0: elle te pue.
1: Dix ans,
0: je t'aime.
1: Dix ans, le pire.
0: La vilaine babysitter.
1: 110 kilos, ça fait
0: la gueule. La poule, hein, qui. La vilaine babysitter en France avec 20 mois du France.
1: Attends, on continue le verlan, moi je kiffe. dis-toi, elle se fait des topis ou pas?
0: La topu qui.
1: La vilaine babysitter
0: en brillant. Ta gueule.
2: Qui veut des lanchas là?
0: Ta gueule, gueule-ta. La vilaine babysitter à frange, avec fais-moi du rodéo, mon pur sang, et 10 kilos. Et la question c'est. Un milliardaire et une personne de la jet set ont-ils le droit de mixer? On se retrouve tout de suite après.
1: C'est pourri. Non. N'écoutez pas ces débats.
0: Partez.
1: Enfuyez-vous loin. N'oubliez pas que.
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0: Et voilà, vous venez d'écouter la vilaine babysitter à Prange avec fais-moi du rodéo, mon pur sang et 10 kilos.
2: Et aussi fais-moi du couscous chéri.
0: Ouais, c'est ça, ça. Et donc, pour ça, on va accueillir donc Eddie Medeiros qu'on a toujours.
4: Eddie. Bonsoir.
0: Bébelle.
1: Non, il est parti, Bébelle, oh là là, il est parti.
0: Pourquoi?
1: Bah, parce qu'il en avait marre de toi.
2: Non, il y a la suite d'une chance sur deux, là.
1: Et donc, on accueille Maïtenia.
0: Ouais.
1: Maïtenia.
0: Maïtenia.
5: Bonsoir.
0: T'appelles d'où?
5: J'appelle de Montauban, 116.6.
4: Salut, Maïtenia.
1: Voilà. Et on accueille aussi, on accueille.
4: Bonsoir, on accueille.
5: Bonsoir.
0: On accueille.
5: Bonsoir, on accueille.
0: Bonsoir, on accueille. T'appelles d'où?
5: J'appelle le de Jean-Paul.
0: T'appelles d'où?
5: De Jean-Paul.
0: La fréquence
5: 92.4. Salut, Lombin.
0: Ça me paraît bizarre, cette fréquence.
1: Ouais.
5: Ouais, mais elle est toute nouvelle. Hein. C'est une nouvelle fréquence.
0: Ouais, c'est ça.
5: C'est la fréquence Jean-Paul.
2: T'es nouveau dans le pays?
5: Tout à fait.
0: La question, parce que je m'éternise après, parce que sinon on va finir bien avant. Alors, la question, c'était...
5: Quoi, tu creuses?
0: Un milliardaire est une personne de la... Et une personne de la Jet Set a-t-il le droit de mixer?
5: Ah non, ça, c'est pas possible.
0: On accueille, justement, c'est...
2: Ça veut dire quoi, mixer, Gérard? Dans quel sens? Parce que mixer des cocktails de...
0: Non, mixer... Max fait à la loco. Voilà. Comme Rigo, il paye.
2: Ah oui, parce que c'est des DAT.
0: Voilà. Non, c'est pas des DAT. N'importe quoi, lui. Là, t'es en train de te... T'es en train de te...
2: Attends, Max, il passe les DAT de Jean-Marie Kahn, tu le savais pas?
0: Non.
5: Tu dis ça parce qu'il est malade.
0: Je dis pas ça parce qu'il est malade, c'est tout. J'ai déjà vu mixer. On est combien sur l'IRC?
6: On est 9940.
1: Ça monte.
0: Encore 160 personnes.
1: T'as quoi? Combien t'as dit?
0: Encore 60. 9900.
6: Gérard, t'as quoi dans la bouche?
0: Un chewing-gum.
6: Bah fais attention à tout quand même.
0: Ouais, mais
5: Gérard, quand tu chies, enlève le chewing-gum.
0: Ta gueule,
1: on accueille Kaira, bonsoir.
5: Salut Kaira, bonsoir Kai.
7: Salut Kai.
8: Bonsoir tout le monde, ça va?
0: Salut tout le monde.
8: Wesh, la pêche, pépère.
0: T'appelles d'où?
8: Ouais, j'appelle du 9-3 à Saint-Denis.
0: Non, ouais, d'accord, c'est 1.9.
5: On faut qu'il faut.
8: Quartier de la casse.
5: Ouais.
6: Sur IRC, il y a un certain Manu, toujours lui, il voulait que tu lui donnes des conseils pour mixer, pour rentrer dans la jet set.
0: Oh là,
6: tu peux lui donner des conseils de mix un peu?
0: Pour mixer, il s'adresse à toi, tu sais donner des conseils, c'est à toi qui s'adresse.
6: Bah, c'est toi qui mène le débat, donc
0: bah ouais, mais c'est à toi qui...
2: Ça peut lui donner des conseils, si.
0: Bah vas-y.
6: C'est vrai, putain, il mixe,
2: vas-y, une fois. Une fois que je lui dis non, c'est pas ton débat.
0: Ouais, bah vas-y, alors comme t'as une grande gueule, bah dis.
2: Non mais le conseil, vas-y, fonce.
0: D'accord.
1: Non mais je pense que tu pourrais faire une démo.
0: Ah ouais, bah ouais, une petite démo,
2: non,
0: là.
2: C'est pas le thème du débat.
0: Bon,
1: non,
0: alors
1: ça peut être drôle.
2: Vas-y, fonce. Bon,
0: Maïtenia.
2: T'as coulé deux boîtes déjà.
0: Maïtenia. Maïtenia.
5: Moi, je pense que le mix.
0: T'es Niama, là. Tu réponds?
5: Ouais, je pense que le mix.
2: Oh, ta gueule, tâte, hein.
0: La tienne, toi, que Narcon. Oh, ta gueule à toi.
2: Allez, sérieux.
5: Ouais.
0: Bon, Maïtenia.
5: Ouais, le mix, moi je dis ouais, effectivement.
0: Et parle plus fort devant ton combiné, on n'entend rien.
5: Ça peut être un truc bien pour les gens de la Jet Set. Je pense que c'est quand même une bonne manière d'amasser de la caillasse. Hein.
0: Mmh.
5: Tu peux pas dire le contraire. Moi aussi, j'ai des DAT pour Max, s'il veut, pour la loco.
0: D'accord. Gérard, excuse-moi.
5: J'ai du bon sens, j'ai du matos.
0: Ouais, c'est ça.
2: Alors... Excuse-moi, Gérard, depuis tout à l'heure, en fait, on fait un débat sur la Jet Set et je sais vraiment pas ce que ça veut dire.
1: Non mais ouais, c'est quoi? Qu'est-ce que font les gens là-bas?
2: c'est quoi, c'est un... qu'est-ce qu'ils font là-bas, quoi? Ils s'amusent,
0: j'en sais rien, personne n'a vu le film.
2: Non, mais je te parle pas du film, je te parle de la vraie vie, ça existe, la jet set.
0: J'en sais rien si ça existe.
2: Mais moi je te dis que ça existe.
0: Eh ben, dans ce cas-là.
2: Tu fais un débat sur un truc dont tu sais rien.
0: Bah, c'est pas moi qui a voulu le faire, hein, c'est tout. Élie Médéros.
7: Oui, Gérard.
0: Donc pour toi,
2: c'est quoi la jet set?
0: Oh, tu me casses les couilles avec ça.
5: Il y met des grosses.
7: Ouais. Bah, je sais pas, à moins qu'il y ait une boîte qui s'appelle de jet set, tu peux mixer dedans, mais voilà quoi, c'est tout.
0: Bah, ok, bah, Caléria.
7: Je suis comme
0: ça.
8: C'est pas Caléria, Lascar. C'est Caléria. Caléria, je suis de Caléria moi. Qu'est-ce que t'as à l'envers? Plutôt que moi je peux mixer. Enfin, les mecs de la jet set, ils peuvent mixer, mais si c'est du hip-hop, c'est tout.
7: Ouais. À propos, je pourrais pas avoir un CD du Sankai?
0: Non, il y en a pas de CD à gagner lors des débats.
5: Ouais, et toi, GG, est-ce que t'es dans la mixette, toi, ou pas?
0: Non, pas du tout.
5: Bah, t'es sur vieux poste.
0: Non. Moi, question mixage, j'y connais que dalle.
2: Lui, il a son verre de coca, il picole pas.
0: La question, qu'est-ce qu'il
2: picole plus?
0: Celle-là,
5: plutôt.
0: Celle-là va être bien, parce que celle-là, comme tu voulais parler de tube, on va en parler un petit peu.
2: Ah, bah voilà, la jet set dans le curbus, c'est chaud.
0: Quelqu'un alors. De la jet set est milliardaire, ça, on l'a trouvé quand même, elle nous a aidé. Anka, si ça va pas, va falloir s'en prostituer.
2: Elle hallucine depuis 2h30.
0: Quelqu'un de la jet set est milliardaire, a-t-il le droit de se prostituer? On va demander à Galera.
2: Tu sais bien de quoi tu parles,
0: Galera. Bien,
2: la pute.
0: Galeria.
2: C'est son nom de famille, la pute. Hein.
5: C'est pas que
0: Galeria.
5: C'est Kaira.
0: Kaira, ouais.
5: Kaira.
8: Normand aussi. Disons que, oui, se prostituer, absolument. En outre, j'estime que tout individu a droit à sa part de partage.
2: Nonobstant.
7: Oui,
8: nonobstant. A fortiori, si tu vends du popo.
0: D'accord. Élie Médéros.
7: Oui, Gérard. Moi, je le déconseille forcément, parce qu'après, t'as ta photo dans voilà, enfin, voici, tu vois, et puis non, ça fait un mauvais genre, quoi. Ou alors, faut te faire payer très cher, mais bon, par des mecs qui ont des grosses bites.
0: D'accord. On accueille.
5: Ouais. Bah, écoute, j'ai pas trop bien entendu ta question, en fait.
0: Non, mais là, je répète plus les questions. Hein.
5: On est passé à la prochaine, en fait.
0: Non, je répète plus les questions maintenant.
5: Ok, c'est quelqu'un de la jet set, a-t-il le droit de se prostituer, voilà.
0: Bah alors tu vois, t'as très bien compris la question.
5: Non, c'est parce que j'ai même pas répondu à l'autre, tu m'as zappé comme ça, bon, c'est pas grave.
0: Quoi?
5: Écoute, non.
0: Hey, t'as répondu à la question 15, okay. Hein, je suis désolé. Okay. À la 16, t'as répondu, hein. Voilà. Je suis désolé, c'était toi le premier à répondre.
5: D'accord.
0: Donc,
5: Ok. Très bien.
0: Alors,
5: on ne se prostitue pas quand on est dans la jet set, Gérard.
7: C'est pas le monde à Sandy, hein.
5: On fait pas la pute, hein.
0: Alors, il met des grosses.
5: Mais des grosses.
0: Là, c'est toi qui t'amuses, là, encore.
5: Non.
0: Si. Il met des grosses.
7: Oui.
5: Des grosses. Au revoir.
0: Qu'est-ce que t'as dit?
7: J'ai dit, t'as qu'à demander à Sandy.
0: Eh ben, Sandy, on te met un peu, je te dis au revoir.
5: Banquin.
0: Voilà. Hop, tu lui dis au revoir, allez, c'est un. Bon, oh. T'arrêtes un peu là.
5: Reviens.
2: Ah, ça a remonté, ouais.
0: Ouais, non, mais ne profite pas parce que Max est parti maintenant, hein.
2: Mais non.
0: Alors, Maïtenia.
5: Non, Maïtenia, s'il te plaît. Moi, je pense qu'il y a des gens qui ont réussi à rentrer dans la jet set carrément en faisant du cul. Moi, et ça, je le sais, personne ne me fera changer d'avis, j'en suis convaincu.
0: Ok, je suis bien.
5: Non, mais attends, tu veux pas dire le contraire. Reconnais qu'il y a des gens, ils sont rentrés dans le cul, et après, ils sont rentrés grâce à ça dans la jet set.
0: Ouais, qui
5: bon, on va pas donner de nom, sinon si je donne des noms, tu vas me virer.
9: Non, c'est clair. Bruno Sodo, des mecs comme ça.
5: Ouais, il y a des gars, ouais, voilà, franchement, chaud, quoi. Hein. Mm-hmm. Reconnais, mais regarde, maintenant, il y a les outdoors, quand tu les outdoors, c'est une star.
0: Dans le micro, vite fait.
5: Quoi?
0: Et t'as attendu.
9: Non, mais les outdoors, ça a été
2: Arrête
0: tout de suite.
2: Il va te
0: planter.
2: Arrive vite, mon con.
0: Arrête tout de suite.
2: Tu vas vite, pas de bol. Hein.
0: Oh,
2: déconne.
0: Attends demain, toi. Attends, demain soir, j'appelle Max et je te fais virer, toi.
5: Ouais.
0: Demain, de toute manière, tu as peur engueuler, toi. Ça, c'est le seul connard.
2: T'es vraiment
0: depuis minuit, tu fous ton bordel. C'est simple.
2: C'est la fête, on débouche le champ. Après, c'est fini pour toi.
6: Comme il n'y a plus de sondage, il y a un petit sondage de Notre Coco sur l'IRC. Alors, d'après un sondage réalisé par Notre Coco pour le magazine Les Jet Setters du Foyer, à la question qui n'est pas admis dans la Jet Set, 56% des sondés ont répondu les ex de Christine, 31% ont répondu les grosses truies à tresse, 19% ont répondu les proches de Gérard C, et 99% ont répondu le cuistot du foyer Sona Quattro.
10: Ah bah ça,
2: c'est une 4 roues motrices.
10: Son âge, il se le tire dans le cul, puis lui, c'est un enculé, c'est tout. Voilà, donc 18e, parce qu'après, il reste plus que deux questions.
2: T'as pas répondu, on Gérard, t'as pas répondu à la question.
10: Manu, ouais.
6: Oui. Je me parle cul.
10: On accueille.
5: Anne
10: Sinclair.
5: Moi, j'ai une petite question.
11: Oui. Allô.
10: Anne Sinclair,
2: je sais pas, rien faire.
10: T'appelles d'où?
2: Oui, on est d'accord.
10: T'appelles d'où?
11: Allô.
5: Allô.
10: T'appelles d'où?
11: Oui, excuse-moi, bah, j'appelle de Bordeaux, 94.5.
10: Donc t'as entendu la question?
11: Si on doit, c'est une affaire de prostituée. En
10: fait. Voilà.
5: Ouais,
11: est-ce
5: que t'es juste?
11: Enfin, moi je suis contre, personnellement je.
10: Ah mais bah, les deux, vous vous calmez ou je vous vire?
5: Voilà, c'est les jours.
11: Donc?
6: Les quoi?
11: Oui, non, mais je te disais, moi je trouve ça un peu mauvais pour les stars, les mecs de la jet set et tout, c'est chaud quoi.
10: Okay.
11: Vaut mieux éviter quoi.
10: D'accord, ouais, Rigo.
6: Oui, une bonne question d'Azatot.
2: Ah, excuse-moi, est-ce que c'est une bonne question?
6: Je t'affirme, c'est une bonne question. Il voulait savoir à quoi est-ce qu'on reconnaît quelqu'un de la jet set et quelqu'un qui n'est pas de la jet set. Comment on les reconnaît?
10: Putain, mais ils me cassent les couilles avec leurs questions de merde. J'ai
2: peut-être aussi des petits questions. Conseils pour rentrer dedans si on ne l'est pas.
10: Voilà, ça, je répondrai pas.
2: C'est un milieu quand même très fermé.
10: Peut-on croiser un milliardaire et une personne de la jet set?
6: T'as pas répondu à ma question, Gérard.
10: Non, mais je répondrai pas, de manière, c'est des questions pourries.
6: Mais non, comment on les reconnaît, moi?
10: Bah, tu peux pas les reconnaître.
6: Ah.
10: Tu peux pas les reconnaître, alors?
6: Mais pourquoi on peut pas?
2: Les envahisseurs, c'est pareil.
10: Ils en savent rien, pourquoi tu les reconnais pas, c'est tout.
6: Ah, d'accord.
10: Bon, plus tard, tu arrêtes avec la musique, là, tu m'énerves. C'est ce que je viens de te dire. Tu arrêtes ou j'arrête le débat tout de suite? Bon, bah, c'est bien, on fait la dernière question, après j'arrête. Ça sera terminé. Donc 18e et dernière question, peut-on croiser un milliardaire et une personne de la jet set dans une grande surface?
2: Tu satures. Tu satures, Gérard. Fais attention quand tu parles. Fais attention.
10: Bon, terminé, le débat est clos.
6: Faut parler doucement, Gérard.
2: C'est bon, il est parti.
6: Et clos, ça se dit pas en Berlin.
10: Donc plus tard, demain ça fait le matin.
2: Et qu'est-ce que je fais? Je suis viré?
10: Ouais.
2: Oh là, c'est con.
11: Gérard, ça pue.
6: Toi, tu pars en cure.
2: Tu veux partir avec toi alors en vacances?
10: Donc, attends, dans les Alpes, tu pars avec Anne. Peut-on croiser une personne de la jet set dans une grande surface, un milliardaire et une personne de la jet set dans une grande surface? Ça sera la dernière question pour toi.
2: Non,
10: t'as fait des conneries, c'est terminé.
2: Je suis désolé, je déconne.
10: C'est terminé.
2: Je déconne.
10: Je veux pas le savoir.
6: Moi j'ai un début
2: dans les 9982,
6: on va peut-être...
2: Ah, il faut
10: pas rassurer
2: là,
10: 982. Bon, Anne,
6: c'est clair. Un peu de surf, là.
10: Anne, c'est clair.
11: Oui,
10: je sais. Eh putain, mais tu me laisses les auditeurs, toi.
2: T'as vu le son qu'on a?
5: Tu me laisses bosser, là, un peu.
10: Ouais, mais de toute manière, c'est vrai que depuis ce soir, le son est pourri.
5: Ouais, dis-moi, Gérard, t'es dans la jet set, toi, ou pas?
10: Non, bah, pour l'instant, je vais poser la question, je demande à Anne, c'est clair, de répondre.
5: Ta
10: gueule, tu dégages, on accueille, au revoir. Allez.
2: Attends, j'ai pas mis au revoir, hein.
10: Ouais, bah, tu lui dis au revoir, c'est tout. Comme ça, il aura tout
2: de suite.
10: Hein, on accueille
2: qui?
10: On accueille, tu lui dis bonne nuit et c'est tout. Comme ça, ça va aller vite. Okay. Bon, Anne, c'est clair.
2: Allez, dis bonne nuit, bonsoir.
11: Oui, je suis en train de te dire, à mon avis, on peut pas croiser de mecs de la jet set dans les supermarchés parce qu'ils font pas leurs courses eux-mêmes, quoi. Comme on parlait tout à l'heure des femmes de ménage, là, ils ont, à mon avis, des gens qui vont faire leurs courses à leur place.
10: De toute manière, c'est la femme de ménage qui va leur faire leurs courses, à mon avis.
11: Voilà, exactement.
2: Ouais. Gérard, est-ce que les mecs de la jet set, ils mettent 10 francs dans le caddie ou c'est gratos pour eux?
10: Bah non, de toute manière, ça dépend ce qu'ils ont à prendre.
11: Ouais.
2: À prendre quoi?
10: Comme course.
2: S'ils prennent beaucoup de courses, ils prennent un caddie.
10: Bah oui. De toute manière, mais maintenant, c'est les pièces de 10 francs, maintenant, dans les caddies, ça va se faire de moins en moins, parce que c'est des jetons, maintenant, qu'on a.
5: Ouais, puis ils ont un caddie à eux, ils ont pas besoin de le louer.
10: Ouais, mais ça dépend. Bon,
5: quand c'est de la jet set, t'as de la thune, donc t'as ton propre caddie.
10: Ouais, Manu.
2: Oui, on va accueillir un nouvel auditeur. On accueille, tu lui dis bonne nuit, bonsoir, on accueille. Bonsoir. Tu lui dis.
5: Bonsoir.
2: Tu lui dis bonne nuit. Bonsoir.
10: Alors Manu.
2: Oui.
5: Bonsoir.
10: Manu.
5: Ouais. Tu lui dis bonne nuit. Bonsoir. On accueille. Bonsoir.
10: Ouais, ben moi je te dis au revoir parce que t'es encore le même auditeur que tout à l'heure. Ce coup-là, tu dégages complètement.
5: Ah non, c'est faux. C'est faux. C'est trop compliqué.
10: Tu peux lui dire complètement. C'est pas la peine. Hop. Ok. Tu reprends quelqu'un d'autre de nouveau et c'est.
5: Ok.
10: Quel est Néa là?
2: Maïtena.
10: Non, c'est Kalenia.
5: Kaira.
10: Kaira.
8: les stars, tu vas pas les rencontrer comme ça dans un magasin. Hein. Leader Price, Franprix, c'est pas réputé pour.
10: Eh, hey, t'es prié de pas donner de nom de magasin à l'antenne.
8: Excuse-moi, je dirais que les petits magasins comme ça, là, tu vois pas de stars, hein, style. Tu peux en voir dans d'autres magasins, style. Mais dans les petits magasins, style, c'est pas comme ça, style. Donc t'as reconnu, quoi.
10: Et puis style, ça y est, c'est terminé maintenant.
2: Et puis style, c'est dans la fleur.
10: Ok, Maïtenia.
2: S'il vous plaît.
12: Ouais, bah écoute, ouais, je te disais tout à l'heure, à mon avis, ouais, ils ont des larbins. Ça, c'est vrai, on en a parlé. Pour.
10: Ah ouais, ouais, j'ai dit qu'ils avaient des femmes de ménage.
12: Voilà, et...
10: Vigard, le double sens, s'il te plaît.
12: C'est clair. Tu m'entends?
10: Oui. Je te jure, je te le balance dans ta gueule là.
2: T'as pas le droit.
10: Tu me le payes.
2: T'as pas le droit, t'es pas d'ici.
10: Ouais, bah tu vas voir, espèce de gros coup.
2: Ouais, mais bon, d'un autre côté, on choisit pas ses amis, on choisit pas sa famille.
10: Ouais. Manu, tu fermes ta gueule un peu.
2: Attends, mais je voulais accueillir un nouvel auditeur.
12: On n'a pas d'amis et pas de famille.
2: Oui, c'est vrai aussi. Ouais. On accueille, donc tu le reprends. Couple, c'est pas la peine. Tu reprends quelqu'un d'autre, on y va.
12: Allez,
2: bonsoir.
12: Oui, bonsoir.
10: Je prends personne et c'est fermé. Manu, pareil, demain, tu passeras voir Max. Ok. Comme ça, vous apprendrez à faire du boulot correctement parce que vous me reprenez tous. Depuis tout à l'heure, tu le fais exprès, c'est toujours les mêmes noms que tu prends jamais personne d'autre.
2: Depuis tout à l'heure.
10: Hein? Dégueulasse. Donc, celui-là, tu peux...
2: Celui-là.
10: Anka.
2: Tu peux.
10: C'est terminé.
13: Non, mais toi.
10: Toi, ça fait la tresse depuis que je t'ai dit, depuis minuit, je t'ai dit de prendre des auditeurs, tu m'en as pris aucun, il n'y en a aucun.
13: Mais c'est pas ma faute, c'est ma
10: faute. Je ne veux pas le savoir. Donc c'est terminé, les prochains débats, tu ne les feras pas
2: avec ta compagnie. Bah oui, c'est clair. Moi, j'ai un sourire, c'est il y a Candy qui me signale qu'on est 9493, donc il faudra peut-être chauffer un peu.
10: Allez, chauffe, putain,
2: il en manque 18.
14: Non, moi j'ai bien compté.
2: Et sinon, il y a Sniper 007 qui voulait savoir si la
10: GSM. Excuse-moi, est-ce que c'est une bonne question? On s'en fout!
2: Bah non, quand même.
10: Ah non, on s'en fout pas.
2: Il voulait savoir si la Jet Set, c'est une corporation mystère secrète cachée comme l'homme à la cigarette.
10: C'est
2: une bonne question.
10: Je vois pas le rapport. Je vois pas du tout le rapport à ce que.
2: À la question. C'est un peu comme
10: une secte. Non, mais je vois pas le rapport avec
2: la Jet Set. Non, mais Gérard, moi je t'en pose une. C'est un peu comme une secte.
10: Non.
2: Si, pas. Il y a un gourou, tu
10: joues. Jeu de mots.
2: Une secte, jet sect.
10: Non, même pas. Non, jet set et secte, c'est pas du tout pareil. Non, il n'y a pas de gourou comme.
2: Alors, c'est qui le chef de la jet set?
10: Il n'y a pas de chef là-dedans.
2: Mais si, c'est.
10: Si.
2: C'est le grand.
10: Maïtenia.
2: Cléba.
12: Ouais, bah écoute.
10: Ah bah non, t'avais répondu toi à la question que tu m'as dit.
12: Je veux dire qu'en plus, ils vont même pas dans les supermarchés. Attends, ils vont dans des magasins à eux, quoi. Il y a, je sais pas, Fauchon, tout ça, tu vois. Des trucs de lusque, hein.
13: Ouais, tout à fait.
12: Les produits de lusque, hein, ça coûte cher. Hein.
10: Ouais, mais de toute manière, c'est leur femme de ménage qui font les courses, comme elle a dit, Anne-Claire.
12: Ah, bah, pour remplir un caddie, quand tu remplis un caddie chez Fauché, t'en as au moins pour 3000 balles. Hein.
10: Ouais, mais attends.
12: Ouais, bah au minimum. Hein.
10: Ouais, mais c'est pas.
12: Attends, alors que toi t'es Fauché, t'as pas de caddie.
13: Bah ouais.
10: Qu'est-ce que je peux dire? Maintenant, de toute manière, on peut pas croiser des gens comme ça dans la Jet Set, parce que des milliardaires et des gens de la Jet Set dans une grande surface, comme tout le monde l'a dit, donc comme ils vont pas faire leurs courses, donc on peut pas en croiser un seul. Voilà. Donc 19e question.
2: Si vous pouvez encourager une personne à venir se connecter,
10: ouais,
2: parce qu'on est 9999, donc s'il y a une personne qui pouvait se connecter,
14: sortir les feux d'artifice.
15: Oui, crache sur la console.
10: T'as raison, mais de toute manière, ils vont venir tout seuls, on va essayer d'en avoir
2: une surprise sur le table, on va appeler Bibi qu'elle jouisse.
10: On va essayer
15: jouisse.
10: Non. Non, bah tant pis, on termine avec ces trois-là pour les deux
2: si,
10: dernières.
2: Il y aura quelqu'un, mais je rappelle.
10: Donc, la suivante.
2: Quelqu'un, excuse-moi, on accueille Lambert Wilkinson. Bonsoir.
16: Bonsoir, Gérard.
10: Bon, encore une fois,
12: bonsoir, Lambert.
16: Dis donc, je t'en prie, Gérard.
10: Ouais. T'appelles d'où?
16: De Nice.
12: Bonsoir,
10: Denis. Fréquence.
16: 108.10.
10: Hein?
16: 108.10.
10: 108.1 pour 108.10,
2: c'est plus précis.
10: Ouais, ça va plus vite pour moi. Bon, quelle est la différence entre un milliardaire et une personne de la Jet Set, Lambert?
16: Je sais pas, Gérard.
12: Dans la merde.
16: Moi, ce que je voudrais, c'est toi.
10: Lambert, tu vas retourner voir Manu au standard.
16: Non, je veux te voir toi.
10: Non, mais moi je te dis, tu vas au standard.
16: Non, Gérard.
10: Moi je te dis, tu vas au standard.
16: Non, Gérard.
10: Tu lui dis bonne nuit à celui-là, Lambert.
1: Non, Gérard.
10: Et tu lui dis au revoir, c'est tout. C'est moi qui commande.
16: Gérard,
10: Anne, c'est clair.
16: Respect pour Albert Wilkinson.
10: Anne, c'est clair.
11: Oui, excuse-moi, oui.
10: Alors ?
11: Oui, à mon avis, tout est lié, hein, tu vois, il y a quelque chose là derrière. Je ne pourrais pas te répondre à ta question parce que tu vas un peu trop loin, quoi, c'est un peu...
12: Je n'ai fait envoler.
11: Franchement, oui, ben complètement, là, je ne pourrais pas répondre à cette question.
15: Oui, Anne, déconne, mais je t'aime.
11: Je suis trop bête pour ça, quoi.
15: Ah oui.
10: Ah, tu vas pas répondre ?
11: Ah ben non, j'ai pas le niveau, quoi.
15: Je m'en fous de ce que tu racontes.
10: Ouais, d'accord, ben dis donc, vous foutez vraiment de la gueule des gens quand vous voulez participer au débat, ça fait peur, hein.
15: Ça fait peur. Une gazelle fougueuse.
10: Je crois que... vous avez pas envie de... Vous préférez appeler pour dire des conneries que d'appeler pour participer à des débats. Hein.
11: Question, hein.
10: Ah non mais... c'est ce que j'ai dit. Kaliera.
8: Ouais, disons que Gérard, avec tes questions, tu commences à me saouler.
16: Ah, toi, tu m'excites avec ta voix.
12: En direct.
8: Tu commences à me saouler.
10: Bon bah Kaliera, au revoir alors si je te saoule. Au revoir.
12: Au revoir.
10: Et Maïté... Maïtéa, oui.
12: Moi, je pense que c'est une question de chiffres, parce que les millionnaires, en fait, elle est millionnaire.
10: Et milliardaires, hein.
12: Ouais, non, les gars de la Jet Set, c'est plutôt des milliardaires, alors qu'en fait, les autres, c'est des millionnaires, tu vois.
10: Donc, ouais, non, mais c'est pareil.
12: Bah non, c'est pas pareil. Attends, il y a quand même 3-0 de différence.
10: Ouais, mais si tu veux.
12: Ouais.
10: Jouer sur les 3-0 de différence...
12: Ah, on peut jouer sur les 3-0, hein, vu ton cul. Vu ton cul, on peut jouer, ouais.
10: Ouais, ben...
12: Ouais. 3-0.
16: Moi, ouais, Gérard, je pensais que vu ton compte en banque, tu pourrais pas faire partie de la Jet Set, mais tu pourrais peut-être faire partie de la Jet Sex.
10: Attends, qui c'est celui-là? Eh, c'est qui?
1: C'est Lambert Razoir, là.
10: Lambert Casse-couille, là?
1: Ouais.
10: De Nice?
12: Attends, tu lui parles pas comme ça, il est quand même millionnaire en roupies, GG, hein, attention.
10: Ouais, bah lui, je crois qu'il est...
16: Je suis milliardaire en roupies.
10: Bon, alors, c'est... Ouais, Manu?
1: On accueille Mangeneux, et on accueille... J'adore ce genre de petites choses. Bonsoir.
10: Mangeneux, t'appelles d'où?
17: Bonsoir, j'appelle de Chamonix.
12: Comme par hasard.
10: Fréquence.
17: 112.1.
10: Et...
12: Vous
10: dites. Hey Manu,
1: qu'est-ce que tu veux?
10: C'est tout, c'était le dernier?
1: Bah,
10: la dernière pour...
1: J'adore ce genre de petites choses.
10: Pour les 3 minutes qui restent.
1: Bah je sais pas, ça dépend si tu l'y vires pas en 15 secondes.
10: Non, pour les 5 minutes. Rigo, ouais.
6: Oui, on vient de dépasser les 10 000.
10: Ah
6: et voilà, grâce à l'arrivée du cousin Gérard.
10: Ah, le cousin Gérard.
18: Le cousin, il a bien fait de venir.
6: Grâce à cousin Gérard.
10: On est 10 000 ans.
1: C'est le 10 millième connecté, ouais. Tous ensemble.
6: Ouais.
1: Bravo Gérard, cousin.
12: Cousin Gérard.
6: On est 10 000 ans, il y a la grosse Christine qui est arrivée.
10: Mange-nous.
12: 75 Paris.
17: Oui Gérard, je vois que tu m'entends.
10: Oui. Donc la question c'est quelle est la différence entre un milliardaire et une personne de la Jet Set?
17: La différence est très subtile en fait. Parce qu'une personne de la Jet Set n'est pas forcément millionnaire. Et,
10: Milliardaire,
17: oui, évidemment.
10: Ça, c'est la question, c'est le thème du débat, la Jet Set et les milliardaires.
17: Ah, c'était ça?
10: Ah, oui, c'était ça depuis minuit, c'est ça le débat.
17: Ah, d'accord. Mais en fait, ouais, je te dis ça, la différence est subtile, c'est parce qu'en fait, il n'y a pas vraiment de différence. Ça dépend de plein de trucs.
10: D'accord. Lambert.
16: Ben moi, je voulais savoir si tes amis...
10: Oh, le Larsen.
1: T'es dans un TV ou pas, là?
10: Tu te crois où, là, Lambert?
1: C'est pire que le Berlin. Hein. Tout est inversé.
10: Oh, tu te crois où, Lambert? Bon, Lambert, au revoir.
16: Au revoir.
10: Hop, Manu. Au revoir, Lambert.
16: J'ai rien fait, Gérard.
10: Alors, tu réponds. Manu,
1: oui.
10: T'éteindrais ton micro, tu me ferais pas de Larsen, s'il te plaît.
1: Ah, pardon.
10: Parce que c'est toi qui faisais du Larsen. Lambert.
16: Moi, je voulais savoir, Gérard, si au milieu de tes amis clochards, si tu avais des amis clochards, ils considéraient que tu faisais partie de la Jet Set.
10: Hey, Lambert, espèce de gros PD, tu dégages. Allez, Manu, là où...
1: Michel.
10: Hop, au revoir à Lambert. Pourquoi? Parce que nous, quand t'as ramené...
12: J'ai bien chaud pour le sonar demain.
1: Moi, je me souviens que t'avais un pote clochard, justement, donc c'était pas très con ce qu'il disait.
10: Ouais, bah tu lui dis au revoir et c'est tout.
16: S'il te plaît, il pensait que tu faisais partie de la Jet Set puisque tu parles dans un micro.
12: Ah, sous les ponts, ouais.
10: Tu dégages, Lambert.
16: Non, je dégage pas.
10: Tu dégages.
16: Non, je dégage pas.
10: C'est moi qui commande, tu dégages.
16: Oui, mais moi, je fais partie de la jet set.
10: Ben moi, attends, tu fais partie de la bande des travaux, alors tu dégages.
2: Il est pas beau, votre monde, Gérard.
10: Alors, tu dégages.
2: C'est pourri.
10: Tu dégages. Manu, tu lui dis au revoir, terminé pour lui.
2: C'est surtout qu'on va faire la conclusion, alors.
10: Ah, bah oui, alors.
2: J'adore ce genre de petites choses qu'elle a.
10: Non, mais mange-le, ça y est, là, Gérard.
2: Non, mais tu écoute, c'est son nom. J'adore ce genre de petites choses. C'est un auditeur qui s'appelle J'adore ce genre de petites choses.
10: Ouais.
2: C'est ce que je te dis depuis tout à l'heure.
10: T'appelles d'où, petite chose?
19: Non, tu dis mon nom.
10: Ouais, je t'appelle comme je veux, mais tu me casses pas les murs.
2: J'adore ce genre de petite chose.
10: Genre, toi, tu me fais chier avec tes noms bidons, alors je lui dirai comme je veux. T'appelles d'où?
19: J'appelle de Montmorency.
10: 101.9.
19: Exactement.
6: Attention. Gérard, sur l'IRC, on est 10 002 depuis l'arrivée d'une certaine Roselyne. Mmh. Et il y a Candy sur l'IRC qui voulait savoir si on peut refuser d'être dans la jet set quand on est milliardaire.
10: Bon, on peut, si les milliardaires, ils peuvent refuser d'être dans la jet set, hein, c'est tout. Hein. Donc voilà, donc on va faire conclusion du débat.
19: Ok, super.
2: T'as rien appris,
10: parce que t'avais qu'à pas faire le compte.
2: Franchement, j'ai voulu m'intéresser au débat, on a posé des bonnes questions.
10: Ouais, non mais t'avais qu'à...
2: T'as tout capoté, mon con.
6: Ouais. Moi, toutes les questions que j'ai posées, t'as dit que c'était de la merde.
10: Non, c'est
6: moi,
10: pas
6: je viens exprès pour le débat.
10: De manière, on a atteint les 10 000, donc c'est ce qu'on
2: va... Ah, c'est principal.
10: Non, mais
2: bravo, la mentalité.
10: Ce que je peux dire, et ça, Max, s'il écoute, il peut écouter, il entendra très bien ce que je dis. Donc, les 10 000 ont été dépassés. Le débat, Fildar, t'as fait presque 3 heures de débat, t'as merde, comme tous les débats que tu fais. Manu, ça a été pareil, tu m'as pris des auditeurs, tu les as rechangés, donc, j'en parle pas, donc c'est pareil. Au standard, ça a été de la merde. Antoine, Anka, c'est même pas la peine d'en parler, tu m'as pris un auditeur, on avait dit, dès l'entrée, quand j'ai pris la place de Max, quand j'ai annoncé le débat, donc on a dit, pas de portable, la première chose que tu m'as fait, tu m'as mis un auditeur, il avait un portable, on l'a gerbé, donc tu savais très bien qu'il fallait pas de portable lors des débats. Donc moi, ce que je peux te dire, Anka, c'est que tu as continué avec Max, mais moi, question travailler le soir, lors des débats comme ça, je peux te dire que ça sera plus possible qu'on travaille comme ça.
20: Je vais être obligé de me reconvertir d'aller dans la jet set alors.
10: Tu seras
20: des trucs avant alors.
10: Non mais tu vas te reconvertir comme tu prends la place de Fildar, comme Fildar il va nous quitter à la rentrée. Donc tu vas continuer avec l'équipe et moi le jeudi je te veux pas au standard, c'est tout. C'est simple, c'est ce que j'avais à te dire. Maintenant Max il sait, on avait essayé lors de la nuit marathon, ça a été pareil. Donc, moi, je peux te dire que pour la rentrée, si on continue les débats, ça sera pas la peine de venir. Voilà.
20: Ouais, mais ça, c'est un peu de leur faute aussi. Hein,
10: Non,
20: il m'a pas laissé toucher au téléphone.
10: Non, mais même, c'est pas la peine de dire que c'est de leur faute. Tu sais comment que ça marche, t'avais qu'à...
20: Ouais, tu sais très bien que c'est eux. Hein.
10: Non, non, mais c'est tout.
2: Il y a encore 4 personnes, je crois, là.
10: Non, mais écoutez.
2: Attends, je fais les conclusions.
10: Écoutez, vite.
2: Allô, ouais. C'est parti, hein. Il y en a un qui commence.
21: Ouais, GG, c'était Mégane. Je voulais te remercier d'avoir bousillé ma vie depuis 3 ans avec tes débats de merde. Donc j'espère que c'était vraiment le dernier, quoi.
10: Eh ben non, justement, parce que je reviens à la rompre, il manque de peau.
2: Quand même.
10: Ouais, ben si ça vous plaît pas, ça
21: Ouais, mais bon, faut déjà que tu finisses ta cure, t'en as pour au moins 3 ans, alors...
10: Toi, tu ferais mieux d'aller te faire sauter ailleurs, au revoir.
2: Ah, c'est coupé. Tiens,
10: voilà.
2: Bien, Manu, bien coupé.
10: Alors, après...
19: Salut Gérard, c'est Raoul, je t'aime.
10: Bonne nuit à toi. Après...
19: Salut Raoul.
10: Salut Raoul. Après... Allô. Oh.
19: Bon, après toi. Bon, GG, c'est ton pote Goldo, quand même, hein. J'espère que ça va bien se passer, quand même, c'était pour toi, le sevrage, tout ça. Moi, je te propose, demain soir, on passe te chercher, et tu te prends la dernière biture du siècle, on t'emmène aux putes, on fait tout, la tournée des grands-ducs, hein, quand même, grand seigneur.
10: Merci, Manu, de m'avoir pris les mêmes auditeurs, parce que j'avais reconnu les voix.
2: Par
10: hasard.
2: Ça fait 3 ans. Hein. Ça fait 3 ans qu'ils n'étaient pas passés, donc...
10: Ouais, mais
19: j'avais
10: pas à les prendre. Merci.
19: T'es trop chaud. Bon, c'est internet, bah écoute, je suis à côté de la radio, donc si je peux venir te péter le fion, ce serait bien cool.
10: On a terminé.
19: L'année prochaine, arrête d'être con.
10: Ouais, bah toi-même.
19: Non, mais
10: au revoir.
19: Ok.
10: Donc, conclusion de l'IRC.
6: Alors, l'IRC où on a fini à 10 003 grâce à l'arrivée du petit chacalin.
10: Oh, il était là aussi.
2: Je crois que par contre, il a plus de pattes. Hein. C'est fini.
6: Je crois. je crois, je ne sais pas si elle a glissé sur du verglas ou un truc comme ça. Donc il y a beaucoup de conclusions. Il y a une conclusion de Stéréo, il dit qu'avec ta jambe, tu fais plutôt partie de la Q-Jat 7 et Sandy de la Jumbo 7.
1: Sandy, elle l'emmerde.
2: Est-ce que c'est vrai que c'est elle qui a conçu le nouveau gros zinc d'Airbus là.
1: Ta gueule,
2: si niveau capacité, est-ce que c'est elle qui a donné des
1: ta
2: news
1: gueule.
6: Si c'était elle qui faisait l'homme, on me demandait.
1: Ouais, ben, ils vont faire enculer avec ça, ils me font chier.
6: Voilà, après, conclusion de Gérard Lambert le cousin. Les télécoms sont devenus milliardaires grâce aux factures des 10 000 connectés qui ont perdu leur argent en écoutant un débat de merde.
1: Ouais, voilà. Non, ben, ça, c'est de leur faute. C'est
6: cool. Il a pas très tort. Il y a Sniper07 qui dit ouais, Gérard revient à la rentrée. On a de l'espoir.
2: Attends, excuse-moi, je crois que Fildar se prend pour machin dérangé.
6: Ah.
2: Excuse-moi. Il est 3h.
6: Ok, Manu qu'enchaîne, GG est à la Jet Set, ce que Sandy est à la minceur, pourquoi pas.
1: Ouais.
6: Fourbe qui dit que les courses de Jet Set sont dangereuses, il a pas tort et c'est un peu tout raide aussi. Conclusion de Yankee, c'est au nombre de ses morpions que Gérard est milliardaire, là il a pas forcément tort. Et Damien, conclusion t'as vu. Conclusion mythique de Turpentine qui dit que ton débat nous
1: vénère. Ah, ça m'aurait étonné celle-là. Bah, en conclusion, qu'est-ce que j'ai à dire? Bah, dommage que ça s'est mal passé avec Fildar. Ça m'aurait étonné que tu me casses pas les débats, hein. De toute manière, t'as
2: l'habitude. Je m'en vais, c'est la dernière fois qu'on bosse ensemble, tu le sais ou pas?
1: Bah ouais, mais tant mieux. Ça, comme ça, je serais bien tranquille à la rentrée.
2: Par contre,
1: je
2: peux venir chez toi le week-end boire des pots.
1: C'est ça, tiens.
6: Mais non, tu peux plus.
1: T'as plus le droit, hein.
2: Ou du coca, un peu. Alcoolisé, un
1: truc. Donc,
2: tu vas tourner à la tournée.
1: Je sais pas qui c'est qui sera à tes côtés à la rentrée.
2: Non, moi, je suis plus là non plus à la rentrée.
1: Attends, c'est rien.
2: T'as Radical et Noémie.
1: Chaud. Je te le dis, hein. Moi, je fais un autre boulot. Je bosse plus ici, moi, à la rentrée.
6: On me rejoint sur France Info.
1: Bon, bah, donc, qu'est-ce que j'ai à dire? Bah, rien de spécial. Donc, je vous souhaite une bonne nuit, de bonnes vacances. Et puis, bah,
2: d'ailleurs, tu pars où, toi?
1: Nulle part.
2: Tu vas où?
1: Non, il part où? Ça ne regarde personne, donc j'ai dit que je ne le dirai pas où que je vais. Bon, c'est tout, terminé, point final à la ligne. Donc, pour ça, vous allez retrouver, c'est qui?
2: On va mettre un disque, c'est Jay ce soir.
1: Donc, vous allez retrouver Jay pour la nuit sans pub, et là, on s'en met.
2: Une petite de disque?
1: Oh, t'es chaud, toi?
2: Bah oui, mais
1: les deux
2: disques avant, ça te dérange pas?
3: De quoi?
2: On met un petit disque avant.
3: Oh, aucun problème.
2: Voilà, pour vous.
3: Il y a le débriefing ou pas?
2: Non, il n'y aura pas ça.
1: C'est quoi d'ailleurs le titre?
2: Tu l'as pas?
1: Bah non, ça y est.
2: Ah, putain. Merde.
1: Bah alors, tu peux pas là.
2: Bah attends, faut le noter.
1: T'impues parce que.
2: Excuse-moi.
1: Et demain, bah, vous allez retrouver toute la Dream Tease.
2: Bah, non, Dream Tease, c'est nous, mon con.
1: Vous allez retrouver Max, Manu, Fildar et Anka et Noémie.
2: La Slip Team.
1: Ta gueule. Vous allez retrouver Manu, Max, Fildar et Anka et Noémie pour la libre antenne normalement. Et moi, je vous souhaite de bonnes vacances. De toute manière, je serai à l'écoute quand même pour savoir ce que vous allez dire.
4: Ah, t'as encore un poste alors.
1: Ta gueule, toi, derrière.
2: S'il vous plaît, attendez, je suis
1: un
2: en train de
1: peu de respect
2: le texte,
1: pour les gens qui vont... Donc voilà, donc...
3: Il est ou pas, ton scud?
1: Il est en train de dormir,
2: deux secondes.
3: C'est long, hein.
1: Ouais, mais fais ton rapport.
2: Vous avez des voix d'homosexuels de l'autre côté.
1: Estelle,
3: qu'est-ce qu'il faut pas entendre?
1: Tu fais ton rapport, hein, pour demain, hein.
3: Et Gérard, t'oublies pas ta jambe.
1: Ta gueule, toi, tu te la corrouilles dans le cul, ta jambe.
3: Je suis une gomme sur la patte, elle a un panari, ta jambe.
6: On va vous laisser entre humoristes.
2: Okay. C'est bon, le titre est prêt.
1: Ah, ça y est quand même, bah punaise.
2: On va vous souhaiter une bonne nuit. Gérard va se balancer le disque.
1: La boulette de mon papa avec 10 mois, donne-moi 2 francs pour un babier. Je vous souhaite de bonnes vacances à tous.
2: Quand il dans son bic.
1: C'est toi.
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24: J'espère que vous passez une agréable soirée à l'écoute d'Adré. L'adresse, c'est www.adré.fr. Alors Céleste, est-ce que tu as bien aimé ce débat? Le débat sur la Jet Set.
25: Oui, c'est l'un des plus mythiques de toute façon des débats.
24: Moi, c'est un de mes préférés avec celui des radios libres qui arrive après.
25: Hein. Oui, effectivement, oui.
24: Alors, beaucoup de messages qui sont arrivés par mail au julien@t-one.fr. Alors, le Squall qui m'écrit, c'est énorme ce que vous êtes en train de faire pour juger, pour les fans que nous sommes et pour les internautes qui sont sur internet. C'est ça aussi l'esprit qui se dégageait de derrière la radio, le Squall. Ensuite, Alexandre, bonsoir, je voulais juste te dire que c'est une belle initiative d'avoir fait cette nuit en hommage à ce poète, à cet humoriste malgré lui, à notre ami et à tous, Gérard. J'ai la larme à l'œil rien qu'à écouter ces débats et entraînant sur le site webgg.net, repose en paix, Gérard. Ensuite, Cornelius, rien, juste pour me mettre un pouce, c'est gentil, j'aime les pouces.
25: Ah oui.
24: Merci pour cet hommage et pour les dieux de la radio. Que les dieux de la radio vous gardent sous son aile pour une longue carrière. Désolé, j'ai du mal, hein, il commence à faire tard, j'ai un peu de mal. Alors, Un poème également. Salut, j'ai fait ce petit poème en hommage à notre GG national, mon bébé. Je voudrais te dire 5 lettres sur un haricot vert. Je voudrais te dire les 5 lettres sur une pelle à tarte. Je voudrais te dire les 5 lettres sur un pack de cristalline. Je croyais qu'il allait dire sur un pack de 33 Explore.
25: Ah, moi aussi.
24: Je voudrais te dire les 5 lettres sur une mouche tsetse. Je voudrais te dire les 5 lettres sur une huche à pain. Je voudrais te dire les 5 lettres sur une bolémique. Je voudrais te dire les 5 lettres, mais je suis trop timide. Voilà, point nananigne. Big up à tous les membres de WebGG et d'Adrénaline Radio. Gardez la positive attitude.
25: Attends, j'ai pas... c'est quoi les 5 lettres?
24: Les 5 lettres, je t'aime, non, je crois. Non, je sais pas compter, c'est pas grave.
25: Oui, ben, si tu... c'est qui a envoyé le mail?
24: C'est illisible.
25: Ok, ben, l'homme illisible. Ça serait sympa que tu dises c'est quoi les 5 lettres.
24: Oui. Alors le Squall qui nous a encore écrit un autre message. On a beau avoir entendu 10 fois les débats, on se marre toujours autant en l'écoutant. Bien plus qu'un simple animateur, Gérard fait partie désormais de ces légendes qui ont marqué la radio libre et la bande FM. Grâce à Max et surtout grâce à lui, il était tout simplement doué et bien plus intelligent que ce qu'on pouvait penser. C'est bien vrai, voilà, ton message a bien résumé la situation. Ensuite, salut, c'est Stargazer. Il y a moyen de passer... Ah oui, ça, c'est, va prendre le standard.
25: Ok.
24: Alors, un message de Stargazer, il y a moyen de passer des sons hors débat, genre statistiques de Goldo, GG, etc. C'est ce qu'on va faire tout de suite après, tu vas le voir. Ensuite, un message de NP, GG, tu nous manques beaucoup et contrairement à ce que beaucoup disent, tu n'es pas sale. Signé Christian Split. Laurent Grassin qui dit, salut, dit Julien, après le débat sur la Jet Set, peux-tu faire un gros pouce à mon pote GG de fun? Merci beaucoup mon pote. C'est fait. Et Coco Romeo, message pour GG. Salut Julien, petit message, très simple pour GG. Salut GG, j'espère que de là-haut tu nous écoutes. Un message tout simple pour quelqu'un de simple comme toi. J'ai commencé à t'écouter, j'avais 13 ans, j'étais tout seul dans mon lit, je t'ai adoré à la radio, j'aimerais toujours tes débats. Merci à toi pour tous les beaux moments passés sur Fun. Bonne bourre, bonhomme. Voilà, pour vous aussi, lâchez vos messages, julien@t-one.fr. Pour intervenir à l'antenne, c'est aussi simple, 0870 360 360. Ou bien par SMS en envoyant Adré et votre message au 610 71. Alors on va se faire une petite pause musicale avec le son de Econ, c'est Lonely, et puis après on retrouvera tous les hommages qui a eu sur toutes les radios nationales de France.

0: Le son déconne avec Lonely. Mr. Lonely.
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0: Tu nous appelles au 0870-360-360 pour intervenir en direct sur Adrénaline. Jusqu'à tard dans la nuit, on se fait une soirée spéciale GG sur Internet. Bah, il fallait bien en faire une, hein, mon Chris.
2: Ah oui.
0: Il fallait en faire une.
2: une grande soirée.
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0: Et puis, on va s'écouter un petit remix qui a été fait sur GG, excusez-moi. C'est le remix de Tribute et puis après on revient tout de suite pour s'écouter les hommages qu'il y a eu sur les diverses radios.
4: 8h45, avant de faire un petit point sur le rappel des titres, je voulais quand même rendre encore une fois un hommage pour un grand monsieur de la radio.
5: Oui, bonsoir monsieur Gérard.
6: Bonsoir GG.
7: Bonsoir Gérard.
8: Bonsoir Gérard.
9: Donc bonsoir à tous et puis donc bienvenue pour les débats du jeudi soir.
10: Bon allez les gens sur internet, je vous en supplie, revenez.
11: Je suis simplement un mec comme tout le monde. Point final à la nuit.
10: Parce que le jour où que les routiers vont être forcés de transporter leurs marchandises par rail, et ça va être pesable et c'est pour ça que le débat sur les routiers va venir très bientôt.
12: Alors on va accueillir Pochambe, 21 ans de Montluçon.
13: Impeccable.

0: mal à le trouver parce qu'il vaut quand même assez cher. C'est le dernier Magnum. Le Magnum sur Poussin d'air. J'arrête tout. Donc vous choisissez.
1: Donc c'est la mort de la radio, c'est la mort de mes émissions, c'est la mort de la FM en règle générale. C'est-à-dire qu'on est tous condamnés à retourner sur les grandes ondes. Hein.
0: Ben disons ça sera la mort que ça sera la mort du petit cheval blanc.
2: Bon début de soirée, enfin bon début de nuit à tous, il est minuit sur Adré.
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2: Il est minuit pile sur adré, www.adré.fr. Pour nous lâcher vos messages, c'est très simple, julien@t-1.fr ou bien simplement par le standard 0870 370 360 360. Ça vous coûte le prix d'un appel local partout en France. Et puis là, on va s'écouter les hommages qu'il y a eu sur diverses radios. On commence tout de suite par Énergie.
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7: Voilà, et avant d'accueillir Sarah, je voulais rendre, je l'ai fait hier soir, le 6-9 l'a fait ce matin, un hommage à Gérard, vous voyez, le grand poète dont j'ai parlé hier, il avait sévi pendant quelques années sur Fun Radio avec Max, et bah voilà, il est parti le 10 mai, et bah, je voulais encore une fois lui rendre un petit hommage, et d'ailleurs si vous avez envie de vous aussi envoyer des messages, tout ça, il y a plusieurs sites qui existent, notamment webgg.net ou encore psychoplayer.com, voilà, comme ça vous avez les adresses, vous pouvez aller envoyer vos messages, tout ça, et bah, le message est passé d'ailleurs. Bon, on a Sarah voilà. Qui l'a donné sous bois, bonsoir.
2: Ça c'est ce qui s'est passé sur Énergie. Ensuite, il y a l'annonce que j'ai faite moi sur la radio où je bosse, donc Fréquence Plus 106.6 FM. Bonne fin d'après-midi à tous, il est 17h sur Fréquence Plus, et comme tous les jours, dès 17h, on retrouve le Drive Time jusqu'à 20h. Alors, je suis venu ici dans les locaux pour vous dire que tout va bien, hein, ne vous inquiétez pas, je serai de retour dès demain, dès 17h. Alors également je tiens juste à transmettre mes hommages parce qu'un grand monsieur de la radio est mort récemment. Il a bercé notre adolescence et surtout nous a fait passer des nuits blanches. Voilà, vous avez quand même compris que je parlais de GG qui sévissait sur Fun entre 97 et 2002. Pour en savoir plus, hein, je vous invite à aller sur le www.webgg.net ou alors sur le forum de Radio Actu www.radioactu.com. Quant à moi, je vous dis à demain dès 17h et puis passez un bon début de soirée. Voilà, ça c'était moi, vous m'avez reconnu. Et puis ça s'est passé sur une autre radio, alors je sais pas du tout laquelle c'était, je vous laisse écouter.
8: On va continuer avec alors là c'est Dr Willy. Et donc bon bah pour ceux qui sont adeptes d'une autre radio sur Nuf Radio, à l'époque il y a quoi encore un ou deux ans avant que cette on va parler d'une personne avant de se faire foutre à la porte, il n'y a pas d'autre mot, de la radio, c'est normal, il a dit quelque chose qui n'aurait pas dû dire, dans un sens la radio a bien réagi en le foutant à la porte.
9: Propos nazi si je me souviens.
8: Tout à fait, voilà, c'est bien. Donc, moi, pour éviter de me faire foutre à la porte, je vais pas le dire. Donc, on va passer une parodie de lui, qui date de l'année 2002, je crois, 2001-2002. Ça s'appelle « Je sens pas bon ». C'est donc, il m'a demandé de lire un petit texte qui l'accompagne. Donc, je vais résumer vite fait. Donc, GG, alias Gérard de Suresnes, est décédé mardi 10 mai à l'hôpital de Montluçon, dans l'Allier. Il est mort d'un cancer des poumons alors qu'il était entré à l'hosto pour une opération des jambes. Il a été enterré le mercredi 11 mai au soir dans l'ignorance la plus totale, seul, tristement. Il a été mis dans une fosse commune. Le docteur Willy fait tout ce qu'il peut avec quelques amis fans, eux aussi, pour tenter de lui offrir une petite pierre tombale, ce qui serait le minimum. Max, justement, l'animateur, l'un des animateurs phares de NUF, quant à lui, a justement balancé une connerie à un auditeur qui voulait des nouvelles de Gérard, et justement Max a dit, alors qu'il ne le savait pas, qu'il était mort. Et c'est vrai, j'ai écouté, l'auditeur a demandé est-ce que tu as des nouvelles de Gérard. Max lui répond, bah non, il est mort. Et juste après, en reprenant l'antenne, il a dit non, c'est une blague, il est en train d'élever des moutons dans les Vosges. Voilà ce qu'il lui a dit. Et donc, il ne savait pas que c'était vrai. Donc, encore merci de balancer cette info dernière minute, comme on dit. Voilà un petit message de Dr Willy. voilà, il voulait en passer par l'antenne de Graffiti, de la libre antenne, pour passer.
2: Voilà, donc vous l'avez compris, c'est Radio Graffiti, une FM quelque part en France. Et puis là, on va s'écouter l'hommage de Morad sur Europe 2.
8: J'ai jamais été trop adepte, mais j'ai décidé, ok.
3: Bah avant de partir, j'aimerais rendre hommage à Gérard Le Suren, qui est animateur sur une radio concurrente et qui a fait un bon boulot.
4: Ouais, exactement, mais qui est mort, et c'est vrai qu'il y a des gens qui l'ont, qui l'ont utilisé, ce mec-là, parce que c'est quand même, il faut le dire, un pauvre monsieur qu'on a utilisé, dont on s'est foutu, enfin, dont beaucoup de gens sont foutus pendant pas mal d'années, mais qui était loin d'être con, et qui était malade, il était simplement malade, et ce mec-là est mort, exactement, et c'est odieux, ce qui se passe pour ce mec-là, c'est odieux, et je le dis vraiment, parce que c'est quelqu'un, effectivement, qui a fait marrer beaucoup de gens à son détriment, et comme tu dis, qui est mort dans une fosse commune, c'est absolument ordurier ce qui s'est passé pour ce mec-là, mais vraiment...
3: Il a eu des centaines de fans, et quand il est décédé, personne ne l'a dit, personne ne l'a su, même la presse n'a pas le relayé, il y a eu...
4: Sans aller jusque-là, mais tu vois, c'est simplement qu'il y a des gens qui ont bien utilisé ce mec-là. C'était uniquement rendre hommage à ce mec-là, parce que malgré tout, ils se sont bien foutus de sa gueule au moment où il fallait. Et que là, derrière, il fallait peut-être être derrière. Et puis, comme tu dis, il finit dans une fosse commune, ce mec-là. Pour ceux qui ne savent pas de quoi on parle, c'est des gens de radio, malheureusement. Mmh. Et il est parti parce qu'il était mort. Et il est mort d'alcool.
3: Quand il a
4: d'alcool.
3: Du poumon, je crois qu'il a vraiment fusillé. Ça.
4: Et donc voilà, c'est un petit peu hard. En tous les cas, Sylvain.
3: Merci ton hommage, Morad.
4: Pas de problème, c'est normal.
2: Voilà, donc ça, c'était l'hommage de Morad. Et bien sûr, celui qu'on a attendu pendant un jour entier. Vous savez, lundi, on était tous derrière notre poste à écouter Fun Radio. Et on était tous derrière Max. Il a rien dit. On a tous appelé le standard. Et puis finalement, il en a parlé mardi.
9: J'ai un autre message également très personnel que je tenais à faire passer dès le début de la soirée, et toute l'équipe bien sûr se joint à moi, encore plus des gens comme Manu, dont je vais parler, qu'il a extrêmement bien connu. C'est le Gérard de Suren, notre Gérard de Suren, qui on l'a appris en fin de compte par votre intermédiaire il y a un jour ou deux. On a vérifié l'information, il est vrai, c'est pour ça qu'hier nous ne l'avons pas fait, a malheureusement perdu la vie, décédé. Voilà, c'est malgré ce qui a pu se passer entre lui et moi, malgré les antécédents, certains disaient oui, il parle plus de lui, machin, etc. J'ai toujours eu une pensée affective pour Gérard, et voilà, en apprenant la nouvelle en début de semaine, forcément, on a été tous, moi le premier, extrêmement touchés. Et donc, on a une pensée pour lui, où il se trouve, ainsi que sa famille ou des gens de son entourage proche, peut-être qui nous écoutent ce soir, ou des gens qui effectivement ont été fans de Gérard et qui nous en ont parlé à plusieurs reprises. Donc voilà, il était bien évident qu'on allait en toucher un mot, c'est chose faite. On reviendra pas là-dessus. On rentrera pas dans les détails, c'est pas le but de la manœuvre, mais c'était le strict minimum de rendre hommage à Gérard, qui était, pour ceux qui ne le connaissaient pas, un auditeur fidèle qui intervenait très souvent sur les débuts de mes émissions il y a une dizaine d'années, et qui venait très régulièrement nous rendre une visite dans les studios. Voilà, donc
2: voilà l'hommage de Max, et puis on retrouve l'hommage d'une radio clermontaise, c'est RVA.
10: 8h45, avant de faire un petit point sur le rappel des titres, je voulais...
2: Clermontoise, pardon, excusez-moi.
10: Un hommage pour un grand monsieur de la radio, Valentin, vous serez d'accord avec moi, Gérard de Suren, vous connaissiez ?
11: Oui.
10: Eh ben voilà, il nous a quitté il n'y a pas très très longtemps, c'était le 10 mai dernier. Gérard de Suren, pour les amateurs, il a quand même bossé avec un mec qui s'appelle Max, qui est sur une radio qui s'appelle Fun Radio. Et Gérard de Suren nous a quitté il y a quelques jours, c'était 7 jours précisément, il y a tout juste une semaine, donc c'était mardi dernier, le 10 mai. Vous pouvez lui rendre hommage si vous le souhaitez sur un site internet qui s'appelle webgg.net, profitez-en, laissez tous vos messages. C'est quand même un mec qui a marqué la bande FM dans son époque. C'est c'est un monument de l'histoire de la radio qui s'est effondré il n'y a pas très longtemps. Donc on voulait lui rendre un petit hommage. Webgg.net pour témoigner, laisser tous vos messages sur leur forum. Hein, n'hésitez pas, vous pouvez le faire à tout instant du jour comme de la nuit. Vous pouvez également nous rejoindre sur internet, sur notre forum à nous, et vous exprimer à ce sujet si vous le souhaitez. www.radio-rva.com pour l'instant, rappel des titres.
2: Voilà, c'est ce qui s'est passé sur Radio RVA, une radio donc clermontoise. Hein, Chris ?
12: Oui, tu sais bien parler français.
2: Ah oui, c'est une passion le français. Oui. Alors je sais pas, à une époque, je sais pas si vous vous rappelez, GG recevait souvent chez lui des tracks. Il appelait ça des tracks. C'était en fait des papiers qui étaient faits par fesses de babouin, machin, des trucs comme ça. Et donc il suffit d'écouter, c'est des tracks qui le rendaient fou en fait. Hein. Il croyait que c'était diffusé partout alors qu'il y avait que lui qui l'avait. Il faut s'écouter ça, c'est du pur bonheur. Ouvrez grand vos esgourdes, comme disait GG.
9: Nous avons donc, Anne-Laure, avant que tu discutes avec la maman de Manu, quand même un gros dossier.
2: N'oubliez pas quand même de nous écrire vos petits messages, julien@t-1.fr pour les mails.
9: Un track, exactement. Mm-hmm. Et à cette occasion, heureusement, j'ai deux avocats qui m'entourent et qui travaillent, qui connaissent bien Gérard. Je leur en ai parlé il y a déjà 2-3 mois de cela. Ils ont étudié le dossier, ils ont voulu. Ils vont se présenter eux-mêmes. Bonsoir à vous.
11: Bonsoir. Donc, je présente mon collègue, Maître Gravelax.
12: Bonsoir.
11: Et Maître Suffer pour moi-même.
12: Voilà.
11: Donc, nous sommes mandatés donc par Fun,
12: la mairie de Paris,
11: l'assistance publique aussi sur différents litiges qui opposent, je dirais Gérard, à différentes personnes qui émettent des tracts, c'est ça?
12: Oui, tout à fait.
11: Donc nous avons étudié le dossier, nous avons écouté plusieurs fois les bandes annonces, je dirais de Gérard et toutes ces interventions, on peut dire. Et donc nous aurons des commentaires à émettre, Maître Gravelax et moi-même concernant ça.
12: Oui, Maître Gravelax, oui.
13: Oui, on a effectivement la preuve devant nous là actuellement, avec un track qui met en cause.
12: Ah, tourne le micro, si vous voulez tourner le micro vers voilà.
13: Qui met en cause certaines
12: personnes
13: de Gérard.
12: D'ailleurs Gérard qui a le track sous les yeux, qui est en train de le montrer à ses avocats, qui l'ont Anne-Laure, hein, les deux avocats l'ont. Ce qui serait, oui.
11: Oui, moi ce que je propose c'est que Gérard mette les pieds dans le plat et puis lise le track.
12: Oui, qu'il a pas de preuve de toute façon.
11: Tout à fait, qu'il le lise et après donc nous discuterons, je dirais, des faits.
12: Et des modalités.
11: Exactement. Il faut savoir qu'on peut aller jusqu'à la cour martiale pour les faits qui sont appliqués. Alors attention. Hein.
12: Donc il y a quoi? Il y a prison, qu'est-ce qu'il peut y avoir? Une amende sévère, une prison peut-être?
11: Je vais laisser parler mon collègue Maître Gravelax qui est spécialisé dans les peines.
13: Donc on a étudié effectivement le code pénal à fond et là cet après-midi avec mon collègue Maître Suchard, et effectivement, c'est 3 mois de prison, 500 000 francs d'amende, et
12: tu vois,
13: donc ça peut aller très très loin, effectivement.
12: Alors justement, Gérard, maintenant que les gens savent bien que c'est pas de la blague, il y a vraiment deux personnes qui travaillent sur ce dossier et qu'on ira jusqu'au bout.
13: Tout à fait, on est là pour ça, on est là pour défendre Gérard.
12: Les droits de Gérard.
14: Disons déjà bonsoir à tous, pour commencer, donc bonsoir.

0: un peu plus longtemps. Oui. Et ce que j'ai pas compris, c'est comment que ça se fait que la personne les a retirés des voitures, alors que sur la voiture, j'en ai vu aucune.
1: Alors, donc, peut-être lire, non? Peut-être mettre les avocats, non?
2: Oui, ben, ce que je pense, c'est que Gérard, vous pouvez peut-être lire un peu, je dirais...
1: Même la totalité.
2: La totalité du track, comme sauf, si bien. Non, faut tout lire. Là, c'est la transparence. Hein.
0: Sauf les trois parties que j'ai signalées.
2: Oui, mais il faut quand même les exposer aux auditeurs.
0: Ouais,
1: des adresses. Ça, c'est obligé, oui.
0: Non, parce qu'il y a deux trucs que je veux pas lire, et ça concerne le problème avec Sandy, donc je veux pas...
2: Si vous voulez, nous, vous pouvez lire.
0: C'est notre métier.
1: Écoutons. Alors Gérard va parler. Attention, silence. On arrête le standard. On va demander une concentration totale.
0: Donc déjà, il y a le premier papier. Si tu pouvais me mettre un petit peu de son, s'il te plaît.
1: Je suis à fond, là. C'est peut-être parce que je suis à fond dans les deux.
0: T'es
1: à fond, là?
0: Moi, je suis à fond et j'ai rien du tout, là.
1: Ah bon, alors, il y a peut-être encore un problème de la fois d'avant. Et là?
0: Là, ça va dire un peu mieux.
1: Voilà. Alors.
0: Et donc, il y a un truc qu'on a du mal à lire parce que ça a été, disons, j'arrive à le lire avec la lumière, c'est le seul site web officiel.
3: On va faire.
0: Ouais, non, mais pas trop quand même parce que. Ouais. Ça est lui quand même.
3: Bougie chez lui.
0: Alors. Donc, il y a marqué dessus le seul site web officiel en collaboration directe avec Gérard de Suresnes et Sandy, le Kleps Mystère, par Perfouras et Fesse de Babouin. Alors donc, ces deux-là, ils commencent à me les gonfler. Donc, Rigaud, ce soir, je ne veux pas entendre parler de Perfouras et Fesse de Babouin parce que, de toute manière, ils sont régulièrement lors des débats.
1: Tu peux les tiquer ou pas?
4: On peut les kicker, ouais.
0: D'accord. Ben, de toute manière, on va s'amuser avec eux parce que...
1: Tenez-vous-en sur vos gardes.
0: Donc, décroué sur ce magnifique site des heures de débat de merde, des conseils bidons donnés par des poivrons, des vidéos de gros gueulards ou autres, du jamais vu sur l'internet multimédia,
2: interactif, objection.
0: Interactif. Et bientôt sur une interview exclusive, des plus gros ploucs de Paris.
2: Ouais.
0: Si ça avait écrit mieux que ça sur une imprimante, ça serait mieux. Donc Gérard et Sandy ont accepté de nous confier tout sur leur vie privée alors que c'est faux, leur habitude, leur délire, leur pratique sexuelle, donc ça c'est faux. Scatologique, zoophile. Alors ça, de la zoophile, de toute manière, j'ai jamais pratiqué comme ça.
5: C'est comment un câlin.
0: Tout à l'heure, toi, tu vas te prendre un sac à main mais tu vas t'en prendre une tout à l'heure, ça va te faire plus drôle.
1: Excuse, attends, pour les avocats, c'est important, Gérard.
2: Gérard, ne vous énervez pas.
0: Toi, ça va te faire tout drôle parce que quand tu lis du courrier à l'antenne comme ça,
2: Gérard,
0: ça m'énerve.
2: Gérard, on est là pour vous. Ne vous mettez pas à dos, nous.
0: Alors, comment vivre avec 1 € par mois? Donc ça, c'est parce que tu as été fouillé dans les poches à Maxime, quoi. Donc ça...
2: On peut rappeler, Maître Gravelax, on peut rappeler le cours de l'euro?
6: 6,52, je crois.
2: Non, 6,55, 9,57, merci.
0: Voilà.
2: Continue, Gérard.
0: Alors, expliqué par Gérard, les recettes de cuisine à base de rats crevés, ramassées dans les caves des hospices, et description du corps d'Henri.
2: Du petit corps.
0: Du petit corps d'Henri par Sandy, la jouisseuse du 15e. Alors, un conseil que je donne.
2: Ah, vous n'avez pas fini, il y a aussi l'adresse internet que l'on peut spécifier.
0: Alors, on est dessus, Max, si tu pouvais regarder. Et ça, je voudrais bien que ça soit retiré du site internet. Donc c'est...
1: Attends, la question que je pose à Rigo, est-ce que tu peux kicker le site?
4: Alors malheureusement, je peux pas.
1: Mais tu peux faire quelque chose,
4: je peux faire appel aux autorités compétentes.
1: Ah bah ça c'est...
0: Moi, de toute manière, c'est simple. Ça va être clair. Ce soir, je préviens, on fait la nuit marathon. Mais là... Maintenant, Max, tu rigoles pas moi. Moi, je ne rigole pas là-dessus.
3: Avant.
0: C'est ma vie privée.
3: Avant.
0: Alors ma vie privée, ne regarde personne.
3: N'excite pas tout ça.
0: Mais ça, j'en ai rien à foutre.
3: Ah, c'est quoi ce site-là?
2: Calmez-vous, Gérard.
1: C'est scandale.
2: Hein, nous sommes là, quand même.
0: Alors ça, de toute manière, je vais les garder.
1: Ah, mais attends, ça va.
2: Parle
1: devant ton micro.
0: Moi, de toute manière, j'en ai un exemplaire. Moi, j'en ai récupéré je sais pas combien. Hein. Donc, un conseil que je donne, c'est on fait une nuit marathon et après, pour la fin du mois,

0: pas, ça sera bien. On avait prévu quelque chose.
1: D'ailleurs, faut bien retirer les dossards. Hein.
0: Ouais.
1: N'oubliez pas, les gars.
0: Alors, on avait prévu quelque chose pour.
1: On mélange tout là. Oh là là. Calme-toi, parce que là, ils sont là. Et t'as de la chance d'avoir deux avocats.
0: Mais non, mais attends, tu crois que je vais me calmer alors qu'on parle de Sandy, on parle de ma vie privée.
1: Alors, qu'est-ce qu'on peut dire, les avocats?
2: Maître Gravelax, je vous laisse la parole.
3: Je crois qu'on est en face d'un fait, effectivement, qui
1: Oui, je vous écoute, parce qu'il vous écoutait pas mal.
3: Ah d'accord, nickel. Donc, pardon Gérard.
1: Alors écoute.
3: Donc, effectivement, on met en avant votre vie privée, à la fois sexuelle, scatologique, zoophile. Bon, c'est vrai que c'est quand même des réprimandes assez dures, quoi, je veux dire. Donc les personnes qui ont fait ça, effectivement, peuvent passer, je pense, devant une cour martiale.
1: Hein, bah, si peut-être qu'on pourrait s'adresser directement aux futurs petits cons qui voudraient eux aussi s'amuser à faire comme eux.
3: Ah oui,
1: et les prendre par exemple, de les menacer, peut-être, non?
3: Ah oui, tout à fait.
2: Non mais aussi il faut spécifier aussi qu'on met en cause aussi les hospices.
1: On a le micro, ouais.
2: Les hospices, donc je cite la 16e ligne du track, comme quoi donc les recettes de cuisine à base de rats crevés ramassés dans les caves des hospices. Donc étant mandaté par les assistances publiques, ça peut aller très très loin. Alors les personnes qui font ça, attention.
3: Effectivement, on vise aussi les hospices de l'assistance, hein, comme quoi il y aurait effectivement des rats qui traîneraient dans les cuisines. Hein.
1: Ça va très loin donc.
2: Parce que nous avons eu le même cas pour le service gériatrie, où on a eu de gros soucis, donc là, ça, bon, je comprends bon. Gérard.
1: On en parlera dans un instant, Gérard et puis Anne-Laure, vous inquiétez pas, et puis après, tout le monde va venir s'installer devant le micro. On fait une pause.
0: Qu'est-ce que t'as donné, toi? Qu'est-ce que t'as donné en 12 mois?
4: Y'a rien.
0: Qu'est-ce que tu donnes, là, en 12 mois?
4: Y'a rien.
1: En 12 mois.
2: Un document à mettre au dossier, tout simplement. Calmez-vous, monsieur Gérard.
3: Nous sommes en train d'étudier actuellement.
0: Eh, hey, Fildar, j'ai déjà prévu que maintenant tout mon courrier, tu le donnais pas sans que je sois là. Alors dans ce cas-là, je dois le lire en premier, d'accord?
4: Bah oui, c'est les avocats.
0: Ouais.
1: Il a cru bien faire en le donnant aux avocats, ah, oui. Gérard, là, pour une fois, il a bien voulu faire les choses.
0: Fais bien gaffe à toi.
4: Faudrait le lire.
0: Voilà. Ouais, non, mais
1: c'est énorme.
0: Tu risques de mal finir derniers mois.
3: Non, mais calmez-vous, Gérard.
1: Bon, alors, il y a ce deuxième track
3: ça
1: en question.
3: Ça n'a rien de s'exciter.
1: Non, alors, ce document, on va le lire calmement en direct, parce qu'il faut que ça serve de preuve dans un instant. On va faire une pause, parce qu'on est obligé. On revient avec Anne-Laure. Elle est nu marathon, on va continuer. Et à partir de... Bah, après ce problème de lire... On va lire ce track, c'est dans 3-4 minutes. Après la pause de pub, on revient directement avec ce problème de track discuté par ces deux avocats qui sont là pour aider Gérard. Et de toute façon, les dossiers maintenant est parti. La machine est lancée. La machine justice est lancée.
2: Tout à fait.
1: Et on ne pourra plus reculer. La loi est la loi. Et il faut la suivre, et quand elle n'est pas respectée, eh bien c'est réprimandé, ça peut aller jusqu'à du prison. On a dit trois mois ferme,
3: oui.
1: Et c'est de toute façon c'est martial. Hein.
2: Et c'est le minimum. On pense réfléchir sur le fait que sur chaque track distribué, il y a des royalties pour Gérard, mais ça on sait pas.
1: Au moins, voilà, le droit à l'image, c'est normal. Donc ne bougez pas, on revient dans un instant avec en exclusivité donc ces deux avocats qui sont là pour défendre les intérêts de Gérard, pour vous mettre la pression à vous qui vous amusez sur le dos de Gérard et sur son image. Croyez-moi que ça ne se passera pas comme ça, alors on reviendra, on parlera avec Monique, donc la maman de Manu, et viendront s'installer à mes côtés, deux animateurs de la radio, ils sont tous là derrière, il y a beaucoup de gens dans les studios ce soir, je crois qu'il y a plus de monde ce soir dans les locaux que dans la journée, ce qui vous prouve que ce soir cette nuit marathon est attendue aussi bien de votre côté qu'en interne, ce qui fait plutôt plaisir. Appelez-nous jusqu'au bout de la nuit, comme le dirait si bien comment Tourtel, 0803-08-5000.
5: Voilà, un petit problème, parce que j'étais au téléphone avec un auditeur qui avait quelques problèmes pour nous parler. Alors ça serait bien qu'il nous rappelle, 0870-360-360. Le son qu'on vient de s'écouter, c'était donc la partie numéro 1 de GG qui lit les tracks. C'était pas mal, moi j'aime bien.
6: Ils avaient un charme.
5: Ils avaient quoi?
6: Ils avaient un charme, les tracks.
5: Un charme certain, je l'avoue. Oui. Alors voilà, on va l'avoir, il rappelle notre ami. Hein.
6: Enfin.
5: C'est un mec patient. Allô, allô. En plus d'être un mec patient, c'est un mec humoriste.
6: Oui, qui raccroche.
5: Alors, oula, qu'est-ce qu'il nous fait celui-là?
6: Ouais, quel mec.
5: Il nous fait des trucs bizarres.
6: Oui.
5: Je sais pas à quoi il joue, hein.
6: Il a des pratiques étranges.
5: Oui, je sais pas. Il est bizarre.
6: Décroche, non?
5: Oui, oui, il faut que je décroche. Alors, j'ai reçu des mails sur le julien@t-1.fr. Un mail de Amaury, merci pour cette soirée. Voilà, je vous ai juste remercié Adré pour cette soirée. Mon pseudo sur le chat, c'était Monsieur Mazur, mais mon vrai prénom est Amaury, comme ça on me reconnaîtra. Alors, on va essayer de prendre l'auditeur.
6: Essaye de le prendre.
5: Allô, allô?
6: Allô?
5: Est-ce que tu m'entends?
7: Ouais.
5: Ah, allô. Tu m'entends? Il est shooté, hein. Depuis tout à l'heure, il me parle, il est shooté. Allô, Cédric ?
7: Ouais, ouais.
5: Tu vas bien ?
7: Eh, ah, d'accord. Eh, depuis tout à l'heure, en fait, vous foutez de notre gueule, hein.
5: On se fout pas de ta gueule, non. C'est simplement que tu es shooté, c'est pas grave. Le temps de réaction ?
7: Sérieusement.
6: C'est impressionnant.
5: Alors, tu appelles pourquoi, Cédric ? Cédric, calme-toi, calme-toi. Tu appelles pourquoi ?
7: Appelle pour.
6: Il réfléchit.
5: Oui, là, c'est le temps que l'alcool descende.
7: Gentil, hein.
5: De quoi? Qu'est-ce qu'il a dit?
7: Bah, moi, tu vois, j'appelle. Eh ouais, mais en fait, je me suis fait carotte. Là, le truc, j'appelle pour pour l'hommage à GG, à Gérard.
5: Mais tu es à l'antenne, là, tu peux le faire, ton hommage.
6: Tu peux le faire. Tu peux le faire.
5: Allez, vas-y.
7: À l'antenne, là, ou pas?
6: Oui,
5: mais là, tu as l'antenne, là.
7: Ah ouais?
5: Oui, vas-y. Ouais. Salut, c'est Eddie Mitchell. Vas-y.
7: Ouais. Oh, on y est, là?
5: Oui, tu y es, tu peux y aller.
7: Et ben alors, voilà. Hey. Premièrement, en hommage à machin, un truc bordel, là.
6: Oui, Gérard de Surel.
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5: Oui, on t'écoute, vas-y.
7: Ah non, mais écoute-moi.
5: Bah, c'est ce que je fais depuis une heure, hein. Mais bon, si tu parles pas, il y a des blancs, alors... Vas-y, je t'écoute.
7: Alors, Gérard. D'abord, c'est... Ouais,
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7: Non, mais sérieux, là, on y est ou pas?
5: Je te jure que tu y es à l'antenne, allez, bouge.
7: Bon, bah voilà, hein. Ah, les auditeurs.
5: Bon, je crois que tu vas gerber, hein.
7: Bon, ouais, elle est tous gerbée au standard.
5: Ah putain, non, allez, passe ton hommage, sérieusement, allez. On est sérieux.
7: Non, mais ouais, sérieusement. Sérieusement, GG, bah voilà. Domestique, sensible. Un mec qui passe comme ça dans ta vie et voilà.
5: Ah ouais, on comprend.
6: Un hommage très touchant.
5: Ah oui, en plein cœur. C'est tout ce que tu avais à dire, il passe dans ta vie et voilà.
7: Ah, de quoi?
5: Tu as dit, GG, il passe dans ta vie et voilà.
6: Comme un train.
5: Oui.
7: Ah ouais, c'est ça, hein, finalement.
5: Bah au final, oui. Quand c'est que tu écoutais GG, toi?
7: C'est ça.
5: Ok, il n'entend pas. Quand c'est que tu écoutais GG?
7: Ah, moi j'ai écouté depuis ses débuts jusqu'à... j'ai arrêté avant la fin, hein. J'ai arrêté en 2000, un truc comme ça, en 2001.
5: Oui.
7: Même 99, j'ai arrêté.
5: Ok. Bon, eh ben écoutez, on va laisser cet auditeur tranquille. Je crois qu'il a un problème. Tu as un problème, Cédric, je crois.
7: Eh, hey, attends. Ah, donc là, je suis vraiment...
5: Ah oui, là, oui, tu as l'antenne. Oui. Non, on parle pas dans le vent depuis tout à l'heure, hein. Tu as l'antenne.
7: Ah, d'accord. Et toi, c'est quoi ton prénom?
5: Je te l'ai dit il y a 5 minutes, c'est Julien.
7: Et ouais. Donc Julien, eh ben voilà. Ouais, d'accord. Donc je voulais...
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5: Oui, donc?
7: Ah mon GG. Non mais...
5: Ouais, quoi? Allô?
7: Non, je suis là.
5: Oh, il s'est tué à la 33 export.
7: De quoi?
5: Non, rien, laisse tomber.
6: Tu as bu quoi ce soir?
7: Ah, j'ai rien bu, hein.
5: Ah, mais tu es pire que notre GG, toi, niveau alcoolisme.
7: Hein?
5: Tu es pire que GG, toi, niveau alcoolisme.
7: Non.
6: Tu as fait quoi ce soir dans cet état-là?
5: Ah ouais, ça m'inquiète, là.
7: Oh, mais t'en fais pas pour moi, là.
5: Non, bah si, je m'inquiète. Bon, tu as un dernier truc à dire à propos de GG, après on va continuer avec la partie 2 des tracks.
7: Julien, deux secondes.
5: Oui, je t'attends.
7: Bon, attends, on est sur la nuit de GG, donc...
5: Oui, tu es sur la nuit de GG, donc tu peux passer des messages, ce qui est logique.
6: Oui, donc GG, il passe dans ta vie.
5: Voilà, il passe dans ta vie. On en était là.
6: Voilà.
7: Il n'y a pas rendu assez respect.
5: On lui a pas rendu assez de respect, mais là on fait une soirée justement en hommage à lui. Allez, tu peux y aller.
7: Ouais.
5: Lâche-toi.
7: Allez, deux secondes.
5: Mais deux secondes quoi? On n'a pas le temps, tu sais, c'est pas la foire du trône ici. Hein.
6: Ouais.
5: Je crois qu'on va te souhaiter une bonne nuit quand même. Hein. Non? Il jouait pas. Non?
7: Je suis en scène.
5: On va te mettre un coton-tige dans le cul, là, ça va plus. Il est mort de rire, il a même pas dû comprendre.
6: C'est merde.
7: Ouais, mais toi tu me fais délirer aussi. Bon, ouais, vas-y.
5: Vas-y quoi?
7: Oh, allô?
5: Ouais. Oui, on t'écoute.
7: Pour lui, juste pour lui.
5: Pour GG?
7: Ouais. Deux ou pas?
5: Oui, on t'écoute, allez.
7: Vas-y.
5: Qu'est-ce qu'il nous prépare lui?
6: Je sens une anarchie.
5: Ouais, il va faire bordel là.
6: C'est net, je le sens.
5: Bon, tu te bouges ou tu es en train de chier là? On prend le train peut-être.
6: Qu'est-ce que c'est?
5: Ça devait être un P ça, non?
6: Ouais, c'est
5: un P foireux. Un loup.
7: Non, mais là je vais chanter.
5: Tu veux chanter?
7: Ouais, je veux.
5: Bon, tu te bouges, on n'a pas toute la nuit, allez go. Bon, allez,
6: on va te souhaiter une bonne soirée, je sens.
5: Tu fais de très beaux rêves, et puis n'oublie pas qu'on t'aime, hein, c'est...
7: Hey, Julien.
5: Oui, ah, il s'est réveillé, oui.
7: Non, ouais.
5: Oui.
7: Non, je pourrais pas chanter, mais bon, bah, je voulais dire à GG que je t'aime, et...
5: Tu aimes GG, oui. Je crois que je l'ai coupé, j'aurais pas dû en fait.
6: En fait, donc c'est lui qui t'avait. C'était. Il est. C'est où là?
7: Oh.
6: C'est lui qui était dans les toilettes de la loco avec GG en fait.
5: Oui, c'est lui qui enculait. Ouais,
6: oui, voilà, je comprends.
5: Sodomisateur mystère.
6: Non. Voilà.
5: Allez, c'est bonne soirée à toi.
7: Et à moi.
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5: À croire qu'il n'y avait pas que GG qui avait des caves au standard. Hein. Alors, on continue la lecture des messages mail. Alors, Amaury, je voulais juste dire, GG, que là où tu es sûrement mieux que là où tu étais sur Terre, car on t'a pas épargné. Trop de personnes se sont foutues de toi et tu ne méritais pas ça, car tu es un mec bien et tu es bien moins con que ce qu'on pouvait penser. Tout ça pour dire que tu nous manques énormément. La radio libre ne sera plus jamais pareille maintenant que tu n'es plus là. Adieu mon pote et rendez-vous là-haut. Alors ensuite, un autre message d'un mec anonyme, un petit message pour rendre hommage à cet homme au grand cœur qui fut notre Gérard de Suresnes. On l'aimait vraiment beaucoup. Nous, tes fans, on t'oubliera jamais notre petit GG. Bravo à Adré pour cette soirée, ben on te remercie. Et plein de pouces à tous les membres de WebGG. Pour nous rejoindre sur le chat également, c'est très simple, www.webgg.net, rubrique chat. Pour m'écrire en direct dans les studios, julien@t-1.fr. Ou pour appeler directement au standard, c'est très simple, 0870 360 360. Et puis on continue avec la partie numéro 2 des tracks, de la lecture des tracks avec les avocats de GG.
1: On était en train de parler avec GG et les deux avocats, donc les deux maîtres en question, de ce problème de tract. Pour l'instant, tu cautionnes ce que disent les avocats, Anne-Laure?
11: Ah oui, tout à fait. Ben, je suis étudiante en droit et donc
1: t'es d'accord.
11: Je suis assez d'accord avec eux.
1: Tout ce qui a été dit est vrai. Il y a un deuxième document donc dont Gérard vient de prendre connaissance, hein, donné par les avocats en question grâce à Phil Dark, qui a réussi à récupérer ce document in extremis et qui l'a donné in extremis. Donc au maître Suchard, qui en a fait part à son collègue, et il vient de le donner à Gérard. Et qu'est-ce que vous conseillez, maître?
12: Bah, d'une part, nous voulons savoir si donc monsieur Gérard a pris connaissance de ce tract.
13: Mais moi j'ai pris connaissance.
12: Vous l'avez pris
13: du tract?
12: Levez-vous et dites je l'ai pris, je le jure.
13: Non,
12: c'est procédurier, c'est comme ça. Ça peut paraître ridicule.
13: Non,
12: c'est comme ça. C'est
13: après j'en ai pris la connaissance et je le jure.
12: Voilà, je vous remercie. Donc maintenant nous pouvons procéder, je dirais, à la lecture de ce tract.
1: Précise que, Gérard s'est levé et qu'il l'a juré, parce que si on regarde bien en haut, il y a des webcams, donc c'est filmé, ce qui permet d'avoir des preuves juridiques. juridique. Hein.
12: Exact, exact. Donc, Gérard, vous acceptez que je commence la lecture de ce, ce tract?
1: Ça serait plutôt, faut que ça soit Gérard qui le lit.
12: Oui, je pense aussi.
13: Non, mais moi, je dis pas ça. Non, mais moi, je vais pas le lire parce que de toute manière, ça me dégoûte. Donc,
1: monsieur Gérard,
14: ce serait une preuve formelle. C'est la preuve juridique.
13: Non, mais même,
1: monsieur Gérard,
13: calmez-vous. On est le 14, donc.
1: Ils viennent de
13: l'Est. Le tract. Pour mardi 13, donc on n'est plus le 13, on est le 14.
1: Ah,
13: donc,
1: ça c'est du détail.
13: Il
1: est 23h50.
12: Monsieur Gérard.
1: Allez, vas-y.
12: Lisez-le, c'est important. Lisez-le, c'est le sens de l'histoire. C'est comme ça, monsieur Gérard.
1: Il faut qu'il le lise, c'est important.
14: Ah oui, je pense que oui.
1: Tu vois, voilà, tout le monde est.
13: Alors bonjour à tous, je me présente, je m'appelle Gina Jamaison. Je compte organiser le mardi 13 juin au foyer Sun à Cotra de Nanterre une grande exhibition des arts martiaux pour les jeunes de la cité voisine. Donc venez admirer les grands maîtres, dont Gérard Touzin. Donc ça, à mon avis, celui qui s'amuse à ça, il va s'amuser. Spécialiste de la boxe thaïlandaise et de son pull de...
12: Punching
13: ball préféré sans Litton. Donc alors, c'est pas du tout ça, donc faudra peut-être qu'il arrête. Au programme, alors découvrez l'attaque de la prothèse en folie qui exploite l'hôtel Savoie à Suresnes. C'est pas mal. Et on précise bien les noms. Applaudissez devant les coups de tibia en téflon. Du maître qui fit s'écrouler le moderne de Nanterre. Et au final, Gérard tire devant nous un but de 10 tonnes de la... Un bus de 10 tonnes voilà. De la ligne 567 avec ses poils de moustache. Alors je sais pas où qu'il a trouvé ce bus 567 parce qu'il n'existe pas. À ma connaissance, je connais toutes les lignes sauf le 567, mais c'est pas grave. Cette exhibition, c'est aussi l'occasion d'apprendre des secrets du guérisseur, comme savoir récolter sa rotule avec du scotch ou encore changer les filtres de son anus artificiel avec les dents. Pour plus d'infos, s'adresser au foyer Sonacotra, rue de Sartrouville à Nanterre.
12: Qu'il ne fallait pas citer.
13: Voilà, bon, mais c'est pas grave, maintenant on n'en a rien à foutre parce que la rue de Sartrouville à Nanterre, elle n'existe pas. Déjà pour commencer. Alors Gina Jamaison, ça m'étonnerait, organisatrice à Nanterre, ça m'étonnerait qu'elle existe encore celle-là.
1: En tout cas, donc, c'est une nouvelle preuve. Okay, Gérard, oui, tu veux dire un mot, bien sûr?
13: Non, mais moi, ce que j'ai à dire, que tous ces petits branleurs, qui se tiennent bien sur leur garde, parce que c'est simple, clair, net et précis, c'est pas parce que c'est la nuit, marathon, mais si la semaine prochaine j'entends une connerie, c'est fini entre nous. Point final à la ligne. Et voilà.
12: Enfin.
13: Ouais, bah enfin,
12: Gérard,
13: toi tu te casses au mois de septembre, donc tu vas pas nous casser les couilles pendant les 2 mois. Alors, toi, t'es cuit. Et surtout que la semaine prochaine, oui, c'est la semaine prochaine qu'on avait organisé quelque chose, étant donné que ce week-end, c'est mon anniversaire. Donc, la semaine prochaine, si j'entends encore des conneries, c'est même plus la peine. Donc, ça sera fini. Ouais. Voilà, terminé.
12: Oh, cool. Que demandez-vous, Gérard, à l'audience?
13: Non, mais moi, ce que je demande, c'est vous qui voyez. Maintenant, vous avez toutes les pièces en main. C'est à vous d'essayer de faire le nécessaire. Et que le site internet est passé, mais le plus rapidement possible. C'est tout. Voilà. En de bon entendeur, salut.
12: Salut.
13: Donc, j'embrasse ma Bibi et Anthony Anthony qui se trouve dans la Manche à Saint-Lô. Voilà. Terminé. À tout à l'heure, 1 heure. Si je veux bien.
5: Voilà. Vous l'avez compris, c'était la deuxième lecture des tracks de GG. Il y a Max qui reparle derrière, c'est super. Donc, quant à nous, on va tout de suite continuer avec un débat que vous aimez bien, vous, auditeurs et utilisateurs de webgg.net. C'est le débat sur les radios libres, il dure 1 heure. Et puis après, je lirai vos messages sur le julien@t-one.fr. Et si vous voulez passer à l'antenne d'ici 1 heure, donc après le débat sur les radios libres, vous me téléphonez maintenant au 0870 360 360. Et puis tout de suite, on retrouve le débat sur les radios libres.
15: Les débats,
13: pas de radio, pas d'insultes,
15: de Gérard. Et voilà, bienvenue pour le... Bienvenue, vous êtes toujours sur Fun Radio. Donc, il y a Apolline au standard, il y a Manu aussi au standard qui vous attend, il y a Fildar à la Réa, et toujours Rigaud sur le www.fr. Ouais. J'espère qu'on va être...
16: Bah, ça monte encore, on est 9424.
15: Ouais, cool.
16: 9428 maintenant.
15: Ça va. Donc, par contre, celui qui s'amuse à harceler chez moi et prier d'arrêter parce que j'ai besoin de ma ligne téléphonique. Merci.
6: D'avance.
15: Merci d'avance. Alors je préviens, celui qui s'amuse à appeler comme ça, arrête. Alors en de bon entendeur, salut pour celui-là. Donc vous êtes toujours à l'écoute, donc 101.9 et vous pouvez toujours appeler. Minitel ne fonctionne plus, donc c'est
6: si,
15: plus.
6: Si, mais il fonctionne, on est 14 connectés, mais il faudrait que je réussisse à avoir le truc, quoi.
16: Autrement, Gérard, ça Gérard, sinon il y a, c'est bizarre parce qu'il y a un ancien animateur de FG sur internet. Il te demande si tu te souviens de l'époque où il te caressait dans les studios d'FG.
15: Non, pas du tout. Donc le thème du deuxième débat portera sur les radios et pour ça on va accueillir Jean-Maurice, 22 ans de Paris. On peut écouter Fun Radio sur 101.9. Bonsoir à toi Jean-Maurice.
17: Oui, bonsoir. Qui va là, je te prie, bonsoir.
15: Cara Cavé, 19 ans, Toulouse, 105.
18: Ouais, c'est Caracoé, ouais. Salut à tous, ce soir c'est Fun, yeah.
15: Donc Toulouse 101.9.
18: Yeah, 101.9, yeah.
15: Samzel, 25 ans de Bordeaux 96 FM.
17: Bonsoir à toi. Salut Gérard, c'est Samzel.
15: Diboul, 20 ans de Thoiry, c'est la présence. C'est la fréquence sur Paris, donc c'est 101.9, non 89.2 comme tu as été confirmé.
19: Bonsoir Gérard, bonsoir le délinquant, vive le rap.
15: Ok, ben si tu commences à dire des conneries comme ça, ça on va pas être copains longtemps, d'accord?
19: Pas de problème.
15: Alors doit-on payer un abonnement pour être auditeur? Eh ben tiens, ben, justement on va te demander à toi.
19: Moi je suis pas auditeur, moi j'écoute pas la radio. C'est les disques que je mets chez moi.
15: Dans ces cas-là, pourquoi qu'on t'a sélectionné?
19: Parce que justement, il faut un objectif par rapport à ceux qui n'écoutent pas la radio.
15: Non, mais je te demande, est-ce qu'il faut payer un abonnement pour être auditeur?
19: Je pense, oui, qu'il faut payer la redevance comme pour la télé.
15: Ah bon, tu dois payer une redevance sur la radio? T'as vu jouer ça dans Spirou Magazine?
19: Non, pas du tout, non, il faut déclarer ta radio comme ta télé. Il faut
15: c'est ça. Je crois que tu te trompes un petit peu.
6: Les doigts dans le cul.
15: Samzaël.
19: Je me mets aussi les doigts dans le cul.
15: Bon, tu te tais, Diboul, s'il te plaît, merci.
17: Oui, s'il te plaît, Diboul, laisse parler Samzaël, c'est mieux.
15: Samzaël.
17: Ouais, je pense que c'est tout à fait normal qu'on doit payer pour écouter des gens comme nous, quoi. Mmh. Ouais, je pense que c'est, voire même des gens comme toi, je pense que c'est inconcevable de ne pas payer, quoi.
15: Non, mais est-ce qu'il faut payer un abonnement?
17: Bah, à l'heure actuelle, non, mais ce serait bien si ça pouvait venir. Ok.
15: D'accord.
20: T'en payes un, toi, Gérard, d'abonnement?
15: Non, pas du tout.
20: Et pourquoi?
15: Bah, tu payes pas d'abonnement pour la radio. Hein.
20: Bah, pourquoi tu poses la question?
15: Bah, alors, je pose la question parce que c'est Gérard. C'est l'ami Fildar qui m'a donné ça.
6: Moi, je payais Fun pour avoir le droit de venir parce que sinon, il voulait pas.
15: Ouais, c'est ça, t'as raison, toi. Tu payes... Et toi, tu payes quoi pour venir?
6: Rien.
15: Bon, alors tu te tais. Caracoé,
18: yes. Ben écoute, tu viens de répondre, alors je vois pas ce que je pourrais dire. Ben, tu viens de donner la réponse à la question, alors ben, je vais dire la même chose que toi, hein. Non, on ne paye pas d'abonnement.
15: Non mais c'est pas la peine de prendre les questions que je donne, d'accord?
18: Bah tu poses une question, je réponds à ta question.
15: Ouais, non mais faut pas prendre les réponses que je viens de donner, d'accord?
18: Ouais. Autre chose, écoute, bah alors à mon avis, ouais, on paye l'abonnement.
19: Voilà,
17: faut dire ça.
15: Jean-Maurice.
17: Oui, alors c'est Jean-Maurice. Bon déjà, moi je vais te dire que j'aime pas les abonnements. Alors j'aime pas les abonnements du tout. Donc déjà que je paye pas ma redevance télé, il est pas question que je paye une redevance radio. Moi, je suis un peu comme mon pote Arthur, je suis un pirate de la radio.
15: Ouais, okay.
4: Gérard, tu viens demain, je t'invite au Queen.
15: Donc,
16: Gérard,
15: oui,
16: c'est là que ça se passe. Il y a Snooz qui te demande, pour commencer le débat, même s'il a commencé, qui a inventé la première radio?
15: Justement, c'est une question qu'on allait poser.
6: Et c'est une de mes questions, tu vois, elles sont pas toutes connes.
15: La première, elle est un peu con. Enfin, c'est pas grave,
6: ça va la faire, ça passera.
15: Ouais Manu, tu voulais poser une question?
6: Je voulais savoir s'il allait faire beau demain.
15: Tu mets la télé puis tu verras s'il y a la météo.
19: Pas de
15: problème. Donc doit-on payer un abonnement pour être auditeur? Pour être auditeur, donc à mon avis, non, je pense pas. Il n'y a pas besoin de payer pour être auditeur. C'est simplement ça. Vous prenez votre téléphone et vous composez le 083-0803-085000. Comme ça, vous êtes sélectionné. Tu dépenses de l'argent au téléphone. Et
16: c'est attends, Gérard, faut bien expliquer parce que là, il y a Jupiler sur l'IRC. Il me demande la radio, c'est quand on va chez un radiologue à l'hôpital.
18: Ouais.
15: Non, mais justement, qu'ils arrêtent de poser les questions avant que je les pose. Parce que ça sert à rien. C'est pas la peine que je fasse un débat sur les radios. Hein?
18: Ouais, mais toi, tu parles de quelle radio?
15: Ouais. De toutes les radios.
0: Pas de marre. Les radios du poumon, des os, lesquelles?
15: Les radios FM, bien compris, on se débouche les oreilles.
18: Les radios goût aussi.
15: D'accord, j'en connais tout à l'heure qui vont gerber. Donc préférez-vous écouter la radio seule ou en bande? Avant, je posais, il y a un sondage. Donc pour ou contre les radios, il y a 40% l'écoute en boucle en faisant l'amour. Ça c'est vrai qu'on peut, on peut écouter la radio en faisant l'amour, ça c'est vrai. 30% ont leur radio sur leur cheminée, tu peux l'avoir partout. 26% aimeraient en parler, donc c'est ce qu'on fait. Et 10% te salue toi. Alors là, je vois pas.
18: Mais si, c'est une émission. C'est une émission d'une radio.
21: Ouais, il y avait salut les copains, il y avait salut toi. Ouais.
15: Bon, okay. Donc, deuxième question. Préférez-vous écouter donc la question. Oh !
22: Salut toi.
18: Ça va,
22: ça va ?
0: Salut.
22: Salut toi.
18: Alors, tu vas bien ? Ça va toi ?
0: Salut.
15: Apolline. T'essayes de me les calmer là ?
18: Ok.
15: Pour peut-être pas qu'ils s'amusent à jacter entre eux là maintenant parce que ça commence à bien faire.
18: Oui, un petit peu toi.
15: Manu,
0: c'est bon,
15: tu m'éteins,
0: hein.
15: ton micro s'il te plaît.
0: Oui, Manu.
18: Chaud,
15: alors la question, s'il vous plaît. Jean-Marie, tu fermes ta gueule. Jean-Maurice.
18: Tu mets ta langue.
0: Oui, non, moi je suis là, tu me reconnais Gérard, j'ai une grosse voix, donc c'est pas moi. Hein.
15: Alors, vous allez commencer par vous calmer.
0: Mets-le dans ta bouche.
21: S'il vous plaît les auditeurs.
18: Ouais.
21: S'il vous plaît.
15: Je voudrais. Oh, tu plantes ta gueule toi, Diboule.
18: Oh.
15: Allez hop, au revoir pour Diboule.
0: Oh non.
15: Au revoir Diboule.
21: Petite casse à notre radio.
0: Au revoir,
15: voilà.
0: Diboule.
15: Donc terminé pour elle. Voilà, donc deuxième question. Préférez-vous écouter la radio seule ou en bande? On demande à Jean-Maurice.
16: Gérard, avant, j'aimerais bien que tu précises quelle bande, si c'est FM, grandes ondes ou petites ondes.
15: Non mais en bande, ça veut dire entre copains.
0: Entre potes.
15: Entre potes ou seul, tu peux voir, ou même, c'est vrai, il y a plusieurs fréquences, ok. Je vois un peu... Pildar, s'il te plaît.
0: Pildar.
21: Quoi? Non, pas de casque, qu'est-ce que tu fais?
15: Et t'arrêtes de balancer de la musique quand je parle,
21: c'est
15: d'accord?
21: C'est pas moi, c'est les auditeurs.
15: Tu vas te casser d'ici vite fait, toi. Alors, Jean-Maurice.
0: Oui.
18: On accueille Blondeau qui appelle de Nantes et qui a 25 ans.
23: Ah salut, sur la radio. Salut, sur la radio, bonjour à tous. Là ils sont plus, attention, j'ai entendu de tête. Hein. Du pur truc, du pur os.
15: Oh
23: ah salut, par où?
15: T'as quel âge?
23: Ah j'ai 25 ans, j'habite à Nantes.
15: La fréquence?
23: 105.3. FM en guerre, attention, du pur tube. Hein.
15: Alors, préparez-vous écouter la radio seule ou en bande, on va s'adresser à toi.
23: Ouais, bah moi je préfère l'écouter à plusieurs, hein, ça c'est clair, dans les couloirs à la radio avec mon pote, mon porte Marco, ça c'est clair. Et c'est fun, pour le tube, ouais. Ok.
0: C'est groove.
15: Samzel.
0: Ouais, bah écoute, seul et en bande. J'aime bien les deux.
21: On peut faire les deux en même temps.
0: Ouais, je crois qu'on peut faire les deux en même temps, ouais.
15: Caracoé.
24: Ouais, bah moi j'adore écouter la radio avec plein de potes autour d'un feu de camp, et puis on bouffe et après on termine la soirée, je dirais pas comment.
0: Je suis nu.
24: Voilà.
0: Prochaine.
24: Tout en écoutant Fun.
0: Celle-là, j'en ai une bonne.
15: D'abord. Jean-Maurice.
0: Ouais, bah écoute, moi je pense que c'est plutôt un plaisir solitaire, hein. Il y a deux plaisirs solitaires dans la vie, c'est la pignolette et la radio, donc ça se fait pas en bande.
25: Ouais, surtout d'accord. Quand on écoute Gérard, quoi.
0: Voilà, sinon c'est les partout radiophoniques et ça c'est pas bon, ça mélange toutes les fréquences et ça c'est le bordel.
23: Ah c'est clair, surtout quand on est au beau. Hein.
0: Tout à fait.
15: Blondeau, tu t'écrases s'il te plaît, merci.
23: Ok.
15: Alors donc, seul ou en bande, ça veut dire entre potes, et c'est vrai que entre sur à la fin d'un peu de camp, c'est même c'est sympa, surtout quand on est plusieurs.
2: Et tu préfères écouter seul ou à plusieurs?
15: Non, moi je préfère l'écouter tranquillement dans mon lit, bien au chaud.
2: Quand tu fais l'amour.
15: Voilà.
3: Gérard, oui. Sur IRC, faudrait que tu fasses la confirmation que FG, ça veut pas dire fréquence Gérard.
15: Ouais.
3: Comme quoi, ça veut bien dire fréquence gay.
7: Pareil.
8: C'est pareil.
9: Un synonyme.
8: C'est la même.
18: Un pseudo.
2: Quand on reconnaît ce qu'il a dit, fréquence.
15: Cette fréquence-là, c'est de la merde, alors donc je préfère même pas en parler.
8: Non,
15: moi, je préfère écouter le Star System du matin au soir.
18: Ah, du matin au soir.
15: Avec Max, de manière
9: avec secrète. Aujourd'hui un reportage de John Dave et de C. Jérôme, nos deux acolytes, qui sont partis rechercher à New York un reportage de John Dave et de C. Jérôme.
15: Tu sais qui s'amuse là?
22: Ouais, quoi? Ici à Chicago, on est allé voir Félix da House Cat pour un
15: reportage. Bon, alors tu mets ça parce que je commence à en avoir
2: calme.
15: Et puis, là, faut calmer un peu les auditeurs. Hein.
8: Mais on est calme, Gérard, c'est toi qui es excité. Oui, il est toujours excité.
2: Et si vous pourriez aussi couper la radio quand vous passez à l'antenne, ce serait sympa.
15: Apolline, s'il te plaît.
2: Apolline, tu peux leur dire de couper la radio.
15: Ouais, mais rapide, parce que sinon, ils vont gerber ceux qui ont la radio derrière. Alors, à partir de quel âge peut-on faire de la radio? On va demander à Jean-Maurice.
2: Peut-on écouter la radio, j'ai dit.
8: Peut-on écouter ou peut-on faire?
2: Non, peut-on écouter.
15: À partir de quel âge
2: peut-on écouter la radio?
15: Peut-on faire de la radio?
2: Non, mais non, on avait
15: non, non, mais moi j'ai modifié.
2: Non, mais c'est pourri.
15: Quel âge? La radio. C'est ma petite commande, ok?
8: Oui, qui va là, je te prie.
15: Oh, ta gueule, toi.
9: Salut, Maurice.
8: Oui, bonsoir.
9: Ouais, j'adore ton émission.
8: Ah oui, je te remercie.
15: Bon, ce qui, tu s'amuses à parler?
8: J'aime pas les gens qui aiment mon émission.
15: Oh, Blondeau, tu dégages! Blondeau, au revoir!
2: Au revoir, bon Blondeau.
15: Salut, voilà. Blondeau.
2: Bon, alors, à quel âge peut-on commencer à écouter la radio?
8: Donc, moi, je pense, Jean-Maurice, qu'on peut écouter la radio à tout âge. Je pense que, quand même, comme d'habitude, les personnes âgées sont particulièrement concernées. Parce qu'elles ont quand même pas grand chose à foutre de la journée, tu vas pas dire le contraire.
15: Ouais.
8: À part se pisser et se chier dessus comme d'hab, donc. Et je pense que les personnes âgées devraient écouter des émissions comme... Et dans les pensionnats et dans les maisons de retraite, au lieu de se faire chier la nuit, il ferait mieux d'écouter les vioques, la radio.
15: Mmh. Ok.
18: Gérard, à la place de Blondeau, on accueille Hypernana, 25 ans de Toulouse.
26: Salut, bonsoir Gérard.
15: Salut
8: Hypernana.
2: Ça c'est du nick.
26: Salut.
8: C'est hyper.
26: Bonsoir à tous.
8: Hyper de
15: Ta fréquence s'il te plaît.
26: 108.2.
3: Gérard, sur IRC, il y a Kleenex qui te demande si on avale une radio, est-ce qu'on chie du Gérard?
15: Non. Non, pas du tout. Fulda.
26: Hypernana.
15: Bon, ouais. Au standard, vous allez me calmer celui qui met la radio.
8: Hypernana.
15: Oh, ta gueule, toi, tu vas se feignant.
9: J'ai entendu ce que t'as dit.
26: Quoi?
15: Ta gueule.
8: Hypernana.
15: Bon, vous commencez à me faire chier. Alors, tu... Allez, hop.
26: Encore.
2: Non, mais on va se calmer. Bon, les auditeurs, ceux qui sont à l'antenne avec nous, ne mettez plus la radio derrière. Parce qu'après, Gérard, il s'entend plus.
18: Puis on est déjà à la radio.
2: Donc voilà, en plus, on est déjà à la radio, donc ça sert à rien.
8: Ouais.
2: Donc, vous pouvez écouter Gérard et ses questions.
15: Ouais, puis toi, tu t'amuses pas de mettre de la musique.
2: Non, mais
15: sinon,
2: moi, j'ai pas de musique.
15: Tu vas te prendre un casque dans ta gueule. Toi, tu fermes ta gueule, espèce de PD. Bon, tu me le vires complètement, celui-là. Au revoir.
2: Manu va gérer.
3: Gérard.
15: Caracoué.
3: Non, sur IRC, juste, il y a Alan Clark qui dit la radio est à la télé, ce que Gérard est à la radio.
15: Si on veut, ouais.
2: Non, c'est bien, ça.
3: Ouais. C'est beau, quand même. Mmh.
15: C'est pas mal. Caracoué.
26: Que oui. Alors, moi je pensais qu'en fait on pouvait écouter la radio à partir du moment où on pouvait entendre. En fait, on peut écouter la radio jusqu'à ce qu'on devienne sourd.
15: Tu peux préciser quand même?
26: Jusqu'à ce qu'on n'entende plus rien.
15: C'était...
26: Donc on peut plus entendre la radio.
15: Ouais, je pense pas qu'on peut devenir fou à force d'écouter
2: sourd,
15: la radio.
2: Sourd.
15: Non. Samzel, fais gaffe à ce que tu dis, Jean-Maurice, parce que tu as dégagé tout à l'heure.
8: Ce n'est pas moi, tu reconnais pas, moi j'ai une grosse voix, attends.
22: Non, c'est moi qui ai une grosse voix, c'est Samzel.
15: Justement, ça.
26: Une très belle voix.
22: Oui, mais attendez, je peux pas répondre, les amis, laissez quand même parler Samzel.
8: Vas-y, Samzel.
22: Bon, écoute, moi je pense qu'on peut écouter la radio à tout âge. Et surtout, quand on est petit, comme ça, on comprend pas ce qu'il dit.
15: Ah bon, on comprend pas ce qu'on dit?
22: Ouais, c'est mieux.
15: Ah d'accord, je pense que tu ferais mieux de rester chez toi, toi.
22: Je suis chez moi.
15: Ouais,
8: À la maison, Samzel.
17: Attends, il est venu d'énergie jusqu'à Fun, il va pas rebouger maintenant.
22: On est sorti du placard et je suis là maintenant.
17: C'est clair, mais il était dans la cave maintenant.
15: Hyper nana.
26: Oui, mais je pense que pareil à tout âge.
17: Wonder Woman.
26: Même quand t'es dans le ventre de ta mère, tu peux écouter la radio. Voilà.
16: Gérard, à propos de radio, il y a Davy One, il aimerait bien que tu te calmes un peu parce qu'il y a sa mère qui vient de rentrer dans sa chambre et elle a dit c'est qui ce gros con qui passe à la radio.
15: Eh ben, tu
16: essaies de faire des efforts.
15: Alors Davy One, moi j'en ai rien à foutre. Ouais.
17: Madame Davy One, c'est pas bien, Madame Davy One.
15: Oh, tu t'écrases toi, ça vaudra mieux. Ok.
17: Davy One.
15: Oh.
17: Oui, c'est Suzy One.
15: Bon, alors on va se mettre un disque.
2: Non mais c'est Manu, regarde, il met la télé.
1: Mais non, mais Gérard, c'est toi qui m'as dit pour écouter la météo.
17: J'attends. Écoute la météo, le mec.
1: Mais la météo.
15: Bah ouais,
17: il va pleuvoir, Manu.
15: Je vais aller faire du roller, c'est pour ça.
17: 4 le matin et 10 l'après-midi, il va pleuvoir, je te le dis, je l'ai vu tout à l'heure.
26: Pourri.
15: Alors donc, pour ça, la question c'était peut-on vivre dans un studio de radio? On va demander ça à Jean-Marie.
17: Il n'y a pas de Jean-Marie, c'est Jean-Maurice.
15: Jean-Maurice, pardon.
17: Oui, bah écoute, moi, tout ce qui est squatter et compagnie, j'aime pas trop, parce que quand je travaille dans mon studio, j'aime bien avoir la paix.
15: Mmh.
17: Donc, je sais pas, je trouve ça un peu primitif, si t'arrives à saisir l'essence de ce mot, de squatter dans un studio de radio, parce que c'est pas fait pour ça. Pour ça, il y a des chambres. Je veux dire, tu pisses aux chiottes, tu te laves à la salle de bain si tu te laves, et tu manges dans ta cuisine ou dans ton salon, tu vois. Donc, bah, dans le studio de radio, tu fais de la radio, quoi. Donc, tu vis pas dans ton studio de radio, quoi.
2: D'accord. Gérard, j'ai une question sur le Minitel pour moi, ma petite amie qui me demande si tu rentres plus tôt, ce serait bien, comme ça on pourra se caresser.
15: Oh, ton message personnel, tu te le carres au cul. On en a rien à foutre, ok?
17: Au
15: standard,
2: moi ça m'intéressait.
15: Ouais, vous éteignez votre micro au standard et vous me faites pas chier, d'accord?
17: Elle a envie, la tour Eiffel.
15: Ta gueule!
16: Manu,
15: tu dégages!
16: Tu montreras le dessin que t'es en train de faire après. Ah, mortel!
15: Bon, alors Manu, tu vas dessiner dehors, s'il te plaît.
5: Bon, je gère.
15: Hein? Koé.
26: Oui, ben moi je pense qu'on ne pourrait pas vivre toute sa vie dans un studio, parce que vivre dans un studio de radio, ça voudrait dire pas sortir du studio, on pourrait plus voir les nuages et tout ça, on finirait par attraper la scarlatine.
15: Il y a une question, il y a un truc qui peut se dire, c'est que là où qu'on est à l'heure actuelle rue Bayard, c'est que dans les studios, c'est vrai qu'on voit pas grand chose à part des arbres, mais quand on était à Neuilly, c'était vraiment pire. Hein.
17: Ouais.
15: Samzel.
22: Bah écoute, moi je pense qu'on peut vivre dans un studio, en plus c'est intéressant, on peut écouter la radio toute la journée. Hein? Non, t'es pas d'accord?
15: Ouais, si je vois, mais même de toute manière, ceux qui ont l'habitude de faire de la radio, donc c'est vrai qu'on peut vivre. Vivre dans un studio, c'est dur parce que.
22: Pourquoi?
15: On n'a pas de chambre, hein.
22: Où on n'a pas de chambre.
2: Il y a une douche, donc c'est bon, on peut dormir sur un canapé.
22: Bah, tu dors par terre, sur la moquette.
15: Hyper nana pour continuer.
16: Gérard, pour revenir là-dessus. Excuse-moi, hyper nana. Je sais plus qui c'est sur l'IRC qui me disait qu'on peut très bien vivre, pas forcément dans un studio de radio, mais à la maison de la radio.
22: Oui,
15: ouais, mais c'est pareil. C'est pareil que
5: dans certaines. Non, mais c'est vrai, c'est pas une connerie. C'est que dans certaines radios, il y a carrément des chambres, des cuisines. Il y a une cuisine pour tout le monde. Il y a.
16: C'est vrai, il y a bien une douche ici.
17: Non, mais il y a pas de douche.
15: Ah si, il y a une douche ici, je suis désolé.
5: Mais dans certaines radios plus importantes, il y a carrément des chambres, des cuisines où tu peux aller te faire bouffer, tout ça.
15: Celui qui met de la musique, arrête, parce que ça commence à me gonfler.
17: Oh là là.
15: Alors, hyper nana.
26: Oui, alors moi je mets un point d'honneur à séparer ma vie privée de ma vie professionnelle. Donc je pourrais pas habiter dans le studio où je travaille, c'est pas possible.
15: De toute manière, je pense que c'est pas évident pour tout le monde. Hein.
17: Elle dit ça alors qu'elle suce les mecs du taf.
15: Jean-Maurice.
17: Non mais je la connais, on a travaillé ensemble à une époque, c'est pour ça Gérard, c'est pour ça que je me permets.
26: Ça va au fait?
17: Oui, ça va toujours bien.
15: Bon alors hyper nana et Jean-Maurice, au revoir.
17: Mais pourquoi?
15: Vous gérerez ça.
26: Mais non,
15: au revoir.
26: Non mais on arrête là.
15: Au revoir.
2: Gérard, j'ai une question sur Minitel de Sébastien, qui se trouve être mon cousin, et qui me demande si ce week-end je rentre à la maison.
15: Ça, on n'en a rien à foutre de tes messages personnels.
2: Sébastien, je ne sais pas encore, ça dépendra.
15: Alors, message perso, c'est terminé, tu t'arrêtes avec ça, parce que ça commence à bien faire. D'autres questions sur l'IRC, non?
16: Ah bah tu sais, on est 9722, donc il y en a énormément.
15: Ok, eh ben, c'est dommage qu'on puisse pas avoir plus de précision.
16: Ah bah si, je peux t'en sortir. Je savais pas que tu voulais une question.
15: Tu vas nous
16: il y a qu'un poids qui te demande si l'ancien nom de Radio GG c'était Jean-Yves dans mes fesses.
15: Non.
16: Il y a Esti qui dit, Gérard, je t'ai repiqué tes poèmes et je suis devenu une star en Belgique à la radio. Ça faudrait vérifier parce que c'est dégueulasse.
15: Mm-hmm. Comme ceux qui s'amusent. Comme oui, je te coupe 5 minutes, Rigo. Comme ceux qui s'amusent à faire des piratages sur mes remix, c'est pareil. Il faudrait peut-être qu'ils arrêtent parce que ça commence à devenir lourd. On en a assez parlé.
16: Et il y a Snooze qui, en fait, c'est son chien, qui te demande s'il y a des chiens animateurs de radio parce que son chien, c'est son rêve de devenir animateur.
15: Non, il n'y a pas de chien animateur de radio.
16: Pourtant, moi, je le connais.
7: Gérard, à la place de Jean-Maurice, on accueille Marc Scoliose.
10: Oui, bonsoir, c'est Marc Scoliose.
5: Et à la place de Blondeau, on accueille Bob le Taré.
11: Ouais, c'est du Gérard, c'est du Fildard, c'est du Jonah Donkey.
15: C'est bizarre parce que Blondeau, il y a longtemps qu'il était viré, je viens de virer Hyper Nana.
7: Ah oui, non, elle a peut-être Hyper Nana.
5: Ah oui, pardon, c'est parce que c'était dans la même colonne.
15: Non, mais il faudrait peut-être pas me prendre pour un con.
11: Bon, salut, c'est Bob le Taré, il est déjà 2h, je suis réveillé.
15: Bob le Taré,
10: couché.
15: Je crois que tu vas commencer par te calmer un peu.
11: Très bien,
15: hein.
11: Gérard, je suis calme.
15: Ouais, ben okay. Sinon...
11: Il n'y a pas de problème.
15: Il y a un petit sondage que je vais faire. D'après vous, qu'est-ce qui est le plus difficile en radio? Alors, 42% des gens disent que c'est de la sodomie. Ça, c'est bien les conneries à Pildard, donc je ne les lirai pas, c'est tes conneries. Alors, ces conneries comme ça, je n'en veux pas, ok? Alors ton sondage, je le terminerai pas.
7: Non mais continue-le, c'est pas parce qu'il a mis.
15: Non,
5: mais ce qu'il faut comprendre dans
7: ce...
15: Mais ce qu'il faut comprendre, c'est que t'es un con quand tu sors des sondages, ok? T'es aussi con. T'es un moche à balai. Alors vous fermez vos gueules derrière.
5: Il y a dans certaines radios où ils pratiquent la sodomie.
15: C'est pas parce que Sandy l'a dit que tu vas reprendre ce qu'a dit, d'accord? Alors maintenant tu promets de t'occuper de ton boulot, ok? Parce que Sandy en a ras-le-bol.
5: Il n'y a pas qu'elle qui se fait enculer.
15: Alors ta gueule toi.
7: Okay. Non mais Gérard, continue, vas-y.
15: Donc 23% des gens disent que ça doit être difficile d'en parler sans dents. Enfin, je vois.
11: C'est bon, ça.
15: Mais non, c'est pas moi.
11: C'est pas moi. Il y a une grille de mots croisés. Ouais.
15: Maintenant, si vous rallumez vos micros, je vous balade.
5: On n'a rien fait.
15: Je vous balade.
5: Gérard, reste à ta place, putain, c'est pas vrai.
7: Et tu l'as pas baladé.
15: Tu dégages.
5: Mais non.
15: Tu dégages.
11: Rien fait.
15: Tu dégages.
5: Rien fait.
15: Tu dégages. Donc la question.
5: Non, bah la suite du sondage, Gérard.
15: Non, non, il y a plus de. Il y aura pas de suite de sondage, c'est tout.
5: Un petit message militaire.
15: Des radios. Est-ce que.
11: Oh, le double son.
5: Un petit message militaire.
15: Ta gueule.
11: Gag.
15: D'accord.
11: Gag.
15: Quatre. Alors au standard vous gérez les gens là, parce que ça commence à bien faire aussi.
11: Alors
5: je laisse gérer la Pauline.
15: Ta gueule que, tu dois aussi les calmer parce que là c'est de ta mère.
10: Pourrait-on continuer?
15: Ça commence à bien faire vos conneries.
7: Il n'y a pas beaucoup de professionnalisme là.
5: Ça, c'est un bon débat.
15: Existe-t-il des radios dans les pays ou autres? On va demander ça à Marc, je sais pas quoi.
5: Excuse-moi Gérard, qu'est-ce que t'entends par ou autre?
15: C'est toi qui as posé les... C'est toi qui m'as demandé de poser cette question.
5: Bah oui, mais explique.
15: Non mais on va demander... Non, je répète plus la question.
10: Non, Marc Scoliose, je vais répondre.
15: Non, ouais. Manu, tu me gères ça parce que ça commence à bien faire.
10: Gérard, c'est Marc.
15: Ouais.
10: Son pote Marc Scoliose. Donc je voudrais répondre, je vais tout expliquer à mon pote Fildard.
5: Merci.
10: Les pays ou autres, ça veut dire pays, continent, île... Péninsule, presque île.
5: Ou planète,
10: voire univers, mais ça c'est compliqué. Donc les radios existent, oui. Oui.
5: Tu dis oui.
10: Oui, c'est tout, oui, bien sûr qu'elles existent dans...
15: Donc, Koé.
26: Oui, écoute, ouais, je pense qu'il y a... Non, je... Il y a des radios... Merde.
10: Sarah Koé, t'es en playback.
26: Hein?
5: Gérard, tu viens demain, je t'invite au Queen.
26: J'ai dit quoi?
15: Je sens que ça va se terminer pour Fildard.
10: Ça sent bien.
11: Il va y avoir l'enculage de mouche direct.
15: Je sens que Fildard, tu as dégagé de l'arrière vite fait, toi.
5: J'ai rien fait.
15: Non, mais tu vas voir, t'as rien fait si c'est toi qui t'amuses à mettre des conneries. Ah, ok. C'est pas les auditeurs.
5: Non.
15: C'est toi.
10: C'est pas nous.
15: C'est toi, ok. T'es en train de me saloper mes débats toutes les semaines. Alors t'es vraiment un enculé. C'est tout ce que j'ai à te dire.
22: Hein?
15: Toutes les semaines tu me fais de la merde.
21: On continue le débat ou pas?
15: Hein? Samzel.
22: Oui, bah écoute-moi, oui, bien sûr, il y a des radios dans toutes les planètes, dans tous les continents, et depuis le développement d'Internet, en plus, on peut avoir toutes les radios maintenant, donc je crois que c'est pas un problème.
15: D'accord. Bob le taré.
4: Ouais, écoute. Allô.
15: Bob le taré.
4: Allô. Oui.
15: Oh, tu t'en... Bon, Bob,
4: Gérard,
15: le taré...
4: Hey, Gérard, je suis là, Gérard, j'étais en antenne, c'est pour ça.
6: Eh hey Bob, j'ai le mix parfait, là.
4: Ah, très bien.
15: Bon, allez, alors, Marc, et Bob, le taré, pour vous dégagez, au revoir.
22: Mix parfait.
15: Allez, hop, terminé. Terminé pour eux.
12: Allez.
15: Alors,
16: Gérard, pour calmer un peu, on va poser quelques questions IRC qui te sont adressées. Est-ce que les animateurs de radio... Alors, attends, parce que ça défile tellement vite. Est-ce que les animateurs de radio Touch Buzzy peuvent prendre ta place?
15: Non, facile. Toi, tu fermes ta gueule, d'accord? Non, après.
16: Et, oh là là, attends, on va trouver ça. Non, alors,
21: là, c'est des petits gâteaux apéritifs, Rigo.
16: Pas celle-là.
15: Non, mais c'est pas grave, tu prends...
16: Non, mais j'en cherche une.
21: Pas de pseudo.
16: Bah ouais, c'est ça, je suis en train de chercher des trucs
21: sans pseudo.
16: Pas de... Ouais.
21: C'est pas évident.
15: Ouais. À la place de Marc Scolioz, on accueille Victouze.
13: Bonjour.
15: Non mais attention. Alors là, je vais te dire une chose. Que là, ça commence à bien faire parce que vous l'avez. Ça fait trois fois que vous me reprenez les mêmes sur d'autres soldats.
13: C'est une fille, Gérard.
15: On va voir.
14: Bah. Bonsoir, Gérard.
15: C'est comment ton nom?
14: Victouze. Bonsoir, Gérard.
15: Bonsoir.
22: Bonsoir, Victouze.
14: Ça va?
22: Bonsoir.
15: T'appelles d'où?
14: J'appelle de Nantes.
15: La fréquence?
14: En 4-3.
15: Ok. Donc, la question, c'est existe-t-il des radios dans les pays ou autres, donc, pour toi?
14: Je pense qu'il existe des radios dans tous les pays, mais il n'existe pas Fun Radio dans tous les pays.
15: Ou autres.
14: C'est vrai,
15: non,
14: c'est
15: vrai. Non, mais attends, parce que là, tu veux dire Fun Radio, c'est-à-dire dans quel pays?
21: Arrondissement.
15: Dans quel pays que il n'y a pas Fun Radio et tu
21: en
15: peux
21: France.
15: Non mais précise. Bon, Pilar, s'il te plaît, tu fermes ta gueule. Allô,
21: Apolline, merde.
19: Ah non. Hein. Bon, Gérard à la place de.
21: C'est l'auditrice d'Apolline.
14: Allô.
21: Ah non, elle est là, c'est bon.
19: Mais ouais. Bon, à la place de je sais plus qui, on a qui?
15: Bob le Taré.
19: De Bob le Taré, ouais, on accueille le glaude de la voyance.
20: Oui, bonsoir. Bonsoir à tous. Alors, je fais des phénomènes paranormaux.
15: Apolline.
19: Tiens, Gérard.
15: Apolline.
20: Phénomène de paranormaux.
15: C'est les mêmes.
19: Mais non, c'est pas.
15: C'est le même. Il change de voix. C'est le même. Tu le vires. Tu le vires.
20: Je vous appelle.
15: Tu le vires. Et tu me prends une autre personne. Et pas sous les mêmes noms. Ok? Alors, Victouze.
14: Oui.
15: Donc, toi.
14: Pardon?
15: Donc, donc, tu dis qu'on peut pas écouter Fun Radio dans tous les pays, c'est-à-dire?
14: C'est-à-dire que Fun Radio n'est pas diffusé dans tous les pays.
15: Alors, précise lesquels?
14: Je vais plutôt te préciser les pays où il y a Fun Radio, ce sera moins long.
15: Ouais. Non, dans ceux qui ne sont pas diffusés, parce que ça m'étonnerait.
14: Ah, alors il y a le Brésil.
21: Fun Brésil, il y a Fun Brésil. Ouais.
14: Fun Brésil.
15: Attends. C'est vrai, il y a un truc que j'ai oublié de préciser. Mmh. C'est Pildar tout à l'heure quand il m'a appelé, je lui ai demandé la capitale du Brésil, il m'a dit que c'était Brasilia.
14: Bah exactement.
22: Bien
15: non,
22: sûr.
15: Alors que sérieux.
14: Pas du tout.
15: Non. Bah, non, mais arrêtez vos conneries. Apprenez votre géographie.
14: Bah, apprends ta géographie, c'est Brasilia.
15: Ouais, bah c'est ça, ça m'étonnerait, hein, parce que je connais mieux.
22: Brasilia.
15: C'est ça. La capitale du Brésil, sérieux.
14: C'est Brasilia.
15: Et Sandy,
21: c'est pas le problème.
15: Et une fois, la capitale du Brésil, j'ai demandé à Sandy m'a dit que c'était Maradona. Encore un match. On arrête là-dessus, Caracoé.
26: Eh ben oui, ben non, ben la radio on peut pas l'écouter partout parce que au Groenland par exemple, ben moi j'ai pas réussi à entendre la radio.
15: Non mais c'est vrai que pour qu'il y ait des émetteurs qui soient un peu un peu diffusé partout, parce que c'est vrai qu'il y a certains pays qu'on a du mal à les avoir.
0: Mmh. Oui. On a retrouvé un nouvel auditeur à la plage de c'est plus qui, Glaude le voyant, là, machin, qui s'appelle Alvinas.
9: Oui, bonsoir. Bonsoir, Gérard, c'est Alvinas.
15: Oui, t'appelles d'où ?
9: J'appelle de Toulouse et on écoute sur 97.8.
12: Salut Alvinas.
9: Bonsoir à tous.
22: Bonsoir.
9: Bonsoir, bonsoir.
15: Bon, ça y est, bonsoir, c'est terminé.
22: Bah, on peut être poli quand même.
15: Ouais, ben, attention, parce que si je reconnais la voix, bah, gerber tout de suite. Je crois qu'on avait bien précisé la semaine dernière au standard.
9: Moi, je suis un nouveau.
15: Attention, Rigaud, oui.
18: Le point sur le
12: ouais,
18: point.
12: Ouais.
15: Merci. Ouais, Rigaud. Merci pour le blanc, c'est pas grave.
16: Ah ouais, excuse-moi, je faisais pas attention. Alors attends, oh la vache, c'est assez compliqué parce qu'il me parle de plein de trucs en même temps. Attends, je vais prendre celle-là, vite fait. Attends, non, bon, au hasard.
15: Ouais.
16: Est-ce que le conducteur de Diana était affolé dès qu'il a entendu Gérard et qu'il a dérapé dans le mur ?
9: Oh non, oh non.
15: Bon, alors, Samzel.
22: Oui.
15: Ouais, si je serais pas intelligent, ce serait pas des débats, hein, broutille.
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15: Bonsoir à tous, bonsoir Manu, bonsoir Fildar et bonsoir Hugo.
24: Salut.
15: Salut. Bonsoir au chef qui va aller préparer pour demain sa soirée. Donc on accueille pour le premier débat sur le parc d'attractions Monsieur Mazur. Bonsoir à vous. Allô.
25: Oui, bonsoir, c'est Monsieur Mazur, Monsieur Gérard.
15: Bonsoir.
25: Petit bien.
15: 32 ans de Paris, oui, ça va très bien, je te remercie beaucoup. Petit Mickey, bon, ça y est, on commence pas la saison comme ça, d'accord. Petit Mickey, 25 ans, Toulouse, bonsoir à toi.
27: Bonsoir Gérard, bonsoir Toulouse.
15: Et Petit Nougat, 21 ans de Caen, bonsoir à toi.
28: On écoute
15: Fun Radio sur 96.3 et 104.3 pour Toulouse. Hein. J'avais oublié de préciser. Ça, ouais. Et Paris, c'est 101.9. Et pour finir, Barba Papa, 27 ans de Meudon, donc région parisienne. On écoute Fun Radio sur 101.9. Bonsoir à toi, Barba Papa.
28: Bonsoir Gérard, bonsoir tout le monde.
15: Bonsoir.
25: Oui, bonsoir.
28: Bonsoir.
25: Alors, bonsoir, c'est Monsieur Mazur.
15: Bon, Monsieur Mazur, on se calme, parce que sinon, on gerbe. Je ne vais pas commencer les premiers débats de la saison comme ça. Ok ?
25: Oui, alors,
15: on se calme, d'accord ? Alors, quels sont pour vous les parcs d'attractions ouverts toute l'année, plus fêtes foraines ? On va demander ça à Monsieur Mazur, comme ça, pour commencer.
25: Bien, écoutez, pour moi, mon préféré, je vous dirais que c'est le parc Nigloland qui se trouve à côté de Troyes, n'est-ce pas ?
15: Oui, je sais, on en a discuté assez longtemps.
25: Le symbole est un énorme putois, d'ailleurs.
15: Oui, mais quels sont les parcs ? Quels sont pour vous les parcs d'attractions ouverts toute l'année, plus fêtes foraines ? C'est bien la question.
25: Uniquement et un peu la foire du trône à Cabourg.
15: D'accord, ben faudrait peut-être qu'on se renseigne pour savoir si c'est vraiment réel. Petit Mickey pour toi.
27: Ouais, ben écoute, moi je suis un habituel de la fête à Neneu quand même.
15: Mm-hmm.
27: C'est quand même une des grosses fêtes du moment, donc je conseille la fête à Neneu ou la fête des loges, mais bon, elle est fermée les jours fériés, donc je sais pas trop si ça rentre dans le cadre de ta question.
15: En fait. Si, parce que la fête des loges a terminé le 15 août et maintenant c'est au parc de Saint-Cloud qu'elle se trouve à l'heure actuelle.
27: Ah, elle migre la fête des loges.
15: Ben la fête des loges est terminée. Une fois que la fête des loges est terminée, maintenant ça va sur le parc de Saint-Cloud qui est au pont de Saint-Cloud.
27: Ah bon, et ils ont prévu de bouger au Disney bientôt aussi ou pas?
15: Non, je pense pas.
27: Pour en faire profiter la province quand même.
15: Non, je ne pense pas. Ah. Petit Nougat pour toi.
28: Moi, c'est Disney. Et puis Mongoliland à Caen une fois par an.
15: Je connais pas de parc d'attractions Mongoliland.
28: Mongoliland, non mais c'est à Caen, tu vois, c'est un truc complètement petit, mais bon, qui anime un peu là-bas, quoi.
15: D'accord. D'accord. Barba Papa.
29: Ouais, alors moi je suis plus château de la Loire, mini château de la Loire.
15: Non, les parcs d'attractions,
29: c'est Touraine.
15: Non mais Barba Papa.
29: Oui.
27: Barba truc.
15: Petit Mickey, tu te calmes s'il te plaît, d'accord? Bon, Barba Papa, je pense que les parcs d'attractions, c'est pas les châteaux, hein.
29: Ah mais si, c'est très important.
15: Ah non, les châteaux, ça n'a rien à voir, hein.
29: Bon, bah,
15: parce que c'est pas le thème du débat, d'accord? C'est le thème.
27: Gégé, c'est Petit Mickey, si je peux me permettre, c'est bien un château. Alors, au Disney, quand même, il y a le château de la Belle au Bois Dormant, non?
15: Ouais, mais ça, d'accord, mais ça fait partie des parcs d'attractions qui est ouvert toute l'année, durant le mois de...
1: Bah, toute l'année, carrément, hein, le parc. Parce que j'ai eu l'occasion d'y aller avec la biquette au parc, à Disneyland Paris, et c'est très beau à voir.
2: Donc quoi, le château de la
3: Belle, t'as vu quoi là-bas?
2: Au doigt qui sent?
1: Non, il y avait pas mal de trucs qui étaient bien à voir.
3: C'est-à-dire, raconte aux auditeurs, explique-leur pour ceux qui sont allés.
1: Pour ceux qui n'y ont pas été, donc voilà. C'est vrai qu'il y a des trucs à voir qui est drôlement bien. Donc le château de la Belle au Bois Dormant, comme on en a fait allusion là à l'instant.
2: Il y a quoi dedans?
1: Sinon,
2: il y a quoi dans ce château?
1: Bah, je sais pas, on ne l'a pas visité. Sinon, t'as la nouvelle attraction là, le... Se passe mon
2: passe-montagne.
3: Passe-montagne, ouais.
2: Grave nouveau.
1: Sinon, t'as toi comme parc d'attractions, t'as aussi le...
3: T'as pu le faire, ça, le passe-montagne?
1: Non, on n'a pas fait.
3: Parce que je crois qu'avec les boules, mais ça explose, ça va trop vite.
1: Ouais. Non, c'est le train là qu'on a fait, là, qui est assez... qu'il faut pas être trop
2: grand. C'est la chenille.
1: Ouais, genre,
2: le tape-tout. Le tape-tout.
1: Non, pas le tape-tout. Qu'est-ce qu'il y a d'autre encore? Oh, il y en a pas mal. Et puis, il y a aussi les fameux chars qui défilent toutes
2: les années.
1: Non, les chars avec...
3: les chars Panzer.
1: Non, pas les chars Panzer.
2: D'assaut.
1: N'importe quoi, toi. Bon, enfin, bref.
2: Gérard, vite fait sur IRC, oui. Où on est très beaucoup.
1: C'est-à-dire?
2: C'est-à-dire énormément. On doit être au moins 8500.
3: Hein? Ah, bravo, déjà.
2: Ouais, déjà
1: pour commencer. Bon,
2: c'est le premier débat. Donc, il y a toute la communauté internet qui te souhaite un bon débarras.
3: Oui.
2: Et sinon, il y a ton pote Christian, il voudrait quand même que tu précises la différence entre un parc d'attractions et une fête foraine.
1: Qui, lequel pote Christian?
2: Bah, je sais pas, hein, c'est toi qui sais.
1: Moi, je connais pas de pote Christian, si c'est celui de la Selle Saint-Cloud, non.
2: Tu crois que Selle Saint-Cloud est à l'internet?
1: Je pense pas, mais voilà. Je vois pas qui c'est d'autre en Christian, je vois pas.
2: Et donc, pour répondre à sa question?
1: Quelle est la différence entre un parc d'attractions et une fête foraine? Donc, c'est pas du tout pareil, parce que les parcs... les fêtes foraines, c'est des ménages, et les parcs d'attractions, c'est des, en fin de compte, si...

0: ils vont à la au parc de Saint-Cloud.
1: Oui.
0: Et je sais pas, parce que petit Mickey, toi, c'est toi qui avais parlé de la fête à Neuneu.
2: Ouais, ouais, tout à fait. Tout à fait.
0: Est-ce que tu es au courant si non, c'est dans le bois de
3: Boulogne.
0: C'est
3: Boulogne.
0: Dans c'est à la porte d'Auteuil.
3: Boulogne.
2: Non, bois de Rambouillet. Au bois de Rambouillet, et d'ailleurs, faut savoir que l'année prochaine, ça sera remplacé par la foire fouille, hein, quand même.
4: T'as une putain de boîte, toi.
2: Ouais,
0: c'est à la porte d'Auteuil. Merci, d'Auteuil, Manu, pardon. Tu commences pas le premier débat comme ça, s'il te plaît, d'accord?
1: J'ai rien fait, Gérard.
0: Ouais, non, mais moi, je te le dis. Donc, petit Mickey, tu peux nous donner des renseignements si elle bouge après, cette fête ou pas?
2: Ouais, je te dis, elle bouge. Il y a une tournée internationale qui doit se terminer au Japon pour le 1er janvier de l'an 2000.
0: Non, mais ça, on s'en fout.
2: Il y a Céline Dion en première partie.
0: Ouais, bah, c'est bon, alors. Petit Mickey,
2: oui.
0: Si c'est pour me dire des conneries comme ça, tout à l'heure, tu vas dégager, ça va aller vite pour toi,
2: mais
0: d'accord?
2: C'est ce que j'ai eu au programme. Hein.
0: Ouais, c'est ce que tu as eu au programme, mais ça m'étonnerait. Ah, ouais. Dans quelle fête foraine aimeriez-vous aller? Alors, on va demander à Petit Nougat, tiens.
3: Bah, écoute, ça dépend quel genre de fête foraine tu parles, parce que moi, à Caen, à part Mongolieland, il n'y a rien. Hein.
0: Ouais, mais Caen, il n'y en a pas du côté du Havre où on fleure?
3: Bah, disons que je traîne pas trop là-bas. Moi, je suis sur Caen, et puis il n'y a que Mongolieland une fois par an. Il n'y a rien d'autre, donc je peux pas dire, je me suis pas déplacé dans la France, quoi, j'ai pas...
0: Ah ouais, donc tu restes toujours sur Caen, donc tu peux pas aller voir...
3: Voilà.
0: Bah pourtant, Caen-Rouen, ça fait combien de bornes à peu près?
3: Bah il y a une centaine de bornes, mais Rouen, il n'y a rien.
0: Ah si, il y a une fête, il y a Luna Park, je crois, si je me trompe pas, qui passe...
3: Tous les ans, il y a des Allemands qui viennent pour leur tournée de bière, mais à part ça, je crois
0: qui c'est qui a un portable
3: rien, quoi.
0: Qui a un portable? Ne répondez pas tous à la fois.
2: Bon, allez-y,
1: alors répondez tous à la fois.
2: Qui a un portable alors?
0: Il y a quelqu'un qui a un portable.
2: Qui a un portable?
0: Bon, Philard, s'il te plaît, tu me gères celui qui a un portable et tu le vires. Hop. Tu lui dis au revoir et c'est terminé pour celui-là.
2: Oui, c'est
0: j'avais bien dit.
1: Je vais essayer de le gérer et de voir
0: non,
1: si c'est portable. Mais ça se trouve, c'est le standard.
0: Terminé.
1: On en a parlé, c'est peut-être le standard, c'est pas les auditeurs. Je vais voir.
0: Barba Papa, toi, pour toi.
5: Bah moi, j'adorais m'envoyer en l'air dans les montagnes russes aux États-Unis.
0: Non, mais je te demande, dans quelle fête foraine aimeriez-vous aller? Je te parle pas.
2: C'est fini la guerre froide, hein, laisse tomber.
0: Bon, petit Mickey, s'il te plaît, tu laisses répondre Barba Papa, s'il te plaît, merci.
2: D'accord, merci.
0: T'as déjà répondu, alors pour l'instant, tu attends.
2: Ah non, j'ai pas répondu.
0: Ah bah, tu attends ton tour, c'est tout. Barba Papa.
5: À la fête foraine des États-Unis.
0: Bah, c'est quoi comme fête foraine là-bas?
5: Bah, c'est une super grande fête foraine aux États-Unis. Et, en fait, elle fait toute la côte. Elle part de Los Angeles, elle va jusqu'à San Francisco, passe par Miami.
0: Ouais.
5: Il y a plein de montagnes russes qui font des boucles et des bouclettes. Enfin, c'est super top, quoi.
0: Ouais,
5: attends, c'est sur 50 km de long, hein, tu te rends pas compte.
0: Ouais, d'accord.
6: Gérard, à propos de montagnes russes, il y a Emeric sur IRC, il te demande ce que tu penses des montagnes russes aux États-Unis.
0: C'est pas le thème du débat, donc je peux pas lui répondre. C'est pour ça que Barba Papa, c'était pas le thème du débat non plus. T'as la question que je te posais.
5: Mais j'ai tout faux moi ce soir. Hein.
0: Bah oui, apparemment
3: c'est
0: pour
3: pas la soirée, c'est pas grave.
0: Non mais c'est bon parce que c'est la première. À mon avis, vous êtes pas encore bien revenu.
3: Ouais, il faut prendre
0: l'habitude. Vous êtes pas revenu dans le bon bain. Petit Mickey.
2: Bah écoute, moi j'ai en projet d'aller au parc Astérix. Parce que en fait j'ai trippé sur Laetitia Casta dans le film et je me suis dit que c'était peut-être le meilleur endroit pour essayer d'avoir un rencard, donc je pense que je vais aller faire un tour là-bas quoi bientôt.
0: Ouais mais c'est vrai qu'on en a pas trop qui c'est qui a eu l'occasion d'y aller
1: moi
0: au parc extérieur
1: aussi moi film
0: aussi
1: Manu
0: qu'est-ce qu'il y a comme attraction là-bas c'est à peu près comme Disneyland non
1: ouais mais il y a moins de Mickey quoi.
0: Ouais
1: moi il y a plus d'Astérix
0: ouais mais ça c'est normal
6: et de Romain.
0: C'est normal qu'il y ait plus de...
1: Ben en fait, c'est...
0: Qui c'est qui bouffe, là?
1: C'est pas grave, on va gérer.
0: Ouais, ça commence mal, là, hein.
1: Oui.
2: Tu l'as vu, Laetitia Casta, au parc Astérix? Je veux dire, ça vaut le coup que j'y aille ou pas pour...
1: Je sais pas où elle est précisément, je sais pas dans quel manège elle se trouve.
2: Mais elle y est, tu me garantis qu'elle y est, quoi.
1: Je pense, oui. Okay,
0: non, moi, apparemment, elle a jamais été au parc Astérix, parce que ça n'a pas été tourné au parc Astérix, hein, le film. Hein.
1: Si.
3: Bah, ils l'ont dit, hein.
1: Parce qu'en fait, c'est la réplique, si c'est vrai, la réplique du village de Golo.
0: Monsieur Mazur, pour finir, avant de passer au sondage.
7: Oui, bah moi je répondrai, malheureusement, je ne suis pas très original, mais toujours Nigloland.
0: Ouais, mais...
3: En effet,
0: il y a quand même...

0: Il y a quand même autre chose de parler.
1: Monsieur Gérard, mais pour moi, si vous voulez qu'il y ait un couple de putois en mascotte d'un parc d'attractions, je trouve ça extraordinaire. Et d'ailleurs, j'ai entendu dire qu'il y avait une énorme montagne russe qu'ils n'ont pas intitulé russe, mais tchécoslovaque.
0: Ouais, bah ça, on en a rien à foutre.
1: Bah écoutez.
0: On en a rien à foutre, c'est pas le thème du débat, d'accord?
1: Moi, j'ai un ami qui habite là-bas dans une caravane qui m'a dit que c'était absolument exceptionnel.
0: Bah, moi, pour l'instant, moi, je peux dire que vous allez arrêter entre Barbe à Papa et puis vous, Monsieur Mazur.
2: Hein,
0: vous allez arrêter avec vos histoires de montagnes russes.
1: Je suis complètement d'accord avec vous, Monsieur Gérard. Bon. Il faut arrêter.
0: Bah ça commence à être lourd et c'est pas le thème du débat, d'accord?
1: Absolument.
0: Alors si j'entends encore parler une fois d'une montagne russe, je vire la personne et ça sera terminé, d'accord?
1: Monsieur Alors, Gérard, une question, peut-on parler des montagnes belges?
0: Non plus, c'est pas le thème du débat. Les débats, c'est les parcs d'attractions et plein de forêts. Non, mélange pas les torchons et les serviettes.
1: Absolument, monsieur Gérard.
0: Alors, quel est votre parc d'attractions préféré? Alors, il y a 56% des gens préfèrent le parc mettre... ça c'est pour mettre les sous, c'est bien. 30% préfèrent le parc à huîtres, c'est pour conserver les huîtres. 17% préfèrent les parcours, c'est quoi ça? Lesquels parcours? Les parcours de quoi?
3: Les parcours dans les parcs d'attraction.
0: Et 9% n'y ont jamais allé, n'y sont jamais allés. Mais ça serait vrai, mais c'est dommage parce que c'est des trucs à voir.
3: Mais c'est absolument aussi, des fois un problème d'argent, Gérard, parce que c'est pas gratuit les.
0: Non, les justement, on va en parler, on va en faire allusion, et c'est vrai que c'est pas donné hein, les parcs, surtout le Disneyland Paris, les tarifs sont quand même assez chers. Hein.
4: Tiens, d'ailleurs, on reparle de Disneyland Paris. Justement, il y a quelqu'un sur Minitel qui me demande si t'as essayé la grosse turbine à chocolat là-bas.
0: C'est
4: une nouvelle attraction, il paraît que c'est bien.
5: Toute nouvelle.
4: Tu te fais fourrer, t'en ressors.
0: Ouais, c'est ça. T'as raison. Troisième question, oui. Aimeriez-vous travailler dans un parc d'attractions ou fête foraine? On va demander ça à Barbe à Papa.
6: Ouais, bah moi j'ai travaillé dans un parc d'attractions. Mmh. Je ne citerai pas le nom parce que pas de pub. Et je
0: vendais. Bah si, parce qu'on fait, on a fait allusion au truc qui se trouve à Troyes. On a fait illusion du parc Astérix. On fait illusion du parc Disneyland. Il y a d'autres parcs. Il y a encore d'autres attractions. Il y en a une du côté de.
6: Jean.
0: Non, de Cergy Pontoise. Je crois que je sais plus s'il y a encore Rigo.
7: La mer de sable.
0: Je sais pas. À Cergy Pontoise, du côté de.
1: Blénoland.
0: Ouais, non, ça. Si. Mais on s'en fout de celle-là.
3: Blénoland.
7: Ouais.
0: Non, il y en a une autre là, du côté de.
3: Kistoland.
0: Non, c'est
1: Technoland.
0: Non, mais on s'en fout.
7: Technoland.
0: Barbe à Papa, donc toi.
6: Donc, je t'ai dit, je travaille dans un grand parc d'attractions. Je ne citerai pas le nom de toute façon. Et je vendais des billets en fait, des bas des montagnes russes.
0: Bon, alors, Barbe à Papa, au revoir. Hop, terminé.
6: Pourquoi?
0: Allez, hop, terminé, ça commence la première saison. Au revoir. Au revoir, Barbe à Papa.
6: Je suis la première.
0: C'est malheureux.
5: Gérard, sinon, oui. Sur RC, il y a ton pote Perforas, il dit que la nouvelle attraction à Paris, la dernière au top, c'est un resto au Ritz, une course en Mercedes et on finit en boîte.
0: Ouais, bah lui, il commence pas à me casser les bonbons avec l'histoire de Diana, d'accord? Parce qu'on va pas recommencer une nouvelle saison comme ça, parce que ça se terminera encore mal. Je pense. Petit nougat.
7: Bah écoute, moi personnellement j'ai pas travaillé là-dedans et puis ça me branche pas trop parce que comme je t'ai dit, à part Mongoliland, y a rien du tout. Mais j'ai une amie qui a travaillé justement à Disney pendant quelques moments à la nouvelle attraction que Manu a parlé tout à l'heure, à savoir où on te fourre et puis tu ressors.
0: Ça
7: existe.
0: Non, ça existe pas. Ça existe pas pour
7: l'heure. C'est sorti au mois de juin et elle a travaillé pendant les vacances là-bas et apparemment il y a que les mecs qui y vont parce que les nanas ça les intéresse pas.
0: C'est bizarre parce que moi on y a été avec quelqu'un que je citerai pas son nom parce qu'elle m'a dit de pas dévoiler son nom à l'antenne. Donc je garde l'anonymat de cette personne-là. On y a été et on n'a jamais vu cette histoire-là. Vous arrêtez de parler des gens politiques, sinon je vais vous comme petit Mickey, tu vas virer aussi, tu vas faire comme Barbe à Papa.
1: J'ai rien dit.
7: Gérard,
1: en plus, il s'agit de Céline Dion. Alors.
0: Bon alors, monsieur Mazur, au revoir aussi pour
1: je
0: vous.
1: Je n'ai rien dit, monsieur Gérard.
0: Ouais, bah, Céline Dion, c'est terminé.
3: Déconne.
0: On arrête un petit peu.
1: Monsieur Gérard.
0: Ouais, bah alors, monsieur Mazur, tu te calmes, d'accord?
1: Absolument, monsieur Gérard.
0: Bon, Gérard. C'est la dernière fois que je te le dis.
1: Oui, monsieur Gérard.
0: Tant, s'il vous plaît.
4: Sur sur Minitel, il y a quelqu'un qui me dit qu'il a vu Sandy parce que parc Astérix, il y a un show avec un orque.
0: Je ne répondrai pas à la question. J'ai précisé que je ne voulais plus entendre parler de Sandy sur les débats. Parce que ça commence à gonfler. Petit Mickey.
2: Ouais, bah écoute, moi j'ai travaillé au parc des Schtroumpfs. Je sais pas si tu te souviens à l'époque du parc des Schtroumpfs. Parce que avant d'être amoureux de Laetitia Casta, je kiffais la Schtroumpfette.
0: Ouais, mais on en a rien à foutre de Laetitia Casta.
2: J'ai fait le boulot de Schtroumpf beau gosse pendant un été il y a quelques années là-bas.
0: Monsieur Mazur, pour finir.
1: Écoutez, moi, les parcs d'attractions, ils travaillaient. Non, je préfère nettement mon emploi de pianiste dans un bar à pute. C'est beaucoup plus...
7: Oui, c'est beaucoup
1: au niveau
7: plus
1: des montagnes russes, voyez-vous, c'est...
0: Mm-hmm. Bon, monsieur Mazur, encore une fois, les montagnes russes, vous faites comme papa, parce que ça commence à me gonfler aussi.
1: Pardonnez-moi, monsieur Gérard, mais je n'ai absolument pas mentionné ce que vous venez de dire. Je n'en ai pas parlé et tout le monde pourra en témoigner.
0: Oui, ouais, bah si.
4: Je témoigne d'ailleurs.
2: Ouais, il a parlé des prostituées russes, Gérard, des prostituées
1: russes. Absolument, monsieur Gérard.
0: C'est ça. C'est ça.
1: De merveilleuses pipoffes pour pas cher.
2: Comment ça, Svetlana, d'ailleurs.
0: Donc, alors, aimeriez-vous travailler de manière maintenant? C'est vrai que là, la saison va être terminée. De manière, ils recherchaient du personnel et je crois qu'ils en recherchent encore pour Disneyland Paris, il me semble. Ils en cherchent constamment durant les années, mais c'est vrai que...
1: Monsieur Gérard.
0: Faut habiter carrément presque à côté. Alors,
7: ouais, mais je te verrais bien en costume de Mickey faire la parade.
0: Non. J'ai mal entendu, là.
1: Monsieur Gérard.
0: Oui.
1: Ou en costume de mini lors de la gay parade.
0: Non mais ça ils ont déjà leur personnel pour les.
7: Ah. Mais tu sais ils recrutent sans arrêt hein.
0: Ouais non mais ils ont déjà du personnel qui est qualifié pour donc.
7: Ou alors à Pocahontas peut-être je pense.
0: Pocahontas j'ai pas eu l'occasion d'en voir justement là-bas.
2: Ouais, GG pour approfondir ta question, il faut un diplôme pour travailler comme personnage dans un parc d'après toi?
0: Je pense pas. Je sais plus s'il demande quelque chose. Je sais qu'il faut avoir un bon moyen de communication avec les gens.
2: Une bouche quoi.
0: Faut communiquer avec eux. De manière, faut déjà parler certaines langues Attendez, je réponds quand même à la question. Merci. C'est vrai qu'il y a pas mal d'étrangers, donc faut savoir quand même parler plusieurs langues. Hein.
1: Oui, mais ouais. Monsieur Gérard, si vous portez, n'est-ce pas, un costume, comment voulez-vous vous exprimer, ne serait-ce qu'auprès des étrangers, dans votre langue étrangère, ils ne vous entendent pas avec votre costume.
0: C'est vrai que pour l'instant, ils recrutent du personnel, mais ils demandent de savoir parler anglais et puis tout ça.
2: Ouais, mais attends, Mickey, il parle qu'une seule langue, il parle pas plusieurs langues.
0: Mais ça, c'est différent. C'est pour ceux qui veulent travailler, petit Mickey, qu'on pose.
2: Ah, d'accord.
3: Okay, mais j'ai entendu dire que tous les gens qui bossaient en parc d'attractions et qui étaient déguisés étaient sourds et muets.
0: Ouais. Non.
3: Si, moi j'ai vu ça.
7: Si,
3: moi aussi,
7: oui.
0: Ouais, pour moi encore, j'ai pas eu l'occasion. Ouais, il y a quelqu'un d'autre là-bas.
3: Oui, Gérard. Ouais. Bonsoir.
2: Bonsoir.
3: Il y a Arrière-Train Fantôme qui habite à Brest, qui a comme fréquence le 93.3 FM et qui est très content de te retrouver ce soir. Enfin, c'est une fille.
0: Bonsoir.
3: Attends, elle arrive, voilà.
0: Allô.
3: Bonsoir.
7: Bonsoir Gérard.
0: Bonsoir.
7: Je suis très contente de te retrouver ce soir.
0: Quelle fréquence déjà?
7: Bonsoir.
0: 93.3.
7: Bonsoir.
0: 93. Oh.
7: Bonsoir Monsieur
0: Mazur. Bonsoir. On se
7: calme. Bonsoir.
0: Oh, ça y est, c'est fini les bonsoirs. Bonsoir. Ou sinon vous virez.
7: Bonsoir.
3: C'est une question de politesse.
5: Bah ouais, du coup.
0: Ça y est. Alors donc. Bon, ça y est, c'est fini.
5: Bon Gérard, pour calmer le débat, il y a Shkoumoun le Forain sur IRC. Il dit que le point commun entre un manège et Gérard, ça tourne en rond pendant des heures sans avancer. Il faut bien s'accrocher au bar.
0: Ça n'a pas le rapport avec le thème, avec les débats.
1: Avec la choucroute.
3: Oui. Mais Gérard, Rigaud, tu peux dire à ton auditeur que Gérard, lui, est gratuit.
5: C'est vrai.
3: Oui. Mais... Voilà.
0: Arrière-train, donc, pour toi. Monsieur Mazur et Petit Mickey, vous allez commencer par vous la fermer ou vous allez dégager tous les deux d'un seul coup.
1: Absolument.
0: D'accord.
1: Absolument.
0: Alors, en de bon entendeur, on se calme.
2: Tout à fait.
0: Alors pour arrière-train, donc toi, est-ce que t'aimeriez alors la question c'est, aimeriez-vous travailler dans un parc d'attractions ou faites pour une... Enfin, Manu, t'arrêtes de rigoler comme un porc ou tu vas te prendre quelque chose dans la gueule. D'accord, tu commences pas ta nouvelle saison.
7: Gérard, si je peux
0: bon, Mazur, au revoir, Mickey, au revoir.
1: Oh bah non, Monsieur Gérard, j'ai rien dit.
0: Pour vous deux, au revoir.
1: Au revoir. Je n'ai rien dit, j'avais la bouche pleine.
0: Je m'en fous. Allez, au revoir pour ces deux-là. Terminé. Ça va aller, ça va commencer vite, il est déjà minuit et demi. Ça commence déjà pas mal. Alors, arrière-train pour toi.
7: Arrière-train fantôme, s'il te plaît.
0: Ouais, ben, aimeriez-vous travailler dans un parc d'attractions ou fête foraine?
7: Oui, oui, j'aimerais beaucoup. Comme ça, j'aurais plein de tickets gratuits.
0: Ben, ça, de toute manière, déjà, pour commencer, t'as déjà...
7: Ah oui, c'est clair, il y a des beaux mecs hein, dans les parcs d'attractions. Ouais, enfin, bah,
0: bon... Moi, non, mais il n'y a pas que ça, hein. Y a quand même pas mal de trucs. Hein.
7: Mais je parle de tickets...
0: Ouais mais pour les mecs.
7: Mm-hmm.
0: Ouais mais ça c'est pas tout le temps évident. Hein. Donc alors quatrième question, doit-on accepter les enfants de moins de 6 ans plus les femmes enceintes non accompagnées? Ça c'est des conneries à Pildar. Hey, Pildar, tu arrêtes parce que tout à l'heure tu as dégagé du bureau.
5: Le bon. Studio Gérard, le studio.
0: Alors je préviens, Pildar, tu vas arrêter, Manu, c'est pareil aussi. D'accord ?
8: Il n'y a pas de problème.
0: Parce que vous n'avez pas commencé la nouvelle saison comme ça tous les deux. D'accord ? Alors doit-on accepter les enfants de moins de 6 ans ? Parce que femme enceinte non accompagnée, ça c'est des conneries à Pildar. Alors tes conneries comme ça, là c'est la dernière fois que je te préviens que les débats, c'est moi qui les paye les questions, t'as pas à t'en occuper. Ok ?
9: Qu'est-ce qu'il y a ?
0: Non, parce que ça commence à bien faire vos conneries. Déjà, tu commences ton bordel en me téléphonant. Tu t'amuses à dire des conneries, donc tu n'as pas commencé ta nouvelle saison. Et au standard, c'est pareil. Tu as ces deux-là, je t'ai dit de déborder, tu les bords. Ok ? Parce que ça commence à bien faire déjà.
9: Yeah.
0: Non, mais t'as peu... Regarde ! T'as là qui s'amuse à renifler comme des cochons, là. Oh, ça suffit ou quoi, là ?
9: Arrêtez !
3: Arrêtez de grogner.
0: Pourquoi ouais,
3: je sais pas ce qu'ils ont.
0: Ça commence à bien faire hein, maintenant. Alors doit-on accepter les enfants de moins de 6 ans? Petit nougat.
7: Bah écoute, moi j'ai vu des femmes très âgées qui étaient aveugles, sourdes, muettes et qui avaient 80 ans, donc je vois pas pourquoi on n'accepterait pas des enfants de moins de 6 ans.
0: Ouais mais pour faire les attractions, ça m'étonnerait.
7: Ah bah si.
0: Ah non, parce que j'y ai été...
7: Mais je te dis, moi, de toute façon, là où je suis, c'est à Mongolieland, donc tu vois tout, hein.
0: Bon, on en a rien à foutre de ça, d'accord?
7: C'est très important pourtant, Gérard.
0: Ouais, ouais, moi, j'en ai rien à foutre de ce truc, hein.
7: Bah oui, mais c'est un parc d'attractions comme les autres, hein, Gérard.
0: Ouais, mais dans tous les parcs d'attractions, de toute manière, c'est bien précisé. Quand vous faites la... Parce qu'il y a des queues énormes pour faire...
7: Des queues énormes.
0: Oui, il y a des queues
7: en
0: énormes
7: plus.
0: Pour faire des attractions.
3: Et c'est bien précisé. Aller, hein.
0: C'est bien précisé que tout enfant de moins de 6 ans ou 7 ans, non accompagné, n'ont pas le droit de monter dans les trucs parce que c'est trop dangereux pour eux.
7: Faut mettre un siège voiture. Ah, non, alors, mais ils savent pas si parmi les clients, il y a des pédophiles ou pas. Il faut faire attention aussi.
0: Donc. Ouais, non, mais c'est vrai que... Non mais c'est vrai qu'il y a déjà eu pas mal de problèmes dans des trucs comme ça. J'ai vu ça il n'y a pas longtemps que lors de la parade là la gay parade qui se fait les après-midi. C'est vrai que ouais à Disneyland Paris il y a eu un étranger qui s'est fait faucher par
7: ouais je sais à la gay parade de Disney ouais il y en a tous les jours ouais. Ouais.
0: Non mais là c'est la première fois.
7: C'est fréquent, tu sais, c'est...
0: Bon, Manu Pildar,
3: c'est nerveux. Arrêtez de grogner.
0: C'est la dernière fois que je vous le dis tous les deux, d'accord? Parce que ça va mal se terminer pour vous deux.
3: Gérard.
5: Ah, vas-y, Pildar.
3: Bon, on accueille deux nouveaux auditeurs, Gérard. Donc, il y a Romano, 27 ans, de Lille. Bonsoir, Romano.
5: Bonsoir.
7: Bonsoir,
1: hola.
7: Romano.
1: Bonsoir. Hola, cabrón. Que tal?
7: Muy bien, et tout.
0: Oh Romano, s'il te plaît,
1: ouais,
0: tu te calmes.
1: Oui, Gérard, oui.
0: Bon, tu te calmes, la fréquence de Lille.
1: 101.5.
7: Vous êtes la fréquence de Lilia.
3: Et on accueille aussi Star Turk, de 22 ans, de Montpellier, 107.7 FM.
7: Ah, c'est Tarkan.
10: Bonsoir Gérard.
0: D'où, tu m'as dit?
10: De Montpellier,
3: 107.7 FM.
10: Tout à fait.
7: Salut Poussin.
10: Bonsoir.
5: Et donc, pour calmer le débat, vite fait, il y a Idiboy19 sur l'IRC. Il demande si tu aimerais créer ton GG Land vu que t'as déjà une grosse roue.
0: Non. Alors si c'est des conneries. Bon.
5: De quoi?
0: Ouais, vous avez fermé vos gueules là tous les deux.
10: Et qui fait le petit
0: toi, tu vas faire ton boulot correctement et tu vas te. Je sens que Pilder, tu as te manger quelque chose avant la fin du premier débat. Hein. Alors donc pour Romano.
10: Ouais.
0: Donc pour toi.
10: Ouais.
0: Donc la question doit-on accepter les enfants de moins de 6 ans dans les parcs d'attractions?
10: Non,
0: dans les parcs d'attractions, je me trompe. Pour faire des attractions. Des attractions.
10: Traduit en espagnol, là, pour
0: nous. Non, je traduis pour...
10: Okay. La línea de la boquita de la...
7: Por favor, señor.
0: Tu sais que...
10: Ouais.
0: Bon, Fildar,
10: ouais,
0: s'il te plaît.
10: J'écoute la question, oui. Vas-y, ouais.
0: T'essayes qu'il parle correctement, parce que...
10: Bon, il faut parler aussi, hein.
0: Bon, doit-on accepter les enfants de moins de 6 ans pour faire des attractions ou dans les fêtes foraines aussi? Alors...
10: Tu travailles, c'est ça, là-bas, moi, j'ai dit oui.
0: Bon, toi, tu penses que tu laisseras un enfant...
10: Oui, on peut faire travailler des
0: non,
10: enfants...
0: Non. Est-ce que les enfants...
10: Oui.
0: Doit-on accepter les enfants de moins de 6 ans pour faire des attractions, pas pour y travailler? Attention, nuance.
10: Ah, ok, d'accord, ok. Ouais.
0: Pour faire les attractions non travaillées,
10: ouais,
0: d'accord.
10: Les attractions comme si tu te servais d'un aimant, c'est ça?
0: Non, pour faire... Oh là là là là là là là.
10: Il comprend rien, le Manou.
0: Je crois que... Ouais. Fillard, tu lui expliques comment que se passe un débat, s'il te plaît. Startuc. Putain, mais arrêtez, mais merde. Putain, mais... Bon, tu réponds là.
10: Oui, tout à fait, Starthur. Donc moi, je pense pas. Les 6 ans, c'est beaucoup trop jeune pour les faire travailler. Il faut attendre au moins 7 ans et demi.
0: Non, c'est pour le joue
10: de la loi, hein, quand même.
0: Non, c'est pour les pour qu'ils fassent des attractions, je te demande.
10: Mais comment ça, genre la femme tronc, la femme à barre?
0: Non, par exemple, pour les fêtes foraines, les voitures tamponneuses, tout ça. Oh là là, mais ça commence à bien faire là, celui-là. Hein.
10: Tu remplaces les jetons par des enfants de 6 ans.
0: Non, mais est-ce que les... Oh là là, hey. Oh, tu vas te calmer, toi, parce que sinon tu vas dégager aussi.
10: Je comprends pas le sens de faire l'attraction, si tu veux.
0: Bon, est-ce que...
3: On va rentrer dans le manège,
0: voilà.
3: C'est ça.
0: Voilà.
3: Non accompagné des parents.
10: Papa et tout ça.
0: Oh là là.
10: Mais rentrer dans le manège, pourquoi? Oh là. Mais non, tu sais qu'en dessous de 6 ans, ils sont trop petits, ils passent sous la barre, donc ils peuvent pas aller dans les montagnes russes.
0: Bon, alors, tu vas avoir Fildar au standard aussi.
3: Non, c'est vrai, il a raison.
10: Mais
3: parce
10: non,
3: que dans
10: vrai,
3: Space Mountain...
10: Il y a une taille minimum, tu sais, si les enfants, ils sont trop petits, ils peuvent pas passer, ils ont pas le droit de rentrer dans
3: on
10: le
3: avait
10: manège.
3: Vu
0: ouais, mais de toute manière, c'était... S'ils sont pas accompagnés, les parents, parce que c'est bien précisé, c'est bien mis devant les parcs avant de les faire.
4: Même avec les parents, je crois que c'est interdit.
3: Oui, parce que si, il y avait eu l'histoire...
4: Le Space Mountain, c'est interdit.
0: Ouais, mais peut-être là, mais moi, je vais te dire une chose, j'ai fait une attraction où j'avais des enfants. Et fais-moi confiance que les enfants, à un moment donné, ils commençaient à pleurer. Hein. Donc ils étaient déjà accompagnés avec les parents.
3: Oui, mais Gérard, tu sais, il y a des manèges où tu es harnaché, tu sais, t'as le harnais en haut.
0: Ouais,
3: et si t'es pas assez grand pour
5: voilà, être
3: harnais,
5: assez grand, ouais.
3: Tu vois, ça te prend la tête. Et Mimi Mathy, elle peut pas, par exemple, faire le Space
0: Mountain. Ouais, mais d'accord, mais on s'en fout de Mimi Mathy, d'accord.
3: Bah, non, mais c'est
0: parce que c'est vrai qu'il y a le fameux truc, là, le train là, qui passe dans les montagnes, là, pas les montagnes russes, comme tout le monde est en train de nous faire chier avec. Oui. Mais c'est vrai que là, déjà, c'est pris, on est protégé. Uniquement qu'ici, on n'a pas protégé.
5: C'est où ici? Parce que les auditeurs ils vont.
0: Non, c'est à la limite du ventre.
5: Ah d'accord.
0: Non. Sur,
3: non, mais je veux dire, tu parles devant le micro.
0: Ah ouais, d'accord. Mais sinon, c'est vrai que c'est assez dangereux cette attraction-là, et c'est vrai que pour l'instant, il n'y a pas encore eu d'accident dans les attractions encore.
3: Ouais, mais donc on peut dire qu'il y a quand même des manèges en fonction de l'âge.
0: Non, si on veut, dans un sens, non, je pense que non. Hein.
3: Est-ce que tu peux, par exemple, aller à la pêche au canard sans tes parents?
0: Et toi, est-ce que tu peux aller chercher ta pigeauve sans l'autorisation de tes parents? Non. Bon, alors, dans ce cas-là, petit nougat.
3: Tu coupes ça sur la DAT, c'est nul.
4: Non, mais voilà l'état de la vanne, quoi.
5: Ouais.
0: Petit nougat.
7: Bon,
0: petit nougat, je pense que tu avais répondu.
7: Oui, j'ai répondu. Ça
0: arrière-train aussi.
7: Fantôme. Tout le monde a répondu.
0: Et Romano, il a quand même compris comment ça se passait, un débat.
10: Mais
0: il est prêt à répéter.
7: Ça y est, Romano.
0: Ça y est, t'as...
7: Tu comprends?
10: Ouais.
0: Bon, ça y est.
10: Et
0: arrière-train fantôme.
10: Et peut-être des enfants, toi, surtout.
0: Comment?
7: Pas de malheur.
0: Arrière-train fantôme et petit nougat, vous taisez parce que j'ai pas compris ce qu'il m'a dit.
7: Justement.
10: Je disais au niveau de l'attraction pour les enfants, si tu prenais la troca de la cul, tu pouvais pas la voir.
7: Non.
0: Mais tu peux préciser le
10: point. Bah oui, c'est tout simplement quand tu prends là-bas.
7: Ouais, t'es trop loin. T'es trop loin.
10: Ouais.
7: D'accord. Ça peut pas se faire après.
0: Justement, quel est le meilleur âge pour visiter un parc d'attractions? Il y a 45% des gens qui répondent qu'il vaut mieux avoir plus de 10 ans, et ça c'est vrai. 31% répondent qu'il est préférable d'être né, donc je vois pas du tout ce que ça veut dire. On trouvera bien une solution à ça.
3: C'est un groupe, les femmes enceintes.
0: 20% répondent qu'il vaut mieux ne pas être incontinent. Incontinent, ça veut dire quoi, ça, Fildar, s'il te plaît?
3: Bah, c'est que t'en fous plein ton ben quand tu montes en manège, quoi.
0: Et 12% répondent qu'est-ce que ça peut me foutre? Je suis médecin. Bon, ça.
3: T'es pas médecin, je crois.
0: Non, ouais, je ne suis pas médecin. De manière, ouais. J'en ai rien à foutre aussi. Alors, 5 questions IRC, non?
5: Il y en a énormément. Vu qu'on n'arrête pas de monter, on est déjà 9722.
7: Ouais.
0: Ça va.
5: Donc il n'y a pas ton pote Sad Hill. Alors attends, parce que ça va très vite. Donc il n'y a pas ton pote
0: Sad Hill. On se calme. Manu, s'il te plaît, arrête de me couper mon micro sans arrêt parce que j'aime pas ça. D'accord, merci.
5: Il voulait savoir, pas ton pote Sad Hill, si on peut recharger un portable en euros dans un parc d'attractions pour médecins de nuit qui sont en Formule 1 et qui sont pas enceintes de plus de 6 mois.
0: Alors là, je vais te dire une chose, que les histoires de portables, déjà, pour l'instant, c'est interdit dans les parcs d'attractions. Non, c'est pas interdit, mais pour les... Moi, j'y ai été, mais j'ai pas pris le mien parce que il y a pas mal de fauches. Non, mais il y a pas mal de fauches, déjà, pour commencer.
3: Il y a du vol
5: dans les poches.
0: Hein, dans les parcs d'attractions, t'as pas vu le monde qu'il y a, toi? Il y a plus de 60 000 personnes qui vont dans des parcs d'attractions. Tiens, Disneyland, durant le mois de juillet, au mois d'août, d'après un sondage qui a été fait, il paraît qu'il y avait plus de 60 000 personnes qui vont.
5: Le même jour.
0: Il y a pas mal d'étrangers, en plus. Rien que des étrangers. Hein. Ouais.
4: Sur Minitel, il y a Guillaume qui te pose deux questions. Il demande si tu connais le parc Kistland, à côté de Bordeaux.
0: Non.
4: Il paraît que le symbole, c'est une rotule, je sais pas. Tu connais pas?
0: Non, je connais pas.
4: Et il me demande aussi si tu connais l'attraction GG, j'ai agrandi le coton-tige.
0: Lui, il ferme sa gueule parce qu'avec ces histoires-là, cette année, je veux pas en entendre parler. Sinon, okay. Ça va mal se terminer.
4: Ok.
0: Alors, quel genre de manège préférez-vous faire? Arrière-train?
7: Fantôme?
0: Ouais, bon, je m'en fous que ça soit fantôme ou pas, je m'en fous.
7: Bah justement, c'est le train fantôme.
0: Ouais, c'est ça. Le train fantôme, c'est ça, le manège que tu préfères?
7: Ouais. Parce que c'est tout noir.
0: Ah bah d'accord. Ah bah, t'as pas trouvé mieux que de me répondre ça?
7: La chenille.
0: Ouais. Ça, c'est...
7: Attends, ça fait peur, la chenille.
0: Ouais.
3: Mais ça dépend aussi. On parlait tout à l'heure du budget, de l'argent qu'il faut pour avoir pour aller dans les manèges. Est-ce que tu peux donner un budget, toi? Quel est le prix aujourd'hui pour faire un manège?
11: Ouais, d'un tour.
0: Attends, on répondra après, on va déjà faire répondre les gens, d'accord?
3: Non mais
0: faut pas tout mélanger. Faut pas mélanger les torsions et les serviettes, d'accord?
5: Il te pose énormément cette question sur IRC.
0: Ouais, genre, justement, je vais y répondre.
5: Oublie pas. Hein.
0: Petit nougat, il me la répétera.
7: Bah moi j'aime bien les miroirs.
0: Ouais.
7: Mais sinon, généralement, j'y vais pour manger, donc...
0: Ah d'accord, donc toi tu fais...
7: Les barbes à papa.
0: Ouais, t'as aucune... T'as aucun manège que tu préfères,
3: bien plaisir.
7: Les petits bateaux. Ou alors les manèges avec les chevaux dessus.
0: Avec les chevaux dessus?
7: Oui,
0: oh ouais, non mais ça c'est. Vu l'âge que t'as, je crois que c'est plus bon pour toi. Hein.
3: Tu bossais Gérard dans ces manèges là, non? C'est pas toi qui récupérais le Quentin?
7: Mais non, c'est lui qui prend les tickets.
0: Ah ouais, d'accord, je vois ce que tu veux dire, d'accord.
7: Non,
0: Star-tuc, là.
11: Star-tuc. Ouais, bon. Écoute, moi, mon manège préféré, c'est la boîte javanaise.
0: C'est quoi, ça, ce truc?
11: Bah, c'est quand la fille, elle met ses pieds là, tu vois, comme ça.
0: Oh non, mais attends, Oh, faut pas confondre le parc d'attractions, les fêtes foraines...
7: Et
0: la boîte à pute en même temps, parce que ça, c'est pas du tout dans le thème du débat, ça, les boîtes à pute.
11: C'est quand même un tour de manège.
0: C'est pas le thème du débat, c'est quand même
5: une attraction.
7: De toute façon, quand tu prends un manège, tu peux t'envoyer en l'air aussi. Hein,
0: ouais, mais ça, c'est... Ok. Romano.
12: Ouais.
0: Toi.
12: Moi, mon attraction préférée, enfin, il y en a deux, c'est...
11: Ouais, des portefeuilles.
0: Oh, Star-tuc, s'il te plaît. Oh, on se calme, s'il te plaît. Merci.
12: Ouais. C'est donc je disais, c'est la caravane qui pue et Motus sur France 2.
0: Bon, alors au revoir, Romano, au revoir.
12: Au revoir,
0: Romano.
3: Fais gaffe, Fais gaffe, il peut venir.
0: Ouais. Oh. Alors, donc, moi, quel genre de...
12: Ça sourire à la gitane, là.
0: Vas-y. Oh, c'est bon, toi, au revoir, lui.
12: Ah, parce que moi, j'arrive, hein.
11: Vas-y, finis le travail.
0: Tu lui dis au revoir, c'est terminé. Donc, quel genre de manège préférez-vous faire, donc, soit dans les parcs d'attractions, dans les fêtes foraines? Et c'est bizarre que personne a eu le réflexe de parler du Grand 8 et de la Grande Roue. Ouais.
13: Ah.
0: Ouais. Et pourtant, ça, c'est des attractions que tout le monde aime bien faire, même des trucs tamponneuses. Hein.
3: Et justement, est-ce qu'elles sont chères, ces attractions?
0: Ces attractions-là sont assez chères, parce que déjà, pour faire 10 tours, ça te coûte à peu près 50 balles pour les voitures tamponneuses. Mm-hmm. Pour le Grand 8 et
13: les montagnes russes?
0: Non, et merde, comment on appelle ça? Le Grand 8 et la Grande Roue, je ne sais pas, parce que j'y suis jamais monté dedans.
5: Gérard, à propos des Grands 8, il y a Isidore sur IRC, il demande pourquoi 80% des Grands 8 ne font pas de Grand 8.
0: Ah ben ça, je ne sais pas, faudrait demander ça à un forain qui travaille dans une fête foraine,
5: on
0: justement.
13: On peut peut-être essayer d'avoir un forain, Fildar.
0: Ah bah ouais. Voilà, Fildar, s'il te plaît, t'essaye de nous trouver un forain qui travaille dans une fête foraine, mais un vrai.
3: Un travaille en fête foraine.
0: Pas un cave.
3: Un forain en boucherie, ça t'intéresse?
0: Non, mais pas quelqu'un qui travaille dans une fête foraine que je voudrais avoir.
3: Ok.
0: D'accord. Donc, c'était la question, c'était ce que vous voulez que je réponde, donc c'est bon.
5: Il y a Bobby qui te demande le thème du débat.
0: Oh non mais attends,
3: il est con lui hein.
0: Il vient d'arriver ou quoi lui?
5: Bah je sais pas.
0: Le thème du débat c'est parc d'attraction et fête foraine, Bobby.
7: Montagne russe.
14: Les forains homosexuels.
0: Sixième question.
3: T'as un sondage, non?
0: C'est justement peut-on dormir sur place si on veut tout visiter? Donc on va demander à Startuc.
14: Ouais bah écoute, comme tu disais tout à l'heure, il y a de la fauche. Donc moi je te dis, si tu plantes ta guitoune et que tu te ramènes avec ton sac de couchage et que tu passes la nuit là-bas, c'est clair, les manouches ils vont te dépouiller et tu vas repartir en calbar. Donc je déconseille à tout le monde d'essayer de camper cette foraine quand même.
0: Non mais d'accord, je suis d'accord avec toi Startnik, mais c'est vrai que là-bas y a, moi j'ai
14: c'est
0: vu
14: vrai
0: sur...
14: que tu connais la vie des manouches de l'intérieur, t'as de la famille côté des gitans un petit peu quand même.
7: Très loin.
0: Ma vie privée te regarde pas et puis
14: mais je sais pas, non, ça aurait pu apporter, une pierre au débat, c'est pour ça.
0: Non mais je te dis, ma vie privée te regarde
14: d'accord,
0: pas.
14: Non, mais t'aurais
0: d'accord
14: pu parler des caravanes quand même. Quoi.
0: Non, mais justement, on va en discuter parce que pour ceux qui travaillent à Disneyland Paris sont logés sur place. Et quand t'as des étrangers qui arrivent, ils viennent. Fildar, c'est bien.
3: J'arrive.
0: Il y a quelqu'un qui a coupé. Petit nougat.
13: Peut-être parti, petit nougat.
3: C'est petit nougat qui est parti, je gère.
0: Alors, arrière-train fantôme.
7: Oui.
0: Alors, pour toi?
7: Pour moi, c'est comme tout à l'heure.
0: Quoi?
7: Bah, la question.
14: Tu passes la nuit ou pas?
0: Non, c'est peut-on dormir sur place si on veut visiter?
7: Moi, je déconseille, en fait. Ou alors, dors dans ta bagnole, quoi. Mais dors pas dans la grande roue.
14: C'est interdit, Gégé. On n'a pas le droit de dormir dans les voitures. Hein.
0: Non, normalement, c'est strictement interdit.
14: Surtout
0: parce que
14: on a bord de fête foraine.
0: De toute manière, les gens, s'ils viennent, c'est vrai que pour visiter les fêtes foraines, de toute manière, il y a des parkings. Et c'est vrai que
5: c'est payant.
0: Les parkings sont payants. Mais je crois que c'est 5 ou 10 francs l'entrée.
5: Toujours moins cher, c'est au moins 50 francs.
0: Pour rentrer dans un parking. Moi je vois celui de la fête de Saint-Cloud, c'est marqué gratuit le parking. Hein. Ah. Il y a un panneau.
13: Pour les fêtes foraines peut-être, mais pour les parcs d'attractions.
3: Gérard, j'ai un forain, je le rappelle là.
0: Ah. Ouais.
3: Ouais, ok.
14: Là, je te rappelle, t'as pas de caisse. Hein.
0: En espérant que c'est un sûr. Hein. Pour répondre à la question, à ta question, Startuc, donc c'est vrai que ceux qui travaillent à Disneyland Paris, de toute manière, sont logés et nourris sur place. Et
14: en caravane?
0: Il y a des caravanes, ouais. T'en as qui viennent avec des caravanes.
14: Il y a des bungalows bohémiens et tout?
0: Non, il y a des. Il y a des. Comment? Des camping-cars aussi.
14: Ah, bien, bien.
0: Et ils sont nourris, logés, donc leur paye. Non, ils sont pas blanchis, justement. Ah. Ils sont habillés, c'est déjà pas mal. On va pas les blanchir non plus. Hein. On va pas faire comme ceux qui sont en tôle. On va pas les nourrir, loger, blanchir.
3: Oui.
0: On fait de la princesse.
3: Donc, excusez-moi, donc j'ai le forain que tu cherchais. On a eu de la chance. Il a Cognac. Il s'appelle Maurice Mike. Il a 42 ans. Et la fréquence là-bas, c'est 87.2.
14: Pour Maurice.
3: Bonsoir Maurice Mike.
5: Salut Maurice.
3: Voilà. Salut. Par contre, il est importable.
0: Ouais, mais c'est pas grave. Maurice Mike.
14: Je voulais demander à Maurice, est-ce qu'il peut nous faire une animation, tu sais, comme s'il était dans son manège
7: et qu'il
14: chauffe la foule, quoi, en fait.
12: Ok, d'accord.
14: C'est quoi comme manège d'abord, Maurice? Excuse-moi de te couper.
0: Startuc.
12: Attends, Gérard, laisse-moi répondre au jeune homme, quoi. C'est pas vraiment un manège, tu vois. C'est une attraction plus, tu vois, où on te file des boules.
14: Ouais.
12: Et puis tu les lances, puis tu détruis des trucs.
14: Ah ouais, d'accord, cool. Tu casses.
3: C'est un chamboule tout, Gérard, ça, non?
12: Ouais. En fait, là, justement, je peux lancer un petit appel, là, Gérard, parce que c'est pour le boulot. Bon, je suis un peu emmerdé. C'est-à-dire, il faut lancer des boules contre des piles de conserve. Et je suis en manque de conserve parce que les affaires marchent pas très fort. Mmh. Alors là, pour le moment, je suis obligé de mettre en tant que cible ma famille, c'est-à-dire mes trois filles, ma femme et puis le clébard. Alors, commence un peu à être bleuté de partout, tu vois. Alors, s'il y avait quelqu'un qui pouvait m'envoyer des conserves vides ou pleines, hein, d'ailleurs, faut pas hésiter, je laisse mon adresse standard.
0: Il n'y a pas de problème. C'est la question qu'on posait là tout à l'heure. Combien que ça coûte à peu près pour faire les trucs là dans les fêtes foraines, grosso modo, les tarifs?
12: Écoute, tout ça, c'est un peu comme partout, je te dirais que ça dépend si c'est fait avec la main ou la bouche, quoi. Bon, mais...
0: Non, mais par exemple...
12: Alors, ensemble, je sais pas, moi je suis pas un vrai professionnel, j'y suis allé 2-3 fois.
0: Non, mais là, pour faire l'attraction que vous avez...
12: L'attraction. Mmh. Moi, mon attraction, là, pour... Bon, ça, écoute, moi je prends pas cher, pas plus de 150 francs, quoi, par personne.
0: Combien?
12: 150.
0: Ouais, c'est un peu cher, hein.
12: Attends, Gérard, 150, ça c'est le prix que je fais au moins de 6 ans.
7: Mais breakfast?
14: Il y a un breakfast,
12: d'accord,
14: ouais.
12: Au moins de 6 ans.
0: Ouais.
12: Et pour les parents, ça va chercher dans les 400.
0: Ah bah d'accord, ça fait un peu cher, hein.
12: Ah bah attends, t'es gentil, t'as bien vu dans les actualités tous les problèmes qu'on a, faut qu'on vive, hein.
0: Ouais, mais ça c'est sûr, ouais.
12: Qui c'est qui va y mettre l'essence dans la caravane et la remorque et tout ça? C'est pas toi, hein.
0: C'est
14: forain et puis ça roule en Mercedes ou en BMW.
0: Startuc, tu arrêtes s'il te plaît, monsieur Maurice, on se calme, hein, parce que là faut qu'on speed un peu, parce qu'on va ça y est.
14: 3 ans, il faut un gros moteur pour tirer la caravane.
0: Startuc.
12: Oui.
0: Bon, ça y est, on a assez tourné là-dessus. Maintenant, on va continuer parce qu'il reste plus que à peine 10 minutes pour continuer.
5: Allez, bon, Gérard, vite fait.
0: Oui, vite.
5: Sur IRC, il y a ton pote Anakin de Fun, il te demande si t'es adepte du trou fantôme.
0: Non.
14: Ah, les trous noirs, hein.
0: Non.
3: Excuse-moi Gérard, juste avant sur Minitel, on me dit aussi que t'es quand même le seul à réussir à glisser sur une palette de verglas aux autotamponneuses.
0: Ouais, mais ça, je sais avec sur quoi qu'il fait allusion, je ne répondrai pas.
5: Bon, on me dit que t'es le seul à tamponner une grosse roue aussi.
0: D'accord. Combien de parcs d'attractions existent-ils en France ou autre? Monsieur Maurice, allez. Grosso modo.
12: Quoi? Grosso modo, moi je dirais pas plus de 4.
0: Pas plus de 4?
12: Ah mais vraiment grosso, hein.
0: Ouais, grosso.
12: Grosso modo, mais plutôt grosso.
0: D'accord. Startuc.
14: Oh là là, j'ai aucune idée, je sais pas, une fourchette entre 10 et 1000, quoi, à peu près.
0: Non, quand même pas. Ah ouais, si on mélange les parcs d'attraction et fêtes foraines,
14: ouais, grosso. Les petites fêtes foraines en province, là, machin, où il y a 3 manèges, tu vois, ça peut faire beaucoup.
0: Non, mais je pense que.
14: Il y a des trucs qu'on n'a pas cités, regarde, t'as pas parlé du Futuroscope, tout ça, il y en a plein d'autres, hein, et il y a plein de trucs qu'on a oubliés.
0: Non, mais Futuroscope, je crois pas qu'il y a de manèges, c'est un truc à viser.
14: Si,
0: il y a des.
3: Si, sur
7: les manèges,
0: ouais, bon.
3: Il y a vu le Cagnard aussi, le truc de
0: arrière-train fantôme, ça suffit. Petit Nougat, on l'a récupéré.
3: Non, à la place, on a Sucre d'Orge, qui appelle de Rouen, 97.5 FM. Bonsoir, Sucre d'Orge.
0: Sucre d'Orge, bonsoir.
7: Bonsoir.
0: Rouen.
7: Bonsoir.
0: Bon, ça y est.
3: On va aller vite là parce qu'il reste 10 minutes.
0: Allez, se dépêche. Sucre d'Orge, combien de parcs d'attractions existent-ils en France ou autre? Allez.
7: Une trentaine.
0: Toi, t'es sur Rouen, donc t'es au courant de Luna Park qu'il y a sur les bords de la Seine.
7: Oui, tout à fait. Ouais. Bah, je sais pas, une trentaine
0: en tout
7: la France.
0: D'accord, je pense pas. Hein. C'est dommage qu'on n'aille pas de sondage sur ça.
3: Il y a quoi comme sondage?
13: Il y en a d'autres, il y en a là.
0: Non, mais avez-vous déjà dormi sur les parcs d'attractions?
13: Ah si, c'est bien, tu l'as pas fait ça.
0: Ouais. Non, je l'ai pas fait, mais je l'ai fait en dernier avant la conclusion. Et arrière train fantôme pour finir.
6: Oui, bah moi justement, je me suis renseigné et il y en a exactement 1274.
0: Ah bah disons, c'est chiffres précis, hein.
6: Ah bah, je peux pas être plus précise.
0: Ouais, bah donc, tu comptes tous les...
6: En fait, elle est pas où, Petit Nougat?
0: Petit Nougat nous a quitté, donc voilà.
6: Non,
0: non, combien? 8... Oh, s'il vous plaît!
3: S'il vous plaît. Vite, là.
0: Bon, ouais. Bon, Filda, s'il te plaît. Ton boulot, c'est de les calmer, d'accord?
3: C'est fait.
0: Merci.
5: Bon, sinon, sur IRC, il y a Figeot qui conseille à tous d'aller à Orphelinland.
0: Oh, bah lui, Figeot, il commence à me casser les cacahuètes, alors qu'il commence pas à me faire chier, lui. Existe-t-il un autre moyen pour rentrer dans les parcs d'attractions que l'argent? On vous demande à... Voilà. Bon, arrière-train fantôme.
6: Tu rentres sans payer?
0: D'accord, ouais, mais faut que tu connaisses quelqu'un, d'accord?
6: Ouais, ou tu sais l'ouvreur, mais bon.
0: Ou t'essayes de faire de l'œil au caissier.
10: Oh! Oh, mais c'est une vraie salope!
0: Bon, Startuc, au revoir! Startuc, au revoir!
6: Non, mais laisse-moi, je suis une vraie salope!
0: Non, non, Startuc, tu lui dis au revoir!
3: Non, j'ai viré, mais il y a des moyens, genre si, par exemple, tu sais, tu te fais passer pour quelqu'un d'autre, pour une star, ou des trucs comme ça.
0: Ouais, mais ça, de toute manière, il y a déjà eu Michael Jackson qui y a été, tout ça, donc on va pas s'éterniser là-dessus.
13: Tu peux rentrer dans des costumes aussi.
0: Sucre d'orge.
7: Bah écoute, je sais pas, à moins que tu te déguises en Mickey, ou enfin ça dépend où tu vas, quoi. Tu sais, tu peux te déguiser en fantôme, ou tu sais, tu peux toujours trouver le moyen de rentrer. Hein.
6: Moi, Gérard, t'as pas besoin de te déguiser, toi.
7: Ouais, voilà.
0: Non, mais moi, de manière, la fois qu'on a été à Disneyland Paris, on y est rentré gratuitement.
7: Bah, ça m'étonne.
0: Je vous dirai pas.
7: Ils ont dû le prendre pour dingo.
0: Non, non, mais je vous dirai pas par quel moyen qu'on y est rentré, parce que ça vous regarde
13: t'as
0: pas.
13: T'as couché encore, mon salaud.
0: Mais ça, c'est quelqu'un qui. S'il vous plaît.
13: Non, mais si, c'est pas ça.
0: C'est une auditrice qui nous a fait rentrer gratuitement. Et qui veut pas que je dévoile son nom à l'antenne. C'est tout. Maurice, pour finir la question.
5: Elle s'appelait Maurice.
0: Maurice.
15: Écoute, moi je dirais que par expérience, hein, moi je vois la seule chance d'entrer gratos, moi mon avis c'est de se déguiser en nain luxembourgeois, je vois pas sinon.
0: D'accord.
15: Bon, c'est un déguisement vachement poussé. Hein.
6: Ça c'est tout.
15: Mais ça peut marcher.
0: D'accord. Alors comment doit-on s'habiller pour aller au parc d'attractions? La tenue vestimentaire, on demande au hasard. Sucre d'orge.
7: Tu peux te déguiser en drag queen, ça marche très bien généralement parce que tu sais, les gens te regardent tout le temps et puis c'est amusant, ça fait attraction aussi pour les autres.
0: D'accord.
3: Gérard, en fait, voulait dire peut-être pour la façon de d'être plus à l'aise, tu vois, pour aller dans un parc d'attractions, parce que c'est
7: pas évident.
6: Mais laisse-nous dire ce qu'on veut.
0: Bah,
7: à poil.
0: Ouais, à poil, ça m'étonnerait là. Qui c'est qui vient de dire ça? C'est Sucre d'Orge.
7: Bah non.
0: Non, c'est... Alors arrière train fantôme, toi?
6: Oui.
0: Alors pour toi?
6: Oui, moi je te déconseille les talons aiguilles, Gérard.
0: Non, bah ça, j'en mets pas, donc t'es tout de suite servi.
6: Et puis aussi les faux ongles.
0: D'accord, bah ça, j'en mets pas non plus.
7: Les fossiles, t'as essayé?
0: Non plus.
6: Non, les
0: Maurice.
15: Ouais. Bah donc, écoute, l'essentiel, moi je dirais.
7: C'est de se raser avant.
15: Ouais, déjà d'une. Et puis ensuite de mettre, c'est surtout au niveau du pantalon, tu vois, tu choisis 3-4 tailles au-dessus. De manière à ce que l'hiver, tu vois, tu puisses déposer ce que tu as déposé pour que ça te tienne chaud. Tu ne perds pas ton temps, tu te fais passer devant dans les putains de files d'attente. Le temps que tu ailles aux toilettes, tu vois, tu reviens, boum, ça y est, t'as encore une heure de trucs à faire. Quoi.
7: Ouais.
15: Donc moi je considère.
7: Tu peux mettre des couches.
15: Oh bah non, il connaît rien la petite demoiselle là, faut pas mettre des couches ma chérie, parce que si tu mets des couches tu sens rien, et puis c'est, tu vois, le bonheur de la vie, le bonheur de l'acte, c'est de sentir ce genre de choses.
0: D'accord. Je vais faire les deux sondages là qu'on n'a pas fait, puis après on posera la dernière question, puis on fera la conclusion du débat. Donc avez-vous déjà dormi dans un parc d'attractions? Il y a 75% des gens pensent que c'est interdit, je ne pense pas, parce que de toute manière, si tu veux tout visiter, tu es obligé de dormir sur place, mais dans une caravane, mais pas dans une toile de tente, parce qu'il n'y a pas d'herbe là-bas. J'en ai pas vu à Disneyland Paris, dans d'autres parcs d'attractions peut-être. Je pense que ce Sucre d'Orge du côté de Rouen, il y a des terrains où on peut planter des tentes, toi, là-bas. Du côté de Rouen, Sucre d'Orge, s'il te plaît.
7: Il est mort de Rouen.
0: Sucre d'orge.
7: Oui, tu peux me reposer la question, s'il te plaît.
0: Je te demandais si à Luna Park, quand les gens y vont, est-ce qu'il y a un coin pour planter une toile de tente? Voilà la question. J'attends la réponse.
7: Non, tu peux... je sais pas.
0: Tu ne connais pas.
7: Planter une tente, non, peut-être pas, mais...
3: Et des hôtels, non?
7: Ouais, tu peux planter ton hôtel.
0: Ah d'accord, planter un hôtel, t'as raison toi. Je crois que à mon avis, t'habites à Rouen, mais t'es pas au courant de s'il y a des coins pour que les gens, quand ils viennent, s'ils peuvent installer une caravane ou autre.
7: Non, t'as le parking, donc tu peux faire ce que tu veux dans le parking.
0: Ouais, d'accord, dans un parking sans herbe, tu peux planter une tente, toi. T'es vachement balèze, hein.
7: Oui, je sais, on l'a toujours dit.
0: Ah ouais, ben 29% des gens que le bas, il n'y a pas de... Il n'y a que des hôtels de pour putain. Alors ça, je vois pas du tout le rapport avec le truc. 5% pensent que les animaux sont interdits. Donc les animaux sont interdits, ça c'est vrai. Et donc que ma femme il n'ira jamais, ça c'est faux. Donc alors pour ces sondages de merde, c'est pas la peine.
3: Merci.
0: Dernier. Mais pas toujours tout sur la Potarago, parce que toi tu y en es pour quelque chose.
5: C'est mes sondages, ça, quand même.
0: Parce que si je mets les 23%, fais-moi confiance que là j'ai des emmerdements et ça sera par ta faute si ça arrivera. Donc tu vois, celui-là je le ferai pas. Et donc dernier sondage pour la tenue vestimentaire. Donc quelle est la tenue vestimentaire la plus appropriée pour visiter un parc?
3: Justement, on en parlait là. Hein.
0: 60% répondent qu'un costume et une cravate suffisent. Non, parce que ça est... Vu le temps que tu passes costume-cravate, c'est...
3: Mais pourquoi ça va pas, ça?
0: Bah attends...
7: très bien.
0: Ouais, mais attends, le mec, tu crois pas qu'il va faire des attractions en costume-cravate? Non, mais attends...
7: Mais il y en a qui viennent après le boulot, hein.
0: Ouais, mais d'accord, mais... mais ils ferment à quelle heure, les parcs d'attractions?
3: Bah, ils ferment pas si tu dors là-bas.
0: Si, il y en a qui ferment quand même. 40...
7: Ou alors un pyjama si tu dors là-bas.
0: Oh, c'est sucre d'orge.
7: Oui.
0: Si t'as du monde derrière, t'arrêtes de parler avec eux parce qu'on entend tout ce que tu dis, d'accord?
7: Oh bon, d'accord.
0: Alors, je crois que...
7: Mais il n'y a personne avec moi.
0: Ouais, non, mais... Alors, 45% répondent des vieilles tongs et un t-shirt qui pue, ça, non? Des vieilles en tongs, c'est possible.
7: En pyjama, s'ils dorment là-bas.
0: Ouais, mais même, ça peut... Tout est...
3: Tout est bon.
0: Tout est bon. 36% pensent que des déguisements de Pluto est le mieux, ça c'est vrai. Il y a des chapeaux qui sont faits en forme de Pluto et d'autres. Et 18% pensent que non, et c'est tout, ben c'est pas mal, et voilà.
3: Gérard, pour la dernière question et pour la conclusion, on accueille Capitaine Kurde de Nice, 103.3 FM.
7: Capitaine Kurde?
16: Oui, bonsoir, c'est le Capitaine Kurde à la part.
0: Ouais, la fréquence de Nice.
7: Bonsoir, Capitaine Kurde. Bonsoir, Capitaine Kurde.
16: 103.3,
0: bonsoir.
7: Salut à
0: tous. Bonsoir,
7: Gérard.
0: Ça y est. Sucre d'orge, arrière-train, fantôme, on se calme. Bon, sucre d'orge, encore une fois, et tu dégages. Alors, dernière question, légitime.
5: Vite fait, Gérard, excuse-moi de t'interrompre, mais il y a Alligator qui a une question importante. Il voulait savoir s'il pouvait faire un barbecue à Space Mountain.
0: Les barbecues sont interdits. Donc, barbecue à Space Mountain,
3: ou autre.
0: Non.
3: Ou autre,
0: c'est
3: grillade,
0: interdit.
3: Grillade, merguez, saucisse.
0: C'est interdit. La dernière question. Les gitans ont-ils le droit d'ouvrir des parcs d'attractions? On va demander à Monsieur Maurice.
17: Ouais, évidemment qu'ils ont droit, attends. Ouais.
0: Ça, c'est une question à Fildar. Hein,
3: c'est faux. J'étais avec Fildar, c'est une question à toi, c'est toi qui as
0: dit. Non, c'est Fildar.
3: Bon, on va répondre maintenant, c'est pas grave.
0: Maurice.
17: Je te ferai juste remarquer que les gitans ont complètement le droit, bien entendu.
0: Ouais, parce que c'est votre gagne-pain.
17: Ouais, et la preuve.
0: Sucre d'orge ou arrière-train fantôme, s'il vous plaît, vous vous calmez toutes les deux. Merci. Maurice, pour finir.
17: Ouais, alors je te disais, la preuve, il y a les JP King, ils en ont ouvert un en Camargue, là, pas loin.
0: Ah, d'accord, ok. Capitaine machin, là?
16: Captain Cure, tout à fait. Je conseille d'ailleurs à tout le monde d'aller au Sainte-Marie de la Mer, à Bombolei ou Hollande, là, ou je sais pas quoi. Là.
0: Quoi,
16: Le Gypsy King dont il parlait, c'est au Sainte-Marie de la Mer.
0: D'accord.
17: Absolument.
0: Bombolei
17: Hollande.
16: Voilà.
0: Sucre d'orge. Merci. Arrière-train fantôme, pour finir. Arrière-train fantôme. Arrière-train fantôme. Arrière-train fantôme, tu réponds ou tu t'en vas?
7: Oui, Gérard.
0: Alors tu réponds à la question, tu t'en vas tout de suite si tu recommences à chanter. Comme ça, il n'y aura pas de conclusion.
6: Je ne chantais pas, moi j'attendais qu'ils arrêtent de chanter.
0: Bon alors, maintenant tu réponds.
6: Oui, ça m'a perturbé l'esprit, je ne sais plus la question, Gérard.
0: Les gitans ont-ils le droit d'ouvrir des parcs d'attractions? C'est la dernière question, et après on fait la conclusion, et on commencera par toi, ça ira plus vite.
6: Oui.
0: Bon alors,
6: oui,
0: elle a dit oui.
6: Vrai,
0: oui, ah bah d'accord, alors c'est bien.
16: Regarde Esmeralda, elle a bien fait notre.
0: Non, mais moi je pense qu'ils ont le droit parce que en fin de compte, c'est quand même leur gagne-pain quand même pour eux aussi. Donc je pense que tout le monde a droit d'ouvrir des parcs d'attractions. Hein. Alors, peut-être des.
5: Bah, on fera les conclusions tout à l'heure en fait.
0: Alors,
5: je voulais juste dire qu'on a dépassé les 10 000 tout à l'heure.
0: Oh non.
5: Si, si, et on est redescendu, mais ça va remonter.
0: Bon, ok. Alors, arrière-train fantôme, donc toi, la conclusion du premier débat de la rentrée.
6: Conclusion, ça fait vachement du bien et je suis déçu que tu sois toujours aussi con.
0: Alors, arrière-train fantôme, je vais te dire une chose que moi, je suis content que les auditeurs qui nous écoutent, qu'il n'y a pas longtemps, qui sont sur Fun, soient sympas.
6: Alors pour les auditeurs qui sont là depuis peu, Gérard est con.
0: Eh ben, toi, t'es une petite connard, au revoir pour toi.
6: Gérard.
0: Voilà, comme ça ira plus vite. Sucre d'orge.
3: Non, elle est partie.
0: Elle est partie. Ah bah, elle, comme ça. Elle a rien répondu. Capitaine
16: Kurde, écoute, très très bon débat, moi je l'ai trouvé excellent. Je suis étonné que t'aies pas plus parlé la foire du trône parce que les GOG, ça te connaît quand même.
0: De toute manière, on a fait allusion quand même à pas mal de fêtes foraines. Et c'est vrai que la foire du trône, elle est après la fête de Saint-Cloud, je crois.
16: Je sais pas.
0: Si, il me semble, Manu, non?
3: Oh bah moi, bien sûr.
16: Bah oui, Manu,
3: Mais si.
16: Si,
3: je suis d'accord.
0: Rigo, non, parce que c'est du côté de du côté de Vincennes là-bas. Mm-hmm. Et toi, toi, c'est pas ton quartier là-bas, toi. C'est pas dans le quartier 9-4, donc toi, tu connais pas. Toi, c'est le quartier 10 où t'as ton espèce de parc d'attractions.
5: Les débats.
16: C'est vrai, j'ai dit qu'ils vont installer un aquaboulevard à Suresnes dû à la consommation d'eau qui augmente chaque année.
0: Je n'en sais rien.
3: À l'eau qui reste et qui ne
0: sert
3: pas.
0: Je n'en sais rien. Maurice, pour la dernière conclusion.
16: Attends, je voulais dire que j'étais pas du tout d'accord avec l'auditrice d'avant qui disait que t'étais toujours aussi con, t'es quand même vachement plus con que l'année dernière quand même.
0: Ouais, bah moi
16: allez, bonne soirée à toi. Hein.
0: Ok, salut connard. Voilà. Maurice, pour terminer.
17: Écoute, moi j'irai.
0: C'est vrai, on t'a pris en cours de débat, mais tu nous excuseras.
17: Moi je dirais vraiment, ça va. Je crois que les vacances t'ont fait vraiment du bien, t'es revenu en pleine forme. Bon voilà, tu fais une bonne rentrée. Maintenant on sait pas dans qui tu vas la rentrer, mais.
0: Ouais d'accord. Non mais c'est vrai
17: J'ai un mystère, quoi.
0: Ouais, voilà. Non mais c'est vrai que. Bon, c'est vrai que là, le premier débat, on a quand même eu des petits problèmes avec certains auditeurs et puis auditrices qui ont voulu. Trop se la jouer, mais je pense que ils vont se calmer pour le deuxième. Parce que sinon, Manu, il va trinquer pour Fildar. Ça va pas être pareil. C'est lui le responsable du deuxième débat. Moi, je pense que le premier débat, ça s'est pas trop mal passé.
5: J'ai quand même quelques conclusions de l'IRC, vite fait. Donc, ça défile un peu trop vite, mais on va retrouver. Il y avait Davy One qui vient d'arriver à l'instant et parce qu'il pensait que les débats avaient été remplacés par un documentaire animalier. Et après réflexion, il se rend compte que ça revient au même, donc il est assez content. En big up à Turpentine, tout le monde considère que ton débat avait ni queue ni tête comme toi.
0: Oh bah ça, elle va pas commencer sa saison à m'emmerder comme ça, parce que sinon ça va coûter cher à celle-là. Des questions sur des conclusions sur le Minitel, non?
3: Non, il t'emmerde.
0: Ah bah moi aussi je les emmerde sur le Minitel.
3: Mais arrêtez d'être vulgaire, moi j'ai beaucoup de gens qui.
0: Et on est combien sur le Minitel quand même, parce
3: 128.
0: Tu pourrais quand même l'annoncer de temps en temps, hein.
3: Non, c'est pas assez.
0: Ouais, non, mais tu
3: 128,
0: pourrais...
3: je l'annonce pas.
0: Ouais, non, mais tu peux quand même annoncer le nombre d'auditeurs, parce que là, sur l'IRC, on a fait quand même 9722, monsieur Manu. Ok. Donc, qu'est-ce que j'ai d'autre à vous dire? Que le deuxième débat va porter sur l'éclipse. Et là, on va faire une pause...
3: musicale, ça s'appelle.
0: Musicale, et on va commencer par la Carabine à Morpion avec Chamboule tout sur mes dents de devant. Et le deuxième, c'est le petit Mickey avec Viens me faire des montagnes russes sur mes kystes. Et on se retrouve tout de suite après pour le deuxième débat sur
18: l'éclipse, et vous pouvez toujours nous appeler au 0803-08-5000 et l'IRC ou Crigo vous attend, et toujours le 3615, code Fun Radio, rubrique direct. À tout de suite.
19: Avant d'accueillir qui Jackie,
20: oui, ce donc, sera le prochain.
19: Ça sera le prochain auditeur, donc Jackie, t'es là?
20: Ah, oui.
21: Salut, bonsoir Gérard.
19: Ouais, bonsoir. Donc on te récupère tout de suite après la ZIC. Hein.
21: Ok, pas de problème.
20: Okay. Ce sera quoi le conseil que tu veux?
19: Le conseil, il est un seul NAC.
21: Voilà, exactement.
19: D'accord, bon bah on se retrouve tout à l'heure, ne tu quittes pas surtout, ok? Et on va s'écouter Fais-moi la totale ma grosse avec C'est la marée noire au fond de mon slip. A tout de suite.
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20: Un jingle.
19: Et donc on vient s'écouter Fais-moi mal avec ma grosse avec C'est la marée noire au fond de mon slip. Je viens d'apprendre encore...
20: Il y avait encore des oiseaux mazoutés, oui.
19: Qu'il y avait encore un oiseau rare mazouté qui traînerait dans le coin de la rue Bayard et qui s'amuserait à continuer à mettre des affiches sur les voitures. Alors toi, mon lascar, t'arrêtes tout de suite parce que là, ça va commencer par m'énerver.
23: Faut aller le choper, Gérard.
19: Et je sens que tout à l'heure, si on t'attrape, mon pote, tu vas finir au commissariat, ok? Alors vous pouvez toujours nous appeler au 0... Vous pouvez toujours nous appeler au 0803-08-5000 si vous voulez des conseils de Gérard et de Sandy. Il nous reste encore, grosso modo, une petite demi-heure à passer encore ensemble. Donc, vous pouvez toujours nous appeler. Je veux que les 24 lignes sonnent avant 1h15. Hein.
20: Gérard, j'ai Henri au téléphone, là. Il a besoin d'un conseil.
19: Non, on n'a pas le temps. Donc, on prend Jackie, 29 ans, Toulouse.
23: C'est pas possible.
19: Jackie.
21: Ouais, salut, bonsoir.
19: Bonsoir,
21: Gérard.
19: Jackie.
21: Bonsoir, Sandy, bonsoir tout le monde.
23: Bonsoir.
21: Donc voilà, moi j'aimerais un conseil Gérard, parce que je suis insomniaque.
19: Alors, c'est déjà,
23: est-ce que tu pourrais m'expliquer ce que veut dire le mot insomniaque?
21: Pas dormir.
19: Bon, donc ça fait combien de temps que t'as ça?
21: C'est certain, c'est un truc de ouf, j'ai pas dormi depuis 2 ans et demi là en fait.
23: Depuis deux ans et demi,
21: j'ai pas fermé l'œil de la nuit, quoi.
19: Non,
20: mais c'est possible, Gérard. Moi, j'ai vu des trucs où il y avait des mecs qui avaient le hockey depuis un an.
19: Ouais, mais d'accord,
20: ça peut arriver, ça peut être un
19: trouble. Pas pouvoir dormir pendant 2 ans et demi,
23: Mais je pense qu'à mon avis, si ça se trouve, tu dois prendre des médicaments ou quelque chose pour ne pas dormir.
21: Ah bah non, justement, j'en prends pour essayer de dormir, en fait.
23: Et est-ce que tu bois trop de café?
21: Ah non, carrément pas. Hein.
19: Non.
21: Plus, mais c'est tout.
23: Ouais, des fois, le café, ça fait pas dormir. Hein,
19: Je sais. Mais non, mais c'est pas le café qui rend un somnac. Hein.
21: Ouais, c'est ça.
19: T'en as parlé avec un médecin, généraliste.
21: J'y suis allé plusieurs fois, quoi. Mais ils savent pas du tout quoi faire. Ils comprennent pas.
19: Et donc, ils savent pas du tout d'où que ça devient.
21: Non, carrément pas.
23: Mais si tu prends les cachets, c'est justement les cachets, c'est pour dormir ou c'est pour...
21: Ouais, c'est pour dormir, ouais.
19: Et t'arrives pas à dormir avec les cachets?
21: Ah non, en fait, il m'arrive des fois de dormir une petite demi-heure, mais c'est très rare, quoi. Et c'est quand je prends vraiment la dose, hein, que j'en prends 5-6 ans de cachets.
19: Hein. Ouais, mais attends, t'en prends 5-6, le médecin, il t'a prescrit combien, lui?
21: Lui, il m'en a prescrit 2 maximum, quoi. Il m'a dit que c'est un peu dangereux, mais bon, je m'en fous, j'aimerais bien dormir un peu de temps en temps.
19: Ouais, non, mais attends, parce que si déjà tu dépasses la dose prescrite par le médecin, c'est déjà c'est pas bon.
23: Mais est-ce que déjà t'as pensé déjà à arrêter le traitement complètement?
21: Ah ouais.
23: Essayer de savoir si tu pouvais dormir sans ces cachets, quoi.
21: Ah ouais, j'ai déjà essayé, mais alors là, c'est pas la peine. À 6h du match, je pète la forme et tout. Enfin, je pète pas la forme, mais bon.
19: Mais tu fais quoi comme boulot?
21: Je vends des chaussures dans un supermarché Leader Price.
19: Ouais, mais c'est pas la peine de citer la marque, merci. Espèce d'andouille.
20: Mais Gérard, vous, comment vous faites quand vous avez du mal à vous endormir? Vous avez une technique, non?
19: Moi,
20: à part l'alcool.
19: Non, toi, arrête un peu de dire des conneries, s'il te plaît, ça vaudra mieux. Non, moi, ce que je fais, ben, j'allume la télé, puis je regarde la télé, puis c'est tout.
20: Ça t'endort.
19: Non, mais je reste dans le lit, si j'arrive pas à dormir, je regarde la télé et...
20: Non, mais il y a des trucs, genre, tu sais, il y a le...
24: Regarde Chasse et Pêche, il comprend pas.
23: Par contre, pour m'endormir, ce que je fais, je prends mon casque de Wackman.
20: Tu penses, non?
21: De Wackman.
23: Non, je pense pas du tout.
19: Non, je pense à rien.
23: Je prends mon casque de Wackman, j'écoute de la musique, tout simplement, et je m'endors avec la musique, ou même...
21: Et c'est quoi comme musique,
23: Alors, comme musique, c'est un peu de tout, ça peut être varié, c'est du Depeche Mode à les Cranberries, ça peut être aussi... peut être aussi de la dance, ça peut être...
19: Ça peut être même des anciens débats que j'ai fait, ça peut être de tout. Hein. Parce que même moi, en regardant la télé, comme elle est à côté de moi, je vais te dire une chose, son Walkman, il est tellement fort que j'ai du mal à écouter quand même la télé.
20: Mais les trucs du style, les moutons, c'est qu'on télé moutons, tout ça, c'est des conneries, ça.
19: Ouais, mais ça, c'est du pipeau, je sais pas, ça c'est...
23: Je sais pas, moi j'ai pas eu l'expérience de
19: non, mais attends, mais de manière, le mec qui a un somnac, tu vas pas lui dire, amuse-toi à compter les moutons pour ça, pour pouvoir dormir ou quoi.
21: J'ai déjà essayé ça.
19: Mais t'as essayé de compter les étoiles?
21: Non, les moutons.
19: Ouais, mais non, mais de toute manière, là, pour ça, je vais te dire une chose, que le mieux, ce qu'il y a à faire, c'est que tu retournes voir ton médecin, tu lui dis que ça va pas, et qu'il te donne un autre traitement.
21: Bah voilà, oui, mais ça, j'ai déjà essayé ça.
20: Mais ouais. Peut-être qu'il est pas assez fatigué, en fait, de sa journée. Ouais, mais il y a des gens qui travaillent pas beaucoup dans la journée.
19: Tu fais combien d'heures?
21: C'est trop personnel, ça, comme question.
19: Non, mais attends, tu commences à quelle heure?
21: Bah ouais, mais je t'ai dit, c'est assez
19: personnel. Non, mais on veut bien t'aider, tu nous dis de quelle heure à quelle heure.
21: Bon, c'est ok, alors je bosse de 6h du mat.
19: Les magasins, ils ouvrent pas à 6h du matin.
21: Ouais, mais je dois faire les arrivages, je dois étiqueter toutes tes chaussures.
19: Attends, les étiquettes, c'est...
20: En plus, en euros en ce moment, alors c'est pas évident.
21: Ouais, c'est dur. Puis bon, je dois stocker toutes les chaussures dans la cave du magasin. Ensuite, je finis à 19h30, quoi. Mm-hmm. Et j'ai 10 minutes pour manger. Et en général, je mange à l'intérieur du magasin.

0: Vraiment d'être crevé, tu essayes de. Sur Toulouse, pourtant tu peux faire du sport.
1: Ah ouais.
0: Bah dans ces cas-là, tu essayes de faire du sport, hein, ça va te crever ça.
2: Qu'est-ce qu'il faut comme sport
0: Je sais pas, qu'est-ce que tu aimes faire comme sport?
1: On peut pas mal, du football, du tennis, c'est des trucs basiques quoi.
3: Moi je te propose c'est de la course à pied.
0: Une course à pied, vélo.
1: Ouais, voilà. C'est nul la course à pied.
0: Attends, là je vais te dire une chose que c'est nul peut-être, mais je vais te dire une chose que la course à pied, tu fais 10 bornes. Je vais te dire une chose que t'es.
3: Non seulement t'es crevé le soir, tu t'endors complètement et en plus t'as, ça te muscle les jambes, tout le corps.
2: Et tu maigris.
3: Et voilà. Tu peux perdre du poids exactement.
1: Ouais, mais bon, je suis déjà une stokos donc c'est bon quoi.
3: Ça veut dire quoi?
0: C'est quoi ça?
1: Ouais, je suis mastoc, conscient.
0: Ça veut dire quoi?
1: Ouais, je suis assez musclé quand même.
0: Ouais, ben justement, ça.
2: C'est pareil.
3: Ou sinon tu vas dans une salle de musculation?
0: Ouais, tu vas dans une salle de musculation sur Toulouse, il y en a pourtant.
1: Ouais, il y en a, mais ça fatigue pas trop ça.
0: Parce que pourtant Toulouse, je connais pas, mais ça a l'air d'être une grande ville ça.
1: Ouais, c'est assez grand, ouais, ça va. Il y a pas mal de monde, tout ça, il y a plein de trucs à faire à Toulouse, mais bon.
0: Bah, le mieux, c'est que tu retournes voir ton médecin traitant là.
1: Ok.
0: Tu lui expliques que le traitement te fait rien.
1: Ouais.
0: Et puis tu essayes de faire du sport. Hein.
3: Ouais, voilà, c'est ce qu'on peut te conseiller.
2: Gérard, c'est ce qu'ils font quand ça. Gérard et Sandy, quand ils n'arrivent pas à dormir, ils font du sport.
0: Ouais, mais pas du sport. Attends, il y a différents sports. Quoi. C'est un sport ensemble. Je vois ce que tu voulais dire.
1: Sport en extérieur.
3: En ce moment, je fais beaucoup de sport en ce moment pour essayer de me remuscler un petit peu.
2: Tu fais quoi comme sport?
0: Du sport ensemble.
3: Du body trainer.
1: Du body trainer.
3: Ouais. Et du rameur aussi.
2: Du body trainer, c'est quoi?
0: C'est le fameux truc là qu'ils font voir tous les matins sur M6.
3: Sur truc de vitrine, je sais pas quoi là.
4: Ouais, c'est les trucs que tu te colles là et qui.
0: Comme ça là, tu tires sur tes bras là.
3: Ah c'est ouais, comme un rameur, comme si tu ramais sur un bateau.
0: Non mais pas, tu vois, pas un rameur comme ça. Hein.
2: Ah c'est bien ça, le geste pour les auditeurs, c'est bien.
1: Ouais, on voit rien là, Gérard.
0: Ouais, non mais c'est bon.
2: Si,
0: bon,
2: voilà,
0: Jackie.
1: Ouais.
0: Donc voilà ce qu'on pouvait te dire. Tu nous tiens informé par le bien du répondeur au 01-541.
1: Non,
0: 01.
1: Ouais.
0: 41
1: 01 40
0: 521
1: 521. Ok, c'est noté.
0: Voilà.
1: Ok, c'est sympa.
0: Allez, bonne soirée à toi, bonne
3: journée.
0: Salut.
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0: Et voilà, bienvenue, vous êtes toujours sur Fun Radio, donc il y a Apolline au standard, il y a Manu aussi au standard qui vous attend, il y a Fildar à la Réa, et toujours Rigaud sur le www.fr. Ouais. J'espère qu'on va être...
6: Ça monte encore, on est 9424.
0: Ouais, cool. 9428
6: maintenant.
0: C'est grave. Ça monte. Donc, par contre, celui qui s'amuse à chez moi et prier d'arrêter parce que j'ai besoin de ma ligne téléphonique. Merci.
4: D'avance.
0: Merci d'avance. Alors je préviens celui qui s'amuse à appeler comme ça, arrête. Alors en de bon entendeur, salut pour celui-là. Donc vous êtes toujours à l'écoute, donc 101.9 et vous pouvez toujours appeler. Le Minitel ne fonctionne plus, donc c'est
2: si,
0: plus.
2: Si, mais il fonctionne, on est 14 connectés, mais il faudrait que je réussisse à avoir le truc, quoi.
6: Autrement, Gérard, ça fonctionne. Gérard, sinon, c'est bizarre parce qu'il y a un ancien animateur de FG sur Internet. Il te demande si tu te souviens de l'époque où il te caressait dans les studios d'FG.
0: Non, pas du tout. Donc, le thème du deuxième débat portera sur les radios et pour ça, on va accueillir Jean-Maurice, 22 ans de Paris. On peut écouter Fun Radio sur 101.9. Bonsoir à toi Jean-Maurice.
7: Oui, bonsoir. Qui va là, je te prie, bonsoir.
0: Cara, qui avait 19 ans, Toulouse, 105.
8: C'est Caracoé. Ouais. Salut à tous, ce soir c'est Fun. Yeah.
0: Donc Toulouse, 101.9.
8: Yeah,
0: 101.9. Yeah. Samzel, 25 ans de Bordeaux 96 FM.
7: Exactement.
0: Bonsoir à toi.
7: Salut Gérard, c'est Samzel.
0: Diboul, 20 ans de Thoiry, c'est la fréquence. C'est la fréquence sur Paris, donc c'est 101.9, non 89.2, comme t'as été confirmé.
9: Bonsoir Gérard, bonsoir le délinquant, vive le rap.
0: Ok, si tu commences à dire des conneries comme ça, on va pas être copains longtemps, d'accord?
9: Pas de problème.
0: Alors, doit-on payer un abonnement pour être auditeur? Justement, on va te demander à toi.
9: Moi, je suis pas auditeur, moi j'écoute pas la radio. Ma radio, c'est les disques que je mets chez moi.
0: Dans ces cas-là, pourquoi qu'on t'a sélectionné?
9: Parce que justement, il faut un objectif par rapport à ceux qui n'écoutent pas la radio.
0: Non, mais je te demande, est-ce qu'il faut payer un abonnement pour être auditeur?
9: Je pense, oui, qu'il faut payer la redevance comme pour la télé.

0: Ah bon, tu dois payer une redevance sur la radio. T'as vu jouer ça dans Spirou Magazine ou dans
1: Quentin? Non, non, il faut déclarer ta radio comme ta télé. Il faut
0: c'est ça, c'est ça, c'est ça. Je crois que tu te trompes un petit peu.
2: Les doigts dans le cul.
0: Samzaël.
1: Je me mets aussi les doigts dans le cul.
0: Bon, tu te tais, Diboule, s'il te plaît, merci.
3: Oui, s'il te plaît, Diboule, laisse parler Samzaël, c'est mieux.
0: Samzaël.
3: Ouais, je pense que c'est tout à fait normal qu'on doit payer pour écouter des gens comme nous, quoi. Ouais, je pense que c'est voire même des gens comme toi, je pense que c'est inconcevable de ne pas payer, quoi.
0: Non, mais est-ce qu'il faut payer un abonnement?
3: Bah, à l'heure actuelle, non, mais ce serait bien si ça pouvait venir. Ok.
0: D'accord.
4: T'en payes un, toi, Gérard, d'abonnement?
0: Non,
4: pas du tout. Et pourquoi?
0: Bah, tu payes pas d'abonnement pour la radio.
4: Hein. Bah, pourquoi tu poses la question?
0: Je pose la question parce que c'est... C'est l'ami Pildar qui m'a donné ça.
5: Moi, je croyais que tu payais Fun pour avoir le droit de venir, parce que sinon, il voulait pas.
0: Ouais, c'est ça, t'as raison, toi. Tu payes... Et toi, tu payes quoi pour venir?
5: Rien.
0: Bah rien. Bon, alors tu te tais. Caracoé,
6: yes. Ben écoute, tu viens de répondre, alors je vois pas ce que je pourrais dire. Ben, tu viens de donner la réponse à la question, alors ben, je vais dire la même chose que toi. Hein. Non, on ne paye pas d'abonnement.
0: Non, mais c'est pas la peine de prendre les questions que je donne, d'accord?
6: Bah, tu poses une question, je réponds à ta question.
0: Ouais, non, mais faut pas prendre les réponses que je viens de donner, d'accord?
1: Ouais. Autre chose, écoute,
6: bah, alors à mon avis, ouais, on paye l'abonnement.
1: Voilà, tout comme moi.
3: Voilà, faut dire ça.
0: Jean-Maurice.
7: Oui, alors c'est Jean-Maurice. Bon, déjà, moi, je vais te dire que j'aime pas les abonnements. Alors, j'aime pas les abonnements du tout. Donc, déjà que je paye pas ma redevance télé, il est pas question que je paye une redevance radio. Moi, je suis un peu comme mon pote Arthur, je suis un pirate de la radio.
0: Ouais, ok.
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0: Donc,
9: Gérard.
0: Oui.
9: Sur rien, c'est là que ça se passe. Il y a Snooze qui te demande, pour commencer le débat, même s'il a commencé, qui a inventé la première radio?
0: Justement, c'est une question qu'on allait poser.
5: Ouais, et c'est une de mes questions, tu vois, elles sont pas toutes connes.
0: Bravo, ah ouais, bah, la première, elle est un peu con. Enfin, c'est pas grave.
5: Ça va la faire, ça passera.
0: Ouais, Manu, tu voulais poser une question?
10: Je voulais savoir s'il allait faire beau demain.
0: Non, bah ça.
3: Il va flotter, j'ai vu la météo.
0: Tu mets la télé, puis tu verras s'il y a la météo.
3: Pas
0: la
3: flotter,
0: de problème. Donc, doit-on payer un abonnement pour être auditeur? Pour être auditeur, donc à mon avis, non, je pense pas. Il n'y a pas besoin de payer pour être auditeur. C'est simplement ça. Vous prenez votre téléphone et vous composez le 083 0803 08 5000, comme
6: et
0: ça vous êtes sélectionné.
6: Il est payant l'appel.
0: Tu dépenses de l'argent au téléphone et c'est
9: attends
0: tout.
9: Gérard, faut bien expliquer parce que là il y a Jupiler sur l'IRC, il me demande la radio c'est quand on va chez un radiologue à l'hôpital.
6: Ouais.
0: Non mais justement, mais ça qu'ils arrêtent de poser les questions avant que je les pose. Parce que ça sert à rien. Sinon, c'est pas la peine que je fasse un débat sur les radios. Mmh. Hein?
6: Ouais, mais toi, tu parles de quelle radio?
0: Ouais. De toutes les radios.
3: Pas de marre. Bah, les radios du poumon, des os, lesquelles?
0: Les radios FM. Ah. Bien compris, on se débouche les oreilles.
6: Les radiégous aussi?
0: D'accord. Alors, j'en connais tout à l'heure qui vont gerber. Donc, préférez-vous écouter la radio seule ou en bande? Avant, je posais. Il y a un sondage. Donc, pour ou contre la radio, il y a 40% l'écoute en boucle en faisant l'amour. Ça, c'est vrai qu'on
5: c'est
0: peut,
5: bien,
0: écouter, on peut écouter la radio en faisant l'amour. Ça, c'est vrai. 30% ont leur radio sur leur cheminée. Tu peux l'avoir partout. 26% aimeraient en parler. Donc, c'est ce qu'on fait. Et 10% te salue toi. Alors là, je vois pas.
4: Mais si, c'est une émission. C'est une émission d'une radio.
5: Ouais, il y avait salut les copains, il y avait salut toi aussi.
0: Ouais. Ok. Donc, deuxième question. Préférez-vous écouter donc la question. Toi. Oh !
11: Salut toi.
6: Ça va,
11: salut.
6: Ça va ?
3: Salut.
11: Salut toi.
6: Bah alors, tu vas bien ? Ça va toi ?
3: Salut.
0: Bon, Apolline.
11: Tu me fais bien très
0: bien. T'essayes de me les calmer là.
4: Ok.
0: Faudra peut-être pas qu'ils s'amusent à jacter entre eux là maintenant parce que ça commence à bien faire.
6: Oui, un petit peu toi.
0: Manu, tu mets ton micro s'il te plaît.
3: Manu.
0: Alors la question s'il vous plaît. Jean-Marie, tu fermes ta Jean-Maurice.
6: Tu mets ta langue.
7: Oui, non, moi je suis là. Tu me reconnais, Gérard, j'ai une grosse voix, donc c'est pas moi. Hein.
0: Alors, vous allez commencer par vous calmer.
7: Mets-le dans ta bouche.
5: Hey, s'il vous plaît, les auditeurs. S'il vous plaît.
0: Je voudrais. Oh, tu fermes ta gueule, toi, Diboule. Allez, hop, au revoir pour le Djiboul.
7: Oh non.
0: Au revoir, Djiboul.
5: Petite casse sur notre radio.
3: Au revoir, voilà. Djiboul.
0: Donc, salut, terminé Djiboul. Pour elle. Voilà, donc, deuxième question. Préférez-vous écouter la radio seule ou en bande? On demande à Jean-Maurice.
9: Gérard, avant, oui. J'aimerais bien que tu précises quelle bande, si c'est FM, grandes ondes ou petites ondes.
0: Non, mais en bande, ça veut dire entre ça copains.
7: Entre potes.
0: Entre potes ou seul, tu peux voir, ou même, c'est vrai, il y a plusieurs fréquences, ok. Je vois à peu près. Fildar, s'il te plaît.
7: Quoi? Le dar.
5: Quoi? Lance pas de casque, qu'est-ce que tu fais?
0: Et t'arrêtes de balancer de la musique quand je parle,
5: c'est
0: d'accord?
5: C'est pas moi, c'est les auditeurs.
0: Tu vas te casser d'ici vite fait, toi. Alors, Jean-Maurice.
7: Oui.
4: Putain, à la place de Djiboul, on accueille Blondeau qui appelle de Nantes et qui a 25 ans.
2: Ah, salut, Fort Radio. Salut, Radio, bonsoir à tous. Là, ils sont plus, attention, j'ai repris de tête. Hein. Du pur truc, du pur rousse.
0: Oh
2: ah, salut, Farou.
0: T'as quel âge?
2: Ah, j'ai 25 ans, j'habite à Nantes.
0: La fréquence
2: 105.3, FM en guerre, attention, du pur tube. Hein.
0: Alors, ben, préférez-vous écouter la radio seule ou en bande? On va s'adresser à toi.
2: Ouais, bah moi je préfère l'écouter à plusieurs, hein, ça c'est clair. Dans les couloirs à la radio avec mon pote, Marco, ça c'est clair. Et c'est fun, pour le tube, ouais. Ok.
7: C'est groove.
0: Samzel.
3: Ouais, bah écoute, seul et en bande. J'aime bien les deux.
5: On peut faire les deux en même temps.
7: Ça, ouais,
3: je crois qu'on peut faire les deux en même temps, ouais.
0: Caracoé.
11: Ouais, bah moi j'adore écouter la radio avec plein de potes autour d'un feu de camp. Et puis on bouffe et après on termine la soirée, je dirais pas comment.
3: Cul nu.
11: Voilà.
7: Prochaine.
11: Tout en écoutant Fun.
3: Voilà. Celle-là, c'en est une bonne.
0: Jean-Maurice.
7: Ouais, bah écoute, moi je pense que c'est plutôt un plaisir solitaire. Hein. Il y a deux plaisirs solitaires dans la vie, c'est la pignolette et la radio. Donc ça se fait pas en bande.
3: Ouais, surtout d'accord. Quand on écoute Gérard, quoi.
7: Voilà, sinon c'est des partous radiophoniques et ça c'est pas bon. Ça mélange toutes les fréquences et ça fout le bordel.
2: Ah, c'est clair, surtout quand on est au beau. Hein.
7: Tout à fait.
0: Blondeau, tu t'écrases, s'il te plaît, merci.
2: Ok.
0: Alors donc, seul ou en bande, ça veut dire entre potes, et c'est vrai que à la fin d'un feu de camp, c'est
5: sympa.
0: Même c'est sympa, surtout quand on est plusieurs.
5: Mais tu préfères écouter seul ou à plusieurs?
0: Non, moi je préfère l'écouter tranquillement dans mon lit, bien au chaud.
5: Quand tu fais l'amour.
0: Voilà.
9: Gérard, oui. Sur IRC, faudrait que tu fasses la confirmation que FG, ça veut pas dire fréquence Gérard.
5: Ah ouais.
9: Comme quoi ça veut bien dire fréquence gay. Okay.
0: Pareil.
7: C'est pareil.
12: C'est un synonyme.
7: C'est la même.
11: C'est un pseudo.
0: Bon, enfin,
5: c'est pour pas qu'on le reconnaisse qu'il a dit fréquence
0: c'est,
5: gay.
0: Ces fréquences là c'est de la merde, alors donc je préfère même pas en parler. Non, moi je préfère écouter le Star System du matin au soir.
11: Ah, du matin,
0: bah, mais même avec Max, de toute manière,
13: avec aujourd'hui un reportage de John Dave et de C. Jérôme, nos deux acolytes, qui sont partis rechercher à New York un reportage de John Dave et de C. Jérôme.
0: Qui s'amuse là?
14: Ouais, quoi?
15: Et oui, Max, ici à Chicago, on est allé voir Félix da House Cat pour un reportage.
0: Bon, alors tu mets à ça parce que je commence à en avoir
5: ras le bol.
0: Et puis, là, faut calmer un peu les auditeurs. Hein.
3: Mais on est calme, Gérard, c'est toi qui es excité.
7: Oh oui, il est toujours excité.
5: Et si vous pourriez aussi couper la radio quand vous passez à l'antenne, ce serait sympa.
0: Apolline, ouais. Apolline, s'il te plaît.
5: Apolline, tu peux leur dire de couper la radio.
0: Ouais, mais rapide, parce que sinon, ils vont gerber ceux qui ont la radio derrière. Alors, à partir de quel âge peut-on faire de la radio? On va demander à Jean-Maurice.
5: Peut-on écouter la radio, j'ai dit.
7: Peut-on écouter ou peut-on faire?
5: Non, peut-on écouter.
0: À partir de quel âge
5: peut-on écouter la radio?
0: Peut-on faire de la radio?
5: C'est toi qui as fait toutes les questions. Mais non, on avait
0: déjà modifié. Non, mais moi j'ai modifié.
5: Non, mais c'est pourri.
0: Quel âge la radio?
11: Non,
0: c'est moi qui commande, ok?
7: Oui, qui va là, je te prie.
0: Hors ta gueule, toi.
12: Ouais, salut, Maurice. Salut, Maurice.
7: Oui, bonsoir.
12: Ouais, j'adore ton émission.
7: Ah oui, je te remercie.
0: Bon, ce qui s'amuse à parler.
7: J'aime pas les gens qui aiment mon émission.
0: Voilà, Blondeau, tu dégages. Blondeau, au revoir.
5: Au revoir, bon Blondeau.
9: Salut, Blondeau.
5: Voilà. Bon, alors, à quel âge peut-on commencer à écouter la radio?
7: Donc, moi, je pense, Jean-Maurice, qu'on peut écouter la radio à tout âge. Je pense que quand même, comme d'habitude, les personnes âgées sont particulièrement concernées. Parce qu'elles ont quand même pas grand-chose à foutre de la journée, tu vas pas dire le contraire.
0: Ouais.
7: À part se pisser, se chier dessus comme d'hab, donc. Et bah, je pense que les personnes âgées devraient écouter des émissions comme... Et dans les pensionnats et dans les maisons de retraite, au lieu de se faire chier la nuit, il ferait mieux d'écouter les Vioc, la radio.
0: Ok.
4: Gérard, à la place de Blondeau, on accueille Hyper Nana, 25 ans de Toulouse.
16: Salut, bonsoir Gérard.
0: Salut
7: Hyper Nana.
9: Ça c'est du nick.
16: Salut.
7: Hyper.
16: Bonsoir à tous.
7: Hyper.
0: Ta fréquence s'il te plaît.
16: 108.2.
9: Gérard, sur IRC, il y a Kleenex qui te demande si on avale une radio, est-ce qu'on chie du Gérard ?
0: Non. Non, pas du tout. Fildar !
16: Quoi ?
0: Bon, ouais ! Non, mais au c'est... standard, vous allez me calmer celui qui met de la radio !
3: Non,
0: ta gueule, toi, tu vas se feignant !
5: J'ai pas entendu ce que t'as dit.
0: Quoi ? Ta gueule ! Bon, vous commencez à me faire chier. Alors, tu... Allez, hop !
16: Encore.
5: Non, mais on va se calmer. Bon, les auditeurs, ceux qui sont à l'antenne avec nous, ne mettez plus la radio derrière. Parce qu'après, Gérard, il s'entend plus.
4: Puis on est déjà à la radio.
5: Donc voilà, en plus, on est déjà à la radio, donc ça sert à rien. Ouais. Donc vous pouvez écouter Gérard et ses questions.
0: Ouais, puis toi, tu t'amuses pas de mettre de la musique.
5: Non, mais
0: sinon,
5: moi, j'ai pas de musique.
0: Tu vas te prendre un casque dans ta gueule. Toi, tu fermes ta gueule, espèce de PD. Bon, tu me le vires complètement celui-là. Au revoir.
5: Manu va gérer, Manu va gérer.
9: Gérard.
0: Caracoué.
9: Non, sur IRC, non. Juste, il y a Alan Clark qui dit la radio est à la télé, ce que Gérard est à la radio.
0: Si on veut, ouais. Non,
5: c'est bien ça.
9: Ouais. C'est beau quand même. Mmh.
0: C'est pas mal. Caracoué.
16: Oui. Alors, moi je pensais qu'en fait, on pouvait écouter la radio à partir du moment où on pouvait entendre. En fait, on peut écouter la radio jusqu'à ce qu'on devienne sourd.
0: Tu peux préciser quand même ?
16: Bah, jusqu'à ce qu'on n'entende plus rien. Donc, on ne peut plus entendre la radio.
0: Bon, ouais, je pense pas qu'on peut devenir fou à force d'écouter
5: sourd,
0: la radio.
5: Sourd.
0: Non. Samzel, fais gaffe à ce que tu dis, Jean-Maurice, parce que tu as dégagé tout à l'heure.
14: Ce n'est pas moi, tu reconnais pas, moi j'ai une grosse voix, attends.
3: Non, c'est moi qui ai une grosse voix, c'est Samzel.
0: Justement, ça.
16: C'est une très belle voix.
3: Oui, mais attendez, je peux pas répondre, les amis, laissez quand même parler Samzel.
14: Vas-y, Samzel.
3: Bon, écoute, moi je pense qu'on peut écouter la radio à tout âge. Et surtout, quand on est petit, comme ça, on comprend pas ce qu'il dit.
0: Ah bon, on comprend pas ce qu'on dit ?
3: Ouais, c'est mieux.
0: Ah d'accord, je pense que tu ferais mieux de rester chez toi, toi.
3: Je suis chez moi.
0: Ouais,
14: Il est à la maison, Samzel. Attends, il est venu d'énergie jusqu'à Fun, il va pas rebouger maintenant.
3: On est sorti du placard et je suis là maintenant.
14: C'est clair, il était dans la cave, maintenant il est
0: Hyper nana.
16: Je pense que pareil, à tout âge. Wonder Woman ! Même quand t'es dans le ventre de ta mère, tu peux écouter la radio. Voilà.
9: Gérard, à propos de radio, il y a Davy One, il aimerait bien que tu te calmes un peu parce qu'il y a sa mère qui vient de rentrer dans sa chambre et elle a dit c'est qui ce gros con qui passe à la radio. Donc essaye de faire des efforts.
0: Alors Davy One, moi j'en ai rien à foutre.
14: Madame Davy One, c'est pas bien Madame Davy One.
0: Bon, tu t'écrases toi, ça vaudra mieux. Ok.
16: Davy
3: One.
0: Oh.
16: L'armée.
14: Oui, c'est Suzy One.
0: Bon, alors on va se mettre un disque.
5: Non mais c'est Manu, regarde, il met la télé.
4: Mais non, mais Gérard, c'est toi qui l'as dit pour écouter la météo.
0: J'éteins.
14: Il écoute la météo, le mec.
4: La météo.
5: Bah ouais, je vais voir demain.
14: Manu, il va
5: je vais aller faire du roller, c'est pour ça.
14: 4 le matin et 10 l'après-midi, il va pleuvoir, je te le dis, je l'ai vu tout à l'heure.
16: Pourri.
0: Ouais, donc, on va s'écouter un disque et Apolline va vous calmer parce que je commence à en avoir marre, donc je peux avoir le titre.
4: Le titre.
0: Le titre
5: de quoi?
0: Le titre du disque.
5: Mais j'ai pas de disque là, moi. J'ai pas de disque de prévu, c'est pas l'heure.
0: Non, mais écoute, si, il est l'heure parce que.
14: Éclate-moi la FM.
5: Non, mais attends, est-ce que t'as déjà posé la question au moins?
0: Alors, la question c'est peut-on vivre dans un studio de radio? Et on se retrouvera tout de suite après au 0803-08-5000. C'est Apolline qui est au standard. Et en espérant que ça se passera mieux. Ouais. Voilà, alors donc.
3: T'as oublié d'utiliser l'internet.
0: Il y a toujours Rigo sur l'internet www.fr Fun Radio. Et on est combien, Rigo, s'il te plaît?
9: On est 9042.
14: On est 9K.
16: Vous voulez dire qu'il y a des sandwichs pâtés au comptoir.
0: Et là, on va s'écouter les gros micros avec du liquide dans ma grotte à Nutella. Et on se retrouve tout de suite après. J'ai besoin de mon téléphone, donc vous la laissez tranquille. Merci.
5: Vous sortez de chez Gérard.
0: C'est la dernière fois que je dis, vous me laissez la ligne libre. Dans de bon entendeur, salut. Et là, on vient de s'écouter les gros micros avec du liquide dans la grotte à Nutella.
5: La grotte, dans ma grotte.
0: Dans ma grotte à Nutella. Vous allez, je crois qu'on vous a demandé de vous calmer, sinon à 2h30, j'arrête. Ok. Alors, vous allez commencer par fermer vos gueules quand je parle.
3: Bien, maître.
0: Ok.
3: Oui, bonsoir.
0: Sinon, à 2h30, j'arrête.
3: Bonsoir.
16: Okay,
9: Gérard.
3: Bonsoir.
9: Donc, avant de reprendre avec les auditeurs, il y a Davy One qui a fait un sondage dans son immeuble pendant le disque. Et 15% des habitants de l'immeuble dormaient, 25% étaient partis à la pêche et 20% regardaient pêche et chasse nature et découverte sur TF1.
0: Non, mais ça, c'est pas du tout le thème du débat sur les radios. Alors, toi, tu commences par te taire parce que sinon, ça va aller très, très mal pour ton matricule. Ok.
3: Ok.
9: Gérard.
0: Bon.
9: Et sinon, il y a Lampiote sur IRC, il te pose une bonne question. Il te demande si tu fais de la radio parce que t'as peur qu'on voit ta gueule à la télé.
0: Non, pas du tout. Ma gueule à la télé, on l'a vu sur...
5: Qu'est-ce qu'elle a, sa gueule ?
0: On l'a déjà vu, donc je vois pas du tout pourquoi il pose cette question-là.
9: Parce qu'il est pas au courant.
0: Eh ben, s'il est pas au courant, il a qu'à regarder...
5: Pun TV.
0: C'était sur Pun TV l'année dernière, voilà. Alors, la question, c'était, peut-on faire... donc, vous pouvez toujours nous appeler au 0803-08-5000, toujours le Minitel qui fonctionne pas.
5: Si, ça fonctionne, mais j'ai pas envie de lire.
0: Ouais, voilà, ça m'aurait étonné, t'es vraiment un feignant. Apparemment, t'as vraiment rien envie de foutre. Je sais pas pourquoi tu fais de l'aria.
4: Ouais.
0: Non, vraiment, franchement, si t'as rien envie de foutre, tu ferais mieux de retourner chez toi.
17: Oh non.
0: Alors donc, pour ça, la question c'était, peut-on vivre dans un studio de radio ? On va demander ça à Jean-Marie.
17: Il n'y a pas de Jean-Marie, c'est Jean-Maurice.
0: Jean-Maurice, pardon.
17: Oui, bah écoute, moi, tout ce qui est squatteur et compagnie, j'aime pas trop, parce que quand je travaille dans mon studio, j'aime bien avoir la paix. Mmh. Donc, je sais pas, je trouve ça un peu primitif, si t'arrives à saisir l'essence de ce mot, de squatter dans un studio de radio, parce que c'est pas fait pour ça. Pour ça, il y a des chambres. Je veux dire, tu pisses aux chiottes, tu te laves à la salle de bain si tu te laves, et tu manges dans ta cuisine ou dans ton salon, tu vois.
0: Mmh.
17: Donc, bah, dans le studio de radio, tu fais de la radio, quoi. Donc, tu vis pas dans ton studio de radio, quoi.
0: D'accord.
5: Gérard, j'ai une question sur le Minitel pour moi, ma petite amie qui me demande si tu rentres plus tôt, ce serait bien, comme ça on pourra se caresser.
0: Ton message personnel, tu te le carres au cul. On en a rien à foutre, ok.
17: Attends,
0: au standard,
5: moi ça m'intéressait.
0: Ouais, bah,
4: mais moi,
0: vous éteignez votre micro au standard et vous me faites pas chier, d'accord.
17: Non, ça m'intéressait vachement.
0: Ta gueule,
9: Manu,
0: tu dégages.
9: Tu me montreras le dessin que t'es en train de faire après. Ah, mortel.
0: Bon, alors Manu,
17: dessine-moi un bouton.
0: Tu vas dessiner dehors, s'il te plaît.
18: Non, c'est bon, je gère.
0: Hein, Karakoé.
19: Oui, ben moi je pense qu'on pourrait pas vivre toute sa vie dans un studio, parce que vivre dans un studio de radio, ça voudrait dire pas sortir du studio. On pourrait plus voir les nuages et tout ça. On finirait par attraper la scarlatine.
0: De manière, il y a une question. Il y a un truc qu'il faut se dire, c'est que là où qu'on est à l'heure actuelle, rue Bayard, c'est que dans les studios, c'est vrai qu'on voit pas grand chose à part des arbres. Mais quand on était à Neuilly, c'était vraiment pire. Hein.
17: Ouais. GG, c'est Jean-Maurice.
0: Samzel.
20: Bah écoute, moi je pense qu'on peut vivre dans un studio, en plus c'est intéressant, on peut écouter la radio toute la journée. Hein ? Non, t'es pas d'accord ?
0: Ouais, si, même de toute manière, ceux qui ont l'habitude de faire de la radio, donc c'est vrai qu'on peut vivre. Vivre dans un studio, c'est dur parce que.
20: Pourquoi ?
0: On n'a pas de chambre, hein.
20: On n'a pas de chambre.
5: Mais il y a une douche, donc c'est bon, on peut dormir sur un canapé.
20: Bah, tu dors par terre, sur la moquette.
0: Hyper Nana, pour continuer.
9: Non, mais Gérard, pour revenir là-dessus, excuse-moi.
0: Attends, Hyper Nana.
9: Excuse-moi, Hyper Nana. Je sais plus qui c'est sur l'IRC qui me disait qu'on peut très bien vivre, pas forcément dans un studio de radio, mais à la maison de la radio.
20: Oui,
0: ouais, mais c'est pareil. C'est pareil que de vivre.
18: Moi, je sais. Pardon. Que dans certaines. Non, mais c'est vrai, c'est pas une connerie. C'est que dans certaines radios, il y a carrément des chambres, des cuisines. Il y a une cuisine pour tout le monde.
9: C'est vrai, il y a bien une douche ici.
19: Ouais,
9: y a une
19: douche.
17: Non, mais il n'y a pas de douche.
0: Ah, si, il y a une douche ici. Si, je suis désolé.
18: Mais dans certaines radios plus importantes, il y a carrément des chambres, des cuisines où tu peux aller te faire bouffer, tout ça.
0: Celui qui met de la musique, arrête, parce que ça commence à me gonfler.
17: Oh là là.
0: Alors, Hyper Nana.
19: Oui, alors moi je mets un point d'honneur à séparer ma vie privée de ma vie professionnelle. Donc je pourrais pas habiter dans le studio où je travaille, c'est pas possible.
0: Non, mais de toute manière, je pense que c'est pas évident pour tout le monde. Hein.
17: Elle dit ça alors qu'elle suce les mecs du taf.
19: Ensemble.
0: Jean-Maurice.
17: Non mais je la connais, on a travaillé ensemble à une époque. C'est pour ça, Gérard, que je me permets. C'est pour ça que je me permets.
19: Ça va au fait?
17: Oui, ça va toujours bien.
0: Bon, alors Hyper Nana et Jean-Maurice, au revoir. Vous gérerez ça.
19: Mais non,
0: Gérard, au revoir.
19: Non mais on arrête là.
0: Au revoir.
5: Gérard, j'ai une question sur Minitel de Sébastien, qui se trouve être mon cousin, et qui me demande si ce week-end je rentre à la maison.
0: Ça, on n'en a rien à foutre de tes messages personnels.
5: Sébastien, je sais pas encore, ça dépendra.
0: Alors, ce message perso, c'est terminé, tu t'arrêtes avec ça, parce que ça commence à bien faire. D'autres questions sur l'IRC, non ?
9: Ah bah tu sais, on est 9722, donc il y en a énormément.
0: Mmh. Ok, eh ben, c'est dommage qu'on puisse pas avoir plus de précisions.
9: Ah bah si, je peux t'en sortir. Je savais pas que tu voulais une question.
5: Est-ce que tu vas nous sortir
9: Il y a Perfoas qui te demande si l'ancien nom de Radio GG c'était Jean-Yves dans mes fesses.
0: Non.
9: Il y a Isti qui dit Gérard, je t'ai repiqué tes poèmes et je suis devenu une star en Belgique à la radio. Ça faudrait vérifier parce que c'est dégueulasse.
0: Mm-hmm. Comme ceux qui s'amusent. Comme je te coupe 5 minutes, Rigo. Comme ceux qui s'amusent à faire des piratages sur mes remix, c'est pareil. Il faudrait peut-être qu'ils arrêtent parce que ça commence à devenir lourd. On en a assez parlé hier.
9: Et il y a Snooze qui, en fait, c'est son chien. Son chien qui te demande s'il y a des chiens animateurs de radio parce que son chien, c'est son rêve de devenir animateur.
0: Non, il n'y a pas de chien animateur de radio.
9: Pourtant, moi, j'en connais.
4: Gérard, à la place de Jean-Maurice, on accueille Marc Scoliose.
1: Oui, bonsoir, c'est Marc Scoliose.
5: Et à la place de Blondeau, on accueille Bob le Taré.
21: Ouais, c'est du Gérard, c'est du Fildar, c'est tout de la Dream Team.
0: C'est bizarre parce que Blondeau, il y a longtemps qu'il était viré, je viens de virer Hyper Nana.
4: Ah oui, non, à la place d'Hyper Nana.
5: Ah oui, pardon, c'est parce que c'était dans la même colonne.
0: Non, mais faudrait peut-être pas me prendre pour un con.
21: Salut, c'est Bob le Taré, il est déjà 2h, je suis réveillé.
0: Bob le Taré.
1: Je vais se coucher.
0: Je crois que tu vas commencer par te calmer un peu.
21: Bien,
0: hein.
21: Gérard, je suis calme.
0: Sinon...
21: Ok, il n'y a pas de problème.
0: Il y a un petit sondage que je vais faire. D'après vous, qu'est-ce qui est le plus difficile en radio? Alors, 42% des gens disent que c'est de la sodomie. Ça, c'est bien les conneries à Pildar, donc je ne les lirai pas, c'est tes conneries. Alors, tes conneries comme ça, je n'en veux pas, ok? Alors ton sondage, je le terminerai pas.
4: Non mais voilà. Continue-le, c'est pas parce qu'il a mis.
0: Non,
5: mais ce qu'il faut comprendre dans ce.
1: Mais nous, ça nous intéresse,
0: non. Mais ce qu'il faut comprendre, c'est que t'es un con quand tu sors des sondages, ok? T'es aussi con. T'as un manche à balai. Alors vous fermez vos gueules derrière.
5: Il y a dans certaines radios où ils pratiquent la sodomie.
0: C'est pas parce que Sandy l'a dit que tu vas reprendre ce qu'a dit, d'accord? Alors maintenant tu promets de t'occuper de ton boulot, ok? Parce que Sandy en a un ras-le-bol.
5: Y a pas qu'elle qui se fait enculer.
0: Alors ta gueule toi.
4: Non mais Gérard continue, vas-y.
0: Donc 23% des gens disent que ça doit être difficile d'en parler sans dents. Ça je vois.
1: C'est bon. Ça.
5: Mais non, c'est pas moi.
21: Y a une grille de mots croisés.
0: Maintenant, si vous rallumez vos micros, je vous balafre.
5: On a rien fait.
0: Je vous balafre.
5: Gérard, reste à ta place, putain, c'est pas vrai.
0: Putain de frasse.
4: Et tu l'as pas balafré.
0: Tu dégages.
5: Mais non.
0: Tu dégages.
1: J'ai rien fait.
0: Tu dégages.
5: J'ai rien fait.
0: Tu dégages. Donc, la question.
5: Non, bah, la suite du sondage, Gérard. Rapidement.
0: Non, y a plus de. Il n'y aura pas de suite de sondage, c'est tout.
5: Bah, existe-t-il
0: des radios? Est-ce que.
21: Oh, le double son.
5: Un petit message militaire.
0: Ta gueule.
21: Direct.
0: D'accord.
21: Direct.
1: TKM4.
0: Alors, au standard, vous me gérez les gens là. Parce que ça commence à bien faire aussi.
21: Mais on est géré,
5: à Pauline.
0: Ta gueule. Tu dois aussi les calmer parce que là, c'est de la merde.
5: Calme.
1: Pourrait-on continuer le débat?
0: Ça commence à bien faire, vos conneries.
4: On doit calmer qui là?
22: Il n'y a pas beaucoup de professionnalisme là.
5: Hein. Non, c'était un bon débat.
0: Existe-t-il des radios dans les pays ou autres? On va demander ça à Marc, je sais pas quoi.
5: Excuse-moi Gérard, qu'est-ce que t'entends par ou autre?
0: C'est toi qui as posé m'a demandé de poser cette question.
5: Ah oui, mais explique aux auditeurs.
0: Non, mais on va demander. Non, je répète plus la question.
1: Non, Marc Scoliose, je vais répondre.
0: Non, ouais. Manu, tu me gères ça parce que ça commence à bien faire.
1: Gérard, c'est Marc.
0: Ouais.
1: Son pote Marc Scoliose. Donc je voudrais répondre, je vais tout expliquer à mon pote Fildar.
5: Merci.
1: Les pays ou autres, ça veut dire pays, continent, île. Péninsule, presqu'île.
5: Ou planète,
1: voire univers, mais ça c'est compliqué. Donc les radios existent, oui.
5: Tu dis oui.
1: Oui, c'est tout, oui, bien sûr qu'elles existent dans.
0: Donc, Koé.
22: Oui, écoute, ouais, je pense qu'il y a. Non, je. Il y a des radios. Merde.
1: Sarah Koé, t'es en playback.
22: Hein?
5: Gérard, tu viens demain, je t'invite au Queen.
22: J'ai dit quoi?
1: Papa GG.
0: Je sens que ça va se terminer pour Fildar.
1: Ça le sent bien.
21: Il va y avoir de l'enculage de mouche direct.
0: Je sens que Fildar, tu as dégagé de l'area vite fait, toi.
5: J'ai rien fait.
0: Non, mais tu vas voir, t'as rien fait si c'est toi qui t'amuses à mettre des conneries. Ah, ok non. C'est pas les auditeurs.
5: Non.
0: C'est
5: non,
0: toi.
1: Vois, c'est pas nous.
0: C'est toi, ok. T'es en train de me saloper mes débats toutes les semaines. Alors t'es vraiment un enculé. C'est tout ce que j'ai à te dire.
6: J'aime pas les gueux quand même.
0: Hein ? Toutes les semaines, tu me fais de la merde.
5: On continue le débat ou pas ?
0: Hein ? Samzaël.
20: Oui, bah écoute-moi, oui, bien sûr, il y a des radios dans toutes les planètes, dans tous les continents. Et de plus, au développement d'Internet, en plus, on peut avoir toutes les radios maintenant. Donc, je crois que c'est pas un problème.
0: D'accord. Bob le taré.
8: Ouais, écoute. Allô ?
0: Bob le taré.
8: Allô ? Oui ?
0: Oh, tu t'en... Bon, Bob
8: Gérard,
0: le taré.
8: Ouais, Gérard, je suis là, Gérard, j'étais en rantaine, c'est pour ça.
6: Eh hey Bob, j'ai le mix parfait, là.
8: Ah, très bien.
0: Bon,
8: ouais,
0: alors, Marc, Marc et Bob le taré, vous dégagez, au revoir.
20: Le mix parfait.
0: Allez, hop, terminé. Terminé pour eux.
10: Allez.
0: Alors,
9: Gérard, pour calmer un peu, on va poser quelques questions IRC qui te sont adressées. Est-ce que les animateurs de radio... Alors, attends, parce que ça défile tellement vite. Est-ce que les animateurs de radio Touch Buzzy peuvent prendre ta place?
0: Non. Non, facile. Toi, tu fermes ta gueule, d'accord? Non, après.
9: Et, oh là là, attends, on va trouver ça.
5: C'est des petits gâteaux apéritifs, Rigo.
9: Pas celle-là.
0: Non, mais c'est pas grave, tu prends.
9: Non, mais j'en cherche une.
5: Pas de pseudo.
9: Bah ouais, c'est ça, je suis en train de chercher des trucs.
5: Sans
9: pseudo. Pas de. Ouais.
5: C'est pas évident.
18: Ouais. Ouais. À la place de Marc Scolioz, on accueille Victouz.
0: Bonjour. Non, mais attention. Alors là, je vais te dire une chose. Que là, ça commence à bien faire parce que vous l'avez. Ça fait trois fois que vous me reprenez les mêmes sous d'autres pseudos.
18: C'est une fille, Gérard.
0: On va voir.
23: Bah. Bonsoir, Gérard.
0: C'est comment ton nom ?
23: Victouz. Bonsoir, Gérard.
0: Bonsoir.
20: Bonsoir, Victouz.
23: Ça va,
20: bonsoir. Bonsoir.
0: T'appelles d'où ?
23: J'appelle de Nantes.
0: Et la fréquence ?
23: 104.3.
0: Ok. Donc, la question, c'est existe-t-il des radios dans les pays ou autres, donc, pour toi ?
23: Je pense qu'il existe des radios dans tous les pays, mais il n'existe pas Fun Radio dans tous les pays.
5: Ou autres.
23: C'est vrai.
0: Non, mais attends, parce que là, tu veux dire Fun Radio, c'est-à-dire dans quel pays
5: arrondissement ?
0: Dans quel pays qu'il n'y a pas Fun Radio et tu
5: en
0: peux
5: France.
0: Non, mais précise. Bon, Pildar,
23: dire...
0: s'il te plaît, tu fermes ta gueule. Allô ?
5: Apolline, merde.
4: Ah non. Bon, Gérard, à la place de...
5: T'as coupé l'auditrice, Apolline.
23: Allô ?
5: Ah non, elle est là, c'est bon.
4: Mais ouais. Bon, à la place de je sais plus qui, on a qui ?
18: De Bob le Taré.
4: De Bob le Taré, ouais, on accueille le glauque de la voyance.
24: Oui, bonsoir. Bonsoir à tous. Alors, je fais des phénomènes paranormaux.
0: Apolline !
4: Mais qu'est-ce qu'il y a, Gérard ?
0: Apolline !
24: Phénomènes de paranormaux.
0: C'est les mêmes !
4: Mais non, c'est pas
0: c'est le même. C'est le même, il change de voix. C'est le même, tu le vires. Tu le vires.
24: Je vous appelle.
0: Tu le vires. Et tu me prends une autre personne.
4: D'accord.
0: Et pas sous les mêmes noms. Ok ? Alors, Victouz.
23: Oui, Dix.
0: Donc, toi.
23: Pardon ?
0: Donc, donc, tu dis qu'on ne peut pas écouter Fun Radio dans tous les pays, c'est-à-dire ?
23: C'est-à-dire que Fun Radio n'est pas diffusé dans tous les pays.
0: Alors, précise lesquels ?
23: Je vais plutôt te préciser les pays où il y a Fun Radio, ce sera moins long.
0: Ouais. Non, dans ceux qui ne sont pas diffusés, parce que ça m'étonnerait.
23: Ah, alors il y a le Brésil.
5: Fun Brésil, il y a Fun Brésil.
0: Ouais.
23: Fun Brésil.
0: Attends. C'est vrai, il y a un truc que j'ai oublié de préciser. Mmh. C'est Pildar tout à l'heure, quand il m'a appelé, j'ai demandé la capitale du Brésil. Il m'a dit que c'était Brasilia.
23: Bah, exactement.
0: Non, alors que sérieux.
23: Pas du tout, c'est Brasilia.
0: Bah, non, mais arrêtez vos conneries. Apprenez votre géographie.
23: Bah, apprends ta géographie, c'est Brasilia.
0: Ouais, bah, c'est ça, ça m'étonnerait, hein, parce que je connais mieux.
20: C'est Brasilia.
0: C'est ça. La capitale du Brésil, sérieux.
23: C'est Brasilia.
0: Sandy,
5: c'est pas le problème.
0: Et une fois, la capitale du Brésil, j'ai demandé à Sandy. Sandy m'a dit que c'était Maradona. Enfin bref, on arrête là-dessus. Karakoé.
25: La radio, on peut pas l'écouter partout parce que au Groenland, par exemple, moi, j'ai pas réussi à entendre la radio.
0: Non, mais c'est vrai que faut qu'il y ait des émetteurs qui soient un peu diffusés partout, parce que c'est vrai qu'il y a certains pays qu'on a du mal à les avoir. Mmh. Oui.
9: On a retrouvé un nouvel auditeur à la plage de Sepuki, Glaude le voyant, là, machin. Il s'appelle Alvinas.
6: Oui, bonsoir. Bonsoir, Gérard.
20: Bonsoir.
6: C'est Alvinas.
0: Ouais, t'appelles d'où ?
2: J'appelle de Toulouse et on écoute sur 97.8.
23: Salut Alvinas.
2: Bonsoir à tous.
20: Bonsoir.
2: Bonsoir, bonsoir.
0: Bon, ça y est, bonsoir, bonsoir, c'est terminé.
20: Bah, on peut être poli quand même.
0: Ouais, ben, attention, parce que si je reconnais la voix, va gerber tout de suite. Je crois qu'on avait bien précisé la semaine dernière au standard.
2: Moi, c'est je suis
0: pas
2: un
0: le même,
2: nouveau,
0: là, Gérard.
2: Hein.
0: Attention, Rigo, oui.
10: Le prendre sur le
23: ouais,
10: coup.
23: Ouais.
0: Merci. Ouais, Rigo. Merci pour le blanc, c'est pas grave.
9: Ah ouais, excuse-moi, je faisais pas attention. Alors attends, oh la vache, c'est assez compliqué parce qu'il me parle de plein de trucs en même temps. Attends, je vais prendre celle-là, vite fait. Attends, non, bon, au hasard.
0: Ouais.
9: Est-ce que le conducteur de Diana était affolé dès qu'il a entendu Gérard et qu'il a dérapé dans le mur ?
2: Oh non, oh non.
0: Bon, alors, Samzel.
20: Oui. Non, t'avais pas posé de question, puis en plus, la dernière, j'ai répondu.
0: T'as pas répondu encore.
20: Ah si, pour les pays diffusés, bien sûr que si, j'y ai répondu.
23: Ouais.
20: Si, ah si, bon, j'ai répondu, hein.
0: Alors, Avinas. Je sais bien ce que t'es de moi à tes copains. Gérard, mais quoi?
23: Gérard, reviens.
0: Mais quoi? Qu'est-ce qu'il y a?
20: Ça me fait rien, non.
0: Ça ne me fait pas de
20: disquette. Mais je te préviens, hein. Je peux me laisser faire comme ça, car j'en ai marre.
0: Arrêtez les auditeurs, Gérard. Gérard!
20: T'as beau pleurer, c'est trop tard.
5: Attends, elle a répondu ce qu'elle a voulu là.
10: Ça y est, il s'est barré. Hein. Il est parti. Hein.
5: Bah, il va revenir, il va revenir. Il revient toujours.
10: Son micro là, je parle dans le micro.
5: Il revient toujours, il revient
10: dans
5: toujours.
10: Dans le micro de Gérard, sinon.
23: Non.
5: C'était bien la shame.
0: Ah ouais?
5: Il y a pas mal de messages Minitel en plus qui demandent à Gérard de revenir.
0: Ah
5: donc...
0: oui, j'ai
5: Gérard!
2: Reviens!
0: Gérard!
2: Gérard!
0: Gérard!
2: Gérard!
0: Gérard!
2: Gérard!
0: Gérard! Gérard!
23: Reviens,
0: Gérard!
2: Gérard!
0: Gérard!
2: Gérard!
5: J'arrête!
2: Pas travailler.
0: Tu vires, tu vires! Tu vires!
5: J'ai rien fait!
0: Tu vires!
23: C'était une fausse manœuvre.
5: Bon bah faites comme moi, regardez Arte, on repartage sur les Stones, c'est très bien.
0: Tu vires,
5: non mais j'arrête.
0: Non, tu vires.
5: Personne peut me remplacer.
0: Non, tu vires. Je vais mettre Manu à ta place, c'est ça vaudra mieux.
10: Impossible.
0: Ah ben, tu vas faire ce que je te dis, c'est tout.
5: Non mais j'arrête, Gérard, on y va.
0: Non.
5: Et 2h20, il reste une demi-heure, allez.
0: Avinas. Non, qu'est-ce qu'il a fait? Il s'amuse à balancer un CD comme ça au hasard.
2: Non, pas moi. Ce n'est pas moi.
0: Alors, Avinas.
2: Par contre, je voudrais dire à Max qu'à la fin du reportage sur les Stones, il y a un mec qui s'est poignardé par un Hells Angels. Hein.
0: Bon, Avinas.
2: Non, mais c'est vrai. Hein,
0: Avinas, tu réponds à la question ou tu gerbes?
2: D'accord. Alors, moi, je pense qu'il faut voir les radios dans un phénomène de mondialisation. Je pense que tu peux pas dire le contraire. Et ça, c'est encore une fois la faute du gouvernement. Et voilà, on a ce qu'on a mérité. C'est tout.
0: Je te demande, existe-t-il des radios dans les pays ou autres?
2: Ben, c'est bien pour ça que je te
0: parle. Alors, je vois pas ce que tu me parles de gouvernement.
2: C'est bien pour ça qu'on parle de la mondialisation et de la parité homme-femme. C'est pour ça, Gérard.
0: N'importe. Non, mais t'es vraiment con.
2: Je fais référence à tes dires, cher ami.
0: Ouais, ben, je crois que t'as pas compris la question, ça vaudra mieux.
23: Répète-lui, il va mieux comprendre.
0: Non, mais je répète plus les questions, de venir, ça sert à rien. Ça sert à rien.
2: Il y a quand même un mec qui s'est poignardé parce qu'il sort un flanc.
0: Bon, Avinas, sors, voir. Allez, hop, terminé.
9: Gérard, sur IRC, ils aimeraient que tu répètes ta dernière question parce qu'ils l'ont pas entendu avec les histoires qui viennent de se passer.
0: Alors, pour les gens de l'IRC, existe-t-il des radios dans les pays ou autres? Voilà.
20: Ou autres.
0: Donc, Albinas, c'est terminé pour toi, je ne veux plus t'entendre.
9: Ah bah, à ce propos, il y a Belge Boris, il dit qu'en Belgique, les radios belges sont interdites parce qu'il n'y a pas d'animateur. Et justement, il voulait savoir si on peut en créer une avec juste un micro et un lecteur CD.
0: En Belgique, c'est vrai.
5: Il y a des problèmes au niveau des
0: radios. Non, en Belgique, ils nous écoutent avec un décalage d'une journée, je crois. C'est...
5: Non, une semaine.
0: Non, une journée.
20: À moi.
23: Non, c'est une semaine et une journée.
9: Ouais, puisque bon, c'est pour ça, Gérard.
0: En Belgique, j'y ai été, et c'est vrai que là-bas, ils ont des problèmes pour nous écouter. Ils nous écoutent avec des décalages.
9: Une semaine, parce que depuis tout à l'heure, les auditeurs belges.
0: Manu, oui, je te préviens. Attends.
5: Bah, c'est sympa, Rigo. C'est sympa, parler, Gérard.
9: Ouais, franchement, sympa.
0: Je suis en train, Gérard.
5: Rigo, il parle et tu le coupes.
9: Je suis en train de te parler.
0: Vas-y, Rigo.
9: Bah, en fait, j'ai des auditeurs belges sur IRC, et depuis tout à l'heure, ils me parlent des 35 heures. Et
0: non,
9: je
0: mais
9: crois
0: ça...
9: qu'en ce moment, ils entendent le débat des 35 heures en Belgique.
0: Non, mais c'est vrai qu'il y a un décalage par rapport en Belgique par rapport à nous. C'est vrai qu'ils ont du mal à nous écouter. C'est un auditeur que je connais, qu'on avait fait des soirées à Namur. Lui, il m'a bien précisé qu'il écoutait Fun Radio avec un décalage d'une journée. Donc, c'est pas par moi. Donc, prochaine question. Alors, qui a inventé la radio et à quelle époque et où? Donc, je répète.
9: Pour revenir, Gérard, pour revenir aux autres pays, il y a Seigneur qui me dit que la radio en Suède, elle est cryptée. Et faut un décodeur, tu vois, comme Canal+.
0: Non, mais je pense pas. Faudrait que je voie avec
9: un si... Suédois.
5: Avec un technicien.
0: Non, faudrait savoir si si on a toujours les cartes ou que t'as toutes les fréquences avec tous les pays.
5: Ah, pas ici, on les a laissés à Neuilly.
0: D'accord. Donc, qui a inventé la radio, à quelle époque et où? Et on va demander ça à Victouze ou Victouze, je sais plus.
23: Victouze.
0: Ouais, Victouze. Alors donc toi?
23: Je pense que c'est, je sais pas, je crois que c'est Monsieur Becquerel. Et c'était dans les années 1920. Mmh. À la naissance du télégramme.
0: Non, ben, je pense que le télégramme, il a pas été. Je pense que le télégramme, il a été inventé bien avant. Hein.
23: Oui, mais en fait, c'est avec les progrès du télégramme, ils ont réussi à faire des ondes radio et ils ont inventé la radio.
0: Mmh. D'accord.
9: Oui. Sur IRC, il y a Yankee, il dit qu'il ne sait pas qui c'est qui a inventé la radio, mais il est sûr que tu es en train de la mener à sa perte.
0: Non, pour l'instant, non. Pour l'instant, je suis pas en train de la mener à sa perte, parce que sinon, je serais pas là tous les jeudis à faire péter l'audimat. Et on est combien, s'il te plaît?
9: Alors, l'IRC, c'est pas l'audimat, Gérard, je voulais que tu le saches.
0: Ouais.
9: Et on est 9985.
23: Bravo.
0: 9985.
9: Voilà. Et je dis à Sego que oui, c'est en modérette.
0: Ouais, ben, je pense que j'espère qu'on va peut-être atteindre les 10 000 aujourd'hui.
5: Oh ouais, putain, on se le fait, les mecs, allez.
0: Toi, on dit pas putain, d'accord. Et je répète une dernière fois, celui qui emmerde Sandy est prié de lui lâcher la grappe.
7: Celui qui emmerde Sandy.
0: Et toi, tu fermes ta gueule. Pour l'instant, je t'ai pas appelé pot de chambre. Quand je t'appellerai pot de chambre, Gérard, tu sortiras de sous le lit. Gérard, donc, celui qui emmerde Sandy au téléphone est prié de raccrocher.
9: Ils me demandent tous la taille de la grappe de Sandy.
0: Eh ben, quand on pourra l'avoir au téléphone, ça me fera bien plaisir parce qu'elle veut participer à ce débat-là. Et malheureusement, à cause de petits cons, on pourra pas la faire participer.
4: Et peut-être qu'elle joue Cara... avec son combiné, Gérard.
0: Non. Sandy, si tu m'écoutes, donc t'essayes de raccrocher. Tu raccroches celui qui t'emmerde parce qu'on essaye de joindre depuis le début des débats. Donc, je t'en prie, raccroche. Tu réponds plus, tu raccroches et c'est tout. Et on essaye de te joindre. Donc, Cara Coé.
25: Ça fait tellement longtemps qu'on a posé la question. Qui a inventé la radio? Voilà, c'est ça.
5: Et à quel endroit et où?
25: Alors, à quel endroit? Il me semble que c'était aux États-Unis, dans la guerre, dans la révolution industrielle.
7: Non, t'as tout faux, là.
25: Ah bon? Ah, ben, je sais pas.
4: Ah. Bon, on accueille Ginny. Gérard, 30 ans de Paris.
11: Salut Gérard.
0: Salut Ginny.
11: Bonsoir.
0: À la place de qui?
7: Bonsoir Ginny.
0: À la place de Alvinas. Voilà.
5: Alvinas.
0: Donc 101.9.
7: GG, j'ai pas répondu à la question, c'est Samuel.
0: Ouais, pour l'instant, c'est pas à toi que je m'adresse.
7: Ah, mais dis-moi, tu m'avais oublié, chouchou.
0: Non, je suis pas ton chouchou, alors arrête, parce que tout à l'heure, tu vas dégager aussi, toi.
7: D'accord.
0: Donc, Cara Coé.
25: Ah ben moi, on me dit que c'est pas ça, alors je sais pas.
11: Si, c'est ça, ma chérie.
0: Bon, d'accord. Cara Coé, bonne nuit, au revoir pour toi, c'est terminé, comme ça tu me prendras pas pour un con. Hop,
25: hein,
0: terminé, au revoir. Au revoir. Samzel.
7: Ben moi, je pense que, mais à tout hasard, je sais pas, Jean-Marc Morandini, 1849.
0: Alors là, je peux pas te dire. Hein.
7: Non, c'est pas Jean-Marc Morandini?
0: Non, je pense pas.
7: Bah, non, je croyais.
0: Ok. Ginny.
11: Tu peux répéter, Gérard, s'il te plaît?
0: Je crois qu'on l'a assez répété, cette question, donc tu réponds.
7: Mais Gérard, est-ce que tu sais la réponse, toi, quand même? Arrête de nous tenir en haleine.
0: Samzel, tu t'écrases, s'il te plaît.
7: Non, mais je voulais juste savoir si t'avais la réponse.
0: Tu t'écrases! Je n'ai pas de réponse à donner à ça, donc c'est à vous d'essayer de... Avec votre tête de...
7: Tu peux chercher dans le dico?
0: Ouais, bah tu cherches dans le dico de savoir qui c'est qui a inventé la radio, d'accord?
7: Ok.
0: Alors, Ginny.
11: Qui c'est qui a inventé la radio, en quelle année?
0: Voilà.
11: Et où?
0: À quelle époque et où?
9: Ou autre?
11: N'importe quoi, tu t'en fous.
23: Je crois que c'est un dieu grec.
11: Voilà.
0: Ouais.
23: Dans les années 1800. Mais alors, je sais plus son nom. Hein.
0: D'accord.
5: Ouais. À la place de Cara Coé, on accueille Miguel Debois.
3: Oui, bonsoir. Bonsoir, c'est Miguel de Bois.
12: Bonsoir, Miguel.
3: Bonsoir, bonsoir à tous.
0: T'appelles
3: bonsoir.
0: D'où ?
3: J'appelle de Bordeaux sur 108.7.
0: C'est bien parce que j'ai déjà un auditeur de Bordeaux et Bordeaux c'est 96, c'est pas 108.7, d'accord ?
3: J'appelle de Clermont-Ferrand.
0: Toi, tout à l'heure, tu as appelé.
3: Je veux pas dire d'où
0: tu as arrêté de me dire des conneries d'où t'appelles. Tu donnes ta fréquence correctement et tu fermes ta gueule.
5: Je viens de t'expliquer pourquoi.
3: Et je suis une star, je suis Miguel de Bois, je veux pas qu'on me reconnaisse.
0: Bon alors.
3: Parce que j'ai travaillé à Fun, Gérard, souviens-toi de moi, Miguel.
0: Ouais, bah, réponds.
3: Ça va, GG, on est parti à New York ensemble.
0: Réponds à la question.
3: Oui, tout à fait. Tout à fait, moi je pense qu'effectivement, il faut. Là, je pense que c'est pas la peine du tout de tourner autour, surtout quand on connaît pas la question.
12: Ouais, mais c'est en quelle année
3: Donc, je pense que ça devait se situer, merci, vers le début du siècle, je dirais à peu près. À peu près au moment de la révolution industrielle, quoi.
12: Et tu crois que c'était qui?
3: Je sais pas, j'ai entendu parler des mecs genre, je sais pas, Thomas Edison, tout ça, mais bon, c'est vieux, quoi, j'ai pas de papier, je peux pas vérifier, je peux pas te dire.
12: Ouais, puis ils sont morts maintenant.
3: On doit pas m'avancer, voilà, on va pas aller ouvrir des cercueils, c'est pas Yves Montand, donc bon, voilà, quoi.
12: Ok.
0: Miguel de Bois, tu arrêtes de dire des conneries parce que ça commence à bien faire.
3: Tu te souviens de New York, GG?
0: Tu commences à te calmer, d'accord. Alors,
12: la question suivante.
0: La question suivante, et on se retrouve tout de suite après pour la fin du débat. Donc, c'est existe-t-il des écoles pour être radiologue, et on s'écoute les potards sans slip avec du caviar dans le soutif. On se retrouve tout de suite après. C'est fin des débats sur Fun Radio. Donc
13: excuse-moi, Gérard, je peux aller faire pipi?
0: Va te faire enculer, toi.
13: J'y vais.
0: Bon, alors casse-toi.
13: Mais non, mais je reviens.
0: Non, tu te casses. Tu te casses pour de bon, et puis c'est tout.
13: Ok.
0: Toujours occupé.
12: Alors,
0: je préviens, je commence à en avoir ras-le-bol à cause d'un petit con qui emmerde Sandy, je ne peux pas l'avoir. Alors, ça commence à bien faire. Vous lui laissez le téléphone et vous nous faites plus chier. Alors, la suite.
13: Ouais, Gérard.
0: Donc, la fin du débat, donc, il est 2h40 et donc, la question c'était, existe-t-il des écoles pour être radiologue? Et on va demander ça à...
14: Allô?
0: Victouze.
15: Allô?
14: Allô?
15: Allô?
14: Allô? Allô? Mais ça répond pas, j'en ai marre.
0: Allô? Victouze.
15: Toutouze.
14: Allô?
15: Quelqu'un?
14: C'est quoi ce...
15: Allô?
14: Il y en a marre.
15: Allô?
14: Gérard?
15: Allô?
14: Allô?
15: Ah, mais il est parti le blaireau là, allô?
14: Je
15: pense qu'il est parti, non?
14: Ça c'est incroyable, il fait chier les gens, ils nous écoutent même pas.
15: Ah bah
0: Victouze.
15: Allô?
0: Victouze une fois, Victouze deux fois. Oh,
15: allô?
5: Il est là, Victouze.
15: Okay.
5: Il est là, Victouze. Vous êtes là, vous nous entendez?
14: Allô?
5: Allô? Oui, vous m'entendez?
14: Ça va, Fildar?
5: Ça va, ça va.
15: Il est où le déchet?
5: Il est là, Gérard.
14: Allô?
0: Bon, je sens que ça va être terminé.
15: Oh non, allô?
5: Non, vous l'entendez là.
15: On entend le débris là, c'est bon.
5: Ça y est, c'est bon.
15: Ah, c'est bon, on entend le débris.
0: Victouze.
14: Oui, Gérard.
0: Pour toi, la question.
14: Je sais plus ce que c'était ta question. Je suis désolé, Gérard.
0: Alors, existe-t-il des radios pour être... existe-t-il des écoles pour être radiologue?
14: Il y a comme... Ouais. C'est comme les écoles de DJs, sauf que t'es pas DJ, t'es radiologue.
0: D'accord. Oui. Non, j'écoute.
14: T'apprends à mixer différemment sur les boutons.
0: Ouais.
14: Et à parler dans le micro.
0: D'accord. Miguel Debois.
3: Ouais, bah écoute, je suis tout à fait d'accord. Mais je pense qu'avant de faire des écoles d'animateurs radio ou des écoles de DJ, tout ça, faut déjà faire l'école.
13: Arrête, arrête, je filme pas, arrête.
3: Qu'est-ce qui se passe là? Il y a une émeute?
5: Non, ou c'est Gérard qui tape Manu, c'est
13: rien
5: pas
13: rien
5: grave.
13: Fait
14: arrête de taper Manu.
0: Ouais, tu t'écrases toi, la poufiasse.
14: Bah, il t'a rien fait, Manu.
0: Tu t'écrases, la poufiasse.
3: Il va te mettre une crampe à tes cannes.
5: Allez, on prend le débat, allez, Gérard.
9: Bon, Gérard, pour calmer le débat, il y a Belge Boris, il explique qu'en fait, pour être radiologue, faut suivre un stage chez Jean de Debert.
0: Non, chez Jean Denebert.
9: Denebert, pardon.
3: J'aime pas trop qu'on me coupe pour dire ce genre de conneries. Rigole.
0: Alors, si t'es pas content, tu vois, Miguel de Bois, moi je te dis au revoir.
3: Salut.
0: Non, c'est terminé. Voilà, Samzel.
15: Oui, alors donc, faut-il faire une école de radio? Est-ce bien indispensable? Je ne sais pas. Peut-être. Il faudrait peut-être se calquer sur ton expérience. As-tu fait une école de radio, Gérard, pour en arriver au niveau où tu es?
0: Non, j'ai pas fait. Je te coupe 5 minutes. Je n'ai pas fait d'école pour être où je suis à l'heure actuelle comme assistant d'antenne de Max.
15: Oui, tu as le feeling un peu. Tu le sens bien. Quoi.
0: Non, mais ce qu'il y a, c'est que.
5: Tu tiens l'antenne, c'est ça.
0: Bon, toi, tu fermes ta gueule, d'accord? Espèce de travelot. Ok. Donc, qu'est-ce que je disais?
4: Ouais, Gérard.
20: Tu disais que tu avais appris sur le tas.
0: Attends, attends, attends, ça me gêne.
4: À la place de Miguel Debois, on accueille Tabata Crash.
1: Ouais, bonsoir.
20: Bonsoir, Tabata.
1: Salut,
20: ouais.
1: Tabata. Salut.
0: Ah, encore un trablo.
1: Non, je crois pas, non.
0: Ouais, mon cul. T'appelles d'où?
1: Je vais vérifier.
0: T'appelles d'où?
1: J'habite à Lyon.
0: La fréquence?
1: La fréquence, 94.5.
0: Ouais, ben dis donc, tu ferais mieux de passer le dimanche soir, ou au moins on aurait des chaudes sur l'antenne. qui c'est que j'avais... Samzal, ouais.
20: Ouais, donc je te demandais si t'avais un peu appris sur le tas, quoi.
0: Ben disons, non, j'ai pas appris sur le tas. Ce qu'il y a, c'est que j'ai appelé d'une cabine. Et puis après, avec Max, on a sympathisé. Puis c'est tout. C'est maintenant, là où j'en suis, ben c'est grâce à lui. Et je peux pas, il peut pas dire le contraire. Il est là dans les studios. C'est grâce à lui si maintenant je suis assistant d'antenne et que je viens tous les jeudis faire des débats. Et le dimanche, avec Sandy, on fait des conseils. Voilà.
5: D'ailleurs, on n'a plus Canal. Si tu pourrais régler l'antenne.
9: Ouais, s'il te plaît.
0: Toi, Phil, attends. Attends, Rigo, 5 minutes. Toi, Fildar, tu fermes ta gueule une bonne fois pour toutes. D'accord ?
5: Ok.
0: Rigo ?
9: Oui, il y a Zizi Tout Dur, il te demande si t'as sucé ou si tu t'es fait enculer pour faire de la radio.
0: Non, je rentre pas dans un bureau le cul en arrière. Je m'appelle pas Manu.
9: C'est faux. Il me précise que donc tu rentres avec la bouche en avant.
0: Non plus. J'irai pas jusque là. Alors, Tabata.
1: Oui. Eh bien, écoute, je pense. Bah, moi, par exemple, moi, j'ai d'abord fait du porno, hein, tu vois.
0: Ouais, bah, ça, on le sait que tu fais du porno. Rien qu'à t'entendre parler, ça se voit.
9: C'est clair.
4: Ça se voit, ouais.
1: C'est gentil, ouais. Et enfin, en tout cas, j'ai fait du porno et ensuite, ça m'a servi à rentrer dans la radio, quoi.
0: Ah ouais.
1: Disons que j'ai joué plutôt de mes relations.
0: T'es rentré le cul en arrière pour te faire défoncer par le patron.
1: Par exemple, oui.
9: C'est vrai, pas là.
0: Ginny.
16: Ouais, moi je pense qu'il vaut mieux faire une école, quoi. Mais tu peux faire des stages, genre à la foire du trône. Mais bon, c'est vrai que tu sais, l'école, ça peut te donner des conseils au niveau technique, quoi. Ce qui manque un peu des fois à l'émission.
0: Non, mais je pense qu'il n'y a pas besoin d'école pour faire de la radio. Hein. Parce que.
16: Non, il n'est jamais trop tard pour apprendre. Hein.
0: Non, mais de toute manière, il n'y a pas besoin d'école. Parce que bon, hein, c'est un truc qu'il faut essayer.
16: Ouais,
0: bon, moi, je vois que ça fait depuis 95 que je tourne.
5: Que t'essayes, ouais.
0: Que je suis avec Max. Et puis maintenant, si j'arrive le jeudi à faire des débats, à part qu'il y a deux cons qui foirent tout, mais sinon, c'est pas.
16: Parce que toi, tu te considères comme un animateur.
0: Ben, disons, le jeudi, c'est moi qui commande. La semaine, c'est Max. S'il décide d'arrêter comme il a fait hier, c'est hier soir à minuit et demi, parce qu'il n'y avait pas de sujet valable. Donc, c'est son problème. Hein. Moi, si je vois qu'un jour les débats se passent mal,
5: tu l'as déjà fait.
0: Je fais comme j'ai fait une fois à Neuilly.
5: Je
0: me casse et puis terminé. Hein, et
9: Gérard. Sur IRC, il y a Moulinex et Radzinski qui invitent Apolline au carnaval de Tournai le 12 et le 13 mars.
5: Sympa.
0: Donc, tu peux. C'est pour toi, c'est pas pour moi les.
5: Gérard,
0: les
5: messages.
4: Ouais, bah ouais.
5: Gérard, j'ai un message Minitel de.
0: Dimitri. Non, mais alors ça, j'en ai rien à foutre. Ok. Est-ce que les.
5: Ouais, je voulais savoir en fait si je venais aussi ce week-end.
0: On n'arrive toujours pas à la joindre.
4: Non,
0: bah, c'est pas grave pour elle.
5: Je peux pas, Dimitri.
0: Bon, toi, tu vas te faire foutre avec tes messages personnels parce que j'en ai un ras-le-bol. Fildar, c'est la dernière fois que je te dis d'arrêter de me faire chier, d'accord? Donc, est-ce que les femmes ou Anoumos sont acceptées dans une radio? Donc, en parlant d'animaux, il y a un Casimir et puis un espèce de crapaud. Voilà. Donc, on va demander à Victouze.
16: Est-ce que les femmes et les animaux sont acceptées dans les studios?
0: Sont acceptées dans une radio?
16: Mais c'est misogyne ta question.
4: Complètement, mais.
20: Non, mais je suis un peu d'accord avec Gérard quand même sur le fond de la question.
16: Oh, quand même pas, quand même.
20: Mais quand même, si.
16: C'est complètement
0: bon,
16: pas quand y a des filles qui viennent dans une radio.
0: Bon, hop. Samzel.
20: Ouais.
0: Non, Tabata.
1: Bon, écoute, je suis complètement choquée par ta question. Là, c'est mettre les femmes sur le plan des animaux.
20: Dans ton cas, ma chère Tabata.
1: Oui, bon, écoute, évidemment, moi, je suis un petit peu particulière dans le style, mais bon, on peut pas mettre toutes les femmes sur le même plan, écoute, déjà, et pas les animaux non plus, hein.
0: Non, mais de toute manière, il y a...
1: Les hommes sont à mettre sur le plan des animaux, ça, oui, mais pas les femmes.
0: Non, mais il y a des femmes qui sont animatrices de radio sur différentes radios, oui.
1: Oui.
9: Je voulais te dire qu'à la place de Victouze, on accueille le phoque.
8: Oui, bonsoir.
20: Bonsoir le Foc.
8: Oui, bonsoir à tous.
20: Bonsoir.
8: Oui, bonsoir, ce n'est pas ça, là.
0: Salut le Foc, t'appelles d'où?
8: Oui, bonsoir, j'appelle de Paris, 101.9, bonsoir.
0: Ok. Donc, pour toi, la question?
8: Bah écoute, je pense que les animaux, ce n'est pas sale.
0: Mmh.
8: Donc, à part pour des raisons de salubrité, je ne vois pas pourquoi on les interdirait dans les radios.
5: Est-ce qu'ils sont utiles, Gérard, dans les radios, les animaux, ou pas?
0: En te regardant, je crois que si c'est pour faire des conneries, oui, ils sont utiles. Hein.
9: En tout cas, Gérard, sur IRC, il y a Yankee, il dit qu'on accepte bien les animaux. La preuve, Fun, un singe parlant le jeudi soir.
0: Mmh. Ah ouais, mais ça, le singe parlant, c'est pour c'est qui?
9: Yankee.
0: Pour Yankee, le singe, il te dit merde. Voilà. Samzel.
20: Bah écoute, non, je pense pas que c'est indispensable d'avoir des femmes ou des animaux.
0: Ouais, mais précise quand même le fond de ta pensée.
24: Non, je t'invite au Queen.
0: Précise de ta pensée.
20: Je sais pas, ma pensée, non. J'ai pas envie de préciser.
0: D'accord.
20: Non, mais très clairement, parce que bon, il y a. Je sais pas. Tu vois, quelle femme pourrait être ton maître à ta place? Déjà, tu vois, très clairement.
0: De toute manière, à ma place, ça m'étonnerait qu'on mettrait une femme, à part Sandy à ma place, mais...
20: Mais même Sandy n'arriverait pas à tenir les rênes face aux hordes d'auditeurs déchaînés.
0: Je vais te dire une chose, que Sandy, elle arrive très bien à se démerder, très bien le dimanche pour faire ouais. ses conseils. La preuve, la semaine dernière, il y a 15 jours, on a eu un petit problème, je suis parti, et elle a très bien continué les conseils sans moi.
20: Oui, mais là, ce soir...
0: Alors, Ginny, non, ça y est, c'est terminé, on...
4: Question suivante.
0: Ginny.
20: Question suivante, allez.
0: Ginny.
17: Oui, bah, je pense que les femmes sont peut-être acceptées, mais les animaux, je vois pas où tu vas en venir. Hein.
0: Ben non, mais c'est moi qui ai trouvé cette question-là avec Sandy.
20: Ah, bon, on a compris.
5: Tu es avec des petits crabes.
0: Donc toi, tais-toi, espèce de Casimir de mes deux, là. Alors, pensez-vous que l'on peut avoir plusieurs contrats sur une radio? On va demander à...
20: Le Foc.
8: Le Foc.
24: Quand je l'ai vu l'autre fois, il avait le slip tout jaune.
8: Oh là là.
0: Le Foc.
8: Oh. Donc, c'est le Foc.
0: Le Foc.
8: Oui, c'est le Foc, tu m'entends?
24: C'est une horreur.
8: Oh là là là là. Tu m'entends, mon GG, c'est le Foc.
0: Je t'écoute.
8: Oui, donc je voulais dire, avoir plusieurs contrats sur plusieurs radios, c'est pas sale.
0: Mmh. Non, mais je te demande...
8: Je pense qu'il y a beaucoup d'animateurs qui jouent ce petit jeu.
0: Ouais, tu peux.
8: À passer sur plusieurs radios en même temps. Mmh. Et je voudrais pas entrer dans une quelconque polémique, parce que sinon tu vas encore t'énerver, parce que tu vas dire qu'on fait référence à des trucs.
0: Ouais.
8: Donc je vais citer personne, sans parler de Europe 1, de Europe 2, ou de RTL, ou rien du tout, voilà.
0: Bah, de toute manière, à l'heure actuelle, on se trouve dans les studios d'RTL et d'RTL 2. Si, c'est pour bien préciser que si je fais un débat sur les radios, c'est pour bien préciser que toutes les autres radios essayent maintenant de copier sur Fun Radio pour faire de la libre antenne, ou des...
5: RTL 2, Europe 2, tout ça.
0: Tabata, pour continuer.
17: Ouais, bah, alors, à mon avis, oui, il y a des gens qui ont plusieurs contrats, et moi, j'aimerais demander à Axel Duroux s'il a une petite place pour moi, qui m'accepte dans son bureau une petite
8: Il y a déjà du monde qui attend, ma chérie. Hein.
17: Ah oui, mais bon.
8: C'est gentil. Hein.
17: Par exemple.
8: Oui, tout à fait, parce que moi je suis. Hein, voilà, donc.
0: Bon, Samzel.
20: Ouais, bah écoute, moi j'ai un contrat sur Fun déjà. Hein. C'est largement suffisant.
0: D'accord. Ginny.
17: Ouais, je pense que tu peux avoir pire contrat, mais bon, après, c'est à toi de peser les conséquences, quoi.
0: Mmh.
8: Tu passerais, toi, puisque tu dis que RTL et RTL 2, c'est la même maison. Toi, tu passerais sur RTL ou sur RTL 2 ou pas?
0: Non, pas du tout, parce que je suis bien sur Fun Radio, donc je vois pas pourquoi que j'irais.
5: Et même s'il te proposait plus?
0: Non, mais même. C'est peut-être la même maison, mais c'est pas la même direction.
8: Je veux dire, t'aurais le même badge et t'irais toujours dans la même cafette, donc ça changera pas grand-chose.
5: Le même café.
0: De toute manière, moi, je viens que le jeudi, donc j'ai pas eu l'occasion de manger à la cafette. Rigo.
8: Attends, GG.
0: Attends, 5 minutes, là, Poc, il y a une question IRC avant.
9: Ils aimeraient bien entendre la fin de la question du Vioc.
8: Ouais, ben voilà, si Philippe Bouvard il t'invite pour, je sais pas moi, remplacer Amanda Lear aux grosses têtes.
0: Je crois pas, hein. Parce que je m'appelle pas, je suis pas Trablo pour faire
8: non,
0: ça.
8: Alors Carlos.
0: Non plus.
8: Putain,
0: ok, bon, ça y est, oui.
18: Je voulais juste te dire que Samzel était parti se coucher et qu'à la place on accueillait Bruno 12.
0: Alors, Bruno, bonsoir.
19: Ouais, salut Gérard, je m'appelle Guy.
0: Tu t'appelles Bruno.
19: Je t'ai vu.
0: Ouais, tu m'as vu où?
19: Je te veux.
0: Ouais, bah alors tu vas te coucher, au revoir.
17: Ah, il te veut, lui, hein.
0: Allez hop.
18: C'était une fille, Bruno.
0: Non. Allez hop.
18: C'est une fille, Bruno Doux.
0: Non, c'est un trablo. Oh, c'est Gérard. Tu me la dégages.
17: Putain, Gérard.
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6: Gérard, je suis pas un garçon.
0: Bon, écoutez, conclusion du débat. On arrête.
4: Non, non, vas-y, refais une question, Gérard.
0: Non, non, c'est la fin, c'est la conclusion.
4: Mais non, regarde, il en reste des questions. Non, c'est intéressant en plus.
0: Non, non, mais moi, je veux pas le savoir.
10: Il reste un quart d'heure.
6: Gérard, tu finis ton débat, putain.
0: Ouais, je t'emmerde, toi.
10: Attisez pas le feu, les filles.
0: Ok.
6: Quoi?
0: Attention, parce que tout à l'heure ça va gerber vite fait là, au standard.
6: Est-ce que je peux répondre à ta question?
0: La dernière question, comment peut-on définir les fréquences de radio terminées? Ça sera la dernière.
10: Non, non.
5: Alors allez-y, répondez. Hein.
0: Le FOC.
10: Alors les fréquences de radio, c'est très simple. Ça marche un petit peu comme la CB, je sais que t'es calé. Il y a un nombre de canaux définis.

0: Ils ont un décalage ouais, d'une journée. Hein, c'est vrai que dans certains pays, on peut pas capter Fun comme on veut.
1: Oui, mais pourquoi
2: faut une parabole.
0: Non mais
3: années de retard.
2: Faut une parabole.
0: Non mais ça, y a pas besoin de parabole. C'est question de satellite, c'est tout.
1: GG, regarde.
3: Tu sais qu'en Afghanistan, il y a encore Arthur. Hein.
0: Ta gueule, toi.
2: Le matin. Les pirates.
4: Gérard, sur IRC, il y a Davy One. Il aimerait bien que tu donnes toutes les fréquences de Fun Radio ville par ville.
0: Rapido,
2: mangue-toi, on a dit.
0: Mangue-toi. Si je les avais, je le ferais.
2: Mangue-toi.
0: Ta gueule, toi.
4: Gérard. À chaque fois qu'il y a un auditeur qui passe, tu notes la fréquence, donc t'aurais pu rien.
2: Bouvieux sur 1.1 FM.
0: Et dans ta région de merde, ils captent Fun. Surtout qu'ils sont même pas capables d'appeler, c'est des connards dans ta région à 3.
1: Respect.
0: Il y a aucun Troyen qui est capable d'appeler Fun Radio.
2: Ils t'attendent devant là, ils sont.
0: Hein ils sont. T'as raison, toi. Espèce de trablo, va. Tabata.
5: Oui. Alors pour avoir une fréquence, en fait, il y a. C'est à partir de 89, un truc comme ça, jusqu'à 108.
0: Un peu plus même, je dirais.
5: Ouais, je dirais même 110.
0: Non, parce que là, toi, t'es sur 94.5. Et l'auditeur d'avant, il y a un auditeur, je suis même plus sûr.
5: Ah non, c'est 115, un truc comme ça.
2: C'est une soustraction.
0: Non, mais il y a plusieurs fréquences, et ça, je pourrais confirmer toutes les fréquences si je pouvais.
4: Gérard, sur IRC, il y a Père Fouras qui est troyen, qui n'a pas du tout aimé ce que tu viens de dire, et il va venir te casser les dents qui te restent.
0: Merci. Oh, bah, ça c'est
2: rapide, t'auras pas beaucoup
0: c'est
2: de boulot.
0: C'est pas grave. Toi, tu fermes ta gueule, toi. D'accord. Qui c'est qui reste? Ginny, pour finir.
6: Ouais, bah, pour les fréquences, t'appuies sur le bouton, tu vois. Puis maintenant, il recherche automatiquement.
0: Ouais, c'est pour finir.
7: Mais t'as que 9 questions,
4: Gérard. Ah,
0: c'est la 10e.
4: C'est sans bouillir.
0: C'est la 10e.
1: T'appuies sur le bouton, ça gicle. Hein.
0: Non, mais ça dépend sur quelle fréquence que vous voulez, sur quelle radio vous voulez vous mettre. Hein.
2: Ouais, ça dépend de l'heure aussi, ça dépend de l'heure.
0: Ça dépend de l'heure et ta connerie, toi.
2: Non, c'est vrai.
0: Hein. Ouais, parce qu'il n'y a pas d'heure pour
2: en manger.
5: Pour en manger du bâton de berger.
0: Ouais, c'est ça.
4: Tabata.
0: Je crois que celle-là, elle est vraiment calée.
1: Hein.
5: Absolument pas.
0: Bon, conclusion du débat.
3: Ah, oh non.
0: Le fuck.
1: Bah attends, GG, il reste encore 10 minutes, là, on continue.
0: Non, c'est terminé. Même pas 10 minutes, il reste.
1: Pas problème, c'est pas ça.
2: Tourne la tête, continue. Tu vas voir, il est quelle heure la pendule? Il est 51.
0: Voilà, non.
3: Bah si.
0: Non, regarde, ta pendule, la déconne. Le fuck.
1: Oh là là, GG, c'est pas bien de finir plus tôt le débat.
0: Mais bah si.
1: Même si ça s'est bien passé, moi je dis que c'est pas une bonne idée.
0: Ouais.
1: Donc je dis que tu vas nous trouver une petite question dans ta cervelle, là, vite
2: fait. Surtout qu'il y en avait 11 des questions, Gérard.
0: Non.
1: Il en manque une.
0: Non.
1: Si, je l'ai vu par-dessus ton épaule sur le papier, il en manque une.
0: Non, il y en a plus.
1: Si, il y en a une que t'as pas fait, là.
0: Non, elles sont toutes faites, les questions.
1: Et si, vas-y, file-la, montre-lui, là, celle-là. Là.
2: Attends, on va la trouver.
0: Non, elles sont toutes faites, les questions. Donc, la conclusion.
1: Putain, on va trouver une question, là.
0: Non, je te dis,
2: si vous avez des questions.
1: Alors voilà, moi, GG, je voudrais savoir pourquoi, maintenant que c'est une seule maison, Fun, RTL, RTL2,
0: ouais.
1: Pourquoi les trois, elles mettraient pas leur fréquence juste côte à côte pour être plus fort, parce que c'est très bien qu'à 3 contre 1, on est toujours plus fort.
0: Mais de toute manière, qui sait que. Parce qu'on n'a toujours pas eu les sondages par rapport à la presse. Donc j'aurais bien voulu savoir si. Oui.
7: Il y a un auditeur qui demande si c'est possible d'écouter la radio à la télé, en fait.
0: Alors là, je vais te dire une chose, faut vraiment.
4: On m'a demandé si on pouvait l'écouter par CB.
0: Ça par la CB, c'est faisable en mettant ton mic devant les haut-parleurs.
7: Ouais, et à la télé, genre.
2: Et moi, j'ai sur le Minitel, j'ai mon.
0: Ouais, bah, toi, tu.
7: Non,
0: tu,
7: mais
0: toi,
7: non,
0: toi,
7: mais
0: toi,
7: télé,
0: toi,
7: télé.
0: Toi, pour l'instant, tu fermes ta gueule. Avec ton cousin, tu fermes ta gueule, d'accord?
2: Non, c'est ma cousine.
0: Non, mais moi, j'en ai rien à
2: foutre.
0: Elle va se faire sauter par toi, ok?
2: Elle a les sondages d'RTL2, ça t'intéresse ou pas?
7: Ouais, donc est-ce que c'est possible d'écouter la radio à la télé?
0: Faut avoir du bon matériel.
2: Faut du matos, hein, putain.
0: Pour pouvoir écouter la radio à la télé.
7: Quoi comme matos alors?
0: Il y a certains trucs. Toi, tu dégages parce que tout à l'heure, je vais t'éclater.
3: Mais qu'est-ce que
0: tu
3: fais?
0: Tu dégages.
3: J'ai rien fait.
0: Tu dégages de là.
7: T'approches pas de Gérard.
0: Tu dégages.
3: Bah, je suis assis.
6: Allô?
0: Ouais.
1: Mawashigiri, vas-y.
2: Bon, Gérard, t'écoutes un peu ce qu'on te dit.
0: Tabata, conclusion.
5: Ouais, bah écoute, c'était un débat intéressant. Je suis déçue d'être arrivée qu'à la fin.
1: Mais... On continue.
0: Non, de toute manière, c'est fini.
6: Mais Gérard, continue. Je suis sûre que t'as une question encore.
0: Non, il n'y a plus de questions.
5: Ouais.
1: Et si, bien sûr.
5: Si, j'en ai.
0: De quoi? Alors,
5: tu
0: vas-y.
5: T'as déjà fait du cybersex?
0: Quoi?
5: Non, rien.
0: Ouais, d'accord. Je crois que ta question, elle a ni queue ni tête comme toi.
5: Ah ben, moi, j'ai pas de...
0: Ginny.

0: Gérard, est-ce qu'il
1: existe
0: des radios pour les enfants?
2: Parlez
1: pas tout en même temps.
2: Tabata, tu t'écrases.
3: Moi, j'ai rien dit là.
2: Ginny.
4: Eh ben, le débat était pas mal, mais comme d'habitude, il manquait quelques questions, genre. Faut approfondir.
2: Ouais. Ben ouais, mais je pense que le débat sur la radio, on l'a assez approfondi. Ouais,
4: mais c'est bâclé un petit peu.
5: Le phoque.
2: Peut-on.
5: Le phoque, s'il te plaît, mon ami.
6: Viens, mon petit cochon.
5: Gérard, c'est le phoque.
2: Oui.
5: Si je peux faire ma conclusion?
2: Je crois que tu l'as déjà fait, mais avant.
5: Non, j'ai posé une question tout à l'heure, c'est pour ça.
2: Non, c'est peut-on. Quoi? Qui c'est qui a écrit ça?
5: Vas-y.
2: Peut-on écouter la radio à la mer ou à la montagne ou autre? À la mer, à la montagne, oui. Parce qu'avec un baladeur, tu peux très bien écouter la radio à la plage.
1: Ouais, mais le sel, ça l'abîme.
2: Avec un baladeur, tu ne l'abîmes pas, espèce de con.
7: Gérard, vite fait, il y a Kleenex sur IRC, il dit à Sandy qu'elle arrête de l'appeler.
2: Alors Kleenex il va se faire foutre parce que Sandy depuis tout à l'heure on n'arrive pas à la voir, donc
7: apparemment c'est parce qu'elle n'arrête pas d'appeler Kleenex.
2: Non, elle connaît pas. Alors sur l'IRC, arrêtez de par contre je reprécise encore ce que j'ai dit hier. Arrêtez de me dire que c'est soit Rigaud ou Manu ou Fildar ou Max ou Apolline qui vous donne mon numéro parce que c'est faux. Vous êtes des menteurs.
4: Vous êtes tous des menteurs.
2: Alors moi je vais vous dire une chose, que maintenant celui qui m'appelle, son numéro est retransmis directement au commissariat de police. Maintenant je ne peux plus me faire chier avec des petits cons.
5: Hein? Balance tout le monde à la BAD.
2: Ouais, ben moi je t'emmerde, ok. Alors, en de bon entendeur, salut.
5: Ouais, pour...
2: Non, ça y est, c'est terminé. Ouais. Conclusion, c'est terminé.
5: Ouais,
2: c'est
5: moi.
8: Allô, Gérard.
5: Conclusion, mon GG.
2: Donc, pour moi, j'ai
7: quelques conclusions de l'IRC quand même avant que tu donnes ta conclusion. Je pense que c'est.
8: Gérard. Ferme ta gueule!
2: Bon, hop, tu me les gardes tous là maintenant, comme ça je serai tranquille.
7: Il y a Davy One, il dit que comme il habite en Belgique, il donnera sa conclusion demain soir à cause du décalage.
1: Ah, il a bien fait, il a raison.
2: De toute manière, demain soir, il n'y a pas de libre antenne.
1: Non, mais tu viendras toi exprès.
2: Tu te mets le doigt dans le cul, toi, pauvre con.
6: Allez!
4: Pommade.
7: Il le fait, Gérard. Il y a la conclusion de Turpentine.
2: Que le débat n'avait ni tête comme moi, donc j'en ai rien à foutre de ça.
7: Je vous remercie de la dire à ma place.
2: Il y a un gros sampleur qui tousse. Et on était combien pour finir?
7: On a fini à 9980 à 18.
2: Bah ouais, mais c'est pas grave. Donc, conclusion du débat.
1: Gérard, il y a ma sœur sur Minitel qui dit putain, c'est con à deux près.
2: Bah ta sœur, tu iras lui
1: les caresser, oui, bien sûr. Okay. Ouais, caresser les fesses.
2: Donc, conclusion du débat.
4: La radio,
2: ça y est, c'est terminé. Conclusion. Pour moi, la conclusion, c'est que. Il y a.
5: Allô, Gérard.
2: Ta gueule.
5: Est-ce que je peux faire ma conclusion?
4: Bon, j'ai pas fait ma conclusion, moi non plus.
2: Terminé, c'est fini.
4: J'ai pas fait ma conclusion.
5: Tu finis ton travail, sinon t'auras pas tous tes tickets resto.
2: Ça y est, c'est terminé.
6: Vas-y, fais ta conclusion.
2: Il n'y a plus de conclusion par les auditeurs. Ça y est, c'est terminé.
4: Je voulais dire à mes potes de fun que je les kiffe.
5: Voilà.
4: Ouais, moi aussi.
5: C'est
7: cool.
4: À mon pote Goldo de fun et à mon pote Arnett de fun et à mon pote Tommy de fun.
3: Ah non, moi c'était pas eux.
2: Ouais, c'est ça.
5: Gérard, c'est bien que t'aies fait un débat sur la radio parce que t'es quand même un bras cassé, il faut le dire.
2: Et moi, je t'emmerde.
5: Et je voulais te dire qu'il y a quand même des keufs qui te cherchent pour délit de sale gueule sur la bande FM. Donc, si je te donne un conseil, vas-y, planque-toi, trace.
2: Ouais, bah moi, je t'emmerde. Ok, alors en deux bon entendeurs, salut.
5: Tu peux te cacher chez moi dans le 9-4 à la cave si tu veux.
2: C'est bien, bah va te faire foutre. Donc, conclusion, ce soir, qui c'est qui a bien travaillé? Pour une fois, on a laissé la chance à Apolline, elle a fait son boulot correct. Il y a Rigaud qui a toujours bien fait son boulot.
1: Bien,
2: voilà.
1: Les deux autres,
2: vous êtes nuls.
6: C'est
2: voilà. Et pour finir, on s'écoute. On s'écoute quoi pour terminer?
1: Apolline va te le dire.
8: Pour terminer, ton bac.
2: Pour terminer, les foules de la FM avec du bois dans la. Fourmilière et on se retrouve dimanche soir pour les conseils sans Sandy parce qu'elle a des petits, elle a d'autres problèmes à régler et moi je vous retrouve dimanche soir dès 22h mais bien sûr vous avez Seb 7 pour la nuit sans pub. Demain matin, Bob. Et bien sûr, la loco de demain soir avec Strombez, Jean-Marica, Jean-Marie Percu.
8: Gérard,
2: la semaine prochaine, au revoir à tous. Salut toi.
1: Oh merde, du coup.
6: Même plaisir. Malgré que c'était pas prévu, j'espère que ça va, tu vas pouvoir les caler. Comme tout le monde attend ça, je crois qu'il y a pas mal de monde dehors et là dans les
9: studios. Remix.
6: J'espère qu'on va mettre un petit remix. Allez, vas-y, c'est ton anniversaire, tu vas pas me le refuser.
9: Monsieur, parce que c'est mon anniversaire, faut que je te fasse des cadeaux.
6: Non mais tu peux mettre un petit remix.
9: Bon, on va en mettre. On en a mis un il y a deux minutes là, c'est où t'as gueulé, t'as dit qu'il fallait plus en mettre, t'as dit ouais c'était
6: pas. Non mais celui-là j'en ai rien à foutre. Mais le premier que tout le monde ressent en cœur, les poèmes de GG. C'est celui-là que tout le monde attend.
9: On va mettre les poèmes de GG sans plus tarder. Et si vous voulez nous appeler pour la radio libre de la nuit avec Gérard et Françoise qui sont dans nos locaux, Stéphane qui reviendra à l'antenne d'ici quelques minutes, on aura également Estelle, 21 ans de Chartres, et Patrick de Poitiers, 15 ans. Vous ne bougez surtout pas, nous allons revenir au 0800 70 5000 et 0800 308 5000. Et dans tout juste une demi-heure, nous serons également en direct de la loco pour la nuit de clôture du Discom où on vous attend. Il n'est pas encore trop tard pour venir retirer des invitations. 143 du Charles de Gaulle, la Neuilly, vous venez, invitation pour deux personnes. A tout de suite, et voici les poèmes de GG.

0: système.
1: Truc qu'il faut régler.
2: D'accord, après je te présenterai Manu. Manu, t'es là?
0: Ouais, toujours là.
2: T'es avec Gérard, on va faire ça dans un instant, mais Gérard a un petit problème. Et ensuite, on va régler ce deuxième problème.
1: Donc, on va déjà régler le premier problème, c'est l'histoire du remix. Donc, va falloir qu'on coupe la...
2: Ça, j'ai
1: le numéro de tatou.
2: Ça, j'ai gueulé.
1: Bon, il y a ça en premier à régler.
2: D'accord.
1: Deuxième problème. Non, s'il te plaît, Philippe, tu me fais pas comme la semaine dernière, parce que sinon, je suis rien du tout ce soir. Déjà que je suis pas de bonne humeur.
2: Pourquoi? À cause de quoi?
1: Hein, je suis pas de bonne humeur.
2: T'as pas envie ce soir? Tu veux, on fait pas les débats, hein, on annule, hein?
1: Non,
2: on peut annuler, hein, si tu veux.
1: Non, mais de toute manière, le deuxième, j'ai envie de le faire parce que on va commencer.
2: Ça arrangerait Julie, hein, que ça se fasse pas ce soir. Hein. Ça l'arrangerait, Julie, que ça se fasse pas les débats.
1: Bon, moi, de toute manière, fait comme elle veut, c'est pas mon problème.
2: D'accord, ok. Très bien.
1: Deuxième problème, on va régler l'histoire avec Françoise.
2: Ouais.
1: Parce que Françoise, elle est bien gentille. Mais alors moi, le mardi, il est hors de question que je descende dans la cabine pour son histoire de coup de gueule, parce que soi-disant que je l'insulte. Hein. Parce que j'ai entendu hier avec... tu l'as passé avec Ricky Martins. Ouais. Donc ça, il est hors de question. Donc, voilà. Donc, ben... Ouais, attends, je suis tout seul. Manu, t'es toujours là?
0: Ouais, je suis toujours là, salut Gérard.
1: Salut Manu, tu voulais parler de quoi?
0: Bah justement, Françoise, à propos de Françoise.
1: Ouais, donc vas-y, je t'écoute.
0: Tu m'as entendu ou pas?
1: Non.
0: Tu m'as entendu?
1: Bah non, je viens d'arriver dans les studios, donc je t'ai pas trop entendu.
2: C'est vrai que okay. Ça sent pas très très bon là. Hein.
3: Ah non.
0: Donc, je
1: Attends, attends, attends, tu veux? Attends, hey. Oh, je vais te dire une chose que là, ça suffit. Vous allez pas me faire le coup de Françoise, d'accord? Non, mais si t'es pas content, tu dégages avec ta caméra, ok?
2: Non, mais non, c'est bon.
1: Hop, basta.
2: Non, mais c'est vrai que ça...
1: Non,
2: ça...
1: non, mais...
2: Arrête, Cyril!
1: Non, mais Cyril, si ça va pas, tu dégages. Ok?
2: Non, c'est vrai que ça sent pas très bon.
1: Non, après. presque pas, non, mais attends, j'ai pris quand même une douche, hein. Parce que par rapport à toute la semaine, ce que t'as dit, merci sur moi, hein.
2: Qu'est-ce que j'ai dit?
1: Ouais, mais attends, que je me lavais pas ni rien du tout.
2: C'était pour plaisanter.
1: Ouais, non, mais attends, y a façon de plaisanter, hein.
2: Alors, je me mets à genoux.
1: Non, mais je m'en fous.
3: Je me mets à genoux, regarde.
1: Donc, si on pouvait appeler Françoise. Si on pouvait appeler Françoise.
3: Je dois m'excuser, je m'excuse. Gérard, pardonne-moi.
1: Non, mais si on pouvait appeler Françoise.
3: Pardonne-moi, Gérard. Pardonne-moi, tu me pardonnes?
1: Ouais, toi oui, mais l'autre avec sa caméra...
2: Merci, c'est gentil.
1: Basta.
2: Manu.
0: Oui.
2: On va donc téléphoner à Françoise.
0: Ok.
2: Et on va donc vérifier si vraiment ton information est vraie, hein, Julie, pour voir si Françoise a vraiment envie à ce que les coups de gueule soient les mardis ou les jeudis. Et je rappelle également à tous ceux... T'en as que des malades, là. Vous êtes grises, là. T'as pas allé? Pourquoi? C'est lui?
1: Non, mais attendez, si ça va pas, dans ce cas-là, vous le dites.
4: Une question,
1: hein.
4: Gérard, est-ce que tu t'es lavé avant de te mettre du parfum?
1: Oui. Oui.
4: D'accord. Bah alors, ça va être le parfum.
1: Ouais, bah c'est du brut.
2: Ah bah ouais.
1: C'est du déodorant, je suis désolé. Si ça plaît pas, dans ce cas-là, vous le dites, je m'arrache. Hein. Comme ça ira plus
2: vite. Regarde, il y a une mouche dans le studio.
1: Ça ira plus vite.
4: Une seule mouche dans le studio, elle va sur Gérard.
2: Manu,
0: ouais.
2: Il y a une mouche dans le studio, on a jamais vu une mouche, il y a Gérard.
0: Bah évidemment, on a suivi Gérard.
2: Il y a une mouche!
1: Non, mais je sens que tout à l'heure, je vais pas rester jusqu'à 4h du matin. Hein.
2: D'accord.
1: Continuez comme ça, on va s'amuser après.
2: Bon, on rigole. Alors, si vous voulez voir le débat de Gérard, si vous êtes sur Paris Région Parisienne, si vous n'avez pas TPS et que vous voulez le voir, vous venez devant la radio avec votre voiture et il y a un écran géant que nous avons mis à votre disposition à l'accueil de la radio qui vous permettra de voir Gérard en chair en os.
1: Bon, toi, tu vas pas commencer à me les brouter. Tu vas déjà dégager.
2: Avec le débat de Gérard.
1: Tu vas dégager.
2: Arrête!
1: Là, tu vas dégager, je veux pas faire comme la semaine dernière.
2: Philippe.
1: C'est là, ça va être vite fait.
0: Ouais.
2: Excuse-nous, on s'embrouille un peu là. Hein.
0: Ouais,
1: ça va être vite fait, maintenant tu vas dégager. Tu me refais pas comme la semaine dernière.
2: Ok. Oh non, mais on peut pas. Alors, partez. Mais non, mais. Non, mais ça sert à rien sinon, putain. Bon, qu'est-ce qui se. Bah.
0: Y a un problème technique?
2: Bah, il s'est barré.
0: Qui ça?
2: Bah, attends, je vais le chercher. Bon bah parle avec Manu. Ouais. Parle avec Maria, je vais le chercher.
0: Ok, bah alors,
2: ok, bouge pas.
0: Allô.
5: Allô.
0: Oui.
5: Oui.
0: Ça va.
5: Ça va.
0: Allô.
5: Alors.
0: Ça va.
5: Ça va.
0: Et puis.
5: Et puis.
0: Bah ça va.
5: Non ouais ça va. Bah, t'es parti chercher Gérard. Hein.
0: Bah ouais. Bah je sais pas, il a dû être vexé avec son
5: avec son odeur de mouche.
0: Et la mouche.
5: Et la mouche.
0: Ah le pauvre. Bon alors il se dépêche.
5: Mais...
0: Ah, j'espère que
4: il se dépêche, mais apparemment, je crois qu'il a été très vexé parce qu'en fait, moi, je lui ai dit, tu vas pas commencer à crier parce que moi, j'ai déjà très mal à la tête. Ça fait quand même depuis le début de la semaine que j'ai des petits problèmes de santé. Et donc, il s'est énervé. Il a dit, t'auras pas la tête comme une pastèque, je me barre. Et il est parti.
0: Bah, donc, il est revenu.
4: Et Max est parti le chercher, mais ça ne saurait tarder. À mon avis, il va pas tarder à arriver. Il a dû se vexer très fortement, mais Gérard, reviens.
0: T'arrives à chaque début de débat, là. Ça devient l'habitude.
4: Ah bon? D'accord. Et Françoise vient de faire ça aussi. Oh, puis il y a tout le monde qui nous fait coucou à la régie. C'est formidable. Formidable.
0: On Philippe. L'appelle bientôt, là.
4: Philippe, va chercher Gérard.
6: C'est fait, on y retourne.
4: J'ai le message, paraît-il. Donc, a priori, Gérard devrait revenir d'ici peu. Maria, t'as fait pourquoi au départ?
5: Moi, c'est parce que je me suis fait...
4: Ah oui.
2: Vas-y.
5: Je me suis fait fermer dans la bouche et puis ensuite...
2: Donc, tu vas pas t'énerver. Mais non, mais c'est bon, t'énerve pas.
4: Écoute, on attend de Max pour en parler. Il est beaucoup plus professionnel. Voilà, je suis pas sûre qu'on
6: soit... Mais non, tu parles en direct. Que je prends la gueule pour tout le monde pour une pastèque. Ça, il est hors de question.
2: Arrête de gueuler.
0: Bon, Gérard, t'arrêtes ton cinéma.
2: Eh bien, j'ai pris le micro-casque exprès pour que tu reprennes l'antenne.
0: Gérard, tu prends
2: l'antenne.
6: Attends, ça va. Non, mais attends,
2: ouais. Oh, non, mais attends. Allô? On va retourner à l'antenne ou pas, là?
4: Oui, ben, on vous attend, hein.
2: Bon, on va retourner dans 2 minutes.
4: On vous attend, bon, Gérard, reviens, ça sert à rien de te vexer, hein.
2: Bah oui, non, mais vous avez été un peu dur, les filles, là. Hein.
4: On a été un peu dur.
2: Non, mais c'est vrai, un peu de...
4: Et nous, on a rien à foutre de notre gueule, en fait.
6: Ouais, ils en ont rien à foutre, et pas
2: mais non, mais c'est pas ce qu'elles disent. On va reprendre l'antenne dans 2 minutes, alors. Arrête tes conneries.
0: Bon, tu te dépêches, Gérard.
2: Putain.
6: Je suis gentil.
2: Enlevez tout le monde, là, de l'antenne, là. Ouais.
6: Ouais, il y a des limites, hein.
4: Ça y est. Ils sont
2: non, parce que là, on va reprendre l'antenne, alors.
6: Non, mais il y a des limites.
2: Mais quoi? Qu'est-ce qui s'est
4: passé? Quelle limite, Gérard?
6: Attends, l'autre.
2: Écoute, elle te parle hors antenne, là, ça va repasser à l'antenne après. On va retourner. Qu'est-ce qu'il y a, les filles?
4: Non, mais je sais pas, il dit il y a des limites. Je lui demande quelle limite, j'ai
2: quelle
4: le droit
2: limite? C'est parce qu'on va retourner à l'antenne dans 2 minutes.
4: La semaine.
2: Ben, ça va, t'as pris une douche, en plus, t'es propre. Moi, je trouve que tu sens très bon. Non, mais c'est vrai qu'ils sont bons.
6: Je lui prends la gueule comme une pastèque, attends. Ouais.
2: Non, mais ça, c'est pas.
4: J'ai
2: la pas
4: dit
2: que ça n'a pas été correct.
4: C'est pas
2: ça,
4: vrai,
2: ça
4: j'ai pas dit ça.
2: Mais vous s'excusez, hein.
6: Ça veut dire quoi encore?
4: Je vais pas
2: ça
4: m'excuser parce que j'ai pas dit ça.
6: Hein, déjà, mardi, j'ai Françoise. Jeudi, Françoise, avec son l'histoire de Ricky Martin.
2: Mais on va l'appeler, Françoise.
6: Non, non, mardi, il est hors de question que je l'appelle.
2: Mais si.
6: Non.
2: Pourquoi?
6: Moi, je descendrai pas
2: dans la cabine pour appeler à Françoise. Françoise, elle veut passer le jeudi. Elle veut venir dans les studios pour les coups de gueule le jeudi.
6: Non mais attends, dans ce cas, je suis les débarquants.
2: Le jeudi, juste avant, elle voudrait faire le coup de gueule.
6: Non.
2: Ah ouais, mais là... Bon, on fait comment, alors?
6: Bah, je viens, on fait le mardi.
2: Bon, tu viens, on descend, allez. On va descendre, on va reprendre l'antenne, là. On va retourner à l'antenne.
6: Je crois bien, c'est... Attends. On descend. Mais la première entourloupette, j'arrête.
2: Première entourloupette, vous avez entendu? Donc pas d'entourloupette les enfants, hein. on va reprendre l'antenne là, hein. Donc il va redescendre. Dans combien de temps on reprend l'antenne là? Quelqu'un peut m'aider? On reprend l'antenne dans combien de temps?
4: Mais quand tu le sens, hein, t'attends.
2: Vous avez mis un disque là, hein?
7: Ouais, il reste 30 secondes sur le disque.
2: 30 secondes sur le disque? Merci Julie.
4: De rien.
2: Elle commence à comprendre. On y va.
4: De rien.
6: Ouais, attends, je vais essayer de trouver quelqu'un qui puisse aller me chercher un casse-dalle chez l'écrou.
2: Non, mais on va te donner, il y a un truc à bouffer en bas. On va y aller. On va demander à des auditrices de venir et des auditeurs de nous apporter à bouffer. Dépêche-toi! Ah ben on y va, Gérard! 10 secondes. On t'entend dans 30 secondes, vite, ils vont mettre un jingle. Alors tu pourras au moins t'excuser au moins vers des auditeurs à l'antenne.
6: Non, non.
2: Mais si.
6: Je vais pas m'excuser, c'est pas à moi de m'excuser.
2: Pourquoi?
6: C'est au standard.
2: Pourquoi?
6: C'est pas moi qui...
2: Non, mais dire pourquoi t'as quitté le studio en plein milieu? Les gens se posent des questions.
6: Je sais pas comment c'est.
2: Mais attends, les auditeurs t'ont insulté?
6: Bon alors,
2: un petit peu de respect. Et arrête avec ta caméra, s'il te plaît. Non mais ça.
6: Non, tu vas pas me dire chier avec la caméra ce soir.
2: C'est pas ce soir.
6: Pas ce soir avec ta caméra.
2: Bon, on y va.
8: Bon, ça va être bon là, je crois. Hein. Allez, dépêche-toi. Bon. Bon, ça sent bon et tout ça, hein, d'accord. Bon.
2: Jingle.
8: Normalement, ça devrait sentir bon.
2: Radio. Ah, mais ça sent bon. Ah, ça sent hyper bon. C'est quoi comme parfum que tu mets? Ah,
8: c'est quoi comme parfum, tu dis? Je comprends pas, là. Faut que t'aimes ton micro.
2: Du brut.
8: Du brut, hein.
2: C'est bon, le brut. C'est ton parfum préféré ou c'est parce que t'as pas le choix?
1: Non, c'est du déodorant, c'est tout.
2: Ah, d'accord, ok. Ça sent bon, les filles?
9: Ouais.
2: Ça sent bon, hein. Ambiance, ambiance, à son maximum. Donc ce soir, à mon avis, ça risque de bien cartonner encore.
1: De toute manière, première entourloupette, j'arrête. Ça va être clair et net. Clair, net et précis.
2: D'accord.
1: Première entourloupette, j'arrête. Alors maintenant, je préviens d'une chose. Avant qu'on accueille qui?
2: On a plein de cadeaux pour toi.
1: Non, mais je préviens d'une chose. Lors des débats, le premier que j'entends parler, Loco, Christine, Carole, est-ce qu'il s'ensuit? C'est clair et net.
2: Tribunal.
1: J'arrête, je coupe. Je coupe les micros et je laisse la place à Morgane. Donc, je vous préviens d'une
2: Morgane,
1: chose.
2: Morgane, c'est pas Morgane. Hein. C'est plus Morgane, là.
8: C'est qui, après?
2: C'est Jean-Daniel. Non, c'est Pierre-Alain.
1: Donc, toi, tu vas pas commencer à me les gonfler avec la caméra. Tu vas pas commencer.
2: Ouais, donc l'ultimatum. Hein.
1: Donc, je préviens d'une chose. Le premier qui me parle de Loco, Christine et Carole, est-ce qu'il s'ensuit? Ça va être clair et net. Je les laisse pas longtemps à l'antenne. Et au standard, va falloir que ça bouge aussi. Donc, de mon entendeur, salut.
2: Voilà. Maria, elle a 20 ans de poids. Alors Manu.
10: Oui.
2: On finit ton histoire?
10: Ouais.
2: Donc il faut appeler François, c'est ça?
10: Mmh.
2: Pour?
10: Pour justement ses coups de gueule le jeudi soir.
2: D'accord.
1: Attends, Manu.
10: Oui.
1: J'espère que c'est pas un truc que t'as enregistré en disant que. J'espère que c'est pas un truc en disant que c'est ma voix.
10: J'ai pas de montage.
1: J'espère. Parce que le petit guignol de 15 ans qui s'appelle Jean-Philippe de lundi.
10: Je le connais.
1: Tu le connais?
2: C'est son pote.
1: Ah, c'est ton pote? Alors je te préviens, j'espère que c'est pas un petit coup foireux que t'es en train de me faire.
10: Mais moi je fais pas de coup foireux.
1: Non, mais tu connais bon. Jean-Philippe.
2: On y va.
1: Ok, donc on va appeler Françoise.
2: Donc Françoise, elle veut faire des coups de gueule le jeudi, quoi.
1: Merci Françoise.
2: Ça s'en occupait. Donc apparemment, elle écoute, elle a les boules. Elle n'ose pas dire pour de vrai. Donc Gérard, est-ce que tu accepterais ou pas? C'est toi qui décides.
1: Non, mais reste, c'est le mardi, mais moi, il est hors de question que le mardi, je descende à la cabine.
2: Voilà.
10: Allez, Gérard, t'as les boules?
1: Non, mais attends.
2: Eh,
1: je suis gentil, mais quand c'est des coups de gueule sur moi, alors que c'est des trucs enregistrés, j'aime pas trop.
10: Mais c'est pas sur toi.
1: Non, c'est pas sur moi, c'est sur qui alors? C'est sur le pape?
10: Mais non, mais y a pas de montage.
1: Non, il n'y a pas de montage. Comme l'autre guignol de 15 ans qui a été faire un montage avec lundi, il s'est dévoué, il a dit ouais, c'est moi qui ai fait le montage sur Gérard.
10: Mais il n'a pas fait de montage, il a laissé un message sur un répondeur.
1: Ouais, le message sur un répondeur avec Ricky Martins, comme quoi que je la traitais d'enculé.
10: Ah non, ça c'est pas lui. Hein.
1: Ah, c'est qui alors?
10: Non, c'est pas Jean-Philippe, c'est un autre auditeur.
1: Ouais, c'est un autre auditeur, comme
10: il
1: par
10: pas
1: hasard.
10: C'était mercredi le coup avec Ricky Martin, lui il a appelé lundi.
1: Non mais attends, faut pas prendre les gens pour des canards sauvages, hein, mon pote. Hein.
10: Bah je sais.
1: Parce que moi j'ai très bien entendu lundi, le petit David de 15 ans, il s'est dévoué, il a dit que c'était lui.
10: Mais David, il le connaît même pas, c'est qui David?
1: Jean-Philippe.
10: Ah bah voilà.
1: Hein? Jean-Philippe, il a appelé lundi, il a dit que c'était lui qui faisait les montages. Mercredi, bon mardi, les coups de gueule ont été plus tard, pourquoi? Parce qu'il y a eu... merde, comment qu'on l'appelle? Aide-moi, Manu.
2: Elisazou.
1: Elikaku.
2: Voilà, Elikaku. Ouais, Elisazou.
1: Elikaku, donc les coups de gueule ont été plus tard. Et comme par hasard, à un moment donné, Parce que j'ai écouté jusqu'au bout. Et comme par hasard, le coup de gueule à la fin, qu'est-ce qu'on entend Ricky Martin en disant comme quoi que je l'insultais? Non mais faut quand même être sympa, hein.
10: Ah mais ça, j'étais pas au courant.
1: Ah, t'es pas au courant. T'es au courant de rien. Donc tu connais Jean-Philippe?
10: Vaguement.
1: Ouais. Eh ben, dans ces cas-là, on va appeler Françoise et on va régler ses...
2: On va essayer de recomposer...
1: Parce que...
2: On va essayer de rappeler Françoise Gaël, si tu le veux bien. Et comme ça, on va vérifier. Si ça s'en occupe, on laissera définitivement tomber. On verra ça un autre jour. Parce qu'après, on aura Maria qui voulait parler des pipes.
1: Ouais, non, mais attends, moi, je vais pas laisser ça tomber. Parce que je... comme elle a été dire mercredi en direct sur l'antenne.
2: Ouais.
1: Et ça, tout le monde l'a enregistré. Et tout le monde m'en a parlé.
2: Voilà, ça s'en occupe.
1: Merci Françoise.
2: Voilà, donc
1: c'est sympa.
2: Bon, bah, on garde Manu quand même deux secondes. Qu'est-ce qu'il y a? Qu'est-ce qu'elle avait dit déjà mercredi?
1: Mercredi, comme elle a été dire qu'elle snorchait le cul avec ma gueule.
2: Mais dans ces cas-là, il faut téléphoner. Il faut pas attendre le jeudi pour gueuler.
1: Non,
2: t'aurais pu m'appeler avant.
1: Non, mais attends. Comment?
10: T'aurais pu appeler de tes cabines.
2: Oui, elle a raison. Il a raison. T'aurais pu appeler de la cabine et te plaindre. On t'aurait passé à l'antenne. T'aurais pu te défendre.
1: Non, mais attends. Ah. Si tout le monde qui attendait.
2: Le problème des auditeurs, c'est que comme ils voient que tu écoutes, ils savent très bien que t'écoutes et que tu ne parles pas, ils doivent dire putain, les gens sont persuadés que c'est la vérité ce qu'elle dit. Faut que t'appelles.
1: Non, c'est faux.
2: Oui, mais faut pas attendre le jeudi.
1: Manière,
2: faut pas attendre le jeudi.
1: Pourquoi qu'elle a décroché son téléphone?
2: Parce qu'elle a peur.
1: Elle a pas envie.
10: Non,
1: elle a pas envie de nous voir. Elle a pas envie de parler.
4: Peut-être qu'elle voulait seulement dormir, parce que c'est vrai qu'on la dérange souvent.
1: Oui, oui,
2: c'est vrai.
1: Comme par hasard, tout le monde connaît son numéro de téléphone, alors que c'est pas moi qui ai été donné aux gens.
10: Mais tout le monde connaît ton numéro de téléphone.
4: Mais Françoise a des amis.
1: Oui, mais ça, mon numéro de tatou, ça, c'est mon problème.
2: Voilà.
1: C'est pas le vôtre.
2: Voilà.
1: D'accord. Voilà. Ça, le numéro de tatou, de toute manière, je vais demander à Olivier Dapro qui reprenne le truc de Francis Cabrel et qu'on coupe au moment où qu'ils disent...
2: J'en ai parlé avec Olivier Dapro, il s'en était même pas rendu compte au début.
1: Ouais, ben, faudrait le couper.
2: On va faire attention quand même.
1: Donc, faut le couper.
2: D'accord, ok.
4: Il y a juste quand même une chose, Gérard. J'aimerais que tu nous tiennes au courant du scoop parce qu'il faut quand même dire que Gérard, vous le voyez sur Fun TV, les autres, je vais vous le dire à la radio. Gérard porte une alliance. Ah, ça, main gauche. Donc, tu t'es marié la semaine dernière, tu nous as même pas tenu au courant.
1: Je vais dire une chose, c'est pas une alliance, c'est une bague que je me suis achetée. Je me suis fait un petit cadeau moi-même.
2: Montre-la un petit peu, montre-la.
1: Voilà, pour ceux qui de Fun TV, si vous la voyez.
2: Oh bah même ceux de la radio, approche-la bien, voilà, comme ça même ceux de la radio la voient également. Regardez comme elle est belle, comme elle est belle, elle brille.
10: Là là.
2: Elle est belle, hein, Manu, hein.
10: Très belle.
2: Très belle, bah, combien ça t'a coûté, ça?
1: Ça m'a coûté 10 balles.
2: Ah, quand même.
10: C'est dans
2: quand même.
10: Où tu mets 10 balles,
2: ah, c'est une belle bague à 10 francs.
1: Voilà,
2: fais
1: c'est
2: voir,
1: tout.
2: Fais voir. Je peux essayer, je peux voir. Ouh, c'est une belle bague à 10 francs, dis-moi. Ah bah, garde-la, alors, tant pis.
10: Max,
2: je te sucerai le doigt tout à l'heure. Normalement, il y a des nanas qui doivent venir ce soir, elles te suceront le doigt pour que tu puisses retirer ta bague.
10: Ah,
2: c'est une très jolie bague, Manu. Ah non, mais c'est bon, si tu mets les deux. Bah, la casse pas, idiot.
1: Bah voilà.
2: Voilà, non, mais elle est très bien, elle est très belle. Fais voir comme ça, juste comme ça.
9: Regardez.
2: Ah, tu peux la remettre. Elle est très très belle. Très très très belle bague, de belle valeur, d'une valeur de 10 francs. Manu Bonnebourg.
1: Donc, il y a une dame nommée Séverine, si elle nous écoute, comme elle a appelé hier. Parce que j'ai entendu, elle a dit qu'elle allait venir, donc si elle veut venir, elle est toujours la bienvenue. Et si quelqu'un pouvait me ramener un petit sandwich, parce que je commence à avoir les crocs.
2: C'est vrai, on avait dit qu'on t'offrait un petit cadeau, s'il y a un auditeur ou une auditrice qui pourrait apporter un petit peu à manger à Gérard qui n'a pas mangé, c'est vrai que ça ferait bien plaisir. D'ailleurs, en parlant de bouffe, tiens, j'ai un petit cadeau pour toi, hop là, voilà.
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1: Allô? Bon, Gérard est toujours pas là, hein, comme d'habitude. Je sais pas ce qu'il fout. Gérard!
2: Ah, tu vas bien, Yves de la Pro?
1: Et toi, fille?
2: Super.
1: Il y a Gérard.
2: Ah, super.
1: Eh, c'est cool, Gérard. T'es en retard, pour changer.
3: Ah, excusez-moi du retard.
1: Tu parles.
3: Donc, bonsoir à tous. Ben, j'ai même pas les noms, donc on va attaquer sur le premier débat sur les nanas.
4: Attends,
1: incompétent.
3: Donc,
1: pas professionnel. Là.
3: J'en connais deux encore parce que je pense qu'on va faire voilà. On vient d'écouter la parodie de Francis Cabrel. S'il te plaît, t'es gentil. Donc on vient d'écouter la parodie de Francis Cabrel, donc de Sur moi. J'espère que votre manière il est éteint, donc il sonnera pas. Donc ne vous fiez pas au numéro qu'on vous a donné, de manière parce que je vous répondrai pas.
1: Tu devrais l'allumer ton tatou quand même, Gérard.
3: Non.
1: Bon, on sait jamais, il peut y avoir des messages.
3: Non. Bon, je l'allumerai pas, donc il est hors de question que vous vous amusez à me laisser des messages constamment. C'est réservé uniquement, le numéro est réservé uniquement qu'au
5: nanas. C'est gentil.
3: Voilà, donc pour l'instant, si on n'a personne, on va remettre un.
1: Ah non, tu parles.
3: Bah ouais, mais je vais dire quoi.
1: Tu parles
3: du blablabla. Du blablabla. Donc, voilà. Donc, qu'est-ce que vous voulez que je vous raconte de beau?
2: T'as fait quoi aujourd'hui, Gérard?
3: J'ai fait quoi? Je me suis levé quand même à 8h. 8h30. Ouais.
2: Super. T'en as trouvé?
3: Non.
2: Merde.
3: Merde, c'est pas merde, c'est du boudin.
1: Il y a Nanou sur Minitel qui marque « Je t'aime à la folie, Gérard. Oui, j'ai envie de toi. »
3: Ouais, Nanou, ça suffit comme ça, donc moi, tu m'intéresses pas, donc...
4: Ah bon. Attends, c'est une proposition, je dis, faut que t'arrêtes aussi quand même de te braquer sur tout, quoi.
3: Non, mais moi, des propositions comme ça sur Minitel, il est hors de question.
4: Ce soir, spécial fille.
3: Ce soir, spécial pays pour le premier débat. Donc, si vous me laissez, on va accueillir Feuille de Rose. Bonsoir.
4: Bonsoir Feuille de Rose.
3: Merci pour le Larsen.
1: Sympa.
3: Amélie, bonsoir.
6: Bonsoir Amélie.
3: Carole, bonsoir.
7: Bonsoir Carole.
3: Carole, tu travailles, s'il te plaît.
8: Là, Carole, j'ai dit bonsoir, Gérard.
3: Merci. Magali.
1: Bonsoir
9: Magali.
1: Salut Magali.
3: Attends, qui c'est qui dit mon GG d'amour là?
8: C'est moi Magali.
3: Carole.
8: Moi, c'est moi Magali. Moi aussi.
3: Ah, c'est bon, là, on se calme. Ouais. Magali et Carole, s'il vous plaît.
8: D'accord, chérie.
3: Magali.
8: Ouais.
3: On se calme, Magali et Carole, s'il vous plaît.
8: D'accord.
3: Christine.
10: Bonsoir Christine.
3: Et pour finir, Christelle.
11: Bonsoir Christelle.
8: Bonsoir Biconnet.
3: Comment?
8: Bonsoir mon Biconnet. Bonsoir mon Bidochon.
10: Biconnet.
8: Salut petit Biconnet.
3: Qu'est-ce que c'est que ce.
8: On est tous amoureux de toi, Gérard, tu comprends?
3: Tu m'expliqueras. Oui, qui c'est qui m'aime?
8: Moi, Carole.
11: Moi, Magali.
3: Oh là là.
8: Bon, Gérard, j'aimerais bien te rencontrer.
3: Non, il y en a qu'une
8: qui l'aime.
3: Non, mais n'ayez crainte, de toute manière, il y en a que
8: j'ai pris. On fera le tri après, hein.
3: Ouais, je fais le tri. C'est moi qui fais le tri après.
8: Ok, Gérard, je t'écoute.
3: Ouais, il y en a qui ont derrière de cochon.
8: Ouais, mais c'est pas Carole, Gérard.
3: Moi, derrière de cochon ou de babouine, ça.
8: Ouais, mais elle aime bien le cochon,
3: Une question que je vais vous poser.
8: Oh, oui, Gérard,
3: on se calme, les cochonnes.
8: Oui, mon chéri.
3: Bon, ça y est, une question que je vais vous poser. J'aimerais bien qu'on éteigne un peu le néon parce que je commence à avoir un peu chaud.
1: Ouais, éteins lampadaire, Philippe.
8: Qu'est-ce qu'on a chaud?
1: Gérard,
8: j'aimerais que t'es transféré.
1: Gérard, qu'est-ce que tu fais sous la table?
3: Je suis pas sous la table.
8: Donc,
3: alors, une question que je vais vous poser. Allez, elle va être vite paye. Comment s'appelle la femme du babouin?
8: La femme du babouin?
11: La babouine?
8: Oui, non.
11: Christine.
8: La femme de Gérard. Carole, un babouinon.
3: Alors, bon, Carole, non, non. Attendez, je vais noter. Alors, Carole,
8: bambino.
3: Une babouine?
8: Un bambino.
3: Bambino?
8: Un bambino. Un babouino. Un bambino.
3: Ouais.
8: Ok.
3: Mais ok. Et après, qui c'est qui peut répondre?
8: La galie.
3: Oh, Gérard. La galie?
8: La babouine.
3: Ouais. Hein? Attends, je note. Babouine.
8: Ouais. C'est quoi la question?
3: Quelle est la femme du babouin?
8: La femme du babouin, c'est le bambino.
3: Bon, ben ça y est, c'est Carole qui vient de répondre. Magali, t'as répondu. Christine?
8: Ah, elle a retenu mon prénom.
3: Christine?
8: Non.
3: Christine!
8: Bon, Christine, tu te réveilles?
5: Ouais, Christine!
8: Christine! Oui?
3: Oh, tu te réveilles un peu?
8: Oh, tu réponds à la vache,
3: je réponds.
8: J'ai répondu à Babouine.
3: Non, c'est Magali qui a répondu à la babouine.
8: Non, mais j'ai répondu à la première.
3: Bon, d'accord.
1: Sur Minitel, il y a le Minitel qui a explosé là depuis que t'as pris l'antenne, Gérard.
3: Ouais.
1: Ça a monté grave. Et c'est marqué. Non, mais c'est vrai en plus. C'est marqué Stéphane dit que la femme du babouin, c'est toi.
3: Non.
8: Non, c'est. Ah non, je suis pas d'accord. Hein.
3: Attendez. Qu'est-ce que j'ai dit avant de commencer l'antenne?
8: Ah, c'est pas moi en tout cas.
3: Bon. Alors, je préviens d'une chose, que si je rentends un mot comme Christine et Carole,
8: ouais,
3: sans compter
8: sans compter locaux et tout ça,
3: voilà.
8: Pas standard. C'est de l'abus, quand même.
3: Donc, si ça commence comme ça, ça va dégager vite fait, bien fait.
8: Ouais,
3: donc ce soir, j'ai pas envie de m'énerver, j'ai pas envie d'insulter, parce qu'il y a quand même pas mal de trucs qui sont mauvais.
8: Ça
3: donc,
8: pue
3: comment?
8: Ça pue?
3: Hein?
8: Ça pue?
3: Non, mais je vous dirai plus tard ce que c'est.
8: D'accord.
3: Donc, on va commencer par... alors, pourquoi que les nanas nous font voir leur ventre?
8: Carole, quoi?
3: Pourquoi que les nanas nous font voir leur ventre?
8: Parce que le ventre, c'est sexy. Et c'est juste au-dessus du vagin.
3: Ouais, non, mais attends.
8: C'est Carole qui parle.
3: Ouais, Carole.
8: Oui.
3: Est-ce que tu as déjà vu...
8: Oui.
3: Est-ce que t'es déjà sorti en boîte?
8: Bah, bien sûr, à la loco.
3: À la loco, quand?
8: Ouais. Quand? Oh, bah, la semaine dernière.
3: C'est bizarre, je t'ai pas vu.
8: Ah bah, moi non plus, je te connais pas. Je peux pas te voir, je sais pas comment tu es physiquement.
3: Non, mais de toute manière, c'est facile à me reconnaître. Hein.
4: Ah,
8: attends.
4: Oui.
8: Ah bon, t'es comment? Dis-moi, t'es comment?
5: Ouais, t'es comment? Comme un babouin, quoi.
8: T'es comment?
3: Qui c'est qui dit babouin, là?
8: C'est pas moi.
3: Non, c'est pas moi, c'est ma soeur qui balbeur entre les cuisses d'un catcheur.
8: Ah, tu t'es surpassé là.
3: Voilà. Donc on va continuer.
8: Non, Gérard, tu n'as pas répondu à ma question.
3: Qui c'est?
8: C'est Carole.
3: Ouais,
8: c'est
3: Carole.
8: Comment physiquement, mon amour?
3: Hein?
8: C'est comment physiquement?
3: Bah ça, tu baisses un petit peu la radio, s'il te plaît, derrière.
8: Ah, c'est pas moi.
3: Non, c'est pas moi, c'est ma sœur.
8: T'es sous casque, donc ça peut pas faire d'arsène.
3: Donc
8: c'est comment physiquement?
3: Ben, je te le dirai tout à l'heure après la fin du débat.
8: Oh non, mais décris-toi, Gérard, décris-toi.
3: Non, mais c'est bon, je vous l'ai déjà dit plusieurs fois.
8: Mais non. Ouais, mais écoute-moi, Gérard, ta première fois, je suis content.
3: Bravo. Merci pour le premier.
1: C'est normal, tu commences à insulter, Gérard.
3: Non, j'ai pas insulté.
1: T'as dit gonflé.
8: Non. Ouais, mais gonflé, c'est gonflé, quoi.
1: Bon, d'accord.
3: Amélie. Ouais, Amélie.
9: Moi, je t'ai déjà vu, t'es beau comme une statue grecque et t'es un véritable Apollon. Je voulais le dire.
11: Moi, je suis comme Amélie.
9: C'est pareil. Voilà.
3: Ouais. Attends, Amélie.
9: Oui.
3: T'es venue quand à la loco?
9: Oui, je suis venue il y a 2 semaines, genre.
3: Il y a 2 semaines?
9: Uh-huh. Une véritable statue grecque. J'étais très impressionnée d'ailleurs.
3: Mm-hmm. Ok.
9: Oh là là là là. Non, mais c'est vrai, hein. Je confirme. C'est vrai, t'as
3: Feuille
9: de rose.
3: Ah, ça y est. Ça y est.
9: Ah, ça y est quoi?
3: Non, mais c'est bon, vas-y, feuille de rose.
9: Ben quoi?
3: Ben, dis ta pensée.
9: Ben, j'ai dit que tout ce que dit Amélie, c'est vrai. Mais je te remercie, feuille de rose.
3: Voilà, comme
9: et
3: ça.
9: Et d'ailleurs, j'étais avec Amélie, tout à fait. Bon, malheureusement, je t'ai pas présenté Amélie, mais bon,
3: ouais.
9: Ça sera une prochaine fois.
3: Oh, ok.
9: Pendant qu'Amélie... Ok.
3: Qu'est-ce qu'il avec sa poupée gonflable, là, devant les yeux. Donc, Carole.
9: Oui.
3: Et toi?
9: Quoi, moi, je t'ai dit, je t'ai pas vu, j'étais à la loco, je t'ai pas vu.
3: Tu m'as pas vu.
8: Je sais pas comment tu es, je sais pas qui tu es, d'où tu viens, peut-être que tu es un homme.
3: Je viens de la région parisienne, hein. Je suis né à Paris, donc je viens de la région parisienne. Manière, on descend tous des singes.
8: C'est vrai? Ah, je pensais qu'on descend
3: on descend tous des singes.
1: Gérard, tu te sens assez proche du singe?
3: Spécialement, non.
1: D'accord.
4: Justement, Gérard, nous attendons.
1: Mais Gérard,
3: attendez, 5
4: une
3: minutes.
4: Une nouvelle venue, donc nous accueillons Yo-Yo, 27 ans de mots.
8: Salut!
4: À la place de Christine qui est partie.
8: Au revoir, Christine.
1: Et sur Minitel, il y a Stéphane qui te demande si tu couches avec des poupées gonflables.
0: Oui.
11: Bonsoir, Gérard.
1: Ah, j'ai entendu oui, là.
3: Attends, ça c'est un trablot.
11: Pourquoi je suis un trablot, Gérard?
3: Non, dégage.
1: Mais non, c'est
8: Gérard, on dit qu'il y a des trablots qui...
3: Non, mais c'est bon.
8: Gérard, tu sais qu'il y a des trablots qui ont flashé sur toi.
3: Ben, c'est clair.
11: Il n'y a pas de mal, Gérard.
3: Non, mais attends, et toi, le trablot, tu dégages.
8: Mais écoute,
3: il y a un travelot, je veux pas de travelot.
8: Il est plus femme que femme, peut-être. On le garde, exactement.
11: C'est la moindre des choses. Moi, je suis pas vraiment un mec, si tu le veux, mais enfin, je suis pas là pour t'insulter, et ça, c'est la moindre des choses, donc tu pourrais me garder, au moins.
8: Et puis, en plus, elle est
3: si j'en ai envie, je vais demander 100% fille.
1: Attends, Gérard, est-ce que tu as été opéré?
3: Non,
11: c'est vrai, lui,
1: il a été opéré, donc c'est une fille.
4: Il a été opéré, c'est un
8: trablot.
4: C'est
8: une fille. Gérard,
3: on l'accepte. Truc derrière qui tape, c'est bon.
11: Ok, merci Gérard.
8: Gérard, on peut continuer tes débats.
11: Merci.
8: On débat plutôt.
3: Je voudrais bien que Christelle
8: réponde. Je voudrais savoir combien mesure ta queue.
11: Qu'est-ce qu'il y a?
3: Non mais attends, qui c'est qui parle comme ça là?
11: Moi je voudrais savoir si c'est avant l'opération ou après l'opération la question.
3: Non mais attends, toi tu dégages, bonne nuit Yo-Yo. Bonne nuit Yo-Yo.
1: Bonne nuit Yo-Yo.
11: Bonsoir Gérard.
3: Bonne nuit.
11: Bonne nuit Yo-Yo.
3: À la prochaine. Tu repasseras ta chemise, ça sera faite.
8: Ah bah, Gérard, t'écoutes là?
3: C'est qui?
8: Les feuilles de rose.
3: Ouais, feuilles de rose, je t'écoute.
8: Ah oui, feuilles de rose. Ah bah d'accord.
3: Non mais les Gwyn là, c'est bon. Yo-Yo, je te dis, tu dégages.
11: Oh non.
3: Yo-Yo, tu dégages.
8: Pourquoi tu dégages?
11: Pourquoi Gérard?
3: Voilà, tu dégages, c'est tout, j'ai pas.
8: Bon Gérard, on va pas aller au
3: bout des débats. Tu cherches pas Bindi à 14h.
8: On continue là, le débat. Ouais, vas-y. Et Gérard, est-ce que t'aimes les filles?
3: Oui.
8: Est-ce que t'aimes les filles, toi, qui montent leur ventre?
3: Donc, il y a certaines nanas qui. Con.
8: Oui. Oui.
3: Il y a même trop de nanas. Moi j'ai vu à la loco tous les vendredis, je le vois.
1: Soit.
8: Ouais.
3: Merci pour celui qui dit dans la chiotte, parce que tout à l'heure ça va aller vite, je vais arrêter là.
8: Allez.
3: Donc j'en vois régulièrement à la loco qui nous font voir leur vente sans arrêt.
8: Et alors
3: c'est clair.
8: Non, c'est pas un seul. Gérard, ça t'excite de voir le ventre?
3: Personnellement, non, mais il y a quand même certaines limites.
8: C'est trop commun, il faut montrer son cul maintenant, ou ses orteils, je sais pas. Moi.
3: Non, mais attends, il y a des limites.
8: Gérard, quelle est la partie préférée chez une femme pour toi?
3: La question, je m'y attendais. Attendez.
4: On accueille Nathalie, mais continuez, c'est bon.
3: On accueille Nathalie.
11: Bonsoir Nathalie.
8: Bonsoir Nathalie, ça va?
11: Ça va.
3: Salut Travelo.
8: Travelo. C'est pas un Travelo, c'est Nathalie.
3: Ouais, tiens quoi?
8: Bon Gérard. Gérard, réponds. Quelle est la partie qui t'excite le plus chez une femme?
3: Chez une femme, la partie qui m'excite le plus.
11: La partie qui tombe en l'air.
3: Alors toi, tu vas dégager, tu vas pas me faire chier.
8: Allez.
9: Allez, Gérard, Gérard. Réponds, son cul.
12: On
9: saura jamais qu'il est cul.
12: Mais
9: t'es sain, son ventre, sa bouche.
11: T'es sain, Gérard.
12: Non.
9: Bah alors, ouais. Ton
12: non, mais de manière bon, feuille de rose.
2: De oui. manière feuille de rose.
12: Feuille de rose.
2: Oui.
12: De rose. Je te le dirai après.
9: Ah non, non, non, non, non,
8: c'est qui parle, là.
9: Non. Tout de suite. Tout de suite sur le champ, je te prends.
11: Ses yeux, Gérard.
12: Non.
9: Ses pieds. Bah alors, c'est quoi?
8: C'est ça. Les fou, Gérard.
9: Ton minou.
8: Le ventre.
11: Ton sourire.
12: Non.
9: Ton anus.
12: Non.
9: Ses fesses, ses fesses,
12: si.
9: Ton ventre,
8: ses aisselles,
9: ses jambes, ses cheveux,
8: son clitoris,
12: non.
11: Ton pion,
12: non.
8: Les orteils,
9: son cou,
12: non.
9: Les orteils,
12: non.
9: Sa bouche,
12: non.
9: Ton ombre, ton
11: nez, ton nom, ton prénom,
9: ses yeux, son nez,
12: hein,
9: ses oreilles. Bon, allez, Gérard, vas-y, c'est pas, allez, on va pas jouer comme des gamins là. C'est 35 ans quand même.
12: C'est Louis, c'est ni oui ni non, hein.
2: Ni oui ni non,
9: c'est hein. T'aimes tout. C'est ni oui ni non, hein.
11: Moi, je suis sûr que c'est ses yeux.
12: Non.
9: Non, moi je crois que c'est son pied.
12: Moi, c'est qui parle comme ça?
9: C'est moi, Carole. Allez, c'est Carole.
12: Ouais, bah.
9: Parce que j'ai un petit accent, tu comprends?
12: Ouais, c'est bon, toi, la Carole, tu vas commencer à
9: t'aimer. Gérard, t'énerve pas. Le blanc, bon, allez, Gérard, pourquoi tu. Allez, vas-y, donne-le.
11: C'est quoi, Gérard, la réponse?
9: Bon, alors, Gérard.
12: Alors, la réponse.
9: La réponse, vas-y.
11: La réponse, Gérard.
12: C'est une nana aux yeux bleus.
9: Waouh. C'est pas très original, hein, mais bon, c'est pas grave.
8: Moi, j'ai plein de yeux bleus partout.
12: Qui c'est qui a des yeux bleus partout?
9: C'est moi, les yeux bleus, j'en ai crevé aussi.
12: Bon, allez.
13: Gérard, tu rentres un peu dans le débat là.
12: Je sais bien.
13: Moi aussi j'en ai deux. On n'est pas rien. Rentre.
12: Oh, on se calme. Oh, les taupes.
13: Comment ça se calme?
12: Oh, les taupes. Qu'est-ce que tu crois là, les taupes? Bon, allez.
9: Bon, c'est calme. Bon, j'arrête. Bon, allez, on est là.
12: Vas-y,
9: Gérard.
12: Donc, deuxième question. Non, mais Gérard.
13: Non, mais attends, t'as l'antenne, tu remets ton casque. Non, arrêtez, voyez. Voilà, ça y est.
9: Mais Gérard.
12: Je continue pas comme ça.
9: Mais attends, Gérard, tu m'as.
12: Je continue pas sur un bordel.
9: Excuse-moi, Gérard, c'est pas le bordel, pour une fois on rigole.
12: Je continue pas comme ça,
9: Gérard, on t'excuse, on se met à genoux.
13: Gérard, il y a Stéphane sur Mita qui te demande si t'as une bite.
9: C'est qui crie?
11: Ouais, c'est qui?
13: Ça va être Gérard. Ça y est, Gérard a remis son casque. Non, c'est bon, il est revenu.
9: Allez, Gérard, vas-y. Gérard,
13: excuse-moi,
9: vraiment.
13: Il est vexé, Gérard.
9: Oh, Gérard, allez. Tu veux qu'on te lâche le pied?
11: Non.
12: Donc, que pensez-vous des femmes?
9: Des quoi?
12: Des femmes sexy.
2: Sexy.
9: Bah, c'est indispensable.
11: C'est ce qu'il faut.
9: Alors, moi, je suis pas d'accord. Pourquoi? Parce que je mesure 1m010 les bras levés.
12: Je vois pas le rapport.
11: Moi, Gérard, je pense que c'est l'essentiel.
9: Gérard, je pense que c'est toi le mec le plus sexy de la Terre.
11: Ah, on a pas parlé des mecs, on a
13: entendu. Qui c'est qui a dit que Gérard était le mec le plus sexy? Carole vient de dire que t'étais le mec le plus sexy et tu retires ton casque. Je crois que tu rates franchement quelque chose, Gérard.
2: Tu es belle.
9: Ouais, Gérard, franchement, tu es.
12: Donc tu n'es pas travailler avec deux voix sur tout le long du débat.
13: Mais bon.
12: Ouais, bah moi je veux pas savoir.
9: Gérard, tu es en
13: décalage.
9: Gérard, tu es en décalage.
12: Bon, Nathalie, déjà le trablo, tu vas commencer à fermer ta gueule.
2: Ta gueule.
9: Tu vas pas insulter, Gérard, la note.
12: Notre tableau, il a fait.
9: N'oublie pas, tu vas te faire virer.
12: Le tableau, dehors, voilà. Bon, allez.
9: Gérard, on continue. Allô, Gérard.
14: Est-ce que vous voulez insulter?
9: Gérard.
14: Bon, les fils, qu'est-ce que vous avez dit?
9: On n'a rien fait. On a dit qu'il était. J'ai dit qu'il était l'homme le plus sexy de la Terre.
14: Bon, et après?
9: Et qu'est-ce qu'il pense, c'est tout, hein.
14: Moi, Nathalie,
11: j'ai rien dit.
14: Bon, alors pourquoi il est parti?
9: Je ne sais rien.
14: Bon, donc, c'est pas de votre faute.
9: C'est pas de notre faute.
14: D'accord.
9: Gérard.
14: Il est parti chercher son chef pour avoir...
9: Chef.
14: Pour savoir c'est pas quoi. Max.
12: Si j'ai pas à travailler avec deux bras.
14: Voilà. Voilà.
12: Je ne travaille pas avec deux bras tout le long du débat.
14: Allez. Donc,
12: bon, toi, tu dégages avec ta caméra, tu me fais pas chier. Allez hop.
11: C'est vrai.
14: Voilà.
12: Déjà une. Allez hop.
14: Il est dans le couloir et il fait sa crise. Allez, il revient. Mais il revient.
11: C'est parti, manger son
14: il revient, trop. Gérard est là, les filles, on l'appelle. Allez, les filles.
12: Tu dégages.
14: Il y a des auditeurs qui sont là pour faire un débat et la caméra, on s'en fout.
11: On attend la question,
8: Gérard. Gérard, déjà le travelot.
12: Tu dégages.
8: On attend de prendre une cigarette un peu. Bon, Gérard.
12: Non, mais moi, je continuerai pas tant qu'il y aura deux voix.
8: Gérard, écoute-moi,
13: Gérard. Quelqu'un qui va raccrocher. Tu vois, elle raccroche, hein, Gérard.
8: Gérard.
12: Qui c'est?
8: Gérard, c'est Magali.
12: Mmh.
8: Bon, qu'est-ce que tu penses des femmes sexy?
12: Non, mais c'est moi qui pose...
8: Personne n'a répondu. Alors, moi, je trouve que les femmes sexy, ça m'excite.
12: C'est-à-dire
8: quand je vois un ventre, tu vois, j'imagine les formes, enfin, les tu comprends, Gérard? Tu comprends ou pas?
12: Non, mais attends, femme sexy, je vais te dire une chose que...
8: Oh, ça m'excite. Ça m'excite, Gérard.
12: Personnellement, moi, si je trouve... Non, mais moi, de toute manière, si je trouve le bonheur à mon pied.
8: Le bonheur à ton pied, oui. Chaussure à ton pied, Gérard.
11: Ouais,
12: la chaussure à mon pied, puis qu'elle s'habille en sexy, bon ben.
11: Bah, tant mieux pour moi, quoi.
12: Non, mais je lui ferai comprendre une fois gentiment.
11: Attends, Gérard, pour qu'elle te séduise, il faut quand même qu'elle soit un minimum sexy, non? Tu crois pas?
12: Ouais, mais il y a des limites.
14: À la place.
11: Ah oui, il y a des limites.
8: Non, mais Gérard, c'est quoi tes limites?
12: Stop, 5 minutes.
14: À la place de Christelle, on accueille Sophia, 20 ans.
15: Salut, Sophia.
16: Bonsoir.
11: Bonsoir, Sophia.
15: Ça va, Sophia?
16: Ça va.
12: Et je crois que j'avais demandé 100% fille. Non, mais Nathalie, c'est pas une fille, hein.
15: Bonjour,
12: Amélie.
15: J'espère que si Nana, c'est pas trop pour toi, là, parce que pour l'instant, t'assures pas trop. T'imagines, t'as 6 paires de fesses, 12 reploplo, il faut assurer, là, maintenant, j'espère.
13: Ça, faut voir. Hein.
15: Directement.
12: Non, mais ça reste à prouver.
13: Bonsoir.
15: Gérard.
12: Oui.
15: J'ai envie de toi.
12: Qui?
15: Carole.
11: Nathalie.
12: Bon, ta gueule, t'as
15: Non, c'est Carole qui te parle, mon maman.
12: Bon,
15: ben, toi, Gérard.
12: Qui?
15: Magali.
12: Ouais, ben, bon, ben, de toute manière, vous répondez, tout le monde a répondu à la deuxième, on passe à la troisième.
8: Non, mais t'as pas répondu, Gérard.
12: Ouais, moi, personnellement, je suis contre.
8: T'es contre? Ouais, moi aussi, je suis quoi? Qu'est-ce qu'il faut? Il faut quoi, là? Que la fille, ça, quoi, s'habille avec quoi?
12: Non, elle a pas besoin d'être sexy.
8: Gérard, c'est quoi pour toi une femme sexy?
12: Eh oh, le tremblot, tu te tais, s'il te plaît, derrière.
11: Ah, mais j'ai envie de savoir.
12: Ouais, non, mais t'as envie de savoir, mais moi, j'ai pas envie de te répondre.
8: Gérard
11: C'est méchant, Gérard, avec moi.
8: Gérard, est-ce qu'une fille sexy pour toi, c'est une fille qui a les yeux bleus?
12: Passons à la troisième question.
11: Bon, bah déjà.
12: Donc, vous allez. Alors, maintenant, la troisième question, puis on va. On va essayer de se réveiller un petit peu, là.
8: Oui, Gérard, oui, Gérard.
12: Donc, la question, c'est pourquoi que les femmes mettent un piercing sur le vent et
8: Sur le ventre.
12: Donc, vous allez réfléchir. Vous réfléchissez à la question et on va écouter. Non, on va pas épouser, Gérard.
13: Juste avant que tu donnes le nom et le titre du disque, Gérard, je voudrais rappeler aux gens qui peuvent venir devant Fun Radio pour te regarder sur...
12: Fun TV, donc au 143 avenue Charles de Gaulle à Neuilly. Donc, et puis s'il y en a qui veulent me ramener un sandwich, sera le bienvenu.
11: C'est vrai, pensez à Gérard.
8: J'arrive.
11: Pensez à Gérard.
13: On leur offrira tous un CD d'Aqua de Baby Girl.
12: S'il y a une nana qui me ramène un sandwich, je lui fais un gros câlin.
13: Il y a déjà du monde devant, donc il n'y a pas qu'ils hésitent.
16: Gérard, Nathalie, c'est Max, pizzas.
17: Ouais.
18: J'étais avec les auditeurs devant, là on n'arrêtait pas de parler, on se plotait le cul, c'était génial. Et ils demandent si c'est possible de voir ton torse. Est-ce que tu pourrais voir ton torse, même pour les auditeurs de la radio là?
16: Non.
18: S'il te plaît.
19: Allez,
18: Gérard, retire ton t-shirt, retire ton t-shirt, retire ton t-shirt, retire ton t-shirt, retire ton t-shirt, retire ton t-shirt, retire ton t-shirt, retire ton t-shirt, retire ton t-shirt, retire 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
3: Voilà.
13: Tu vois.
3: Donc ça va être gazon tondu avec danse avec tes baskets. Hein. Et okay. On se retrouve juste après pour la suite des débats.
16: Do you have the time to listen to me whine about...
13: Samedi et dimanche.
17: Non, samedi et dimanche, il y a quoi demain déjà en demi-finale?
18: C'est demi-finale mec demain, non?
17: Et demi-finale d'homme?
18: Non. J'ai un compte.
17: Bon, alors, bon.
18: Attends, il y a le Belge
17: ouais.
18: Contre je sais plus qui.
17: Bon, on va voir si ça peut marcher, ça m'étonnerait, mais on va voir s'il y a un public fidèle. Alors, les demi-finales, pour ceux qui nous écoutent et qui ont le droit d'y accéder, qui iront, on va dire les matchs d'hommes ou de femmes, peu importe. Le match qui sera diffusé sur France 2 ou France 3, entre 16h et 17h, parce que bon, on peut pas donner une heure pile. Parce qu'il faut déjà que la caméra tombe dessus. On va dire entre 16h et 17h,

0: Nathalie, ça suffit, c'est pas toi que je m'adresse. Tu t'appelleras pas de chambre, tu sortiras sous le lit.
1: Gérard.
0: Oui.
1: C'est Carole, je pourrais avoir ton adresse, s'il te plaît.
0: Tout à l'heure en antenne, s'il
1: d'accord.
0: te plaît.
1: Tu me le passeras aussi.
0: Qui?
1: Magali.
0: Ouais, on verra ça tout à l'heure en antenne.
1: Ok, d'accord.
0: On verra ça tout à l'heure en antenne, s'il vous plaît.
2: Gérard, tu n'aimes pas tout le monde non plus, hein, quand même.
3: Gérard, j'ai un petit mot pour toi. J'ai une copine qui t'envoie deux casse-croûtes d'ici 10 minutes, là. C'est promis.
0: Non, on verra.
1: Copine de Nathalie,
3: non, c'est vrai,
1: gentil, c'est gentil.
0: On verra.
3: Deux casse-croûtes.
1: Ok, quatrième question.
3: Préparez avec amour.
1: Gégé, c'est Amélie, je voulais te dire que pour les millions d'auditrices qui nous écoutent, que c'est vraiment jouissif d'être à l'antenne avec toi.
2: Ah, c'est vrai, moi je m'amuse bien.
3: Super, ouais.
2: Ça, c'est vrai.
3: Très bien.
2: Ouais.
4: Entendre ta voix,
2: toi,
4: te parler.
3: C'est vraiment
2: sympa. Ça te fait rien, Gérard?
1: Mais Gérard, je me demande si tu aimes les filles, en fait. Mais non, elle est homo. T'aimes pas les filles, Gérard.
3: Vous dites n'importe quoi, les filles.
2: Oh, mais si.
1: Mais Gérard, réponds, s'il te plaît.
0: J'ai dit que j'ai toujours aimé les filles.
2: Donc, ouais,
1: tu es homo. Sexuel.
2: T'es homo.
0: Non, attends, homo, c'est deux mecs qui couchent ensemble.
1: Mais non, je savais pas. Mais
2: n'importe quoi. Quoi.
3: Tout le monde couche ensemble.
1: Mais non, homo, c'est une femme et un homme.
5: Bah
1: oui, c'est ça.
5: Gérard, tu reprends ton débat en main, là.
6: Si tu pourrais te concentrer sur le débat et non sur le caméraman.
0: Ouais, ben, dans ce cas-là, il me balance pas la caméra dans la gueule ou j'arrête.
1: Bon, Gérard, laisse-le tranquille, le caméraman.
0: Ouais, mais il a pas besoin de me mettre la caméra dans la gueule.
1: Caméra. M'embête pas, flûte, crotte.
3: Moi, je vois les images, c'est vrai qu'il te prend la tête, quand même.
1: C'est vrai qu'il a bien filmé.
3: Si vous
5: pouvez
3: lâcher Gérard,
5: pour
3: parler du débat,
5: Gérard, tu t'en vas pas, tu reprends le débat.
1: Gérard.
5: Ça y est, vous l'avez fait partir.
1: Merci.
5: Il dit rien maintenant, il est complètement paresseux.
1: Gérard, je sais pas. Les filles, je vais m'expliquer comment il est fait, Gérard. Moi, j'ai pas la télé. Il est petit. Il est pas costaud. Il a les yeux bleus. Il est plus châtain. Il a des poils sur le torse.
2: J'ai pas.
0: J'ai 50 mètres de moi.
1: Vas-y, continue. Il a des poils sur les fesses.
2: Ouais. Et il a quoi encore de bien?
1: Et t'as vu son kiki?
3: Il a des yeux bleus, ça c'est sûr.
2: Ouais. Il est brun, blond,
1: châtain.
2: Châtain. Et il a beaucoup de charme, on va dire.
1: Il est gros?
2: Ouais. Non.
3: Moi, il y en a plein qui le critiquent.
1: Ça va, c'est un top modèle alors.
3: Mignon.
1: Ah ouais.
3: Il y en a plein qui le critiquent.
1: Oh, Gérard,
0: faut que
1: je te rencontre, Gérard.
0: Qui c'est qu'ose me décrire comme ça?
3: Moi, je t'ai vu à la télé. Hein.
0: Non, mais toi, tu te tais pour l'instant, c'est pas toi que je m'adresse.
1: Gérard,
0: mais j'ai entendu des nanas.
1: Gérard.
0: Non, mais qui c'est et quelle est la nana qu'ose me décrire comme ça?
1: Je sais pas. Bah, c'est une qui est partie, je crois.
0: Ouais, c'est une qui est partie. Ça serait peut-être pas Feuille de Rose par hasard qui s'amuserait à me décrire.
2: Non, pas du tout, hein.
1: Gérard,
0: qui c'est qui a osé me décrire que j'avais les yeux bleus, que j'étais châtain?
1: Non, on sait pas, on s'en fout, de toute façon, c'est pas vrai.
0: Non, mais attends, de manière, déjà, j'ai pas les yeux bleus, j'ai les yeux verts.
1: Tu vois, je suis châtain,
0: c'est vrai, je suis gros.
6: Gérard, regarde-moi pour les yeux verts.
1: T'es gros, Gérard?
0: Oui, j'ai les yeux verts.
6: Non, il faut que les gens regardent tes yeux verts.
5: Attends, si on pouvait reprendre le débat un peu, là.
3: Moi, je vais régler ma télé, hein.
0: Donc,
5: Gérard, la question.
0: La troisième question, c'est pourquoi les femmes mettent-elles des piercings sur le ventre?
1: Parce que c'est sexy, voilà.
0: Pourquoi?
5: Ça fait mal.
1: Alors, Carole.
0: Oui, Carole.
1: Parce que comme ça, tu peux passer ton truc à... Tu comprends?
3: Ça excite l'homme.
0: Non, mais attends. Carole.
1: Oui,
0: pourquoi?
1: Maman.
0: Non, mais il y en a qui mettent un piercing, ils se le percent carrément dans le nombril. Je connais une fille.
1: C'est Gaëlle?
0: Non, c'est pas Gaëlle, vous voyez, c'est personne du standard, c'est pas quelqu'un de la radio. C'est une auditrice qui vient régulièrement à la loco.
1: Ouais.
0: Et elle a
1: un piercing sur le ventre.
0: Oui.
1: Et toi, tu aimes pas ça?
0: Personnellement, ça me dérange pas, mais...
1: Sur
0: la langue, encore moins.
1: Et sur l'anus?
0: Mais pareil.
1: T'aimes pas, mais pourquoi, c'est excitant?
0: Non. Oh. J'ai horreur de ça.
1: Moi, j'en ai un.
0: À la rigueur, sur le ventre, je vois bien.
1: Ouais.
0: Mais bon, il y a des limites.
1: Gégé, tu peux jouer avec ta langue, c'est vachement agréable.
0: Ouais, ben peut-être, mais...
1: Tu devrais essayer avant de... Est-ce que tu voudrais te faire des piercings, toi, Gégé?
0: Non.
1: Sur le nez?
0: Non.
1: Pourquoi?
0: Bon, attends.

0: j'ai. Alors,
1: si tu mets un piercing, je t'embrasse sur la bouche.
2: Il en a déjà eu trois au niveau du cerveau, c'est bon, hein.
0: Alors attends, toi le travaux de Nathalie, tu la fermes. Parce que je vais te dire une chose, avec un travaux comme toi, on se fait chier.
1: Et avec un travelot comme moi, on s'amuse.
3: Donc Gérard est un travelot.
0: Non, pas du tout. Donc, Nathalie, pour le travelot, donc t'es au courant?
1: Ouais, elle est au courant. Ouais.
0: J'ai répondu à ta question?
1: Ouais.
0: Voilà, donc on va demander à Feuille de Rose.
1: De quoi?
0: Ben, la question.
1: Son piercing.
2: Tu l'aimes bien, Feuille de Rose?
1: Ouais.
0: Et alors, c'est ton problème?
2: Il y a des préférences.
1: Ouais, ouais. Pas, moi je suis jalouse. Oui. Ah bah écoutez,
0: Carole,
1: faut savoir le
0: prendre,
1: Gérard.
0: Hein.
1: Oui. C'est pas gentil avec moi.
0: Qui?
1: Carole.
0: Bon, attends, Carole, ça suffit.
1: Pourquoi? Moi je suis pas méchante. Hein. Moi j'aimerais bien te rencontrer.
0: Qui?
1: Carole.
2: Bah tu viens. Ouais, enfin bon.
1: Qu'on fasse l'amour.
0: Enfin, non, mais dans ce cas-là, tu viens.
2: Avant de nous dire adieu. Avant de nous dire adieu.
0: Bon, Carole, si tu veux venir, c'est le moment ou jamais. Tu viens au 143 avenue Charles de Gaulle.
1: Comment est-ce qu'elle fait pour partir?
2: J'ai pas de voiture,
0: là. Hein?
1: J'ai pas de voiture, Gérard.
0: Bah oui, bah dans ce cas.
1: Tu viens
0: me
1: chercher?
0: Non?
1: Tu viens me chercher?
0: Bah. Dans ce cas-là, on demande à quelqu'un de la radio qui a été chercher, tu viens et.
1: Après, tu me ramènes?
0: Bah, dans ce cas-là, on discute et puis.
1: On discute.
2: Puis on conclut et puis voilà quoi.
1: Moi, je discute pas.
2: Il te ramène demain matin. Hein.
1: Moi, j'agis, moi.
0: Hein?
2: Il te ramène que demain matin.
0: Bon, toi, tu t'es, Nathalie.
2: D'accord.
0: C'est pas à toi que je m'adresse. Je m'adresse à Carole.
1: Oui, maman.
0: Donc, Carole, si tu veux venir, ben, c'est le moment où j'ai
1: hein. Bah, il faut venir me chercher, sinon moi, je bouge pas à mes fesses. Hein.
3: Il y a Morgane sur Mita qui te demande, Gérard, si tu t'es déjà fait planter un piercing dans le gland.
0: Non. Non, mais alors là, il y a quand même des questions Minitel un peu crues. Hein.
2: Ouais, il y en a qui sont vulgaires.
1: Elles sont homosexuelles, ces questions, je trouve.
2: Il y en a qui sont trop vulgaires.
0: Alors, maintenant, la question suivante. Donc, Carole, tu réfléchis bien à ce que je viens de te dire.
1: Oui, mais j'ai pas de moyen de transport.
0: Bon, ben, dans ce cas-là, Carole. Bon, ben, Carole, dans ce cas-là, t'attends la fin du débat. Et
1: ah ouais, mais c'est trop long, je vais m'endormir, moi.
0: Non, ben, tu vas pas attendre la fin du débat, hein.
1: D'accord, ok.
0: Tu vas attendre la fin du débat, j'espère.
1: J'oublie à tes ordres.
0: Ouais, ben, j'espère. L'homme propose, la femme
1: c'est
0: dispose.
1: Mathieu, dis donc.
3: Il y a toujours.
1: Mais dominateur, alors, c'est Gérard. Ouais, mais je suis soumise, moi.
2: L'homme propose, la femme dispose.
0: La question suivante.
2: La
0: question 4.
1: Oui.
0: Bon, Nathalie, s'il te plaît, tu la fermes pour le travelot.
1: Les gros mots, Gérard.
0: Ah, voilà. Non, mais pour le travelot, c'est pas un gros mot, d'accord?
1: Non, mais t'as dit tu la fermes.
0: Ouais, bah, tu la fermes, c'est pas un gros mot.
1: Ah si, c'est un gros mot.
0: Ah si. Pourquoi que les nanas nous font voir leur sein à la...
1: À la loco.
0: Non, mais pourquoi que les nanas nous font voir leur sein en général, là?
1: Ah bah, à ton avis, la faute à qui? Elle a faute à qui?
0: Bon, alors, qui c'est...
1: Carole.
0: Non, alors, attendez. On va... Sophia.
1: Oui, Sophia.
0: Sophia, alors.
4: Ouais. Moi, je tiens à dire que c'est parce que les soutiens-gorge, ils sont trop petits, ça déborde.
1: Exactement, directement.
0: Ouais, mais attends.
1: Voilà.
0: Il n'y a pas de directement, d'accord? Pour l'instant, c'est pas directement qui parle, c'est.
1: C'est exactement.
2: Sophia.
4: C'est Sophia.
0: Donc.
4: Oui, ça sera la suivante. Non, mais je t'assure, il y a vraiment des problèmes au niveau des soutiens-gorge, ça déborde, on n'arrive pas à trouver les bonnes tailles. Alors après, on met des petites choses décolletées pour essayer de mettre en valeur, pour arranger tout ça, mais il y a un problème
0: d'accord.
4: De base, quoi.
1: Oui, mais Gégé n'aime que les petits seins.
4: Comment?
1: Ouais, Gégé n'aime que les petits seins, il l'aime.
2: Bah alors, je vais vraiment lui plaire, hein.
0: Non, mais Nathalie, tu me plais pas du tout.
1: Mais qu'est-ce que t'en fais, Gérard? Ça se trouve, elle est vachement bien.
2: Tu l'as même pas vu.
0: Non, mais attends, c'est un mec.
1: Mais non, c'est pas un mec.
0: C'est opéré,
1: Gérard.
2: C'est parce que j'ai une voix un peu masculine, allez, tu
1: Non, mais il est opéré, Gérard. Je comprends, ça existe. Hein.
2: Franchement, Gérard.
1: Gérard, ce serait une nouvelle expérience. Ce serait vachement, je sais pas.
0: C'est quoi?
1: Ce serait enrichissant.
0: Il y a deux voix et j'entends derrière.
3: Aïe.
1: Oh là là.
0: Bon. Donc, Sophia.
1: Oui. Elle a déjà répondu.
0: Bon.
2: Autour de qui?
1: Nathalie.
0: Non, Nathalie, là, le travelot. Comme ça, tu me foutras la paix.
2: Mais t'arrêtes de dire que je suis un travelot, c'est pas vrai.
0: Non, mais attends, tu te fous de ma gueule ou quoi?
3: Non, mais Gérard, si tu...
5: T'as pas l'air de comprendre, c'est pas parce que j'ai une voix un peu masculine que je suis forcément un gars.
0: Ouais, c'est bon, allez, hein. Allez, va te coucher. Allez. Tu repasseras demain ta chemise.
5: Je me couche dans ton lit, Gérard.
0: Non, mais attends, tu vas coucher où que je pense, mais.
5: S'il te plaît, Gérard, sois poli, hein.
0: Non, mais attends. Je te dis, tu vas coucher où que je pense, d'accord?
1: D'accord. Avec toi,
0: okay.
1: Ouais, mais où ce que je pense,
0: et ben
1: derrière,
0: et
1: ben il y a quand même un gros.
0: Donc, en bord d'un tendeur, Nathalie, salut. Magali.
1: Oui, alors tu pourrais exciter.
0: Ouais.
1: Je veux voir, c'est ça.
0: Pourquoi?
1: Pour séduire, que c'est joli.
0: Ouais, mais
1: on
0: attends.
1: En valeur et tout, c'est bien.
0: Ouais, mais il y a certaines façons de.
1: Ah, bah non, bien sûr, les montre un petit peu, quoi.
0: Ouais, mais je vais dire une chose que. Il y a certaines limites quand même. Hein.
1: Ouais, bah, bien sûr, je dis pas non plus de se balader sans suiser non plus, quoi.
0: Moi, je vois régulièrement, de toute manière, Feuille de Rose, elle peut le confirmer.
1: De quoi?
5: Toujours Feuille de Rose.
1: Ah bon?
0: Bon, Nathalie.
1: Attends, continue.
0: Nathalie, pour l'instant, tu te tais, s'il te plaît.
5: D'accord.
0: Tu as donc, Feuille de Rose, de toute manière, t'as dû.
1: Non, mais les vas-y, Feuille de Rose.
0: J'ai pas encore eu les siens, puis de toute manière.
1: Pas encore, mon gars. Vas-y, bientôt alors.
3: Ah, ça y est, Gérard, ton sandwich est arrivé. Il y a Morgane Zomita qui
1: est. Non. Et Gérard, continue ce que tu voulais dire là.
0: Donc, de toute manière, Feuille de Rose, t'as dû remarquer comme moi qu'à la loco, il y a certaines nanas qui se gênent pas pour nous les faire voir.
1: Ouais, mais t'as bien regardé aussi.
5: Ah, mais ouais, mais
1: ah, ça aussi, t'as regardé.
0: Attendez 5 minutes, s'il vous plaît, vous me laissez finir. Quand je pose la question à Feuille de Rose, vous me laissez terminer. Après, je vais demander à Nathalie.
5: Merci.
0: Non, pas à Nathalie, à Amélie.
1: Oui, Gérard. Mais ça te plaît pas que des filles te montrent leur sein, ça t'excite pas. Je comprends pas, là, il y a comme un problème. Hein.
5: Bah oui, carrément.
0: Non, mais il y a certaines limites.
1: Mais il est homo, c'est normal. Ah, ouais. Gérard, t'aimes pas les filles qui s'exposent, en fait.
5: Moi, si je te montre mes seins, c'est aux frontières du réel, hein.
0: Bon, bah, dans ce cas-là, tu vas te coucher.
5: T'as pas d'humour, Gérard, hein.
1: Ça t'excite pas,
0: qui c'est qui dit ça?
5: Carole.
1: Mais c'est pas vrai, c'est pas moi. C'est Nathalie.
0: Non, c'est qui?
1: C'est Nathalie.
5: Non, c'est pas Nathalie. Nathalie, rien.
0: Bon, Nathalie, tu m'énerves.
1: Dégage.
0: Bon, Amélie.
1: Oui.
0: À toi.
1: Bah, tu m'as pas répondu. En quoi ça te dérange que des filles te montrent leurs seins?
0: Non, mais il y a certaines limites.
1: Mais c'est quoi tes limites? Arrête pas de parler de limites. Non,
0: bon,
1: mais lui,
0: il
1: veut une nana vieux jeu, quoi.
0: Non, je veux pas une nana vieux jeu. C'est que, bon, bah, il y a certaines limites.
1: Tu préfères les filles avec un col. Tu veux une femme comme dans la maison de la prairie?
0: Non, ouais, voilà. Mais même. De toute manière, il y a certaines limites pour faire voir, c'est ça, on n'a pas besoin de venir en décolleté dans une boîte.
1: Quand un mec il s'emmerde et t'as des gros...
5: Tu préfères les voir dans l'intimité alors?
0: Bah oui.
5: Ou une bonne sœur peut-être.
0: Ça, de toute manière, dans l'intimité, c'est le plus important.
5: C'est top.
0: Moi, ta bouche, le travelot. D'accord?
5: Top.
0: Ok.
1: Comment tu fais l'amour?
0: Carole.
1: Comment tu fais l'amour?
0: Bah attends, moi je te pose la question, pourquoi que les nanas nous font voir leurs seins?
1: Bah parce que quand t'as des gros seins, quand il y a des mecs qui t'emmerdent, et ben tu peux plus facilement les gifler, quoi.
0: Hein?
1: Avec tes seins, tu comprends?
0: Attends, répète la question.
5: Explique-moi ça, ça m'intéresse, c'est ce
1: alors, quand tu as des gros seins, tu les exposes.
0: Mm-hmm.
1: Y a un mec qui vient t'aborder et que tu veux pas de lui.
0: Mm-hmm.
1: Bah tu le gifles avec tes seins, tu comprends?
5: Ah bah dans ce cas-là, moi je fais pas mal à grand monde, hein.
1: Oui, mais alors là, faut au moins aller à quoi. Moi, je fais mal.
0: D'accord.
1: Tu veux, je peux te gifler,
0: Gérard. D'accord. C'est Carole qui vient de répondre ça?
1: Oui, mon chéri.
0: Je vais dire une chose.
1: Tu connais le deuxième degré, hein?
0: Ouais, bah, je connais très bien le deuxième degré.
1: Le troisième, tu connais qui?
0: Moi, je préfère dire une chose, que je préfère un petit 90B,
1: ouais,
0: voire même un 85. Un petit 90B ou un petit 85.
1: Avec des poils ou sans poils?
0: Bon.
1: Emporte-le sur place. Emporte-le pas, Gérard.
0: Vous me laissez répondre à la question.
1: Oui, Gérard.
0: Moi, je préfère une nana avec un bon petit 85 A et un bon petit 90 B qui soit pas trop gros pour pas que j'en prenne plein la tronche la nuit.
5: Avec Nathalie,
1: on va prendre.
0: Magali.
1: Gérard. Oui, Gérard.
0: À toi de répondre à la question.
1: Bah, j'ai répondu déjà. Gérard.
0: Oui.
1: Est-ce que t'as déjà pratiqué la branlette espagnole?
0: Non.
3: Non.
1: T'aimerais bien?
0: Bah, si je trouve la personne qui veut bien, moi.
6: Bah, avec un 85,
7: ouais, moi,
6: j'ai
7: d'accord, hein. Ouais.
6: Moi, je suis d'accord, mais j'ai des gros seins, je te préviens.
7: Moi, j'ai répondu généralement, Carole.
6: Gégé.
5: Avec moi, c'est la branlette du Sahara.
0: Pour toi, la branlette du Sahara, tu la mets dans le sable et tu vas faire dodo.
6: Et tu la fais rouler.
0: Voilà. Alors, attendez, on va demander à Sophia.
8: Sophia.
6: Oui.
0: À moins qu'il y ait une question Minitel.
3: Oui, non. C'est ça.
6: Mais Amélie, il y a une question Minitel.
0: Non, attends, Amélie, s'il te plaît.
8: S'il te plaît.
0: Il y a une question.
3: Il y a Kat sur Minitel qui te demande, elle voudrait un conseil. Comment on sait si on est amoureuse?
6: À qui elle demande
0: quoi?
3: Elle voudrait un conseil, c'est comment on sait si on est amoureuse?
6: Quand on voit Gérard,
3: Comment savoir si on est amoureuse?
6: Quand on regarde Gérard, là...
0: Je vois pas la question.
6: Bah, si, réponds à la question, Gérard.
0: Non, mais je vois pas
8: la question.
5: Quand on a une bonne
8: chance de la rapport.
6: Gérard, oh,
0: Nathalie,
6: quand est-ce que tu
0: la fermes.
6: Gérard, quand est-ce que tu sais, quand est-ce que tu sens que tu es amoureux? Gérard,
0: oui,
6: moi, je dirais
0: oui.
6: que c'est un sentiment inexplicable.
5: Moi, je dirais que c'est une bosse sous la jupe.
6: Gérard?
0: Bon, d'accord.
6: Est-ce que tu traces les boules?
0: Comment?
6: Est-ce que tu traces?
0: Comment?
6: Est-ce que tu traces l'anus?
3: C'est terrible.
9: Gérard, est-ce que tu pourrais répondre aux questions que te pose l'auditrice?
6: Bah oui.
0: Bah ouais, mais je voudrais bien savoir qui c'est. Je voudrais bien arrêter d'avoir deux sons dans les oreilles.
3: Aïe, aïe, aïe.
9: Dur, hein, nos jours techniques.
6: Ouais,
9: hein.
6: Ouais.
0: Bravo, Fun Radio. Hein.
6: Bah allez, Gérard, vas-y.
5: Quand c'est dur.
0: Bon, Nathalie, tu la fermes déjà. J'avais demandé Sinana pour un son. J'ai pas demandé de Travelo.
6: Mais arrête de t'en prendre aussi.
0: Sophia, attendez, s'il vous plaît. Sophia, tu me poses une question, vas-y, je te réponds.
6: Non, c'est toi qui voulais me poser une question.
0: Non, mais t'as pas une question à me poser?
6: Est-ce que tu te vois?
10: Ouais, j'aimerais savoir, quand tu es avec une fille, est-ce que tu aimes quand elle te lèche les seins?
5: Quand elle te
10: lèche les seins?
0: Non, mais en principe, c'est le mec qui laisse les seins...
10: Ouais, mais ça peut être un jeu, justement. Il peut y avoir plein de positions comme ça.
0: Moi, ça me dérange pas du tout de lâcher les seins d'une nana.
6: Tu peux te faire prendre, le vrai.
0: Moi, ça me dérange pas.
6: Tu l'as déjà fait, au moins.
10: Ah, voilà.
6: Est-ce que tu l'as déjà fait, au moins, Gérard? Tu l'as déjà fait, Gérard?
0: Non, j'ai pas encore essayé. J'ai pas encore trouvé la chaussure à mon pied.
6: Et t'aimerais bien?
0: Ben, si je trouve la personne avec qui, oui. Donc, Magali.
6: Oui.
0: Ta question avant qu'on mette.
6: Alors, Gérard, est-ce que tu es
0: Gérard,
6: Lance
0: Morand?
6: Gérard.
0: 5 minutes.
6: Gérard.
0: Attendez 5 minutes, vous laissez passer Magali, et après je répondrai à ce que c'est la levrette.
6: Et plus amoureux, Gérard, en ce moment?
0: En ce moment.
6: Oui, de Carole.
0: Qui c'est qui vient de répondre ça?
6: Carole,
7: la feuille
6: de rose.
7: Non.
6: C'est pas
0: moi.
6: Gérard, tu me vois, tu tombes dans les pommes.
0: Mmh.
7: Bah, okay. Allez, Gérard, réponds.
6: Tu es amoureux, Gérard, en ce moment.
0: Oui, je suis amoureux.
6: Que
0: oui, je suis amoureux.
6: De qui?
0: Non, bah,
6: de Carole.
5: Nathalie.
7: Bah, Gérard, fais ta déclaration à l'antenne.
6: Ouais, vas-y, fais-moi ta déclaration pour une fois pour toutes.
0: Non, c'est pas de feuille de rose. Elle est prise, alors.
6: Non. Amoureux de qui, alors?
0: Monière, je suis amoureux d'une certaine personne et.
6: C'est Gaël.
0: Non, je suis pas amoureux des.
5: Répète pas, Nathalie. Répète pas, moi je connais le prénom.
0: Qui?
5: Nathalie.
0: Non.
5: Bah arrête de dire n'importe quoi.
6: Tu m'aimes pas?
0: Bon, Nathalie, c'est bon pour Travelo.
6: Oh Gérard, je suis déçant, Nathalie, à mon avis.
0: Monière, la personne avec qui je suis amoureux.
6: Avec
0: vous
6: qui tu es amoureux?
0: La semaine prochaine.
6: Non. Et
0: vous le saurez la semaine prochaine.
6: Non,
0: qui c'est? Vous le saurez la semaine prochaine.
6: Gérard,
0: qui?
6: Carole.
0: Oui, Carole.
6: Si t'es pas amoureux de moi, ben je me suicide.
7: Gérard.
0: Non mais attends, Carole. Carole de Saint-Denis. C'est pas du tout la même voix que la Carole que je connais, d'accord?
6: Ouais, mon amour.
0: Hein?
5: C'est pas Carole de
0: Saint-Denis,
5: c'est Carole de
0: Saint-Nu. Non, mais alors toi, tu restes poli, s'il te plaît.
6: Exactement.
0: Parce que j'en connais une, c'est du vase de Soissons, de Carole de Saint-Denis. De Soissons. Point final à la ligne.
6: Gérard, donne-nous la première lettre de la fille que tu es amoureux.
0: Ben, je viens de vous le dire.
6: La première lettre.
0: Eh ben, un C.
6: C'est A de Amélie. C'est Carole.
7: C'est Carole.
6: C'est Carole.
8: Charles.
6: Carole.
8: Charles.
5: Cochonne.
0: Non, Carlos.
6: Bah, c'est qui? Elle est... La première lettre, on s'en fout.
0: C'est un C, je viens de vous dire.
6: Ah,
0: réfléchissez.
6: Voilà.
9: Une fille.
8: Connasse.
9: Ça, non, moi, ça me fait peur. J'ai peur qu'ils disent crapette.
0: Pas du tout. Pas du tout.
8: Kael.
0: Hein.
7: Ouais, en vrai, tu casses ton jeu, hein, Gérard.
0: Non.
7: En vrai, tu... Monière,
0: la personne de qui je suis amoureux...
7: C'est moi.
0: Monière. C'est une dénommée Carole, et son surnom, son surnom que je lui ai donné, elle s'appelle Petite Souris.
7: Ah, c'est moi.
0: Et elle habite à Soissons.
3: D'accord.
7: Ouais, mais peut-être qu'elle veut pas de toi, elle. Est-ce qu'elle le sait, Gérard?
0: Oui, elle le sait très bien.
7: Et est-ce qu'elle veut... Est-ce que tu es déjà...
0: Comment?
7: Est-ce qu'elle est amoureuse de toi?
0: Oui.
7: Oui?
0: Oui.
7: Et t'as fait l'amour avec un chic?
0: Non, parce qu'on n'arrête pas de se contacter par téléphone.
7: Ah, mais si elle m'écoute... C'est l'amour parce que tu l'as déjà vu.
0: Si elle m'écoute, de toute manière, j'attends qu'elle...
7: Bonjour, tu réponds à ma question?
0: De quoi?
7: Tu l'as déjà vu ou pas?
0: Je vais la voir ce week-end, oui.
7: Ah ouais, t'as jamais vu, c'est important, ouais. Donc ce week-end, tu vas conclure, quoi.
0: Ah bah ça...
7: Tu vas faire l'amour ce week-end, alors. Tu vas te vider les... Donc il faut qu'on te donne un cours, là, Gérard.
0: De toute manière, j'ai pas besoin de vous pour me donner un cours.
3: Allez-y, donnez vos conseils.
7: Gérard, moi, je laisse tomber avec toi, alors.
0: Qui?
7: Parole.
0: Tu
7: me déçois.
0: Non, attends, Carole, je te prends pendant la... Je vais te parler
7: tout à l'heure. Ouais, tu me prends,
0: Nathalie,
7: parce que tu es amoureux de l'autre Carole. Gérard a besoin de cours, il faut absolument que tu donnes des cours, là. Pour ce week-end. Gérard, comment tu fais pour embrasser?
0: Bon, allez. Allez, Carole.
7: Gérard, écoute Nathalie.
0: Stop!
7: Au standard.
0: Carole.
7: Oui.
0: On va mettre un disque et je te parle tout de suite en antenne.
7: Quelle chance, Carole.
11: Waouh, génial, Carole.
7: Ah oui, soir. T'as l'air d'être vraiment parce que t'es amoureuse de quelqu'un d'autre.
0: D'accord, Carole, je te parle tout de suite pendant la pause musicale.
7: Oui, d'accord, je l'attends.
0: Donc, le disque, ça s'appelle les WC, une chaise tranquille.
3: Non, c'est pas une chaise.
0: Une chiasse tranquille. Donc, on va continuer la suite des débats. Donc, je salue tous ceux qui sont en haut, devant la radio, qui sont venus. Donc, j'espère.
12: Il y en a beaucoup qui regardent et il y en a beaucoup qui écoutent aussi. Hein.
0: Ouais, si des fois il y a moyen d'avoir un petit sandwich.
7: Ouais, je sais pas, moi aussi.
3: Il y a Morgane qui dit qu'elle a un sandwich dans sa chatte et qu'elle attend qu'il vienne le prendre.
0: Oh. Morgane, c'est bon, elle, c'est en Minitel. Donc, on attend toujours celle de Saint-Denis, une dénommée Sébrie d'Argenteuil, une dénommée Sébrine d'hier.
7: Elle va pas venir.
0: Donc, voilà.
13: Elle t'a posé un lapin.
0: Bon, Nathalie, ça suffit, s'il te plaît.
7: Moi, je viendrai, Gérard.
0: Donc, alors, la cinquième question, c'est que pensez-vous des femmes au volant?
7: Bah, c'est très bien, une femme au volant.
11: Elles sont prudentes.
0: Ouais. Voilà.
11: Elles ont moins d'accidents.
7: Elles ont moins d'accidents.
0: Elles
7: ont moins d'accidents graves que les hommes.
0: Comment?
7: Moins d'accidents graves que les hommes.
0: Mm-hmm.
7: Elles gueulent moins au volant que les hommes.
0: Quoique.
7: Elles sont plus douces.
0: Quoique, une femme au volant égale une femme au tournant.
7: Ouais, bien sûr.
0: Ah,
7: c'est
0: génial.
7: Tu
0: l'avais réfléchi
7: pendant 15 jours, celle-là?
0: Non, mais c'est toujours ce fameux problème. Une femme au volant, une femme au tournant.
7: Ça veut dire quoi, une femme au volant égale une femme au tournant?
11: Explique, parce que là, on n'a pas très bien compris. Hein.
0: Non, mais de toute manière, vous dites, de toute manière, je vais poser la question à chacune de vous, parce qu'il y en a certaines qu'on leur permis.
7: Tu as ton permis?
0: Oui, moi j'ai mon permis.
7: Tu peux venir me chercher alors chez moi?
0: Non, mais attends, j'ai pas de voiture pour venir te chercher.
7: Ah, d'accord.
0: Sinon, ça sera avec plaisir. Moi, je vais vous dire une chose, que des femmes au volant, j'en ai vu régulièrement quand j'étais chauffeur routier, ça, vous le savez tous. Faut dire une chose, que les nanas qui se baladent sur la deuxième voie...
7: Amélie? Est-ce que t'as ton permis, toi?
11: Non.
0: Amélie?
11: Non, je l'ai pas encore passé.
0: Amélie?
7: Et Nathalie, t'as ton permis?
13: Oui, j'ai mon permis, j'ai ma voiture aussi. Si je veux, je peux te balader, Gérard.
0: On se calme, là.
7: Discute, à mon avis, Gérard, il est super content que tu le balades. Tu vois, une petite balade...
0: Non,
7: mais c'est vrai, hein.
0: Oh, vous la fermez, c'est moi qui pose la question.
7: Ça te dirait pas, toi?
11: Nathalie?
7: Nathalie,
11: une petite balade avec...
7: Non, moi, Gérard,
0: c'est quoi ce bordel, là?
7: Gérard au volant, c'est...
11: C'est mort au tournant, quoi.
7: Ouais.
0: Oh, c'est quoi là, le cirque là? Oh, Olivier!
6: C'est l'hiver, du 19 au 20 octobre.
13: Gérard au volant,
0: y a personne qui me répond.
6: Non mais Nathalie, ça doit être super sympa quoi, faire de promener Gérard en voiture.
0: Il est partout, il n'y a personne qui me répond.
6: Promener Gérard. Bon,
13: qu'est-ce qu'il y a?
6: Moi j'irais bien promener Gérard dans les travaux.
0: Mais non, vous m'entendez?
6: Voilà loco. Mais moi je sais pas si...
0: Oh, feuille de rose. Ouais, non,
6: et feuille de rose, t'as ton permis toi?
8: Ouais, moi j'ai mon permis.
0: Et
6: feuille de rose, t'as couché avec Gérard?
0: Ah non, pas du tout.
13: Ouais, ça n'arrivera pas hein. Et moi, j'ai vu une pub de la sécurité routière.
0: Karen
6: voulait répondre.
13: J'ai vu une pub de la sécurité routière, c'était Gérard au volant.
6: On n'entend plus Gérard.
8: Oui, Gérard.
6: Allô, Gérard.
0: C'est vraiment dommage. Gérard. C'est Max. Attends, j'ai plus personne.
14: Gérard.
6: Allô, Gérard.
0: C'est Max, tu m'entends ou pas?
6: Allô, Gérard.
0: Allô.
6: Allô.
0: Gérard. Ouais.
14: C'est Max, tu m'entends ou pas?
0: Mais avec du mal, hein.
14: Allô, Gérard.
6: Oui. Ouais.
0: Non, attendez, s'il vous plaît, au standard.
6: Gérard. On n'entend plus Gérard.
0: Ouais, allô,
14: attendez,
6: allô,
14: Gérard.
6: Allô, Gérard.
0: Allô,
6: FBI.
14: Tu m'entends, Max?
6: FBI.
14: Allô, tu m'entends ou pas? Gérard, est-ce qu'Olivier ou quelqu'un peut répondre?
15: Allô.
6: Allô, Gérard.
14: Gaël, il y a quelqu'un, allô.
15: Gaël, Gaël, est-ce que tu peux essayer de répondre à Max?
14: Allô.
6: FBI.
14: Il y a quelqu'un, il y a personne.
13: Allô, Max.
15: Allô.
14: Allô, oui, j'entends les auditeurs.
15: Gérard, reviens, ferme la porte.
6: Allez, Gérard.
15: Gérard.
6: Mais
0: Gérard, arrête avec la caméra, merde! On n'a plus personne au standard, arrête!
6: Pas d'insultes!
0: Putain, dégage!
6: Gérard,
0: arrête!
6: Allô, Gérard, c'est
0: Carole,
6: tu m'entends?
0: Non, j'entends personne!
6: Allô, Gérard, c'est Feuille de Rose!
0: Non, j'entends personne!
6: Gérard, FBI!
14: Feuille de Rose, c'est Max!
6: Allô, Gérard!
14: Feuille de Rose?
6: Oui!
14: Tu m'entends, c'est Max?
6: Ah, salut, Max!
14: Ça va, ma chérie?
6: Ça va très bien, et toi?
14: Ça va, les filles?
6: Ouais!
14: Il est où, Gérard?
6: On sait pas, on le voit plus!
0: Non, Gérard! J'entends personne!
14: Il est où, Gérard? Gérard!
6: Et on n'entend pas Gérard non plus, hein!
0: Alors, j'ai même pas y a personne!
6: Gérard, c'est Feuille de Rose.
0: Non, Feuille de Rose, je t'entends comme ça, mais je peux pas te répondre.
14: C'est Max, là,
6: pourquoi
14: vous m'entendez?
6: Pourquoi tu peux pas me répondre? Je t'entends, moi.
14: Vous m'entendez, là?
6: Je
15: marche, ça va.
6: Si, on t'entend, Gérard.
14: Eh, les filles, vous m'entendez, c'est Max?
6: Ouais.
16: Gérard, elle t'entend, je te signale.
15: Gérard,
16: elle t'entend. Tu reviens à ta place.
6: Gérard,
0: elle
6: t'entend, ça y est, c'est
0: moi. Il est où? On se standard aussi, hein.
14: Allô? Vous m'entendez, les filles, c'est Max. Il est où, Gérard? Gérard?
6: Il arrive.
14: Gérard?
0: Allô?
6: Mais il est où?
0: Non, j'ai rien!
15: Mais si, ça remarche. Ça remarchait, là!
0: Non, j'ai rien!
6: Mais t'es où, Gérard?
0: Gérard,
6: on t'entend!
0: Gérard,
6: c'est Feuille de Rose!
14: Apparemment, Gérard est parti, hein.
6: Gérard!
0: Dégage! Allez, hop!
6: Allez,
0: dégage!
6: C'est mon amour, reviens!
14: Bon, alors, je vais continuer.
0: Personne!
14: Je vais continuer le débat pour ou contre les lesbiennes, alors. Puisque Gérard est parti, apparemment.
6: Non! Non,
14: pour, pourquoi? Alors pourquoi?
6: Parce qu'on aime les femmes.
15: Non mais Gérard.
14: Allô Gérard? Est-ce que Gérard est là?
6: Gérard.
14: Bon les filles, vous m'entendez?
6: Ouais
14: Max. Bon c'est Max qui continue le débat parce que Gérard apparemment est parti, je suis en haut moi.
6: Hein. Okay,
14: Max. Donc heureusement que je suis là. Alors les filles, alors pour ou contre le piercing dans le cul?
6: Oui.
14: Pourquoi? Ah attendez, j'ai cru entendre Gérard qui dit ça suffit. Gérard, t'es là?
6: Gérard.
14: Ah non, je crois qu'il était là. Non, bah,
15: je sais pas.
0: Bon, mais moi j'arrête.
15: Bah, Gérard.
6: On t'entend, Gérard.
16: Gérard, ça marche. Mets ton casque.
14: On va. Je vais continuer le nouveau débat.
0: Je t'entends pas. Bon, dégage avec la caméra, maintenant.
14: Attendez. Pourquoi vous rigolez là, les filles?
6: Bah, je sais pas. Gérard s'énerve, quoi. Donc,
14: Ah bah vous entendez Gérard alors?
6: Oui, on l'entend.
14: Attendez, il est là, je crois. Gérard, t'es là?
0: Allô.
14: Eh ben alors, qu'est-ce que tu fais?
0: Non, mais attends. Faudrait savoir ce qui se passe avec les sons là.
14: Bon, vous
6: c'est pas grave, c'est pas grave.
0: Tu viens maintenant avec ta caméra, toi, ça suffit.
14: Bon, c'est bon, tout est revenu dans l'ordre. Bon, t'arrêtes, Cyril, tout est revenu dans l'ordre, on continue le débat. Donc, on était au piercing dans l'anus, hein, Gérard.
0: Non, c'est que pensez-vous des nanos au volant?
14: C'est pareil, les anos au volant.
0: Les femmes au volant.
6: Bon, et toi Gérard, qu'est-ce que t'en penses, à ton avis?
0: Bon, alors, je reprends, comme j'ai dit tout à l'heure.
14: Vas-y.
0: Qu'une femme au volant égale une femme au tournant.
6: Et
0: donc moi j'ai conduit des camions et je vais vous dire une chose, que quand vous voyez une nana hein, qui avance pas sur une deuxième pile à 80, eh ben, je suis désolé. Hein.
17: Tu lui fonces dedans.
0: Non, mais il y a des limites. Si on se freine sur une deuxième voie, sur une autoroute à 80, eh ben, qu'on reste chez soi. Hein.
18: Bah, Gérard, tu t'arrêtes.
17: Mais c'est pas l'autre, Gérard. Mais c'est normal, elle est lourde.
0: Non, il n'y a pas qu'elle est lourde, mais il faut dire une chose, que la deuxième pile, c'est quand même une voie qui est assez rapide. Bon, normalement, avec les camions, on est limité, mais il y a quand même des respects vis-à-vis des chauffeurs routiers.
17: Il y
0: a certains chauffeurs routiers, et ça, je le sais, qu'il y en a combien qui m'écoutent, et je le sais, qui sont sans arrêt en train de leur faire des appels de phare parce qu'ils avancent pas.
17: Parce qu'ils travaillent.
0: De toute manière, faut dire une chose, que les nanas, souvent, dans vos bagnoles, vous vous gênez pas à nous faire voir vos petites culottes.
17: Ça, c'est faux.
0: Non, mais...
17: Tu regarderais pas, tu serais pas...
0: Dans un camion, on est assez haut pour savoir comment vous êtes.
17: Ouais, mais bon...
0: Bon, d'accord.
17: Et viens dans le Gérard.
0: Hein? Oui, qui c'est qui veut...
17: Sophia.
0: Oui, Sophia.
17: Ouais. Moi, je voulais simplement te dire que, ok, il y a peut-être des nanas, comme tu dis, qui roulent peut-être à 80 sur les doubles voies. Mmh. Et tu penses à tous les mecs, ces ordures, qui doublent comme des fous avec leur grosse Mercedes et qui provoquent des accidents mortels. Tu penses à ça?
0: Oui, mais attends, Sophia.
17: Ouais.
0: Sophia. J'espère que tu veux pas faire allusion à...
17: Non, mais
0: attends, Sophia, oui. Je suis d'accord avec toi, c'est vrai.
17: Je parlais pas d'événements...
0: Non, mais je sais, mais je suis d'accord avec toi. C'est vrai que par moment donné, faut dire une chose, qu'il y a certains mecs qui roulent avec des grosses voitures. Ça, je suis d'accord avec toi. Mais faut dire une chose, que vous non plus, vous ne faites pas.
17: Vous ne faites pas
0: attention quand vous faites des appels de phare pour que vous vous rabattez sur la voie qui vous est réservée si vous ne roulez pas aller vite.
17: Ouais. Attends,
0: sur les périphes, à l'arrière, hein, sur les périphes, c'est pareil.
17: Et Gérard,
0: Magali,
17: il y a des hommes aussi qui sont comme ça, qui roulent comme des crapauds.
0: Ouais, mais attends, pas tous, hein.
17: Oh ouais, mais alors les femmes non plus, pas toutes.
18: Ouais, mais attends, Gérard
17: est un macho.
0: Non.
17: Gérard, à ton avis, est-ce qu'il y a une limite d'âge pour conduire?
18: Nathalie voudrait répondre, Gérard.
17: Réponds, Nathalie.
18: C'est sympa de me laisser la parole.
17: Vas-y,
18: Gérard, c'est juste une supposition. Le jour, quand t'étais routier, qu'il y avait des filles qui étaient sur la gauche, si elles étaient sur la deuxième file, c'est peut-être parce que elles voulaient se renfiler, non?
0: N'importe quoi, Nathalie, ta question...
18: C'est
0: une supposition.
17: Qui c'est qui rigole comme ça?
0: Punaise. Qui c'est qui a un rire bidon comme ça?
18: En tout cas, c'est pas Nathalie.
0: Bon, ça y est, avec ta caméra, là.
17: Bon, allez, continue, Gérard. Vas-y, continue, ouais.
19: Bon, deuxième question.
0: Pensez-vous que les femmes doivent coucher la première fois?
17: Non.
0: Alors, attendez, stop. Pensez-vous que les nanas doivent coucher la première fois? Non. Alors, je vais prendre tout le monde les unes derrière les autres.
17: On va commencer déjà par
0: Nathalie.
18: Oui.
0: Le trablo.
18: Oui.
0: Alors, vas-y.
18: Mais
17: qu'est-ce que t'entends par première fois?
18: Non, mais moi, j'ai compris la question à Gérard. Si vraiment le mec te plaît, tu couches la première fois, mais faut vraiment qu'il te plaise, quoi. Faut que t'aies le grand amour.
0: Non, mais attends, et Nathalie, pour l'instant, j'ai pas parlé de mec, j'ai parlé de nana, d'accord? Alors, si t'es un trablo, mon pote, c'est pas de ma faute, tu dégages.
17: Non, mais attends, bonne nuit, Nathalie.
0: Allez, hop, Nathalie, tu dégages.
17: Au standard.
0: Hop, Nathalie, bonne nuit. Sophia.
17: Ouais. La première fois que tu... les filles, elles te voient rire.
0: Hey, je sens qu'il n'y aura pas de deuxième débat.
17: Aussi. Allô?
19: Oui.
17: Allô?
19: Oui.
17: Allô?
19: Allô?
17: Allô?
0: Sophia.
17: Oui. Gérard, tu nous entends?
20: Gérard, mais qu'est-ce qui se passe?
0: Non!
20: Qu'est-ce qui se passe?
0: Tu continues pas comme ça,
20: Attends, Gérard, tu remets ton casque, il y a des gens qui te parlent, tu remets ton casque.
0: Ouais, mais peut-être.
20: Non, mais si, s'il te plaît.
0: Mais dans ce cas-là, moi, je continue pas comme ça avec un bordel comme ça sur l'antenne.
20: Y a quoi comme bordel?
17: Gérard,
0: Avec le monsieur Sarcissonne et
20: des. J'entends pas.
0: T'entends pas.
19: Gérard,
0: ah, c'est
19: Gérard,
0: pas de ma faute s'il y a un problème de son.
19: Gérard.
0: Ah, c'est quoi ça? T'entends rien. Allez hop, bonne nuit.
19: Gérard,
20: il y a une question, t'as posé une question.
19: C'est ta chérie au téléphone.
20: C'est ta petite chérie.
4: C'est la petite feuille de rouge.
20: Allez.
19: Gérard, là tu me déçois beaucoup. Il y a Amélie, moi je t'aime, je reviens. Gérard,
0: arrête de
19: bouder.
0: Hey,
19: tu me déçois vachement là.
0: Hein. Quand il y en a qui s'arrêteront à s'amuser à mettre Monsieur Star System avec mon remix, on pourra discuter.
20: Ça, c'est des gens qui l'ont piraté sur cassette.
19: Hein. Ouais,
4: c'est des gens qui piratent hein, ça. Hein.
19: Mais attends, c'est des piratages.
0: Je suis sûr que c'est quelqu'un de la radio qui s'amuse à ça.
20: Comment?
19: Gérard, faudra répondre à ta question.
0: Qui?
19: Carole. Eh, mais c'était avec moi qui parlait.
0: Alors, Sophia, je te pose la question. Attendez, je vous demande chacun votre tour. Sophia.
19: Ouais, chacune derrière les autres. Ouais.
0: Sophia.
19: Oui.
0: Alors?
19: Oui. Donc la réponse.
0: Sophia, on se réveille s'il te plaît.
19: Ouais, mais tu vois, ça commence à être tard là.
0: Bon bah, tu te réveilles hein.
19: D'accord. La réponse. Vaut mieux pas dire que t'as lui la première fois, sinon après il croit que t'es une fille.
0: Oh, qui c'est qui s'amuse à mettre cette musique là?
19: Mais c'est pas grave, continuons le.
4: Ouais, on
0: peut. Non, mais bien sûr. Non.
19: Mais Charles,
0: bon, allez, moi bonne nuit.
19: Bon, occupe-toi de nous, GG.
21: C'est qui qu'a pris comme ça?
20: Je comprends pas, Gérard. Je sais pas d'où ça vient. Je sais pas, c'est pas moi.
19: Gérard, je vais répondre à ta question. Gérard, c'est Carole.
4: Ouais, il est parti où, Gérard?
20: Il est là.
19: Gérard, je vais...
20: Tu reviens sur le débat, Gérard, un peu, là.
19: Bah, ouais, allez, ta question, Gérard.
0: Bon, qu'a Magali?
19: Non, c'est la première fois.
0: Oh, ça suffit, la musique derrière, ou quoi?
19: Gérard, t'énerve pas. Gérard, tu m'écoutes?
20: Ça y est, ça s'est arrêté. Il a eu peur.
0: Magali?
19: Oui. Alors, non, moi, coucher la première fois, non, je suis pas d'accord.
20: Pourquoi?
19: Non.
0: Pourquoi?
19: Non, parce que bon, ouais, le mec aussi, bon, automatiquement, il te prend pour une fille facile, donc non. Non, moi, je suis pas d'accord.
20: Qui c'est qui est d'accord avec Magali? Je voudrais poser une question, Gérard.
0: Oui, qui?
19: Toi, quand tu es en manque.
0: Non, mais qui?
19: Carole,
0: vas-y.
19: Quand tu es en manque, tu te branles?
0: Stop, la musique derrière! Ça commence à m'énerver, hein! Alors, Carole?
19: Oui, je voudrais savoir quand t'es en manque, qu'est-ce que tu te branles?
0: Non.
19: Parce que, en fait, moi, je suis pour et contre. Si on est en manque, on couche dès le premier soir.
0: Mm-hmm.
19: Et si on n'est pas en manque, on attend un mois, deux mois, trois mois, un an, 10 ans.
0: Bah, Léon! t'attendrais combien de temps, toi?
19: Moi, ça dépend s'il me plaît ou pas, quoi.
0: Je préviens que celui qui s'amuse à mettre la musique, je vais couper.
19: Je préfère une femme, quoi. Bon, Gérard, et toi, alors? Au bout de combien de temps?
0: Non, mais attendez, pour l'instant...
19: Et toi, Gérard, est-ce que tu baises?
0: Ça fait combien de temps que tu fais l'amour, Gérard? Ouais, bon, je vous répondrai plus tard.
19: Non, maintenant. On est au cœur du sujet, vas-y, là. Réponds.
0: Ben, c'est simple.
19: Ça fait combien de temps que t'as passé l'amour? Allez, GG,
4: Cirque Max ou pas?
0: Ouais.
4: Cirque Max?
0: Ah oh, ben ça, je peux pas.
19: Bon, Max, on fait que 6 mois, donc toi, c'est combien de temps?
21: C'est comme si vous posiez la question de la date de naissance, c'est pareil, hein.
19: Ouais, exactement.
0: Mais attends, Nathalie, tu dégages.
19: Mais laisse-la.
4: Bon,
0: je vais continuer.
19: Gérard, réponds à Gérard, Gérard.
0: Oui.
19: Est-ce que tu couches la première fois, Gérard?
0: C'est qui pose cette question?
19: Magali.
20: Non, Gérard.
0: Non, j'arrête ce coup-là.
19: Il est malade ou quoi?
0: Ce coup-là, j'arrête, c'est terminé.
19: On peut pas te poser une question, ça, tu t'énerves.
0: Non, mais celui qui s'amuse à mettre leur mix, terminé. Allez, hop, moi, j'arrête.
19: On n'entend rien.
4: Attends, mais Gérard.
0: Non, j'arrête.
19: Bon, Gérard, réponds la question.
4: Gérard, pour une fois que les auditeurs sont plutôt sympathiques avec toi et qu'ils veulent savoir plein de choses sur toi, tu pourrais au moins leur répondre.
19: Bah voilà, Gérard. Gérard.
0: Je continuerai pas le débat avec celui qui s'amuse à mettre la musique.
19: Bon, Gérard,
0: c'est clair et net,
19: Gérard. Je t'appelle plus.
20: Bon, ça c'est...
0: Tu sais qu'on se dire ça?
20: Qui a osé dire ça, Gérard?
19: De quoi?
20: Qu'il l'appellera plus. C'est très méchant. C'est pas gentil du tout.
19: C'est pas gentil. Franchement, je suis d'accord. Ouais. Voilà. Tout à fait pour.
20: Il y a Gérard qui pleure maintenant.
19: C'est
0: Non, j'en ai rien à foutre.
1: Je vais te faire
0: il n'y en a aucune qui est capable de répondre aux questions.
20: Vas-y, pose tes questions,
0: déjà, Nathalie, le travelot, il va dégager. Ça fait 5 fois que je demande.
20: Il a le droit à être une femme comme tout le monde.
0: Non, mais si, je suis
21: un
0: homme de
21: tout.
4: Et Gérard, toi aussi, tu pourrais répondre aux questions.
21: Exactement, un débat, c'est un dialogue.
0: Alors, Gérard, le prochain qui s'amuse à mettre Monsieur Star System, je coupe le micro, je m'arrache.
21: Gérard, reviens.
20: On a de nouveau perdu Gérard.
21: Carole. Oui.
18: Dis-lui que je suis vraiment une femme. Que tu me connais bien.
21: Mais on sait que t'es une femme, que tu es opérée.
18: Tu lui dis que tu me connais bien, puis voilà.
21: Ouais, d'accord.
18: Parce que vraiment, elle ne me croira pas.
21: Mais c'est ça, tu l'as pris, elle a le coup.
18: Hein?
21: Y'a plus personne?
18: Ouais, mais si je le dis, ça va être une révélation. Faut pas.
21: Ouais, d'accord, vaut mieux pas. On est parti pour de bon, Gérard.
4: Écoutez, donc là, il est parti.
21: Il est parti, hein.
4: Pour la 50e fois. Donc là, il est parti, j'essaie de regarder où il va.
18: C'est pour ça qu'il est vénère, c'est parce que c'est moi qui l'ai pris à la loupe.
21: Ah là là, ouais, exactement. Moi, j'ai la preuve, j'ai des photos. J'ai des photos pour Gérard.
4: Ah, mais GG, j'ai oublié la mallette.
14: C'est Max, l'appareil.
18: En plus, j'ai sorti
21: la mallette.
18: Oh
21: là là.
2: Et Nathalie?
21: C'est pas vrai.
2: Nathalie, ça s'est mal terminé, votre histoire, c'est ça?
18: Ben, le problème, c'est que j'ai gardé son tatou, il est resté sous le lit.
21: Ah ouais.
18: Je reçois tous les appels, mais là, il est vénère parce qu'il savait que je passais à la radio. C'est moi qui l'ai pris à la loco.
2: Et c'était un bon coup ou pas?
18: Oh, c'est vraiment un bon coup.
2: C'est vrai? Elle mesure combien?
18: Je sais pas, moi.
2: T'as été passif ou actif, Nathalie?
18: Passif toujours.
2: Passif,
18: oui. Autant que pendant le débat, actif.
2: Et vous avez fait ça plusieurs fois?
14: Allô, c'est Max à l'appareil, là.
2: Oui, Max.
14: Qu'est-ce qui se passe? J'étais en studio de prod en train de bosser sur des jingles. Qu'est-ce qu'il y a?
0: C'est quoi ce bordel?
14: Ah, bah, j'écoute pas, j'ai pas écouté.
21: Il pose des questions, il veut pas répondre.
2: Voilà, il veut pas répondre.
14: Bon, alors, va t'installer. Qu'est-ce que c'est que cette histoire? Qui c'est qui met les remix? Mettez pas les remix, les enfants, derrière.
2: Non, c'est pas nous.
14: S'il te plaît. Non, Cyril, on se calme.
0: Assis-toi.
14: Alors, est-ce qu'on peut refaire le débat? Parce qu'en plus, c'était intéressant. Moi, j'écoute depuis le début. J'ai appris beaucoup de choses ce soir.
21: Bah oui, c'est vrai.
14: Grâce à vous, les filles, j'ai appris beaucoup de choses.
21: Ah, c'est sympa.
2: On peut t'en apprendre un peu plus, si tu veux.
14: Bah oui,
2: tu
14: sais. J'aimerais bien. Tu sais, il y a des filles qui devaient venir ce soir. Elles sont pas venues. Donc, il y en a d'autres qui peuvent venir. Il y a beaucoup d'hommes devant la radio qui sont en train d'écouter, de regarder le débat. Donc, qu'on salue au passage. Vous pouvez venir. Venez, les filles. Il y a des filles qui sont venues tout à l'heure en voiture, mais elles ont pas osé s'aventurer.
2: Moi, si je viens, que pour Gérard.
14: Bah voilà, voilà.
2: Moi, je viens pour Max.
21: Carole. Pour Max.
0: Non, mais attends, Carole, je t'ai eu tout à l'heure en antenne. Tu m'as dit que tu pouvais pas.
14: Parce qu'après, il va y avoir le débat sur les ovnis. À mon avis, on tiendra pas le coup.
0: Tu sais qu'il n'y aura pas de débat tant qu'il me prend chier avec la caméra.
14: Oh, ça va, la caméra. C'est toi aussi qui a décidé d'emmerder tout le monde avec cette caméra. Oublie un peu cette caméra.
0: Mais même, j'en ai pas constamment.
14: Revenons au débat. Alors,
2: voilà,
14: on écoute.
2: Gérard, je suis un gros ton.
0: T'es qui?
2: Carole. Non, mais c'est pas grave.
14: Non, c'est pas Carole le ton, c'était Christine le ton.
2: Bon, Gérard. Non, mais moi, je suis un ton aussi.
14: Non, mais attends, la Christine qui était dans le débat.
2: C'est pas grave. Il s'en fout parce qu'il a dit de toute façon que les filles sexy, ça, il en avait rien à faire.
21: Ouais, d'accord, ok.
14: Gérard, les filles sexy ne t'intéressent pas?
2: Non, il a dit.
14: Attendez, on va essayer de répondre chacun à son tour. Alors, Gérard, les filles sexy ne t'intéressent pas, pourquoi?
0: J'ai jamais été dire ça.
2: Menteur.
0: Alors attendez, j'ai jamais été dire que les filles sexy ne m'intéressaient pas, d'accord?
2: Il est amoureux. Il aime pas voir trop les seins. Pas comme en intimité, Gérard.
0: Oui.
2: Et il aime bien se faire prendre en levrette aussi.
0: Non.
2: Bah, il a jamais essayé les filles. Peut-être ce week-end. Avec Carole,
14: tu en étais où là dans le débat? Parce que là c'est n'importe quoi ton truc là, c'est l'anarchie totale.
2: Est-ce qu'on couche la première fois?
14: Alors, les filles, allez-y.
2: On a répondu déjà.
0: Non, tout le monde n'a pas répondu.
2: Nathalie, on a répondu.
0: Bon, Nathalie, ça suffit.
14: D'ailleurs, s'il y a des filles qui veulent réagir très rapidement, il nous reste encore 5 à 10 minutes, c'est au 0800 70 5000, Gérard, parce que t'oublies de donner souvent le numéro de téléphone, mademoiselle.
2: Mais moi, t'as posé la question, Gérard.
14: Alors, la première fois, allons-y. Alors, vas-y.
2: C'est Amélie. Si on se rencontrait, est-ce que tu voudrais qu'on fasse ça la première fois?
0: Qui c'est qui pose Amélie? Moi, je vais te dire une chose, que je couche pas tout de suite dès le premier jour si je connais pas très bien la nana.
14: Mais le deuxième jour, il veut bien. T'es pucelle, t'es vierge?
2: Moi, je suis vierge.
14: D'accord.
2: Ouais.
14: Ouais.
0: Ah, ça m'intéresse aussi alors. Non, ouais, mais toi, c'est bon, c'est pas pour toi.
14: Ouais, mais je suis obligé d'être là parce que ton débat, t'es pas capable de le gérer.
0: Déjà, je suis pas capable de le gérer quand il y en a qui s'amusent à balancer Monsieur le Star System. Ça,
14: j'entends rien.
0: Non, mais là, tu ne l'entends pas. Parce que t'es là.
14: Non, mais tout à l'heure, je t'entendais dire que vous, tout à l'heure, vous l'entendiez pas, ils s'entendaient pas, c'est quoi ce bordel?
0: Non, mais là, il y a eu des problèmes et c'est bizarre, c'est tout. Alors, c'est comme ça.
14: La première fois, qui n'a pas répondu encore à la question?
0: Bon, alors, Feuille de Rose, elle a pas répondu, donc je voudrais bien qu'elle réponde, elle.
14: Elle est là, cette cochonne. Alors, bah,
0: okay. Non, c'est pas une cochonne. Bon.
14: Excuse-moi.
21: Ah, oh, t'es vraiment un salaud,
0: putain. Eh, y a pas de salaud.
21: Alors là, tu vois, hein.
0: Bon, allez, Feuille de Rose, tu réponds.
14: Je vais m'excuser, je te bouffrai la chatte demain dans les chiottes de la loco.
21: Bien sûr, demain.
0: Viens pas à la loco demain.
21: Demain, je viens pas.
14: Non, t'es dégueulasse, même pas pour me soutenir. Vas-y, continue. Alors, donc,
0: merci, quand même, Feuille de Rose, hein, pour soutenir le Star System. Hein.
14: Vas-y, alors, donc, répondons.
0: Donc, Feuille de Rose répond alors.
21: Non, jamais la première fois.
0: D'accord.
14: Arrête.
21: Quoi, arrête?
14: Ok. Qui c'est qui met.
0: Bon, c'est qui là qui s'est mis derrière?
14: Les nanas, arrêtez. Bon, alors.
0: Donc, on va mettre. Non, mais maintenant, je vais vous poser la prochaine question.
14: Ah non, mais vite, dans 5 minutes, on commence l'autre débat. Alors, maintenant.
0: Non, il y a 13 questions sur celui-là.
14: Comme par hasard.
0: 13 questions.
14: Parce qu'il y avait 13 nanas, il y a des nanas, donc il y a 13 questions.
0: Je vais dire une chose que Nathalie, c'est pas une nana, c'est un travelot.
21: Non, mais t'es là, Nathalie. Gérard, t'as rien compris, hein.
14: Nathalie, ça va?
18: Oui, ça va très bien, mais j'aimerais bien qu'il demande à Carole, parce que Carole me connaît très bien.
21: Si ouais, exactement.
0: C'est que Nathalie et Carole, vous vous démerdez tous les deux.
21: Non, mais c'est pas moi, c'est le Carole que tu connais, hein, pas moi. Oui.
0: Non, mais attends.
21: C'est pas moi, hein. Moi, je suis hors sujet, moi.
0: Donc, pourquoi que certaines nanas doivent nous faire des câlins? Donc, vous réfléchissez. Vous réfléchissez à la question et on va écouter.
14: Attends!
21: Gérard?
14: Réponds, mais ils répondent jamais aux questions,
21: Gérard,
14: les gens.
21: Oui. Est-ce que tu aimes faire les cunilingus?
0: Ah, non.
21: Moi, je voudrais essayer déjà.
0: Non, j'ai jamais essayé, je sais pas ce que c'est.
14: Mentor, t'en as déjà fait une fois dans le cul, dans l'oreille.
21: Nathalie va t'expliquer.
14: Des cunilingus dans l'oreille, t'en as déjà fait des cunilingus dans l'oreille, Gérard?
0: Non.
14: Si,
0: non.
14: Avec Christine, tu nous as même dit que t'en avais fait.
21: Ouais, exactement. Ouais.
0: J'ai jamais été dire ça, hein,
21: Gérard. Est-ce que tu as déjà dépucelé une nana?
0: Non.
21: Est-ce que tu aimerais me dépuceler, Gérard?
0: Qui?
21: Parole.
0: Qui?
21: Je suis vierge. J'ai 21 ans, je suis vierge.
14: Concentre-toi un peu.
0: Non, attends, Carole, je t'ai déjà dit de venir.
21: Ouais, mais je viendrai jeudi prochain s'il y a autorisation.
0: Mais il y a toujours autorisation. Et je demande que des nanas devant.
21: Moi, j'aimerais bien me faire dépister par toi parce que je suis un gros ton.
0: Non, mais j'aime pas les tons.
21: Ah, ben ouais, mais excellent. Tu m'as dit que je viendrais te voir alors.
0: Non, mais j'aime pas les tons.
21: Ah, maintenant, je viens te voir, hein, je suis désolée. Hein. Et qui se ressemble, ça semble, hein. Exactement.
14: D'accord. On nous dit sur Minitel, il y a Max qui dit sur Minitel que Gérard est peut-être vierge également.
1: Également.
21: Non, elle a un enfant. Ça m'étonnerait pas, tu vois.
14: D'accord.
21: Non, elle a un enfant.
14: Alors, les deux dernières questions, là, avant la fin du débat, c'est quoi les deux dernières questions, Gérard?
0: Donc, pensez-vous que les femmes font mieux la cuisine que nous?
21: Ah, non, moi, je suis contre.
0: Pourquoi que les femmes ne portent pas souvent de culottes? Pourquoi?
14: Attendez. Trois questions, après on arrête. Après, il y a les ovnis. Il y a David, Arnett, Luigi qui attendent.
0: Non.
14: Je ne serai pas le deuxième.
0: Ça,
14: c'est clair. On verra.
21: Non,
14: trop le bordel.
21: Non, tu ne fais pas le deuxième.
0: Les titres de musique qu'on m'annonce.
14: Qui c'est qui a fait ça? C'est Philippe?
0: Philippe?
14: Non, c'est pas moi.
0: Ouais, c'est qui?
14: C'est
0: ouais, on m'est galé avec Olivier Libremax et d'un seul coup, je me retrouve avec Gala.
14: C'est Olivier de la Pro.
0: Hein, alors, faut quand même respecter un peu les musiques qu'on met. Hein.
14: Voilà, c'est jeudi, c'est le débat de Gérard, comme chaque jeudi. Et on vous remercie d'être aussi nombreux à nous écouter. Tout dans une quinzaine de minutes, ça sera le débat sur les ovnis. 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Voilà, on continue le débat au 0800 75 000, mesdemoiselles, avec, pour terminer, elles sont toujours là, les pucelles?
21: Oui,
18: cher. Il y en a une qui est raccrochée, je crois, hein, pendant l'absence.
14: D'accord.
18: Qui est raccrochée.
14: C'est pas grave, on va terminer avec vous. Donc les trois dernières questions de Gérard, la première sur les trois, ça sera.
0: Ben, pourquoi que certaines nanas nous font faire des câlins?
21: Vous font faire des câlins.
0: Nous font faire des câlins.
21: Vous font faire des câlins. Pardon. Nous font faire câlins.
0: Donc, alors moi, je vais vous poser une question.
1: Vas-y, vas-y, balance. Donc,
0: alors, je vais poser ça à chacun, à chacune la question. Et vous allez me répondre oui ou par non. Mmh. Ça va être clair et net. Ça va aller vite fait.
1: Arrêtez-le.
0: Non mais c'est bien si ça continue. Tout à l'heure, le deuxième
1: il rigole, arrêtez, mais c'est vrai que c'est drôle.
0: Ça va être vite fait. Feuille de rose, est-ce que t'adores recevoir des câlins?
21: Bah oui, c'est clair.
0: D'accord. Et comment tu préfères les câlins?
21: Comment je préfère les câlins?
0: Mmh.
21: C'est-à-dire?
0: Bah comment tu les aimes?
21: Bah j'en sais rien, moi j'aime tous les câlins.
0: Mmh. C'est-à-dire?
21: Oh mais t'es bien curieux, dis-moi.
0: Bah oui, bah je veux savoir, j'ai le droit, hein.
21: Bah ouais.
0: Je pose la question, moi je vous dirai comment que je fais les câlins après, hein.
10: C'est le pissenlit, tout.
21: Le pissenlit, ça j'aime bien.
22: Le crapaud, tu aimes bien?
21: Le pissenlit, la crème glacée aussi.
22: Mm-hmm. La crapaud,
21: qu'est-ce qu'on avait dit? La chaise ou je sais plus quoi.
23: Mm-hmm.
21: Le crapaud.
0: D'accord. Donc, Amélie.
21: Oui. Toi, moi j'aime tous les câlins, je pourrais vivre de câlins et je trouve ça super agréable.
0: Et admettons qu'un jour ton copain te fasse pas de câlin, comment que tu réagis?
21: Bah, je me poserai des questions, puis je serai malheureuse.
0: Mm-hmm. D'accord.
21: Peut-être que je les laisserai tomber aussi.
0: Ok. Carole?
24: Moi je préfère le fouet.
0: Non mais attends, je vois pas le rapport avec les câlins.
21: Bah hein. Si,
0: non, mais attends.
24: Je peux faire des câlins avec un fouet. Hein.
0: Ouais. Ça veut dire sadomasochisme.
21: Un gosse, bah, chacun son truc, hein.
0: Bon, bah d'accord. Okay.
21: Moi, si mon copain ne me fouette pas, je suis quand même assez déçue. Hein,
0: qui
21: moi aussi, hein.
0: Qui c'est qui dit ça?
21: C'est Amélie.
0: Oh, Amélie.
21: Oui.
0: Donc, Magali, pour toi.
24: Gérard, est-ce que tu aimes qu'on te fouette?
0: Magali, pourquoi? Pour toi. Bon, vous arrêtez, s'il vous plaît, avec le Star System.
1: C'est laquelle nana qui met ça derrière, là? C'est le mec, c'est le travelot ou quoi?
23: Non, je mets rien du tout.
1: Ouais,
24: mais on met rien.
1: C'est qui met la musique derrière?
24: C'est pas nous.
0: Ça commence à bien
23: c'est
0: faire,
23: pas les
0: là.
23: Auditeurs.
24: Ah non, c'est sûr, c'est pas nous. Hein.
0: Donc, Magali. Magali, pour toi. Oh, on arrête, s'il vous plaît.
1: S'il vous plaît,
24: Gérard, concentre-toi, c'est pas grave,
0: Non, mais moi, je veux pas continuer un débat. Je veux pas attaquer le deuxième débat sur des conditions comme ça.
24: Gérard, c'est pas grave, laisse-les tomber.
0: Donc, Magali, pour toi.
21: Elle est plus là. Elle est partie, Magali, elle a raccroché.
0: Ah bon, bah d'accord. Comme ça, je suis tranquille.
21: Bah voilà.
0: Sophia.
25: Oui.
0: Et toi?
25: Moi, j'aime bien les câlins tout doux.
0: Mm-hmm.
25: Et des fois sexuels, des fois pas sexuels. Il peut y avoir des câlins pas sexuels le soir auprès d'un feu.
0: Mm-hmm. D'accord.
25: Alors,
0: oui.
25: Est-ce que tu aimes te faire fouetter?
0: Non. Oh, je me demandais qu'on arrête avec cette musique.
25: Mais c'est pas grave, Gérard, laisse tomber. Tu peux faire le débat avec la musique.
0: Non, je peux pas.
25: Imagine qu'on est seul. Imagine, on est voilà, tous les deux.
0: Voilà, Nathalie, vas-y.
23: Bah, c'est sympa. Bah, moi, le plus beau des câlins, je crois, c'est un bon coulis de framboise entre les jambes.
0: D'accord, mais je vois pas du tout le rapport avec la question.
23: Bah, si, quand on vient te lécher après, bah, c'est vachement court. C'est un beau câlin.
0: Non mais attends, il y a câlin et câlin, hein, d'accord.
23: Il y a câlin.
0: Donc moi je préviens d'une chose. Moi
25: ouais.
0: Les câlins, j'aime bien en faire, j'aime bien en recevoir.
23: Mmh.
0: Non mais attends, Nathalie, pour l'instant c'est pas toi que je m'adresse.
25: Mais t'en donnes plus que ce que tu reçois?
0: J'adore, j'en donne plus que j'aime autant recevoir qu'en donner.
25: Et Gérard, est-ce que tu aimes qu'une femme mouille?
0: Bien sûr, pourquoi pas.
25: Tu lui mets des doigts?
0: Ben, à la rigueur, oui.
25: Dans l'anus aussi?
0: Ben, si elle souhaite, oui.
25: C'est vrai, t'aimes ce domicile?
23: Gérard, perds pas ta bague à 10 balles.
0: Bon, Gérard, tu l'as
25: fermé. Gérard, c'est Carole. Est-ce que tu aimes sodomiser une femme?
1: Ah non. Oui.
0: Non, j'aime
25: non,
0: pas faire ma... Alors, moi, je préviens d'une chose. Attendez.
1: Attendez, Gérard a envie de dire quelque chose.
0: J'ai horreur de faire mal à une nana.
25: Mais si elle aime ça, elle a pas mal.
0: Comment?
25: Si elle a pas mal.
0: Non mais attends, sodomiser pour moi ça veut dire faire mal à une nana.
25: Donc
0: et ça,
25: déjà
0: je suis contre.
25: Donc t'as déjà eu mal toi?
0: Comment?
25: T'as déjà eu mal?
0: Non mais j'ai pas eu mal et je ferai jamais mal à une nana.
25: Mais si ah donc ça va pour toi, t'as pas de problème. Gérard,
0: oui.
25: Sophia, je voulais juste te dire une petite précision. C'est qu'une sodomisation, si elle est bien travaillée avec du lubrifiant, ça fait pas mal.
0: Non mais même, de toute manière, il est hors de question que je fasse mal à quelqu'un.
25: Mais...
0: Il est hors de...
25: Gérard?
0: Il est hors de question que je fasse mal à une nana.
25: Ouais, mais une nana, elle fait semblant d'avoir mal, mais elle aime ça en vérité.
0: Non, en principe...
25: Si, je te jure, hein, Gérard, tu devrais essayer avec moi.
0: Non, mais moi, de toute manière, j'ai toujours dit que je ferais jamais de mal à une nana, même avec une rose.
25: Gérard, si elle te le réclame, si elle veut que tu
0: non,
25: te fasses mal.
0: Même. Attendez 5 minutes. Je réponds quand même à Amélie. C'est toi qui viens de me dire, même si elle veut que je lui fasse
25: oui,
0: mal.
25: Oui, elle le veut. Non. Il faut la satisfaire, Gérard.
0: Non, ben, je vais te dire une chose, que je lui ferai jamais mal.
25: Et si elle te laisse tomber parce que tu la sodomises pas, qu'est-ce que tu fais?
0: Ben,
25: si
0: tant pis, ben, je vais voir ailleurs.
25: Si t'es amoureux?
0: Même que je sois amoureux, je ferai jamais mal à une nana.
25: Est-ce que t'as déjà fait une fellation?
0: Non.
25: Toi aussi?
0: Hein?
25: Toi aussi, t'as déjà fait.
0: De quoi?
25: Ben, à ton avis.
0: Non mais attends, vous...
25: Mais
0: ouais,
25: ça,
0: c'est bon, Nathalie, tu la fermes.
25: C'est bon? Est-ce qu'une nana t'a déjà fait mal?
0: Non.
3: Menteur.
25: Ah. Gérard.
0: Bon, dégage avec ton...
25: Gérard, est-ce que t'avales?
0: Bon, la musique derrière, s'il vous plaît, on arrête.
25: C'est pas grave, Gérard, laisse tomber, laisse tomber.
14: Ça, c'est une... C'est une très bonne question. Est-ce que tu avales, Gérard? Est-ce que ça t'est déjà arrivé d'avoir une relation homosexuelle ou est-ce que ça t'est déjà arrivé d'avaler du sperme de faune?
0: Non.
14: Est-ce que quand t'as une fille qui mouille tellement qu'il y a du sperme qui commence à couler de sa chatte, est-ce que tu as déjà fait un cunnilingus pendant que...
0: Non.
14: Non, jamais. Ça t'est jamais arrivé de faire un plan du style t'es comme ça et tout, puis...
0: Non.
25: Gérard,
0: oui, qui
25: est-ce
0: c'est
25: que tu éjacules à l'intérieur ou à l'extérieur?
0: Qui c'est qui pose cette question?
25: Bah, je voudrais savoir quand même si on fait l'amour. J'aimerais savoir ce que tu fais, quoi.
0: Bah, de toute manière, tu le verras bien.
25: Ah non, j'aimerais bien savoir parce que moi, tu sais, j'ai
0: bah, préférence. Principe,
25: donc, est-ce que tu éjacules à l'intérieur ou à l'extérieur?
0: L'intérieur.
25: Et t'aval?
0: Intérieur, Carole.
25: Intérieur?
0: Intérieur!
25: Intérieur, extérieur.
0: Les deux, si tu veux.
25: Inspiration?
0: Voilà, bon, ça y est, allez, on a fait le tour de la question.
25: Ok.
0: Bon, pourquoi que certaines nanas
14: se baladent? T'as une tête zarbie, t'as une sale gueule.
0: Oh, ta gueule, toi, va te faire foutre.
14: Non, c'est vrai que les filles, elles sont déconnées. Je ressens de le regarder à la radio. Là, je suis en train de me penser en le regardant. Gérard, il a quand même une tête bizarre. Parce que je m'imagine toi en train de t'aventurer dans la fourrure. Ça doit être quand même bizarre. Non, sans déconner. T'as une tronche, tu sais, comme il te manque une dent devant. On se dit.
25: C'est vrai, il manque une dent?
14: Bah ouais,
25: non,
14: bien sûr qu'il...
0: Ça c'est mon petit lapin. Non,
25: attends,
14: c'est
25: manque,
14: la radio,
25: hein.
14: Pense à la radio, toujours la radio.
0: Dégage avec ton lapin aussi.
14: Bon,
0: tu...
14: Gérard, c'est vrai qu'il lui manque une dent.
25: Il n'y a pas que ça qui lui manque.
14: Montre-la aux auditeurs de la radio. Montre-la bien la dent. Montre bien qu'il manque une dent. Montre la dent, voilà. Montre-la bien, voilà, voilà, on la voit bien. Et le problème, c'est que je m'imagine cette bouche horrible qui est imbue, qui, tu vois, complètement transformée. C'est une machine à café, sa bouche. Je l'imagine en train de faire un vulilingus.
25: Un vulilingus?
0: La question suivante.
25: Bah,
14: tu réponds pas à ma question.
25: Gérard?
0: De quoi, un cunnilingus, de toute manière. Toi, t'arrêtes, s'il te plaît, parce que ça commence à bien faire.
25: Laisse tomber, Gérard.
14: Alors, la dernière question, et ensuite, on va aller vers le débat des ovnis, les filles.
0: Voilà. Parce que.
14: Ça va chauffer.
0: Là, je pense qu'on a largement fait le tour du débat.
25: D'accord,
0: on
25: met pas de culottes.
0: On ta gueule, toi.
14: Pourquoi les filles ne mettent pas assez souvent de culottes?
0: Voilà. Non, c'est pas du tout celle-là que je vais poser. C'est pourquoi que certaines nanas se baladent nues chez elles, là. Alors,
25: parce
0: on va.
25: Fait chaud.
0: Comment?
25: Il fait chaud. Parce qu'il faut que ça respire tout ça, Gérard.
0: Qui c'est?
25: Ça pue après.
14: Ah bah, ouais.
25: Parce que les princes sont dans le lave-linge.
0: Bon, Nathalie, pour l'instant, je sais pas appeler Potion, tu sortiras de vie. Donc, on va demander à Sophia.
25: Oui.
0: Donc, est-ce que tu te balades nu chez toi ou pas?
25: Torse nu, ouais.
0: Nu?
25: Pas torse nu? Non, ni complètement, non. Parce que j'ai des voisins qui ont un peu tendance à regarder par les fenêtres.
0: Non, ça, tu me laisses ça, c'est à moi.
25: Ça. Je te prendrai nu.
0: Ouais, d'accord, merci.
14: Merci.
0: Ok.
25: Gérard?
0: Oui.
25: Sophia, je pourrais avoir Max sur l'antenne après?
0: Non, bah ça, tu
14: vas tu débrouilles avec qui?
25: Max, s'il te plaît.
0: Oui,
25: Carole. Ouais, Max. Elle veut sortir avec toi, Max.
0: Carole!
25: Oui?
14: Il y a deux fois.
25: Alors moi Gérard, si je viens au studio, je te fais un smack sur la bouche.
14: Ah bah faut venir alors tout de suite qu'on voit ça en
25: non,
14: direct.
25: Non, pas tout de suite, c'est
14: mais
25: du prochain.
14: Mais elle veut pas. Non, déjà jeudi là, il devait y avoir des nanas qui devaient venir, elles ne sont pas venues, donc chaque fois vous ne tenez pas parole les filles, si vous voulez venir,
25: non,
14: c'est maintenant.
25: Moi je tiens parole, là je peux pas, j'habite à Saint-Denis, j'ai pas de moyens de transport.
14: Eh bah j'espère pour toi que t'attraperas pas ni la mononucléose, ni parce que en brossant Gérard sur la bouche, tu vas avoir un paquet de boutons d'acné sur la
25: lèvre. C'est pas grave, j'aime ça.
14: Ouais bah alors tu vas être gâté alors, parce que là, du
25: après,
14: scooter,
25: après,
14: ça...
25: je passerai sur toi.
14: Alors, oh là, alors la conclusion de ce débat, c'est alors pour les filles, chacun votre tour. Alors la première, feuille de rose.
0: Feuille de rose.
14: Salope. Alors vas-y, feuille de rose. Merci.
25: Feuille de rose.
14: Bravo, feuille de rose. Merci,
0: ouais,
14: feuille de rose.
0: Au revoir.
14: Ensuite, il y avait qui d'autre?
1: Amélie.
25: Bah, moi, j'ai trouvé.
1: Amélie, c'est Amélie.
25: Je suis arrivée au débat, Gérard. Gérard, tu m'écoutes?
1: Oui.
25: J'ai trouvé ça très jouissif et je trouve qu'on a bien parlé, que tu nous as appris plein de choses. Et je voudrais bien que tu me donnes des cours. Qu'on aille un peu plus loin, peut-être.
0: Ben, dans ce cas-là, t'écris à la radio.
25: C'est vrai que tu fasses un autre débat comme celui-là, voilà.
1: C'est
25: bien, voilà.
1: Si tu veux.
0: Ok.
1: Ok.
0: Merci pour celui qui met la radio. Carole.
25: Alors moi, Gérard, je voudrais dire que tu m'as vraiment excité ce soir.
1: Oh, le GG, il est tout content. Il mouille la culotte, Alaska.
25: Je vais venir jeudi, mais je vais pas

0: Bon,
1: enfin, je sais pas.
0: Bon, on verra encore.
2: Mais là, Gérard, Sophia,
3: on fera une partie.
1: Carole, je te prends en antenne après.
3: Ouais, moi aussi, Sophia.
0: Pas trop longtemps, là, je vais me coucher après.
3: Vas-y, Sophia.
0: Ouais.
3: La conclusion.
0: Donc, la conclusion, c'est que c'est la première fois que je vous écoute ce soir.
3: Mmh.
0: Donc, j'ai commencé par ton émission. J'ai suivi donc avec Gérard, qui m'a paru bien énervé au début. Il m'a fait un peu peur.
3: Oui.
0: Finalement, je le trouve très gentil.
1: D'accord.
0: Et puis, j'ai trouvé les questions très intéressantes.
3: Ouais.
0: Je t'assure, là, je vais aller me coucher, mais je vais y repenser toute la nuit.
3: Bah, disons que t'as appris beaucoup de choses. Bah, attends, le débat sur les ovnis, quand même. Est-ce que t'as envie de savoir s'il y a une autre vie sur une autre planète?
0: Ouais, mais enfin, si tu veux, je me lève à 5h du matin, quoi.
3: Ah non, mais à mon avis, tu devrais l'écouter parce que ça va pas être le même délire.
0: Et donc, j'aimerais juste savoir si bah, je peux te parler un petit peu après, Max. Voilà.
1: Ah, ça, tu te débrouilles.
0: Aussi, c'est Max, pas mon problème. Parler, c'est
1: non mais Carole,
3: bon, bah,
1: moi,
3: Carole, moi je vais te prendre alors.
0: Et Max, tu me prends.
1: Ouais, Nathalie,
3: ouais, aussi, je te prends. Ouais.
0: Ok, on se prend.
4: En quoi,
1: Nathalie,
3: Nathalie.
5: Oui. Bah, je suis vraiment.
3: Nathalie, je la laisse à Gérard.
1: Nathalie, ta conclusion, dépêche-toi.
5: Je suis vraiment content que tu m'aies laissé parler, même si tu trouves que je suis un travelot.
0: Ouais, c'est très gentil, Gérard.
5: Je fais de gros bisous à tous les gens qui sont devant la station. Puis
1: non, mais c'est bon, les bisous, tu les feras plus tard.
3: D'accord. Et pour terminer, il y a Mout sur Minitel qui demande si Gérard a une bouteille de Vastar dans le cul. Oui.
1: Donc, moi, la conclusion.
3: Conclusion.
1: C'est bête parce que j'attendais plus de réactions sur, par exemple, Feuille de Rose ou autre. Mais bon, ben.
0: Gérard, qui t'a plu dans l'ensemble?
5: Nathalie.
1: Nathalie, tu m'intéresses.
3: Moi, j'ai bien aimé Nathalie.
0: Ouais,
3: je trouve qu'elle était sympa, elle était conviviale, elle était heureuse. Je crois que c'est le genre de femme qui te convient tout à fait, Gérard. Ah ouais.
1: Non.
3: Si.
1: Non.
5: Et à la radio, tu diras pas ça.
0: Bon, alors, qui t'a plu, Gérard?
1: De manière seule à qui mon cœur sera pris.
0: Ouais.
1: Non, de son, c'est bon. Mon cœur, à qui sera donné?
0: Ouais.
1: Et elle s'appelle Petite Souris.
0: Ouais, donc c'est Carole.
3: Il y a souris, petite souris, minuscule souris, micro souris.
1: Non.
0: Grosse souris.
3: Non, c'est pas toi, Feuille de Rose.
1: Non, bah, Feuille de Rose, elle est plus là.
3: Grosse souris est partie alors.
1: Mon cœur est déjà pris.
3: Oui.
1: Il va être pris.
3: Oui. D'accord.
0: Attends, je viens pas te voir alors, Gérard.
3: Moi, c'est bon, je vais m'occuper de vous, les filles.
1: De manière.
3: Conclusion, Gérard, parce qu'on fait les ovnis. Là. La conclusion, c'est que.
1: La conclusion, c'est dommage que certaines personnes n'ont pas répondu comme je voulais aux questions et on n'a pas été assez loin.
0: On fera un autre débat comme ça.
1: Ouais,
3: la prochaine fois, on ira plus loin, on ira vers Orléans ou Brest.
0: Ouais, ok.
1: Voilà. Donc,
3: avis aux amateurs.
1: Merci pour celui qui vient de dire ça.
3: C'est quoi ce bordel?
1: Donc, la conclusion pour moi, c'est.
3: Claire et nette.
1: C'est clair et net, il a été un peu dur au départ, mais.
3: Ah, mais là, tu sors plus du studio, interdit. Moi, je ferme la porte à clé, t'as plus le droit de sortir du studio, je t'interdis. C'est plus possible, ça, par contre, parce qu'il y a un manque de respect pour les auditeurs qui écoutent la radio, c'est pas possible, parce que chaque fois, il y a des blancs. Et,
1: mais
3: tu restes dans le studio et tu le vires, mais tu restes dans le studio.
1: Donc,
3: j'ai pas envie d'avoir une note de Benoît Sillard qui dit on se fout de la gueule des gens, on a un studio tout neuf et les gens sortent du studio. À ce moment-là, moi, tu vas te faire virer définitivement.
1: J'ai demandé à ce que Nathalie soit retirée trois fois de suite, on m'a pris pour un con.
3: Ah ouais, mais après, on va te prendre pour un raciste anti-travelot.
1: Non, mais ça, oui.
3: Bah oui, bah c'est dégueulasse. Pas de ségrégation.
1: Donc, conclusion sur le débat, c'est dommage que on peut pas aller plus loin parce qu'il y a
3: mais toi, t'en penses quoi des femmes? Oui ou non? Merde, caca prout.
1: Non, mais moi, je suis toujours pour les femmes.
3: T'as envie de t'en sauter une là ou pas? Là, dans la brochette de celle que t'as eu ce soir, il y en a une que t'as envie de sauter ou pas?
0: Nathalie.
1: Non, c'est Carole.
3: C'est Carole, mais Carole. Carole,
1: voilà.
0: Oui.
3: Carole.
0: Oui.
1: C'est tout.
3: Accroche-toi, tu vas avoir la moule qui va être défoncée.
0: Ah, c'est vrai.
1: Donc voilà.
3: Je suis sûr qu'il te met un coup de bide, mais en 5 secondes, la moule se transforme en gros crabe.
1: Donc, voilà.
5: Carole, demain, t'auras une bague à 10 balles dans le sillon.
0: Carole, est-ce que tu aimes si c'est les tétons?
1: Oui.
0: Et tu fais comment?
1: Non,
3: on s'en fout là. On verra. Voilà, les filles, on vous laisse. On vous souhaite une bonne nuit. Merci d'y avoir participé. Pardon?
0: N'oublie pas.
3: Ah oui, en antenne. Mais alors, vraiment deux secondes parce qu'on a besoin de. Bon, on va prendre les numéros. On vous rappellera après parce que là, on a besoin. D'accord? On va s'occuper de tout ça. Et le deuxième débat donc sur les ovnis, Gérard, ça va être en drôle. Deux, trois questions, ça va être quoi?
1: Bon, avez-vous déjà vu des ovnis?
3: Allez, co! Ouais?
1: Donc, avez-vous déjà vu des ovnis? Pensez-vous avoir vu des ovnis dans votre jardin? À quoi reconnaît-on un
3: ovni? C'était juste comme ça pour savoir. Est-ce que les ovnis existent? Est-ce que Roswell a vraiment existé? Des choses
1: non,
3: comme
1: non,
3: ceci.
1: Non, d'accord. Je ne vais pas m'amuser à parler des...

0: de ta vie privée, ça ne nous regarde pas.
1: Voilà. Bon, non, merci, la semaine prochaine.
0: Non, on s'en fout de la semaine prochaine. Là, c'est ce soir, deuxième débat sur les ovnis. Si vous voulez venir voir Gérard, 143 avenue Charles de Gaulle à Neuilly, venez encore, il n'est pas trop tard, car le débat va durer au moins jusqu'à 3h30. Gérard va faire une petite séance de dédicace, en tous les cas. Salut les gens qui sont devant la radio et qui sont venus l'écouter et le regarder sur l'écran géant que Fun Radio a mis à votre disposition.
1: Bah, je monte tout de suite faire un petit coucou. Et
0: le disque qu'on écoute tout de suite, c'est
1: Enculator.
0: Avec, oh là, oui, c'est fou chaud ça, Enculator.
1: Bête machine.
0: Non, beat.
1: Beat machine.
0: Beat machine avec.
1: Avec Enculator, merde.
2: Tu m'envoies la musique, on va calmer tout le monde maintenant. J'ai l'impression qu'on va s'arrêter dans moins de 3 minutes. Oh là,

0: terminé. Et donc, on va accueillir Barbara.
1: Oui.
0: Rebonsoir. Rebonsoir.
1: Rebonsoir.
0: Olivia.
2: Bonsoir.
0: Bonsoir. Thérèse.
3: Bonsoir.
0: Benjamin.
4: Bonsoir.
0: Amuse-gueule.
5: Bonsoir, GG.
0: Et Jean, pour finir. Tu sais qui se marre comme ça? Tu sais qui se marre comme ça,
5: c'est
0: là?
5: Pas important, c'est pas important. C'est une nana, GG.
0: Ouais. Et Jean, pour finir.
6: Bonsoir, Gérard. Bonsoir, tout le monde.
0: Voilà. Bonsoir. Donc, alors, le deuxième débat, c'est sur les ping-pong.
6: C'est quoi le ping-pong?
0: À ton avis, mais c'est deux, ça se joue avec deux raquettes et une balle en plastique. D'accord? Wow! Bon, qu'est-ce qui se passe là?
7: Je sais pas.
0: On a déjà plus personne.
7: Allô?
3: Il y a quelqu'un?
7: Ah, oui. Ils sont là.
3: Allô?
5: Voilà. On est là, GG.
3: Il y a quelqu'un? Allô?
0: Alors, donc je vous
3: pose
0: la première question. De quelle origine est le mot ping-pong?
6: Moi, je sais, Jean.
0: Oui?
6: C'est chinois.
0: Voilà. Donc,
5: c'est bien, on est content.
3: Je suis pas d'accord.
5: Un point.
0: Ah, okay,
6: Jean, j'ai une question.
0: Oui.
6: Si t'es un membre de l'équipe de France de ping-pong.
3: Gatien.
0: Qui?
6: Gatien. Jean-Philippe Gatien.
3: Jean-Philippe.
0: Ouais, mais il y en a d'autres, hein.
6: Ouais, comme qui?
0: Je sais plus qui.
3: Non,
0: il y en a un autre.
6: David Douillet aussi en fait partie, je crois.
0: Non, c'est du judo.
3: Non, c'est karaté, ça.
6: Non, Luc Alphand.
3: GG ?
0: Oui.
3: C'est Olivia, je suis pas d'accord, hein. C'est pas d'origine chinoise. Hein.
0: Ah bon ?
3: C'est d'origine sibérienne.
0: Je regarde bien dans le dictionnaire le mot ping-pong.
3: Je fais des études d'étymologie.
0: Ouais.
3: Et je connais parfaitement.
0: Ouais.
3: Ce que je dis. C'est d'origine sibérienne, c'était avant les hommes des neiges.
0: Bon, alors attendez, oui. on va se mettre d'accord. Tu peux m'appeler NJ, il va nous le confirmer, je viens demander.
7: Pourquoi il fait du ping-pong, NG?
0: Non, mais NG m'a confirmé que c'était bien d'origine chinoise. Donc on va l'appeler.
3: Attends, Gérard.
5: D'ailleurs,
3: Barbara.
5: Alors, elle déjà explique qui c'est, NG, parce que je pense que Dan,
6: déjà NG.
7: C'est sa meuf.
5: C'est ta meuf.
3: Attends, Barbara.
0: Ouais, Barbara.
5: Je croyais qu'il s'appelait
3: NG. Ça fait 10 ans que je fais du ping-pong, moi, enfin du tennis de table pour être.
0: Voilà, ça s'appelle
3: dans. Français.
5: Et on dit un pratiquant de tennis de table se dit un pongiste, entre parenthèses. Hein.
3: Exactement,
8: un ping-pongueur.
3: Non, parce que le bon français moyen, si tu veux, dit ping-pong.
0: Mm-hmm.
3: Et en fait, ping-pong, c'est le ping-pong de campagne. Non, moi, ça fait 10 ans que je fais du tennis de table, donc. Et ça vient du Japon, hein.
6: Gérard, j'ai d'ailleurs la signification exacte du mot ping-pong.
0: Oui.
6: Ça veut dire attrape en voie.
0: N'importe
5: attrape
0: quoi.
5: Attrape en voie. Attrape en voie.
4: En voie quoi?
6: La balle.
7: N'importe quoi. Ping et pong, c'est le nom des deux inventeurs.
3: GG.
0: Oui.
3: GG.
0: C'est qui?
3: C'est Olivia.
6: Oui, je t'écoute.
3: Je voulais dire. GG, tu m'écoutes?
6: Oui.
0: Tu as commencé à te calmer, Olivia, parce que tu n'as pas continué.
6: Oui, je suis là.
3: Arrêtez. GG ?
0: Oui !
6: Bon, on va continuer le débat.
5: GG !
3: Bon, alors je disais en fait en sibérien.
8: Mais attends, mais c'est pas GG qui parle là.
6: Bah non, c'est pas GG, je
0: rentre
6: pas.
0: Non, c'est Olivia.
3: GG ?
0: Alors, oui.
3: Question numéro 2. Bon, en fait, le ping-pong. Bon,
0: un peu de calme. Bon, les mecs, là, vous vous calmez, s'il vous plaît.
3: Balle, vas-y, reviens et envole-toi dans les airs.
8: Et même que la balle est carrée. Hein.
3: Ouais.
8: Ouais.
0: Thérèse ? Attends, Gérard.
3: GG, t'es là ? GG !
0: Attendez, 5 minutes, s'il vous plaît, stop !
7: Donc, on accueille Eddy de Belgique.
5: Olivia, moi, je t'aime bien.
3: Il est en train de
8: s'envoler, mais d'une
0: oui
8: force.
0: C'est
9: bonjour,
0: qui
9: GG.
0: Bonjour.
5: Ça va?
3: GG, t'es là?
5: T'es resté oui coincé dans samedi ou quoi?
4: Elle a fermé les dents,
3: c'est
4: pour ça.
3: C'est vrai, c'est
0: un peu. Oulala.
7: On se calme un peu, les auditeurs, merci.
0: Je sens que ça va virer.
5: C'est quoi ce bordel, GG?
0: C'est qui?
5: Oh, GG. Tes parents auraient mieux fait de faire une tâche unique, une tâche dans le monde.
0: C'est qui ça? Qui c'est qui vient de dire ça?
5: Allez, Gégé, on mène le débat, on y va, la première question là.
0: Tony, t'es où? Le belge, là, il est où?
5: C'est quoi ce bordel?
0: Oh!
3: Où trouve-t-on du ping-pong?
10: J'ai dit qu'on parlait pas de la loco!
0: Bon, allez, moi j'arrête.
5: Mais non, on parlait pas de la loco, il y a pas de.
0: Tu me chopes celui qui s'amuse à dire des conneries.
7: Bon, c'est Philippe là.
3: Non, le tennis de table.
7: Les filles, vous m'entendez ou pas là? Allô?
3: GG, t'es là?
8: Allô?
0: Manu, s'il te plaît.
7: Bon, Manu, attends, au standard, on nous dit qu'il t'entend. On me dit qu'il t'entend pas.
0: Bon, bah, moi non plus, j'entends quoi, personne.
5: T'es où, Gérard?
7: Amuse-gueule. Mais toi, c'est pas vrai. Amuse-gueule. Que c'est vrai.
0: Mais moi, j'entends personne là.
5: Il y a un mec qui se faisait passer pour toi au téléphone. Ouais, je sais pas qui c'est, mais franchement.
3: GG?
0: Oui.
3: Ouais, c'est Olivia.
0: Ouais.
3: Écoute, moi, je voulais.
0: Non, mais attends, Olivia, s'il te plaît, je voudrais bien que le belge y réagisse.
3: Ouais, mais écoute, je te donne l'origine.
0: Oh
1: ouais, attends, tu vas laisser parler.
0: Putain, mais merde un peu, toi.
7: À moi, là.
0: Oh, allez, hop, tu me sors celui-là, allez, hop.
7: Bon, non, amuse-gueule.
0: Tu me gardes la pause. Amuse-gueule au lit.
7: Tu le calmes, amuse-gueule. Et Olivier est un peu moins fort dans le CDM, merci.
2: Bon.
0: Bon,
2: du calme, amuse-gueule. On y va. C'est Eddy. Eddy de Belgique.
0: Ah, ok.
4: Bonjour, Gérard.
0: Salut, Eddy.
8: Salut.
4: Alors, le ping-pong.
8: Hello, Eddy.
4: On pratique le ping-pong en Belgique. Ah, bah ouais, nous, on est...
0: Eh, Benjamin, amuse-gueuleusant, vous allez vous fermer vos gueules, maintenant.
8: On dit ping-pong.
0: Eh, hey, même les filles, vous attendez, s'il vous plaît, un peu votre tour. Non, merci.
4: J'ai des interférences, vous entendez ?
8: Qu'est-ce qu'il a dit ?
4: J'entends des interférences.
9: Les barres sur la I, les points sur les T.
0: Oh là là là là là là là là là. Vous commencez à m'énerver, là. Hein. Ça commence à bien faire.
4: Question, Gérard.
0: D'où vient le mot ping-pong ?
8: Je réponds, mais...
4: Ah bah non, c'est Eddy.
0: Ça a Eddy de répondre. Et vous vous calmez, s'il vous plaît, sinon vous gerbez.
9: Amuse-gueule.
0: Amuse-gueule, tu dégages.
9: Allez hop, dehors.
0: Amuse-gueule dehors pour lui.
9: Allez,
0: ça y est,
9: j'ai rien dit, GG.
0: Je veux pas le savoir, tu dis ça.
9: Dégage, c'est tout, amuse-gueule.
7: Je veux seulement dire un truc, là. C'est Fildard, c'est que c'est un peu plus le bordel que le premier débat et c'est malsain. Mmh. Parce que donc, ça va partir en couille très vite.
0: Tu me sors amuse-gueule.
7: Donc on se calme.
4: Moi, je trouve que c'était autre chose quand c'était Fildard qui était au standard. Hein.
7: Ah mais c'est Manu, bon il sait pas gérer, c'est pas grave.
2: Bah c'est Gérard, il veut plus que je sois à l'aria alors.
7: Et essayez de gérer de vous-même.
9: C'est Manu de toute façon.
8: Ouais, merci. Exactement, je confirme.
7: Bon, merci. On va reprendre le débat calmement, Gérard, à toi.
0: Donc Eddy, d'où vient, de quelle origine est le mot ping-pong ?
4: De quelle origine ? À mon avis, je crois que ça vient d'un petit bled dans la Champagne-Ardenne, là, vers Levallois-Perret.
9: Ou toi t'es un comique, toi.
4: Et ça fait l'école de Gérard, en fait, qu'on crée ça, quoi.
0: Non mais, Eddy.
4: Ouais.
0: Je vois pas le rapport avec Levallois-Perret.
4: Moi non plus.
7: Hein. Eddy, sois bon quand même.
0: Bah, c'est tout à l'heure, tu vas pas rester longtemps malgré que t'appelles de Belgique.
4: Ah bah, c'est dur de vous avoir.
0: Ouais, non mais attends. Mais
8: Gérard. Hein.
0: Oui.
8: Barbara.
0: Oui.
8: Là, j'ai l'encyclopédie là sous les mains.
0: Mm-hmm.
8: Et en fait, ça vient de Tanzanie.
0: Non, moi je suis pas d'accord avec toi.
8: Ah, bah c'est dans l'encyclopédie. Hein.
4: Non, est-ce qu'il y aurait pas un rapport avec le yin et le yang ?
8: Tout à fait.
9: Si.
8: Mmh. Ouais.
4: Ah, il me semble.
9: Remettez des habituels parce que c'est du n'importe quoi.
0: Exactement. Qui c'est qui dit ça ?
9: Vous appelez Tony et Ultraman.
0: Qui c'est qui dit ça ?
9: Bah, il faut des habituels quand
0: non,
9: même.
0: Non, mais qui c'est qui vient de dire ça ?
9: C'est le beige là.
0: Ah, non. Alors, Jean et Benjamin, bonne nuit.
4: Ah non, j'ai rien dit.
9: Allez, salut le belge.
4: Arrêtez, j'ai rien dit, c'est amuse-gueule qui est pas encore sorti du standard.
0: Non, mais attends, je te dis de me virer amuse-gueule.
2: Mais il est parti, Gérard.
0: Alors maintenant, tu cherches à savoir qui c'est qui me demande les habituels et tu le vires directement
2: mais
0: celui-là.
2: Mais pourquoi ? Peut-être qu'il les aime bien.
0: Non, moi j'en veux pas dans mes débats.
9: Est-ce que t'aimes Ultraman et Tony ?
0: Non.
9: Mais pourquoi ? Ils sont sympas.
0: Et ouais, t'es qui, toi ?
9: Moi, c'est Jean. Ultraman et Tony, ils sont trop cool, quoi.
0: Ouais, ben toi, t'es déjà un habituel.
9: Non, n'importe quoi.
7: Bon, on va faire une petite pause Minitel. J'ai une petite blague sur Sandy, mais très drôle.
9: Vas-y.
7: Alors, j'ai pas le début, donc je vais essayer de m'en souvenir. Je vais être très fort. Merde, je me rappelle plus.
8: Ah ouais, c'est
7: super filou. Super.
0: Merde, c'est bien. Merde, je m'en rappelle plus.
7: Non, c'est sur le fait de la bouche d'incendie. Donc le mec, s'il m'entend, bah tu remets la blague. Merci.
2: Il y avait celle des gargouilles.
8: Quoi ?
7: C'est la pas grave, on continue.
9: Bah,
7: c'est
9: Sandy, pourquoi ils ont mis un triso à la réalisation, sérieux ?
2: En revanche, moi je me souviens d'un truc sur Minitel, c'était quand tu sors sur un balcon avec les pigeons ils te prennent pour une gargouille parce que t'es laid.
0: T'es vraiment con, quoi.
7: Oh, ta gueule, Tony.
0: Alors Jean, tu le dégages.
9: C'est pas moi.
0: Jean, tu dégages parce que tu t'appelles Tony maintenant.
9: Allez, à moi.
0: Allez, hop, dégage.
9: Allez, hop, c'est pas moi.
0: Tu dégages.
7: Ah non, j'en ai une autre de Fred. Ping-pong, c'est le bruit que Gérard fait quand il bourre Sandy. Mais bon,
0: non, mais ça, c'est pas à passer, je t'ai déjà dit.
7: Ok, j'arrête alors.
8: Bon. C'est Olivia.
0: Ouais.
8: Qui voudrait donner une réponse sérieuse.
0: Vas-y.
8: Donc, moi, je fais des études d'étymologie.
0: Non, mais et ça y est, je crois que tu nous l'as déjà dit.
8: Oui, alors je te dis, Gérard, ping-pong signifie en sibérien, ça vient d'un petit village de Sibérie, qui veut dire petite balle, envoie.
7: La radio.
0: La radio.
8: Et revient. Et vole en l'air et revient dans les airs. Voilà sa signification.
11: C'est n'importe quoi. Ouais, non, mais attends, Olivier, il sait pas ce que ça veut dire étymologie, si tu veux.
0: Non, mais c'est bon, on va poser la deuxième question parce que vous commencez.
4: Qu'est-ce que ça veut dire étymologie ? Moi, je sais pas, moi non plus.
0: Je vois pas, j'en sais rien. De toute manière, Olivia, pour l'instant, t'es en train de me dire des conneries.
8: Écoute, déjà, je fais des essais pour
0: l'étymologie. Non, mais attends, déjà, tu t'es fait passer tout à l'heure pour. pour
12: Il a bien reconnu ta voix, on le perd pas lui.
13: Désolé, moi je suis une.
14: Quoi, Gérard?
12: Attends, tu crois que tu vas bluffer?
14: Mais quoi, quoi?
0: Tu sais,
14: pas la peine de siffler et de faire ça. Dis-moi, mais qui?
13: Il est trop fort, il devine tout.
0: Oh non, mais Olivia, de toute manière, t'es déjà passé dans le
13: mais
0: premier Gérard, débat.
13: Qu'est-ce que tu racontes? J'arrête pas d'appeler depuis 8h du soir.
12: Et ça sert à rien de s'énerver, hein. T'as tort, allez hop au standard.
13: Gérard, ça fait depuis 8h que j'appelle, on vient de m'appeler là, alors qu'est-ce que tu me racontes?
0: Philippe, s'il te plaît, t'arrêtes le double son là.
15: Mais Gérard, je fais pas de double son.
0: Non,
15: là.
0: Non, ça commence à bien faire.
12: Étrange, hein. Vas-y.
15: Donc j'ai retrouvé ma blague sur Sandy. Donc en fait, la blague c'était: Sandy a-t-elle une bouche? Parce que bouche d'incendie. Voilà.
0: Bon, Qui sait qu'on a à la place? Qui sait qu'on a à la place de Musgueule et Jean?
14: Personne. Personne.
0: Ok. Donc on va poser la deuxième question. Aimez-vous jouer au ping-pong entre amis?
12: Ah non, moi je préfère.
13: Moi je préfère jouer avec le mur, moi.
12: Tout seul, moi, avec le mur, pareil.
0: Qui?
13: Barbara.
0: Ouais.
13: Je préfère jouer avec le mur.
0: Ouais.
12: De toute façon, tu joues tout seul ou contre Gérard, à mon avis, ça revient à peu près.
16: D'ailleurs, je voudrais faire. J'ai fait une partie hier avec Gérard.
0: Benjamin, tu dégages.
16: Quoi?
0: Hey. Oh,
16: j'ai
0: Olivia, s'il te plaît, qui c'est qu'elle a Manu?
14: D'abord, tu m'appelles pas Olivier.
0: Mais Manu, qui c'est qu'elle a, s'il te plaît?
16: Ramenez-moi ta grande gueule.
0: Il y a Benjamin. Bon.
13: T'as perdu?
0: Philippe, tu me mets un disque, je continue pas le débat pour l'instant.
14: Ah non, mais attends, j'ai
0: pas le disque. Quelqu'un qui s'amuse à passer sur tout le monde, j'ai pas le savoir.
14: Bon, je vous dis qu'il n'est pas. Soyez compréhensifs, ça fait que 20 minutes, c'est déjà le bordel, merde. Moi, ça continue, je me casse, j'arrête tout.
15: Moi aussi, j'en ai marre.
13: Moi aussi.
0: Non, toi tu dégages, tu vas dans ton studio de Réa. Je veux pas
14: te voir. Tu veux prendre
0: ici
14: le standard, Olive? 5
0: non,
14: minutes
0: non, non, non.
16: Allez, Olive.
13: Je
12: crois qu'Olive, de toute façon, ça peut pas être pire que Manu.
13: GG.
0: Ouais.
13: Je réponds.
0: C'est qui?
14: Donc on va faire comme à l'école, vous levez votre doigt et vous donnez votre prénom.
0: Alors Olivia, Barbara.
13: Oui. Oui.
0: Bon, allez hop, moi j'arrête.
13: On répond,
12: voilà.
13: Gérard.
12: Bah attends, je lève la main, mais je suis au fond de la salle, tu me vois pas.
14: Non, parce qu'il y a un problème avec Olivier, il a foutu son bordel au standard, donc Gérard a commencé à lui frapper dessus.
0: Tu dégages.
14: Bon, Gérard, sérieux, il est parti. On va reprendre calmement, merci les auditeurs.
13: Mais Gérard
0: Barbara.
13: Oui.
0: Alors, pour toi?
13: Oui, non, mais moi j'ai déjà répondu, hein. Je préfère jouer toute seule.
0: C'est-à-dire? Bah oui.
13: Bah, c'est-à-dire, tu prends la table et tu joues toute seule.
0: Mm-hmm.
12: Parce que t'as besoin d'une table pour jouer au ping-pong, toi.
13: Bah ouais, tu peux jouer dans l'eau aussi, si tu veux, mais bon, c'est un peu...
0: Ouais, mais c'est pas du tout le même jeu aussi.
13: Non, c'est le water pong.
0: Ouais, c'est avec...
12: water pong, ouais, bah, moi, je préfère jouer à water pong, hein, carrément.
13: Tu connais,
0: c'est qui dit ça?
12: Edith Belgique.
0: Ouais.
12: Parce que nous, on adapte toujours les jeux, hein.
0: Mm-hmm.
12: Water pong, en effet, c'est vachement plus drôle dans l'eau, hein.
13: Et ouais, tu joues avec des raquettes ou des...
0: Ouais, c'est des raquettes en mousse, ça. C'est ça, Eddie?
13: Hein?
0: C'est des raquettes mousse et que la balle, elle se colle dessus.
12: Exactement.
0: Ouais, ouais, je connais.
12: Exactement. Mais hey, apparemment, t'as déjà joué, donc Gérard.
0: Non, mais je connais ce jeu-là parce que ça, on en voit souvent.
13: Ah ouais? Sur la plage.
0: Donc, Olivia.
13: Écoute, moi, je joue souvent avec mon frère. Sur la plage, avec mon chien, mon chat. De tout, quoi.
0: D'accord. Thérèse?
17: Ouais, moi, je joue toute seule, comme ça, c'est moi qui gagne.
0: C'est-à-dire?
17: Bah, je suis toute seule, comme ça c'est moi qui gagne. L'autre, je rattrape jamais la balle. C'est moi qui...
14: Gérard,
0: oui,
14: on accueille Guillaume.
17: Bonsoir Guillaume. Bonsoir.
13: Salut Guillaume.
14: À la place de Jean.
17: Bonsoir.
13: Salut Guillaume.
0: Salut Guillaume.
12: Salut Gérard.
18: Salut Guillaume.
13: Salut
18: Gérard.
13: Salut Guillaume.
12: Qui met la radio derrière?
16: Qui met les doubles sons?
12: Mais je crois que c'est lui qui vient d'arriver là. Hein.
0: Non, Benjamin.
12: Pas, écoute,
13: Bah, s'il amène les mauvaises ondes avec lui.
0: Benjamin.
16: Ouais.
0: Tu réponds, s'il te plaît?
16: Bah, j'ai répondu, je t'ai dit qu'hier j'ai joué avec toi. On n'avait pas de balle de ping-pong et on a remplacé la balle par le terrain de Sandy.
0: Bon, alors Benjamin, tu dégages. Benjamin dehors. Benjamin dehors, ça y apprendra.
13: C'est pas gentil.
0: Manu, s'il te plaît. Manu, s'il te plaît, tu vires Benjamin ou j'arrête? Merci. Donc, Guillaume.
12: Oui, moi, j'ai pas vraiment d'opinion là-dessus, tu sais, c'est quelque chose qui me dépasse, donc je préfère pas m'avancer en disant les choses fausses et que je ne penserai pas.
13: Bah, pourquoi tu participes au débat alors?
12: Parce que peut-être qu'il y a des questions auxquelles je pourrais mieux répondre.
0: Bah non, de manière...
13: C'est bien d'avoir un regard extérieur. Mais GG?
0: Oui.
13: Ouais, mais je voulais te dire en fait que le ping-pong, c'était quand même un jeu très intellectuel.
12: Oui, Gérard, c'est
0: Guillaume.
12: Gérard, c'est Guillaume.
0: Attendez, Guillaume.
12: Gérard, c'est Guillaume.
0: 5 minutes.
12: grave.
0: Ouais, Olivia.
12: Bah écoute, je disais, tu dois réfléchir beaucoup, quoi. C'est très compliqué le ping-pong. Hein.
18: Gérard, c'est Guillaume.
19: Ouais, c'est une question de.
18: Allô, c'est Eddy. Gérard, c'est Guillaume.
0: Ouais, Guillaume.
18: Allô, c'est Eddy.
0: Guillaume.
19: C'est Barbara.
18: Allô, c'est Eddy.
0: Barbara. Guillaume.
18: Allô, c'est Eddy.
19: Barbara.
0: Oh
18: allô, c'est Eddy.
0: Bon, allez, moi, j'arrête.
19: Mais arrêtez, oh.
18: Allô, c'est Eddy, je voudrais parler.
19: Barbara.
18: Non, mais j'ai. Allô, c'est Eddy.
14: Mais il a rien fait, Olivier, en train de parler.
19: Moi, je l'ai.
18: Allô, c'est Eddy.
19: Barbara. Vous levez la main, faites comme tout le monde.
18: Eddy.
19: Barbara.
18: Ouais. Eddy.
19: Barbara.
18: Allô.
0: Oui, Guillaume.
12: Oui, je voulais dire Gérard.
18: Allô, c'est Eddy.
0: Eddy, tu.
18: Je voudrais parler.
12: Le ping-pong était le sport le plus technique après les échecs, donc ça prouve bien ce que ça veut dire.
19: Oui.
0: C'est-à-dire.
12: Ah, ben
0: c'est-à-dire.
12: C'est-à-dire, bah, les échecs, il faut. Je sais pas si t'as déjà joué aux échecs, Gérard.
0: Non.
19: Non, mais il en a.
12: Eh bien, c'est quelque chose de très intellectuel. Il faut déjà deux raquettes.
0: Ah ouais, pour jouer aux échecs.
12: Alors, c'est faux, c'est complètement faux. Il faut simplement un échiquier et quelques pions. Pour aménager des stratégies. Et le ping-pong est le
19: troisième
12: sport le plus technique après les échecs.
19: Mmh. Et ouais, en fait, non, mais les deux, en fait, ça se relie parce que c'est une question de trajectoire quand même. Quoi.
0: Qui c'est qui répond comme ça, là ?
19: C'est Barbara.
0: Ouais.
12: Mais Gégé, je voulais te dire aussi que Louis XVI, c'est un rappel historique. Je voulais dire que Louis XVI et Henri IV, c'était des champions en ce qui concerne.
19: Ouais, mais même.
0: Non, mais attends, Barbara.
12: Non, c'est Olivia.
0: Olivia.
12: C'est oui. Ping-pong.
0: Non, mais Olivia.
12: Oui.
0: On s'amuse pas à parler de Louis XVI et tout ça. On est en train de parler des trucs de ping-pong. Bah, c'est
12: non, non. Des champions de ping-pong. Je
0: non, mais si tu me parles de. Si tu t'amuses à dire ça sans arrêt tout le long du débat, tu vas gerber, ma petite.
12: Bah, c'est l'histoire. Hein. C'était ping-pong, les
19: filles. Et on peut jouer avec des cotons-tiges.
14: Ça, j'aime pas trop. Ça,
0: bon, qui c'est qui vient de dire ça?
19: Ah, c'est pas moi. Gérard. Ah, c'est pas moi.
18: Ça sent la fille, hein, ça sent la fille.
0: Ouais, c'est ça. Je sens que tout à l'heure, les 10 questions vont pas se faire. Hein.
12: Gérard, et toi, est-ce que tu joues au ping-pong?
0: J'ai joué.
18: Moi, j'ai Eddy.
0: Ah, Eddy, tu t'écrases un petit peu.
19: Gérard.
18: Allô, c'est Eddy.
14: Chacun son tour.
18: Gérard, c'est Guillaume.
12: Allô, c'est Eddy.
19: Mais vous allez vous calmer, là, les. Oh!
0: Ouais, les deux têtes de cloche là, vous calmez.
18: Ouais, mais moi je fais tout dans la main, mais on me voit pas.
0: Non, mais pour l'instant, tu la fermes un petit peu. Merci.
12: Gérard, est-ce que je peux parler?
0: C'est qui?
12: C'est Guillaume.
0: Qu'est-ce que tu veux?
18: Allô, c'est Eddy, je voudrais parler aussi.
0: Bon, Eddy, tu t'écrases.
12: Bon,
19: ça m'a arrêté de vous parler les uns sur les autres quand même.
12: Tu dis, Gérard, que.
18: Eddy, oui, c'est moi.
12: Qu'il ne faut pas parler de l'ancienneté du tennis de table. Donc moi je fais des études en holozoïsme et je peux te dire que le tennis de table est quand même un sport qui a 4500 ans. Donc ce serait bien de parler de son ancienneté.
19: Non, 4600 ans.
0: Bon, de manière, ça n'a rien à voir.
12: Ouais, exactement. Si, Gérard, il faut bien parler de l'ancienneté.
19: Bah si, il faut bien parler de l'origine du ping-pong quand même.
12: Ouais, mais ça
14: Gérard,
12: dépend.
14: Il y a quelqu'un qui va peut-être pouvoir nous aider sur l'origine du ping-pong. Il s'appelle Jérôme, il remplace Benjamin.
20: Bonsoir.
19: Salut Jérôme.
20: Bonsoir Tom. Donc, je vais vous aider sur quoi?
0: Sur le ping-pong.
20: Sur le ping-pong.
19: L'historique du ping-pong.
20: Non, mais les vaches, Manu, là. Le ping-pong n'a qui?
19: Mais. Oui?
20: Mais non, non, n'a qui, ça fait plus le langage recherché.
19: Nessa, ouais.
20: Nessa, dans la préhistoire.
19: Mm-hmm.
18: Dans une prairie?
20: Les gens jouaient avec une table en pierre.
19: Attends,
18: on va
19: pas trop vite, je et des cotons-tiges. Oh, mais la pièce se calme, tu veux continuer.
20: Et donc ensuite, ça a évolué jusqu'à notre époque.
18: Ils jouaient avec les mains, non, au début, je crois.
20: Non, avec les bâtons, là, hein. Qu'on voit dans la famille Pierre à feu, là.
19: Ah ouais, les mains ah ouais. Là, les...
12: Je crois que les balles étaient
19: les gourdins,
12: en...
19: là.
12: Je crois que les balles étaient en testicules de mammouth, hein.
20: Exactement, oui.
0: Tu sais qui vient de dire ça?
12: C'est Guillaume.
0: Ah bah Guillaume, bonne nuit.
20: Il a tout à fait raison. Hein.
0: Ah ouais, bah Jérôme, tu t'écrases un petit peu. Donc, à la troisième question.
12: Oui, Gérard, vas-y.
0: Faites-vous des compétitions
12: non,
0: de ping... Bon, Guillaume, tu dégages.
12: C'est pas moi!
0: C'est pas toi, si c'est toi, mais en même temps, tu dégages.
12: Non, c'est pas moi.
0: Tu dégages.
12: C'est pas moi,
19: mais
12: Gérard.
19: En fait, Gégé.
18: Bon, allez, Guillaume, Gégé. C'est pas, puis hop là.
12: Non, mais c'est pas moi, je suis désolé.
14: C'est pas grave, Guillaume. Allez, salut.
12: Bah, salut.
19: Je voulais rectifier parce qu'en
14: Manu,
19: fait les raquettes étaient en peau de bison. Hein.
0: Olivia.
19: Oui.
0: Tu vas commencer par te calmer un petit peu avec tes conneries parce que ça.
18: Moi je trouve ça étonnant, c'est que elle se fait pas jarter, Guillaume il se fait jarter direct. Hein.
0: Non mais t'inquiète pas, qu'elle va jarter aussi elle
19: moi,
0: si elle continue.
19: Nana, hein.
18: Ouais, je suis d'accord.
0: Non mais tu vas te faire jarter aussi si tu continues toi.
18: Ouais, parce que les nanas elle en a plus rien à foutre, il a Sandy maintenant.
0: Bon si t'es pas content Guillaume,
20: sûr,
0: Jérôme.
20: On est content, ça fait une de moins pour nous.
0: Bon, bah alors, Jérôme, ça t'emmerde, Sandy, tu vois.
19: Ouais.
14: Il a rien dit, Gérard.
0: Non.
19: Vas-y, pose ta question, Gérard.
18: Et moi, je voudrais bien l'entendre dire qu'elle m'emmerde. Hein.
0: Qui?
18: Sandy.
19: Ouais, qui? Je voudrais qui? Bien qui? Quelque chose.
0: Qui?
20: Non,
0: qui
20: mais c'est là, c'est une potiche.
19: Non, mais.
0: Bon, alors, Jérôme,
19: bonjour.
0: Bon, allez, hop. Tu me sors celui qui s'amuse à insulter les gens comme ça.
14: Un peu de respect, quand même.
19: C'est rare, elle pourrait dire bonjour quand même.
18: Elle pourrait peut-être dire bonjour quand même.
19: Depuis le temps qu'elle est à l'antenne.
0: Elle ne veut pas parler dans un micro.
18: Allez, juste bonjour.
14: Et quel est le rapport? Quel est le rapport entre Sandy et le ping-pong?
0: Celui qui s'amuse à klaxonner comme ça va dégager.
19: Mais Gérard, elle est muette.
0: Elle veut pas parler, c'est tout.
19: Mais juste bonjour.
14: Hein. Je vais vous dire un truc, Sandy, elle veut pas parler, mais elle joue très bien au ping-pong, donc foutez-lui la paix, quoi.
0: Bon, Manu, s'il te plaît, t'essayes de savoir qui c'est qui joue, là. Oh!
2: J'essaye.
0: Ouais, non, mais t'essayes, c'est pas en restant avec ton casque, hein.
2: Ah bon, j'enlève le casque, alors.
0: Mais tu prends le téléphone ou sinon je vais jarter tout le monde, moi, tout à l'heure.
19: C'était quoi ta question?
18: Gégé, tu pourrais pas faire le standard, l'aria et animateur en même temps?
0: Non mais attends, si t'es pas content, toi tu vas dégager tout à l'heure.
18: Et les auditeurs?
0: Alors, faites-vous des compétitions de ping-pong, Barbara?
19: Oui, comme je te l'ai expliqué tout à l'heure, ça fait 10 ans que je fais du ping-pong. Je suis classée 15-14.
18: Pas mal, hein?
19: Ouais, c'est pas mal, hein? Et j'ai été sélectionnée pour les Jeux Olympiques de 94.
18: Pas mal.
19: Mais malheureusement, je me suis cassé un ongle, donc j'ai pas pu le faire, quoi.
0: D'accord.
18: Ça, mais c'est quel niveau à l'IP3?
19: À l'IP3, non, je suis en IP5, moi.
18: Ah, ok.
0: Qu'est-ce qui rajoute derrière, c'est Thérèse?
18: Ouais, parce que moi, je m'y connais hyper en ping-pong, en tennis de table, quoi. Et aussi en tennis.
0: Non mais en fait Thérèse t'as pas beaucoup réagi toi sur la deuxième question.
14: Bah, c'est vrai Thérèse.
19: Oui.
18: C'était quoi déjà Thérèse? C'était tout de même très calme, hein.
19: Oui, Thérèse est très calme. Oui.
0: Ouais, parce qu'elle est pas comme vous. Au moins une entre Thérèse et Barbara, je peux vous dire que c'est ces deux-là qu'on moins réagit sur la deuxième question.
19: Exactement.
0: Par rapport aux autres, c'était le vrai cirque, hein.
19: Exactement.
0: Donc alors Thérèse, si tu veux réagir sur la deuxième question, quand même.
19: Tu peux me la répéter?
0: Donc aimez-vous jouer au ping-pong entre amis?
19: Entre amis, ouais, mais en compète aussi, ouais. Moi, je joue, je suis à fond dedans, moi.
14: J'ai peut-être la solution, je sais pourquoi, en fait, Sandy, elle veut pas parler dans le micro, parce qu'en fait, ça lui rappelle la queue de GG sans l'odeur, heureusement. Voilà. C'est Sylvain, hein, sur Minitel, hein, c'est pas
18: mais ça semble logique.
0: Non, mais alors, Sylvain, tu laisses ton numéro de téléphone, pas un faux numéro.
14: Je l'ai.
0: Ah, ben alors, s'il te plaît.
14: Manu, on va rappeler Sylvain.
2: Je peux pas, j'ai pas de ligne.
14: On va dégager une meuf, c'est pas grave.
0: Non, on
14: dégage tout le monde.
0: On va en trouver une ligne. Bah,
14: bien sûr.
0: Son numéro.
2: On accueille Bob et on accueille Jean-Philippe Gatien.
0: À la place de qui?
2: À la place de ceux que t'as viré, Gérard.
6: Bah ouais. Bonsoir Gérard, c'est Jean-Philippe Gatien. Donc je me présente, je suis titulaire en équipe de France de ping-pong. Je sais pas si tu me connais, Gérard.
0: Non.
6: Et Jean-Philippe, j'ai fait 3e
0: au championnat
6: du monde de Koga au Japon.
21: Et Jean-Philippe, tu trouves pas que c'est un sport de PD, franchement, entre nous?
0: Non. Qui c'est celui-là?
6: Écoute, je ne te permettrai pas de...
0: Attendez. Tu donnes ton nom, là, celui qui vient de dire que c'est un sport de PD? Oh!
2: C'était Bob, je crois.
0: Alors Bob dehors.
2: Et pourquoi? Il a le droit de s'exprimer, Gérard.
0: Non mais attends, il a pas besoin de dire que c'est un sport de PD.
2: C'est son opinion, c'est tout.
6: Gérard, tu devrais gérer, tu as quand même un vice-champion du monde à l'antenne.
0: Eddie, t'es toujours là?
22: Ouais, toujours, hein.
0: J'attends
22: mon tour pour parler, hein.
0: On était à...
22: À Jean-Philippe, je crois, parce que moi, je voudrais un autographe de lui après. Pas de problème. Hors antenne, on pourrait avoir ça?
0: Ouais, non, mais je voudrais...
22: Grâce aux antennes. Okay.
0: Bon, Thérèse.
19: Oui.
0: Donc, tu m'as répondu oui, toi, hein.
19: Compétition, oui, aussi, oui.
0: D'accord. Olivia.
19: Sur la plage. Moi, ça fait 20 ans que je fais de la compétition de ping-pong en solo.
6: Et tu me connais, alors?
19: Et puis, ça se passe très bien, hein.
0: Non, mais Olivia.
19: Oui.
0: Je peux te dire,
21: t'as mis un vent.
0: Faudrait peut-être que tu réagisses aux questions que je pose, pas des conneries, parce que pour l'instant,
19: toi,
0: c'est simple, sur les trois questions, tu dis que des conneries.
19: Je fais de la compétition en solo et de la compétition à deux.
21: Et en plus, elle a la radio.
0: Et en plus, elle a la radio, tu la sors.
21: Allez hop.
19: Mais Gégé, c'est pas moi qui a.
21: Allez hop.
0: S'il te plaît, Manu, merci.
19: Gérard, c'est Thérèse.
0: Oui.
19: Oui, je voulais dire que l'été dernier, là, il y avait une nouvelle discipline qui était apparue, c'était le beach pong. Ouais, je connais, ouais.
0: Ouais, le fameux.
21: Oui, le fameux jeu, là, où tu joues sur la plage.
19: Voilà, beach pong.
18: C'est pareil que le water pong, non, mais en fait, c'est sur le sable.
19: C'est comme le water pong, sauf que t'es pas dans l'eau. Ouais, mais tu joues avec un volant, là.
0: Non, non, c'est des...
22: Le badminton.
0: C'est, non, ça c'est du badminton.
22: Le basketball,
0: non.
22: Ouais.
0: Non, mais le jeu là que qu'on parle là, c'est un espèce. Non, c'est un espèce de truc qu'on se colle.
19: Les balles à scratch.
0: Ouais, voilà, qui se colle sur sur une espèce de. C'est des balles en mousse en fin de compte.
22: C'est le bouffe là pour les bouffes sur la plage. Ça,
0: ouais.
19: Ouais, voilà.
3: Gérard.
0: Oui.
3: On a Sylvain du Minitel.
0: Oui. Alors tu me attends. Alors Sylvain. Sylvain.
5: Bonjour. Je t'ai remarqué dans le métro. Nous étions assis, je dirais l'un en face de l'autre. Nous nous sommes regardés.
0: Hey Sylvain,
5: fixés
0: tu es
5: du regard.
0: Oh
5: tu t'es levé. Je me suis levé y compris.
0: Sylvain.
5: Nous nous sommes bousculés par timidité. Je n'ai osé t'aborder. Je voudrais savoir si tu n'as pas vu mon portefeuille.
0: Alors Sylvain. Tu arrêtes de te foutre de ma gueule là, s'il te plaît.
5: Bonjour.
0: Ouais, bon, Sylvain, je te signale, je vais m'occuper de ton cas en antenne.
5: Dans le métro.
0: Ouais, il va te faire sauter, espèce de petit con. Ouais, c'est bon, sans moi là, c'est même pas lui.
5: L'un en face de l'autre.
0: C'est un fou.
5: Nous nous sommes. Retire-le.
0: Non,
5: sors-le,
0: Manu. Manu, laisse-moi le hors antenne.
5: Tu t'es levé.
3: Mais ok, je le viens.
0: Laisse-moi le hors antenne, celui-là, je vais m'en occuper. Jérôme.
10: Remets la bande en
0: tête. Non, Jérôme, s'il te plaît. Bon, allez, moi, j'arrête.
23: Mais Gérard, merde.
24: Pardon.
23: Qu'est-ce que t'as dit, là?
3: Qu'est-ce que t'as dit, Gérard, là?
23: T'amuses à faire des conneries. Mais non, c'est pas lui, Gérard,
3: et après,
23: c'est bon.
3: Et après, tu dis que t'insultes personne. Et bah, il va être content, Goldo.
23: Et après Gérard dit qu'il insulte personne.
3: Il parle des parents.
23: Il vient me traiter de fils de pute, quand même.
0: Parce que c'est toi qui viens de faire des conneries comme ça.
23: C'est du propre, Gérard.
24: Mais attends, Gérard, comment veux-tu qu'il fasse des trucs alors qu'il est dans le studio?
0: Non, non, tu vas te faire voir. Jérôme.
10: Ouais.
0: Donc, pour toi, est-ce que tu fais des compétitions?
10: Ah non, non, j'aime pas trop jouer à ce jeu-là.
0: Pourquoi?
10: Parce que je trouve que c'est un sport de respectable, il est vrai.
0: Mmh.
10: Mais je n'aime pas trop ce sport-là. Moi, c'est plus football, natation, musculature, tout ça.
0: D'accord. Jean-Philippe.
25: Bah écoute, Gérard, comme je t'ai dit tout à l'heure, mon nom c'est Gatien, donc je suis titulaire de l'équipe de France. J'ai fait beaucoup de compétitions.
0: Mmh.
25: Ce qui m'a amené à un niveau quand même assez honorable, puisque mon plus grand titre, c'est vice-champion olympique en 92 à Barcelone.
0: Mmh. D'accord. Bob.
25: Gérard, je peux te poser une question? C'est Jean-Philippe.
10: Oui, bien sûr.
25: Non, écoute, tu n'es pas Gérard.
0: Mmh.
25: Déjà, pour commencer.
10: Heureusement.
25: Donc, Gérard.
10: Quel con, Gérard.
25: Donc, Gérard.
0: Tu sais qui vient de dire ça?
25: Gérard, est-ce que je peux te poser une question?
0: Oui.
25: Qu'est-ce que ça te fait d'avoir Jean-Philippe Gatien en téléphone, quand même?
0: Non, personnellement.
25: Une direction, non?
0: Non. Donc, Bob.
24: On va quand même essayer de rappeler Sylvain.
10: Ouais, Bob. Ouais, c'est Bob, ouais.
0: Alors?
10: Donc, moi, je fais du ping-pong. Donc, je suis classé aussi.
19: Ah ouais, t'es classé combien?
25: Bob, est-ce que tu es le Robert Robichet de l'équipe de France?
10: Le Robert qui?
25: Robichet.
10: Je regarde pas le cinéma. je suis classé aussi.
19: Mmh.
10: Et donc je fais des Jeux Olympiques, des Championnats du Monde.
19: Ah ouais?
25: Avec moi donc.
0: Mmh. Gérard, ça y est, il y a Sylvain qui est là à nouveau. Allô?
26: Bonjour, c'est un message qui s'adresse au connard qui habite à côté de chez moi. Eh mon con, la charmante voisine, c'est moi. Alors deux choses. T'arrêtes de m'envoyer tes lettres de PD et t'arrêtes de gratter à ma porte la nuit parce que la prochaine fois, je te latte la gueule.
24: C'est qui Gérard?
25: Bijou. Eh putain, eh.
24: C'est qui ça?
25: Gérard,
24: regarde pas comme ça, c'est pas moi. Hein.
25: Gérard. Et Gérard, fallait faire un débat sur le karaté parce que t'es mal là, à mon avis.
0: Non, mais de manière, c'est. Non, mais c'est même pas Sylvain non plus.
25: Eh mais qu'est-ce que t'as fait?
24: Alors Manu, merde, tu dis que c'est Sylvain.
3: Ah oui, c'est Sylvain, je le mets à l'antenne, c'est Sylvain qui parle.
0: Non, c'est pas Sylvain, je suis désolé, c'est pas ça.
3: C'est qui alors?
0: Non, c'est pas Sylvain.
25: Et tu fais chier ton voisin Gérard?
0: Non, c'est... Comment?
25: Et tu fais chier ton voisin
0: non,
25: Gérard?
0: Non, pas du tout.
25: Oh, attends, arrête, t'as entendu?
0: Non, parce que le dénommé Pluto qui s'amuse à envoyer des lettres un peu bizarroïdes à tout le monde, ça commence à bien faire aussi cette histoire.
3: Sylvain, je crois qu'il est toujours là d'ailleurs. Hein.
24: Bah, tu l'as rappelé là?
3: Ouais, il est toujours là.
0: Allô,
3: ouais,
0: mets-le.
24: Sylvain? Allô?
0: Ouais.
27: Bonjour.
24: Ah, salut.
27: Cette annonce s'adresse à toi, ma voisine. Ça fait un an que je vis à côté de toi, je t'entends.
0: C'est pas
27: rire.
0: Lui! Ce n'est pas lui.
27: Chanter, pleurer.
0: Ce n'est pas lui.
27: Ta douche aussi.
3: Comment tu sais, tu le connais perso.
27: Et depuis un an, je te connais.
0: Comment tu sais?
27: Je sens une grande solitude en toi.
0: Bah attends, je te dis que c'est pas lui, c'est pas lui.
1: Bah oui, mais comment tu sais?
0: Je reconnais sa voix, c'est pas lui.
1: Il vient du Minitel. Il vient du Minitel, Sylvain. Comment?
0: Il marcelle sur le portable, c'est pas lui.
1: Comment tu peux reconnaître sa voix?
0: C'est bon. J'ai compris maintenant votre cirque. Hein.
4: Je connais semaine... Sylvain Semoun, c'est lui.
0: Ouais, c'est ça. T'as raison, Bob. Eddy.
7: Ouais.
0: Donc, toi, est-ce que t'as fait des compétitions?
7: Joker.
0: Non, il n'y a pas de Joker ou tu rentres chez toi?
7: Bah non, j'ai pas fait de compétition.
8: Oui, dis oui.
4: Ouf, t'as été sauvé.
7: Putain, ouais, j'ai failli, hein.
4: Gérard, c'est Jean-Philippe.
0: Ouais.
4: Ah, il joue de la guitare, Jean-Philippe aussi.
7: Non, c'est pas moi.
1: On accueille Cynthia quand même.
7: Sylvain. Gérard, je peux quand même. Bonjour Cynthia, ça va Cynthia?
1: À la place d'Olivia.
7: Gérard. Allô Cynthia, ça va?
4: Cynthia, tu fais du
0: bruit. Oh la guitare!
7: Allô Cynthia, ça va?
0: Putain, ça commence à bien faire ce soir, hein.
7: Bon alors Cynthia, tu veux parler de quoi?
0: Attends, toi, tu t'écrases.
8: Je ne réponds qu'à Gérard.
0: Alors Cynthia. Oh putain. Moi j'arrête.
24: Bon Manu, Manu.
1: J'aimerais bien que ça vienne de chez moi, mais.
24: Ben ça vient d'où?
1: Bah pas de moi.
24: La radio.
7: Eh ben la DAT marche les gars.
24: Non c'est pas, y a pas de DAT là, je sais pas ce qui se passe là, on est piraté. Vas-y j'ai.
0: Cynthia.
8: Bonsoir.
7: Bonsoir.
8: Salut Cynthia.
7: Salut Cynthia.
8: Salut tout le monde.
24: Bon je les coupe. Ah, ça fait du bien le silence.
0: Ouais, ben on va mettre un disque et ça va être
24: beau. Hein.
0: Et on reprend après.
24: Bon, alors ce que tu vas faire, Gérard, c'est que tu vas poser la question. On se tait, les auditeurs, 2 minutes. Gérard, tu poses la question et tu vas tous les reprendre hors antenne et leur dire de se calmer, autrement on arrête tout de suite. Ok?
0: Alors donc la question c'est préférez-vous le tennis ou le ping-pong?
24: D'accord.
0: Voilà, et on se retrouve après. Vous pouvez toujours nous appeler au 0803-08-5000 et 0870-5000 et toujours 3615 Code Fun Radio, rubrique direct. Mais pas pour des insultes, surtout pour réagir sur le ping-pong.
24: Tu les as calmés au standard, c'est bon?
0: Ouais. J'espère, si ça va pas, à 3h30 on arrêtera. Ça ira plus vite. Hein. Donc, on accueille Barbara.
8: Oui.
0: Cynthia.
8: Bonsoir.
0: Thérèse.
8: Oui.
4: Tu suis pour un carambar?
0: Jérôme.
8: Non, moi, il n'y a pas besoin.
4: Bonsoir.
8: De venir.
0: Qui c'est qui parle comme ça? Déjà, ça commence à bien faire.
4: C'est Eddy.
7: Eddy. Attendez, il m'a même pas appelé.
4: Attends, Eddy, on s'était mis d'accord en antenne, on fout plus le bordel, ok?
7: Attends, moi, il m'a calmé, Gérard, il m'a pris en antenne, il m'a calmé grave.
4: La prof qui t'a calmé, tu t'es fait des conneries.
0: Bob, il me semble que je t'ai dit quelque chose aussi à toi.
4: Oui, mais non, mais c'est Eddy qui fout son bordel.
0: Mais toi, tu as calmé parce que tout à l'heure, tu as saqué.
7: Quel con, ce mec.
0: Alors, Jean-Philippe.
7: Oui, bonsoir, Gérard.
0: Rebonsoir, Bob.
7: Bonsoir, excuse-moi.
0: Bob!
4: Oui, bonsoir.
0: Et rebonsoir, Eddy.
7: Oui, bonsoir.
0: Oui, voilà. Donc, alors, préférez-vous le tennis ou le ping-pong? Alors, Barbara?
8: Oui, bah, moi, je préfère le ping-pong, puisque, comme je te le dis encore, ça fait 10 ans que j'en fais en compétition.
0: D'accord. Cynthia?
8: Moi, je préfère le tennis.
0: C'est-à-dire? Par rapport au ping-pong.
8: Ouais, parce qu'en fait, le tennis, c'est un sport, c'est très physique, quoi. Mmh. Donc, tu vois, tu cours, alors qu'en fait, le ping-pong, t'es toujours sur place, il n'y a pas trop de. Oh là, détrompe-toi, ma chérie. Hein.
0: Non,
8: le badminton, c'est pas mal non plus.
24: Ce qui est bien, c'est.
4: Au ping-pong, il arrive de t'éloigner de 4 à 5 mètres de la table quand même.
0: Ils m'entendent pas, les auditeurs.
1: Bah, vas-y, Filou, exprime-toi.
24: Ils m'entendent pas quand je parle.
1: Vas-y, Filou.
24: Non, je vais seulement dire que la différence entre le tennis et le ping-pong, c'est qu'au tennis, tu courais sur la table, t'étais debout sur la table.
8: Voilà.
0: Non, c'est pas pareil. Tu cours pas sur une table. Sur une table, hein.
1: Bah, si, le tennis.
24: C'est ça, le tennis.
1: C'est du ping-pong, sauf que tu cours sur la table, quoi.
24: Bah, t'es debout sur la table, c'est tout.
0: Bah, non.
24: Bah, pourquoi aussi?
7: Dans le vrai tennis aux États-Unis, c'est comme ça, hein.
24: Gérard, explique la différence, toi, là.
0: Le tennis, ça se joue avec une balle en mousse, avec deux raquettes et tout, sur un terrain.
24: Une balle en mousse.
0: Le ping-pong, ça se joue sur une table avec un filet.
24: Avec une balle, mais
0: avec une balle comme
24: un calot. Ça se joue avec un calot, le ping-pong.
0: Elle est moins longue.
8: Et tu joues au carré?
0: Cynthia, donc, toi?
7: La table, elle est plus grande au tennis, c'est ça?
8: Moi, je te dis qu'en fait, jamais le tennis, parce que c'est plus physique, quoi.
0: D'accord.
8: Donc, voilà, alors que le ping-pong, il n'y a pas trop d'efforts physiques, voilà.
0: Ouais, mais...
8: Physique,
24: donc, c'est bien ce que disait Bob tout à l'heure, c'est un sport de PD, quand même.
0: Non.
24: Si tu cours pas.
0: Mais non, mais tout de suite, pourquoi dire que. Alors, dans ce cas-là, tous les sports, le foot, c'est un sport de PD, le rugby aussi. Bah, si, Bob, dans ce cas-là, c'est.
4: La Formule 1, il y a plein de PD là-dedans.
0: Eh ben non, comme toi. Alors, tu dégages, Bob.
4: Non, mais attends.
0: Salut, Bob. Allez, hop là.
4: Olivier Pénis, là, c'est un PD, ce mec-là.
0: Allez, hop. Bob, bonne nuit. Donc, Thérèse.
8: Oui.
0: Donc, toi.
9: Bah moi j'aime bien les deux, mais par contre je ne jouerai pas au tennis avec des raquettes de ping-pong.
0: Bah, ça j'ai jamais vu jouer au tennis avec une raquette de ping-pong.
9: Alors hein. Oui, moi j'ai des tribus rwandaises, ça existe dans une tribu rwandaise et c'est très impressionnant à voir.
11: En Espagne, c'est arrivé jusqu'en Espagne.
9: Ouais.
0: Jean-Philippe, Jérôme.
11: Jérôme est parti, je crois.
12: Jérôme, il est pas là depuis une demi-heure.
11: Hein. Vous réveillez Gérard un petit peu. Hein.
12: Tu vois, tu suis même pas.
0: Jean-Philippe.
11: Bah donc Gérard, comme je te l'ai dit, je suis en équipe de France, donc je préfère automatiquement jouer au tennis de table plutôt qu'au tennis.
0: Ouais, mais donc on peut. C'est Cynthia qui disait que il y avait moins de.
9: C'est faux.
11: Parce que tu dois quand même tenir 21 points en un temps illimité.
0: Mm-hmm.
11: Ce qui fait que les matchs, moi j'ai vu des matchs quand même durer 8 heures d'affilée, tu vois.
0: Mm-hmm.
11: Et bon, des fois tu t'éloignes de 4 à 5 mètres de la table avec des balles qui fusent entre 90 et 120 km/h.
13: Ah, ça c'est beau ça.
11: Il faut les rattraper, il faut vraiment pas mal gérer, il faut revenir à la table quand t'en es éloigné à 5 mètres, il faut calculer ses coups. C'est pour ça qu'à la fin d'un match, même s'il a duré 20 minutes, t'es très crevé quoi.
9: Il y a des compétitions
0: hein. Je suis d'accord avec lui. C'est vrai qu'au tennis de table. On dit ça ping-pong, mais normalement c'est tennis de table. Je pense que Jean-Philippe il va être d'accord avec moi.
11: Bah oui, Gérard.
9: Donc, écoute, Gérard, le court de tennis il est plus grand, hein, la surface elle est plus grande.
0: Oui, mais d'accord, mais dans un tennis ça se compte par 10, 15, 30 et 40. Après, t'as des avantages, tandis qu'au ping-pong, c'est pas pareil, ça se compte par un. Les matchs sont plus longs que sur un terrain de tennis.
9: Gérard, je te rappelle que un match de tennis, ça peut durer 5 heures.
0: Ouais, mais t'as déjà suivi des compétitions de tennis de table?
24: Ça dure 15 jours, hein.
0: Des compétitions de tennis. Attendez.
24: Les 24 heures du Mans de tennis de table, tu connais pas?
9: Il y a des marathons aussi.
0: La radio, s'il vous plaît.
11: Gérard, c'est Jean-Philippe. Donc, quand j'avais 19 ans aux Jeux Olympiques de Barcelone, j'ai fait un match contre le russe Tchekhov. On a commencé à 8h du matin et à 7h le soir, on n'avait pas encore fini.
13: Il n'y avait que 7-0, je crois.
11: Hein, j'ai gagné par 21-19.
9: Ah, quand même.
11: Et j'ai dormi quand même pendant 72 heures d'affilée.
0: Edith ?
13: Oui ?
0: Edith ?
13: Ah, moi, je préfère le tennis, hein. Largement, parce que les buts sont plus grands.
0: Non, mais attends, là, tu parles de foot, hein. On parle pas de foot.
13: Mais non, mais attends, t'as des buts. Hein. Allô ? Gérard ?
0: Oui.
13: Ah, on a eu un...
0: Non, c'est bon, ça y est.
13: Allô, Gérard, il est où, Gérard ?
0: Je suis là.
13: Allô ?
0: Ouais.
9: Allô ?
13: Gérard ? Vous l'entendez ?
9: Ah, j'entends rien.
0: Punaise, mais qu'est-ce que c'est avec ce bordel à l'arrière ?
13: Gérard.
24: Bah attends, c'est pas moi.
0: Personne m'entend.
24: Mais si, vous l'entendez. Maintenant, vous l'entendez, ok ?
9: Ouais.
0: Barbara ?
9: Ah, je l'entends, oui.
0: Oh là, moi je vous
24: dis,
0: la semaine prochaine,
9: oui,
0: je veux plus de vous.
24: Mais attends, je veux plus de vous,
12: il va faire tout seul le standard.
24: Mais c'est les auditeurs qui font les cons là.
0: Non. C'est pas les auditeurs, faut pas déconner.
9: Je voulais seulement
24: dire, excuse-moi Barbara, deux secondes, c'est que Sylvain, je dirais pas tous tes messages qu'il y a sur le Minitel parce que c'est dégueulasse et c'est que sur Sandy. Donc je vous préviens, je le fais plus. T'as vu comment je suis clean?
0: Donc moi je peux vous dire donc je vais quand même vous dire ce que je préfère moi. En fin de compte, je préfère le tennis de table par rapport au tennis normal.
9: Pourquoi?
0: Parce que déjà quand il flotte, t'as pas besoin d'être interrompu par la pluie.
9: Ouais. Il y a des tennis couverts.
0: Oui, mais peut-être, mais ça c'est tu veux parler de Wimbledon.
9: Ah ouais, Bercy, tout ça.
0: Ouais, voilà.
9: Quand il pleut, t'es obligé d'arrêter.
0: Tandis que Roland
11: Petit pont sur Saône aussi, hein, c'est couvert. Hein.
0: De quoi?
11: Petit pont sur Saône, c'est couvert. Aussi, hein.
0: Tu sais qui dit ça?
11: C'est Eddy, hein.
0: Petit pont sur Saône?
11: Bah ouais, t'as un couvert, hein.
9: C'est là où qu'il habite. Hein.
11: Attends, oh.
9: C'est... Mais Gérard,
0: oui.
9: À Suresnes, il n'y a pas de tennis couvert, hein.
0: Jusqu'à maintenant, j'en ai pas entendu parler.
11: Mais par contre, je crois que t'as une table de ping-pong en plein air, toi.
0: Ouais. Pourquoi? T'es bien au courant, Eddy.
9: Ouais. Dans le parc.
11: Ah, mais je sais pas. Je lui demande.
24: C'est pas Christine, en fait, Eddy?
11: Gérard, c'est Jean-Philippe.
24: C'est Françoise.
11: Gérard, c'est Jean-Philippe. Est-ce que tu as déjà assisté à l'Open de Brioux-sur-Boutonne?
0: Non.
9: Bah, tu dois y aller, Gérard, ça vaut le coup d'œil. Hein.
0: Donc, pensez-vous que ce...
12: Attends, Gérard. Avant de poser ta question, on accueille René à la place de Bob.
9: Salut René.
15: Salut toi.
0: Oh, René, salut, tu travailles?
15: Ouais, je suis là. Je peux répondre à la question sur le tennis de table?
0: Oui.
15: Donc, moi, je préfère le tennis. Parce que moi j'aime bien les cuisses à Martine Hingis, je sais pas si tu connais.
9: Ah ouais,
11: moi j'aime bien Kournikova, moi.
0: De
25: non, mais je préfère Martin Hingis et puis elle fait pas de tennis de table, c'est pour ça que je préfère le tennis.
0: D'accord. Donc, cinquième
25: question. Les poils, quoi.
2: Bah ouais, mais moi j'aime bien le poil.
25: Ah bah ça va alors.
0: Donc, cinquième question. Pensez-vous que c'est un jeu dangereux, Eddie?
25: Ça dépend, hein.
0: C'est-à-dire, ça dépend.
2: Ça dépend comment
25: tu joues. Bah, je sais pas si tu joues en plein air ou si tu joues en intérieur, hein.
2: Tu mets ta ceinture, y a pas de problème.
0: Non, mais je vois pas le rapport avec, avec ça, hein.
23: Bah, c'est limité à 130.
25: Attends, tu réfléchis un petit peu, non?
2: Réfléchis un peu.
25: Réfléchis, Gérard.
0: Hein?
25: Réfléchis, Gérard, c'est logique.
0: Pourquoi
25: si tu joues en plein air, c'est plus dangereux.
0: Bah oui.
25: T'as les crottes de chien par terre, quand il pleut et tout, ça glisse.
2: Tu peux glisser sur une merde.
6: Ça dépend de la météo, quoi.
0: D'accord. René?
25: Ouais, bah oui, c'est plus dangereux. Moi, l'autre fois, j'étais en train de jouer au ping-pong dehors, et je me suis pris un œuf pendant Mardi Gras.
0: N'importe quoi. Jean-Philippe?
25: Non, c'est pas plus dangereux, parce que les balles sont une texture assez légère. Ce qui fait que même si les balles vont, comme je te le disais tout à l'heure, jusqu'à 120 km à l'heure, s'il te plaît, jusqu'à 120 km à l'heure, tu peux te les prendre dans le visage, bon, ça fait rien. Le plus grand risque que tu as, c'est que le joueur qui est en face de toi pète les plombs et qui t'envoie sa raquette dans la gueule.
0: Ah ouais, ça, je suis d'accord avec toi.
25: D'ailleurs, je m'excuse, Gérard.
0: De quoi?
25: L'histoire de la raquette, tout ça. Dans les dents.
0: Gérard,
23: on accueille Ricky.
0: À la place,
23: à la place d'Amuse-Gueule.
2: Ricky Martin.
0: Non, non, on a
2: déjà Jean-Philippe. Salut Ricky.
25: Salut à tous.
23: Qu'est-ce que
25: salut.
23: Tu racontes, Gérard?
0: Moi, j'ai dit René, Jean-Philippe, et c'est Jérôme qu'on a pu.
23: Mais non. Mais Jérôme, il y a quatre mecs. Il y a Eddie, René, Ricky et Jean-Philippe.
2: Rien du tout,
23: vu qu'il y a un Belge.
0: Oh, qui c'est qui est pas contente, là? Qui c'est qui est pas contente comme nana?
2: C'était un mec, hein.
0: Non, c'était une nana.
25: Bonsoir,
2: Ricky.
0: Bonsoir,
2: salut,
0: Ricky.
2: Salut, Ricky.
0: Alors, Ricky, qu'est-ce que t'as entendu la réponse?
25: Ah non.
0: La question?
25: Alors, Ricky, t'es foot ou rugby?
2: GG?
0: Oui.
2: C'est Cynthia. Avec ou sans? Je réponds.
0: Non, mais attends, pour l'instant, je vais reposer la question à Ricky, merci.
25: Alors, foot ou rugby?
0: Qui c'est qui parle, là?
25: C'est Kiki.
0: Non, mais attends, Bon, vous arrêtez de jouer avec les combinés téléphones, s'il vous plaît.
25: Mal,
23: c'est Ricky, hein. Alors, Ricky, arrête ou tu dégages?
0: Bon, Ricky, dehors.
25: Allez, hop, Ricky.
0: Voilà, comme ça, je vois pas le savoir,
25: merci
0: dehors.
25: Je
0: te poserai pas la question.
25: J'ai répondu, comment veux-tu que je m'amuse avec le téléphone?
0: Ah, bah,
25: au revoir, mon Kiki.
0: Voilà, salut. Merci pour le Larsen.
23: C'est le bordel, hein, ce soir. C'est le bordel, Gérard. Ouais. C'est le bordel, hein.
0: J'ai l'impression que dans 4 minutes, je vais arrêter, moi.
23: Je peux poser une question qui vient du Minitel, elle est gentille. Ça concerne Sandy, mais ça te concerne aussi, c'est pas méchant envers elle. Est-ce vrai que Sandy joue au ping-pong avec les couilles de GG?
25: Bah c'est plutôt ça, c'est une métaphore sexuelle. Hein.
2: Elle joue à billes.
23: Tu réponds pas?
0: Non.
23: Bah, ok.
25: T'as bien raison, Gérard, de te répondre à ce genre de conneries.
0: Thérèse?
2: Oui?
0: Donc pour toi?
2: Moi plus. C'était tennis ou.
0: Non,
2: tennis,
0: pensez-vous que c'est un jeu dangereux? On est déjà à la cinquième. Oui.
2: D'accord. Non, c'est pas dangereux. Non, il faut savoir s'y prendre, quoi. Quand on sait s'y prendre, c'est pas dangereux.
0: D'accord.
2: Si c'est pas s'y prendre, ça peut être dangereux.
25: Faut bien savoir prendre le monstre de la raquette.
2: Voilà.
25: Hein, ça, c'est sûr.
2: Tu tiens mal, bah après t'as les accidents.
0: Ok. Cynthia.
6: Bah écoute, moi je dis que en fait, je sais pas, ça peut être dangereux. Il y a deux solutions. Ça dépend de la vitesse de la balle. Hein. Si c'est une vitesse qui est très élevée, ben ça peut dériver, quoi. Et puis
2: ça dépend.
6: Je crois pas que c'est plus dangereux qu'un autre.
0: Qu'un autre sport,
6: ouais.
0: D'accord, Barbara.
2: Ça dépend de la rotation de la
14: raquette. Ouais, non, moi je pense la même chose, mais par contre, il m'est arrivé une expérience. C'est que j'avais battu une chinoise il y a 4 ans au championnat du monde. Et elle m'a lancé la table, mais carrément la table à la figure, quoi.
0: Non, mais là, je vais te dire, Barbara, je vois pas du tout le rapport avec.
14: Bah, c'est rare. Comme quoi le.
0: Bon, attends, Cynthia, s'il te plaît. Tu vas te calmer un peu quand quelqu'un répond. Merci. Donc oui. Cynthia.
25: Gérard, c'est un peu plus poli.
14: Non, Barbara, il faut continuer.
0: Hein. Barbara, oui.
14: Oui, donc je disais comme quoi le ping-pong peut être dangereux quand même, vu que j'ai reçu une table.
0: Non, mais ça me paraît bizarre ton histoire. Hein.
14: Ah bah non, c'est vrai, c'est véridique. Hein.
25: Gérard, il faut savoir que je vais dénoncer quelque chose, c'est Jean-Philippe. Les Chinois sont très dopés, très drogués pour pouvoir tenir le coup des matchs,
5: même la bouffe.
25: Et ils ont des forces surhumaines, quoi.
0: Jean-Philippe.
25: Oui.
0: Je sais pas si t'es déjà tombé pour jouer avec eux, mais je vais dire une chose, qu'ils ont une drôle de façon de tenir leur raquette. Hein.
25: Mais c'est normal, Gérard.
5: Moi, j'ai déjà couché avec une Chinoise, elle m'a fait tourner, elle m'a fait des trucs.
0: Mais René, tu vas prendre ton nom normal et puis tu vas dire qui c'est maintenant, parce qu'on s'était reconnu. Hein.
24: Okay. Ah, si tu l'as reconnu, donne son nom.
0: Et c'est Tony.
25: Mais René, c'est Christine.
24: Ouais, t'es démasqué, Tony.
25: Tony, t'as pas de chance. Hein,
0: hein Tony.
5: Ouais, bonsoir, bonne année.
0: Enfin, tu vas rester.
5: Bah ouais, tant qu'à faire.
24: C'est Noël ce soir. Alors là, 3h29, exceptionnel.
0: Attends, Gérard dit à Tony de rester.
24: Tony
0: c'est
24: reste
0: Noël.
24: Dans un débat.
25: C'est beau, c'est beau.
24: Hey, Tony, tu peux y aller là.
5: Non, mais je vais être sage.
0: Ouais.
25: Gérard, je peux continuer, c'est Jean-Philippe.
0: Oui. Merci pour la lumière.
25: Attends, je rallume.
0: Non, pas toi. Donc, Jean-Philippe.
25: Donc, je continuais sur l'étrange façon des Chinois de tenir leurs raquettes. Donc, eux, il paraît que ça les aide beaucoup plus à envoyer la balle plus précisément, puisque la largeur de la poignée de la raquette correspond exactement, si tu préfères, et la poignée de la raquette fait 3 cm aussi. Et eux, ça les aide à mieux cadrer, quoi.
0: Ouais, mais t'as vu le style de service qu'ils ont aussi.
25: Ouais, c'est normal, sont des services bien spécifiques à eux. Disons que leur service est beaucoup plus imprévisible que le nôtre, puisqu'eux, ils servent carrément de dos.
10: C'est service compris.
25: Voilà, tandis que nous, en équipe de France, on sert de face, ce qui fait qu'on est beaucoup plus à découvert et qu'on est beaucoup plus prévisible.
0: Ok.
25: C'est pour ça que techniquement, on n'est pas très fort.
0: D'accord. Alors, à combien on peut jouer au ping-pong? Alors, Barbara?
10: Moi, je pense qu'on peut y jouer à 20, 30, sans problème, ouais.
0: À combien, tu dis?
10: À une trentaine.
0: Non.
10: Tu sais, mais si, le système de tournante.
25: La tournante, tu connais pas la tournante.
0: Mais non.
10: Mais si.
25: Mais si, comme Sandy a fait la tournante, c'est pareil. Hein.
0: Qui c'est qui vient de dire ça?
10: Ah non, ça, c'est pas gentil, ça.
25: C'est Eddie.
0: Alors Eddy, bonne nuit.
10: Eddy, faut le virer. Ouais.
25: Non mais Eddy, on s'était mis d'accord en antenne, tu continues.
5: Ouais.
0: Voilà, bah alors Eddy, bonne nuit.
5: Bonne nuit.
25: Attends.
24: Ça y est, il est parti.
25: On s'était mis d'accord avec Tony, n'est-ce pas Tony?
5: Non, pas du tout. Moi, je t'aime pas. Casse-toi.
25: Toi, tu dégages aussi, Tony.
10: Et non. Et Gérard, Gérard.
5: Moi, Gérard, il m'aime.
0: Eddy, je t'ai dit dehors.
10: Voilà.
24: Mais il est parti, Gérard. Eddy.
0: Donc Barbara.
10: Oui, donc je disais, on peut jouer à 30. T'es déjà allé en colonie de vacances?
0: Ouais. Mais j'ai pas eu l'occasion de jouer au tennis de table.
10: Ah bon? Parce que des fois, en colonie de vacances, tu peux jouer à 20-30. Hein.
0: Ouais, d'accord. Cynthia?
16: Écoute, à ma connaissance, il n'y a que deux joueurs. Hein.
0: Deux ou quatre?
16: Deux ou quatre, voilà, ouais.
0: Moi aussi, à ma connaissance. Hein.
24: Tu peux jouer à trois au ping-pong, Gérard, je crois.
0: Non.
24: Deux d'un côté et un de l'autre. Ça fait trois.
0: Non, mais c'est impossible, tu peux pas jouer à trois
24: là-dessus. Attends, s'il y a un champion d'un côté et deux merdes de l'autre, c'est bon. Ça équilibre.
0: Ouais, mais s'ils sont deux contre un, c'est plus du tennis.
24: Mais imagine, il y a un gars qui est super fort, il est tout seul. Et il y a deux gars qui sont nazes.
17: Non, mais si de l'autre côté. Mais attends, si de l'autre côté, il y a des frères siamois.
24: Ouais, en plus.
17: On peut rien faire, on peut pas les décoller,
24: c'est clair.
0: Ouais, d'accord. Thérèse.
18: Oui.
0: Donc toi.
18: Ben en fait, ça dépend combien t'as de tables. Hein.
17: Tu ris un peu, Thérèse, non?
0: Thérèse. Ouais. Thérèse, il n'y a qu'une table de ping-pong, il n'y en a pas 50. Hein.
18: Non, mais c'est ce que je te dis.
0: Ouais, s'il y a une table, il y a combien de joueurs?
18: Deux ou quatre. Hein. Plus un pour l'arbitre. Hein.
0: Non, mais attends, je vois pas
18: et
0: le rapport.
18: Il y a des juges de touche aussi. Attends, hein. T'as le mec qui a le doigt posé sur le filet, qui dilette quand la
0: poule. Ah non, pas au tennis de table. Hein.
18: Ah, je le lis.
0: Non.
25: Écoute, Gérard, on est en équipe de France tous les deux, ça se passe comme ça.
5: Hein. Ouais, t'as même les ramasseurs de balles.
0: Hein. Non.
18: Tout à fait. T'as les larbins derrière qui courent.
0: Là, je peux démentir. Hein,
25: et Tony, t'as fait ramasseur de balles, non?
5: Ah non.
0: Donc, Jean-Philippe.
5: Lâchez-moi un peu, là.
0: Jean-Philippe.
18: C'est vrai, Gérard.
25: Je peux y aller, là, s'il vous plaît, les enfants?
0: Ouais, vas-y.
25: Donc, on peut jouer soit à 2, soit à 4. C'est pour ça, d'ailleurs, qu'il y a des lignes horizontales, non, verticales, sur les tables de ping-pong. Voilà.
0: Ok. Tony?
5: Oui. Non, moi, je joue pas au ping-pong, désolé.
0: Tu peux répondre quand même à la question.
5: Ouais, désolé. Ouais, répète-la moi, s'il te plaît.
18: Bah, non, tu joues au Game Boy?
0: Non,
5: peu de respect, moi et Gérard, on est potes, ok?
18: Ah, d'accord.
0: Vous calmez les filles?
25: Est-ce que t'es mon pote?
0: Qui c'est?
25: C'est Jean-Philippe.
0: Non mais attends, Jean-Philippe. Donc,
25: je demande à Tony si il est mon pote.
15: Oui, je t'aime bien, allez, tais-toi.
0: Bon, Tony, tu te calmes, s'il te plaît.
15: D'accord.
0: Donc, à combien on peut jouer au ping-pong?
15: Bah oui, comme disait la jeune fille précédemment, à 2 ou à 4.
0: Mmh. Mmh.
15: C'est bien. C'est possible qu'un de ces quatre, on se fasse une petite partie, toi et moi?
0: Non, moi, j'aime pas trop ça, tu vois.
15: Oh, dommage.
0: J'aime pas trop. Moi, je joue plus au tennis.
15: Au quoi?
0: Au tennis.
1: Au TRC?
24: C'est quand la dernière fois que tu as joué au tennis, Gérard?
0: Il y a un bout de temps.
24: Ah oui, il y a au moins 25 ans, ouais.
1: GG?
0: Oui.
1: T'as joué souvent au ping-pong?
0: Non.
1: T'as jamais joué?
0: Non.
1: Ah. Et au tennis?
0: Au tennis, ouais. C'est...
1: Mais en fait, GG, tu nous as jamais dit quel sport tu pratiquais dans ta jeunesse?
0: Le sport en chambre.
24: Oh, oh, oh le malin!
1: GG, elle est forte, c'est formidable. Que tu... Non, sérieux, GG, t'as fait de l'équitation.
0: Non.
24: Il a monté, ouais.
1: Alors, GG?
0: Non, je t'ai dit, j'ai jamais joué, j'ai fait aucun
24: sport. Non, c'est
0: sport.
24: Le cheval qui lui montait dessus.
0: Donc, avez-vous une table de ping-pong chez vous, Tony?
15: Ah non, pas de table de ping-pong.
0: Ah bon.
24: C'est bizarre, Tony, quand on sait que c'est lui, il est pas aussi drôle. Hein,
0: c'est grave.
24: Hein.
1: C'est marrant.
0: Ouais, parce que. Il a peur.
15: Troublé, là,
0: non, mais il a peur que s'il dit une connerie, que je le zappe.
1: Ah ouais? Mais laissez-le, Tony, il est mignon.
0: Bon, oh, toi, Cynthia, tu as dégagé tout à l'heure, toi.
1: Comment?
0: Toi, si tu continues, tu vas gerber,
1: non,
0: ma cocotte.
1: Qu'est-ce que j'ai dit de mal? Je dis que Tony est mignon et sympa.
0: Ouais, bah alors tu te calmes parce que sinon tu vas gerber.
15: D'accord.
24: Ce qui est bien, c'est que Tony, il est comme Sandy, la copine de Gérard, c'est qu'il a un piercing.
15: Ouais, c'est vrai.
0: Donc, Jean-Philippe.
25: T'as kiffé, hein, Lascar. Gérard, je peux y aller?
0: Oui.
25: Bah, moi, des tables de ping-pong, j'en ai 4 chez moi.
0: Oh, bah d'accord.
25: Bah, j'en ai 4. Écoute, je suis en équipe de France, champion du monde, champion olympique. Faut bien que je m'entraîne, quoi.
0: Ouais, mais tu gagnes pas des tables de ping-pong à chaque fois?
25: Non, mais bon, je les achète ou j'en emprunte.
0: Ouais, non, mais attends, ça doit. Bon, on en rediscutera tout à l'heure de ça parce que.
1: Mais GG?
0: Oui.
1: C'est Cynthia. Je voulais te dire, tu trouves pas bizarre qu'on ait que des champions olympiques là? Parce que tous ceux qui sont passés sont des champions qui ont fait les jeux.
25: Écoute, je peux t'expliquer.
1: De Barcelone.
25: Est-ce que je peux t'expliquer, Cynthia?
24: Non, avant que tu l'expliques, on accueille Arthur.
25: Ok.
24: À
25: bonjour,
24: la place Arthur. De Ricky.
1: Alors,
25: salut, GG.
0: Salut Arthur.
25: Salut tout le monde.
1: Salut.
25: Donc je peux expliquer là?
1: Oui, oui.
25: Salut GG.
0: Salut.
25: Tantôt, on a reçu un fax.
1: Oui.
25: À l'équipe de France, quoi. On s'entraîne rue Lecourbe, à Paris.
0: Mmh.
25: Et on nous a dit que Gérard faisait un débat sur le ping-pong. C'était un fax signé Manu. Mmh. Et donc, il nous a dit, je vous appellerai. Et
24: puis, bah oui, je me suis renseigné pour qu'il y ait des gens qui appellent pour que tes débats.
0: Ouais, c'est vrai qu'on en avait discuté, je crois.
24: Bah ouais, ouais,
0: j'avais demandé à Puldar ou à.
25: GG.
0: Oui.
1: Ah, bah on n'entend plus rien.
25: Ah.
1: GG.
0: Oui.
25: GG.
0: Ouais.
1: GG.
0: Bon, qu'est-ce qui se passe là?
25: Peut-être, non?
24: Mais si, vous l'entendez, mais si, il est là.
1: Gérard.
24: Ouais, mais si, ça y est, c'est revenu.
1: Gérard.
25: Oh, c'est Sandy qui te fait ses. Non, le plombage a été monté avec le piercing de Sandy ou quoi?
0: C'est ça qui vient de dire ça?
1: GG, t'es là?
0: Attendez. Attendez, je veux savoir qui c'est qui.

0: Les auditeurs. Manu, tu joues à quoi là?
1: Ouais, ça va, c'est pas moi.
0: Bah c'est qui alors?
1: C'est pas moi.
0: Ça peut être que Olivier dans le CDM.
1: Bah voilà.
2: Arthur.
0: Attends, on va demander gentiment à Olivier qui doit être dans le CDM. S'il te plaît, Olivier,
1: remets. Tu peux arrêter, c'est vraiment lourd, quoi. Il y a des fois, c'est marrant. Là, franchement, c'est la blague de gros merdeux, quoi.
0: Remets les auditeurs pour Gérard.
1: Ce serait sympathique.
3: GG.
2: Arthur.
3: Oui.
2: Ah.
3: Bon,
2: alors ça.
3: Ah, ça fait plaisir.
1: Merci, Olivier.
2: Ouais, ça commence à bien faire, là, son bordel, là, Olivier. Hein.
3: GG.
0: Ah, il continue.
2: Bon, allez, moi, j'arrête.
3: Non.
4: Gérard,
3: bon, mais c'est quoi ce bordel?
2: Non, j'arrête.
3: Ni Tony ni moi, merde.
2: Non, mais j'arrête là ce coup-là, c'est terminé.
3: Terminé, 4 ans
2: moins. Non, mais 4 ans moins le quart, terminé, ça apprendra à Olivier de se calmer.
0: Bon, alors on va tous huer Olivier. Ouh, Olivier.
2: Non, j'arrête.
4: Olivier,
0: vas-y,
4: Gérard, continue.
2: Non, j'arrête.
0: Oh, le gamin.
2: Non, je veux
0: c'est
2: pas.
0: Bon, c'est un gamin avec qui on a piqué ses billes. Alors vas-y, comment
2: non,
0: on continue.
2: Non, moi j'arrête, c'est terminé, je continue pas.
4: Mais pourquoi?
5: Allez, Gérard,
2: ouais. Non, c'est terminé, c'est terminé. Conclusion.
5: Non, ça va bien se passer.
2: Hein. Non, terminé. Ça fait depuis tout à l'heure, ça arrête pas, donc c'est terminé, j'arrête.
4: C'est pas notre
2: faute. Non, c'est tout, c'est terminé.
0: Gérard, on est.

0: Non, non, on arrête.
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0: Non, non, j'arrête.
2: Gérard.
0: Non, non, c'est fini.
2: Gérard. Attends, il y a Sylvain. Il y a Sylvain sur Minitel qui dit si t'arrêtes, je déconnecte.
0: Bah non, Sylvain, reste là.
3: Tu déconnectes.
0: Continue.
3: Ça y apprendra à dire des conneries.
2: Arrête, Olivier, avec le son, je m'entends plus. Donc, il y a un problème.
4: T'as pas de couilles, GG.
3: Non, bah, c'est bien, bah, vous mettez un disque et on verra.
2: Ah non. Alors, Gérard, tu poses la question, je mets un disque. Allez.
3: De manière, c'est la dernière et après, j'arrête.
2: Bon, la question.
0: Mais Gérard.
3: Donc, pensez-vous que c'est un jeu qui s'apprend à l'école et on se retrouve après? Un petit quart d'heure à passer ensemble. Si ça se passe bien, on va continuer quand même jusqu'à 4 heures. Si ça se passe mal, eh ben on arrêtera avant. Donc, on reprend sur le ping-pong. On récupère. Barbara. Barbara.
5: Oui.
3: Cynthia.
5: Bonsoir.
3: Rebonsoir, Thérèse.
5: Oui, bonsoir.
3: Arthur.
6: Salut.
3: Jean-Philippe.
7: Oui, salut.
3: Et Tony.
8: Bonsoir.
3: Donc, alors, pensez-vous que c'est un jeu qui s'apprend à l'école? Ben, on va demander à Tony.
8: Tu m'aimes bien. Tu commences toujours
3: bon.
8: Par moi.
3: Bah, tu commences. C'est toi le dernier. C'est toi le dernier d'Alice. Ouais, donc c'est toi qui réponds.
8: Ça me fait plaisir.
3: Attends, Tony. Si tout le monde veut parler, mais si ça fait pas le bordel, je veux bien. Si ça fait le bordel, négatif.
8: Ah oui, c'est normal, Gérard.
7: Non mais ça fera le bordel d'avance.
3: Non mais qui c'est qui dit que ça fera le bordel d'avance?
7: Jean-Philippe.
2: Allez, dégage.
8: Allez.
7: Non.
8: Moi, j'aime pas trop qu'on déconne dans les débats à GG. Hein.
3: Ouais, bah, Tony, tu as pas commencé à faire ta loi parce que sinon tu as saqué là.
8: D'accord, excuse-moi.
5: On respecte la loi de GG.
3: Bon, toi, Cynthia, tu as commencé par te calmer un petit peu.
8: On n'avance pas.
3: Bon, alors, Arthur.
8: Ouais.
3: Pour toi.
8: Bah, moi, j'ai jamais appris à jouer au foot à l'école. Moi, c'était le hand.
7: On parle pas de foot.
3: Hey, abruti.
5: On parle de ping-pong.
3: Abruti, c'est le ping-pong, hein, c'est pas le foot.
8: Non, j'ai jamais appris à jouer au ping-pong sauf dans un club.
3: Ah, bah, voilà. à l'école, non, jamais.
8: Non. Ça, c'est de la réponse, mon pote.
3: Ok. Jean-Philippe ?
7: Ouais, le ping-pong, ça prend à l'école. À partir de la classe de seconde jusqu'à la classe de terminale, puisque c'est une épreuve que tu peux choisir quand tu passes ton bac dans l'option sport.
5: Exactement. Ah, moi, j'en ai fait avant, hein.
3: Qui ?
5: Barbara. Moi, j'en ai fait en primaire, hein, du ping-pong.
3: Ouais, mais de manière, il y a des écoles de tennis de table.
7: Mais ça dépend des établissements et surtout, ça dépend des académies. Des clubs plutôt.
3: Bah oui, mais je sais.
8: C'est qui la sportive? Comment elle s'appelle?
5: C'est Thérèse.
8: Ouais, je suis sûr que t'as la peau ferme, toi.
3: Tony, s'il te plaît, tu te calmes. Donc, Tony.
8: Tony, t'es maqué?
3: Non. Bon, c'est bon, là. On revient sur le débat.
8: C'est possible d'avoir ton numéro de téléphone?
5: D'accord.
3: Mais Arthur?
8: Ouais.
3: Tu te calmes?
8: Bah, j'ai rien dit.
3: Bon. Tony?
8: Oui.
3: Donc, alors, toi? T'as répondu. Ouais, t'as répondu, toi. Tu m'as dit que t'aimais pas ça, puis
8: j'ai bien répondu une deuxième fois, ça sera pas la
3: première
8: fois.
3: Non, mais ça y est, c'est bon. Donc, Thérèse.
5: Oui. Bah, moi, je te dis, j'ai commencé hyper tôt, quoi, dans mon jardin, et puis voilà, club, et puis.
8: Dans le jardin.
5: Championnat d'Europe, et puis voilà, je suis vice-championne de.

0: d'Europe.
1: Oh, menteux, c'est championne d'Europe.
0: J'ai rejoint Jean-Philippe il n'y a pas longtemps dans les
2: Sud-France. D'accord, Cynthia.
3: Bah écoute, moi j'ai appris le ping-pong au lycée.
2: C'est-à-dire ?
3: Hein ?
2: C'est-à-dire ?
3: Bah au lycée, j'ai tu l'as appris en troisième langue ? En secondaire.
2: Au lycée en secondaire.
3: Bah, non, je réponds. Attends, je répète. Le lycée, c'est l'établissement en secondaire.
2: Donc. Ouais.
3: Et donc, c'était option sport.
2: Ouais.
3: Et, je me faisais toujours battre.
2: Non, ça m'étonne pas, de cas.
3: Pourquoi, Gégé ?
2: Barbara ?
4: Pourquoi, Gérard, ouais ?
2: Bon, de toute manière, si elle sait pas jouer au tennis de table, c'est pas de sa faute. Hein.
3: Ouais, mais Gérard, tu me battras jamais au tennis, je veux dire le vrai tennis, quoi.
2: Non, mais attends, je vais te dire une chose, tu vois. Tu me trouves les moyens, tu me trouves les raquettes, le nécessaire. Je vais te dire une chose, on va à l'île de Puteau, il y a des tennis.
3: Ouais.
2: Et moi, je vais te dire une chose, que je te bats en 2-7.
3: Ouais, c'est ça.
2: Ouais, Gérard. Défi.
3: Hein? GG,
2: ouais.
3: Je relève le défi.
2: D'accord, quand tu veux.
3: Un 7, hein.
5: C'est des tennis couverts ou découverts ?
2: Découverts à l'île de Puteau.
3: Ah ouais, GG, moi je te bats, moi c'est clair.
1: Ouais,
2: ok, Barbara.
1: Et Gérard, si tu perds ton gage, ça sera faire des débats tous les jeudis soirs.
2: Ouais. Hein ?
1: Et
2: je
1: vais
2: faire les débats tout le jeudi soir. Et bon, voilà,
3: c'est
2: si je veux maintenant.
3: Ouais. Ouais, mais c'est à Paris. Si je gagne, qu'est-ce que tu m'offres ?
2: Rien du tout. Ah. Tu rêves là ? Tu crois au Père Noël ?
6: Un
2: Cunilingus. Ouais, ça, c'est rien du tout. Elle aura le droit de goûter au manche de la raquette. Barbara.
3: Comment ?
2: Barbara.
4: Oui. Deux secondes, j'ai un petit message de Sylvain avant sur le Minitel qui dit Gégé n'a jamais été à l'école, il a juste un certificat de crèche, donc il n'a jamais fait de tennis.
2: Eh Sylvain,
6: vous aviez
2: attendez.
4: On va essayer de le rappeler,
2: Non, c'est pas la peine. C'est pas la peine, c'est un connard.
1: C'est calé ou pas ? C'est calé ?
6: C'est calé, vous avez calé la cassette.
4: Ah, c'est bon, deux minutes.
2: Non, mais c'est un connard alors. C'est un connard.
7: Tu me dis quand t'es prêt, Filou.
2: Ouais. C'est ça.
7: Quoi, bah c'est pour le mettre à l'antenne.
2: Ouais, non, mais surtout qu'il va encore changer de voix, c'est pas la peine. Allez, allons-y.
3: Oui.
7: C'est bon, on a Sylvain là, je crois. Hein.
1: Ouais.
7: Attends, allô Sylvain ?
2: Ouais, vas-y.
7: Allô ?
2: Bonjour. Bon, allez, sors-moi ça, sors-moi le ça, allez, sors ça. Remets-moi les auditeurs.
8: Je t'ai remarqué dans le métro. Nous étions assis, je dirais l'un en face de l'autre.
2: Tu me révires ça, tu me révires
4: lui quand même.
8: Nous sommes
2: tu me réponds, c'est un connard. Allez, sors-moi ça, putain, ça me fait chier.
4: Raccroche Manu, il est idiot.
7: Attends, 1, 2, 3, ça y est.
2: Donc Barbara.
3: Oui, mais Gérard, c'est vrai ce qu'il disait ?
2: Mais non, c'est des conneries, mais attends, toi, tu crois n'importe qui, toi.
3: Mais Gérard, il a dit qu'il va rencontrer dans le métro.
6: Denis, tu crois qu'ils ont appuyé sur Eject ?
1: Quoi ?
6: Je crois qu'ils ont appuyé sur.
1: Mais non, c'est un.
2: Bon, Barbara, s'il te plaît, parce que là, ça commence à me gonfler, là, vos conneries.
3: Alors.
5: Mais j'ai déjà répondu, oui, j'ai commencé en primaire.
1: C'est d'accord. Sportive,
3: elle. Okay.
2: Alors, pourquoi qu'il n'y a pas assez d'adhérents à ce sport, Barbara ?
5: Ah, mais si, il y a énormément d'adhérents. Hein.
2: C'est-à-dire ?
6: On est la 5e fédération en France.
2: Hein. Attends, 5 minutes, Jean-Philippe, merci.
5: Si, il n'a pas tort, hein, c'est vrai.
0: Après le foot, le rugby, le ping-pong, il y a nous.
6: Eh, hey, GG.
2: Ouais.
6: Le ping-pong, c'est un sport qui n'accepte pas les grands.
2: C'est-à-dire ?
6: C'est faux, c'est complètement faux. C'est complètement faux, je fais 1m92.
2: D'accord.
3: Ouais.
2: Bon, Cynthia ?
3: Oui. GG, je ne me souviens plus de la question.
2: Oh là là.
6: Allez, hop.
2: Hey, tu es lourd dans la. Quoi.
3: Non, GG, je te disais. Non, pour moi, le ping-pong, c'est un sport. C'est un sport intellectuel, c'est un sport sportif.
2: Pourquoi n'y a pas assez d'adhérents dans ce sport ?
3: Il n'y a pas assez d'adhérents.
2: Ah, enfin, ça y est, t'as quand même compris la question.
3: Ouais, parce qu'en fait, c'est un sport qui coûte cher quand même.
5: C'est-à-dire
2: ah bon ?
6: Mais est-ce qu'il y a du ruban adhésif par contre ?
2: Alors attends, je vais te dire une chose.
4: Attends, Gérard, deux secondes, c'est quoi un adhérent ?
2: Un adhérent, c'est
7: un truc comme sur les bombers avec le scrot.
4: Attends, allez, Gérard, laissez Gérard répondre.
2: Un adhérent, c'est une personne qui a une licence pour l'année. Une
4: licence 4 ?
2: Non, une licence pour jouer au ping-pong. C'est pas une licence 4 ni rien.
5: Non, mais attends, mais licence, ça veut dire chômeur ?
2: Mais non.
4: C'est-à-dire que le mec qui a un café qui a une licence 4, il peut jouer au ping-pong ?
2: Mais non, n'importe quoi.
3: Mais GG, il faut la payer, la licence, quand même. C'est vachement cher.
2: Ah bon ?
3: Bah
2: ouais,
3: c'est
2: déjà, je vais te dire une chose, est-ce que t'as été voir le prix des raquettes et...
3: C'est 20 000 francs. Hein.
1: Hors de prix,
3: C'est 20 000 francs l'abonnement, hors de prix.
5: Ouais, c'est 10 francs par balle. Hein.
6: Ouais, et puis il faut la tenue aussi.
2: Non, mais attends,
6: il faut la tenue.
3: Il faut la tenue,
6: GG.
3: Vous voulez
6: la coquille ? En plus, la tenue de Ping Pong Man, c'est un short.
3: Il faut la licence. Il faut être adhérent.
2: Cynthia.
3: Ouais,
4: bon, on va dire que Gérard a de l'autorité maintenant.
2: Oh, Cynthia.
3: Oui.
2: Tu t'écrases, merci.
3: Bah, je sais quand même.
7: Non, Cynthia, Cynthia.
2: Tu t'écrases. Alors, moi, je vais dire une chose. Tu as déjà rien qu'une raquette de ping-pong vaut 50 balles.
6: Quoi? Combien?
3: Non.
1: En bois, alors.
3: Ça vaut 50 balles.
1: Ouais, mais c'est la raquette de ping-pong.
3: Ouais, mais c'est artisanal, hein.
6: Gérard, oh.
2: Ouais.
6: Mais Gérard, c'est la raquette de ping-pong à 2 balles.
9: Fait dans une manche de chaîne.
1: Tu rigoles ou quoi?
3: Ouais, moi, je veux un truc avec une griffe dessus, hein.
6: Eh, parce que moi, ma raquette de ping-pong, Gérard, j'en ai pour 4500 balles à chaque match. Hein.
2: Ouais, bah, c'est
3: exactement,
2: ça.
3: Il faut,
1: après, il y a de la tenue, la tenue.
2: Non,
1: il y a la tenue, ouais, il y a la chartreuse avec une
6: chaîne. Il y a le string, parce qu'on n'est pas autorisé à jouer en
1: caleçon. Je te dis, je t'avais dit que c'était un sport de PD.
3: Il y a le protège-dents.
2: Il y a le protège-dents.
6: Il y a le cirage pour les pompes.
3: Et il y a les gants.
2: Mais oh, Bogal!
7: Ils sont lourds.
4: Ouais, excusez-moi, j'ai un message Minitel, encore de Sylvain, ton copain Gérard, qui dit Gérard, avec son camion, a perdu sa licence à cause d'une perte d'adhérence. C'est...
2: Allez, dernière question, parce que ça commence à me gonfler des conneries Minitel.
3: C'est
2: quoi?
3: T'as même pas répondu aux questions.
2: Non, ben. Bon, Tony et Arthur, là, vous vous calmez tous les deux, parce que tout à l'heure, vous allez gerber.
3: Gérard, tu nous as pas répondu quand est-ce que t'as appris le ping-pong et.
6: Tu sais bien y jouer?
2: Bah, de toute manière, je répondrai que plus tard, et c'est tout, quand l'autre abruti de Sylvain sera retiré du Minitel, je continuerai plus. Donc, dernière question, et après, ça fera la conclusion, et puis ça sera terminé.
6: Oh non, faudra
3: pas. Oh non,
6: mais GG.
3: Allez, GG.
6: C'est quoi ce débat de naze, là?
2: Qui c'est qui vient de dire ça?
6: Et Arthur encore.
2: Eh ben, Arthur, tu t'en vas.
6: Bah quoi, j'ai le droit de donner mon avis?
2: Non, bah tu t'en vas, si c'est un débat de naze, bah tu t'en vas.
6: On n'a pas le droit de donner son avis.
1: Non.
6: Mais c'est pour que tu t'améliores.
7: C'est le seul débat, ouais, les débats de Gérard, où t'as pas le droit de parler.
6: C'est pour que tu t'améliores, GG.
2: Voilà, bah, salut Arthur, salut.
6: Le premier, il était génial.
2: Salut Arthur.
6: GG, c'est bien.
2: Voilà.
4: Donc,
2: faites-vous du ping-pong dans un lit, donc Anthony.
6: Je n'ai pas répondu à la question des adhérents.
2: Bah vas-y.
6: Donc, pourquoi on n'a pas beaucoup d'adhérents? Bon, c'est parce qu'il y a une mauvaise médiatisation de notre sport. Puisque, par exemple, à la télé, à la radio, qu'est-ce que tu vois? Tu vois du foot tout le temps.
2: Ça, c'est vrai.
6: Monopolisé par le foot.
1: C'est bien.
6: Et c'est pas seulement un handicap pour le ping-pong, c'est également un handicap pour les autres sports comme le hand. Le rugby, il y en a à la télé, mais les horaires sont mal placés. Mais autrement, t'as que du foot et même du foot des fois.
2: Mais sur Eurosport, je suis pas d'accord.
6: Ouais, mais attends, Eurosport.
1: T'aimes bien le rugby, GG?
2: Non.
1: Ouais, moi non plus.
6: Attends, Eurosport, il faut le cap pour ça, Gérard, mais je veux dire, la 1, la 2, la 3, la 4, la 5, la 6...
2: Je zappe et je mate. Jean-Philippe, c'est toi qui parles comme ça?
6: Non, pas du tout.
2: Mais c'est qui, alors?
6: J'ai juste énuméré les noms de chaînes, mais c'est pas moi qui dis je zappe et je mate.
2: Non, mais je sais, mais la 4, j'ai jamais vu Canal+, faire montrer du sport, à part du foot, hein, c'est tout.
6: Quoi, t'as vu du basket, du billard, du football américain.
2: Non, Tony.
6: Ouais, puis il y a du sport ensemble,
2: le
6: premier samedi de chaque mois.
2: Ouais, bah,
1: j'ai bien vu sur Canal+, enfin, il y avait deux personnes qui jouaient au ping-pong.
4: C'est chez vous, Max parle.
7: Gérard, pourquoi t'achètes pas, je sais pas, pourquoi tu mets pas une parabole chez toi avec le satellite?
2: Non. Ça m'intéresse pas, personnellement.
6: Tu peux t'enregistrer sur
2: Fun TV.
3: Mais
2: GG. Bon, attends, Cynthia, pour l'instant, tu vas te calmer, toi, tu reparleras après. Tony?
1: Oui.
2: Tony?
1: Oui.
2: Donc, alors, la dernière question.
1: Sur l'adhérence encore?
3: Non, sur le sport en chambre, là.
2: Faites-vous du ping-pong dans un lit?
1: Non, mais attends. Attends,
3: réfléchis deux secondes.
2: Attends, Tony.
4: Quoi?
2: Alors, Tony, là,
1: non,
2: tu dégages.
1: Non, c'est pas moi qui ai dit.
2: Tony, tu dégages.
7: C'est pas Tony.
1: C'est
7: pas Tony.
1: Moi, je me serais pas permis.
7: Tony, tu dégages. C'est pas Tony, hein.
1: Je me serais pas permis.
4: C'était pas une voix d'homo, c'était pas Tony.
2: Bon, alors.
1: Tu peux parler, toi.
2: Tony, s'il te plaît, tu te calmes ou tu dégages avant la fin?
1: Ok,
2: alors tu réponds?
1: Non, j'ai jamais fait de ping-pong dans un lit. Non.
2: D'accord. Jean-Philippe?
6: Non, moi non plus. De toute façon, c'est pas possible. La balle rebondirait pas.
2: Thérèse?
7: C'est pas con, hein.
2: Thérèse?
3: Bah ouais, bah non, hein.
6: Qu'est-ce qui vous a fait marrer, les branleurs, là-bas?
2: Non, mais c'est bon, Jean-Philippe, tu te calmes, hein. Tu traites pas les
1: monnaies. Un visiophone, ils ont vu ta face.
2: Oh, Tony, tu te calmes. Tony?
1: Oui?
2: Tu te calmes, s'il te plaît, aussi.
1: Moi, c'est sorti tout seul.
2: Ok.
6: Je suis vexé, connard.
2: Ouais, ta gueule, hein. Cynthia?
6: Oui.
3: Bah écoute, moi je fais du ping-pong sur le lit quand les draps sont propres.
2: Ah, d'accord, ça, c'est du sport en chambre chez moi. Barbara?
3: Comment? Non, moi j'en ai jamais fait, non.
2: D'accord, bah moi non plus. Parce qu'en fin de compte, j'aurais du mal à faire du ping-pong dans un lit.
3: Bah c'est pas du ping-pong.
5: Pourquoi tu poses cette question?
2: Parce que il fallait bien que je termine sur une question comme c'est le premier débat.
6: C'était la question piège.
2: Donc, alors, conclusion de ce débat.
6: Déjà?
2: Ouais, c'est la fin.
6: Oh là là. Oh non.
2: Merci, c'est fini.
6: Oh non.
2: C'est fini. Donc, conclusion, Barbara.
5: Ouais, bah moi j'invite tout le monde à jouer au ping-pong. Parce que c'est vraiment un sport super, quoi. Mais surtout le ping-pong, quoi.
1: Ou toi, t'as la peau ferme.
7: Ça fait une heure hein, qu'elle a la peau ferme.
2: Cynthia.
3: Écoute, le ping-pong, c'est un.
1: Toi, t'as des varices, par contre.
2: Bon, Tony, s'il te plaît, merci.
3: Donc,
5: Et les vergetures, alors?
2: Barbara aussi, c'est fini maintenant.
1: Moi, je mange tout.
3: Donc, je réponds.
6: Moi, je dis rien, moi, j'ai le droit de rien dire.
2: Ben attends, pour l'instant, je suis à Cynthia, conclusion.
1: Je croyais que t'étais dégagé, toi.
3: Le ping-pong, c'est un sport cool. Je me suis bien amusée. Les questions, elles étaient comme d'habitude intelligentes. Et j'embrasse Manu.
6: C'est une suce-boule, elle.
2: Ok. Thérèse?
9: Oui.
2: Conclusion.
9: Alors moi, je suis vice-championne d'Europe de tennis.
1: La peau ferme.
9: J'ai la peau ferme. Et je vous invite tous à nous retrouver, Jean-Phil et moi, au club de.
1: Ouais, je t'enfile, moi, il n'y a pas de
2: Jean-Philippe.
6: Ouais, donc, moi, c'est pareil, le ping-pong, c'est ma passion, c'est ma vie, hein, vice-champion olympique, champion du monde. Vous arrêtez là-bas au standard parce que vous avez été les premiers à me réclamer des autographes.
10: Bon, déjà, c'est pas au standard, donc tu restes tranquille.
2: Voilà.
6: Ok, non mais.
10: Je te remercie.
6: Ok, bon, excuse-moi, Picard.
10: Non, c'est Manu, là, t'as tout compris. T'es okay, Ultraman,
2: c'est Manu.
10: Tu restes tranquille.
5: C'est trop chaud.
10: Hein, Ultraman.
6: Oh non, enfoiré, tu m'as dénoncé, enculé.
10: Hein, j'ai rien dit.
2: Bon, bah, tu restes poli, donc c'est bon pour toi, merci.
6: Ouais, putain, Manu, je te veux hors antenne après.
2: Bon, Gérard, tu vas le prendre hors antenne et.
7: Ouais, Gérard, continue la conclusion. Vite.
2: Donc, Tony, pour finir.
1: Ouais, bah, je trouve que ça s'est bien passé.
2: Ok.
1: Très très bien passé, je suis heureux de voir que tu m'aimes bien en fait.
2: Ouais, ben pour une fois, tu vois, tu as resté quand même, parce que si t'aurais t'as été quand même plus poli que d'habitude. Ça,
7: ça fait quand même 4 mois qu'il n'était pas venu au débat.
1: Hein. C'est vrai, hein.
7: Au moins.
2: Au moins pendant 4 mois, il a quand même viré son fusil d'épaule.
1: J'ai complètement changé en 4 mois, t'as vu?
7: T'as viré ta cutie, hein, Tony?
10: En 4 jours, il a fait des progrès immenses.
2: Voilà, donc moi pour la conclusion, c'est dommage qu'il y ait eu un peu trop de bordel par moment donné, mais sinon j'ai trouvé que c'était pas mal.
7: Donc qu'est-ce que tu penses du ping-pong, toi? Tu encourages des gens à jouer au ping-pong ou
2: Oui, j'encourage tout le monde à en faire, et bon, c'est un sport qui est
7: complet, assez... c'est complet comme sport.
2: Non, mais c'est un sport qui est comme le tennis, c'est pas mal.
6: Les débats de la semaine prochaine.
2: Donc peut-être si tout le monde...
6: Allez,
2: non, parce que si on continue à nous harceler sur les portables, c'est pas la peine. Donc, on arrête de nous harceler, Sandy et moi, sur mon portable, la semaine prochaine, ça sera l'euro. Donc, je préviens, sur l'euro, c'est la monnaie. Ça sera la monnaie.
7: Ah, c'est pas le truc au Stade de France, là?
2: Non. Et sûrement, comme sport, on va mettre la Formule 1, tiens. Pour changer.
7: Je croyais que c'était la pétanque.
2: Non,
7: avec le cochonnet et tout, c'était bien.
2: Non.
7: Oh, c'est mieux la pétanque.
6: Parce que c'est pas d'actualité, la Formule 1, quand ça sera d'actualité.
7: Voilà, alors que la pétanque, il y a le championnat du monde, je crois, la semaine prochaine.
6: La pétanque, c'est le sport le plus... C'est le sport le...
2: Ouais, dans ce cas-là... Alors, je veux bien faire la pétanque, mais alors, dans ce cas-là, qu'on aille des Marseillais.
6: Ouais, d'accord.
2: Parce que c'est à Marseille que ça se joue le plus.
7: J'espère que Tony sait imiter l'accent marseillais.
2: Non, Tony, non.
7: Bah, peut-être qu'il sait imiter l'accent.
2: Non, pas là, parce que là, faudra quand même prendre des gens de Marseille. Hein. Donc, on va se quitter sur ce. On va laisser la place à Bart pour la nuit sans pub. Et puis, demain, vous retrouvez toute la bande. Et bien sûr, la loco demain soir. Et puis, je vous souhaite un bon oui. Je vous dis à demain à la loco. Et sinon, à la semaine prochaine.
11: C'est Rigaud là qui a récupéré ce track qu'il a donné à Fildar et qui le lit, mais c'est Rigaud qui l'a récupéré.
12: Ouais, mais Fildar, il...
11: Non, il le lit. Lui, il y est pour rien, lui. Il lit simplement le truc, mais c'est vrai.
12: Ouais,
11: relis-le. Attends, ouais, Fildar va le relire parce que...
7: Bonsoir, Gérard.
12: Soirée. Ta gueule, toi.
11: Ça va être dur, hein. S'il faut qu'il ferme sa gueule alors qu'il faut qu'en même temps il te lise.
7: Soirée poème à la halle de Martigues. Avec Gérard du Star System, un poète de renommée comique se produira devant le public Martégal, suivi d'un débat de Gérard. Improvisation comique du Monsieur Poème. Soirée organisée par Europe 1 Martigues.
11: Oh là là, Gérard.
7: De la mairie de Martigues. Tu vois?
12: Ouais, c'est ça. T'as raison. Fous-toi bien de ma gueule.
11: Non. C'est Max qui te parle. Moi, je peux te dire que le track, je l'ai également sous les yeux, parce qu'il a fait des photocopies. Tu vas quand même pas travailler pour Europe 1 Martigues.
12: Ben attends, je travaille avec qui?
11: Avec beaucoup d'autres. Hein.
12: On a eu quoi
11: j'ai une autre soirée.
12: Non, mais j'entends mal là.
11: Au Stadium de Vitrolles à 20h et au Gayfolies. Une soirée qui s'annonce très chaude, surtout pour la deuxième partie. Entrée gratuite pour les garçons non accompagnés au Gayfolies.
12: Ouais, avec c'est la... ça. Avec les garçons. Tu te foutrais pas de ma gueule un peu?
11: Avec la participation d'Énergie, la radio numéro 1 dans la région.
13: Oh, ça suffit, Fildar, là maintenant. Hein.
14: Non, mais Gérard, c'est rigolo.
11: J'ai la liste.
12: Non, mais attends, tu sais ce que tu fais avec tes listes?
11: Non.
12: Tu t'écarves. Tu vois, si t'as pas de papier cul chez toi, tu les prends et tu torches le cul avec, parce que j'en ai rien à branler.
11: Ouais, mais enfin...
12: Maintenant, je commence à en avoir ras-le-bol de toutes vos conneries.
11: Ça, c'est clair. Ça, je suis assez d'accord avec ça.
12: Maintenant, je commence à en avoir ras-le-bol.
11: Non, mais là, on en a vraiment, on en a tous marre. On est tous au bout du rouleau, on est tous sur le point de craquer. Il faut tenir, hein, Fildar, Manu, toute l'équipe.
12: Ouais, l'autre, Fildar, il va se calmer, lui.
11: Non, mais il faut tenir Gérard. Ceci dit, il faut arrêter à chaque fois de mettre Gérard dans Europe 1, Martigues, Europe 1. J'ai entendu une nostalgie Metz, alors, la dernière fois.
12: Écoute-moi, Max.
11: Ouais.
12: Je vais te dire une chose.
11: Mais j'ai ta parole, quand même. J'ai ta confiance. J'espère que tu nous trahis pas.
12: Mais attends. Où tu veux que j'aille appeler Europe 1 et puis tout ça?
11: Non, mais que...
12: Attends, c'est des conneries.
11: Ouais.
12: Attends, déjà...
11: J'ai du mal quand même, parce que quand même, il y a quand même beaucoup de tracks qui circulent sur ton dos. Donc à un moment donné, je vais finir par avoir des problèmes avec ma direction de radio. Hein.
14: On nous l'a dit à Marseille.
12: Moi, je vais te dire une chose, je travaille qu'avec toi. Hein? Donc c'est avec toi que je travaille, c'est pas avec n'importe qui. Et si je veux faire autre chose, je te demande l'autorisation avant.
11: Ouais, bah okay, bon, on nous a quand même
12: jusqu'à
11: dit que
12: maintenant, jusqu'à maintenant, je t'ai pas demandé si je pouvais faire autre chose.
11: Ouais, enfin bon, moi j'ai entendu aussi que t'étais sur le coup de travailler éventuellement pour RTL de Vanves.
12: Non, attends, c'est quoi encore ces conneries là?
11: Non, c'est des trucs RTL Malakoff aussi, comme quoi tu bosserais pour RTL Malakoff.
12: Mais attends, c'est des conneries là. Ah,
11: c'est ce que nous a dit Manu et Fildar qu'ils ont récupéré ça
12: sur
11: un site internet.
12: Ils font leur boulot correctement, d'accord.
11: Ça, je suis d'accord, ceci dit, on aura l'occasion d'en reparler, mais bon, alors tu peux nous confirmer que tu fais rien?
12: Non, je fais rien.
11: Et voilà, je suis sûr que c'est du boulot, ça, encore. Voilà, du business, là, putain. Mais tu t'es vraiment cassé la jambe, parce qu'il y a des gens qui disent que t'aurais fait semblant pour aller faire une tournée.
12: Attends, l'autre, il va parler français avec moi plus tard.
11: Qui?
12: Laisse-moi-le.
11: Non, direct à la radio, Gérard, donc tu penseras à ta copine derrière. Il paraît que il y a des gens qui disent que tu te serais pas cassé la jambe, que c'est un prétexte pour te reposer, pour travailler avec Énergie.
12: Là, je vais te dire une chose. Alors, viens demain si tu veux. Et
11: viens
12: tu verras
11: à la maison.
12: Non mais viens et tu vas voir. Même jeudi, comment tu veux que je vienne?
11: Non mais ça on verra, c'est un autre problème. Arrête toujours de parler des problèmes dont on va parler hors antenne, à l'antenne. Tu mélanges toujours tout. T'es toujours aussi peu professionnel.
12: Il y a Henri qui est là.
11: Ouais.
12: Hein, il peut confirmer comme quoi que j'ai bien un plâtre.
11: Passe-le-moi.
12: Ouais, bah je te le passe.
11: Bon là ça va, à mon avis ça va bien déconner.
15: Oui Max.
11: Ouais, salut Henri. Donc Henri qui est quand même le manager de Gérard.
16: C'est son producteur.
11: Tu peux nous confirmer, mais mon Varatino, c'est des conneries, c'est ça?
15: Ton plate?
11: Ouais.
15: Ouais, mais enfin Sandy joue quand même à la bébête avec. Hein.
17: Henri, ça va, hein?
15: De quoi?
17: Qu'est-ce
15: que tu joues avec la bébête à GG?
17: Bah, ça te regarde.
16: Mais non, mais attends, on te demande le plat, on te demande pas.
15: Ouais, mais il est pas jusqu'à la bébête, le plat, il est en dessous.
11: Il a la bébête plâtrée.
16: Éteins-moi lui.
11: Bon, Henri, tu bouges pas, donc t'es le manager de Gérard, on va en reparler dans un instant. Tu vas nous raconter un petit peu comment vit Gérard son nom plâtre. Hein,
15: ouais.
11: S'il y a du business, parce que tu nous as dit qu'il y avait eu des affiches qui avaient été faites sur l'autoroute il y a pas longtemps.
15: Ah oui, il y a 15 jours à moi là.
16: Henri, on en parle plus tard.
11: On va en parler dans un instant, donc tu ne bouges surtout pas, Henri, surtout.
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19: Eh Manu, tu peux annoncer le disque.
20: Le disque, c'était Je sens pas bon entre les cuisses avec Mais je me soigne.
19: Eh ben voilà. Donc, alors, on accueille Verlaine de Montigny-le-Bretonneux. On écoute Fun Radio sur 101.9.
21: Oui, bonsoir, c'est Montigny-le-Bretonneux.
19: Ouais, ben je le sais. D'accord. Pucelle du Sud.
22: Salut Gérard.
19: Bonsoir. Petit nénuphar.
22: Salut Gérard.
19: Bonsoir à toi. Et string en fleurs.
21: String à fleurs, oui, ami poète du soir, bonsoir.
19: De Montluçon.
21: De Montluçon, oui.
19: On écoute
21: Fun
19: Radio sur 87.8.
21: Exactement.
19: Pour Puceul du Sud, c'est 98,9, c'est ça?
22: Exact.
0: Excuse-moi, okay. Gérard, on a un nouveau, là, j'ai eu le temps d'en. Enfin, une nouvelle, c'est La Chaude.
22: La Chaude. Salut La Chaude.
4: Salut La Chaude. Salut La Chaude.
22: Ça va La Chaude,
0: La Chaude,
22: oh, je suis grave excité ce soir, rien que Gérard.
19: Oh, tu fermes ta gueule, toi.
0: Non, mais calme-toi, La Chaude.
22: Gérard, tu m'excites, putain.
0: Mais calme-toi, La Chaude, quand même.
22: Ok.
0: D'accord, ouais. Donc, tu as 19 ans, c'est ça?
22: C'est ça.
0: Et tu appelles de?
22: J'appelle de ma chambre.
0: Ouais, mais de quelle ville?
19: Ouais, ta chambre.
22: Ok, j'appelle de Versailles.
0: Versailles, voilà.
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8: Bien vu que tu es chaude.
22: Oui, je suis chaude, j'ai un doigt dans, dans la chatte.
0: Non, non, je suis...
19: Ouais, mais attends.
22: T'as reconnu que t'es tendu, là.
19: Tout à l'heure, tu vas être vachement chaude, ouais. Que tu as dégagé.
0: Ouais. Puis c'est okay. Un débat sur la poésie, donc tu dis que tu mets un doigt dans ton sexe féminin.
22: D'accord.
0: Voilà.
19: Ouais, ben, toi, Pildor, tu commences à t'écraser, d'accord? Alors, le deuxième débat se portera sur les poésies, ouais, les poèmes, ouais. Et n'ayez crainte, il y en a quand même quatre après,
4: oh,
19: qui seront à lire.
4: Oh non. Tu nous feras des poèmes après.
22: Tu raccroches pas.
19: Ceux que ça plaît pas, ça sera le même prix.
22: Con, moi je raccroche.
19: Si t'es pas contente, toi tu vas te faire foutre. D'accord, tu vas pas commencer à me casser les couilles. Ok. C'est bien compris.
4: C'est bien compris.
19: Hein. Alors, comment doit être réalisé un poème? On va demander ça ben, à La Chaude, là, comme elle a un doigt dans la chatte.
22: Comment je l'ai retiré? Mais oui, c'est quoi la question? Comment est-ce qu'on doit réaliser un poème?
19: Non, c'est comment qu'on encule ta sœur?
4: Elle est grosse, Gérard.
22: Bravo, là.
4: Salut.
22: Oui, donc répète ta question, s'il te plaît.
19: Bon, elle, tu me la prends au sondage.
22: Attends, j'ai envie de répondre.
19: Alors, tu réponds tout de suite.
22: Alors, c'est quoi la question?
19: Non, bah allez, hop, on va demander à Verlaine. Verlaine.
4: Comment doit-on réaliser un poème?
19: Ouais.
4: Bah, je pense le plus simplement du monde. Avec des phrases, des mots, des virgules, des points à la ligne. Et surtout un point final.
19: Voilà, point final à la ligne, c'est
4: un
19: ça
4: point final. Et tout à fait.
19: Ok.
4: Je pense.
19: Puis celle du Sud.
23: Ouais. Alors, il faut compter les pieds pour faire des vers. Donc c'est soit 12, tu fais des alexandrins, soit moins, soit plus. Mais ouais, tu fais des rimes, tu fais des jolis mots, des jolies phrases qui vont ensemble.
19: Ok.
23: Voilà.
19: Petit nénuphar.
23: Bah oui, donc tu dois faire des tercets, des vers, faut que ça rime, etc. Faut que ça ait du son, de la tonalité.
19: Bon, c'est quoi là ce bordel là?
23: C'est que tu m'as écouté, j'espère, hein, parce que je répète pas. Hein.
19: Non, mais c'est bon là, Rigo. On travaille?
24: Ouais.
19: Gérard,
24: non, mais c'est un auditeur.
0: J'ai un super service à te demander, ça va te faire chier, mais faut que j'aille faire pipi.
19: Bah tu vois, non mais attends Manu.
0: Avant de sortir, je te demande l'autorisation.
19: Mais Manu, tu veux pas que j'aille te la tenir?
0: Non, ça va, mais je te demande si je peux y aller quoi.
19: Bah tu te démerdes, tu te mailles.
0: Bah merci Gérard, je reviens.
23: Je te lave les mains.
4: Vite.
19: Alors petit nénuphar.
23: Bah je t'ai répondu, tu vois, tu m'as pas écouté.
4: Comme d'hab.
19: Non mais c'est pas de ma faute. Donc vas-y.
23: Donc il faut que les phrases aient de la tonalité, de l'expression, etc.
19: D'accord. String en fleurs.
4: Ben écoute, moi je dis qu'il faut trois choses que je suis pas sûr que t'aies. C'est l'art de conjuguer, le sens de l'orthographe et quand même un minimum de syntaxe.
19: Non, mais de toute manière,
4: Si, quand même.
19: Non, t'as pas.
4: N'importe quoi, ça donne je pourrais te dire je t'aime et puis bon, ça craint quoi.
19: Non, mais de toute manière, il n'y a pas spécialement. Je veux te dire je t'aime, ça c'est mes trucs à moi, ça c'est.
4: Il faut de la syntaxe, toi tu mets de la syntaxe dans tes poèmes, t'en mets un maximum.
23: Du son.
4: Bon, il en faut, il faut de la syntaxe, il faut aussi de la conjugaison. Il faut du bécherel, du bled, tout ça.
25: Je vais péter les rimes aussi. Hein.
4: Voilà, ouais.
19: Non, mais attendez, on accueille qui là maintenant?
0: Attends, pas encore, non, je vais la rappeler parce que j'ai besoin d'une ligne.
19: Tu viens à La Chaude et puis tu prends la ligne.
0: Carrément.
19: Ouais, voilà, Bulldog secret, tu vois, ouais. tout le monde le veut. Et ouais. Apparemment, il y en a un qui s'appelle Arnett ou Tony.
0: Non.
19: Ah, non.
23: Ouais.
19: Alors donc, comment doit être réalisé un poème? Bon, ben, de toute manière, c'est avec des rimes.
23: J'ai pas répondu.
19: Non, mais toi, tu vas te faire foutre.
23: Gérard, s'il te plaît.
4: Pablo.
23: Mais non.
19: Mais je t'ai dit, de toute manière, je veux pas t'entendre, toi.
4: C'est samedi, je suis sûr.
23: Mais je vais te dire comment je réalise mes chers poèmes.
19: Ah, vas-y.
23: Eh bien, moi, j'aime deux doigts de sensualité avec un tiers de whisky et un tiers de Gérard.
19: Ouais, alors, tu vois, Fildar.
23: Je
1: Gérard,
3: il a dû dire ça.
1: Fildar!
10: Quoi?
1: On travaille!
3: Mais laisse-le pisser un peu!
5: Oh, Benjamin!
10: Je m'amuse pas, je fais de la Game Boy!
1: Oh putain, l'autre, au lieu de travailler, il est en train de faire de la Game Boy!
5: Mais il est cool!
1: En
5: il
1: plein.
5: Est cool.
1: Non mais.
5: Il est cool!
3: Hop. Ouais, il est cool, Fildar!
5: C'est cool, Fildar!
1: Donc, bah, apparemment, comme il a pas l'air de vouloir travailler au standard, c'est.
5: Ah, mais il est cool!
1: Alors, peut-on utiliser un poème pour séduire? On va demander à String de String en fleurs.
5: String à fleurs, c'est pas pareil.
1: À moins qu'il y ait une question minutieuse sur la première question, Rigaud, non?
10: Il te demande, alors attends, de Turpentine, est-ce que tu comptes tes pieds pour faire un poème? Laisse-le, Gérard, il répond à la question.
1: Donc, tu me disais?
10: Est-ce que tu comptes tes pieds quand t'écris un poème?
1: Non. Et non, pas du tout.
10: Et tu comptes tes vers?
1: Non plus.
10: Mais non, ils picolent, les vers.
3: Vers du cul.
1: Les vers du cul, toi, tu la fermes un peu. Donc, string en fleurs.
5: Ouais, bah écoute, ouais, tu peux draguer, c'est clair, ça aide à draguer, les poèmes. Moi, je me souviens, l'autre fois, j'ai branché une nana, je lui ai récité un poème, c'était un truc du genre, je sais pas, viens la cochonne, que je te ramone, avec mon gros dard, je vais t'éclater ta boîte à suchard. Et direct, j'ai réussi à la serrer, direct.
1: Et t'as pu trouver quelqu'un comme ça?
5: Ah, j'ai pu trouver plein, ça marche à chaque fois. Ça marche à chaque fois, tu leur fais 2-3 rimes mais c'est bon, hein, pas mal.
1: Ouais, mais je pense pas, à mon
5: avis. Bah écoute, toi t'as fait pareil, t'as bien conquis des dizaines et des dizaines de femmes grâce à tes poèmes.
1: Conquéri. Non, je pense qu'à mon avis, là tu te trompes, vraiment tu te trompes.
5: Bah reconnais que tes poèmes ont quand même fait ta gloire.
1: Ah mais attends, mais moi ce que je lis à l'antenne, ce que je lis à l'antenne, ça c'est différent. Hein.
5: Mais ça attire pas les femmes.
1: Ah. Oui. La chaude, tu t'écrases un peu.
5: Mais tu m'as touché moi.
1: Non mais toi tu vas t'écraser parce que tu m'énerves.
10: Ah, t'as touché où la chaude?
5: Oh, loin.
1: Donc on accueille
10: Santa Belgica. Il nous appelle de Belgique et voilà, il est cool. Il a. T'as quel âge, Santa Belgica?
9: J'ai 23 ans.
10: Voilà.
3: Salut dans ta Belgica.
5: Salut toi.
9: Salut belle. Bonjour.
1: Donc, petit nénuphar. Putain oui, c'est quoi pas. Cette merde là?
10: Calmez-vous les auditeurs, merde.
3: N'oubliez pas.
10: C'est bon quoi.
3: On se t'en cul.
10: Non. On se dépêche. Gérard, vas-y, continue le débat. Allô, je vais essayer.
1: Encule ton cul, toi, la salope, là, tu as fermé ta gueule pour de bon.
10: C'est la chaude.
1: Hein, la chaude? C'est un conseil que je te donne avant que. Allez, dégage! Hop!
5: T'es pas très poli. T'es pas très poli.
3: Ah, tu l'as fait, tu pues!
1: Terminé pour la chaude!
3: Il est monté sur moi.
5: Quel bordel dans ce débat.
3: Donc, petit dinosaure.
1: Ouais.
3: Donc, c'est quoi la question?
1: Alors.
5: Peut-on séduire avec un poème?
1: Peut-on utiliser un poème pour séduire? Manu, fais gaffe!
10: Tu te calmes, Manu. Hein.
3: Bah, j'en sais rien parce que. Donc un mec m'a séduite avec un poème.
5: Ah!
3: Pour l'instant.
5: Ah, mais je sais pas.
3: Bah ils s'en foutent, là, ils sont déjà partis. J'avais dit qu'elle
10: avait un. Attends, c'est quoi ça, Gérard?
24: Ça vient d'où ça?
1: Non, mais Fildar, quand tu feras bien ton boulot.
5: Qu'est-ce qui se passe?
1: Ouais,
24: Fildar!
1: Bravo!
24: Oh, merde!
1: Qu'est-ce que t'as fait? Non, tu l'auras pas.
24: Mais c'est quoi? Je sais même pas ce que c'est, j'aurai quoi?
1: C'est tu un, l'auras pas, c'est parce que tu vas mettre la MD. Ouais, c'est un petit truc. MD, GG, insert.
5: Gérard.
1: Donc, niette.
5: Gérard,
10: c'est qui? C'était un remix, un exclusif que je voulais pas te dire parce que c'était une surprise.
1: C'est qui?
5: Toi, t'es Verlaine.
1: Ouais, Verlaine.
5: Ouais, moi je pense quand même qu'on peut, pour répondre, pour revenir un peu dans le débat là, je pense qu'on peut répondre à la question quand même, parce que t'as réussi à séduire la grosse Sandy avec tes poèmes.
1: Verlaine, tu restes poli que... parce que la grosse Sandy a ton merde.
5: Oui, c'est vrai, pardon, mais c'est comme toi, c'est parce que tu l'appelles comme ça toi, donc je pensais qu'on pouvait l'appeler comme ça. Quoi.
1: Non, mais attends, moi je lui dis ce que je veux. Hein, donc.
5: Veux, c'est vrai. Ah, voilà quoi.
1: Avec bon, alors dans ces cas-là, comme vous faites les cons, eh ben on arrête.
5: Oh non, on n'arrête pas. Oh non.
1: On arrête.
5: Non,
10: j'ai dit pas ça là. Sur l'IRC, on a dépassé les 4582,4. Tu te rends compte, on commence à arriver vers notre record, alors j'aimerais bien que le débat se passe calmement.
1: Non mais moi dans ces cas-là, je voudrais bien que les gens je voudrais bien que Fildar fasse bien son boulot avant qu'ils se prennent des claques.
3: Allô.
5: Gérard? Oui, allô, fan, bonsoir.
1: C'est qui?
21: Oui, t'es au standard, tu veux parler de quoi?
24: Mais qu'est-ce que c'est que ça, Phil?
21: Tu veux parler au doc ou équipe pas?
0: Bon, Gérard.
19: Phil Dard.
0: Bah moi j'attends, hein. J'attends que tu fasses ton débat, moi je peux rien faire sans toi. Hein. Ouais, c'est bon. Je peux rien faire sans toi, Gérard.
19: Non, mais...
2: Bon, Gérard, c'est trop une merde.
6: Bon, Gérard, pour en venir au débat, il y a Turpentine qui te demande si t'as séduit Sandy grâce à tes poèmes.
19: Ah, ça,
6: c'est une bonne question.
19: Ça, c'est une question que tout le monde voudrait savoir.
21: Bah, non, moi, je m'en fous personnellement. Les animaux.
19: Comment?
21: Est-ce que ça attire les animaux, les poèmes?
19: Bah, est-ce que ça attire ta connerie?
2: Ah, t'es drôle.
21: Gérard? C'est ton ici.
19: On va demander à petit nénuphar.
2: Oui.
19: Ah ben non, t'avais déjà répondu.
2: Oui, j'ai répondu, mais tu m'as pas écouté une fois de plus.
19: Bon, alors vas-y, dis.
2: Bah non, c'est bon, j'ai répété, hein, c'est bon.
19: Mm-hmm.
2: Bah, allez, passe à un autre. Hein.
19: Donc, on va demander à Pucelle de Nuit.
2: Ouais, Pucelle du Sud.
6: Gérard, on me repose la question sur IRC. On me redemande si Sandy. Non. Hein, on me la redemande pas.
19: Non. Quoi, attends, Manu, s'il te plaît, c'est pas toi qui commande, c'est Rigo, toi non, tu fais l'arrière et tu te tais.
24: Elle va venir plus tard, la question.
21: Quitte à la grosse.
6: Non, je la garde pour toi.
19: Ouais, la grosse, ça t'emmerde, toi, connard.
6: Dit que...
21: Elle va venir plus
6: non,
21: tard.
6: Non, s'il vous plaît.
24: Fildar, s'il te plaît.
2: Tu peux répondre?
6: On reprend le débat, là, t'as un nouvel auditeur en plus.
19: Alors, on a Santa Belgica et Potiron du sexe.
7: Ouais, salut, Coco.
19: Non.
2: Salut, Potiron.
7: Allô, Coco.
19: Potiron, tu réponds comme il faut.
7: Ouais, bonjour. Salut, ça va?
19: Oh là là là. Salut, oh, putain. Eh, c'est quoi, là, ces auditeurs que tu me prends, toi?
7: Mais qu'est-ce qui t'arrive, là?
19: Attends. Putain.
0: Attends, Gérard, j'ai rappelé un mec de Belgique parce que tu voulais des Belges dans le débat. Donc
6: plus,
0: moi, je rappelle
6: plus,
0: des Belges.
6: En plus, c'est quelqu'un de l'Internet et en tu plus... l'as toujours pas fait participer, c'est Santa Belgica. Il a toujours pas répondu à ta question.
0: Santa, c'est un Belge, il attend, hein.
7: Oui,
19: donc... Alors toi, celle qui est plus celle du sud là, tu vas fermer ta gueule un peu.
2: Moi,
0: non mais dis rien, vas-y, réponds Santa Belgica.
7: Alors bon, je voudrais savoir si ça... En fait je suis poète à mi-temps en Belgique, hein. Je veux savoir si Gérard reconnaît mes œuvres.
19: Non.
7: Non, mais je peux lire un poème peut-être.
19: Non.
7: Oh mais tant pis quand même. Une
19: mélodie
7: est née le jour où nous sommes rencontrés. Et cette mélodie,
19: ça gueule à lui.
7: Elle sera toute notre vie.
21: Vas-y, gros.
0: Voilà, c'est
19: putain,
0: fait.
19: Mais c'est pas vrai, là.
21: C'est génial, quand même. Hein.
2: Je vais me coucher.
19: Deuxième débat, vous allez me foutre la merde encore.
6: Gérard, il était bon, son il était bon, son poème.
21: Plus tard, tu pourrais faire correctement ton travail.
19: Putain, mais c'est pas vrai, hein.
6: Gérard, il était beau, son poème.
2: Tu pourrais écouter.
7: Ah. Ça m'a pris 3 ans pour faire ce poème.
19: Pucelle du Sud.
2: Oui, Gérard. Moi, on me séduit pas avec des poèmes. Mais avec des billets, avec des carottes râpées, des clés 12, des choses comme ça.
19: Hum. Verlaine.
13: Oui, bah moi je pense que je suis d'accord avec Pucelle du Sud.
2: Mm-hmm.
19: Non mais tu es précise.
13: Bah c'est-à-dire que on peut effectivement ou on ne peut pas quoi. Maintenant c'est chacun un peu pour soi.
2: Et pour un marque tu fais quoi?
19: Non, il y a pas de marque.
13: Pour bah, c'est-à-dire que par exemple pour quelque chose comme Orangina ou Coca-Cola.
19: Oh bon alors.
24: De
19: bon, Verlaine, au revoir.
6: Pour en revenir à ma question de tout à l'heure, donc sur IRC, on te demandait si tu avais, si Sandy avait été charmé par tes poèmes.
14: Debout, espèce de finiasse, là. Tu vois pas que les autres
0: sont là.
14: Allez, debout.
19: T'es vraiment un bâtard, toi, d'abord.
0: Quoi? Dédicace.
19: T'es vraiment un fumier.
0: Tu nous le demandes à chaque fois.
19: Ouais, mais attends,
14: debout, espèce de finiasse, là.
19: Bah, on va l'appeler.
0: Bon bah justement on accueille Poupou le mystère.
7: Oui, salut Poupou. Salut le sanglier.
2: Salut. Salut.
14: Toi la France, debout espèce de finiasse. Tu vois pas que les autres s'amusent là. Allez debout.
2: Allez,
14: debout
2: Poupou.
14: Viens avec nous.
19: Car c'est la fête. Bon, ça y est. Bon, alors, Poupou de mystère.
2: Oui, bonjour Gérard.
19: Bon, t'es là?
2: Ouais, je suis là, t'inquiète pas.
21: T'es bonne, bonsoir.
19: Bon, ouais, donc...
21: T'es bonne? Bonsoir.
19: Bon, Poupou, t'as bien vu que c'était pour toi?
2: Ouais, bah, j'ai bien vu, ouais.
21: Ouais, c'est donc, pas la grosse, hein.
2: T'inquiète pas, j'ai bien écouté la musique, hein.
19: Donc, alors, maintenant, comme tout le monde sur IRC me demande si je t'ai séduit avec mes poèmes, donc est-ce que tu peux répondre à la question IRC?
6: En sachant que c'est pour le mystère.
19: Ou alors, en sachant que c'est plus de mystère comme Rigaudi.
24: Il y a trop de mystère dans la
19: Non, non, mais vous la laissez répondre, d'accord, maintenant.
23: Je pense qu'en effet, tu m'as suivi.
0: Oh, tu peux faire moins de bruit, s'il te plaît, je joue là.
24: Gérard, arrête, le tape pas,
23: Ah, mais Gérard, si tu m'écoutes pas,
24: Mais non, il t'écoute pas, là, il est en train de taper Fildar.
22: Mais faites la paix, c'est un poème de quel siècle.
24: Bon, Gérard, vas-y. Maîtrise quelque chose, là, au lieu de taper Fildar, reprends.
19: Je t'écoute.
24: Il y a Poupoule Mister qui te parlait, tu l'as même pas écouté du coup.
19: Donc, alors vas-y.
11: Moi j'ai fait un poème sur le pont de l'Alma.
19: Bon, ta gueule à toi sur le pont de l'Alma.
23: En plus, ça rien à voir.
11: Oh, Mercedes.
19: Oh là là, putain. Mais balance-moi un disque.
24: Mais non,
19: mais non,
24: Gérard,
19: arrête.
11: Toi,
19: pilier
11: le pont de l'Alma que j'aime tant. Toi, au pied.
22: Au pont de l'Alma, non, je
19: vais faire un
11: c'est incroyable. Oh oui, mais
19: bah alors, tu le prends, tu l'emmènes dans ton bureau, tu lui donnes plus.
24: Ah d'accord.
19: Tu l'emmènes dans ton bureau, tu vas jouer avec.
11: Quand je m'éclate dans un pylône.
19: Bon, alors, attendez. Oh, maintenant.
23: C'est combien, Game Boy?
11: Oh oui, Sandy, je jouis. Oh oui.
19: Alors, on va garder. Poupou le mystère.
23: Oui, je suis là.
19: Donc, tu restes.
23: Okay.
19: Potiron du sexe.
11: Ouais.
19: Toi, tu vas te calmer ou sinon tu vas dégager.
11: D'accord.
23: Bring a fleur.
19: Puis celle du sud.
23: Oui.
19: On va te garder.
23: C'est gentil.
0: Attends, c'est moi qui décide.
19: Attends, c'est toi qui décide, c'est moi qui commande, d'accord?
11: Ouais, d'accord.
19: Ok.
0: Ok.
11: Et moi, je vais le
19: correctement.
0: Ok.
19: Donc, Manu,
24: oui.
19: tu me balances le disque.
24: Tout de suite?
19: Oh, bah oui. Il est 2h18, vous allez réfléchir à la troisième question.
11: Déjà?
19: Quels sont, pour vous, les poèmes les plus beaux? Et on répondra avec Poupou le Mystère à la question IRC depuis tout à l'heure qu'on nous demande comment j'ai fait.
6: Non, mais ils s'en foutent maintenant. Ils m'ont dit finalement qu'ils s'en foutent. Ils veulent pas que tu répondes, ils vont s'en aller si tu réponds alors.
19: On va leur répondre avec Poupou le Mystère. Bon,
6: on va perdre des gens, Gérard,
19: Eh ben, si dans ces cas-là, on va s'écouter quoi?
24: On va s'écouter, attends que je te dise pas de conneries.
19: Okay.
24: Je me mets. Quoi?
19: Je me mets un doigt dans le cul, non?
24: Non, c'est pas ça!
19: Bouge la grosse.
24: Non.
19: Mais quand
24: je me mets un carton dans les fesses parce que je me suis pas essuyé.
19: Mais quand est-ce qu'on va l'avoir en CD, bouge la grosse?
24: Ah bah ça, je sais pas, faudra voir si tes débats sont bien.
19: Ouais, mais faudrait
24: qu'on ait un petit cadeau.
19: Ouais, faudrait qu'on l'aille en entier.
24: Donc pour l'instant, je viens de te le dire, le titre.
19: C'est toi qui
24: l'annonce.
19: J'ai un carton dans les fesses, quoi. Attends, il y a Max.
24: Avec je me suis mal essuyé.
19: Et donc vous réfléchissez à la question. Quels sont pour vous les plus beaux poèmes? Donc vous pouvez toujours nous appeler au 0870-5000 et 0803-08-5000.
24: Oh, ta gueule!
19: Ta gueule à toi, feignant! Bon à rien, qu'est-ce que tu fais là? T'es tombé dans la poubelle? Pauvre tâche! Tâche!
24: Fildar!
19: Ouais, allez!
24: Attends, parce qu'on l'avait pas mis en entier le truc, elle est là grosse.
19: Elle est où?
24: Bah, elle est au standard.
19: Ta gueule, elle est au standard, elle t'emmerde ma grosse, ok? Tu vas pas lui raccrocher au nez comme t'as l'habitude de faire. On se met le carton dans l'arrêt et puis voilà. On se retrouve tout de suite après. Manu, oui. annonce le disque, s'il te plaît.
24: C'était j'ai un carton dans l'arrêt avec je me suis mal essuyé.
19: Ok.
24: Voilà, et vous pouvez nous appeler au 0870-5000.
19: 0803-08-5000. 5000 est toujours
6: l'IRC.
19: www.funradio. Voilà. Et donc c'est Rigo qui vous répond.
6: Voilà, on est.
24: Et c'est les débats de Gérard quand même.
19: C'est toujours les débats de
6: Gérard.
19: Sur Fun Radio.
6: Par rapport à l'IRC, vite fait, je voulais juste te dire qu'on a dépassé les 4500 quand même, ce qui est un record, même si ça fait pas encore 4900. On est 4623 et je voulais saluer quelques personnes, Spoutnik, Eason, Cédric, Yankee, Ice-T, Chocobo, Cédric et les autres quoi.
19: Allez, faites-moi plaisir. Aujourd'hui, on est le combien? On est le 3 décembre.
24: Ouais.
6: Ouais.
19: Non, le 4 décembre.
6: Ouais.
19: Allez, faites-moi plaisir. Montez-moi l'IRC.
24: Faites-moi l'Internet.
19: Faites-moi monter l'Internet à 5000 personnes. Allez, on récupère.
6: Allez.
19: String en fleurs.
11: Oui, mais respect à toi, Gérard.
19: Re-salut.
12: Salut.
19: Poupoule, mastoc, chose mystère.
15: Calme-toi, la grosse, debout, espèce de filière.
19: Allez, bouge la grosse, là, t'inquiète pas, on a une surprise.
23: Salut Rigo, salut Manu et salut Fildar.
24: Salut, machin mystère.
23: Ouais, salut à tous.
19: Et puis moi, je pue de la gueule.
23: Ouais, non, je viens de te dire salut GG, donc t'as pas entendu.
24: Ouais.
19: Non, mais moi, j'ai mal entendu ce que tu m'as dit.
24: Bon, allez, c'est pas grave, on y va.
19: C'est pas grave. Plus celle du sud, j'espère que tu t'es calmé.
23: Salut Gérard.
19: Verlaine.
12: Oui, bon, rebonsoir Gérard.
19: Tu t'es calmé?
12: Oui.
19: Potiron de, du sexe, salut, j'espère Gérard. Que t'es calmé.
12: Oui.
19: Et Santa Belgica aussi.
16: Oh, j'étais pas énervé, moi.
19: Bon,
12: ouais, alors. Toi, t'es calmé? Bon,
19: maintenant, on va continuer le débat. Sérieusement.
12: Pas calmé, je te le dis.
19: Bon, qui est pas calmé?
12: Bah, c'est String Enfleur, tu m'as pas demandé si j'étais calmé.
19: Bon, tu t'es calmé?
12: Ouais.
19: Bon, alors maintenant, on y va. Quels sont pour vous les plus beaux quels sont pour vous les poèmes les plus beaux? On va demander ça à Santa Belgica.
16: Eh bien, un des poèmes les plus beaux qui existent est que la lie de la mémoire, arborescence rédhibitoire. Tu le connais?
19: Comment?
16: C'est Écolalie de la mémoire, arborescence rédhibitoire. C'est un poème belge.
19: Je connais pas.
12: C'est beau, en tout cas.
19: Enfin, Potiron du sexe.
12: Ouais, ben moi, le poème qui m'a le plus touché, c'était le grand classique de la charcuterie.
19: Mmh.
12: Ça, c'est un truc, ça m'a touché, parce que ça parle de la marmoine poêleuse, et j'aime bien. Tu aimes aussi, Gérard?
19: Non.
12: Tu connais?
19: Non, je connais pas.
12: Tu veux que je t'envoie?
19: Non, oui, tu peux l'envoyer au 143 avenue Charles de Gaulle, 92521, Neuilly-sur-Seine-Cedex.
12: Oh, quelle belle voix.
19: Donc tu peux...
12: Vous pouvez... verrez, Gérard.
19: Non, mais vous pouvez toujours nous écrire et puis m'envoyer des petits poèmes.
12: Ah, on peut t'écrire directement à toi?
19: Oui, ben vous mettez à l'intention de Gérard et
12: d'accord.
19: N'ayez crainte.
12: Je m'avait dit qu'on pouvait pas.
19: Ah bon, Fildar, depuis quand que... Attends, mais maintenant il va vous raconter. Depuis quand que les gens, ils ont plus le droit de m'écrire?
12: Ouais, c'est quoi ce bordel, là? Fildar avait dit qu'on pouvait plus. C'est pour ça qu'il a dit qu'il n'y avait pas de fan club au 143 avec Charles de Gaulle.
19: Tu réponds aux auditeurs.
24: Il faut savoir ce que tu veux, là. Tu dis que j'éteins mon micro, donc je parle pas.
12: Attends, Gérard.
19: Oui.
12: Je t'ai envoyé des chocolats, tu les as reçus ou pas?
19: Non.
12: Moi, j'ai envoyé des bonbons. Attends, mais on t'a envoyé des trucs, comment ça se fait que tu les as pas eu? Attention de Fildar pour Gérard. C'est Fildar qui les a gardés?
19: Fildar?
23: T'envoyer
19: c'est où?
24: C'est chez moi.
12: Avec des millionnaires. Ouais, moi, je vais envoyer des photos intimes, mais bon.
19: Qui c'est qui a envoyé des millionnaires?
12: Bah, Verlaine, j'avais envoyé pour Noël déjà les cadeaux à intention de Fildar pour Gérard, parce que Fildar m'avait dit qu'il fallait lui envoyer à lui.
17: Ouais.
12: Fildar m'a dit qu'il fallait tout lui envoyer à lui pour
19: tout. Ah, c'est pour ça.
6: Fildar, c'est pour ça que t'as des nouvelles sapes.
24: Max, salaud.
19: Max,
16: j'avais envoyé des cotons-tiges.
23: Je t'envoyais des t-shirts Nike.
12: Télévision.
19: Hey,
12: j'ai envoyé une voix. J'avais envoyé une pochette surprise millionnaire, tu sais, avec 20 tickets de millionnaire dedans.
19: Attends, l'autre, on m'envoie des trucs.
23: Ah, mais calme-toi, GG.
12: Je comprends pas. Ouais, je t'avais envoyé des chocolats. Hein.
19: Attends, et l'autre, il me pique mon courrier.
12: Et les chocolats, t'as déçu. Il y avait des bons tickets au kiwi.
23: Pas ton courrier.
19: Parra après.
12: Eh ben, stop de Chantal Goya, il a eu.
19: Bon, alors, question Verlaine.
24: Je tenais quand même à vous remercier pour les millionnaires et tout ça, les mecs, c'est cool.
19: Non, mais c'est un bâtard, lui, c'est pas grave, on va régler ça après.
6: Pour en revenir à l'IRC, il y a Fedji Dido qui te demande si t'as entendu parler de l'hypraconductivité des poèmes le soir quand il fait nuit.
19: Non. Non, j'ai pas eu l'occasion d'en entendre parler de ça.
24: Attends, je comprends pas, qu'est-ce que ça veut dire, ça, Gérard?
19: Bah, justement, moi non plus.
6: L'hypraconductivité, tu vois?
19: Non, je sais pas ce que c'est.
6: Bah, je t'expliquerai après, là.
19: Oh, tu me l'expliqueras. Donc, Verlaine?
12: Oui, bah, moi, bizarrement, c'est un poème à toi qui m'avait plus marqué, mais il y a longtemps, quoi.
19: Dis.
12: Bah, je me souviens à peu près du texte, je sais pas si tu t'en souviendrais, c'était bien sûr, je voudrais te dire je t'aime.
19: Ouais.
12: C'était dans un camion frigo, c'était sur un air de trompette avec, sur un cendrier, je sais pas si tu te souviens.
19: Ah, bah, ça c'est.
12: Sur une règle.
18: Hey Gérard, c'est vrai que tu couches avec Big Bill?
19: Qui demande ça?
23: Pas moi.
19: Pucelle du Sud?
23: Oui.
19: Donc toi?
23: Bah moi ce sont les poèmes de Yaponovitch.
18: Gérard, c'est vrai que tu couches avec Big Bill?
12: Oh là là.
19: Pucelle du Sud?
23: Raskipopov, c'est un poète russe dont les œuvres ont été traduites en français. C'est très beau.
19: Mmh.
23: C'est très dépouillé, t'as un mot par page, mais c'est très bien pensé.
18: Gérard, c'est vrai que tu couches avec Big Bill?
19: Poupou le mystère.
23: Oui, bah écoute, moi ce que je peux te dire, c'est que pour moi les poèmes les plus beaux, c'est Baudelaire.
19: Ouais.
23: Victor Hugo. Et, bien sûr les.
19: Fildar.
23: C'est exactement grâce à ça, grâce à tes poèmes, que bah, je t'ai connu, quoi. Que j'ai fait ta connaissance, et puis voilà.
19: Ah bah voilà, elle
0: répond à la question de l'internet, Gérard.
4: Il me mentait dessus, c'est tout.
19: Bah la question.
6: Non mais il y en a une autre.
19: Ah, une
6: parce
19: autre.
6: Que l'IPRA, hypercontactibilité, tu apparemment tu sais pas ce que c'est. Il y a, on te demande si c'est vrai que, alors attends, si les poèmes du Figaro signés Gégé de Suresnes, est-ce que c'est les tiens? C'est Chocobo qui demande ça.
19: Non, c'est le Figaro. J'ai jamais mis de poèmes. C'est le Figaro. Et j'irai jamais mettre des
6: c'est
19: poèmes.
6: C'est quelqu'un d'autre alors.
19: Non mais là-dedans, j'irai
23: il faut
19: jamais mettre. Comment?
23: Il faut payer.
19: Oui, il faut payer. Et Poupou le mystère, pour l'instant, je réponds, tu me laisses parler, s'il te plaît, merci.
23: Ok, il n'y a pas de problème.
19: Avant que je t'assomme.
23: Alors, ça, sûrement pas, parce que t'as pas...
0: Bon, allez, c'est bon, laisse-le répondre, putain.
19: Eh oh, tu la laisses parler, toi?
6: Tu la laisses parler, toi?
23: Comment?
8: Eh, Gérard, t'as juste pris ton cul.
19: Donc,
0: tu réponds?
19: Pour répondre à la question IRC, donc
0: vite,
19: non.
0: Vite.
19: Donc, on va demander à String en fleurs, maintenant.
8: Gérard, t'as juste pris ton cul.
19: String en fleurs.
8: Oh là là, oui, déjà, je voulais dire que Moby Dick Mystère, là, elle a pas beaucoup de goût au niveau des poèmes.
19: Mmh.
8: Et deuxièmement, les plus beaux poèmes, bah, c'est ceux qu'on fait avec le cœur, hein, ou ceux qu'on fait avec l'alcool.
19: Non, mais de manière, en principe, quand tu fais un poème, tu le fais du fond du cœur, pour la personne que t'aimes.
8: Bah, tu peux le faire du fond du cul aussi.
19: Non.
23: Non. String
19: en fleurs.
8: Ouais, mais je te disais, avec l'alcool, reconnais que quand t'es un peu éméché, ça aide pour l'inspiration.
19: Non, je vais te dire une chose que lorsque...
8: Les plus grands poètes, ils ont toujours consommé un maximum, quand même.
19: Eh, je vais te dire une chose que...
8: Ouais, il y a autre chose.
19: Attends.
8: Ou autre,
19: y en a un, là, pour l'instant.
4: J'ai rien fait.
8: Ou autre.
19: Non, mais c'est lui, là.
8: Ou autre.
19: Là, Pildar, tu me laisses ton micro éteint, et c'est tout. D'accord. Rigaud, question IRC, avant que je réponde.
6: Alors, est-ce que c'est vrai que j'ai lu dans le Surénois Magazine que Gégé donne des cours de poèmes? C'est Turpentine qui te demande ça.
19: Non, je donne pas des cours de poèmes. Et...
0: C'est peut-être une idée, ça.
19: Non, mais même, je donnerai pas mes cours. Je donnerai pas c'est comment que je fais mes poèmes, ni rien du tout.
0: De toute façon, t'as pas le temps, hein, t'es surbooké.
6: Comme Coca-Cola, c'est top secret.
8: Oui, tu donnes des cours de comique à volonté.
19: On se calme derrière, on laisse parler la personne qui veut pas, qui pose la question.
23: Donc, c'est
4: pas de poil au cul.
23: Donc, ce que je voulais dire, c'est que si moi tu me donnes des cours par correspondance pour faire des poèmes.
19: Alors, les cours par correspondance.
23: Et donc, ce que tu n'as pas dit.
8: On n'entend rien à ce qu'elle dit.
19: Non, mais c'est normal parce que Fildar il parle dessus. Donc, alors, les cours par. Non. Les cours par correspondance, Manu, tu vas te taire, s'il te plaît. Donc, les cours par correspondance. Putain, ça commence à bien faire, je vais pouvoir répondre.
8: Quel bordel.
19: Ouais, mais je pense que ça va être les deux débats qui vont foirer. Et si les deux débats foirent, la semaine prochaine, j'en ferai qu'un. Ça sera les jeux vidéo. Donc, alors, avis aux amateurs pour les autres.
6: Gérard, pour revenir au débat, bravo déjà. Et il y a Chocobo encore qui te demande où est-ce qu'on peut trouver ton papier peint, les poèmes de Gégé avec tes poèmes décrits dessus.
19: Alors là, dans ces cas-là, le truc avec les poèmes de Gégé, donc dans ces cas-là, vous achetez le best-of qu'on a fait avec Max.
6: Le papier peint.
19: Non mais le papier peint, ça n'existe pas.
6: Si, lui, il l'a vu chez des gens.
19: Ouais, bah, il l'a peut-être vu
0: moi,
19: chez les gens.
0: Moi, j'ai vu du papier toilette à Saint-Ouen, la dernière fois, je te jure, c'est vrai.
19: Ouais, ben moi, j'en ai rien à foutre. Donc, si vous voulez savoir plus...
6: On me dit qu'il y en a qui ont vu des 4x3 sur des nationales aussi.
19: Non, mais ça, c'est des conneries.
23: À côté du Mans.
19: Oui, c'est ça. T'as raison, toi, puceule du Sud. Continue comme ça, tu m'intéresses.
8: Vas-y, cochonne.
19: Alors, pour répondre à la question... quels sont pour vous les poèmes les plus beaux? Donc c'est sûr, il y a Verlaine, il y a Baudelaire, il y a je pense que il y a plusieurs personnes qu'on en fait. Bon, pour dire que
9: Herbert Léonard.
19: Non, Herbert Léonard, c'est un chanteur. Voyons, confond pas les chanteurs.
0: C'est un peu des poètes, les chanteurs.
19: Non.
0: Justement, Gérard, on avait récupéré sur Internet un petit sondage à la question quel est votre poète préféré. Donc, t'avais 43% des gens qui préfèrent Pythagore.
8: Mm-hmm. Ouais.
0: 24% des gens préfèrent Lili à poil.
23: Oh, c'est génial.
8: Ah, très bien.
0: Et 100% des gens détestent le poète de Suresnes.
19: Allez,
3: C'est clair.
0: Non, non, mais ça, c'est des trucs confidentiels.
24: Non, mais ça, non, c'est ma pochette, ça, Gérard, du calme.
19: Non, non, mais attends, parce que déjà, il y a un truc que j'ai retiré.
0: Ouais.
19: Parce que dessus, c'est marqué Lididi. Alors, il est hors de question, donc tu fais gaffe à ce que tu vas lire.
24: T'as jamais lu ses poèmes?
19: Ok.
3: Ferme ta gueule!
19: La tienne, toi, connard. Alors, doit-on parler plus souvent de.
5: Doit-on parler le plus souvent de quoi? J'ai pas répondu à ta question, hein.
19: C'est qui?
5: Santa Belgica.
19: Ben, je t'écoute.
5: Donc, les poètes que j'admire beaucoup, eh bien, il y a par exemple un poète belge qui est très connu, c'est Hergé, qui a écrit les poèmes de Tintin et Milou. Mmh.
19: Donc, il y a Rigaud qui a une question IRC, non?
24: Non, la question c'est pourquoi mon micro il s'éteint plus?
19: Ben, si, il s'éteint.
24: Si, excuse-moi.
19: Voilà. Alors, bah, ça y est, non mais ça y est, Rigaud, ça y est. On se calme, hein. On va essayer de continuer le. Alors, doit-on parler plus souvent des.
5: Attends.
19: Doit-on.
5: Gérard, calme-toi, Gérard. Reprends petit à petit. Doit-on.
19: Mais c'est quoi? Doit-on parler plus souvent des poèmes à la télé? On va demander ça à String en fleurs.
5: C'est quoi cette obsession du doit-on, là?
19: Qu'est-ce que ça peut te foutre? Si tu veux pas répondre, tu le dis, on prend quelqu'un d'autre à ta place, parce qu'il y a 24 lignes qui sonnent.
24: Gérard, toi perso, rapport au doigton, tu mets un doigt ou deux doigts?
5: Voilà, exactement.
19: Mmh. Et toi, est-ce qu'on te demande si tu mets deux doigts ou un doigt
24: Mais non, mais moi je te le demande. Mmh. Hein,
5: Gérard,
24: pour revenir au débat, il y a Formos qui me dit que pour les débats à la télé, il devrait plus en parler dans le Big Bill.
19: Ouais, mais ça, c'est pas évident. Donc, String en fleurs.
5: Tu peux me refaire la question là parce que je suis largué.
19: Alors, doit-on parler plus souvent des poèmes à la télé?
5: À la télé, non. Je pense que franchement, les poèmes, ça reste dans le milieu de la radio.
19: Mmh.
5: Je pense qu'il y a quand même déjà suffisamment de gens qui souffrent avec tes poèmes, donc faut pas trop que ça se diffuse à la télé parce que sinon tu pourrais quand même contaminer pas mal de monde.
19: Non mais attends, String en fleurs.
5: Oui.
19: Dans ces cas-là, moi les poèmes que je fais, c'est pour tout le monde.
5: Bah justement,
19: c'est pour tous les auditeurs et les auditrices.
5: Je sais, c'est là qu'il est le danger justement.
19: Mm-hmm.
5: C'est qu'il peut toucher tout le monde ton poème.
19: Non oui, mais ça, de toute manière, ça touchait déjà.
5: Mais tu touches.
19: Non, mais attends.
23: Ouais, c'est le dernier. Arrête tes conneries là.
5: Ouais, laissez tranquille le
23: cochon mystère là. Hein.
5: Le cochon mystère.
23: Bah, tu te calmes. Non, parce que tu me remets à l'antenne et après tu me remets à le standard là, ça va pas du tout.
24: Quoi?
23: Alors.
24: C'est quoi ces histoires?
5: C'est vrai que c'est pas bon ça, Fildar.
23: C'est ça à tout le monde.
24: Hein. Oh la menteuse.
23: Ah non, je suis pas une menteuse, je dis toujours la vérité. Hein.
19: Voilà. Alors, Poupou le mystère.
23: Oui.
19: Attends. Oui, Rigo.
23: C'est bon, vas-y, oui.
24: Alors, nanana. Ah non, bah, on te demande si t'es bourré quand tu fais tes poèmes.
19: Non. Bah non, je l'ai dit tout à l'heure. J'en ai parlé tout à l'heure.
5: Gégé, c'est qui ta muse? C'est Sandy ta muse ou pas? Non, Gégé, il fait mumuse tout seul. Non, est-ce que Sandy, c'est ta muse?
23: C'est ton égérie?
24: Zelière.
19: Bon,
5: Est-ce que c'est là que tu trouves ton expiration, par exemple?
19: C'est qui parle là?
5: C'est String en fleurs.
19: Bon, alors String en fleurs, pour l'instant, tu viens de répondre, tu laisses parler les gens. Et donc, oui. Poupou le mystère. Poupou le mystère.
5: Eh oui.
24: Allez, Gérard, elle est là.
23: Elle est là. Vous m'entendez là?
24: Elle est là, c'est bon, Gérard, reviens.
0: Bon, alors Gérard s'est absenté du studio, je ne sais pas pourquoi.
24: Je sais pas, il est parti dans le.
23: Donc, je vais très souvent.
0: Bah, attends, c'est pas la peine, Poupou le mystère, il est parti.
24: T'entends pas.
0: Hein. Il va revenir là,
19: c'est pas.
24: Poupou le mystère, t'as pas un poème pour Gérard pour le faire revenir?
23: Bah écoute, je vais essayer de trouver dans mes affaires et puis je vais te dire ça.
24: Hein. Vas-y, cherche bien.
5: Cherche dans ton neurone, ouais.
24: Gérard, Poupou le mystère, elle veut te lire un poème.
5: Et si t'as pas.
24: Vas-y, assieds-toi, ça va aller.
5: Tiens, je t'en passe un.
23: Allô.
19: Là, moi, c'est terminé. Qu'est-ce qui s'est passé?
23: J'entends rien, là.
5: C'est Calimero Mystère. Allô.
0: Et t'es là, Poupou le Mystère. Poupou le Mystère, t'es là.
23: Oui,
0: hein.
23: T'es là,
0: Sandy. Vas-y, balance.
5: Allô, l'autruche.
23: Bah, il m'écoute, GG, ou pas?
19: Je l'écoute.
10: Les autres, en attendant.
23: Ouais. Donc, c'était quoi, là, déjà, la question?
19: Alors, doit-on?
10: Non, mais attends, ça, là, c'est encore pas le dégât.
5: Mais non, il y a une base cour derrière.
0: Elle suit pas, Gérard.
19: Moi, c'est simple, il est 2h40, je pense que je vais arrêter. Ça va aller plus vite. Hein.
0: Donc, certains auditeurs se calment de temps en temps, que ça fasse pas masse et que tout le monde s'y mette. Quoi.
19: Alors, Poupou le Mister, tu veux répondre?
23: Donc, c'est doit-on parler plus souvent des poèmes, je sais pas quoi, là?
19: Ouais, à la télé.
23: Ouais, bah, je pense qu'on devrait sans doute consacrer des reportages pour à propos des poèmes.
19: Mmh.
23: et essayer de parler de ça, parce que c'est vrai qu'on n'en parle pas assez à la télé. Et donc voilà, moi je pense qu'on devrait faire des reportages, quoi.
0: D'accord. Rigo.
6: Oui,
0: attends, excuse-moi, Popou le Mystère, il y a une question IRC. Oui,
6: on te demande combien de poèmes tu as écrit dans ta vie.
0: Alors.
1: C'est toujours le même.
0: Donc, les poèmes que j'ai écrits dans ma vie, donc à l'heure actuelle, il y en a plus de 200.
24: Oh, quand même.
0: Alors.
24: 200 quoi ?

0: Le poète, aimeriez vous ressembler?
1: Merde.
2: C'est Gérard.
1: Celui-là.
3: C'est à la question, quel est votre poète préféré? Tarier.
0: Non, mais ça, voilà. J'ai déjà lu.
2: Alors, hein. On l'a déjà lu celui-là.
1: Non, non, il a lu là-haut.
3: Mais non, il a lu celui-là. Tu t'es énervé à cause de ça. Tu te rappelles même plus pourquoi tu.
1: Alors, à la question, que verriez-vous comme thème de poésie? Donc, 20% des gens sont aveugles et n'en font que d'écouter. 25% des gens verraient mieux avec des lunettes. 37% des gens ne voient pas le rapport. 43% des gens n'aiment pas la question. Donc des trucs comme ça, moi, c'est même plus la peine qu'on fasse des débats. Ça sert à rien d'essayer de jouer au con comme ça, Fildar. Donc Pucelle du Sud.
3: Allez bien, tu vois, tu pourrais répéter la dernière question.
1: Pucelle du Sud.
4: Oui.
1: Donc pour toi.
4: C'était quoi déjà? Parce qu'on a beaucoup parlé là.
1: Alors, doit-on parler plus souvent des poèmes à la télé?
4: Oui. Non, je pense que c'est bien.
5: Ah non?
4: C'est bien que les gens ignorent que les poèmes existent, comme ça ils vont pas évoluer culturellement, puis ça fera pas des intellectuels.
1: Verlaine?
5: Oui, je pense qu'on amènerait une transaction translative si on parlait plus des poèmes à la télévision, ce qui permettrait de plus voir en quoi est constitué le poème, et ça revaloriserait l'ensemble du monde de la poésie.
1: Ouais. Potiron du sexe.
0: Il est parti.
1: Il est parti. Alors, Santa Belgica.
5: Ben oui, écoute Gérard, puisque je représente le public belge, il faut savoir qu'à la télévision belge, il y a énormément d'émissions de poésie. Ça passe toute la journée avec des musiques de violon, c'est un petit peu chiant.
1: D'accord. Merci, Fildar, de le couper quand il n'y a pas fini.
6: Il est là.
1: C'est tout ce que tu avais à me dire? Santa Belgica.
5: Oui. J'ai juste dit que c'était un petit peu chiant et c'est tout.
1: Ah d'accord. Oui. Parce, là, je comprends pas parce que les trois quarts du temps, ça saute. Je me demande ce qui se passe.
5: Pourquoi les poèmes sautent?
1: Non, mais la ligne saute.
5: Ah, bon. Ce sont les poèmes en ligne en octosyllabe alors.
1: Et c'est quoi ce bordel?
5: Je sais pas.
0: T'as bien vu, je touche à rien, qu'est-ce que tu veux que je te dise? Je sais pas d'où ça vient, moi.
1: Putain, mais Léo! Ça veut dire quoi, là, ce bordel?
0: Je sais pas.
1: Putain, mais c'est pas possible, hein. Depuis quelle date existent les poèmes? On va demander à String en pleurs.
5: Quoi? Ta gueule!
1: Va te faire enculer, connard!
5: Oh là là, ça dégénère. Ouais, Gérard?
1: String en pleurs.
5: Ouais, bah écoute, les poèmes, je pense que ça remonte à l'aube des temps, hein.
1: Bah, tu peux préciser?
5: Bah, je sais pas, l'Antiquité, la Renaissance, le Moyen-Âge, la Grèce antique, tout ça. Tout ça, il y avait déjà les plus grands poètes à cette époque-là.
1: D'accord.
5: On n'a pas entendu que t'arrives, et heureusement d'ailleurs, pour avoir des grands poètes quand même.
1: Non mais attends, mais moi je les ai fait sur l'antenne de Fun Radio depuis 93.
5: Non mais je sais, mais heureusement qu'on n'a pas attendu et qu'il y avait des Platons et des Dioscures et tout ça avant toi, parce que voilà quoi.
1: Bah, t'as dit, si ça te plaît pas ce que je fais comme poème. Non mais attends, écoute-moi. Si ça te plaît pas, dans ces cas-là, tu changes de radio, c'est tout, ça va plus vite, hein.
5: Mais si, Gérard, je te dis que t'es le digne représentant de la lignée des pédagogues, c'est plutôt un compliment, je veux dire, arrête.
1: Bon, pour le mystère.
4: Bah écoute, moi, ce que je peux te dire, c'est que les poèmes existent déjà depuis Jésus-Christ.
1: Ah bah depuis 1900, hein, ok?
4: Non, même avant 1900.
1: Ah bon?
4: Parce que Jésus-Christ, il est né avant 1900.
1: Ouais.
4: Donc,
1: Et moi, je suis né après, je suis bien né avant Jésus-Christ.
4: Ouais, mais toi, t'es pas Jésus-Christ.
1: Non, mais je suis qui?
5: Je m'excuse, mais en fait, ça y est, depuis que Jésus est écrit.
1: Oh, on se tait derrière, on la laisse parler. Donc, tu disais, toi?
4: Ouais, donc, je pense que les poèmes ont été créés à l'époque de Jésus-Christ.
1: Et alors, moi, je suis bien né avant Jésus-Christ.
4: Bon, tu comprends pas ce que je veux te dire, mais.
1: Non, mais de toute manière, je comprends pas le français.
4: Ah bon?
0: Tiens, bah, si c'est toi qui le dis, alors, tu le reconnais, eh ben.
1: Pucelle du Sud.
4: Ouais. Les poèmes, ça date depuis que les gens écrivent. Parce qu'ils ont commencé par ça, en fait.
1: Donc, d'accord.
4: Ils ont commencé par l'écriture cunéiforme et ils ont fait des poèmes tout de suite pour séduire leur belle pour les sodomiser.
1: Ouais, ben, de toute manière, on n'a pas besoin de séduire sa belle pour la sodomiser, comme tu dis si bien.
4: Mais à l'époque, si.
1: Ouais, ben, peut-être. Mais je pense pas, à mon avis. Verlaine?
5: Oui, ben, moi, je pense que les poèmes existent depuis très très longtemps, quand même. Je sais pas exactement depuis quand. Par contre, il est sûr que la poésie, elle est apparue il y a 3 ou 4 ans, avec toi, d'une camille téléphonique à Suresnes. La vraie poésie, la pure.
1: Bah disons, c'est, ça m'est venu comme ça d'en faire, et puis maintenant ça m'empêche pas de continuer de les faire.

0: Non, c'est sûr. C'est sûr que. Bah, attends, Verlaine. C'est sûr qu'au début, tout le monde me disait bon ben de, que j'en refasse. Bon, c'est tout le monde, même Max m'a demandé à ce que j'en refasse.
1: Oui, vas-y, continue, je t'écoute.
0: Donc, bah là, il y en a quatre pour ce soir, donc on va pas faire
2: peut-être en faire un, non ?
1: Je sais bien. Et d'ailleurs, Gérard, si je pouvais me permettre, moi j'en ai fait un petit. J'aimerais bien que tu l'écoutes à la fin avec les tiens pour me dire ce que t'en penses plus tard.
0: Non, mais de toute manière, tu vas dire le tien toi en premier.
1: D'accord.
0: Et moi, je lirai les quatre miens.
1: Maintenant, bon bah écoute, je vais te le lire maintenant.
0: Bah vas-y, fais-en un tout de suite.
3: Alors les gens de l'IRC, ils veulent pas t'entendre.
1: Écoute, c'est sur Sandy. Alors Sandy, j'aimerais te dire, I love you sur un briquet. Sandy, j'aimerais te dire I love you sur un porte-avions. Sandy, j'aimerais te dire I love you dans un sous-marin. Sandy, j'aimerais te dire I love you sur une blouse blanche. Sandy, j'aimerais te dire I love you quand tu es en majorette. Sandy, j'aimerais te dire I love you sur un tétard. Sandy, j'aimerais te dire I love you sous une torpille. Sandy, j'aimerais te dire I love you quand je t'offre une souris. Sandy, j'aimerais te dire I love you sur un
0: éléphant. Sandy.
2: Ah, c'est comme ça?
0: Enfin!
1: Sandy, je voudrais te dire je t'aime dans un camion frigo. Sandy, je voudrais te dire I love you quand on fait les vendanges. Sandy, je voudrais te dire je t'aime sur la mer d'accordion.
2: Gérard!
1: Sandy, je voudrais te dire je t'aime sur une tenue batteuse. Sandy, je voudrais te dire je t'aime sur un air de trompette. Sandy, je voudrais te dire je t'aime avec une sucette. Sandy, je voudrais te dire je t'aime sur un cendrier. Sandy, je voudrais te dire je t'aime sur une carte routière. Sandy, je voudrais te dire je t'aime sur un filtre à café. Oh oui, Sandy,
2: arrête,
1: je voudrais te dire je t'aime sur une règle. Sandy, je voudrais te dire je t'aime sur une boîte de thon. Sandy, je voudrais te dire je t'aime quand je mange de l'ail. Sandy, je voudrais te dire je t'aime quand on mange des cartes.
2: Ah bah voilà, tu l'as
1: trouvé. À la ligne.
2: Alors, il est où?
4: Pourquoi
5: tu viens chez moi après, Gérard?
4: C'est vachement bien.
2: Bon, Gérard, tu fais quoi là? Oh.
1: Alors?
2: Eh, tu l'as coupé.
0: T'es vraiment un bâtard, toi.
4: Ah, mais quoi? Ils sont très beaux, tes poèmes, hein.
5: Eh, tu viens chez moi après, Gérard?
0: Ta gueule, toi, va te faire foutre. Donc, de toute manière, on va pas continuer, on va s'arrêter.
5: Tu viens chez moi après, Gérard?
0: Va te faire foutre, toi.
3: Vas-y, enchaîne, Gérard.
0: Non, non, mais de toute manière, on arrête, là.
4: Oh non,
3: continue,
5: écoute,
3: là.
5: Je n'ai pas attendu tout ce temps pour rien.
0: Verlaine, tu me le gères.
2: Allez, je te fais une petite surprise pour les 10 dernières minutes. J'accueille Couscous à la place de Potiron du sexe.
6: Bonsoir Gérard.
0: Salut Couscous.
6: Bonsoir à tous.
4: Salut Couscous.
6: Bonsoir.
0: Mais alors Couscous, depuis quelle date existent les poèmes?
6: Moi je pense que ça existe depuis que les poètes existaient, disons, dans les années 1900.
0: Ah bah, 1900, c'est la date que j'ai dit.
7: Après Jésus-Christ.
0: Bon, Verlaine, tu fermes ta gueule.
7: C'est pas Verlaine, là. Hein. S'il crie, c'est à cause des clous. Hein.
5: Allô, c'est bon, Gérard, rentre chez toi.
6: Allô, c'est Couscous, là.
0: Ouais, Couscous.
6: Non, voilà, qu'est-ce qui se passe?
7: Allô, c'est Merguez.
0: Putain, fil d'art.
3: Gérard, pour revenir au débat sur l'IRC, il y a Delight qui te demande si, comme lui, tu es fan du poète grec Sergueï Boubka.
0: Je connais pas.
2: Pourtant, il a écrit de super trucs.
3: Ouais.
4: Génial.
3: Il a écrit des grands stylos.
0: Donc, il est 2h48, 2h49. Oh, ça y est.
4: Oui.
0: Oh là là.
6: Allô, qu'est-ce qui se passe? Allô, c'est quoi ce bordel? Allô.
7: Oui, allô, fin de bonsoir, t'es au standard.
6: Ouais, bonsoir.
3: Bon, Gérard, pour continuer le débat, vu qu'apparemment tu veux pas continuer, moi j'ai des questions à te poser. Il y a Izen sur l'IRC qui te demande lequel de tes poèmes aimes-tu le plus.
2: Ah, c'est une bonne question ça.
0: Mais ça, justement, je l'ai pas là et j'en ai fait 4 nouveaux pour éviter de changer. Donc, je vais en faire un et puis après, je pense qu'on va se mettre. Non, on se met un disque.
2: Non, on se met pas de disque.
0: Non.
2: Conclusion. Bah non.
0: Bah on fera la conclusion.
2: On finit dans 10 minutes donc.
0: On
2: se met pas de disque.
0: On fera une conclusion donc. Donc alors.
3: T'as pas répondu Gérard, en fait, c'est lequel de tes poèmes que t'aimes le plus?
0: Le mieux que j'aime, c'est. Je voudrais te dire I love you, mais tu écoutes ton Whatman. C'est celui-là qui me touche le plus et que tout le monde a apprécié.
2: Moi, je sais, si je peux me permettre, Gérard, j'étais pas encore ici, mais je t'écoutais déjà. Et il y en avait un où. Je me souviens d'une phrase, en fait, mais ça faisait j'aimerais te tenir la main sur le dos d'une vache.
0: Non.
2: Et je pense que dans ce poème-là, il m'avait captivé.
0: Non, je vais te dire une chose que là tu
2: non,
0: tu
2: vois, je dégage.
0: Non, mais attends, Manu, là j'ai jamais été dire ce que tu viens d'annoncer là. Tu peux redire la phrase.
2: J'aimerais te tenir la main sur le dos d'une vache.
0: Non,
2: ah si.
0: Non,
2: témoin.
0: Non,
2: formel,
0: non. Alors là, je peux te dire une chose que j'ai jamais été lire ça à l'antenne.
2: Bon, c'est pas grave.
8: C'était dans un poème.
2: C'est pas grave, c'est pas grave.
0: Non, mais attends.
2: Non. Mais attends, il y a un nouvel auditeur à la place de Verlaine que t'as viré. On a son copain Rambo.
0: Non, mais c'est pas la peine de me dire. C'est pas l'inclusion.
7: Salut Rambo. Mmh.
0: Donc alors on va. Je vais
7: allô, on m'entend. Salut Rambo.
9: Allô.
7: Oui, c'est,
9: ouais, c'est Rambo là.
10: T'es bonne, Gérard.
9: Elle mesure 1 mètre pour 400 kilos.
7: C'est Sandy.
0: Et Sandy, à ton merde. Ok.
7: Sandy.
9: Ouais, c'est
0: voilà. Alors.
11: Elle est belle.
9: Allô.
0: Bon, ça y est, pour l'instant, je veux lire les poèmes. Manu, tu mettais un double son, s'il te plaît.
9: On m'entend bien, là, je suis au Vietnam, là.
11: Ouais.
2: On t'entend. Gérard, on a Rambo au Vietnam, donc tu peux...
0: Bah, j'en ai rien à foutre.
11: Bon, écoute, j'ai...
3: C'est un grand poème, Rambo.
0: Alors...
9: On peut me perdre, parce que je suis sur une valise satellite, hein.
0: Putain, mais il va fermer sa gueule, lui. Merci. Alors, ça s'intitule « Mon bébé ».
2: On le fait tout de suite ?
0: Oui, on les fait maintenant.
9: Bon, bah, alors on y va,
2: On devrait plutôt peut-être faire la conclusion. Ensuite tes poèmes.
9: Ouais.
0: Non,
2: je pense que c'est mieux. Quoi.
0: Non, je paye. Mais,
2: non, mais vraiment.
0: Non, mais c'est pas toi qui commande, c'est moi.
3: Non, mais comme non, ça, mais il fait les poèmes avec les auditeurs, comme ça, c'est cool.
2: Non, mais non. Pas, c'était juste une suggestion, quoi.
0: Non, mais de toute manière, on va faire.
2: De toute façon, Max, il vient de me dire, Max. On fait la conclusion et après on fait les poèmes.
0: Voilà. Tu vois, c'est pour ça que je te dis ça.
2: Sinon, je te le dirais pas. On est venu me le dire.
12: Toi, tu t'écrases.
2: On est venu me le dire.
0: Tu m'éteins ton micro et tu te la fermes.
12: Fais la conclusion.
0: Non.
2: Conclusion d'abord, si.
0: Mon bébé, fais-moi l'amour.
2: Non, sérieux.
0: Putain, mais c'est moi qui commande le jeudi, d'accord.
2: Bah, tu verras avec Max après, hein.
0: Alors,
2: c'est toi qui vois, hein, mais bon, conclusion d'abord, quoi.
0: Non.
9: On s'éclate-moi les fesses.
0: Non, mais quand vous aurez fini de commander,
2: mais non, mais c'est pas nous.
0: Bon, Rigo, tu peux me donner le nom de combien de personnes?
3: On a perdu là, si tu fais pas ta conclusion tout de suite, ils s'en vont les gens. On a perdu 1200 personnes là.
0: Oh, non, ça, j'y crois pas trop non plus là-dedans.
3: Bah tu verras.
0: Bon, donc mon bébé, fais-moi l'amour dans
2: conclusion.
0: Un camion. Manu, tu fermes ta gueule.
2: Non mais, bah, je sais pas ce que t'en penses Phil, mais moi je pense que la conclusion elle serait la bienvenue.
0: Bon alors, vous me faites chier, il n'y aura pas de poème ce soir, c'est tout. On fait conclusion et voilà.
2: Ok, poème d'abord, ok.
0: Non, conclusion. Conclusion, on va demander à String en pleurs, comme ça va aller plus vite.
12: Non mais, qu'est-ce qu'on fait ?
0: Mais non, mais attends, c'est qui commande le jeudi ? C'est moi ?
2: Non, c'est moi.
0: C'est toi qui ferme ta gueule. T'as compris ? Ferme ta gueule.
10: Ferme ta gueule. C'est bon, Gérard.
0: Ok. Là, maintenant c'est moi qui commande. Alors, conclusion, il n'y aura pas de poème.
12: Bah, pourquoi il n'y a pas de poème ?
0: Parce que c'est pas à eux de commander, c'est à moi.
2: Pourquoi il n'y aurait pas de poème ?
0: Donc, moi, je fais les poèmes et je ferai les conclusions derrière.
2: Bah, tu crois pas que ça serait peut-être plus intelligent de faire la
0: Non.
2: Non, parce que t'as tous les auditeurs qui vont à l'antenne, ils vont pas arrêter de t'emmerder. Et non, après, non. Tu vas gueuler. Tu fais ta conclusion, tu fais vite, tu ne torches en 10 secondes et tu prends 5 minutes de ton temps entre vos 55 et l'heure pour faire tes 4 poèmes tranquilles.
0: Alors, String en fleurs.
2: Ah, c'est quand même inadmissible ça.
0: Ta gueule à toi !
2: On te l'avait.
0: Ta gueule !
9: Ouais, GG.
0: String en pleurs, conclusion.
9: Oui, tu m'entends là ?
0: Oui.
9: Ok, donc je voulais te dire en conclusion que quand je suis dans ma Mercedes et que je suis à fond la caisse, je m'éclate sur un pylône et que je me fracasse la colonne. Quand il y a du verglas, non, je ne déraperai pas sous le pont de l'Alma. Voilà, c'était pour toi, Gérard.
2: Gérard, pourquoi tu vas taper Fildar tout le temps ? Il était beau son poème. Allez, à suivre, Poupou le mystère.
0: Ouais, mystère.
11: Bah, moi, ce que j'ai à dire à GG, c'est que là, franchement, je suis vachement dégoûtée parce que là, les débats se passent très mal. On lui pose des questions, il répond pas correctement aux questions.
2: C'est vrai. Ouais.
11: Et là, je comprends pas, là.
2: Ouais.
0: Bon, bah, de toute manière, toi.
11: Pour moi, c'était nul.
2: Merci, au revoir. Après, c'est.
0: Attends, merci, au revoir.
2: Sud. Bah, quoi ?
0: Attends, c'est toi qui commandes depuis quand ?
12: On se dépêche, allez !
9: Pourquoi tu coupes saucisson à l'ail ?
0: Poupou le mystère !
12: Tu
0: celle
12: du sud.
0: Poupou le mystère.
11: Ouais, non, mais je suis là, hein.
0: Tu restes là parce que tu me diras ce que tu penses des 4 poèmes.
11: Non, mais dépêche-toi parce que j'ai une grosse envie d'aller aux toilettes, hein.
2: Ah. C'est que ça contient. Allez, pucelle du sud.
11: Ouais.
0: Bon, pucelle du sud.
11: Bah, moi, je voudrais te faire une conclusion en faisant un poème.
0: Ouais.
11: Gérard est optimiste, rien ne lui résiste, car il a des kystes.
0: Ok.
2: Merci.
0: Verlaine.
2: Non, c'est Rambo.
0: Rambo.
9: Allô.
2: Ouais, allô Rambo, ouais.
9: Ouais. Vous m'entendez, là ?
0: Ah, tu fais ta conclusion ?
3: Non, il est au Vietnam, attends, il y a un décalage.
8: Non, je suis au Cambodge, j'ai changé.
0: Ah ouais, là, bientôt alors, tu seras à Paris.
3: Hey, va vite ton hélico.
8: Je voulais juste dire qu'au niveau des poèmes. Bon, je te laisse parce qu'il y a des Khmer rouges.
0: Ouais, allez, dégage. Hop. Santa Belgica.
13: Oui, Gérard, un instant, parce que j'étais en pleine création. Alors. Eh bien, c'est très simple. Moi, mon père spirituel, c'est un certain G. de Suresnes, qui est un auteur contemporain, plutôt temporain d'ailleurs. Et je trouve qu'il était nécessaire de présenter, avec le maximum de rigueur, ce trésor de mots français, qui est classé selon l'homophonie des syllabes toniques.
0: D'accord,
14: d'accord.
0: Ok, on a compris.
14: Okay, on a compris.
0: Hop. Couscous.
6: Ouais, Gérard, il n'y a pas de problème. Mais le débat, il était pas mal. Sauf que ça ouais, gueule un petit peu trop, mais il n'y a pas de problème. Tu viens. Quand tu veux, tu viens à la maison.
0: Ok, ça. Ok, j'y pense. Toi, Manu.
6: Y a pas de problème.
0: Manu, je vais t'éclater.
15: Qu'est-ce que j'ai fait?
0: Toi aussi, je pense que tu vas perdre comme fil d'art.
15: J'ai rien fait.
0: Je pense que tout à l'heure, on va discuter. Hein? Rigo, combien sur l'internet?
3: Bah on a perdu un peu, mais on est quand même à 3000 et quelques. Attends, je demande vite fait, 3000 combien les gars? 3125, hein, c'est pas mal.
0: Ah bah, on est à 4500.
3: Bah ouais, mais je t'ai dit, hein, si tu faisais pas ta conclusion tout de suite, ils partaient, les gens ils sont partis. Hein.
0: Non mais il y en a... Bon,
14: regarde, ben regarde. Tu vois où un son là?
16: Là tu commences à m'énerver. Hey, d'abord.
14: Ça Vas-y, écoute. Vas-y.
0: Hein bah, me prends pas pour un con. Ouais, c'est pareil. Ouais, c'est ça, pareil. C'est Olivier.
14: Voilà, donc
0: bon,
14: c'est
0: bah,
14: pas moi.
0: Il y aura pas de poème.
17: Il y a pas de double son là.
0: Non, non, attends, faut pas déconner.
17: Il te reste 3 minutes, dépêche-toi.
3: Y a rien là. Allez, allez. Allez, allez.
0: Poupou le mystère, elle est toujours là.
17: Ouais.
0: Non mais toi.
17: Non, mais elle est là.
18: Je suis là.
0: T'es là, Poupou le mystère?
17: Ouais.
0: Poupou le mystère.
18: Oui, je suis là.
0: Non, c'est pas toi.
17: Mais si!
0: Non, c'est pas elle. Attends, c'est un trap, ça. Attends, me fais pas chier, toi.
18: Bêche-toi, j'ai envie de faire pipi.
17: Ah, bah, bravo.
3: Bon, Gérard, il y a quand même sur IRC une conclusion de paradoxe. Il dit que les poèmes de...
17: Regarde. Non, en plus, c'est bien.
14: Oh, il a pété le standard.
3: Bon, je vais refaire ma conclusion de IRC. De paradoxe. Conclusion, les poèmes de GG sont aussi nasses que les surprises Kinder, que le dernier top album d'André Verschuren, et que les Feux de l'amour, et que Témoin numéro 1, et que Skyrock réunit.
0: Alors là, André Verschuren, c'est pas moi. Bon, Manu, ça suffit, s'il te plaît. Ça suffit maintenant.
3: Non.
0: Vous faites que du boulot de naze, là. On fout maintenant.
14: T'as pété le standard.
17: Pour les émissions de demain, comment je vais faire, moi, à cause de toi?
0: Bah attends, tu t'en prends après lui.
17: Non, c'est toi qui as cassé le truc en baissant le truc, en cassant. Putain, bah fini.
14: Bah vas-y, maintenant, Gérard, vas-y.
0: Donc, si elle écoute Poupou de Mystère, c'est pour elle, les quatre qui sont dédiés. Donc, mon bébé. Mon bébé, fais-moi l'amour dans un camion. Oh. Mon bébé, fais-moi l'amour sur une voiture. Mon bébé fais-moi l'amour dans une niche. Celui qui s'amuse avec les micros va fermer sa gueule et vite. D'accord? Mon bébé, fais-moi l'amour sur un magnum. Mon bébé, fais-moi l'amour sur mon Godzilla. Mon bébé, fais-moi l'amour sur un Saint-Pangé. Mon bébé, fais-moi l'amour sur une toupie. Mon bébé, fais-moi l'amour quand tu as tes règles. Mon bébé, fais-moi l'amour sur un Bambi. Mon bébé, fais-moi l'amour sur une girafe. Voilà, le premier. Le deuxième.
14: Bravo!
0: Le deuxième, aimer. Alors, je voudrais dire je t'aime sur une carte orange. Je voudrais te dire je t'aime sur un trèfle. Je voudrais te dire je t'aime sur un compresseur. Je voudrais te dire je t'aime quand ça ne va pas. Je voudrais te dire je t'aime sur un livre. Je voudrais te dire je t'aime sur un cheval. Je voudrais te dire je t'aime sur une cornemuse. Je voudrais te dire je t'aime sur un dalmatien. Je voudrais te dire je t'aime sur un concombre. Je voudrais te dire je t'aime sur un corbeau. Le troisième, amour. Mon amour, je voudrais te faire des caresses sur une chouette. Mon amour, je voudrais te faire des caresses sur une cigale. Mon amour, je voudrais te faire des caresses sur un cormoran. Mon amour, je voudrais te faire des caresses sur un nuage. sur un nuage.
17: Gérard, excuse-moi, c'est quoi un cormoran ?
0: Ta gueule.
14: C'est quoi un nuage ?
0: Va te faire foutre, toi. Mon amour, je voudrais te dire je t'aime. Je voudrais te faire des caresses sur une cigogne. Mon amour, je voudrais te faire des caresses dans l'espace. Mon amour, je voudrais te faire des caresses sur un chevreuil. Mon amour, je voudrais te faire des caresses sur une chicorée. Mon amour, je voudrais te faire des caresses sur un chouka. Mon amour, je voudrais te faire des caresses sur un chromosome. Le dernier.
17: Ouais, ouais, bravo. Enfin.
0: Il s'intitule Poulette.
17: Poulette.
0: Ma poulette. Poulette. Donne-moi ton cœur sur un Minitel. Ma poulette. Donne-moi ton cœur sur une platine. Ça, je pense, en parlant de platine,
3: c'est ODG.
0: ODG. Faut dire quand même.
3: ODG.
0: Donc, ma poulette, donne-moi ton cœur sur un briquet. Ma poulette, donne-moi ton cœur sur une carotte. Ma poulette, donne-moi ton cœur sur un fax. Ma poulette, donne-moi ton cœur sur un radis. Ma poulette, donne-moi ton cœur sur un volcan. Oh, pardon.
3: Oh,
0: ma poulette, donne-moi ton cœur sur une assiette. Ma poulette, donne-moi ton cœur sur un livre. Et ma poulette, donne-moi ton cœur quand je te dis grenouille. Voilà, terminé, point final à la ligne. Et on se retrouve la semaine prochaine. Le thème du débat portera sur les jeux vidéo. Et c'est tout. Point.
14: Gérard, quand tu dis donne-moi ton cœur sur un radis, tu parlais pour les jardiniers.
0: Bah, Pierre, foutre à toi, c'est pas toi que je m'adresse. Et pour faire plaisir à Sandy, à moins que Rigaud, il y a peut-être question ignorée.
3: Oui, conclusion, la poésie est écrite par des vieux frustrés qui devraient se pendre pour faire un minimum d'argent. Moralité, t'en vas à la cruche à l'eau qu'à la fin, Gérard nous les brise.
0: Eh ben, c'est
3: très
0: dommage.
3: Beau dicton.
0: C'est dommage parce que.
3: Il y a une autre conclusion de Turpentine. Le débat n'avait ni queue ni tête comme toi.
0: Eh ben c'est bien. Et donc.
15: Ça s'est plutôt bien passé.
0: Ouais, ben.
15: Non, mais ce que toi t'as cru, mais de l'autre côté, je peux t'assurer que c'était vraiment bien.
0: Donc maintenant, est-ce qu'on peut avoir.
15: Fildar était quand même meilleur. Vas-y, passe-la nous.
0: Poupou le mystère.
15: S'il te plaît.
14: Poupou le mystère.
0: Poupou le mystère.
15: Putain, Fildar.
3: C'est toi, Gérard, t'as pété
14: c'est
3: le standard.
14: C'est toi d'ailleurs quand t'as pété le standard.
15: Non. Putain!
14: Qu'est-ce que tu fais là?
15: Allô? Elle est où?
3: Ben.
15: On repasse là en direct. Oh là, t'avais été vraiment. Putain, mais
0: dégage,
15: c'est.
0: Dégage!
14: Mais qu'est-ce que tu fais, Gérard?
0: Garde de là!
14: Mais quoi, c'est bon, je pourrais être dans le coin.
0: Viens.
15: Allez, rappelle-la en direct, s'il te plaît.
14: Attends, je veux un numéro si tu veux.
0: Non, tu me permets.
15: Ça va, c'est pas toi. Viens.
14: Ça, bon, ça, il sait même pas son numéro.
15: Oh là. Dépêche-toi, fais vite, il reste 2 minutes.
14: Hop.
15: C'est long.
14: Mais t'as fait deux fois le zéro, t'as pas besoin.
15: Y a pas besoin, oui.
14: Rigo, ils ont. Je vais le faire.
0: Laisse-moi faire.
15: Qu'est-ce qui se passe?
14: Bah, il arrive pas à faire son numéro de téléphone, le Gérard.
15: Hallucine pas, toi.
3: Sinon, il y a direct.
14: Ça fait 10 fois que tu recommences. Allez, dépêche-toi, putain.
3: Ouais, on va pas lui dire parce qu'il entend même pas.
15: Si, vas-y.
3: Y a Dylan qui dit qu'il a trouvé que Gérard avait réagi avec poésie ce soir. C'était très romantique. Merci GG pour cet intense moment d'extase littéraire. Sergueï Boubka n'aurait pas fait mieux.
0: Vas-y Manu.
15: Ouais. Vas-y. Allô.
18: Salut.
0: Eh, hey, faut pas le mystère. Putain,
15: oh là là.
14: Mais j'ai rien fait.
15: Arrête Gérard, le s'arrête pas. Gérard, arrête.
14: Oh. Mais elle est là, mais qu'est-ce que t'as fait? T'as fait la mauvaise ligne, elle est là.
18: Mais qu'est-ce qui se passe, GG?
15: Alors,
3: quoi ça sert de t'énerver, Gérard?
0: Bon, pour le mystère.
18: Oui.
0: Bah c'est moi.
18: Allô.
0: Alors, qu'est-ce que t'en as pensé? Alors?
15: Oh là là. J'ai rien touché.
0: Bon, dégage, Manu, je prends là-bas. Dégage.
15: Bah si tu veux, vas-y. Hein.
0: Casse-toi.
14: Bah vas-y, fais ton malin. Vas-y, tu vas bien me faire rigoler.
0: Regarde, c'est l'autre là-bas. L'autre. Oh l'enculé, là. Oh la fils de pute.
14: Gérard est parti.
15: Faut peut-être expliquer aux gens.
14: Il est parti.
15: En fait, bon, on va couper ça. Bon alors, Gérard, qu'est-ce qui s'est passé? Il lui a raccroché au nez, Fildar? Un machin mystère?
0: Bon, on recommence.
15: Allez. Bon, allez, refais le numéro, mais vite, Gérard.
0: Vite. Attends, laisse allumer la micro.
15: Allez, GG.
0: Vas-y, Gérard.
15: Ah, il est parti se planquer, tu m'étonnes.
19: Ah putain.
15: C'est occupé ?
19: Ouais, maintenant ça s'en occupe, elle répondra plus.
15: Putain, ah, là,
19: c'est
15: voilà.
19: Oh là là.
15: Gérard. Bon, sinon, moi j'ai trouvé ça bien quand même tes débats ce soir, Gérard. Franchement,
3: ouais, moi aussi, ouais.
19: Putain, costaud fil d'art.
15: C'est dommage qu'on ait pas pu aller plus loin dans les jeux vidéo, mais dans les jeux vidéo, dans les jeux télé.
19: Putain,
15: Gérard, tu Gérard, reviens. Gérard,
3: il est parti.
15: Ils sont partis en courant dans le couloir. Reviens, c'était des débats, on fait quoi avec Rigo, nous?
3: On n'a pas de micro
15: pour les gens, ils nous écoutent. Bon, ça va, Rigo, c'était bien le Cosmic Laser cet après-midi.
3: Ça va, c'était cool.
15: C'est bien marré.
3: Non, mais moi, je vais lire un petit peu.
14: Il n'y a plus personne là à l'antenne, là.
3: Allô, l'IRC.
14: Gérard, fais quelque chose, attends, conclusion
3: on est en train de. Simon,
19: tu mets la chanson, j'essaye de.
3: Ma poulette,
14: il y a une course poursuite dans les locaux de la radio, il a failli se faire déchirer la gueule.
19: Dégage toi.
15: Putain, non, Gérard, maintenant reste là, Gérard.
14: Arrête, c'est bon.
3: Let's groove tonight.
14: Bon, finis là, on arrête là, c'est bon, on s'en fout, tu lui demandes en antenne, on lui demande en direct. Vas-y.
15: Il compose le numéro.
14: Voilà. C'est bon. Je m'en occupe. Vas-y, va te mettre en face.
15: Allez.
14: C'est celle-là là.
15: Vas-y, Gérard.
14: Allez, on y va.
19: Bon, file.
14: Bah, ouais, vas-y, va à ta place.
19: Reprends ton casque. Je la prends là.
15: Oh là là,
14: t'es relou, hein, Gérard. Mets-toi au standard, Manu.
15: Allô.
18: Oui.
15: Bébé.
18: Ouais.
15: Bon, qu'est-ce que t'en as pensé?
18: Comment?
15: Qu'est-ce que t'en as pensé des quatre poèmes?
18: Bah écoute, ça m'a touché énormément, hein.
15: Ouais, ben t'inquiète pas, tu es encore plus touché. Parce que.
14: Putain, qu'est-ce que t'as fait?
15: T'es là?
14: Au fil d'art.
15: Putain, mais vous me faites chier, allez hop.
14: Fil d'art.
15: Hop, on.
14: Non, c'est le truc qu'elle fait là.
15: C'est fil d'art qui a encore fait ça.
14: Là, le truc, le potard qu'elle fait.
15: Bon, pour.
14: Là?
15: Ouais. Faites la fête, la grosse. Et voilà, c'est dédié pour Sandy et on se retrouve la semaine prochaine.
14: Sur Fun
15: Radio. Sur Fun Radio et demain, Max, le Star System à partir de 22h.
14: Non, tu ne dis pas longtemps. Attention, c'est un truc que Gérard, faut savoir que quand même que c'est un truc que Fildar a récupéré in extremis. Donc ouais. c'est grâce à Fildar si ça ne va pas paraître, parce qu'il a chopé le mec qui est en train de l'imprimer. Écoute, on va lire quand même le truc pour dire que ça aussi, je peux vous le dire que moi personnellement, je vais le garder et ça va aller au commissariat de Bayard.
15: Ouais, parce que ça aurait pu être sur internet aussi.
14: Hein, ouais,
15: ça.
14: Heureusement qu'il était là.
15: Donc il a écrit en fait donc dans le Connard enchaîné l'historique de Gérard. Donc nous venons d'apprendre par nos envoyés spéciaux une chose incroyable. Il est de retour, dans le temps surnommé Trou Noir. Il faisait ravage dans les rues, partout où il allait, ça sodomisait. Nous allons tenter d'élucider ce problème. Janvier 59, arrivé en maternelle à l'âge de 7 ans, est surnommé le visiteur, et Dieu sait qu'il en a visité des culs. Puis, arrivé en primaire, ce fut la terreur. Gérard n'était plus le même. Tout ce qu'il voulait, c'était sodomiser et jouir. Par malchance, beaucoup de ses petits copains y sont passés, et en gardent de mauvais souvenirs. Témoignage d'Henri. Je me souviens comme si c'était hier. Je me promenais dans la rue.
14: Bon, alors, c'est bon, t'arrêtes.
15: Pour aller chercher du pain.
14: Non, t'arrêtes.
15: Parce que c'est là qu'il faut en parler, Gérard.
14: C'est là où ça va aller au procès. Non, mais ce qu'il va dire là, ça va aller au procès. Écoute bien, parce que là, je rigole pas. Le mec qui a fait ça, il va être très très mal. Parce que j'ai son numéro en plus et je vais l'appeler moi en privé après pendant les débats.
15: Je me souviens.
14: Non, mais on l'appelle tout de suite en direct.
15: Après.
14: Non, tout de suite.
15: Comme si c'était hier. Je me promenais dans la rue pour aller chercher du pain. Et quand je suis sorti de la boulangerie, il m'a sauté dessus. Après m'avoir forcé à lécher ses aisselles, je suis tombé dans les pommes. En me réveillant, j'ai vu que je saignais du cul. Cet enfoiré m'avait enfoncé la baguette jusqu'à saignement. Il n'est pas humain, ce mec. Janvier 92, ce fut la renaissance de Gégé. Il trouva un boulot dans une discothèque dont je me tairai le nom Chouchou. Chouchou, hein. Du moins, c'est ce qu'il faisait croire, car en fait, il était videur de boîte à caca, un travail qui lui rappelait tous ses anciens souvenirs de jeunesse. Mis à part que là, les rôles avaient changé, et c'est lui qui se faisait vider. Sa première expérience, me déclara Gérard, fut quand il se fit prendre en levrette, puis tout en train de lécher les couilles de Monsieur X, il criait « Allez hop !» Ce fut génial, j'ai encore eu 3 cicatrices à l'arrêt.
14: Ouais, ben maintenant tu sais ce que tu as à faire. Maintenant que t'as son numéro, tu vas l'appeler en direct.
15: Ouais.
14: On va s'amuser avec lui.
15: D'accord. Bon, on va l'appeler.
14: Ah ouais, mais non. Le numéro, il est dans le bureau. Ah,
3: non, oui, mais ça va être occupé parce qu'il est sur l'IRC.
14: Ah merde. Ouais. Non, si, il est là-bas. De toute façon, s'il est pas là, le mec dans le bureau, il y a sa nana.
3: Je sais qu'il est raccroché à l'IRC comme ça.
14: Si, tu lèves le numéro, c'est le truc que je t'ai mis sur le papier là tout à l'heure.
15: Ah ouais, d'accord.
14: Voilà. Alors, on va l'appeler, le mec.
3: Franck, tu raccroches.
14: Mais sinon, on va tomber peut-être sur sa nana. Je sais pas, on va peut-être tomber sur sa nana. Mais en tout cas, moi, je vais te dire, ça va chier. Hein. Là, le mec, ça va jongler. C'est en rouge, allumé. Attention. J'espère qu'il est là, comme il s'appelle Fangio, hein, c'est ça?
15: Ouais.
14: Fangio ou Sanana.
15: Babette.
20: Allô?
14: Oui, allô? Bonjour. Oui.
20: Oui, allô?
14: Fangio?
20: Oui.
14: Ouais, salut, t'es en direct sur Fun Radio avec Max.
20: Oh là, attends.
14: Ouais, avec Max et
20: attends,
14: Gérard.
20: Je ferme les portes parce que là, j'étais pas au courant, là.
0: Ah, t'es pas au courant?
20: Ah, c'est qui là à côté?
0: Comment?
20: Ah, c'est GG. Salut.
0: Ouais, bah t'es en direct sur Fun, mon pote, et on a le magazine que Fildar a réussi à récupérer que t'es en train d'imprimer, et Gérard a envie de te dire 2-3 trucs.
20: Comment vous l'avez eu?
0: Ah, comment qu'on l'a eu? T'avais qu'à pas l'envoyer à la radio?
21: Voilà. Non, mais je l'ai intercepté en dehors de la radio.
20: Ah, je l'ai pas envoyé, hein.
0: Ouais.
21: Alors, lis la suite, justement, tu vas venir si c'est bien toi qui as écrit ça à la fin, là. En sortant des chiottes, il vit Max mixer et se dit, mais je l'ai déjà vu quelque part, lui. Et vit 101.9 sur une enseigne tout de suite dans sa tête. 15 minutes plus tard, il se dit, tiens, je vais voir Henri. Lui, il a le téléphone. Après 2 heures de débat avec Henri, ils conclurent que 101.9 était une fréquence radio et non pas un numéro de téléphone.
20: Ouais.
21: C'est là que le cauchemar commença, pour ce qui allait être plus tard la Dream Team. Janvier 97, et bien malheureusement pour le standard, Gérard appela tous les jours jusqu'à promettre de venir sodomiser le gardien de Fun Radio.
20: Ouais, c'est ça, ouais.
21: Il passa à l'antenne dans sa cabine de Suresne et raconta sa triste
20: pauvre
21: vie
20: petit.
21: À Max,
20: pauvre
21: qui était aussi attentionné
20: bah,
21: d'écouter...
20: Bah c'est un gros PD, donc on a écrit ça, quoi, c'est pour ça.
0: Le gros PD, t'emmerde, espèce de con. D'accord.
20: Mais c'est Henri qui... moi je suis pote avec Henri, c'est pour ça que j'ai tout ça et qu'on a refait ça. Henri, c'est un mec cool, quoi.
0: Ouais, c'est ça. Ouais, c'est ça. Prends les gens pour des cons. Toi, marche-toi pas derrière.
21: Ouais,
0: c'est un torchon.
20: Ouais. Nous, c'était plutôt l'histoire de sodomie de Sandy qui nous a bien fait rigoler avec la bouteille
0: ouais,
20: d'eau.
0: Ouais, mais Sandy, t'emmerde.
20: Voilà. On s'est dit que Gérard...
0: Sandy, t'emmerde.
21: Voilà, c'est pas la peine d'en rajouter. C'est comme le café
0: Sandy,
21: déjà
0: Sandy, t'emmerde.
21: Voilà. Pendant que t'es là, c'est peut-être Lucy qui a... C'est toi qui a fait l'autre magazine.
22: L'extrêmement du jeudi,
21: c'est toi aussi l'extrêmement du jeudi.
20: C'est là qu'on en a fait plusieurs parce que on est assez fan de, gros connard quoi.
0: Donc ouais, gros connard, il t'emmerde, espèce de con.
21: Alors lis, qu'est-ce qui a marqué?
22: Il y a 2-3 gros titres, pardon. Il y a le record d'alcoolémie à Suresnes.
20: Ouais. C'est drôle, c'est les flics qui nous l'ont donné.
22: Oui. Et la salope de la loco réapparaît.
20: Ouais. Ça c'était aussi.
0: Alors là, je veux te dire une chose, tu vois, Pildar.
22: Oui.
0: Tu vois, je veux bien être gentil avec toi ce soir,
22: ouais.
0: Mais là, je crois que ce soir, tu débordes des...
20: Ah bah, il est pour rien.
0: Non,
20: hein.
0: Toi, ça, tu fermes ta gueule.
20: Il est pour rien.
0: Toi, tu fermes ta gueule.
21: Non, pas d'insultes à commencer comme ça, Gérard, doucement.
0: Toi, pour l'instant, tu la fermes. Alors, ma grosse salope, à t'emmerde.
21: Mais c'est toi, la salope, pour eux. C'est pas...
0: Ouais, non.
20: Ah, c'est toi, on parlait
21: c'est
20: de toi.
21: C'est toi, la loco.
0: Ouais, mais moi, je t'emmerde.
21: Non, ça va. Alors, si c'est lui, ça va encore.
20: On parlait de toi, GG.
21: Bien sûr.
0: Ouais.
20: C'est toi, la petite salope.
0: Ouais, petite salope, je me suis pas fait travesti.
20: Ouais, enfin, t'aimes bien te faire sodomiser dans le chat de la loco.
0: Ouais, c'est ça, t'as raison, espèce de con.
21: Non, parce que justement, tu vois, il parle bientôt, parce que c'est marqué vendredi dernier, Gérard C. est en effet réapparu sur les lieux de ses anciens méfaits, et il a repris comme si de rien n'était ses anciennes activités.
20: Si, c'est plus cher.
21: Voilà.
0: Ouais, alors là, je vais te dire une chose, tu vois, Pildar, un truc comme ça. Je serais que là, je suis à mort et ma gueule.
21: Ouais.
0: J'éteindrai mon micro, je le lirai pas à l'antenne.
21: Ouais.
20: Mais Fildar, il fout la merde, te sens.
0: Mais ouais, non, mais attends. Toi, tu fous la merde parce que t'envoies des saloperies.
20: Ouais, mais il avait qu'à pas le lire à l'antenne, Fildar.
0: Non, parce que moi, il y a
23: mais tu vois, parfois, t'as des lettres qui sont bien, qui sont pas, c'est pas toujours méchant.
0: Mais maintenant, plus personne n'écrit.
21: Bon, toujours est-il que, Sandy, t'as jamais fait la gueule à Pauline pour ça.
23: Non, c'est vrai que bon, quelque part, je suis un petit peu jalouse, mais bon.
21: Non, c'est un jeu.
0: Un petit peu, beaucoup.
23: Non. Moi,
0: beaucoup,
23: je
0: crois... beaucoup,
23: attends,
0: beaucoup,
23: je vais dire
0: beaucoup,
23: une chose,
0: beaucoup.
23: Gérard.
0: Non, il y a pas d'attente.
21: Non, Gérard, c'est une discussion.
23: Moi, ce que j'ai à te dire simplement, c'est que c'est sans doute toi qui dois plus la détester que moi.
0: Non, parce attends.
23: Moi, bon, je l'aime.
0: Attends,
23: bon,
0: toi, t'es trop jalouse.
23: Mais oui, mais je suis jalouse. Mais j'ai déjà dit depuis plusieurs fois que je serais plus jalouse dorénavant, je serais normale, quoi.
21: Voilà, surtout que c'est un métier.
0: T'es trop jalouse, de toute manière.
23: Mais je suis trop jalouse, mais j'ai fait des efforts.
21: Ouais, c'est vrai.
0: Pas pour l'instant.
21: Elle l'a bouffé que deux fois.
0: Bah, ouais. Non,
21: alors, est-ce que tu aurais dit que tu détestais Sandy, etc., et que...
23: Il y a des choses que j'aime pas en elle, c'est tout, mais
21: c'est
23: sinon, je la déteste pas. Bah, déjà, quand elle coupe la parole aux gens, ça, déjà, j'aime pas trop.
21: Là, on est d'accord, là. Mais ceci dit, on l'a appelé aujourd'hui, on avait dit à Pauline, bon, t'es pas là ce soir, d'accord, mais écoute l'émission, parce que il va y avoir quand même quelques critiques qui vont être faites à ton égard pour justement que ça lui donne...
22: Ça s'améliore.
23: Ce que j'aime pas en elle, c'est que bon, tu vois, elle coupe la parole, ça j'aime pas trop. Elle devrait attendre que la personne elle ait fini de parler pour pouvoir.
21: Lève le doigt.
22: Voilà, lève le doigt.
0: Moi, il y a un truc.
21: Gérard, critique, vas-y.
23: Mais c'est pas une critique, hein.
21: Non, mais c'est bien.
23: C'est juste une constatation.
21: Mais c'est grâce à des choses comme ça qu'elle va progresser. Hein. C'est grâce à des professionnels comme vous.
23: Donc Apolline m'en veut pas trop.
21: Hein. Mais pas du tout. Tu penses, on l'embrasse.
0: Moi, je vais te dire une chose.
21: Sur la chatte.
0: La fois qu'elle a remplacé Rigo sur l'internet.
21: Ouais, ça a été.
23: Ouais, ça m'a énervé, ça.
0: Fildar, il était occupé sur. Sur le téléphone.
24: Ah, c'est parce que moi j'étais à l'AREA.
0: Toi t'étais à l'AREA.
24: C'est Samzel, il m'avait dit de faire l'AREA.
0: Ouais. Mais moi, ce que j'ai pas trop apprécié, c'est qu'elle se permet
14: Devant ton micro, approche le micro à chaque fois. Non mais approche, voilà, ouais.
1: C'est qu'elle se permet constamment d'ouvrir son micro et de dire oui, Gérard, il y a telle personne qui veut ça.
14: Ouais, alors que
1: Rigaud ne le fait pas.
14: Jamais. Bah franchement, même s'il y a un auditeur qui est en pleine explication et qui le coupe, franchement, ça non. C'est un truc que tu fais jamais, Rigaud.
1: Non,
3: c'est vrai.
14: Non, il y a quelque chose. J'écoute tous les débats. Non. Tu le fais à peu près 10 fois.
1: Non.
14: C'est normal.
1: Non,
3: il
1: parce
3: que
1: pas.
3: J'ouvre mon micro et Gérard regarde, il voit que j'ai mon micro ouvert et il me donne la parole.
1: Voilà. Tandis que Apolline, elle, que ça soit au standard, elle se permet de garder son micro allumé alors que jeudi, tu y as fait comprendre 6 fois. 6 fois de suite, tu lui as dit d'éteindre son micro.
14: Je lui ai dit à Apolline qui nous écoute, j'ai dit, prends exemple sur Fildar et Manu. Eux, ils savent
1: comment. Ouais, mais de toute manière, elle est mal éduquée parce que c'est deux navets.
14: Ah, c'est vrai qu'elle a une sale éducation avec vous au standard, du
1: et
14: coup.
1: Alors, t'as un nounours.
14: Est-ce qu'il fait?
1: T'as un blanche-neige.
14: Est-ce qu'il fait ce qui est normal, là? On parle des débats, mais c'est très bien pour ceux qui font de la radio parce que là, on parle d'un problème personnel, mais qui pourrait vous toucher, vous, si demain vous voulez faire de la radio, vous qui nous écoutez. C'est que Gérard, on l'a constaté avec Fildar, Manu et Rigaud, c'est qu'apparemment t'as pris le truc à bras le corps dès le départ et tu l'as serré dès le début plutôt que de la laisser partir en couille comme on fait Fildar Manu. Maintenant on peut plus rien faire parce que c'est une mauvaise éducation, ils pourront jamais revenir dessus. T'as préféré dès le début, ce qui est normal en tant que professionnel et responsable d'émission, serrer les vis.
1: Ah ben moi, de toute manière, tu me laisses le feu vert le jeudi, donc le jeudi, c'est moi qui décide, donc je dis ce que j'ai à dire. Par contre, le jeudi, ce que j'aime pas, c'est qu'elle s'amuse à allumer constamment son micro, de me couper la parole. Ouais. Quand je lui demande de raccrocher à une personne, c'est pas la peine qu'elle essaye.
14: Faut pas reculer le micro à chaque fois, tu le rapproches et puis tu touches.
1: C'est pas la peine qu'elle essaye de faire comme Manu et Fildar, de prendre le combiné et de mettre sa main devant en disant, je te passe sous un autre nom. Parce que ça, il est hors de question.
23: Ouais, mais
1: quand j'ai à la personne, tu vires.
14: Voilà, bravo.
23: Gérard,
14: mais c'est bien.
1: Tout.
14: Oui,
1: Sandy.
23: Tu es sûr que t'as pas été un peu trop dur avec elle quand même, un peu, non?
1: Manière,
14: pour reconnaître
23: un petit peu que tu vois, elle sale poufiasse, tu vois, des trucs comme
1: ouais,
23: ça.
1: Non,
23: là,
1: mais attends, mais moi je vais te dire une chose, elle a pas à dire. De toute manière, ça c'est un truc que je vais balancer à l'antenne aussi. Elle a pas besoin de dire. Ou c'est Olivier qui l'avait dit, comme quoi que j'avais été dans les chiottes avec elle.
23: Mais ça, c'est la rigolade, ça. Moi, j'ai pas trouvé un mot.
1: Ouais, non, mais même.
14: Elle l'a
1: même
14: dit
1: quoi, ça. C'est Olivier, je crois, qui l'a dit.
23: Mais c'est peut-être couvert aussi, tu sais pas.
1: Ouais, non, mais moi, je veux pas le savoir.
14: Non,
1: moi, depuis le temps que je suis avec Max, depuis 3 ans,
14: ouais.
1: Disons 4. Hein,
14: oui,
1: au bout de 4 ans,
23: ça passe,
14: les noces de pierre, on va faire.
1: Même à Neuilly, toutes celles qui sont venues pour essayer de voir pour le standard, il y en a 2 que j'ai pas vues, mais il y en a 2 qui se sont fait engueuler, dont Apolline et l'autre, je sais plus comment qu'elle s'appelait.
14: Ah, c'est la première, Sophie.
1: Ou Sophie.
14: Ouais.
1: Donc ça a été pareil.
14: Non, mais je me souviens parce que si Apolline elle avait été aux toilettes pour te voir, c'était pour t'amener du papier. Parce que t'en avais plus. Non, mais ça, faut faire attention, Fildar, ce que tu dis. Parce que malheureusement, les jeunes, ils prennent ça pour l'autre côté de la radio. Il y a un impact considérable.
4: Il n'y a pas eu fellation.
1: Ah non, il n'y a rien eu.
23: Ah bah ça va alors.
14: Bon, ça va alors.
4: Même pas
14: de
4: toucher rectal, rien.
1: Il n'y a rien. Attends, t'étais pas là, toi. Qu'est-ce que.
14: Ça se trouve, ça s'est fait. Quand tu veux savoir qu'il n'y a rien eu, ça se trouve, il y en a eu.
1: Toi, t'étais malade.
14: Bah alors, de quoi tu parles? Comment tu veux parler de ça?
1: Toi, bientôt, tu as remplacé Apolline, toi. Un jeudi sur deux, tu vas venir.
14: Voilà. Bon, alors. Revenons maintenant, parce qu'on aura l'occasion de reparler encore avec Manu, avec Fildar, et du problème du jeudi et tout ça, d'Apolline et tout le reste. Bon alors Manu.
4: Très simple, j'ai dormi.
14: C'est vrai, t'as fait que ça.
4: J'ai fait que ça.
14: T'as rien vu, machin.
4: J'ai regardé un peu la télé, mais bon, des conneries quoi.
14: Bon.
4: Et non, j'ai rien fait, mais rien du tout.
14: Bon.
4: Dormi.
14: Très bien.
4: Reposer va mieux.
14: Très bien.
4: Voilà,
14: bah, écoute, il y avait à peine quand j'ai donné l'antenne que déjà sur le métier, ils disaient, oh là là, ça va être le moment le plus délicat du dimanche soir.
23: Ouais,
14: Manu qui va nous raconter son week-end. Fildar, j'imagine quand même 2-3 petits trucs, non?
5: La croustillance.
14: Ah bon?
5: Non, moi vendredi en fait, j'ai fait comme Manu, j'ai dormi parce que j'étais malade.
14: Ah ouais, c'est vrai que t'étais pas très bien, on finit des débats. Ouais. Faut dire, c'est éreintant. Déjà, quand on n'est pas bien physiquement, on fait les débats de Gérard, ça épuise complètement.
5: Non, c'est clair. Donc voilà, vendredi, je suis resté au chaud. Le soir, en fait, j'ai regardé Volte-Face. Parce que je l'avais jamais vu. Et
14: ah,
5: en fait,
14: génial.
5: J'ai récupéré la vidéo et c'est vraiment sympa.
14: Il y a un passage qui est fabuleux. Au début, c'est vrai qu'on est beaucoup plus attiré par le personnage de Nicolas Cage que Travolta. Ouais. Et quand, en fin de compte, Nicolas Cage rentre dans la peau de Travolta, enfin, qui reste quand même Travolta joué, au moment donné où il y a la fameuse scène où il est avec le journal et puis que là, et son visage change parce qu'on sent qu'il est devenu dans la peau de Nicolas Cage.
21: Non mais c'est le doublement de personnages, les deux, comment ils inversent le rôle du méchant gentil, gentil méchant, c'est bien foutu.
22: Non mais c'est bien foutu, ouais. Et
21: des bons acteurs.
22: Et ce qui est sympa aussi, c'est
21: la première scène là sur l'aéroport là, quand il est avec le vent là,
22: ouais, ça pète un peu.
21: Ah bah ils ont voulu faire pareil avec Puff Daddy là, quand il a fait le truc dans la voiture, c'est la même scène.
22: Mais moi ce que j'ai le plus aimé c'est
21: voilà, tu prends de la coke ou quoi?
22: J'ai le nez qui va couler. Donc
21: il est là, il parle, il fait
22: J'ai le nez qui va couler. C'est le moment où en fait ils sont donc en fait ils ont interverti leur visage et ils se retrouvent en fait chacun de leur côté chacun d'un côté d'une glace. Et tu sais, en fait, ils ont plus qu'une balle. C'est à la fin, c'est pour
21: quasiment.
22: Et en fait, ils veulent se tirer en fait dessus, mais ils ont leur reflet.
21: Ouais, donc
22: c'est vachement bien pensé. C'est faut réfléchir, c'est psychologique.
21: Mais c'est vrai.
22: C'est de la philo, c'est en fait
21: faut
22: ils se tirent dessus,
21: merde.
22: Mais.
21: Ben c'est vrai.
22: Moi ça m'a ému.
21: Bah voilà, bah d'ailleurs il y a des gens sur Minitel qui réagissent effectivement, comme Platini qui fait excellent en volte-face, très très bon avec Nicolas Cage et John Travolta. Hein.
22: Ouais.
21: John Travolta, ça vous dit quelque chose peut-être?
23: Ouais, ça me dit quelque chose.
21: Grèce,
23: ouais.
21: C'est qui?
7: Quiz.
21: Hein?
7: La pièce du samedi soir et voilà. Justement.
21: Et qui et quoi fait samedi soir? Guiz.
7: Guiz.
21: Et
7: puis l'autre, je sais plus. Ce...
21: Non, c'est ça, c'est ça. Et justement.
7: Ouais. C'est quoi?
21: Samedi Night Caesar.
7: Ouais. En plus, je vais le voir demain.
21: Il y a pourquoi? Il y a quoi demain?
22: Tu vas travailler demain?
7: Demain soir.
21: À quelle heure?
7: Il vient boire un thé.
21: Il vient chez toi?
7: Non, à 13h50, il y a.
22: Il vient chez toi à 13h50.
7: Regardez la formule.
21: Il y a quoi demain?
7: À 13h50, tu vas être ici, toi.
21: Il y a quoi demain? Il y a quoi?
23: Tu seras levé pour 13h50?
7: Bien sûr, je serai levé. Qu'est-ce que tu me chantes, toi?
21: Ouais, il sera levé. Ça va être encore Bibi qui va être obligé d'enregistrer.
7: Non, Bibi, elle va pas enregistrer.
21: C'est quoi le film?
7: Le film, c'est Allô, maman, ici, bébé.
23: Ah ouais, c'est bien ça.
7: Il est super comme film.
21: Il est génial.
7: En plus, il joue le rôle d'un chauffeur de taxi. Mais alors, faut le voir conduire dans les rues de New York. C'est la catastrophe.
21: On se marre d'avance.
7: Il se tape un chantier.
23: Aïe.
7: Et puis la nana.
21: Ah non, arrête, vous devez faire mourir. C'est
22: en hiver et tout.
7: C'est celle qui va devenir sa femme après.
23: Ouais, celle qui est enceinte après.
7: Ouais.
23: Ouais.
21: Et New York, donc, en plus, ça va vous rappeler comme un film de vacances.
7: Ah ouais, bah surtout les rues de New York,
23: c'est le taxi jaune aussi.
7: Mmh. Hein? Taxi.
21: On rappelle quand même que New York.
7: Ah ouais, ouais. Ah, ça.
23: Godzilla. Ça c'était bien. Hein.
7: Godzilla.
23: Pardon. Ah, la bête.
22: Ça me prononce bien, merde.
21: Excuse-moi.
7: Détail.
21: Godzilla, c'était bien. Hein.
23: Mmh. Surtout Godzilla. Hein. La bête. Hein.
21: Mmh. Ah, et pareil, il y a un imbécile qui dit qu'il adore le film dont tu parles, mais qui dit que le 2 est le meilleur encore, c'est encore mieux. Mmh. Et il paraît qu'ils sont en train d'enregistrer le 3 en ce moment.
7: Ouais, je sais pas, parce que.
22: Faut pas dire qu'ils meurent tous à la fin, par contre.
7: De quoi?
22: Dans le film. Ils meurent à la fin, Travolta ou pas?
7: Dans quel film?
22: Bah, dans le film, là.
7: Dans Allo, ici, maman bébé, il meurt pas, espèce d'andouille.
22: Mais si, il glisse sur un espèce de truc par terre.
7: Ouais, toi, tu feras mieux de glisser sur
21: route. Ah, mais c'est bien, il paraît que c'est un très très très bon film, ça à voir et à revoir, franchement. Ça parle de quoi, ce film, d'ailleurs?
7: C'est une nana qui est enceinte.
21: Mm-hmm.
7: Et c'est lui qui, à peu près, qui l'emmène à la clinique. Il joue un rôle super bien.
23: Puis il l'amène au gynécologue aussi, non?
7: Ouais.
23: Pour voir l'état du bébé et tout ça.
7: Ouais, parce que là.
21: Non, c'est fort ce film.
7: Non, mais faudrait que tu le regardes parce que.
21: Il y a du scénar.
7: En VO. Faudrait que tu le regardes parce que c'est un truc à voir, à pas manquer demain, à la place des Feux de l'amour.
21: Ah, et d'ailleurs demain à la même heure il va y avoir concurrence parce que demain il y a quand même le retour du Jedi qui passe et vers 13h40 sur France 2, 13h50 ou un truc comme
7: ouais.
21: Et après il repasse le retour du Jedi, enfin l'Empire contre-attaque et après le retour du Jedi, le retour du Jedi à 16h30 ou un truc comme ça, ouais les deux. Et oui, donc un bon programme en perspective, la guerre des étoiles ça commence un petit peu à chauffer, hein, on commence à mettre la pression, hein.
22: Ouais.
21: Hein, ça va être bien aux États-Unis.
22: Tu vas à New York?
21: Tu vas y aller, ouais.
22: C'est en mai.
7: Ouais, tu me la payes.
22: Pour l'avant-première.
7: Tu me la payes?
21: Ouais, il y aura une OP.
22: Ouais, avec ça.
7: Ouais, tu me la payes. Ouais, c'est toi qui débourses, c'est pas trop cher.
23: Sam.
21: Non. Aujourd'hui, il y a des prix. J'ai vu quand même Paris-New York, 2000 francs.
22: Ouais, 1700 balles.
21: Moi, 1700, t'as vu? Oh là, c'est un super cher tiers, là.
7: C'est bon, il peut les débourser parce que sans arrêt, il dit paye-moi mes amendes. De toute manière, maintenant, il a plus de caisse, alors je sais pas.
23: Tu parles des amendes à manger ou?
21: Oh, Sandy, elle est partie, Sandy.
7: Non, mais
21: allez,
7: ça y est, toi, vas-y, tu te lâches là, ça y est, vas-y.
23: Ouais, ça y est, tu me lâches.
21: Te lâche pas complètement quand même, Sandy, hein, dans le studio double, on a fermé quand même à double tour. Donc ce week-end.
22: Donc en fait, donc voilà, vendredi, j'ai regardé Volte-face. C'est sûr que c'est pas aussi bien qu'Allô maman ici bébé, mais regardez-le quand même.
21: Allez-y,
22: essayez au moins, quoi. Samedi, en fait, j'avais rendez-vous avec ma mère parce qu'en fait, c'était l'anniversaire de mon frère.
21: À Troyes? Non, à Paris. Enfin, j'avais rendez-vous avec ma mère à Paris pour qu'elle m'emmène à Troyes parce que c'était l'anniversaire de mon frère. Il faisait une fête demain, enfin hier soir. Donc j'y suis allé et donc on a fait la fête hier soir.
2: La zeb.
21: Non, enfin oui, mais bon. Il y avait pas mal de monde, donc voilà. Et
2: ça m'énerve du stade et tout.
21: Non, c'était dans une salle des fêtes.
2: Ouais.
21: Enfin une salle quoi, une salle pour sourds et malentendants.
2: Ouais. Ah bon?
21: Ouais.
2: Comment ça?
21: Bah en fait c'est une salle qui appartient à un comité de sourds et malentendants, mm-hmm. où ils font leurs fêtes. Et comme nous on les connaît, comme c'est mon oncle en fait qui tient le truc.
2: Ah, il fait plein de trucs, ton oncle, il conduit des motos.
21: Un autre oncle.
2: Encore.
21: Qui est sourd et muet. Qui est sourd et muet, donc il est président de cette association. Donc ouais. En fait, ils ont une salle, ils nous la prêtent et donc on a fait la fête dedans.
2: Je te crois pas, on va l'appeler.
21: Mais il y a les lumières rouges qui va biper.
2: L'autre on l'appelle. Bon c'est bon, on vous croit. Au revoir.
21: Et donc allez, dégage toi. Dégage. Dégage Manu.
2: Mais on peut très bien lui parler, on peut.
21: Non mais il lit sur les lèvres, tu peux le faire venir.
2: Bah par téléphone ça suffit.
21: Ouais mais il faut un visiophone.
2: Mais non, comme ça. Bon, on embrasse très fort tous ceux qui nous entendent pas.
21: Hein. Ouais. Et ceux qui peuvent pas nous répondre aussi.
2: Tous les soirs, on les salue très fort, hein, voilà.
21: Ouais, donc c'était ses 20 ans hier, donc il y avait tous ses potes et c'était très drôle. Ça m'a rappelé mes 20 ans quand on avait fait la fête dans cette même salle.
10: Mais parle devant ton micro.
21: Je l'ai bouché, ça s'entend.
2: Ouais.
10: Bah, on s'en fout.
2: Donc sympa.
21: Bah, donc
2: sympa.
21: T'as mixé et tout. Non, parce qu'ils avaient pris un DJ.
2: Et alors, Stéphane?
21: Yves, le DJ.
2: Et alors, folklorique?
21: Bah ouais, sympa quoi. Mais bon, il a pas capté que c'était des jeunes de 20 ans et pas des gens de 40 ans. Mais bon, quand même, ils ont dansé, même s'ils ont mis, enfin même s'il a mis des trucs un peu ringards. Mmh. J'ai entendu un remix de Spaceman. Là, je sais plus comment il s'appelait le mec.
2: Spaceman, c'est Babylon Zoo,
21: voilà.
2: Ouais.
21: Spaceman Babylon Zoo en trance.
2: Oh là là, ça doit te donner ça.
21: Un truc ignoble, une crotte. Il a mis ça à 22h lui.
2: Spaceman.
21: Bon, c'est clair que personne ne dansait, mais bon, il s'est bien rattrapé. J'ai fait 2-3 disques.
2: Ah,
21: mais
2: un truc qui m'a...
21: Ouais. Non, mais il était sympa, Yves. Mais bon, il faisait pas ça la semaine, donc ça se sentait.
2: Ouais.
21: Et donc voilà. Et donc, après le dimanche, j'ai déjeuné avec ma mère et puis j'ai pris le train pour venir.
2: Oh, ta mère. Elle va bien. Elle est en forme.
21: Ouais, super.
2: Quand est-ce qu'elle vient une émission là, voir un petit peu comment ça se passe, le bordel, le boui-boui là.
21: Elle était venue à Neuilly, mais bon.
2: Ouais, quand même, on l'a vue comme ça vite fait.
21: Non, mais le problème c'est qu'elle vient que le week-end à Paris, donc elle peut pas venir.
2: Un dimanche soir là, elle resterait lundi de Pâques. Là, elle aurait pu rester dimanche, non?
21: Bah non, parce que bon, elle préfère être à la campagne qu'à Paris.
2: D'accord. Quoi. Le donc, Spaceman, voilà. C'est 5e dimension, ça s'appelle, dit imbécile. Voilà.
21: Ah bon?
2: Ouais.
21: C'est de la crotte.
2: Je veux bien le croire.
21: Et donc voilà quoi.
2: Bon.
21: Week-end
2: tranquille, pépère.
21: Ouais,
2: t'es rentré cet après-midi?
21: Sous le signe du mouchoir.
2: Ouais. Bon. Ah ouais, toujours. Ouais, c'est enrhumé.
21: Bah ouais.
2: Bon, il va faire beau, je crois, hein, cette semaine. Il devrait pas faire trop mauvais.
21: Demain,
2: hein,
21: c'est
2: sur Paname. Demain et après-demain, ça devrait aller.
21: Demain,
2: ah ouais. Même ils annoncent pour ce week-end. Bon. Pas un temps extraordinaire, mais ça va, correct. Hein, correct.
10: Bon, faut pas se plaindre aujourd'hui. Hein.
2: On n'est pas les plus malheureux, comme disait Coluche. On va pas se plaindre non plus. Hein. On n'est pas les plus malheureux. Voilà.
10: Ah, moi, je veux te dire, je suis comme ça.
11: En t-shirt du matin au soir.
10: Oh, ta bouche, elle te commet d'or.
2: Ah, bah non, alors on va te parler. T'arrêtes pas de le dire, c'est vrai.
10: Ah, mais moi, t-shirt, moi, je m'y connais, moi. J'en ai pas assez.
21: Tu dors avec les t-shirts aussi? Ou t'as un pyjama?
10: Non, je dors avec un t-shirt.
11: Ouais. Ouais, tu dors avec un t-shirt, ça
10: bon, toi tu dors avec un pull.
11: Non,
10: attends, dis donc.
2: Non, fais pas ça, vas-y.
11: Vas-y.
10: Toi tu dors en caleçon, pull, plus.
11: Ouais.
10: T'as autre chose, je sais plus quoi.
21: Pull.
10: Pull.
21: Caleçon.
10: T-shirt.
11: Ouais.
10: Caleçon.
11: Non, je mets jamais de t-shirt. J'en mets jamais.
10: Ouais, ben, tu dors avec ton truc tout déchiré.
2: Ah, ben,
11: il y a des trous, c'est pas de ma faute.
10: En plus, et la culotte, elle dort avec 5 trucs.
11: Ah, bah,
10: et elle ferme, et quand je vais la voir dans la nuit pour y faire un petit câlin, elle me dit, casse-toi, tu me tiens chaud.
2: Ah, ouais,
10: tu m'étonnes.
11: C'est normal, hein.
2: Alors,
11: la couverture, plus ce que je porte.
2: Ah, attends, il fait chaud, là, vous êtes fou ou quoi? T'es folle, là, tu dois crever de chaud.
10: Moi, je suis
11: ouais, un peu, mais on est obligé d'ouvrir la fenêtre un peu, mais comme il y a les volets fermés.
2: Et pourquoi t'enlèverais pas, tout simplement, une de tes trois affaires, là, au lieu d'enlever, t'enlèverais un pull, t'aurais, ou de la couverture,
10: attends,
2: t'aurais moins chaud?
10: Quand elle dort, je t'explique pas. Et en plus, les trois quarts du temps.
2: En plus, tu transpires, tu dois avoir chaud, en plus, non?
11: C'est pas moi qui transpire, c'est
10: Ouais, toi aussi.
2: Attends, une fois,
10: je t'ai vu dormir carrément avec un pantalon en velours.
23: N'importe quoi.
0: Ah si.
23: Ah non.
0: T'as dormi en velours cette semaine.
23: Non, ça va pas.
8: C'était de la mousse sur le matelas.
23: Non, c'était un caleçon noir. C'est parce que t'as dû confondre avec le caleçon.
8: T'as été confondu avec une autre nana.
9: C'est Apolline qui dort.
0: Et ton pantalon là, en espèce de ton pantalon.
8: Parle devant ton micro et rapproche-le. Arrête de le.
23: Ça s'appelle un pantalon militaire.
8: C'est fou ça.
0: Ton pantalon militaire, tu dors avec aussi la nuit. Hein? Alors moi je vais te dire une chose. Moi je dors pas en pantalon ni en jean. Moi je dors en slip. Et en t-shirt, et ça me suffit.
8: On va voir ton slip un coup, là.
0: Quand
8: vous faites l'amour, par exemple, que vous êtes à poil, à un moment donné, vous êtes bien obligé, comme tout le monde.
0: Attends, je termine
8: ce que j'ai à dire. C'est, après une fois que vous avez fini l'amour, vous vous rhabillez, vous faites quoi? Vous restez à poil, vous vous endormez à poil?
0: Non, à se rhabiller.
23: Moi, je sais pas ce que je fais, ouais, je me rhabille, ouais, c'est de ça, ouais. Non, la première chose que je fais, je prends une douche. Si.
0: Quand?
23: Ah, si.
8: Ah, il fait un gros doigté en direct.
23: À chaque fois, tu veux prendre une douche avec moi, et moi je te dis non, je préfère prendre ma douche toute seule, tranquille.
0: Bah, bien sûr. De toute manière, je sais même plus si tu m'aimes, alors.
23: Mais arrête. Mais qu'est-ce que tu vas raconter encore?
8: Ceci dit, un couple commence à battre de l'aile lorsque la personne ne veut plus prendre de douche avec l'autre.
0: Ouais. Les oiseaux font leur nid. Donc moi qu'est-ce que j'ai fait de mon
8: non, mais tu crois que tu doutes sur son amour encore quand même?
0: Ouais.
23: J'ai
0: des doutes.
8: Elle t'aime, merde.
23: Mais arrête.
0: Ta gueule, toi.
8: Mais elle t'aime, c'est ça.
23: Tu crois que je serais venu ce soir? Sinon, je serais pas venu. J'aurais mis les pieds sur la porte et puis c'est tout.
0: Mais attends, déjà vendredi, quand je t'ai dit que Max, il nous invitait à l'Écho du Lac, tu m'as dit, je sais pas si je vais venir. Alors arrête. Voilà,
23: mais j'ai dit que je savais pas.
8: Peut-être qu'elle voit quelqu'un d'autre ou.
9: Bah ouais.
0: Moi, je m'en fous maintenant. Si Max, il m'invite dans une soirée, j'y vais. Tu viens pas, et c'est tout. Tu resteras là, enfermé. Tu resteras dans les quatre murs de l'appart. Ouais. Moi, maintenant.
9: Les trois murs, il y en a un qui est tombé ce matin.
0: Ouais, puis, toi, tu fais le quatrième. Espèce de Shadok.
23: Mais de toute façon, tu crois ce que tu veux, hein.
0: Ouais,
23: moi, si je te dis que j'ai envie de rester avec toi, c'est que j'ai envie de rester avec toi. Maintenant, si toi, tu vas dire autre chose que ce que je dis à l'antenne,
0: Moi, si le chef, il me dit on va quelque part, je le suis. Ouais. Parce que maintenant.
23: Qui te dit que je vais pas y aller? Hein? Pour te faire plaisir.
0: On sait pas.
23: On sait pas,
0: parce que de toute manière, tu me dis plusieurs fois, comment que ça se fait qu'il y a que nous qui allons quelque part, pourquoi pas les autres? Eh ben, maintenant, tu l'as en face de toi, tu vois, il va te regarder droit dans les yeux, et tu lui demandes pourquoi nous? Pourquoi pas les autres? C'est tout.
23: Bah oui, Max, pourquoi nous alors? Je sais pas.
8: C'est délicat, c'est une question un peu indiscrète, hein. Non, restez, mais je préférais, bon, si vous écoutiez pas, ça m'arrangerait, quoi. Et pour ceux qui écoutent, bon, c'est entre Sandy et moi et Gérard. Pourquoi les gens demandent à vous voir, c'est une bonne question.
23: Oui, mais par rapport à moi, je comprends pas pourquoi moi. Parce qu'avant, quand il était avec son ex, là, je comprends pas pourquoi moi plus qu'elle.
9: Elle refait pas, elle.
8: Ouais,
23: c'est pas pour être méchante.
8: Mais
23: pourquoi moi plus que les autres?
8: Disons qu'il y a déjà un truc qu'il faut savoir, parce que tu fréquentes peu les boîtes, mais déjà, il y a un problème de sécurité, déjà. À partir du moment que Christine rentre dans des boîtes, genre à ce moment-là, non, mais ça nécessite déjà, tu es obligé d'être en contact permanent avec les pompiers.
9: Il y a un faux planqué et tout, c'est chaud. Il y a des câbles et tout.
8: Moi, j'ai fait des soins dans des boîtes où c'était dans des. Mais il y avait de la poutre et tout au premier étage et tout.
0: Toi.
8: Qu'est-ce qu'il y a, Gégé? Non, sérieusement.
0: Mais tais-toi, arrête tes conneries.
8: Gérard, il le sait, c'est un professionnel. Gérard, il va te le dire pourquoi.
23: Oui, pourquoi, Gégé? Alors, vas-y.
0: Pourquoi? Parce que bon, maintenant, à vrai dire.
23: Tu cherches tes mots, hein, ça va pas. Hein.
0: Non, mais si, ça va très bien, madame la marquise.
23: Merci.
0: Donc, pourquoi nous? C'est à lui de te répondre, mais comme apparemment il a pas...
23: Et t'as pas une petite idée, toi, ou quelque chose, ou...
0: Non, mais pourquoi nous, plus que Françoise ou Alain Lebec?
8: Moi, je peux répondre, hein, c'est pas un problème, hein, moi, je peux te dire.
0: Dis.
8: La différence qu'il y a, en fin de compte, c'est que les gens, ils demandent, quoi.
23: Ouais, mais je sais pas qu'est-ce que j'ai de spécial par rapport aux auditeurs et aux qui nous écoutent.
8: Je sais pas, Gérard peut te le dire, il le sait lui.
23: Est-ce que c'est ma voix? Est-ce que
8: non.
23: C'est...
8: Non, franchement c'est pas...
0: Elle a un gros cul.
8: Mais j'ai pas dit ça, j'ai dit son corps.
0: Mais on n'est pas le jeudi, alors fais gaffe.
8: Mais
9: ce que je veux dire, c'est que c'est une femme, et quand les gens ils entendent une femme à l'antenne,
8: c'est clair.
9: Ils fantasment sur une voix et ils ont bien envie de voir la personne.
8: C'est normal.
23: C'est vrai, je suis d'accord avec toi.
21: Mais pourquoi, Gérard, tu sais pourquoi?
10: Il y a un truc que je comprends pas, c'est pourquoi qu'avec Christine, tu faisais pas tout ça.
23: Ah, là, ça m'a chauffé.
21: Hein? Elle a peut-être pas une belle voix.
10: Non, mais pourquoi qu'avec Christine, tu fais pas tout ce que tu fais pour nous déjà, pour commencer?
21: Et parce qu'il y avait des problèmes de normes, il y avait des problèmes de normes, il y avait des problèmes de sécurité. Aujourd'hui, on est organisé parce qu'il y a l'OTAN et l'ONU, tout ça, donc on peut faire des belles choses, hein, on peut défendre. Mais non, mais Christine vient dans une soirée. Non, mais c'est même pas ça, c'est que le mec, il est oublié pour l'assurance, c'est double. Hein.
10: Non, mais regarde.
21: C'est double.
10: C'est double. Regarde. Non, mais il y a un truc que je comprends pas. C'est que dès que j'ai connu Christine.
21: Ouais.
10: Bon. Combien de fois dans les soirées tu m'as emmené? On a fait combien de soirées du temps que je la connaissais avant que je connaisse?
21: Il est vrai. Une chose est sûre, c'est qu'à l'époque où t'étais avec Christine, dès qu'on allait dans les soirées, on disait j'espère qu'il est pas venu avec Christine. Alors que dès que t'es sorti avec Sandy, que tu venais dans les soirées, on nous demandait putain mais elle est pas là Sandy.
23: Bah oui mais qui sait, j'ai peut-être venu.
21: Non mais c'était content hein, mais il se posait la question que tu sois pas là.
10: Regarde, il y a un truc que j'ai pas trop aimé, c'est l'histoire des signatures. Tu vois, elle était où Christine? Elle était restée dans le sas. Il y avait moi qui était dehors pour signer.
21: Elle était bloquée. Hein, moi, ce que je vais vous proposer, Monsieur Gérard et toute l'équipe et vous qui nous écoutez bien entendu, c'est qu'on va revenir sur ce détail d'histoire des signatures pour remettre ça dans le contexte. Il y a 3 ans, on racontera ça en détail pour que les auditeurs comprennent bien.
10: Ouais, mais là, on n'est pas assez nombreux. Le jeudi, on est plus. Alors, je voudrais. C'est pas parce que c'est exceptionnel aujourd'hui qu'on soit là depuis 22h avec Sandy. Moi, je voudrais qu'il y ait un peu plus de monde que 150. Alors. Allez-y, foncez,
23: n'ayez pas peur, hein, parce que là.
10: On vous mange pas, de toute manière, on a déjà mangé, alors n'ayez crainte.
23: Soyez plus sur Internet.
21: Hein. Et bien entendu, il y a déjà des gens sur Minitel qui disent foncez, et qui refont allusion au pont de l'Alma.
10: Non, mais ça, on en a rien à foutre du pont de l'Alma.
21: Ouais, alors là, sur Minitel, ça y va fort, ouais, on va foncer dans le pont de l'Alma, dans le 13e poteau, enfin bon.
10: Ouais, ouais. Ça, on s'en fout.
21: Voilà, d'accord.
10: Dire, tant que c'est pas dans ailleurs, je m'en fous.
23: Voilà. Tout ce qui est fait, quoi. Voilà.
21: Non, et tout ce qui est fait n'est plus à refaire, Sandy.
10: Voilà.
21: Sandy, justement, tiens, qui a peu pris la parole ce soir. Qu'est-ce que vous avez fait ce week-end? Racontez-nous.
6: Je voulais revenir sur l'histoire des signatures.
21: Ah oui, exact. Excuse-moi, désolé. Bien sûr, t'as bien raison. On avait fait un petit happening comme ça pour nous mettre en haleine avant qu'on attaque aussi les conseils qui vont arriver d'ici 20 minutes, une demi-heure. Hein. Raconte-nous, là, c'était quoi cette histoire déjà? Faut remémoriser à l'époque de Christine. On revient donc sur ton ex Christine parce qu'on se posait la question. Enfin, Sandy se posait la question. Pourquoi les gens préféraient Sandy à Gérard? Pourquoi vous la préférez? Ah, eh ben, la réponse.
10: Ouais, donc c'est ça que je voulais savoir, parce que tous les auditeurs...
21: Il y en a plein qui ne connaissent pas Christine, donc faut réexpliquer qui c'est, et puis l'époque des photos, pourquoi on avait fait ça, et le sas, ils savent pas ce que ça veut dire le sas. Hein.
10: Donc, tout le monde compare Sandy à Christine, ça ne sert à rien.
21: Qui est Christine, Gérard? Pour les gens qui ne connaissent
10: Christine,
21: pas.
10: Christine, c'était une nana que j'ai rencontrée par l'intermédiaire de Fun Radio.
21: Tu n'oses pas dire que c'était ton ex, quoi.
10: Bon, ça a été un peu vite. Bon, bref,
23: Si t'es sorti avec elle.
10: Ouais, ça a duré 4 mois. Alors, laisse tomber. Toi, ça dure 1 an et demi, bientôt 2.
21: Ah, y a pas photo.
23: Ça,
21: hein.
23: Ça se comprend.
10: Donc, y a pas photo. De manière, toi, je préfère depuis que t'es avec moi, depuis maintenant 1 an et demi que t'es avec moi, t'as perdu facilement 13 kilos. 12-13 kilos.
23: Ouais, à peu près, approximatif.
10: Avant, moi, je vais pas me cacher de le dire à l'antenne, devant des millions d'auditeurs, comme Max, il t'a dit, je t'embrasse sur les deux seins, comme il te l'a fait comprendre par téléphone.
21: Allez, vas-y, dis, mais non, vas-y,
10: au départ, elle faisait du 95B, maintenant, elle fait du...
21: 90C.
10: 90B!
23: Vas-y, fallait pas le dire à l'antenne.
10: Mais alors, mais j'en ai rien à foutre, moi. Je dis ce que j'ai à dire,
23: c'est
10: tout.
23: Attends, tu crois que ça va regarder Fildar, Manu ou Manu?
10: De toute manière, ils veulent tous...
21: Sandy, c'est pas grave, donne-nous la taille de sa quéquette.
23: Entre les deux, tu vois, c'est moyen. Quoi.
10: Entre les deux, mon cœur balance. Donc,
21: revenons sur Christine, on change de sujet toutes les 5 minutes, là.
10: Donc,
21: les signatures.
10: Pour en revenir à...
21: Qu'est-ce qui fait que Sandy a plus de succès? Ouais, elle raconte à l'époque.
10: Donc, à l'époque que j'ai connu Christine, tu nous avais invité à Fun Radio faire une séance de dédicace.
21: Voilà, vers 17-18h, c'était un mercredi.
10: Voilà.
21: Donc, il y avait énormément de gens qui étaient venus devant la radio.
10: De monde, et on avait même terminé
12: ensemble l'émission. On avait fait même l'émission ensemble le soir. Tu m'avais dit tu restes et tout.
13: Ouais.
12: Donc avec Christine, on a
13: peut-être qu'on organisera d'ailleurs une séance de dédicace dès qu'il fera beau là pendant les vacances ou un peu plus tard devant RTL pour faire une bonne séance de dédicace là. Hein?
12: Donc moi c'est toi qui décides, c'est pas moi.
13: Donc il y a.
12: Et donc c'est moi qui signais. Tout le monde m'a demandé où était Christine. Christine,
13: on peut pas la rater.
12: Elle était où? Elle était du côté du standard à Neuilly. Donc
13: à l'accueil, ouais.

0: faut pardonner, Gérard.
1: Non,
0: l'eau est passée sous les ponts, c'est bon, maintenant on peut y aller, non?
1: Non, moi c'est fini.
2: Donc Christine, si tu m'entends, j'ai envie de faire ta connaissance. Voilà, peu importe comment tu es, je veux faire ta connaissance, voilà.
1: Ouais. Et par contre, il y a un truc que je vais mettre au clair ce soir, devant tout le monde.
0: Devant des millions de personnes. On n'a pas peur de le dire, d'ailleurs sur Minitel ça arrive de plus en plus, c'est devenu de la folie. Gérard, tu n'es qu'un pauvre con.
1: Ouais, bah ça, j'en ai rien à foutre.
0: En plus, il doit pas aimer Sandy parce qu'il s'appelle Antinin, alors.
1: Ouais, bah, si c'est un Antinin, bah, on va refaire un débat sur les nains de jardin, s'il veut se dire.
0: Sandy, 90, 60, 90, joli, waouh. Et donc, qu'est-ce que tu veux mettre au clair?
1: Donc, on va mettre une chose au clair, et ça, Fildar. Fildar, ouais. Au lieu de regarder ce que fait Manu, tu m'écoutes. Maintenant, le jeudi, je voudrais bien...
0: Celui-là, je t'écoute.
2: Non, mais il écoute, hein. T'inquiète.
1: Ouais, je voudrais bien qu'on évite de s'amuser à passer des trucs sur Christine ou autre. Hein?
2: Ouais, mais pourquoi?
1: Parce que ça commence à devenir rengaine et maintenant il y a pas mal de personnes qui commencent à zapper parce qu'ils entendent ça tout le temps.
0: Ça tombe bien que vous soyez là ce soir. C'est vrai qu'on fait beaucoup sur vous ce soir. Ça zappe de plus en plus le jeudi.
1: Ouais. Merde. Mais même moi du côté là où je suis.
3: Agent.
1: Non, mais même là, il y a pas mal de personnes qui me disent qu'ils commencent à zapper parce qu'ils en ont marre d'entendre tous les soirs,
0: Gérard.
1: Tous les jeudis.
0: Gérard. Ah ouais. Ils en ont marre d'entendre Gérard tous les jeudis. Faites quelque chose, Fidel Manu. Mettez quelqu'un d'autre à la place de Gérard.
1: Ils en ont marre, c'est d'entendre le truc de Christine. Ouais.
2: Ils volaient dans mon porte-monnaie.
1: Ils volaient dans mon porte-monnaie ou ils jouissaient pas.
2: Voilà, c'est bien dit ça.
1: Alors ça commence à bien faire. Donc tu vois la DAT. Tu fais une chose, tu la détruis. Parce que ça commence à devenir lourd.
4: C'est pas possible. Et je l'ai fait greffer. J'ai fait greffer une puce dans mon cerveau.
1: Ouais, mais
4: et
1: moi.
4: Rigo, il faut qu'il donne un top et c'est.
1: Non, c'est pas Rigo, c'est vous.
2: Il jouait pas.
1: Faut arrêter parce que ça commence
0: d'ailleurs,
1: à devenir rengaine.
0: Il y a Élise, 16 ans, département 74 sur Minitel, qui a tout à fait raison, qui dit Christine, elle n'était pas belle et en plus elle faisait baisser l'audience.
1: De toute manière, tu y as fait parler une fois dans le micro. Je sais pas comment qu'on a réussi.
0: C'est clair, ça.
2: Elle parlait, c'est déjà un bon début. Hein.
1: Ouais, mais je vais te dire une chose que.
0: Ah, ceci dit, c'est des bons souvenirs.
1: Ça a été dur pour elle. Hein. Tiens, en parlant du département 74,
0: ouais.
1: Faire une petite parenthèse et ça. On va juste avant qu'on raconte notre week-end, Sandy et moi.
0: Ouais.
1: On voulait remercier Madame René et il souhaitait un happy birthday parce que Sandy n'y a pas souhaité. Happy birthday to you, Madame René. Et je voulais.
0: On va peut-être le chanter.
1: Je voulais faire un petit coucou.
0: On va peut-être. D'abord, vite fait. C'est Monsieur et Madame Quilon ou une fille, comment ils l'appellent? Sandy Kilo. Parce que Sandy Kilo.
2: Ah, d'accord.
1: Sandy Kilo.
2: Voilà. Ah ouais, elle est pas mal.
0: elle est pas mal.
1: Et donc, avant qu'on chante un.
0: Happy birthday to you, Madame René.
1: À Madame René, je voulais faire un petit coucou à Cacahuète74. Il se reconnaîtra.
2: Cacahuète74, coucou.
0: C'est vrai, c'est qui ce mec?
1: C'est un auditeur qui nous appelait de temps en temps à la maison et qui m'a demandé sans arrêt de dire tu feras un petit coucou à mon père routier.
0: D'accord.
2: Donc, moi je voulais dire merci Madame René et puis joyeux anniversaire
0: on est une trentaine sur Minitel maintenant ça cartonne.
1: South Park,
0: Vince est également là, il y a Sheffield qui vient d'arriver, il y a Tara, South Park également, ils sont tous là. Alors on va sur un bibar est to you à Madame René, on va joindre à vous. Et vous qui nous écoutez, bien sûr, vous êtes là. Voilà, merci d'être attentif un petit peu plus. Et puis, ne faites pas semblant. Allez-y vraiment. Vous allez chanter avec nous. On est dimanche, on est tranquille. Demain, on travaille pas, donc on peut chanter un peu plus fort que d'habitude. Donc tout le monde en te voit. 1, 2, 3.

0: spécialement pour Madame René de Nice.
1: Et merci Madame René pour tout ce que vous faites et puis gros bisous à vous.
2: C'est qui cette conne? Non, non. C'est qui cette dame?
0: C'est une dame qui nous avait qui nous avait envoyé
1: bon. Un petit quelque chose.
2: Oh là là.
1: Dans une lettre.
2: Oh bah que... ça, vos histoires de drogue, ça ne regarde pas.
1: Parce non, qu'elle m'estime bien, c'est ça.
0: Elle habite Nice.
2: Et alors, il y a de la très bonne cam là-bas.
3: La poudre, la poudre.
0: Non, mais en plus, là où elle habite pas loin du
2: palais. Du palais impérial?
0: Non, du côté du bateau qu'on avait été plus.
2: Ah, avec fun. Bah là, peut-être que nous verrons Zodiac.
0: Pas loin.
2: Ouais. Tu lui as dit qu'on descendait en Zodiac avec Madame René?
0: Non.
2: Bon, d'accord, ok, on lui fera, donc, on fera la surprise.
0: C'est comme je sais qu'elle nous écoute le dimanche, donc c'était dédié spécialement pour elle.
2: Madame René serait sur Minitel, apparemment, d'après ce qu'on me dit. Vive Madame René, Madame René viendrait sur Minitel.
3: C'est bien.
0: Ouais, ça, je sais pas.
2: Donc, Madame René, si vous nous écoutez, vous êtes sur Minitel, et ben voilà. Bonne fête et happy birthday to you encore une fois de plus.
0: Ouais. Voilà. Ah, c'était le jour du poisson d'avril. Ah, c'est bizarre parce que j'avais envie de faire une petite vacherie, mais je me suis retenu.
2: T'as bien fait.
0: Ce jour-là.
2: Comédien comme tu es, à mon avis, ça aurait marché, à mon avis. Bon, alors avant que vous nous disiez un petit peu ce que vous avez fait, Sandy et Gérard, durant ce week-end, quand même, j'ai un petit cadeau, j'ai rajouté un petit bruitage. Et c'est vrai que ça m'a un petit peu blessé quand tout à l'heure, Sandy nous disait qu'après l'amour, elle prenait une douche et que tu voulais y aller en dessous avec elle et qu'elle voulait pas. T'acceptes là quand même d'être sous la douche avec? Hop là,
1: ouais, ça te fait habiller, c'est pas évident. Hein.
2: Ça va, elle est pas trop chaud. Elle est bien là, la bonne température là?
1: Ouais, c'est bon là.
2: C'est bien là, voilà, comme ça, vas-y.
3: Bah, caressez-vous un peu, je sais pas.
1: Gégé, tu peux me passer le savon s'il te plaît?
0: Voilà. Non, j'en ai plus.
2: Ah bah, non,
3: on le sait.
2: Ça, on le sait, ça.
3: Mais j'en ai pas, ça suffit.
1: Voilà, passe-moi l'autre colonne, c'est pas grave.
0: J'en ai plus. Tu l'as dans ton sac à dos?
1: Non, mais dans mon sac à dos.
2: C'est bon, ça
1: pas.
2: Fait 20 secondes qu'on est tout. Elle a failli commencer à être chaude, la flotte.
3: C'est bon, tu t'es mouillé, ça suffit.
2: Le repère de. C'est quand tu vois qu'elle commence à être chaude, il commence.
0: T'en suis à toi, toi?
1: Ouais, c'est pas grave.
0: T'es mal placé, là. T'es mal placé.
1: Ouais, c'est vrai que là, je dois dire.
2: C'est dommage. C'est que vous pouvez pas voir la tête qu'il a, Fulda. La tête d'un Gérard quand il regarde Fulda. C'est hallucinant.
0: T'es mal placé.
2: Imaginez-vous, vous avez quelqu'un en face de vous et vous voulez lui parler. Comment vous expliquer pour vous faire comme Gérard? C'est que vous pointez donc face à vous le mec, vous le pointez du doigt, mais vous regardez vraiment à peu près à 40 degrés à côté, à droite ou à gauche. C'est-à-dire que vous tournez votre tête à 40 degrés sur le côté bon, côté gauche, et vous regardez côté droit. C'est très difficile. Hein. Vas-y, comment tu fais, Gérard, vas-y.
3: C'est une technique.
2: Vas-y.
1: Vas-y, Gérard.
2: Vas-y, pour voir un petit peu ce que ça donne. Refais-le.
3: Au moins, tu t'es mouillé.
0: Ta gueule.
1: Ouais, enfin, je t'ai balancé de l'eau, alors c'est forcément.
0: Bon, ta bouche à toi, mais dehors.
2: Enfin, il se lave quand même,
1: Ça, je pense.
3: Je suis pas là, je dors.
2: Enfin bref, alors ce week-end, qu'est-ce que vous avez fait là?
0: Alors, vendredi... Bon,
2: il faut rappeler pour les conseils, on va peut-être commencer après. Hein. D'ici 10 minutes, un quart d'heure, on va démarrer. Hein.
0: Donc vendredi, comme jeudi, vu alors que je me suis couché pour savoir...
1: Moi, j'ai dormi.
0: Ce qui se produisait un peu dehors. Donc j'ai encore eu la visite...
2: Comment on va ce que j'ai dit là?
0: J'ai essayé de mater de voir qui mettait les affiches.
1: Ah encore?
0: Tu sais bien.
2: Quelle affiche?
0: Non mais les fameuses affiches comme je t'ai dit l'autre fois.
1: Ah ouais, ce qu'il y a dans la batelette ou sous le paillasson.
2: Ah ouais, d'accord, ouais. Ouais.
0: Donc
2: c'est quoi les affiches? Ils mettent quoi dessus?
0: Ouais, des saloperies.
2: Du genre.
0: Comme tu reçois au Mont Mag.
2: Ah ouais, bah d'ailleurs. Pas mal, ceci dit, c'est pas mal.
0: Encore
2: Non, il est bien.
1: Si c'est pas trop méchant.
2: Non, Sodomane.
3: Sodomane, c'est bien.
1: Oh, en plus, il y a une belle photo. Hein.
2: Non, mais c'est un personnage, c'est une bande dessinée. On attend la suite là, avec impatience, mais c'est pas mal, ça, à mon avis.
0: Maintenant, sinon, j'ai...
2: Suren peut dormir les tranquille, hein, entre la police qui tourne et toi qui surveille.
0: J'ai regardé la fin de Sans aucun doute, là, avec machin, truc bidule chouette. Là,
1: tu as regardé?
0: J'ai regardé la fin. J'ai regardé la fin, parce qu'après, j'ai maté le foot.
2: Mm-hmm.
1: Au moins que c'était intéressant parce que c'était sur la chirurgie esthétique. Ah ouais. Tu vois, il y avait des gens qui faisaient se refaire les seins ou qui se faisaient refaire la figure ou même qui se faisaient refaire, je sais pas, un peu n'importe quoi.
2: Mm-hmm. Et on n'en pas de l'arnaque, c'est pas de l'arnaque, c'est bien, c'est intéressant, franchement.
1: Franchement, il y avait de l'arnaque. Il y avait des gens, ils se faisaient vachement arnaquer pour si peu. Hein.
2: Pour les régimes, j'ai vu ça, moi, juste 2 minutes sur le régime avant de partir à la loco. Là, j'ai regardé un peu, effectivement, les mecs qui.
1: Les trucs amassissants qui vendent sur les marchés.
2: Il y avait mieux, il y avait carrément, il y a une société allemande ou suisse qui vendait qui vendent un produit. minutes, tu lui mets dans les yeux pendant que tu dors, puis tu maigris.
1: Ouais, il y en a plus une, elle était complètement défigurée, hein. Elle avait les yeux, c'était même plus des yeux qu'elle avait, hein. Là, c'était grave pour elle, hein.
0: Et puis après, ben, elle a regardé ça. Moi, j'ai maté Formule Foot.
2: Enfin, vous n'allez pas non plus nous dire tout ce que vous avez fait heure par heure, c'est-à-dire comment vous avez regardé la télé pendant le samedi et dimanche.
0: J'ai regardé ça et puis après.
2: Vous avez fait une petite sortie, vous avez dit. Si t'avais dit que t'avais un coup de gueule à donner ou je sais pas quoi, t'avais une émission à la télé, un reportage qui était intéressant et qui t'avait. Non
0: Ouais, c'est quand c'est samedi que. Je sais plus si c'est vendredi ou samedi, je crois que c'est samedi que j'ai maté ça sur la 2. Ben, dans envoyé spécial,
1: un pas truc, de marque.
0: Sur les émissions TV. Et c'est de là que, bon, moi, j'ai vu le président de TF1, de France 2, et bien
2: Jacques
0: sûr.
1: Bickington.
0: Et bien sûr, l'ISP Fun TV, donc, qui est depuis maintenant un an, qui fait partie de. du CCAS. Et hier.
1: Ah bon?
3: C'est quoi?
0: Le CCAS, c'est le Conseil d'audiovisuel.
1: Bah merci de me l'avoir dit, parce que je ne savais pas.
0: Tout à l'heure, je vais te faire avaler ton micro, mais grave.
2: Attends, mais c'est ça en plus, il a raison. Bah, comment ça s'appelle, tu dis?
0: C'est CCAS, ouais.
2: On connaît plus peut-être ce nom de...
0: C'est le Conseil d'audiovisuel, et donc le président, c'est Hervé Bourges.
2: Peut-être
0: donc,
2: CSA, non, peut-être
0: Ouais, CSA, voilà.
2: CSAS.
1: Ah, tu connais, hein.
0: Ouais, non, mais c'est CSA. C'est le CSA, et donc, ben...
2: C'est ça.
0: Aujourd'hui, comme il faisait pas trop tellement il pleuvait pas, comme Fildar il veut le démentir, donc c'est faux.
1: Donc samedi, j'ai quand même regardé sous le soleil. Hein.
0: Ah ouais, t'as regardé sous.
1: Et c'était franchement bien, hein, parce que là.
2: Alors qu'est-ce qui s'est passé dans sous le soleil vite fait?
1: Alors sous le soleil, si tu veux, il y a Laure, celle qui voulait avoir un bébé.
2: Oui.
1: Donc elle a adopté une petite fille, qu'elle s'est vraiment attachée à elle. Et sinon, il y a, comment ça s'appelle, l'autre, là, en fait, elle devait se remettre avec le père de sa fille, ou de son fils, je ne sais plus.
0: Alain.
1: Ouais, voilà, Alain. Et en fin de compte, elle s'est fait soigner par un psychiatre.
0: Ah ouais, ben ça, c'est la suite de...
1: Parce que si tu veux, elle avait des problèmes émotionnels, ou je ne sais pas trop quoi, et en fin de compte, elle se fait suivre par un psychiatre.
0: Ouais, mais c'est le gamin...
1: Oula! Oh GG, qu'est-ce que t'as fait encore?
0: Non, c'est là.
2: Non, t'es trop fort!
0: Non, ouais, c'est en face.
1: Ah.
0: Donc, le gamin, il devient quoi alors?
1: Bah, le gamin, il est toujours partagé entre le père, la mère.
2: C'est bon, Fildar, tu l'as attrapé? Il avait un petit loup de nez.
1: Et puis voilà.
0: Ah, tiens, je te t'es vraiment à part, quoi!
2: Bon, alors, là, sous le soleil, ça s'est bien terminé et vous avez fait un petit tour du côté de Longchamp.
1: Ouais. Voilà.
2: Tu l'as fait galoper un peu.
0: J'ai fait marcher parce qu'elle aime pas marcher.
2: Au trop.
1: Mais j'ai bien aimé les chevaux quand ils courent avec les mecs, comment tu les appelles là,
0: les jockeys.
1: Voilà, les jockeys avec la casaque bleue, casaque rouge.
2: Non, j'aime bien, moi j'en bois beaucoup en jus d'orange du joker.
0: Non, bah, de toute manière, un emboît du joker.
2: Voilà.
0: Non, mais sinon, aujourd'hui, il faisait un temps
1: merde, bon,
0: bien.
1: Hein.
0: Non. Attends, je vais te dire une chose, moi je suis sorti comme ça.
2: Non, il
1: Oh, mais tu dis quoi, toi? Tout le temps comme
2: c'est un temps de merde aujourd'hui.
0: Moi, oh, ouais, t'as raison.
2: Oh, t'exagères quand même.
0: C'est toi, tu fais un temps de merde. Et dans ta ville pourrite là-bas? Dans ta ville
1: 3
0: de 3 de merde.
1: Mais c'est où 3 exactement?
0: 3, c'est dans l'Aube.
2: C'est un peu de foot.
0: C'est le départ.
2: Oh, non, tu sais pas
0: quoi. Hey, tu parles sur un autre ton, sinon je te mets mon pain dans ta gueule, toi.
1: C'est pas grave, il
2: l'a pardonné. Oh là là, tu vois, elle pardonne. Rigole, ma biquette. Attention, parce qu'on est à 10 minutes des conseils, même pas, ça serait quand même dommage que comme chaque dimanche, ça commence à chauffer alors que tout se passait bien. Donc ouais. Autant rester quand même dans.
1: Reste zen. Hein.
0: Non, puis demain, je sais pas quel temps qu'il fait, parce que comme t'es venu nous chercher, donc j'ai pas pu savoir.
2: Il va faire bon.
0: La météo à 5 jours, demain, j'ai bien envie d'aller faire un petit tour du côté de.
1: Il va pas neiger demain, non?
2: La jambe
3: sous un chêne.
1: Non, je croyais qu'il allait neiger, c'est tout.
0: Non, mais attends, ouais. T'arrêtes de fumer la moquette comme la gaffe.
2: Qu'est-ce que t'avais l'intention de faire, Gérard, avec Sandy?
0: Demain, j'ai bien envie de t'emmener à.
1: Un pique-nique?
0: Ouais, mais tu sais. Non,
2: bah, faut en profiter que demain c'est faillé pour une fois que tu travailles pas.
1: Bah ouais.
0: Non, mais tu vois, j'ai bien envie t'emmener à Saint-Cloud.
2: Les barques, elle emmène-la au barque.
0: Bah ouais, c'est
2: à
0: pas
2: Boulogne.
0: Cool, ça.
2: À Boulogne, au barque. Ouais, faire des barques, faire des.
1: Je sais pas nager en plus.
2: Vous êtes fou, je vais peut-être y aller.
0: Toi, tu sais pas nager, bah ça tombe bien. Alors
1: ah
0: attends.
1: Ouais, là,
0: Ah bah attends. Alors je sais ce que tu vas faire.
2: Tu flottes,
0: toi. Tu vas te remettre un maillot de bain et.
1: J'en ai pas.
0: T'en as pas, bah
2: prends un rideau. Prends un rideau, c'est bon.
0: T'en achètes un et mercredi, s'il fait bon, on va à la piscine. Ok.
1: Mais je sais pas nager, ça sert à rien.
0: Avec moi, tu sauras nager.
2: Faut pas les prévenir parce que si la piscine municipale de Suresnes qui apprennent que vous venez, à mon avis,
3: tu vas dans la Seine. Ils vont faire la Seine, ça suffit.
0: Moi, je vais t'apprendre à nager.
1: Il faut que j'amène ma bouée alors.
2: Ça sera dans le bouée.
0: Et moi, je ferai quoi?
2: Est-ce que le chlore et l'urine font bon ménage? Vous le saurez mercredi
0: dans l'urine. Mais moi, tu sais ce que t'emmènes comme bouée? T'emmènes ton Casimir ou ton Titi?
1: Non, mais mon Casimir, il prendra trop de place, donc c'est pas la peine.
2: T'as un Casimir, toi? T'as quoi en forme de... Hein?
1: J'ai un gros Casimir qui est à peu près grand comme ça.
2: Quoi. Oh là là,
1: bon, les auditeurs,
2: montre-le bien, devant, comme ça.
1: Grand comme ça, là.
2: Oh là, bah, je pense que tout le monde a vu, oui, il est grand. Hein,
1: il est tout jaune.
2: Montre bien, mais faites-le devant le micro, parce que les gens voient.
0: J'ai mon singe.
2: Fais-le devant le micro.
0: Tu l'as vu, mon singe?
2: Voilà, bien dans le micro.
1: Ouais, mais ton singe, il est pas beau. Franchement...
0: Quoi, il te ressemble?
1: Ouais, mais il est trop grand, tu vois, les bras, ils sont...
2: Ah ouais, ça c'est...
0: Ouais, mais attends, entre le singe, l'éléphant, le panda et un ours...
2: Et il faut pas oublier aussi que t'es chez toi quand même, tu as camions. Les camions.
0: J'ai mes camions, ma panoplie. Et par contre, je redemande, et ça je lance à l'appel, celui qui peut m'envoyer le Magnum, le 480, le AE 480 en miniature, ça serait sympa de sa part, parce que les poteaux, merci.
1: Moi, par contre, ce que j'aimerais bien, c'est des peluches.
2: On va s'en avoir, ras-le-bol.
1: Moi, par contre, ce que j'aimerais bien, c'est des peluches en forme de cochon. Parce que si les auditeurs, vous voulez,
2: on va te prendre en Polaroid.
0: Et attends, t'as ramené ta bouteille d'eau?
1: Non. Ah non, je l'ai
0: pas. Oh merde! Elle a oublié la bouteille d'eau pour la sodomie.
1: Ah,
0: oh
1: voilà.
0: Merde.
1: Bah j'ai pas pensé. Et puis direct, toi, tu me l'as pas fait penser non plus.
2: Voilà. Bon, donc le week-end, c'est ça, c'est passé comme ça, quoi. Voilà. Tranquille, pépère, quoi. Donc vous êtes baladé.
0: Moi,
2: temps de merde.
3: Week-end de merde.
0: Non.
1: Il faisait bon en plus.
0: Non, en plus quand je suis revenu, après j'étais faire un petit 144.
1: Hein?
0: 144. J'étais faire un 144.
2: C'est-à-dire, pour les auditeurs qui ne connaissent pas, c'est.
0: Un 144, c'est un dodo.
2: Un apéro? Un dodo. Non, c'est une sieste. C'est plus une sieste, non?
1: C'est quoi?
0: Un 144, c'est dodo.
2: C'est un dodo, c'est un petit dodo. Voilà, c'est comme ça, c'est un petit dodo. Il dort beaucoup, quand même, hein. Faut-il me dire, avec les semaines que. C'est
1: vrai
2: que. Les semaines, bon, mais il a eu des semaines difficiles, Damien.
3: Ça bosse, putain, merde, ça raille, hein. Il peut dormir quand même.
2: Le fait que demain, c'est férié, ça va te chambouler ton emploi du temps, tu t'organises comment?
3: En plus, c'est pas ouvert l'NPO demain, merde.
1: Ah bah oui, c'est férié.
3: Le café.
2: En plus, c'est cool, il avait l'intention d'y aller demain, donc du coup, il remet ça la semaine prochaine.
0: La fourrière, elle est ouverte pour ta merde. Elle est ouverte.
2: Ça fait un an qu'il a plus de caisse.
0: Au lieu de prendre ça au chef,
3: il n'a qu'une vanne.
2: Voilà.
3: Il faut qu'il la renouvelle.
2: Bon.
0: À chaque fois, tu prends celle du chef et comment tu prends...
2: Gérard, on va revenir. Parle plus de sa voiture, ça fait un an qu'il en a plus de sa bagnole.
0: Ouais, mais moi, j'aime pas quand il vient nous chercher parce qu'il fait.
2: Non, mais.
0: Il veut faire du rallye avec sa voiture.
2: Comment ça se passe? Quand il y a un jour férié comme ça, est-ce que ça vous perturbe, vous? Est-ce que du coup ça vous empêche de bosser, tout ça, ça vous chamboule ou pas?
1: Non, pas moi. Non, en général, quand c'est les jours fériés, moi je dors. Soit je dors ou soit je regarde la télé. C'est tout.
2: Toujours les jours fériés toute l'année.
1: Mais non, moi je fais rien de spécial.
2: C'est un peu un jour férié.
1: Sinon, s'il fait beau, je sors, je vais me balader. Comme ça, quoi.
0: Non, moi, jour férié, c'est vrai que c'est chiant parce que ça tombe toujours en semaine.
1: Non, pas tout le temps.
2: Pas tout le temps. Non, parce que la preuve, c'est que, à part le jeudi du 8 mai, par exemple, le 1er mai, la fête du travail, ça tombe un samedi. Et le samedi d'après, le 8, c'est aussi un samedi. Ça tombe deux samedis d'affilée. Donc, tu vois,
0: c'est chiant. C'est chiant, les jours fériés, putain.
3: Ouais, y a rien à faire, les jours fériés.
2: Ah, non, mais un mec comme Gérard, je sais pas, il veut monter sa boîte. À lundi, je veux dire, non mais c'est vrai, tu perds 24 heures de boulot, c'est chiant.
0: Non, puis même, de toute manière, moi je trouve que c'est dégueulasse.
1: Mais tu vas faire ce que tu veux d'un jour férié. Hein.
0: Bon, bien sûr, tu veux faire goulou-goulou, toi, 24
2: heures
0: sur 24.
2: Pourquoi tu trouves ça pourquoi c'est ça non, ce que tu dis?
0: Non, moi je trouve que c'est de la merde. Parce
2: pourquoi
0: que, en fin de compte, tu vois moins de monde. Mais t'as pas l'habitude.
2: Tu te reposes, genre t'es payé à rien faire, c'est pas normal.
0: Ouais, voilà. Non, mais moi ce que j'aime, c'est
1: le travail.
0: C'est de voir du monde. Bon là ça va parce que c'est la nuit, mais sinon la journée j'aime bien balader quand même.
1: Mais les jours fériés,
2: justement les jours fériés c'est là où il y a le plus de monde qui
0: sort.
1: Tu peux rester en famille.
0: Ouais, mais attends, famille, t'as qui comme famille? T'as plus personne, t'as... regarde.
1: Bah
0: ouais,
1: si, moi j'ai toujours mon père, ma soeur, ouais. Et puis, non, pas mes soeurs et mes frères, parce que non, j'ai qu'une soeur, mais j'ai toujours...
0: Mais regarde, moi je t'ai dit, de toute manière, ça fait combien de temps maintenant qu'on est... Maintenant, il n'y a plus personne qui vient nous voir. Alors, on est tout seul comme deux cons enfermés dans un KGB.
2: Oh, 80 mètres carrés, oh, t'exagères.
1: C'est pas 82. Tout à fait un KGB.
2: 82 mètres carrés, t'exagères quand même.
0: Bon, en plus, quand je lui demande de faire un Monopoly et un Scrabble, elle me dit non.
2: Scrabble, tu sais jouer au Scrabble,
0: ça? Ouais. Ouais. Oh, en plus, ça triche.
1: Non, je triche pas.
0: Elle triche. Elle triche parce qu'elle m'invente des noms qui n'existent même pas dans le dictionnaire.
2: C'est vrai.
1: Non.
0: Je suis désolée.
1: Moi, t'es mauvais joueur parce qu'à chaque fois que je joue au Scrabble avec toi, t'es pas content parce que moi, je trouve toujours des bons mots. Et puis,
0: ouais, mais attends, je regarde dans le dictionnaire.
1: Toi, tu es super tout le temps.
2: Qui pas.
0: Je regarde dans le dictionnaire, ça existe même pas ce que tu me mets.
1: Si, il y a des mots qui existent. Non.
2: Lequel par exemple? Tu as souvenir d'un mot qui n'existait peut-être pas et...
0: Oh non, là je me souviens plus.
2: Non, parce qu'il n'existe pas, donc on le retient pas forcément, donc c'est déjà une bonne preuve.
0: Ouais, mais elle m'a sorti des mots.
2: Et toi, c'est quoi plutôt tes mots? C'est quoi plutôt... T'es plutôt bon en quoi? En 3 lettres, 5 lettres, 4 lettres?
0: Non, moi j'essaye de trouver par rapport à ce qu'elle met. Par exemple, comme elle met chevreau, elle croit que ça s'écrit chez...
1: Hein?
0: C-H.
1: Non.
0: Si. Une fois, tu m'as mis chevreau. Alors, je vais te dire comment elle écrit ça.
2: Vas-y.
0: Elle écrit ça, C-H-E-V-R-O.
1: N'importe quoi.
0: Et alors que chevreau, ça s'écrit C-H...
2: J'ai du mal à croire qu'elle fait ça.
0: V-E-A-U-X.
1: Je fais jamais faute d'orthographe, alors
0: non,
1: c'est maintenant.
0: Attends. Ouais. Quand tu me sors des noms bidons.
2: J'ai du mal à te croire, Gérard, parce que souvent, le jeudi, t'invente des trucs sur elle, et après, elle dément en disant que c'est pas vrai, donc j'ai plutôt tendance à la croire, elle, que toi. Alors que toi, par contre, les fautes, à mon avis, il doit y en avoir quelques-unes.
0: Et comment que t'es
2: il fait des fautes? Il fait des fautes, lui?
1: Ouais, lui, il oublie déjà les L, déjà.
0: Ouais, mais ça, c'est mon problème.
2: Ah, ça, c'est son point fort.
0: Ça, c'est mon point fort.
2: Voilà, c'est son problème.
1: Non, mais sinon, c'est toi qui fais le plus de fautes. Et des fois, c'est vraiment toi qui me fais sortir des mots qui n'existent même vraiment pas du tout.
2: Non, mais c'est pour que tu rentres dans sa règle du jeu à lui.
1: Donc, tu vois,
2: comme ça, tout le monde peut gagner.
1: Et en plus, t'es mauvais joueur. Parce que quand je joue avec toi et que généralement, bon, la plupart du temps, c'est moi qui gagne, forcément.
0: Vas-y, elle me trouve.
2: Ceci dit, je te vois bien t'énerver à ce moment-là, il devient mauvais joueur.
1: Mais t'es mauvais joueur, hein, c'est incroyable. Hein.
0: Mais attends, elle me trouve. Elle finit par gagner par 200, alors que les trois quarts du temps, ces mots, ils existent même pas dans le livre.
2: Oh, t'es mauvais joueur, Gérard.
1: Parce que tu regardes tout le temps, t'as un dico à côté de toi et tu regardes toujours pour savoir si c'est les bons mots.
2: Mais t'es mauvais joueur, reconnais que dans les conseils, quand il y a eu les conseils, à chaque fois, dès qu'elle commence à prendre le dessus, tu t'énerves et ça finit mal. Alors qu'il faut être bon joueur, il faut être fair play. La vie, ça reste qu'un jeu, c'est un amusement. Et un Monopoly aussi, il faut faire des Monopoly.
1: Ouais, en Monopoly, c'est pas trop mon top.
0: Monopoly, c'est plutôt de mon côté.
2: Ouais, mais c'est du hasard, ça. Tu jettes les dés, donc c'est moins intellectuel. Donc c'est plus ton truc, forcément.
0: Mais moi, quand je lui pique les Champs-Élysées et la rue de la Paix, quand j'y mets des hôtels, ça coûte plus cher.
1: Tu piques toujours tout. Franchement, là, dès que j'ai quelque chose de bien, ça y est, tu prends tout. Et puis moi, après, je me retrouve avec quoi? Une petite maison et encore.
0: Mais c'est normal.
2: C'est déjà pas mal. Alors, on va attaquer puisqu'il est 23h30, donc une demi-heure balade nocturne. Non, bruit, toujours des corbeaux, alors que je mets quasiment plus de bruit de bruitage, maintenant j'enchaîne comme ça, j'enquille, plutôt sympa. On va fêter la 25e, c'est dans tout juste une demi-heure, et j'espère que vous resterez là avec nous. Et puis comme les jeudis, tous les 15 jours, il y a les conseils de Gérard et Sandy, et comme il est l'heure,
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1: Eh bien, bonsoir à tout le monde. Bonsoir Rigaud, bonsoir Gérard, bonsoir Filda.
2: Ah, bonsoir. Bonsoir.
3: Salut, on vient d'arriver, on est crevés.
2: Salut Gérard.
1: Donc, c'est les conseils de Gérard et Sandy. Et là, c'est moi qui va annoncer donc l'auditrice que nous allons avoir pour un conseil. Donc, nous allons accueillir Sylvie, 20 ans, d'Arras. Allô.
2: Ah oui, attends, c'est peut-être... Allô
1: Sylvie.
5: Bonsoir.
1: Comment vas-tu?
5: Ben, ça va pas très bien, justement.
1: Oui.
5: Et c'est pour ça que je vous appelle.
1: Alors, vas-y, explique-nous ton problème.
5: Bien. Je suis complètement enrhubée. Et en fait, j'ai pas vraiment d'argent pour aller chez le médecin. En plus, c'est férié.
1: Mmh. Ouais.
5: Et j'aimerais savoir si vous avez des vieilles recettes de grand-mère pour que je me soigne.
1: Alors moi, il y a un truc qui marche franchement bien.
5: Ouais.
1: C'est tu mets une serviette autour de ta tête. Hein?
5: Excuse-moi.
1: Non, mais il n'y a pas de mal.
2: Oui. C'est rare aussi. Hein,
1: tu mets une serviette autour de, enfin, sur ta tête. Oui. Et tu fais de l'inhalation, ou je sais pas, c'est un truc comme ça que ça s'appelle.
5: L'inhalation.
1: Qui consiste à respirer de la fumée, en fin de compte.
5: Et je mets quoi?
1: De la fumée, c'est du rhum avec, mélangé avec du. Avec du cognac, je crois.
5: Oula.
1: Ah! Non, c'est pas ça, non? Je sais pas, c'était un remède de grand-mère, mais là.
0: Non, attends, déjà pour commencer. C'est pas parce qu'elle a pas de sous que c'est Perrier qu'elle peut pas aller voir un médecin. Les hôpitaux, il y a des services d'urgence qui sont gratuits.
5: Je veux pas aller aux urgences parce que j'ai un gros rhume.
1: Mais t'as pas d'argent.
0: Et t'as pas d'argent. Non mais attends, tu peux quand même déjà te t'as quand même de la famille.
5: Oui mais non, mais pas près de moi.
0: Bah ils sont où?
5: Ils sont, mes parents sont partis en week-end et ils m'ont pas laissé d'argent.
1: Mais c'est quoi que t'as exactement comme maladie? C'est grave ou pas?
5: J'ai mal à la tête, j'ai mal à la gorge, j'ai mal au nez, j'ai le nez tout pris et j'arrête pas de tousser.
1: Et dans ta boîte à pharmacie, t'as pas de sirop ou t'as pas de goutte ou...
5: Non, j'ai que du truc pour les yeux.
2: Et dans ta boîte à caca
1: ou... Des trucs pour les yeux, bah ouais. Mais
0: non
1: là,
0: mais
1: ça
0: attends, ça, des gouttes pour les yeux, ça risque pas de se faire, hein.
1: Non,
0: je pense pas.
1: Moi, ce que je te conseille, c'est de faire de l'inhalation par l'intermédiaire avec une serviette. Tu mets la serviette sur ta tête et puis tu prends un genre de bol.
5: Comme quand on sort de la douche.
1: Comment?
0: Non. Tu prends un bol rempli de. Tu fais de.
1: D'eau bouillante
0: avec la serviette. Et tu
1: mets du rhum dedans et tu.
0: Uniquement qu'avec de l'eau.
1: Uniquement avec de l'eau. Non, on met ça avec du rhum, je pense. Hein.
0: Non, ça.
1: Enfin, en tout cas, tu mets quelque chose dans le bol.
0: Bah, dans ces cas-là, moi, si elle est vraiment trop malade et si elle a vrai. T'as quand même un thermomètre chez toi?
5: J'ai 38,2.
1: Oula!
0: 38,2?
1: Et t'as pas d'aspirine?
0: Non, 38,2, c'est bon.
5: C'est bon.
0: 38,2, c'est pas beaucoup de température. Hein.
1: Ah, si, c'est beaucoup quand même.
0: Non.
1: Attends.
0: C'est la limite, mais niette. Hein. C'est pas trop. Hein.
1: Et sinon, t'as pas d'aspirine chez toi?
5: J'ai pris le dernier hier.
1: Ah.
0: Mais attends, t'avais combien d'aspirine par jour, toi?
5: J'en prends 3.
0: Ça va pas, là.
1: Normalement, faut que t'en prennes un ou deux maximum, mais pas 3.
0: Mais c'est un maximum, tu vois. Attends.
1: Non, deux si t'es vraiment malade.
0: Non, je suis pas d'accord avec toi. Le maximum, c'est un.
1: Combien? 3? 4?
0: Pourquoi 4? Pourquoi pas le tube? Pourquoi pas 20 toi aussi, ton tuyau?
1: Non mais voilà, moi franchement c'est
2: calme,
1: ce que je peux te conseiller.
2: Calme, c'est des conseils,
1: je peux te conseiller de faire de l'inhalation par l'intermédiaire comme je t'ai expliqué là.
5: Ouais, tu peux m'expliquer le coup de la serviette, j'ai pas compris là.
0: Bon, la serviette, autour de toi, autour de tes yeux, de ton nez.
5: Sur sa tête. La douche.
0: Non.
1: Elle la met sur sa tête, d'abord pour commencer.
0: Non, pour commencer, elle prend son bol.
1: Elle
0: se met comme ça.
1: Mais...
0: Et elle met la serviette ici.
5: Ah d'accord, et là... Les gestes.
0: Bon, d'accord.
1: D'accord, on
0: mais
1: a tout
0: par
1: compris.
0: Contre, ton histoire d'aspirine, laisse tomber. Je crois que tu vas un peu loin là-dessus. Hein.
1: Mais je pense que si la pharmacie elle est ouverte demain, tu peux peut-être aller en chercher. Bon, ça coûte pas trop cher, hein, les aspirines. Hein.
0: Non, mais il y a une pharmacie de garde.
1: Ouais, mais ça coûte pas trop cher, hein. Ça coûte 12 balles, un truc comme ça. Hein.
0: Ah non.
5: 12 balles, j'ai pas 12 balles, c'est ça le problème. Ils vont rien laisser.
1: Et tu peux pas demander à quelqu'un ou même un voisin. Peut-être un aspirine.
5: Je vais aller faire la manche et je vais voir si je peux avoir 12 balles.
1: Non. Moi, je te le déconseille.
5: Hein. Froid, ouais.
1: Je te le déconseille, hein, franchement. Voilà, moi c'est ce que je peux te conseiller. Hein. Bon, Gérard, je sais pas si t'as d'autres idées à lui proposer.
0: Non, mais la seule idée, c'est bon, si apparemment elle veut pas appeler le médecin comme elle a peur des médecins.
1: Mais ça, c'est un remède de grand-mère. Hein. Tu vois, tu mets la serviette et tu respires.
0: Non, mais le mieux, c'est qu'elle. T'as quand même un hôpital vers chez toi à Arras.
5: Oui.
0: Bon bah tu vas aux urgences et ils vont te dire
5: ils
0: vont te dire
5: l'aspirine.
0: Tu vas les voir, tu leur expliques ce que t'as, c'est tout.
5: D'accord.
0: Vas-y pas la tête
5: dans la serviette.
1: Mais t'as la sécurité sociale ou pas?
5: Oui.
1: Donc c'est bon, tu seras remboursé de toute façon. Hein.
5: Mais il faut avancer l'argent et j'ai pas d'argent.
0: Non.
1: Ça le problème.
0: Non, à l'hôpital, t'avances pas d'argent, tu donnes ta carte de sécu et tu payes rien du tout.
1: Si je crois, on paye après.
0: Non,
1: une fois que la visite est passée.
0: Aux urgences, les urgences, c'est gratuit. Tu donnes que ça, tu présentes ta carte de sécu et c'est tout. Okay. Tu sais bien comment que ça a fait pour mon genou.
1: Ouais, bah je sais, j'étais avec toi donc.
0: Bon,
1: voilà.
0: Donc voilà.
1: Donc voilà ce qu'on pouvait te conseiller.
2: Voilà Virginie.
5: D'accord, c'est Sylvie, mais c'est pas grave.
2: C'est Sylvie, pardon.
5: Bah je vous remercie beaucoup.
1: Bah bonne soirée à toi Sylvie, hein, et puis bon courage. Hein.
5: Merci Sandy, merci Gérard et merci Bax.
2: Sandy, hein.
0: Eh, c'est Sandy, c'est pas.
2: Ah, mais elle est enrhumée, c'est peut-être pour ça aussi, hein, qu'elle s'appelle Handy, ouais, c'est peut-être c'est pour ça.
1: Bonne nuit à toi.
2: Pour les gens enrhumés, c'est Handy, c'est pas Sandy. Bah ouais, quand t'es enrhumé, tu parles du nez, bravo,
1: bon conseil.
0: Par contre, quand t'annonces la personne de la ville, tu précises bien la fréquence où qu'on était.
1: Ah ouais, d'accord.
0: D'accord, okay,
2: ouais. Alors, deuxième conseil.
0: Deuxième conseil, on accueille Nicolas, 17 ans, de Mandin.
6: De Moulin, bonsoir.
0: De Moulin, pardon.
1: Bonsoir.
0: On écoute Fun Radio sur 93.4 et toi, t'as un petit problème dans ton lycée, d'après ce que j'ai pu comprendre.
2: Attends, il va le faire, parce que sinon il sert à quoi d'être là, l'auditeur si,
1: vas-y, explique-nous.
2: Même si t'es au courant, tu dis rien.
0: Alors, explique-nous.
6: Je suis au lycée et j'ai un gros problème parce qu'en fait personne ne m'aime. Mmh. C'est-à-dire que je suscite un peu la jalousie puisque j'ai de très bons résultats. Et bien tout le monde est jaloux de moi et j'ai des problèmes puisque donc je n'ai pas d'amis. Et d'ailleurs ils ont tous intercepté mon numéro de téléphone et toute la nuit on me téléphone, je me fais harceler. Et puis voilà, donc je voulais savoir comment je pouvais essayer de rattraper ça et de devenir un peu plus populaire.
1: D'abord ce qu'il faut savoir c'est pourquoi les gens ils t'aiment pas. Si c'est physiquement ou si c'est moralement ou je sais pas.
6: Alors je sais pas trop, mais je pense que c'est avant tout à cause de mes notes en fait, parce que mes camarades ne sont pas très intelligents et puis moi je peux dire que je le suis beaucoup. Et
1: ah ouais, d'accord. Bien. Donc t'es un surdoué, on peut le dire.
6: Peut-être, oui, je sais pas.
1: C'est quelqu'un qui réussit bien à l'école et eux ça les embête.
6: Oui, je réussis, mais je réussis tout seul quoi. Et ça m'agace. Je voudrais enfin me faire des amis et être un peu plus populaire quoi.
0: Non, Nicolas, oui. Je m'excuse de te couper là. Tu dis que t'as pas d'amis. Mais comment que ça se fait que les gens ils ont pu avoir ton numéro de téléphone?
6: Eh ben, disons, je pense que certains ont des liens vers l'administration, certains ont des parents professeurs, et puis même de toute façon certains professeurs ne m'aiment pas et ça les agace beaucoup de me mettre des bonnes notes et.
0: Non, attends, Nicolas. Oui.
1: Je pense pas que ce soit les professeurs qui donnent ton numéro comme ça.
6: Si, ils ont accès au dossier, et puis.
0: Personne
6: ne m'aime dans cette école.
0: Non, non, mais Nicolas, oui, pour bien se dire une chose, que ton numéro de téléphone.
6: Oui.
0: Personne ne peut l'avoir à part
1: la directrice.
0: La directrice.
1: Enfin, donc
0: la
1: directrice.
2: Fais confiance à Gérard, il en connaît.
0: La directrice ne peut pas donner ton numéro de téléphone comme ça. Elle n'a pas le droit.
6: Bon, écoute, quoi qu'il en soit,
2: Gérard,
6: mon numéro de téléphone a été intercepté.
2: Oui, ça arrive, regarde toi aussi, mais bon, ça peut arriver que.
0: Ouais, mais ça.
6: Oui, Gérard, tout le monde a ton numéro de téléphone, on ne sait pas pourquoi.
0: Non, Hugo, c'est
1: donc,
0: pas moi.
1: Donc, pour en revenir à ton petit problème, là, je pense que là, si les personnes ne t'aiment pas trop, c'est peut-être que tu leur as fait quelque chose ou...
6: Non, justement,
0: est-ce que tu essaies de discuter avec eux ou pas?
6: Oui, bien sûr, mais tout de suite, c'est les insultes sur mon physique parce que j'ai pas un physique très avantageux.
0: Hein. Bon, alors, sans indiscrétion.
1: Ouais, mais ça, tu vois, tu t'en fous de ce que tu dis. S'ils disent que t'es pas beau ou quoi que ce soit, ça les regarde pas. Du moment qu'à l'intérieur de toi-même, t'as du cœur et que t'es gentil, y a pas de problème.
6: Oui, mais bon, je suis tout seul et je voudrais être gentil avec les autres maintenant.
0: Bon, sans indiscrétion.
6: Oui.
0: Tu pèses combien?
1: Ah, donc non, on en revient au poids.
6: Je pèse 65 kilos pour 1m80, mais...
1: Bon, ça va, c'est pas...
0: Mais attends, Nicolas...
6: C'est mon visage, c'est-à-dire que je fais assez vieux et je perds un peu mes cheveux et j'ai une sorte de
0: nom de barbe. Non, attends.
2: Gérard, toujours de non, tu veux jamais croire personne.
0: Non, attends,
2: aide-le, le gamin.
1: Moi, je te conseille de mettre une perruque si ça va pas. Une perruque avec un chapeau et puis les gens, ils peuvent pas voir à l'intérieur de la tête.
0: Mais à 17 ans, ils perdent des cheveux. Non, mais attends.
1: Mais ça se peut, tu vois, t'as des gens qui perdent leurs cheveux même à 15-16 ans.
0: Bon, bah toi, tu les perds aussi.
1: Bah ouais, mais moi, je les perds, mais moi, c'est pas la même chose. Moi, j'ai des tresses. Donc c'est pas la même chose. On parle pas de moi d'abord.
6: Je vais pas faire des tresses, non.
0: Sinon qu'est-ce que je veux dire, comment t'en sortir? Bon, le mieux. Bon, maintenant je pense moi le seul truc que je vais te conseiller, si personne t'aime et puis que personne veut te parler, c'est que
2: on va voir Quasimodo dans ces cas-là.
1: T'as pas essayé de sortir en boîte ou pour rencontrer du monde ou
6: Bah, c'est-à-dire si j'ai essayé, mais de toute façon les gens me rayonnaient tout de suite. Mmh. Et puis bon, depuis j'ai changé d'école deux fois à cause de ce même problème.
1: Mais qu'est-ce qui va pas?
6: Je sais pas. Bah, je vous appelle pour ça en fait, pour le savoir. Parce que vous, à l'école, est-ce que vous étiez apprécié ou vous aviez le même problème?
0: Ah non, mais moi, de toute manière, j'ai toujours eu les mêmes problèmes et c'est pas pour ça que je
1: m'en. Moi, à l'école, j'étais très apprécié par les conneries que je faisais.
0: Bon, bah ça.
1: Parce que tu vois, je mettais tout le monde en boîte et là, ça faisait rire tout le monde, mais j'étais bien appréciée par contre.
6: Ah d'accord, je dois faire des conneries donc en fait.
1: Non, enfin, en fait, non, mais ce que tu dois faire, c'est. Tu dois faire, c'est surtout faire rire les gens. Et là, dès que tu fais rire les gens, peut-être qu'ils auront une autre image de toi.
6: C'est pour ça, parce que je suis pas très drôle à la base. Donc, comment puis-je apprendre à être drôle?
1: Bah, je sais pas, tu leur inventes des blagues, par exemple. Soit des blagues, ou soit, tu vois, des jeux de mots. Comme tout à l'heure, je disais, je parlais des amandes et en fin de compte c'était les amandes pour manger et puis les amandes pour
6: Ah ouais, c'était hilarant ça. Mmh.
0: Dis donc, oui. Un petit conseil que je vais.
2: Ah bah ça a peut-être temps, oui, que tu donnes des conseils, c'est un peu pour ça qu'ils appellent les gens. Hein.
0: Une petite question que je vais te demander. Est-ce au sexe opposé, est-ce que t'as une copine dans la vie?
2: Voilà.
6: Bah non, disons, je n'ai pas d'amis, mais pas d'amis eux non plus. Hein.
0: Non, mais attends,
2: Ce que moi j'ai l'air, c'est que tu transformes les conseils en libre antenne. Les conseils, il faut rester avec lui, ses problèmes à lui, personne. Qu'est-ce que tu lui parles de copine
6: même, hein.
2: Il a un problème de physique, il a du mal. Comment on peut lui trouver une solution? Faut plutôt te mettre à la place de la personne qui t'appelle. Imagine, t'es à la place de lui, t'as 17 ans. Et
0: pourquoi qu'il est. Pourquoi que personne.
6: Tu subis ça toi aussi, tu devrais pouvoir m'aider.
0: Ouais, mais attends, moi, quand j'étais à l'école, je m'amusais avec des stylos à faire des petites boulettes et à les balancer sur la maîtresse.
6: Et sans... C'est une maîtresse, moi, c'est fini.
1: Et franchement,
6: je suis plus au primaire.
1: Est-ce que tu peux me dire comment t'es habillé dans la vie courante ou c'est peut-être pour ça aussi?
6: Ben, c'est-à-dire que je mets des jeans normaux, hein, peut-être un peu courts, hein, c'est-à-dire que ça m'arrive à un peu au-dessus de la cheville.
1: Comme un peu et les baba cool.
6: Moi, je te plaît, t'es gentil, quand même pas. Mais
0: Nicolas.
1: Oui. Non, mais je sais pas, moi, j'ai
0: connu. Non, mais attends, Nicolas, des jeans, tu peux très bien trouver autre chose que des jeans.
6: Alors, que me conseilles-tu?
0: Bon, alors déjà,
2: on va faire vite là, hein, quand même. Hein.
0: Tu préfères quoi? Cela, on va abréger parce que là.
6: C'est-à-dire un style qui fasse jeune et surtout qui me fasse venir bon. Des amis.
0: Alors,
6: ami.
0: Bon, alors un style ami. Donc, d'après ce que j'ai pu comprendre, apparemment, c'est toi qui a quelque chose qui va pas dans ta tête. Parce que c'est pas que les gens, personne ne t'aime, c'est toi qui veux pas essayer d'aller au-delà.
6: Mais je ne fais que ça, hein. C'est à chaque fois que je vais les voir, de toute façon je suis rejeté, hein. même quand c'est la première fois que je vois les gens, ils nous voient tout de suite et je sais pas.
0: Non, tu peux pas être rejeté dès la première fois.
6: Ça m'est arrivé.
1: Et tu m'as dit, tu mesurais combien?
6: 1m80.
1: Et c'est peut-être pas non plus, enfin, à cause de ta taille ou parce que les gens ils te trouvent un peu trop grand ou...
6: C'est pas très grand, hein. Je connais beaucoup de monde qui sont plus grand que moi.
2: Moi, je suis 1m80.
1: Et dans la vie quotidienne, t'as des gens qui font plus d'1m80 ou moins d'1m80?
6: Bah, plus et moins, il y a de tout. Hein. Je suis dans une moyenne, je pense.
2: Bon, alors, pas conclure, parce que là, on fait très long et je trouve que vous donnez mal de conseils ce soir. Vous avez du mal, hein, ce soir.
6: Ouais, c'est vrai, hein.
2: Bah, vous posez des questions, mais il n'y a aucun conseil. Donc, le conseil pour conclure, Gérard et Sandy?
0: Bah, le conseil, c'est que, qu'il change de look et puis, qu'il essaye de sortir, puis d'aller voir du monde devant.
1: Voilà. Et moi, je te conseille de rester toi-même et puis, de faire rire les gens si tu peux y arriver à les faire rire et puis, tu verras, t'auras des amis qui vont t'aimer, hein.
2: Voilà.
1: Tu vois, les gens, ils sont pas tous méchants, hein. Il y en a qui sont méchants parce qu'ils te rejettent, mais ils sont pas tous comme ça, hein.
2: Très bien, bah je vous remercie.
1: Merci.
2: Au revoir. On va accueillir parce que on a passé directement au suivant. Là, on a juste une minute, mais juste pour commencer à discuter un peu avec elle, puis on reviendra juste après.
0: Donc, Catherine, 24 ans de Chambéry. 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Bonsoir à toi, Catherine.
7: Bonsoir Catherine. Bonsoir Sandy. Bonsoir Max. Bonsoir l'équipe.
2: Salut Catherine.
7: Voilà, bah, je sais pas si on vous a dit, c'est mon anniversaire dans 15 jours. Mmh. Et j'aimerais avoir un chien comme cadeau. Et j'aimerais que vous me conseilliez sur le chien, sur le nom que je pourrais lui donner, et puis sur la manière de m'en occuper, quoi.
1: Déjà, quel genre de chien tu préfères?
7: Bah, j'aime bien les gros chiens, moi.
1: Quel genre, enfin, quel...
0: Alors, attends, justement, avant de commencer, t'habites où? En appartement ou en pavillon?
7: J'habite en un petit appartement.
0: Alors, je te déconseille les gros chiens.
7: Oui.
0: Mais ça, parce qu'un gros chien dans un appartement, tu fais quoi du reste de ta journée?
2: Con, parce que je crois qu'elle voulait un dog allemand en plus, non?
7: Je voulais un dog allemand ou un labrador, alors.
0: Ouais, mais tu fais quoi du reste de tes journées?
7: Je suis à la faculté.
0: Ah ouais, bah alors là, le chien, il va s'ennuyer.
1: Bah si, mais non, bah regarde, si elle le sort le matin et qu'elle le sort le soir quand elle rentre, tu rentres à quelle heure?
7: Ah, il faut le sortir.
0: Ah bah oui,
1: il faut le sortir. Hein.
0: Mais attends, tu as pas laissé un chien dans l'appartement pendant 12 heures, bah, alors qu'il va te pisser partout, ou chier partout.
2: Bon, ce que je vous propose, on va faire une petite pause, parce que là on est un petit peu pris par le temps, hein, comme ça ils vont réfléchir à ton conseil très rapidement, et on terminera avec Thibaut qui a 25 ans de Dinan, encore un conseil à vous demander. Il a deux enfants de 3 ans, des jumeaux, et demain, vous le savez que c'est lundi de Pâques, il aimerait cacher les œufs dans le jardin, parce qu'il a une petite maison avec un petit jardin, il voudrait des petits conseils pour savoir où cacher les œufs.
0: Ouais, mais non. En espérant que les enfants n'écoutent pas.
1: Ah ouais.
2: J'espère qu'à 3 ans, à cette heure-ci, ils dorment.
0: J'espère aussi. Par contre, il y en a un.
3: Film de cul sur Canal.
0: Non, mais il y en a, il va se prendre une claque.
2: Voilà, parce que. On va revenir donc avec la suite et fin de cette Radio de Libre Nouvelle Génération avec les conseils de Gérard et Sandy. Et puis, dans un cadre également, ça sera Balade Nocturne qui va se préparer. Où vous aurez d'ailleurs des musiques de nuit volume 4 à gagner pendant toute l'heure de.
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2: Voilà, suite et fin des conseils de Gérard et Sandy. On récupère, comment elle s'appelle déjà?
0: Catherine, 24 ans de Chambéry. On écoute toujours Fun Radio sur 95.
2: Faut faire vite, hein. On n'a pas beaucoup de temps.
0: Donc, alors, pour toi, Catherine, apparemment, tu as un chien.
7: Je souhaiterais avoir un chien, voilà, pour mon anniversaire, et je ne sais pas quoi prendre.
0: Bon, alors, moi, ce que je peux te conseiller, c'est de ne pas en prendre un gros d'entrée.
7: D'accord, parce que tu prends quoi, un petit?
0: Ouais, tu prends un petit chien.
2: Qui grandira après, mais petit au départ.
1: D'accord. Moi, je te conseille un chien particulièrement, c'est les petits Yorkshire, parce que tu vois, là, ils ne grandissent pas, et ça fait que tu peux même le mettre dans un sac, et là, tu peux l'amener partout. Donc, c'est-à-dire que quand tu vas à la fac, tu peux l'amener, oui, ou même à la piscine, tu l'amènes, et puis.
0: Ah non, les chiens sont interdits dans les piscines, hein.
1: Mais moi, ce que je te conseille, c'est va à la SPA parce qu'ils ont des très
0: bons chiens. Non. Ouais, mais,
7: ils
0: ouais,
7: ont
0: mais...
7: des Yorkshire à l'SPA.
0: Oui, mais par contre, là, si tu vas chercher un chien à l'SPA, faudra bien te dire une chose.
1: Regarde s'il est bien vacciné et tatoué, voilà. Surtout.
0: C'est
1: parce
0: ça
1: que des fois, tu vois, ils te donnent des chiens, enfin, ils te vendent des chiens ou des chats et c'est pas très bon. Hein.
0: Mais ouais. tu demandes déjà s'ils ont des petits chiots, parce qu'apparemment, vu que t'es en appartement, il faut un petit chiot. Faut pas prendre tout de suite un gros.
1: Déjà pour qu'ils s'habituent à la personne et puis.
0: Voilà. Bah, de toute manière, toi, tu t'habitues facilement aux animaux.
1: Ouais, mais moi je suis pas un chien.
2: Non, mais c'est des conseils de.
0: Non, mais.
2: Pas pour Sandy.
0: Ce que je peux. Le conseil que je peux te donner, c'est.
2: Très donc, très vite, vraiment.
0: Donc, tu vas là, tu vas à la SPA, tu vas chercher. Tu demandes aux personnes qui sont là, qui sont spécialisées là-dedans et qui vont te conseiller pour savoir ce que tu recherches.
1: Comme chien.
0: Déjà, de savoir, ils vont te demander si c'est un appartement ou une villa et ils vont te conseiller après sur le chien.
7: Okay.
0: Mais renseigne-toi bien s'il est vacciné, tatoué.
1: Voilà.
0: Et essaye d'avoir le carnet de santé avec toi tout le temps. Ça, c'est des.
2: Tu le demandes au chien sinon. Hein.
7: D'accord, ok.
2: Voilà.
1: Donc voilà ce qu'on pouvait te conseiller.
7: Ok, bah je vous remercie.
0: Par contre,
2: deux secondes, on perd du temps, on n'aura pas le temps, il nous reste 22 minutes.
0: Une chose qu'il faut bien se dire, c'est que le chien essaye de le sortir au moins deux fois par jour.
7: D'accord.
1: Okay. Voilà. Et donne-lui à manger aussi.
2: On t'embrasse très fort.
7: Je vous remercie.
2: Merci à toi. Et vite fait pour terminer, comment il s'appelle
1: Alors nous allons accueillir Thibaut, 25 ans, Dinan, où on peut écouter Fun Radio 103.5.
8: Bonsoir Sandy, bonsoir Gérard.
1: Bonsoir Thibaut.
2: Alors Thibaut, donc ce que j'ai dit tout à l'heure c'était vrai, donc t'as deux enfants, deux jumeaux qui ont 3 ans chacun.
8: Oui, très bien.
2: Et t'as un petit jardin et tu souhaites cacher les œufs de Pâques.
8: Non, justement,
2: et...
8: j'ai un très très grand jardin, c'est-à-dire j'ai une grande propriété de 50 hectares. Et je suis embêté parce que je sais pas où les cacher.
2: Bon alors vite fait, il nous reste une minute, vraiment pas plus, et après je vous appelle vite parce que faut faire vite.
1: Ce que je peux te conseiller, c'est de cacher les œufs, tu vois, sous la terre, c'est-à-dire sous les buissons. Si t'as des petits buissons ou même sous les arbres.
8: Pas de buissons, c'est-à-dire mon terrain, c'est constitué uniquement de terrain de tennis et de cours de golf, et donc je sais pas trop où les cacher. Hein.
0: Mais il y a des arbres.
1: Donc c'est assez grand.
8: Non, il
0: y a des arbres, il y a des
8: 50 hectares. Hein.
1: Mais faut que ce soit près de la maison.
0: Il
1: y a des arbres.
0: Thibaut. Thibaut.
8: Oui.
0: Est-ce qu'il y a des haies?
8: Des haies, oui, mais tout autour du terrain, c'est-à-dire que c'est très très grand.
0: Eh ben, tu les planques dessous.
8: Non mais c'est-à-dire que c'est tellement grand que les enfants n'ont que 3 ans et ils pourront jamais les retrouver.
0: Bah attends, mais à 3 ans ils savent se mettre à 4 pattes pour retrouver les œufs quand même.
1: Moi je te conseille sous les arbres.
0: Bah sous les, c'est un genre d'arbuste hein.
1: Ouais, ou même sous les buissons, c'est bien aussi hein.
0: Ben, regarde
1: sous
0: là.
1: La terre.
0: Là tu vois, moi je te mets un œuf de paille que je te demande d'aller le chercher. Ouais. Tu vas bien me le trouver.
1: Ah bah ça dépend hein.
2: Ouais.
1: Hein. Donc voilà, moi c'est ce que
2: je... Mais sinon, règle générale, pour les parents qui nous écoutent, là, qui ont des enfants, même dans l'appartement, les endroits vraiment clés dans lesquels on peut cacher comme ça.
0: Les endroits clés dans un appartement, le plus facile à planquer, c'est dans le frigo ou dans sous les têtes d'oreiller des
1: voilà,
0: enfants.
1: Voilà,
2: c'est mignon, c'est mignon.
0: Quand tu perds une dent, tu vois, t'as la petite souris qui passe.
2: Et évitez de le mettre dans un placard à 3 mètres de haut parce que là.
0: Ouais, parce que là, les enfants, ils pourront pas.
2: Ils vont galérer.
0: Ils feront pas.
2: Malheureusement, on a été obligé d'écourter les conseils de Gérard et Sandy. On vous remercie à tous les deux d'être venus dès 22h. Ça nous a fait plaisir. Ça a mis de l'ambiance, c'est vrai. Peut-être que dimanche prochain, vous reviendrez à 22h. On verra. Hein.
0: Ah bah, c'est moi qui te remercie.
2: Il n'y a pas de problème. Et puis, on remercie Manu.
3: De rien.
2: Hein, qui a été fatigué, peu présent, mais voilà.
3: Non, c'est faux.
2: Hein,
3: c'est faux.
2: Ah, d'accord, ok. Fildar.
9: Ouais, salut.
2: Salut, et Rigo, qu'on a perçu entre 10h et 10h15.
10: Bonsoir.
2: Bonsoir, Rigo. Et merci à Gérard et à Sandy.
1: Merci.
10: À demain.
2: À demain, voilà, vous le voulez bien. Nous, on va rester ensemble, là, bien sûr, vous qui nous écoutez, puisque nous allons aller en direction de Balade Nocturne. Oui, Gérard, je t'en prie.
0: Je voulais remercier tous les gens sur l'internet. Ouais. On est combien, Rigo, pour finir, s'il te plaît?
10: La dernière fois que j'ai regardé, on était 3500 au moins.
2: Voilà, plus de 3500, bravo.
0: Moi, ce que je comprends pas, c'est comment.
2: Moi non plus. Bon, on en parlera la prochaine fois, Gérard. Ouais, il est déjà une minute passée de l'horaire prévu. Et juste pour terminer, en parlant de l'internet, ça tombe bien qu'on revienne dessus pour dire qu'on vient d'arrêter le classement du hit parade de Ricky Larson, qu'on retrouvera demain avec Bubi Bubu pour savoir qui est, on dit pas attention, hein, qui est les 3 premiers. En tout cas, il y a du nouveau, je peux vous le dire, dans les 10 premiers.
0: On est toujours, il est 2h48 du matin, donc vous pouvez toujours nous appeler au 0803 08 5000 et 0870 5000 et toujours le 3615 Scott Pen Radio, rubrique directe. Et on accueille Saron, bonsoir.
11: C'est Sharon.
0: Sharon, bonsoir.
11: Sharon Stone,
0: ouais. Oui, bonsoir. Hein. Sidonie.
12: Bonsoir.
0: Bonsoir. Anne-Laure.
13: Salut Gérard.
0: Salut. Tania. Rebonsoir. Tania. Tania.
13: Elle fait la sieste. Tania. Ouais, elle
0: t'appelle
14: musique,
13: hein.
0: Punaise.
14: Tu vas répondre, Poskovitch.
0: Simon.
14: Allô, oui, écoute.
0: Oui, Tania, réveille-toi, Tania, s'il te plaît, merci.
13: Elle est partie en voyage.
0: Elle est là, Tania, ou quoi?
14: Oui, je suis là.
2: Je sais pas, je regarde Gigi.
13: Ah, si, elle a répondu.
0: Ok, ça y est, elle est là. Donc, Simon, bonsoir.
2: Ah, oui, c'est vrai.
14: Bonjour.
0: Salut, Jérôme.
14: Bonsoir, Gérard, bonsoir tout le monde.
13: Bonsoir, Jérôme.
0: Et Thierry, pour finir.
14: Bonsoir, Gérard, bonsoir tout le monde.
0: Voilà.
13: Salut, Thierry.
14: Bonsoir. Bah, Thierry, il y a du monde derrière toi.
0: Oh, mais c'est bon, c'est pas toi qui décide, c'est moi, d'accord?
14: Bienvenue, Praskovitch.
0: Bon, vous allez commencer par vous calmer. Parce que sinon, moi, je vais vous calmer tout de suite.
13: GG.
14: Oui. Vas-y, Gérard, vas-y.
13: C'était quoi le dernier disque? C'était quoi?
0: Le dernier, je sais plus. C'était quoi le dernier?
2: C'était U2.
0: U2, voilà.
14: Ouais,
0: bon, toi, tu te calmes, s'il te plaît. Merci. Alors.
14: Gérard, si je peux me permettre une petite critique.
0: Oui. Ouais.
14: Il était à chier ton premier devin.
0: Bah, si t'es pas content.
14: C'est pas de ta faute,
0: Gilles. Si t'es pas content, c'est le même prix.
2: Vas-y, Gérard, l'écoute pas, pose ta question.
0: Donc, alors, le deuxième débat, c'est sur la pétanque, comme on a dit. Donc, d'où vient le mot pétanque?
14: Excuse-moi, Gérard, je peux dire quelque chose aussi? Pourquoi est-ce que je tombe toujours sur des débats à la con, là, sur les sports? Ping-pong, c'est quoi la semaine prochaine, badminton?
0: Ouais.
14: Oh la putain de merde.
0: Bon, alors, toi, là, tu le prends, tu le calmes celui-là, parce que sinon, il va.
2: Pas de problème, GG, je gère.
13: Un jeu de boule.
0: Donc alors, d'où vient le mot pétanque?
13: Sidonie.
0: Oui, voilà, merci pour le Larsen. Donc Sidonie.
13: Oui, alors en fait, c'est un mot qui date de la Première Guerre. C'était pendant dans les tranchées, les mecs ne savaient pas trop quoi faire. Ils jouaient à lancer leur casque. Et comme ils mangeaient beaucoup de faillots, bah, ils pétaient. Et comme ils jouaient près des tanks, ils ont fait pétanque.
0: D'accord. C'est qui vient de dire ça? C'est Sidonie, hein? D'accord.
13: C'est mon grand-père qui fait la guerre, qui m'a raconté.
0: D'accord.
13: Il était à côté des tanks, à cause des
2: faillites. Gérard, si je peux me permettre, une réaction standard. Mmh. On nous dit, toi, t'es un petit cochonnet et t'arrêtes pas de tirer.
0: Oh, bah ça, c'est pas mal. C'est bien celui qui. Qui c'est qui a dit ça?
2: Hein, c'est Alexandre au standard.
0: Ah, bah c'est bien.
14: Donc, si je comprends bien, samedi, c'est la boule de pétanque.
0: Mais alors là, Jérôme, tu dégages, bonne nuit ce coup-là.
2: C'est parti, je l'enlève.
0: Alors là, comme ça va vite là.
9: Celui-là, il aura compris tout de suite ce que ça voulait dire, d'où vient le mot pétanque. Donc, Saron.
12: Sharon.
9: Oui, Sharon.
12: Ah, oui. Eh ben écoute, moi je te dis que en fait, ça vient. L'origine c'est sans concession, ça vient de Marseille.
9: Mm-hmm.
12: Donc, ça vient de Marseille, ça venait d'un petit village à Marseille et. Mm-hmm. Et puis voilà, tout le monde a joué à pétanque.
9: Ok.
15: Excusez-moi, pardon. On accueille Leonardo à la place de Jérôme.
2: DiCaprio.
16: Oui, c'est moi, bonsoir.
12: Leonardo.
16: Je suis Salut Carpaccio. Oh. Salut les filles. Vous êtes jaloux, les mecs, vous êtes
12: jaloux. I love you, Leonardo.
17: Hé, hey, Thierry, il y a du monde derrière toi.
9: Oh ! On se calme. Par contre,
16: c'est Thierry, là, il y a quelqu'un qui se moque de moi.
9: Bon, Leonardo, tu vas te calmer, s'il te plaît.
16: C'est pas moi.
9: Ou Thierry, tu te calmes aussi.
16: Ah non, Gérard, attends, il y a quelqu'un qui
9: bon, tu te calmes, c'est tout, c'est moi qui décide, tu te calmes, merci.
16: Ok, Gérard, excuse-moi.
9: Donc, par contre...
17: Hey, Thierry !
9: Oh !
16: Tu vois que c'est pas moi.
9: Ça commence à bien faire, là. Donc, je voulais quand même dire un petit mot parce que j'avais. Merci pour celui-ci le fait exprès de me couper sans arrêt la parole. Donc, j'avais demandé mardi, comme on faisait le débat sur la pétanque, j'aurais bien voulu avoir un Marseillais qui appelle, au moins ça nous ferait plaisir quand même, parce que si ça est comme ils savent y jouer, donc j'aurais bien voulu que des gens de Marseille nous appellent. Merci.
2: Quoi, t'en dis ?
9: Ta gueule, toi. Donc.
16: La pétanque.
9: Donc, Anne-Laure.
18: Ouais, bah moi,
9: non, mais c'est bon, toi, je t'ai pas dit de venir, Olivier. Merci.
16: T'as bien changé tes débats.
18: Allô ?
9: Donc,
2: c'est
9: Anne-Laure.
2: Vrai que ça a bien changé.
18: Ouais, bah moi, je sais pas que ça
16: ouais,
18: vient.
16: Je crois
2: que ça a changé.
16: Gérard, t'as changé.
17: Ouais, Thierry, tu
18: t'as
17: tiens.
18: Changé, j'étais plus comme avant.
2: Donc, ce qu'on va essayer de faire, c'est faire les débats t'as comme
18: non,
2: avant.
18: Non, mais maintenant, il est
2: gazé,
18: quoi. Il a changé,
9: non.
2: Non, ce qu'on va faire, on va surtout demander aux auditeurs de parler chacun à leur tour pour pas que ce soit le bordel dès le début.
16: Merci.
2: Merci tout le monde. Mm-hmm. Et puis vous écoutez surtout Gérard parce que c'est lui qui commande.
18: Ouais, comme
2: voilà.
18: Ça.
16: Ok, file d'or.
18: De rien.
9: Donc, Anne-Laure.
18: Ouais, bah, je disais que je savais pas d'où ça venait le mot.
2: Mm-hmm.
17: Mais c'est Thierry, là.
9: Oh tu vas te calmer, toi, l'abruti.
18: C'est un trave, abruti.
16: En plus, donc, Gérard, c'est Thierry, là.
9: Ouais.
16: Il arrête pas de se moquer de moi.
9: Ouais, bah tiens, bah, comme t'es là, tu vas répondre à la question, comme ça, ça m'évitera de te la poser.
16: Bah, en fait, moi aussi, j'ai un grand-père qui a fait la guerre, et il m'a raconté exactement la même histoire que celle de Sido. Ça venait du fait qu'il mangeait beaucoup de faillots pendant la guerre et qu'ils arrêtaient pas de...
9: Olivier, attendez 5 minutes, ouais, Olivier, tu dégages.
18: Ouais, t'arrêtes de répondre.
9: Olivier, tu dégages, parce que là, tu viens de couper à moitié de Thierry sur la question. Tu dégages.
16: Olivier, non, Olivier, il reste. Olivier,
9: il reste.
18: Non, Olivier, reste.
9: Non, il dégage.
18: Raison.
9: Il dégage, c'est
16: tout. Olivier, dégage, on dégage.
2: Gérard, on continue.
18: Et donc, dans quelle région, ton grand-père ?
16: Gérard, c'est Thierry, là.
9: Oui, donc, vas-y.
16: Bah, c'est ce que je disais. Je disais que mon grand-père a fait la guerre et qu'il m'a raconté la même histoire que Sidonie a raconté tout à l'heure.
9: D'accord.
18: Il était dans quelle région,
17: ton grand-père ?
9: Leonardo.
16: Parlez pas en même temps. Hein.
18: Dans quelle légion il était ton grand-père ?
9: Non mais c'est bon, Sidonie, c'est pas on fait pas un débat sur l'armée.
18: Ça se trouve ils se connaissaient.
9: Bon bah peut-être, mais on fait pas un débat sur l'armée, d'accord ?
18: Bah non. C'est...
16: On le fera quand, Gérard ?
9: On le fera pas du tout.
16: Pourquoi ?
9: Parce que c'est pas le prochain thème des débats.
16: C'est quoi le prochain thème des débats, Gérard ?
9: Dans le badminton. Voilà. Donc Leonardo.
19: Je suis éteint de toi.
12: I love you, Leonardo.
16: I love you too. Donc ouais, la pétanque, je sais pas d'où ça vient, franchement. Là, je vais pas te raconter de conneries là sur ce fait-là, je sais rien.
9: D'accord.
16: Ouais, je peux dire que je suis un beau gosse, l'affreux.
12: Oui.
16: Ok.
2: Merci. Excuse-moi, Gérard, j'ai deux petits messages Minitel, donc un gentil. Est-ce que Sandy essuie les boules de GG avant qu'il joue ? Avec, si oui, avec quoi ?
18: Avec une loupe.
2: Est-ce que tu joues à la pétanque ? Est-ce que c'est Sandy qui essuie tes boules ?
9: Bon, alors, je te préviens, tu fais pas l'aria pour me dire des conneries comme ça, sinon tu dégages.
2: D'accord, sinon j'en ai une autre. Donc, c'est une devinette de Yo-Yo. Gérard, comment s'appelle la partie située entre le vagin et l'anus ?
9: Je répondrai pas sur des questions comme ça, c'est pas du tout des questions, ça.
2: Mais si, parce que c'est en fait, ça s'appelle le cochonnet, parce que c'est là que tapent les boules.
9: N'importe quoi.
18: Enfin.
9: Simon !
20: Il est parti !
9: Là, il est parti. Tania !
2: Non, mais elle est partie aussi, Tania. Elle est partie voir Franck Mix.
9: Bon, et hop. Donc, deuxième question. Donc, pour l'instant, on n'a toujours pas de Marseillais.
20: Ah, ben non.
2: Non, mais Manu, va en trouver un.
16: Gérard, c'est Thierry, je peux appeler.
2: T'es Marseillais,
16: mon cousin,
2: toi, Ornette.
16: J'ai un cousin à Marseille, on peut peut-être essayer de l'appeler.
9: Non, on verra. Donc, combien peut-on jouer à la pétanque ? Donc, Thierry, tiens. Thierry.
16: Je t'écoute, j'étais en train de boire un verre d'eau.
9: Non, mais à combien peut-on jouer à la pétanque?
16: À la pétanque, je crois qu'on peut pas, jouer au-dessus de 5.
9: Hein?
16: On peut pas jouer au-dessus de 5.
9: Pourquoi?
16: À cause du nombre de boules dans la partie. Il y a un nombre de boules limité par partie.
9: Ouais, mais ça, je pense que...
16: Que quoi?
9: Je pense que... je vais poser
16: que
9: la question. Oh ouais, écrase, hein, Thierry.
16: Je comprends rien.
9: J'ai dit, on posera la question.
16: Ah, ok, d'accord.
9: Ok.
16: Ok.
9: Bah, justement, c'est la troisième question après. Donc, Leonardo.
16: Lâche-moi.
9: Mais Leonardo, tu dégages.
16: Bon, Leonardo, tu dégages.
9: Eh hey, oh, Manu, s'il te plaît. Dehors, Leonardo, c'est bon. Comme ça, il comprendra sa douleur, celui-là.
20: Ouais.
9: Anne-Laure.
15: Ok, ça y est, il est parti. Et on accueille Cyril à la place de Leonardo.
21: Bonsoir, Cyril. Salut, Cyril. Salut Cyril.
16: Ah oui, non, j'avais pas percuté. Oui, bonsoir.
9: Donc à combien peut-on jouer à la pétanque?
16: Comme disait l'auditeur précédent, ça dépend.
9: Thierry. Donc Thierry, ouais.
16: Thierry, excuse-moi,
21: c'est rien.
16: Je t'en prie. C'est mieux de jouer à deux. Hein.
9: D'accord.
16: Moi, je pense que c'est mieux de jouer à deux, c'est plus tactique.
9: Ok. Anne-Laure?
21: Oui, bah tu peux jouer en doublette ou en triplette.
9: Mm-hmm.
21: Genre deux ou trois.
9: Mm-hmm. Deux ou trois, ouais.
16: Je suis en quintuplette.
21: Ouais, doublette, c'est deux, triplette, c'est trois.
9: D'accord.
16: Et Gérard, tu peux jouer en tapette, toi.
9: Cyril, tu vas te commencer à te calmer parce que ça commence à bien faire tes insultes.
16: T'es un habitué, Cyril.
9: Non,
16: pas du tout.
21: Vas-y, GG.
9: Là, tu vas commencer à te calmer, toi, Cyril, parce que sinon, tu vas dégager vite fait, toi.
16: Hein. Excuse-moi.
9: Je te le dis tout de suite, reste poli.
16: Excuse.
9: Bon, donc, Sidonie.
22: Oui, moi, j'aime bien jouer au boule avec mon copain.
9: D'accord. Et Saron.
22: Je pense qu'il y a un nombre illimité quand même, donc pas plus de 10.
9: Bah, non, mais moi je peux vous dire une chose, que normalement ça se joue soit à 2 ou à 4, pas à 5.
22: Si t'es en triplette, tu peux faire 2 équipes.
21: Non, tu peux jouer à 3, hein, triplette. Hein.
22: Non, mais je explique-nous alors. 2 équipes de 3.
9: Non, bah oui, à l'arrière, mais deux équipes de trois, normalement, c'est mieux d'avoir deux tireurs et deux pointeurs.
15: Gérard,
9: oui.
15: Excuse-moi de te couper, mais on a un professionnel, là, on a René, il est de Marseille, à la place de Thierry.
22: Enfin, Marseille.
23: Ah, quand même, tu te réveilles, Manu.
22: Bonsoir, René.
15: Eh, dis donc, tu veux venir le faire, le standard?
16: On va le faire là-dedans.
9: Ouais, René.
16: Oh, bonsoir, Gérard.
9: Salut.
22: Bonsoir, René.
16: Ça va tout le monde?
22: Bonsoir, René. Quel temps à Marseille?
16: Oh, il fait chaud, hein.
9: Bah ça y est, c'est bon là.
21: T'as combien de boules?
16: Tu verras, hein.
9: Et toi, René, donc pour toi, combien qu'on peut jouer à la pétanque?
16: Eh bien, on peut jouer tant qu'on est, hein. Tant qu'il y a des joueurs, on peut jouer.
9: Non mais à combien?
16: Eh bien, ça va de tout seul jusqu'à beaucoup.
9: Mais c'est-à-dire?
16: C'est-à-dire que nous, avec les collègues, quand on joue, on va dire qu'on est entre 7 et 15.
9: D'accord. Ok.
15: Excuse-moi.
16: Mais Gérard, on peut jouer seul à la pétanque.
9: D'accord. Attends, ouais.
15: Ouais, donc on accueille Marcel. Il est de Lyon, lui.
9: À la place de
15: Simon.
9: Marcel, bonsoir.
24: Allô, bonsoir, si c'est Marcel.
9: Ouais.
22: Salut Marcel.
16: Salut Marcel.
24: Ouais, je vous appelle parce que. Moi je suis de Lyon et tu sais Gérard qu'à Lyon on sait bien jouer à la pétanque aussi, hein.
22: La pétanque lyonnaise.
24: Bah voilà, c'est connu.
22: Mais la meilleure c'est la pétanque marseillaise.
16: Je te remercie.
9: Oh, on se calme.
16: Le lyonnais.
9: Oui. Oh.
16: Comment il joue chez vous?
9: Eh, hey, marseillais là, tu te calmes s'il te plaît, merci.
16: Excuse-moi Gérard, mais tu sais dans le sud il fait chaud, on aime se détendre et rigoler beaucoup.
9: Bon, ouais. Combien faut-il de... On se calme maintenant s'il vous... On se calme, s'il vous plaît, merci.
16: Pas de problème.
9: Donc,
16: Gérard.
9: Combien faut-il de boules pour jouer? Non, mais attention, je parle pas des boules qu'on a dans nos culottes. Hein. Mince, attention. Je voyais déjà au sondage qui se marrait.
24: Dans la culotte. Ah, donc, bien dit, ça, Marcel.
9: René.
16: Oui, je t'écoute, Gérard.
9: Bon, tu as compris la question?
22: T'as combien de boules, là?
16: Oui, tout à fait.
9: Donc, à combien de boules qu'on peut jouer?
16: On peut jouer, en fait, à partir de une boule. C'est exactement comme le nombre de joueurs.
9: Non, non, là, je suis pas d'accord avec toi. Je te dirai pourquoi tout à l'heure.
16: Mais tu ne joues pas, peut-être pas à la même pétanque que moi.
9: Non, mais je dirai tout à l'heure. Cyril.
16: Gérard.
9: Minute, s'il te plaît. Merci, René. Oh. Cyril.
16: Oui, c'est Cyril. Je le fais bien ou pas, l'accent?
9: Non.
16: Non, pas terrible. Oh, Cyril, tu te fous de ma gueule?
25: Pas du tout.
9: Bon, Cyril.
24: Tu te fous de ma gueule.
9: Cyril.
24: Est-ce que tu pourrais répéter ta question? J'étais au standard.
9: Combien faut-il de boules pour jouer? Ça commence à bien faire.
24: Il faut cochonner, puis un jeu de boules.
9: C'est-à-dire
24: 8 boules ou que tu t'entraînes à viser.
4: Que Marseillais va caguer, ouais.
9: Oh, on se calme, s'il vous plaît, merci.
5: Merci.
9: Marcel.
24: Oui, merci Gérard. Nous, on a une spécialité à Lyon, on joue à une seule boule, chacun.
9: D'accord.
5: Gérard,
24: ouais. C'est ce qu'on appelle la mort subite. La mort subite, voilà.
15: Oh, au standard, on nous demande si t'as l'habitude de jouer avec des boules de geisha.
9: N'importe quoi, tu peux l'envoyer chier.
6: À la pétanque, à la pétanque.
9: Ouais, non.
6: Sinon, j'ai un petit message Minitel de Bob Lee. Quand Gérard était petit, il faisait des tournois de pétanque dans son village, il servait de cochonnet.
9: Complètement con, toi.
24: C'est pas vraiment pas marrant. Pourquoi il visait les dents?
15: Non. Au standard, on nous demande si t'as l'habitude de jouer avec des boules de geisha.
9: N'importe quoi, tu peux l'envoyer chier.
6: À la pétanque, à la pétanque.
9: Ouais. Non.
6: Sinon, j'ai un petit message Minitel de Bob Lee. Quand Gérard était petit, il faisait des tournois de pétanque dans son village, il servait de cochonnet.
9: Complètement con, toi.
24: C'est pas vraiment pas marrant. Pourquoi il visait les dents?
9: Non, mais.
24: Tu peux répéter? Pourquoi il visait les dents, là?
9: Ah, ça y est, vous vous calmez parce que.

0: Mais si, hein, je suis désolée, mon père il joue au pétanque.
1: Ouais, mais ton père, il joue à Paris, ton père.
2: Oh, René, tu te calmes, s'il te plaît, là.
1: Moi, j'ai rien contre les Parisiens, mais je joue pas la même.
3: Vive l'OM, quand même.
1: Oh non.
0: Vive le PSG.
1: Merci, vive le PSG.
2: Hey, vous vous calmez, là, ou quoi?
3: Ou pas, toi?
1: Ah non.
2: Ah bon. Oh, vous vous calmez.
1: Non, mais là, tu parlais à Marcel.
2: Ah, vous vous calmez. Merci. Sidonie.
0: Oui.
2: Donc, pour toi.
0: Mon copain,
2: c'est rare. Bon, allez, hop, tu me les calmes là au standard, les mecs.
4: Bonne nuit, bonne nuit.
2: C'est donc Sidonie.
0: Oui.
2: Bah, donc,
0: mon copain, il a deux boules, mais j'ai deux boules, mais bon, s'il y a d'autres copains, il y a plus de boules. Hein.
2: D'accord.
1: Oh, c'est pour nous.
0: Mon mec, il en a trois.
2: Ok, c'est bien. Saron.
5: Je suis rêve de toi.
2: Tu te sens bien, toi, là, ou quoi?
3: Ah, ça, c'est un bon débat.
4: Non, je sens un peu la transpi. Hein,
2: pauvre con. Saron.
1: C'est vrai que ça pue un peu dans la radio.
0: Sens jusque là.
2: Eh, hein. Manu, s'il te plaît, tu me les calmes, là, les mecs, ou quoi, quand je parle un peu?
4: T'es une cave, Manu, ou quoi, là?
1: C'est le Marseillais.
2: Bon, mais c'est quoi, là, ce cirque, là? On va pas commencer déjà la troisième de
4: Zapata, question. Zapata, non?
2: Non, mais attends, et la troisième question, ils commencent déjà à foutre leur merde, là. Ça va pas, là, on va pas faire l'éducation dans un bordel, hein.
4: Donc la prochaine question, c'est sur le cirque. Qu'est-ce que vous pensez des trapézistes?
2: Ouais,
4: on a dit qu'on allait pas faire le débat dans un bar à pute.
6: Ah, merde. Bah, comment on fait, alors?
4: Bah, je sais pas.
6: Faut qu'on sorte.
1: Bah, ouais, Gérard.
0: Je réponds.
2: Ouais.
0: C'est Sharon Stone.
2: Bah, vas-y.
1: Oh, tu te la pètes, toi, hein.
2: Oh. Vous le calmez, là.
3: Ça touffe, Sharon.
2: Bon, tu me les calmes, Manu, s'il te plaît.
0: Je crois qu'il doit y avoir 5 boules.
2: Pourquoi?
0: Ben, parce que...
7: Une de chaque côté.
0: Parce que, généralement, quand t'achètes ta boîte de boules, il y en a 5.
2: Alors, moi, je peux vous dire une chose, qu'à la pétanque, on joue à 3 boules chez moi.
4: Mais Gérard, est-ce que t'as déjà joué à la pétanque?
2: Oui.
4: T'as joué où?
2: À Suresnes. Comme ça rassurera tout le monde.
4: Mais t'as joué où à Suresnes? Il y a des terrains de boules
2: bien
4: à Suresnes?
2: Ouais. Il y en a. Donc.
0: En bas du HLM?
2: Non, pas du tout. Donc, je peux vous dire que ça se joue à 3 boules. Alors, prochaine question, donc la 4.
1: Hey Gérard, c'est René.
3: Vas-y, René.
1: Eh ben, je n'ai pas répondu à la 3ème. Si.
2: T'as répondu déjà?
1: Mais non, j'ai répondu René. Lors de la 2ème et tu m'as dit que c'était la même que la 3ème et que j'allais répondre.
2: Eh ben alors, que veut dire, combien faut-il de boules pour jouer, voilà?
1: Eh ben, ce que je t'ai dit tout à l'heure, c'est que nous, on peut jouer une boule comme on peut jouer un nombre comme 15 boules. Mmh.
2: Donc, tu vois que tu prends les gens pour des cons parce que t'as déjà répondu. D'accord?
0: On la fait pas, Gégé.
3: C'est pas grave, Gégé, enchaîne.
1: Mais c'était pas cette question-là, Gérard.
2: Merci, Gégé. C'est moi qui décide, d'accord, maintenant, Marcel. Ok. Bon, tu veux dire le mot panier à la pétanque? C'est bien, j'ai plus personne là, ou quoi?
4: Bah non, mais j'attends que tu dises qui veut parler, parce que vraiment c'est le bordel, on s'entend pas.
2: Donc on va demander à René.
1: Oui, Gérard. Eh ben, Fanny, c'est quand tu ridiculises l'adversaire.
2: C'est-à-dire?
1: C'est-à-dire quand il ne marque aucun point.
0: Quand il fait 13-0.
2: Voilà. Même à 7-0, c'est déjà la Fanny. Hein.
1: Ah.
4: Et
1: bon?
4: Est-ce que 14-1, c'est Fanny aussi?
2: Non.
0: Ouais, Fanny.
4: Pourquoi?
2: Ah non, y a pas 14, on joue pas avec... ça fait pas... C'est 13 points, la pétanque, hein, c'est pas 14.
4: Ah, et si on a le temps, on peut pas jusqu'à 15?
2: Normalement, la première, c'est 13, 15, 21.
6: Tu peux pas, il y a l'apéro qui arrive avant.
2: Non, mais entre deux, bien sûr, t'as l'apéro, ça c'est vrai, mais ça, c'est la question.
6: Tenez bien l'ascar.
2: Ça sera bien la question pour...
4: Je te réserve le suspense, Gérard.
2: Voilà.
1: Gérard, c'est René.
2: Ouais.
1: J'ai l'impression qu'on se moque beaucoup de Marseille dans cette émission.
0: Pas du tout.
2: Et alors?
1: Et alors, moi, ça ne me fait pas rire.
2: Non, mais attends, mais dans ce cas-là, si ça te plaît pas, Marcel, tu sais ce que tu fais, tu raccroches et c'est tout.
1: Gérard, c'est toi qui as demandé que des Marseillais appellent. Maintenant, tu te moques d'eux dans ton émission. Et après, tu viens me faire la chanson comme ça.
2: Oh!
1: Qu'est-ce qu'il y a alors?
3: Il est fort.
2: Ça y est, oui. Cyril.
8: Oui, bon, Gérard, en tant que Marseillais, j'estime que la pétanque, ça se joue à plusieurs.
0: Non, qu'est-ce que le Fanny?
8: Putain, je mélange tout, hein.
2: Je veux dire le mot Fanny.
8: Ah, que veux dire?
2: Bon, ouais.
8: Que veut dire le mot Fanny? Non, Gérard, je comprends pas. Je comprends pas ce mot-là.
2: Bon, tu comprends rien. De toute manière, t'es pas. N'essaye pas de prendre la voix de

0: Non, s'il te plaît, merci. Marcel.
1: C'est trop fort.
0: Marcel. Ouais, alors, ça, tu... la alors, nana, là, tu calmes.
1: J'ai l'équipe de la Fédération Internationale sous les yeux. Hein. Donc, c'est des...
0: C'est quoi ce bruit, écrites. Là?
1: Et Fanny, c'est vrai que c'est quand on ridiculise son adversaire, qui met zéro point.
0: D'accord. Anne-Laure.
2: Ouais, bah, je suis d'accord avec ce qu'ils ont dit. Hein.
0: Mm-hmm. Sidonie.
3: Oui, ben bah, moi, je t'ai dit, c'est quand tu fais 13-0.
0: Même à 7-0, c'est pareil. Hein.
1: Mais ça, je suis pas sûr, Gérard.
3: Pas sûr, hein, Gérard.
0: Ah bah si, déjà.
3: On va qu'on fasse une petite partie de boule tous les deux, tu verras. Hein.
0: Non, mais.
1: Gérard, c'est Marcel.
0: Attends, 5 minutes. Attendez. Moi, je peux. Je réponds à la question à Sidonie. J'ai à dire une chose déjà qu'à 7-0, c'est bon. Hein.
3: Ouais, mais.
0: Tu continues même pas.
3: Demande à Marcel qu'elle livre.
1: Voilà, tout à fait. Moi, Gérard, je me permets de te répondre parce que j'ai le livre donc sous les yeux, comme je te l'ai dit. Et à 7-0, c'est pas considéré comme Fanny.
0: Ouais, mais de manière, à 7-0, tu peux pas continuer de jouer déjà.
1: Mais si, justement, parce qu'il faut aller jusqu'à 13 points.
0: Ouais, mais d'accord, mais dans ce cas-là, à 7-0, il n'y a plus de jeu si personne marque.
1: Ah bah, si, à
0: 7-0. Tu me diras, ça dépend de sur qui on tombe, c'est ça?
1: Ah bah, ouais. Oui, je suis d'accord avec toi. Oh, Gérard, c'est René.
3: Je réponds.
0: Saron.
3: Ouais, et ben écoute, moi je te dis tout ça, c'est un jeu de stratégie.
0: C'est-à-dire?
1: Et
3: ben, c'est un jeu de stratégie.
0: C'est-à-dire?
3: C'est-à-dire qu'en fait, tu fais tout en ton possible. Tu fais tout ce que tu peux pour faire...
1: Oh, c'est pas très clair ça. Hein.
3: Tu fais tout ce que tu peux, GG, pour faire tomber l'adversaire.
4: Ah, merci.
0: Oui, mais attendez. Hé, Saron. Oh, Saron, là.
3: Oui.
0: Sois plus clair quand tu réponds, parce qu'on ne comprend pratiquement rien.
3: D'accord, je répète. C'est de la stratégie.
0: Mais pourquoi que je te demande?
3: Parce que tu vas tout faire pour que ton adversaire tombe. Tu vas le battre en tout point. Tu vas connaître ses points faibles pour le faire tomber.
4: Bah, tu vas le dominer.
0: D'accord.
1: Voilà, j'ai l'impression qu'il y a beaucoup d'amateurs ce soir.
3: C'est une relation un peu...
1: Ah, tu as raison, Marcel. Hein.
4: Toi, t'es une
3: GG.
0: Oui.
3: C'est une sorte de relation sadomasochiste, un peu.
4: Ah ouais, je suis d'accord avec toi.
1: Mais sans le fouet, s'il vous plaît. Ouais, GG, c'est René qui te parle.
3: GG, qu'est-ce que t'en penses?
0: Personnellement, moi, je sais que j'ai déjà joué, je suis tombé sur des adversaires, on a avec l'équipe avec qui j'étais, même avec en étant à deux par...
5: T'as joué avec qui?
0: Ça, j'ai joué avec des gens que je connaissais.
5: Avec deux cochons d'Inde?
0: Tout de suite.
5: Ah, je sais pas, je te demande.
0: Donc...
5: Attends, j'ai un petit message Minitel parce que je l'ai rallumé, parce qu'il s'éteint jamais en fait. C'est Diodo... C'est Dioyo et ça parle des boules, certainement, c'est qu'il dit, vu la taille de celle de Gérard, Sandy a dû apprendre à jouer aux billes.
0: Bon, alors je préviens,
5: tu
0: me permets, je ne réponds plus aux questions Minitel.
5: D'accord.
1: Voilà, pas de résolution, Gérard.
0: Parce que là, tu le fais exprès, elle commence à en avoir ras-le-bol d'entendre des conneries comme ça sur Minitel.
5: Mais c'est pas sur elle, c'est sur toi.
0: Non, mais même.
3: GG.
0: C'est pas la peine de les poser parce qu'elle en a ras-le-bol.
1: Oh, Gérard, laisse parler René.
0: Hein?
3: Gérard, elles font
1: pas de ça. C'est des billes.
4: Eh, hey, Gérard.
0: Quoi, ce qui?
4: C'est Anne-Laure. Moi, j'aimerais bien faire une partie de boule avec toi.
0: D'accord, bah, on verra ça.
1: Et Anne-Laure, tu veux pas en faire une avec moi?
4: GG, ouais, si tu veux.
3: GG.
1: Quoi? Gérard, c'est René, là.
3: Calmez-vous, là, les mecs. GG.
0: Quoi?
3: C'est Sharon. Je voulais te dire un truc, tu trouves pas, en fait? Moi, je trouve que la pétanque, c'est un jeu un peu sadomasochiste.
0: Non, pas du tout.
3: Bah, si.
1: Non, pas du tout.
3: Bah, si.
0: Non, moi, je te dis que non, donc.
3: Écoute, GG, moi je trouve que tu fais souffrir l'autre et l'autre souffre, etc. C'est une relation ambiguë en fait.
0: Non, mais de toute manière, à la pétanque, t'es obligé de faire souffrir ton adversaire pour gagner, voyons.
1: Bah évidemment.
0: Pourquoi, Gérard? Sinon, c'est plus un jeu, hein.
5: Pourquoi, Gérard?
0: Parce que c'est plus un jeu, sinon, voilà. Donc, quatrième, aimez-vous la pétanque?
1: C'est ridicule de jouer à la pétanque.
0: Oh là là.
3: Arrêtez de vous parler les uns sur les autres.
1: Ah, je te remercie, là. Hein. Qu'on s'entende.
0: Bon, René, tu voulais dire quelque chose?
1: Ah oui, je voulais dire quelque chose. C'est qu'à Marseille, quand on parle d'adversaires faibles, on appelle ça des trompettes.
0: Mais pourquoi?
1: Parce que ça couine, ça n'arrête pas de couiner, comme quoi ça va te battre et ça te bat jamais. On leur met Fanny tout le temps. C'est juste pour mes collègues qui écoutent les trompettes.
0: Ouais, d'accord, j'ai bien compris ton message. Aimez-vous la pétanque ou d'autres sports? Donc, René?
1: Oui, ben Gérard, moi, tu sais, à mon âge, je ne pratique plus que la pétanque.
3: T'as quel âge?
1: Ah, j'ai 48 ans.
0: D'accord. Ok, Cyril?
6: Oui, moi, je préfère les autres sports, parce que je trouve que la pétanque, le ping-pong, le badminton, c'est...
0: Déjà, tu passeras sous ton nom normal.
6: C'est des sports de beauf.
0: Ouais, des sports de beauf. Alors, le sport de beauf, tu dégages ce coup-là.
6: Mais non, j'ai le droit d'avoir mon opinion.
1: Ok, c'est qui ce bisou, là ? Les crados de la radio, là.
0: Eh, hey, ça va pas, toi ? Non !
3: Bah, ils sont pas prêts à laver les mains.
1: On dirait plutôt que ça pisse, ouais.
7: C'est filou.
0: Non, mais tu te sens.
1: Il a un débit, c'est moi qui pisse comme ça.
0: Non, c'est l'autre abruti, là, à l'arrière. Donc, Cyril.
6: Ouais, moi je te disais que les sports comme le ping-pong, badminton, pétanque, c'est des sports de bouffe. Moi je préfère les sports d'hommes, comme le football, le rugby.
0: Non, mais ça.
3: C'est pas de chose. Ouais. Ça, c'est pas des sports de bouffe. Hein.
0: Non, bah mais non, ça, c'est. Tout. Non, mais Cyril, je t'ai dit, tu prendras ton nom normal, s'il te plaît.
6: Ok, Tony,
0: d'accord. Hein, Tony. Fais-moi confiance que déjà.
1: Oh, c'était quel rire de trompette alors ?
0: Bon, Marcel.
6: Ah, moi j'aime la pétanque et le football.
0: Marcel, s'il te plaît.
6: Oui, je t'écoute, Gérard.
0: Donc, qu'est-ce que. Aimez-vous la pétanque ou d'autres sports ?
6: Ah, j'aime la pétanque, bien sûr, mais j'aime aussi le football, bien sûr. Comme d'accord. Tout le monde. J'espère okay. Que toi aussi t'aimes le football.
0: Pas tellement, non.
6: Oh, c'est dommage.
3: Pourquoi ? Qu'est-ce que tu préfères, Gérard ?
0: La Formule 1.
6: Ouais. C'est bien.
0: Mais c'est un sport comme tous les autres, sauf que tu restes 2 heures en temps de les voitures tourner.
6: Ouais, regardez sur ton canapé en buvant de la bière.
0: Ouais. Oui.
3: J'ai pas trop bien compris, t'as dit quel sport qu'on aime, qu'on pratique, quoi.
0: Non, soit la pétanque ou autre. Non, d'autres sports.
6: Le catch féminin.
0: Non, mais attends. Et je sens que tout à l'heure, il y a une nana qui commence à me gonfler, là, depuis tout à l'heure, elle va sortir, celle-là.
3: C'est qui ?
0: C'est la Saron, parce qu'elle commence à me prendre la tête, elle, hein. C'est elle qui répond comme ça. Donc,
3: Peux répondre ?
0: Non, mais bah, attends, pour l'instant, je ne t'ai pas appelé.
3: Je ne pas appelé, pot de chambre, d'accord.
0: Bon, alors, tu dégages.
6: Oh non !
3: Bon, je sais, tu te calmes, hein ?
0: Dehors.
3: Tu ne me parles pas comme ça, s'il te plaît, tu vas se pouler.
6: Arrête de dégager des gens, là, ça devient chiant, là.
0: Bon, Tony, tu dégages. Manu, s'il te plaît.
8: Et en fait, Gérard...
0: Manu, s'il te plaît.
6: Ouais, Manu, à la rescousse.
0: Tu vires Cyril.
8: Gérard.
0: Pour de bon,
7: ça y est.
0: Non, mais pour de bon, il ne repasse pas sur un autre nom.
7: Pas de problème.
8: Gérard.
0: Oui.
8: Anne-Laure.
1: René.
0: Oui, Anne-Laure.
8: Ouais, est-ce que t'aimes
0: bien? T'inquiète. Oh, mais vous vous calmez là, Marcel et René, s'il vous plaît.
1: Ouais, excusez-moi, Gérard, mais je m'ennuie là, on me pose plus de questions.
0: Ah, mais une minute, pour un son, on fait le tour.
1: Excuse-moi, Gérard. Ok, les trompettes.
7: Gérard, excuse-moi au standard. On nous dit que t'as pris la litière à Sandy pour te faire un terrain de boule à Suresnes.
0: Attends, donne-moi le celui-là au standard.
7: Allô ? T'es là ? Il a raccroché, GG. Il était là.
0: Il était là, GG, il a raccroché.
3: Effronté.
0: Bon, allez.
8: Allô, Gérard ?
0: Ouais.
8: Ouais, je demandais si t'aimais bien le karting.
0: Comme un sport ? Non, parce que c'est un sport, c'est un truc assez dangereux, ça.
8: Ah ouais ?
0: C'est un sport qui est plus dangereux qu'autre chose. Hein.
6: Plus dangereux que la Formule 1, bien sûr.
8: T'as déjà essayé ?
0: Non, personnellement, non. Donc, Sidonie, pour toi ?
3: Je joue au pool, tu sais, en boule en plastique, ça fait moins mal.
0: Mmh.
3: Je joue au ki, au cricket, au jokari, je joue.
0: D'accord.
1: Gérard, c'est René.
0: Oh, 5 minutes, René, s'il te plaît, je vais demander à...
1: Excuse-moi, Gérard. René.
0: Saron.
3: Oui, écoute, moi, je te dis, moi, j'adore l'équitation.
0: Mmh.
3: J'adore l'équitation et j'adore le golf. Et voilà. Charon. Et GG, je voulais te poser une petite question, s'il te plaît. GG ?
0: Je t'écoute.
3: Si Ayrton Senna t'a invité à faire un circuit en Formule 1, est-ce que t'acceptes ?
0: Ça dépend où.
3: Au
6: Brésil.
3: Au circuit d'Imola. Bon, n'importe quel circuit, quoi.
0: J'irai pas en Italie, j'irai peut-être plus du côté de Manicourt.
3: Ah, d'accord. Donc si Ayrton Senna, aujourd'hui, ce soir, t'appelle, tu acceptes ?
0: Si quelqu'un me fait participer à un Grand Prix, c'est ce que je rêve toujours depuis longtemps.
3: Non mais ça c'est Ayrton Senna, c'est le champion qui te le demande. Tu le fais ou pas ?
0: Non mais attends, il est décédé donc on va pas parler.
7: On a dit qu'on parlait plus décédé là. C'est bon, c'est fini l'euro.
3: Non, c'est pas...
0: Donc on va mettre un disque.
8: Tout de suite. Et en fait, Gérard, j'ai pas répondu.
0: Oh !
8: Gérard !
0: Merci.
3: La Formule 1, c'est en voiture, c'est pas en camion.
8: Gérard !
0: C'est qui ?
8: Non, j'ai pas répondu à la question.
0: Bah réponds.
8: Ouais, moi j'aime bien la pétanque parce qu'il faut être agile de ses mains.
0: Mmh.
8: Moi j'aime.
0: Et au tennis, au badminton, il faut pas être agile de ses mains.
8: Ouais, non, mais attends, avec la pétanque, il faut bien viser, il faut bien tirer, tu vois.
0: D'accord, ok. Donc on va s'écouter.
7: Je vais te demander une question, Gérard. Quand tu joues à la pétanque, tu tires ou tu pointes ?
0: Je tire.
7: Tu tires ?
8: Tu tires ou tu pointes ?
3: Ça ne m'étonne pas. Mais GG ?
0: Oui.
3: Je trouve que, en fait, la pétanque, c'est un sport qui est très physique, hein.
0: C'est-à-dire
3: musclé et tout pour.
0: Non, pas forcément.
1: Elle a raison là-dessus, Gérard.
0: Non, René, je suis.
1: Marcel, je peux te poser une question?
0: Vas-y, pose-lui la question de jeudi.
1: Ah, excuse-moi, tu m'as troublé là. Tu sais combien ça pèse une boule de pétanque?
0: Non.
1: Ah non, moi non.
3: 160
1: kg, ça pèse au moins de 10 kilos, hein.
0: Non, non, attends.
1: 2 kilos, non?
0: Non, non, ah, René.
1: Oui.
0: Non, non, dis pas quand même n'importe quoi, non. Je pense pas.
1: Hein. Moi, je t'ai dit par rapport à mes muscles, quand je les ramasse, je souffre quand même. C'est voilà. Pour ça, j'ai acheté un fil avec un aimant.
0: Gérard, c'est Marcel. Ouais.
1: Tu sais qu'à Marseille, ils grandissent un petit peu tout, non? Ça doit peser 2 kilos, une boule de pétanque, non?
0: Je sais pas.
1: Qu'est-ce que tu me dis, toi?
0: Non, mais c'est bon.
3: Gégé,
0: oui.
3: Moi, je trouve qu'en fait, la pétanque, c'est un jeu de pépé, hein.
0: Bah, de manière, il n'y a pas d'âge pour jouer hein, à la pétanque. Bah, je suis désolé.
3: Je veux dire, c'est pas un sport jeune, quoi. Je veux dire, c'est un sport de pépé, de vieux.
1: Mais pas du tout.
0: Non, tu peux jouer à n'importe. Non, attendez. De toute manière, il n'y a pas d'âge pour jouer à la pétanque.
5: Mais est-ce que des petits de 9, 10 ans peuvent jouer à la pétanque?
0: Bien sûr.
5: Pourquoi?
0: Bien sûr.
5: Avec quel matériel?
0: Bah, ils peuvent jouer avec des boules normales ou des boules en plastique.
3: Je crois que les adolescents.
7: Le truc sur la plage où il y a l'eau dedans, dégueulasse, de toutes les couleurs.
5: Ah ouais?
1: Gérard, c'est Marcel.
0: Ouais.
1: Tu sais que nous, à Lyon, on joue avec des boules en fonte.
0: Bah, de toute manière, il y a plusieurs sortes de boules, hein, apparemment.
1: Mais oui, surtout les boules en fonte.
9: Il y a même des boules en bois.
0: Ouais, mais ça, c'est plutôt le...
1: Non, c'est plutôt pas vrai, ça.
0: C'est plutôt le style criquet, ça.
5: Et pour la pétanque aquatique, ils utilisent des boules en mousse.
0: N'importe quoi. C'est quoi comme disque qu'on met?
5: Attends, je vais te le donner. Vas-y, pose la question, qu'ils réfléchissent.
0: Donc, peut-on jouer à la pétanque toute l'année? Donc, on s'écoute un disque et on se retrouve tout à l'heure.
5: Ouais, je t'ai pas donné le titre.
7: Bah, Gérard, numéro de téléphone.
0: Donc, 0800 3 08 5000 et 0870 5000. Donc, vous pouvez toujours nous appeler.
7: Et la ligne de Belgique et le Minitel?
0: Non, le Minitel, je le donne plus parce que c'est pour dire des conneries, c'est pas la peine.
7: 3615 code Fun Radio pour laisser vos messages à Gérard.
0: Oui, ben si c'est des messages d'insultes, ils iront vite en l'air.
7: Vite fait à l'antenne. Et vas-y, donne le numéro de Belgique.
0: Et
7: Gérard.
0: Donc pour la Belgique, oh, tu veux vous écraser, merci. Et pour les Belges.
3: Vas-y,
0: Gégé. Et pour la Belgique, c'est 0331 47.
1: Pour la Belgique, une fois.
0: 79 5000, donc on s'écoute.
5: Ah, attends, je te le passe là, vas-y.
3: C'est tiens. Quoi la question?
0: La question, donc je vais vous la donner. Alors, peut-on jouer à la pétanque toute l'année?
5: Ah,
3: okay. D'accord.
5: Ah, il y a un problème au standard, je crois.
1: Passez-vous plus de temps sur le terrain ou au bar?
0: Et on s'écoute les corps aux pieds, c'est bien avec du sel, voilà. Et on se retrouve tout à l'heure. Ah bah, donc, c'est la suite. Merci pour le...
5: C'est ton jingle, Gérard.
0: Ouais, ben c'est bien. Donc c'est la suite et la fin sur le débat de la pétanque. Donc on accueille Saron. Merci.
10: Bonsoir.
0: Saron.
10: Bonsoir.
0: Bonsoir, c'est Denis.
1: Bonsoir.
0: Anne-Laure.
11: Bonsoir.
0: Oh, vous répondez à chacun à votre tour, s'il vous plaît. Merci.
11: Bonsoir.
7: Non, s'il vous plaît, c'est Manu au standard, là. Calmez-vous. On a dit, on reprend dans le calme. Et après, on met le bordel, mais on reprend dans le calme.
0: Non, attends, okay. Toi, tu vas pas foutre ton bordel, toi.
7: Mais non, je les gère, là.
0: C'est toi, je les gère. Tu vas te prendre un verre de coca dans la tête si tu peux ta mère.
7: Non, il y a du matos, c'est du matos.
1: Comme ça, tu vas tout boire.
3: Non, vas-y, GG.
0: Donc, Anne-Laure, bonsoir.
11: Bonsoir.
0: Tu prends ta voix normale, là. Merci.
5: C'est un travelot, encore.
0: Non, mais ça commence à bien faire, ça.
3: Allô,
0: Marcel.
1: Bonsoir, Gérard.
0: Donc, Anne-Laure.
3: Bonsoir.
0: Rebonsoir. C'est pas moi, là.
1: Bonsoir.
3: Ouais, je sais pas, il y a quelqu'un qui a répondu à ma place.
0: Ouais, mais je sais pas qui c'est, mais c'est pas grave. Et René?
1: Ouais, bonsoir, Gérard, bonsoir.
0: Ok, bon, allez.
1: Gérard, excuse-moi une seconde, tu peux même passer Manu au standard, vite fait.
0: Alors, tu repars au standard, merci.
3: GG?
0: Oui.
3: C'était quoi, c'était de la chanson?
0: J'en sais
7: René,
0: rien.
7: Je t'écoute.
0: Oh, t'éteins le... Ah. Oh!
1: Pardon!
5: Ah là là, Manu.
0: Alors, peut-on jouer à la pétanque toute l'année, Saron?
3: Bah écoute, ça dépend des saisons.
0: Mais c'est-à-dire
7: bah, Gérard, écoute, excuse-moi, donc René jouer, est parti aux toilettes, il revient dans 3 minutes.
0: Non, bah,
7: c'est pour ça qu'il voulait repasser au standard.
0: Bon, enfin, Saron.
3: Bah écoute, ça dépend des saisons.
0: Mmh.
3: C'est-à-dire qu'en hiver, tu joues.
0: Ouais.
3: En automne, tu joues pas.
0: Ouais.
3: Au printemps et en été, ben tu joues.
0: D'accord.
3: Bah, en fait, c'est une histoire de climat. Quand il fait beau. Quand les cigales chantent, ben, tu joues à la pétanque.
5: Bah, dis à René de couper le téléphone.
7: Bah ouais, mais attends, il est sur un portable.
5: On entend la chasse d'eau et tout.
1: Quel crado ce René, alors
3: Non, mais
0: il
3: faut pas faire ça en toute intimité, quand même.
0: Ah, merci. René. Oh, vous calmez, s'il vous plaît, merci. Bon, celui qui s'amuse avec le téléphone, c'est pareil. Donc, c'est Denis.
3: Oui.
0: Donc, pour toi.
3: Tu peux jouer tout le temps, tu fais de la pétanque en salle.
0: Ah bon?
3: Bah oui, la pétanque en salle.
0: D'accord.
3: Anne-Laure? Ouais, bah non, t'as des saisons pour jouer au pétanque.
0: À la pétanque, ouais. Marcel?
12: Moi, Gérard, j'aime bien jouer l'été avec mon débardeur et mon Bob Pastis. Mais j'aime bien jouer aussi l'hiver sur la neige, c'est très agréable.
0: D'accord. C'est pas moi?
13: Ouais, moi j'aime bien aussi jouer toute l'année, mais par contre, je sais pas ce que t'en penses, toi, Gérard. Je trouve ça ridicule les gens qui jouent à la plage avec les boules de couleur.
0: Mais pour l'instant, j'ai pas. On va demander à René.
7: Bah non, il est aux toilettes, Gérard. Non, il va revenir.
0: Lui,
7: gros caca.
0: J'aime pas les portables. Lors des débats, j'avais signalé déjà d'entrée.
5: Ah, parce qu'il est aux toilettes avec son portable.
7: Non, il a un téléphone fixe dans ses toilettes.
5: Ah, carrément.
7: Ouais, il a changé de poste.
5: Il a les moyens, lui.
7: Ah, bah grave.
12: C'est un radio.
0: Bon, bah moi je peux vous dire qu'on joue pas toute l'année à la pétanque comme y en a une qui m'a dit qu'on joue en hiver.
3: Ouais, c'est ça, Ron.
0: Ouais, ben je sais pas comment qu'on peut jouer en hiver à la pétanque si la neige.
3: Gérard,
0: ouais.
3: Il y a des.
5: Tu mets des bonnets aux boules.
0: N'importe.
12: Il y a vraiment que des amateurs ce soir.
0: Ouais, Gérard. Ouais.
3: Bah écoute, il y a des. Comment on appelle ça? Il y a des zones qui sont couvertes. C'est comme au football, quand il neige, ben tu joues bien au foot. Hein.
13: Moi je l'aime bien, Philippe.
0: Voilà. N'importe quoi.
3: GG, regarde maintenant ce qui se passe pour le football à Saint-Denis. Ben, le terrain, il est gelé. Mais on va le dégeler, puisqu'il faut que samedi, il y a un match de rugby qui va se passer. Donc on va dégeler le stade.
0: Non mais attends, Saron.
3: Oui.
0: Je vais te dire une chose, réveille-toi, parce qu'ils sont, ils ont déjà 11... 11 appareils qui sont qui est déjà en train de dégeler le terrain.
13: 11 séchoirs.
3: 11 quoi ?
13: Séchoirs. 11 séchoirs géants.
0: Ouais. Non, c'est pas des séchoirs, c'est des
3: ventilateurs.
0: Non, c'est
5: des
0: genre de non, c'est un genre de ventilateur, je sais plus quoi.
13: Ah bah voilà, on l'a dit. Il paraît même que Sandy elle pète sur la pelouse pour réchauffer la pelouse.
0: Eh ben c'est pas moi, tu dégages, ça t'apprendra. Alors, voilà. Hop, ce coup-là, c'est pas la peine.
3: Pour la pétanque, donc
0: il dégage pour de bon parce qu'il reprend encore d'autres noms, j'aime pas trop. Alors il dégage pour de bon celui-là.
5: Et j'ai un message militaire de Yo-Yo qui dit vu l'âge de Gérard, il doit marcher sur ses boules.
3: Ah mais Gérard, je crois que Yo-Yo il faut le virer.
0: Non mais c'est pas grave parce que je réponds
5: pas. Bon Manu, tu me dégages Yo-Yo du Minitel.
7: Ok, pas de problème.
0: Bon, René.
7: Ça y est.
12: Appelle la sécurité.
3: Allez, je dégage Yo-Yo.
0: Bon, tout à l'heure, Saron, c'est toi qui vas dégager.
3: Oui. Je reste poli avec les nanas, s'il te plaît. Merci.
0: Bon, René. Oh, t'es super, René, là.
5: Ah, il est encore aux toilettes.
13: Il est encore
5: là. Il est où, allez,
0: il est
5: encore là.
0: Il encore
5: là.
0: Il dégage, allez, hop.
3: Ça y est, il a
0: tiré la chasse. Allez, tu le dégages.
7: Mais non, mais attends, il va revenir. C'est le seul Marseillais qu'on a pu trouver, alors ne le dégage pas.
0: Tu dégages, c'est pas moi pour de bon. Hein.
12: Il a une gastro, Gérard.
7: Ah, mais c'est pas moi.
12: C'est mon cousin, il a une gastro.
0: Ouais, ben, allez, combien faut-il de points pour gagner la partie?
3: Gérard, t'as pas répondu, toi, à la question?
5: Bah oui.
0: Bah si, j'ai répondu, hein, je crois.
3: Bah non.
12: Non, tu nous as parlé de la pelouse, mais tu nous as pas parlé du terrain.
0: Mais je t'ai dit qu'on jouait pas, on joue pas en hiver, d'accord?
3: Bah alors, donne-nous les autres saisons, il faut jouer, quoi.
0: Et bah, au printemps, déjà.
12: Mm-hmm. Est-ce que je peux te poser une question, Gérard, c'est Marcel? Effectivement, on peut pas jouer en hiver, mais si on joue sur un terrain couvert, mon petit Gérard, c'est pas possible.
0: Mais attends, je pense pas qu'ils aient fait des salles pour jouer à la pétanque encore.
12: Ah bah si.
3: Il y a des salles de pétanque.
12: Des boulodromes, Gérard.
0: Où
12: Eh ben, il y en a en région parisienne.
0: Ah non.
12: Ah si.
3: Il y en a en Corrèze.
12: Alors, je peux terminer.
0: Ouais.
12: J'ai un frère qui habite en région parisienne, donc dans le Val-de-Marne.
0: Mm-hmm.
12: Et il y a un boulodrome là-bas.
0: Ah bon.
12: Eh oui.
0: D'accord.
3: Il y a un boulodrome dans ma vie.
12: Voilà. Peut-être toi, Gérard, tu as joué à Suresnes, mais c'était un terrain découvert, non?
5: Philou, un problème? Non, mais... j'avais seulement une question Minitel de demi-mol pour Gérard.
12: Demi-mol, c'est embêtant.
5: Ouais. Le célèbre joueur de pétanque Haroun Taziev est mort. Qu'en penses-tu, Gérard?
3: Ouais, c'est
0: non, mais attends, là, ça sert à rien de poser des questions comme ça.
7: Mais pourquoi on lit les messages?
0: Non, lui déjà. Oh, ouais.
5: Laissez répondre, Gérard.
0: Tu me calmes, Saron, avant que je la vire.
5: Vas-y, je vais calmer, vas-y, réponds.
0: Donc, Haroun Taziev n'a jamais joué à la pétanque, il s'occupait des volcans, d'accord? Donc, faudrait peut-être qu'il se réveille un peu, celui-là.
5: Hein. Bah, dis-lui à l'antenne. Hein.
0: Donc, apprends ta géographie, mon pote. Hein. Les volcans et la pétanque, c'est pas du tout pareil. Hein.
3: On la fait pas à GG. On peut jouer à la pétanque sur un volcan.
0: Comment?
14: On peut jouer à la pétanque sur un volcan.
0: Ah ouais, alors, non. N'importe quoi. Non, j'ai jamais vu ça. Hein.
14: Mais CG.
0: Quoi?
14: C'est Sharon.
0: Ouais, non, mais attends, toi, tu vas te calmer, tu vas pas sans arrêt ramener ta presse, hein, maintenant.
14: Non, mais si tu te calmes, je vais te dire un truc.
0: Donc, alors, tu te dépêches.
14: Comment?
0: Tu te manges ou tu te dégages?
14: Je voulais te dire qu'en fait, ce soir, une fois encore, t'as montré tes facultés intellectuelles, c'est bien.
0: Bon, bah, ça y est, t'as fini, je peux poser ma question?
14: Vas-y, je te permets, vas-y.
0: Bon, bah, attends, c'est moi qui commande encore, hein, sur mes débats, d'accord?
14: Oh là là.
0: C'est pour toi. Combien faut-il de points pour gagner la partie? Manu, s'il te plaît, tu me calmes le standard, là, parce que ça commence à bien faire.
7: Alors, le standard, tu te calmes. Tu te calmes. Ok?
15: Sinon, tu gerbes. T'arrêtes de cliqueter.
0: Complètement con.
7: Bah,
0: quoi.
7: J'ai calmé le standard, Gigi.
0: Celui qui s'amuse à dire des conneries, tu le calmes.
7: Ah, ok.
0: Ça vaudra mieux.
7: Non, bon, Fildar, t'arrêtes,
5: tu te calmes.
7: Fildar, tu te calmes.
5: Gérard, tu te calmes.
0: Bon,
5: aussi.
0: Moi, je sens que tout à l'heure, je vais conclure le débat et je vais laisser.
15: Fildar, c'est le grand Philippe.
14: On t'écoute, Gigi.
0: Donc, Marcel.
15: Oui, Gérard.
0: Donc pour toi?
15: Ah, pour moi, donc la pétanque lyonnaise se joue en 3 parties de 39 points.
0: Ça m'étonnerait.
15: Ah si.
7: Si si, ça c'est vrai, Gérard. Hein.
15: Si si si. Dans
7: j'ai
15: la
7: passé,
15: lyonnaise,
7: j'ai passé
15: Gérard.
7: Mes dernières c'est... vacances à Lyon, si je peux me permettre, et c'est exact.
15: Voilà.
0: Il y a 39 points.
7: Mais
0: alors que la première c'est à 13, la deuxième.
7: Mais non, c'est pas la même pétanque.
0: Bon, arrêtez de dire des conneries.
7: Sans ça, déconner, ça joue sur des lacs gelés.
0: C'est des conneries que vous êtes en train de dire, c'est tout.
7: Elle le croque.
0: Anne-Laure. Anne-Laure. Oh!
16: Allô?
7: Elle est là, hein?
0: Ouais, mais c'est pas la peine de les couper.
17: Ils coupent pas!
0: Donc, Anne-Laure?
16: Oui, je crois que c'est en deux parties, non?
0: Non, mais il faut combien de points pour gagner
16: 13,
0: la partie?
16: 13.
0: D'accord. C'est ça que je voulais savoir.
16: Ah, excuse-moi.
0: Donc,
15: pas
0: Sidonie?
15: Pas à Lyon, Gérard.
0: Sidonie?
16: Oui.
0: Pour toi?
16: C'est en 5-7, hein, gagnant. 3-7 gagnant.
0: Non, ouais, bah alors Sidonie, je vais dire une chose, t'as intérêt de réviser ton truc parce que c'est pas en 5-7. Hein.
7: Gérard, je peux me permettre une petite réflexion sur ta dernière question?
5: Mais t'arrêtes pas de l'ouvrir, Manu, là, c'est ton débat ou c'est celui de Gérard?
7: Non, mais c'est parce que je me pose une question.
5: Oh là là.
7: Une question pour faire avancer le débat.
16: Manu, on t'aime.
7: Oui, ok. Non, en fait, c'est que tu demandes en combien de points ça se joue. Mais une fois qu'il y en a un, le premier par exemple, il a dit la bonne réponse. Après, non, ça sert à quoi avec les autres?
0: Bah, c'est pour savoir.
7: Ah ok.
0: C'est bien là qui descend 5-7, on joue pas au tennis à la pétanque chez moi.
15: Bah non, pas du tout.
0: D'accord.
14: C'était une manière intelligente pour te dire que ta question, évidemment, c'est 13, quoi.
0: Voilà, d'accord.
15: Et pas de raquettes, sinon...
0: Bon, Saron.
14: Les boules, ça casse les raquettes, c'est chiant.
15: Ça casse les raquettes, bah c'est emmerdant, ça.
0: Ouais. Saron.
14: Oui.
0: Et alors?
14: Bah écoute, moi je dis que 2 fois 6, 13, quoi.
0: D'accord.
14: Plus 1, le cochonnet, ouais.
0: Donc, 8e question. René, il est toujours pas revenu, ni rien du tout.
7: Je crois qu'il avait une grosse envie. Hein. Non, hop là, ça y est.
0: Pas. Bon, bah, c'est bon, tu peux le virer complètement, celui-là. Hein.
15: Pauvre René, oh là là là là. René, t'es là?
7: Non, il est pas là encore. Hein.
15: Oh là là.
0: Bon, quand ça sera terminé, ce bordel, on fera signe.
7: Je crois qu'il est bloqué dans les toilettes, il n'y avait plus de papier.
0: À Marseille, pour... Merci.
5: Bien, nickel.
0: Ça c'est pas mal. Dès que Max arrive, le bruit il arrête.
7: Ah, ah bah c'est le chef, hein, c'est le chef. Là.
0: Dès que Max arrive, c'est bizarre, il n'y a plus rien. Hein. C'est louche là, ce, votre bordel.
5: Au revoir Max, au revoir.
0: Bon, ouais, Fildar, t'arrêtes s'il te plaît, merci.
14: Ah, c'est assez crade quand même.
0: Non, mais c'est Fildar qui s'amuse. À Marseille, peut-on jouer à la pétanque la nuit? Donc Saron. Non, c'est lui, là.
14: Bah, bien sûr, avec le chant des cigales, un pastis à la main. On joue tranquillement, donc avec le vent qui souffle. Donc tout va bien, on est relax et tout va bien. Ouais, tout à fait.
0: D'accord. Sidonie.
14: En fait, à Marseille, il n'y a pas longtemps, il y a eu un arrêté qui disait qu'après 22h, on ne pouvait plus jouer aux boules en toute saison parce que c'était considéré comme tapage de boules nocturne.
0: Une tapage nocturne, ouais, de boules, d'accord.
15: Oui, c'est vrai, Gérard, c'est Marcel, je peux intervenir.
0: Ouais, bah, tu lui permets, Anne-Laure.
16: Allô?
0: Anne-Laure?
16: Ouais, bah, je crois que oui, si c'est bien éclairé, hein.
0: Ah, d'accord. Ça, c'est. Au moins, elle a compris la question. C'est pas comme Sidonie qui dit n'importe quoi.
14: Ah non, pas du tout, hein.
0: Bon, bah, si, la preuve.
14: Bah, non, pourquoi?
0: Parce qu'il n'y a jamais eu
7: d'arrêt. Gérard, excuse-moi. On accueille de nouveau René, hein. Ça y est, il a fini son
15: travail. Ah, cousin, te revoilà.
14: Ça fait caca.
15: Oh, Gérard, je me sens mieux, là.
0: Ouais, bah, c'est bien, bah, maintenant tu vas te réveiller. Donc, Marcel.
15: Ah, merci, Gérard. Écoute, Sidonie a tout à fait raison. Je vais t'expliquer quelque chose. Tu sais qu'à Marseille, quand les gens jouent à la pétanque, ils boivent quand même pas mal.
14: Des pastis.
15: Hein?
0: Vas-y.
15: Donc à partir de 22h, il est interdit de jouer à la pétanque maintenant, car les gens sont de plus en plus bourrés.
0: N'importe quoi, toi.
15: Merci.
0: Entre toi et Sidonie, vous comprenez rien du tout.
15: Je peux répondre, non?
0: Donc
15: René.
0: Ouais, Marshall, tu t'écrases, s'il te plaît, merci.
15: Oh, pardon.
0: René.
15: Ah, je te remercie, Gérard, depuis le temps. Il doit être bourré.
17: Depuis le temps que je patiente.
15: Je vous écoutais avec la petite radio que j'ai dans mes toilettes.
0: Bon, tu réponds à la question, s'il te plaît, merci.
15: Alors, je réponds à la question. L'arrêté préfectoral, il dit bien qu'on n'a plus le droit de jouer après 22h.
14: Oui.
15: Mais nous, on s'en moque éperdument.
14: Voilà, exactement.
15: Mmh. On va pas s'arrêter de jouer sous prétexte que le tapage est des boulets nocturnes. Qu'est-ce que ces histoires-là de trompettes encore, là?
14: Ouais, mais toi, tu joues aux boules, toi?
15: Et moi, je n'arrête pas de jouer, moi.
14: Après 10h?
15: Moi je joue tant qu'il y a des boules, je vous ai dit, tant que l'on est des gens, tant qu'il y a du pastis, on joue.
18: Tant qu'il y a du pastis, ça vous met dans le gosier.
0: S'il vous plaît, merci.
14: Moi j'aime bien ceux qui jouent
0: au boules. S'il vous plaît.
14: Oui.
0: Bon, Philippe.
15: Oui.
0: Tu me retires le son, s'il te plaît, là, parce que ça commence à bien perdre.
17: Ça fait longtemps.
0: Non.
17: Ah ouais,
0: non, mais tu t'amuses, là, c'est pas la peine de t'amuser.
7: Ça rappelle les bons souvenirs.
15: Ah, mais
7: ça
15: manquait,
17: attends, ça c'est...
0: Le Larsen, merci.
17: Je sais pas d'où ça vient, ça.
0: Donc moi je peux vous dire une chose, que j'ai pas encore entendu parler qu'il y avait un arrêté préfectoral à Marseille pour jouer.
15: Moi je te l'ai dit.
17: Mais si Gérard, répondre quand même.
0: Ça commence à bien faire là, vous commencez à me les gonfler là ce soir.
17: C'est vraiment chiant.
14: Alors,
17: non, arrêtez pas quand il parle, vous parlez toujours dessus à chaque fois.
0: Donc moi,
17: ça commence à être chiant.
15: Ouais. D'accord. Ça a bien changé les débats, bien changé.
14: D'accord, exactement.
15: T'as raison, toi.
0: Bon,
17: parce que si vous voulez parler quand il parle, voilà quoi.
0: Toi, tu vas la fermer, merci.
17: Ah, pardon.
15: Et paf.
0: Ça me prend les vacances. Donc, je disais.
17: Non, mais sérieux, taisez-vous.
0: Oh, mais arrête pas. Fermer, toi.
17: Mais arrête pas de parler.
0: Tu arrêtes de me prendre la tête tous les jeudis aussi, toi, à l'arrière. Hein.
14: C'est depuis que. Il a raison, Fidard, là.
19: Il
14: le fait pour ton bien, alors je vois pas que tu l'engueules.
7: Bon, vas-y, Gigi.
17: Le pont de la rivière, quoi, Gérard, non?
0: Bon. Donc moi je peux vous dire que j'ai jamais...
7: Mais c'est Fildar, t'as raison quand même. Hein.
0: Non mais Manu, t'as ton micro s'il te plaît.
7: Ah pardon.
0: Vous commencez à me percer tous les deux. Hein.
14: Les mecs c'est vraiment impoli.
0: Hein. Là ça commence à bien faire tous les deux. Hein.
14: Vas-y chérie.
0: Ouais, je suis pas ton chérie, d'accord?
17: Oh, c'est pas ton chérie. Hein.
14: Vas-y ma
15: poule. Ouais, pédé, ça suffit là-haut.
0: Allez hop. Peut-on se retrouver autour d'un pastis à la fin de chaque partie?
15: Mais Gérard, allez,
20: pendant la partie.
15: C'est René.
0: Vas-y.
14: Pendant après.
15: Moi je suis consommateur de pétanque et de pastis.
0: D'accord.
15: Moi je te dis que quand on joue, on boit. Tu me comprends? Et quand je bois, je joue.
0: D'accord.
15: Et ce qui fait que je bois avant, après, pendant.
0: Ok. Marcel?
20: Je peux répondre, s'il vous plaît?
15: Bien sûr.
20: Merci, c'est gentil.
15: Bon.
20: Nous, on boit de la bière, Gérard.
0: D'accord. Anne-Laure?
20: Pardon.
0: Anne-Laure? Anne-Laure,
14: allô.
0: Anne-Laure.
14: Moi j'ai pas entendu la question.
0: Peut-on se retrouver autour d'un pastis à la fin de chaque partie?
14: Bah attends, ça dépend si t'aimes le pastis ou pas. Hein.
0: Non mais si t'aimes pas le pastis, tu peux boire un coca aussi.
14: Ah ouais.
0: Pas forcément du pastis.
14: Ouais, non, moi j'aime pas le pastis.
15: Oh mais c'est conseillé quand même.
0: Hein. D'accord.
17: Et Gérard, est-ce que tu penses qu'il est mieux de boire le pastis avant ou après de jouer à la pétanque?
0: Plutôt en fin de partie, c'est mieux.
17: Pourquoi?
0: Parce que au moins t'es plus concentré sur ton jeu pendant le match.
17: Ah ouais.
0: Voilà.
17: Merci.
0: Sidonie.
14: Oui. Moi je suis plutôt allô.
0: Oui.
14: Moi je suis plutôt tequila.
17: Mmh. Non, tu viens de dire que t'étais allô.
14: Non, je suis pas allô, pas du tout. Ah. Non, je suis
0: d'accord.
14: Tequila dry.
0: Et Sharon?
14: Bah ouais, Sharon Stone. Donc
20: on a le droit de rêver.
14: GG.
0: Oui.
14: En plus qu'Anthony, merci. Je trouve ça scandaleux ce que tout le monde a dit.
0: Et pourquoi?
14: Parce que la pétanque, on doit boire du pastis. Donc avant la tequila, le coca et tout ça. Mais ça va pas, ça va pas avec le rituel de la pétanque.
19: Je vais pas me rendre malade parce que je joue à la pétanque.
20: Bah oui, nous à Lyon, on boit de la bière, on boit pas de pastis.
14: Il faut du pastis pour la pétanque. Sinon, c'est comme si tu dis, c'est comme une rose sans parfum.
2: Laissez-moi
21: parler, s'il vous plaît.
22: Mais attends, à chaque fois que tu vas boire un pastis, il faut que tu joues au boule.
20: Non, okay, c'est comme ça qu'on fait.
21: Non, mais vous n'avez pas compris.
23: Mais et c'est quoi là, ce cirque?
20: Oh, Gérard, où t'es là?
23: Ouais, non, mais c'est.
21: Non, mais je te disais, Gégé, qu'en fait, il faut boire du pastis.
24: Gérard, on a une. Attendez, on a une question au standard. On nous demande si tu penses que Lady Di a eu les boules quand elle s'est plantée sur le pont de l'Allemand.
23: Pauvre con, va.
24: Quoi?
23: T'es vraiment le plus con. Le plus con des standardistes, c'est bien toi.
24: Ah, merci.
20: Il est cynique, ce Manu.
23: Ah, ouais, non, mais il est complètement fini, le Manu, le pauvre.
20: Non, il est pas fini, justement.
23: Vas-y. Il est complètement fini.
24: Ouais, ça lui a pas plu du tout, hein, je te laisse.
21: GG.
23: Complètement con, toi.
20: Il est là, c'est où?
23: Complètement con. Ah lui, plus con que lui, il n'y a pas sur Terre. Hein.
21: Gégé, c'est Sarah.
23: Ouais.
21: Je veux faire une déclaration. Hein.
20: Filou, yes.
21: Gégé.
23: Ouais.
21: Je trouve que t'as quand même la grosse tête. Hein.
20: Mais non.
21: Je crois que Max, il devrait te mettre au régime, là, parce que t'insultes tous les mecs du standard et je suis pas d'accord.
24: Bah, du merci.
23: Mais alors toi, si t'es pas contente, tu dégages.
21: Non, je reste ici.
23: Bah, tu dégages, moi, je te dis.
20: C'est Manu qui décide.
23: Non, c'est pas Manu qui commande dans les débats, c'est moi.
21: Bah Max, il doit te mettre au régime.
20: C'est Filou qui décide.
23: Oh, tu me dégages, Saron, et c'est tout, je veux plus l'entendre maintenant.
21: Pourquoi t'as pas écouté la...
23: Tu dégages.
24: Ok. J'ai un message de Schmoldu sur la Minitel qui dit « GG s'est fait greffer deux boules au but pour avoir des sensations extrêmes lorsqu'il court. La pétanque sport extrême.
23: » Gérard, non, mais t'es vraiment...
24: Gérard, excuse-moi, on accueille Kate Moss à la place de Sharon Stone.
23: Ouais.
20: Ça rigole et c'est dommage là.
23: Non mais manière c'est.
20: Les drones.
24: Hey, Kate, tu veux bien me sucer là?
20: Oh.
23: Mais je te préviens, il reste 9 minutes, je peux finir dans 4 minutes.
21: Ouais.
20: Est-ce qu'on peut faire Christophe Revaux parce qu'il sait pas jouer au foot, il peut se mettre à la pétanque maintenant.
23: Donc qu'est-ce que.
20: Ça ne me fait pas rien ça.
23: Bon, Kate Mousse là.
24: Non, mais Kate
20: Mousse là. Trompette.
23: Oh putain. Eh hey, mais dedans ou quoi celle-là?
24: Moi ça me fait pas rigoler hein.
20: Moi non plus.
24: On arrête avec les téléphones, laisse écouter
23: ouais,
24: Gérard.
23: Ouais c'est lourd. Bon alors tu réponds là?
21: Bonsoir Gérard.
23: Ouais bonsoir. Donc tu disais, tu voulais réagir?
21: Oui je disais que le pastis c'est important quand on joue à la pétanque.
23: D'accord. Donc là, oui.
22: Moi je suis pas d'accord.
23: Pourquoi?
22: Bah parce que si t'as envie de boire un pastis, faut que tu joues au pétanque.
23: Mais t'es pas forcé de jouer à la pétanque pour boire un pastis.
22: C'est ce qu'elle vient de dire.
23: Bah oui.
21: Non, c'est pas ce que je disais. Je disais que c'était un rituel.
22: Si, c'est ce que tu viens de dire.
21: Non, je dis que c'est... le pastis, ça fait partie du rituel de la pétanque, du jeu.
22: Ah ouais, d'accord. Alors si t'as envie de boire un pastis à midi, faut que tu joues au pétanque avant.
21: Bah attends, t'es pire que GG ou quoi? Tu comprends rien ou quoi?
23: Et attends, toi,
20: Marcel, je peux intervenir?
23: Attends 5 minutes, Marcel, laisse tes.
20: Oui, très bien.
23: Donc, qui c'est qui disait ça? C'était Sidonie?
25: Non, moi je dis rien.
22: Non, c'était
23: Anne-Laure.
22: Oui. Non, mais moi, je dis que je n'étais pas d'accord, quoi.
23: D'accord.
22: Non, mais sinon, on fait une bouillabaisse aussi pendant quelques
20: heures. Oui, Gérard, moi, je suis pas d'accord non plus.
23: Mais pourquoi?
20: Ben, parce qu'on peut jouer aussi à la pétanque en compétition, et tu peux bien te douter que si on se bourre la gueule, on peut pas non plus gagner des matchs.
23: Mm-hmm.
20: Donc, on n'est pas obligé de boire du pastis.
23: D'accord.
25: Et si tu joues à 3h de l'après-midi, t'as pas forcément envie de boire du pastis.
20: Tout à fait.
23: Ouais, en plein soleil.
22: Et la bouillabaisse, alors, aussi, tant qu'il est.
23: Bah oui, mais de toute manière, il n'y a pas d'heure pour boire du pastis, hein, je
20: pense. Non.
23: N'est-ce pas, René?
20: C'est une bonne parole, n'est-ce pas, René?
23: René, le Marseillais.
20: Coup, ouais, oh
23: tu travailles ou quoi?
20: Eh, mais je suis réveillé, mais là, tout le monde parle en même temps.
23: Bah, je te pose la question.
25: Et la bouillabaisse?
20: Et la bouillabaisse, c'est une tradition par chez nous.
23: C'est ouais.
20: La décadence.
23: Oh là.
24: Bon Gérard, tu te réveilles un peu, tu gères un peu ton débat là.
21: Ah,
23: ouais,
21: Gérard, hein.
23: Ouais.
20: Gérard, voilà. Oui, allô. Tu veux parler de
23: on se calme un peu là.
20: Allô.
23: C'est qui?
25: Gérard, tu aimes la bouillabaisse?
23: Non. J'ai pas été à Marseille encore pour manger.
21: GG.
20: Filou.
23: Oh. Ouais, non mais. Qui c'est qui s'est mis à donner des numéros de téléphone là? Oh, il y avait. C'est quoi là, ce cirque?
20: Mais de quoi tu me parles là, Gérard?
23: Bon, pensez-vous que ce jeu est dangereux pour les enfants de bas âge? Alors, René?
20: Ah, mais moi je conseille toujours aux enfants de ne jouer qu'à partir d'environ 7 ans.
23: Mmh.
20: Parce qu'il est arrivé que des enfants se trouvant trop près, voulant ramasser les boules, tu sais comment c'est les enfants, ça veut toujours toucher à tout, ça veut toujours tout savoir. Les petites. Enfin, moi, ça m'énerve. Et je voulais dire, par rapport à ça, que quand des petits gamins comme ça, ils sont à côté des boules, on ne sait jamais ce qui peut arriver. Il suffit qu'un de mes collègues, la trompette, il fasse un mauvais geste, et là-bas, la boule peut partir dans la tête d'un petit.
25: Manu, ouais.
20: C'est dangereux, ça.
25: Va voir Manu au standard, s'il vous plaît.
23: Ouais, bah, tu vas arriver, bouge pas.
20: Voilà, je suis en train de parler de... Alors, quoi ?
23: Ok. Marcel ?
20: Bah écoute Gérard, oui, je suis tout à fait d'accord avec mon camarade René, lui c'est un professionnel comme moi, donc il a tout à fait raison.
4: Merci Marcel.
20: Je voudrais signaler aussi que les personnes de petite taille, au-dessous d'1m50, c'est très dangereux aussi pour elles.
25: Tu ne peux pas alors
23: Anne-Laure ?
20: Je ne peux pas malheureusement.
25: Non. Allô hein ?
23: Anne-Laure ?
25: Ouais, parce que...
20: Oh fils d'art, ça lui ferait bien plaisir les boules.
23: Oh René, s'il te plaît, tu te calmes, merci.
20: Excuse-moi Gérard, il n'y a pas de problème.
23: Anne-Laure ?
6: Je suis éteint de toi.
23: Pardon. Tu éteins ça, s'il te plaît, merci.
24: Ouais.
20: To be free or not to be.
23: Anne-Laure.
8: Je vais raconter une anecdote.
25: Allô.
8: Si c'est possible.
23: Non, mais toi, tu t'écrases.
8: Mais bon, qui es-tu? Donc c'est possible.
23: Allô, oh, Tony, tu t'écrases.
25: Allô.
9: Il est encore là, Tony?
23: Ouais, mais pour l'instant, il ne vire pas au standard.
25: Oui,
23: Anne-Laure.
25: Oui.
23: Donc,
25: bah, je veux dire que c'est vachement dangereux, quoi. T'as vu le poids d'une boule de pétanque?
20: Eh bien, c'est bien ce que j'ai dit, c'est de plus en plus lourd.
25: T'as raison, ouais, Ouais.
23: Mmh. Si, bon, Denis.
8: Est-ce que je raconte mon anecdote ou.
23: Mmh. Bah, mais toi, ton anecdote, tu vas t'écraser.
20: Ton anecdote s'écrase, trompette. Hein.
8: Connard.
23: Bon, Tony, tu dégages.
20: Donc, il est grossier, ce Tony. Hein.
23: Si, Denis.
25: Oui.
23: Donc, pour toi.
25: Bah c'est oui, déconseiller évidemment aux enfants autour d'un an.
20: Oui, Tony.
25: Et puis après, bah...
8: Je suis là, coucou.
25: Tu sais, tu les fais commencer avec des petites boules, ils font pas mal.
23: Mmh.
25: Tu augmentes le poids.
20: Coucou, Izzy.
25: Voilà.
23: D'accord.
20: Ouais, mais Gérard, c'est René, je peux répondre à ça encore, hein?
23: Bah vas-y.
25: Ouais,
20: bah, ce que je voulais dire, c'est que c'est bien d'habituer les enfants à jouer avec des boules en plastique, je dis pas le contraire.
25: Hein?
20: Mais forcément, un jour ou l'autre, l'enfant, il veut venir toucher aux boules qui pèsent lourd. Et alors, il y a l'accident et la confrontation de la boule avec la tête ou avec n'importe quelle autre partie du corps, et on n'en sort plus comme ça.
23: Mmh, d'accord.
25: Moi, j'ai
23: ouais.
25: C'est
23: ouais.
25: C'est quelle tes boules?
23: Ouais.
25: C'est quelle mousse?
23: Ouais.
25: Je voulais dire, je vais dire un truc.
23: Bah dis.
25: Bah Manu t'encule. Hein.
23: Bah moi je t'emmerde, pétasse.
20: Et qu'est-ce que t'as pas essayé de battre
23: la pétanque. Manu, tu la bire.
24: Ok, pas de problème.
23: Ça y apprendra.
25: GG.
23: Oui.
20: Oh, qui c'est qui est au standard alors?
24: Ah ça y est, elle est partie, j'ai viré Kate Mousse.
20: Merci Manu.
23: Anne-Laure, tu disais?
25: Non, j'ai rien dit moi.
23: C'est Denis.
25: Oui.
23: Tu voulais dire quelque chose?
25: Bah non, pas du tout.
23: Marcel.
25: Moi je dors depuis tout à l'heure. Je laissais parler Kate Mousse.
23: Non, mais elle est partie.
25: Oui. Bon,
23: bah c'est bien.
20: Tu te réveilles, là. Oh, moi, je voudrais bien passer la nuit chez Bonnie.
25: Je suis là. Oh là là.
23: Bon, bah c'est bien, on va faire la conclusion.
20: Oh non.
23: Ah bah si, c'est fini.
25: Non.
23: Bah si, c'est fini.
25: Ah non, Gérard.
24: Ce qu'on va faire. Attendez, avant de finir, s'il vous plaît. Oh, 30 secondes. On accueille Naomi Whisky. Naomi Campbell.
25: C'est pareil. Naomi Campbell.
24: Oh là là, excellent. Ouais, merci.
20: Excellent, Naomi.
8: La décadence, je vous le disais.
20: Bon, Manu, tu pourrais venir jouer avec nous au bout, là.
25: Très belle image.
23: Grave. Bon, par donc, contre, tu disais quoi? Bon. Tu disais, on se met un disque avant la conclusion.
24: T'as plus de questions, là? T'as terminé, là?
23: Non, bah, c'est fini, hein.
20: Un disque.
23: Oh là là.
24: D'accord, bon, bah, ce qu'on va faire, c'est
25: Gérard, une autre question.
23: Non, il y en a plus.
24: Moi, j'en ai une. Bah, est-ce qu'on peut jouer à la pétanque en Russie? Allez, c'est parti. Chacun votre tour.
25: La pétanque en Russie? Ouais, bah quoi? Bah ça joue sur un terrain glacé avec des patins et c'est pour éviter de tomber quoi.
20: Et ça s'appelle le hockey sur glace?
25: Non, pas du tout.
20: Ah si, si, si. Gérard, c'est René, je peux pas me parler.
25: Sauf que tu joues pas avec
20: une... Mais toi, t'es marseillais, par là.
25: Tu joues pas avec une quille?
20: Oh, qui m'insulte, là.
23: Bon, ouais, vous réfléchissez, on...
24: Gérard, attends, il y a une petite...
23: Non, t'inquiète pas, non, c'est des conneries.
24: C'est des conneries. Gaulé comme une boule et intelligent comme un cochonnet.
23: C'est des conneries.
24: On nous dit que t'es gaulé comme une boule et intelligent comme un cochonnet. On nous dit que t'es gaulé comme une boule et intelligent comme un cochonnet. Oh, il y a baston avec Manu et Gérard, là.
23: Je viens de vous voir tous les deux faire. Alors,
24: on nous dit que t'es gaulé comme une boule et intelligent comme un cochonnet.
23: Tu balances un disque, on fait conclusion, ça ira plus vite.
24: T'as pas un message perso à passer parce que l'intro, elle est hyper longue.
23: Non.
24: Faudrait que tu combles, vas-y, comble, Gérard.
23: Non, j'ai rien à dire. Non. C'est tout, on fait la conclusion après, ça sera terminé pour aujourd'hui, voilà.
24: Et à 4h, tu fais quoi?
23: À 4h, je rentre chez moi et c'est tout, au revoir.
24: Tu vas jouer à la pétanque, quoi?
23: Ah mais attends, comment que j'y allais?
10: On va aller.
23: aller, mais attends, il est là.
1: Allume ton micro, on
23: y va. Ça y est, il a allumé mon micro.
1: Je t'entends pas.
23: Bah, t'as qu'à allumer, toi, là-bas.
1: Ah, vas-y.
23: Bah, quand même. Oh, merci, Max, pour jouer à l'aide, la guitare. Donc, on récupère Sidonie.
4: Sidonie. Alors
23: Sidonie.
4: Ah, oui, c'est bon. Ah, c'est moi qui ai la double voix maintenant, c'est
23: bon. T'as l'air d'un con. Sidonie, s'il te plaît, merci.
10: Non, moi non plus.
23: Voilà. Non, mais ça y est, là, vous êtes à l'antenne, hein, je vous signale.
10: Oh, sans déconner. Oh, merde, alors. Ok, vas-y.
23: Bon, Sidonie, qu'est-ce que t'as pensé du débat?
10: On a pas répondu à la question.
23: Ah si, vous avez tous répondu, hein, je suis désolé.
10: Sidonie,
23: La pétanque
10: en Russie.
23: Ah ouais, bah ouais, allez-y, oui, il vous reste 6 minutes.
10: Ça joue avec des os de pingouin.
11: Je pense que vous avez le temps de répondre.
10: Allez, toi je t'aime bien.
1: Tu peux me la mettre aussi, Philou?
11: Ah.
1: Oh merde.
10: Philou, t'es là?
11: Je peux parler?
23: Bah, Sidonie.
11: Oui.
10: Philou. Elle a déjà parlé, Sidonie, là-haut.
11: Attends, il me pose une question.
10: Trompette.
12: Petit Philou, pas grand Philou.
1: Bon, il reste 6 minutes, alors répondez à la question ou on fait la conclusion, quoi.
10: J'ai envie de rentrer chez lui, le Manu.
23: Bon, Anne-Laure.
11: Allô?
23: Ouais.
11: Ouais, bah attends, en Russie, je sais pas comment elle pourrait jouer à la pétanque. Hein.
23: Mm-hmm. Marcel?
10: Bah écoute, Gérard, je sais pas d'où tu tiens cette information, mais tu devrais un peu te renseigner quand même, parce que je sais pas du tout quand en Russie on joue à la pétanque.
23: Ah bah ça, c'est une question que Manu a voulu poser, hein, c'est
10: pas
23: moi.
10: Je peux répondre, alors, est-ce que Manu peut répondre à ce moment-là?
23: Moi, je peux répondre. Ouais, René?
10: Alors, moi, je peux te dire qu'une seule chose sur la pétanque en Russie. C'est que c'est sûrement dangereux de jouer à la pétanque sur du verglas ou sur des couches de lac gelé. Si la boule tombe, elle casse la glace, il peut y avoir un accident encore.
11: Non, taré.
10: Franchement.
11: Ouais.
10: Non, mais laisse tomber, personne t'écoute. Laisse tomber.
11: Je suis d'accord avec GG.
23: Ouais.
11: C'est Norm Campbell.
23: Ouais.
10: Personne t'écoute. Vas-y, allez, la conclusion que j'ai. Il doit y avoir au moins 10 millions de personnes là qui m'écoutent.
11: Il
10: y a que des assemblées qui dédroguent, lâche la serre.
23: Oui.
10: Il y a moi aussi.
23: On se calme, merci.
11: Donc en fait c'est Normie. Donc je te disais, je pense que c'est un sport qui est très très pratiqué chez les Esquimaux. Voilà.
23: Dire, ouais.
11: Qu'est-ce qui se passe?
23: N'importe quoi, Fildar. Ouais.
11: Bah c'est ce que je te disais, c'est.
10: Bon, faut pas embêter Fildar.
11: C'est pratiqué par les Esquimaux.
23: D'accord. Donc on a conclu à peu près. Donc on va faire la conclusion du débat.
10: Moi je le défends, Fildar.
23: Ouais. Donc alors Manic Campbell là.
13: Tu te réveilles.
11: Dis mon nom correctement, s'il te plaît.
23: Bon, bah, tu fais la conclusion, s'il te plaît.
11: Comment je m'appelle?
1: Naomi Campbell, vas-y, conclusion. Allez,
11: écoute,
1: hop.
11: Écoute, j'ai trouvé le débat fort intéressant. Je me suis bien amusée. Puis, bon, t'étais un peu énervée, mais bon, c'était cool, quoi. Je me suis bien amusée.
23: Mm-hmm.
11: Et voilà.
23: Ok. C'est Denis.
11: Oui.
23: Donc, pour toi?
11: Moi, je me suis un peu ennuyée, je dois t'avouer. Et franchement, remets-toi à la picole.
23: D'accord, bah je le ferai dès demain, d'accord?
11: D'accord.
23: Alors, bonne nuit.
11: Bonne nuit.
23: Anne-Laure?
11: Ouais, bah ton débat, ouais, était cool, mais bon, un peu mort, quoi. Et je sais pas, t'as changé, quoi.
23: Bah ouais, c'est normal.
1: Clair,
23: bah,
1: ça, ouais, t'as changé, hein.
11: Depuis que t'es maquée, laisse tomber, quoi.
23: De quoi?
11: Depuis que t'es maquée, laisse tomber.
23: Bah c'est normal.
11: Bah ouais, non, mais d'accord, mais bon, laisse tomber, on s'ennuie, quoi.
23: Ah bah, dans ce cas, vous avez qu'à trouver des thèmes
11: non,
23: de débat
11: bon,
23: plus intéressants.
11: Hein,
23: vous avez qu'à m'envoyer des questions de débat plus intéressants.
11: Non, mardi, c'est la même Manu et tout ça.
23: Ok, bon, bah, c'est bien. Marcel,
1: vous allez tous finir votre conclusion. Et puis ceux qui ont déjà répondu, vous allez réfléchir à des débats que vous aimeriez faire avec Gérard, d'accord?
10: Ah, moi j'en ai plein, moi.
1: Bah, attends.
23: Marcel?
10: Oui, Gérard, je t'écoute.
23: Donc, conclusion?
10: Bah écoute, moi Gérard, moi je te trouve toujours aussi super. Hein. Continue comme ça, t'as de l'avenir dans la radio.
23: D'accord. René?
10: Marseille a raison, genre, tu nous fais bien plaisir. Mais moi, je voulais juste passer un petit message à tous mes compagnons de pétanque, qui doivent sûrement écouter, parce qu'il y en a qui travaillent la nuit.
23: Mmh.
10: Et je voulais passer un super big up à tous les Marseillais qui nous écoutent.
12: Big up.
10: Tous les vrais de la terre, de la terre du soleil.
23: D'accord.
10: Tous les gens qui parlent le phrasé magique.
23: Ok. Et qui c'est qu'il y avait encore?
1: Il y a Tony, hein, quand même.
23: Tony,
1: conclusion.
10: Oui, donc Gérard, moi je comprends pas. Il y a une semaine tu m'aimes, l'autre semaine tu m'aimes pas.
23: Ouais, mais t'inquiète, t'avais qu'à être poli.
1: Non, il a rien dit, il a rien dit.
10: Mais ce que je comprends pas, c'est que tu passes ton temps à virer des gens, quoi.
23: D'accord.
10: Je comprends pas, il faut que tu changes de comportement parce que c'est plus possible.
23: Ouais, bah dans ce cas-là, tu trouves des thèmes de débat, c'est ce qu'on va.
10: Mais je sais pas, tu fais des débats sur la pétanque, je sais pas,
3: tous vos...
23: Et alors, j'ai le droit de faire des débats sur ce que je veux. Si la semaine prochaine, j'ai envie de faire un débat sur la Formule 1,
3: oui,
23: je le ferai.
3: Mais je sais pas, élargir un petit peu
25: c'est trop intellectuel.
5: Non, mais il a raison à tenir.
3: Bah oui.
25: Non, je t'ai changé parce qu'au fait, t'as pris la grosse tête.
23: Et alors
25: Écoute, moi,
3: c'est une erreur. On va faire un débat sur la grosse tête, les gens.
23: Ah ben...
25: Ouais.
23: Donc, qui est-ce qui a des idées de débat?
7: Moi, sur
3: c'est,
7: moi
3: c'est René. On t'écoute. Moi, je disais qu'on peut faire un débat sur le fait que tu aies pris la grosse tête ces derniers temps, Gérard. T'as changé, Gérard, t'as changé. Je te reconnais plus, t'es plus le même après toutes ces années, Gérard. Plus de poèmes, plus rien. Plus rien, c'est fini les poèmes.
25: Ouais.
3: C'est fini, je voudrais te dire je t'aime dans l'oreille, mais tu écoutes ton Walkman. C'est fini, tout ça.
25: Non, oui,
3: on en veut, Gérard.
25: Depuis que t'es avec Cindy Crawford, ben écoute, t'as changé, je trouve.
23: Et déjà, ça
3: peut...
23: Attends, René. Déjà, celle qui vient de dire ça, dans ce cas-là, tu sais ce qu'elle dit, c'est Dean Comfort, elle te dit merde.
7: Mais c'est un compliment, Gérard, c'est un mannequin, c'est un compliment.
23: Alors,
7: Gérard, écoute-moi 30 secondes. C'est vrai, tu prends tout mal, c'est un compliment, ça. Ils ont dit quoi, là?
3: Là, tu as raison, il a changé, Gégé.
25: Dans le passé, t'aurais jamais dit merde à une nana.
23: Si, je l'ai toujours dit.
25: Non, tu l'as jamais dit.
3: Écoute les spécialistes. Non,
5: je te signale que depuis que t'es avec ta nana, tu nous insultes, les femmes.
7: Ouais.
23: Pas tout le temps.
25: Avant, t'étais bien contentier des nanas. Hein. Et maintenant, tu les envoies toutes balader, tu nous insultes, allez hop. Tu respectes plus le standard. T'arrêtes pas d'insulter.
5: D'ailleurs, Gérard.
23: Quoi?
5: Je te signale qu'on avait rendez-vous il y a un mois et puis tu m'as même pas téléphoné, quoi.
23: Qui
3: tu n'es pas un gentleman, là.
23: Attends, René, s'il te plaît, je sais pas qui c'est qui vient de dire que j'avais rendez-vous avec elle il y a un mois.
5: Anne-Laure.
23: Ah bon?
5: Ouais. Tu m'as laissé un message sur mon répondeur en me disant que tu me rappellerais, j'ai jamais eu ton message.
24: Je vais te dire, c'est une chance pour toi.
25: Gégé.
5: Alors merci, hein.
25: Gégé. Oui, dis-moi. Ouais, moi, je te dis qu'avant, je te trouvais frais, je te trouvais naturel.
3: C'est connu dès qu'un homme se fait dépuceler et qu'il change complètement.
25: Ouais, exactement.
5: Hé, Gérard,
23: ouais.
5: Tu m'as pas répondu. Hein.
23: Non, mais je vais voir ça tout à l'heure en antenne avec toi.
24: Non, ce que je voulais seulement dire, c'est que quand t'étais seule, les nanas, quand elles venaient à l'antenne, t'étais gentil avec elles, tout ça, pour essayer de les rappeler et d'avoir un rencard. Mais maintenant que t'es avec une gonzesse, t'en as plus rien à foutre des auditeurs, surtout des meufs.
25: Ouais, exactement. Moi, je trouve que c'est
24: mauvais. T'as changé, Gérard.
3: Je te reconnais plus, t'es le même après toutes ces années, Gérard.
23: Ouais, c'est normal.
25: Tu nous abandonnes
5: et c'est dommage.
25: Non, je sais, là, on t'aime plus comme avant. Avant, on t'aimait bien. On était cool avec toi quand on t'aimait, quoi. Mais là, vraiment, là, quand les nanas, tu nous en as baladé. À chaque fois qu'on te dit un truc, ouais.
3: Gérard, je sais plus qui disait ça, mais c'est vrai. Tu deviens parano, Gérard.
25: T'es parano, t'insultes tout le monde. Alors, Manu, tu le traites que de con, de sale petit con. Olivier, pareil, quand même, un peu de respect pour l'équipe qui bosse avec toi, quand même.
3: Moi, Gérard, je voulais te dire, je t'aime, tu vois. C'est pour que ça aille mieux que je te dis tout ça, tu vois. C'est pour que tout s'arrange autour de l'émission.
23: Mm-hmm.
3: Tu vois, moi, je suis pour que les choses aillent mieux, que je ris de plus en plus dans ma radio, que ça sente de moins en moins mauvais dans ma radio.
25: Mais pourtant,
3: ça pue toujours autant.
25: Mais GG, je trouve que c'est un bon signe parce que tu nous as pas tous envoyé balader, tu nous as laissé parler. Donc je crois que c'est un bon signe quand
3: c'est
25: même.
3: C'est bien, c'est bien.
23: Donc Sidonie,
3: c'est un bon débat.
23: C'est un bon début.
3: Que tu nous écoutes et que tu te foutes un peu de notre gueule parce que t'en as rien à foutre de ce qu'on raconte.
25: Non, là il écoute attentivement.
23: Non mais attends, je te dis une chose, Tony, si ça te plaît pas, c'est le même prix. Hein. Non,
3: tu vois, tu recommences, tu vois, tu continues.
24: Je crois que l'important c'est de repartir sur de bonnes bases. Donc voilà, on s'est réconcilié, on peut dire, avec les auditeurs.
23: Voilà, c'est clair. Sidonie, t'as quelque chose à rajouter?
24: Non, mais là, c'est terminé, Gérard.
3: Gérard.
24: Rapidement, vite.
3: C'est que je t'aime.
24: Voilà.
23: Okay.
24: Bon, sur ces mots d'amour, Gérard, on va se quitter.
23: Mmh.
24: Hein, mon Gérard. Donc, tu réfléchis bien à ce qu'on vient de dire avec les auditeurs, hein, qui t'aiment quand même, malheureusement.
23: Mmh.
24: Hein. D'accord. Donc, tu révises bien ce qu'ils viennent de te dire et puis tu prépares deux bons débats pour la semaine prochaine.
23: Comme ça, comme je sais pas encore ce que je vais faire comme débat, on attendra mardi.
24: Bah non, tu vas te démerder déjà aller préparer, hein, à penser à des débats.
23: Bah, okay. Je vais voir ce que je vais faire, c'est tout.
24: Et puis on va se dire une bonne nuit, on va souhaiter une bonne nuit, Gérard.
23: Mmh.
24: Tu vas faire quoi là?
23: Moi?
24: Tu vas faire quoi?
23: Là, je rentre.
24: Ouais.
23: Donc on va retrouver Bart pour la nuit sans pub.
24: Non, c'est pas Bart ce soir, c'est une jolie demoiselle, voilà.
23: Ah d'accord, bah comme je sais pas qui c'est, donc tu l'annonces à ma place.
24: C'est qui?
23: Je sais pas
24: comment elle s'appelle, je sais pas.
23: Bah.
24: Donc bonne nuit, Gérard.
23: Bonne nuit. Donc voilà, je préfère prévenir tout le monde maintenant. C'est clair et net. Tout CD, tout cassette. Jean-Philibert, 19 ans Paris. Bonsoir à toi, Jean-Philibert.
0: Ouais, salut Gérard.
15: Bonsoir
0: salut.
15: Jean-Philibert.
0: Salut Sandy.
23: Alors, t'hésites entre la physique nucléaire et la science
0: politique.
23: La science po.
0: Tu peux le dire. Ouais. Ouais, bon, voilà, en fait, je
7: attends,
0: te passe
7: déjà,
0: le topo.
7: Ouais, bah, essaye, enfin, je sais pas si Gérard peut recentrer un peu ce que c'est. Pour moi, ce que je fais,
0: un petit peu de mal, peut-être.
7: La science po et
23: la science, donc, il veut se lancer dans la politique, apparemment.
7: Science quoi?
23: Science po, c'est marqué, c'est
7: les sciences po. Oui, je peux science pas penser.
23: Et le physique nucléaire.
0: Le physique nucléaire, voilà.
23: Bon, alors, tu veux quoi alors? Tu veux savoir sur laquelle base, quelle branche te
0: veux? Ouais, donc voilà, je vais passer mon bac en juin et je voudrais continuer mes études après parce que...
23: Parle bien devant ton combiné parce qu'on t'entend pas.
0: Ok. Ouais, donc je vais passer mon bac en juin.
23: Ouais.
0: Et donc bah, je voudrais continuer mes études après parce que bon, galérer dans les hôtels, tout ça, c'est pas mon truc.
23: Mm-hmm.
0: Donc bon, je suis un petit peu un intello, tout ça, donc bah j'ai choisi des matières assez élevées.
23: Ouais, surtout.
0: Donc, donc voilà, la science politique ou bien la physique nucléaire, c'est assez opposé, mais bon, je voudrais m'orienter là-dedans, quoi.
23: Ouais, mais lequel des deux que tu préfères déjà?
15: Voilà, c'est
0: ça. Bah, je sais pas trop, je te demande un petit peu pour ça, pour m'orienter, ouais. Que je sais, tu t'y connais un petit peu quand même.
23: Je m'y connais dedans, pas trop, non. Tu
15: vois. Moi, je sais pas trop ce que ça veut dire.
0: Sur l'euro, tout ça.
23: Mais non, attends, débat sur l'euro, ça n'a rien à voir avec le physique nucléaire. Hein.
15: Je sais pas si Gérard,
0: mais non, mais
15: tu peux m'expliquer.
0: C'est la science politique.
15: Ou même l'auditeur, il peut m'expliquer.
23: Jean-Philibert,
15: ce que ça veut dire exactement, Sciences Po, là, je sais pas.
23: C'est sur la politique, il veut faire de la politique.
15: Ouais.
0: Bah oui, voilà, tout simplement.
23: Mais il n'y a pas besoin de faire de la science pour faire de la politique.
0: Bah écoute, pour faire de la politique, il faut faire science politique.
23: Ah bon?
0: Bah oui, attends.
15: Ça, je sais pas. Ouais.
7: Non, mais la politique est une science, comme la physique, tu vois, Gérard.
23: Ouais, bon.
7: Ils appellent ça une science, donc...
23: Mais
7: comme la connerie, c'est une science, tu vois.
23: Ouais, bah, comme la tienne,
0: ouais,
23: d'accord.
0: Non, c'est quelque chose.
7: C'est pas matière.
23: Ouais, non, mais non, c'est quelque chose, Sildar, t'inquiète pas, il est bien,
0: non,
23: bien passé. Sildar,
0: enfin, bon, bref.
23: Nucléaire, donc, tu t'es déjà renseigné un peu là-dessus?
7: C'est l'EDF, quoi.
0: Bah, ouais.
23: Non, nucléaire, c'est sur les centrales.
7: Ouais, mais c'est pareil.
23: Est-ce que t'as fait déjà des stages dans le truc nucléaire?
0: Non, mais par contre, j'ai écouté les frères, là, Bogdanov, là,
23: ouais.
0: Igor et Douchka,
23: ouais.
0: Et donc, bah, j'ai bien kiffé ce qu'ils ont dit, et voilà, je voudrais faire un truc comme eux, pourquoi pas, quoi.
23: Mm-hmm. Et tu sais qu'ils seront là mardi, hein.
0: Ouais, super. Ouais.
7: Mais
15: tu t'y connais un petit peu dans cette matière-là, ou pas?
0: Bah non, au lycée on en fait pas trop, mais non, mais ça me plairait bien, quoi.
23: Mais attends, dans ce cas-là, si vous en faites pas
0: en
23: trop...
0: Fait,
23: eh ouais, on dit pas plus tard, on dit moment travail, s'il te plaît. Mmh. T'es devant des millions d'auditeurs encore à cette heure-ci, d'accord?
7: Milliards.
23: Ok. Oh, Jean-Philibert. Jean-Philibert, tu te réveilles ou sinon on te dit au revoir et tu te débrouilles tout seul avec ton problème.
7: Avec tes éprouvés.
0: Non, je t'en supplie, aide-moi.
23: Bon, alors déjà, comment ça se fait que dans le lycée, vous en parlez pas? Parce que
0: c'est pas ça la question, parce que moi, enfin déjà je vous pose une question, parce que bon, je sais qu'en sciences politiques, il y a plus de nanas, quoi, je pense. Tu vois, par exemple, il y a Elisabeth Guigou, bah elle a fait de la politique, et si possible, bah si je pouvais fréquenter des gens comme ça, ce serait bien. Mais
23: ouais,
0: j'ai vu un petit peu en physique nucléaire, c'est des boudins.
23: Ouais, des boudins, c'est des mecs, hein,
15: t'es pas forcé d'être belle ou beau pour faire
23: de la politique,
15: hein.
23: Ou de la physique nucléaire.
7: Mais pour lui, il préfère aller en Sciences Po, si j'ai bien compris, il y a des canons, plutôt que de faire de la nucléaire où il y a des boudins.
23: Ouais, dans ces cas-là, il fait la science politique et puis il laisse le physique nucléaire de côté, c'est tout.
15: Moi, ce que je peux te conseiller, c'est essayer de rencontrer une conseillère dans ton lycée. Essayer de rencontrer une conseillère et puis d'essayer de discuter un peu avec elle des problèmes, enfin de la voix
0: que tu voudrais
15: avoir.
0: C'est votre avis que je voudrais, moi.
23: Notre avis, c'est ça, quoi, comme Sandy a dit.
15: On appelle ça une conseillère d'information.
0: Non, mais je sais pas, Gérard, je sais qu'il s'est donné un petit peu en tout ça, quoi.
23: Non, attends, moi sur la politique, je vais te dire une chose, c'est pas du tout mon rayon.
0: Attends, t'as fait des débats là-dessus pourtant, je crois. Hein.
23: Ouais,
0: j'ai... Étonné, hein.
23: Ouais, non, mais c'est pas du tout mon rayon.
0: Les 35 heures, c'est politique.
23: Ouais, mais d'accord, parce que c'était le but de... C'était le...
15: Voilà,
23: c'était le moment.
0: Quelque part, tu fais de la Science Po aussi, toi aussi.
23: Non, c'est pas
0: donc,
23: de la... Non, moi, j'ai pas besoin de suivre des études pour faire ça à la radio.
7: Oui,
23: hein.
7: C'est Science Popo.
23: Moi, c'est Science Popo.
7: Voilà.
15: Surtout que tu rencontres une conseillère en orientation qui peut...
0: C'est vous, mes conseillers d'orientation.
15: Non, mais à l'école,
0: au
15: lycée. Et là, au lycée, tu discutes avec elle, tu prends un rendez-vous avec elle, tu essayes de discuter un peu sur la voie que tu veux trouver pour travailler plus tard. Et là, au moins, elle pourra te conseiller sur les points, quoi. Les points que tu aimerais travailler plus tard.
0: Hein. Ouais, super. Sinon, la fusée, tout ça, vous connaissez pas.
23: Non, sur le nucléaire,
15: moi, personnellement, non, je m'y connais
23: moi
15: pas.
23: Moi non plus.
0: Pas du tout, je sais pas.

0: est toujours le 3615 4 Fun Radio, rubrique directe, et on s'est écouté. Alors, c'était le petit baigneur des égouts avec Passe-moi de l'huile, j'ai le derrière en feu. Et le deuxième, c'était le pêcheur de raie avec J'arrête l'eau salée, j'ai la route, la rotule qui rouillait. Voilà, donc, le deuxième débat qui va porter sur la vie en couple. Et pour ça, on va accueillir Gisèle, 38 ans, de Lille. Bonsoir, on écoute Fun Radio sur 92.2. Bonsoir à toi.
1: Salut mon GG, en fait c'est pas Gisèle, c'est Apolline, parce que écoute, tu manques trop, et j'ai essayé de passer, j'ai dû ruser avec Manu parce qu'il voulait pas me passer, et GG, tu manques trop quoi, la bonne époque quand je te suçais, quand je te bouffais le cul, GG.
0: Apolline, un conseil que je te donne, tu vas pas commencer ta mère, tu vas pas commencer, sinon on va te dire au revoir tout de suite.
1: Non mais je suis en bas là, je suis en bas des studios.
0: Ouais c'est ça.
1: J'arrive
0: alors.
1: Pour te bouffer le cul mon salaud.
0: C'est ça, alors tu lui dis au revoir tout de suite à
1: celle-là.
0: Manu.
2: Gérard,
0: Manu.
2: On a un problème, c'est que sur l'IRC ils veulent tout ce qu'elle reste.
0: Manu, tu lui dis au revoir, comme ça ira plus vite.
2: Gérard, ils risquent de tous se déconnecter si elle s'en va, qu'est-ce qu'on fait?
0: Non mais de toute manière ils vont pas se déconnecter, ils vont rester dessus.
2: Ah c'est trop tard là.
0: Alors petite capote, 26 ans, de Paris, 101.9, bonsoir à toi.
3: Bonsoir Gérard.
0: Bonsoir. Machouman, 25 ans, de Bourges, 103.5.
4: Oui, bonsoir.
0: Bonsoir. Et Doc Géronto, c'est ça?
4: Oui, c'est ça, Doc Géronto. Bonsoir GG.
0: Bonsoir. Montpellier, 101.4. Hein.
4: 101.4 FM.
0: Ok.
4: Tout à fait.
0: Alors, première, donc c'est la vie de couple. Deuxième, donc aimez-vous vivre en couple dans un hôtel ou autre? Ben, petite capote.
3: Oui, Gérard, c'est très agréable de vivre dans un hôtel, en fait. On se fait servir, on n'a rien à faire, on n'a pas besoin de faire la vaisselle. Donc ouais, je pense que c'est le bon plan, ouais. Être à l'hôtel aux frais de la société, ça peut être cool, quoi.
0: D'accord. Machoman.
5: Bah non, moi j'aime pas trop les hôtels, je préfère être chez moi, tranquille, j'ai mon petit confort, ma petite femme, ma petite femme qui me fait mes petits plats, et voilà, et je la fais jouer avec ma petite bite, donc...
3: Le bruit, il monte.
5: C'est tranquille.
0: Ok, donc Géronto.
4: Géronto, bah écoute, oui, tout à fait, moi je pense que on est quand même vachement mieux installé quand on est à la maison. Parce qu'on peut prendre ses aises, et puis si on veut pas avoir les avantages de l'hôtel, il suffit de prendre une employée de maison pour faire la cuisine, le ménage et
5: le lit, je veux dire.
0: Ouais, non, mais de toute manière, c'était la question, c'est aimeriez-vous vivre en couple dans un hôtel ou autre? Donc c'est vrai que, comme disait Petite Capote, c'est vrai qu'à l'hôtel, t'as pas besoin de faire la vaisselle.
2: Ouais, ça, c'est vrai. Oui. J'ai un problème sur IRC. Regarde,
4: y a
2: toi-même,
4: personne.
2: On est 6.
0: Bon, mais de toute manière, ils vont revenir.
4: Voilà. Bon, Apo, viens, bébé, viens.
2: Donc, ils aimeraient bien que Apo revienne à l'antenne.
6: Non,
7: elle est partie, là.
2: Elle est partie.
7: Moi, je l'ai viré, je l'ai traité tous les noms.
0: Ça, il est hors de question qu'on faisait des débats avec elle, parce que de toute manière, ça aurait foiré. Je ne veux pas que ça foire. La semaine dernière, ça s'était bien passé. Donc, cette semaine, je voudrais que ça se fasse pareil.
2: Ah, on est 8.
7: Ah. Oh, c'est bien ça.
0: Oui.
7: À la place d'Apolline, on accueille Michel Lopette.
4: C'est pas trop ça, mais bon. Bonsoir Gérard.
0: Okay, bonsoir, Michel, t'appelles
2: Lopette. Salut Lopette.
0: Okay, tu Lopette. Appelles d'où?
4: J'appelle de Paris, 100.9 FM.
3: Salut Michel Lopette.
0: Alors, donc, tu peux répondre à la question?
4: Ah non, parce que Manu me l'a pas dit au standard.
0: Oh non, mais Manu, s'il te plaît.
7: J'ai pas eu le temps, on répète.
4: Il était speed.
0: Alors, aimez-vous vivre en couple dans un hôtel ou autre?
4: Non, dans un hôtel ça craint un peu, c'est mieux dans son appartement je trouve.
0: Ouais, mais dans un hôtel, comme disait Petite Capote, là-dedans t'es tranquille parce que t'as rien à faire.
4: C'est vrai, mais ça taxe à mort, et moi j'ai pas les moyens de payer.
0: Attendez,
8: mais je trouve que c'est quand même bête d'habiter dans un hôtel quand t'es en couple, parce que tu vois, t'as des petites habitudes, donc il faudrait avoir un chez-soi, tu vois, pour pouvoir se foutre à poil comme on veut. Enfin, tu vois, il y a plein de trucs qu'on peut faire que chez soi.
0: Ouais, mais de manière, à l'hôtel t'as des volets, donc tu peux faire ce que tu veux.
8: Pardon?
0: T'as des volets pour être tranquille la nuit, hein.
8: T'as pas l'impression d'être chez toi, un hôtel.
0: C'est sûr. Mais sinon, si, c'est vrai qu'il faut mieux être chez soi qu'à l'hôtel, ça, c'est sûr.
4: C'est sûr. Ouais, GG.
0: Oui.
4: Est-ce que.
0: C'est qui? Précisez vos noms, s'il vous plaît.
4: C'est Doc Géronto, wesh.
0: Ouais.
4: Est-ce que à l'hôtel, tu te sens tellement à l'aise comme si c'était chez toi, en fait, que t'arrives, je sais pas, moi, à faire des trucs, tu sais, genre tu te cures le nez, tu pètes sous les draps et tout ça, alors qu'en fait, t'es à l'hôtel, si tu veux, t'es pas chez toi, quoi.
0: Non.

0: non, mais c'est vrai qu'à l'hôtel, tu es obligé de respecter les horaires. Hein.
1: Ouais, ça
0: te rend t'as des horaires pour rentrer.
1: Ouais, mais tu peux plus te laisser aller quand même dans les hôtels. Moi, je dis, moi personnellement, l'autre fois, j'ai chié dans le bidet.
0: Ouais.
1: On m'a rien dit.
0: Ouais, mais attends.
2: T'as un crado, toi.
0: Ouais, non, bon, ça y est.
3: Quand tu tires pas la chasse, tu fermes pas la porte.
2: Ouais, exact. Voilà, ouais.
0: Ouais, ok. Est-il nécessaire d'avoir tout en double quand on est en couple? Alors, je précise ce que ça veut dire, tout en double, c'est-à-dire d'avoir deux voitures, deux femmes,
2: ouais.
0: Deux maisons. Ouais, ou deux hommes, bien sûr. Donc,
2: oui, c'est possible.
4: Gérard,
0: oui.
4: Vite fait sur IRC quand même, il y a Matador qui te demande les hôtels, c'est pas interdit aux moins de 21 ans?
0: Non.
5: Bah, ça dépend lesquels.
2: Ouais.
4: Lesquels moins de 21 ans, bah,
0: hein. Non, il n'y en a pas d'hôtel interdit à moins de 21 ans. Hein.
4: C'est à partir de quel âge alors?
0: Il n'y a pas d'interdiction, bien sûr, si la personne ne veut pas payer, ça c'est sûr qu'il ne sera, il sera pas ennemi. Hein.
3: Un gamin de 8 ans, il ne peut pas aller à l'hôtel.
0: Bah non, ouais. Ça, il faut qu'il aille les sous. Hein. Michel... Lopette.
3: Ouais, alors moi je pense que d'avoir tout en double, c'est très bien, une voiture en double, c'est parfait, comme ça tu n'as pas besoin d'attendre ta femme qui revient avec ta voiture, tu peux en avoir une directe, tout en double, c'est parfait, ouais.
0: Ouais, mais ce qu'il y a, c'est que les assurances, ça revient cher pour deux voitures, non?
3: Bah non, puisque toi t'en payes qu'une et ta femme paye la sienne.
0: Ouais non mais non. Quand on est en couple, en principe, normalement t'as deux vignettes à payer, t'as deux cartes grises au départ, t'as
2: chacun la sienne.
0: Ouais mais de toute manière, dès que vous achetez la voiture, de toute manière, automatiquement il y a les deux mêmes adresses. C'est ça qui qu'il faut.
3: Ok.
2: Ouais, bien sûr.
0: Donc,
3: t'as raison.
0: Ouais. Donc, Géronto.
2: Bah, écoute, oui, tout à fait. Moi, je pense que l'intérêt du couple, c'est d'éviter justement d'avoir besoin d'acheter les trucs en double.
0: Mmh.
2: Et qu'en fait, tu fais des économies parce que t'en achètes un pour deux. Tu vois?
0: Ouais.
2: Je sais pas, pendant qu'il y en a un qui utilise la fourchette, tu te sers de la cuillère. Il y en a un qui prend le poivre, tu prends le sel.
0: Ouais, là, si on rentre dans les détails, c'est sûr que c'est pas évident.
2: Bah,
0: mais
2: ouais,
0: non.
6: Tu me touches la chatte.
0: Mmh. Ouais, non, mais attends, petite capote, attends. C'est différent. Machoman.
1: Moi, je suis pas d'accord. Je trouve que ça sert à rien d'avoir les trucs en double, parce que le mariage, ça symbolise un peu le partage.
2: Voilà,
1: un petit peu. C'est ça qui nous dit le rabbin, pour le meilleur et pour le pire, et pour partager.
0: De quoi c'est ça qui dit quoi?
1: Le rabbin. Parce que je suis juif.
0: Ah ouais, d'accord.
1: Et je me sens seul.
0: D'accord. Petite capote.
6: Oui, Gérard. En fait, nous, on partage pas notre brosse à dents, on partage pas les serviettes hygiéniques. Enfin, tu sais, il y a toujours des choses qu'on partage pas, quoi.
0: Non, mais attends, t'as déjà vu des hommes qui mettaient des serviettes hygiéniques,
6: toi? Tu verras, quand tu auras des problèmes de prostate, il faudra que t'en mettes aussi.
3: Ah, moi, j'en ai déjà.
1: Ouais, non, mais. Je suis hébreu.
0: Non, mais ça y est, c'est bon, Machoman, s'il te plaît, on se calme, hein, là.
3: Ouais, direct.
6: Et donc voilà, c'est ce que je disais tout à l'heure, quoi. Un coup je le suce, un coup il me bouffe, et voilà, on partage tout, quoi.
0: Mm-hmm. Alors un petit sondage. Vivez-vous seul ou en couple? Alors il y a 45% des gens font couple avec leur chien. Ah bon, c'est pas mal. 24% des gens ne s'accouplent pas avec leur chien. Bah non, mais attends, on va pas s'amuser qu'à faire des trucs comme ça.
5: Avec des chiens.
0: Non mais attends, on va pas s'amuser comme ça. Alors 17% n'ont pas de chien. Mais attends, mais ça veut dire quoi là, ton sondage donné? Merde, Fildar là.
5: C'est pas mon sondage, c'est le sondage de Rigaud. Donc
0: mais pas tout sur le doigt Rigaud, c'est pas lui.
5: Dis-lui Rigaud, dis-lui.
4: C'est l'histoire du couple avec le chien.
0: Alors, ouais, mais
4: un couple t'es deux.
5: Et Rigaud il a un gros dos. Hein.
0: Ouais,
5: il en fout sur le dos. Il a un gros dos, ce salaud.
0: Ouais, mais vous aussi vous avez le gros dos. Hein. Parce qu'on pourrait peut-être bosser correctement quand on vous le dit.
5: Petite bollocks.
0: Troisième question, la vie en couple apporte-t-elle des avantages financiers? On va demander à...
6: Ah, okay.
3: Attends, tu peux répéter là, on n'a rien entendu.
2: Ouais,
0: la vie en couple apporte-t-elle des avantages financiers?
2: Attends, Gégé, t'as dit la vie en couple, moi je croyais que c'était le débat sur la vie en couple.
0: En couple?
2: Ah pardon, oh là.
5: Ah pas la vie en coupé? En cabriolet?
3: Ouais, bah alors là, dans ce cas-là...
5: Ça n'a rien à voir, alors.
0: De toute manière, en parlant de cabriolet, hier soir, quand on est rentré avec Max, il y en a un, il a fait un décapotable avec un camion, mais c'est pas pareil. Petite capote. Petite capote.
6: Oui, Gérard.
3: Bah, réponds.
6: Financièrement, c'est sûr que c'est plus intéressant de vivre à deux, je t'ai eu. Et parce que, bon, justement, tu partages aussi le loyer, tu partages les frais de tout ça, quoi.
0: Ouais, mais c'est ça. Voilà, ouais, bah, de toute manière, ça... Donc, on vient à peu près à la même question Est-il nécessaire d'avoir tout en double?
6: Ah non, c'est pas la même question, Gérard.
0: Ouais, mais de manière automatiquement, si,
6: parce
0: si.
6: Que la différence, c'est qu'il y en a une où tu dis est-ce que c'est nécessaire d'avoir tout en double, et l'autre tu dis est-ce que c'est utile d'avoir tout en simple.
0: Non, non, je n'ai pas parlé de simple.
6: Hein. Si, ça revient au même, en fait.
0: Ouais, non, mais je parle financier maintenant.
6: Donc c'est complètement l'opposé, en fait.
0: D'accord. Machoman.
6: Machoman,
0: s'il te plaît. On se calme, on laisse parler Machoman. Merci, Machoman, à toi.
1: Ouais, ouais, c'est mieux de se marier, en fait, justement, pour partager même, ne serait-ce que les impôts, parce que on est des vaches à lait, hein. Mmh. L'État nous taxe, donc moi c'est pour ça que je me suis marié.
0: Non, mais de manière, ça c'est vrai que même en vivant à deux, de manière automatiquement, quand t'es en couple, tu payes déjà moins cher et en plus les impôts tu déclares de part.
1: Et même c'est mieux pour le sexe, hein, faut le dire.
0: Ouais, ça c'est sûr. Ouais. Doc Géronto.
2: Ouais, c'est bon, je suis revenu. Bah écoute, moi tout à fait, je pense que c'est dégueulasse, parce que quand t'as un compte en banque à deux, ce qui se passe, c'est que la gonzesse, elle a la carte de crédit, le chéquier, elle va faire du shopping, elle roule en cabriolet, et toi tu te tapes après les ennuis du genre le découvert, l'interdit bancaire, tout ça.
1: Ouais, ça c'est vrai aussi.
2: Et ça c'est pas un partage égal, il n'y a pas de raison qu'elles aient le chéquier et que nous on ait, tu vois, le découvert.
0: Ouais, non,
2: c'est
0: mais
2: pas
0: non,
2: un bon partage.
0: Non, non, je suis d'accord, Doc Géronto, mais attends, on va, je vais approfondir quand même la question après aussi, parce que je vais revenir à peu près. Je vais à peu près revenir sur ce que tu disais.
2: C'est trop profond, il a failli dégoûter.
0: Michel Lopette.
3: Alors, je vois que je suis dans tout le monde, c'est super
2: profond.
3: Ouais, c'est clair que c'est bien plus avantageux finir financièrement, puisque il y a quelqu'un qui fait du bruit derrière moi, là, j'entends.
0: Non, non, mais c'est pas grave, ça, c'est un petit con qui s'amuse parmi l'équipe. Donc,
3: je disais que financièrement, c'est bien plus avantageux, puisque t'achètes d'où à deux, tu payes le loyer à deux, la bouffe à deux, ouais, non, c'est clair, c'est mieux, tu payes moitié prix pour tout, quoi.
0: Ouais, non, mais d'accord. Donc, alors, pour répondre à la question de Doc Géronto, c'est vrai que déjà, quand tu te maries, automatiquement, tu donnes déjà la procuration à ton épouse.
3: C'est clair.
0: Donc, exact. Automatiquement, c'est sûr que si elle travaille pas, donc elle va prendre la carte de crédit de son mari.
2: Et allez,
0: donc,
2: et voilà.
0: Et elle va aller faire du shopping, elle va dépenser pendant que lui, il est en train de se crever le cul à gagner de l'argent.
5: Exactement. Tu sais ce que c'est, toi, hein, cette situation, Gérard.
6: C'est pas chez toi, Gérard.
0: Comment?
3: C'est clair.
6: Pas dans ton couple, Gérard.
0: Non, personnellement, non.
2: C'est le contraire, ouais.
3: Ouais.
0: Non, pas pour l'instant, tu vois. Moi, j'ai jusqu'à maintenant, j'ai jamais eu de problème comme ça.
3: Okay, ouais.
0: Si, à part au départ, mais maintenant, c'est pareil, arrangé. Donc, c'est vrai que les histoires comme ça, c'est une manière déjà pour les impôts, c'est déjà de part. Donc, automatiquement, t'en as un qui...
2: Non,
0: ça dépend.
2: T'es pas imposable.
0: Ouais, mais ça dépend combien que tu déclares, parce que ça...
6: Il va imposer sur 3000 balles.
2: Ouais, il travaille pas, il peut pas être...
1: Moi, je fraude, moi, je déclare pas tout, et toi, GG.
0: Ah non, ça, de toute manière, t'es obligé de tout déclarer, enfin, parce que le jour où ils vont bien éplucher ton dossier, ouais. Fais-moi confiance qu'ils vont pas se louper. Noir, ouais. Ils te louperont pas.
5: Ouais, mais quand t'es en couple, t'as le droit à des réductions d'impôts, tout ça, non?
4: Ah ouais.
5: Quand t'es marié, quand t'as des enfants, tout ça.
0: Ah non, mais déjà, quand t'es marié et que t'as des enfants, déjà, ça te fait deux parts et demie. Donc, automatiquement, sur deux parts et demie, tu vas en payer qu'une part et demie.
2: Ouais, pour avoir des enfants, faut pas être stérile, quoi.
0: Ouais, mais ça c'est autre chose. On va pas rentrer dans les détails comme ça, parce que sinon.
5: Mais imaginons que t'es pas d'enfant, tu fais deux parts alors.
0: Bah oui, tu déclares deux parts. Parce que si elle travaille pas, automatiquement sur la paye d'impôt, c'est bien marqué. Toi plus ton conjoint.
5: Ouais.
0: Donc automatiquement, quand tu fais ta déclaration d'impôt, tu reçois toujours ton papier. Par exemple, ici, ils t'envoient un papier pour dire combien que tu dois déclarer.
5: Oui.
0: Donc, tu dois déclarer ce qu'ils te disent, non le contraire de ce, comme celui qui me disait qu'il ne déclarait pas tout. Parce que si les impôts, un jour, s'en aperçoivent, automatiquement...
1: Mais qu'est-ce que je risque?
0: Tu risques gros, parce qu'ils vont te demander tout ce que tu dois depuis le X mais temps.
5: Gérard, s'ils s'en aperçoivent pas, les impôts, c'est bon,
0: si, mais attends, déjà si, parce que faut se dire une chose que personne n'a pensé, on parle des impôts, mais il y a aussi la taxe habitation dedans qu'il faut voir.
2: Tu payes combien de taxes foncières pour une chambre d'hôtel de 12 mètres carrés à deux?
0: Ça, pour l'instant, je peux pas te le dire parce que j'ai pas reçu une, mais...
5: Pas encore payé.
0: Je sais que là où j'habitais avant, je payais 1500 balles alors que je devrais rien payer, étant donné que je suis imposable.
3: 1500 balles la nuit, ça va, tu t'emmerdes pas, toi?
2: Non, mais est-ce que tu rentabilises la chambre? Est-ce qu'il y a des putes qui font des passes pendant que tu t'absentes pour aller faire semblant de travailler?
0: Tu peux préciser ton nom, toi?
2: C'est Tito, bonsoir.
0: Ouais, c'est ça. Prends-moi bien pour un con, toi. Alors, quatrième question. Peut-on faire du naturiste seul, du naturisme seul ou en couple? On va demander à...
4: Gérard, avant que tu continues, il y a Yankee quand même, il se demande parce qu'il comprend pas trop. Un couple, c'est obligatoirement deux ou on peut être à un, à deux ou à quatre, à trois pour...
0: Non, c'est deux.
7: Gang bang après, hein.
0: C'est deux et après, après c'est seul. Donc, le mieux, c'est d'être deux pour, moi, être, pour moi se faire chier. D'accord. Pour
7: Gérard, Gérard, c'est quoi alors ce qu'on appelle ménage à trois?
4: Voilà.
0: Non, mais ménage à trois, ça c'est... Famille,
7: monsieur R, tout ça.
0: Non, mais ça c'est autre chose, ça. Ah, ménage à trois, c'est...
8: Non, mais les gens sont saoulés, ça les saoule.
0: Pilar, coupe-moi là, là que je réponds à la question.
4: Ah bah j'en avais juste une petite de Cusard, il voulait savoir comment t'avais fait pour avoir tes réductions sur la nourriture pour cachalot.
0: Mais ça, je répondrai pas à cette question bidon, qui a ni queue ni tête comme celui qui la pose, voilà.
7: Ouais, donc, tu m'as pas répondu. Hein.
0: Non mais justement, comme ils arrêtaient pas, donc tu peux me répéter ta question.
7: Je te demandais, c'est quoi, si ça existe pas, c'est quoi un ménage à trois, ce qu'on
0: Alors ménage à trois, c'est-à-dire ça peut être soit avec deux nanas, ou soit une nana et deux mecs, voilà.
7: Eh ben alors ça existe.
0: Ouais mais ça existe, je ne sais pas exactement, faudrait se renseigner, mais moi je suis pas au courant de là-dessus.
7: T'aurais pas aimé faire ça toi,
0: non, pas
7: Christine
0: du... Non. Mais je te remercie Manu d'avoir posé cette question, mais...
7: Elle te met pas dans ta chambre d'hôtel les deux en même temps.
4: On demande si ça te plaisait avec Roselyne.
0: Non mais ça... Oh la grosse partouze de sanglier vous emmerde. Qu'est-ce que j'ai cru entendre, Rigo? Il y en a une qui sait qui posait la question avec Roselyne.
4: Je sais plus qui c'était, tout à l'heure c'était lui.
0: J'espère qu'il va pas s'amuser à la répéter, parce que sinon je vais encore m'occuper de son matricule, celui-là. Alors, peut-on faire du naturisme seul ou en couple? Petite capote.
6: Oui, moi je le conseille d'ailleurs de le faire en couple, parce que ça rapproche les liens.
0: Non mais tu peux expliquer, tu peux préciser quand même.
6: Bah, en fait, ton copain est pas jaloux, ou ton mari, pardon, ta femme est pas jalouse, parce que bon, toi tu kiffes autant les bics que lui kiffe les nichons, donc tu vois, chacun pour soi et tout le monde est content, quoi.
0: D'accord. Non mais pour bien préciser, si je pose cette question-là,
6: oui.
0: C'est que tout à l'heure, il y a un auditeur qui a voulu faire un peu un mini-débat, il arrivait même pas à jacter.
7: Tu peux parler devant ton micro, Gérard.
0: Et donc, moi, j'ai précisé. Donc,
8: il était de ta famille, non?
0: Non, il s'appelait Nicolas, donc... Capote, tu vas arrêter de dire mon nom de famille, et l'autre qui l'a dit aussi. Arrête, merci.
8: Tu grilles tout seul, mon pauvre.
0: Ouais, mais vous arrêtez de dire des conneries comme ça sur l'antenne, merci.
8: Mon Dieu, vas-y.
0: Donc, alors, je dirais tout à l'heure les prochains débats de la semaine dernière.
8: Ouais, c'est
0: Macho Man.
8: Ouais, alors moi, ouais, je vais avec ma femme dans les camps de naturistes. Mmh. En fait, on aime bien se foutre de la gueule des gens. L'autre fois, je te raconte une petite histoire comme ça. Il y a un mec, un gros beauf qui arrivait en Ford Fiesta rouge. Il est sorti comme ça à poil avec un tout petit zizi. Il était tout fier.
0: D'accord.
7: Il n'avait pas des housses en cuir.
8: C'est clair.
4: Et des belles pattes à la Captain Flamme.
0: Doug,
2: je te montre mes robignoles.
0: Doug Géronto.
2: Oui, tout à fait, je me dors la nuque. Je fais du naturisme, en effet. Mais en couple, c'est pas bien parce que ça met du sable dans l'arrêt.
6: Les soldats en cuir, toi.
2: Tout à fait, et c'est vrai que mon camarade avec qui je suis parti en vacances, après il crissait, je sais pas, ouais, comme du papier de verre, quoi. Ouais.
0: D'accord. Et Michel Lopette.
6: Mais de la pommade quand même.
0: Michel Lopette.
3: Ouais, c'est une question à mon goût très conne, mais je vais y répondre. Le naturisme, ouais, tu peux en faire en couple, mais aussi en solo. Là, ça dépend, hein, c'est à toi de choisir.
0: Ben seul ou en couple, en principe, en solo, ça veut dire seul, hein, chez moi.
3: Ah ouais, c'est ce que j'ai dit, ça, en solo ou en couple.
0: Est-ce non, mais si la question elle est con dans ces cas-là, je sais pas pourquoi quand t'as sélectionné.
2: Gégé, t'as précisé, est-ce que c'est couple de sexe différent ou de...
3: Ah ouais, faut préciser ça. Hein.
0: Non, mais seul ou en couple.
6: Oui, mais je peux y aller avec une copine et ça sera un couple.
0: Ouais, de toute manière, ça peut être soit seul ou avec un homme ou une femme. Hein.
2: Un homme ou deux hommes ou deux femmes.
0: Ben ça peut peut-être se faire, mais...
7: Et si t'es seul avec une femme?
6: Et avec des enfants?
0: Ben ça,
2: Et si t'as ta belle-mère qui te colle au train pendant toutes tes vacances?
0: Stop, s'il vous plaît, 5 minutes. Oui, merci. Mère, petite capote, s'il te plaît, merci.
2: Ton chien, il est malade en voiture.
0: Ouais.
9: Oui, Gérard, donc en fait, je voulais annoncer à tous les auditeurs que le Minitel était à zéro. Donc vous pouvez y aller sur le Minitel, il n'y a pas de danger.
0: Comment ça se fait qu'il est tombé à zéro?
9: Bah, je sais pas. Ça les intéresse pas, la vie de couple.
0: Bah, si ça les intéresse pas, dans ces cas-là, qu'ils restent chez eux. Hein.
7: Sur Internet, vous êtes pas beaucoup non plus, hein, Rigo?
4: Non, on est plus que 372.
0: Ah, ouais, ça m'étonne. Ouais, tant pis.
2: Il faut que Apo, elle revienne, hein.
0: Ouais, donc, prochaine question.
6: C'est C'est vraiment gâcher du talent. Hein.
0: D'ici l'an 2000, y aura-t-il plus de vie en couple ou autre? On va demander à Michel Poulet. Lopette.
5: Lopette.
0: Michel Lopette.
3: Michel Zoubi. Michel Poulet, ouais.
4: Michel Poulet.
3: Avant l'an 2000, bah ouais, il y aura sûrement plus de couples, puisque...
2: Le temps avance.
3: Eh bien, il y en aura aussi moins, parce qu'il y en a qui vont mourir, genre.
0: Non, mais d'ici l'an 2000, hein, j'ai précisé.
3: D'ici l'an 2000, il y en a qui... Il va y avoir des nouveaux couples, et puis il y en a d'autres qui vont se...
2: Parlez pas des maisons de retraite, on a dit.
0: Non, mais de toute manière, ça, c'est vrai que si on veut aller loin, on n'en finira pas, donc ouais. On peut aller jusqu'à 3h du matin. Mais c'est
5: non, bah non, ouais. Je vais me coucher à 2h, moi.
2: On peut, hein.
0: Doc Géronto.
2: Bah, je pense que c'est le cycle de la nature, hein. Tu peux pas aller contre, GG. T'auras beau t'agiter sur ton fauteuil, tu peux rien faire, c'est tout. Il y aura de plus en plus de couples, et voilà, c'est tout. Ça se reproduit.
0: Bah oui, de toute manière, si on fait des enfants, c'est pour ça que...
2: Bah, c'est pour ça, c'est bien pour
0: d'ici,
2: ça. Hein.
0: D'ici l'an 2000, il y aura toujours des couples. Hein.
2: Moi, je dis, faisez des couples.
0: D'accord. Machoman.
8: Moi, je pense pas. Je pense que la société tend à l'homosexualité.
0: De quoi
2: J'ai du mal à le dire, ce mot.
8: Je pense que la société, elle tend à l'homosexualité. À mon avis, d'ici l'an 2000, il n'y aura que des manches quéquettes et des broutes minous, quoi.
0: D'accord.
2: Des colleuses de timbre.
0: Petite capote. Rigaud.
4: Non, quand finit ta question, il y a juste Coco Bunny sur l'IRC, il demande un sondage.
0: Ouais, ben on va le faire après, petite capote. Non, mais s'ils veulent les sondages, on va les faire tout de suite, comme ça on sera tranquille. Hein.
8: C'est parti, fais péter.
2: Vas-y, voilà.
0: Petite capote.
6: Ouais, Gérard, je sais plus, Rigaud m'a coupé dans mon élan.
0: Alors, d'ici l'an 2000, y aura-t-il plus de vie en couple ou autre?
6: Ah oui, bah, étant donné que l'an 2000, c'est dans 4 mois, je pense que dans les 4 prochains mois, ouais, je pense qu'il y aura au moins un ou deux couples qui vont se former. Mais bon, tu sais, un couple, c'est un...
0: Eh, petite capote, c'est pas dans 4 mois, c'est dans 3 mois, je te signale.
8: En fait, ce qu'il faudrait faire, c'est interdire aux moches de se reproduire.
2: Ah, bien
0: non,
2: sûr.
0: Non, mais... C'est pour préciser que c'est pas dans 4 mois, mais c'est dans 3 mois.
2: Ah, mais attends,
6: non, c'est dans
0: 3, parce qu'on est qu'au début du mois de septembre. Et le mois de septembre est commencé, c'est-à-dire qu'il reste 3 mois avant l'an 2000.
8: Non, mais Gérard, qu'est-ce que t'en penses?
2: Non, mais attends, si tu fais ça, on fait plus de débat, nous. Il n'y a plus d'animateurs, quoi.
8: Ah, ouais, c'est assez chaud. Ouais.
0: Alors.
8: On salue tes parents, GG.
3: Oh putain!
0: Alors, qui c'est qui a sorti ça? On va prendre au hasard.
5: J'ai pas le temps de repérer, Gérard. Dis-moi qui c'est, je le vire direct.
0: Ah, bah tiens.
2: La bombe, là,
0: voilà, bah Machoman, tu lui dis au revoir parce que c'est lui.
3: Moi.
0: Je sais, si.
3: Machoman.
0: Machoman.
5: Ça y est, ça y est.
0: Terminé.
5: Ça y est, parti.
2: Retourne au
0: Machoman. Alors, pour préciser le sondage, comme on nous demandait, avec qui aimeriez-vous vivre en couple? Alors, 62% des gens aimeraient vivre avec un couple avec Philippe Rizzoli. 24% des gens aimeraient vivre en couple avec eux-mêmes. 17% des gens aimeraient vivre en couple, mais en trois. Voilà, mais à trois. Ah ouais, d'accord. Mais à trois, pas en trois. Mais à trois. Donc, prochaine question. Il nous reste Michel Lopette, Doc Géronto et Petite Capote. Hein, c'est bien ça. Allô. Merci.
3: Géronto, je te pète au nez.
0: Alors, on dit au revoir aussi. Alors, Manu.
2: T'entends comment il me parle?
5: Qui c'est que je vire?
0: Doc
3: Géronto.
2: Tu vires le prépubère, là, allez hop là.
0: Doc mais... Géronto.
2: Ah non, c'est pas moi.
5: Non, c'est l'autre, c'est Michel Lopette.
2: C'est la nôtre, là.
5: Ça y est, c'est géré.
2: Je t'ai insulté, c'est quoi ces conneries, là?
0: Alors, il y a... Alors, y a-t-il des clubs de rencontres pour une personne seule ou en couple? On va demander à Petite Capote.
6: Bah, les clubs de rencontres pour les personnes en couple, moi j'appelle ça des boîtes échangistes.
0: Mmh.
6: Mais ouais.
0: Ouais, mais sur Paris, c'est vrai qu'il y en a, donc.
6: Ouais, mais c'est pas qu'à Paris. Hein.
0: Ouais, mais il y en a un peu partout en France.
6: Oui, on se fait péter le cul partout un peu en France, donc voilà.
0: Ouais. D'accord.
6: Paris n'est pas privilégié le pétage de cul. Quoi.
0: D'accord. Ouais, Manu.
5: À la place de Machoman, on accueille Emilien Mauresmo.
2: Yes.
0: Bonsoir.
4: Salut Emilien.
0: Ta fréquence, s'il te plaît.
8: 102.7.
2: On t'a pris du muscle, toi.
6: Bravo pour la victoire. Hein.
0: D'accord.
8: C'est un marfaudite.
2: T'as pris du club.
0: Manu, tu y as précisé la question?
5: Non, j'ai pas pu parce que je l'ai pas entendu moi-même.
2: J'adore les escargots qui font du tennis. Hein.
0: Alors, y a-t-il des clubs de rencontres pour une personne seule ou en couple? Donc, Emilien.
8: Bah, je pense que les gens qui vont dans des clubs de rencontres, apparemment, elles sont seules puisque c'est pour rencontrer. T'as voulu me piéger, mais ça marche pas.
2: Mais toi, t'es à deux, puisque tu es hermaphrodite.
8: Exact, j'ai une bite et une chatte, oui.
2: Mais déjà, tu es déjà deux.
8: J'ai bon de le dire.
0: D'accord. Doc Géronto.
2: Bah écoute, tout à fait. Vive les boîtes à tous, hein, c'est tout.
0: Ouais, mais de manière. Il y en a un peu partout hein, maintenant. Hein.
2: Je crois que c'est quand même la solution. Au lieu de fertiliser un derrière, t'en fertilises 3-4 dans la soirée. Et voilà, il y a plus de coupes pour l'an 2000. Et voilà,
0: c'est d'accord. Bien. Ouais, Manu.
7: À la place de Michel Lopette, on accueille Aldo Guetuport.
2: Aldo,
0: sa fréquence, s'il te plaît.
3: Bonsoir.
0: La fréquence, s'il te plaît.
6: Bonsoir, Aldo.
0: 99.2. D'accord. Alors, t'entends... Bon, ça y est, on a compris avec les bonsoirs, petite capote. Hein.
2: Excuse-moi. Bon. De Lisboa.
0: Quoi?
7: Bon, voilà. Allez, on y va, là.
0: Aldo, t'as compris la question?
3: Bah non, j'étais au standard, j'en arrivais, moi.
0: Manu, s'il te plaît.
7: Est-ce que doit-on mettre des slips en vie de couple?
0: Bon, c'est pas ça. Y a-t-il des clubs de rencontres pour une personne seule ou en couple, Aldo, pour terminer?
3: Oui, tout à fait, il y a des clubs de rencontres, oui. C'est ce qu'on appelle le club échangiste.
8: Donc Manu, il est dyslexique.
0: Bon, ça y est, on en... Vous laissez parler l'auditeur, s'il vous plaît.
3: Ouais, donc je disais que oui, c'est clair que ça existe, les clubs échangistes par exemple.
0: D'accord.
4: Justement, Gérard, sur IRC, il y a Anculator qui te demandait si tu étais déjà allé en couple, en club échangiste.
0: Non. Non, pas du tout. Puis avec son nom qu'il a. Avec son nom qu'il a, je sais pas comment tu pourrais poser des questions un peu con comme lui. Septième question. Peut-on vivre en couple lorsqu'on est SDF, on va demander à Aldo.
3: Ouais, c'est carrément possible, mais c'est très très chiant, quoi.
0: Tu peux préciser?
3: Bah, vivre dans la rue, tout seul ou à deux, de toute façon, à deux, c'est bien parce qu'il y a de la compagnie.
0: Mmh.
3: Mais bon, tu vis quand même dans la rue, donc ça craint.
0: Ouais, mais ça, c'est sûr. Ouais. Je suis d'accord avec toi. Ouais. Doc Géronto.
2: Bah écoute, non, ils ont déjà des chiens comme camarades de jeu, donc...
0: Non, de compagnie, pas de jeu, si tu
2: as raison. Ils sont déjà deux, tu vois, quelque part, ils peuvent pas se permettre d'accueillir une troisième personne dans la tribu, donc... Donc non, je pense les chiens avant les femmes quand même, faut pas déconner dans la vie.
3: Ouais, c'est clair.
0: Émilien.
8: Oui, bah moi je pense que les clochards ont droit à l'amour.
3: Ouais, aussi.
8: C'est des êtres comme nous, je veux dire.
6: Mais tant qu'ils payent, moi je le suce, hein.
3: Mais toi t'es une cochonne.
0: Petite capote.
2: Ouais, une bite à la villageoise.
0: Petite capote.
6: Oui Gérard, c'est tout à fait possible de vivre en couple dehors, bien sûr.
0: D'accord. Oh, bah,
6: tout l'été, c'est vachement sympa. Attends, t'es toujours à la Belle Étoile.
0: D'accord, à la Belle Étoile, l'été c'est bien, mais l'hiver c'est pas pratique, je pense.
6: Mais bon, t'as pas de loyer à payer, t'as pas d'impôts, enfin tu vois quoi, t'as pas d'avantages quand t'es dehors.
0: Ouais, mais ça c'est pas évident, hein, je peux vous le dire tout de suite. Hein. Tu parles de comme il faut devant ton combiné, petite capote.
6: Je parle très bien devant mon combiné.
0: Fildar, tu t'amuses pas.
9: Je n'ai rien fait depuis le début du débat. Donc,
0: Non, mais je sais pas, parce que là, c'est bizarre, on a des problèmes d'auditeurs.
2: Ça commence, là.
9: Ah, c'est bon.
2: Ça avait été calme.
6: Mon téléphone, hein, pourtant.
9: Il y a des baisses alors, de son. Ouais.
4: Gérard, pour revenir à l'échangisme, pour expliquer, il y a Yankee, il explique que l'échangisme, c'est comme quand une certaine princesse, elle a échangé sa Merco contre une boîte en carton.
2: Ouais.
0: N'importe quoi.
2: Elle a pas fait une affaire. Hein.
0: Ouais. Sondage avant la question. Alors, d'après vous, peut-on vivre en couple seul? Alors, 47% des gens y arrivent très bien tout seul. Ça m'étonnerait qu'on puisse y arriver seul.
9: Pourquoi?
0: Non, mais 26% des gens sont en couple juste pour être seul. En principe, si on est seul, on ne peut pas être en couple.
9: Devant ton micro, s'il te plaît.
0: Et 13% des gens recherchent des couples qui se sentent seuls. Ouais, mais ça, c'est pas évident de rechercher des couples pour être qui se sentent seuls.
7: Est-ce qu'on peut... Non, le truc, c'est... Est-ce qu'on peut se sentir seul même si on est en couple?
4: C'est une bonne question, ça.
2: Bah oui, si.
0: Non, mais là, le sondage que j'ai, c'est...
7: Non, mais je te parle plus du sondage, on s'en fout. Ouais. C'est une question que je te pose.
0: Dis.
7: Je m'en souviens plus, je viens de te la poser, je m'en souviens plus.
9: Est-ce que même quand on est en couple, on peut se sentir seul?
0: Voilà. En principe, non, si on est à deux, ça m'étonnerait qu'on puisse se sentir seul. Hein.
7: Tu te sens jamais seul, toi, quand t'es avec ta femme?
0: Non. Non, pas du tout. À votre avis, la vie de couple peut-elle durer toute une vie?
3: Non, pas du tout, non.
0: Aldo?
3: Non, une vie de couple, ça peut pas durer toute une vie. Hein. C'est très rare quand ça arrive.
2: Ouais.
3: Mais à mon avis, non, ça peut pas durer toute une vie, loin de là.
0: Non, mais je voudrais...
10: D'ailleurs, sur les preuves vivantes, Gérard.
4: Un truc bizarre là.
0: Ouais, mais qu'est-ce qui se passe là?
9: Je sais pas. Je sais pas, il y a des.
5: Vous nous entendez bien, les auditeurs?
0: Oh, on a des problèmes là.
7: C'est pour
0: là.
7: Ça que j'ai appelé Olive. Il va gérer tout ça.
0: Mais non, mais tu gères vite fait là. Oh.
4: Pendant que Olive y gère, je vais juste dire à Webmaster que c'est juste des bons becs.
0: Voilà, bon. Alors.
10: Webmaster, c'est un peu une demeure, mais bon.
0: Ouais, non, mais là, mais ça va. Oh, c'est quoi?
9: Oh, Olivier, on a un problème de standard, c'est que les auditeurs, on les entend pas. Des fois, il y a des baisses de son.
7: Ouais.
0: Allô? Non, mais on les entend mal.
10: On entend là.
9: Ah, c'est mieux là.
10: Ah, ouais, j'entends.
9: Non, on entend.
0: Ah, c'est bon là.
10: Tranquille.
9: C'est bon.
0: Aldo.
6: Tu gères, on n'entend pas Gérard.
0: Aldo.
10: Tildar, t'es là ou pas?
3: Allô,
9: non, je suis parti.
0: Aldo.
10: On n'entend pas Gérard.
0: Aldo.
3: Je suis là, allô.
0: Tu réponds à la question?
3: Ouais, mais ça déconne, là. Je sais pas ce qui se passe. Donc, ouais, je disais que c'est impossible une vie en couple toute une vie. C'est. D'ailleurs, t'en es la preuve vivante, Gérard.
0: Tu peux préciser, parce que si c'est pour me dire une connerie, tu vas virer.
3: Non, j'ai pas précisé, c'est pas pour dire une connerie, mais t'en es la preuve vivante, puisque c'est pas ta première nana, là, Sandy.
0: Ouais. Non, mais ça, de toute manière, ça te regarde pas,
3: Ça te regarde pas, mais c'est pour te prouver que ça dure pas toute une vie.
2: Monsieur, j'étais un beau gosse.
0: Doc Gironto.
2: Bah écoute, non, je pense que toute une vie, attends, y a pas que ça à foutre dans la vie, faut quand même s'occuper d'autre chose aussi, y a pas que la vie de couple, y a aussi ta carrière, tes business, tout ça, tu vois. Tu peux pas passer ta vie à t'occuper d'une radasse quand même, faut pas déconner.
6: Ah, mais tu parles autrement, toi.
3: Ça y est, l'autre gros.
0: Oh,
3: nous les femmes.
0: Emilien.
3: Nous les femmes.
0: Emilien.
3: Ouais.
2: Vous les femmes.
0: Emilien, s'il te plaît, tu réponds.
11: Oui, on peut trouver la femme de sa vie et puis rester avec elle, enfin, toute une vie, pourquoi pas.
0: Non, mais à votre avis, la vie de couple. Oh, on se calme là, les deux là qui viennent de répondre, s'il vous plaît, merci. Là, la question, c'est à votre avis, la vie de couple peut-elle durer toute une vie? C'est ça la question.
11: Bah oui, c'est ce que je te réponds, mais moi, bon, j'ai pas repris tes termes, alors tout de suite, tu t'affoles.
2: Et attends, Emilien, est-ce que tu joues en double?
11: Ouais, je joue en double. Ouais.
2: Ah d'accord, ok.
11: Mais la vie de couple, je veux dire, si tu trouves la femme de ta vie, eh ben, tu peux rester avec elle toute la vie, quoi.
0: Bah oui, mais de toute manière, une vie de couple, en principe, c'est ça. Bon, sauf s'il y a des malentendus.
3: Ouais, genre, elle parie des trucs dans ton porte-monnaie.
0: Petite capote.
11: Non, mais j'ai pas fini. Par exemple, Gérard, si ta femme, elle claque tous les tickets resto dans...
6: Direct.
3: Ah, Gérard.
0: Emilien.
6: Non, direct, il est parti.
0: Manu.
10: Je suis là.
0: T'as pris quoi avec Emilien là?
2: Il est là.
0: Non mais je sais pas parce qu'il a commencé à parler puis d'un seul coup ça a coupé.
4: À propos d'Emilien, il y a tout l'IRC qui salue son frère Emilien.
0: Ok. Donc petite capote pour terminer.
6: Ouais Gérard, en fait ça va être très très difficile quoi parce que toute ta vie ça veut dire de ta naissance à ta mort et tu vis pas en couple depuis ta naissance.
0: Non mais déjà, pour commencer, je te parle pas de la naissance, donc la majorité c'est 18 ans. Donc,
6: est-ce que tu peux répéter ta question?
3: Fais ton boulot un peu mieux que ça là, s'il te plaît.
0: Ouais, parce que là, ça commence. S'il y en a qui s'amusent à arrêter de parler quand je parle, ça va mal se terminer. Je vais pas répéter les questions.
6: Mais
7: je crois bien que c'était
6: coup.
7: Aldo Guetupor.
3: Non, c'était pas moi, Gérard. Moi, je
0: sais pas
3: calme,
0: parce que ça peut être déjà la deuxième. Ça peut être déjà deux fois qu'on me demande de répéter la question parce qu'il y en a qui s'amusent à se couper entre eux. Alors, à votre avis, la vie de couple peut-elle durer toute une vie? Alors, pour petite capote qui n'avait pas compris.
6: Mais si, j'ai compris, Gérard. Toute une vie, c'est de ta naissance à ta mort. Tu es d'accord avec moi?
0: Mmh. De toute manière, si tu viens sur Terre, automatiquement, tu es là pour vivre.
6: T'es
0: là pour vivre toute une vie.
6: Mais tu vis pas en couple.
0: Ben ouais, mais par la suite, tu peux trouver quelqu'un.
6: Ouais, mais par la suite, donc c'est pas toute ta vie.
0: Bah si, mais après, si tu viens sur Terre et que tu trouves quelqu'un, tu fais ta vie avec.
3: Oui, et avant d'être sur Terre, t'es où?
0: Non, mais je crois qu'elle a pas compris. Elle avait...
2: veut jouer les caïdes.
0: Alors, préférez-vous être seul, pauvre con? Alors, petite capote, au revoir.
2: Hop là.
0: Au revoir pour elle.
2: Hop là, ça fait une place.
7: Ok, c'est géré.
0: Allez, hop, petite capote.
3: C'est pas moi qui gère.
0: Comme ça, ça va plus vite.
2: Moi non plus.
0: Alors, 9e question. Préférez-vous...
7: Juste avant la 9e question, comme ça l'auditeur l'entendra, on accueille Luciole.
0: À la place de petite capote. Hein.
7: Capote.
3: Salut Luciole.
12: Bonsoir.
3: Bonsoir.
0: Ta fréquence, s'il te plaît.
12: Ta fréquence.
0: Tu peux parler encore plus fort, moins fort.
12: D'accord.
0: J'ai pas encore compris.
12: 91, ma
0: 91.
13: Oui, avec les fiottes,
14: je vais t'éteindre le voyant, Luciole.
0: Ouais, bon, alors, neuvième question.
12: Laissez parler un peu, Gigi.
0: Préférez-vous être seul ou en couple? Alors, bah tiens, bah, Luciole.
12: Oh bah dis donc, tu me prends, comme d'habitude, très très vite.
0: Ouais. Bah tout à l'heure, je vais pas t'y prendre, je vais t'y laisser, ça coûte moins cher.
12: Bon, bah écoute, ta question, je te la retournerai tout simplement. Qu'est-ce que t'en penses, toi, d'abord?
0: Non, mais tu réponds aux questions, c'est pas moi, c'est moi qui pose les questions.
12: Bah je pense que les deux ont des avantages. Moi, personnellement, je vis avec mon petit copain, ça se passe plutôt bien entre nous. Maintenant, quand je suis seul, je suis contente aussi, et quand elle est seule aussi.
0: D'accord, on a tout compris. Et Emilien, Emilien.
15: Oh, t'as posé une question, là?
0: Bon, alors, Emilien, la question... La question est faite, au revoir.
15: C'est une nouvelle question ou quoi, là?
16: Mais oui, je lui parlais au standard, c'est pour ça, Gigi.
0: Oh, ouais, non, mais...
16: Bah, c'est bon, redis-lui. Ouais.
15: Alors, c'est quoi la question, s'il te plaît?
14: Trop de couverture, ça, j'aime pas.
0: Préférez-vous être seul ou en couple?
15: Ah non, moi je préfère être en couple, pour tout. Que ce soit pour manger, pour dormir,
16: pour conduire.
15: Pourquoi?
13: Pour conduire.
15: Pour conduire, pour tout.
0: D'accord.
15: C'est mieux
13: pourquoi
15: d'avoir...
13: Non mais pourquoi?
15: Parce que, bon, c'est les...
0: Non mais celui qui... Attends, Emilien, celui qui...
13: C'est ça, parce que moi j'hésite en fait, j'hésite entre le couple et je me demande quels pourraient être les avantages. Donc
0: non mais de toute manière, c'est pas toi qui poses des questions, c'est moi, et de toute manière, il n'y aura pas de pourquoi ni des comment cette année, d'accord? Pour celui qui s'amusait à vouloir lui poser, arrête.
13: C'est pas grave. Bon, moi, ouais, ok.
0: Voilà, alors, Doc Géronto.
13: Bah écoute, j'aurais pas de réponse à ma question, je te dis, moi j'ai un dilemme, couple ou solitude, je sais pas, bon, si tu veux...
12: Pourquoi tu sais pas?
13: Bah je sais pas, j'hésite, il y a des avantages dans les deux cas, mais il y a aussi des inconvénients,
12: hésiter,
13: quoi.
12: Qu'est-ce qui te fait hésiter d'abord?
13: Bah écoute, je sais pas, moi, je sais que la nana avec qui je suis...
12: Oui.
13: Déjà, elle veut pas...
12: Déjà, est-ce que tu as eu des expériences hétéro?
0: Non. Luciole.
14: Non, il en a jamais
15: on
14: eu.
15: On parle entre pédales.
0: Ouais, Luciole, tu te calmes, s'il te plaît.
12: Non, mais c'est un débat. Après tout, on peut parler. Pourquoi toujours, quand on est hétéro, on ne peut plus parler dans les débats? C'est ça?
0: Pour l'instant, c'est moi qui pose des questions et tu laisses répondre les auditeurs aux questions que j'ai posées.
17: Gérard, sur IRC, on est remonté, on est quand même passé à 7343.
12: Bien sûr.
17: Ça va, ça remonte?
16: Ouais, bah, je suis là encore, vous inquiétez pas.
14: Ok.
0: D'accord. Non mais, Pilder, c'est pas mal de... C'est bien, là. Manu, t'éteins ton micro, s'il te plaît, merci.
13: J'ai tombé sur une mauvaise
0: gamme. Manu, ton micro!
13: Nous habitue à bien.
14: Et la fume à vieux, Popo.
17: Sinon, Gérard, sur IRC, il y a Speedy qui te dit qu'il vaut mieux être seul que mal accompagné.
0: Non, bah justement, c'est ce que j'allais vouloir dire. Ouais. Mais enfin, bref.
17: Parce que t'en connais un rayon.
12: Et puis maintenant, il y a aussi une différence entre les couples modernes et les vieux couples, hein, parce que maintenant, il y a des couples, ils se rencontrent dans les hôtels, on se retrouve comme ça, on fait ci, et puis on se voit plus tout ça.
14: Mais qu'est-ce que tu parles avec ton anus de dingue, toi?
12: Voilà, quoi.
0: D'accord. Aldo.
18: Ouais, alors bah moi la vie en couple ou alors la solitude, je suis un peu d'accord avec je sais plus son nom, docteur ou doc machin.
13: Ouais, Doc Géronto.
18: Ouais, Doc Géronto, bah je suis un peu d'accord avec lui, la solitude ça a des avantages de temps à autre et puis la vie en couple aussi.
0: Arf.
18: Ça dépend, c'est 50-50, ça dépend des périodes.
0: D'accord. Donc dernier sondage avant que je réponde à la question. Donc c'est avez-vous confiance en les couples? Alors il y a 64% des militaires interrogés ont confiance en les couples. 31% des bonnes sœurs interrogées sont contentes dans les couples. De toute manière, ça m'étonnerait que les bonnes sœurs puissent se marier. Normalement, ils ont pas le droit. 11% des routiers vicieux interrogés ont confiance en moi. Je sais pas ce que ça veut dire.
16: Oui,
0: mais c'est pas grave.
16: Gérard, justement, à écouter ce sondage passionnant, j'ai une question qui m'est venue à l'esprit. Je me disais, est-ce qu'on peut être fidèle dans un couple quand la personne, par exemple, est à l'armée?
17: Ah, c'est vrai ça.
0: Ah, ça, c'est une très bonne question, justement.
16: C'est pas grave.
0: La question, je vais y répondre. C'est vrai que quand tu pars à l'armée, donc si t'es avec quelqu'un déjà, c'est vrai que tu pars. Maintenant, c'est plus 12 mois, c'est 10 mois.
2: Non, c'est 2 jours. Hein.
0: Non, mais ça, c'est pour savoir si t'es apte à faire l'armée ou pas.
18: Ah non, sans rapport.
12: Non, mais l'armée a été supprimée, GG. Il faut te réveiller un peu, ma poule.
0: Je te signale que l'armée, elle n'est pas encore supprimée.
12: Si, c'est fini. Mon chéri, elle est supprimée depuis longtemps, même l'armée. Ça fait plus qu'un jour maintenant, l'armée.
7: Bon, laissez tomber, il comprendra pas.
0: On s'en va les cacahuètes, hein, encore, je m'en fous.
7: Donc,
0: c'est vrai que maintenant, si t'es à l'armée, c'est vrai que si t'es avec quelqu'un, la personne, elle va se retrouver seule et elle va s'ennuyer quand même.
7: Mais pourquoi?
0: Mais ce qu'il y a, c'est qu'elle aura pas son petit copain pour la réchauffer la nuit. Automatiquement, elle ira peut-être voir ailleurs.
2: À cause du bon.
7: Mais le chauffage, c'est pareil.
0: Ouais, mais c'est pas.
12: Mais toi qui travailles à la radio, par exemple, la nuit, tu penses que Sandy, elle va voir ailleurs?
17: Voilà, exactement. Oh. C'est sur IRC. Ah. Gros Barry, il me demande, est-ce que tu as confiance en ton couple à toi?
7: Non, c'est pas con, Gérard, parce que regarde, elle peut savoir où t'es. À cette heure-là. Elle sait que t'es à la radio, elle t'entend.
0: Ouais. Bah oui,
7: que toi, en fait, avec son portable, elle peut être partout. Tu sais pas où elle est. Hein. Ouais, elle se fait fourrer par 3-4 gros ports routiers, là, en train de se faire péter le cul. Et t'en sais rien.
0: Et la tienne, elle est en train de se faire quoi?
7: S'il vous plaît.
0: Et la tienne, elle est en train de se faire faire quoi?
7: Non, je censure.
18: Merci, Phil.
7: Je censure, je peux pas faire autrement. Un peu de politesse, il reste 10 minutes, merci.
18: De toute façon, c'est dur d'avoir confiance quand tu piques des thunes dans le porte-monnaie de ta nana.
12: Ouais. Bien sûr, c'est dur.
2: C'est vrai, s'il le faut, pendant 2 heures, elle fait de la thune, elle te refile rien, GG.
0: Ouais, mais ça, vous le savez pas, ce qu'elle fait pendant les 2 heures, d'accord? Peut-on être en couple avec eux?
12: Ça le suce des travaux, Pigalle.
0: Oh, l'horreur de cochon, celui-là.
18: C'est clair.
0: Peut-on être...
2: La joyeuse mystère.
7: Je suis sûr que Manu peut la calmer.
0: Tu calmes Luciano, Manu, s'il te plaît, parce que c'est lui. Alors, peut-on être en couple avec une personne...
17: Gérard, avant que tu reprennes ta question, j'ai un petit sondage de Davy One réalisé auprès des couples de Plouc. Alors, il demande quel est votre couple préféré. 15% ont répondu Laurel et Hardy, 21% Tom et Jerry, 12% Vice et Versa, 18% Mystère et Boule de Gomme et moins de 58% Gérard et Sandy.
0: Bah, de toute manière, elle, tu vois, sa conclusion du débat,
17: Davy One,
0: tu sais, c'est même pas la peine qu'elle la fasse parce que Oh, s'il vous plaît, vous me laissez poser la dernière question.
17: Elle est bonne.
0: Alors, peut-on être en couple avec une personne d'un autre pays?
19: Ouais, salut l'équipe du Star System, ici c'est Angelo. Bonjour, message pour Gérard. J'aimerais qu'il m'explique comment fonctionne sa chaîne Ifi, parce que pendant qu'il anime ses débats à la con, on est en train de se bourrer sur Sandy.
7: Tu vois, je te l'avais dit.
19: Pisser de lui chier la gueule, on aimerait bien le faire en musique en écoutant sa voix de pédé à la radio. Voilà, puis en plus elle aime ça ta cochonne, Gérard. Hein. Alors tu libères la ligne, s'il te plaît, pendant que tu fais tes débats, et tu nous laisses bourrer ta femme. Allez, grosse bise à la fesse droite, c'était Angelo. Ciao.
7: Tu vois,
19: alors,
7: je te l'avais dit.
0: Fildar, c'est la dernière fois.
7: Et je veux... Attends, je me mets avec toi. Je veux plus jamais entendre ça.
0: Compris.
7: C'est fini.
0: Plus jamais.
7: Plus jamais.
0: Compris, Fildar.
7: Okay. Compris, les auditeurs.
0: Ouais. Sinon, c'est
7: gâche tout le monde et on arrête maintenant, on met des disques.
0: Et toi, t'éteins ton micro et tu fermes ta gueule.
7: Ok.
0: Fildar, je te signale que
7: c'est un avertissement et je suis d'accord avec toi, Gérard. Continue
0: moi aussi,
7: le débat.
0: Je suis d'accord.
7: On se laissera pas faire.
0: Te laisse pas faire.
18: Bon, bah alors explique comment elle marche ta chaîne. Il fait comme
12: Gérard.
18: On n'aura plus parlé.
2: Gérard. Pour bourrer sa grosse. Quand même.
12: Gérard, c'est Luciole.
0: Luciano, Luciole.
12: Oui, je voulais te demander, t'as pas répondu à la question d'avant pour la vie en couple.
0: Ça y est, c'est déjà fait.
12: Non, t'as pas répondu.
0: J'ai déjà répondu, peut-on être en couple avec une personne d'un autre pays?
12: Non, t'as pas dit que c'est l'avantage et l'inconvénient de la vie en couple.
0: Peut-on être en couple avec une personne d'un autre pays? Tu réponds ou tu dégages.
12: Oui, mais t'as pas dit l'avantage entre
0: au revoir.
12: Et la vie seule.
0: Allez hop, tu lui dis au revoir, comme ça il me passera.
12: Réponds à la question un peu.
0: Au revoir.
12: Fais un effort un peu.
0: Tu lui dis au revoir,
12: Mais pourquoi t'es comme ça?
0: Manu!
12: Tu refoules ton hétérosexualité.
0: Ton boulot, s'il te plaît.
12: Gérard. Réponds à la question.
0: Bon, Manu, troisième avertissement, la semaine prochaine, t'es dehors.
7: Ah.
0: Émilien.
7: Je pourrais aller te voir.
17: Ah ouais.
0: Émilien.
17: Ouais. Gérard, comment il va faire son standard de dehors?
0: Toi, tu...
12: Il le fera à l'hôtel moderne. Hein. Je te rantaine, c'est quoi la question?
7: Je fais un nouveau concept, moi, je parle pas quand il faut, c'est tout.
0: Je te signale, Pildar, à cause de tes conneries, il y a un auditeur qui vient de balancer le nom de l'hôtel.
7: Non, ça y est, je l'ai viré.
0: D'accord. Alors c'est bien tes conneries. Alors si j'ai des problèmes là-bas, c'est toi qui prends les
7: poids
0: et t'as les flics sur la gueule.
20: Pas de problème.
0: Parce que toi, on sait que t'habites à 3 avec une 205 verte. Comme ça, tu seras encore, mieux repéré. Alors, Emilien.
21: La question, c'est...
0: Peut-on être en couple avec une personne d'un autre pays?
21: Ouais, mais c'est dur, là.
0: Ça, ben, c'est dur pour tout.
21: Parce que pour, ça coûte cher en téléphone, ça coûte cher en timbre, ça coûte cher en tout. Quoi. Donc, vaut mieux trouver quelqu'un de, du quartier. Mmh. C'est mieux.
0: Ouais, Manu.
22: On va accueillir Madame Lafay à la place de Luciole.
21: Et si on faisait un petit peu un jeu d'improvisation pourri, là? Allez, je commence.
0: Non.
21: table.
0: Emilien, ça commence à bien faire. Madame Lafay, vous avez fréquence, s'il vous plaît.
6: Vous pouvez me tutoyer, Gérard.
0: Fréquence.
6: Fréquence est 97.5.
0: D'accord, bon, merci. Doc Gironto.
23: Ouais, bah écoute, moi je pense que les couples internationaux, c'est quand même bien. Si tu peux niquer une Suédoise ou, je sais pas, une belle Italienne, un truc comme ça, ça peut le faire.
6: Oui, c'est un autre mot que niquer. C'est pas beau comme mot, niquer.
0: Ouais, à mon avis, on peut dire...
21: Enfin, un jeu d'impro ou quoi.
0: Prendre son pied.
21: Allez, kiste.
0: Aldo.
23: C'était caché.
0: Aldo.
20: Oui.
6: Charas.
20: Alors, c'est beaucoup plus compliqué de vivre avec une personne qui habite à l'étranger, puisque pour se voir...
21: Ticket resto.
20: C'est pas vraiment facile, non. Donc il vaut mieux trouver une nana qui habite dans le quartier, c'est bien mieux. Ou encore dans ta ville.
0: Et Madame Lafay, pour terminer la question.
6: Eh ben en fait, c'est délicat, quoi, parce que c'est embêtant, en fait. Ça coûte cher en avion, comme disait l'autre tout à l'heure, je sais pas qui c'était.
0: Mmh.
6: Mais bon, c'est bien si tu peux la faire venir chez toi.
0: Ouais, mais c'est sûr que c'est pas évident de trouver une personne d'un autre pays, parce que c'est vrai que, comme l'auditeur précédent disait, ça, c'est vrai qu'en timbre, ça coûte cher, en téléphone, ça coûte cher, prendre l'avion, c'est pareil.
6: Mais il y a Internet maintenant, hein.
0: Ouais, mais à une condition
6: d'avoir une webcam.
0: Non, mais d'avoir l'Internet et de... Parce qu'en fin de compte, si je pense savoir l'Internet, c'est branché avec France Télécom, il paraît, non?
6: Oui, France Télécom, ouais, mais c'est mondial, ouais, maintenant, 220. France Télécom, donc c'est bon.
0: D'accord. Bon, bah donc, y a pas de questions Minitel,
16: si,
0: non?
16: Si, justement, j'allais justement te dire, Gérard, est-ce que je peux prendre la parole?
0: Donc, question minute. C'est pas vous qui commandez, les auditeurs, c'est moi, jusqu'à maintenant.
16: Je te retourne la question.
0: Donc vas-y,
16: merci, s'il vous plaît. Donc est-ce que l'euro va faciliter les couples internationaux?
17: Ah, j'avais la même.
0: Je te signale que c'était pas le thème du débat, donc alors
16: les... Non, mais c'est les couples
17: internationaux. Ouais, mais... Ça parle des couples, Gérard.
0: Ouais, mais ça, l'euro, pour l'instant, on n'en sait rien encore, et donc on ne sait pas s'il y aura de l'euro pour les couples.
20: Ça paraît, l'euro, c'est qu'une rumeur, hein, Gérard. Ça ne va pas exister. Hein.
0: Si, c'est prévu pour le 1er janvier 2000. Il faudra peut-être vous réveiller un petit peu. Hein.
16: Au niveau des couples, alors?
0: Au niveau des couples, ça sera pareil, hein, parce que maintenant, il y a certaines grandes surfaces qui acceptent déjà de se faire payer en chèque et en carte bancaire en euros déjà.
16: Si on est en couple.
0: Mmh.
16: Et sinon, non, ils acceptent seulement. Pas.
0: Ah si, il y a déjà des grandes surfaces qui les prennent. Hein.
16: Si on est en couple ou pas.
0: Mais même si on est seul ou en couple, ils prennent quand même.
16: Ah, donc si t'es tout seul, pas accompagné, tu peux quand même payer ou pas?
0: En euros, bien sûr.
16: En euros. Et en couple, non, alors?
0: Bah si, pareil, imbécile heureux.
16: Ah bon, d'accord.
0: Donc,
16: c'est la conclusion, là.
0: Heureux, conclusion du débat. Donc,
16: bah, c'était pas mal, écoute, moi je me suis bien éclaté.
17: Moi ça a été...
16: Et voilà quoi, on était sympa, c'était bon esprit. Bah écoutez, on vous dit à dimanche pour Éclectique, et puis sinon jeudi prochain pour les débats de Gérard. Salut.
17: Salut.
6: Au revoir.
0: Alors Aldo, pour la conclusion du débat.
20: Oh, excuse-moi, j'étais en train de chier. Alors pour le débat, franchement, c'est le deuxième de l'année.
21: Ouais.
20: Je trouve ça un peu limite, hein. Faudrait penser à activer les questions, parce que c'est moyen, quoi.
0: Non, mais si ça te plaît pas, le prochain coup, t'appelles pas, puis on te sélectionne.
20: C'est clair, j'appelle pas la prochaine fois.
0: Non. Bah voilà, t'écoutes.
20: Pour parler à quelqu'un comme moi, quoi.
0: Eh ben si ça te plaît pas, c'est pareil. Donc dans ces cas-là, si t'as pas envie de passer dans les autres débats, t'écouteras la radio chez toi, ça nous fera des vacances.
20: Ok, salut bouffon.
0: Bonsoir connard. Doc Gironto.
23: Ouais, écoute, le débat était bien. Je pense que ça aurait pu être bien, t'avais une bonne équipe, des bons auditeurs, mais ça aurait cartonné s'il y avait eu en fait un autre animateur. Je pense que ça aurait été deux fois mieux.
0: C'est ça, t'as raison. Bonne nuit à toi. Emilien.
21: On se le fait ce jeu d'impro ou pas là?
6: Bouffon.
0: Emilien!
21: On se le fait ou pas ce jeu d'impro là?
0: Emilien!
21: On se le fait ou on se le fait pas?
0: Emilien, ta conclusion! Bon, il est parti, au revoir. Alors, Madame Lafay, pour terminer.
6: Moi, je trouve que c'était un très bon débat. J'ai écouté d'une oreille attentive. Et je pense que t'es un très bon exemple, parce que quand même, tu gagnes sur la gueule à ta femme, tu te pignoles la gueule toute la journée. Et puis, là, tu la laisses en train de se faire troncher par je ne sais combien de routiers. Donc, je pense que comme couple moderne, on fait pas mieux, quoi.
21: Sodomie.
0: Toi, je sais pas. Toi, je sais pas. Su. Bon, tu leur dis... Filda, Manu.
1: Trou. Pelle.
21: Éclectique.
1: Il y a un blessé.
21: Éclectique.
0: Donc, la conclusion du débat, Manu.
17: Il y a des conclusions sur l'IRC même, Gérard.
0: À
17: part Turpentine qui dit que ton débat, il avait ni queue ni tête comme toi. Il y a Yankee qui dit que le seul couple de boules que tu as, ce ne sont pas tes couilles, mais bien ce que tu as dans le cou. On est tous au courant.
1: Et arrêtons un peu.
17: Et sinon, qu'est-ce que j'avais? J'en avais énormément. Voilà.
0: Il n'y a plus rien?
17: Ah si, mais ça passe trop vite, j'arrive pas à lire.
0: Et on a terminé à...
17: On a terminé à 6032.
1: À 1h57.
17: Ouais.
0: Ouais, ben dommage. Conclusion du débat, Manu a fait comme Fildard, donc s'amusait à soudre de ma gueule. Donc ça fait
5: c'était bon. Hein.
0: Déjà, ça fait le deuxième débat que vous... la semaine dernière, vous avez fait du bon boulot. Cette semaine, vous avez voulu jouer les cow-boys. Eh ben la semaine prochaine, on jouera pas les cow-boys. Parce que si les sondages baissent à cause de vous pour la semaine... on le saura d'ici lundi si ça a bien fonctionné ou pas aujourd'hui. Si ça m'a fonctionné, c'est vous deux qui le prendrez.
21: On rappellera Pauline.
0: Voilà, donc conclusion du débat, dommage, mais c'est pas grave, on va se récupérer. Vendredi, Max n'est pas à la loco, il reprend le 10. Bon, moi je pense qu'on va laisser Seb et donc Serge de la Verge. Il y a toujours un connard qui s'appelle Manu qui pousse sa merde, mais n'ayez crainte. Donc on se tient, on va. Donc demain, Max passera peut-être à faire un petit coucou à la loco. Sinon.
1: Mais s'il oublie un truc, ouais.
0: Dimanche soir, Éclectique et Balame Nocturne. Et moi, je vous laisse avec Serge de la Verge avec Viens me faire du tandem avec moi. Je retire la selle et pour. C'est Sita et Ringo.
1: Sita. S-C-H-I-T-A.
0: Chita et Ringo avec...
1: Non, pas Ringo.
0: Avec Ringo. Oh. Avec Ringo, pardon.
1: Non, Ringo. Putain, mais t'es mauvais.
0: Avec Ringo. Ce marquet, ça se con.
1: Mais ça se dit Ringo.
0: Avec, laisse les cons qui dorment à Venise. Et on se retrouve dès dimanche pour... Éclectique et...
1: Éclectisme.
0: Et puis la nuit qui continue avec Seb pour la nuit sans pub. À dimanche.
1: Putain, je me suis posé une question à savoir si la nuit allait s'arrêter, putain.
21: On est chaud.
8: De la Courneuve. J'ai engueulé Philippe hein, qui disait qu'il était...
9: Non, Philippe.
8: Non, Philippe.
9: Ah, Philippe.
8: Oui, c'est Philippe. Je lui ai dit que, de Fun TV, je lui ai dit que t'avais une culotte, que t'étais pas venu sans culotte.
9: Ah bon?
8: J'aime pas trop ça non plus, Philippe. Hein. Bon.
9: Déjà, je le connais même pas.
8: Si, c'est le petit C qui voulait t'embrasser sur la bouche.
9: Ouais, je le connais même pas.
8: Hey, il est amoureux de toi, mais grave.
9: Je m'en fous.
8: La première fois qu'il t'a vu...
9: Je m'en fous.
8: Il avait envie de toi, mais grave.
9: Je m'en fous.
8: Alors, parle devant ton combiné.
9: Je m'en fous.
8: Voilà, je préfère. Alors, hein?
9: J'ai un coup de gueule à donner, mais c'est très très grave.
8: Alors, allons-y.
9: Tu sais où j'habite, Gérard?
8: Gérard, il habite à Suresnes.
9: Voilà. Bon, il y a, tu sais, le fameux Jean-Philippe.
8: Oui.
9: Que je te parle.
8: Oui, le fameux Jean-Philippe, oui.
9: Bon, et c'est vrai parce que...
8: Ah non, mais attends, il faut que tu expliques aux auditeurs parce que... François...
9: Attends,
8: mais reste...
9: Je vais te passer sur le répondeur. Sur le répondeur, j'ai pas effacé le...
8: Non mais réexplique-moi. Il faut réexpliquer aux auditeurs ce qui s'est passé. Raconte de nouveau.
9: Que Jean-Philippe voulait casser la gueule. Il avait surpris une conversation vis-à-vis de Dallas.
8: Ouais.
9: Donc... Il s'expliquait avec Gérard.
8: C'est dur à suivre, hein. Pour ceux qui nous écoutent, rassurez-vous, c'est très dur à suivre pour moi qui suis mon émission chaque soir quand même. Hein.
4: C'est pas évident à comprendre quand même, François, ton histoire là. C'est un gros caca là, c'est un gros bordel.
9: Non, c'est un bordel.
4: D'accord, c'est un bordel, d'accord, ok. Ça me rassure. Parce que si François nous dit que c'est un bordel, c'est que ça va être un gros bordel pour nous alors.
9: Donc, par contre, Gérard.
4: Ouais.
9: Gérard, il a chopé Jean-Philippe.
4: Ouais.
9: Jean-Philippe avec trois mecs.
4: Ouais.
9: Dans les trucs à chiottes.
4: Ouais.
9: Tu sais où tu mets les pièces.
4: Ouais. Tu comprends rien, mais ouais.
9: Non, tu comprends rien, mais tu fais exprès ou quoi?
4: Je vais te dire ouais.
9: Tu fais exprès ou quoi? Tu m'emmerdes, hein?
4: Mais attends, mais t'énerves pas. Oh!
9: Tu m'emmerdes ou quoi?
4: Tu vas te calmer, dis donc, oh! Qu'est-ce que c'est que c'est?
9: Je t'explique, parce que c'est très sérieux! Un môme de 16 ans et demi, qui risque de se faire violer?
4: Mais qu'est-ce que tu racontes? Oh là là!
9: Avec trois mecs?
4: Mais dis pas n'importe quoi!
9: N'importe quoi?
4: Attends,
9: je peux te faire écouter, hein.
4: Alors fais-moi écouter, t'as quelque chose à nous
9: faire? Oui, non. Je peux te faire écouter.
4: Ok, c'est bon.
9: Alors, numéro 16.
4: Alors attention, on y va, c'est parti, on va écouter.
9: Attends,
4: quelque chose.
9: Parce que, écoute, je décroche.
4: On se calme, on reste zen, on y va, c'est parti.
9: Attends,
4: allez.
9: Attends.
4: Ouais. Alors c'est quoi là? Qu'est-ce qu'elle veut? Je comprends rien. Qu'est-ce que c'est que cette histoire? Vous avez compris vous? Putain, je comprends rien là. J'ai... Oh, c'est l'absence de culottes, ça la rend nerveuse, nous dit Samuel, ouais, sur Minitel. Ce qui est possible, hein, ceci dit. Hein. Françoise.
5: Bon bah écoute Françoise, je vois que Gérard m'a pris avec deux gars dans la rue.
4: Bon c'est des conneries, Françoise, on arrête ça, enlève-moi ça, parce que là, c'est un jeune homme qui est en train de lui faire croire que Gérard et tout, c'est n'est que des conneries. Là j'y crois pas une seule seconde. Françoise, oh, passe-moi Françoise, allez où Françoise? Retrouve-moi Françoise. Attends, mais j'ai pas compris, je crois que c'était Gérard qui parlait. Ah oui, mais c'est trop facile ça. Je comprends. C'est un mec. Ah d'accord, Françoise. Françoise, ce n'est que des conneries ce que tu me racontes.
9: Non, c'est pas des conneries.
4: Non mais Françoise, moi aussi je peux t'appeler demain sur ton répondeur, changer de voix et dire salut Françoise, je m'appelle Christian. Je voulais dire que moi aussi j'ai failli me faire.
9: Non,
4: c'est des bêtises, je n'y crois pas.
9: Non,
4: je suis désolé, mais là je ne peux pas y croire une seule seconde. J'explique aux auditeurs. Françoise, en fin de compte, vient de nous faire écouter l'enregistrement d'un auditeur qui essaye de nous faire croire qu'il se serait fait agresser ou violer par Gérard de Suresnes. Alors je pense qu'il y a des limites à pas dépasser. Et là, Françoise, t'es limite en train de dépasser les limites avec cet auditeur qui se fout de ta gueule et qui profite de toi pour passer à l'antenne et qui veut se foutre de la gueule de Gérard. Alors moi, je veux bien qu'on rigole sur certaines choses, mais on rigole pas là-dessus, Françoise. Donc ça, ce ne sont que des conneries. Je n'y crois pas, mais alors une fraction de seconde. Ainsi que les gens sur le Minitel qui, eux non plus, n'y croient pas. Françoise.
9: Oui, mais
4: la dernière fois,
9: si
4: Françoise, parce que je t'ai déjà dit à plusieurs reprises que les auditeurs qui t'appelaient chez toi de temps en temps ou que tu connaissais te font croire n'importe quoi, et toi
9: son
4: tu crois.
9: Son père, il connaît l'adresse à Gérard et tout ça.
4: Non, attends, ce n'est que des conneries. Alors si tu connais, tu as le numéro de téléphone de ce mec-là?
9: Non.
4: Voilà, comme par hasard.
9: Il est sur.
4: Comme par hasard. Bah, tu lui demandes son numéro de téléphone pour voir si.
9: Je vais lui demander.
4: Eh ben, tu verras qu'il
9: parce
4: ne.
9: Que, est-ce que de m'appeler.
4: Eh ben. Mais écoute, il se fout de ta gueule, Françoise. Alors arrête, parce que là, je suis désolé, mais là, je prends la défense de Gérard. Tu récupères le numéro de téléphone de ce mec-là, tu verras s'il aura le courage de te donner son numéro de téléphone. Et moi, tu me donnes son numéro de téléphone et je vais l'appeler en direct, on va vérifier et tu verras qu'il n'osera jamais te donner son numéro de téléphone parce que c'est des conneries.
9: Et par contre, vis-à-vis de Manu.
4: Ouais, non, mais c'est que des conneries. Françoise, est-ce que tu me crois? Est-ce que tu me crois ou pas?
9: Est-ce que tu me fais confiance?
4: Eh ben écoute François, dans ces cas-là, je crois qu'on n'a plus rien à faire ensemble, parce que si tu commences à croire les conneries des auditeurs.
9: Bon, d'accord, je raccroche.
4: Bah je suis désolé, ouais, je préfère, ouais, parce que là c'est pas possible. on peut pas se permettre de laisser parler, enfin de laisser faire des choses comme celle-ci sur l'antenne. Je veux...

0: On va accueillir Prosper.
1: Yeah. On va accueillir tout ça pour faire un débat. Je sais pas, tu chantes comme un pont.
0: Ouais, bah c'est bon.
1: Tu n'es qu'un gros blaireau.
0: D'accord. On va accueillir
1: Rico. On va faire un débat comme ça.
0: Rico.
1: Alors, chantons jusqu'à la fin.
2: On le rappelle.
0: Ok.
2: Je me sens bien, voilà.
0: Bon, donc on a plus Rico. Voilà, merci pour le
2: casque. Ton casque, non, c'est toi avec ton casque, donc tu fais attention, tu parles bien dans ton micro. Merci Gérard.
1: Merci Gérard.
2: Bien en face, voilà.
0: Donc on va accueillir Marcel.
1: Bonsoir Gérard, tu vas bien?
0: Je sais pas, j'ai pas regardé ce matin.
1: Mais arrête avec ça, ça devient vraiment chiant quoi.
0: Voilà, bah, si ça devient chiant, bah, tu vas au chiottes et tu torches le cul avec.
1: Ah, mais t'as toujours aussi super, okay. Pardon,
0: on va accueillir Prosper.
1: Y'a pas de boum, c'est le roi du bonnet, fils. Prosper, y'a pas de boum.
0: Ok, on va accueillir Marie.
1: Celle qui rit quand elle sait.
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0: On va accueillir Marie.
1: Ah, mais ton cul, dis quoi.
3: Bonsoir Gérard.
0: Bonsoir Marie.
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0: Ok, tout à fait, mais de toute manière, on verra ça plus tard.
3: D'accord.
0: On va accueillir Karima. Karima.
4: Oui, je suis là.
0: Ok, réveille-toi un petit peu ma chérie, s'il te plaît.
4: Excuse-moi si t'entends mal, hein, c'est pas mon problème.
0: Non, non, mais réveille-toi quand on me dit bonsoir.
4: Mais j'ai répondu.
0: Ok. Non.
1: Non mais Gérard est un peu sourd.
0: Non mais tout à fait, je suis sourd.
1: T'as veuf poignard en sourd, hein, Gérard.
0: C'est ça. Alors que pensez-vous de la rentrée?
1: Bah
0: alors. Attendez. J'ai même pas posé la première question.
4: Pour ou contre la rentrée?
0: Voilà.
1: Mais Gérard, tu parles de quoi? La rentrée scolaire, la rentrée pour le boulot? Tu parles de quelle rentrée en fait?
0: La rentrée pour tout le monde, c'est tout.
1: Parce que tout le monde n'est pas à la rentrée en fait. Ouais, parce qu'il y a des gens qui sont en vacances. Voilà.
0: Ouais, bah, y a encore des gens qui sont en vacances, il y en a d'autres qui sont rentrés.
1: Bah, ouais, mais t'es rentré et t'es toujours en vacances.
0: Ouais, non, mais ça, c'est chacun voit midi à sa porte.
1: Mais de toute façon, Gérard, même s'ils sont à la porte, ils peuvent être rentrés sans être en vacances.
0: Voilà, tout à fait.
1: Mais Gérard, ce que tu n'as pas compris, c'est qu'on est obligé de rentrer de toute façon.
0: Mm-hmm.
1: Donc c'est un petit peu con comme question ou quoi.
0: Mm-hmm.
1: Tu n'es pas d'accord?
0: Ah mais moi, de toute manière, je suis contre la rentrée. Hein.
1: Ah oui, je pense qu'on doit rester contre la rentrée. C'est clair, si tu peux
3: non,
1: faire du blé sans travailler...
3: Gérard, c'est Marie.
0: Oui, Marie.
3: Je suis pour la rentrée, mais pour un mois.
0: C'est-à-dire
3: C'est-à-dire que ça fait du bien de revoir tout le monde et tout, mais après, on s'en lasse. Quoi.
1: Non, mais tu peux les revoir en étant en vacances. Hein.
3: Non, non, non.
1: Si, si, si.
0: Non, attendez.
1: Je vais répondre
0: à Marie.
1: À moins que ce soit des amis qui ne veulent pas le voir.
3: Oui, Gérard.
0: Bon, Marie.
3: Oui.
0: Toi, t'es contre la rentrée.
3: Non, je suis pour la rentrée, mais pour une petite durée, quoi.
0: C'est-à-dire une durée de combien de temps pour toi?
3: Ben, un mois.
0: Un mois. Ouais, mais au bout d'un mois, après, t'en as marre.
1: Bah ouais, mais après, alors,
3: voilà.
0: Ouais, après, tu repars en vacances.
1: Mais 11 mois, voilà. C'est pas mal, quand même.
3: En fait, ça serait bien qu'il y ait des petites vacances.
0: Mm-hmm.
3: Je veux dire, un mois on travaille et puis une semaine de vacances. On reprend deux mois, une semaine de vacances. Mm-hmm. C'était pendant
0: les
3: jours.
0: Non, mais là...
3: Pas assez.
0: Non, mais là, tout le monde va reprendre la rentrée, puis le 24 octobre, vous repartez en vacances, alors...
1: C'est Marcel.
0: Oui, Marcel.
1: Je peux répondre parce qu'elle dit un mois de rentrée,
0: mm-hmm.
1: Ça peut être parce que comment on paye pour les 11 mois suivants de vacances?
0: De quoi?
3: Non.
1: Non, t'as pas compris.
0: Attends, Marcel.
1: Ouais, Marcel.
0: Répète ce que tu viens de dire, parce que là,
1: Elle dit un mois de scolarité ou de travail, tout dépend en fait, comment on paye les 11 mois suivants de vacances.
0: Mm-hmm.
3: Mais non, mais après elle a dit qu'elle reprenait. Non, après, Marcel, elle reprenait
4: on prend un mois,
1: oui.
4: On s'arrête une semaine,
0: mm-hmm.
4: On prend deux mois, on mm-hmm. s'arrête une semaine.
1: C'est un petit peu
4: concoctif, pas des trop grandes vacances.
1: J'étais mauvais en politique à l'école aussi. Mais c'est pratiquement le même système qu'il y a en ce moment, hein. Je n'avais jamais la moyenne.
3: Non, parce que regarde, juillet, août, deux mois de vacances, c'est trop.
1: Ouais, ok.
3: Au bout d'un moment, on s'ennuie, donc c'est très bien que ce soit qu'un mois. Et plus de vacances dans l'année.
1: Mais qui dit que c'est toi qui... Tout le monde ne s'ennuie pas en vacances. Moi, personnellement, je me suis pas ennuyé.
3: Mais il y a que toi, alors. T'es un gars spécial, hein.
0: Non, mais attendez, là, vous...
2: Gérard, excuse-moi, justement, parce qu'il y avait donc deux étudiants qui voudraient débattre à propos donc de la rentrée, mm-hmm. mais comme ils tiennent à garder leur anonymat, on a réussi à donc à trouver un stratagème pour ne pas reconnaître leur voix. Donc,
1: ouais.
2: Voilà, je vous présente, donc c'est Rico et Barnabé.
5: Bonjour. Bonsoir.
1: À mon avis, le stratagème, c'est...
0: Ouais, d'accord.
2: Juste avant, il y a Alex sur Minitel qui dit, toi Gérard, tu viens de faire une rentrée du tonnerre.
0: Ça va dépendre. De toute manière, j'ai voulu quand même... faire une rentrée.

0: régulier.
1: Mais je...
2: On a Elisa aussi qui dit « Moi, Gérard, j'aurais bien aimé faire ma rentrée avec toi. »
0: Qui ?
2: Elisa.
0: Eh ben, si elle laisse son...
2: 20 ans de Paris.
0: 20 ans de Paris, ben, laisse ton numéro, on te rappelle pour que tu fasses une réaction en direct.
1: Mais
0: si tu veux faire une rentrée
1: Gérard,
0: avec
1: toi. Si tu dis la tenue, je ferai ma rentrée avec toi.
0: Non, Gérard, non, mais attendez.
3: Gérard.
0: Quoi ?
3: Alors, nous voudrions nous exprimer sur la rentrée.
0: Oh là là, t'es avec un portable, mon grand.
1: Non, ma vie, c'est pas un portable.
3: Avec un portable.
1: Non, c'est pour saturer sa voix, pour pas qu'on le reconnaisse.
3: Dans l'anonymat. Car nous faisons partie de l'éducation nationale et je crois que toi, Gérard, ce soir, tu parles de la rentrée dans ton débat, mais tu oublies une chose très importante, à savoir le bizutage. Voilà ce qui nous fait kiffer. Rico,
4: ouais, c'est le robot de Ulysse.
3: Marie et Barnabé.
0: Ouais, c'est nous.
5: C'est Nono.
0: Ouais, c'est Nono, ouais. Ça.
3: Rico et Barnabé, donc je te disais. Oui. Si on cache nos voix, c'est parce que nous, on bizute, mais vraiment vénère, quoi. À savoir, grosse bougie dans le cul.
0: Non, ouais. Bah, tu restes poli, s'il te plaît.
1: Tu restes poli, enculé.
0: Alors, déjà, toi, une tu, c'est pas toi qui commande là-dessus, ouais, c'est moi.
3: Connard.
0: Alors, connard, le connard, il t'emmerde, tu retournes au standard. Bonne nuit à toi, Marseille. Bernardet. C'est bien.
1: Bernard.
0: Bah, c'est bien, Bernardet. Je vais me faire enculer où tu veux.
1: Bernardet.
0: Ok.
1: C'est
2: quasi. 30 secondes, on a LOL.
0: Stop!
2: On a LOL, c'est
0: militaire,
2: tu voudrais savoir dans quelle classe tu rentres,
0: GG. Moi, je rentre dans aucune classe. Je rentre.
1: Oh, rattrapage. Il est jamais rentré en classe, de toute façon.
0: Mais attends,
1: on l'a scopé à l'entrée. Gérard, tu as gagné
0: le bac. Eh, ça devient lourd là. Hein.
1: Gérard, je peux te poser une question.
0: Vas-y.
1: Quand on a une rentrée plutôt cool comme la tienne, à faire le délire à la radio et tout...
4: À faire le con, tu veux dire.
1: Non, je peux pas faire...
0: Qui c'est qui vient de dire à faire le con?
1: Non, elle veut dire faire le con, mais amusant, champion olympique de...
0: On a ça, hein.
2: Je pense qu'elle a dû carrément se tromper parce que je sais que c'était. Elle connaissait une certaine Sarah, elle croyait que c'était sa copine.
1: Ouais, voilà.
2: Et donc c'est Karima, hein.
0: Ouais, c'est Karima.
2: C'est pas du tout le numéro de téléphone.
1: Ah, le code CV. Ouais, donc Gérard, donc quand on a une rentrée cool comme la tienne, ça coule douce en fait, quoi. Mais t'es payé, Gérard, c'est pas possible. En fait.
0: Ça
1: nous regarde pas, malgré qu'on. Tu vois, on le sait, quoi. Mais en fait, c'est plutôt cool. Tu parles à la radio, en fait, tu fais juste que tchatcher, tu te fais des thunes. Et les meufs, c'est plutôt cool une rentrée comme la tienne, quoi.
0: Ah, tout à fait.
1: Donc, estime-toi heureux pour l'instant.
0: Tout à fait. Ta gueule toi-même, petit con.
1: Mais voilà, par exemple, Gérard, t'es obligé d'insulter les gens, alors qu'on est gentil avec
0: toi. Non, mais attendez, depuis tout à l'heure, je demande à Bernadette.
4: Bernadette.
0: Ah bah c'est bon, derrière, tu vas pas m'apprendre l'orthographe, ok?
1: Je crois que c'est clair, faudra mettre la preuve.
2: On se calme au standard, je voudrais que Gérard quand même pose au moins une question de son débat, ça serait pas mal, clair. Parce que là, ça part un peu en couille, quoi.
0: Ouais.
1: Ah, grave. En couille de loup. En couille bleue.
0: Alors, pensez-vous retrouver vos copines à la rentrée?
1: Bah bien sûr, Gérard, mais j'espère bien pas.
0: Allez, on y va.
3: Écoute, on va les sortir du sac. Et puis, elles vont pouvoir faire une rentrée excellente.
0: C'est bon, allez.
3: Avec des petits chats qu'on a étranglés.
0: C'est ça, t'as raison.
3: C'est bon,
0: de toute manière, apparemment, sur la rentrée, personne n'a l'air de
1: vouloir. Il appelle une boîte. Pour une fois que tu fais un débat plutôt intéressant.
0: Là maintenant, de toute manière, je vais faire deux questions parce qu'il est déjà 2h17 et puis on va vous mettre un disque.
1: T'es payé à l'heure.
2: Pas de pause tout de suite. Déjà, c'est signal que t'as posé aucune question sur ce débat, donc ça serait pas mal que tu commences un petit peu. Enfin, il y en a eu une, mais bon. On fait un débat, donc.
1: Repose ta question, Gérard.
2: Pose une deuxième question, on fait la rentrée et les disques on verra tout à l'heure.
0: Bon, alors on va continuer. Donc, je pense que j'avais dit.
1: Non, mais pense pas.
0: Pensez-vous.

0: Mais je vous chie dessus. Mais je vous chie dessus. Tu dégages, d'accord?
1: Stop, stop, stop.
0: Tu arrêtes. Tu arrêtes ou sans un chemin dans ta gueule. Vous êtes des incapables. Vous êtes des bandes de connards en standard. Mais je vous chie dessus.
2: Je t'emmerde. Mais t'as qu'à te pisser toi-même sur toi. Mais t'as qu'à te pisser toi-même sur
0: tu
2: toi.
0: Tu me fais chier. Tu dégages avec
1: ça.
0: Tu dégages avec ça. Tu me fais chier.
2: Y'a pas un bac PD? Non, non, y'a pas de bac PD. Hé, y'a des brochets qui m'ont volé ce soir.
1: Regarde-le.
0: Qu'est-ce que tu as avec ta caméra? Qu'est-ce que tu as avec ton manguier?
1: Gérard. Hop. C'est l'écriture de qui? Gérard.
0: Vous me faites chier! Vous êtes des bandes de connards en standard! Des bandes de connards!
2: Je t'emmerde! Et t'as qu'à te pisser toi-même sur toi!
3: Les jeudis soirs, ça pue le crottin à plein de radio. Sur le Grand Prix d'Amérique, ils récupèrent le drapeau. Hein. Ben, Filard, tu ferais mieux d'arrêter tes conneries parce que ça commence à me faire chier sérieusement là maintenant. Ça me gratte la coupe? Oh, t'as vu jouer ça dans Spirou Magazine? Fais gaffe à ton matricule. Classe de sang, tu vas te prendre mon briquet dans la tranche.
4: Et nouveau catalogue de GG. Grande opération 100% sexe.
3: Non.
4: Gérard Le Suren te propose dans un nouveau catalogue de profiter de son petit corps bien gaulé et de découvrir les joies du plaisir sexuel.
3: Non.
4: Alors pour ça, le petit furet de Suren te propose de lui faire une masturbation 10 balles, une pellation 30 balles, une sodo 100 balles, une double pipe plus escargot 6 ou 12 200 balles.
5: Bonbonne de sperme.
6: Moi j'adore les godes.
5: T'es mou de la bite, hein.
7: Oh ta gueule, toi, va te enculer, toi, gros con.
0: Connard, ta gueule.
3: Non.
8: Qu'est-ce qui se passe, Gérard? Gérard? Bah ça marche pas ton micro? Bah allume-le.
3: Je t'emmerde. Donc c'est toi qui chies alors tu fermes ta gueule. Claire, net, précis.
9: T'es un peu starbé, toi.
1: Ah oui. Okay. Ah, c'est bien, tu me chies dessus. Très bien. Très bien. C'est bon, tu me chies dessus.
0: Allez, à vous en...
9: Allez hop, terminé. Terminé.
4: Au revoir. C'est pour les débats. Donc, alors, on va accueillir Axel, 18 ans, de Poitiers.
10: Bonsoir, Gérard.
11: Bonsoir, Axel.
4: Non.
10: Bonsoir, Gaël.
4: Non, mais on s'amuse pas à faire comme Marie-Ange Nardi, d'accord? C'est mes débats, je fais ce que je veux.
10: C'est pas Marie-Ange Nardi, c'est Nagui, Gérard.
4: Bon, ben... tu la fermes.
10: Non, mais j'ai rien dit.
4: Déjà, tu vas pas commencer à l'ouvrir, ou sinon tu vas dégager vite fait, bien fait.
10: Mais putain, mais c'est bon, là.
4: Tu vas la fermer.
12: Bonsoir, Gérard.
4: On va accueillir Gwenaël.
10: Bonsoir, Gwenaël.
4: Oh, qu'est-ce que je viens de dire?
12: Bonsoir Gérard, bonsoir Axel, bonsoir Julie, bonsoir.
10: Salut Claire. Gwenaël. Bonsoir.
4: Y en a qui sont starbés hein, sur Terre.
12: Bah, attends, mais comment tu veux qu'on dise bonsoir? Ouais.
4: Mmh. Bon, point.
12: Comment veux-tu qu'on dise bonsoir?
4: Bon, pour l'instant, c'est moi qui parle, d'accord?
12: Ok.
10: Gérard, faut qu'il arrête le café, quoi.
4: Bon, Axel, tu vas déjà commencer par te la mettre en veilleuse.
12: Par te calmer.
4: Et déjà, pour
10: Axel, il a rien dit, c'est pas moi. Hein.
4: Non, mais attends.
12: On continue, Gérard.
4: Bon, alors, Gwenaël.
12: Bonsoir, Gwenaël.
4: Bonsoir, Gwenaël.
12: Bonsoir, Axel. Bonsoir, Julie. Bonsoir, Gaël.
4: Et bonsoir, mon chien.
10: Bonsoir, Gwenaël.
12: J'ai dit déjà bonsoir, Gérard.
6: Et bonsoir, Carole. Oh.
4: Bah attends, tu permets, toi, Carole, je suis pas arrivé à toi.
6: Attends, toi, Gérard, j'ai des comptes à régler avec toi, d'accord? Alors, tu vas te calmer maintenant, ok?
4: Mais attends,
10: tu la fermes, sinon tu dégages.
4: Bon, attends, déjà, si t'es pas content, toi, tu vas virer vite fait, d'accord? Pour l'instant, je suis avec Gwenaël, d'accord?
6: Ah bon, tu parles à qui, là, Gérard?
4: Je parle à Gwenaël, d'accord? J'ai le droit.
6: Tu vas te calmer.
4: J'ai le droit de parler à Gwenaël!
6: Bonsoir, Gérard.
4: Bonsoir, Gwenaël, merci pour moi de m'avoir répondu. C'est sympa à toi.
10: Bah, c'est bien français ça. Hein. Ouais, il faut bien la France, Gérard.
4: Mais attends,
10: quand même.
4: De toute manière. Ouais, non, mais attends, toi, je vais m'occuper de ton cas après, Gwenaël.
6: Pourquoi?
10: Il va te sodomiser hors antenne.
6: T'as une voix toute mielleuse, Gérard, avec Gwenaël, c'est drôle.
4: Mais alors, qui c'est qui demande ça?
10: Bah, c'est normal, Gérard, c'est Winnie l'ourson, il mange du miel.
4: Alors, Gwenaël, qu'est-ce que t'as à répondre là-dessus?
12: Qui a une voix toute mielleuse?
4: Ouais.
12: Alors, moi, rien du tout.
4: Rien du tout, d'accord.
10: Et moi, je suis Winnie l'ourson.
4: Bon, ta bouche à toi, Médor. On va connaître Gonard.
10: Ouais, c'est moi.
11: Salut,
10: bonjour.
11: Gonard.
10: Bonjour.
4: Ouais, comme par hasard, comme si j'avais pas l'air
10: entendu. On a à peine reconnu les voix, là.
11: Je suis la première fois que je passe sur l'antenne, Gérard.
4: Ouais, c'est ça.
10: C'est ça, comme par hasard.
4: C'est ça.
10: Comme par hasard qu'il est là.
11: Par hasard, Gonard, il est là, bien sûr. Allez.
4: Patchouli.
13: Bonsoir.
11: Bonsoir, Patchouli.
10: Bonjour,
4: vous enseignez les radios derrière, s'il vous plaît.
10: Oh, tu te calmes. Oh.
4: Attends, Axel.
10: C'est pas moi, mais j'ai rien dit, là.
4: Mais
10: c'est bon, faut
4: te
10: calmer, on va prendre...
4: Oh, déjà, je vais pas commencer.
10: Faut pas prendre des gens pour des canards sauvages non plus.
4: Ah, tu la fermes.
10: La poliosexuelle, bah.
4: Bon, hey. Bon, Manu, là, tu vas te réveiller, je te le dis tout de suite.
14: Ok.
4: Tu vas te manier, tu vas calmer celui qui s'amuse avec la musique.
10: Quand t'as gâché avec ta caméra.
13: On y va, Gérard ?
10: Bon, Gérard, bon, on va peut-être commencer, là, quand même, hein.
4: Non, mais je vais continuer les présentations, d'accord ? C'est moi qui commande.
10: Ok, on en a pour trois quarts d'heure, allez, c'est cool.
4: On va accueillir Carole, 22 ans de Paris.
10: Comme
13: bonsoir,
10: par
13: Carole.
10: Bonsoir,
13: Carole.
10: Bonsoir, Carole.
13: Bonsoir, Carole.
4: Bonsoir.
10: Bonsoir, Carole.
11: Bonsoir, Carole.
10: Bonsoir, Carole.
4: Bonsoir,
10: Carole.
4: Bonsoir,
10: Carole.
11: Bonsoir, Carole.
10: Bonsoir, Carole. Arrête, Carole, tu me fais bander, là.
13: C'est vrai.
4: Bon, ben, j'en connais tout à l'heure qui vont faire un débat et qui vont dégager, ça va aller vite.
13: Bonsoir, Gérard.
4: Et Ludivine.
13: Bonsoir, Gérard.
10: Bonsoir, Ludivine.
13: Bonsoir, Ludivine. Bonsoir, tout le monde.
4: Bon, première question. Alors, je vous préviens, vous avez intérêt de... Vous avez intérêt de vous réveiller.
10: On est réveillé là.
13: Arrêtez de crier.
10: Descends dans la cabine.
13: Première question, Gérard.
4: Déjà, première question.
10: Une.
4: Pour l'instant, c'est pas à vous que je m'adresse.
10: Ok.
4: Non, tu baisses. T'arrêtes, c'était.
14: Si vous pouviez éviter au début du débat systématiquement de parler à quatre en même temps, c'est inaudible. Donc essayez de respecter Gérard et ses questions. Et petit à petit, on va descendre dans l'enfer.
4: Déjà une. Déjà, il y en a un qui est avec un portable.
14: Ouais,
4: on l'entend.
10: Avec un portable.
14: C'est Gwenaël.
4: Donc,
14: c'est Gwenaël, un téléphone pourri, Gérard.
10: C'est Gwenaël.
14: Mais évitez de parler en même temps, tous, tout le temps, s'il vous plaît. Merci.
4: Donc, je te préviens d'une chose, s'il y en a un, si vous avez pris l'agenda pour rappeler les mêmes, c'est même pas la peine. D'accord ? Donc, Gwenaël,
10: Gwenaël,
4: attendez s'il vous plaît, Gwenaël, est-ce que t'as un téléphone portable ?
13: Non, j'ai pas un téléphone portable.
10: Je vais te dire ouais.
4: D'accord, donc je préviens tout de suite que le premier qui me met du son dans les oreilles et qui a un téléphone pourri,
10: le son,
4: il
10: file.
13: Gérard, première question, s'il te plaît.
4: Ouais, bah attends, pour l'instant, c'est moi qui commande et déjà, vous allez vous la fermer.
13: Alors,
10: première question.
13: Ah, bah,
4: alors, pour attends, alors, je te préviens, Axel.
10: C'est pas moi, j'ai rien dit.
4: Non, mais c'est jamais toi.
13: Bon, pour ou contre quoi, Gérard ?
10: C'est pas moi, c'est Ricky Martin qui arrête pas de me dire des conneries.
4: Bon, ouais. Déjà, tu as commencé par me calmer un peu.
10: Okay. Je me calme.
13: Gérard, première question.
4: Alors, pour ou contre la vie en couple ? Alors, je vais demander à Ludivine.
13: Oui, Gérard. Alors, quelle est ta question ? Parce qu'avec tout ce brouhaha, moi, j'ai rien entendu.
4: Alors, pour ou contre la vie en couple ?
13: La vie en couple ?
4: En couple, hein.
10: C'est
4: qui encore ce abruti là qui déconne quand je pose des questions?
10: C'est qui ça encore?
13: Gérard, t'es infidèle. Gérard, puis-je répondre à ta question?
10: En caramel, on t'a reconnu.
4: Oh! Manu là.
14: C'est bon, pose ta question.
4: Pour l'instant, je pose une question à une nana. Pour l'instant, j'ai les mecs qui répondent. Alors, ils vont se taire 5 minutes. Et alors, Ludivine.
13: Alors, oui, Gérard.
4: Pour ou contre la vie en couple?
13: Alors, je suis contre la vie en couple.
10: En couple.
13: Et tu es pour la vie en couple?
4: Le prochain mec que j'entends, ça, il se dégage.
13: T'es contre la vie en couple, c'est ça?
11: En couple, oui.
13: Et pour la vie en couple?
11: Et voilà,
13: contre la vie en couple et pour la vie en couple.
11: C'est bon.
14: Entrez.
4: Ouais.
13: Qui va là?
11: Oli.
13: Qui va là, je te prie? Gérard, j'ai peur.
11: C'est quoi la question?
13: Gérard, il y a quelqu'un.
11: Vous y avoir mis bien profond?
13: Attention.
4: Je te préviens, tu vas te démerder.
13: Gérard, il y a quelqu'un.
4: Tu vas te démerder, Manu, au standard.
13: Bon,
4: ça va pas durer les deux débats comme ça.
13: Alors moi, Carole,
4: c'est pas comme ça avec le bruit et le mec avec la musique
13: Gérard,
4: derrière.
13: Gérard, tais-toi. Moi, je pense que vivre en couple, c'est tout à fait possible.
4: Qui c'est qui parle?
13: Carole.
4: Non, mais attends, Carole.
13: Mais elle a répondu à la question, mon amour.
4: Ouais, d'accord.
13: Bon, alors, je Ludivine, t'as répondu. Je vois que le débat n'avance pas.
4: Ouais, bah vas-y.
13: Non, mais elle a raison. La vie en couple, je suis pour, mais il faut une indépendance. T'es pas d'accord avec moi, Gérard?
4: Non, pour l'instant, j'ai.
13: C'est-à-dire, quand j'aurai envie de sortir seule, je sortirai seule. Quand tu auras envie de sortir seule, il sortira seule. Du moment qu'il y a la confiance, tu penses pas, Gérard?
4: Bah ça, pour l'instant, je vais faire le tour et je répondrai à ta question.
13: Ah, ok, chacune derrière les autres.
4: Patchouli?
15: Oui, Gérard. Ouais, bah moi, c'est pareil que Carole. C'est une certaine indépendance. Mais ouais, la vie de couple, c'est...
16: Que bon, c'est le symbole que t'es avec une personne. Mais bon, à la limite, je vais te dire ouais, quoi.
4: Non mais attends, Gonard, de manière, tu crois que j'ai pas reconnu ta voix?
16: Attends, mais non, mais...
4: T'es un habituel, alors tu dégages au standard, je vois pas des habituels sur le premier débat.
13: C'est
4: un habituel, il s'appelle David. Il s'appelle David, c'est un habituel. Je veux pas le savoir.
13: Moi, je voudrais dire que Gérard,
17: David n'habite pas à Lyon, Gonard est de Lyon, le numéro c'est 0, ça commence
4: par... Mais là, c'est quoi là, ce bordel?
17: Attends, il y a plusieurs gens qui peuvent faire...
4: Non mais attends, c'est quoi là?
16: Il y a une jouissance partie à côté, là, mais
4: ouais.
16: Oh oui, tu m'étonnes.
4: Ouais. Non, mais c'est bien. Jouez au con, standard. Ok. Jouez au con, standard, vous allez voir.
17: Jouez pas au con, standard.
4: Gonard, la merde.
16: Voilà,
4: c'est clair.
13: Gwenel. Oui. Donc, bah, moi, je suis pour la vie de couple. Parce que. Bon, bah.
16: Je suis contre la vie de couple.
13: De toute manière, un homme ne peut pas se passer d'une femme et la femme ne peut pas se passer d'un homme non plus.
18: Mais l'homme ne peut pas se passer de l'homme et la femme.
4: Non, mais attends, pour l'instant.
13: Exactement.
4: Oh! Pour l'instant, je pose la question à Gwenel. Les autres derrière, vous la fermez, s'il vous plaît. Merci.
13: Donc, je disais que. C'est pour la vie de couple. Et parce que bon, ça solide les liens dans un ménage, quoi.
4: Attends 5 minutes, Gwenaël.
19: Là, Gérard a coupé son micro.
4: C'est le mec de Lyon, c'est un habituel. D'accord, c'est quelqu'un que vous avez rappelé.
20: Je veux juste te dire qu'un débat, c'est pas chacun son tour. Quand les deux filles, elles veulent parler, tu peux laisser, ça s'appelle un dialogue. Ouais. C'est pas juste chacun son tour et
16: mais
20: tu
16: attends,
20: réponds
16: mais...
20: aux bonnes questions.
4: Ouais, mais dans ce cas-là, c'est pas...
20: Laisse ton truc allumé, c'est pas grave.
4: Non, non. Mais dans ce cas-là, c'est pas la peine de s'amuser avec le mec de Lyon, alors que je reconnais sa voix.
20: Bon d'accord, mais attends. Mais ceci dit, quand les nanas elles vont parler entre elles, tu les laisses parler, ça sert à rien de dire chacun votre tour, on dirait un dictateur.
4: Ouais, bah alors. Après, tout le monde veut mes réactions.
19: Mais non,
4: alors,
19: Gérard.
4: Déjà, le connard de Lyon, j'y répondrai pas à sa question.
20: Tu dis à Manu qu'il...
4: Alors, le connard de Lyon, dehors.
19: Okay. Hein. Le connard de
13: Lyon,
16: Gérard, c'est la première fois que
20: ça va. Tu réponds un peu, c'est pas juste poser des questions, c'est nul tes débats, c'est comme avant.
13: Bon, Max.
4: Bon, pour l'instant, c'est moi. Donc, je termine avec Gwenaël pour la question et après, je pose à Axel. Et après, je réponds. Celui qui s'amuse à tirer sa crampe en même temps, il va dégager.
13: À tirer sa crampe?
4: Sa crampe.
13: Ça veut dire quoi?
4: À tirer son cou en même temps quand je parle.
13: Ça te dérange?
4: Oui, ça me dérange très sérieusement.
13: Ça devrait être agressif.
4: Alors celui qui a la radio derrière, il arrête. Le portable, il arrête.
13: Ouais, Gérard, on démarre le débat quand tu le sens, quoi. Hein
4: bon,
13: quand tu le sens, hein.
4: Bon, Gwenaël, pour terminer.
13: Ouais, ben Gwenaël, elle a répondu, donc elle est d'accord pour être en couple. Et que je trouve qu'il n'y a rien de tel pour un homme qui aime une femme et vice-versa de consolider les liens en formant un couple, en formant un seul être.
4: D'accord. Axel, pour terminer, bah, après je donne ma réaction.
16: Ouais, bah moi je suis pour la vie en couple, quoi, parce que tu sais très bien que Gérard, quand on aime quelqu'un, on est forcément deux. Et donc deux est égal forcément à un couple. Donc moi je suis pour la vie en couple, quoi, et vive l'amour, quoi, je veux dire.
4: Alors je te préviens, Axel, si t'as quelqu'un derrière toi, tu le dis tout de suite.
16: Eh, y a personne derrière moi, mais putain.
13: Mais Gérard, allez.
4: On accueille Jérôme.
13: Salut Jérôme.
16: Salut.
13: Bonsoir Jérôme.
16: Salut, j'appelle Bando, je m'appelle Jérôme.
4: Ah ben c'est bon, alors tu réponds.
16: Ben moi je pense que la vie en couple c'est bien. Parce que moi c'est ce que je dis, c'est ce que je pense, c'est que
4: bon.
2: portable, vous arrêtez, d'accord?
21: Vous
2: passez à la deuxième. Comme ça, vous n'aurez pas maintenant. Vous n'aurez pas la réponse sur ma première, ça vous apprendra. Est-il possible de vivre? Est-il possible de vivre en couple à 3 ou à 4?
21: C'est plus un couple déjà.
2: Bon, on va demander à Carole.
21: Alors, moi, j'aimerais bien vivre avec une femme et un homme en même temps.
2: Pourquoi?
21: Yeah. Pourquoi? Parce que j'aime les femmes et les hommes, Gérard, tu le sais très bien. Est-ce que je te plais, Gérard?
2: Non, tu me plais pas du tout.
21: Ah bon? Carole, tu veux vivre avec moi?
22: Ouais, je veux bien.
21: Et mon père avec moi? J'ai bien, on sera l'amour à trois alors.
22: Ouais, bah ouais.
21: Je sais pas si on peut inviter Gérard, mais bon.
2: Oh, pinceau, c'est moi qui pose les questions.
21: Non, mais attends, Gérard, on est en train de. Je sais pas, on parle de la vie à trois là, c'est super intéressant.
2: Non, mais pour l'instant,
21: Donc, il n'aime pas les filles.
2: Comment?
21: Non, mais c'est vrai, Gérard, t'aimes pas les filles.
2: Eh, je préviens. Une chose. Ouais. Celui qui s'amuse à balancer des conneries. On remix derrière, il va virer.
21: On n'en finira jamais, Gérard, de ton débat. Hein.
2: Non, bah, si t'es pas contente, c'est le mépris, tu raccroches.
21: Oh, Gérard, je vous donne.
2: Ok.
21: Oh,
16: c'est
21: Gérard,
16: Gonard de Lyon, ça. J'en suis sûr. Hein.
2: D'accord. Gonard
16: de Lyon.
2: Non, Gonard de Lyon, il est plus là, c'est Jérôme qui l'a remplacé, d'accord?
16: Ah, bah oui, je sais, c'est moi.
2: Non, bah, attends, si tu te fais passer pour un autre nom, mon pote, c'est pas la peine. Hein.
21: Bon, on n'avance pas, là.
16: Je te dis que c'est Gonard de Lyon qui fout le bordel, là.
2: Bon, toi, tu la fermes déjà, ok?
16: D'accord.
2: Vous n'avez pas commencé à m'emmerder sur le premier débat.
16: Je t'ai pas, Gérard. C'est bon, d'accord.
2: C'est clair et net.
21: Gérard,
2: à la suite. Quelle est la... vous arrêtez, s'il vous plaît. Au standard, là.
23: Quoi?
2: Manu, tu me vires tous les mecs, là. Allez.
16: Non, mais c'est bon.
19: Mais pourquoi, Gérard, tous les mecs?
2: Non, je veux pas te savoir, il y a quelqu'un qui a une musique derrière.
19: Il y a peut-être une fille qui fait ça.
2: Il y a aucune nana qui s'amuse.
16: C'est ça qui est marrant, quoi. C'est tout le temps les mecs et jamais les filles.
21: Ouais, c'est vrai.
2: Ouais, parce qu'il y a que vous. Il y a apparemment... C'est toujours le même que j'ai.
16: Avec des mecs à l'antenne, bien sûr.
2: D'accord, David et Luigi et Arnette. Vous croyez que je vous ai pas reconnu?
21: Ils sont pas là.
16: Ouais, bien sûr, on t'a reconnu, Fantomas. Enlève ton masque.
2: Arrêtez vos conneries, d'accord?
21: Bon, Gérard, avance.
2: Je vous ai à peine reconnu.
21: Gérard?
2: Ah, Axel!
21: Et moi, tu m'as reconnu.
16: Vachement David, ouais, bien sûr.
2: Hein? Bon,
21: Gérard, ouais. Gérard, tu m'as reconnu, moi?
2: Alors maintenant, vous avez. C'est simple.
16: L'argueux.
2: Comment?
16: L'argueux.
21: T'es pas poli, Gérard.
2: Non, mais attends, de manière, j'avais précisé, je veux pas les mêmes. Et comme par hasard.
19: Mais Gérard, c'est pas les mêmes. C'est pas les mêmes.
2: Non, presque pas.
19: Mais Manu Gamin.
2: Non.
19: Mais non, c'est pas les
21: mêmes. C'est moi qui est là, Gérard.
19: Moi, je les ai pas reconnus, en tout cas.
2: Non, c'est pas les mêmes. Non, presque pas.
19: Alors, arrête de gueuler, reprends ton débat.
2: Non.
21: Gérard,
2: tu crois que je les reconnais pas à leur voix?
19: Reprends le débat, Gérard.
21: Je pensais effectivement qu'un ménage à trois était la meilleure des solutions.
2: Pourquoi pour toi?
21: Parce que je t'ai déjà dit, j'aime les femmes et les hommes. Donc ça serait bien d'être à trois.
2: Mais pourquoi?
21: Parce que j'aime lécher les moules, tu comprends pas ou quoi? T'as jamais fait ça ou quoi? Bah ouais, ça.
2: D'accord.
21: C'est insupportable.
20: Donne ton avis.
2: Moi, de manière, je suis contre.
21: Et toi, Gérard?
16: Jérôme, il peut répondre.
2: Ouais, vas-y, Jérôme.
16: Moi, je pense que c'est bien parce qu'on peut avoir plus de plaisir. Enfin, pour un mec, s'il est avec deux filles ou s'il est pédé, il peut être avec un mec et une fille.
21: Oh, exactement.
16: Voilà, c'est ça en fait. C'est pour le plaisir, quoi.
21: Et toi, Gérard?
16: Mais ça peut pas être durable.
21: Gérard, et toi, est-ce que tu aimerais avoir deux femmes?
2: Non.
21: Gérard?
2: Oui.
21: Donc c'est Gwenaël.
2: Oui, Gwenaël.
21: Et donc, moi, je trouve que, oui, bon, c'est possible d'avoir un couple à 3 ou un couple à 4. Mais à ce niveau-là, j'appelle plus ça un couple.
2: Et non, pourquoi? Mais attendez,
19: attendez.
2: Mais alors, maintenant, pourquoi pour toi? Pourquoi Gwenaël pour toi?
21: Ouais. Pourquoi?
2: Tu me les calmes là derrière quand Gwenaël parle, s'il te plaît, quand on pose une question.
19: Ils sont calmés, Gérard. Gwenaël peut parler.
21: Un couple, c'est deux personnes, et non pas trois ni quatre. L'homme se donne entièrement à sa femme et la femme entièrement à l'homme. On fait pas l'amour à trois ni à quatre, quoi. Ça, c'est pas.
22: Alors,
21: partout.
22: Mais pourquoi pas?
2: Non, mais attends.
5: C'est un trio et 4, c'est un quatuor et c'est tout.
2: Voilà, non, mais attends, allez. Et Tony et Arnette, là pour l'instant, j'ai reconnu vos voix, d'accord?
5: Je voudrais passer un bonjour au cochon.
2: Non, non, c'est bon.
5: Gérard,
2: bonjour, tu le dégages.
5: Tu peux répondre, s'il te plaît?
2: Pour l'instant, je vais répondre à Gwenaëlle. Ouais. Donc, moi, je vais te dire une chose, je préfère l'amour à deux qu'à plusieurs.
5: Ouais, Jean-Luc, bah, réponds. Gérard, c'est Axel, est-ce que je peux répondre?
2: Pour l'instant, je réponds. Je réponds à la question à Gwenaëlle. Je dis, je préfère être à deux qu'à plusieurs, parce qu'à deux, c'est le plus beau. Et c'est tout.
21: Avec voilà. Gérard, t'as rien compris à la vie, alors.
7: C'est plus beau comment?
2: Attends, celle qui dit que j'ai pas compris la vie, je vais dire une chose, que j'irai jamais faire échange avec une personne que j'aime.
5: Gérard,
21: est-ce que tu m'aimes alors?
5: Gérard,
2: est-ce que
21: tu
2: veux
21: qu'on fasse l'amour?
2: Qui?
21: Carole.
7: Maintenant, là.
21: Pourquoi?
7: Maintenant, téléphone.
2: Non, Carole, je te dis non.
21: Pourquoi?
5: Tu vois, quand
2: ça,
21: parce que la dernière fois, j'étais avec Samir, c'est ça?
2: Non, non, mais de toute manière, t'as... Non, mais t'as pas... Mais t'as pas besoin de donner les noms à l'antenne, hein, d'accord?
7: Avec Carole,
2: Carole, Carole, Carole, je te préviens.
21: Oui.
2: Tu donnes qu'un, tu redonnes encore un nom comme ça, de toute manière que tu vas pas rester longtemps, hein, je te le dis tout de suite.
21: Excuse-moi, maître de l'univers.
2: D'accord. Alors, quelle est la vie?
7: Non, mais Gérard, je crois qu'elle voulait faire l'amour avec toi au téléphone, Carole.
2: Non, non.
21: Si. Allez Gérard, mais sois pas jaloux Gérard, je suis 4 fois.
7: C'est Gérard, pas passé, Gérard.
21: La dernière fois j'avais pris un verre de trop, tu comprends?
2: Non, non, mais attends.
5: Moi j'ai une question Gérard, à quel âge t'as commencé tes premières relations sexuelles?
21: Ouais.
2: Non, mais attends,
5: Est-ce que ça vous intéresse?
2: Pour l'instant, c'est pas le jeu de la vérité.
21: Bon, non, mais attends.
2: On est dans les débats.
21: Qu'est-ce que tu voulais dire Gérard?
2: Quelle est la différence entre le couplet?
5: On sera ta couille droite et ta couille gauche, c'est ça?
2: Bon, alors, hop.
7: De quoi?
2: Hop. Tu me les vires. Ça vaudra mieux.
7: Il va les virer,
21: Gérard, attends.
7: J'ai répondu à la question.
21: Non, non,
2: non. Non, mais attendez. Pour l'instant, c'est moi qui commande, d'accord? Il y en a qui s'amusent à mettre de la musique alors que je pose des questions.
21: Mais écoute, Gérard, attends. Gérard, tu sais très bien comment je t'aime. Je suis folle de toi.
2: Qui?
21: Carole.
2: Non mais attends, faut pas prendre des gens pour des... Faut pas prendre des gens pour des cons.
21: Tu t'es pas fait la bise, c'est pour ça?
2: Non, non, mais attends.
7: Je t'appellerai pas de chambre,
21: mais la prochaine fois, je te ferai un smack, si tu veux.
2: Ouais, non, non, mais attends.
21: Pour qui elle se prend, elle?
2: Il y aura pas de prochaine fois, je te le dis tout de suite. Hein.
21: C'est vrai? Mais qu'est-ce que t'as contre moi? Qu'est-ce que je t'ai fait?
2: Non, non, mais rien du tout.
21: Bah alors, bah explique-toi.
2: Non, non, mais de toute manière, je m'explique pas en direct, d'accord?
21: Ouais, d'accord.
2: Ok. Alors, en de bon entendeur, salut.
21: Mais t'es jaloux simplement, c'est tout.
2: Ben alors, je fais ce que je veux, d'accord? Je règle pas mes comptes en direct.
21: Ok, on verra ça en rentaine, mon amour.
2: Ben, de toute manière, en rentaine, je te reprendrai pas en rentaine.
21: Ouh là là, monsieur, ça pète, hein, depuis qu'il est une star.
22: Ben, ça y est, carrément, hein.
2: Donc, maintenant, vous avez écouté la quatrième. La vie en couple est-elle plus facile et plus amusante? Alors, on va demander à Axel s'il est toujours là.
5: Ouais.
2: Alors, Axel.
5: Ouais, la vie en couple, c'est beaucoup plus amusant qu'à une personne, c'est sûr. Que
2: ouais.
5: Quand on veut faire l'amour, vaut mieux être à deux que tout seul.
2: Non, mais la vie de couple est-elle plus facile et amusante? Alors, tu me réponds.
21: Carole,
2: pour l'instant, tu t'es, je sais pas.
21: C'est pas Carole, alors tu vas te calmer maintenant, ok?
2: Bon, c'est qui ça?
5: On peut revenir sur la question, là?
2: C'est qui vient de parler comme ça, là?
5: C'est Axel. On peut revenir sur la question, si tu veux?
2: Non, mais la nana qui vient de me parler comme ça, va se calmer.
5: C'est Carole.
21: Ah ouais, c'est pas moi, c'est pas vrai.
5: Enfin bref.
21: Ouais, c'est pas grave, passons.
5: Enfin, tu disais, passons.
2: Ouais. Bon, alors, dans ce cas-là...
5: Mais c'est quoi ce bordel, là?
21: Oh!
5: Allez!
21: Gérard, t'es sur le portable ou quoi?
2: Axel!
5: Oui?
2: Tu réponds, s'il te plaît?
5: Tu peux reposer la question, s'il te plaît?
2: Non, non, je viens de te la poser.
5: Mais t'as dit... Attends, est-ce que tu crois que la vie de couple est plus...
21: Amusante!
2: Est plus facile et amusante! Tu travailles, s'il te plaît, ou tu dégages?
5: Et plus quoi?
21: Amusante,
2: merde!
5: À plus amusante que quoi?
2: Oh non, elle dégage.
5: Bah, exprime-toi,
2: tu me sors, Axel.
7: Explique-lui, Gérard.
2: Non, non, non.
5: Mais explique la question, tu dis plus amusante, mais plus amusante que quoi? Je sais pas, moi.
2: Punaise, tu sais pas, t'as envie d'écouter la question.
5: Putain, mais lui, il fait des questions à la mort moelle-neuve, puis après...
7: Sur Minitel, il y a Gérard, c'est moi, qui dit Gérard, ton cœur, pense à ton cœur. Et c'est vrai, arrête de crier comme ça, ton cœur.
2: Non, je m'en fous. Gwenaëlle, je t'écoute.
21: Donc, apparemment, Axel n'avait pas compris la question. Bah, c'est uniquement, à mon avis, tu veux savoir si bon, dans un couple on s'ennuie ou si on s'ennuie pas, alors moi je dis que c'est uniquement déjà d'une une entente avec son partenaire, c'est très important. Et par la même occasion, faut pas tomber dans la routine habituelle.
1: Voilà, je suis d'accord.
21: Moi, je pense que
3: je suis d'accord aussi.
21: Il faut changer des habitudes de manière à ce que ce soit pas toujours répétitif.
2: Bon.
3: Et tout ça aussi.
2: Bon, ben c'est bon. Alors, je vais poser la quatrième question.
1: Et moi, je réponds pas, Gérard.
21: Non, mais on est tous d'accord.
2: Ouais, j'en connais tout à l'heure, je vais les prendre en antenne et ça va chier.
21: Ah, bah, j'ai vu, hein.
2: Ça va faire mal tout à l'heure.
21: Non, j'aurais peur, hein.
2: Ouais, ben, de toute manière, Gwenaël, je te prends tout de suite pendant la musique. Les nouveaux phoques avec c'est à toi de faire la vaisselle. C'est à toi de faire la vaisselle, les nouveaux phoques.
19: Bon, Gérard.
2: Les nouveaux phoques avec c'est à toi de faire la vaisselle. Voilà, d'accord. Et on se retrouve. Et la quatrième question.
19: C'est quoi?
2: La quatrième question.
19: Non, Gérard, ton casque.
14: Gérard, ton casque.
19: Gérard, vite. Et tu poses la quatrième question.
2: Et la quatrième, c'est. Non, la cinquième. Que pensez-vous des couples célibataires? Voilà.
19: Ok.
2: Du jeudi soir, donc on va récupérer. On récupère Axel.
3: Rebonsoir Gérard.
2: Rebonsoir Gwenaël.
21: Rebonsoir Gérard.
3: Patchouli.
2: Patchouli.
21: Rebonsoir Gérard.
2: Bonsoir Carole.
8: Bonsoir mon amour.
2: Bonsoir Ludivine.
14: Non, c'est Valérie Gérard.
2: Valérie à la place
14: de Ludivine.
2: C'est Valérie à la place
14: de Ludivine.
2: Oh. Valérie, bonsoir.
21: Salut Valérie.
8: Bonsoir Valérie.
21: Bonsoir.
2: Valérie, on se réveille s'il te plaît.
8: Bah je suis réveillée, mais si tu m'entends pas, c'est pas ma faute, hein.
2: Voilà, bon.
8: J'ai pas lavé les oreilles.
2: Oh. On se calme.
3: Et poupoune.
2: Bon, Jérôme est toujours là.
3: Ouais, il est toujours là.
2: Ok. Donc on y va sur la cinquième.
21: Ouais, terrible la cinquième question.
8: Carrément, vas-y, répète.
3: La vie de couple pour moi, Gérard. Moi je peux pas répondre.
2: Pour l'instant, vous allez vous taire.
21: Non, vas-y.
2: Vous allez vous taire et c'est moi qui pose les questions, d'accord. Et vous répondez chacun votre tour.
21: T'es en forme,
3: d'accord.
21: Toi.
3: Ok, je vais te dire, ouais, d'accord.
2: Celui qui s'amuse à dire ça, il va tourner voir Manu au standard.
3: Bah ouais.
2: D'accord, merci.
21: Donc moi, je voudrais répondre à la question de Gérard.
2: Alors, que pensez-vous?
21: Les célibataires.
2: Voilà.
21: Donc, alors, moi,
2: on va demander à... Valérie, tiens.
21: Oui.
2: Valérie, pour toi.
3: Qu'est-ce que tu penses de l'autonomie, alors?
21: S'il te plaît, il y avait tout le monde qui parlait.
2: Bon, alors, que pensez-vous des couples célibataires?
21: Bah, tu peux me tutoyer, hein.
2: Que penses-tu des couples célibataires?
21: Bah, j'ai jamais essayé. Et puis, c'est pas évident, mais ça doit peut-être être bien, pourquoi pas.
2: D'accord.
21: C'est quoi un couple célibataire?
3: Jérôme, tu peux répondre.
21: C'est quoi un couple célibataire?
2: Non, mais de toute manière, un couple célibataire, pour l'instant, c'est qu'ils sont pas mariés, d'accord? Ils vivent, on sait pas s'ils vivent en
21: concubinage.
2: En concubinage ou autre.
21: Ah, bah alors, comme toi, Gérard.
2: Non, mais moi, pour l'instant, je suis. C'est pas le jeu de la vérité, d'accord? Donc, si vous voulez mon avis, à l'heure actuelle, je suis divorcé, donc pour l'instant, j'ai personne.
21: T'as combien d'enfants?
3: Plus enfoncé à l'arrière, quand même.
2: Bon, alors, dans ce cas-là, Manu.
14: Ça y est, il est parti.
2: Tu le chopes, celui à de manière, ça y apprendra. Il aura compris sa douleur. Et j'en connais un autre tout à l'heure, si ça continue, il va faire le même topo que l'autre. Hein.
3: Qui ça?
2: Ouais, qui ça, tu vas voir tout à l'heure, qui ça?
3: Par exemple.
2: Carole.
21: Ah ouais, d'accord. Alors.
2: À ton tour. Non, mais tu travailles, Carole.
3: Je veux te dire,
21: Moi,
2: tu me prends, ouais. Tu me les prends tous quand quelqu'un veut parler, là, parce que c'est le vrai bordel. Hein.
21: Merci, Gérard.
2: Voilà. Donc, Carole, tu réponds, s'il te plaît.
21: Alors, moi, je pense que les couples célibataires, ça n'existe pas, puisque pour moi, un couple célibataire, c'est une seule personne.
19: Mmh. Mais qui forme un couple. Une seule personne qui forme un couple, c'est ça, Gérard?
21: Ah oui, là, effectivement, ça peut exister.
19: Bah, attends.
21: Comme Gérard.
19: Bah oui.
21: Gérard forme une seule personne.
19: Ça fait longtemps que t'es avec ton conjoint,
21: Gérard, il est plein.
19: Ça fait longtemps que t'es avec ton conjoint?
2: Pour l'instant, je suis avec personne et je commence à en avoir ras-le-bol.
19: Et ton couple va bien?
2: J'ai pas regardé ce matin s'il allait bien, mon couple.
21: Là,
2: ça vous apprendra. Donc, Carole, tu continues?
21: Oui, donc j'ai répondu à ta question.
2: D'accord. Patchouli?
22: Bah écoute, moi ce que je pense c'est que ça peut être pas mal de point de vue tout ce qui est impôts, etc. Mais quand même, se marier, ça veut peut-être dire quelque chose si ça prouve.
2: Ouais, mais attends, pas de chouli.
22: Oui, Gérard.
2: Bon, moi je vais te dire une chose.
22: Oui.
2: Est-ce que tu crois.
22: Oui.
2: Est-ce que tu crois se marier.
22: Oui.
2: En étant jeune.
22: Oui.
2: Ça, pour vous, ça vous fait quelque chose. Est-ce que tu préfères pas avant le mariage, parce que de toute manière on va revenir là-dessus. On va revenir sur
0: Gérard. Excuse-moi, 30 secondes. On a Nicolas à la place de Jérôme.
6: Salut Nicolas.
9: Salut Gérard.
2: Salut.
9: Ça va?
2: Mmh. Oui. D'accord.
6: Gérard.
2: Bon, celui qui s'amuse à mettre la musique derrière, il se calme, s'il vous plaît, merci. Donc, je réponds à Patchouli.
6: Oui.
2: C'est Gwenaël qui voulait poser une question.
6: Attends, non, si vous voulez répondre.
2: Attends. Oui, mais attends, Gwenaël.
6: Non, c'est parce que j'ai une raison.
2: Oui, mais je vais répondre à Patchouli, s'il te plaît.
6: Ben, c'est justement pour aller en rapport avec Patchouli.
2: Bon, ouais. Donc, moi, je vais vous dire une chose, de toute manière, la meilleure chose à l'heure en ce moment et même maintenant, c'est pas le mariage qu'il faut voir tout de suite. Attendez, pour l'instant, je réponds. Parce que je vais vous dire une chose, si vous vous mariez trop vite, vous savez comment ça se termine.
6: Ouais, un divorce.
2: Un divorce, et après.
6: Comme toi, Gérard.
9: Et après 12 enfants sur le dos.
6: Donc je peux intervenir, Gérard.
2: Donc, celui qui s'amuse à mettre ça, il va se calmer tout de suite. Donc on m'a demandé. Non, il n'y a pas de caramel.
6: Attends, il y avait quelqu'un qui voulait intervenir.
2: On va demander à Gwenaël.
6: Ouais.
9: Mais il en a que pour Gwenaël.
6: Donc,
9: c'est pas possible.
2: Non, mais attendez.
6: Non, mais c'est la grande histoire d'amour.
2: Qui c'est qui est pas content, là? Parce que je donne la parole à Gwenaël.
6: Non mais attends, ne nous dis pas qu'il n'y a rien entre toi et Gwenaël.
2: Pour l'instant, Gwenaël, elle n'a pas encore répondu à la cinquième, maintenant elle va répondre. D'accord. Et avec Gwenaël, il n'y a rien entre nous, d'accord.
6: Vas-y Gwenaël,
22: ok.
2: Alors si vous n'êtes pas contente, c'est le même prix les trois nanas que j'ai.
6: Ok,
2: oui,
6: genre. Oui, monsieur.
2: Ok. C'est clair et net.
6: C'est clair.
2: Bon. En de bon entendeur, salut, je veux pas entendre une connerie comme ça.
6: Mais Gérard, on sait très bien que Gwenaël et toi, il y a quelque chose.
22: Il n'y aura jamais rien de toute façon.
6: Non, mais si, c'est obligé.
2: Bah alors, qui c'est qui... Alors, attendez. Alors, Gwenaël, tu vas attendre. Maintenant, qui c'est qui vient de dire ça?
6: Je sais pas, c'est elle.
9: Je crois même que c'est Mimi Mati. Hein.
2: Ouais, non, mais à mon avis, c'est Carole.
6: Ah non,
22: mais
6: pas
22: non,
6: du tout.
22: Mais arrête d'accuser Carole tout le temps.
6: Ouais, c'est vrai, merci.
9: C'est pas Carole.
2: Tu sais qui a été dire qu'il y avait quelque chose entre moi et Gwenaël.
6: Attends, Gérard, t'as vu comment tu lui parles? T'as vu comment tu lui parles?
2: Attendez, vous avez tous répondu, il y a quelqu'un qui n'a pas répondu, d'accord?
9: C'est le meilleur pour la
6: Ouais, mais d'accord, mais depuis tout à l'heure, t'as une voix toute mielleuse, content. Ben voilà, mais ça prouve.
2: Et alors, Gwenaël, elle n'a pas encore répondu, d'accord?
6: Avec le fait qu'elle n'ait pas répondu.
2: Et alors, pour l'instant, j'ai le droit de poser les questions à qui je veux.
6: Mais c'est où, Gérard, que t'as le droit de répondre à qui tu veux?
2: Droit de réponse, vous allez le faire avec Françoise, d'accord?
6: Françoise? Pourquoi tu parles de Françoise?
22: Elle est amoureuse de Françoise?
2: Non, je suis pas amoureux de Françoise.
9: Il y a un truc avec Françoise.
6: Ça casse pas avec
2: Attends, si t'es pas content, hein. Axel ou Nicolas, c'est le même prix.
6: Bon, on peut revenir au débat, s'il te plaît?
2: Bah alors, Gwenaël, tu réponds.
6: Oui, alors je vais répondre à deux choses. La première, c'est que la personne, donc du sexe féminin, qui dit qu'entre Gérard et moi, il y a quelque chose, bah, qu'elle est au moins la possibilité de et ses paroles en déclinant son identité, ce qui n'est pas le cas, hein, parce qu'on dit que c'est Carole, et non, c'est pas moi, hein, qu'on arrête de m'accuser, bah, que la personne qui est en train de dire ces choses ait au moins l'honneur de décliner son identité, ce qui n'est pas le cas.
22: Mais qu'est-ce que ça peut te faire? T'es prout-prout machin, toi, ou quoi?
6: Non, c'est pas prout-prout machin.
2: Au lieu d'être au téléphone, là, tu me cales un peu les autres, là.
0: J'étais en train, justement, Gérard.
2: Tu me les calmes, là. Gwenaël, elle a quelque chose à dire sur la cinquième session, je voudrais bien l'écouter. Et les autres, elles vont la fermer un peu.
6: Ok.
22: Oui, tu te calmes un peu, Gérard.
2: Bon, si t'es pas contente, tu raccroches, d'accord?
6: Bon, Gérard, écoute, tu commences à nous pomper. Hein.
22: J'aimerais bien que tu passes sur un autre ton, c'est tout.
6: Ouais,
2: qui c'est qui parle comme ça, là?
6: On est gentil avec toi, donc...
2: Qui c'est qui me parle comme ça?
6: Et toutes les trois,
22: pareil. Excuse-nous, mais là, t'es super désagréable ou quoi?
2: Oui, je suis désagréable parce
22: que. Non, mais t'en as que pour Gwenaël et Gwenaël par moi, Gwenaël par là, et Gwenaël est mien, et Gwenaël et Gwenaël.
2: Je
22: pense
2: que vous allez un peu trop loin, d'accord. Gwenaël, elle n'a pas répondu. Elle va répondre maintenant, d'accord.
22: Et bah, tu laisses répondre les filles, hein.
10: Bon, laissez-la répondre, comme ça, il se calme.
22: Vas-y,
2: ah, mais qu'est-ce que tu n'es pas contente,
22: Tu parles à qui, là?
2: Ou Saint-Ouli, ou Charles, si vous n'êtes pas contente, vous dégagez.
10: Charles Poli.
2: Ok. Bah vous allez voir tout à l'heure si je suis en chaleur. Vous allez voir le deuxième débat s'il va avoir lieu.
10: Bah faire une double sodomie, tu vas comprendre.
2: Ouais, bah si t'es pas content, toi tu raccroches ton téléphone.
22: Ouais, Gwenaël, vas-y, réponds.
2: Alors Gwenaël, tu vas s'il te plaît.
22: Bon, alors ça y est, je peux y aller. Ouais, vas-y.
2: Oh
10: joli.
2: Ouais, Manu, là, tu me les prends, là, où je fais comme l'autre fois, moi.
14: Ça y est, Gérard, repose ta question, Gwenaël, elle veut répondre. Tout le monde l'écoute.
22: Non, mais c'est pas la peine qu'il la pose, la question, je la connais, donc... Donc je vais donner ma réponse, enfin si je peux. Donc je suis pour le mariage, mais j'estime qu'avant de se marier, il vaut mieux connaître la personne.
10: Ben ouais, je parie pas maintenant.
22: Ça n'a rien à voir avec la question.
2: Stop.
19: J'ai un petit message Minitel. Donc de la part de Christophe, 54 ans, âge 26, hein, donc.
2: Ah ouais, 54 ans, âge 26, c'est bizarre. C'est pas mal, ce que tu viens de sortir en ligue.
10: C'est pas mal, mon vieux,
19: c'est
10: pas mal.
19: C'est ce qu'il dit.
2: Non, mais c'est
19: la vie. Enfin, écoute le message. Quand même, la vie de coup pour Gérard, c'est sauter à la grosse Christine sous le pont de l'Alma, lui faire un enfant et l'abandonner.
10: Oh, méchant, là.
2: Là, tu vois une chose, tu vois.
22: Mais faut rigoler, rigole.
2: Non, Gérard. Je réponds à la question. Et alors, Christophe.
14: Bon, ouais.
2: Manu, là, tu te réveilles ou quoi, merde?
14: Il n'y avait plus que les filles à l'antenne, là, Gérard.
2: Putain, merde.
14: Ça vient d'où? Hein?
2: Oh, tu prends ça?
10: Bordel, là.
2: Bon alors tu me les reprends au standard.
14: Je les enlève tous.
2: Donc Christophe, ta question Minitel, je te répondrai pas parce que
10: Il n'y a rien à répondre
2: et maintenant ça pourra pas revenir à la personne, ok. On devait en entendre ça, le Christophe. Encore une question comme ça sur Minitel, ouais, je ne répondrai pas.
19: Il y a Nanou qui te demande de lui rendre son god qui t'a prêté pour la locomotive.
2: Ouais, ben c'est ça, elle va se faire foutre.
10: Et puis le string panther qui a oublié à la maison, hein.
22: Insulté, Gérard.
2: Bon, alors, on va poser la sixième question.
22: Oui.
2: Pourquoi associe-t-on toujours le mot de couple avec deux chiffres?
22: Quoi? Est-ce que tu peux expliquer un petit peu, Gérard?
19: Bah si, c'est pourtant évident.
22: Mais c'est évident, vous comprenez pas ou quoi? Moi je veux bien répondre à la question. C'est clair.
2: J'en connais tout à l'heure.
19: Ouais.
2: À force de faire les clowns.
19: Ils vont se faire jeter.
2: Ils vont se faire virer, mais leur vie de paix. Pourtant, j'ai pas l'habitude de virer des nanas.
19: Non, c'est vrai.
2: Mais il y en a qui vont gerber, mais ça va être sec.
22: Tu parles de moi, Gérard?
19: Il y a ton tatou qui sonne.
22: Tu peux répondre,
2: Carole? Non, j'ai pas mon tatou ici.
10: D'accord.
2: Nicolas,
10: il peut répondre.
2: Comme par hasard, tu vois.
19: Vas-y, réponds à la question. Vas-y, Carole.
22: Alors, donc la question 2 plus 2, donc 1 et 1, 2, et 1 et 1, 2.
10: Et 2 et 2, 4.
22: Donc ça fait 2, Gérard. Ta réponse est...
2: Comment?
22: Elle est vachement claire, sa réponse.
10: Attends, il sait pas très bien.
22: La meuf du 16e va se calmer, là. Gérard.
2: Mais attends, la meuf du 16e, attends. Déjà.
10: Gérard,
22: t'énerve pas,
2: attends,
22: mon gars.
2: Attends, non, t'arrêtes s'il te plaît. Là, tu me chopes celui qui a dit ma grand-mère. De manière, c'est un mec. Alors là, tu me chopes Axel.
10: Et c'est pas moi, hein.
2: Non, mais attends, Axel.
10: C'est pas reconnu.
22: Mais c'est pas grave, Gérard.
10: C'est moi qui prends, attends. Mais bon, quoi, faut pas prendre les gens pour des canards sauvages non plus, hein.
2: Alors si t'es pas content, tu dégages, mon pote.
10: Eh ben attends, c'est tout le temps moi qui se fais accuser, j'ai rien.
2: Non, attends, assez calme, laissez plus, vous parlez pas sur la famille, ok?
10: Non, c'est pas moi qui ai dit ça, c'est bon.
22: Gérard, est-ce que tu connais le club 2 plus 2?
2: Non. Qui c'est qui pose ce question? Je connais
22: le 4 plus 4,
11: Carole, Léon.
22: Ouais, moi je connais le 4 plus 4. Ouais, au contraire de toi.
2: Celui qui s'amuse avec le tatou, vous dégagez.
12: Joyeux anniversaire. Joyeux anniversaire,
10: Gérard.
12: Joyeux anniversaire.
2: Tu dégages.
19: Gérard, reprends ton débat.
2: Oh, tu les calmes au
11: sol. Gérard, mais écoute, ça y est. Écoute,
19: il y a des gens qui balancent des trucs. C'est pas bien. Gérard,
2: reprends. Oh, tu dégages. Bon, oh, Philippe, qu'est-ce que j'ai dit la semaine dernière?
19: Qu'est-ce qu'il a dit la semaine dernière?
2: Philippe! Gérard! Oh, moi j'arrête, hein, ok? Bah non, bah je continue pas.
15: Oh, oui,
2: tu vois, j'ai dit à 50 mètres de moi.
15: Mais ça se passe bien, allez, continue.
2: Bon. Fais gaffe parce que tout à l'heure, tu vas t'en prendre une dans ta gueule, toi. Que dégage maintenant, ok?
19: Ok, c'est bon, Gérard, il te dérange plus là où il est. Allez, tu reprends ton débat. Reprends ton débat.
15: À Gwenaël de répondre.
19: Vas-y, Gwenaël.
15: Oh, ils ne vont pas changer.
19: Vas-y, Gwenaël. Si, si, c'est à Gwenaël.
2: Non, non, ça pas à Gwenaël maintenant.
19: C'est elle qui commande.
2: C'est moi, non.
17: Nicolas, il peut répondre.
2: Vas-y, Nicolas.
17: Moi, je pense que, bon, un mariage, c'est deux personnes. C'est deux bagues, c'est deux mains, c'est deux dans le lit. Enfin, voilà, c'est tout. C'est deux. C'est le chiffre 2 qui s'allie au mariage, voilà.
15: Waouh.
17: C'est beau, non?
15: Non, c'est magnifique, là.
17: Mais je vais remplacer Gérard la semaine prochaine.
15: Gérard, tu devrais l'applaudir, parce que c'est vachement philosophique.
17: Et puis, d'accord.
2: Valérie.
17: Une petite Ronaldise aussi, hein.
2: Valérie.
15: Oui,
2: Valérie.
15: J'écoute.
2: Pour toi. Pour toi. C'est oh, c'est quoi, là, ce cirque?
17: Mario. Mario.
15: Valérie. Oui, j'écoute.
17: Panda.
15: Bah, réponds. Eh ben, pour moi, c'est pas obligé qu'il y ait plusieurs chiffres. Hein. Il peut y en avoir qu'un, et c'est chiffre 2.
2: Mmh.
15: Exactement. Et puis voilà, donc plusieurs chiffres ça sert à rien. Un couple c'est deux et deux c'est qu'un seul chiffre.
2: D'accord.
15: Voilà, le débat est clos.
2: Carole.
15: Il a pas tout compris.
23: J'ai répondu, mon amour.
2: T'as répondu.
15: Pas
2: sur loup.
17: Pas sur loup. Pas sur loup, vas-y, réponds.
15: Pas sur loup. Alors pas sur loup, tu vois. Ouais, tu vois. Quoi?
2: Patchouli.
15: Oui, Patchoulou.
17: Il y a Patchoulou qui veut répondre.
15: Mon petit Patchoulou.
17: Il y a Patchoulou qui veut répondre.
15: Oui. Alors.
19: Vas-y, réponds.
15: Bah écoute, moi je sais pas.
23: Non, mais même pas de la question, un peu cher.
15: Hein? Non, mais c'est vrai. Tu peux répéter ta question?
2: Non, mais attends, il faut pas prendre les gens pour
15: vous. Non, mais écoute, elle est vachement compliquée ta question.
17: Trop intellectuel, ta
15: question. On a pas le même cuit que toi.
2: Bon,
15: attends, Gérard, répète ta question, je vais y répondre.
2: Ouais, et on.
15: Il a dit pourquoi le couple est toujours avec des
17: Gérard.
19: Gérard, tu reprends un peu le débat, tu te calmes, et vas-y, Gwenaël.
17: T'enlèves tes doigts de ton anus.
19: Oui, arrête.
2: Bon, attention, Axel, tu as dégagé, Nicolas, tu veux vous dégager.
15: Donc, Gérard,
17: Axel,
15: tu dégages.
2: Ouais.
17: Bon, tu dégages maintenant.
2: Non, ça commence à bien faire là-haut.
19: Ça commence à bien faire.
2: C'est quoi le standard, nom de Dieu?
19: Il faut arrêter.
11: Bon, Gérard, écoute.
15: Donc, Gérard, c'est quoi Maël?
2: C'est quoi ça? C'est qui?
11: Il n'y a plus les mecs là,
2: bon,
11: Gérard.
2: Allez, hop. Non, moi, on met une pause, moi, quand ça. Moi, je continue.
15: Donc, Gérard,
19: je crois qu'ils sont calmés là. Je crois qu'ils sont calmés.
15: Gérard, c'est
19: Gwenaël. C'est bon, vas-y, reprends.
15: Gérard. Oui.
24: Allô, là, c'est Max à l'appareil.
15: Oui, Max.
24: Oui, calmez-vous quand même, parce que là, Gérard, arrêtez de mettre de la musique derrière tout le temps. Hein.
15: Ouais, c'est vrai.
24: Parce que là, le pauvre, moi, c'est très bien le dimanche, j'apprends plein de trucs ce soir.
2: Eh, hey, tu dis à l'autre là qui se casse hein, avec sa caméra, parce que ça commence à bien faire.
24: Tu calmes, Emmanuel Gamin, tu travailles au standard.
2: Ouais, parce que là, ça va pas.
15: Max.
2: J'ai 15 questions, hein.
15: Donc, Gérard,
17: Max,
2: 15
17: questions, Gérard.
2: Va-bouge derrière.
15: Gérard, c'est Gwenaël.
24: On continue parce qu'il est 2h moins 5 quand
2: même.
15: Oui. Donc, Max, je vais répondre à la question. Donc, le chiffre 2, parce que donc c'est un chiffre pair. Et pour commencer, tout ce qui parle d'amour, il faut être deux, déjà.
23: Mm-hmm. Non, à mon avis, toi, tu dois être toute seule. Hein.
2: Bon, ouais, c'est bon.
19: Bon, Gérard, on reprend le débat.
15: Non, pas du tout.
19: Bon, calmez-vous, on reprend le débat.
17: Non. Gérard et Christine, ça fait 2,5.
2: Bon, alors toi, tu dégages.
15: Au moins, ça fait 3.
2: Celui-là, il vire, je veux plus l'entendre.
19: Allez, vire. Allez, Gérard.
2: C'est même pas la peine qu'il revienne sous un autre nom.
19: D'accord, Gérard.
15: Mais attention, t'as répondu ça. Elle, c'est pas tout seul qu'elle doit être. C'est qu'elle doit arriver même pas à supporter.
23: Waouh,
2: wow, qui c'est qui vient de répondre ça? Qui c'est qui vient de répondre ça?
15: C'est moi qui ai répondu ça. Gwenaël.
2: Ouais, mais qu'est-ce que ça a répondu?
15: J'ai répondu à la nana qui a cru me casser en me disant que je devais être toute seule, que elle, avec la voix qu'elle a, avec les réponses qu'elle fait, c'est pas toute seule qu'elle doit être parce qu'elle n'arrive pas à supporter déjà elle-même.
23: Waouh, bravo Gwenaël.
15: C'est magnifique.
2: Okay.
4: C'est extraordinaire.
13: Bravo, bravo.
4: Je crois qu'on t'apprécie tous, hein.
13: Ouais, c'est vrai.
2: De toute manière, si ça vous plaît pas, c'est le même prix. Il y a quelques. Pour un cent.
4: Il y a quelques d'apprécie,
13: Gérard.
4: On
13: sait.
2: Il y a quelques pour un cent qui donnent à peu près des réponses.
4: Des réponses. Bah oui, parce que là,
2: qui répond correctement aux questions que je pose.
4: Mais oui, mais
2: alors,
4: c'est
2: la septième question.
19: Calmement, Gérard, pose. Ils vont répondre calmement à ta question, c'est promis. Vas-y.
2: De toute manière,
19: tu poses ta question. De toute manière, calmement.
2: Quel point commun entre les couples?
19: Le point commun entre les couples. Voilà, donc la question est posée. Je crois que... Qui veut répondre?
4: Valérie.
13: Le point commun entre les couples, c'est que normalement, ils sont tous deux, hétéro, homo ou bi.
2: Non, mais je vois pas. Attends, je vois pas.
19: Un couple, c'est pas forcément deux. Un couple,
2: ouais, mais le point commun, je vois pas hétéro ou bi.
13: Non, mais je te dis, les couples, n'importe quel couple, que ce soit un couple d'homo, d'hétéro ou de bi. Un couple, on est forcément deux.
2: Ouais.
13: C'est ça, le point commun entre tous les couples.
2: Mmh.
13: Maintenant, tu peux avoir un couple de perruches si tu veux, mais bon, voilà. Le point commun entre les couples, c'est qu'ils sont deux et qu'ils s'aiment passionnément et profondément. Surtout profondément, pour certains.
2: Ok.
16: David, tu peux répondre.
2: Non, mais attends, pour l'instant, on va demander à Carole.
18: Oui, alors moi, je pense effectivement que deux couples, les points en commun, ça peut être la musique, ça peut être le cinéma, ça peut être la lecture, le sport, les loisirs... Les voyages, tout ce que tu veux, Gérard.
2: Non mais attends, est-ce que t'as bien compris la question?
18: Oui, j'ai bien compris, au contraire de toi.
16: Rien compris, Carole.
2: Attends.
4: Elle a rien compris, Carole. Julie, je peux répondre?
2: Non, attendez.
18: Tu demandes le point commun, moi je te dis, dans un couple...
2: Quel point commun entre les couples?
19: Moi je pense que la différence, c'est...
16: Moi, je pense que
19: c'est justement là le point commun.
18: C'est le sexe.
2: La différence d'âge. Celui qui vient de dire ça, tu as viré parce que je te reconnais, d'accord?
16: C'est Nicolas.
4: Ok, elle a rien compris du tout, Carole.
19: Carole, patchouli.
18: Moi, je comprends jamais rien, moi.
2: Carole, c'est bon, patchouli.
4: Ouais, donc moi, je dois dire
2: bon,
4: que...
2: Carole, t'inquiète pas, tu répondras, tu me rediras ça tout à l'heure.
4: Merci, mon amour.
2: Bon, derrière, vous vous calmez, s'il vous plaît. Vous allez vous calmer, s'il vous plaît.
4: Ça y est, on est calme.
19: Vas-y, donc, il y a Patchouli qui voulait répondre, Gérard.
2: Donc, Patchouli, tu voulais répondre sur la question 7.
4: Ouais.
2: Donc, je t'écoute.
4: Non, mais je voulais dire qu'avoir des points communs, c'est super important dans un couple. Mm-hmm. Qu'avoir des différences, c'est important aussi, parce que sinon, on s'emmerde.
19: Au niveau de l'âge?
4: Au niveau de l'âge, par exemple, ouais.
2: Non, mais l'âge là-dedans n'a rien à voir.
4: Non, mais l'âge n'a rien à voir.
2: Patchouli.
4: Oui.
2: Patchouli.
4: Patchouli.
2: Bon, attendez, moi je vais quand même vous dire une chose, que l'âge n'a rien à voir là-dedans. D'accord. C'est pas l'âge qui fait la différence.
4: Exactement.
2: Parce que, par exemple, moi je prends, admettons que je sorte avec quelqu'un de 19 ans, moi j'en ai 36, d'accord? Vous le savez. Donc, de sortir avec une personne moins âgée que vous, ne veut rien dire. Tant qu'on s'entend bien avec la personne, si la personne veut prendre les mêmes principes que le copain avec qui elle sort, par exemple, s'il est passionné de Formule 1 ou d'autres, parce que moi je suis passionné de Formule 1.
4: Moi aussi.
2: Hein? Donc, si la personne veut continuer à vivre sa vie avec, c'est son problème.
4: Ouais.
2: On est bien d'accord, Patchouli. La question, quel est le point commun des couples? Je vois pas pourquoi que tu mets l'âge.
4: C'est pas grave, on enlève l'âge. Alors moi,
13: mais il faut faire attention parce qu'une femme peut être avec toi, Gérard, pour l'argent.
2: Mais de toute manière, qu'est-ce que vous venez balancer l'argent là-dedans?
4: Mais arrêtez
2: quand vous dites ça. L'âge et l'argent n'ont rien à voir, mais merde, arrêtez vos conneries.
4: Okay,
2: arrêtez quand vous dites ça, vous me faites rire.
4: Arrêtez,
2: ça n'a rien à voir.
4: Le mec,
2: il a de l'argent. S'il n'a pas d'argent, il n'a pas d'argent. Si on s'aime, on s'aime. Et c'est tout.
4: Ok, t'as tout à fait raison, Gérard. Gérard, je vais dire une chose.
2: Merde.
4: Gérard.
2: Tu me les prends là au standard.
4: Gérard.
2: Tu me laisses.
19: C'était beau ce qu'il a dit, Gérard.
4: Gérard,
19: beau,
4: oui.
19: Patchouli. Et sur Minitel, il y a quelque chose de beau aussi. Il y a Franck qui dit département 75, âge 22. T'as vu, c'est facile, je me suis pas trompé. Hein. Gégé, est-ce que tu peux te prendre en photo, ton anus écarté en fleurs et un billet de 100 balles dans la main droite?
4: Oh, c'est
2: joli.
4: C'est
2: joli. Hein. je vais te dire une chose que moi, je m'amuserai pas à faire des photos pour lui, d'accord? Donc, pas de soulis, tu finis de répondre à la question, s'il te plaît.
22: Non, mais ce que je disais, c'est que avoir des points communs, c'est bien, mais il faut avoir des différences. Sinon, on s'emmerde en couple.
1: Bah oui.
22: Non?
1: Oui.
22: Bah, d'accord.
1: Tout à fait,
22: d'accord. Et on s'attend,
2: Ok, ok, ok.

0: Je passe par le lave.
1: Je sais pas, Jean.
2: Gérard, ta gueule. Hein.
0: Hey, tu te réveilles un peu, toi, l'arrière.
3: Gwynelle.
2: Gwynelle.
3: Elle est partie.
4: Non, elle est pas partie, elle est là. Mais elle attend que Gérard lui demande de parler. Oh, elle est sale,
0: Gwynelle. Oh, c'est quoi, là?
5: Oh, Olive.
0: Oh,
5: la double voix. Gwynelle,
4: tu joues le pipeau de la clarinette.
2: Bon, Pandar, ta gueule, hein. Puis Aurélien, ça le tape un peu.
1: Ça marche, là, ou pas?
4: Ça marche.
1: Bon, voilà. Alors, vas-y, Gwynelle.
4: Oui. Donc, je suis entièrement d'accord avec
3: Gérard.
4: Je sais plus, c'est une fille qui a parlé tout à l'heure, je crois que ça doit être Carole.
0: Non, c'est Patchouli.
4: Non.
0: Patchouli ou Carole ou Valérie?
4: Non, alors, c'est Valérie.
3: Oui.
4: Sur le fait qu'un couple, effectivement, quel que soit le sort du couple, de toute manière, il faut qu'il soit deux. Il faut qu'il s'aime, de toute manière. Et puis donc, c'est important les points communs dans le couple pour pas tomber donc dans la monotonie du couple.
1: Tout à fait, tout à fait. Alors, Gérard, votre avis sur la question?
0: Donc, je sais pas, parce qu'il y a quand
1: t'as
0: même
1: pas écouté, deux parce mecs. Que tu n'as pas écouté.
0: Si, j'ai écouté très bien ce qu'elle me disait.
1: Qu'est-ce qu'elle a dit?
3: En tout cas, Gérard, ce que t'as dit, c'était très beau.
0: Voilà.
2: Moi, je suis d'accord.
4: Moi, je suis pas d'accord.
0: Bon, allez hop, tu vas mettre, tu peux mettre.
1: On va mettre un disque, hein, peut-être pour les calmer un peu.
0: Ouais.
1: C'est quoi la prochaine question?
2: Gérard, est-ce que t'arrives à toucher ton anus avec tes dents?
0: Bon, toi tu dégages.
1: Non, ça c'est pas bien. Ça c'est pas bien.
0: Ah, pour Manu, il est parti, Gérard.
2: Ça c'est Nicolas.
1: Y'en a un, il va se calmer avec sa radio, hein. Dis-le, Gérard.
0: On se calme. Merci.
3: Vas-y, Gérard, tu peux répondre à la question là sur. Ça te dérange pas?
0: Non, mais je répondrai tout à l'heure après le disque.
3: Tu réponds jamais, Gérard. Tu nous promets que tu réponds?
0: Oui. De toute manière.
3: Raché juré? Non, promets-le nous, parce qu'après tu vas oublier. Raché juré?
0: De toute manière, il y a trois personnes. Et il me reste 4 nanas normalement.
3: Ouais.
1: Allez, là, tu poses une question, on envoie à disque et on reprend tout le monde après.
0: Et donc.
1: D'accord, il est perdu.
0: Non, je suis en train de chercher.
2: Tu rassembles tous ces neurones survivants.
0: Bon, toi déjà, tu as dégagé, c'est bon. Toi aussi, merci.
2: Nicolas, tu dégages.
1: Bon, vas-y, pose ta question.
0: Dans quel endroit se forment les couples?
3: Dans quoi?
1: Quoi? C'est quoi,
0: c'est quoi là, ce cercle au standard là?
1: Gérard, repose ta question et annonce le disque.
4: Prends un pull si tu veux.
0: C'est dans quel endroit se forment les couples?
3: Waouh!
0: On répond ensemble, vous allez réfléchir.
1: C'est quoi le disque?
0: Et tu peux mettre du beurre avec ça. Glissera mieux.
1: Tu peux mettre du beurre, ça glissera mieux. Très bien. Tout de suite.
0: On va continuer la suite du débat. Donc, il est 2h07 du matin. On va se réveiller un petit peu si tout le monde est là.
4: On va accueillir. Dans le sud alors.
0: On se calme, s'il vous plaît.
4: Dis-moi, Valérie, tu vas à la loco souvent?
1: T'es à l'antenne,
4: Gérard. Non, moi j'habite dans le sud. Je suis à côté de Marseille.
1: Oh, vous êtes à l'antenne.
0: Okay. Oh, mais chérie, là.
4: Est-ce qu'on est passé à l'antenne?
0: On est à l'antenne.
4: Allô, il n'y a personne. Allô?
0: Allô,
4: tu
0: te réveilles,
1: Manu?
0: Allô,
1: Manu?
0: Attends, Gérard, là,
1: ils sont à l'antenne.
4: Non, on n'entend pas, Gérard. T'es là, Carole?
0: Ils n'entendent plus.
4: Et Valérie?
2: Allô?
4: Oui.
0: Allô?
4: Comment? Je t'ai pas entendu.
2: Non, on n'entend rien.
1: C'est à l'antenne, Gérard. Moi, je peux rien faire.
4: Tu l'as vu? On n'entend rien.
2: On n'est pas encore à l'antenne.
4: Il y a un problème technique.
2: Non, on n'est pas encore à l'antenne.
4: Il y a un problème technique.
1: Vous m'entendez?
4: Oui, on t'entend, Céline.
1: Moi, on m'entend, moi.
4: Ah ouais.
2: On t'entend, Gérard. Ah non, c'est
4: allô, Gérard.
0: Allô.
2: On n'entend rien,
0: là. Mais c'est quoi ce cercle, merde?
4: On t'entend, Gérard. T'es là?
0: Allô.
2: Allô. Gérard.
4: Allô.
0: Allô.
2: Allô.
6: Dormez-vous.
4: Allô. Allô.
0: Allô.
4: Allô. Allô. Allô, Valérie. Tu veux monter à Paris?
0: Qu'est-ce qu'il y a? Qu'est-ce qui se passe, là?
4: Allô.
0: Il y a personne, là. J'entends rien. C'est quoi ce bordel?
4: Comment? Oui, je suis là. Axel.
0: Attendez, Gérard, attendez, vous m'entendez, les auditeurs?
4: Oui, on t'entend, oui, Marc.
0: C'est Max, si vous entendez Gérard, t'es là? Allô?
2: Gérard.
0: On n'entend pas, Gérard.
2: Carole, t'es là?
4: Ouais, Gérard. Moi, je suis là. Ouais.
2: Gérard. On n'entend plus, Gérard.
4: Moi non plus, j'entends pas.
0: Change de micro, Gérard, change de micro, il y a un problème.
1: Allô?
4: Allô? Oui, j'entends.
3: Ah oui, on t'entend.
0: Remets ton micro, Gérard.
1: Essaye.
0: Vous l'entendez? C'est Max, c'est l'appareil. Allô?

0: est parti apparemment.
1: Allô,
2: Gérard, il est retourné au standard là.
0: Ah, ça y est, on entend Gérard, je t'entends.
1: Qu'est-ce que tu es allé voir sur l'écran géant?
2: Allô.
0: Allô, ça y est, ça marche.
1: Gérard,
0: bah là, qu'est-ce que tu fous, Gérard?
2: C'est pas trop tôt.
0: Eh ben, ils t'attendent.
1: On t'attend, Gérard, qu'est-ce que tu fous?
3: Mais
2: Gérard,
3: bon,
2: on
0: va
2: quand même prendre un café là.
3: Dans quel endroit,
0: Pompton? Allô, bah Gérard.
2: Allô.
0: Ouais, on t'entend pas.
2: Allô.
1: Allô, Gérard.
3: Mais qu'est-ce que tu fous, les biens là?
1: Mais Gérard.
4: Est-ce qu'on m'entend?
0: On m'entend ou pas?
1: Ouais, on
0: m'entend. Bon, bah, moi, on m'entend, Gérard. Ah, ça y est, on l'entend.
3: Allô.
0: Ah, bah, attends, vas-y, pose ta question.
2: Vas-y.
3: Dans quel endroit?
0: Vas-y, pose ta question.
3: Je ferme le couple.
0: Pose ta question, vas-y.
3: Mais ça y est, je viens de la poser.
0: Allô, Gérard. On l'entend pas.
4: Mais Gérard, pose ta question.
3: Mais merde, tu fais quoi là?
4: Mais je fais rien.
1: Mais on n'entend rien, allô. C'est qui voulait m'héberger?
3: Oh, mec, tu viens là ou quoi là? C'est le bordel là, maintenant là-dedans.
0: Vous m'entendez, les auditeurs?
1: Oui.
0: Et Gérard, vas-y, parle, on t'entend pas.
3: Mais personne n'entend.
0: Mais crie pas, on t'entend là.
3: Bon, mais moi j'arrête.
0: Mais c'est bon, on t'entend. C'est bon.
2: Gérard, vas-y.
1: Ah,
0: ça y est.
1: On écoute ta question, Gérard.
0: Après, je te laisse. Vas-y.
3: Dans quel endroit se forment les couples?
0: Vas-y, pose ta question, Gérard.
3: Dans quel endroit se forment les couples?
4: Il parle, j'entends rien, moi.
3: Mais j'entends rien, c'est quoi ce bordel, là?
4: Je sais pas.
3: T'as connerie ou quoi, là?
4: J'ai rien fait.
0: Olivier, attends, appuie sur le bouton là. Voilà, ça marche, c'est bon, vous l'entendez là?
1: Ouais,
0: voilà, c'est Olivier.
4: Ah merde, je suis désolé.
3: C'est pas ouais, c'est toi qui fais des conneries encore.
4: Je suis désolé, je connais pas bien.
1: C'est toi qui voulais m'héberger chez toi?
2: Oui. Olivier, tu te calmes.
1: Ah, c'est toi.
3: Bon, pour l'instant, la question n'est pas là.
1: Vas-y.
2: Bon,
3: on y est téléphoné là, c'est. Ouais, tu te calmes, celui qui fait du tambour.
4: Il n'y en a pas qui font du tambour, Gérard.
2: Je vais casser.
3: Dans quel endroit se forme le couple, Valérie?
1: Alors, je réponds. Attends, Gérard, répondez
4: chacun votre tour. Vas-y, réponds. Valérie.
3: Je veux de la ventilation.
4: Gérard, il y a Valérie qui te répond.
3: Je veux de la ventilation.
4: Il veut de la ventilation, tu lui fais de la ventilation avec ta main. Voilà.
1: Bon, alors, il faut répondre ou pas?
4: Bon,
3: arrête.
4: Gérard, c'est moi qui commande.
3: Ouais, mais attends. Valérie.
4: Vas-y, Valérie.
5: Alors, j'y vais. Les couples se forment. Au restaurant, à la bibliothèque pour les intellectuels, en discothèque, par exemple, la loco sur distribution de tracts.
3: D'accord, merci pour la pub.
5: Un peu partout, dans la rue, dans un café, dans le métro, sur le trottoir, enfin, partout, quoi. Et puis, dans des endroits où il y a du monde de préférence.
3: Parce d'accord, que... ok.
5: Et puis, dans un zoo, pour certains.
1: Mais elle d'accord. A... Ouais, le Carole. Zoo, quoi.
5: Dans les clubs d'échangistes, pas mal. Dans les boîtes homo, dans les boîtes de lesbiennes, dans toutes sortes de boîtes qui existent à Paris, Paris by Night.
3: Carole, d'accord. Patchouli. Patchouli.
1: Oui, Patchoulou, oui, mon petit Patchoulou.
3: Oh, tu te réveilles, s'il te plaît.
1: Mais je suis réveillée. Hein.
3: Bah alors, tu réponds à la question?
1: Oh, bah écoute, je sais pas moi, on peut rencontrer n'importe qui, n'importe où, y a pas d'endroit, hein.
3: Ouais, d'accord.
1: Quoi, bah d'accord, c'est
5: bah, elle a raison, hein.
3: Voyons,
1: Quoi, bah dis donc. Elle a raison, Gérard. Attends, moi j'ai rencontré. Attends, tu peux rencontrer ton mari, mais. Enfin, ton copain ou n'importe qui, Mario. Mais n'importe où. Non, mais Patchouli. Oui. T'as plus de chances de rencontrer un mec en boîte ou dans la rue ou là où il y a du monde plutôt qu'au pôle Nord. Donc c'est pas n'importe où, je suis au pôle Nord, tu vas rencontrer quoi? Des huskies et des grizzlies, voilà.
5: Bah, et attends, mais c'est déjà ça,
2: attends, j'ai vu en quelqu'un.
1: Ah, mais Gérard, le plus simple...
3: Oh, Gwenaël.
6: Bah oui, donc je suis d'accord qu'avec Valérie, on peut rencontrer l'homme ou la femme de sa vie, soit en discothèque, soit dans un restaurant, soit un mariage, soit...
5: Surtout un mariage.
3: Pourquoi pas dans un centre de course, tant que tu y es?
2: Bah ouais, pourquoi pas.
3: Oh, monsieur, moi j'en suis tous les matins.
5: Dans une grande surface. Il faut que tu lui tiennes la main dans le champ de course, hein.
2: Ah oui, quand même.
5: Ah oui, sinon ça va pas.
3: Je vois pas le rapport avec, avec la question.
5: Bah, c'était un poème à toi, si tu t'en souviens pas. Gérard,
3: ouais.
5: Est-ce que t'as déjà tombé amoureux d'un de tes professeurs?
7: Amoureux, s'il te plaît.
5: Oui, amoureux d'un de tes professeurs.
3: Je peux pas te dire parce que j'ai pas essayé.
5: Bordel. Non, mais là, Gérard a fait ses études.
3: Manu, là. Gérard, quoi? Tu me prends les mecs, là, il y a trop de bordel, là.
0: Mais non, il y a pas de bordel, ils disent rien, les mecs.
5: Attends, Gérard, ils disent rien, Gérard.
7: On a rien dit, Gérard.
5: Et les mecs qui parlent pas, ils ont la bouche pleine.
7: Gérard, on n'a rien dit.
5: Non, mais Gérard a fait ses études.
3: Non, mais pas dire ça, te regarde pas.
5: Gérard.
3: Ouais, Gérard, c'est qui?
5: Bah alors, tu peux répondre ou pas?
3: C'est qui pose
5: Tchouli. C'est pas Tchouli.
3: Non, mais pour l'instant, j'ai pas entendu Gwenaël répondre à la question parce qu'il y en a qui s'amusent à faire des conneries.
5: Mais attends, après, tu pourras pas répondre à ma question.
3: Vas-y, Gwenaël. Réponds.
5: C'est à toi de répondre.
3: Non, mais réponds déjà à mes questions, après, je répondrai à la tienne.
5: Non, mais Gérard a fait ses études supérieures jusqu'en CM2.
3: Gwenaël, s'il te plaît, tu réponds.
6: Oui, ben Gwenaël, elle a répondu que j'étais d'accord avec Valérie sur le fait qu'on peut rencontrer l'homme de sa vie ou la femme de sa vie, soit en discothèque, soit dans un restaurant, un mariage, tout événement dans la vie, on peut rencontrer l'homme ou la femme de sa vie.
3: Ta gueule.
5: Gérard, oh, c'est pas gentil, hein.
7: Oh, c'est méchant.
3: Non, mais t'inquiète pas, c'est pas moi qui ai dit ce mot-là.
5: Bah,
3: non.
5: Je veux dire une chose, Manu, en standard,
3: tu as te réveillé.
2: Allez, bonne excuse.
3: Parce que là, ça commence à bien faire.
7: Je suis sûr que c'est François.
3: Tu vas te réveiller, Manu, s'il te plaît.
0: Il mène mieux ton débat, peut-être que ça ira mieux.
3: Non, mais le mec qui s'amuse, il dit ta gueule.
0: Ils sont tous calmes, là.
3: Non.
7: C'est François de Belgique, hein.
3: Non mais attends, dans ce cas-là, celui qui s'amuse à dire ça, il va dégager vite fait maintenant. Ça va être clair et net. Maintenant, je vais répondre à la question. Donc, pour répondre dans quel endroit tu...
5: Gérard,
3: oui.
5: Où est-ce que tu as rencontré ton ex-femme?
3: Laquelle?
5: L'ex-femme.
3: Je sais pas, j'ai pas regardé ce matin.
5: Non, s'il vous plaît. Bonne, celle-là. Je la ressortirai, hein. Ah, il faut.
3: Olivier, si c'est toi qui t'amuses à mettre ça, c'est pas la peine.
4: C'est pas moi, ça me fait rire. Ça me fait rire parce que c'est des pirates qu'on entend, tu sais, que Caramel.
3: Non, mais même. Dans ce cas-là, moi, le deuxième débat, ça va aller vite, c'est moi qui va prendre les gens.
4: Et reprends un peu ton débat en main.
3: Ouais, Caramel, c'est pas une chose, bordel.
4: Non, il y a quelqu'un qui est en train de faire caca, c'est pas cool.
7: Arrêtez de tirer à tous les.
3: Donc, je répondrai pas à cette question, ça prendra.
5: On s'en fout,
7: et moi, je suis ta gueule, Gérard.
3: Ouais, bah tu fais de la gueule, oui.
7: Gérard, c'est Mathieu, je peux peut-être répondre.
3: Que pensez-vous de la différence d'âge dans les couples?
7: Ouais,
4: les uns après les autres.
7: Ouais.
5: Gérard,
3: Valérie.
5: Valérie, c'est
3: Gwenaël.
5: Valérie.
3: Non, Valérie, pour l'instant, Gwenaël, s'il te plaît, tu te calmes.
5: Alors.
3: Mec, si vous êtes pas content. Attends, Valérie. Jean-Luc.
5: Bon,
3: là, c'est quelqu'un de la radio qui s'est mis à faire Jean-Luc.
5: Mais non.
3: Alors, Nicolas, comme t'as une grande gueule, tu vas l'ouvrir, tu vas répondre tout de suite. Jean-Luc.
4: C'est Nicolas.
3: Mais
7: Nicolas,
3: ouais.
7: Nicolas,
3: ouais.
7: Nicolas,
3: ouais.
7: Nicolas,
3: tu travailles au standard ou quoi, toi?
0: Regarde, hop là, ça y est, y a plus de mec.
5: Bon, j'enlève mes lunettes.
3: Alors, Nicolas.
5: Valérie,
3: tu réponds, s'il te plaît.
0: Tu m'as dit de les enlever, Gérard.
3: Bon, alors, c'est bon. Alors, Valérie, c'est bon, laisse-les où qu'ils sont.
5: Bah alors moi, la différence d'âge, ça n'a pas d'importance parce que moi, mon copain, il a 11 ans de plus que moi. Et bon, tout se passe très bien. Et je dirais même que ce n'est que mieux parce que les mecs de mon âge, c'est pas qu'ils ont rien dans la tête, mais presque, quoi. Donc on s'adapte difficilement et on va chercher plus loin.
3: D'accord. J'ai dit qu'on parlait pas de la loco. Bon,
5: C'est vrai qu'à la loco, il y a que des vieux, c'est pas mal aussi.
3: Tu vires, toi, quand je parle au standard, d'accord?
0: Oui, Gérard, je t'écoute.
3: Tu calmes un peu, là. Tout à l'heure, ça va aller vite, il n'y a pas de... C'est quoi, là?
4: C'est pour moi, c'est ma sœur qui balbarre entre les cuisses d'un catcheur.
3: Gérard, un casque, t'écoutes un petit peu aussi, quoi.
0: J'écoute, mais il n'y a que les filles, là, à l'antenne.
3: Ouais, ouais.
0: Alors, Gerlay.
3: Jean-Luc. Ouais, Jean-Luc.
0: C'est quoi, là? C'est peut-être les filles qui mettent ce bruit.
3: Non,
4: mais c'est pas une fille, ça, c'est un mec qui imite Gérard.
3: Non, c'est un mec. D'accord. J'allais faire un tour dans les studios.
4: On va rigoler.
5: Vas-y, va faire un tour.
4: Non, là il continue son débat. Vas-y, Gérard, reprends ton débat un peu.
5: Oui, alors là je n'ai rien à voir.
3: Tu lui laisses le casque.
5: Merci Gérard.
4: Tu écoutes ce que Carole te
0: dit.
4: Gérard,
0: je peux pas le brancher au standard.
4: Tu t'assois et tu écoutes ce que Carole te dit. Vas-y, Carole.
3: Carole, je t'écoute, vas-y. Non, tu te prends.
5: Oh non, non.
0: Je le prends pour quoi faire, Gérard?
7: Ah, c'est le bordel.
3: Carole, je t'écoute.
5: Bon, alors là, je n'ai rien à voir parce que moi, il y a 6 ans, J'ai vécu avec un homme de 80 ans. Et je veux dire, c'est pas parce qu'il avait 80 ans qu'il avait rien dans la culotte et dans la tête. Et dans donc, je pourrais vivre avec toi, Gérard. Et dans le portefeuille.
8: Donc, ça me fait une belle jambe.
5: Dans le portefeuille aussi, Gwenaëlle.
7: Pourquoi non, Valérie. Qu'une
5: Valérie. Il en avait dans le portefeuille. Ouais, beaucoup d'argent.
9: C'est pour ça
8: pas de chouli.
5: Non, je l'aimais.
8: Pas de chouli.
5: Oui.
8: Pas de chouli.
5: Oui, je suis là.
8: Tu réponds, s'il te plaît.
5: Oui. Pour moi, la différence d'âge, à un certain âge, il n'y a pas de problème. Mais quand à partir de, je sais pas, par exemple, t'as 40 ans et l'autre a 60 balais, à 40 ans, t'as peut-être envie de faire autre chose qu'à 60 balais. Donc, à bout d'un moment, à mon avis, ça entre en jeu et ça marche pas toujours.
8: Mm-hmm. Voilà. Gwenaëlle.
5: Gwenaëlle. Oui.
8: Gwendel.
5: Oui. Gwendoline.
8: Moi, tête de pioche. Moi, tu réponds, tête de pioche.
5: Ah, pas envie.
8: Tu veux pas répondre?
5: Non.
8: Bon, c'est d'accord.
5: Oh, Gérard, dis donc. Et toi, Gérard?
8: Moi, de manière, si Gwenaëlle veut pas répondre.
5: Non, Gérard.
0: Réponds-toi.
8: L'âge, de manière, je l'ai dit tout à l'heure, l'âge n'a pas d'importance.
5: J'avais envie de
0: répondre.
5: Christine, elle a calmé, alors je vous calme. Pourquoi, Gérard?
8: Attends.
5: FBI.
8: Il y en a déjà un tout à l'heure.
5: Mais c'est
8: il
5: pas grave.
8: Il va se prendre un casque dans la tête.
5: Mais
8: oh, c'est fini, le bordel ou quoi? Bon, Gwenaëlle, s'il te plaît, tu réponds à la question.
5: Gwenaëlle. Réponds-toi, Gwenaëlle. Elle veut pas répondre, laissez-la tranquille.
0: Vas-y, donne-toi, réponds d'abord.
8: Non, mais attends, moi je pose les questions. Gwenaëlle, je voudrais bien qu'elle réponde.
5: Alors, j'ai dit que tout à l'heure, tu m'as dit de me calmer, alors que j'avais envie de répondre à la question. Et maintenant, j'ai pas envie d'y répondre parce que je suis pas calme.
8: Voilà. Alors moi je te demande de répondre à cette question-là, s'il te plaît.
10: Ça devient impossible de travailler comme ça sur un débat. Hein.
8: Non, mais ça c'est rien, t'inquiète pas.
5: Allô?
8: Gwenaëlle, s'il te plaît.
5: On t'entend pas, Gérard.
7: Allô, Carole?
5: Oui.
8: Gwenaëlle.
5: Comment est-ce que tu entends Gérard?
7: Moi j'entends plus rien.
5: Moi j'entends plus rien non plus.
8: Allô?
7: T'appuies sur
8: où, toi? Gérard,
7: allô?
8: Moi j'entends Gérard, moi. Allô?
0: Mais là, personne
8: m'entend.
0: Mais moi,
7: Gérard, je t'entends
5: Gérard. Allô? Il n'entend pas Gérard.
0: Nicolas, il t'entend, Nicolas.
7: Axel, moi je t'entends.
0: Axel t'entend aussi.
8: Gwenaëlle, est-ce que tu m'entends?
5: Non, je t'entends rien.
7: Axel, moi je t'entends, Gérard.
8: Oh non, moi j'arrête, allez hop.
5: Mais ça a coupé. Ça a coupé, c'est pas possible.
8: Non, mais là,
7: Gérard.
8: Max!
5: Allô, Gérard,
8: est-ce qu'il est là? Oh, tu veux me chercher Max? Moi, c'est le bordel, moi j'en ai marre.
0: Qu'est-ce qui se passe, Gérard? Qu'est-ce qu'il y a?
8: Allô?
5: Allô?
8: Allez, là, j'arrête. Bon, allez, moi j'arrête.
7: Mais on est là, nous. J'arrête tout.
5: Allô?
8: Gérard.
7: Non, je suis un transsexuel, j'arrête tout.
0: Mais y'a les mecs, t'entendent?
8: Mais merde, personne m'entend!
0: Mais si!
7: Axel et Nicolas, ils t'entendent.
0: Axel et Nicolas, t'entends?
5: Allô? On t'entend pas, Gérard?
0: Le bouton, t'as touché le bouton, Manu?
5: Les filles?
0: Manu,
5: oui.
0: Le
7: allô,
0: bouton!
7: C'est pas possible,
0: t'as appuyé, t'as débranché un truc ou quoi?
10: C'est pas moi, c'est ma sœur qui va le voir, on se fait
8: C'est le bordel!
5: Les filles, c'est Gwen, vous entendez Gérard?
0: Fais-toi respecter, Gérard!
8: Mais j'entends personne!
5: Allô? Non, mais je crois qu'il nous
8: enverrait
7: son
8: compte.
7: Bon, Gérard, on t'entend, nous, tu peux nous poser des questions?
0: Gérard, c'est Max, qu'est-ce qui se passe?
8: Oh, mais là, j'entends personne, y'a plus personne!
0: C'est Manu qui
8: dit c'est le bordel là!
7: Allô, Axel et Nicolas!
5: Allô?
8: Oh putain, vous me faites chier! Hein.
5: Et Carole? Oui!
0: T'as qu'un casque!
7: Axel et Nicolas là!
5: Axel et Nicolas,
8: faut t'entendre! J'entends pas! Les boutons!
5: Allô? Carole? Oui!
0: C'est Manu!
5: Pour tout à l'heure!
8: Comment?
5: Pas recul pour tout à l'heure! J'entends rien!
0: C'est un décalage!
5: J'entends rien!
8: Oh mec, je suis bien là!
7: Gérard, on
8: n'entend
7: rien du tout.
5: Alors, achète-toi
7: des oreilles.
5: J'entends rien. Oui, Gérard, tu réponds quand tu veux, allô?
10: Ça y est, parce qu'il avait appuyé, remets ton casque. Je t'ai dit de pas enlever ton casque.
5: Oh, y'a pas.
8: Mais merde,
5: sur casque,
8: bordel!
5: Ça y est, Gérard, on t'entend.
10: C'est lui qui a appuyé.
5: Ah, ça y est, on entend Gérard.
0: Ça y est.
5: Ah, Gérard.
10: C'est Manu.
5: Gérard,
8: Là, je vous préviens d'une chose.
11: Ça se termine au tribunal.
8: C'est quoi ça? C'est quoi?
0: C'est quoi ça? Qui c'est qui s'amuse à envoyer des trucs?
8: Ah non, non, non, non! Ok, point final à la ligne.
0: Conclusion.
8: Oh putain, mais c'est moi qui vais prendre le standard là pour les autres. On va prendre Karine à la place de Manu. Moi j'en suis tous les matins.
1: Jean-Luc,
8: tu me prends tout le monde là, tu me les calmes. Toi tu dégages de derrière moi.
0: Arrête.
8: Là, tu vires.
0: T'approches pas de son anus comme ça, quoi.
8: Tu vires.
9: Bon, et tu appelles Karine alors.
11: Oui, bonsoir monsieur, je m'excuse de vous déranger.
8: Oh, tu les calmes ou quoi, au standard, toi?
11: Y'a plus personne, Gérard.
8: Bon, Karine, s'il te plaît, tu viens faire la deuxième ligne du standard, s'il te plaît, merci. Pour le deuxième débat. Donc, on va faire la conclusion du premier débat.
11: Toujours au même problème.
8: Putain, mais qu'est-ce qu'il fait au standard, lui? Merde!
11: Arrête, Gérard. La conclusion, un par un, ils sont calmes. Alors, vas-y, Gérard, maintenant.
8: Alors, Nicolas.
12: Ouais, moi, je pense que l'amour, c'est beau, voilà.
8: D'accord. Valérie.
12: Dans les chats de la loco.
8: D'accord. Alors, c'est bien. Wow, tu viens.
11: J'ai pas regardé ce matin.
12: Gérard.
8: Bon, Nicolas, tu... Dehors.
12: Attends, je veux juste te dire un truc. Tu sais que, bon, moi, je vais aux chiottes de la loco souvent. Non, mais bon, hein. Et j'ai un pote qui s'appelle Pandar, il paraît que tu dois croquer une boule. Alors bon, si t'as faim, tu vas t'acheter des pépitos chez eux. Tu dégages. Pour de vrai, je m'en vais ta caméra, là. Bon, tu dégages.
8: Qu'est-ce que tu fous, Manu? Putain, mais c'est quoi? Ok, point final à la ligne.
0: Bon, allez, hop.
1: Allez,
0: la conclusion.
1: Mais
0: pourquoi?
1: Qu'est-ce
0: qui se passe?
1: Gérard, ta conclusion.
8: Gérard,
1: oui.
12: On n'entend plus Gérard.
8: Oh, c'est quoi là?
1: Gérard. Gérard, ta
8: conclusion.
1: Gérard.
8: Allô? Mais j'ai pas de con, j'ai personne là.
1: Allô, Gérard.
0: Mais si, vas-y, allez-y, la conclusion les uns après les autres.
1: Bah alors, c'est à qui maintenant? Alors moi, je pense que ce débat a été
8: Valérie.
0: Valérie.
1: Oui.
0: Vas-y, conclusion. Valérie, à toi.
1: Bah alors moi je vais dire que le couple c'est forcément deux parce que couple ça vient de copuler et puis on peut copuler qu'à deux.
0: D'accord.
1: Et toi et moi c'est quand tu veux.
8: Oh, d'accord. Carole.
0: C'est joli hein. C'est gentil.
1: Bah, moi je vais dire que.
8: Bon bah tu travailles Carole s'il te plaît.
1: Ouais c'était bien puis voilà pour la ligne quoi.
8: Bon d'accord ok.
0: Ah d'accord.
8: Pas de folie.
1: Bah moi je voulais dire que en fin de compte ton débat bah, ce soir c'était vachement bien.
8: Tu retournes chez toi et c'est bon.
1: Ah bah c'est sympa.
8: Bah celui qui s'est mis.
1: Gérard, merci. Gérard,
8: tu les vires là. Pas de soulis.
1: Oui.
8: Pas de soulis, je t'écoute.
1: Oui, bah je disais que ce soir, t'avais fait un super débat.
8: Ok.
1: Et t'avais bien répondu et que c'était vachement sympa. Mmh. Pour une fois.
8: Gwenaël.
13: Oui, alors, la conclusion, c'est. Le couple, c'est un aboutissement de la vie, de toute manière. Et puis,
8: Oh!
11: Oui?
8: Oh, mais merde, que se fait Manu au standard?
11: Elle a un téléphone pourri, Gérard.
8: Non, elle a pas un téléphone pourri.
11: Bah, elle a un téléphone pourri, quoi.
8: Oh
11: ça
8: non,
11: mais
8: bah, c'est
11: hein.
8: Bon.
11: Le standard, il est tout neuf, Gérard. Ils l'ont changé il y a deux jours.
8: Non, elle a pas coupé.
9: Non, mais il l'a enlevé, il l'a raccourci.
8: Non. Ah, bah, tu la rappelles, je veux pas le savoir.
0: Non, la Manu, on va jamais réussir à faire la conclusion si tu continues à merder comme ça.
8: Merde!
11: Parle-lui, Gérard.
13: Gérard?
8: Gwenaël?
13: Oui.
8: Alors, conclusion.
13: Donc, ma conclusion, je
8: vais dire. Oh bon, toi, dégage de là.
13: Gérard, ouais.
8: Ouais, si je te prends la tête, c'est le même prix.
0: Allez, vas-y.
13: Gérard, donc, ma conclusion, je disais que donc. Le couple, c'est ça pour. Que c'est aboutissement.
11: C'est pas moi. Yes. C'est son téléphone, Gérard.
8: Bon, ok. Bon, allez, c'est bon.
0: On a pas entendu la conclusion.
8: Non, mais j'ai pas entendu la fin de sa conclusion. Apparemment, il est en train de jouer avec. Il est en train de jouer à la touche.
0: Regarde, c'est bien.
11: Regarde et parle-lui.
4: Vas-y Gérard, parle-lui, parle-lui.
11: Parle-lui. Il n'y a plus qu'elle à l'antenne. Il n'y a plus qu'elle.
4: Ouais, Gérard, t'entends.
11: Alors retourne au micro et parle-lui.
8: Gérard.
4: Ouais.
13: Mais je disais que donc ma conclusion, c'était que le couple, c'est l'aboutissement dans la vie. Et donc, bah, c'est fait pour avoir des enfants, c'est aimer et partager les joies de l'être aimé, enfin la totale, quoi.
8: D'accord, ok. Axel.
7: Dire que débattre.
8: Axel.
7: Oui. Allô.
4: Tu ne fais rien, Gérard.
7: Allô. Allô, Gérard.
8: Allô.
7: Allô, Gérard. Oui, c'est Axel.
4: Gérard.
8: C'est quoi ce bordel? Bon, allez.
7: Ouais, oui, c'est Axel.
4: Au prochain débat, faut vraiment que tu demandes l'aide de Karine, hein.
7: Oui, c'est Axel.
8: Vraiment. Bon, Karine.
7: Axel.
4: Là, Karine. Ça va pas.
7: Axel. Oui,
4: n'importe quoi.
7: Axel.
8: Putain, mais c'est quoi ce bordel?
4: C'est quoi,
7: Axel. Dieu. Axel. Axel. Axel.
4: Qu'est-ce qui se passe, Gérard?
7: Axel. Axel.
4: Qu'est-ce qui se passe,
7: Axel?
8: Gérard.
7: Axel.
8: Karine.
7: Gérard. Gérard.
8: C'est pas un souci, quand même.
7: Gérard. C'est Axel.
0: Le casque, le casque.
8: C'est quoi ce bordel, là?
4: Le casque. Le
7: allô,
4: casque,
7: c'est Axel. Gérard. La conclusion, Axel.
8: Axel.
7: Oui.
8: Ta conclusion.
7: Ouais, bah je vais te la faire, ma conclusion, tu m'entends? Tu m'entends?
8: Non, je t'entends pas.
7: Ah ouais.
8: Bon, allez, j'arrête, allez, hop.
7: Top délire, mon pote.
14: GG.
7: Gérard.
14: Ça vient pas du standard, ça vient de son téléphone.
8: Mais c'est pas possible de faire une conclusion comme ça, personne n'entend.
14: Mets ton casque.
8: Allez, hop, moi j'arrête.
7: Gérard.
8: C'est pas là.
7: Gérard.
11: Regarde, elle est là, Karine, tu vois, ça change rien, ça vient
8: pas. Non, c'est merde, tu viens là ou quoi?
7: Gérard, tu réponds, merde.
0: Arrête de crier toutes les deux secondes.
8: Oh non, moi, merde.
0: Arrête de crier. Arrête de crier.
4: Non, attention au micro.
0: Arrête de crier.
8: Mais viens là, merde, c'est quoi ce bordel?
7: Non, Gérard, tu réponds ou le merde?
0: Gérard.
4: C'est quoi les problèmes?
8: C'est quoi, tu me plais, toi, à l'arrière?
4: Quoi?
7: Gérard.
8: C'est le bordel.
0: C'est Manu et Olivier, là, arrêtez un peu.
4: Non, mais on fait rien.
7: Gérard!
8: Putain, mais c'est quoi ce cirque là depuis tout à l'heure?
7: Gérard!
4: Fais ta conclusion. Fais ta conclusion tranquille.
7: Gérard! C'est Axel!
8: Alors Axel conclut!
7: Gérard! C'est la conclusion?
8: Ouais!
7: Alors, ouais. Bon, le débat ce soir c'était excellent.
0: Excellent.
7: Excellent.
0: Excellent.
7: C'était pas trop mal.
4: Pas
7: et
4: trop mal.
7: Je voulais te dire que je t'aime.
8: Ah bah dégage, allez, bonne nuit.
7: Que je t'aime.
8: Bonne nuit.
7: Que
8: bonne
7: je
8: nuit.
7: Voudrais te dire, déclarer ma femme aujourd'hui.
8: Les bananes de rocker et.
7: Car je t'aime beaucoup.
8: Ouais bah c'est bon.
0: Aussi.
8: On va mettre les bananes de rocker.
7: Non mais je t'aime, Gérard.
8: Ouais
7: non.
8: Bah bonne nuit.
4: Fais ta conclusion.
7: Je t'aime, Gérard. Je veux te voir.
4: Gérard, fais ta conclusion aussi.
7: Gérard.
4: Ok. Non, Gérard, tu fais ta conclusion aussi.
8: Conclusion, c'est dommage parce.
0: Du débat.
11: Ils sont tous partis, Gérard.
4: Ils sont tous partis. Il n'y a plus personne.
8: Tu peux me ma gueule ou quoi, là?
4: Non, il y a. Regarde, j'éteins la tranche. Il n'y a plus rien.
8: Donc, conclusion, c'est dommage parce que ça, je pensais que le premier débat allait bien se passer comme les autres.
4: Bah oui.
8: Et apparemment, ça a foiré. Mais comme là, ça continue. Donc, j'espère que le deuxième, il va se passer mieux que ça parce que sinon, je fais 6 questions et à 3 heures, j'arrête. Donc, en de bon entendeur,
4: d'accord,
8: salut.
4: Mais ta conclusion sur le débat parce que
8: sur ce premier débat, de manière...
4: Qu'est-ce que t'en penses, toi, alors?
8: Moi, personnellement, j'ai pas posé toutes mes questions et j'aurais bien voulu que tout le monde réponde.
4: D'accord. Et la vie en couple?
8: Et la vie en couple, de manière...
4: Toi, à 2, à 3, à 4, t'es d'accord?
8: Ça se fait à 2 et c'est tout, point final à la ligne. Voilà, c'est tout ce que j'ai à dire.
0: Tout ce que j'ai à dire.
4: D'accord. Et le disque, c'est quoi?
8: Les bananes
0: dures.
4: C'est tout?
8: Oui, c'est tout.
0: Ouais, c'est tout.
8: Avec je me gratte, trace de frein et c'est tout.
4: D'accord. À tout de suite.
0: Tu as un petit courrier dont il va te parler et lire dans un instant. Et je voulais juste te dire d'avance que le Philippe en question, ce n'est pas lui qui l'a écrit, parce que des fois que tu ne comprennes pas, et que il est de ton côté. Hein.
7: Oui, tout à fait.
0: Ça
7: Gérard.
0: Va, ça va sinon, Gérard?
7: Ouais. Allô, Gérard?
15: Ouais.
7: Ouais, salut, c'est Philippe, donc du Val-de-Marne.
15: Ouais.
7: Donc je t'appelle parce que dans ma boîte aux lettres, j'ai reçu un courrier.
15: Mmh.
7: Et apparemment, ça a été distribué dans toute ma région, donc dans le Val-de-Marne.
0: Ça, faut que ça cesse.
7: Et bah oui, c'est un peu pour ça que j'appelle, quoi, parce que je trouve ça lamentable, quoi, qu'il y ait des petits cons, quoi, je pourrais pas dire autrement, qui s'amusent à raconter des conneries sur ton dos.
15: Ouais.
7: Bon, je t'explique vite fait la lettre.
15: Ouais.
7: Donc le titre, c'est Gérard de Suresnes en Allemagne, la France demande l'extradition. Alors, vite fait, je t'explique, c'est soi-disant un envoyé spécial qui s'appelle Roger Lavinas, qui a rencontré le fameux Titi qui t'aurait amené en Allemagne.
0: Ça pour jusque-là, tu te souviens de Titi, Gérard?
15: Ouais.
7: Et la lettre que j'ai reçue raconte que, en fait, ce dernier nous a avoué que, faute de place suffisante dans la cabine, il avait dû charger Sandy dans la remorque, enfin plein de conneries comme ça.
0: Non, mais
7: ça,
0: lis-nous carrément le track, parce que là tu nous en lis pas assez, il faut nous lire, parce que tu nous l'as lu, Philippe.
15: Non, mais attends, mais moi ça va aller plus vite, hein. Dans ce cas-là, qu'il envoie carrément les preuves.
0: Alors ça, il va nous le faxer, ça devrait peut-être arriver pour demain, mais lis-nous, Philippe, parce que là, malheureusement, tu ne lis pas. Ce serait intéressant que tu nous lises exactement ce que tu as reçu dans ta boîte aux lettres.
7: D'accord, alors je vous le lis du début.
0: Écoute bien, Gérard. Hein.
7: Gérard de Suresne, en Allemagne, la France demande l'extradition. Notre envoyé spécial, Roger Lavinas, a rencontré pour nous le fameux Titi, qui aurait, selon toute vraisemblance, conduit le tristement célèbre Gérard de Suresne et sa compagne de débauche, l'éléphantesque Sandy, en Allemagne. Ce dernier nous a avoué que, faute de place suffisante dans la cabine, il avait dû charger Sandy dans la remorque du camion à l'aide d'un Fenwick. Arrivé à la douane, les officiers allemands ont fouillé le camion. Après avoir découvert Sandy et soupçonnant des manipulations gégétiques sur cette dernière, les douaniers allemands ont conduit Titi et Gérard dans leurs locaux pour les interroger. Gérard, agacé par des questions qu'il ne comprenait pas, évidemment, obtint finalement la fouille anale qu'il réclamait à corps et à cri depuis son arrivée dans les locaux. Les douaniers furent stupéfaits en découvrant que l'anus de Gérard recelait nombre de choses et notamment deux boîtes de coton-tige, un porte-clés en forme de 35 tonnes, une carte postale de tartiflette ainsi qu'un slip jaune qui, selon les analyses scientifiques effectuées, n'aurait pas été lavé depuis 1977. Fort de cette découverte, les douaniers ont inculpé Gérard d'atteinte à l'hygiène publique. Le monstre de Suresnes, comme le surnomme déjà la presse, comparaîtrait très prochainement devant le tribunal de Suresnes. Censure, c'est soi-disant le titre du magazine. Censure couvrira l'événement pour ses fidèles lecteurs. Et moi, je pousse un coup de gueule contre ça.
0: Mais moi aussi, hein.
15: C'est non, mais dans ce cas-là, tu fais une chose, tu me faxes le papier, je verrai ça jeudi.
0: Gérard, est-ce que tu peux nous... Enfin, je sais pas, j'espère que tu t'as demandé à avoir une fouille anale, enfin, t'as été contrôlé quand t'étais à la...
15: Non, pas du tout. Donc ça, c'est déjà faux.
0: C'est sûr.
15: Bah, ça va être... je peux te le confirmer, c'est faux.
0: Bon, ta copine Sandy, elle était bien, on l'a pas emmenée en remorque, elle était pas...
15: Non, elle était dans la couchette, donc ça, c'est des conneries.
0: J'étais sûr.
7: C'est bien ce que je pensais, hein.
0: Ouais, parce
15: donc
0: que...
15: ça, c'est tout faux. Attends, 5 minutes,
7: oui.
15: Philippe.
7: Oui, j'ai 5
15: minutes. Par contre, moi, je commence à en avoir ras-le-bol, là, parce qu'il faudrait peut-être que ça cesse un peu, là, parce que sinon, moi, je te dis, moi, jeudi, je reste là.
0: Hein. Non, mais de toute façon, Gérard, je vais te rassurer tout de suite, parce que suite au fax de Philippe, j'ai contacté l'ambassade de France à Paris.
15: Ouais.
0: Et ils nous ont dit qu'ils essaieraient de faire quelque chose. De toute façon, on est sur écoute. Hein.
15: Mm-hmm. Non, mais moi je te confirme.
0: On a mis sur écoute courrier, là, direct.
15: Il y a encore des conneries qui se trimballent sur la National 10, il paraît.
0: Hein? C'est-à-dire, qu'est-ce qui se passe? On en a entendu pas. Fildar, arrête de te marrer.
15: Non, mais Fildar, tu vas fermer ta gueule une bonne fois pour toutes, hein, gros PD.
0: Ah bah non, bah, commence pas. Non, pas de nom de famille, pas de nom de famille. Sérieux, non, mais qu'est-ce qui se passe sur la National 10? J'en ai entendu parler.
15: Henri qui m'a appelé et qui a découvert ça. Alors par contre.
0: Qu'est-ce qu'il a vu, Henri? Qu'est-ce qui se passe? Henri, qui est un ami intime de Gérard, que je connais très bien.
15: Il y a des pancartes lumineuses, soi-disant que samedi, j'organisais une soirée sodomie avec mon numéro de téléphone de chez moi. Non mais là, ça fait rire ceux qui sont là, mais moi ça me fait pas rire. Alors par contre, moi je veux dire, moi je préviens d'une chose, que le PD qui s'amuse à persier, hein, ma belle-sœur, par téléphone aujourd'hui, comme ça s'est passé, qu'il fasse gaffe à son matricule.
0: Ah là je suis d'accord, Mais pour revenir à ton problème là, donc du courrier de notre ami Philippe, je crois qu'il y a d'autres trucs également, enfin
15: il y a d'autres un peu là maintenant, sinon je fais tout le monde dehors.
0: Non, bah, t'es avec du monde?
15: Ouais, il y a du monde, mais je les calme.
0: Y a qui chez toi?
15: Y a Thomas et puis y a un copain.
0: Voilà, c'est des jeunes, des auditeurs?
15: Ouais.
0: Bah voilà! Ouais. Regarde-le, cet abruti!
15: Oh, vos gueules un peu, sinon c'est
0: alors,
15: des emmerdes.
0: Gérard,
15: ouais.
0: Après tu t'étonnes que t'as ton numéro de sécurité sociale et ton numéro de carte bleue et ton numéro de compte qui est partout dans Suresnes, mais c'est normal, puisque tu fais rentrer des crétins qui te piquent. Bah attends! Ce sont des auditeurs qui doivent être chez toi et qui vont te piquer des paperasses et qui ensuite de ça vont divulguer ta numéro de sécurité sociale, donc faut pas te plaindre. Gérard, faut pas venir pleurer dans les jupons de Max ensuite parce que tu me dis que toute ta vie privée y est divulguée, tu fais rentrer chez toi toute la journée des auditeurs. Qu'est-ce que tu veux que je te dise?
15: Non, ils rentrent pas tout le temps. Hein.
0: Non, ils rentrent de temps en temps, ouais. Mais enfin, ils rentrent suffisamment de temps en temps dans ta vie privée
15: donc,
0: pour tout savoir.
16: Oui.
15: Donc, celui qui s'amuse à appeler ma belle-sœur comme ça, chez eux, là-bas, à Agnières, fais-moi confiance que...
16: Ah là, c'est... Ben là,
15: moi, je vais avoir le beau-père, et
16: d'accord.
15: avec la voix, fais-moi confiance qu'on va savoir qui c'est, nous.
16: Très bien. Est-ce que tu es allé au commissariat aujourd'hui pour donner les papiers,
15: ouais,
16: les documents?
15: Ouais.
16: Alors, qu'est-ce qu'ils ont dit?
15: Ben, ils vont faire des recherches.
16: D'accord. Bon, donc,
15: voilà.
16: T'es pas pressé?
15: Il y a toujours Fesse de Babouin qui recommence encore cette petite connerie.
16: Fesse de Babouin continue?
15: Ouais.
16: Bon, bah, on va lancer un ultimatum à Fesse de Babouin. Si tu nous écoutes, il faut que ça cesse.
15: Donc, même les autres, ils arrêtent un peu leur connerie parce que ça commence à bien faire maintenant.
16: Gueule d'amour, ça va? Il s'est calmé?
15: Bon, bah, pour l'instant, il n'y a plus rien.
16: Bon, bah, très bien. Philippe, tu as encore quelques petites précisions à donner à GG?
17: Je voulais juste lui dire que, comme mon père est retraité de gendarmerie, il a contacté des douaniers en Allemagne pour avoir... confirmation de cet article ou pas, quoi, parce que nous on pense que c'est une grosse connerie, mais on n'est jamais sûr.
15: Non, mais de manière, c'est des conneries, alors
16: c'est pas évident, hein.
15: C'est pas la peine d'essayer de chercher midi à 14h, de toute manière, c'est des conneries.
16: C'est pas vrai tout ce qu'il dit là-dedans.
15: Non, de toute manière, tout ce qu'il a reçu dans sa boîte, c'est bizarre, parce que moi, j'en ai pas encore eu des échos. Donc, tout ce qu'il a reçu dans sa boîte, à mon avis, c'est des conneries. Et c'est quelqu'un qui doit le connaître. Et qui s'amuse à lui faire ça aussi.
17: Non, mais il y en a dans toute mon avenue, hein.
15: Comme moi, au début, il y avait des affiches collées de partout, et quand je suis descendu, il n'y avait aucune affiche. Et Gérard, pour moi, c'est du baratin.
17: Gérard, il y a autre chose dans la lettre. Je voulais te demander, est-ce que c'est vrai que tu as enregistré un duo avec Doc Gynéco, un duo qui s'appelle C'est bon la Nice?
15: Ouais, alors tu vois, donc dans ces cas-là, mon pote, t'avais pas besoin d'appeler, parce que là, pour l'instant, c'est des conneries, tu vas me faire comparer avec Bernard Tapé. Alors pour l'instant, c'est des conneries. Alors tu fermes ta gueule maintenant.
16: Non, comparez pas, Gérard. Faut pas comparer Gérard avec Bernard Tapie. De toute façon, ce qu'on va faire, c'est qu'on va récupérer les documents, Gérard, et puis on va les envoyer à l'ONU.
15: On les garde
16: pour nous, d'accord.
15: Je vais m'en occuper après.
16: Okay. On va voir ça avec la direction de Fun, et puis comme on sait que notre PDG a quelques contacts avec l'ONU, on va essayer de faire notre possible pour que ça puisse cesser, quoi. Ça faudrait pas que ça s'étende quand même maintenant sur l'Europe entière, quoi.
15: Non, mais maintenant on va voir.
16: Ouais.
15: J'attends de savoir s'il va vraiment le faxer là.
16: Philippe, tu nous envoies tout ça?
17: Ouais, je vous envoie tout ça. Je voulais juste dire à Gérard que c'est pas sympa de sa part de m'insulter alors que je pousse un coup de gueule en sa faveur.
15: Ouais, non, mais moi je vais te dire une chose, que là pour l'instant, à mon avis, c'est des conneries.
17: Mais c'est bien ce que je te dis, abruti.
15: Ouais, mais abruti toi-même, alors dans
16: ce cas-là,
15: t'as pas besoin d'appeler.
16: Gérard. Et le Philippe en question qui est au standard, enfin qui est à l'antenne en ce moment, il est à tes côtés. Hein.
15: Bah oui. Ouais, mais dans ce cas-là, il n'a pas besoin d'appeler, il envoie un fax, c'est tout.
16: Bah oui, non,
15: ça
16: mais...
15: Il n'a rien d'appeler pour le lire en direct, comme ça va encore amuser toute la galerie derrière, et comme ça,
16: les gens
15: vont continuer à faire des conneries.
16: Gérard, crois bien que ça nous fait pas rire et que nous sommes en ce moment en train d'enquêter avec Filda et Manu.
15: Ouais, bah attends, eux deux, il faut mieux s'occuper de leur truc.
16: On est en train d'écrire en ce moment... à l'ONU, et ça prend un peu de temps parce que Fildar apprend à écrire en euros.
15: Lui il faut mieux s'occuper d'autre chose que de s'occuper de moi.
16: Comment on dit bonjour en euros, Gérard? Parce je lui ai demandé d'apprendre à écrire en euros, parce que c'est bientôt, comme ça va être l'euro, ça va être l'argent, on apprend aussi l'écriture en euros, et crois-moi que c'est pas évident parce qu'il faut mélanger toutes les langues.
18: Ouais, c'est le bordel.
16: Et c'est pas facile, et on est en train d'envoyer un courrier là-bas et pour demander à ce que les tracks, comme tu dis, ne soient pas envoyés un petit peu partout en Europe.
15: De toute manière, on verra ça jeudi.
16: Exactement. On rappelle que jeudi, tu es là pour deux débats. Hein, un sur la politique et un deuxième débat sur les maladies. Donc, comme on l'a dit, la grippe, tout ça, la diarrhée, etc.
15: Tu me rappelles demain pour que je te dise les questions.
19: C'est le premier thème. On va aborder le premier thème du débat. On va accueillir Sophie. Bonsoir.
20: Et le débat, c'est sur quoi, Gérard?
19: Pour l'instant, j'accueille les gens et après, je dirai sur quoi que c'est.
20: D'accord.
19: Sophie, bonsoir.
21: Bonsoir, Gérard.
19: Bonsoir. Lolita.
21: Bonsoir.
19: Lolita.
21: Bonsoir, Gérard.
19: Non, mais si t'as du monde derrière, c'est pas la peine, d'accord?
22: C'est pas la peine.
21: Non, mais y a personne.
19: Non, mais attends.
21: Y a personne, Gérard, y a personne.
19: Ouais, non, mais attends.
22: Non, mais attends.
19: Bon, ouais. Déjà, tu as commencé à les calmer. Les doubles sons, j'en veux pas.
20: C'est bon, Gérard, on se calme et continue.
19: Audrey, bonsoir.
23: Bonsoir.
19: Sandrine, bonsoir.
23: Bonsoir, Gérard.
19: Sac Massine.
22: Bonsoir, les filles. Bonsoir, Gérard. Bonsoir, Olivier.
19: Hop.
20: Bonsoir.
19: Dégage-moi, Sac Massine.
22: Pourquoi? J'ai rien fait.
19: Non, mais attends. J'ai dit, je veux pas des habituels.
22: Mais je suis pas un habituel.
19: Non, parce que pas.
20: C'est un habituel, tu crois? On verra après, on verra.
19: Non, mais attends.
20: On verra après, Gérard. Continue à présenter les gens.
19: Continue. Dégage.
20: Gérard, d'accord. Continue à présenter les gens.
19: Bonne nuit.
20: Il va changer de prénom et dégage. Allez.
19: Non, mais il va pas changer de prénom.
22: Non, pas du tout.
19: D'accord, Tony?
22: Mais non, c'est...
19: Ouais, ça a rien à être.
20: Bon, Gérard.
22: Non, non, c'est...
8: Bonjour, ah, c'est que...
20: Gérard.
8: Hop.
20: Tu continues.
8: Richard.
2: Oui, bonsoir Gérard, bonsoir tout le monde.
23: Bonsoir Richard.
2: Bonsoir. Ouais.
8: Bonsoir. D'accord. Alors, comme j'avais prévu...
20: Ouais, donc...
8: Hop. Les deux.
20: Ok, les deux. Bon, alors
3: c'est
20: maintenant,
3: pas des
20: on continue.
3: Gérard.
8: Non,
3: c'est
8: pas grave. Pas.
22: Non, mais à chaque fois qu'il y a des mecs, tu veux les virer, de toute façon.
8: Tiens, c'est pas des habituels. Bah non. Tiens, non, mais attends.
20: Mais Gérard, continue, c'est pas grave.
8: Ouais, mais c'est pas grave, attends.
23: Gérard, on continue, s'il te plaît. On t'aime, Gérard. Mais
20: Gérard, c'est ton débat, c'est toi qui commandes. Hein.
8: Ouais, bah. Alors, vas-y. C'est une machine, Richard, dehors.
20: Ok,
23: mais
20: dehors.
23: C'est pas grave, Gérard, on continue.
8: Dehors.
22: C'est de la discrimination.
8: Comment?
22: C'est de la discrimination. Il pleut dehors, en un seul mot.
8: Bah, si ça te plaît pas, dans ce cas-là, on n'avait pas besoin de t'appeler pour te faire changer de nom, d'accord?
22: Mais non, mais pas du tout.
8: Non, presque pas.
22: C'est mon nom d'artiste,
8: c'est ça. Non.
22: Merde, je suis une bête de sexe.
8: C'est pas ton nom d'artiste, d'accord?
22: Je suis une bête de sexe, c'est pas de ma faute quand même.
8: D'accord. C'est pas ton nom d'artiste, ok?
23: Gérard,
8: tu vas pas me prendre, tu vas pas me gonfler.
20: Ok, Gérard, maintenant, tu continues les présentations.
8: Ok?
20: Vas-y, continue.
22: Ok.
8: Non, mais c'est une machine, Richard.
20: D'accord, on a compris. Tu continues. Continue. Oh, Gérard.
8: Donc, premier terme, les positions.
20: Oui. C'est quoi le débat?
8: Connaissez-vous le Kamasutra?
20: Le Kama quoi?
8: Le Kamasutra.
20: Le Kamasutra. Donc, connaissez-vous le Kamasutra?
23: Oui.
8: Oui, oui. Qui?
23: Oui, Audrey.
8: Oui, Audrey.
23: Oui, Audrey connaît le Kamasutra, oui.
8: Et alors?
23: C'est un livre de chevet et je ne m'endors jamais sans le lire.
22: Ah, moi je croyais que c'était une montagne au Japon.
23: Non, pas si.
8: Qu'est-ce que je viens de te dire?
20: Non, Manu. Hé,
8: tu te fous de moi là?
20: Manu malin là.
23: Moi je connais pas moi le Kamasutra. Moi non plus, c'est quoi?
6: Moi non plus, Gérard.
23: Bah alors les filles.
6: Je les explique, Gérard.
8: Non, mais.
23: Audrey. Tu connais le Kamasutra, Gérard?
8: Audrey, elle a dit qu'elle connaissait.
23: Oui, bah justement, je préférais que ce soit toi qui explique. Tu connais, tu t'expliqueras mieux que moi.
20: Vas-y,
22: tu connais la musique.
20: Explique-nous, Gérard, déjà ce que c'est pour toi le Kamasutra.
8: Non, bah
20: si, explique-nous d'abord.
8: J'ai demandé aux filles qui sont là.
23: Bah alors, moi, je réponds aux filles, je ne connais pas le Kamasutra, donc est-ce que toi, Gérard, connais-tu le Kamasutra?
20: Est-ce que tu peux nous expliquer? Après, moi, je dirai ce que j'en pense.
8: Lolita?
6: Moi non plus, je connais pas, Gérard.
8: Tu connais pas? Sandrine?
6: Moi non plus, Gérard, je connais pas.
8: Non, comme par hasard, il n'y a aucune fille qui connaît.
23: Bah si, Audrey,
6: j'attends que tu me le dises, moi, Gérard.
20: Bon, tu nous le dis, Gérard, c'est quoi?
6: Tu nous expliques, Gérard.
8: Bon, en fin de compte, même moi, vous voyez, je suis coincé parce que j'ai même pas été voir ce que ça voulait dire sur le dictionnaire.
20: Non plus, je sais pas ce que c'est, mais à ton avis, c'est quoi? À ton avis?
8: Bon, à mon avis, ça doit être un 69 en l'air.
20: C'est-à-dire un 69 en parachute?
8: Ouais.
6: J'ai l'impression. C'est un livre chinois, Gérard.
8: Comment?
6: C'est un livre chinois.
23: Gérard a vu juste. Gérard, le
20: Kamasutra,
23: c'est un 69 en l'air.
8: Moi,
20: je
8: pense
6: que Gérard est
23: là pour nous expliquer.
8: Ben voilà.
6: Bravo, Gérard.
8: Voilà,
6: bravo,
8: donc je vous explique. Donc, deuxième question.
20: Gérard, on accueille Sabrina.
23: Bonjour, Sabrina.
6: Bonjour, Sabrina.
23: Bonjour, Sabrina.
8: Bonjour.
20: À la place de Sex Machine, comme tu me l'as demandé, Gérard.
23: Richard,
2: oui. Bonsoir.
23: Donc, deuxième question, Gérard.
8: Bonsoir, Sabrina.
23: Bonsoir Gérard.
20: Bon, deuxième question Gérard.
8: Donc, deuxième question. Quelle position préférez-vous?
2: Richard. L'hélicoptère.
6: C'est quoi l'hélicoptère?
20: C'est pas mal.
8: Attends, Richard.
2: Ouais, pardon. Ouais,
8: maintenant, il y a Sabrina.
2: Ok, ouais. Vas-y, Sabrina, vas-y. Non, je préfère qu'elle réponde, excuse-moi. Ouais.
8: Non, mais attends. Il y a Sabrina, il y a Sandrine, il y a Audrey, il y a Lolita et Sophie. Alors maintenant. Tu as expliqué ce que c'est l'hélicoptère.
2: Ouais, alors je pense que l'hélicoptère c'est une sorte de, en fait c'est quand t'es allongé et tu fais tourner ton sexe le plus rapidement possible.
8: N'importe quoi, tu sais. Hey.
2: Ouais, c'est un peu de la poésie, c'est vrai.
8: Attends, la poésie, non mais attends, tu prends les gens.
2: Non mais c'est parce que c'est une métaphore, c'est pour ça.
8: Ah, c'est une métaphore.
23: Mais en fait, elle était bête, Gérard, cette métaphore. Très belle métaphore.
8: N'importe quoi. Alors, attends, Richard.
2: Oui, je t'écoute,
8: Sans que les filles répondent.
2: Ouais.
8: C'est quoi un 69?
2: 69, je pense que c'est quand le. On se met devant et la fille derrière est avec.
23: Un
8: coup
23: de ceinture.
8: Non, taisez-vous les fesses, s'il vous plaît. Attendez. Je demande à Richard, qu'est-ce que c'est un 69?
6: C'est poil aux dents.
22: Non, mais sérieusement, je pense que quand c'est la fille qui est sur le garçon retourné.
23: Oh,
0: hein?
23: Oui. Non? Oui.
14: C'est pas
0: attends, c'est quoi?
23: C'est ça.
22: La fille touche le garçon dans l'autre sens.
23: Voilà.
22: Je crois que c'est ça.
23: Ouais, c'est ça, à l'envers. Ouais,
22: parce que...
0: Non, mais attends, Hey, Richard.
22: Oui?
0: Est-ce que t'as déjà fait un... Est-ce que t'as une copine dans ta vie?
22: Non, j'en avais une, mais je me suis fait larguer.
0: Ah ouais? Bah, tu t'es fait larguer, pourquoi?
22: Peut-être parce que je savais pas des trucs, mais bon, moi, je suis jeune, quoi, j'ai 19 ans.
0: Ouais, t'as 19 ans, mais attends, tu sais ce que c'est, un 69?
23: Gérard, est-ce que tu as déjà fait un 69?
0: Est-ce que... Attends, attendez!
22: Ah oui, ça me revient.
23: Gérard.
22: J'ai sur ma fiche... J'avais noté tout à l'heure un peu, j'avais préparé l'émission.
0: Non mais attends, t'as noté quoi?
22: Non mais je pense...
0: T'as noté que si tu continues, tu vas retourner au standard vite fait, bien fait, d'accord?
23: Gérard,
0: t'es
23: gentil avec toi, t'es méchant.
0: Non, attendez.
22: Je t'en prie Gérard, vas-y, expose ta position, y'a pas de problème.
0: Maintenant c'est moi qui vais...
22: Je t'en supplie.
0: Comment?
22: Je t'en supplie, y'a pas de problème.
0: Je t'en supplie, ce que je fais avec toi, d'accord?
22: Ok, y'a pas de problème.
23: C'est quoi pour toi le 69, Gérard?
0: Alors le 69, déjà une. C'est la nana...
23: Nettoyer
22: les
23: instruments. L'ananas. Mais laissez-le parler.
20: Oui, laissez-le parler.
0: Bon, j'ai l'impression que tout à l'heure, je vais arrêter vite fait.
23: Donc, vas-y. Non, allez.
20: Vas-y, Gérard, réponds à la question.
0: Donc, 1,69, pour dire à Richard ce que c'est, c'est la nana ou le mec qui se présente. L'ananas vient.
22: Bon, on ouvre la porte, ouais.
0: Bon, attends, Richard, tu permets, je te l'explique.
22: Ouais. Non, pardon,
0: c'est pour moi, t'es un puceau.
22: Non, ouais, c'est vrai.
23: Tu peux parler.
22: Non, mais il a raison.
0: À 19 ans, t'es un puceau. Ouais.
20: En plus, il y a un sondage qui te donne raison, il y a 79% des gens à 19 ans qui sont puceaux, effectivement.
22: Non, c'est vrai, Gérard a raison, c'est vrai.
0: T'es puceau, alors dans ce cas, un 69... Si tu sais pas ce que c'est la nana qui vient sur toi et qui te suce le gland, et toi tu lui suces la foune.
23: Ah non, Gérard, pas du tout.
0: De quoi? Attendez. Qui c'est qui est pas d'accord avec moi sur le 69? Audrey, t'es pas d'accord?
23: J'ai le Kama Sutra sous les yeux.
0: Je te parle du 69, je te parle pas du Kama Sutra.
23: Ah, mais attends.
0: Audrey!
23: On a la deuxième question, Audrey, là.
0: Audrey?
23: Oui?
0: Maintenant, tu vas répondre à Richard comme c'est un puceau. Tu vas lui demander ce que c'est. Tu vas lui expliquer ce que c'est un 69.
23: Ça n'est pas du tout cela.
0: C'est pas ça.
23: Si la fille passe son genou droit par-dessous l'épaule gauche et passe sa main gauche par-dessous sa cuisse droite.
0: N'importe quoi.
23: C'est ce qu'il y a sur mon livre.
0: Attendez, il y a une question Minitel.
20: C'est-à-dire que j'ai deux réactions Minitel. D'abord, il y a quelqu'un qui s'appelle Dollar. Donc bon, c'est le nom. Mais de manière, GG, t'es précoce, source Christine. Il y a aussi 69, c'est un 70 moins un doigt. Qu'est-ce que t'en penses?
0: Déjà, la première question, je répondrai pas.
20: T'es pas précoce?
22: Ça sert à rien de répondre.
0: Bon, attends, Richard, si t'es pas content,
22: non, mais
0: tu vas
22: dégager. D'accord avec toi.
0: D'accord.
23: C'est ta queue, 69.
0: Comment?
20: Et le 2?
23: C'est ta queue, 69.
0: Non, mais attends, pour l'instant, tu t'es, je réponds aux questions Minitel.
20: Sinon, tu vas dégager.
0: Donc, c'est pas un 70 moins 1.
20: D'accord. Et alors, il y a Eric, département 91, qui te dit la position préférée de Gérard, c'est à genoux dans les WC de la loco.
0: Bon, alors là, tu vois, les prochaines questions comme ça, c'est même pas la peine.
20: D'accord.
22: Ouais, mais ça, c'est facile de dire ça.
0: Attends, Richard, c'est
22: toi. Non, mais je crois que t'as raison. Non, mais justement, Gérard, t'as raison. Parce que tout le monde parle de la loco et tout ça, t'as incendie, alors que les mecs, ils sont même pas à la loco. Moi, je suis d'accord avec toi.
0: Est-ce que tu sais où c'est la loco?
23: Mais Gérard, c'est
0: à Paris. Attendez, les filles. Laissez parler le puceau.
22: Ouais, c'est vrai, je suis puceau.
20: Vas-y, puceau.
0: Alors, puceau?
22: Ouais, la loco, je crois que c'est une boîte de nuit à Paris dans le 18e. Je sais pas, moi j'habite Caen, alors...
0: T'habites Caen?
22: Ouais. Non, mais ce que je disais, Gérard, tout simplement, c'est que t'as bien raison, parce que les gens, ils disent des trucs sur toi et la loco, et alors qu'il n'y a aucune preuve, et c'est n'importe quoi, quoi.
23: Ouais,
22: c'est de la démagogie, tout simplement. Ouais. Tout simplement, c'est de la démagogie.
23: Il défend.
22: J'aimerais qu'on parle sérieusement et de faire le débat, au moins là ça commence bien. Continuons la fête.
0: Non mais attends.
20: Reprenons le débat, Gérard.
0: Richard.
20: Ouais.
22: Ouais, j'attends.
23: Bon, Gérard, la troisième question. Gérard.
8: Non, non, mais pour l'instant, j'attends que...
23: On n'a même pas répondu à la deuxième.
8: Ben, si.
23: Ben, non.
22: Si. Mais
23: non,
22: moi, j'ai pas répondu, moi, hein.
8: Bon, Olivier, ça, tu vas pas commencer.
20: Tu vas pas commencer.
3: J'ai rien fait.
23: Mais non, c'est Christine. Bon, est-ce que je pourrais répondre à la deuxième question? C'est Sophie.
8: Ben alors, Sophie.
23: Alors, c'est quoi la deuxième question?
8: Quelle position préfères-tu?
20: Ben alors, Sophie.
23: Alors, moi, je préfère la levrette.
8: La levrette.
23: Tu sais ce que c'est, Gérard?
8: Bah oui, être meilleur.
23: C'est quoi la levrette alors?
8: C'est la nana qui a quatre pattes et tu y apprends par.
23: Waouh! Wow, t'as déjà pratiqué, Gérard?
8: Non.
23: T'aimerais bien?
8: Quand je trouvais la chaussure à mon pied, comme j'ai toujours dit.
23: Ok.
8: D'accord?
23: Troisième question.
8: Donc, Lolita. Lolita?
20: La question, c'est sur la position préférée, ça, Gérard.
8: D'accord. Lolita?
23: Oui?
8: Donc, pour toi?
23: La levrette aussi.
8: Levrette. Audrey?
5: Moi, c'est missionnaire.
8: C'est-à-dire? Non, une missionnaire, je connais pas du tout. Je voudrais bien que tu m'expliques. Parce que j'en entends parler souvent et je voudrais bien que tu m'expliques ce que c'est un missionnaire.
5: Alors, je pense que les filles vont pas me contredire. Le missionnaire, c'est quand la fille se met à genoux. Ouais. Que le mec fait le poirier sur la tête. Ouais. Et qu'en même temps, il la pénètre.
23: C'est un truc
5: qui est spécialisé missionnaire dans le désert. Qu'est-ce qu'il faisait ça avec les chèvres et tout. Enfin bon. Perso, voilà.
20: Attends. Gérard, retourne au débat. C'est parce que ça chauffe.
23: Ouais, d'accord. Allô, est-ce que Gérard est là?
8: Oui, je suis là.
23: Bah, et toi, ta pause préférée, c'est quoi?
8: Non, mais.
22: La pause café, non?
8: Bon, toi,
22: c'est la photo, là, loco.
8: Allez, hop.
10: Oui, Gérard, mais on accueille quand même Florence à la place de Sabrina.
20: D'accord. Et sur la position préférée, j'ai un message de Gork qui dit: Gérard, tu m'écoutes?
8: Tu dégages avec ta caméra et vous arrêtez de me faire chier avec la fumée derrière, s'il vous plaît.
23: Merci.
8: D'accord.
23: Je mets ton t-shirt, Gérard. Moi aussi, déchiqueté.
8: Ok.
20: Donc, il y a sur Minitel, il y a un sondage qui a dit: en Amérique, la position à la mode est la position de l'hippopotame alcoolique. Et alors qu'en Chine, la position du mène à la vapeur fait fureur.
8: Bon, de toute manière...
23: Pas mal.
20: Tu connais?
8: Non, je connais pas, mais de toute manière, j'en ai rien.
23: Gérard, comment tu dis un slip en chinois?
8: Comment
23: tu dis un slip en chinois?
8: J'en sais rien.
23: Chichang. Sac à couille.
8: D'accord. Donc on accueille qui à la place de qui, là? Manu le malin?
23: Bah,
10: je te l'ai déjà dit, on accueille Florence à la place de Sabrina.
8: Florence,
20: Gérard, tu te réveilles un peu là? Gérard, tu reprends un peu le débat?
8: Florence, à la place de Sabrina, il y a... Bon, d'accord.
18: Gérard!
23: Bonsoir, Gérard. Tu te
18: réveilles?
8: Ouais, bah, je vais me réveiller.
23: Gérard, t'as pas la forme ce soir.
8: Non, mais...
23: Gérard, t'es énervé. Faut que tu pètes un peu.
18: Allez, vas-y, un peu gueule, là.
8: Donc, qui c'est qui a pas répondu à ces machines?
23: Gérard, écoute tes envies, c'est comme ton t-shirt.
8: Donc,
23: bon, Gérard, ta position préférée est laquelle?
8: Non, mais... bon, déjà, Richard, tu dégages.
22: Mais c'est pas moi, c'est cette machine.
8: Bonne nuit.
23: On va pas passer la soirée à dire Richard, tu dégages.
22: Mais c'est bon, je m'excuse. Ça va, je t'implore. Je te respecte. Ça va 5 minutes maintenant.
8: Oh, c'est quoi ce bordel là?
20: Olive. C'est les appareils qui chauffent.
23: Rassis-toi, Gérard.
22: Vas-y, Gérard.
8: Richard, tu dégages!
23: Calme-toi, Gérard.
8: Bon, Manu le malin, s'il te plaît, Richard, dehors!
22: Attends, mais oui, Gérard.
10: À force de crier, il y a deux filles qui sont parties, Sandrine et Florence, elles ont raccroché.
22: Voilà. Tout simplement.
23: Bon, Gérard, si tu veux qu'on reste, tu poses tes fesses sur le canapé.
8: Ouais, ben, si tu veux, ben, tu viens les poser sur mes genoux, si tu veux.
23: Ah, je veux bien, moi, je demande que ça. Hein.
8: Ben, tu viens. T'habites
23: où? Ce soir, j'habite très loin, j'habite à...
22: Ah, tu m'excites.
20: Bon, tu reprends le débat, Gérard. Tu reprends le débat.
23: Gérard, allez.
8: Ma position préférée, c'est la levrette. Voilà, point final.
23: Mais t'as jamais fait ça, comment tu peux aimer, Gérard?
20: Il y a deux personnes qui ont
23: été...
20: T'as jamais fait la levrette, Gérard?
8: Moi, ça...
23: Tout à l'heure, t'as dit
8: que
23: non, alors faudrait savoir.
22: Si, t'as dit
23: qu'il
22: avait fait avec un coussin.
23: T'étais à la place de la fille, dans la loco.
22: Moi j'ai déjà pris des gens en levrette.
8: Tu me casses les deux mecs là.
22: Mais c'est pas...
10: On a qu'un, Gérard.
22: Ah mais ça va, c'est pas moi, 5 minutes.
8: Mais
23: Gérard,
8: je vais pas savoir.
23: Troisième question, s'il te plaît.
8: Troisième question.
23: Gérard, laissez parler, dis ta troisième question.
8: Pourquoi que certaines personnes ne font pas la différence entre les positions et... l'imposition.
23: Super, la question. Ça veut dire quoi la question?
8: Ben j'en sais rien, bon c'est pas grave.
23: C'est papa qui les a faites.
20: Il y a deux personnes qui ont été retrouvées dans un ascenseur à la Défense près de Suresnes, coincées dans la position du chien qui bave.
23: Ah c'est crade. Alors la différence entre les positions et l'imposition.
20: Oui.
23: Alors les positions, c'est tout ce qu'il y a, levrette, missionnaire, hélicoptère, crapaud, etc.
20: Mm-hmm.
23: Et l'imposition, ce qu'on impose. Ces poses-là à la position.
8: C'est-à-dire ?
23: C'est-à-dire qu'on impose de les faire aux positions. Tout à fait.
1: C'est carrément opposé à l'imposition.
23: Voilà. Voilà. T'as compris, Gérard ?
8: Ouais. Bon,
23: ok.
8: Ouais.
10: Gérard, on accueille Aurore.
1: Bonjour, Aurore.
10: On accueille Aurore.
23: Salut,
8: Aurore. Bonjour, à la place ?
23: On s'en fout de la place.
10: À la place de Florence qui a raccroché.
23: Voilà. D'accord.
8: Aurore, bonsoir.
23: Bonsoir.
8: Donc, t'as entendu la question ?
23: Non. Bah,
8: non.
23: Répète-la, Gérard.
8: Quelle est la position que vous pratiquez ?
22: Moi, c'est la branlette.
23: C'est pas ça la question.
8: Non, mais toi, Richard se dit déjà de dégager.
22: Je suis puceau, je le reconnais.
23: Bon, alors,
8: je te dis déjà de dégager, Richard !
22: Mais non, je suis avec Richard, tu dégages. Je m'excuse, ça va ?
8: Oh, Manu le malin, là !
22: Je te respecte.
8: J'ai dit Richard, il dégage !
23: Manu le gamin.
8: Oh !
23: Ça y est. Calme-toi, Gérard !
10: Ça y est,
20: Gérard, le débat.
8: Aurore !
23: Oui ?
8: Quelle est la position la plus pratiquée ?
23: La levrette.
8: D'accord.
23: Non, moi, je dirais le missionnaire.
8: Qui ?
23: Sophie,
8: oui.
23: C'est le missionnaire la plus pratiquée.
8: Ouais.
23: Voilà. Ouais, le missionnaire. Audrey. Gérard, quelle est la position que tu pratiques le plus souvent ?
8: Moi, je vais te dire une chose. La position que je pratique le plus souvent est la levrette.
23: Ouais,
8: et...
23: ouais,
8: et à la rigueur, je m'aime aller un petit peu plus haut.
23: Ouais.
8: La levrette espagnole. Alors maintenant, je vais vous dire ce que c'est la levrette espagnole. Donc c'est... Bon, bah, la levrette espagnole, c'est que vous prenez la nana qui est allongée sur le lit. Vous lui mettez votre sexe entre les deux seins et vous lui jouez... Vous lui faites... Vous le faites et...
23: Ça, c'est la branlette espagnole, Gérard.
8: Eh ben alors.
23: Mais non, c'est la levrette espagnole.
8: Eh ben alors.
23: C'est pareil, Gérard, faut pas
8: confondre tentacule et encule ta sœur.
23: Gérard, est-ce que tu éjacules sur la bouche de la nana ?
8: Jusqu'à maintenant, j'ai jamais éjaculé sur la bouche d'une personne.
23: Et sur son anus ?
8: Sur son anus,
23: oui.
8: À la nana, automatiquement.
22: Il n'y a pas d'anus sur une poupée gonflable.
8: Mais toi, ta gueule. Toi, tu as dégagé, tu as pas le perché. Qu'est-ce que je te dis, toi ?
10: Il n'y a plus de mec au standard, Gérard.
23: Oh.
20: Bon, Gérard, tu reprends ?
10: Allez, on accueille Laura.
23: Salut, Laura.
20: Salut, Laura.
23: Salut, Laura. Allez, pour que ça saute un peu ce soir.
10: À la place de Sandrine.
23: Allô, Laura, Sandrine. Bonsoir. Bonsoir, tout le monde. Bonsoir, Gérard.
8: Bonsoir, Laura.
20: Bonsoir.
23: Donc, la question est...
8: La question, aimez-vous pratiquer les positions du chou-fleur ? L'homme est assis, la femme est à cheval sur lui.
23: La femme à cheval sur lui ?
8: Mmh.
23: Mais c'est quoi pour toi la femme à cheval sur lui ?
8: À ton avis ?
23: Moi je ne sais pas, Gérard, parce que là on ne voit pas. Là.
8: Mais la cheval. Montre-nous
23: à la télé, Gérard. Montre-nous à la télé.
20: Non, voilà, fais la radio, vas-y, Gérard.
8: Non, je te fais pas montrer.
23: Donc c'est quoi ? Montre-nous.
8: Non, mais vous essayez de chercher dans votre tête.
23: On peut pas répondre à ta question, on sait pas ce que c'est.
8: Bon, bah, dans ces cas-là, quelle est la position relative de l'homme par rapport à la femme ?
20: Il y a Boss qui te demande si tu fais ça avec Françoise, la levrette.
23: Réponds pas.
10: Gérard ? On accueille Didier à la place de Richard.
23: Salut Didier.
22: Salut tout le monde, téléphone.
23: Donc la question c'était quoi ?
8: Quelle est...
23: Gérard, on t'écoute.
8: Quelle est la position relative de l'homme par rapport à la femme ?
23: Gérard, on n'a pas répondu à la question du chou-fleur et je voudrais bien comprendre.
8: Eh ben, essaye de
23: comprendre avant et
22: planter dans le cul.
8: Bon, toi déjà, tu vas être poli ou sinon tu vas dégager, vite fait, bien fait.
23: Ok, donc, pour toi, c'est quoi, Gérard ? Allô ? Gérard, tu bouges avec moi.
20: Tu parles devant le micro.
3: Parle devant le micro, parle, parce que des fois tu parles.
20: Faut que tu parles devant le micro, Gérard.
3: Et puis, parle de cul, un peu, demande des cochonnes là.
23: Bah oui. Ouais,
8: attends, pour l'instant, il me fait que des conneries, lui. Donc, on va garder. Toi, tu vas dégager, s'il te plaît.
0: Bon, c'est Max à l'appareil. Il nous faut des grosses cochonnes pour Gérard, bordel. Parce que Gérard était mou ce soir.
8: Tu vas dégager, je te veux plus dans un studio.
23: Moi, Gérard, j'aimerais bien te sucer. Putain. Moi j'aimerais bien t'enfoncer un god.
20: Qu'est-ce qui se passe?
8: Oh là là, hé!
22: Gérard, il a le foutu.
3: Attends, il y a le studio qui prend.
23: Qu'est-ce qui se passe là?
0: Attendez.
22: J'ai tellement fait niquer ce week-end qu'il
20: a. Gérard, ça c'est ton retien à ton casque. C'est ton casque.
23: Qu'est-ce qui se passe?
3: Attends, parce qu'on a un problème technique, ça prend feu là.
20: Non, Gérard.
8: Non, mais pour l'instant, vous êtes en train de préparer des conneries.
23: Alors, toi,

0: Non, non, Fildar, on met un disque.
1: Bonjour.
0: Fildar, on met un disque.
1: La quatrième question, s'il te plaît.
0: Alors, vous allez répondre à la cinquième.
1: Oui, oui. Qui est ?
0: Aimez-vous les positions du chauffeur ? L'homme est assis sur... est assis, la femme est à cheval sur lui.
1: D'accord.
2: Il y a le feu, Gérard !
0: Non, mais vous allez pas me faire chier. Allez, hop, bonne nuit.
3: Bon,
0: toute manière, c'est terminé.
3: Ok, bonne nuit. Adieu, Gérard.
4: Il a poussé un chili, il pète, ça fume.
0: Dehors. Là, vous arrêtez vos conneries. Il n'y a pas besoin des mecs du standard de Love in Pain ici. Hein ?
5: T'as raison, Gérard.
0: Bon, Fildar, le disque.
3: Il est envoyé.
0: C'est la suite des débats et
3: la fin.
0: Et la fin, on accueille Jennifer, bonsoir.
6: Bonjour, Gérard.
0: Lolita.
7: Bonsoir, Gérard.
0: Audrey.
8: Bonsoir.
0: Christian.
9: Oui, bonsoir, Gérard.
3: Bonsoir Christian.
7: Laura. Bonsoir
0: Laura. Bonsoir. Et Aurore.
10: Bonsoir Aurore.
11: Salut.
0: Bonsoir. Donc, vous avez compris la question ?
11: Oui.
10: C'était quoi déjà ?
11: C'est quoi ?
0: Non, mais attends.
3: Répète la question, Gérard. Ouais, il y a eu deux disques. Répète la question.
0: Ouais.
3: Ah, c'est vrai que c'est épuisant. Hein.
0: Oui. Aimez-vous pratiquer la position du chou-fleur où l'homme assis et
3: avec
0: la
3: une femme,
7: C'est quoi la position du chou-fleur ?
10: Mais
3: il va le dire après, c'est quoi la question ? Donc, aimez-vous pratiquer la position du chou-fleur ou l'homme assis dans un arbre ?
0: Et la femme est à cheval sur lui.
3: À cheval sur lui. L'homme assis à la cheval. Bon, je sais plus quoi, un cheval à la femme sur.
7: Alors, moi j'aime
0: bien. Dégage !
7: Alors, Jennifer répond. Moi j'aime bien le cheval. Tu m'écoutes, Gérard ?
0: Oui, je t'écoute.
3: Bien cuit.
7: J'aime bien quand je suis en levrette, il me tire des chevaux en arrière et il s'amuse, il fait le cheval avec moi.
0: Non mais attends, Jennifer.
7: Oui.
0: T'aimes ça ?
7: Oui, j'adore.
0: Et ça te fait pas mal ?
7: Ah non, j'adore avoir mal. Ça t'excite.
10: Au contraire.
0: D'accord.
7: Ça m'excite.
0: Bon, Lolita ?
7: Lolita, tu te
0: connais ? Lolita ! Bon allez Lolita, bonne nuit. Hop ! Oh, oh !
5: Oh, c'est moi qui suis assis sur la télécommande, Gérard. C'est pas de ma faute.
3: Gérard, on prend le débat.
7: Gérard, est-ce que tu aimes qu'une femme soit à cheval sur toi ?
0: Tu as arrêté tes conneries là, un peu, hein ?
5: J'ai pas fait exprès, je me suis assis dessus.
7: Gérard !
0: De quoi ?
7: Est-ce que tu aimes qu'une femme soit à cheval sur toi ?
0: Qui c'est qui me pose...
7: Jennifer.
2: Tu travailles ou pas, Gérard ?
0: Non mais attends !
2: Mais non, mais...
7: Oh là là !
2: T'entends rien, parle un peu ! Ton débat, c'est à chier, là !
0: Ouais, c'est quoi, ce bordel ? Bon, allez, hop !
3: Non, Gérard !
7: Non mais ça y est, Gérard.
0: C'est quoi ce bordel ?
3: Mais je sais pas. Il y a de la fumée partout dans le studio.
2: Qu'est-ce qui se passe ?
3: Mais je sais pas.
0: C'est quoi ce bordel ?
3: C'est l'appareil qui chauffe, c'est les appareils.
9: Il arrête de fumer dans le studio.
7: Il a surtout
0: fumé. C'est quoi ce bordel là ?
7: J'ai fumé la roquette.
5: Non, je suis assis.
3: Non, c'est là, Franck. C'est de ce côté-là.
0: Non. Vous allez arrêter de vous foutre de ma gueule maintenant.
7: Mais personne se fout de ta gueule.
0: Tu dégages avec ta caméra.
2: Ton débat, bordel.
3: Ton débat.
0: Mais attends, je vais pas faire un débat dans la fumée. Toi, tu dégages. Ok.
3: Bon, tu dégages. Tu te calmes. Voilà.
7: Gérard, est-ce que tu aimes qu'une femme soit à cheval sur toi ?
3: Je crois qu'il aime bien.
0: Lolita ?
7: Oui.
3: Est-ce que tu es un vrai sadomaso, Gérard ?
7: En cuir.
2: C'est bon, là, y a rien.
7: Est-ce que tu as déjà sadomaso ? Mais Gérard, tu gères ton débat un peu ?
0: Non. Y'a rien!
7: Oh bah y'a écoute, rien. Gérard, c'est Lolita là, je suis revenu à l'antenne, alors je t'écoute.
0: Hé! Hey, tu te fous de ma gueule là?
2: C'est rien, c'est les tubes de l'aération ça!
0: Non,
2: c'est
0: les tubes de l'aération. Tu te fous de ma gueule? C'est de là que sort la fumée! D'accord?
3: Mais je peux pas!
0: C'est de là que sort la fumée!
3: C'est rouge!
0: Alors tu me retires ça!
3: Mais non, mais.
7: Ah, Gérard, on t'attend.
0: Gérard! Non, la fumée, je sais d'où qu'elle sort! Alors maintenant vous arrêtez!
2: Tu t'assois, tu fais ton débat si on arrête à 1h! À 2h30, à 2h on arrête!
7: Bon, Gérard, tu gères ton débat un peu.
2: Allez. Et le deuxième débat, je le ferai moi-même.
7: Ouais, ça va être mieux.
2: Ah, il sait pas non plus apparemment faire les débats.
0: De toute manière, je te donnerai pas les thèmes.
7: Oh.
2: Sans toi, hein.
7: Bon, Gérard, quatrième question, s'il te plaît.
0: Comment ?
7: Cinquième question.
0: Ben...
7: Est-ce que tu veux pas répondre ? Tu fais pas
0: quelle est la position réactive ? Oh, vous arrêtez avec ce merde, hein !
7: Bon, t'écoute, Gérard. Allez, on est prêt à répondre. Vas-y.
11: Gérard, tu es lassant.
0: Là.
7: Qu'est-ce qui se passe ?
0: Je vais pas me faire chier, hein.

0: Gérard, où tu arrêtes ou...
1: Bon, Gérard, on y va ou quoi?
2: T'as tout cassé, Gérard, là, en retirant le truc. Hein.
3: Gérard, là, là, il y a le feu, là.
0: Qu'est-ce qui se passe?
2: T'as tout cassé, là.
0: Bon, allez, Gérard, viens, on va parler de
3: ça. Fait, Gérard.
2: T'as tout cassé, là.
4: Faites débat à sa place. Fais que
0: Gérard, on t'attend.
3: Bon, écoute, Christian. Christian.
1: Ouais, je suis là.
3: Tu m'entends? Bon, bah, tu vas faire le débat à la place de Gérard.
1: Ok.
3: Ok. Donc vas-y pour la cinquième question, hein. On t'écoute.
4: Débat à sa place de toi qui se réveille, Gérard.
1: La cinquième question, qu'est-ce que vous préférez chez une femme qui vous fasse? C'est Gérard.
0: Un cunnilingus.
5: Je le dégageais.
0: Alors je préférais que tu demandes chez
5: jamais. Je le dégageais, d'accord?
1: Non, bon Gérard, tu fermes ta gueule, je fais mon débat là.
5: Ouais, tu fermes ta gueule toi-même, connard.
1: Bah c'est ça, ouais, c'est ça, ouais.
3: Reprends ton débat alors, Gérard.
2: Reprends le débat, Gérard.
3: Reprends ton débat, c'est toi.
4: Faites le débat à la place de Gérard, il veut pas le faire, il est bourré.
2: Bon, alors.
5: Hop. On demande un entendeur, salut.
2: Donc, allez-y les auditeurs, faites le débat.
3: Christian, vas-y.
2: Christian, vas-y.
1: Allez, on y va.
0: Alors, Jennifer, quelle est la réponse?
4: Tu n'as pas la loco.
0: Oui.
1: Alors, vous donnez un nom et vous annoncez la réponse.
0: Alors, Jennifer aimerait bien faire un cunnilingus à Lisa. Ah bon? Oui.
1: Ouais.
0: Ainsi qu'à Aurore.
1: Ah bon? Okay.
0: Et ainsi qu'à Christian, s'il y a un clito. Je pense pas que Christian en ait un, quand même. Bon, pas grave.
1: Non, moi, je...
0: Oui, on va lui greffer un clito.
1: Moi, je suis routier.
0: Ouais.
1: Routier de formation.
0: Et ouais.
1: Je sévis sur la 86, l'autoroute de Suresnes.
0: Tu t'arrêtes pour les camionnettes de putes?
1: Non, je fais des putes, ouais, des autostoppeuses.
0: Des vieilles ou des jeunes?
1: Des bosses sur l'autoroute de Suresnes.
4: Attends, stop, c'est bon, c'est bon.
1: Ouais.
0: Non, non. Attends.
1: Et
0: est-ce que tu vois
1: On m'appelle l'enculeur de Suresnes.
5: Hé, l'enculé, il t'encule.
3: Gérard.
1: Bosse sur le péage de la 80.
5: Tu sais ce que je viens d'entendre à l'instant?
1: Ouais, c'est ça, petit malin, allez, dégage, toi.
4: Voilà, zappe-le.
0: Donc, ta deuxième question, Christian.
5: Attends, je te police jusqu'à maintenant.
0: Mais il revient, Gérard.
3: Reprends ton débat, Gérard. Reprends ton débat, allez, hop.
0: Ouais,
5: alors tu me dis Christian, tu me prends quelqu'un d'autre.
0: Ok,
2: il est parti. Tu remets ton casque aussi, toi.
5: Et tu remets des gaz avec ta caméra. Et tu remets ton casque. Oh, ouais.
0: Jennifer, oh, allez.
5: Il vient.
4: Chouette, reste plus qu'une heure.
5: Oh, c'est quoi, là, ce bordel?
0: Gérard.
5: Eh, vous commencez à me percher, là, hein.
0: Bon, Gérard, ton débat, tu fumes du cul, c'est pas ta faute.
4: Mettez les bases à place, les filles.
0: Donc, si cette question... Allez, vas-y, on t'écoute, Gérard.
2: Ton casque, Gérard.
4: Allez, le débat.
2: Ton casque. Arrête. Ton casque, il arrête.
5: Tu dégages.
2: Mais c'est bon, il est parti.
0: Mais c'est pas ça, ferme tes yeux, Gérard.
4: Bon, non, Gérard, alors, on était où, là?
0: C'est ça, bien. T'en fous, Gérard, c'est toi qu'on voit à l'écran.
4: Devant ton micro, si tu t'en souviens. J'ai fait de la radio.
5: Quelle est la position relative de l'homme par rapport à la femme?
0: Au-dessus. Alors, la relation par rapport à l'homme, c'est que l'homme est toujours au-dessus de la femme.
2: Mm-hmm.
0: La femme est toujours soumise à l'homme, ça dépend des cas. Je pense que toi, Gérard, tu es soumis.
5: Comment ça?
0: Comment tu sais?
5: Attends. Qui c'est qui dit que je suis soumis?
0: Non, j'ai dit, est-ce que tu es soumis?
5: Non, mais il y a quelqu'un qui vient de dire...
0: Ah non, j'ai dit, tu as mal compris, est-ce que tu aimerais être soumis?
5: Non.
0: Je reformule ma question, est-ce que tu aimerais être... C'est pas grave, elle s'est mal exprimée, Gérard, sois cool.
5: Ok. Mais c'est qui vient de poser cette question?
0: Jennifer.
5: D'accord. Lolita?
0: Ouais, alors moi j'aime bien quand le mec il est dessus, comme ça moi je me repose pendant que je suis en train de prendre mon pied. Ah ouais, ça c'est génial. Hein.
2: Mm-hmm. Ça c'est bien les nanas.
5: Audrey?
0: Audrey? Et Audrey voudrait savoir.
5: Audrey!
0: Oui, je te dis qu'Audrey pareil, elle aime bien se reposer.
5: Non mais tu parles un petit peu plus fort devant ton combiné s'il te plaît.
0: Excuse-moi. Parle un peu plus fort devant le micro, Gérard, on t'entend mal.
5: Non mais je suis devant le micro, alors Audrey maintenant tu es.
0: Tu vas fermer? Oui.
5: Tu vas parler un petit peu plus fort.
0: Oui, alors je sais plus ce que je voulais dire, c'est bien fait pour toi.
5: D'accord.
0: Okay,
5: dans ce cas-là, si tu veux pas te réveiller, tu vas...
0: Mais c'est toi qui m'embrouille, ça parle plus fort.
5: Alors, je te repose la question. Quelle est la position relative de l'homme par rapport à la femme?
0: Oui, je te disais que moi, j'aimais bien être sous le mec parce que tu te reposes. Et je voulais savoir si tu étais dominateur ou soumis. Voilà.
5: D'accord, disons, si Jennifer et Lolita ont compris ce que t'as dit, chapeau.
0: Mais c'est une question, Gérard. C'est une question, est-ce que tu domines ou est-ce que tu es soumis? C'est pas dur. Est-ce que tu préfères qu'on s'occupe de toi ou que tu t'occupes de la femme?
2: Est-ce que tu préfères bouffer la chatte ou te faire sucer la bite, en gros?
5: La une.
0: La une, est-ce que tu tiens le fouet ou est-ce que tu es fouetté?
2: Il préfère.
5: Attendez, il y a une question peut-être.
6: Non, c'est Max, juste parce que j'ai des Manu un peu, parce que Manu le gamin, il est complètement paumé au standard. Ça, c'est clair, Gérard avait raison. Et j'ai une fille qui arrive qui s'appelle La Chaude et qui apparemment est grave amoureuse de GG et elle va lui parler.
5: Non, mais attendez. Déjà, je préviens d'une chose.
6: Et là, La Chaude.
5: Allô, Rav, les taupes.
6: La Chaude, t'es là?
1: Oui, je suis là.
6: Mais non, ça, mec, c'est pas elle, La Chaude.
0: Oui, bonsoir.
6: Ah bah voilà, elle est là, La Chaude. Quand tu veux, tu travailles, la vieille. Hein.
0: Bonsoir, Caroline.
5: Quoi, Caroline?
0: Bonsoir,
5: Gérard. Oh, tu travailles ou quoi, la merde?
0: Bon,
5: allez, dors.
0: Bon, allez, tu continues. Vous m'en avez parlé, là, Gérard. Pose-moi la question.
5: Laura.
0: Non, Gérard, est-ce que tu aimerais qu'on s'embrasse longuement, langue contre langue?
7: Salut, c'est Caramel.
6: Elle a raccroché, c'est la vieille.
5: Oh, Caramel, tu fermes ta gueule, d'accord?
4: C'est pas Caramel.
0: Mais il faut tout passer par Caramel. Mais ce n'est pas Caramel.
5: Laura.
0: Oui. Oui, Gérard.
5: Alors?
0: Réponds. Moi, eh ben, j'aime bien que ça me fasse sur moi, c'est pareil.
5: Mmh. Ouais. Aurore.
0: Et toi, Gérard?
5: Non, mais Aurore.
0: Moi, j'aime bien quand tu es sur moi, ouais, qui me regarde et tout. Et toi, Gérard?
5: Bah, moi, je préfère être sur la nana, c'est tout.
0: Moi,
5: c'est
0: je préfère tout. Dominer. Donc, toi, tu préfères suer que faire suer? Bah, elle a raison, hein.
2: Non, mais attends.
0: Non, mais attends, tu veux voir, Gérard, c'est un mec, un vrai, quoi, il se met dessus, quoi.
8: Bon, ah, ouais, c'est un homme qui est un dur, Gérard.
5: D'ailleurs, je préfère être sur la nana, c'est mieux.
0: Ah, bah, c'est mieux pour elle aussi, hein. Est-ce que tu pénètres?
5: Oui.
0: Comment? Avec quoi?
5: Tu m'éteins ton bordel là derrière, s'il te plaît.
4: Il y a une nana d'appeler là.
0: Mais t'as
4: pas de nana qui appelle là.
2: Il n'y a rien allumé.
4: Les nanas qu'elles appellent, les nanas.
5: Oui. Alors donc, les nanas vous appelez, s'il vous plaît, parce,
6: vrai, là, parce que.
5: Bon, t'arrêtes, Olivier, s'il te plaît, à la pro.
2: Gérard, à la pro, tout est éteint.
5: Ouais, non, mais attends. Pour l'instant, tu t'amuses pas à jouer avec les boutons. Pour avoir deux
2: sons.
5: Là, j'ai deux sons.
2: Je peux rien faire.
5: Ah, tu peux rien faire. Tu peux rien faire.
4: Qu'est-ce qui se passe?
2: Il y a deux voix.
5: Tu peux rien faire. C'est toi qui touches au bouton. Tu peux rien faire.
4: Olivier.
5: Et qui c'est qui s'amuse à déconner derrière?
6: Derrière.
0: Bon, allez Gérard, vas-y, la septième question.
5: Pratiquez-vous des positions variées dont elle plus d'érotisme dans l'intérêt des relations amoureuses?
0: Oui, la sodomie.
5: C'est-à-dire?
0: La sodomie, c'est-à-dire que l'homme pénètre femme dans l'anus.
5: Non, mais attends, la sodomie, je sais très bien ce que ça veut dire.
7: Oui, mais si, il connaît bien Gérard.
5: Bon, toi, tu... Comment?
0: C'est quoi, Gérard, la sodomie?
5: Attendez. Il y a un mec?
0: On s'en fout, réponds.
5: Non, mais attendez. Bon,
0: allez, vas-y.
2: Là, Gérard, reprends le débat, réponds. Gérard. Tu t'en fous du mec?
0: Tu t'en fous.
2: Réponds.
5: Donc, Jennifer, pour toi?
0: Alors, moi, je disais que oui, la sodomie.
5: Pourquoi?
0: Parce que quand on me sodomise et que je me branle la chatte, je jouis plus vite que d'habitude.
5: Non mais attends, et t'as pas peur d'avoir mal?
0: Y a pas de bonne
8: attitude, Gérard.
5: Attendez, 5 minutes.
0: C'est un mélange, tu vois.
5: Non mais attendez, quand Jennifer dit sodomie, est-ce que c'est ce que ça veut dire
0: Oui, la sodomie, c'est quand on pénètre dans l'anus d'une femme.
5: Oui.
8: Mais tu sais, Gérard, une fois que...
0: Et pour toi, Gérard, c'est quoi? Pénétrer dans l'anus d'un homme?
2: Justement, sur Minitel, il y a marqué que Gérard encaisse beaucoup de bites à la loco dans l'anus.
5: Ben, tu vois, ce mec-là...
0: Calme-toi, Gérard.
5: Toi, ce mec-là, je ne répondrai même pas.
0: Gérard.
5: Même pas. D'accord.
0: Tu t'en fous.
5: Donc, en de bon entendeur, salut pour lui au
0: sol. Ok. Et toi, Gérard, c'est quoi la sodomie pour toi?
5: De toute manière, là, je vais vous dire une chose, j'ai jamais fait de mal à une nana.
0: Mais c'est pas mal, la sodomie. Ça fait pas mal, Gérard.
5: Comment?
0: Ça doit pas faire mal.
5: Non, mais attendez. La sodomie, vous savez ce que c'est, les nanas?
0: Ça
5: fait vachement mal.
6: Pourquoi t'as essayé?
5: Non, je vais pas essayer, d'accord?
7: Et t'en sais quelque chose?
5: Comment?
0: Est-ce que ça t'a fait mal à toi?
5: De toute manière, j'ai jamais essayé, d'accord?
0: Et t'aimerais ou pas?
5: J'aimerais pas me la faire par un mec.
0: Gérard. Par une femme.
9: Par un âne alors.
6: Gérard, il y a une fille justement qui apparemment s'appelle Shana.
5: Tu dégages avec ta caméra de devant là.
6: Tu m'écoutes, il y a Shana qui est une grosse cochonne et qui adore apparemment la sodomie, qui adore ça, c'est sa position préférée, qui n'est pas d'accord avec toi quand tu dis que ça fait mal au fil, parce qu'elle dit que ça lui fait vachement du bien.
0: Ouais, c'est vrai.
5: Mmh. Vas-y.
0: Shana. Mais écoute, moi c'est Lolita, je l'ai jamais fait, mais pourquoi pas,
10: c'est Shana, Gérard.
0: Je crois que
5: tu travailles, Shana.
10: Tu m'entends, Gérard?
0: Salut, Françoise.
10: Gérard.
5: Oh, tu travailles?
10: Ouais, t'arrêtes pas.
5: Tu dégages,
10: hein,
5: Gérard. De devant moi, s'il te plaît.
10: Gérard.
5: Tu dégages.
2: Gérard, on te parle.
10: J'aimerais juste te dire que je suis pas d'accord du tout avec toi.
5: Alors, vas-y, pourquoi?
10: Parce que la sodomie, tu devrais vraiment pratiquer. C'est très agréable.
0: Ça dépend.
10: Oh, ça dépend, non, c'est très agréable.
0: Ça dépend, faut pas le faire avec n'importe qui quand même.
10: Ouais, mais tu peux le faire aussi avec un god ou tu peux trouver n'importe quel instrument, hein.
0: Un god niché.
10: Du moment que ça pénètre bien.
0: Moi, personnellement,
10: c'est très agréable pour Gérard.
5: Bon, tu me dégages.
6: Il n'y a pas de mec à l'intérieur.
5: Tu me le dégages.
9: Il est avec une fille à ce moment-là, je dégage tout le monde, Gérard.
5: Non, tu dis
0: reprends ton débat. Ne dégage pas, Gérard.
5: C'est un trablo, je viens d'entendre.
2: Gérard, tu poursuis le débat, peut-être. Donc poursuis peut-être un peu le débat.
5: Donc, quelle est la position...
2: Devant le micro, Gérard, t'as 30
5: kilomètres. Quelle est la position la plus difficile à réaliser?
0: Alors, la plus difficile à... Bah non, tu prends une bouteille et tu prends ton doigt, ça fait double pénétration.
5: Non, mais y a pas besoin de prendre une bouteille...
0: Bah si, pour s'enfoncer dans le cul.
10: Ah bah non, tu prends elle est de ta main, t'en as 10.
5: Non, mais n'importe quoi.
0: Bah si, Gérard, attends,
5: n'importe
0: je sais de quoi, je parle, hein.
5: Parce que t'as déjà essayé?
0: Bien sûr.
5: T'as quelqu'un derrière toi, Lolita. Lolita, t'as quelqu'un derrière toi.
0: C'est Lolita, tu m'as posé une question, je réponds.
5: Mm-hmm.
0: Donc moi, mon mec, il était en haut de l'armoire.
5: Mm-hmm.
0: J'étais allongé sur le lit, les jambes écartées. Il a sauté, et je peux te dire que pour vider, ça n'a pas été facile.
5: Ouais. Il a sauté du haut de l'armoire.
0: Il a réussi à rentrer.
5: Hey.
10: Gérard, t'es très ouverte comme
0: c'est Chana encore. J'ai envie de lécher les moules.
5: Putain, vous commencez à me faire ça avec ça.
11: C'est la ventile.
5: Non, c'est pas
11: la
5: ventile.
11: C'est la ventilation, là. On va changer ça.
5: Bon, allez. La petite pucelle avec tu veux un doigt et on se retrouve juste après.
2: Après quoi? Mais après quoi, Gérard?
5: Juste après le disque.
2: Mais j'ai pas de disque.
9: Gérard.
2: Mais j'ai pas de disque, tu gères. Y'a pas de disque, on a déjà fait.
0: Non, allez, vas-y, on est prêts.
5: Désolé, jamais. C'est la petite pucelle de Suran avec
2: tu reviens dans le débat, tu finis la question et on en posera une dernière.
0: Gérard,
2: et après,
0: Gérard,
2: on mettra
5: un disque. Vous allez arrêter!
2: Arrêtez quoi?
5: Vous allez arrêter de balancer de la merde sous les sièges!
0: Mais
5: c'est toi qui a un poisson. Vous avez concocté quelque chose.
2: Complot.
5: Ouais. Vous êtes deux complices.
0: Tous des complices.
2: Vous êtes
0: pas sympa,
2: Gérard.
0: Bon, Gérard, on reprend le débat.
2: On reprend le débat.
0: On reprend le débat. Allez-y. Alors vas-y, c'est Lolita.
5: Quelle est la position la plus difficile à réaliser? Maintenant, vous allez
2: arriver. Donc, tout de suite, on répond. La position la plus difficile à réaliser.
5: Non.
2: Donc pour Lolita, c'est quoi Lolita?
0: C'est la Cosaque, hein, ce que je disais sur l'armoire, les jambes écartées et tout ça.
10: Ok.
0: Voilà.
10: Quand t'es Aurore, appuie sur les...
0: Ça s'appelle la Cosaque.
10: Gérard, c'est la tour de contrôle, moi, je trouve la position la plus difficile à réaliser.
2: La tour de contrôle?
10: Ouais.
0: C'est quoi, il fait l'avion, ton mec?
2: C'est quoi la tour de contrôle?
10: Ah ben, justement, j'ai passé une copine, elle va vraiment bien t'expliquer.
2: D'accord.
5: Non. Tu passes pas de copine, ta copine a un rappel.
2: Ça va être un travelot encore, je suis sûr.
5: D'accord, allez hop, tu me dégages celle qui veut passer sa copine. Qu'est-ce que je viens de te dire?
2: Dégage, Manu, tu dégages. Manu le malin.
0: Gérard,
9: ça y est, Gérard, écoute, ça y est.
0: Gérard, pour toi, quelle est la position la plus difficile?
2: Ah. Ça c'est dur à répondre.
0: De quoi j'ai pas entendu, vas-y.
2: Gérard, ta position la plus difficile pour toi?
7: Allô?
0: Oui?
7: Oui, c'est Caramel à l'appareil.
5: Allô, bonne nuit.
2: Non, pas Caramel.
0: Mais c'est pas vrai.
9: Je cherche où il est.
0: Je cherche où il est.
9: Reprends ton débat, je vais le trouver. Je cherche où il est. Reprends ta question. Reprends ta question, je cherche où il est.
5: Pas de débat comme ça.
7: Bonsoir tout le monde. C'est Marc Caramel. Bonsoir tout le monde, c'est Caramel.
5: La petite pucelle de Suran avec Joseph.
2: Non,
5: Gérard,
2: on t'avait posé une question.
0: Mais toi, Gérard, Lolita, elle voudrait que tu lui poses une question.
7: Allô?
0: Oui.
12: résumé du débat d'hier, de la semaine dernière, j'ai pas eu le temps quand même.
2: Vas-y.
12: Alors, c'était sur la mode.
13: Non, reste là, Gérard.
12: Moi, je pense que la mode, c'est bien, mais que bon, faut pas exagérer non plus, quoi.
13: Oui.
2: Pourquoi?
12: Parce que Gérard n'est pas là.
2: Si, Gérard est là, mais il a retiré son casque et il boude comme un petit enfant à 6 ans.
13: Mais on parle
2: pas
13: de lui, là, il
2: devrait être...
13: Enfin,
2: je le cherche, il avait
13: quelques secondes. Mais attends, j'ai une position, là, Caramel.
12: Alors, ma position préférée, moi, c'est le nougat.
11: Tu veux que tu reprennes ton débat, moi, Gérard.
5: Tu t'énerves.
12: Hein?
2: Donc le nougat.
12: Oh, bah, c'est tout mou, puis devenir tout dur, comme Gérard.
13: Et après, ça rentre.
12: Ah, après, ça rentre bien.
2: D'accord.
13: Jusqu'au fond.
2: Tu utilises du gel?
12: Bah, je voudrais parler à Gérard quand même, c'est Caramel à l'appareil quand même.
2: Gérard?
11: Non.
2: Non.
13: Et quel est Caramel pour toi, Caramel. La
12: position? Bon, bah, moi, je vais faire le débat à la place de Gérard. Moi, je voulais vous poser des questions.
13: Vas-y. On t'écoute.
12: Alors,
2: De toute façon, Gérard a éteint le micro, donc.
12: Est-ce que vous avez déjà eu des relations sexuelles? Si oui, pourquoi?
13: Moi, alors, je ne répondrai qu'en présence de Gérard. Alors, moi, je réponds.
12: Oui.
13: Oui. Car les relations sexuelles, c'est très bon.
14: Non, les nanas, répondez qu'en présence de Gérard.
12: Non, si Gérard, on s'en fout, il est plus là, Gérard, il est parti.
14: Non, sans Gérard, on prépare l'émission, alors arrêtez.
12: Gérard.
14: Allez, Gérard.
5: Je veux pas te savoir, Caramel, vous me le dégagez.
14: Mais il est pas parti, je le vois à l'écran, moi, Gérard, alors arrêtez.
5: Je ne continue pas le débat, j'arrête. Il est 2h, top.
14: Non,
2: allez, il y a Nana Goulu sur Minitel, Gérard, qui te dit que ton gros sexe...
14: Non, je réponds aux questions de Gérard.
5: Il n'y a plus de débat.
12: Allez, salut Gérard, je veux le faire à ta place, le débat.
2: Ok.
14: Non.
2: Bon, bah, salut Gérard, il y a Caramel qui va te remplacer.
14: Oh non, nous on veut parler à Gérard.
12: Non, à Caramel.
14: Allez, les nanas, allez Gérard. Allez Gérard.
12: Caramel, Caramel, Caramel, Caramel, Caramel, Caramel, Caramel,
14: Gérard. Allez,
5: Gérard.
14: Allez, remets ton...
5: C'est quelqu'un de radio, ça, Caramel.
14: Gérard, reviens.
13: Il est viré, Caramel.
5: C'est quelqu'un qui passe de sur tout le monde.
14: Gérard, reviens, s'il te plaît.
13: Allez, reviens, Gérard.
2: Il a une grosse civile, c'est peut-être pour ça.
12: Ah bah, il a pas une grosse bite quand il enculé.
5: Ta gueule.
12: Eh, dis donc.
5: Mais non, cherche pas avec qui il est.
14: Bon, Gérard, on est d'accord, on veut parler à Gérard.
2: C'est quelqu'un de la radio, laisse tomber. Gérard est persuadé que c'est quelqu'un de la radio, alors que bon...
14: Mais non, Gérard, c'est personne de la radio.
5: Non, presque pas. Prenez les gens pour des cons.
14: Mais non, Gérard, assieds-toi, reviens.
13: Tu t'en fous s'il y a un mec, ça fait partie du débat. On peut pas faire des positions.
5: Quelle est la position la plus difficile à réaliser? On écoute le disque, la petite pucelle de Suren avec... Tu veux un doigt et je vous retrouve après. Si j'entends encore Caramel,
12: j'en
14: coupe. C'est Shana, Caramel est avec... Bon, alors, Gérard,
2: tant que t'auras pas mis ton casque, t'auras pas de disque déjà.
14: Gérard, hein. Allez, Gérard, tu t'en fous si
5: je
14: un
5: viens de dire, on met le disque,
14: Caramel, il est
5: final,
14: à
5: la ligne.
14: Et
5: Caramel, il dégage. Non, ouais, tu veux que je gagne? C'est quelqu'un dans les studios qui se met à ça.
14: Mais non.
2: Bon.
5: Non,
2: Gérard.
5: Vous arrêtez. On met le
2: Articule bien.
5: Tu mets un doigt.
2: Je ne comprends rien. Calme-toi. Articule bien.
5: C'est ça le disque.
2: Eh ben, non, je vois. Articule
11: c'est
2: bien.
11: C'est quoi le disque?
2: C'est quoi le disque?
5: La petite
2: non,
5: pucelle
2: devant
5: de
2: le micro.
5: Suren.
2: Devant le micro, Gérard, on ne t'entend pas.
5: C'est la petite pucelle de Suren avec tu veux un doigt et on se retrouve après. On sent là, il s'est réveillé un petit peu. Donc, normalement, on devrait avoir Jennifer.
14: Pas endormi, hein. Oui, je suis là.
5: Ah, c'est toi la merde.
2: J'ai rien
5: fait. Olivier, tu commences à me percer là.
2: J'ai rien fait. Tu continues ton
5: débat. Olivier, tu commences à me percer avec ta merde là.
2: Je vais m'en aller si ça continue. Hein.
5: Non, toi tu laisses ouvert, s'il te plaît. Gérard. Tu laisses ouvert, s'il te plaît, la porte.
2: Gérard, reprends ton débat.
5: Ok. Tu laisses la porte ouverte, y'a pas d'air ici.
2: Reprends ton débat, Gérard.
5: Hein? Tu laisses la porte ouverte.
14: Gérard,
5: assieds-toi. C'est la dernière question après.
2: Voilà, après Gérard s'en va de faire la radio.
14: Bon, oh non.
2: Ben si, c'est comme ça, il a choisi.
5: Quelle est la position la plus difficile à réaliser, Jennifer, pour toi?
2: Mais devant ton micro, Gérard.
5: C'est la dernière question que j'ai à poser.
2: D'accord, donc c'est quoi la question? On n'a rien entendu.
5: Mais ils ont rien entendu, ils ont qu'à se déboucher des oreilles.
14: Alors, la position la plus difficile à réaliser, c'est le 370 degrés.
5: C'est-à-dire?
14: C'est-à-dire tourner tous les deux à l'intérieur. C'est 360 le maximum. Sur 360, moi je connais 370. Et toi, Gérard?
5: Non, mais pour l'instant, répondez.
14: J'ai répondu, hein.
5: Lolita.
14: Bah, moi je t'ai dit tout à l'heure quand on a...
5: Oh, Manu, tu vas me prendre ça quand du monde derrière eux, là.
2: Calme-les un peu, Manu.
9: Ok, Gérard.
5: Là, il y a quelqu'un qui a des personnes derrière eux. On les entend.
14: Mais non, c'est des hallucinations, Gérard.
5: Lolita. Lolita.
14: Tu te réveilles?
2: Lolita.
5: Bon, Lolita, bonne nuit.
2: Bon, bah, Lolita est plus là. Vas-y, ah. Gérard. Mais enchaîne, c'est pas grave.
5: Audrey.
14: Oui. C'est le pont d'Avignon.
5: Hein?
14: C'est le pont d'Avignon.
5: Ah, d'accord. C'est quoi, ça?
14: Alors, on y danse. Oui, on y danse. Tous les deux, en fait, voilà. Vous êtes par terre, vous êtes les paumes contre le sol, face à l'autre, et les pieds contre le sol. Donc, vous faites un pont. Et vous avancez l'un vers l'autre et vous vous encastrez.
2: Et on chante la chanson.
14: Et vous chantez
15: en même temps.
5: D'accord.
14: Ok, ça s'appelle le pont d'Avignon.
5: Laura?
14: Et aussi le moi? Bah, j'ai pas fini.
15: Je sais pas. Et toi, Gérard?
5: Bon, bah, pour l'instant, moi. Sur ce question-là, la position la plus difficile à réaliser, bon ben, de toute manière, j'ai jamais fait de mal à une nana, donc je me perds rester.
14: Mais Gérard, c'est délicat,
15: ça, Gérard.
14: C'est pas parce que c'est difficile que ça fait mal, hein.
5: Non, mais même.
15: Gérard, c'est Sandrine.
5: Oui.
15: C'est pas une réponse, j'ai jamais fait mal à une nana, ça veut rien dire.
5: Non, mais attends, Sandrine, je croyais que t'étais plus là.
15: Bah si, je suis toujours là.
5: Non, alors. Oh, c'est quoi là, ce bordel là, au standard?
15: Mais non, c'est Laura.
14: Gérard, est-ce que pour toi, la plus difficile, c'est de se faire défoncer par un cheval?
15: Gérard,
14: vu que la queue d'un cheval, c'est énorme.
2: Gérard, c'est quoi ta position la plus difficile pour toi? Gérard, tu réponds à la question, s'il te plaît. C'est quoi la position?
5: Bon, pour l'instant, tout le monde n'a pas répondu à la question.
2: Non, mais toi, on t'a posé une question, réponds.
5: De toute manière, j'ai jamais fait de mal à une nana et c'est pas aujourd'hui que j'ai pris du mal.
2: Mais ça répond pas à la question, c'est quoi?
5: Le plus dur, c'est la sodomie. Et je ferai jamais de mal à une nana.
14: Ça fait pas mal la sodomie, Gérard.
5: Non, presque pas.
14: Mais ça fait pas mal,
5: Gérard. Non, mais attendez, ça fait pas mal la sodomie.
14: Mais
5: non,
14: mais la Nivea, ça fait plus mal.
2: C'est parce que Gérard a une grosse bite.
14: Alors,
2: hein.
14: Je sais pas. Gérard, mesure combien ta queue?
2: Mesure combien?
5: Ça te regarde pas.
2: Bah si, réponds. Ouais.
14: Quand même, on est dans le vif du sujet, hein. Moins 2, elle fait.
5: Est-ce
14: qu'elle fait 0 degré? Arrêtez d'être méchante, les nanas. Mais on est gentil, hein, on l'aime bien, Gérard.
2: Mais Gérard, combien elle mesure, alors?
5: Donc, manière, pour l'instant, celle-là.
14: Tu l'as jamais mesuré?
2: Tu l'as déjà mesuré ou pas?
5: Non.
2: Jamais?
14: Bon, bah, quand une nana, elle te fait de pipe, elle met combien de mains pour arriver jusqu'au bout? 3, 4.
2: Ah non, mais il faut plusieurs mains.
14: Un doigt.
9: Ce que je propose, c'est qu'on la mesure en direct. Ça pourrait être drôle.
5: Ouais, ça fait rire, toi, abruti.
14: Allez, Gérard, je te fais bander ton téléphone et on la mesure.
15: Poil Gérard.
14: Comme le micro que t'as devant ta bouche, Gérard.
2: Gérard, par rapport au micro qui fait environ.
5: Non, de toute manière, je vais prendre la
14: Gérard, par rapport à un. Non, t'as raison de pas répondre, ça pue dire.
9: Je viens de trouver un double décimètre, je peux venir?
14: Gérard, est-ce que ton gland est large ou fin?
5: Pourquoi les femmes préfèrent.
2: Devant le micro, Gérard. Il est loin. Attends.
14: Pardon,
5: pourquoi
14: la question?
5: Donc, pourquoi c'est la 9e.
2: Devant le micro.
5: C'est la 9e question.
14: Et moi,
2: comme
14: je
2: n'ai
14: pas répondu à la question.
5: Qui n'a pas répondu?
14: Bah, toi, tu réponds jamais.
5: Bah, Aurore.
14: Oui, pour moi, la position la plus difficile, c'est debout, car je mesure 1m10, les bras levés sur un tabouret, alors.
15: Ok.
5: Non, mais alors, attends, dans ces cas-là, Aurore.
2: Tu t'en vas.
5: Aurore.
14: Oui.
5: Tu confonds pas avec un nain de jardin par hasard?
14: Non.
5: Non, presque pas.
14: Bah, ça existe, hein, 1m10. Moi,
5: d'accord.
14: Je suis bien 1m70. Hein.
5: Ouais, bah, moi aussi, je suis 1m70.
2: Non. Tu fais 1m60.
5: 70, abruti.
9: Gérard. 60. Gérard. On a Maëva à la place de Shana.
14: Salut Maëva. Bonsoir à tout le monde. Bonsoir, Gérard.
5: Salut.
14: Bah, alors, c'est quoi ta 9e question?
5: Donc, pourquoi les femmes préfèrent la position du pachyderme à celle de la celle du palisson? Je sais pas, bon.
14: Quoi? Alors,
5: pachyderme,
14: c'est que ça rentre plus profond.
5: Mm-hmm.
14: Et Parkinson, c'est par derrière.
9: En tout cas, ça prouve une chose, c'est que Gérard, apparemment, c'est pas toi qui prépare tes questions, puisqu'apparemment, t'es même pas capable de les lire. Donc, tu disais qu'en fin de compte, c'est toi qui les faisais quand t'es tapé, mais je m'aperçois ce soir, c'est Max qui te parle. En fin de compte, c'est pas toi qui les tape et c'est surtout pas toi qui les prépare. Tu te fous un peu de la gueule du monde,
14: Max,
9: mon pote.
14: C'est méchant avec Gérard.
5: Alors maintenant, donc, dans ce cas-là, on va arrêter le truc des positions.
9: Depuis 3 mois qu'il prépare ses débats.
14: Gérard,
9: tu réponds pas à ma question, Gérard. Tu réponds pas à ma question.
14: Bah,
16: Gérard,
5: je sais très bien qui c'est qui fait les questions.
6: Oui, mais tu me disais que c'est toi qui les
5: prépares. Et apparemment, de manière...
6: Ouais, apparemment quoi encore comme excuse? Apparemment, tu prépares pas tes débats. Mmh. Et en fin de compte, si tu me fais croire que c'est on te les tape mais que tu les prépares, mais tu prépares ni les questions et tu les tapes pas.
5: Et ben dans ce cas-là,
6: alors t'arrêtes de te foutre de notre gueule.
5: Ouais, et ben dans ce cas-là, vous arrêterez de vous foutre de ma gueule avec ta fumée, tu vois. Olivier, merci.
14: Vous êtes pas sympa avec Gérard, les mecs. Hein. Non, l'aime, sinon on serait pas au bout du fil.
6: Lui non plus, parce qu'il nous fait croire que c'est lui qui prépare les débats.
5: Non, mais attends,
6: c'est pas vrai.
5: Attends, Olivier, il a pas besoin de s'amuser avec un bouton et me balancer la fumée dans la gueule, d'accord?
6: Ah, c'est pour ça que tu prépares pas tes débats, d'accord, ok.
5: Alors maintenant, que pensez-vous des cunilingus?
6: Cunilingus,
16: voilà. Ah, c'est Maëva, je peux répondre, parce que j'ai pas encore...
5: Vas-y.
16: Bah, moi, j'adore les cunilingus. C'est quelque chose que j'apprécie énormément, surtout quand t'as la petite langue du garçon qui vient te titiller. Ça fait des frissons partout, j'adore ça. Tu aimes les cunis? Tu aimes bien pratiquer ça?
14: Moi, Gérard, je voudrais que tu me fasses un cuni dans l'oreille.
16: Gérard, tu aimes
14: les cunis? Moi, j'aime que dans l'oreille.
5: De quoi?
16: Est-ce que tu aimes les cunis? Est-ce que t'aimes bien faire ça?
5: Olivier, tu vas pas commencer à t'amuser sur le deuxième débat comme ça.
16: Gérard.
5: D'accord,
16: Gérard.
2: T'as même pas fait la conclusion du premier débat.
5: Non, mais.
2: Tu gères pas ton débat.
5: Je fais la deuxième. Déjà, quand t'arrêtes.
2: Tu gères rien. Mais j'arrête. Je fais rien.
5: T'arrêteras de t'amuser avec la fumée, d'accord?
2: Mais je m'amuse pas avec la fumée.
5: D'accord?
2: Non, tu écris pas.
5: Tu vois, c'est qui s'amuse derrière?
2: C'est pas moi, je n'y peux rien. Tu vois bien que je te parle en ce moment, c'est pas moi. Tu écoutes pas les gens, tu écoutes même pas les gens.
5: Dans ce cas-là, on fait conclusion du premier.
6: Conclusion.
5: Donc la conclusion. Allez, Max. Max, c'est où?
14: Max. Pour Lolita, la conclusion du premier, c'est que Lolita est
16: Non, pour Maëva, j'aimerais bien répondre encore au cunis. Gérard, tu peux nous écouter un petit peu, parce que là, on n'avance pas dans le débat.
6: Gérard. Qu'est-ce qui se passe?
5: Non, mais attends. C'est bizarre, tout à l'heure, t'étais où là et maintenant t'es redescendu vers Pildard?
6: Ah ouais?
5: Ah ouais, c'est louche.
14: Vas-y, mais
6: c'est cuillère.
14: Je vais te méfier de tout le monde, Gérard.
5: Oh, conclusion du premier débat.
14: Gérard,
5: conclusion du premier.
14: Gérard, laisse finir les gens parler. Tu poses des questions, on n'a pas le temps de s'exprimer. Moi, je voudrais bien répondre au cunis.
5: Non, mais pour l'instant, je demande la conclusion du premier,
14: avant,
5: après j'attaque le deuxième.
14: On finit sur le cunis et après on passe à la conclusion.
2: Non, parce que le cunis, je crois que c'est le deuxième débat, c'est ça, Gérard. Donc on va d'abord faire la conclusion du premier, effectivement, et on fera le cunis après. Donc vas-y, Gérard, tu fais passer les gens les uns après les autres. Et tu essaies de te respecter un peu.
14: Alors moi j'ai trouvé que le débat était vraiment exceptionnel par rapport aux autres débats d'il y a 5 ans.
2: Il était nul.
14: Et effectivement il était nul.
5: D'accord. Et ben dans ces cas-là, si t'es pas content de partir, ben le prochain coup, tu demandes pas qu'on te rappelle, ok?
14: Alors,
5: bon entendeur, salut, bonne nuit Jennifer.
14: Tu prépares même pas tes questions, c'est normal qu'il ait nul le débat.
5: Ben si ça vous plaît pas, dans ces cas-là, vous...
14: Mais t'as qu'à préparer tes questions toi-même.
5: Ben non, mais dans ces cas-là, si ça vous plaît pas, vous envoyez vos questions, j'étudie vos débats.
14: Mais
5: pour l'instant, vous êtes même pas capable, à part les questions qu'on me propose, à part sur les préservatifs et sur l'avortement, je veux pas faire des débats là-dessus.
14: Pourquoi?
5: Ok.
14: Pourquoi?
5: Parce que...
14: Parce que quoi?
5: Les préservatifs, c'est pas un débat que j'attaque à 2h du matin. Et l'avortement non plus. Ok.
2: Pourtant, il semblerait. Il y a quelqu'un sur Mittal, qui dit que la princesse Diana est morte parce qu'elle était en train d'avorter sous le pont de l'Alma.
5: Alors, ça, tu vois, des connards comme ça sur Mittal, j'en veux pas.
14: T'étais amoureux, Gérard?
5: Ok. Alors, on demande entendeur, salut.
4: Les parodies là, les parodies.
2: Ah, on va essayer.
5: Eh ben, tu mets les parodies,
2: tu combles, Gérard.
14: Pourquoi c'est ton anniversaire?
5: Alors, que pensez-vous des cunnilingus? La première question est...
2: Parle un peu. Que
5: vous allez écouter la parodie. Donc,
2: la conclusion.
5: Vous voulez faire la conclusion
2: thème,
5: en fait.
2: Oui.
5: Alors,
2: oui.
5: Jennifer, ta conclusion, de manière, tu m'as dit
14: que c'était pas mal.
5: Non, tu te tais, Jennifer, s'il te plaît. T'as dit que
14: t'en avais rien à foutre.
5: Non. T'as dit que t'en avais rien à foutre en demandant ton heure salut.
14: Et que Gérard, tu étais exceptionnel.
5: Lolita.
14: Oui. Et que tu aimais les sœurs des cunnilingus.
5: Oui, Lolita.
14: À Françoise.
5: Lolita,
14: tu m'entends?
5: Lolita, ta conclusion, s'il te plaît, sur le premier débat.
14: Bon, alors la conclusion sur le premier débat, c'est que c'était très sympa.
5: Mm-hmm.
14: Je trouve qu'on t'embête un petit peu trop à l'antenne quand même.
5: Ouais.
14: C'est normal. Et en ce qui me concerne, il n'y a rien de tel que le missionnaire, parce qu'être allongé et prendre son pied, c'est vraiment génial.
5: D'accord. Ok, tu quittes pas, tu m'expliqueras un peu plus de choses en antenne, d'accord? Lolita?
14: Oui?
5: Tu quittes pas?
14: Non, je quitte pas.
5: Ok.
14: Moi aussi, je quitte pas.
5: André, qui me dit qu'il quitte pas?
14: Jennifer.
5: Ouais, bah attends, pour l'instant, Jennifer, tu m'as dit que mes questions, elles tenaient pas debout, donc...
14: Ah non, c'est pas moi, hein.
5: Non, c'est pas toi, c'est... Non, c'est pas toi, c'est...
9: C'est ma sœur.
5: C'est ma sœur qui bat le bord entre les cuisses d'un
9: cacheur.
14: À 90 km à l'heure.
5: Ouais, c'est ça. Tu laisseras... Comment?
14: De toute façon, je veux pas de toi, Gérard.
5: Qui?
14: La vache qui rit.
5: Qui c'est qui vient de dire... Attendez. Qui c'est qui vient de dire qu'il veut pas de moi?
14: La vache qui rit, je t'ai
5: dit. Ouais, c'est ça. T'as raison. Alors, Jennifer, tu peux raccrocher, je t'avoue.
14: Ah, c'est pas moi, hein.
5: Non, mais tu en mets couilles.
14: Ah, c'est pas moi, hein.
5: Audrey,
14: oui. Audrey, elle est toute mouillée. Et je veux que je vienne te laisser la moule. Oui, tu
5: veux.
14: Ah, moi aussi, je veux bien.
5: Laura.
14: Et Audrey, elle est toute mouillée parce qu'elle a écouté.
9: Elle est partie, elle a raccroché, elle n'en pouvait plus.
5: D'accord. Aurore.
17: Ouais, bah, moi, j'ai trouvé que c'était sympa.
2: Ouais.
17: Bon, tu t'énerves un peu trop, mais bon.
5: Bon, ben, de toute manière, moi, je vais vous dire une chose. Le premier débat, bon.
14: On prend la Gérard, c'est Maëva, j'ai pas pu donner ma conclusion.
5: Mais attends, tu travailles?
14: Tu m'as pas appelé, j'attends gentiment pour pas déranger.
5: Eh ben,
2: dans ce cas-là,
5: tu réfléchis à la première question.
14: Ah non, mais je peux.
2: Tu te calmes un peu, je suis le seul.
14: La conclusion, j'ai juste quelque chose à dire, c'est que moi j'ai trouvé le débat très sympa. Ça change au niveau des questions aussi.
17: C'est quoi la deuxième?
14: Et mon seul regret, c'est que apparemment tu n'as pas pratiqué la levrette et je te conseille vraiment.
17: Tu n'as pas pratiqué du tout.
14: C'est très agréable et si tu veux, on peut éventuellement
2: Attends, t'es qui toi?
17: T'es qui toi?
14: Moi, c'est Maëva.
2: Ok. Maëva. Gérard, je crois qu'il manque ta conclusion à toi. Fais ta conclusion, c'est pas grave. On va régler ces problèmes après.
5: La conclusion, c'est que... Apparemment, vous me faites en Brère.
9: Brère.
18: Quoi?
5: Comme par hasard, il y a encore deux sons.
9: Son.
18: Toi, tu t'es dit que c'était moi, j'étais là-haut, t'es grave, toi.
5: Non, mais attends. Il joue à quoi, là?
2: Là, j'ai retiré l'insert, je le remets. Vas-y. J'ai retiré l'insert, c'est les auditeurs qui arrivent là. Et là, c'est le disque, le prochain disque qu'on va envoyer, qui est une parodie. Tu vois? C'est tout.
18: Alors, c'est quoi le problème? Vas-y.
2: C'est quoi le problème?
5: Donc, voilà. Tu l'entends aussi bien que moi?
9: Moi?
18: Ouais, il y a un double voix.
2: Mais ça, j'y peux rien.
5: Donc, je peux pas faire de conclusion là-dessus.
2: Mais si, fais ta conclusion.
5: Donc la conclusion, c'est que dommage qu'au standard il soit endormi.
18: Ah Manu, Manu,
5: ça commence à bien faire. Donc le deuxième débat.
9: Manu, je change de standard.
5: Donc Manu, donc, tu gardes Lolita au standard.
9: Oui, c'est okay. Tout. C'est tout.
5: Donc conclusion, donc,
9: bon ben.
5: C'est quoi ce bordel?
9: C'est quoi ce bordel?
18: Attends, je vais l'arrêter là, puis là, hop là.
2: Ça y est, c'est bon.
5: Bon, alors maintenant, vous allez écouter les...
18: Oh là là, qu'est-ce que...
5: Tu me la gueule ou quoi, toi, là?
18: Quoi?
5: Ah, merde! Non, mais attends, il fait exprès, là. Allez, hop, la parodie, et on se retrouve après pour le deuxième débat.
2: Non mais Gérard, non. C'est quoi le deuxième débat? C'est bon, je crois que ça remarche là.
18: C'est bon, ça remarche là.
2: Ça remarche.
18: Dépêche-toi,
2: Gérard.
5: Deuxième débat, c'est sur les cunnilingus et je vous retrouve juste après. Vous allez écouter les parodies.
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0: Bonsoir.
1: Bonsoir à tous, t'appelles d'où?
0: J'aime bien quand tu m'appelles comme ça.
1: Ouais, vas-y, espèce de tremblot.
0: T'appelles de Paris.
1: Oh, putain, mais merde.
0: Je sais où le voiture se trouve.
1: Hop, carrière, je me tire. Christophe, le site internet, s'il te plaît, là, on y va, là. Christophe,
2: on n'a pas que ça à foutre, hein.
3: Moi, je t'allais faire pitouille.
1: Avez-vous lu le livre de Madame Chirac?
0: Alors, moi, Marcelino, je ne l'ai pas lu, mais Gérard, je te conseille un livre, La guerre des boutons.
1: Ouais. Non, mais La guerre des boutons, je m'en bats les cacahuètes. Oh, c'est lui qui a sa musique derrière, arrête!
4: Mais s'il prend une pute et qu'il roule pas.
1: Ah bah ça c'est son problème, c'est pas le mien.
0: Salut Gérard, c'est Monsieur Johnny.
1: 109.
0: Exact. Oh.
4: Mais sinon Gérard, t'as pas de nouvelles de cette vieille poufiasse de samedi?
1: Mouna.
4: Oui.
1: Au revoir.
4: Non, mais je m'interroge.
1: De quelle manière se traduit la bolémie? Tu réponds correctement à la question.
2: On explique là, Gégé.
1: De quelle manière?
0: On n'a pas dit répète, on a dit explique du con.
1: Alors du coup, il t'emmerde, pousse-toi de là, l'emploi.
2: Ouais, mais qu'il évite de parler de l'arrière-carte, ça me ferait bien plaisir.
1: Et qui c'est qui nous reste là?
5: Maurice, il est toujours là.
4: Ah non.
1: J'ai dit au revoir à Maurice là.
5: Moi pour conclure.
1: C'est qui toi?
5: C'est Jean-Michel.
1: T'es encore là toi?
5: Bah oui, je suis revenu. Alors, je voulais proposer.
1: Attends. Ah bah non, on t'a dit au revoir quoi.
0: Ah bah alors pourquoi tu m'engueules parce que je suis pas là, Blaireau?
1: Oh, eh Blaireau, il t'emmerde, alors au revoir. Ça te dérange pas de dire bonsoir que de dire des conneries? Ouais, fils de pédiatre, fils de du doc.
6: C'est Jeanne. Oh,
1: mais c'est quoi ce bordel là?
2: C'est Split, il déconne.
1: Ouais, bon allez, tu lui. Hey, Manu, tu lui dis au revoir à lui et c'est terminé. Allez hop.
0: Okay.
1: Bonne nuit.
0: Oh, donc. Okay. Est-ce que je peux répondre?
1: Qui?
0: Monsieur Spiff.
1: Mais je viens de te dire au revoir.
0: Mais pourquoi vous me dites
1: au revoir? Je te dis au revoir, c'est tout.
0: Pourquoi? Écoutez.
1: Au revoir.
2: Je peux pas, son père peut me faire aller sur Skype.
1: Au revoir.
0: Je réponds à votre débat.
1: Non. Bipudus, tu arrêtes s'il te plaît, merci.
4: D'accord.
0: Ouais, donc je disais que dans ces cas-là, tu gonfles. Et donc voilà, donc forcément, il y a un moment où c'est un peu comme une cocotte minute, quoi. Faut que ça sorte.
1: Bipudus, tu arrêtes s'il te plaît.
0: Girardo.
1: Lolo, c'est toi qui viens de dire en culo.
4: Italien.
1: Alors je viens pour encore voir.
0: Ah mais non.
1: Terminé. Dans les banques ou autres services.
0: Je sais pas.
1: Donc pourra-t-on encore échanger des francs dans les banques ou autres services?
0: Je sais pas.
1: Donc pourra-t-on encore échanger les francs dans les banques ou autres services? C'est la dernière fois que je répète la question.
0: C'est quoi le mot?
1: Alors.
0: Écoutez, moi je vous répondrai l'équivalent de 4 ports.
1: C'est-à-dire?
0: Eh bien, 1, 2, 3, 4 ports.
1: Monsieur Mazur.
0: Oui, monsieur Gérard.
7: Pareil.
1: Je pense qu'alors, pour l'instant, vous êtes en train de vous foutre de ma gueule.
7: Pareil.
1: Alors, on s'écoute, Jean Biffon, il n'y a que de la maille dans mon portefeuille doré. Et voilà, donc, en fin de compte, c'était pas ce qu'on venait de ce que j'ai annoncé. Et c'était donc les Bee Gees avec Stenoline.
0: Moi, j'ai eu un petit problème avec le grec, c'est que j'ai séché les cours pour aller coucher avec des femmes plus vieilles que moi.
1: Putain, mais... Alors, moi, j'ai regardé, c'est abréviation de famille Bach égale Bacho. C'est tout ce que je peux vous dire. Les gens, c'est vraiment des connards. C'est tous des cons à trois.
2: Ça arrive, Gérard, d'avoir un anus artificiel, c'est pas grave.
1: Ça y est, c'est terminé.
0: J'ai pris ton vieux chapeau Rav Calin en otage, monsieur Gérard.
1: Oui, monsieur Mazur.
0: Alors, vous m'entendez?
1: Oui, je vous entends.
0: Parfait, moi aussi, monsieur Gérard. Je suis ravi d'être de retour.
1: On ne sait pas ce qui s'était passé.
0: Bonsoir, monsieur Mazur. Oui, bonsoir.
1: Ça y est, les bonsoirs, Jean-Luc et puis Michel Panini, là. Joyeux Noël.
8: Bonne année à toi,
1: Gérard. 3-0. On est toujours, il est 2h48 du matin, donc vous pouvez toujours nous appeler au 0803 08 5000 et 0870 5000 et toujours le 3615 Scott Pen Radio, rubrique directe. Et on accueille Sharon, bonsoir.
9: C'est Sharon.
1: Sharon, bonsoir.
9: Sharon
1: Stone,
9: ouais.
1: Oui, bonsoir. Hein. Hein? Sidonie.
10: Bonsoir.
1: Bonsoir. Anne-Laure.
11: Salut Gérard.
1: Salut. Tania, rebonsoir. Tania. Tania!
11: Elle fait la sieste. Ouais, elle t'appelle musique, hein.
1: Punaise!
12: Tu vas répondre, Poskovic?
1: Simon!
12: Allô, oui,
1: oui, Tania, réveille-toi, Tania, s'il te plaît, merci.
11: Elle est partie en voyage.
1: Elle est plus là, Tania, ou quoi?
6: Oui, je suis là.
8: Je sais pas, je regarde, Gigi.
6: Ah, si, elle a répondu.
1: Ok, ça y est, elle est là. Donc, Simon, bonsoir.
8: Ah oui, c'est vrai.
10: Bonjour.
1: Salut, Jérôme.
10: Bonsoir, Gérard, bonsoir tout le monde.
12: Bonsoir, Jérôme.
1: Et Thierry, pour finir.
10: Bonsoir, Gérard, bonsoir tout le monde.
12: Voilà. Salut,
10: Thierry. Bah, Thierry, il y a du monde derrière toi.
1: Oh, mais c'est bon, c'est pas toi qui décide, c'est moi, d'accord?
10: Merci. Bienvenue, Praskovitch.
1: Bon, vous allez commencer par vous calmer. Ça, sinon, moi, je vais vous calmer tout de suite.
12: GG?
10: Oui. Vas-y, Gérard, vas-y.
12: C'était quoi le dernier
1: disque?
12: C'était quoi?
1: Le dernier, je sais plus. Non. C'était quoi, le dernier?
8: C'était U2.
1: U2, voilà.
10: Ouais,
1: okay. Bon, toi, tu te calmes, s'il te plaît. Merci. Alors...
10: Gérard, si je peux me permettre une petite critique.
1: Oui. Ouais.
10: Il était à chier ton premier devin.
1: Bah, si t'es pas content.
10: Non, c'est pas de ta faute.
1: Si t'es pas content, c'est le même prix.
8: Vas-y, Gérard, l'écoute pas, pose ta question.
1: Donc, alors, le deuxième débat, c'est sur la pétanque, comme on a dit. Donc, d'où vient le mot pétanque?
10: Excuse-moi, Gérard, je peux dire quelque chose aussi? Pourquoi est-ce que je tombe toujours sur des débats à la con, là, sur les sports? Ping-pong, c'est quoi la semaine prochaine, badminton?
1: Ouais.
10: Oh la putain de merde.
1: Bon alors, là tu le prends, tu le calmes celui-là, parce que sinon il va.
8: Pas de problème, GG, je
13: gère. Un jeu de boule.
1: Donc alors, d'où vient le mot pétanque?
12: Sidonie.
1: Oui, oh là, merci pour le Larsen. Donc Sidonie?
12: Oui, alors en fait, c'est un mot qui date de la première guerre. C'était pendant dans les tranchées, les mecs savaient pas trop quoi faire, ils jouaient à lancer leur casque. Et comme ils mangeaient beaucoup de faillots, bah ils pétaient, et comme ils jouaient près des tanks, ils ont fait pétanque.
1: D'accord. C'est qui vient de dire ça? C'est Sidonie, hein? D'accord.
12: C'est véridique, hein. C'est mon grand-père qui fait la guerre, qui m'a raconté.
1: D'accord.
12: À côté des tanks, à côté des
8: faillots. Gérard, oui. Si je peux me permettre, une réaction standard. Mm-hmm. On nous dit, toi, t'es un petit cochonnet et t'arrêtes pas de tirer.
1: Bon, bah ça, c'est pas mal. C'est bien celui qui. Qui c'est qui a dit ça?
8: Hein, c'est Alexandre au standard.
1: Ah, bah c'est bien.
10: Donc, si je comprends bien, samedi, c'est la boule de pétanque.
1: Bon, alors là, Jérôme, tu dégages, bonne nuit ce coup-là.
8: C'est parti, je l'enlève.
1: Alors là. Comme ça va vite, là. Celui-là, il aura compris tout de suite ce que ça voulait dire, d'où vient le mot pétanque. Donc, Saron.
12: Sharon.
1: Oui, Saron.
12: Oui. Écoute, moi, je te dis que, en fait, ça vient. L'origine, c'est sans concession, ça vient de Marseille.
1: Mm-hmm. Donc,
12: ça vient de Marseille, ça venait d'un petit village à Marseille. Et puis voilà, tout le d'accord. monde s'est mis à jouer à pétanque.
1: Ok,
8: On accueille Leonardo à la place de Jérôme.
14: DiCaprio?
10: Oui, c'est moi, bonsoir.
12: Oh, Leonardo.
10: Je sais pas quoi. Salut Carpaccio. Oh. Salut les filles. Vous êtes jaloux, les mecs. Vous êtes
12: I love you, Leonardo.
15: Hey, Thierry, il y a du monde derrière toi.
1: Oh, on se calme. Par contre,
10: c'est Thierry, là, il y a quelqu'un qui se moque de moi.
1: Bon, Leonardo, tu vas te calmer, s'il te plaît.
10: C'est pas moi.
1: Ou Thierry, tu te calmes aussi.
10: Ah non, Gérard, attends, il y a quelqu'un qui
1: bon, bah, tu te calmes, c'est tout. C'est moi qui décide. Tu te calmes, merci.
10: Ok, Gérard, excuse-moi.
1: Donc, par contre.
15: Hey, Thierry.
1: Oh.
10: Tu vois que c'est pas moi.
1: Ça commence à bien faire, là. Donc, je voulais quand même dire un petit mot, parce que j'avais... Merci pour celui qui le fait exprès, de me couper sans arrêt la parole. Donc, j'avais demandé mardi, comme on faisait le débat sur la pétanque, j'aurais bien voulu avoir un Marseillais qui appelle, au moins ça nous ferait plaisir quand même, parce que si ça, comme ils savent y jouer, donc j'aurais bien voulu que des gens de Marseille nous appellent. Merci.
16: Quoi t'en dis ?
1: Ta gueule, toi. Donc, Anne-Laure.
17: Ouais, bah, moi,
1: non, mais c'est dit... bon, toi, je t'ai pas dit de venir, Olivier. Merci.
10: T'as bien changé tes débats.
17: Allô?
1: Donc,
8: c'est
1: Anne-Laure.
8: Vrai que ça a bien changé.
17: Ouais, bah, moi, je sais pas que ça a bien changé.
12: C'est vrai que
8: ça a changé.
12: Gérard,
8: t'as changé.
12: T'as
10: vieilli.
12: T'as changé, t'es plus comme avant.
8: Donc, ce qu'on va essayer de faire, c'est faire les débats comme avant.
17: Non, mais maintenant, il est
8: gazé,
17: quoi. Il a
1: changé.
8: Non, ce qu'on va faire,
17: on va
8: surtout demander aux auditeurs de parler chacun à leur tour pour pas que ce soit le bordel dès le début.
10: Merci.
8: Merci tout le monde. Mm-hmm. Et puis vous écoutez surtout Gérard parce que c'est lui qui commande.
17: Ouais, comme
8: voilà.
10: Ça. Ok, file d'or.
1: Donc Anne-Laure.
17: Ouais, bah je disais que je savais pas d'où ça venait le mot.
1: Mm-hmm.
15: Mais c'est qui là?
1: Oh, tu vas te calmer toi, l'abruti?
17: C'est un trave, abruti.
10: En plus, donc, Gérard, c'est Thierry, là.
1: Ouais.
10: Il arrête pas de se moquer de moi.
1: Bah tiens, comme t'es là, tu vas répondre à la question, comme ça m'évitera de te la poser.
10: Bah en fait, moi aussi, j'ai un grand-père qui a fait la guerre, et il m'a raconté exactement la même histoire que celle de Sidonie. Ça venait du fait qu'ils mangeaient beaucoup de faillots pendant la guerre et qu'ils arrêtaient pas de...
1: Olivier, attendez 5 minutes, ouais, Olivier, tu dégages.
17: Ouais, t'arrêtes de répondre.
1: Olivier, tu dégages, parce que là, tu viens de couper à moitié de Thierry sur la question. Tu dégages.
10: Olivier, non, Olivier, il reste.
1: Tu dégages.
17: Non, Olivier, il reste.
1: Non, il dégage.
17: Il a raison.
1: Il dégage, c'est tout.
13: Olivier, dégage, on dégage.
14: Allez, Gérard, on continue.
17: Et donc, dans quelle région ton grand-père ?
13: Gérard, c'est Thierry, là.
1: Oui, donc, vas-y.
13: Bah, c'est ce que je disais. Je disais que mon grand-père a fait la guerre et qu'il m'a raconté la même histoire que Sidonie a raconté tout à l'heure.
1: D'accord.
17: Il était dans quelle région, ton grand-père ?
1: Leonardo,
13: parlez pas en même temps. Hein.
17: Dans quelle légion il était ton grand-père ?
1: Non mais c'est bon, Sidonie, c'est pas, on peut pas un débat sur l'armée.
17: Ça se trouve ils se connaissaient.
1: Bon bah peut-être, mais on fait pas un débat sur l'armée, d'accord ?
17: Bah non. C'est...
13: On le fera quand, Gérard ?
1: On le fera pas du tout.
13: Pourquoi ?
1: Parce que c'est pas le prochain thème des débats.
13: C'est quoi le prochain thème des débats, Gérard ?
1: Non, pour l'instant. Voilà. Donc Leonardo. Je suis dingue
17: de toi. I love you, Leonardo.
13: I love you too. Donc ouais, de la pétanque, je sais pas d'où ça vient, franchement. Là, je vais pas te raconter de conneries là sur ce fait-là, je sais rien.
1: D'accord.
13: Ouais, je peux dire que je suis un beau gosse l'affreux.
17: Oui.
13: OK.
14: Merci. Excuse-moi Gérard, j'ai deux petits messages Minitel, donc un gentil. Est-ce que Sandy essuie les boules de GG avant qu'il joue ? Avec si oui, avec quoi ?
16: Avec une loupe.
14: Est-ce que tu joues à la pétanque ? Est-ce que c'est Sandy qui essuie tes boules ?
1: Bon, alors, je te préviens, tu fais pas l'aria pour me dire des conneries comme ça, sinon tu dégages.
14: D'accord, sinon j'en ai une autre. Donc, c'est une devinette de Yo-Yo. Gérard, comment s'appelle la partie située entre le vagin et l'anus ?
1: Je répondrai pas sur des questions comme ça, c'est pas du tout des questions, ça.
14: Mais si, parce que c'est en fait, ça s'appelle le cochonnet, parce que c'est là que tapent les boules.
1: N'importe quoi.
17: Enfin,
1: Simon !
18: Il est parti !
1: Ça y est, parti. Tania !
14: Non, mais elle est partie aussi, Tania. Elle est partie voir Franck Mixé.
1: Bon, et hop. Donc, deuxième question. Donc, pour l'instant, on n'a toujours pas de Marseillais.
18: Ah, ben non.
14: Non, mais Manu, va en trouver un.
13: Gérard, c'est Thierry, je peux appeler.
14: T'es Marseillais,
13: mon cousin,
14: toi, Arnett.
13: J'ai un cousin à Marseille, on peut peut-être essayer de l'appeler.
1: Non, on verra. Donc, combien peut-on jouer à la pétanque ? Donc, Thierry, tiens. Thierry.
13: Je t'écoute, j'étais en train de boire un verre d'eau.
1: Non, mais à combien peut-on jouer à la pétanque ?
13: À la pétanque, je crois qu'on peut pas jouer au-dessus de 5.
1: Hein ?
13: On peut pas jouer au-dessus de 5.
1: Pourquoi ?
13: À cause du nombre de boules dans la partie. Il y a un nombre de boules limité par partie.
1: Ouais, mais ça, je pense que...
13: Que quoi ?
1: Je pense que... Je vais poser la question. Oh, ouais, écrase, hein, Thierry.
13: Je comprends rien.
1: J'ai dit, on posera la question.
13: Ah, ok, d'accord.
1: Ok.
13: Ok.
1: Bah, justement, c'est la troisième question après. Donc, Leonardo.
13: Lâche-moi.
1: Bon, Leonardo, tu dégages.
13: Bon, Leonardo, tu dégages.
1: Eh hey, oh, Manu, s'il te plaît. Dehors, Leonardo, c'est bon. Comme ça, il comprendra sa douleur, celui-là.
17: Ouais.
1: Anne-Laure.
14: Ok, ça y est, il est parti. Et on accueille Cyril à la place de Leonardo.
17: Bonsoir, Cyril. Salut, Cyril. Salut Cyril.
13: Salut Cyril. Ah oui, j'avais pas percuté. Oui, bonsoir.
1: Donc, à combien peut-on jouer à la pétanque ?
13: Comme disait l'auditeur précédent, ça dépend.
1: Thierry. Donc Thierry, ouais.
13: Thierry, excuse-moi.
17: C'est rien.
13: Je t'en prie. C'est mieux de jouer à deux. Hein.
1: D'accord.
13: Moi, je pense que c'est mieux de jouer à deux, c'est plus tactique.
1: Ok. Anne-Laure ?
17: Oui, tu peux jouer en doublette ou en triplette.
1: Mm-hmm.
17: Deux ou trois.
1: Mm-hmm. Deux ou trois, ouais.
13: Jusqu'en quintuplette.
17: Ouais, doublette, c'est deux, triplette, c'est trois.
1: D'accord.
13: Et Gérard, tu peux jouer en tapette, toi.
1: Cyril, tu vas te commencer à te calmer parce que ça commence à bien faire tes insultes.
13: T'es un habitué, Cyril. Pas du tout.
17: Vas-y, GG.
1: Là, tu vas commencer à te calmer, toi, Cyril, parce que sinon, tu vas dégager vite fait, toi.
13: Hein. Excuse-moi.
1: Je te le dis tout de suite, reste poli.
13: Excuse.
1: Bon, donc, Sidonie.
17: Oui, moi, j'aime bien jouer au boule avec mon copain.
1: D'accord. Et Sharon.
17: Je pense qu'il y a un nombre illimité quand même, donc pas plus de 10.
1: Bah, non, mais moi je peux vous dire une chose, que normalement ça se joue soit à 2 ou à 4, pas à 5.
17: Non, si t'es en triplette, tu peux faire 2 équipes.
16: Non, tu peux jouer à 3 à triplette. Hein.
17: Non, mais explique-nous alors, 2 équipes de 3.
1: Non, bah oui, à l'arrière, mais deux équipes de trois, normalement, c'est mieux d'avoir deux tireurs et deux pointeurs.
19: Gérard,
1: oui.
19: Excuse-moi de te couper, mais on a un professionnel, là, on a René, il est de Marseille, à la place de Thierry.
17: Enfin, Marseille.
14: Ah, quand même, tu te réveilles, Manu.
17: Bonsoir, René.
19: Eh, dis donc, tu veux venir le faire, le standard.
13: On va le temps là-dedans.
1: Ouais, René.
13: Oh, bonsoir, Gérard.
1: Salut.
17: Bonsoir, René.
13: Ça va, tout le monde ?
17: Bonsoir, René. Quel temps à Marseille ?
13: Oh, René, c'est chaud, hein.
1: Bah ça y est, c'est bon là.
16: T'as combien de boules ?
13: Tu verras, hein.
1: Et toi, René, donc pour toi, combien qu'on peut jouer à la pétanque ?
13: Eh ben, on peut jouer tant qu'on est, hein. Tant qu'il y a des joueurs, on peut jouer.
20: Non mais à combien?
21: Eh ben ça va de tout seul jusqu'à beaucoup.
20: Mais c'est-à-dire?
21: Ben c'est-à-dire que nous avec les collègues quand on joue on est entre 7 et 15.
20: D'accord. OK.
19: Excuse-moi.
21: Mais Gérard on peut jouer seul à la pétanque.
20: D'accord. Attends, ouais.
19: Ouais, donc on accueille Marcel, il est de Lyon lui.
20: À la place de
19: Simon.
20: Marcel, bonsoir.
22: Allô, bonsoir, si c'est Marcel.
20: Ouais.
23: Salut Marcel.
21: Bonjour. Ouais, salut Marcel. Ouais, je vous appelle parce que moi je suis de Lyon et tu sais Gérard qu'à Lyon on sait bien jouer à la pétanque aussi. Hein.
23: La pétanque lyonnaise.
21: Bah voilà, c'est connu.
23: Bah,
21: ouais.
23: Mais la meilleure c'est la pétanque marseillaise.
21: Ah, ouais, je te remercie.
20: Oh, on se calme.
21: Eh, le lyonnais.
20: Oui. Oh.
21: Comment ils jouent chez vous?
20: Eh, hey, Marseillais, là, tu te calmes, s'il te plaît, merci.
21: Ah, excuse-moi, Gérard, mais tu sais, dans le sud, il fait chaud, on aime se détendre et rigoler beaucoup.
20: Bon, ouais. Combien ça faut-il de... Oh, on se calme maintenant, s'il vous... On se calme, s'il vous plaît, merci.
21: Pas de problème, Gérard.
20: Donc, combien faut-il de boules pour jouer? Non, mais attention, je parle pas des boules qu'on a dans nos culottes. Hein. Nuance, attention. Je voyais déjà au standard qui se marrait.
21: Dans la culotte. Ah, donc, bien dit, ça, Marcel.
20: René.
21: Oui, je t'écoute, Gérard.
20: Bon, tu as compris la question?
23: T'as combien de boules, là?
21: Oui, tout à fait.
20: Donc, à combien de boules qu'on peut jouer?
21: On peut jouer, en fait, à partir de une boule. C'est exactement comme... Comme le nombre de joueurs.
20: Non, là, je suis pas d'accord avec toi. Je te dirai pourquoi tout à l'heure.
21: Ah, mais tu ne joues pas, peut-être pas à la même pétanque que moi.
20: Non, mais je dirai tout à l'heure. Cyril.
21: Gérard.
20: Minute, s'il te plaît. Merci, René. Oh. Cyril.
24: Oui, c'est Cyril. Je le fais bien ou pas, l'accent?
20: Non.
24: Non, pas terrible.
21: Oh, Cyril, tu te fous de ma gueule.
24: Pas du tout.
20: Bon, Cyril.
21: Tu te fous de ma gueule.
20: Cyril.
24: Est-ce que tu pourrais répéter ta question? J'étais au standard.
20: Combien faut-il de boules pour jouer? Ça commence à bien
24: faire.
20: Il faut
24: un cochonnet et puis un jeu de boules.
20: C'est-à-dire
24: 8 boules ou que tu t'entraînes à viser.
21: Que Marseillais va caguer, ouais.
20: Oh, on se calme, s'il vous plaît, merci.
19: Merci.
20: Marcel.
22: Oui, merci Gérard. Nous, on a une spécialité à Lyon, on jouait une seule boule. Une boule chacun.
20: D'accord.
19: Gérard,
21: ouais. C'est ce qu'on appelle la mort subite. La mort subite, voilà.
20: Oh,
19: au standard, on nous demande si t'as l'habitude de jouer avec des boules de geisha.
20: N'importe quoi, tu veux l'envoyer chier.
25: À la pétanque.
20: Ouais, non.
25: Sinon, j'ai un petit message Minitel de Bob Lee. Quand Gérard était petit, il faisait des tournois de pétanque dans son village, il servait de cochonnet.
20: Complètement con, toi.
24: C'est pas vraiment pas marrant. Pourquoi il
20: visait
24: les dents?
20: Non, mais.
19: Au standard, on nous demande si t'as l'habitude de jouer avec des boules de geisha.
20: N'importe quoi, tu peux l'envoyer chier.
25: À la pétanque.
20: Ouais.
25: Sinon, j'ai un petit message Minitel de Bob Lee. Quand Gérard était petit, il faisait des tournois de pétanque dans son village, il servait de cochonnet.
20: Complètement con, toi.
24: C'est vraiment pas marrant. Pourquoi il visait les dents?
20: Non, mais.
21: Tu peux répéter? Pourquoi il visait les dents, là?
20: Oh, ça y est, vous vous calmez parce que tout à l'heure vous allez gerber vite.
24: Vous restez statique?
20: Anne-Laure?
23: Ouais,
21: allô?
20: Ouais, mais ça y est là ou quoi?
25: Est-ce que Sandy réussit à lire l'avenir dans les boules de Gérard?
20: Ouais, tu m'éteins le Minitel!
25: Ça s'éteint pas!
20: Tu m'éteins le Minitel!
25: Ok, je l'éteins.
20: Et c'est tout. Comme ça, il n'y aura plus de. C'est même plus la peine de réagir, je ne répondrai pas aux questions. Donc, Anne-Laure!
23: Oh, c'est pas ta
20: farouche.
23: Anne-Laure! Ouais, normalement c'est 3 ou 4 boules, je crois.
24: Non.
23: Mais si, hein, je suis désolé, mon père il joue au pétanque.
21: Ouais, mais ton père, il joue à Paris, ton père.
20: Oh, René! Tu te calmes, s'il te plaît, là!
21: Moi j'ai rien contre les Parisiens, mais je joue pas la même.
24: Vive l'OM quand même!
21: Oh non!
23: Vive le PSG!
21: Merci, vive le PSG!
20: Hey, vous vous calmez là,
24: t'es ou pas, toi?
21: Ah non?
20: Ah bon. Oh, vous vous calmez!
21: Ah, mais là tu parlais à Marcel.
20: Ah, vous vous calmez! Merci! Sidonie.
26: Oui.
20: Donc pour toi.
26: Bah mon copain.
20: C'est
26: deux boules.
20: Bon allez hop tu me les calmes là au standard les mecs.
25: Bonne nuit.
20: Donc Sidonie.
26: Oui.
20: Donc
26: quand mon copain a deux boules mais j'ai deux boules mais bon s'il y a d'autres copains il y a plus de boules hein.
20: D'accord.
24: Oh c'est pour nous.
26: Mon mec, il en a trois.
20: Ok, c'est bien. Saron.
27: Je suis l'aide de toi.
21: Ah, ah.
20: Tu te sens bien toi là ou quoi?
24: Ah, ça c'est un bon débat.
25: Non, je sens un peu la transpire.
20: Pauvre con. Ça rogne.
24: C'est vrai que ça pue un peu dans la radio.

0: tu te la pètes, toi.
1: Oh. Tu veux calmer, là.
2: Tu souffles, Sharon.
1: Bon, tu me les calmes, Manu, s'il te plaît.
3: Je crois qu'il doit y avoir 5 boules.
1: Pourquoi?
3: Ben, parce que...
4: De chaque côté.
3: Parce que, généralement, quand t'achètes ta boîte de boules, il y en a 5.
1: Alors moi, je peux vous dire une chose, qu'à la pétanque, on joue à 3 boules chez moi.
5: Mais Gérard, est-ce que t'as déjà joué à la pétanque?
1: Oui.
5: T'as joué où?
1: À Suresnes. Comme ça, ça rassurera tout le monde.
5: Mais t'as joué où à Suresnes? Il y a des terrains de boules
1: bien
5: à Suresnes?
1: Ouais. Il y en a. Donc,
3: en bas du HLM?
1: Non, pas du tout. Donc, je peux vous dire que ça joue à 3 boules. Alors, prochaine question, donc la 4.
0: Hey Gérard, c'est René. Vas-y, René. Eh ben, je n'ai pas répondu à la troisième.
1: Si. T'as répondu déjà.
0: Mais non, j'ai répondu René. Lors de la deuxième et tu m'as dit que c'était la même que la troisième et que j'allais répondre.
1: Eh ben alors, que veut dire, combien faut-il de boules pour jouer, voilà.
0: Eh ben, ce que je t'ai dit tout à l'heure, c'est que nous, on peut jouer une boule comme on peut jouer un nombre comme 15 boules. Mmh.
1: Donc, tu vois que tu prends les gens pour des cons parce que t'as déjà répondu. D'accord?
3: On la fait pas, Gégé.
6: C'est pas grave, Gégé, enchaîne.
0: Mais je n'ai pas cette question-là, Gérard.
1: C'est moi qui décide, d'accord, maintenant, Marcel. Ok. Bon, tu veux dire le mot panier à la pétanque? C'est bien, j'ai plus personne là, ou quoi?
5: Bah non, mais j'attends que tu dises qui veut parler, parce que autrement c'est le bordel, on s'entend pas.
1: Donc on va demander à René.
0: Oui, Gérard. Eh ben, Fanny, c'est quand tu ridiculises l'adversaire.
1: C'est-à-dire?
0: C'est-à-dire quand il ne marque aucun point.
3: Quand tu fais 13-0.
1: Voilà. Même à 7-0, c'est déjà la Fanny, hein.
0: Ah. Et bon?
5: Est-ce que 14-1, c'est Fanny aussi?
1: Non.
3: Ouais, Fanny.
5: Pourquoi?
1: Ah non, y a pas 14, on joue pas avec, ça fait pas, on, là. C'est 13 points, la pétanque, hein, c'est pas 14.
5: Ah, et si on a le temps, on peut pas aller jusqu'à 15?
1: Normalement, c'est, la première, c'est 13, 15, 21.
5: Tu peux pas, il y a l'apéro qui arrive avant.
1: Non, mais entre deux, bien sûr, t'as l'apéro, ça c'est vrai, mais ça, c'est la question.
5: Tenez bien l'ascar.
1: Ça sera bien la question pour...
5: Je te réserve le suspense, Gérard.
1: Voilà.
0: Gérard, c'est René.
1: Ouais.
0: J'ai l'impression qu'on se moque beaucoup de Marseille dans cette émission.
3: Pas du tout.
1: Et alors,
0: moi, ça ne me fait pas rire.
1: Non, mais attends, mais dans ce cas-là, si ça te plaît pas, Marcel, tu sais ce que tu peux, tu raccroches et c'est tout.
0: Gérard, c'est toi qui as demandé que des Marseillais appellent. Maintenant, tu te moques d'eux dans ton émission. Et après, tu viens me faire la chanson comme ça.
1: Oh
0: qu'est-ce qu'il y a,
6: alors, il est fort.
1: Ça y est, oui. Cyril.
7: Oui, bon, Gérard, en tant que Marseillais, j'estime que la pétanque, ça se joue à plusieurs.
3: Non, qu'est-ce que le Fanny?
7: Putain, je mélange tout, hein.
1: Je veux dire le mot Fanny.
7: Ah, que veut dire...
1: Bon, ouais.
7: Que veut dire le mot Fanny? Non, Gérard, je comprends pas. Je comprends pas ce mot-là.
1: Bon, tu comprends rien. De toute manière, t'es pas. N'essaye pas de prendre la voix de René, s'il te plaît. Merci. Marcel.
7: T'es trop fort.
1: Marcel. Ouais, oui, ça. La nana, là, tu te calmes.
6: J'ai le livre de la Fédération Internationale sous les yeux. Hein, donc, c'est des.
1: C'est quoi ce bruit, là?
6: Et Fanny, c'est vrai que c'est quand on ridiculise son adversaire, qui fait 0 point.
1: D'accord. Anne-Laure.
8: Ouais, bah, je suis d'accord avec ce qu'ils ont dit.
1: Hein. Mm-hmm. Sidonie.
9: Oui, bah, moi, je t'ai dit, c'est quand tu fais 13-0.
1: Même à 7-0, c'est pareil. Hein.
6: Mais ça, je suis pas sûr, Gérard.
9: Pas sûr, hein, Gérard.
1: Ah bah si, déjà.
9: On va qu'on fasse une petite partie de boule tous les deux, tu verras. Hein.
1: Non, mais.
6: Gérard, c'est Marcel.
1: Attends, 5 minutes. Attendez. Moi, je peux. Je réponds à la question à Sidonie. J'ai à dire une chose déjà qu'à 7-0, c'est bon. Hein.
9: Ouais, mais.
1: Tu continues même pas.
9: Demande à Marcel quel livre.
6: Voilà, tout à fait. Moi, Gérard, je me permets de te répondre parce que j'ai le livre donc sous les yeux, comme je te l'ai dit. Et à 7-0, c'est pas considéré comme Fanny.
1: Ouais, mais de cette manière, à 7-0, tu peux pas continuer de jouer déjà.
6: Mais si, justement, parce qu'il faut aller jusqu'à 13 points.
1: Ouais, mais d'accord, mais dans ce cas-là, à 7-0, il n'y a plus de jeu si personne marque.
6: Ah bah, si, à
1: tu me diras, ça dépend de sur qui on tombe, c'est ouais, ça
6: ah bah, tout ouais. Ah oui, je suis d'accord avec toi.
0: Oh, Gérard, c'est René.
3: Je réponds.
1: Saron.
3: Ouais, et ben écoute, moi je te dis tout ça, c'est un jeu de stratégie.
1: C'est-à-dire?
6: Culotte.
3: Et ben, c'est un jeu de stratégie.
1: C'est-à-dire?
3: C'est-à-dire qu'en fait, tu fais tout en ton possible. Tu fais tout ce que tu peux pour faire...
6: Oh, c'est pas très clair, ça. Hein.
3: Tu fais tout ce que tu peux, GG, pour faire tomber l'adversaire.
8: Ah, merci.
1: Attendez.

0: Hey, Saron. Oh, Saron, là.
1: Oui.
0: Hey, sois plus clair quand tu réponds, parce qu'on comprend pratiquement rien.
1: D'accord, je répète. C'est de la stratégie.
0: Mais pourquoi que je te demande?
1: Parce que tu vas tout faire pour que ton adversaire tombe. Tu vas le battre en tout point. Tu vas connaître ses points faibles pour le faire tomber.
2: Bah, tu vas le dominer.
0: D'accord.
3: Voilà, tu vas dominer. Moi, j'ai l'impression qu'il y a beaucoup d'amateurs ce soir. Ouais.
1: Hein, c'est une relation un peu...
3: Bah, tu as raison, Marcel.
2: Hein. Toi, t'es une femme.
0: GG. Oui.
1: C'est une sorte de relation sadomasochiste un peu.
2: Ah ouais, je suis d'accord avec toi.
3: Mais oui, sans le fouet. Sans le fouet, s'il vous plaît.
0: Ouais,
3: GG, c'est René qui te parle.
1: GG, que t'en penses?
0: Personnellement, moi, je sais que j'ai déjà joué, je suis tombé sur des adversaires, avec l'équipe avec qui j'étais, même avec en étant à deux par...
4: T'as joué avec qui?
0: Ça, j'ai joué avec des gens que je connaissais.
4: Avec deux cochons d'âme?
0: Tout de suite.
4: Bah, je sais pas, je te demande.
0: Donc...
4: Attends, j'ai un petit message Minitel, parce que je l'ai rallumé, parce qu'il s'éteint jamais, en fait. C'est Diogo... C'est Yo-Yo et ça parle des boules, certainement, c'est qu'il dit, vu la taille de celle de Gérard, Sandy a dû apprendre à jouer aux billes.
0: Oh, voilà. Bon, alors, je te préviens, je ne réponds plus aux questions Minitel.
4: D'accord.
3: Voilà, pas de résolution, Gérard.
0: Parce que là, tu le fais exprès, elle commence à en avoir ras-le-bol d'entendre des conneries comme ça sur Minitel.
4: Mais c'est pas sur elle, c'est sur toi.
0: Non, mais même
1: GG.
0: C'est pas la peine de les poser, parce qu'elle en a ras-le-bol.
3: Oh, Gérard, laisse parler René.
0: Hein?
1: Gérard, elles font pas de
3: c'est couilles, c'est des billes.
2: Hé, Gérard.
0: Quoi, c'est qui?
2: C'est Anne-Laure.
0: Mmh.
2: Moi, j'aimerais bien faire une partie de boules avec toi.
0: D'accord, bah, on verra ça.
3: Et Anne-Laure, tu veux pas en faire une avec moi?
1: Gégé,
2: si tu veux.
1: Gégé.
3: Quoi? Gérard, c'est René, là.
1: Calmez-vous, là, les mecs. Gégé.
0: Quoi?
1: C'est Sharon. Je voulais te dire un truc, tu trouves pas, en fait? Moi, je trouve que la pétanque, c'est un jeu un peu sadomasochiste.
0: Non, pas du tout.
1: Bah, si.
3: Non, pas du tout.
1: Bah, si.
0: Non, moi, je te dis que non, donc.
1: Écoute, GG, moi, je trouve que tu fais souffrir l'autre et l'autre souffre, etc. C'est une relation ambiguë, en fait.
0: Non, mais de toute manière, à la pétanque, t'es obligé de faire souffrir ton adversaire pour gagner, voyons.
3: Bah, évidemment.
0: Sinon, c'est plus un jeu, hein.
4: Pourquoi, Gérard?
0: Parce que c'est plus un jeu, sinon, voilà. Donc, quatrième, aimez-vous la pétanque?
3: C'est ridicule de jouer à la pétanque.
0: Oh là là là.
1: Arrêtez de vous parler les uns sur les autres.
3: Ah, je te remercie, là. Qu'on s'entende.
0: Bon, René, tu voulais dire quelque chose?
3: Ah oui, je voulais dire quelque chose. C'est qu'à Marseille, quand on parle d'adversaires faibles, on appelle ça des trompettes.
0: Mais pourquoi?
3: Parce que ça queen, ça n'arrête pas de queener, comme quoi ça va te battre et ça te bat jamais. On leur met Fanny tout le temps.
0: Mm-hmm.
3: C'est juste pour mes collègues qui écoutent les trompettes.
0: Ouais, d'accord. D'accord, j'ai bien compris ton message. Aimez-vous la pétanque ou d'autres sports? Donc, René?
3: Oui, ben Gérard, moi, tu sais, à mon âge, je ne pratique plus que la pétanque.
0: Mmh.
1: T'as quel âge?
3: Ah, j'ai 48 ans.
0: D'accord. Ok, Cyril?
5: Oui, moi, je préfère les autres sports, parce que je trouve que la pétanque, le ping-pong, le badminton, c'est
0: des déjà, tu passeras sous ton nom normal.
5: C'est des sports de beauf.
0: Ouais, des sports de beauf. Alors, le sport de beauf, tu dégages ce coup-là.
5: Mais non, j'ai le droit d'avoir mon opinion.
3: Ok, c'est qui suis toi, là? Les crados de la radio, là.
0: Eh, hey, ça va pas, toi?
3: Non.
1: Bah, ils sont droits de laver les mains.
3: On doit plutôt que ça puisse, ouais.
4: C'est filou.
0: Non, mais tu te sens...
3: Il a un débit, c'est toi qui pisse comme ça.
0: Non, c'est l'autre abruti, là, à l'arrière. Donc, Cyril.
5: Ouais, moi je te disais que les sports comme le ping-pong, badminton, pétanque, c'est des sports de bouffe. Moi je préfère les sports d'hommes, comme le football, le rugby.
0: Non, mais ça.
1: C'est pas des sports de bouffe. Hein.
0: Non, bah mais non, ça c'est. Tout. Non, mais Cyril, je t'ai dit, tu prendras ton nom normal, s'il te plaît.
5: Ok, d'accord.
0: Tony. Ouais, pas fais-moi confiance que déjà.
3: Oh, c'était quel rire de trompette alors?
0: Bon, Marcel.
3: Ah, moi j'aime la pétanque et le football.
0: Marcel, s'il te plaît.
3: Oui, je t'écoute, Gérard.
0: Donc, aimez-vous la pétanque ou d'autres sports?
3: Ah, j'aime la pétanque, bien sûr, mais j'aime aussi le football, bien sûr. Comme D'accord. tout le monde. J'espère okay. que toi aussi t'aimes le football.
0: Pas tellement, non.
3: Oh, c'est dommage.
2: Pourquoi? Qu'est-ce que tu préfères, Gérard?
0: La Formule 1.
3: Ah, ouais. C'est bien.
0: Mais c'est. C'est un sport comme tous les autres, sauf que tu restes deux heures à entendre les voitures tourner.
5: Il ouais, a regardé sur son canapé en buvant du bière, en buvant de la bière.
1: GG,
0: ouais.
1: J'ai pas trop bien compris, t'as dit quel sport qu'on aime, qu'on pratique, quoi.
0: Non, soit la pétanque ou autre, non, d'autres sports.
5: Le catch féminin.
0: Non mais attends...
1: Moi,
0: je sens que tout à l'heure, il y a une nana qui commence à me gonfler, là, depuis tout à l'heure, elle va sortir, celle-là.
1: C'est qui?
0: C'est la Saron, parce qu'elle commence à me prendre la tête, elle. Hein. C'est elle qui répond comme ça. Donc...
1: Je peux répondre?
0: Non, mais attends, pour l'instant, je t'ai pas appelé.
1: Je t'ai pas appelé, pot de chambre, d'accord.
0: Bon, alors tu dégages.
5: Non.
1: Bon, je sais, tu te calmes, hein.
0: Dehors.
1: Tu me parles pas comme ça, s'il te plaît, tu vas se pouler avec...
5: Arrête de dégager des gens, là, ça devient chiant, là.
0: Bon, Tony, tu dégages. Manu, s'il te plaît.
6: Et en fait, Gérard...
0: Manu, s'il te plaît.
5: Manu, à la rescousse.
0: Tu vires Cyril.
6: Gérard?
0: Pour de bon,
4: ça y est.
0: Non, non, mais pour de bon, il ne repasse pas sur un autre nom.
4: Pas de problème.
6: Gérard?
0: Oui.
6: C'est Anne-Laure.
5: René?
0: Oui, Anne-Laure.
6: Ouais, est-ce que t'aimes bien le
0: camping? Oh, mais vous vous calmez là, Marcel et René, s'il vous plaît.
5: Ouais, excusez-moi, Gérard, mais je m'ennuie là, on me pose plus de questions.
0: Ouais, bah, minute pour un son, on fait le tour, on
5: excuse-moi,
0: fait.
5: Excuse-moi, Gérard. Ok, les trompettes.
4: Gérard, excuse-moi, au standard, on nous dit que t'as pris la litière à Sandy pour te faire un terrain de boule à Suresnes.
0: Attends, donne-moi-le celui-là au standard.
4: Allô? T'es là? Il a raccroché, GG.
0: Il était là, Gigi, il a raccroché.
1: Effronté.
0: Bon, allez.
6: Allô, Gérard?
0: Ouais.
6: Ouais, je demandais si t'aimais bien le karting.
0: Comme un sport? Non, parce que c'est un sport, c'est un truc assez dangereux, ça.
6: Ah ouais?
0: C'est un sport qui est plus dangereux qu'autre chose. Hein.
5: Plus dangereux que la Formule 1, bien sûr.
6: T'as déjà essayé?
0: Non, personnellement, non. Donc, Sidonie, pour toi?
1: Ouais, bah alors moi, je joue aux boules en plastique, ça fait moins mal.
0: Mmh.
1: Je joue au kick. Au cricket, au jokari, enfin bon, voilà, je joue.
0: D'accord.
5: Gérard, c'est René.
0: Oh, 5 minutes, René, s'il te plaît, je vais demander à...
5: Excuse-moi, Gérard.
3: René.
0: Saron.
1: Oui, bah écoute, moi je te dis, moi j'adore l'équitation.
0: Saron.
1: J'adore l'équitation et j'adore le golf.
7: Saron.
1: Et voilà. Saron. Et GG, je voulais te poser une petite question, s'il te plaît.
7: Saron.
1: GG.
0: Je t'écoute.
1: Si Ayrton Senna t'a invité à faire un circuit en Formule 1, est-ce que t'acceptes?
0: Ça dépend où.
1: Au
5: Brésil.
1: Au circuit d'Imola, bon, n'importe quel circuit, quoi.
0: J'irai pas en Italie, j'irai peut-être plus du côté de Manicourt.
1: Ah d'accord, donc si Ayrton Senna aujourd'hui, ce soir t'appelle, tu acceptes?
0: Si quelqu'un me fait participer à un Grand Prix, c'est ce que je rêve toujours depuis longtemps.
1: Non mais ça c'est Ayrton Senna, c'est le champion qui te le demande, tu le fais ou pas?
0: Non mais attends, il est décédé donc on va pas parler.
4: On a dit d'accord. Qu'on parlait plus des CD là. C'est bon, c'est fini l'euro.
1: Non, c'est pas...
0: Donc, on va mettre un disque.
6: Tout de suite. En fait, Gérard, j'ai pas répondu.
0: Oh
6: Gérard.
0: Merci.
1: La Formule 1, c'est en voiture, c'est pas en camion.
6: Gérard.
0: C'est qui?
6: C'est Anne-Laure, j'ai pas répondu à la question.
0: Bah, réponds.
6: Ouais, bah, moi j'aime bien la pétanque parce qu'il faut être agile de ses mains.
0: Mmh.
6: Moi j'aime.
0: Et tu es au tennis et au badminton, il faut pas être agile de ses mains.
6: Ouais, non, mais attends, avec la pétanque, il faut bien viser, il faut bien tirer, tu vois.
0: D'accord, ok. Donc on va s'écouter.
4: Je vais te demander une question, Gérard. Quand tu joues à la pétanque, tu tires ou tu pointes?
0: Je tire.
4: Tu tires?
6: Tu tires
4: ou
6: tu pointes?
1: Ça ne m'étonne pas. Mais GG?
0: Oui.
1: Je trouve que en fait, la pétanque, c'est un sport qui est très physique. Hein.
0: C'est-à-dire.
1: Tu peux être musclé et tout pour.
0: Non, pas forcément.
5: Elle a raison là-dessus, Gérard.
0: Non, René,
5: je suis. Marcel, je peux te poser une question?
0: Vas-y, pose-lui une question. Je dis.
5: Ah, excuse-moi, tu m'as troublé là. Tu sais combien ça pèse une boule de pétanque?
0: Non.
5: Ah non, moi non plus.
1: Oh,
5: ça pèse au moins de 10 kilos, hein.
0: Non, non, attends.
5: 2 kilos, non?
0: Non, non, ah, René.
5: Oui.
0: Non, non, dis pas quand même n'importe quoi, je pense pas.
5: Hein. Je t'ai dit par rapport à mes muscles, quand je les ramasse, je souffre quand même. Hein. C'est pour ça que j'ai acheté un fil avec un aimant. Gérard, c'est Marcel.
0: Ouais.
5: Tu sais qu'à Marseille, ils grandissent un petit peu tout. Non, ça doit peser 2 kilos, une boule de pétanque, non?
0: Je sais pas.
5: Qu'est-ce que tu me dis, toi?
0: Non, mais c'est bon.
1: GG?
0: Oui.
1: Moi, je trouve qu'en fait, la pétanque, c'est un jeu de pépé, hein.
0: Bah, de manière, il n'y a pas d'âge pour jouer, hein, à la pétanque. Bah, je suis désolé.
1: Je veux dire, c'est pas un sport jeune, quoi. Je veux dire, c'est un sport de pépé, de vieux.
5: Mais pas du tout.
0: Non, tu peux jouer à n'importe quoi. Non, attendez. De toute manière, il n'y a pas d'âge pour jouer à la pétanque.
4: Mais est-ce que des petits de 9, 10 ans peuvent jouer à la pétanque?
0: Bien sûr.
4: Pourquoi?
0: Bien sûr.
4: Avec quel matériel?
0: Bah, ils peuvent jouer avec des boules normales ou des boules en plastique.
1: Je crois que les adolescents.
4: C'est le truc sur la plage où il y a l'eau dedans, dégueulasse, de toutes les couleurs. Ah ouais?
5: Gérard, c'est Marcel?
0: Ouais.
5: Tu sais que nous à Lyon, on joue avec des boules en fonte?
0: Bah, y a, de toute manière, il y a plusieurs sortes de boules, hein, chez moi, apparemment.
8: Bah, oui, surtout les boules en fonte.
9: Avec des boules en bois.
0: Ouais, ouais, mais ça, c'est plutôt le...
5: Non,
0: le...
5: c'est plutôt pas vrai, ça.
0: C'est non, plutôt le style criquet, ça.
4: Et pour la pétanque aquatique, ils utilisent des boules en mousse.
0: N'importe quoi. C'est quoi comme disque qu'on met ?
4: Attends, je vais te le donner. Vas-y, pose la question, qu'ils réfléchissent.
0: Donc, peut-on jouer à la pétanque toute l'année ? Donc, on s'écoute un disque et on se retrouve tout à l'heure.
4: Ah, je t'ai pas donné le titre.
10: Bah, Gérard, numéro de téléphone.
0: Donc, 0803-08-5000 et 0870-5000. Donc, vous pouvez toujours nous appeler.
10: Et la ligne de Belgique et le Minitel.
0: Non, non, le Minitel, je le donne plus parce que c'est pour dire des conneries,
10: si,
0: c'est
10: si,
0: pas
10: si,
0: la peine.
10: 3615 Code Fun Radio pour laisser vos messages à Gérard.
0: Oui, ben si c'est des messages d'insultes, ils iront vite en l'air.
10: Vite fait à l'antenne. Et vas-y, donne le numéro
0: et
10: de Belgique, Gérard.
0: Et donc pour la Belgique, oh, tu, vous vous écrasez, merci. Et pour les Belges.
7: Vas-y,
0: Gégé. Et pour la Belgique, c'est 03-3147.
5: Pour la Belgique, une fois.
0: 79-5000, donc on s'écoute.
4: Ah, attends, je te le passe là, vas-y.
7: C'est tiens. Quoi la question ?
0: La question, donc je vais vous la donner. Alors, peut-on jouer à la pétanque toute l'année ?
4: Ah, je vais demander si
7: c'était. Ah,
4: okay. Ah, y a un problème au standard, je crois.
5: Passez-vous plus de temps sur le terrain ou au bar ?
0: Et on s'écoute les corps aux pieds, c'est bien avec du sel, voilà. Et on se retrouve tout à l'heure. Ah, bah, donc, c'est la suite. C'est la...
4: Quoi ?
0: Merci pour le...
4: Bah, c'est ton jingle, Gérard.
0: Ouais, bah, c'est bien. Donc, c'est la suite et la fin sur le débat de la pétanque. Donc, on accueille Saron. Merci.
7: Bonsoir.
0: Saron.
7: Bonsoir.
5: Bonsoir.
0: Bonsoir, c'est Denis.
5: Bonsoir.
7: Bonsoir.
0: Anne-Laure.
11: Bonsoir.
7: Bonsoir.
0: Oh ! Vous répondez à chacun à votre tour, s'il vous plaît. Merci.
11: Bonsoir. Bonsoir.
10: Non, s'il vous plaît, c'est Manu au standard, là. Calmez-vous. On a dit, on reprend dans le calme. Et après, on met le bordel, mais on reprend dans le calme.
0: Non, attends, okay. Toi, tu vas pas foutre ton bordel, toi.
10: Ah, mais non, je les gère, là.
0: C'est toi, je gère. Tu vas prendre un verre de coca dans la tête si tu peux ta mère.
10: Non, il y a du matos, c'est du matos.
5: Comme ça, tu vas tout boire.
7: Non, vas-y, GG.
0: Donc, Anne-Laure, bonsoir.
11: Bonsoir.
0: Ouais, tu prends ta voix normale, là. Merci.
4: C'est un travelot, encore.
0: Non, mais ça commence à bien faire, ça.
7: Allô,
0: Marcel.
5: Bonsoir, Gérard.
0: Donc, Anne-Laure.
7: Bonsoir.
0: Rebonsoir. C'est pas moi, là.
5: Bonsoir.
7: Ouais, ben... Je sais pas, il y a quelqu'un qui a répondu à ma place.
0: Ouais, mais je sais pas qui c'est, mais c'est pas grave. Et René ?
12: Ouais, bonsoir, Gérard, bonsoir.
0: Ok, bon, allez.
12: Gérard, excuse-moi une seconde, tu peux même passer Manu au standard, vite fait.
0: Alors, tu repars au standard, merci.
7: GG ?
0: Oui.
7: C'était quoi, c'était de la chanson ?
0: J'en sais rien.
10: René, je t'écoute.
0: Oh, t'éteins le... Ah. Oh !
4: Pardon, pardon, pardon !
10: Ah là là, Manu.
0: Alors, peut-on jouer à la pétanque toute l'année ? Saron ?
7: Bah écoute, ça dépend des saisons.
0: Mais, c'est-à-dire
10: bah, Gérard, écoute, excuse-moi, donc René est parti aux toilettes, il revient dans 3 minutes.
0: Non, bah,
10: c'est pour ça qu'il voulait repasser au standard.
0: Bon, enfin, Saron.
7: Bah écoute, ça dépend des saisons.
0: Mmh.
7: C'est-à-dire qu'en hiver, tu joues.
0: Ouais.
7: En automne, tu joues pas.
0: Ouais.
7: Au printemps et en été, ben, tu joues.
0: D'accord.
7: Bah, donc, en fait, c'est une histoire de climat. Quand il fait beau... Quand les cigales chantent, ben, tu joues à la pétanque.
4: Bah, dis à René de couper le téléphone.
10: Bah ouais, mais attends, il est sur un portable.
4: On entend la chasse d'eau et tout.
5: Quel crado ce René, alors
7: Non, mais il faut pas faire ça en toute intimité, quand même.
0: Merci.
4: Putain, René.
0: Oh, vous vous calmez, s'il vous plaît, merci. Bon, celui qui s'amuse avec le téléphone, c'est pareil. Donc, c'est Denis.
7: Oui.
0: Donc, pour toi
7: Tu peux jouer tout le temps, tu fais de la pétanque en salle.
0: Ah bon ?
7: Bah oui, oui, la pétanque en salle.
0: D'accord. Anne-Laure ?
11: Ouais, bah non, t'as des saisons pour jouer au pétanque.
0: À la pétanque, oui. Marcel ?
5: Bah, moi, Gérard, j'aime bien jouer l'été avec mon débardeur et mon Bob Pastis. Mais j'aime bien jouer aussi l'hiver sur la neige, c'est très agréable.
0: D'accord. C'est pas moi ?
13: Ouais, moi j'aime bien aussi jouer toute l'année, mais par contre, je sais pas ce que t'en penses, toi, Gérard. Je trouve ça ridicule, les gens qui jouent à la plage avec les boules de couleur.
0: Et alors, mais attends, mais pour l'instant, j'ai pas. On va demander à René.
10: Bah non, il est aux toilettes, Gérard. Non, il va revenir.
0: Bah lui,
10: gros caca.
0: J'aime pas les portables lors des débats. J'avais signalé déjà d'entrée.
4: Ah, parce qu'il est aux toilettes avec son portable.
10: Non, il a un téléphone fixe dans ses toilettes.
4: Ah carrément.
10: Ouais, il a changé de poste.
4: Il a les moyens, lui.
10: Ah bah grave.
5: Quel beau gosse, René, alors.
10: C'est
0: bon, bah moi je peux vous dire que on joue pas toute l'année à la pétanque comme y en a une qui m'a dit qu'on joue en hiver.
7: Ouais, c'est Saron.
0: Ouais, ben je sais pas comment qu'on peut jouer en hiver à la pétanque si la neige.
7: Gérard, il y a des.
10: Bah, tu mets des bonnets aux boules.
0: N'importe.
7: Gérard,
3: que des amateurs ce soir.
0: Voilà. Ouais.
7: Bah écoute, il y a des comment on appelle ça? Il y a des zones qui sont couvertes. C'est comme au football, quand il neige, ben tu joues bien au foot, hein.
13: Moi je l'aime bien, Philippe.
7: Voilà.
0: N'importe quoi.
7: GG, regarde maintenant ce qui se passe pour le football. À Saint-Denis. Ben, le terrain il est gelé. Mais on va le dégeler, puisqu'il faut que samedi, il y a un match de rugby qui va se passer. Donc on va dégeler le stade.
0: Non mais attends, Saron.
7: Oui.
0: J'ai dit une chose, réveille-toi, parce qu'ils sont, ils ont déjà 11 appareils qui sont qui est déjà en train de dégeler le terrain.
13: 11 séchoirs.
7: 11 quoi ?
13: Séchoirs. 11, des séchoirs géants.
0: Ouais. Non, c'est pas des séchoirs, c'est des... Non, c'est des...
10: Ouais, des
0: genre de... Non, c'est un genre de ventilateur, je sais plus quoi.
13: Ah bah voilà, on l'a dit. Il paraît même que Sandy, elle pète sur la pelouse pour réchauffer la pelouse.
0: Eh ben c'est pas moi, tu dégages, ça t'apprendra. Voilà. Hop, ce coup-là, c'est pas la peine.
7: C'est pour la pétanque, donc
0: il dégage pour de bon parce qu'il reprend encore d'autres noms, j'aime pas trop. Alors il dégage pour de bon celui-là.
10: J'ai un message Minitel de Yo-Yo qui dit, vu l'âge de Gérard, il doit marcher sur ses boules.
7: Ah mais Gérard, je crois que Yo-Yo, il faut le virer.
0: Non mais c'est pas grave parce que je réponds
10: pas. Bon Manu, tu me dégages Yo-Yo du Minitel. Ok, pas de problème.
0: Bon, René.
10: Ça y est.
3: Appelle la sécurité.
7: Allez, je dégage Yo-Yo.
0: Bon, tout à l'heure, Saron, c'est toi qui vas dégager.
7: Oui. Je reste poli avec les nanas, s'il te plaît. Merci.
0: Bon, René. Oh, t'es super, René, là.
10: Ah, il est encore aux toilettes.
13: Il est encore
10: là. Il est oui. Allez, bâtard.
0: Allez, hop.
10: Il est encore là.
0: Il dégage, allez, hop.
7: Ça y est, il a tiré la
0: chasse. Allez, tu le dégages.
10: Mais non, mais attends, il va revenir. C'est le seul Marseillais qu'on a pu trouver, alors ne le dégage pas.
0: Tu dégages, c'est pas moi pour de bon. Hein.
3: Il a une gastro, Gérard.
10: Ah, mais c'est pas moi.
3: C'est mon cousin, il a une gastro.
0: Ouais, ben, allez, combien faut-il de points pour gagner la partie?
7: Gérard, t'as pas répondu toi à la question?
10: Bah oui.
0: Bah si, j'ai répondu, hein, je crois.
7: Bah non.
3: Non, tu nous as parlé de la pelouse, mais tu nous as pas parlé du terrain.
0: Mais je t'ai dit qu'on jouait pas, on joue pas en hiver, d'accord?
7: Ah bah alors donne-nous les autres saisons, il faut jouer quoi.
0: Et bah tu joues au printemps déjà.
3: Mm-hmm. Est-ce que je peux te poser une question, Gérard, c'est Marcel? Donc, effectivement, on peut pas jouer en hiver, mais si on joue sur un terrain couvert, mon petit Gérard, c'est pas possible.
0: Mais attends, je pense pas qu'ils aillent faire des salles pour jouer à la pétanque encore.
3: Ah bah si.
7: Il y a des salles de pétanque.
3: Des boulodromes, Gérard.
0: Où
3: Eh ben, il y en a en région parisienne.
0: Ah non.
3: Ah si.
7: Il y en a en Corrèze.
3: Alors, je peux terminer.
0: Ouais.
3: J'ai un frère qui habite en région parisienne, donc dans le Val-de-Marne.
0: Mm-hmm.
3: Et il y a un boulodrome là-bas.
0: Ah bon.
3: Eh oui.
0: D'accord.
7: Il y a un boulodrome dans ma ville.
3: Mm. Voilà. Peut-être, toi Gérard, tu as joué à Suresnes, mais c'était un terrain découvert, non?
10: Filou, un problème? Non, j'ai récemment une question Minitel de demi-molle pour Gérard.
3: Demi-molle, c'est embêtant.
10: Ouais. Le célèbre joueur de pétanque Haroun Taziev est mort. Qu'en penses-tu, Gérard?
7: Ouais, c'est notre
0: souris. Non, mais attends, là, ça sert à rien de poser des questions comme ça.
10: Mais
0: hein.
10: Bikin, on lit les messages.
0: Non, lui déjà. Oh, ouais.
10: Laissez répondre, Gérard.
0: Tu me calmes, Saron, avant que je la vire.
10: Vas-y,
0: celle-là.
10: Je l'ai calmé, vas-y, réponds.
0: Donc, Haroun Taziev n'a jamais joué à la pétanque, il s'occupait des volcans, d'accord? Donc, faudrait peut-être qu'il se réveille un peu, celui-là.
10: Hein. Bah, dis-lui à l'antenne. Hein.
0: Donc, apprends ta géographie, mon pote. Hein. Les volcans et la pétanque, c'est pas du tout pareil. Hein.
7: On la fait pas, GG.
13: Ils
7: on peut jouer à la pétanque sur un volcan.
0: Comment?
7: On peut jouer à la pétanque sur un volcan.
0: Ah ouais, n'importe quoi.
13: N'importe quoi.
0: Non, j'ai jamais vu ça. Hein.
7: Mais GG?
0: Quoi?
7: C'est Sharon.
0: Ouais, non, mais attends, toi, tu vas te calmer, tu vas pas sans arrêt ramener ta presse hein, maintenant.
7: Non, mais GG, tu te calmes, je vais te dire un truc.
0: Donc, alors, tu te dépêches.
7: Comment?
0: Tu te manges ou tu te dégages?
7: Je voulais te dire qu'en fait, ce soir, une fois encore, t'as montré tes facultés intellectuelles, c'est bien.
0: Bon, bah, ça y est, t'as fini, je peux poser ma question.
7: Vas-y, je te permets, vas-y.
0: Bon, bah, attends, c'est moi qui commande encore, hein, sur mes débats, d'accord?
7: Oh là là.
0: C'est pour toi. Combien faut-il de points pour gagner la partie? Manu, s'il te plaît, tu me calmes le standard, là, parce que ça commence à bien faire.
10: Alors, le standard, tu te calmes. Tu te calmes. Ok?
3: Sinon, tu gerbes. T'arrêtes de cacater.
0: Complètement con.
10: Bah, j'ai calmé le standard, Gigi.
0: Celui qui s'amuse à dire des conneries, tu le calmes.
10: Ah, okay.
0: Ça vaudra mieux.
10: Donc, bon, Fildar, tu te calmes.
8: Tu te calmes, Gérard.
10: Fildar, tu te calmes.
8: Gérard, tu te calmes.
0: Bon,
8: aussi.
0: Moi, je sens que tout à l'heure, je vais conclure le débat et je vais laisser.
3: Fildar, c'est le grand Philippe.
7: On t'écoute, Gérard.
0: Donc, Marcel.
3: Oui, Gérard.
0: Donc, pour toi?
3: Ah, pour moi, donc, la pétanque lyonnaise se joue en 3 parties de 39 points.
0: Ça m'étonnerait.
3: Ah, si.
10: Si, ça, c'est vrai, Gérard.
3: Si. Dans
10: j'ai passé mes dernières vacances à Lyon, si je peux me permettre. et c'est exact.
8: Voilà.
0: Merci 39 points. Mais sans déconner. La première, c'est à 13. La deuxième.
10: Mais non, c'est pas la même pétanque.
0: Bon, arrêtez de dire des conneries.
10: Sans déconner, ça joue sur des lacs gelés.
0: C'est des conneries que vous êtes en train de dire, c'est tout.
10: Elle le croque.
0: Anne-Laure. Anne-Laure. Oh !
9: Allô ?
10: Elle est là, hein.
0: Ouais, mais c'est pas la peine de les couper.
14: Ils coupent pas.
0: Donc, Anne-Laure.
9: Oui, je crois que c'est en deux parties, non ?
0: Non, mais il faut combien de points pour gagner 13, la partie ?
9: 13.
0: D'accord. C'est ça que je voulais savoir.
9: Ah, excuse-moi.
0: Donc,
15: pas
0: Sidonie.
15: Pas à Lyon, Gérard.
0: Sidonie.
9: Oui ?
0: Pour toi ?
9: C'est en 5-7, hein, gagnant. 3-7 gagnant.
0: Non, ouais, bah, en Sidonie, je vais dire une chose, t'as intérêt de réviser ton truc, parce que c'est pas en 5-7. Hein.
10: Gérard, je peux me permettre une petite réflexion sur ta dernière question.
16: Mais t'arrêtes pas de l'ouvrir, Manu, là, c'est ton débat ou c'est celui de Gérard?
10: Non, mais c'est parce que je me pose une question.
16: Oh là là.
10: Une question pour faire avancer le débat.
9: Manu, on t'aime.
10: Oui, ok. Non, en fait, c'est que tu demandes en combien de points ça se joue. Mais une fois qu'il y en a un, le premier, par exemple, il a dit la bonne réponse. Après, non, ça sert à quoi avec les autres?
0: Bah, c'est pour savoir.
10: Ah, ok.
0: C'est bien là tu dis 5-7, on joue pas au tennis à la pétanque chez moi.
15: Bah non, pas du tout.
0: D'accord.
9: C'est une manière intelligente pour te dire que ta question, évidemment, c'est 13, quoi.
0: Voilà, d'accord.
15: C'est pas raquette, sinon.
0: Bon, Saron.
9: Les boules, ça casse les raquettes, c'est chiant.
15: Ça casse les raquettes, bah, c'est emmerdant, ça.
0: Saron.
17: Oui.
0: Alors.
17: Bah, écoute, moi, je dis que 2 fois 6, 13, quoi.
0: D'accord.
17: Plus 1 le cochonnet, ouais.
0: Donc, 8e question. René, il est toujours pas revenu, ni rien du tout.
10: Je crois qu'il avait une grosse envie. Hein. Non, hop là, ça y est.
0: Pas. Bon, bah, c'est bon, tu peux le virer complètement, celui-là. Hein.
15: Pauvre René, oh là là là là. René, t'es là ?
10: Non, non, il est pas là encore.
0: Hein.
15: Oh là là.
0: Bon, quand ça sera terminé, ce bordel, on fera signe.
10: Je crois qu'il est bloqué dans les toilettes, il n'y avait plus de papier.
0: À Marseille, pour. Merci.
10: Bien, nickel.
0: Ça, c'est pas mal. Dès que Max arrive, le bruit, il arrête.
10: Ah bah, c'est le chef, hein, c'est le chef.
0: Dès que Max arrive, c'est bizarre, il n'y a plus rien. Hein. C'est louche, là, votre bordel.
10: Au revoir, Max, au revoir. Ah ouais, ça marche.
0: Bon, ouais. Pildar, t'arrêtes, s'il te plaît, merci.
17: Ah, c'est assez crade, quand même.
0: Non, mais c'est Pildar qui s'amuse. À Marseille, peut-on jouer à la pétanque la nuit ? Donc, Saron. Non, c'est lui, là.
17: Bah, bien sûr, avec le chant des cigales, un pastis à la main. On joue tranquillement, donc avec le vent qui souffle. Donc tout va bien, on est relax et tout va bien. Ouais, tout à fait.
0: D'accord. Sidonie ?
17: En fait, à Marseille, il y a pas longtemps, il y a eu un arrêté qui disait qu'après 22 heures, on pouvait plus jouer aux boules en toute saison parce que c'était considéré comme tapage de boules nocturne.
0: Une tapage nocturne, ouais, de boules, d'accord.
15: Oui, c'est vrai, Gérard, c'est Marcel, je peux intervenir.
0: Ouais, bah, tu lui permets, Anne-Laure.
9: Allô ?
0: Anne-Laure ?
9: Ouais, bah, je crois que oui, si c'est bien éclairé, hein.
0: Ah, d'accord. Ça, c'est. Au moins, elle a compris la question, c'est pas comme Sidonie qui dit n'importe quoi.
17: Ah non, pas du tout, hein.
0: Bon, bah, si, la preuve.
17: Bah, non, pourquoi ?
0: Parce qu'il n'y a jamais eu
10: d'arrêt. Gérard, excuse-moi, on accueille de nouveau René, hein. Ça y est, il a fini son travail.
15: Ah, cousin, te revoilà.
17: Ça fait caca.
15: Oh, Gérard, je me sens mieux, là.
0: Ouais, bah, c'est bien, maintenant tu vas te réveiller. Donc, Marcel.
15: Ah, merci, Gérard. Écoute, Sidonie a tout à fait raison. Je vais t'expliquer quelque chose. Tu sais qu'à Marseille, quand les gens jouent à la pétanque, ils boivent quand même pas mal.
17: C'est pastis, ça.
15: Hein ?
0: Ouais, pas, bah, vas-y.
15: Donc, à partir de 22h, il est interdit de jouer à la pétanque maintenant, car les gens sont de plus en plus bourrés.
0: N'importe quoi.
15: Toi. Merci,
0: entre toi et Sidonie, vous comprenez rien du tout.
15: Gérard, je peux répondre.
0: Non, donc René. Ouais, Marshall, tu t'écrases, s'il te plaît, merci.
15: Oh, pardon.
0: René.
15: Ah, je te remercie, Gérard, depuis le temps. Il doit être bourré.
18: Depuis le temps que je patiente.
0: René.
15: Je vous écoutais avec la petite radio que j'ai dans mes toilettes.
0: Bon, tu réponds à la question, s'il te plaît, merci.
15: Alors, je réponds à la question. En fait, l'arrêté préfectoral. Il dit bien qu'on n'a plus le droit de jouer après 22h.
17: Oui.
15: Mais nous, on s'en moque éperdument.
17: Voilà, exactement.
15: On va pas s'arrêter de jouer sous prétexte que le tapage de boules est nocturne. Qu'est-ce que c'est ces histoires-là de trompettes encore, là?
17: Ouais, mais tu joues aux boules, toi?
15: Et moi, je n'arrête pas de jouer, moi.
17: Après 10h?
15: Moi je joue tant qu'il y a des boules, je vous ai dit, tant que l'on est des gens, tant qu'il y a du pastis, ça ne joue.
19: Tant qu'il y a du pastis, ça vous met dans le gosier.
17: Des
19: gérigots.
0: S'il vous plaît, merci.
17: J'aime bien ceux qui jouent au
0: bout. S'il vous plaît.
17: Oui.
0: Bon, Philippe.
20: Oui.
0: Oui. Tu me retires le son, s'il te plaît, là, parce que ça commence à bien perdre.
16: Il fait longtemps.
0: Non. Ah ouais, non, mais tu t'amuses là, c'est pas la peine de t'amuser.
10: Ça rappelle les bons souvenirs. Hein.
16: Ah, mais
15: non,
16: ça manquait, attends, ça c'est.
0: Ah, oh, le Larson, merci.
16: Ah, je sais pas d'où ça vient ça.
0: Donc, moi, je peux vous dire une chose que j'ai pas encore entendu parler qu'il y avait un arrêté préfectoral à Marseille pour jouer.
15: Mais moi, je te l'ai dit, faut
0: oh,
15: se renseigner.
0: Oh, mais ça y est, c'est Mathieu.
9: T'es pas Marseille.
16: Laissez Gérard répondre quand même.
0: Ça commence à bien faire là, vous commencez à me les gonfler là ce soir.
16: C'est vraiment chiant. Non, vous arrêtez pas quand il parle, vous parlez toujours dessus à chaque fois.
0: Donc moi,
16: alors ça commence à être chiant. Hein.
15: Ouais. Ouais, ça a bien changé les débats, bien changé.
9: D'accord, ouais, exactement.
15: T'as raison, Tony.
16: Bon, parce que si vous voulez parler quand il parle, voilà quoi.
0: Toi, tu vas la fermer, merci.
16: Ah pardon.
15: Et paf.
0: Ça me prend les vacances. Donc on je disais.
16: Non mais sérieux, taisez-vous.
0: Oh. Mais arrête pas. Fermer, toi.
16: Mais arrête pas de parler.
0: Tu vas arrêter de me prendre la tête tous les jeudis aussi, toi, à l'arrière. Hein.
9: Alors, c'est depuis que. Il a raison, Fidard, là,
8: Ouais, il a raison.
9: Il le fait pour ton bien. Alors papa, pas que tu l'engueules, hein.
16: Bon, vas-y, Gigi. Ah, le pont de la rivière quoi, Gérard, non?
0: Bon, donc moi, je peux vous dire que j'ai jamais...
10: C'est Fildar, t'as raison, quand même. Hein.
0: Non, bon, mais Manu, t'as ton micro, toi. S'il te plaît.
10: Ah, pardon.
0: Vous commencez à me percer tous les deux, hein.
9: Les mecs, c'est vraiment impoli. Hein.
0: Là, ça commence à bien faire tous les deux, hein.
8: Vas-y, chérie.
0: Ouais, oh, je suis pas ton chéri, d'accord?
16: Oh, c'est pas ton chéri, hein.
8: Vas-y, ma
15: poule. Bon, les pédés, ça suffit, là-haut.
0: Allez, hop. Peut-on se retrouver autour d'un pastis à la fin de chaque partie?
15: Mais Gérard, allez, pendant
8: la partie.
15: C'est René.
9: C'est avant, pendant, après.
15: Moi je suis consommateur de pétanque et de pastis.
0: D'accord.
15: Moi je te dis que quand on joue, on boit. Tu me comprends? Et quand je bois, je joue.
0: D'accord.
15: Et ce qui fait que je bois avant, après, pendant.
0: Ok. Marcel?
14: Je peux répondre, s'il vous plaît?
15: Bien sûr.
14: Merci, c'est gentil.
15: Bon.
14: Nous, on boit de la bière, Gérard.
0: D'accord. Anne-Laure
14: pardon.
0: Anne-Laure. Anne-Laure.
8: Allô
0: Anne-Laure.
8: Moi, j'ai pas entendu la question.
0: Peut-on se retrouver autour d'un pastis à la fin de chaque partie?
8: Bah, attends, ça dépend si t'aimes le pastis ou pas. Hein.
0: Non, mais si t'aimes pas le pastis, tu peux boire un coca aussi.
8: Ah. Ouais.
0: Pas forcément du pastis.
8: Ouais, non, moi j'aime pas le pastis.
15: Oh, mais c'est conseillé quand même.
0: Hein. D'accord.
16: Non, Gérard, est-ce que tu penses qu'il est mieux de boire le pastis avant ou après de jouer à la pétanque?
0: Plutôt en fin de partie, c'est mieux.
16: Pourquoi?
0: Parce que au moins t'es plus concentré sur ton jeu pendant le match.
16: Ah ouais.
0: Voilà.
16: Merci.
0: Sidonie.
9: Oui. Moi je suis plutôt allô.
0: Oui.
9: Moi je suis plutôt tequila.
16: Non, tu viens de dire que t'étais allô.
9: Non, je suis pas allô, pas du tout. Ah. Non, je suis
0: d'accord.
9: Tequila dry.
0: Et Saron?
9: Bah ouais, Sharon Stone, donc moi,
15: c'est bon, l'avoir de
9: rêver. GG.
0: Oui.
9: En plus, calme Tony, merci. Je trouve ça scandaleux ce que tout le monde a dit.
0: Et ouais. Pourquoi?
9: Parce que la pétanque, on doit boire du pastis. Donc, avant la tequila, le coca et tout ça, mais ça va pas. Ça va pas avec le rituel de la pétanque.
20: Je vais pas me rendre malade parce que je joue à la pétanque.
15: Bah oui, nous à Lyon, on boit de la bière, on boit pas de pastis.
9: GG, qu'est-ce que t'en penses? Il faut du pastis pour la pétanque, sinon. C'est comme si tu dis, c'est comme une rose sans parfum. Laissez-moi parler, s'il vous plaît.
8: Eh, mais attends, à chaque fois que tu vas boire un pastis, faut que tu joues au boule.
15: Non, mais c'est comme ça qu'on fait.
9: Non, mais vous n'avez pas compris.
0: Non, mais et c'est quoi là, ce cirque?
15: Bon, Gérard, où t'es là?
0: Ouais, non, mais c'est.
9: Non, mais je te disais, GG, qu'en fait, il faut boire du pastis.
10: Gérard, on a une question standard. On nous demande si tu penses que Lady Di a eu les boules quand elle s'est plantée sur le pont de l'Allemagne.
0: Pauvre con, va. Hein.
10: Quoi?
0: T'es vraiment le plus con. Le plus con des standardistes, c'est bien toi.
10: Ah, merci.
15: Il est cynique, ce Manu.
0: Ah, ouais, non, mais il est complètement fini, le Manu, le con.
15: Non, il est pas fini, justement.
0: Ben, si. Il est complètement fini.
10: Ouais, ça lui a pas plu du tout, hein, je te laisse.
9: GG.
0: Complètement con, toi.
15: Il est là, c'est où?
0: Complètement con. Ah lui, plus con que lui, il n'y a pas sur Terre. Hein.
9: GG, c'est Sharon.
0: Ouais.
9: Je veux faire une déclaration.
15: Filou,
9: hein.
15: Yes.
9: GG.
0: Ouais.
9: Je trouve que t'as quand même la grosse tête. Hein.
15: Non.
9: Je crois que Max, il devrait te mettre au régime, là, parce que t'insultes tous les mecs du standard et je suis pas d'accord.
10: Bah, du merci.
0: Bah, alors toi, si t'es pas contente, tu dégages.
9: Ah. Non, je reste ici.
0: Bah, tu dégages, moi, je te dis.
15: C'est Manu qui décide.
0: Non, c'est pas Manu qui commande dans les débats, c'est moi.
9: Bah Max, il doit te mettre au régime.
15: C'est Filou qui décide.
0: Oh, tu me dégages, Saron, et c'est tout, je veux plus l'entendre maintenant.
9: Pourquoi t'as pas écouté la
0: Tu dégages.
10: Ok.
16: Et j'ai un message de Schmoldu sur la Minitel qui dit GG s'est fait greffer deux boules au but pour avoir des sensations extrêmes lorsqu'il court. La pétanque sport extrême.
10: Gérard, non, mais t'es vraiment... Gérard, excuse-moi, on accueille Kate Moss à la place de Sharon Stone.
0: Ouais.
2: Ça rigole et c'est dommage là.
0: Non mais, de manière, c'est.
2: Écoute les drones.
16: Hey, Kate, tu veux bien me sucer là?
2: Oh.
0: Mais je te préviens, il reste 9 minutes, je peux finir dans 4 minutes.
2: Ouais. Est-ce qu'on peut appeler Christophe Revaux parce qu'il sait pas jouer au foot, il peut se mettre à la pétanque maintenant.
0: Donc, qu'est-ce que.
2: Ça me fait pas rien ça.
0: Bon, 4 mousses là.
2: Mousse.
16: Non, mais quelle mousse.
2: Mousse là. Trompette.
0: Oh putain. Eh, hey, mais. Adore ou quoi celle-là?
10: Moi, ça me fait pas rigoler. Hein.
16: On arrête avec les téléphones, laisse écouter
10: ouais,
16: Gérard.
10: C'est lourd.
0: Bon alors, tu réponds là?
21: Bonsoir Gérard.
0: Ouais, bonsoir. Donc, tu disais, tu voulais réagir?
21: Oui, je disais que le pastis, c'est important quand on joue à la pétanque.
0: D'accord. Donc, là, oui.
21: Moi, je suis pas d'accord.
0: Pourquoi?
21: Bah, parce que si t'as envie de boire un pastis, il faut que tu joues au pétanque.
0: Mais t'es pas forcé de jouer à la pétanque pour boire un pastis.
21: C'est ce qu'elle vient de dire.
0: Bah oui.
21: Non, c'est pas ce que je disais. Je disais que c'était un rituel.
22: Si, c'est ce que tu viens de dire.
21: Non, je dis que c'est, le pastis, ça fait partie du rituel de la pétanque, du jeu.
22: Ah ouais, d'accord. Alors, si t'as envie de boire un pastis à midi, faut que tu joues au pétanque avant.
21: Non, mais attends, t'es pire que GG ou quoi? Tu comprends rien ou quoi?
0: Et attends, toi,
2: Marcel, je peux intervenir?
0: Attends, 5 minutes, Marcel, laisse tes.
2: Oui, très bien.
0: Donc, qui c'est qui disait ça? C'était Sidonie?
21: Non, moi je dis rien.
22: Non, c'était Anne-Laure.
0: Oui.
22: Non, mais moi, je dis que je n'étais pas d'accord, quoi.
0: D'accord.
22: Non, mais sinon, on fait une bouillabaisse aussi pendant 4 heures.
2: Oui, Gérard, moi, je suis pas d'accord non plus.
0: Mais pourquoi?
2: Ben, parce qu'on peut jouer aussi à la pétanque en compétition, et tu peux bien te douter que si on se bourre la gueule, on peut pas non plus gagner des matchs.
0: Mm-hmm.
2: Donc, on n'est pas obligé de boire du pastis.
0: D'accord.
21: Et si tu joues à 3 heures de l'après-midi, t'as pas forcément envie de boire du pastis.
2: Tout à fait.
0: Ouais, en plein soleil.
22: Et la bouillabaisse, alors, aussi, dans qui est?
0: Bah oui, mais de toute manière, il n'y a pas d'heure pour boire du pastis, hein, je pense.
2: Non.
0: N'est-ce pas, René?
2: Ah, c'est une base de parole, n'est-ce pas, René?
0: René, le Marseillais.
2: Oh, oh
0: tu travailles ou quoi?
2: Eh, mais je suis réveillé, mais là, tout le monde parle en même temps.
0: Bah, je te pose la question.
22: Et la bouillabaisse?
2: Et la bouillabaisse, c'est une tradition par chez nous.
0: C'est ouais.
2: La décadence.
16: Bon Gérard, tu te réveilles un peu, tu gères un peu ton débat là.
21: Ah, Gérard, hein.
0: Ouais,
2: Gérard,
0: c'est...
2: Voilà. Allô, tu veux parler de
0: oh, on se calme un peu là.
2: Allô.
0: C'est qui?
21: Gérard, tu aimes la bouillabaisse?
0: Non, j'ai pas été à Marseille encore pour en manger.
21: GG.
2: Filou.
0: Oh, oh. Ouais, non mais. Qui c'est qui s'est mis à donner des numéros de téléphone là? Oh, y avait... C'est quoi là, ce cirque?
2: Mais de quoi tu me parles là, Gérard?
21: Pas moi.
0: Bon, pensez-vous que ce jeu est dangereux pour les enfants de bas âge? Alors, René?
2: Ah, mais moi je conseille toujours aux enfants de ne jouer qu'à partir d'environ 7 ans.
0: Mmh.
2: Parce qu'il est, il est arrivé que des enfants se trouvant trop près, voulant ramasser les boules, tu sais comment c'est les enfants, ça veut toujours toucher à tout, ça veut toujours tout savoir. Mmh. Une petite. Enfin, moi, ça m'énerve. Et je voulais dire, par rapport à ça, que quand des petits gamins comme ça, ils sont à côté des boules, on ne sait jamais ce qui peut arriver. Il suffit qu'un de mes collègues, la trompette, il fasse un mauvais geste, et là-bas, la boule peut partir dans la tête d'un petit.
21: Manu, oh. Manu, ouais.
2: C'est dangereux, ça.
21: On va avoir Manu au standard, s'il vous plaît.
0: Ouais, et bah, tu vas arriver,
10: bouge pas.
2: Voilà, je suis en train de parler non, mais... de... Alors, ou quoi?
0: Ok. Marcel?
2: Bah écoute Gérard, oui, je suis tout à fait d'accord avec mon camarade René, lui c'est un professionnel comme moi, donc il a tout à fait raison.
23: Merci Marcel.
2: Je voudrais signaler aussi que les personnes de petite taille, au-dessous d'1m50, c'est très dangereux aussi pour elles.
21: Fildar peut pas alors?
0: Anne-Laure?
2: Fildar peut pas malheureusement.
22: Non. Allô hein?
0: Anne-Laure?
22: Ouais parce que...
2: Oh Fildar, ça lui ferait bien plaisir à les boules.
0: Oh René, s'il te plaît, tu te calmes, merci.
2: Excuse-moi Gérard, il n'y a pas de problème.
0: Anne-Laure?
24: Je suis éteint.
0: Oh! Ah. Tu éteins ça, s'il te plaît, merci.
16: Ouais.
2: To be free or not to be.
0: Alors.
2: Moi, je voudrais raconter une anecdote.
22: Allô.
2: Si c'est possible.
0: Non, mais toi, tu t'écrases.
2: Bon, qui es-tu? Donc, c'est possible.
0: Allô,
2: c'est
0: oh, Tony, tu t'écrases.
22: Allô.
16: Il est encore là, Tony?
0: Ouais, mais pour l'instant, il ne vire pas au standard.
22: Oui,
0: Anne-Laure.
22: Oui.
0: Donc,
22: enfin, je veux dire que c'est vachement dangereux, quoi. T'as vu le poids d'une boule de pétanque?
1: Eh bien, c'est bien ce que j'ai dit, c'est de plus en plus loin.
22: T'as raison. Ouais. Mmh.
0: Sidonie,
6: est-ce que je raconte mon anecdote ou...
0: Oui, oh, mais toi, ton anecdote, tu vas t'écraser.
1: Ton anecdote s'écrase, trompette. Hein.
6: Connard.
0: Bon, Tony, tu dégages.
6: Donc, il est grossier, ce Tony. Hein.
0: Sidonie.
21: Oui.
0: Donc, pour toi.
21: Bah, c'est oui, déconseiller, évidemment, aux enfants de tout d'un an.
6: Oui, Tony.
21: Et puis après, bah...
6: Je suis là, coucou.
21: Tu sais, tu les fais commencer avec des petites boules, ils font pas mal. Mmh. Tu augmentes le poids.
6: Oui, easy.
21: Voilà.
0: D'accord.
1: Ouais, mais Gérard, c'est René, je peux répondre à ça encore, hein?
0: Bah, vas-y.
1: Ouais, bah, ce que je voulais dire, c'est que c'est bien d'habituer les enfants à jouer avec des boules en plastique, je dis pas le contraire. Hein? Mais forcément, un jour ou l'autre, l'enfant, il veut venir toucher aux boules qui pèsent lourd. Et alors, il y a l'accident et la confrontation de la boule avec la tête ou avec n'importe quelle autre partie du corps, et on n'en sort plus comme ça. Mmh.
0: D'accord.
22: C'est
21: Kate Moss.
0: Ouais.
21: Je voulais dire, un truc.
0: Bah dis.
21: Bah Manu t'encule. Hein.
0: Bah moi je t'emmerde, pétasse. Manu, tu la vires.
10: Ok, pas de problème.
0: Ça y apprendra.
21: GG.
0: Oui.
1: Oh, qui c'est qui est au standard alors?
10: Ah ça y est, elle est partie, j'ai viré Kate Moss.
1: Merci Manu.
0: Anne-Laure, tu disais?
22: Non, j'ai rien dit moi.
0: C'est Denis.
21: Oui.
0: Tu voulais dire quelque chose?
21: Ah non, pas du tout.
0: Marcel.
21: Moi je dors depuis tout à l'heure. Je laissais parler Kate Moss.
0: Non, mais elle est partie.
21: Oui, bah oui.
0: Bon, bah c'est bien.
1: Tu te réveilles là.
6: Oh, moi je voudrais bien passer avec Sidonie.
21: Je suis là. Oh là là.
0: Bon, bah c'est bien, on va faire la conclusion.
6: Oh non.
0: Ah bah si, c'est fini.
22: Non.
0: Bah si, c'est fini.
22: Ah non, Gérard.
10: Ce qu'on va faire.
0: Gérard,
10: attendez, avant de finir, s'il vous plaît.
22: Gérard,
10: 30 secondes. On accueille Naomi Whiskey. Naomi Campbell.
21: C'est Naomi Campbell.
12: Oh là là, excellent.
10: Ah merci.
6: Excellent, Naomi.
23: La décadence, je vous le disais.
1: Bon, Manu, tu pourrais venir jouer avec nous au boule, hein.
21: Très belle image.
10: Grave.
0: Bon, donc, tu disais quoi? Bon. Tu disais, on se met à 10 qu'avant la conclusion.
10: T'as plus de questions, là? T'as terminé, là?
0: Non, bah, c'est fini, hein.
6: Un 10.
1: Oh là là.
10: D'accord, bon, bah, ce qu'on va faire, c'est que...
22: Une autre question.
0: Non, il y en a plus.
10: Moi, j'en ai une. Bah, est-ce qu'on peut jouer à la pétanque en Russie? Allez, c'est parti. Chacun votre tour.
21: La pétanque en Russie, quoi?
0: La pétanque en Russie.
21: Ouais, bah quoi? Bah ça joue sur un terrain glacé avec des patins et c'est pour éviter de tomber quoi.
6: Et ça s'appelle le hockey sur glace?
21: Non, pas du tout.
6: Ah enfin, si,
21: un peu...
1: Gérard, c'est René, je peux t'en parler.
21: Sauf que tu joues pas avec...
6: Mais toi, t'es marseillais, par là.
21: Tu joues pas avec une quille?
1: Oh, qui m'insulte, là.
0: Bon, ouais, vous réfléchissez, on...
10: Gérard, attends, il y a une petite...
0: t'inquiète pas, non, c'est des conneries. C'est des conneries.
10: Gaulé comme une boule et intelligent comme un cochonnet.
0: C'est des conneries.
10: On nous dit que t'es gaulé comme une boule et intelligent comme un cochonnet. On nous dit que t'es gaulé comme une boule et intelligent comme un cochonnet.
12: Oh, il y a baston avec Manu et Gérard, là.
0: Je viens de vous voir tous les deux faire. Alors,
10: on nous dit que t'es gaulé comme une boule et intelligent comme un cochonnet.
0: Ouais, tu balances un disque, on fait conclusion, ça ira plus vite.
10: T'as pas un message perso à passer parce que l'intro, elle est hyper longue.
0: Non.
10: Faudrait que tu combles, vas-y, comble, Gérard.
0: Non, j'ai rien à dire. Non. C'est tout, on fait la conclusion après, ça sera terminé pour aujourd'hui. Voilà.
10: Et à 4h, tu fais quoi?
0: À 4h, je rentre chez moi et c'est tout, au revoir.
10: Tu vas jouer à la pétanque, quoi?
0: Ah mais attends, comment que je vais y aller?
24: On y va, allez!
0: Quoi, allez, mais attends, il est là!
24: Allume ton micro, on y va!
0: Ça y est, il a allumé mon micro!
24: Je t'entends pas!
0: Bah t'as qu'à allumer, toi, là-bas!
24: Ah vas-y!
0: Bah quand même! Oh, merci Max pour jouer à la guitare! Donc on récupère Sidonie!
25: Sidonie!
24: Alors?
0: Sidonie!
25: Ah,
10: c'est moi qui ai la double voix maintenant!
0: T'as l'air d'un con! Sidonie, s'il te plaît, merci.
6: Non,
22: moi non plus.
0: Voilà. Non, mais ça y est, là, vous êtes à l'antenne, hein, je vous signale.
6: Oh, sans déconner. Oh merde, alors. Ok, vas-y.
0: Bon, Sidonie, qu'est-ce que t'as pensé du débat?
21: On a pas répondu à la question.
0: Non, si, vous avez tous répondu, hein, je suis désolé. Sidonie,
21: c'était la pétanque en Russie.
0: Ah ouais, allez-y, oui, il vous reste 6 minutes.
6: Oh, bah ça va, on attend. Bon,
21: ouais, ça joue avec des os de pingouins.
10: Je pense que vous avez le temps de répondre.
23: René, toi je t'aime bien.
10: Tu peux me la mettre aussi, Filou, là?
25: Ah.
10: Oh merde.
6: Filou, t'es là?
21: Je peux parler?
0: Merci, Denis.
21: Oui.
22: Filou.
1: Elle a déjà parlé, Sidonie, là-haut.
21: Attends, il me pose une question.
1: Trompette.
6: Petit Filou, pas grand Filou.
10: Bon, il reste 6 minutes, alors répondez à la question ou on fait la conclusion, quoi.
6: Oh,
4: attention, allez.
5: J'ai
4: envie de rentrer chez lui le menu.
0: Bon, Anne-Laure. Anne-Laure.
7: Allô?
0: Ouais.
7: Ouais, bah attends, en Russie, je sais pas comment elle pourrait jouer à la pétanque.
0: Marcel?
4: Bah écoute, Gérard, je sais pas d'où tu tiens cette information, mais tu devrais un peu te renseigner quand même, parce que je sais pas du tout quand en Russie on joue à la pétanque.
0: Ah bah ça, c'est une question que Manu a voulu poser, hein, c'est pas moi.
4: Je peux répondre, alors est-ce que Manu peut répondre à ce moment-là?
11: Avec moi, je peux répondre.
0: Ouais, René?
11: Alors, moi, je peux te dire qu'une seule chose sur la pétanque en Russie, c'est que c'est sûrement dangereux de jouer à la pétanque sur du verglas ou sur des couches de lacs gelés. Si la boule elle tombe, elle casse la glace, il peut y avoir un accident encore.
7: Non, t'arrêtes.
11: Franchement.
4: Ouais. Non, mais laisse tomber, personne t'écoute. Laisse tomber.
7: Je suis d'accord
0: avec
7: GG. C'est Norman Campbell.
0: Ouais.
4: Personne t'écoute. Vas-y, écoute, allez, moi, conclusion que j'ai.
11: Bon, Gérard, il doit y avoir au moins 10 millions de personnes là qui m'écoutent.
4: Il y a que des assemblées qui des drogues, lâche la serre.
0: Oui.
4: Il y a moi aussi.
0: On se calme, merci.
7: Donc en fait c'est Naomi. Donc je te disais, je pense que c'est un sport qui est très très pratiqué chez les Esquimaux. Voilà.
0: Dire, ouais.
7: Qu'est-ce qui se passe?
0: N'importe quoi, Fildar. Ouais.
7: Bah c'est ce que je te disais, c'est.
4: Faut pas embêter Fildar. Hein.
7: C'est pratiqué par les Esquimaux.
0: D'accord. Donc on a conclu à peu près. Donc on va faire la conclusion du débat.
4: Moi je le défends, Fildar. Hein.
0: Ouais. Donc alors Manique Campbell là.
13: Tu te réveilles.
7: Ouais. Dis mon nom correctement, s'il te plaît.
0: Bon, bah, tu fais la conclusion, s'il te plaît.
7: Comment je m'appelle?
16: Naomi Campbell, vas-y, conclusion. Allez, hop.
7: Écoute, écoute, j'ai trouvé le débat fort intéressant. Je me suis bien amusée. Puis, bon, t'étais un peu énervée, mais bon, c'était cool, quoi. Je me suis bien amusée.
0: Mm-hmm.
7: Et voilà.
0: Ok. C'est Denis.
25: Oui.
0: Donc, pourquoi?
25: Moi, je me suis un peu ennuyée, je dois t'avouer. Et franchement, remets-toi à la picole.
0: D'accord, bah je le ferai dès demain, d'accord?
25: D'accord.
0: Alors, bonne nuit.
25: Bonne nuit.
0: Anne-Laure?
7: Ouais, bah ton débat, ouais, était cool, mais bon, un peu mort, quoi. Et je sais pas, t'as changé, quoi.
0: Non, ouais, c'est
16: ça,
0: normal.
16: C'est clair, ça t'a changé, hein.
7: Maquée, laisse tomber, quoi.
0: De quoi?
7: Depuis que t'es maquée, laisse tomber.
0: Bah c'est normal.
7: Bah ouais, non, mais d'accord, mais bon, laisse tomber, on s'ennuie, quoi.
0: Ah bah, dans ce cas, vous avez qu'à trouver des thèmes de débat plus intéressants. Vous avez qu'à m'envoyer des questions de débat plus intéressants. Ok, bon, bah, c'est bien. Marcel,
16: ouais, vous allez tous finir votre conclusion, et puis ceux qui ont déjà répondu, vous allez réfléchir à des débats que vous aimeriez faire avec Gérard, d'accord?
4: Ah, moi j'en ai plein, moi.
16: Bah, attends.
0: Marcel?
4: Oui, Gérard, je t'écoute.
0: Donc, conclusion?
4: Bah, écoute, moi, Gérard, moi, je te trouve toujours aussi super. Hein. Continue comme ça, t'as de l'avenir dans la radio.
0: D'accord. René?
11: Marseille a raison, Gérard, tu nous fais bien plaisir. Mais moi, je voulais juste passer un petit message à tous mes compagnons de pétanque, qui doivent sûrement écouter, parce qu'il y en a qui travaillent la nuit.
0: Mmh.
11: Et je voulais passer un super big up à tous les Marseillais qui nous écoutent.
16: Big up.
11: Tous les vrais de la terre, de la terre du soleil.
0: D'accord.
11: Tous les gens qui parlent le phrasé magique.
0: Ok. Et qui c'est qu'il y avait encore?
16: Il y a Tony, hein, quand même.
0: Tony?
16: Conclusion,
4: oui,
16: Tony.
4: Donc Gérard, moi je comprends pas, il y a une semaine tu m'aimes, l'autre semaine tu m'aimes pas.
0: Ouais, mais t'inquiète, t'avais qu'à être poli. Comme
16: non, il a rien dit.
4: Mais ce que je comprends pas, c'est que tu passes ton temps à virer des gens, quoi.
0: D'accord.
4: Je comprends pas, il faut que tu changes de comportement parce que c'est plus possible.
0: Ouais, bah dans ce cas-là, tu trouves des thèmes de débat, c'est ce qu'on va.
4: Mais je sais pas, tu fais des débats sur la pétanque, je sais pas, tout vos.
0: Bah et alors j'ai le droit de faire des débats sur ce que je veux. Si la semaine prochaine j'ai envie de faire un débat sur la Formule 1,
4: oui,
0: je le ferai.
4: Non, mais je sais pas, élargir un petit peu
7: mais
4: le.
7: C'est
4: le
7: trop intellectuel.
5: Non, mais il a raison à tenir.
4: Bah oui.
7: Non, je sais pas changer parce qu'en fait t'as pris la grosse tête.
0: Mais alors?
7: Bah écoute, moi
11: on va faire un débat sur la grosse tête de Gérard.
0: Ah bah.
7: Ouais.
0: Donc qui est-ce qui a des idées de débat?
7: Moi,
0: sur Sandy.
11: C'est René.
4: On t'écoute.
11: Moi je disais qu'on peut faire un débat sur le fait que tu aies pris la grosse tête ces derniers temps, Gérard.
0: Mmh.
11: Ouais. T'as changé, Gérard, t'as changé. Je te reconnais plus, t'es plus le même après toutes ces années, Gérard.
4: Plus de poèmes, plus rien.
11: C'est fini les poèmes.
7: Ouais.
11: C'est fini, je voudrais te dire je t'aime dans l'oreille, mais tu écoutes ton Walkman. C'est fini, c'est ça.
7: Bah oui,
11: on en veut, Gérard.
7: Depuis que t'es avec Cindy Crawford, ben écoute, t'as changé, hein, je trouve.
0: Et déjà, ça
11: peut...
0: Attends, René. Déjà, celle qui vient de dire ça, dans ce cas-là, tu sais ce qu'elle dit, c'est Dean Comfort.
7: Ouais.
0: Elle dit merde.
16: Mais c'est un compliment, Gérard, c'est un mannequin, c'est un compliment.
0: Hein? Alors,
16: Gérard, écoute-moi 30 secondes. C'est vrai, tu prends tout mal, c'est un compliment, ça. Ils ont dit quoi, là?
1: Là, tu as raison, il a changé, Gégé.
25: Gégé, t'aurais jamais, dans le passé, t'aurais jamais dit merde à une nana.
0: Si, je l'ai toujours dit.
25: Non, tu l'as jamais dit.
1: Si. Écoute les spécialistes, toi.
22: Non, je te signale que depuis que t'es avec ta nana, tu nous insultes, les femmes.
16: Ouais.
0: Pas tout le temps.
25: Avant, t'étais bien content des nanas. Hein. Et maintenant, tu les envoies toutes balader, tu nous insultes, allez, hop. Tu respectes plus le standard. T'arrêtes pas d'insulter.
22: D'ailleurs, Gérard.
0: Quoi?
22: Je te signale qu'on avait rendez-vous il y a un mois, et puis tu m'as même pas téléphoné, quoi.
1: Qui n'est pas un gentleman, là.
0: Attends, René, s'il te plaît, je sais pas qui c'est qui vient de dire que j'avais rendez-vous avec elle il y a un mois.
22: Anne-Laure.
0: Ah bon?
22: Ouais. Tu m'as laissé un message sur mon répondeur en me disant que tu me rappellerais, j'ai jamais eu ton message.
16: Je vais te dire, c'est une chance pour toi.
25: Gégé.
22: Alors merci, hein.
25: Gégé. Oui, dis-moi. Ouais, moi, je te dis qu'avant, je te trouvais frais. Je te trouvais naturel. Ouais, ouais.
23: Mm-hmm. C'est connu, dès qu'un homme se fait dépuceler et qu'il change complètement.
25: Ouais, exactement.
22: Hé, Gérard,
0: ouais.
22: Tu m'as pas répondu. Hein.
0: Non, mais je vais voir ça tout à l'heure en antenne avec toi.
16: Non, ce que je voulais seulement dire, c'est que quand t'étais seule, les nanas, quand elles venaient à l'antenne, t'étais gentil avec elles, tout ça, pour essayer de les rappeler et d'avoir un rencard. Mais maintenant que t'es avec une gonzesse, t'en as plus rien à foutre des auditeurs, surtout des meufs.
25: Ouais, exactement. Moi, je trouve que c'est
16: T'as changé,
25: pas.
16: Gérard.
1: T'as changé, Gérard. Non, je te reconnais plus, t'es plus le même après toutes ces années, Gérard.
0: Ouais, c'est normal.
1: Qui le disent,
25: tu nous abandonnes et c'est dommage. Et non, Gégé, là, on t'aime plus comme avant. Avant, on t'aimait bien. On était cool avec toi quand on t'aimait, quoi. Mais là, vraiment, là, quand les nanas, tu nous en vas balader. À chaque fois qu'on te dit un truc, ouais.
1: Gérard, je sais plus qui disait ça, mais c'est vrai. Tu deviens parano, Gérard.
25: Tu deviens parano, t'insultes tout le monde. Alors, Manu, tu le traites que de con, de sale petit con. Olivier, pareil, quand même un peu de respect pour l'équipe qui bosse avec toi, quand même.
1: Moi, Gérard, je voulais te dire je t'aime, tu vois. C'est pour que ça aille mieux que je te dis tout ça, tu vois. C'est pour que tout s'arrange autour de l'émission.
0: Mm-hmm.
1: Tu vois, moi, je suis pour que les choses aillent mieux, que je ris de plus en plus dans ma radio, que ça sente de moins en moins mauvais dans ma radio.
25: Mais pourtant,
1: ça pue toujours autant.
25: Mais Gégé, je trouve que c'est un bon signe parce que tu nous as pas tous envoyé balader, tu nous as laissé parler. Donc je crois que c'est un bon signe quand même.
1: C'est bien.
0: Donc Sidonie,
1: c'est un bon début.
0: C'est un bon début.
1: Que tu nous écoutes et que tu te foutes un peu de notre gueule parce que t'en as rien à foutre de ce qu'on raconte.
25: Non, là, il écoute attentivement.
0: Non, mais attends, je vais te dire une chose, Tony, si ça te plaît pas, c'est le même prix. Hein.
1: Ah. Tu vois, tu continues.
16: Je crois que l'important, c'est de repartir sur de bonnes bases.
3: Donc voilà,
0: Sidonie.
3: On s'est réconcilié, on peut dire, avec les auditeurs.
0: Voilà, c'est clair. Sidonie, t'as quelque chose à rajouter?
3: Non, mais là, c'est terminé, Gérard.
1: Gérard.
3: Rapidement, vite.
1: C'est que je t'aime.
3: Voilà.
0: Ok.
3: Bon, sur ces mots d'amour, Gérard, on va se quitter.
0: Mmh.
3: Hein, mon Gérard. Donc, tu réfléchis bien à ce qu'on vient de dire avec les auditeurs, hein, qui t'aiment quand même, malheureusement.
0: Mmh.
3: Hein. D'accord. Donc, tu révises bien ce qu'ils viennent de te dire et puis tu prépares deux bons débats pour la semaine prochaine.
0: Comme ça, comme je sais pas encore ce que je vais faire comme débat, on attend le mardi.
3: Tu vas te démerder déjà à les préparer, hein, à penser à des débats.
0: Bah, okay. Je vais voir ce que je vais faire, c'est tout.
3: Et puis, on va se dire une bonne nuit, on va souhaiter une bonne nuit, Gérard.
0: Mmh.
3: Tu vas faire quoi, là?
0: Moi?
3: Tu vas faire quoi?
0: Là, je rentre.
3: Ouais.
0: Donc, on va retrouver Bart pour la nuit sans pub. Et...
3: Non, c'est pas Bart ce soir, c'est une jolie demoiselle, voilà.
0: Ah, d'accord, comme je sais pas qui c'est, donc tu l'annonces à ma place.
3: C'est qui?
0: Je sais pas
3: comment elle s'appelle, je sais pas.
0: Bah...
3: Donc, bonne nuit, Gérard.
0: Bonne nuit. Donc voilà, je préfère prévenir tout le monde maintenant. C'est clair et net. Tout CD, tout cassette. Au standard, c'était de la merde.
14: Du quoi comme merde?
0: Au standard, c'était de la merde. Bah, quand je te dis de couper les gens, tu reprends pas les mêmes en leur disant non, mais moi je veux pas le savoir. T'as d'autres personnes, t'avais toutes les lignes qui sautaient, tu n'as pris personne sur le standard. Donc c'est tout. Voilà. Donc moi, si la semaine prochaine c'est comme ça, moi, ça va aller vite. Hein. On va arrêter les débats. Et si ça continue, bientôt, on va aussi arrêter les conseils. Alors si on arrête tout, dans ces cas-là, vous le dites. Et puis,
14: pourquoi les conseils?
0: Parce que c'est pareil. C'est de la merde. C'est de la merde en ce moment. En ce moment, je sais pas ce que vous avez. On trouve y a rien de bien.
14: C'est toi Gégé dimanche.
17: C'est toi qui t'es énervé.
14: C'est toi qui t'es énervé.
0: Ouais, mais d'accord, mais moi je vais te dire une chose, que dans ces cas-là, les conseils, je vais demander à Rigaud qui les gère et qui m'appelle pour me demander ce que je pense.
17: Là, tu gueules après parce que tu dis que.
0: Parce que là, moi, cette semaine, les conseils.
14: Mais c'est
0: l'autre, quand on lui dit quelque chose, elle a pas l'air de comprendre.
8: Bah, dis-lui, elle est là, hein? Pourquoi tu lui parles pas?
9: C'est quoi le problème?
0: Non, c'est pas toi, c'est la nana. Tu te recules un peu, toi, parce que sinon,
9: je vais te faire éclater.
8: C'est
9: pour donner la direction.
0: Hein?
8: Quoi?
9: C'est pour donner à la direction.
0: Quoi? Pour donner à la direction,
9: le
0: quoi?
9: Le film, bah, pour montrer tes plantes.
0: Ouais, pour montrer mes plantes, t'as raison, toi. Te fous pas de ma gueule, te fous pas de ma gueule, d'accord?
8: Pas de sa gueule, ok?
9: Ok.
0: Donc, moi, je vais dire une chose, que c'est Rigaud qui prend la direction des conseils.
8: C'est quoi? C'est la 4? La 6?
0: Vous vous démerdez, je veux plus savoir, c'est Rigaud qui prend la direction des conseils.
9: Pourquoi Rigaud encore?
0: Lui ce soir il a foutu que de la merde, comme d'hab. Ça, les histoires de Christine, il y en a ras-le-bol. Et toi, t'as pas besoin d'aller balancer des publicités à l'antenne. Parce que si j'en ai devant ma porte, fais-moi confiance que dimanche. Rien. Si dimanche j'en ai encore, fais-moi confiance que tu risques d'avoir des petits problèmes, toi.
8: Qu'est-ce qu'il a fait?
0: Ouais, parce que tu l'as bien précisé, comme quoi qu'il y avait encore des tracts. Alors les tracts, on arrête. Hein, parce que si j'en ai encore devant la porte quand je rentre, moi ça va être au flic. Et évite de prononcer mon nom de famille à l'antenne.
8: Non, maintenant, d'accord, je dis Bernard Touzin maintenant.
0: Ouais. Alors, tu vas fermer ta gueule. Ok. Donc voilà, c'est tout ce que j'avais à dire pour la réunion. Maintenant,
8: là, c'est bon,
0: vous avez une semaine
8: pas,
0: pour récupérer.
8: T'inquiète pas, il y a le disque qui tourne. Il est toujours là.
0: Voilà.
8: Il y a toujours le disque. Tu peux y aller.
0: Non, c'est bon, on a fini.
8: Non, mais je sais qu'on a fini.
9: Mais pourquoi?
8: Non, mais là, vous avez fait que de la merde. Mais là, vous déconnez aussi. Vous écoutez pas quand il vous parle. Je veux dire, c'est quand même lui qui est responsable des débats, il semble, non?
0: Non, mais ça, maintenant, moi, j'ai plus rien à dire. Maintenant, s'ils veulent pas faire leur boulot, ben, qu'ils restent chez eux, hein, c'est tout.
8: Moi, j'aime bien, ça
15: aussi, j'aime bien, je te kiffe.
0: Ouais, ben, moi, je t'emmerde, d'accord?
8: Non, mais quand il vous demande, alors ça sert à quoi de préparer les questions avant si après c'est n'importe quoi?
0: Maintenant, t'évites de m'appeler pour les questions parce que j'ai remarqué une chose, c'est que les auditeurs n'arrivent pas à comprendre les questions et où ils veulent répondre à côté. Ils ont déjà les questions.
8: Mais
0: donc,
8: non.
0: Si.
8: Alors, qui c'est que tu veux qui t'appelle?
0: Non, de toute manière, il n'appelle plus. Plus personne ne m'appelle pour les questions.
8: Ah non,
0: moi, j'arrive comme ça à l'improviste avec mes questions.
8: Bah non, parce que j'ai vu tes questions, c'est toujours le même truc. C'est pour.
0: Eh ben, je demande qu'à Rigaud et Rigaud, il m'appelle dans un bureau à part. C'est tout. Donc, Rigaud, t'as des tâches à. T'as des lourdes tâches.
15: Hein. Ton fuite.
18: J'ai demandé une augmentation alors.
0: Moi je te donne le prix des conseils et les débats.
8: Pardon, quoi?
18: Les conseils et les débats?
0: Ouais.
8: Bah, ça va, il n'y a plus rien à foutre, t'as plus rien à foutre, c'est bon.
18: Bah c'est
0: quoi? Bah toi, de manière tu m'appelleras pas. Hein?
18: Ça changera pas beaucoup, hein.
0: Parce que quand je pose les questions, j'aime pas trop que tu me dises pour ajouter ceci, cela. Hein? Donc ça sert à rien.
8: Ceci, ça l'aille.
0: Ouais. Donc voilà, c'est tout ce que j'avais à dire.
18: Mais non!
0: C'est tout, c'est terminé. Maintenant, la semaine prochaine, vous me faites du bon boulot, sinon, c'est pas la peine. Ok, en de bon entendeur, salut. Ah.
8: C'est fini la réunion, là, Gérard?
18: Ça y est, c'est
9: avec ça à dire.
8: Bah alors?
9: Ouais, ça allait, en fait. Hein. Il n'y avait pas grand-chose qui n'allait pas.
8: C'est des réunions, mais ça sert à rien, quoi.
0: Non, mais attends. Déjà, faut bien se dire une chose, c'est que je commence à en avoir ras-le-bol. Ben ceci c'est pour entendre des conneries.
8: Non, mais tu dis toujours la même chose en
0: continu. Ouais, non, mais de manière, toi tu dis rien.
8: Mais
0: toi,
8: je dis rien,
0: me laisses parler, mais attends, c'est quand même ton équipe.
8: C'est ton équipe, ça fait 3 ans que tu gères. J'ai en train de dire, ça fait 3 ans que tu fais les débats, t'es pas capable de les gérer.
0: Bah attends.
8: Et bah vire-les pour de vrai, puis tu prends des nouveaux.
0: Bah, qui c'est qu'on va prendre?
8: Et bah tu te démerdes, et bah les gens te connaissent, tu passes une annonce. Dimanche.
0: Bah, on va prendre qui?
8: Bah, tu passes une annonce.
0: On va prendre qui? Il n'y a plus personne.
8: T'as qu'à prendre des nanas, des auditrices qui viennent faire le débat, des auditeurs.
0: Non, attends, des auditrices pour moi, non, merci.
8: Bah ouais, parce que Sandy va être jalouse.
0: Sandy, un nana marron aussi, elle. Parce que Sandy, on n'a pas pu l'avoir ce soir. Et j'avais bien précisé qu'on l'appelle dès le premier débat. Mais je pense qu'il s'est produit.
8: C'était occupé, Gérard, je peux pas lâcher.
0: Non. Ça m'étonnerait. La semaine dernière, c'était pareil.
8: Ouais.
0: Soi-disant que c'était occupé.
8: Alors que
0: c'était faux. C'était faux, la semaine dernière, ça n'a pas été occupé, c'est faux.
8: La semaine dernière, ça a été faux. T'es de mauvaise foi, Gérard, t'as essayé pendant
0: la débat. La semaine dernière, ça n'était pas occupé parce qu'elle n'aime pas qu'on l'appelle à la 5e question. On l'appelle au début, on ne l'appelle pas en plein milieu.
8: Elle a raison. Pourquoi vous ne l'avez pas appelé au début? C'était occupé.
0: Non, ça n'est pas occupé, c'est faux.
8: Si.
0: La semaine dernière, ça n'était pas occupé.
8: Mais si, j'ai essayé, c'est ce que je dis.
0: Non, cette semaine, ça m'étonnerait.
8: Arrête avec la caméra de l'emmerder.
0: Cette semaine, c'était prévu qu'on l'appelle.
9: Mais oui, mais
0: cette semaine, ça n'a pas été fait.
8: Alors qu'elle a vu le débat exprès.
0: Maintenant,
2: Maintenant, elle va faire une chose, elle va plus participer dans les débats.
8: Elle me l'a dit.
2: Gérard, elle a dit que de toute manière, ce soir, on ne l'appelait pas, elle ne participe plus.
8: Non, mais tu diras, Gérard, et là tu es d'accord avec moi, tu diras de la part de Max qu'on a essayé de l'appeler, que ça s'en occupait parce que tout le monde l'emmerdait. C'est pas de notre faute là.
2: C'est pas nous là. Mais lui, j'ai bien dit dimanche de l'appeler avant.
8: Oui.
2: Il l'a pas fait.
8: Pourquoi ?
2: Quoi ? Tu l'as pas appelé avant. Dès qu'on a arrêté le premier débat.
8: Ouais, mais
2: on a balancé la.
12: Mais j'ai essayé quand tu me l'as dit.
8: Mais pendant la ZIC, ils appellent, Gérard.
12: C'était occupé.
2: C'est bizarre.
12: Et après, ça répond. Après, ça répondait plus.
2: Essaye de l'appeler là. On va essayer de l'avoir à l'antenne. On va demander.
8: On n'est plus à l'antenne. Attends, il mixe là-bas, lui.
19: On va pas.
8: On enregistre.
2: Essaye de l'appeler.
8: Attends, on enregistre le truc, mais là, ça, il mixe là-bas, lui, Seb.
19: Ouais, il a commencé son émission.
8: Ah,

0: À la fin du premier débat, ça sonnait pas occupé.
1: Ouais, ça sonnait peut-être pas occupé.
0: Ça sonnait dans le vide, elle répondait plus.
2: Bah ouais, pourquoi? Parce que...
0: Bah pourquoi? C'est de ma faute.
3: Allez hop. J'ai essayé tout le temps, Gérard, d'appeler.
1: Bon bah t'as qu'à dire à Olivier, voilà, bah Olivier qui revient.
0: Il m'a donné le numéro au début.
1: Arrête.
3: Il m'a donné le numéro au début.
1: Ah non, oh, oh.
4: Lance pas des
1: briquets, là, t'es fou quoi.
0: Aïe aïe aïe aïe aïe.
1: Arrêtez là. Mais ça va... Non. Qu'est-ce que tu fais? Tu ranges. Alors qu'est-ce qu'il fait Olivier? Il fait quoi? Il rejoint l'équipe.
2: Olivier, il revient à partir de la semaine prochaine. Au standard.
1: Bah, savoir aussi.
2: Au standard. Ah, au standard en premier. Si. Tu fais le standard au départ.
1: Écoute-le, il te parle.
2: Tu me fais le standard au départ et en deux tu me fais l'arrière.
3: D'accord.
1: Et Fildar okay. Revient alors.
3: Et Fildar, il reste.
2: Non, Fildar, il reste de l'autre côté à
0: moi,
2: mixer.
0: Quoi moi?
2: Bah, toi, tu prends le.
0: Pourquoi
2: tu prends
0: je suis
2: un
0: pas
2: standard.
0: Viré, moi?
2: Bah tu veux virer? Tu veux virer avec elle? Alors hop. Dans ce cas-là, la semaine prochaine, je vous ouvre plus tous les deux.
4: Mais tu vas faire ton débat tout seul, Gérard. Comment tu vas faire?
1: Attends, Gérard, qu'est-ce que tu entends? Si tu vires Fildar et Manu, tu les veux plus tous les deux?
2: Non.
4: Mais comment tu vas faire alors?
1: Si tu les vires, tu les veux plus. Gérard, je te pose une question.
0: C'est inconcevable.
1: Si tu les vires.
4: Improbable.
2: Ah non, mais moi, je les veux plus avec moi dans l'équipe le jeudi ni le dimanche. Ça, c'est clair et net.
4: Mais tu vas faire comment alors?
2: Bon, toi, tu es déjà, tu as bien te mettre dans ta tête qu'un standard, t'es là, t'es pas là pour, avec ton casque et allumer ton micro sans arrêt et injecter parce que c'est pas tes débats ni tes conseils.
0: C'est vrai.
2: T'es là pour faire le standard, non pour essayer d'allumer ton micro et injecter sans arrêt.
4: Mais ça, je dois faire quoi? Je dois faire quoi alors? Explique-moi.
2: Quoi? Tu dois faire quoi? Tu te démerdes, ils sont là pour te le dire. On t'a choisi, t'as fait un stage à Neuilly.
4: Non.
2: Non, tiens mon cul.
4: Un jour.
2: Et alors?
4: Ben c'est pas assez.
2: Et alors c'est pas assez? Ben tu te démerdes. T'es assez grande depuis le temps que t'es là. Oh. Faut pas nous prendre pour des cons, hein.
4: Non, mais non. Tu t'énerves vite, Gérard, quoi.
2: Ouais, mais même. Moi, c'est ce que j'ai à te dire.
4: Moi aussi, je vais faire une réunion. Hein.
2: Quoi, et alors?
4: Ce qui va pas avec toi.
2: Quoi, ce qui va pas avec moi? Qu'est-ce que t'as? Qu'est-ce qu'il y a qui va pas?
3: C'est ta belle. Là.
2: Ouais. Bah vas-y, alors, maintenant, dis-le. Vas-y, dis-le.
3: Vas-y. Ah, mon
4: non,
3: pote.
4: Mais tu restes tout le temps.
2: Vas-y.
0: Hein? Pourquoi alors, tu l'entends?
2: Alors, vas-y.
4: Non, mais tu restes tout le temps. Ça va pas,
2: Gérard. Et alors?
0: Bah ouais, n'importe quoi.
2: Venez, arrête, c'est pas très.
0: Vas-y, dis.
2: De toute manière, c'est même pas tes débats, je dis.
4: Mais ça, je le sais, tu me le dis tout le temps.
2: Et alors, on te demande de perdre ton boulot, on te demande pas autre chose.
0: Vas-y, Gérard.
1: Pas trop avec la caméra, putain, fous-lui la paix.
4: Gérard,
1: tu vas te faire mal.
0: Tu vas te faire mal,
1: Gérard. Tu vas me péter ma caméra.
0: Un festival.
1: T'es fou quoi, toi?
0: Total éclash.
1: Bon, alors qu'est-ce qu'elle fait, Sandy? On la vire. Sandy, Apolline.
2: Oh, bah tu te débrouilles, hein, c'est toi qui l'as choisi. Moi, je vais te dire une chose.
4: Mais t'étais d'accord avant.
2: On était bien sans nana dans l'équipe.
4: Bah, ouais.
2: Depuis qu'il y a une nana, maintenant,
4: quel
2: c'est la
4: question.
1: Ouais, bon, bah c'est bien, nous.
0: Ouais.
1: Alors, qu'est-ce qu'il fait,
0: Mike?
2: Donc maintenant,
1: c'est quoi les deux débats?
2: Moi, ce que je te demande, c'est de remettre Ginny au standard. Je te demande de faire revenir Ginny ou comment tu l'appelais?
1: Ginny.
0: Moi, je pense qu'on pourrait faire revenir
1: Ginny
0: Arthur.
1: Ginny d'exclusif au standard. Bah, je vais
0: Non, Gaume, Emmanuel Gaume.
2: Ou attends, qui c'est que t'avais dans l'équipe qui
4: Madonna.
2: Travaillait bien?
1: Arthur.
2: Non,
0: ouais,
2: t'avais une nana. Tiens, Julie, pourquoi tu ne demandes pas à Julie qu'elle revienne faire les débats?
4: Ah, tu veux plus de moi alors,
2: elle
4: Gérard.
2: Était bien.
1: Ouais, mais
4: tu veux plus de moi, Gérard.
0: Ou Jean Valjean.
1: Elle t'aimait plus.
2: Elle était bien.
1: Ouais, mais elle t'aimait plus.
2: Ouais, mais avec Florence,
1: Gaëlle.
2: C'était Gaëlle. Super.
1: Ou Gaëlle.
2: Même Gaëlle, si tu veux.
1: Et les deux là?
2: Ah bah eux c'est terminé pour eux.
1: Et bah sinon on fait un truc, on demande aux gens de nous écrire pour devenir ton assistante. Je dis.
2: Voilà. Moi je veux bien.
0: Il y aura que des cums.
1: Non.
0: Mais ouais.
5: Comme ça elle fera les conseils et elle t'appellera pour les débats à ma place parce que moi franchement ça me fait un peu chier.
2: Non, mais moi je te demande de le faire.
1: Pas. Parce que tais-toi, Pauline.
2: Il y a que toi qui arrive à nous faire quelque chose de bien le jeudi.
4: Il veut pas.
2: Ouais, écrase-toi, d'accord.
5: J'arrive à la radio trop tard, je peux pas, j'ai pas le temps.
4: Il veut pas.
5: C'est pour ça que c'est eux qui t'appellent.
2: T'es même pas capable de gérer.
0: Bah
2: la semaine dernière, Rigaud il t'a dit de perdre le standard, tu l'as envoyé chier. Alors t'envoies pas chier les gens comme ça.
4: C'est pas les gens, c'est toi.
2: Non, t'as envoyé chier Rigaud, attends.
4: Non, tu l'as envoyé chier. Rigaud, t'aider.
2: Non, non, tu l'as envoyé chier. Il était sur Internet, ouais, il faisait voir toutes
4: là,
2: les lignes qui sautaient.
4: Là, c'est pas la question, Gérard, c'est pas la question. Ouais.

0: Zo qui demande si avec ton ex-compagne t'as déjà pratiqué le sandi masochisme.
1: Attendez, je récapépète depuis le début. Ouais. Vous allez bien ouvrir vos neurones.
2: Bonjour madame, c'est possible de vous jouir sur le torse? Ça te plaît quand je te mets de la chantilly sous les aisselles?
1: Et ta mère?
2: Il y a un bordel, quelque chose de mignon.
3: Allô, Gérard?

0: aller cracher sur le compliqué.
1: Eh ben bah, c'est bien, bah, allez-y.
0: Pourrait-on avancer dans le débat, s'il vous plaît?
1: Ta gueule, monsieur Mazur, je t'ai pas sonné. Et ta mère, elle est ingérable.
0: Gérard, est-ce que tu serais prêt à te faire dominer sur un tas de fumier?
2: On parle pas de ton ex-femme.
3: Gérard, est-ce que c'est pour ça que Sandy était surnommé SM dans les rues de Surem, saucisson mystère?

0: C'est un problème avec ta mère ou quoi?
1: Mais la tienne, elle va se faire enculer.
2: Allez,
0: les tiennes,
2: garde
0: ton
1: ass. Là, vous venez de me faire péter.
3: Il s'est pété la boîte à caca, Gérard.
1: Ah là, je vais vous dire une chose, que celle qui va m'appeler demain, je vous garantis pas les dégâts au téléphone. Putain, mais quand est-ce que je vais arriver à faire un débat sans que j'aille de connard, de bruit de fond, tout ça? Je me le demande.
3: Oh là là, je me demande si je vais tenir jusqu'à 2 heures.
4: Le principal, c'est que tu ris de toute ta dent, Gérard.
1: Merci.
4: Qui pense que tu fouettes sur le internet?
1: Oui, ouais, si je fouette, la bande, il faut mieux sentir
4: que tentacule ta soeur.
1: Ouais,
5: j'avais simplement une amie qui, j'ai toujours d'ailleurs, elle est pas morte encore.
1: Merci de parler des morts pour qu'on passe.
5: Non, mais justement, elle est pas morte.
6: En cas de l'événement.
5: Connexion avec le foyer.
1: La connexion avec

0: Pas le bouton rouge. Et le prochain qui me dit si t'as carré, je vais demander si sa mère elle va faire les spaghettis à la bolognaise.
1: Arrête, comprends pas, tentaculé, encule ta sœur.

0: cherche une fille qui me domine heureuse. Oui, et moi je vends une Lada.
1: Gérard revient.
2: Il arrive.
0: Combien de chevaux? Ouais, un cheval. Non, bah là, pas du fromage dans le monde.
3: Et ta mère, elle a quoi dans son cul?
0: Question de monsieur cousin.
1: Et ça y est, ça recommence.
2: T'as envie de te faire fister?
0: Fist ou pas, toi?
1: Et ta mère a su ou pas?
4: Bah, allez, tu veux un débat, tu devais t'aider.

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3: Tu fais ce que tu veux, tu mets un remix et les gens appellent au 0803-08-5000 et 0870-5000 et 3615 Confuntibri, rubrique direct.
4: Ah ben là, on est à 14%.
3: Ah ben, réveillez-vous.
4: Ouais,
3: je commence pas le débat. Je commence pas le premier débat avec trois personnes, c'est tout. Donc, continuez à appeler.
4: Mais c'est quoi le premier débat?
3: C'est, je sais pas, Max, il te l'a dit, donc.
4: Non, c'est quoi? Moi, j'écoutais pas.
3: Ben, c'est sur les ronflements et c'est tout.
4: Non, mais c'était pas la virginité plutôt le premier débat?
3: Non, ronflement.
4: Manu, c'était virginité ou ronflement le premier débat?
5: Virginité, ronflement, je crois.
3: Ouais, ronflement.
4: Tu ronfles toi, Gérard?
3: Non, de toute manière, je commence pas un débat comme
4: manière,
3: ça.
4: Donc, manière, tu ronfles ou pas?
3: Hop.
4: Mais tu ronfles ou pas?
3: Non, mais.
4: Gérard, c'est, on est à l'antenne, tu éteins pas
3: non,
4: ton
3: non,
4: micro.
3: Non, mais pour l'instant, bon.
4: Mais j'ai pas d'autres disques.
3: Mais moi, je commence pas le débat comme ça.
4: Bah, tu peux peut-être commencer à poser la première question déjà?
3: Ah non,
4: bah. Ah, à moins que ce soit pas toi qui les ai écrits, tu les connais pas?
3: Tu permets, c'est moi qui fais les questions, d'accord?
5: Hein? Okay.
4: Ah, non.
5: Je te permets?
3: Oh. Okay. Oh. Ok. Tu vas ailleurs avec ta caméra, t'as pas besoin de voir ce qu'il y a là. D'accord?
4: Il y a Alexandra qui. Il y a Alexandra, sur Minitel, qui a 18 ans et qui te demande si t'as pensé au consentige ce soir.
3: Bon, alors déjà, Alexandra, tu vas commencer à te calmer avec ça, parce que si ça commence comme ça, ça va aller vite. Le premier débat. Il va durer que 29 minutes.
4: Là, t'es monté à 16%. Il y a quelqu'un qui te demande si tu pars vraiment sur Skyrock.
3: Oui, c'est ça. Ah ben, pourquoi pas? Pourquoi pas sur Europe 1 ou sur Europe 2?
4: Justement.
3: Ouais. Ouais, mais ça sera pas des... Ouais, ah non, mais c'est ça. C'est ça. Ouais, mais c'est ça, c'est ça, c'est ça. T'as raison, continue. Continue à jouer avec ça. Ça ira. Donc la première question, c'est est-ce que votre copine ronfle? Est-ce que votre copine ou votre copain ronfle la nuit? Donc la première question. Donc moi je pars pas avec trois personnes au débat. Donc
4: bonjour les auditeurs.
6: Bonsoir.
7: Alors donc on accueille DJ Michel, on accueille Gilbert, on accueille Fred.
6: Ouais, salut.
8: Yes. Good evening, Gérard.
6: Voilà.
8: Salut DJ Michel de New York.
4: De toute façon, il faut bien des mecs pour répondre à la question. Bah, est-ce que votre copine ronfle? Parce que tu sais, des nanas qui ont des copines, il y en a pas beaucoup, hein.
3: Non, mais de toute manière, pour l'instant, il est au standard. Je l'ai prévenu mardi. Apparemment, il n'a pas compris.
7: Écoute, Gérard, vu comment
3: t'as été... Non, t'as pas compris, je te l'ai dit tout à l'heure.
7: Les filles n'ont pas voulu t'appeler.
3: Eh ben, dans ces cas-là, je fais pas de débat comme ça. Arrête avec l'os, si tu veux. Oh
6: DJ, calme.
3: On commence pas comme ça.
6: Personne n'appelle.
3: Donc, le premier débat... Vous allez réfléchir,
7: Gérard, je pars
3: pas avec 4 personnes.
7: Je viens d'avoir Rita, je viens de la rappeler,
4: ça
7: elle est
4: 5
7: là.
4: Personnes.
3: Non, mais
7: dis bonjour à Rita.
3: On met à 10, il n'y a pas assez de personnes.
4: 17% sur Minitel. Plus tu gueules, plus ça monte. 17% sur Minitel.
3: Non, d'habitude, sur le premier débat, on part à 6. Donc Manu, s'il te plaît, tu te réveilles, je partirai à 6 pour avant.
6: Ouais, mais on part à 4 et on nous...
3: Non, toi, tu te tais pour l'instant.
6: Gigi, on est avec des copains, on est plein, t'inquiète.
3: Non.
6: On est vierge, on ronfle.
3: Mais pour l'instant...
6: Est-ce que t'es vierge du ronflement, Gégé?
3: Pour l'instant, c'est pas le thème du débat, c'est pas le premier débat, d'accord? Et tu vas pas commencer.
6: Excuse.
3: Gérard,
6: j'appelle
3: le... Mais si t'as du monde derrière, tu vas dégager.
6: Ok.
4: Ah, une petite question cool sur Minitel, Gérard. Il y a Pipe Express qui dit déjà qu'elle adore tes débats et elle te demande si tu as pris une douche le matin parce qu'elle te voit sur Fun TV.
3: Et elle trouve que
4: t'es plutôt pas mal. Alors, t'as pris une douche ce matin ou pas?
3: De quoi?
4: T'as pris une douche ce matin?
3: Qu'est-ce qu'elle dit? Qu'elle voit mon clito?
4: Non. Elle te voit sur Fun TV et qu'elle te trouve plutôt pas mal aujourd'hui sans la moustache.
3: Eh ben, dans ce cas-là, qu'elle appelle. Qu'elle laisse son numéro de téléphone, on la rappelle si elle veut faire.
6: Gérard, je suis là.
3: Quoi?
6: Je suis là.
3: Ouais, c'est ça.
4: Ah, bah Rita.
3: C'est ça, ouais, c'est ça.
6: Gérard, c'est moi, c'est Rita.
7: Et on accueille Barbara aussi.
6: Allô, Gérard?
4: Barbara?
6: Oui, bonsoir.
4: Ah, bah voilà.
3: Voilà,
6: bonsoir,
3: oui.
6: Barbara.
4: Vous la fermez?
3: Non, mais pour l'instant, tant que j'ai pas 6 personnes.
4: Je crois qu'on a 6 personnes là.
3: Non.
7: On est à 5, Gérard. C'est bon, tu peux commencer.
3: Ah non, mais attends.
4: Et on est à 18% sur Minitel.
3: J'ai quoi là? J'ai rien du tout, moi. J'ai même pas les noms.
7: Il y a DJ Michel, il y a Rita, il y a Barbara, il y a Gilbert et il y a Fred.
3: Hein? Eh, c'est ton boulot, Manu, quand même.
7: Oui, mais toi, ton boulot, c'est de faire les débats, Gigi.
3: Mais toi, ton boulot, c'est de marquer les noms.
6: Hein? Allez, fais pas ta mijaurée, commence.
3: Oh, s'il te plaît, tu vas te taire, toi.
6: T'es godiche, hein.
3: Bon, bah, si ça te plaît. Commence pas comme ça, parce que tout à l'heure, tu as dégagé vite fait, toi. Donc, tu choisis.
9: Quel bonnet.
3: Comment?
4: Comment?
3: Attention à celle qui vient de dire ça, parce que ça va gerber ce soir, et sec.
6: Parce que bené, ça veut dire connard en langage recherché.
3: Bon, ah. Qui c'est qui vient de dire ça? Qui c'est qui vient de dire ça? Bon, s'il te plaît, tu me sauves celui qui a dit connard.
7: C'est bon, je vais calmer.
4: Ah, t'es à 21% sur Minitel, là, ça continue à monter. Hein.
3: Ouais, bien sûr.
4: Non, mais oui.
3: Ouais, ouais, ouais. Non, mais t'inquiète pas, je sais aussi où que ça se passe, le Minitel.
8: Gérard, tu m'entends?
4: Ça se passe, d'accord.
0: Qu'est-ce qu'il faut te faire pour que ça monte?
3: Michel.
8: DJ Michel, yes. Je t'écoute de New York City.
3: Non, non, mais c'est bon, tu dis bonsoir. Oh, tu dis bonsoir et tu la fermes.
8: Hello, Michel. Gérard.
3: Oh, tu dis bonsoir et tu la fermes.
8: Il est 19h15 à New York. Et je t'écoute sur Internet.
3: Bon, lui, tu le sopes, tu lui dis qu'on lui dit bonsoir, qu'il se taise.
7: Il a rien dit méchant, Gérard.
4: Gérard, tu commences le débat, là, tu reposes la première question, que tout le monde y réponde. Maintenant que tout le monde est là.
3: Est-ce que votre copine ou votre copain ronfle la nuit? Donc, Claire.
9: Allô?
3: Claire, bonsoir.
9: Bonsoir, bonsoir Gérard, bonsoir à tous.
3: Bonsoir.
8: Bonsoir Claire.
3: Bon, t'arrêtes avec. T'arrêtes avec Lost, toi. Ouais. Ok? Alors, Claire, bonsoir.
9: Bonsoir Gérard.
8: Bonsoir Claire.
3: Bon, Claire, allez.
8: On va la première question, après on va se coucher vite fait.
3: Ouais, ben, toi, je t'ai reconnu, d'accord? Donc, tu vas te calmer, tu laisses parler les gens, ok? Alors Claire, s'il te plaît, tu réponds à la première.
9: Eh ben écoute, moi mon copain, il ronfle pas mais il respire très fort.
3: Mm-hmm.
9: C'est un peu pareil quoi.
3: D'accord.
9: C'est chiant.
3: Mm-hmm. Barbara.
10: Moi mon copain il ronfle. Donc mm-hmm. J'essaie de m'endormir avant lui et quand je l'entends ronfler, je lui demande de se tourner, il se tourne et il ronfle plus.
3: Mm, ok.
10: Et il bave aussi. C'est un peu...
3: Hein?
10: Il bave aussi.
3: Ah bon. Rita.
11: Bonsoir Gérard, mon petit lapin en sucre.
3: Bonsoir ma chérie.
11: Ça va Gérard?
3: Je sais pas, j'ai pas regardé ce matin.
11: Ah, Gérard, trop bien.
3: Excuse-moi pour la semaine dernière du petit problème technique du standard. Bon, c'est bon, toi, Gilbert, Michel, tu te tais, s'il te plaît, merci.
8: Okay, thank you.
3: Donc, pour toi, Rita?
11: Bah, moi, j'ai un copain qui arrête pas de ronfler.
3: Mm-hmm.
11: Et donc, je lui donne des claques. Et ça
3: me
11: réveille.
3: Ouais, mais alors, c'est peut-être pas la meilleure solution. Hein.
11: Ah, mais si, parce que je lui donne des claques.
3: Mm-hmm.
11: Et je lui suis sur son nom tout doucement.
3: De quoi?
11: Je suis sur son nom, tout doucement, et ça s'arrête.
8: Quoi?
11: Chuchoté. C'est un synonyme.
8: Oui.
3: Ouais, d'accord.
11: Je chuchote son nom à l'oreille.
8: Il ronfle la trompe.
3: Ouais. Fred?
12: Ouais, bah écoute, moi j'ai pas de copine, c'est Fred. Moi j'ai pas de copine, mais j'ai un chat et ouais, il ronfle.
3: Mais on en a rien à foutre que t'as un chat.
12: Attends, mais j'ai un chat, il dort avec moi sur mon lit, et mon chat il ronfle. Voilà. Voilà, il s'appelle Gérald et il ronfle.
11: Il s'appelle Gérald.
3: Gilbert.
12: En hommage à quelqu'un.
8: Oui, bonsoir mon.
3: De quoi qu'est-ce que tu viens de dire, Fred?
12: J'ai dit que mon chat s'appelait Gérald en hommage à quelqu'un.
3: Oui, d'accord.
12: Bah, tu t'appelles pas Gérald?
3: Non, mais je te préviens, d'une chose.
4: Ça ressemble un peu quand même, hein, ça ressemble.
12: Non, mais c'est Gérald des G-Squad, attention.
3: Je te préviens, tu as intérêt de rester tranquille, s'il te plaît, parce que sinon tu vas germer vite
12: dit,
3: fait.
12: J'ai dit Gérald.
3: Ok. Moi,
12: Gérald, donc, moi, version américaine.
3: Gilbert.
12: Donc, toi, c'est Gilbert, je couche pas
3: Gilbert.
12: Avec mon chat. Non, mais avec ton cochon d'Inde.
3: Ouais, bon, voilà. Vous la fermez. Gilbert, s'il te plaît.
12: Pas de problème.
3: Gilbert. Bon, allez, hop.
4: Gilbert.
3: Gilbert, dehors. Bon, il est plus là. Hop, bonne nuit, Gilbert. Alors, Michel. Michel est pas là ou quoi, là? Oh, c'est pas là, ce bordel.
8: DJ Michel.
7: Voilà, il est là, Gérard.
3: Bon, il se réveille ou quoi, lui?
8: Gérard, sorry, parce que là, je t'appelle de New York.
3: Non, mais vas-y, accouche.
8: Mais je t'écoute, je voulais juste dire un truc, je t'écoute par Internet. Il est 19h15 à New York, et je voulais juste saluer tous les Américains qui sont très nombreux à écouter les débats.
3: Non, hop. Hop. Bonne nuit.
11: Gérard, t'es pas content d'avoir des gens qui appellent.
3: Non,
11: New York.
3: attendez.
8: Excuse-moi, Gérard, j'ai juste signalé les Américains, c'est tout.
3: Bon, là, tu réponds à la question, c'est
8: alors,
3: tout.
8: Moi, je dors avec mon ordinateur, il ronfle pas.
3: Ouais, juste. D'accord, tu dors avec ton ordinateur, bientôt, moi, je vais te faire dormir avec un téléphone aussi.
8: Gérard, j'ai du pistolet, je n'ai pas d'amis. Je suis désolé, merde.
3: Merci pour le Larsen.
8: Je n'ai pas d'amis, Gérard.
3: Ouais, bah, je m'en fous. Deuxième question, non, comme Gérard, ça va aller vite.
8: Gérard, c'est Gilbert, je suis revenu.
3: Ouais, tu travailles un peu,
8: donc,
3: toi.
8: J'aimerais répondre à la question. Donc, moi, ma copine, elle ronfle pas, mais par contre, je suis vierge.
3: D'ailleurs, j'en ai rien à
8: voilà,
3: foutre
8: c'est
3: que...
8: Tout, non, mais c'est tout.
3: C'est pas le thème du premier débat, d'accord?
8: Ok. Je vais m'occuper de toi, Gilbert.
3: Ok, bon. Deuxième question. Ronflez-vous souvent en conduisant?
4: Non, mais attends, Gérard, t'as pas répondu à la première question.
3: Non,
4: mais toi, la première question, est-ce que ta copine ronfle en dormant?
3: Pour l'instant, j'ai pas de copine, ok. En de bon entendeur, salut.
4: Et Christine comme ça, a ronflé
3: ça... Je te répondrai pas, d'accord.
8: Et ton colombe, Gérard, ton colombe.
3: Comment? De quoi?
8: Ton colombe, ronfle.
3: Mon colombe?
8: Ta colombe, je sais plus comment.
10: Ton colombe.
8: Ta colombe.
10: Oui.
3: Ben, vous lui demanderez un peu plus tard.
4: Donc la deuxième question, c'est original comme question, je crois, c'est...
3: Ronflez-vous souvent en conduisant? Alors, Claire,
4: en conduisant.
10: Bah écoute, Gérard, jusqu'à preuve du contraire, je m'endors pas quand je conduis.
3: Mmh.
10: Donc, à mon avis, pour ronfler, il vaut mieux dormir. Donc, non, je ronfle pas quand je conduis.
3: D'accord.
13: Et est-ce qu'on peut ronfler quand on n'a pas le permis?
10: Ah,
3: mais attendez, qui c'est qui pose cette question?
13: C'est Fildar, enchanté.
3: Ah, Fildar. Donc, est-ce que tu peux ronfler quand t'as pas ton permis?
13: Ah ouais?
3: Bah, mais non. C'est bête parce que.
10: Non, parce que quand, pour ronfler, il faut avoir le permis, tout à fait.
8: On peut ronfler en mobylette.
3: Ouais, ben, ça sera dur pour toi, hein.
8: On peut ronfler en mobylette.
3: Ok. Donc, Barbara?
10: Oui. C'est Max. Moi, je ronfle pas en conduisant. Par contre, ça m'arrive de ronfler en prenant l'ascenseur et ça m'inquiète.
3: Ah bon, d'accord.
8: En montant
3: ou descendant? Ok. Rita?
14: Moi, mon petit sucre d'orge, jamais je n'ai ronflé en conduisant.
3: Mmh.
14: Et...
3: Bon, tu commences pas, Olivier, s'il te plaît.
14: Ah,
4: c'est ce qui arrive.
3: Non, mais tu t'amuses pas comme ça. Tu as pas commencé le premier débat, là. Sinon, j'arrête là.
13: Olivier. Pourquoi?
3: Hein?
13: Assure.
3: Là, j'arrête là. J'arrête là tout de suite.
10: Allez,
13: Gérard t'a dit d'assurer, ouais, bordel.
3: Alors, Rita, là. Pour finir.
8: Et moi?
14: Donc, moi, je disais, mon petit chou, donc, jamais il est arrivé de ronfler en conduisant.
3: Mmh.
14: Et donc voilà.
3: Non mais est-ce que t'as ton permis?
14: Oui, j'ai mon permis.
3: Depuis combien de temps?
14: Ça va faire 6 mois.
3: Mmh. Ah, 6 mois, bah t'es une jeune conductrice.
14: Voilà, exactement.
3: Ouais, donc t'as toujours ton petit A derrière. Voilà. Ok. Ok, bon.
8: Moi j'ai pas répondu, Gérard.
3: Ouais, bah, mais une minute, je viens à bout. Ok, vous allez commencer par vous calmer là, les mecs, hein, parce que vous commencez à me les gonfler. Fred.
8: Ouais, ben moi je sais pas, je dors, donc je me rends pas compte si je ronfle, quoi, quand je...
3: Ouais, d'accord. Quand tu conduis, tu dors.
8: Bah écoute, pour ronfler, je vais pas ronfler réveillé, abruti.
3: Bah abruti toi-même.
8: Bah écoute, il faut bien que je dorme si je ronfle.
3: Non mais attends, déjà, est-ce que tu ronfles en voiture?
8: Bah si je dors, ouais.
3: Ah ouais, tu dors, tu conduis en dormant.
8: Bah écoute, si je conduis en ronflant, je conduis en dormant.
3: Non mais attends, et mon pote, là, je crois que t'as des casques de vide. Hein.
8: Non mais toi, tu ronfles pas réveillé, faut dormir pour ronfler, t'es bien d'accord, GG?
3: Attends, pour conduire, faut dormir.
8: Non, pour ronfler, il faut dormir.
3: Ouais, ben, je te demande si tu ronfles en conduisant.
8: Donc, si pour pouvoir ronfler en conduisant, il faut que je dorme.
3: Ouais.
8: Donc, je m'en rends pas compte parce que je dors. Donc, je sais pas si je ronfle, c'est clair.
3: Ouais, ben, tu sais pas si tu conduis non plus.
8: Bah, ouais, a priori, ouais, t'as raison. Bravo, GG, ouais.
3: Ouais, d'accord.
8: Tout à fait.
3: Bon, Gilbert.
15: Ouais, moi, donc...
3: Ouais, attends, Gilbert. Qui c'est qui veut poser une question?
14: Mon petit chou.
3: Ouais. Ouais.
14: On fait des mathématiques là parce que j'ai pas très bien compris là.
8: Ah, c'est mathématique
10: tout à l'heure.
14: Est-ce que c'est le théorème de Pythagore tout ça ou quoi?
10: Ouais, non. C'est pas loin.
8: Le théorème de Pythagore.
3: Ouais, c'est bon, t'as Gigi Mitchell, pour l'instant tu te...
8: Gigi Mitchell, j'attends de répondre, Gérard.
3: Ouais, ben... Bon.
14: C'est pas rare parce que je trouve que c'est très mathématique tout ça. On fait en voiture, quand on a le permis, ensuite on passe par là. Mmh. J'ai l'impression que ça forme un angle droit tout ça.
3: D'accord. Okay.
14: Qu'est-ce que t'en penses, Gérard?
3: Ouais, ben, pour l'instant, moi, j'ai jamais conduit en ronflant, hein. Non, mais attendez, il y a Gilbert qui a pas répondu.
15: Oui, je vais répondre. Donc, moi, c'est vrai, j'ai pas douté à cette source, mais je ronfle en dormant.
3: Mm-hmm. Hein,
15: ce qui se passe, c'est que je dors en même temps que je conduis.
8: Ah, bah,
15: donc, je me prends un mur.
8: Oui.
15: Je dirais pas sous quel pont.
3: Ouais, ben, allez, c'est bon. Alors. Allez, hop.
14: Mais non,
4: Gilbert, mais il n'a pas entendu, il a pas. Il
3: non, non, non, non, non, non,
8: mais attends,
3: non, sous quel pont?
13: Il n'a pas dit pour l'Allemagne, il n'a pas dit pour l'Allemagne.
3: J'ai tout bien compris.
4: Il n'a pas dit, il n'a pas
3: rien. Ah, je veux pas le savoir.
15: Écoute, je m'endors,
4: oui.
15: je me tape un mur, donc l'airbag il s'ouvre et hop.
4: Sous quel pont c'était?
15: Pour l'Allemagne, il t'a dit.
3: Voilà, hop.
15: D'Avignon.
3: C'est bon, c'est le pont d'Avignon, Gérard. Non, c'est bon, c'est bon.
15: Il y a des crashs.
3: Oh, c'est bon, tu me le prends.
4: Merci pour le Larsen.
3: Merci pour le Larsen, tu prends donc Gilbert et c'est bon. Non, non, mais c'est bon. Non, mais c'est bon. Didier Michel.
8: Oui, alors Gérard, juste, si vous avez une petite question, parce que je ne comprends pas. C'est la question, c'est ronfler en conduisant ou conduire en ronflant?
3: Non, c'est ronflez-vous en conduisant.
8: Alors juste, moi, je t'expliquais tout à l'heure, je suis seul.
3: Mm-hmm.
8: Parce que j'ai eu l'accident, parce que je ronflais conduisant.
3: Mm-hmm.
8: Et puis je suis en fauteuil, malheureusement.
3: D'accord.
14: Ah, c'est triste tout ça. Voilà.
3: Ah, ok.
14: C'est
3: bon.
14: Combien de roues?
3: Comment?
14: C'est combien de roues à ton fauteuil?
8: C'est une 4 roues motrices.
14: 4 roues motrices.
3: Ouais, c'est ça. 4 roues motrices, ça serait pas un train non plus. Et là, tu te foutes... ou ouais, c'est ça. C'est ça. Donc, je vais quand même vous répondre déjà.
10: Est-ce que tu as l'airbag?
3: Non, mais. Qui c'est qui parle là, des trois filles?
15: C'est DJ Michel. Non, mais... J'aimerais savoir s'il a fait le Paris-Dakar. Avec son.
3: Bon, moi, je voudrais quand même répondre. Si vous me laissez parler, je pourrais peut-être répondre déjà aux deux premières questions. Donc, je ronfle pas la nuit.
10: Comment tu le sais?
16: Comment tu le sais que tu ronfles pas? Est-ce qu'on te le dit?
15: Non, mais c'est Christine qui te l'a dit.
3: Bon, allez hop.
10: Non!
3: Didi Michel dehors.
15: Je pense que c'est non,
10: Gérard.
3: C'est bon! Didi Michel dehors.
4: Allez hop, dégagez.
3: Bonne nuit! Bonne nuit!
10: Gérard. Allez.
3: Bonne nuit pour lui.
4: Prendre les gens pour les canards sauvages.
15: J'appelle les États-Unis.
3: Je veux pas le savoir, t'avais qu'à pas dire que c'est de mon pote. Bonne nuit à toi.
4: Et Carole. Et Carole.
3: Pareil. Toi, tu restes un peu poli, s'il te plaît. D'accord?
4: Ah, c'est une insulte, Carole.
3: Ouais, tu restes poli, d'accord?
15: Allez, hop.
10: Gérard.
3: Entre Christine, Carole et toutes celles qui m'ont posé des lapins ou qui me prennent pour un con, c'est bon. D'accord. Tu t'amuses pas avec le double son parce que sinon, en 5 minutes, j'arrête.
15: Mais non, c'est le double airbag.
3: Ok.
4: Okay.
3: On de bon entendeur, salut.
10: Gérard.
3: Oui.
10: Comment est-ce que tu dis que tu ronfles pas la nuit?
3: Qui c'est qui pose cette question?
10: C'est clair.
3: Ben, je peux te le dire parce que vu aller aux heures que je me couche, je risque pas de ronfler.
10: Mais ça n'a rien à voir.
3: De toute manière, que je dorme le jour ou la nuit, je ronfle pas.
10: Mais comment tu le sais?
3: Parce que je sais comment que je dors et j'ai jamais ronflé.
4: Sur Minitel, il y a une réponse, Pipe Express, qui dit que Gérard, effectivement, ne ronfle pas puisque Christine se posait son cul sur ses narines quand il dormait.
3: Voilà, ben, dans ce cas-là, bonne nuit pour lui, il n'aura pas de réponse. Donc,
15: Gérard, comment tu peux savoir si tu ronfles ou tu ronfles pas? L'autre fois, t'étais tellement bourré, t'es rentré chez toi, t'as fait caca sur le paillasson.
3: Bon, Manu, s'il te plaît.
10: Hiver.
4: Ok, Gérard.
3: Hop là. Dehors pour lui. Dehors pour lui, ça y apprendra. Alors maintenant, celui qui vient de dire ça... Non, mais c'est bon, je me doute qui c'est qui s'amuse à mettre ça devant ma porte. Ok, c'est bon. Donc, le ronflement... Vous gêne-t-il en avion?
4: Non, t'as pas répondu à la question aussi, est-ce que ta copine ronflait?
3: Pour l'instant, j'ai pas de copine.
10: Gérard, est-ce que t'as déjà eu des copines qui ronflaient?
3: Comment?
15: Ta copine imaginaire, elle ronfle.
3: Laquelle?
15: Je sais pas, ta poupée gonflable, elle ronfle.
3: Attends, ma poupée gonflable, t'emmerdes, toi, connard.
15: Ouais.
3: D'accord?
10: Non, Gérard.
15: J'ai un truc, en tout cas, pour pas ronfler, il faut dormir sur le ventre.
3: Ouais, bah attends, toi, pour l'instant, je t'ai demandé
15: avec
3: de gerber.
15: Avec des cotons-tiges dans le nez.
3: Bah bon, allez hop!
4: Non. Moi, j'ai un autre maître en Intel, effectivement, il y a, en sondage, on a trouvé dans un magazine, l'Institut de lutte contre le ronflement a trouvé un remède miracle. Pour arrêter de ronfler instantanément, il suffit de se mettre un coton-tige dans le cul.
3: Bah c'est bien. Dans ce cas-là, continue comme ça.
17: Dans son cul!
3: Eh bah alors, dans ce cas-là.
4: Non, mais on continue.
3: C'était sur
4: Intel.
3: Troisième question. Le ronflement, vous gêne-t-il dans l'avion et on pense je ronfle comme un cochon avec un doigt où je pense. Hop, et on se retrouve tout de suite après. Donc bonsoir à tous, la suite des débats. Donc on récupère Gigi Mitchell, je pense qu'il est encore là.
18: Ouais, il est là, ouais.
3: Tu l'as calmé?
18: Ouais.
3: Non,
18: si.
3: Ça m'étonnerait.
18: Si. Gilbert, si tu m'avais pas pris le standard pendant le 10, j'aurais pu le calmer, Gérard.
3: Tu me les calmes avant. Fred. Allô?
19: Je suis là, ouais. Easy. Ouais, je suis là, GG, tu m'entends?
3: Ouais.
19: Ouais. Did you Michel, you listening to me, Gérard?
3: Ouais, ben, tu commences à te calmer un peu, toi. Ouais. Ok.
19: Okay.
3: Donc, tu me le prends, tu me le calmes.
19: You're welcome, Gérard.
3: Gilbert.
20: Oui, bonsoir, mon chou.
3: Non, mais attends, je suis pas ton chou, d'accord? Tu vas te faire foutre. Alors, commence pas comme ça, parce que tu as dégagé vite fait, toi. Allez, hop, Gilbert, dehors. Bonne nuit à toi. Hop.
20: Non, c'est pas moi qui ai parlé, là.
3: Non, c'est pas toi, mon cul.
20: Non.
3: T'en veux une aile?
4: Ah, ça fait un mon cul en tout cas, pour les
20: sondages. Allez, faut noter ça. Ouais,
3: hop, dehors celui-là.
18: Okay. Gilbert, au revoir.
3: Bonne nuit, Gilbert, on prend quelqu'un d'autre. Allez, à ta hop. Place.
20: A tout de suite.
3: Ouais, à tout de suite, t'as raison, passe sous un autre nom.
18: Manu, change de prénom, tu mets René, ça marche.
21: Ok, on accueille René.
3: Non. Non, mais dans ce cas-là, c'est pas la peine.
4: Mais Christine comme prénom.
3: Non, bah alors c'est pas la peine, j'arrête.
4: Non, continue.
10: Non, Gérard.
4: Donc la troisième question, tu peux la répéter?
3: Non, mais attends, j'ai pas fini de présenter.
4: C'est
3: Fred.
20: Ouais.
3: On s'en fout, moi je m'en fous pas, d'accord.
4: D'accord.
20: Ouais, je suis là, GG.
3: Fred, Rita.
10: Oui, je suis là, tu l'as pensé que je suis là.
3: Barbara.
22: Oui, je suis là.
3: Et Claire.
23: Bonsoir.
4: Bonsoir.
3: Ouais, bonsoir. Donc, le ronflement vous gêne-t-il en avion? Donc, Claire.
23: Le ronflement me gêne-t-il en avion? Bah oui, c'est chiant.
3: Non, ouais, mais par exemple, si quelqu'un est à côté de toi pendant 3 ou 4 heures d'avion.
17: Ouais.
3: Bah oui, Olivier, ça suffit, s'il te plaît. Ok.
4: Ok.
20: Tu as déjà pris l'avion, je vois.
3: Ouais, c'est... Bon, je te dis à Gigi Michel de le virer.
4: Non, mais Claire, répondez à la question là, Claire, continue de répondre.
3: Donc, Claire, je te disais, donc est-ce que pour toi, est-ce que tu penses qu'en faisant 6 heures d'avion par exemple, est-ce que quelqu'un qui rompt la compte de toi, ça te gêne?
17: Bah oui, ça me gêne. Je le prends par la fenêtre, tu vois. Je le prends par la peau du cul et je le jette par la fenêtre.
3: Ouais, mais attends, par un hublot, tu vas ouvrir le hublot.
17: Bah oui.
4: Bien sûr, ça se voit. C'est une fenêtre.
3: C'est ça.
17: Mais c'est affreux de ronfler.
20: C'est des dépressurisations de cabine.
17: Mais non.
20: L'avion, il tanguait un petit peu.
4: C'est le ronflement des réacteurs, moi, qui me dérange le plus.
20: Ouais, voilà. Parce que quand tu ronfles, on n'entend pas le réacteur, en fait. Donc à quoi ça sert de prendre l'avion si on n'entend pas le réacteur?
3: Non, je crois que je t'avais demandé à Manu, je t'avais demandé de me virer Gilbert.
18: Et... Ah, il est plus là, c'est René.
20: C'est René, oui.
3: Bah oui, comme par hasard, René, il passe avec la même voix de Michel. Comme par hasard.
18: Mais non, Michel, il est là aussi.
3: Ah non, mais... Bon, tu dégages, toi, avec ta caméra, tu vas pas m'emmerder, d'accord, ce soir.
20: Attends, mais j'ai pas dit tout la même voix, qu'est-ce qu'il raconte?
3: Bon, bah, si t'es pas content, tu vires, toi.
4: Continue, genre.
3: Ok, Barbara.
21: Oui.
3: Donc, pourquoi?
21: Moi, ça me gêne pas.
3: C'est pas... Manu, c'est pas la peine d'essayer de lui dire de passer pour une autre voix. Hein.
18: Mais je lui dis pas ça, je le calme, Gérard.
3: Ouais, oui.
18: Je le calme pour que tes débats soient bien. Gérard, je le calme pour que tes débats soient bien.
3: Ouais, non,
18: alors,
3: mais.
18: M'engueule pas.
20: Celui-ci est très intéressant. C'est vrai, en plus, il me calmait.
3: Ouais, ben, tu vas déjà te taire, toi. D'accord?
20: Ok.
3: Parce que tu vas pas te faire passer pour Gilbert ni René derrière. Ok?
20: Ok.
3: Parce que maintenant, tu vas pas continuer comme ça.
20: Ok.
3: Je te le dis. Donc, Barbara.
21: Oui. Bah moi ça me gêne pas parce que je prends pas l'avion donc les gens peuvent ronfler.
3: Non mais est-ce que t'as déjà pris l'avion?
21: Oui, mais les gens ne ronflaient pas donc je peux pas dire.
3: Oh Olivier, s'il te plaît!
21: Ferme la porte.
3: Bon allez, moi j'arrête.
21: Mais il y a des gens qui passent. Gérard, c'est bon.
3: Olivier, ça commence à bien faire.
20: Rest please, Gérard.
21: C'est qui l'américain là?
20: C'est DJ Michel.
21: Hey DJ Michel, how are you?
3: Il me semble que ça m'est dit de virer lui.
18: Ah bon?
21: Non, c'est bon, c'est bon Gérard.
20: J'ai rien dit.
3: Donc Barbara, pour finir, pour continuer le thème du débat, parce que je sens que ça va être la fin.
21: Non.
3: Je sens que ça va être la dernière question,
21: parce que
3: je crois que le premier débat, il commence à foirer. Allez, et je pense que le deuxième,
21: Gérard.
3: Il va être pareil.
21: Gérard,
4: c'est assez sérieux, là. J'ai le nouveau patron en ligne qui demande que tu
3: termines. Non, mais c'est ça.
4: Je te le passe. Attends, bouge pas. Allez-y, parlez, monsieur.
21: Bonjour.
20: Allô, monsieur patron. Allô, oui.
4: Oui, allez-y, parlez.
20: Allô, monsieur Gérard.
3: Ouais, je vous écoute, là, maniez-vous.
20: Oui, ben c'est Axel, vous continuez l'émission et vous me parlez autrement, s'il vous plaît, monsieur Gérard.
3: Ouais, c'est bon, c'est même pas lui, allez, hop.
20: Vous continuez l'émission et vous me parlez autrement, on va voir si c'est pas moi.
3: Ben, c'est même pas le vrai patron, dans ce cas-là, vous descendez.
20: J'arrive.
3: Ouais, bah, ben, venez. Hop, comme ça va plus vite.
20: Toi, tu vas te faire venir, toi.
3: Baba.
4: C'était Axel, du coup.
3: Bon, baba.
21: Gérard.
3: Bon, qu'est-ce que je viens de te dire avec DJ Mitchell, là? Punaise, mais Manu, okay, s'il te plaît, mais merde!
4: Petite publicité pendant ce temps-là.
3: Beaucoup... Oh non, mais moi, je commence à avoir ras-le-bol là!
4: Pendant que Gérard se calme, petite pause publicitaire.
3: Non, y'a pas de pause publicitaire.
4: Moi,
3: d'accord, les sondages, ça c'est de la merde.
4: Si, beaucoup d'animaux ronds.
3: Non, c'est de la merde. C'est de la merde, c'est même pas la peine de me dire les sondages.
4: En train de ronfler à Sorel qui faisait un bruit bizarre, il avait un tatou dans le nez.
3: Bah voilà, comme par hasard, il aurait récupéré ça où? Dans les trucs de sondage AFP. Encore.
21: Dans les chiens de la loco.
3: Bah voyons.
21: Continuez
3: à jouer comme ça, vous allez voir le deuxième débat comment qui va se faire.
21: Non, c'est bon, Gérard.
3: Rita, pour toi.
21: C'est important, alors. Donc moi, mon petit chou, je vais te raconter une anecdote. Tout d'abord, j'ai voyagé beaucoup de fois en avion et une fois, il y avait un mec qui était assis à côté de moi. Il n'arrêtait pas de ronfler durant tout le vol. J'ai pas arrêté de lui foutre des claques. Et il n'a pas arrêté.
3: Ouais, mais tu penses que foutre des claques à un mec, c'est une solution pour qu'il arrête de ronfler?
21: Non, ça me gêne énormément, Zara.
22: T'es pas un peu violente?
21: Non, du tout, non.
22: Parce que tu frappes quand même.
3: Bah, de toute manière, Bon, de toute manière, la question...
21: Non, mais c'est des petites tapes, hein, Zara.
22: C'est pas des bourrés dans la gueule, non?
21: Non, quand même pas.
3: Non, qui veut réagir aussi avec ce que Rita dit, là?
18: Gérard, on accueille Mokhtar à la place de DJ.
21: Ah, voyons.
20: Salut Mokhtar.
3: Voyons.
21: Va, Mokhtar.
3: Qu'est-ce que je te dis?
18: Quoi?
20: C'est Mokhtar.
3: De me choisir d'autres personnes.
18: Eh ben, c'est une autre personne, c'est Mokhtar.
3: Ouais, bien sûr.
1: sois pas raciste.
2: Bonsoir, monsieur Gérard.
3: Voilà.
1: Bonsoir. Bonsoir, Mokhtar, comment vas-tu?
3: Ouais, vas-y.
2: Bonsoir, Mokhtar, tu vas bien? Ça va bien, les amis?
1: Oui, ça va, comment tu vas?
3: Oh non, bah vas-y, c'est bon, moi je continue pas un débat.
5: Non, vas-y,
3: je continue pas un débat comme ça.
5: Mais Gérard,
3: je continue pas un débat. Gérard. Je continue pas un débat dans un bordel comme ça.
1: On s'excuse, on arrête.
3: Continue pas un
1: on
3: débat
1: s'excuse.
3: Comme ça, c'est tout.
1: Gégé, on s'excuse, on arrête.
5: Gérard. Pardon, Gérard.
3: Gérard. Voilà, et voyons, Gérard, continuez.
13: Ton débat est tellement chiant qu'il y en a qui dorment.
3: On continue. Vas-y. Laisse les bien faire au lieu de les calmer.
13: Non. Mais c'est à toi de les calmer aussi,
3: ben
13: Gérard.
3: Ouais, mais attends, c'est à moi de les calmer, c'est toi le standard.
13: Mais tu gueules, Gérard, tu gueules tout le temps.
1: Là, je vais te calmer avec tes
3: trous de ta bouche.
5: Punaise. Ouais, non, Gérard, allez.
3: Allez, hop.
1: Gérard.
3: Quatrième.
1: J'ai
3: dit à moi.
1: Gérard, j'ai pas répondu.
23: Ils sont calmes, hein, c'est
3: tout. Non, attends.
23: On écoute, c'est...
3: Non, ouais, mais attends. Déjà, lui, tu lui interdis, tu lui retires l'os, qu'il arrête pas. Et qu'il arrête les doubles bruits.
23: Donne-moi les doubles bruits. Les doubles bruits.
3: Non, mais qu'il arrête de s'amuser aussi avec. Déjà, parce que je voyais très bien que comment que ça allait se terminer. L'histoire des contentis. Et derrière.
13: Manu, tu travailles.
3: Ouais. Un petit peu.
13: Et Gérard, c'est pas peine de t'énerver non plus toutes les deux secondes parce qu'on a l'impression que dès qu'il se passe un embryon de quelque chose, tu t'énerves. Donc,
3: un débat,
13: il y a des. C'est comme dans les hommes politiques. Il y a des gens qui sont d'accord. Si ça gueule un peu, c'est comme à la télé. Donc, il faut accepter.
1: Exactement.
3: Il y a certaines.
13: C'est vrai que j'entends pas d'hommes politiques avec des contentis dans le cul, mais.
3: Alors, quand je lui demande de virer Gilbert, c'est pas la peine que Gilbert.
13: Didier Gilbert.
3: Non, mais Gilbert, c'est pas la peine
1: mais
3: qu'il
1: Gilbert,
3: vienne.
1: Gilbert, il est parti.
3: Non, mais c'est pas la peine qu'il

0: s'appelle DJ Ringo. Hein?
1: Gérard.
2: Oui.
1: Gérard, t'as une feuille propre et t'as tous les noms dessus, donc voilà, y a pas
2: de problème. Mais... C'est quoi ça?
3: Gérard, tu peux poser autre question?
4: Bon Gérard, on pourrait continuer.
3: Allez, on continue.
2: Pas celui qui ronfle, t'arrêtes.
4: Mais n'y pense pas,
2: celui qui ronfle, t'arrêtes.
5: C'est un débat sur les ronflements.
1: Bah, il faut le réveiller, hein.
3: Gérard, t'as pas une question.
2: Bon, et là, ça commence à bien faire.
4: Pense au coton-tige.
2: Voilà, pense au coton-tige. Hein. Barbara, bonne nuit.
6: Comme par hasard. Comme par hasard.
2: Barbara, allez, bonne nuit.
7: Eh ben voilà, Barbara, salut.
6: Bon, allez, hop, Barbara, allez, hop, bonne nuit.
3: Allez,
2: quoi?
1: Rita, je voulais savoir, parce que Mokhtar avait quelque chose à dire, et je sais pas, tu l'as coupé, là.
2: Non, non, mais pour l'instant, si c'est possible d'avoir deux disques. Avant de continuer la prochaine question.
7: Non, mais.
3: Alors,
2: deux,
3: enchaîne.
6: Ils sont partis ou pas?
7: Big up.
5: Oui. Deux, ta copine, là, elle est partie, elle revient tout à l'heure vers 2h30. Elle est partie avec Henri.
2: Comme bien sûr.
7: Comme par hasard.
3: Ouais, okay.
7: Comme par hasard.
2: Ouais, j'ai compris.
7: Et voilà, encore.
5: En plus, il a chauffette à l'heure.
2: Ouais, c'est ça.
7: Ouais, ça
2: donc, on met deux disques.
7: Non, il n'y a pas de disques.
2: Mais merde, à chaque fois.
7: Mais t'as fait une question, Gérard.
2: Moi aussi, je peux gueuler, vas-y. Crase un peu, toi. Parce que qu'est-ce que t'es en train de me préparer, là?
8: Coton-tige dans le cul.
2: Voilà, alors donc, c'est pas la peine de commencer comme ça, ok?
7: Quatrième question.
2: Si j'en ai envie.
7: Mais t'en as envie. Je vois tes yeux.
2: Ouais, bah peut-être, pas moi. Peut-être dans ce cas-là, tu mets ta ça, je continuerai pas avant.
5: Bon, Gérard, on peut poser une question, là, parce qu'on avance pas, là. Elle est revenue, ta nana, là-haut. Elle est toute excitée, elle m'a dit qu'elle mouillait la culotte et qu'elle t'attendait.
2: Ouais, bah, qu'elle descende à côté de moi, me faire un massage, ça voudra mieux. Bon, ouais.
7: Bon, allez, quatrième question.
5: T'entends la nana là-haut, là, tu descends lui faire un massage.
2: La colombe, tu descends me faire un massage, s'il te plaît, merci.
7: Et voilà, ok.
3: Macho.
2: Bon, tais-toi. Bon, au Manu, au standard, là.
5: Quatrième question.
7: Vas-y, quand tu veux, surtout, hein, Gérard.
2: Si c'est les mêmes.
7: Non, mais Gérard, on s'en fout.
5: Arrête de me prévenir.
7: Quatrième question.
2: Y a-t-il un moyen pour arrêter.
7: Devant le micro.
2: Y a-t-il un moyen pour arrêter le ronflement? Ouais, oh, c'est bon, hein. Y a-t-il un moyen pour arrêter le ronflement? Claire?
1: Oui, il y a un moyen. Faut savoir que le ronflement, c'est quand même une maladie.
2: Mmh.
1: Ça se soigne et que on peut se faire opérer pour arrêter de ronfler. Ouais.
2: C'est-à-dire?
1: Eh ben, c'est-à-dire que ça se passe dans la gorge, je sais pas quoi, et ça voilà, dans un spécialiste.
2: Mmh.
1: Et il n'y a pas de problème. Il t'opérera par laser ou je sais pas quoi, et puis voilà. C'est comme ça qu'on fait aujourd'hui.
2: Mmh. D'accord. Barbara?
4: Oui, bah oui, je suis d'accord avec Claire. Puis il y a des opérations, il y a aussi des espèces de scotch qui se collent sur les narines et ça t'empêche de
7: ronfler. Gérard.
2: Non mais t'inquiète pas. Quoi?
5: On accueille Thierry de Brest.
4: Bonsoir,
5: à la place de Mokhtar.
3: Salut Thierry. Bonsoir, c'est Thierry 21 ans de Brest. Salut Thierry.
4: Ça va?
3: Bonjour.
4: Bonjour. Bonjour les filles.
2: Quel temps Brest? Donc Barbara, tu viens de répondre?
4: Oui.
2: Donc Rita.
4: J'aimerais bien.
1: Moi je te dis, la seule solution c'est les claques. Hein.
2: Mm-hmm.
1: Donc voilà, une bonne claque, il y a que ça. Sans passer par l'hôpital, tout ça.
4: Ne serais-tu pas un peu violente, Rita?
1: Non, du tout, ma chère, non, du tout.
2: Non, mais il n'y a pas besoin de faire. Là, on parle pas de violence. Hein.
4: Attends, trois claques.
2: Non, mais y a-t-il un moyen pour arrêter le...
1: Des claques très douces et très sensuelles.
2: Attends, Rita.
3: Oh, oui,
2: Rita.
1: Oui.
2: Bon, celui qui veut parler derrière, t'attends 5 minutes, je vais quand même reposer bien la question.
7: Oui,
2: y a-t-il un moyen d'arrêter le ronflement? Donc, c'est par exemple, je sais pas moi, Rita, Barbara ou Claire,
1: oui.
2: Ou Fred ou René ou Thierry, vous répondrez si vous voulez.
3: Ouais,
2: bon, si vous avez, par exemple, les trois filles et puis les trois gars,
3: ouais.
2: Bon... les trois filles, si vous avez un copain qui ronfle, qu'est-ce que vous faites? Maintenant, les trois garçons, bon, si vous avez une copine qui ronfle, comment vous faites? À part... Non, mais attendez.
4: Ah, c'était ça, la question?
2: Ouais, mais à part lui mettre des baffes dans la figure...
5: C'est ça.
4: Moi, je lui demande de se tourner.
2: C'est qui? Voilà.
4: C'est Barbara. Je lui dis, écoute, tu ronfles, tourne-toi et...
2: Mais t'es obligé de le réveiller pour...
4: Pas du tout, c'est ce que tu crois.
3: C'est une bonne méthode, parce que moi aussi, je lui demande de...
4: En fait, dans son sommeil, il se tourne tout seul.
3: Il se retourne et hop là, la surprise, hop là.
2: Tu te tais, s'il te plaît, pour l'instant, c'est des réponses sérieuses qu'on a, c'est pas des conneries.
4: René. Tu ronfles, t'es dans un sommeil léger et tu entends ce qui se passe autour, mais tu es inconscient.
3: Elle a dit toute la vérité.
2: Claire.
3: Fred.
2: Claire.
3: Fred.
4: Oui.
2: Claire.
4: Oui.

0: voiture.
1: Claire, s'il te plaît.
2: Je suis là, Gérard.
1: Ouais, bah,
2: Tu veux savoir comment je fais, c'est ça?
1: Ouais.
2: Bon, et ben moi, je fais une petite...
1: ouais, une petite fellation. Ouais, ça, ça. Bah, dis-le.
2: Je suis pas allé jusque-là, mais c'est pas loin, tu vois.
1: Ouais, bah, tu fais une fellation, c'est bon.
0: Bien, tu montes ton numéro, Claire. Alors, non seulement
2: non,
0: il rompt,
2: mais attends, moi, je suis un peu plus câline que ça aussi, hein.
1: Hein?
2: Je serais peut-être un peu plus câline que ça.
1: Ah, ok, bon, moi, j'adore les câlins, oui. À chaque fois, toutes les semaines, je le dis que j'aime bien les câlins, donc ça commence à bien faire.
0: Moi, j'ai les mains douces.
1: Bon, ta gueule, toi. Non, mais attends, le rire de Guenon, là, c'est bon, hein.
2: De quoi?
1: Le rire de Guenon que je viens d'entendre, c'est bon. Rita, pour toi.
3: Oui, Gérard.
1: Bon, c'est bon, tu me tombes celui qui rompe, là, quand on me parle.
4: Ça vient pas d'ici, Gérard.
1: Ouais, comme par hasard.
0: C'est un mec qui rompe et qui passe.
1: Comme ça, j'entends pas ce qu'on me dit. Eh ben, c'est bien. Allez, hop, cinquième.
3: Gérard, tu m'entends?
1: Mais non, mais...
3: Gérard, tu m'entends?
1: Mais non, c'est bon, allez, cinquième. Pensez-vous que Max rompe la nuit? Allez, hop, on continue.
0: Tu laisses pas répondre les mecs.
1: Mais non, mais je m'en fous. Quand ça arrêtera de ronfler, quand je pose des questions, quand on me répond...
4: C'est pas eux, Gérard.
1: Non, c'est pas eux, c'est jamais personne.
0: Aucun respect.
1: Allez, hop, on continue. Pensez-vous que Max ronfle la nuit? Allez, hop, Thierry.
0: J'ai pas répondu à la question d'avant.
5: Foutre,
0: moi non plus, Fred, j'ai pas répondu à la question d'avant.
1: Allez, vous répondez à la cinquième, là, maintenant, j'en ai rien à foutre.
0: Si ronfle la nuit, qu'est-ce que ça peut te foutre?
6: On s'en branle.
0: Bon, Gérard.
6: Mais profond.
0: Moi, je veux répondre à la question d'avant.
7: Ouais, moi aussi.
0: Solution, c'est vrai que c'est un peu radical, mais pour ma copine, je la prends violemment, la sodomisant avec du sable et des graviers.
1: Pauvre tâche. T'adores faire mal à une nana.
6: C'est pas mal,
1: la sodomie. Non, attendez, une sodomie, ça fait mal. Arrêtez vos conneries. Vous me faites chier, là.
6: Je me souviens de toi quand on t'a pris.
0: Oh, j'ai la sexualité que je veux.
1: Et attends, celle qui vient de dire les chiottes de la loco, tout à l'heure, tu as gerbé vite fait, toi.
0: Elle aime ça, en plus. Attends, je vais dire, je fais ce que comme je veux, Gérard.
1: Ouais, ben, tu feras mal si tu veux, mais dans ce cas-là, tu me le dis pas.
0: Pas mal, elle aime ça.
1: Ouais, ben, tu me le diras pas à moi devant. Tu me le diras pas dans un micro, d'accord?
6: C'est pas mal. Après, ça coule tout seul.
1: Ouais, ben, c'est bien. C'est bien. Comment, qu'est-ce que
0: je...
1: De quoi?
0: Elle adore ça, ça lui fait des petites perles hémorroïdaires.
1: Ouais.
0: Et les perles, ça prend avec des aiguilles.
1: C'est ça. T'as raison. Tu sais qui vient de dire ça? Tu sais qui vient de dire ça?
0: C'est Thierry, de 21 ans de Bretagne.
1: Ouais, ben, Thierry, ben, mon pote, je crois que...
0: C'est la vérité, je suis désolé, Gérard.
1: Enfin, bref.
0: Elle aime ça. Il a
1: ouais, c'est bon.
0: Sa copine de l'intérieur.
1: Donc, Claire.
8: Non, Christine.
2: Oui.
1: Bon, allez, hop, moi, j'arrête.
3: Mais Gérard.
1: Bon, dégage, quoi, parce que tout à l'heure, c'est éclaté, là, avec ta caméra. Bon, tu sommes celui qui s'amuse à ça.
8: Tu veux un bébé rose.
1: Non, bah alors moi, profitez-en, parce que là, ça commence à bien faire. Max, il revient, donc. Non, mais Max, t'essayes de savoir. Il y en a qui s'amusent à faire des conneries, donc t'essayes de savoir.
9: C'est à toi, Manu.
1: Manu. Ouais,
4: putain, mais dégage-le, Manu. Ouais. Zéro.
10: Gérard, tu reprends ta question.
1: Cinquième question, pensez-vous que Max rompe la nuit?
10: Oui.
1: Claire.
10: Je l'ai déjà entendu.
1: Ouais, mais c'est mon équipe. Mais attends, je vais te dire une chose, une drôle d'équipe, hein. Lui, je l'ai prévenu depuis mardi, apparemment, il se fout de ma gueule. Je lui ai dit, c'est le premier débat, je veux du bon boulot. Apparemment, René.
2: Attends, René qui se.
1: René.
9: Oh, mais Ringo, là. J'ai que des mecs.
1: Ouais, ben, je veux pas le savoir.
0: René,
1: apparemment.
9: Bon, Ringo, tu
1: il se fait passer pour Tony.
0: N'importe quoi.
1: Ouais, presque pas. Tu crois pas que je suis reconnu?
9: Le premier débat, c'est nul. Hein. Le premier débat, on aurait dû faire la virginité. Hein.
1: Ouais, bah...
3: Gérard, peut répondre.
0: C'est vrai que c'est
4: chiant. Attends, je pensais à un truc, là. Oh, le premier débat, t'as fait quoi, là? Le ronflement?
2: Ouais.
4: Je t'ai demandé de faire la virginité, espèce d'abruti.
1: C'est le standard.
4: C'est bien fait pour ta gueule, t'assumes, t'es nul, je te l'avais dit.
1: Dans ce cas-là, tu finis.
9: Je t'avais dit de faire la virginité,
3: Gérard.
9: Le deuxième débat, tu me donneras les questions, je les ferai moi-même.
3: Gérard, reviens, j'ai envie de te dire quelque chose, c'est Rita.
1: Ouais. De manière, ça va. Hé, Max! Bah, au lieu de te sauver.
10: À l'antenne, Gérard, reprends le débat.
1: Ça va demander le débat. J'ai demandé à ce qu'elle descende.
9: Elle est
1: descendre.
9: Pas là, elle est partie.
1: Non, elle est pas là, comme par hasard.
9: On l'a cherchée alors, tu verras pendant un disque, elle est partie, elle revient à
0: 3h. Elle est partie
1: avec Henri au bois. Bon, c'est bon, hé. Bon, maintenant tu me calmes tous les mecs là. Bon, hé. Fildar! Fildar! Fildar!
10: Non, mais il est pas là, il t'écoute pas, laisse tomber.
1: Bon, vous mettez un disque.
10: Il t'écoute pas.
2: Mais attends, mais Gérard.
3: Gérard, c'est bon, on répond.
0: On écoute, là.
3: Gérard,
6: Alors moi je pense que Max, j'en ai rien à foutre de toute façon qu'il
5: ronfle. Gérard,
6: mais moi,
5: Gérard, Gérard,
0: il travaille.
1: Putain. Gérard, mais tu vas arrêter toi avec tes doubles voix.
10: Mais je n'ai rien fait.
5: Gérard.
1: Fuldard.
5: Gérard.
1: Ouais.
5: Gérard.
1: Ouais.
5: T'es là?
1: Non mais attends, pour l'instant, Olivier s'amuse avec les micros encore.
5: Qu'est-ce qui se passe?
1: Bon, tu balances deux disques. Non.
10: Ta cinquième question, est-ce que Max dort? Voilà, alors.
1: Est-ce que Max ronfle la nuit? On met deux disques, point final à la ligne, on reprend après. À une condition qu'au standard, ça se réveille.
10: Non, c'est un point final, on reprend.
0: Très bien,
10: après.
0: Là, au standard, là, Gérard.
1: Ouais, attends, je te permets, c'est pas toi qui commande, d'accord?
0: Bah, je te donne mon avis, on est bons auditeurs, là.
1: Oh, non, mais pour l'instant, c'est moi qui commande.
3: Gérard,
1: je voulais
3: te dire quelque chose. Gérard.
1: Fuldard, s'il te plaît. Fuldard.
10: Non, mais Gérard.
1: Punaise, oh!
10: Mais punaise, fais ton
1: punaise,
10: débat.
1: Oh! À chaque fois, c'est pareil!
7: Qu'est-ce que tu me.
1: Bon, Fuldard, tu balances deux disques, s'il te plaît.
5: Mais je les balance où?
1: Bah, tu me donnes les titres.
5: Je les amène, chauffe un peu les auditeurs, j'arrive.
1: Alors, tu veux pas. Bon, alors, croyez-vous que toutes les femmes ronflent 24 sur 24?
6: Au moins.
10: Mais la question de Max, c'est fini?
1: Terminé, on la saute, ça apprendra à tout le monde d'être poli.
10: On saute qui?
5: On saute laquelle? C'est bien de savoir quoi.
10: On saute qui?
1: On saute la 5.
5: Carole, Christine, enfin je sais pas.
1: Bah voilà, continuez. Continuez à me faire rire comme ça, vous allez voir tout à l'heure le deuxième débat comment qui va se faire.
0: Tu peux répondre, Gérard?
1: Surtout que là, il y a quand même 13 questions sur le ronflement. Alors.
3: Gérard.
0: Je réponds.
1: Claire.
3: Oui.
1: Alors?
3: Sur la question sur les femmes.
1: Quoi, attends, si t'es pas content, Lascar, c'est
10: Gérard,
1: pareil.
10: Là, tu attends.
5: Il a raison.
10: Je sais plus où s'en est le débat là. Je sais même plus où s'en est le débat moi.
1: Pour l'instant, j'ai demandé à ce qu'il y ait deux disques.
10: Non mais attends, on vient d'en mettre un disque.
1: Non, attends.
3: Gérard, on veut répondre.
10: Tu l'as dit toi-même, il y a 13 questions. Vas-y, pose ta.
1: Ça y est, elle est composée. Ok.
10: Mais tu passes ton temps, on sait même plus. On sait même plus.
1: Alors vas-y, c'est qui?
0: C'est Thierry 21 ans.
1: Alors vas-y.
0: Alors je pense que la dernière fois j'ai entendu une femme ronfler, c'était lorsque je l'ai prise dans un avion, dans les chiottes de l'avion.
1: Ouais. Comme par hasard, tu dis les chiottes de l'avion pour pas dire les chiottes de la loco. Oh, Olivier, t'arrêtes avec les doubles sons, s'il te plaît, maintenant.
5: Maintenant, non.
1: D'accord.
0: Non, mais t'as jamais fait l'amour dans un avion, Gérard? Moi, j'ai déjà fait l'amour.
1: Te fous pas de ma gueule, là-bas. Bon, allez, hop. Les éléphants avec une capote, c'est marrant, tout nu. Hop, à tout de suite. Donc la suite du débat, donc on va abréger sur le ronflement et je pense donc même pas on va laisser tomber le ronflement.
10: Mais non.
0: Gérard, puis-je poser une question?
10: Gérard.
0: C'est Thierry de Brest.
1: Vas-y.
0: Est-ce que le débat sur le ronflement ne serait pas un peu soporifique?
1: C'est-à-dire?
0: Bah soporifique.
3: Soporifique.
1: Vous savez quoi ça?
0: Soporifique.
1: Tu connais pas le mot soporifique? Ouais, putain, mais abrégé quand vous dites des questions, quand vous voulez poser des questions qui tiennent pas debout.
3: Bah attends, c'est un mot que tu touches qui est plus français.
0: Bah oui, ton débat c'est pour l'Afrique.
3: Soporifique.
1: Comment?
0: Ton débat c'est pour.
1: Qu'est-ce que. Attends, j'ai mal entendu là, celui qui vient de dire ça.
0: Moi j'ai pas entendu non plus.
1: Ouais, comme par hasard.
3: Moi j'ai entendu que c'était soporifique.
1: Il l'a coupé au moment que.
0: Est-ce que c'est bien. Soporifique, Gérard?
3: Soporifique.
1: Ouais, bon,
0: unilatéralement, forcément.
1: Bon, c'est bon. Allez, hop. On attaque le deuxième épisode.
10: Non, mais Gérard, en antenne, c'est pas du tout ce qu'on a dit. On a dit que tu finissais avec 2-3 questions et t'as dit OK. Et après, on attaque
1: un deuxième. Je fais la suisse. Je fais la suisse et je reviendrai après sur le.
10: Fais celle qui te paraît le plus intéressant.
1: Je reviens.
10: Celle qui t'intéresse le plus.
1: Sur la 6, donc croyez-vous que toutes les femmes ronflent 24 sur 24? Alors si on pouvait avoir Claire, Barbara, Rita, Fred, René, Thierry.
10: On est là.
1: Donc alors maintenant, si je demande à chacun de me répondre, c'est pas au mec de parler parce que le premier qui l'ouvre dégage. C'est clair et net. Ça va aller vite?
0: Ne demande pas qu'à Claire alors.
1: tu permets, je prends les gens que je veux.
0: Ok.
1: Alors si t'es déjà pas content, tu retournes déjà au standard.
0: Allez, hop,
3: c'est bon, Gérard, ça y est, c'est bon.
1: Ok.
0: Je suis content.
1: Bon.
3: Tu m'excuses, Claire.
1: Alors, Claire.
3: Oui. Bah écoute, à mon avis, non, toutes les femmes ne ronflent pas.
1: Mm-hmm.
3: Mais beaucoup ronflent aussi, donc je sais pas, moi spécialement, si je ronfle pas, on m'a jamais dit que je ronflais.
1: Mm-hmm.
3: Voilà.
1: D'accord. Ça, Barbara.
6: Moi, je pense que quand même, 24 sur 24, ça fait beaucoup. Bon, moi, je mettrais plutôt du 12 sur 12 et à 50%.
1: Ok. Rita?
3: Moi, genre, je pense que bon, la plupart des femmes ne ronflent pas.
1: Mm-hmm.
3: mais il y a une catégorie de femmes, ce sont les femmes marmottes, et elles ronflent 24h sur 24.
7: C'est quoi ça?
0: C'est les cousines des femmes fontaines.
3: Comment?
0: Ce sont les cousines des femmes fontaines.
3: Oui, voilà, exactement.
0: C'est
3: oui.
0: 24 sur 24.
3: Ouais. Ouais.
1: Fred?
0: Ouais, ben je suis d'accord avec les marmottes.
1: Attends, Fred.
0: Quoi?
1: Rita, c'est quoi une marmotte?
3: Comment?
1: C'est quoi une marmotte?
3: Ben c'est un animal, Gérard. Mais c'est une sorte de synonyme, on dit une femme marmotte, Gérard.
1: Voilà, ouais, mais c'est quoi une femme marmotte?
3: Attends, c'est celle qui ne se réveille pas. Elle dort tout le temps, elle peut dormir, elle dort 24h sur 24, c'est-à-dire voilà. Le matin, elle se réveille, elle dort. Ensuite, elle a 5
11: elle
3: minutes
11: prend sa douche,
3: elle dort,
1: voilà.
3: Et ensuite, c'est un cycle.
1: Non, mais
3: Gérard, ça a été prouvé scientifiquement. Ah,
0: elle hiberne.
1: Non, mais attendez 5 minutes, là, les gars. Rita?
3: Oui, Gérard.
1: Il y a quand même un truc, tu n'aurais pas été chercher ça dans le dictionnaire ou quelque
3: non,
1: part
7: dans les proverbes.
3: Dans
7: les proverbes.
11: T'as regardé dans Kid?
3: Non,
7: c'est un proverbe.
1: Non, c'est à mon avis, pour que non, tu... Non, sujet, Fred. Fred, René, Thierry, s'il vous plaît, vous taisez.
7: Laissez parler un peu Gérard.
0: Ouais.
1: Donc, Rita, moi, à mon avis, c'est un truc que t'as été chercher dans...
3: Non, c'est sur un magazine scientifique, Gérard.
1: Ah oui. Ouais, non,
0: c'est connu,
1: ouais, c'est un proverbe.
0: Non, c'est dans Okapi.
1: Taisez-vous, s'il vous plaît, derrière.
11: C'est Okapi.
3: Non, du tout, c'est dans une revue américaine. Je sais pas si on a encore Eddie Mitchell, Gérard.
1: Non, il est pas là, Eddie Mitchell.
0: C'est dans Nos Amis les Bêtes, je confirme.
3: Non, du tout, non.
1: Mmh. Non, Rita. Ok, c'est bon. Fred.
0: Bah moi je pense que ouais, je suis d'accord, les marmottes, les femmes qui dorment tout le temps, c'est celles qui hibernent, hein, c'est clair.
1: Non mais attends, croyez-vous que les femmes ronflent 24-24? Non mais c'est pas la peine de reprendre ce que Rita vient de dire, d'accord?
0: Écoute-moi, si elles ronflent 24 sur 24, c'est qu'elles dorment 24 sur 24, donc ouais, elles hibernent, voilà, d'où les marmottes, c'est pour ça.
1: Ok, René.
0: Ouais, donc sur les femmes marmottes, un petit truc que je devrais rajouter, c'est les, si tu veux, c'est les copines aux hommes blaireaux. Et donc, donc j'ai une question à te poser, est-ce que Christine était une femme marmotte?
1: Allez hop, René dort. Bonne nuit, René. Là, ce coup-là, terminé pour lui.
4: Ça y est, il est plus là.
7: Remplace-le par n'importe quoi.
1: Tu me le changes, c'est même pas la peine qu'il passe sous un autre nom.
7: Tu changes en Didier.
4: C'est pas le style.
1: Non. Parce que de Gilbert, il passe avec une voix de René. Maintenant, si tu me le passes...
7: tu changes en fil d'art.
1: Okay. Non. C'est même pas la peine parce que je continuerai pas les débats avec lui. Bon. Donc, Thierry?
0: Je voulais dire, moi j'ai lu dans un magazine américain, Occupy, que les femmes qui dormaient donc constamment étaient dépendants et tributaires de toute forme ecclésiastique.
1: C'est-à-dire? Non mais on se calme derrière là les nanas.
0: Ah bah non mais là, je veux dire confiné uniquement au mode de vie reclus en ermite. C'est clair.
11: Moi je l'ai lu ça aussi.
0: J'ai établi les randonnées pédestres.
1: Non. Bon. c'est pas la peine de se marrer comme des pétasses derrière.
0: Mais c'est dans le dernier que
11: tu parles. Gérard, tu pourrais être plus poli. Hein.
1: Ah ben peut-être mais vous avez pas besoin de vous marrer.
11: Bah écoute, c'est rigolo.
1: Bon ok. Alors maintenant, la dernière question.
7: Et voilà, toc dans ta gueule. Bien
1: dernière
7: envoyé,
1: question.
0: Ouais.
1: Pensez-vous qu'on peut ronfler lors d'un mariage ou d'un divorce, Claire? Non, Thierry.
0: Ah.
1: Thierry, comme par hasard. Allez, hop, vas-y.
0: Écoute, Gérard, tu me donnes le temps de la réflexion?
1: Non, tu... T'accouches tout de suite.
0: Il me semble avoir lu dans...
1: Attention à ce que tu vas dire parce que tu as dégagé vite fait.
0: Mais pourquoi? J'ai rien fait.
1: Non, mais tu te dépêches de répondre.
7: Oh, laisse-le répondre, hein, quand même.
0: Tu m'as pas laissé le temps de la réflexion.
1: Non, mais de toute manière, je te prends au hasard. Allez, hop.
0: Alors, moi, j'ai lu dans Pif.
11: Pif Gadget.
4: Pif Gadget.
0: Pardon, excusez-moi. Magazine, qu'on disait qu'il était préférable d'avoir la diance au petit doigt.
11: Ouais.
0: Pour éviter le sommeil. Il t'écoute pas, il a enlevé son casque.
4: Oh là, il y en a un qui a fait un TV là.
0: Mais moi je l'ai lu dans Pif. Gérard,
11: c'est une méthode chinoise, c'est ça?
1: Fred?
0: C'est une méthode ancestrale. Ouais, ben. Fred? Écoute, ouais, le ronflement. Ouais, j'ai vu ça dans Pif aussi, je confirme.
1: Comme par hasard.
0: Bah écoute.
1: Dans Pif. Tu dirais pas, hey, non mais faudrait peut-être parler comme un français, vous direz
0: mais
1: plus.
0: Écoute, si t'es pas
1: dans
0: la page,
1: Pif!
0: Si t'es pas
1: dans
0: la
1: Pif!
0: Page. Mais non, c'est pas pareil, Gérard, tu m'as...
1: Non, dans Pif, c'est pas pareil, Paf, c'est pas pareil.
0: Et Pif Gadget, c'est le truc avec les godemichons qui se mettent derrière. Nous, on parle de Pif, c'est un truc sérieux, quoi. C'est un truc sérieux, Pif.
12: Pif, c'est un magazine scientifique américain sur le ronflement.
1: Voilà.
12: Ça, c'est vrai.
1: Et Thierry, j'ai mal entendu ce que t'as dit avant.
0: Ah non, moi, je te dis que c'était tributaire de la...
1: Non, non, mais j'ai vaguement entendu dire...
0: Un bon mariage.
1: Non, non, mais j'ai vaguement entendu un mot qui m'a pas tellement fait plaisir.
0: Venant de moi?
1: Oui.
0: Genre, un moment.
1: Ok. Rita.
13: Oui, Gérard. Oui, moi je réponds donc.
1: Attends, 5 minutes, Rita.
14: Oui. On accueille Philippe.
13: Hi, Philippe.
15: Salut,
16: bonjour, Philippe.
1: Salut.
0: Bonsoir. Philippe, pardon.
13: Salut, Philippe.
0: Bonsoir.
13: Oui.
1: Donc, Rita.
13: Oui, ben moi je réponds. La dernière fois que j'ai assisté à un mariage, donc sur une anecdote, le mariage était tellement chiant qu'il y avait la moitié de la salle qui était en train de ronfler. Et donc ça a empêché le mariage. C'est triste, hein. Bon, celle qui se marre, hein, je trouve pas ça très drôle. Hein.
1: Bon, et Barbara, pour l'instant, c'est moi qui gère, d'accord fait, hein. Donc, Barbara, Rita,
13: oui,
1: tu t'énerves pas comme la semaine dernière, d'accord? Tu laisses, s'il y en a qui se marre ou qui t'insulte, tu laisses, je vais savoir qui c'est, d'accord? Ok, tu fais pas comme la semaine dernière.
13: Gérard.
1: Barbara.
13: Oui. Alors moi, j'ai lu dans VoiceHack...
1: Non, mais arrêtez de me dire que vous avez lu dans des magazines, parce que pour l'instant...
13: Bah écoute, on te donne des sources...
1: Oui, non mais là, je vous demande, est-ce que vous l'avez déjà vécu ou pas? Je vous demande pas de me sortir des trucs des magazines. Alors, les trucs de magazines, j'en ai rien à foutre.
13: Gérard, en fait, c'est surtout dans...
1: Attends,
13: les
1: Thierry, 5 minutes.
13: C'est surtout dans les enterrements et les mariages que les gens ronflent. Moi, je n'ai pas vécu de ça. Je l'ai lu dans VoiceHack et il le disait.
1: D'accord. Alors, Thierry,
0: il y a un proverbe tibétain qui dit mariage en ronflant, divorce en pétant.
1: D'accord, ok. Claire, attends Claire, 5 minutes. Philippe.
0: Excuse-moi, là, je suis en train de démouler un cake.
1: Ah. Ah, d'accord. Tu vas pas me dire que celui-là, il fait pas partie, il a pas encore son jet de voix.
15: Mais non, Gérard.
1: J'ai la même voix que les trois autres.
0: Arrête. Là, j'ai trouvé.
1: Allez, vas-y, Philippe. Allez, hop. C'est bon, ouais, calme-le, parce que là, pour l'instant, il est en train de me prendre la tête. Là, il me prend la tête et j'aime pas ça. Claire.
17: Oui.
1: Donc, pour toi.
17: Est-ce que tu peux me répéter un petit peu la question, s'il te plaît?
1: Donc, pensez-vous que l'on peut ronfler lors d'un mariage ou d'un divorce? Si t'as déjà assisté à au moins un mariage, bah, sur un divorce, ça serait dur, à mon avis.
0: Si c'est sur la séparation de biens, c'est possible.
1: Ouais, bon, qui c'est qui parle là?
0: C'est Thierry, je voulais dire.
1: Ouais, ben Thierry, pour l'instant, t'as répondu. Maintenant, tu laisses répondre Claire, s'il te plaît, merci.
0: Ah, mais je lis le code civil. Hein.
1: Ouais, non, mais tu lis le code civil. Pour l'instant, t'as pas besoin de dire le code civil. C'est pas sur le code civil qu'on est, c'est sur les ronflements. Donc, tu laisses répondre Claire, s'il te plaît, merci.
0: Mais il y a un article là-dessus.
1: Tu te tais, s'il te plaît, merci.
0: Ok.
1: Ok, c'est la dernière fois que je te le dis.
17: Ça roule.
1: Alors, Claire.
17: Oui. Bah écoute, personnellement, j'ai jamais assisté à des ronflements au mariage ou au divorce, mais bon, je crois que c'est tout à fait possible. Quand c'est chiant, on s'emmerde, on dort et on ronfle, voilà.
1: D'accord. Donc, huitième question.
13: Gérard?
1: Oui.
13: Ouais, je voulais ajouter un truc, là.
1: C'est qui?
13: C'est Rita.
1: Oui.
13: Je voulais ajouter un truc parce qu'à propos, justement, le garçon là qui disait à propos du code civil, parce que c'est vrai, Gérard.
1: Non, mais de toute manière, j'en ai rien à foutre du code civil.
13: C'est la loi.
1: Non, mais j'en ai rien à foutre. Ça, c'est pas le thème. Je vais pas m'amuser à faire un débat sur les bouquins du code civil pour savoir qui a tort et qui a raison lors d'un mariage ou autre.
17: Mais non.
1: Donc, non, ça, j'en ai rien à foutre. Les sondages qui sont sur le code civil, j'en ai rien à foutre.
13: Non,
1: mais même. De manière, ça m'étonnerait que ça soit marqué que les clauses du ronflement lors d'un divorce ou d'un mariage. Mais non. Mais dans ce cas-là, au lieu de me dire oui, bah dans ce cas-là, vous envoyez les preuves. Vous me les ferez lire.
0: Alors,
1: mais comme il n'y a personne qui est capable d'envoyer des preuves réelles sur ça, donc pour moi, c'est des conneries, c'est tout.
0: Bah, t'en reçois plein chez toi.
1: Ouais, bah attends, si ça. Parce que tu connais mon adresse, toi?
0: Mais non, mais tu dis que personne t'envoie jamais rien, puis après tu dis que tu reçois plein de trucs chez toi, faudra savoir.
1: Ouais, mais moi je reçois des messages d'insultes, d'accord?
0: Ah, d'accord.
1: Donc, nuance, c'est pas des trucs sur des débats.
0: Bah, insulte-moi les gens à l'antenne, ils s'insulteront moins dans ta...
1: Ouais, non.
13: C'est pas un débat.
1: Non, mais attends, parce que dans ces cas-là, moi des thèmes de débat, j'en ai. Hein, sur les préservatifs, sur l'avortement, et puis tout ça. Je vais m'amuser à faire des débats à 2h du matin là-dessus. Hein ouais,
0: si tu veux, Gérard. Ouais.
1: Quoi
0: est-ce que ce débat peut être un peu plus didactique et pédagogique?
1: Bah, pour l'instant, est-ce que... Peut-on ronfler lors d'un accouchement, tiens, Claire? ça s'adresse aux nanas.
0: Oh là là, le massacre.
1: Ouais, bah si ça te plaît pas, le massacre, bah tu fais une chose, tu raccroches.
0: Gérard, t'as combien de neurones, sérieux?
1: Bon, allez, hop, dégage. Bonne nuit pour toi.
0: Un pour respirer, un pour chier.
1: Bon,
16: ta
1: allez.
16: Rhétorique n'est pas très établie, Gérard.
1: Manu, s'il te plaît.
16: Et toi, Gérard,
1: Manu, s'il te plaît.
18: Ne braque pas, Gérard, des neurones, oui, c'est Gérard. Des petits chiens.
1: Non, mais tu me chopes les trois mecs, là, tu l'as...
19: Il y en a plus de deux, déjà, Gérard. Hein. Le troisième, il est déjà zappé depuis au moins 30 minutes, tu t'en es même pas rendu compte.
1: Ouais. C'est qui que t'as retiré?
0: Moi, je suis parti.
19: Philippe, il est parti.
0: Moi, je n'ai rien dit, Gérard. C'est Thierry, je n'ai rien.
1: Comme par hasard. Comment?
16: Il y a un Larsen, j'ai l'impression, Gérard.
1: Non, pour l'instant,
19: Gérard, on accueille Thénard.
1: À la place?
16: Salut, Thénard.
19: Bah, à la place Thénard. De Philippe.
16: Salut, Thénard.
1: Thénard, bonsoir.
16: Salut, Thénard.
0: Allô?
1: Thénard, bonsoir.
0: Ouais, salut, Gérard, tu vas bien?
1: J'ai pas regardé ce matin.
0: Ah,
1: hein.
0: Thénard. Bah, tu... Ok, super. Ok, super.
1: Donc, voilà. Claire.
16: Oui?
1: Si tu pouvais continuer de répondre à la question, s'il te plaît.
16: Donc, est-ce que les femmes ronflent quand elles accouchent, c'est ça?
1: Mm-hmm.
16: Bah écoute, c'est peut-être une drôle de question, mais enfin moi, j'ai jamais encore accouché, donc je peux pas te dire exactement mon expérience personnelle.
1: Mm-hmm.
16: Mais à mon avis, bah écoute, si elle fait un bébé ronfleur, oui, peut-être que oui, ça lui.
1: Ok.
16: Ça viendra peut-être.
1: D'accord. Barbara?
20: Bah moi je sais pas, mais j'essaierai.
1: Ok. Bon bah c'est tout ce que tu peux répondre là-dessus.
20: Bah oui, je sais pas si on m'endort pour.
1: Ouais, mais ça c'est...
20: Bébé. Attends, quand on te fait une césarienne, t'es endormi, hein. Tu crois pas qu'on t'ouvre le ventre comme ça? Et bah, tu peux ronfler si tu dors.
1: Ouais, mais...
20: Oui, on peut ronfler en accouchant.
1: D'accord.
20: Ouais,
1: Rita?
16: Ouais, bah, je suis d'accord avec ce qu'elle a dit, là.
1: Mm-hmm.
16: C'est Barbara, justement.
1: Merci pour le Larsen. Je sais pas qui c'est, mais merci pour le Larsen.
0: C'est pas très sympa, d'ailleurs.
16: Si une femme accouche par césarienne, c'est possible qu'elle ronfle, hein.
1: D'accord. Ouais. Fred?
0: Ouais, bah, moi, je pense que ta mère, elle devait dormir, ouais.
1: Comment?
0: Non, ouais, non.
1: Allez,
0: hop. Allez, hop.
1: Bonne nuit, Fred. Merci.
16: Bonne
1: au revoir, Fred.
0: Allez, dégage.
1: Voilà. Hop, ça y apprendra de dire ma mère. Toc.
0: Ouais,
1: on reste poli.
0: Il a dit une insulte.
1: Allez, hop, on reste poli quand même avec la vie privée des gens.
16: C'est quoi le prénom de ta maman?
1: Ça te regarde pas. Qui c'est qui veut savoir ça?
16: Barbara.
1: Barbara, fais gaffe parce que tout à l'heure, tu vas faire comme Fred si tu continues.
16: Quoi, je te demande le prénom de ta maman.
1: Pour l'instant, je te répondrai pas pour l'instant.
0: J'aime ta voix, Barbara.
16: Ah ouais.
1: Ben, si t'aimes ta voix, tu te débrouilleras avec elle en antenne, d'accord?
16: En antenne, d'accord.
1: Donc, Thénard.
0: Bah, moi, Gérard, vu que je suis arrivé en cours de débat, je te demanderai gentiment de répéter la question.
1: Non, mais attends, là, Thénard, là, tu commences pas parce que t'as bien compris la question. Tu as bien compris la question. Ronfle.
19: Non, Gérard, pendant que tu l'as posé, il était au téléphone avec moi, je lui disais comment être cool, sympa.
1: Ok, alors peut-on ronfler lors d'un accouchement? Voilà.
0: Bah, tout dépend si c'est sa femme ou quelqu'un d'autre.
1: Non, mais attends, Manu, t'as dit comment qu'il fallait faire, donc soit que tu réponds gentiment à la question.
0: Bah, je réponds gentiment, j'ai rien dit.
1: Non, mais à mon avis, pour l'instant, t'es en train de jouer là. T'es en train de jouer.
0: Bon, enfin, ouais, je trouve que non, c'est pas bien de ronfler à un accouchement.
16: Ça peut laisser des séquelles.
1: Tu te réveilles, toi?
21: Un peu, quoi.
1: Tu te réveilles? Réveille-toi, là.
21: Ça fait mal.
1: Mais t'as rien. Réveille-toi un petit peu, là. Tu veux peut-être un petit câlin?
21: Ah oui, je veux bien.
16: Oh là là!
1: S'il y a une nana qui peut. S'il y a quelqu'un qui pouvait venir faire un petit câlin, Olivier, dans les studios.
18: Commence le temps qu'on trouve la nana.
1: Donc, allez-y. Non, mais moi, j'y fais pas un câlin.
21: Avec son os, en plus, il vient de me balancer un os dans la gueule.
1: Il avait qu'à pas dormir.
16: Gérard!
0: Tu ronflais pour son accouchement. Hein.
1: Voilà, Thierry!
21: Je m'endormais avec
0: toi. Alors, moi, si je puis me permettre d'être un peu technique.
16: S'il te plaît.
0: Je pense que le ronflement est indispensable si la perfusion est en intraveineuse au niveau de l'input de la line A. Écoutez,
1: parle en français ou quoi là?
0: Médical, un peu.
1: Ouais, parle français s'il te plaît, on parle pas politique sinon tu dégages.
0: Ouais, fous-lui une claque, Gérard.
19: Non, il parle anglais, pas politique.
0: Non, écoute, Gérard, ce sont des termes médicaux, je n'y peux rien. Je ne fais que restituer les termes que j'ai.
8: Dégage-moi ce schizophrène.
1: Bon, allez, hop.
7: Bon, allez, hop, ça tourne, là, ça tourne au vinaigre. Ça tourne à l'huile.
1: Ça tourne,
7: ça tourne à l'huile.
1: Allez, terminé. On met deux disques et puis on va faire...
7: Non, on fait la conclusion. On fait la conclusion avant.
1: Conclusion.
8: Perfusion en input line.
1: Allez, hop, celui qui dit perfusion dehors.
7: Allez, hop.
8: Ça, c'est Fred.
7: Je prends la main aussi.
1: Non, allez, hop, terminé pour vous. Donc, conclusion. Ouais, mais, de toute manière, on reviendra sur les quatre dernières questions en fin de débat sur la virginité. Thierry, ta conclusion.
8: Franchement.
1: Réveille-toi, parce que.
8: Je pense qu'il faut, à partir d'un certain moment, faire la séparation des corps et des biens au niveau de l'ecclésiastisme.
1: La conclusion.
20: C'est ça.
1: Non, c'est pas la conclusion, ça.
20: Bah, écoute.
1: Attends, qui c'est qui me parle comme ça?
8: Mais je pense que la périodicité menstruelle des femmes ne permet pas le ronflement, c'est tout.
1: Ok, d'accord. Ben, bonne nuit à toi. Hein.
8: Ben, je donne mon avis.
1: Ouais, ben, c'est bon, ben, bonne nuit. Je passe à Ténard pour la conclusion.
8: C'est Ténard. Je te fais ma petite conclusion en chantant.
1: Ouais. Non,
7: en chantant.
8: Ah oui.
7: Oui, une chanson. Putain,
1: c'est pas
7: une
1: vrai,
7: chanson. Une chanson.
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8: Okay.
20: C'est mignon.
8: Okay.
20: C'est mignon.
7: C'est mignon.
8: C'est mignon. Gentil.
7: Gérard, c'est mignon. Tu remets ton casque, tu t'assois. Attention, il y a un coton tige sur le siège.
1: Ah, tes conneries, toi, c'est pas tout à l'heure, ça va aller vite. Rita, conclusion sur le premier débat.
20: Conclusion sur le premier débat.
8: Pas prêt pour combiner, Rita.
1: Non, mais attends, Thierry et. Thierry et les autres, bonne nuit à vous, hein.
8: Ah, j'ai rien dit.
1: Ok. Merci,
20: c'était une quéquette.
1: Non, Gérard. Manu, s'il te plaît.
20: Gérard, c'est Claire.
1: Attends, Claire, 5 minutes.
19: Oui, Gérard.
1: Tu me retires les mecs au fur et à mesure qu'ils ont fait la conclusion. On reprend quelqu'un d'autre pour le deuxième débat.
19: Pas de problème.
20: Donc, ma conclusion.
8: Ok, Claire.
1: Comment?
8: Input line.
1: Comment? J'ai vaguement entendu le mot connard.
8: J'ai entendu, Gérard, c'est Fred.
1: Ouais, bah alors, Fred, bonne nuit à toi.
7: À toi.
1: Comme ça, la conclusion, elle est vite faite avec toi. Ça t'apprendra. Allez, hop,
19: voilà. Ça y est.
1: Rita.
20: Oui, ben moi, je te donne ma conclusion, Gérard. Donc,
1: c'est bizarre, la semaine dernière, c'était mon petit chou, mon petit lapin, et puis tout ça, maintenant, c'est Gérard.
20: Gérard, parce qu'en fait, t'avais l'air énervé, t'étais énervé, donc...
1: Maintenant c'est Gérard et puis c'est tout.
20: Non, mais okay. Non, c'est pas
1: attends, de toute manière, t'as envie de faire le deuxième débat?
20: Oui, oui, c'est mon petit chou, Gérard.
1: Tous les mouilles,
7: là.
20: Gérard.
1: Quoi?
20: Gérard,
1: ouais.
20: Tu fais un câlin?
1: Attends, je te prends en antenne tout à l'heure, toi.
20: Ah, d'accord, tu vas me prendre, ouais.
1: Bon,
20: c'est ma conclusion, mon petit lapin en sucre.
1: Ouais, vas-y. Non, tu te tais, s'il te plaît, derrière, merci.
20: Y'a Thierry aussi qui veut te faire un bisou, Gérard.
1: Quoi?
20: Il y a Thierry qui veut te faire un.
1: Non, mais Thierry, j'en ai rien
7: et
1: à
7: sur
1: foutre.
7: Sur Minitel, il y a Chris qui dit salut, ma femme va accoucher cette nuit, dit à Gérard qu'elle ne ronfle pas du tout.
1: Ah. Ok, bah c'est bien.
7: Quand même une réponse.
1: Non, en espérant que ça soit un garçon ou une fille.
7: Non,
1: hein.
7: Non, c'est pas un garçon, c'est ni une fille, c'est ni un garçon ni une fille.
20: C'est un
7: Gérard.
1: Donc, Rita.
20: Oui, donc ma conclusion, c'est que il y a plusieurs sortes de ronfleurs, hein.
1: Mm-hmm.
20: Donc surtout les femmes, donc il y a des femmes marmottes, comme je t'ai dit.
8: Fontaine.
20: Et puis la meilleure solution, c'est de donner des baffes.
1: Hein. D'accord.
20: Voilà, toutes sensuelles, toutes fines, et puis voilà, c'est bon.
1: Ok, bon, tu quittes pas, je te prends en antenne. Voilà. Barbara.
8: Oui.
1: Barbara.
20: Yorgi Souroche, non?
1: Barbara.
20: Yorgi Souroche.
1: Barbara, s'il te plaît.
20: Oui.
1: Tu travailles, merci.
20: La conclusion, oui, c'était bien. C'est bien débrouillé quand même.
1: Non, mais de toute manière, il reste 4 questions sur le ronflement. On va faire la virginité.
20: On pas une autre, regarde.
1: Non, mais.
20: On va faire la virginité, Gérard.
1: On va faire la virginité.
20: C'est intéressant.
1: Ouais, je pense qu'on va rigoler un petit peu plus là.
20: Bah écoute, moi j'ai beaucoup appris ce soir.
1: Oui.
20: Je suis très contente d'avoir appelé pour la première fois. Je te remercie, voilà.
1: Tu veux participer à une partie du deuxième débat ou pas?
20: Bah pourquoi pas.
1: Ok, on te garde alors, tu quittes pas.
20: Merci également aux autres auditeurs qui sont très charmants.
1: D'accord. Tu quittes pas, Barbara et Rita, vous ne quittez pas.
8: Les mecs, on sent le pâté. Hein.
1: Donc, Claire?
22: Oui, alors donc moi je voulais dire que ton débat c'était un petit peu soporifique, mais c'est pas grave. Par contre, je voulais rajouter une petite chose, dire qu'à un moment je t'ai entendu rire, c'était vachement agréable. Donc si ça pouvait continuer comme ça, ce serait bien.
20: Ouais, exactement,
22: plutôt que de gueuler tout le temps, c'est sympa quand t'es de bonne humeur, du moins.
20: Gérard, t'es beau quand tu ris.
22: Voilà.
1: Ouais, qui c'est qui cause de dire ça, là? Attends, attends, Claire.
22: Hein,
1: Claire.
22: Quand tu ris, Gérard.
1: Qui c'est qui vient de dire ça?
22: Barbara.
1: Ok. Bah tu quittes pas, je te prends en antenne avec Rita.
22: Non, c'est Rita ou rien du tout.
21: Quitte pas, il va t'enfiler en antenne.
1: Oui.
2: Quand tu ris, moi je l'ai demi-molle.
1: Non, non, mais toi, de toute manière, tu dégages, je te veux pas pour le deuxième débat, d'accord? On est bon entendeur, salut. Donc, conclusion du premier débat, donc il reste encore quatre questions.
21: Devant le micro, s'il te plaît.
1: Il reste quatre questions, donc on va abréger sur celui-là, parce apparemment...
21: D'accord, mais la conclusion, on n'était pas déjà en train de la faire hein.
1: Non, parce qu'on va revenir, parce qu'il reste encore quatre questions.
21: Attends, on a fait la conclusion et on revient sur les questions après, là.
1: Ouais, je pense qu'on va... on va faire la virginité, donc conclusion, ouais.
21: Mais il y a une petite conclusion quand même à franchir, là, sur Minitel. Mm-hmm. Département 69, âge 18 ans... Ah non, c'est pas du tout ça, c'est 007 en fait qui laisse sa conclusion. Le dicton philosophique du jour, qui s'endort avec le cul qui gratte, se réveille avec le coton-tige qui pue.
1: Bon bah ça, je ne comprends même pas. Donc moi, conclusion, c'est bête parce qu'il y a certaines personnes qui
21: mais
1: sont...
21: Ça, c'est comme tous les jeudis et sinon...
1: Ça fait comme tous les jeudis, c'est bizarre parce que la semaine dernière, le premier débat, on avait quand même fait jusqu'à pas loin de 2h30, 3h du matin. Mmh. Là, il est 2h20, déjà on passe au deuxième débat, donc...
21: D'accord.
1: Je sais pas, donc on va faire le
21: mais
1: débat sur...
21: Mais ta conclusion à toi, ton avis sur le ronflement, sur les femmes qui ronflent, sur les gens qui ronflent...
1: Moi, personnellement, les gens qui ronflent, jusqu'à maintenant, ça m'a jamais gêné. Mmh. J'ai jamais eu de femme qui ronflait à côté de moi, donc...
21: Même des grosses, jamais.
1: Merci pour ce que tu veux dire là-dessus.
21: Je veux rien
1: donc,
21: dire.
1: Qui tu veux parler?
21: Qui ça?
1: Non, mais je cherche pas midi à 4.
5: Non, mais des grosses couettes.
1: Des gros... 14h.
21: Non, mais je te parle de grosses couettures. De grosses couvertures.
1: Donc, c'est dommage que ça ne soit pas réveillé plus tôt.
21: D'accord, mais pour toi, alors pour toi, alors,
1: on a, ce qu'il y a, c'est qu'on aurait pu faire autre chose que le ronflement comme débat, mais bon, apparemment, le Star System avait dit que c'était bon comme question.
21: D'accord. Donc, pour toi, le ronflement, qu'est-ce que t'en penses?
1: Personnellement, ronfle qui voudra la nuit et c'est tout.
21: Tu t'en fous.
1: Voilà.
21: Et toi tu ronfles? Et toi tu ronfles?
1: Personnellement non.
21: Personnellement tu ronfles pas?
1: Non mais j'ai jamais ronflé donc.
22: C'est sûr.
1: Ouais,
21: pourtant je crois que Christine avait dit que tu ronflais.
1: Ouais ça j'en ai rien à foutre d'elle, elle fait ce qu'elle veut, c'est pas mon problème, elle dormira. Hop, au bois de Boulogne, ça y rapportera plus cher, comme ça elle dira pas que j'irai lui piquer des sous.
21: Cassé.
10: On me demande des remixes, là, je sais pas, c'était quoi cette histoire?
23: Non, il y a deux questions.
24: Seul avec une chienne dans un bouche de merde assurée, avec tes reins.
23: Oh, c'est pirate.
24: C'est quand même mieux que le pont de l'Alma où je m'enculais tous les reins, même les carcasses. Depuis que j'ai eu mes 20 piges, je me fous des cotons-tiges. Dans mon petit cul, dans les chiottes de la loco, je me fais prendre en stéréo, en petite tenue. Avant j'ai même été routier, qu'est-ce que j'ai pu me faire enfiler? C'était la crise, mais il a fallu arrêter, à cause de mes gamins jetés, je suis alcoolo, comme ils disent.
23: Ah ouais, ça a été enregistré sur une cassette pirate, c'est pour ça qu'il y a beaucoup de chauffe. Gérard, quelque chose à dire?
1: Bah que c'est des conneries alors que le mec qu'il arrête de faire des trucs comme ça.
24: C'est sous les ponts de Paris que tous les gays de la région venaient se faire sa selfie par un gars dilaté du fion. Avec un pull ses petits pères revenaient très régulièrement se faire prendre par le derrière ou le pistonner évidemment. Garage et
23: oh là là, c'est grave.
24: Plus tard embauché comme routier, Gérard parcourut le pays. En conduisant, il picolait tous les jours et toute la nuit. Malheureusement, les flics veillaient. Un matin, ils l'ont fait souffler dans le ballon, mais pas de Beaujolais. Il avait trop de gamins à jeter. Garage et
1: bon, c'est bon, c'est pas la peine de continuer parce que c'est de la merde. Alors.
24: Radio, il fit péter le Star System en gueulant merde dans son micro. Malgré tout ça, eh bien, on l'aime. De cette manière, allez, je me casse. On ne pourrait plus se passer, même s'il est vraiment dégueulasse. Encore plus qu'il n'est disjoncté.
23: Garo Gérard. Qu'est-ce que t'en penses?
1: C'est carrément pourri, en plus le son il est carrément pourri.
23: Et encore, il y a un dernier avec ça, apparemment Manu veut absolument ce que je le passe. Ah, il est sympa, celui-là.
24: Je suis l'enculeur de l'Allemagne, le gars qu'on croise et qu'on ne supporte pas. Y a pas de savon à Suresnes entre mon aime.
3: Non, mais tu peux l'éteindre, hein, c'est pas la peine.
24: Mouton, ça nous rappelle la Légion.
3: Attends.
24: Pour passer pour un hétéro, je vis avec un tas de cachalots qui me fout des boîtes de coton-tige quand j'ai des crises. Pareil qu'il n'y a pas de vrai hétéro, moi je dis vive la sodo. 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Des trous à Fun Radio, des trous à la loco. Je bouge des petits trous, encore des petits trous. 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Des...
3: Oh là là là là là là.
4: Non, sinon.
24: J'en ai assez d'entendre sur Fun Radio.
3: Ah oui.
24: J'ai argueulé que c'est un hétéro. L'autre jour dans les chiottes de la loco, il m'a quand même demandé une sauce. Au moins quand il était sous le pont d'Allemagne,
3: ouais,
24: il avait vraiment l'embarras du choix. Entre clodo, on ne fait pas la fine bouche.
3: Ouais, okay.
24: On s'encule à fond même s'il y a des mouches.
23: Je peux te dire mon pote, t'es mal parce que c'est moi qui ai la copine, ouais. Je peux t'assurer que ça, ça va aller sur le bureau d'Axel Duroux.
3: Ouais.
24: J'ai plaqué Gérard, ce gros saligo, c'est un vrai connard, une tête pleine d'eau. Il supporte pas les nanas, à part une un cachalot. Il préfère se taper les gammes, c'est un vrai homo. Auprès de Gérard, faut serrer les fesses. J'aurais jamais dû m'approcher de ce blaireau. Auprès de Gérard, faut serrer les fesses. Surtout le vendredi, au chiotte de la loco.
3: Putain, les gars.
24: Avec un pauvre type, un ancien clodo. Il est bourré.
3: Oh là, quelle honte. C'est vous qui avez sélectionné ça?
23: Bah, pour justement dénoncer et dire...
4: Parce que moi, j'ai pas écouté.
23: C'est une honte, quoi.
3: J'écoute pas. Il y a le téléphone qui sonne dans le bureau. Attention, dernier.
24: Toute ma vie, j'ai rêvé de me faire prendre par derrière. Toute ma vie, j'ai rêvé d'une pauvre petite sodo.
23: Il y a combien de plages?
3: Je sais pas,
23: il y en a une, s'il reprend ton invitation de...
24: Gérard, c'est quand même un sacré clodo.
3: Ah ouais, faut arrêter avec ça, les gars, oh.
4: Attends.
23: Celui-là?
24: J'ai accepté

0: 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C'est un truc de clodo, le soir à la loco. C'est le roi des homos, c'est pas un mec sympa. Il encule à tout va.
1: Oh putain.
2: Non.
1: Non, c'est pas mal. Olivier. Olivier.
2: Olivier.
1: Olivier, s'il te plaît.
3: Il y est pour rien, lui. Hein. C'est un truc qui a été envoyé pirate.
1: Non, mais Olivier, tu peux me passer ça sur une cassette. Tu me fais ça sur CD ou sur cassette. Je vais réécouter ça à la maison et je vais faire part de ça à Sandy.
3: Ouais, et puis
1: elle va être contente.
3: Tu devrais faire une copie au flic.
4: Fildar sur IRC, ils me disent qu'ils ont reconnu ta voix.
2: Oh non.
3: Oh non.
2: Oh non.
1: Ouais, de toute manière, on va bien voir.
3: De toute façon, on va décoder ça chez les flics.
2: Ouais.
1: On va savoir qui c'est.
3: Mais tu fais une copie pour les pompiers aussi.
1: Bon.
5: Suite des débats du jeudi soir. Eh, survient le Minitel, s'il vous plaît.
2: Ouais.
5: Réveillez-vous, parce que connecté à
3: 2h. Non, deux maintenant.
5: À 2h30 du matin, ça commence à me gonfler, là. Hein. Alors, si vous voulez réagir, n'hésitez pas. Sinon, ça va pas aller du tout. Ça me fait pas plaisir de connecter à 2h30 du matin.
3: C'est clair.
5: C'est clair.
3: Et net.
5: Claire et net. Donc, deuxième débat, vous pouvez toujours nous appeler au 0800
3: 3.
5: Tu dégages.
3: Oh bah non, reste avec moi au standard.
5: Non,
3: cool.
5: non, j'en veux pas.
3: Mais si, il va se calmer. Il va faire le débat avec toi.
5: Non, tu dégages.
3: C'est vrai?
5: Tu dégages, là, je veux pas de toi. Donc, vous pouvez toujours nous appeler au 0803-085000 et 0870-5000 et toujours 3615, code Fun Radio, rubrique directe, et messieurs Minitel, je veux au moins plus de 15 connectés avant 3h30.
3: Ah ouais?
5: Sinon, j'arrête.
3: De toute façon, je surveille. Hein.
5: Alors, on accueille Capucine. Capucine.
6: Bonjour Gérard.
5: Bonjour. Franck.
7: Bonsoir Gérard. Bonsoir tout le monde.
3: Bonsoir Jean, tout seul.
5: Jean, bonsoir.
7: Bonsoir.
5: Odile.
7: Bonsoir.
8: Bonsoir.
5: Susan.
9: Bonsoir.
7: Gérard, t'es dans les chiottes là ou quoi?
5: Qui c'est qui parle?
8: Bah, je sais pas, t'as une drôle de voix, Gérard.
7: Ouais.
5: Ça commence
8: à. Dans une cage.
3: Ça commence là, filou.
7: Cage à sec.
5: Susan. Non, ouais, hey, c'est quoi là encore?
3: Gérard. Non, c'était là, c'était Olivier avant de partir, il avait bidouillé l'effet.
9: Bonsoir.
5: Rebonsoir Thierry.
7: Et rebonsoir à tous.
5: Ben voilà, donc on attaque sur l'astrologie.
7: Gérard.
5: Quoi?
7: C'est Franck.
5: Ouais.
7: Alors voilà, t'as dit qu'il fallait qu'on te donne ton signe, alors je te donne mon signe.
5: Non, mais attendez, c'est la dernière question, donc on verra ça.
7: Comme sur la brèche, vite fait là.
5: Non, attends, qui c'est qui dit ça?
7: T'occupe pas de ça, Gérard, on va jamais avancer sinon.
5: Ouais. Non, mais attends, je fais ce que je veux, d'accord?
9: Bah alors, première question, s'il te plaît.
7: Je veux dire à Capucine qu'elle avait une belle voix.
5: Non, ouais. Alors, oh!
9: Non, c'est Sucette.
5: Alors, avez-vous déjà consulté... Oh! Thierry, Fildar, s'il te plaît, quand je pose la question, j'aime pas avoir
3: attends,
5: vu l'arrière.
3: Gérard, avant ta première question, on accueille Lutèce en plus.
5: Ça vient d'une chose!
8: Bonsoir, Lutèce.
7: Bonsoir, Lutèce. Salut, Lutèce. Bonsoir.
8: Oh.
5: Lutèce, bonsoir. Oh.
7: Bonsoir à tous, bonsoir à toutes.
9: Bon.
7: J'ai cru que Lutèce était un homme.
5: Salut, Tony.
7: Bon. Salut, ça va? Bonsoir, bonne année.
10: Bonne année, hein.
9: Allô, Gérard.
7: Allez, bon, Paris.
5: Bon, Franck, Jean et Lutèce, à vous calmer, s'il vous plaît. Merci.
9: Bon, Gérard,
5: première... Bon.
9: Bon, j'aimerais répondre.
7: Répète la question, Gérard.
5: Attendez, je réponds à Capucine. Comme j'ai dit que la dixième question, je vais tous vous garder si c'est calme et que vous faites pas trop de bordel. Au fur et à mesure, avant de conclure, vous me donnerez votre signe et je vous dirai à peu près ce que j'en pense d'après les astres et vous. Voilà.
9: Alors moi c'est Scorpion.
5: Oui, ben on verra ça tout à l'heure, Capucine. Donc
9: non, c'est Seth qui parle.
5: Oui, mais tout à l'heure j'ai dit.
9: D'accord.
5: Donc
8: Gérard, moi.
5: Oui.
8: Capucine là.
5: Oui.
8: Je te dis ce qu'on m'a dit.
9: Capucine,
5: t'es
9: vierge.
5: Oh. Non, attendez, s'il vous plaît, Capucine.
7: Demain sera un jour agréable. Sentez, vous trouverez l'amour de votre vie.
5: Bon, Franck.
7: Alors là, je te dis, tu vas trouver ta meuf. Arrêtez ou quoi? On peut commencer le débat, merde.
5: Oui,
3: bah moi, j'attends que tu me dises qui virait, hein, Gérard.
5: Non, mais t'essayes de savoir qui c'est.
3: Mais non, mais tu gères
11: déjà,
3: pas.
11: Déjà, tu vires Tony, ça fait déjà 2 heures qu'il est là, tu le dégages, Tony, puis c'est
3: 2h30.
9: Bon, Gérard,
5: donc, Franck.
7: Ouais. Donc non, je n'ai jamais consulté un voyant et je n'en consulterai jamais un puisque avec tout ce qu'on voit dans les pubs, le magazine ça, je considère que c'est des charlatans, des brigands, des gangsters, des voleurs. Donc je ne m'abaisserai pas à ça, tu vois.
5: D'accord. Donc même si tu prends un magazine ou autre, tu lis jamais ton signe astrologique alors?
7: Si, ça m'arrive par curiosité. Mais tu vois par exemple. si tous les voyants voyaient pareil, dans tous les magazines, tu aurais le même horoscope.
6: Ouais, c'est vrai ça.
7: Alors que tu prends, par exemple, X Magazine et Y Magazine, sur la même semaine, t'as deux horoscopes différents.
10: Ouais.
7: Donc, il faut voir, quoi.
6: Sucette. Ah, moi, je suis d'accord avec lui.
5: Jean.
10: Tu peux répondre, c'est Sucette.
5: Attends, Sucette. Jean.
12: Donc, j'aimerais témoigner, moi, ma propre expérience.
11: Tu vois, c'est Tony, je te l'avais dit que c'était Tony.
12: Mais non, rien à voir.
5: Non, mais Tony, tu gardes...
10: Quand l'herbe
12: ils veulent tous ma mort.
10: Gérard,
12: ils veulent tous ma mort. Pourquoi vous m'aimez pas?
6: On t'adore, Tony.
5: Non, mais Tony, maintenant, comme on t'a reconnu, donc maintenant tu as gardé ton vrai nom maintenant.
12: Ok. Donc,
5: merci, Pildar.
6: Alors réponds, enculé.
5: Eh oh!
10: Bon,
5: tu sais qui vient de dire ça, là? Ah bon, ben. Tu me rechoppes tout, sauf Thierry, parce qu'apparemment ça vient pas de là. Tu me chopes tous les autres, là.
11: Tous les autres.
10: Bon, Gérard, c'est super.
5: Lutèce, Tony et Pronte, là, tu me les fais calmer, ils reviendront pas. Donc, Odile.
6: Thierry, tu peux me laisser répondre?
5: Thierry? Non, attendez, je vais reprendre. Donc, Capucine t'a répondu. Donc, Odile, maintenant.
10: Moi, j'y crois pas, moi.
5: Non, mais est-ce que t'as consulté un voyant sur les signes astrologiques?
10: Oui, bien sûr. T'as déjà consulté et on t'a jamais dit la vérité. Non, jamais.
5: D'accord. Eh ben...
10: T'as consulté sur quoi? Sur Minitel ou...
13: Non, sur télévision. Voir une dame
6: Salut Francoise.
10: À la télévision.
6: C'est Françoise.
10: Mais non.
5: Bon, allez, moi...
11: Manu.
5: Manu, s'il te plaît.
11: Il y a de la musique. Bah oui, je sais bien, attends, je cherche.
6: Gérard, c'est Thierry là, depuis tout à l'heure j'attends, je peux pas répondre.
5: Alors vas-y Thierry.
10: J'en ai marre.
6: On t'écoute. Ah, je te remercie. Bah en fait.
5: Alors attends Thierry, avant de répondre, je voudrais qu'on arrête la musique. Je voudrais qu'on arrête la musique.
11: Ça arrivait pas quand j'étais à l'arrêt, hein.
5: Le mec.
6: Ok, d'accord. Je vais vous dire en fait, moi je préfère pas aller voir un voyant ou une voyante, je préfère les marabouts.
5: Pourquoi?
6: Parce qu'ils sont beaucoup plus proches de la vérité.
10: Ouais.
6: Pourquoi? Bah parce que moi j'ai eu tout simplement l'expérience avec une voyante, je vais pas dire son nom parce que...
14: Tu couches avec?
5: Non, mais c'est Thierry qui... Attendez, on se calme là s'il vous plaît. Donc, oui mais attends, 5 minutes Susan, laisse parler Thierry s'il te plaît.
10: Merci Gérard.
5: Vas-y Thierry, continue.
6: Ok, donc moi j'ai eu une expérience avec une voyante qui s'est mal passée, elle m'a dit n'importe quoi.
15: Et c'est arrivé.
6: Elle m'a dit que... Non mais je peux pas vous raconter, c'est ma vie privée.
14: Tu serais intelligent et t'es con et t'es pas beau, c'est ça?
6: Ouais.
5: Qui c'est qui parle comme ça?
15: Lutèce.
5: Non, mais Lutèce, tu te calmes, s'il te plaît.
14: Ah, c'est pas moi, là.
10: Bon, alors...
6: Non, c'est
11: Gérard. Gérard, on vient de me donner un...
15: Lutèce, joué Max de Star System, mais il n'y arrivera pas.
11: On vient de me donner un sondage au standard. Il y a 39% des Français qui croient en l'astrologie et 98% qui n'y croient pas. Qu'est-ce que t'en penses?
5: Moi, personnellement, j'y crois pas trop.
14: Non, mais Lutèce n'a pas répondu.
5: Bah attends, Lutèce, tu permets que je réponde.
11: Réponds, Gérard.
15: Laissez
11: répondre Gérard. Qu'est-ce que t'en penses de ce sondage?
5: Moi, personnellement, je suis dans les ceux qui croient pas du tout à
11: la... Donc, t'es dans les 98%.
5: Jerry, s'il te plaît, tu te calmes. Merci.
10: Pour répondre, c'est Susson.
5: Susson, tu te calmes. Pour l'instant, s'il te plaît, merci. Enfin. Donc, moi, je suis dans les 40%.
11: Non, il y a 39%. Qui croit, et il y en a 98 qui croient pas.
5: Moi, je suis dans les 98 parce que j'y crois pas du tout. Donc, Thierry, si tu veux finir.
6: Ah, voilà. Donc, je voulais dire que moi, j'ai eu une très bonne expérience avec un marabout. Est-ce que c'était un marabout de
11: ficelle?
6: Tu peux me gérer celui qui a dit ça, là?
5: Ouais, non, mais c'est Pildar, donc on peut. Non, mais on peut quand même rigoler un peu, quand même.
6: Je te suis, tu as raison. Donc je voulais juste dire que j'ai une très bonne expérience avec un marabout dans la mesure où ma petite amie, si ce n'est ma femme, s'est en allée avec un autre homme et grâce à mon marabout, on a pu lui jeter une malédiction qui a fait qu'il ne pouvait plus bander.
5: D'accord.
6: C'est toi.
10: Donc elle est revenue vers toi.
6: Et du coup, elle est revenue vers moi.
10: D'accord.
6: C'est toi parce que je ne peux plus bander maintenant.
5: Lutèce.
14: Oui.
5: Alors.
14: Moi j'aime bien. Je préfère aller voir les non-voyants. Hein. Moi je préfère voir les aveugles.
5: Non, mais attends, je vois. Je vois
6: pas le rapport.
5: Tu réponds correctement à la question, sinon tu dégages.
10: Il y a des non-voyants qui sont voyants. Hein.
14: Bah, évidemment, moi. C'est-à-dire que je préfère aller voir un voyant qui est non-voyant. Moi ça prouve bien qu'il voit ce qu'il voit par rapport à un voyant qui ne voit pas.
11: C'est pas con ce qu'il a dit, hein,
5: Gégé. Non, mais attends, mais même. Je vois pas le rapport avec la question.
6: S'il est myope seulement.
14: Ah non, pas de myope, moi je veux...
10: Aveugle.
14: Non-voyant seulement.
6: Mais Lutèce...
14: Ou alors si, des myopes de quelle...
5: Bon, Susan.
10: Mais Lutèce... Alors moi,
6: Il a un berger allemand de non-voyant.
10: Oui, bon, Gérard, tu peux gérer ce qui me dérange, là.
5: Gérard, Gérard. Oh, 5 minutes, vous laissez parler Suzon maintenant.
15: Je vais poser une question à la Lutèce avant.
5: Ouais, bah attends, t'attends ton. Eh, hey, Pildar, s'il te plaît.
11: Je suis en train d'écoute. De dire le message Minitel.
5: Non, mais t'arrêtes avec ça là.
15: Un aveugle au lieu d'un non-voyant.
14: Non plus, je préfère voir un non-voyant qu'un aveugle.
15: D'accord.
13: Alors, Suzon, moi, j'y crois à donf parce que j'ai connu un voyant qui s'appelait Gérard Couillos. Et donc, il m'a dit des choses vraies, quoi. Bon, je
5: c'est
13: pas
5: à dire.
13: Raconter, c'est intime, c'est sexuel.
14: Comme quoi, que tu.
15: En plus, ouais, moi, d'Américaine,
13: de moi, que j'allais, que j'allais tomber d'un homme qui s'appelait Gérard Couillos.
5: Ouais. Hey, oh! Manu, s'il te plaît, tu commences pas ton bordel, t'es un peu micro lié de.
11: Pourquoi j'ai rien dit, j'ai rien fait?
13: Ouais, ouais.
5: Non, mais attends, t'as le micro, t'es au téléphone. Eh oh!
11: Pourquoi tu m'as entendu?
5: Bah ouais, eh oh, oh, oh.
11: Excuse-moi,
5: gens,
11: Gérard.
5: Et puis, s'il y en a qui font le bordel, là, faut peut-être t'occuper aussi du standard. Hein.
11: Bah, t'as qu'à me dire. Excuse-moi, Gérard, j'ai un message Minitel, pardon. Gérard a pas besoin, on n'a pas besoin de lui jeter un sort pour l'empêcher de bander, il suffit de regarder Sandy à poil.
5: Non, bah. ça, je te dis de pas. De
11: bah ouais, mais il m'a dit, ça, il m'a dit si tu le lis pas, je vais te choper à la sortie de fun.
5: Mais bah, c'est
13: Gérard,
5: pas la peine de.
13: Oui. Et Gérard, si t'aimerais Sandy,
14: je t'apprécierais,
13: hein. Oui, bien sûr.
14: Attends, si t'aimerais Sandy ou si t'aimerais un Sandy.
13: Voilà.
5: Ouais. Mais c'est qui vient de dire ça?
15: Un petit plan d'humour quand même, hein, Gérard.
5: Ouais. Qui vient de dire ça?
11: C'est Tony.
15: Non.
5: Alors Lutèce, tu dégages.
14: Non, c'est pas moi.
5: Tu viens
11: Lutèce. Salut,
5: Lutèce.
11: Bonne nuit.
5: Salut Lutèce.
11: Bonne nuit, Tony.
15: Au revoir Lutèce.
14: C'est Tony.
13: Bonjour Tony. Gérard, ta deuxième question, s'il te plaît.
5: Ben, tout le monde n'a pas répondu.
13: Si.
5: Odile.
13: Si. Ça y est, j'ai répondu. J'ai dit, j'étais contre.
5: Mais hey, Françoise,
15: pourquoi t'es con, Françoise?
5: Ouais, ça vaudra peut-être mieux de passer sur ton vrai nom maintenant.
15: Mais c'est pas Françoise, hein, ça
11: mais
15: va
11: c'est
15: pas.
11: Mais c'est pas Françoise.
5: Si. Tout le monde l'a reconnu. Tout le monde l'a reconnu.
15: C'est Gérard, c'est comme si je disais que Lutèce c'était Max.
5: Non, c'est pas ça. Oh, s'il te plaît, là.
11: Pardon.
5: Tu commences à être chiant, Pildar.
13: Je comprends bien être Françoise, moi. Ouais, ouais. C'est Tony, quoi.
15: Comme si je disais que Ultraman et François.
14: Rien à voir.
5: Bon,
15: je disais que Gérard c'était un con, quoi.
5: Bon, bah alors tu dégages. Allez hop, tu me. Hey.
15: Salut Tony.
13: Salut Françoise.
5: Voilà. Ça va aller vite ce soir, hein.
11: Au tribunal.
13: Gérard,
11: excuse-moi, on accueille un astrologue réputé.
5: Non, je vois pas des astrologues.
11: Mais c'est important
16: pour le débat.
11: Attends, dans un débat sur l'astrologie.
16: Si, c'est important.
5: Merci pour Larsen.
16: Il s'appelle Nostradamus.
13: Nostradamus.
5: On t'écoute. Hé, merde!
13: Est-ce que tu peux prédire l'avenir pour Gérard?
14: Oh, bah si.
5: Tu commences à me faire chier là, hein? Toi, tu as dégagé aussi tout à l'heure, hein, de l'aria. Ça va aller vite, hein?
13: Gérard!
5: Oui!
15: Attends, je vais remplacer Gérard, vas-y.
5: Attends, tu sais qui veut me remplacer là?
13: Est-ce que tu peux. Parce que Nostradamus peut prédire donc ton avenir.
5: Ben, j'attends qu'il réponde.
14: Mon marabout m'a dit qu'on ne pouvait prédire l'avenir de quelqu'un d'autre. On l'appelle. Moi, je peux le faire, oui.
13: Oui?
16: C'est l'astrologue.
14: Gérard est d'accord?
5: Ben, je t'écoute.
13: Gérard est d'accord, tout à fait.
16: Laissez parler l'astrologue.
14: Ce qui est dommage, j'arrive, je dis même pas bonsoir.
13: Oh, pardon. Bonsoir, Nostradamus.
14: Bonsoir. Je vais demander à Gérard s'il est possible de me donner 3 chiffres.
15: Alors, le 56, le 23 et le 13.
5: Bon, tu me dégages, Franck.
15: C'est pas moi.
13: Non.
5: Je veux pas savoir, tu dégages, Franck. Allez.
16: Ça y est, il est parti, Gérard.
13: Pas Franck.
14: Vous pouvez répéter les chiffres, Gérard?
13: 4, 2, 1.
14: Gérard, allez-y, donnez-moi 3 chiffres.
5: Le 6.
14: Oui.
5: Le 9.
14: Oui.
5: Hélas.
14: Le 1. Très bien. Je vais vous demander, est-ce que vous voulez me poser une question? Il faut que quand vous posez la question, vous réfléchissez bien fort.
5: Ben, je voudrais savoir l'avenir avec la personne avec qui je suis à l'heure actuelle.
14: D'accord.
13: Avec Sandy.
14: Votre ami, je crois qu'il est à côté de vous.
13: Sandy.
14: Voilà.
13: Sandy.
15: Ah, elle est à côté de toi, Sandy, Gérard.
5: C'est qui parle comme ça?
13: C'est la vache qui rit.
5: Alors, bah, attendez,
14: je vais tâcher d'y répondre. Alors, bon, le 6 est un très bon signe d'abord. Je ne sais pas pourquoi vous avez choisi ces chiffres-là au hasard ou ce sont des chiffres qui évoquent quelque chose pour vous?
5: Non, c'est des chiffres comme ça au hasard.
14: D'accord. Alors déjà, le 1 est un très bon signe parce que c'est le chiffre du gagnant. Parce que le 1, généralement, c'est gagnant. Hein.
5: Mm-hmm.
14: Là, c'est l'une des meilleures, à part le Joker qui est la meilleure. Donc déjà, on peut dire que dans la vie, vous êtes bien partant. Par contre, vous me dites si je me trompe, parce que je ne vous connais pas bien, vous avez choisi le 9.
5: Mmh.
14: Est-ce que ça a rapport avec le fait que vous ayez une tête d'œuf?
5: Non.
14: Non, le 9.
16: Un petit peu quand même.
14: Et dans le 6, en fin de compte, c'est que, bon, là, par contre, au niveau de l'amour, disons qu'il y a une disparité par rapport à l'abstulance qui vous est due. Je crois savoir que vous avez eu plusieurs amis avant.
5: C'est
14: bizarre.
5: Je ne pense
14: pas que c'est votre première amie.
5: C'est la troisième, ouais.
14: C'est la troisième. Donc, en fin de compte, le 6, c'est normalement le chiffre de la femme qui fera la fin de votre vie. Ce qui veut dire qu'en fin de compte, si c'est votre troisième femme avec qui vous êtes aujourd'hui, il vous en faut encore trois. Donc ce n'est malheureusement pas... Enfin, ce sont que des chiffres. Hein. Mmh. Vous allez m'en donner trois autres, s'il vous plaît.
5: Bah, le 4, le 2
14: oui.
5: Et le 7.
14: Et le 7. Ok. Le 4 veut dire que vous avez des petits problèmes sexuels.
11: On savait, hein.
14: Ce qui veut dire que bon, le 4 est c'est le signe, c'est le chiffre de la sodomie.
11: Ah.
14: Donc je ne sais pas si vous êtes pour ou contre la sodomie.
5: Je suis contre, tout à fait contre.
14: D'accord. Donc il va falloir vous y mettre parce que le 2, c'est le nombre de relations sexuelles que votre femme a besoin chaque soir, mais en se faisant enculer.
5: Ah, ok. Et le 7 pour terminer.
14: Bah, le 7, c'est le...
11: La radio.
5: C'est toi, s'il te plaît.
11: Ah, pardon.
14: Le 7 est tout simplement le degré de connerie. Alors, on sait que c'est sur une échelle de 1 à 8.
5: Mmh.
14: Donc, vous êtes très con.
5: D'accord. Ok, je vous remercie. Ah, c'est pas mal, mais si c'est pour continuer le débat comme ça...
11: Il est fort, hein. Quand même, hein, il est fort.
5: Enfin, bref.
14: Alors, donnez-moi trois autres chiffres.
5: Non, c'est terminé, maintenant, on passe au débat. Donc, on récupère Capucine.
14: Alors,
17: oui, Gérard.
14: Capucine, c'est à vous. Écoute,
5: non. On est au débat.
14: Allez-y.
5: Bon, allez, tu me le vires.
17: Non. Attends, mais c'est super important. On a la chance d'avoir
5: Nostra. Non.
14: Je peux te donner trois chiffres, je peux te donner ton avenir.
17: Bon, oui, alors. C'est vrai.
11: Bon, Manu, tu fais quoi, là joindre, hein. Je gère.
14: Le 08 36 47 22 22 22.
17: Oui.
14: C'est 25 francs la minute.
11: Manu, il donne son numéro.
18: Ça y est.
5: Ok,
11: putain.
18: Attends, il a pas donné les 8 derniers chiffres, c'est bon, il a donné les 16 premiers.
5: Non, il a tout donné.
18: Mais non, parce qu'il appelait de Guadeloupe.
11: Ah oui.
18: Il y a 37 chiffres.
5: Bon, alors, qui c'est qu'on a d'autres?
11: Dans ton micro, Gérard, s'il te plaît, merci.
5: Qui c'est qu'on a aussi?
18: Alors, donc, on a Capucine. On a Cyril.
5: Non,
11: pas Cyril, il a dit.
18: On a Derschlich.
17: Bonsoir, Derschlich.
18: On a Odile. On a Susson. Et on a Thierry.
17: Ok.
5: Bon, donc, qui c'est que tu m'as dit, là?
18: Donc, je t'ai dit Capucine, Cyrine, Derschlich, Odile, Susan et Thierry.
17: Et Franck est parti.
5: Ouais.
19: Ouais, dommage. Hein.
5: Ah ben, c'est comme ça, c'est tout.
19: Non, mais c'est la vie, hein. Gérard, je voulais simplement dire un truc.
5: Qui c'est?
19: C'est Cyril.
5: Ouais.
19: J'écoutais, là, quand j'arrivais à ton débat au standard, et j'ai bien observé mon poste, et je peux te dire que c'est pas Franck qui l'avait dit, le truc.
5: C'était qui?
19: C'était
5: Lutèce. Ah bah, de toute manière, c'est pas grave, Lutèce aussi est parti.
19: Ah ouais, donc... mais bon, Franck avait des réflexions assez intéressantes, c'était pour ça.
17: Oui, tout à fait.
11: Oh, il y a un bébé là.
17: Non, mais Gérard,
19: c'est Thierry, tu peux poser ta question suivante?
5: Ouais, c'est ce qu'on va faire.
19: Merci.
5: Croyez-vous à l'astrologie? Je reprends. Croyez-vous à l'astrologie? Si oui, pourquoi? Alors, Capucine.
17: Oui, je crois à l'astrologie.
5: Alors, pourquoi?
17: Pourquoi? Parce que il suffit de savoir bien lire

0: Ça bien faire, Cyril Bernich, Saint-Glinglin, ça commence à bien faire.
1: Berchlich.
0: Ouais, bah, ça commence à bien faire.
1: On n'écorchons pas les noms.
2: Écoutez, je viens juste d'arriver. Hein. Saint-Glinglin vient d'arriver.
0: Hein. Ouais, bah alors oui. Ça commence à bien faire, vous
1: bonsoir
0: allez vous calmer. Ouais
2: les loups, la cuisse.
0: Non, mais attends, mais oh.
2: Allô, Bart.
1: Oui. Mais pour qui tu te prends, Phil?
2: Je fais bien la chatte de Sandy, moi.
3: Allez,
1: Gérard, tu gères un peu le débat là.
2: Gérard.
0: Odile, tu te réveilles.
3: Gérard,
0: t'as gagné
3: un peu.
0: Bon, allez, c'est François, tu vas dégager.
3: Écrase un peu, père.
0: Bon, bah, tu dégages, Françoise, merci. Voilà, comme ça, ça va être vite fait là. Voilà,
2: Gérard, c'est Thierry là.
0: Thierry, vas-y.
3: Gérard, c'est Sucette là.
0: Attends, Sucette. Suçon, pardon. Thierry.
2: Oui, donc par rapport à si on peut avoir confiance en un voyant ou une voyante, c'est ça ta question?
0: Non, c'est croyez-moi l'astrologie.
2: Ah,
0: si oui,
2: non,
0: pourquoi?
2: C'était ta première question, ça.
3: Non,
0: c'est la deuxième, là.
2: Eh ben, je te réponds la même chose, je ne crois pas à l'astrologie du fait que, voilà, j'ai été voir un astrologue et il n'a pas pu me conseiller et mon marabout m'a très bien satisfait.
0: Ah, ok, d'accord. Donc tu reviens à peu près sur tu reviens au même propos que la première question.
2: Bah, ta première question était un peu la même. Je suis désolé, Gérard. Ma réponse en tout cas s'en rapproche obligatoirement vu que c'est le même exemple.
0: Ok. Susan.
4: Alors moi c'est pareil. C'est comme je te disais tout à l'heure. Ta question elle ressemble un peu à la première. Donc moi j'ai été voir un astrologue.
0: Attends 5 minutes, Susan. Fildar. Ça te dérange pas que les gens répondent et puis que tu mettes la musique en même temps? Non, mais ça te répond. Ça
1: me dérange pas. Les essais de son, c'est seulement chez Bart. Hein. Excuse-moi. Tu me vois, les gars.
0: Susan.
4: Oui, donc je disais. Attends, je remets la cassette là.
0: Ouais.
4: Donc je disais. Attends, un petit peu là, je mets en avant, c'est bon.
0: Non, mais c'est bon, tu réponds tout de suite ou sinon
4: ouais,
0: tu vas faire
4: disais,
0: comme les autres.
4: Je disais que j'étais voir un astrologue qui s'appelait Gérard Couillos.
3: Oui.
4: Et donc, tout ce qu'il m'a dit, ben, c'était n'importe quoi, parce que Gérard, t'as pas voulu de moi, quoi.
3: Ah là là.
4: Non, et même attends. Si je suis plus belle que Sandy, t'as pas voulu de mes gros seins.
3: Et il faut pas perdre espoir, ça peut changer, hein.
4: Ça peut changer, tu sais. Ouais, mais de toute façon, je sais que quand il quittera Sandy, après, il sera à mes pieds, alors.
0: Oui, bah, c'est sûr, là, bah, tu voilà. Rêves, Susan.
4: Attends le moment où ça se passera, quoi, c'est tout.
0: Ouais, ouais. Bah, tu peux...
4: Je suis patiente.
0: Ouais, bah, tu peux toujours attendre maintenant, hein.
4: Ah, tu verras.
0: Ouais, tu verras.
4: Tu verras.
0: Ouais, tu recommenceras, mais...
2: On te rencontrera.
0: Thierry. T'envoies un disque, là, parce que ça commence à bien faire.
2: Oh non.
0: Envoie la musique complète.
1: J'envoie quoi?
0: Mais j'en sais rien, moi, tu mets un disque.
1: Mais j'ai pas de titre, j'ai rien.
0: Bah, moi non plus, j'ai pas de titre. Comment tu veux que je mette de la musique si on a...
1: Pose une question, vous réfléchir, je vais chercher un disque.
2: Au clair de la lune,
0: Mon ami
2: Pierrot.
0: Bon, tu me coupes ça là.
2: Bon,
0: Thierry, Susan et Capucine, vous la fermez.
3: Hein?
0: Vous vous taisez.
2: Thierry,
3: Gérard, troisième question, s'il te plaît.
0: Ben, vous allez y réfléchir.
3: Okay.
0: Peut-on dire que le signe astrologique d'une personne détermine son caractère et on se retrouve juste après?
3: Oula, j'ai rien compris.
0: Ta gueule, toi. Voilà. Alors, peut-on dire que le signe astrologique d'une personne détermine son caractère? Donc, vous pouvez nous appeler au 0803 08 5000 et 0800 70 5000 et toujours le 3615 code Fun Radio, rubrique directe. Et on s'écoute la petite fleur avec des... stérilelles. Vous vous calmez.
3: Moi aussi. On se calme, les enfants.
0: Vous vous calmez, vous me laissez répéter les numéros de téléphone, s'il vous plaît. Merci. Donc,
3: ça pète.
0: Tu me mets tout le monde en
1: air. Ça y est, c'est fait, vas-y.
0: Donc, on voudrait que des nanas appellent pour participer au débat. Donc, 0803 08 5000 et 0870 5000 et toujours 3615 Copen Radio, rubrique directe. Si vous voulez réagir avec un numéro de téléphone, vous pouvez y aller. Donc, on récupère Capucine.
4: Bonsoir, Gérard.
0: Guillaume.
2: Bonsoir, Gérard. Bonsoir, tout le monde.
0: Pierrot.

0: Guillaume.
1: Bonsoir.
2: Cécile.
0: Bonsoir.
2: Susson.
3: Bonsoir, mon chat Malo.
2: Et Thierry.
4: Et re bonsoir à tous.
2: Donc alors, peut-on dire que...
5: Attends, Gérard, excuse-moi, juste avant, j'ai un message Minitel de Yaourt qui nous dit « J'ai fait signer une pétition pour que Gégé se lave, ou au moins que Sandy le lave. C'est du sérieux, Ayrton Senna, Lady Diana, Garcimore et Herbert Lenard ont déjà signé. »
4: Non mais Fildar.
5: Ouais.
4: Fildar, c'est Thierry. Je voulais juste dire que de ma radio, ça pue toujours autant.
2: Hey,
5: Gérard, attends, excuse-moi, parce que j'ai noté un truc au standard pendant la pause. On nous a dit que Elisabeth Fessier avait révélé que pour l'année 98, un fléau s'abattrait sur la France tous les jeudis.
0: Ouais.
2: On verra.
0: Oh là là, Gérard, je peux te poser une question?
2: Attends, 5 minutes. Hey, Thierry?
4: Oui.
2: Ce que t'as
4: non,
2: dit?
4: Non, c'est pas Thierry qui te répond là, c'est Thierry là.
2: Thierry?
4: Oui, je t'écoute.
2: C'est toi qui viens de dire que ça peut toujours, je te préviens, c'était gardé pour continuer le deuxième débat, si ça va pas, tu vires.
4: Bah, tu étais le premier à me dire qu'on pouvait rire quand même.
2: Oui, non, mais il y a des limites. Il y a des limites. Hey, Fida!
5: Ah, pardon.
2: Hey, ça commence à bien faire. Hein.
5: Mais non, mais
0: Gérard, c'est Sucette.
2: Oui.
0: Est-ce que je pourrais péter quand j'en aurai envie?
2: Non.
4: Bien sûr.
0: Mais
2: Guillaume, tu te
0: tais. Un grand plaisir. Ouais, s'il vous plaît, l'image des filles, là.
2: Bon,
4: oui, c'est des ordres.
0: Est-ce qu'on peut poser des questions à Sandy?
2: Non.
0: Pourquoi?
2: Bah attendez, pour l'instant, c'est le débat, c'est pas le...
0: Bon, allez, vas-y, Gérard.
2: De manière, Sandy, elle veut pas parler. Donc,
0: ouais,
2: vous la laissez.
0: Bah, elle est coincée, okay. Ou quoi?
2: Bah, vous la laissez tranquille, pour l'instant, c'est tout.
4: Oh, gros bisous, Sandy.
2: Ouais, bah, vous lui foutez
0: Sandy.
2: La paix.
4: Je te kiffe, Sandy.
2: Bon,
0: moi,
2: tiens, Pierrot et Guillaume, continuez et pas, sinon vous allez virer.
4: Parce qu'elle penche un peu vers la gauche, là.
2: Bon, allez hop.
0: Sandy.
2: Allez hop.
5: C'est lequel, j'ai
2: tu
5: pas
2: suivi. Tu vires Guillaume et Pierrot, je veux pas le savoir.
4: Ah, j'ai rien dit, moi.
5: Bon, dénoncez-vous.
0: Oui.
5: Bon, un peu de calme, s'il vous plaît.
2: Je sens que ça va virer, tout le monde va virer tout à l'heure.
4: Gérard, c'est Thierry, continue ton débat.
6: On va y aller.
2: Alors, peut-on dire que les signes astrologiques d'une personne déterminent son caractère? Capucine.
0: Alors, moi je dirais que ça peut, mais on peut, si on dit que chaque signe a un caractère spécifique, ça voudrait dire que tous les taureaux, toutes les balances, tous les capricornes, etc., auraient le même caractère, alors que personne n'a le même caractère.
2: Mmh. Hey, donc... Attends 5 minutes, Capucine. Oh les nanas, vous réveillez un peu au standard, s'il vous plaît.
0: On est là.
2: Oh Olivier, Jean-Pierre Dard, tu commences pas ta merde là ou quoi?
5: Pardon.
0: On est là.
2: Non mais moi je veux qu'il y ait des nanas qui appellent au standard aussi.
0: Ouais, t'en as déjà une, nana.
4: Elles sont en train de
2: parler,
4: les nanas.
2: Ouais, il y a Max au standard. Alors les nanas, appelez s'il vous plaît, merci.
5: Mais vous s'occupez.
0: Oh non, mais ça va.
2: En nombre.
0: Elle te suffit pas, Sandy?
2: Donc Capucine.
0: Oui.
2: Donc pour finir.
0: Donc je disais que il y a plusieurs choses qui rentrent en je sais pas comment on dit.
4: Voilà. Dans la chatte.
0: Ouais. Non. Il y a pas que le signe astrologique, il y a aussi l'ascendant, etc.
2: D'accord.
0: Je peux péter?
2: Guillaume?
6: Oui. Je peux y aller, Gérard?
2: Ouais.
6: Donc moi je pense que un signe astrologique ça peut influer sur le comportement d'une personne. Mais de là à déterminer son caractère dès la naissance, c'est pas possible, quoi.
2: Ouais, mais dans quel sens?
6: Je veux dire, tu vois, comme...
2: Bon, Susan, tu dégages.
6: D'accord, il m'écoute même pas.
2: Tu dégages, Susan.
6: Tu sais, par rapport à ce que disait Capucine tout à l'heure, par exemple, le taureau aura tel comportement, le lion aura tel comportement, je pense pas que le fait d'être né au mois d'avril ou au mois d'août puisse vraiment influer sur ton comportement. Mais des fois, il y a des trucs qui se retrouvent, quoi.
0: Guillaume, t'es de quel signe?
3: Cécile.
6: Lion, moi.
2: Attends.
6: Lion ascendant Sagittaire.
2: Pierrot.
0: Lion ascendant Sagittaire, c'est
6: ouais.
0: ça?
2: Pierrot.
4: Oui, Pierrot. Donc, oui, moi je crois pas trop en ces choses-là.
0: Hein?
4: Je crois pas trop en.
2: Oh, Guillaume, s'il te plaît, tu te tais, merci.
4: De l'astrologie. Mais je pense pas qu'une position de la planète par rapport à une autre peut.
2: Non, mais est-ce que t'as compris la question?
4: Bien sûr.
2: Bon, bah, là, tu réponds à quoi? Tu réponds
4: non,
2: à,
4: non,
2: à côté.
4: Coup, je réponds en plein dedans.
2: Mais non.
4: Tu dis que bah, tu poses une question sur l'astrologie,
2: ouais,
4: sur
2: mais
4: les caractères.
2: Peut-on...
4: Moi, je suis en train de te répondre que les positions des planètes, à mon avis, ça.
2: Non, mais c'est pas ça.
4: Les caractères des gens.
2: Ouais, non, mais peut-on dire que le signe astrologique par la planète, ça a rien à voir.
4: Oui, mais justement, l'astrologie, si t'es pas trop, voilà, eh ben tu saurais que c'est les positions des planètes.
2: D'accord, ouais. Cécile.
0: Ouais, écoute, bah moi je vais te dire que il faut tenir compte quand même du signe du zodiaque, quoi. Donc t'es né sous une planète, sous un signe, donc c'est normal que la planète t'influence, quoi.
2: D'accord.
3: Par exemple, moi je vais donner un exemple. Je peux donner un exemple?
4: Bien sûr.
2: Ouais, ouais.
3: En fait, moi je suis influencée par la position des planètes, quoi. Tu vois, quand Vénus et Saturne se rencontrent, il y a des choses qui se passent, quoi. C'est pour chacun de nous. Quand
2: d'accord.
3: Les planètes se rencontrent,
4: il y a quelque
3: chose qui
4: quand
3: se passe.
4: Y a pleine lune, mes poils ils poussent.
2: Qui?
3: Ouais.
2: Qui dit ça?
4: C'est Pierrot.
2: Ouais, mais attends, Pierrot, pour l'instant, tu laisses finir.
3: C'est vrai, hein, ce que dit Pierrot, là.
4: Mmh. Ouais.
2: Donc, Thierry.
3: Bon, Pildar, c'est tout.
2: Tu peux l'aria comme il faut, s'il te plaît.
4: Moi, je pense que c'est Pierrot. Moi, je pense que les planètes, elles ont quelque chose à voir, hein, dans
5: ils
4: la
5: sont d'accord.
3: C'est normal.
4: Bien sûr. La Lune a bien une influence sur le comportement humain.
2: Bon, Thierry.
4: Oui.
2: Donc, pour toi?
4: Bah, pour moi, en fait, tout dépend de l'origine
2: qui
4: de
2: c'est,
4: l'astrologie.
2: Attends, Thierry, qui c'est qui a un portable avec lui, là?
3: Mais personne.
4: Personne.
5: Ça sonne.
3: Ah, il y a un portable qui sonne.
5: Attends, je crois que... Attends, excuse-moi.
4: Et c'est ton portable, Gérard.
5: C'était ma montre. Putain, mais Manu.
2: Manu, tu fais moi.
5: Non, mais arrête ta montre avant de faire le débat. Non, c'est parce que d'habitude, je me réveille à 3h et donc là...
4: Il y a une montre de 1000 watts.
2: Susan, elle est plus là.
5: Manu.
2: Manu, merde.
5: Attends, elle déconne.
2: Oh, tu peux chier, là.
5: Elle déconne.
2: Eh, tu as dégagé du standard tout à l'heure, toi, hein.
4: Gérard,
5: Manu! Oh merde!
4: Gérard, c'est Thierry!
2: Attends, parce que là, pour l'instant, ils sont.
3: Qu'est-ce qui se passe dans les studios, Gérard?
5: Non, mais c'est sympa, c'est plus intime, maison, c'est plus intime pour toi et Sandy, Gérard, c'est mieux.
2: N'importe quoi, toi.
5: Oh!
3: Vas-y, Gérard, continue.
4: Qu'est-ce qui se passe dans la maison?
6: Ça y est, on a entendu Sandy!
2: Attends, qu'est-ce.
5: Oh! Vire-le!
4: En train de jouer en plus.
5: Qu'est-ce qu'il dit?
4: Bon, Gérard, c'est Thierry, j'attends toujours.
5: Faut que tu casses.
4: Gérard, mais... tout le monde a répondu, je crois.
2: Non, non. Pour l'instant, Thierry n'a pas répondu. Alors, quand vous arrêterez vos conneries, on attendra.
4: Bon, merci, Gérard.
3: Vas-y, Thierry.
2: Alors, Thierry.
4: Ok. Alors, moi, je voulais dire que tout dépendait de l'astrologie en question. On peut souvent penser que le signe, voire l'animal qui nous représente, peut influencer le caractère. Je pense surtout aux taureaux qui sont dits très fonceurs.
3: Ah, hein.
4: Tu vois de quoi je parle, Gérard?
3: Ouais, ouais. Verseau, c'est quoi?
4: Et en fait, Verseau, tu n'as qu'à savoir. Je dirais que tout dépend de l'astrologie dans la mesure où en astrologie chinoise, moi par exemple, je suis tigre.
6: Moi je suis coq.
4: Et en astrologie yougoslave, je suis skroutmout, qui veut dire marmotte en fait. Et on ne peut pas comparer le comportement d'un tigre et d'une marmotte.
3: Ouais, c'est clair.
2: Oh, là, là, là. Donc, oh putain, merde.
5: Excuse-moi, Thierry.
2: Tu t'es déjà pris le bouquin dans la tranche.
5: Moi,
2: tout à l'heure,
5: au standard, on vient de me dire qu'en fait, pour l'année 98, les vaches, scorpions et les caniches balance, ils seraient voués à la déprime. Est-ce que tu peux certifier ou...
4: Alors, je peux pas certifier parce que je connais pas bien le thaïlandais.
5: Ouais.
4: Cependant,
2: Thierry.
4: Oui,
5: je crois
4: que ça concernait seulement les libellules rhinocéros.
5: Ah, ok. Ouais, parce que moi, je crois qu'en Serbie du Sud, c'était plutôt les.
2: Non, mais Manu, tu te sens bien là?
5: Pourquoi?
2: Non, mais si tu veux, tiens.
3: Bah, tu prends ma parole?
5: C'est vrai, je veux.
4: Ouais, okay,
5: c'est
4: Manu,
5: vrai?
4: T'écoute.
5: Je veux.
4: Pose les questions. Vas-y, Manu.
3: Voilà. Dis ce que t'as à dire.
2: Non, mais c'est bon.
5: Non, on fait pas yaya, Gérard. Vas-y, reprends, Gérard.
1: Non, mais c'est bon, moi, je suis chez moi. Il y a fait le débat, moi, je suis chez moi, là.
4: Allez, casse-toi.
7: Non, mais vas-y, c'est pas grave.
4: T'as une drôle de voix, Gérard.
3: Manu.
7: Oui.
4: Écoute, Manu.
1: Et toi?
2: Et quoi? Toi, tu peux gaffe parce que tu t'es déjà pris un bouquin dans la tronche.
4: Gérard, il s'est pris ma femme actuelle dans la tronche.
3: Allez, Gérard, quelle violence.
2: Quatrième question. Les signes astrologiques vous rendent-ils amoureux?
3: Comment?
5: Attends, Gérard. Avant la question, on va accueillir Anissa.
2: À la place de Anissa.
5: À la place de Susan. Tu m'as demandé très gentiment de dégager.
8: Oh. Se divise.
4: Et c'est Thierry, tu pourrais me dire bonsoir quand même, Anissa.
9: Bonsoir Thierry.
4: Merci.
3: Bonsoir Anissa.
5: C'est un travelo, ça.
9: Je suis d'origine turque.
2: Ouais.
4: Alors, tu peux nous parler de l'astrologie turque alors?
2: Non mais attends Thierry.
4: Excuse-moi Gérard, excuse-moi.
9: Par exemple, Gérard, c'est le signe de la vache.
2: Et toi, t'as le signe du cochon, d'accord? Et
5: tu prendras. Il me semblait que c'était un bison cendré.
2: Tu prendras ta voix normale ou sinon tu gères tout de suite.
9: Écoutez, j'ai une voix comme ça, monsieur Gérard.
2: Ouais. Une voix de travelot, ça voudra peut-être
3: mais
2: mieux.
3: Mais non, mais Gérard,
9: écoutez, je suis un
2: transsexuel. Ouais, bah allez. Bon, alors, monsieur.
4: C'est quel signe, ça, transsexuel?
2: Mais c'est bon, Guillaume, Pierrot et Thierry, c'est moi qui pose des questions, donc maintenant vous allez.
4: Écouter. Gérard, je te signale que je n'ai rien dit. Gérard, je te signale que je n'ai rien dit non plus.
3: Moi non plus.
2: Alors, pour l'instant, vous me laissez poser la question.
9: Donc, tu disais Jean. Que Sandy, c'est le signe de la vache.
2: Ouais, et bien alors, Sandy, attends, merde, et tu redégages au standard.
5: Allez,
2: bonne nuit.
3: Au revoir.
2: Okay. Voilà. Le suivant.
8: Pas de travaux.
3: Vas-y, je pose ta question.
8: Moi, je suis cochon. Là.
2: Alors.
8: Je suis cochon, ascendant Saint-Signe, je t'aime. Du monde de.
3: Moi aussi. Vas-y, alors, Gégé. Très fort.
2: Les signes astrologiques vous rendent-ils amoureux, Capucine?
3: Oui. Ah bah oui, forcément.
2: Dans quel sens?
3: Dans quel sens? Bah écoute, être amoureux, c'est, y a rien de plus beau. Et justement, je suis en train de vivre en direct, tu vois. Je sais pas, c'est voilà, c'est comme ça.
2: D'accord.
3: C'est
2: Guillaume.
3: Grâce à ceci.
8: Oui, pas trop ton téléphone, ça va faire de la friture.
2: Guillaume.
8: Oui.
2: Et Fildar, tout à l'heure, tu vas te reprendre le bouquin dans la gueule.
5: Je suis en train de lire des messages Minitel, non, mais... c'est passionnant.
2: Oui, oui. Tu lis peut-être tes messages Minitel, mais tu t'as.
5: Quoi? J'ai rien fait, vas-y, oh, continue le débat.
2: Fais gaffe.
8: Ouais, je suis là.
2: Je l'ai fait tout à l'heure, fais gaffe. Ça, sinon, la semaine prochaine, tu as.
3: Bon, Gérard.
2: Tu as gerbé tout à l'heure, toi.
3: Gérard, vraiment.
8: Ah, qu'est-ce qui se passe dans la maison, là?
2: Guillaume, Gérard, tu sais celui-là?
8: Oui, oui.
2: Guillaume.
8: Oui, donc. Bon, pour être heureux en amour, je crois que des astrologues ont établi des compatibilités entre les signes. Par exemple, tel taureau ira avec tel gémeau. Et je crois que ça peut influer quand même sur une relation amoureuse. Donc, je pense que oui. Par exemple, Capucine, tel quel signe?
3: Je suis taureau.
8: Parfait, c'est parfait avec moi. Donc,
2: tu vois, non, mais attends, Guillaume.
8: Ouais.
2: Tu vois, pour l'instant, on s'en fout de quel signe tu es, d'accord?
3: Pour l'instant, là... répondre. C'est important pour notre avenir.
2: Oui, non, mais attends, Capucine, quand même. Il y a d'autres personnes qui veulent répondre, donc ouais. Tu les laisses parler, s'il te plaît. Merci.
3: Excuse-moi, c'est
8: donc, j'ai pas fini, Gérard.
2: Non, mais ça y est, pour l'instant, c'est bon. On va pas s'éterniser sur vos deux signes entre toi et Capucine, d'accord?
3: Ouais,
2: parce qu'il y a encore Pierrot, il y a Cécile et Thierry.
3: D'accord, je réponds.
2: Bon, alors Cécile, ouais. Après donc, on demandera
3: en fait,
2: Pierrot.
3: Je te dis, Gérard, c'est une question de. De planètes quoi, donc ça influe Saturne sur Vénus, etc. quoi, Mars sur Jupiter, et donc il y a de l'amour dans tout ça quoi, tu vois.
2: D'accord.
3: Donc ça influe, il y a des ondes planétaires qui germent tout ça quoi, voilà.
2: Pierrot,
5: Gérard, oui, excuse-moi, on accueille Joconde.
3: Bonjour Joconde. Salut Gérard.
2: Salut Joconde.
5: Avignon.
3: Oui.
5: De Avignon.
2: D'Avignon en plus.
5: 26 ans.
3: Moi je viens d'arriver, c'est quoi la question?
2: Alors, peut-on faire là? Les signes astrologiques vous rendent-ils amoureux? Donc, Pierrot?
8: Ouais, bah, moi je voudrais qu'on m'explique, moi je suis Sagittaire donc.
2: Non mais attends, Pierrot, tu
8: réponds. Avec les scorpions.
2: Guillaume, tu vas te taire s'il te plaît?
8: C'est pas moi, j'ai rien dit.
2: Oh non, mais c'est jamais toi alors.
8: Y a-t-il scorpion dans la salle?
2: Non, il n'y a pas de scorpion ici. Donc, Pierrot, tu réponds s'il te plaît.
8: Ouais,
2: oh putain!
5: Mais quoi?
2: Mais tu vas m'éteindre dans ta merde là!
3: Mais là, attends, j'ai un cri!
5: Moi, Gérard,
2: j'ai un jingle!
5: Gérard, excuse-moi, j'ai une question personnelle à te poser.
8: Vas-y.
5: T'es pas scorpion toi, Gérard?
2: Non.
5: Bah, je croyais que tu piquais avec ta queue, non?
2: Pauvre con, va!
3: Hey
2: Manu!
5: Oui?
2: Toi, il est 3h du matin, tu te réveilles à 3h. Il est 3h.
5: Je suis réveillé là, non?
2: Il est 3h06, si tu continues, tu vas rentrer chez toi. Et toi, Pildar aussi.
5: Mais quoi?
2: Fais gaffe, t'amuses pas là-bas parce que sinon je vais finir de travailler là, moi.
5: Ouais, bah oui.
2: Ouais, tu vas arrêter ton bordel, quoi.
3: GG,
8: t'es de quel signe? GG, à force de virer tout le monde, t'auras plus personne.
3: T'es quel signe, GG, tu nous as pas dit?
2: Non, bon, pour l'instant, je vous ai dit à la fin des débats.
8: À la fin, des jeux.
2: Donc c'est Pierrot.
8: Oui, ça y est, j'ai répondu, donc je sais que je vais avec les scorpions, donc c'est bien.
2: D'accord. Thierry?
10: Oui, je t'écoute.
2: Bah, t'as compris la question?
10: Oui, bah en fait, moi je voulais savoir de quel signe astrologique était Fildar à ce propos.
2: Fildar? Quel ouais. signe astrologique qu'on te demande?
11: À la fin.
10: J'ai mon horoscope ouais, devant moi et je voulais savoir si j'avais moyen de faire quelque
2: fin.
10: Chose avec Fildar.
2: Non, c'est moi qui le dira et c'est tout. Donc, Joconde.
10: C'est toi qui gères avec Fildar?
2: Non, c'est moi qui
10: dira. Je croyais que t'étais avec Sandy, je comprends rien.
2: Non, mais attends, Thierry. Hey, t'arrêtes, s'il te plaît, comme ça.
3: Ouais, on
2: c'est arrête. C'est moi qui dira. Ouais. Qui dira ce qui vous arrivera.
10: Qui dira, Gérard?
2: Voilà.
10: Gérard, t'es cancer, toi?
2: Ça te regarde pas. Tiens, ouais, Joconde.
10: Ah, il est
2: cancer. Bon, vous vous calmez, s'il vous
3: plaît. La question.
2: Joconde.
3: Oui, est-ce que tu peux me répéter la question?
12: Ouais, mais on l'a répété.
2: Le signe astrologique vous rend-il amoureux?
3: Oui, moi je le crois. Quand tu lis ton horoscope et qu'il est bon et qu'on te dit que tu vas être amoureux, ben oui, ça te rend amoureux.
2: D'accord. Ok, bah, je pense que on a fait le tour de la quatrième.
5: Ah, j'ai un message Minitel de GGPD, hein, c'est son pseudo. Le signe chinois de Gérard, c'est l'âne sodomisateur.
2: C'est ça, bah, hein, j'en ai rien à foutre.
10: C'est pas du Sildar, ça ? Ah non, le Sildar, c'est sodomisé.
2: Qui c'est qui vient de dire ça ?
3: À ton avis ?
2: Non mais là, je voudrais que la personne se dénonce maintenant, parce que ça commence à bien faire de...
3: C'est pas moi, c'est Gérard.
2: Ça commence à bien faire.
10: Ça devait être Tony, je sais pas.
3: Ouais.
2: Bon, tu m'envoies un disque, là, il est quand même 3h10.
10: Mais
11: Gérard, pas de disque, on continue, là,
2: c'est bien, Gérard.
3: Gérard.
11: Bah quoi, je t'envoie un disque.
2: Mais t'es complètement barzo, envoie-moi une musique là, quoi.
3: Gérard.
2: Mais
3: reste. Oh, la nana, c'est qui dit Gérard?
2: Mais reste.
3: Allez, c'est nous qui allons faire la musique.
5: Attends, on vient de reprendre, tu gères le débat et c'est tout, quoi.
2: On a déjà la cinquième question, il est déjà 3h10.
5: Eh ben, tu demandes à tous les gens, c'est bon, on a le temps là. Oh là là.
3: Mais j'ai pas ta question.
10: Gérard, si t'as à faire 40 questions, on s'en fout.
3: Ouais.
2: Attendez, peut-on faire l'amour avec les deux mêmes signes, Joconde?
12: Mais de l'huile.
3: Ça n'a absolument rien à voir.
5: C'est vraiment n'importe quoi, Fida.
13: Tu n'es pas intelligent. Fais des débats, je te dis.
3: Hé, Gérard.
10: C'est nul.
13: Mets de la vaseline, que je t'encule.
3: Oulala, la
5: tonne. Allez, GG, sérieux.
11: Ça va casser, là.
5: Sérieux, reprends le débat.
11: Prends dans le calme, repose. Tout le monde se calme.
5: S'il vous plaît. Tout le monde se calme. Gérard, tu vas reposer ta question et vous allez tous répondre dans l'ordre quand il va demander vos noms.
2: Alors, peut-on faire l'amour avec les deux mêmes signes? Alors, Joconde.
3: Mais ça n'a absolument rien à voir.
2: Pourquoi?
3: Bah parce que, à la limite, est-ce que le signe fait tomber amoureux? Ok, mais elle est débile, la question.
2: Bah, par exemple, deux gémeaux qui font l'amour ensemble ou autre, je vois pas pourquoi...
13: C'est dégueulasse, entre frères.
2: Non, mais attends...
3: C'est dégueulasse. Non, mais est-ce qu'on peut faire l'amour entre scorpion ou entre bélier ou... C'est ça?
2: Bah oui.
3: Oui, bien sûr, mais ça dépend, hein. Ça dépend de ton signe. Ouais, mais bon.
2: Bah d'accord, Thierry.
10: Moi, je suis un peu d'accord avec tout le monde là.
2: Bon, attends, pour l'instant, tout le monde n'a pas répondu, alors tu réponds.
10: Bah si, moi j'ai compris. Si t'es pas capable de comprendre ce que les gens ont dit, c'est ton problème, Gérard.
2: Oui, tu... Cécile.
3: Ouais, moi je pense que les mêmes signes, c'est possible, quoi, parce que ils ont les ondes passent mieux, quoi.
10: Un fluide.
3: Non, les ondes passent mieux parce que comme c'est de la même planète, donc tu vois, les ondes sont positives, mm-hmm. Donc ça va. Voilà.
2: Pierrot.
13: Je passe.
2: Non, alors Pierrot, tu dégages. Allez,
3: mais attends, mais il a le droit de passer.
13: Non, mais je comprends pas la question.
2: Non, bah tu comprendras mieux chez toi. Voilà, bonne nuit. Guillaume,
3: tu pourrais lui expliquer.
10: Oui, moi je trouve que en ce qui concerne donc cette histoire de faire l'amour entre deux mêmes signes, je pense que le fait d'être soit bélier comme ton partenaire ou d'avoir le même signe que ton partenaire, ça n'a rien à voir dans la relation. Donc, c'est une question pour rien, quoi.
2: D'accord. Capucine.
3: Bah, je suis complètement d'accord avec Guillaume.
13: Bah, on m'a expliqué la question, j'ai tout compris. Merci.
5: Je viens d'expliquer à Pierrot, il peut répondre si tu veux, Gérard.
13: Donc oui, de faire l'amour avec deux signes, c'est tout à fait possible. Je vois pas pourquoi le signe serait rétroactif, hein, en présence de présence.
2: Mmh. D'accord. Ouais. Fildar, ça suffit, s'il te plaît.
11: Mais Gérard, je suis là, je fais rien.
10: On parle beaucoup des signes, mais où sont les canards?
13: Dans le continuum espace.
2: Oui.
3: Si, je voulais ajouter un truc.
2: Bah, vas-y.
3: Donc, je voulais te dire, parce qu'en fait, c'est mieux que le signe soit opposé.
2: C'est-à-dire?
3: C'est-à-dire, comme c'est très bien que généralement les gens qui s'attirent, ils sont opposés, quoi.
2: Ouais, mais comment c'est...
3: Comment? C'est-à-dire.
2: S'il te plaît!
3: Le signe d'eau avec un.
11: Gérard, tu vois bien que je ne touche pas, je suis pas là, regarde, je suis pas là en train de tripoter, là.
2: Ça commence à bien faire, ce son pourri.
5: Mais je suis en train de caler le disque suivant.
2: Ça commence à bien faire, ce son pourri.
5: Eh ben, tu fais une note à la technique, hein. Ça sera pas la première.
3: Donc, comme je te disais, Gérard, comme tu sais très bien le proverbe qui dit les plus et les moins s'attirent. Hein.
13: Mais pourquoi?
3: Tu connais ça, GAG?
2: Oui, mais pourquoi alors?
3: Bah écoute, parce que le plus ne peut pas être attiré par le plus.
13: Mais où ça?
3: Pourquoi?
2: Mais attends, je vois pas le rapport avec les deux mêmes signes, le plus et le moins.
3: Attends, Gérard,
5: excuse-moi, je me posais une question parce que. En fait, tu dis par exemple bélier et bélier.
13: Mmh. Vas-y, Manu.
5: Mais bélier et bélier, c'est homosexuel, c'est bélier et brebis.
3: Ah, ouais.
2: N'importe quoi. Bon, enfin bref.
10: Eh non, mais Manu.
3: Gérard, qu'est-ce que t'en penses?
2: Moi, personnellement, je m'en fous.
10: Je ne comprends pas le fait que deux vierges fassent l'amour.
2: Mais pourquoi ? Mais pourquoi ?
3: Parce que les ondes sont négatives.
2: C'est quoi ce pourri là, Manu ?
12: Non, impossible.
13: Gérard.
5: Impossible, Olivier, il a refait tous les inserts cet après-midi, le son et tout, ça peut pas venir de...
2: Bon, qui c'est qui
5: La radio, les auditeurs.
2: Oh là là.
3: Mais que se passe-t-il? Mais dans les studios.
2: Bon, c'est quoi la musique?
14: Moi, je mets une...
5: Gérard. Bon, allez, reprends le débat, je vais essayer de gérer.
2: Non, mais moi, je continue pas comme... Toi, c'est toi, là.
5: Tu vois?
2: Tu vois que c'est toi.
3: Je t'aime.
2: Ce signal, il est 3h15, il reste 4 questions après. Hein.
5: T'es sûr que tu demandes à tous les auditeurs qui sont à l'antenne avec nous?
2: Oui. Tout le monde a répondu, toi.
5: Mais ils répondent n'importe quoi, alors.
2: Ouais. Alors, pensez-vous qu'un Gémeau et un Verseau s'aiment?
3: Oui. Quoi? Un Gémeau et un Verseau?
2: Oui.
8: C'est Guillaume.
2: Guillaume?
8: Oui, je pense qu'un Verseau et un Gémeau peuvent s'aimer, puisque je m'y connais un tout petit peu en astrologie et ce sont deux signes qui sont tout à fait compatibles.
13: C'est pas s'ils peuvent s'aimer, c'est s'ils s'aiment.
8: Oui, mais normalement, s'ils peuvent s'aimer, ça veut dire qu'ils s'aiment, donc oui.
2: Non, mais attends, Guillaume. Oui. Qui c'est qui a coupé la parole à Guillaume, là?
13: Bah, c'est moi, c'est Thierry, tu me laisses jamais parler.
2: Non, mais attends, Thierry!
13: Ouais, je t'écoute. En fil d'or!
2: Putain, mais c'est pas vrai,
5: mais moi je mets un bed.
3: Et Guillaume?
8: Oui,
3: Guillaume?
8: Oui.
3: Tu dis quoi sur les lions et les taureaux?
2: Non mais Fildard, Guillaume, pour l'instant vous.
5: Lit pour ce soir.
8: Oui, qu'est-ce qu'il y a?
2: Oh, non mais ça va, oui là.
5: Non mais il parlait de bête, c'est pour ça.
2: Non mais si vous voulez parler entre vous en direct, c'est bon.
5: Je demandais juste s'il avait lavé la couette.
2: Non mais ça va, vous gênez pas non plus.
3: Toi tu es ascendant en Sagittaire.
2: Bon,
3: moi je suis ascendant Balance.
2: Bon, vous vous calmez.
3: Mais qu'est-ce qui se passe les?
2: Bon Fildard, moi j'arrête pas. Moi je rentre chez moi, calmez. Manière,
12: double son.
3: Il déconne au standard.
5: Oh, attends.
3: Ça y est. Gérard, le retour.
12: C'est bon, Manu. C'est bon, Gérard.
5: Ouais, merci. Excuse-moi, Gérard, c'est bon.
2: Alors, Guillaume, je te répète la question parce que apparemment, t'as pas compris.
3: Ouais.
12: C'est vous.
8: Ouais.
5: C'est quoi encore?
13: Que c'est que ce bordel?
5: Je crois qu'on va le virer, Manu. Hein.
2: Non, mais toi aussi, je crois.
5: Hein? Moi, aussi, quand j'étais à l'arrière, ça se passait bien. Tu peux demander à Gérard.
2: À un moment donné, tu t'amuses à me couper le micro, alors t'amuses pas trop. Hein.
5: Alors, vas-y.
2: Alors, pensez-vous qu'un Gémeau et un Verseau s'aime? Bon, hé hey
5: bah, voilà, les mains en l'air.
13: Bon, Gérard, on comprend rien, là.
8: Gérard, j'ai rien entendu.
2: Pensez-vous qu'un Gémeau et un Verseau s'aime?
3: Oui.
8: Qui? Oui, bien sûr.
13: S'aiment quoi? Ils s'aiment quoi?
2: Mais qui s'aiment?
8: L'un de l'autre.
13: Oh, ah
5: bah, qui font l'amour.
2: Non, mais
5: surtout qui récoltent. Hein.
8: Gérard, c'est... un Verseau et un Gémeau peuvent s'aimer, c'est évident. Peu importe le signe, quand on est amoureux d'une personne, on est amoureux, et puis point à la ligne.
3: Ouais,
8: le signe astrologique, tu vois, pour moi, c'est accessoire.
3: Non, je suis pas d'accord.
8: Je suis pas d'accord.
2: Attends, mais pour... qui est pas d'accord? Alors, donnez... Pourquoi?
3: Joconde.
2: Non, mais attends,
8: c'est accessoire.
2: Oh, Guillaume, s'il te plaît.
8: Oui.
2: On se calme, là.
8: Non, je veux finir.
2: Bah, continue.
8: Y aller?
2: Ouais.
8: Comme je disais, le signe astrologique, c'est accessoire. Quoi.
3: Oh, je suis pas d'accord.
8: C'est fait pour confirmer quelque chose, mais je pense pas qu'on puisse baser une relation uniquement sur le fait qu'un signe aille bien avec un autre. Quoi.
3: Tout à fait, je suis pas d'accord.
2: Non, mais alors,
13: moi non plus, je suis pas d'accord.
3: Gérard, c'est Joconde.
2: Qui c'est qui est pas d'accord?
3: Cécile.
13: Thierry.
2: Mais alors pourquoi?
3: Cécile,
2: oui, pourquoi Cécile?
3: Bah écoute, Gérard, on vient d'une planète, hein.
2: Mmh.
3: Tu vois, et tout autour, il y a des ondes qui sont, je sais pas, qui traversent les esprits, tout ça, quoi. Donc tu vois, Gérard, par exemple, tu peux pas dire... On se calme. Donc tu peux pas dire, par exemple, un Sagittaire, c'est rien, ça veut rien dire. Tu peux pas dire qu'un Verseau, ça veut rien dire, c'est pas possible.
12: Mais
3: non, mais je suis pas d'accord, Gérard.
12: Gérard,
5: qu'est-ce qui se passe, Gérard?
2: C'est quoi,
3: non,
2: là, ce bordel?
3: Parler, là, parce
5: mais
3: que
5: c'est des micro-coupures, c'est la station, ah, merde, c'est la tour Eiffel.
3: C'est Cécile.
13: Ah, merci Cécile, ça me fait franchement plaisir.
3: Ouais, moi aussi.
13: Que quelqu'un m'écoute, enfin.
5: De rien.
2: Bon, Thierry.
13: Donc voilà, aussi bien que les deux signes, les deux mêmes signes, à mon avis, peuvent établir une relation, tant bien que...
2: Non mais attends...
3: Super. Bon, continue.
5: Change la DAT. C'est alors, pas moi. Hein.
13: Alors, si vous essayez d'accoupler un Gérard, donc on disait
10: avec une Sandy, je vois
14: alors,
10: pas.
14: Thierry, tu dégages, Thierry.
15: Alors là, il y a des trucs, on rigole pas, quoi.
14: Tu t'en vas, tout là. Tu t'en vas, Thierry.
10: Ouais.
15: Ça y est, il est parti, Gérard.
10: T'as l'air.
14: Adieu.
9: Oui, eh non, mais moi je suis pas du tout d'accord, quoi, parce que si une fille te plaît, la première question qui va te venir
10: à l'esprit,
9: c'est elle me plaît, j'ai pas qu'elle signalait, quoi.
16: Ouais, mais elle te plaît, il y a des ondes.
15: Parle plus fort, je suis en train d'essayer de voir le niveau.
9: Mais non, mais je suis pas d'accord.
14: Bon,
9: il y a des ondes qui véhiculent quand même.
14: Bon,
9: mais ouais, mais si un mec qui te plaît, si par exemple il est gémeaux, tu t'entends pas avec les gémeaux, tu vas pas te dire bon ben c'est bon, je le laisse.
15: C'est bon.
16: Non mais tu sais pas.
14: Non mais c'est pas la question.
9: Ouais, mais tu peux lui demander, quoi.
14: C'est pas la question.
9: Ou quoi que ce soit.
14: C'est pas la question, Cécile.
16: Mais si, Gérard.
14: C'est pas c'est vous qu'un gémeau et un verseau s'aiment.
16: Bah oui.
14: Vous répondez
16: oui,
14: à côté
9: oui,
14: de la.
9: Oui, Gérard, c'est Joconde. Pourquoi spécialement un gémeau et un verseau?
16: Ouais, c'est vrai.
14: Comme ça. Quoi Gérard?
16: On t'entend plus, Gézé.
9: Putain, mais qui
15: m'entend plus? Mais regarde, Gérard. Tu prends ton micro, tu parles en face. C'est pas compliqué.
14: Ça devient le bordel,
15: hein,
14: ce soir.
16: J'en ai
15: marre.
16: GG, allume un autre micro.
15: Gérard, histoire de reprendre nos esprits, je crois qu'on accueille Samy à la place donc de Thierry.
16: Bonsoir, Samy.
15: Ça, ça va faire du bien.
10: Bonsoir.
16: How are you?
10: Ça va, merci.
15: Lourd, le Thierry, hein, quand même.
10: What do you want when you cut and cheese?
14: Bon, Samy, tu travailles.
15: Gérard, devant le micro. On t'entend pas.
10: Salut, Gérard.
14: Salut. Bon, tu travailles, là, s'il te plaît.
10: Comment ça va, Gérard?
14: Bon, c'est pas... On s'en fout.
10: Ah bon, excuse-moi.
16: Gérard, on t'entend mal, hein.
14: Ouais, mais vous commencez à me les gonfler là. Moi, allez, envoie un disque là.
15: D'accord.
14: Ah bah, attends,
16: Cécile.
14: Non,
16: c'est on va pas plus rien là, hein.
10: Putain, Gérard, il va t'envoyer un disque dans la figure.
15: Bon, Gérard, tu te rassois.
10: Non, moi, je veux qu'elle Lucine en rentaine.
15: Bon, les auditeurs, j'aimerais qu'on se calme un peu, s'il vous plaît.
14: Non, moi, il est 3h20, moi, on envoie un CD là. T'envoies une musique là, c'est tout, moi, tout le monde se calme.
15: Tiens.
14: Je continue pas. Non, tu t'envoies par là. C'est tout, tu te démerdes.
15: J'envoie là. Là, je lance là.
14: Putain, mais fais pas le con.
15: Un peu plus à gauche. Un peu plus à gauche. À gauche, Filou, à gauche.
14: Où?
15: Voilà, stop. Nickel. T'as une préférence pour le disque que j'envoie?
14: Mets ce que tu veux, j'en ai rien à foutre.
15: Qu'est-ce que tu dis? Allume ton micro quand tu parles.
14: Tu mets ce que tu veux, c'est tout.
15: Et je mets quoi alors?
14: Je sais rien, tu me donnes pas une pointe de... Non mais attends, tu fais de l'arrière comment?
10: En plus, il y a un autre, quoi. T'es musclé ou pas?
14: Non mais vous la fermez là.
10: Je suis là.
14: Vous la fermez.
10: Moi, je suis de Paris.
14: Vous la fermez.
10: J'ai 24 ans, bientôt 25.
16: Merde.
10: J'ai 25 ans le 15 février.
14: Qui c'est qui dit ça?
10: Le 2 février.
15: Dans le micro, Gérard.
14: Ah, ouais, mais mets pas.
15: Perso, c'est Manu, c'est le 23 janvier, mon anniversaire. Bon, le cadeau, merci.
10: Tout le monde. Il y a le bordel là.
14: Bah,
10: il y a
14: pas
10: le bordel.
14: Et hop, tu germes deux.
10: Et toi, t'appelles d'où? Moi? Mais non, pas toi.
15: Fun Radio Paris, pourquoi?
9: Qui c'est au standard?
15: C'est Manu, bonjour.
10: Manu.
15: Non, c'est le débat de Manu ou le débat de Gérard là?
14: Bon, Manu, tu dégages.
15: Annonce le disque alors, GG. Moi, je comble pour pas qu'il y ait de blanc, Gérard.
10: Manu, je veux Capucine hors antenne.
14: Non, t'auras rien.
16: Moi, je veux Guillaume hors antenne, Manu.
15: Gérard, dans quelle étagère? Ton micro.
10: Oh le bordel.
14: Oh le bordel.
10: Et Guillaume, tu mets des. Qui c'est qui est au standard là? Tu mets des jeans moulants, toi?
16: Gérard, est-ce que tu es là?
14: Ouais, je suis là.
16: Eh ben, on t'entend très mal.
14: Quoi, non, mais de manière, on va mettre un disque parce que là, ça commence à bien faire. Ça commence à bien faire maintenant.
16: Ah, t'entends bien là.
14: Alors, les vaches avec des poils dans tout noir. Allez hop. Sur Minitel, on est 4 connectés, j'avais demandé.
15: Non, 3 maintenant.
14: 3, ben, malheureusement, ben, il n'y aura plus rien. Donc, vous pouvez encore nous appeler pendant une bonne demi-heure. Encore une bonne petite demi-heure, donc si vous voulez continuer à nous appeler au 0803 08 5000 et 0870 5000, vous pouvez toujours nous appeler, il y a Manu qui vous attend. Et en nombre des nanas, s'il vous plaît, merci. Donc on récupère Capucine.
16: Bonsoir à tous.
14: Ouais, bonsoir.
16: Et bonsoir spécialement à Guillaume.
14: Guillaume.
10: Bonsoir à tout le monde et bonsoir spécial à Capucine.
14: Bon, si vous commencez comme ça tous les deux, vous allez dégager tous les deux au standard.
16: Avec grand plaisir.
10: Ça va, bon, Gérard.
14: Alors, allez, avec grand plaisir, Capucine et Guillaume,
10: allez
14: on y va. Comme ça, on reprendra d'autres personnes.
10: Comme ça, c'est réglé.
14: Comme ça, on reprendra d'autres personnes. Donc, Pierrot.
10: Bonsoir.
14: Bonsoir.
10: Salut à mon harem.
14: Cécile, rebonsoir.
17: Bonsoir.
14: Samy, rebonsoir.
18: Rebonsoir, Gérard.
14: Et Joconde, rebonsoir pour finir.
17: Bonsoir.
14: Alors, donc, on va attaquer la septième. Alors,
18: déjà
14: bah oui, hein. Ah bah, t'as pas répondu à la sixième, Samy?
18: Ben non, pas du tout.
14: Alors, pensez-vous qu'un Gémeaux et un Verseau s'aiment?
18: Ben écoute, Gérard, ça tombe bien parce que moi, je suis effectivement Verseau.
14: Mm-hmm.
18: Tu vois? Et je sors actuellement avec une copine qui est Gémeaux.
14: Ouais.
18: Donc ça prouve bien effectivement que un Gémeaux et un Verseau peuvent sortir ensemble.
14: Ah donc tu reviens sur bon ben
18: je suis entièrement d'accord avec toi.
14: D'accord. Donc Cécile, tu vois que ça peut très bien se faire.
17: Ouais, exactement. Ouais.
18: Et peut-être que même Cécile est Gémeaux et étant moi Verseau, on pourrait peut-être
17: lâche l'affaire. Non, merci, lâche l'affaire comme il dit là.
18: Ah d'accord.
14: Donc Pierrot, c'est bon, t'avais répondu.
13: Ben non, mais moi, tu sais, moi, je crois pas trop en de l'astrologie, mais moi, j'aimerais qu'on parle de loups-garous et des elfes.
14: Non. Pierrot.
13: Oui.
14: C'est un thème sur l'astrologie, c'est pas un thème sur ce que tu veux.
13: Ah, d'accord, excuse-moi.
14: Donc, alors.
13: Tu peux gerber direct, hein.
14: Donc, alors, pensez-vous vous branler sur un signe astrologique?
17: Oh! Alors là, c'est... elle est trop forte, cette question. C'est toi qui l'as faite, GG, la question?
14: Oui.
17: Moi, je refuse de répondre parce qu'elle est vulgaire.
18: Ouais,
14: attendez, j'ai le droit de mettre ce que je veux dans mes débats.
18: Non, hein. Mais c'est perso, Gérard, là, quand même. Hein.
14: Ouais, alors, on a le droit, hein.
18: Oui, on a le droit de poser la question, mais nous, on n'est pas obligé de répondre.
17: Ah, ouais, mais si. Les nanas ne peuvent pas répondre, hein, parce que ça ne nous concerne pas, ça.
14: Bah, ouais. Peut-être, mais.
13: Bah, tu peux te toucher.
14: Bah,
17: non,
14: voilà.
17: Non, pas pour les filles. Hein.
14: Bon, bah, je suis désolé, hein. Il y en a qui se touchent sur des signes astrologiques, hein. Bah, je suis désolé, mais.
17: Tu parles de qui, là?
14: Ouais, bah,
17: Christine?
14: Non, bah, ça.
15: Excusez-moi, pardon, tout le monde. Excusez-moi. Donc, on accueille Sylvie à la place de Capucine.
17: Bonsoir
15: Sylvie. Et on accueille Patrick à la place de Guillaume. Bonsoir Patrick.
13: Non, mais au bout du monde, c'est les mêmes. N'importe quoi.
17: C'est toi, Pierrot. Salut tout le monde.
13: Salut. Moi, c'est Patrick. Hein.
17: Et moi, c'est Sylvie.
14: Salut, Sylvie et Patrick. Bon, bonsoir, alors. Donc, je répète la question. Pensez-vous vous branler sur un signe astrologique?
17: Gérard, est-ce que tu peux répéter la question?
13: Attends,
14: non, mais attends, Sylvie, tu vas pas commencer.
17: Mais c'est pas moi, c'est pas moi, c'est pas moi.
14: C'est qui veut que je répète encore la question?
17: Cécile.
14: Ouais, ça fait la troisième fois que je la répète.
17: Bah vas-y, ça m'a plaisir.
14: Pensez-vous vous branler sur un signe astrologique?
13: Oh oui.
14: Alors, Sylvie.
17: Bah écoute, ça m'est encore jamais arrivé, mais pourquoi pas.
14: Mm-hmm. Patrick.
18: Tes questions sont vachement vulgaires, mais bon, ça me dispensera pas d'y répondre. Non, je pense qu'un fantasme, quand tu te branles, c'est bien réel et tu fantasmes pas sur tel ou tel signe astrologique, quoi.
14: C'est-à-dire?
18: Bah je sais pas, si par exemple... ton idéal féminin, c'est X personnes.
14: Mmh.
18: Et que cette personne est, par exemple, taureau.
14: Ouais.
18: Tu vas pas t'amuser en te branlant, en imaginant un taureau dans ta tête. Donc déjà, ta question, elle est vulgaire. Et je pense pas qu'on se branle en pensant à tel ou tel signe, quoi.
14: D'accord. Pierrot.
19: Je te prendrai nu.
14: Mais ça va, ou quoi, là?
15: C'est vrai, Fidèle?
20: Ah ouais, moi j'aimerais bien.
15: Grave.
14: Non, mais c'est bon, là,
15: pardon,
14: tous les deux. C'est bon là, tous les deux?
15: Pardon.
21: Je vais les calmer.
14: Non mais ça va là, tous les deux.
18: Oh, il doit être mignon, Fildar.
14: Donc Pierrot.
19: Je te prendrai nu.
14: Bon, Fildar, c'est
15: vrai,
18: t'arrêtes.
15: Bon, ok, on peut plus rire ici, c'est quoi? C'est la prison?
18: Mais non.
14: Mais attends, je demande à Pierrot qu'il réponde,
15: ouais,
14: s'il te plaît.
15: Que c'est ça, je me casse.
14: Eh ben, casse-toi et puis Manu, il va faire
18: le direct de Fleury Mérogis.
15: Je vais faire les deux, entre le standard et
17: l'arrière,
15: il n'y a que 3,50 m.
14: Pierrot.
18: Oui.
17: Réponds.
18: Donc non, je me suis jamais branlé sur des signes astrologiques.
14: Non mais parle
15: devant ton combiné, Pierrot.
18: Oui,
15: pourtant, t'es un habituel, tu devrais savoir.
18: Oui, c'est vrai. J'ai fait des trucs débiles, genre appeler à tes débats, mais me branler sur les signes astrologiques, jamais.
21: Il y a des limites, quoi.
14: Cécile. Cécile,
19: je te prendrai nu.
14: Putain, plus d'art, tu commences à me faire chier, là.
17: Ça m'arrivera un jour. Hein.
14: D'accord. Samy.
17: Mais généralement, Gérard, les filles se branlent pas. Hein.
18: Bah, je peux répondre, s'il vous plaît.
14: Samy, ouais.
18: Bah non, moi c'est pareil, ça ne m'est jamais arrivé.
14: Et Joconde, si elle est encore là?
17: Moi c'est comme la fille, là, Sylvie, ça ne m'est jamais arrivé, mais pourquoi pas.
14: D'accord, ok. Donc, la huitième question. Croyez-vous qu'un signe astrologique vous donne le sexe de votre enfant? Donc, Joconde.
17: Comment? Ouais.
18: Je sais pas, je suis stérile.
14: Non mais attendez, qui c'est qui a encore pas compris la question?
15: Tony.
14: Non, mais il y en a une...
15: Internet.
14: Il y en a une qui vient de dire qu'elle n'avait pas compris, là, encore.
15: Non, c'était pas Isa.
2: Bon, ça y est, oui, tous les deux, là, Manu et Sepuldar.
18: Qu'est-ce qu'ils font?
2: Ça vous gêne pas de me laisser poser la question et de vous parler ensemble?
16: Qui a compris la question déjà?
18: Moi, j'ai pas compris.
2: Je répète. Croyez-vous qu'un signe astrologique vous donne le sexe de l'enfant?
18: Ah, bah oui.
16: Mais ça dépend à l'époque à laquelle il est.
18: Non.
16: Ben ça n'a rien à voir, hein.
18: Non, c'est pas possible.
2: Qui?
18: C'est Patrick.
2: Oui,
18: non,
2: pourquoi?
18: C'est pas possible.
2: Pourquoi?
18: Parce que dans le ventre de la mère, le sexe de l'enfant est formé avant qu'il naisse.
2: Voilà.
18: C'est le fruit du hasard.
20: De la fraissange.
18: Que ce soit l'un ou l'autre, qui concerne le sexe de l'enfant ou le signe astrologique, c'est le fruit du hasard. Et de toute façon, le sexe de l'enfant est déterminé avant son signe astrologique.
2: D'accord. Sylvie?
16: Non, mais je suis pas pareil que Patrick.
2: Bah ça m'aurait étonné, hein.
16: Non mais
2: attends, toi, à chaque fois que dès que quelqu'un dit quelque chose, t'es tout de suite d'accord avec la personne.
20: Ouais, comme d'hab.
18: C'est
2: comme
18: vrai,
2: d'hab. Mais t'inquiète pas, je me doute quitter,
18: je
2: toi, Sylvie.
18: Je prends note. Non, mais Gérard, ça veut dire que si les gens n'ont pas le droit de penser pareil, ça veut dire qu'à chaque fois que quelqu'un dit quelque chose, il faut une opinion différente.
2: D'accord.
16: Attends, Gérard, je suis pas du tout d'accord avec Patrick. D'accord.
18: Ah, si, t'es obligé.
2: Qui?
16: Bah, c'est Sylvie, puisque tu dis que j'ai pas le droit d'être d'accord avec Patrick. Donc, je suis pas d'accord.
0: Moi, je suis pas d'accord avec Sylvie quand elle dit qu'elle est pas d'accord avec Patrick.
2: Oh là,
18: moi, je suis pas d'accord avec Tony quand il dit qu'il est pas d'accord avec moi.
2: Oh là, mais ça y est, vous allez régler vos comptes tout à l'heure en antenne et puis c'est tout.
18: Bah, voilà.
2: Donc, Pierrot.
19: Je te prendrai une nuit.
2: Bon, Fildar, s'il te plaît, ça.
18: C'est comme par hasard, ça tombe sur moi.
2: Non, mais Fildar, ça va.
18: Tu peux mettre le single sur quelqu'un d'autre?
20: Hein, j'ai rien fait, je comprends pas.
2: Bon, alors Pierrot,
20: j'ai un message d'ailleurs, deux secondes, excusez-moi. Je suis docteur en neuropsychologie et je pense que le dénommé Gérard souffre d'une overdose de résidus cotonneux accumulés par voie anale et déposés dans les cellules régissant la pensée intelligente. Non. On doit donc proscrire l'utilisation de coton-tige jusqu'à nouvel ordre.
2: C'est ça, eh ben, ils iront se faire foutre.
6: Moi, on m'a demandé un autre truc, Gérard, on m'a dit que les astrologues en Amérique ils mangeaient moins de salade qu'au Pérou. C'est vrai que tu me dis c'est vrai ou faux.
2: Bon, ça,
20: qu'est-ce que t'en penses, Gégé?
2: Personnellement, j'en ai rien à foutre.
18: Réponds. Nous aussi, on est obligés de répondre à des questions débiles. Ouais, allez,
2: bon, Pierrot, si ça te plaît pas, tu dégages. Allez, salut.
18: Bien joué.
2: Pierrot dehors.
22: Hey, bonne nuit, Pierrot.
18: Salut, Pierrot. Bonne nuit. À tout à l'heure.
2: Non. Terminé.
16: Gégé, je réponds.
2: Cécile.
16: Ouais. Donc, en fait, moi, je te dis, tout ça, c'est scientifique. Hein.
2: Dans quel sens?
16: Dans quel sens que.
20: Dans le sens que tu veux.
16: En fait, le nouveau-né, quand il est dans le ventre de sa maman, le sexe est déjà. C'est un hasard, quoi. C'est ou XX ou XY.
2: D'accord.
16: C'est scientifique, quoi.
18: Sur les chromosomes 22-23.
16: Voilà.
2: Donc, Samy,
18: je pense que la fille a vraiment très très bien répondu, Gérard, parce que c'est vrai, on ne peut pas savoir, et effectivement.
23: Ouais, mais t'as pas le droit d'avoir le même raisonnement qu'elle.
16: Ouais, t'as pas le droit.
18: Non mais je pense
16: que Gérard, mais ça y est.
2: Bon, ça y est, vous allez vous calmer, donc Samy.
18: Merci, Gérard.
16: Vas-y, Samy.
18: Vas-y, Sam.
2: Bon, Samy, tu travailles ou tu dégages?
18: Ah non, je vais pas dégager.
2: Bon, alors tu travailles.
18: Je peux t'appeler Samy, quand même. Oui, si tu veux. D'accord. Ça me fait plaisir.
2: Bon, qui c'est qui parle là, comme ça? Ça commence à bien faire. Alors, Samy.
20: C'est bizarre.
18: Oui, Gérard, je t'écoute.
2: Je t'ai posé la question, tu réponds.
18: Ah, mais... Voilà.
16: Vas-y, oncle Sam.
24: Gérard, je voulais répondre, c'est Joconde.
18: Ah oui, Joconde, vas-y, réponds.
16: Mais laissez l'oncle Sam parler.
2: Non.
24: Mais ouais, mais il parle pas, il met 3 heures pour parler.
2: Regarde.
6: Je crois que Samy, il a rien dit, là, hein. C'est plus...
18: C'est pas Samy. Il a déjà dit, merci, c'est gentil.
2: Donc, Joconde...
16: Oncle Sam, est-ce que tu dis quelque chose, là?
2: Bon, Joconde.
24: Oui, moi, c'est un truc qui me dépasse complètement, donc je peux pas répondre.
18: Ah bon?
2: Mais pourquoi?
24: Je sais pas, c'est la première fois qu'on me pose une question comme ça, c'est il faut vachement y réfléchir à ça, donc moi je peux pas te répondre comme ça en 2 secondes.
2: Bah ouais, mais c'est le thème du débat, c'est le thème des débats, hein.
6: Ah non.
20: Elle est du nord.
24: Bah écoute, moi je dirais que oui, c'est possible.
2: Dans quel sens?
24: Dans le sens où je sais pas.
16: C'est biologique.
24: Hein?
16: C'est biologique.
24: Ouais, voilà, c'est biologique.
2: Ok. Ok,
18: c'est quand même, ça se sent.
16: Et Gégé,
2: oui.
16: Je voulais te poser une question, ça a l'air une petite parenthèse, quoi.
2: C'est ouais. Qui
16: je voulais, c'est Cécile. Je voulais savoir si c'est vrai que t'as joué la doublure de Leonardo DiCaprio dans Titanic.
2: De quoi?
16: Est-ce que t'as joué? C'est un film au cinéma.
6: Non, il a fait la doublure du Titanic, hein,
16: oui,
6: genre.
16: Plutôt, ouais.
2: Attends.
16: Non, la doublure de Leonardo DiCaprio dans Titanic.
2: Ça veut dire quoi, ça?
24: Non, mais c'est... Est-ce que t'as doublé? C'est un acteur. Bon, laisse tomber, laisse tomber.
20: Alors,
24: c'est
20: t'as vu, Max, il passe pour qu'il des sons dans mes Max.
2: Eh, tu m'éteins ça.
20: Ah, d'accord.
23: Gérard, est-ce que c'est vrai que tu doubles aussi, Freddy?
2: Qui c'est qui dit ça? Non, mais
24: là, c'est plus plausible, hein.
20: Ouais, mais juste Gérard. Pour les fesses.
24: Gérard. Ouais.
23: Bah, c'est Sandy qui doit être contente, alors.
2: Bon, alors, Patrick, tu dégages.
23: C'est pas moi.
2: Si, j'ai reconnu ta voix, Patrick.
23: Non, c'est pas moi, c'était Tony.
2: Non.
23: Non, je te jure, c'est pas moi.
2: Bon, moi, de toute manière, vous allez arrêter vos conneries parce que sinon, le débat, il est terminé.
23: Ah non, mais
20: vas-y, reprends Gérard.
2: Donc, alors, Cécile, oui, je te préviens, je réponds pas sur
20: attends,
2: la
20: Gérard,
2: question.
20: Attends, Gérard, avant de reprendre, on va accueillir Jeannot quand même.
2: À la place de
24: bonsoir,
2: Pierre.
24: Jeannot.
20: Bah oui.
24: Bonsoir, Jeannot.
23: À la place de Biro, bonsoir.
24: Salut, Jeannot.
23: Bonsoir, Jeannot. Bonsoir, tout le monde.
24: Bonsoir.
2: Même pas.
20: C'est le même.
24: Déjà, je peux répondre à la question.
2: Vas-y.
24: Alors.
2: C'est qui?
24: Ouais, tu peux me la répéter, s'il te plaît.
2: Non, mais c'est bon, tu l'as déjà vu, hein. T'as déjà répondu, alors.
24: Ah bon, bah c'est bon, alors.
2: Donc,
23: pour ceux qui n'ont pas vu Titanic, Leonardo DiCaprio, il meurt congelé à la fin.
2: Qui c'est qui dit ça?
24: Oh putain, c'est dégueulasse. Ouais. C'est dégoûtant.
23: Ah, merci, je vais le voir demain soir, moi.
2: Tu me mets ça, Patrick.
1: Ok. Bon, Figar, s'il te plaît.
20: Oui.
1: Tu te calmes, là. Ou j'arrête.
20: Bah, j'arrête, alors. Je réalise pas.
23: C'est con, hein, un diamant. Ouais, mais un diamant, bon. Parce que c'est
4: le diamant qui appartenait à Louis XIII.
23: Louis XVI.
4: XVI.
23: Donc elle l'envoie dans la mer.
2: Ouais, mais c'est un bon film,
23: même. C'est un bon
2: film. Oh, Manu, s'il te plaît.
23: La vieille a 101 ans, quand même, ça le fait pas.
2: Manu, s'il te plaît.
23: Manu.
20: Oui, pardon.
2: Tu me les calmes, là. Ils ont pas besoin de se parler entre eux.
23: Donc,
20: bah, tu m'as pas dit où les mettre. Moi, je les ai mis à l'antenne.
23: Non, mais tu te rends compte, la débauche d'effets spéciaux, quand même.
2: Bon, elle est terminée. Moi, je fais.
23: Ouais. Bah, non,
2: je rentre chez moi.
24: Gérard,
20: ah, GG, hey, on continue le débat, puis si t'es gentil, on mettra un remix.
23: Ah.
2: Non, mais toi, déjà, tu vas te calmer.
24: Non, puis attends.
2: Mais t'arrêtes. Tu prends ton chapeau dans ta gueule, là.
20: Non, la console, ouais. Gérard.
7: Attends, il y a du matos, là.
20: Le bouquin, ce que tu veux, mais pas le café, quoi.
23: Bon, OM de GG.
2: Bon, alors, Patrick, c'est.
23: Oh,
2: tu me le bires, là, je le veux plus.
23: C'est pas moi.
11: Qu'est-ce que tu fous?
2: Non, tu le bires, là.
7: Mais attends, Olive, il m'a dit si je mettais pas mal d'effets, il me filait 500 balles. Alors, moi, je le fais.
2: Tu dégages.
7: J'en ai rien à foutre.
2: Allez, hop. Va voir dans les studios, c'est
7: bon, okay.
24: Maintenant. GG, vas-y, pose ta question.
11: Putain, fais gaffe.
23: Vas-y,
2: alors,
24: allez, Gérard.
2: Avez-vous...
23: Continue, Gérard.
2: Oh, tu me laisses du son, là, ou quoi, merde?
20: Quoi, la merde?
7: Mais quoi?
23: Y'a pas de retour. Oh, c'est Fildor qui fout la merde.
4: Ouais.
24: Mais pourquoi vous foutez des stagiaires?
7: J'ai rien fait.
2: Mais c'est quoi, ce bordel? J'ai même plus de son.
23: C'est pas grave, Gérard.
24: T'as une belle voix en tout cas.
7: Ah, c'était
23: Gérard,
7: là.
23: C'est Samy, tu m'entends?
24: Dark,
7: bah quoi, c'est pas de ma faute.
24: GG, tu nous entends?
2: Bon, alors j'en pose la 9e et dernière question.
11: Manu!
2: Non, mais attends, moi ces deux-là, ça va aller vite, ah, ça gerbe. Hein.
24: Bon,
2: Patrick, Jeannot, ouais, dégagé.
24: Ouais, c'est bien. Mais arrêtez de casser le suspense.
2: Bon, allez hop.
23: Ça fait comment, Starship Troopers? Ben, je sais pas. Justement, sinon je l'aurais dit.
24: Merci.
23: Ah bah ouais, ça aurait été cool.
11: Oh non, attends.
7: Non, vous êtes nuls parce que Gérard il avait prévu un truc à la fin, un truc sympa que je lui ai demandé de préparer.
24: Oh, ouais. Vas-y, on est là, on t'écoute.
7: Comme d'habitude, tu sens le jour où tu feras le jour, je te le dirai d'ailleurs. C'est pour ça que moi aussi j'avais envie de t'aider, mais finalement j'ai pas le temps. Je le ferai la semaine prochaine, peut-être. Je commencerai quand t'auras décidé de
24: travailler. Allez,
2: vous deux, attendez avant qu'on reprenne. Et toi, tu vas pas continuer, sinon ça va être le cas.
7: Mais qu'est-ce que je fais là?
20: Attention, réunion antenne des Badgira.
7: Le matos,
20: tout le monde se calme. Matos, Gérard.
2: Alors, il va arrêter ses doubles sons.
20: Allons-y, et Gérard.
2: Eux deux, vous arrêtez de vous parler avec les micros allumés. Ça vaudra mieux.
20: On n'était pas en tollback.
2: Oui. Alors, 9e question. Avez-vous des rapports avec d'autres signes astrologiques?
7: Putain, mais attends, tu dis rien quand c'est Max qui met les voix.
11: Oh là là.
24: Non! Qu'est-ce qui se passe?
2: Alors,
11: comme si c'était moi.
24: Mais c'est quoi cette voix, Gérard?
4: Bon, bah, réponds, Cécile.
24: Bah réponds-toi, ma
23: je trouve que t'as toujours des raisonnements assez intéressants.
24: Ah,
2: qui,
24: ouais,
2: qui dit ça?
23: C'est Patrick.
2: Non, mais il m'avait semblé de vous demander de dégager, vous.
20: Je les ai calmés, Gérard.
2: Alors, j'en repose la question et c'est moi qui vais décider par qui je commencerai, d'accord? Donc, avez-vous des rapports avec d'autres signes astrologiques, Sylvie? Sylvie! Eh putain, mais c'est quoi là?
20: Il pas là.
24: Mais
2: je vais arrêter! Fildar, tu commences à me casser les couilles, mais sérieusement!
24: Non, dis pas ça, GG, on dit pas ça!
2: Hein? Sérieusement!
23: Ah, il rigole plus là. Hein.
24: Non, c'est bon, excuse-le.
3: C'est Sylvie. Sérieux.
5: Oh, ta gueule, Tony.
23: Hein.
3: Alors, Sylvie.
5: Bon, mais moi, là, j'ai rien fait, mais je suis là, regarde.
3: Non, c'est Manu, il y a personne.
5: Mais si, ils sont là, regarde.
23: Oh le bordel. On est là.
24: Bon, tu m'écoutes.
3: Mais c'est tous les jeudis, hein.
23: Tout le monde est là.
24: Non, c'est Sylvie, tu m'écoutes. Tout le monde est là. Alors,
3: je t'écoute.
24: Bon, oui, ça m'est déjà arrivé d'avoir des relations avec des personnes qui ont un signe astrologique différent. Ça s'est très bien passé.
3: Non voilà. Mais ça va là, tous les deux au standard, Henri comme Manu.
24: Désolé, la épique va
3: grise. Vous vous faites pas chier.
24: Gérard, tu m'entends?
8: Bon, à vrai dire un peu. Hein.
23: On a eu un peu là.
3: Mais non, putain, ça commence à me déplaire maintenant.
24: Oh, mais
3: t'énerve
24: pas, Gérard.
3: Tu
24: tiens
3: ta merde là.
24: On répond à ta question.
3: Vous êtes cinglés ou quoi là?
8: Le bleu, il cartonne.
3: Bon, allez, moi j'arrête.
5: Mais non, on n'est pas cinglés, on fait de l'audience.
3: Non, mais attends, mais c'est quoi là, ce bordel?
24: Gérard, es-tu là?
3: Non, mais attendez!
8: Putain!
24: Ah, oh, mais il était complet en dehors là! C'est quoi ce bordel là? C'est toi qui as la télé allumée?
23: Eh, franchement, le faire face, ça handicape tout le monde! En parlant d'handicap, tu peux pas deviner que dans les
24: années, c'est le mec qui voit.
23: C'est impossible! Gérard!
3: Donc, on reprend!
24: Oui, Gérard, c'est Sylvie!
3: Donc, Sylvie?
24: Oui, donc je disais que ça m'était déjà arrivé d'avoir des relations avec des signes astrologiques différents. Ça s'était très bien passé, et notamment avec un lion.
23: Mmh. Et les Verseaux?
24: Pas spécialement.
3: Non, mais Sylvie.
24: Pendant les Verseaux.
23: C'est dommage, je pouvais essayer. Ah, c'est Patrick, je peux répondre.
3: Ouais, mais ça va pas quoi, là?
24: Ouais.
23: Gérard, c'est Patrick, je peux répondre?
3: Bien non, sûr. Mais Sylvie.
24: Oui. Elle a répondu, j'ai répondu, Gérard. Hein.
3: Donc, Patrick.
23: Oui, donc moi je vais te dire, j'ai fait l'amour avec les 12 signes différents.
3: Mmh.
23: Et à chaque fois, je trouvais pas que c'était exceptionnel, sauf pour le taureau, mais bon.
8: Ah, les bites de taureau. Hein.
23: Mais bon, tu vois, je pense pas que le fait d'être avec un partenaire différent de ton signe soit vraiment. Influe vraiment sur la relation que tu vas avoir avec ton partenaire.
5: Mais, est-ce que vous nous entendez là?
23: Voilà,
5: allô?
24: Oui.
5: Allô? Allô?
24: Oui.
5: Allô? Oh là là là là là là là.
23: Allô, est-ce que c'est Samy? Est-ce que je peux répondre?
5: Non, attendez, est-ce que vous nous entendez bien tous là?
23: Non, non, non.
5: Vous entendez Gérard ou pas?
23: Ah, non.
5: Bon, on va prendre dans l'ordre. Moi, c'est Manu, vous m'entendez?
23: Oui.
5: Vas-y, Gérard, parle pour voir si moi, c'est Filda, vous m'entendez?
23: Oui. Ouais, mais,
3: moi, c'est Rigo, vous m'entendez?
23: Oui. Oui, Rigo, je t'aime.
3: Merci, merci.
5: Vous entendez Gérard?
23: Ah non, on l'a.
5: Gérard, parle.
23: Non. C'est ça qu'il fallait dire?
3: Patrick!
23: Je l'entends là.
3: Ah, Patrick, ouais, tu réponds. Bon, Filard, t'arrêtes s'il te plaît maintenant.
5: Mais qu'est-ce que je fais?
3: Non, t'arrêtes. Tu t'amuses pas avec le micro parce que là, ça commence à me gonfler.
24: Je sais, on répond.
3: Donc, Patrick, tu réponds.
23: Je viens de répondre.
24: Non, mais continue.
3: Donc, Jeannot.
23: Ouais, il est parti. Non, je suis là.
3: Bon, alors, tu réponds.
23: Alors, pour répondre. Moi, je fais l'amour seulement de.
24: Pas plus fort.
23: De mon signe. Je fais seulement l'amour à mon signe. Ah, moi aussi.
3: Cécile.
24: Et bah écoute, moi comme je t'ai dit, ça dépend de tes des affinités avec les. C'est surtout une histoire d'onde. Hein. C'est électrique tout ça.
3: Samy.
23: Bah moi Gérard, je suis Verseau comme. Et je ne fais l'amour qu'avec des femmes Verseau.
24: C'est pas bon ça.
23: Non. Ah bon et pourquoi?
24: Non parce qu'il faut toujours avoir un signe opposé à l'autre.
23: Mais non, pas du tout. Moi, je complète par leur opposition. Moi, je suis Verseau, je sais comment les Verseaux réagissent, donc je fais l'amour avec des Verseaux.
24: Je peux répondre, Gégé?
23: Non, c'est pas possible.
3: J'entends.
23: C'est tout à fait possible.
24: Oui, c'est moi, mais je peux là.
23: Si je drague une fille en boîte de nuit, par exemple, où je fais la connaissance d'une fille, si elle m'apprend qu'elle est un Verseau,
3: vous vous taisez, s'il vous plaît.
23: Samy, c'est intéressant, raconte-nous cette histoire.
3: Bon, regarde l'autre là-bas, là, il joue à quoi, là? Non, mais ça va, tu coupes tout le monde quand il parle.
23: J'ai essayé de draguer une autre personne.
3: Joconde, s'il te plaît.
5: Devant ton micro, Gérard, merci.
24: Je peux pas parler, je suis désolé, là.
23: Non, mais il faut
3: bon, Samy, tu t'écrases!
23: Bon,
3: les conclusions.
24: Mais les mecs, c'est Joconde!
3: Non, non, non, mais attends, c'est quoi là ce bordel?
24: Ah, on s'entend bien, Gégé, c'est Joconde!
3: Je t'écoute!
24: Moi, j'ai fait l'amour avec plein de signes différents, mais les mieux, c'est les lions et les balances.
23: Et les verseaux. Et les sagittaires.
24: Non.
23: Oh, merde.
2: Bon, non, dernière, dernière question.
23: Ouais. Oh, non.
2: Merci.
24: Vas-y, Gégé.
2: Croyez-vous à l'horoscope chinois Pervieux de Brest ou sur les magazines? Disons, en fin de compte, c'est croyez-vous à l'astrologie?
23: À l'astrologie.
24: À l'astrologie. Comment, Gégé? Il y a quelqu'un?
23: Ouais.
15: T'as failli casser le scandale,
2: non,
15: là, Gérard.
2: Vite, ça va pas, non, non.
24: Oui. Oh putain, je crois qu'il faudra tourner un film dans les studios de Fun.
23: Je suis en train de faire.
24: J'ai pas entendu.
23: Tu fais pas une fixation sur les lions, des fois?
2: Non, mais Fildar. Fildar.
23: C'est pas possible.
15: Mais quoi?
2: T'as ta merde ou quoi, là?
15: Toi, là? Ah, excuse-moi, j'étais en train de lire un truc.
23: Eh, Fildar, il est quel signe?
15: Husso.
2: Croyez-vous à l'astrologie chinoise ou sur les magazines, Sylvie?
24: Non mais, je sais pas, tu peux répéter? Ouais, je réponds à sa place.
23: Bah pourquoi donc il
2: répond? Non, non, non, il n'y a pas que tu réponds à sa place, Cécile. C'est moi qui commande.
23: Bah oui, tout à fait, vas-y, je recommande.
2: Alors, croyez-vous à l'astrologie chinoise ou sur les magazines?
24: Alors, astrologie chinoise, bah écoute, je me suis jamais renseigné, donc je sais pas du tout. Et sur les magazines, spécialement, ça m'amuse plus qu'autre chose.
9: C'est le 23 janvier, c'est mon anniversaire le 23 janvier.
24: Le 23 janvier? Donc t'es Capricorne?
2: Mais
15: non, je suis Verseau.
2: Gênez-vous pas tous les deux.
23: Ouais, les Verseaux, c'est les meilleurs. Manu?
15: Oui?
23: Bon anniversaire.
15: Merci beaucoup.
2: Toi, tu mets ton micro.
15: Merci. Quoi, ils me chantaient mon anniversaire?
10: Et m'a dit d'éteindre l'insert des auditeurs.
15: Ouais, mais c'est aujourd'hui mon anniversaire.
2: Non, tu laisses les auditeurs et t'es
15: joyeux anniversaire, Manu.
10: Ah, c'est l'inverse.
15: Joyeux anniversaire, Manu.
2: Allez, hop.
15: Merci.
23: Ça te fait quel âge, Manu?
15: 20 ans. Tout pile.
2: Ouais. Allez, conclusion.
23: C'est grand.
15: Grave, grave, attention.
2: Conclusion.
24: Non, mais je sais, on peut répondre. On n'a pas répondu à la question.
23: Eh, hey, Gérard, j'ai pas répondu, moi.
24: Moi non plus, j'ai pas répondu. Bon, je réponds, c'est Cécile.
2: Alors, dépêche-toi.
24: Alors, écoute, qu'est-ce que j'allais te dire? Bah écoute, je sais plus ce que j'allais dire, Jojo, tu m'as troublé là.
12: Sur les signes chinois.
24: T'as des ondes positives sur moi.
12: Hein?
23: Quoi?
2: Croyez-vous à l'astrologie chinoise ou sur les magazines?
24: Je crois en l'astrologie et dans les magazines, GG.
2: D'accord. Joconde.
13: Moi, j'y crois quand ça m'arrange, quand je vais bien.
24: Ouais, voilà, exactement.
13: J'ai pas la peine de le lire, mais quand ça va pas, je me sens obligée de le lire pour que ça me redonne du punch.
2: Samy?
23: Bah moi Gérard, j'écoute mon horoscope qu'à la radio. Il n'y a que celui-là qui est vrai, les autres c'est tous des faux.
12: Oh l'autre.
23: Si, c'est vrai hein.
2: Patrick.
24: Ah bah c'est cool.
23: C'est un marabout qui m'a dit Gérard, je peux y aller. Donc j'ai pas terminé s'il te plaît.
2: Non mais tu permets.
15: De toute façon, vous allez tous terminer. Après, Gérard, il veut demander chacun votre tour, votre signe, et puis il va vous donner votre astrologie.
23: Merci. Gérard, c'est Patrick qui vient. Non, Patrick, c'est Samy, je peux terminer. Attends, Gérard m'a dit que je devais répondre.
24: Bon, l'oncle Sam, vas-y.
15: Avec les lumières.
23: Merci, l'oncle Sam. Regarde. Gérard, je voudrais savoir, ton marabout, est-ce qu'il t'a dit qu'il allait gagner la Coupe du Monde?
22: Et l'autre Samy.
2: Oh là!
24: On entend la conversation.
23: C'est passionnant ce qui peut se passer dans.
15: Qu'est-ce qui se passe, Gérard, avec le standard?
24: Le retour de Dark Gérard.
23: Bon. Dark Vador.
24: Comment?
23: Dark Vador est de retour.
2: Je sens que tu t'amuses avec les boutons.
13: Mais c'est pas ce que
15: j'en ai pas de boutons, regarde, j'ai une peau de bébé.
2: Et
15: un quoi?
23: Il y en a qui a un poil ou quoi dans le studio?
15: Celui-là, ok, ça y fait. Merci.
24: Fais gaffe,
15: c'est une tarte au poil. T'as touché quelque chose de bizarre.
10: Regarde, Gérard.
2: Donc, Jeannot.
24: Gérard.
23: Gérard. Oh, tu sais que j'ai Fun TV.
2: Oh Jeannot, tu réponds à la dernière question, s'il te plaît.
23: Ouais, moi je crois pas en toutes ces conneries. Là.
2: D'accord. Ben, si tu crois pas,
23: Fais-le Gérard. Ouais, Gérard. C'est mon droit.
2: Bonne nuit, Jeannot.
23: Voilà, bonne nuit. Gérard.
2: Patrick.
23: Oui, donc moi déjà à la base, je ne crois pas aux horoscopes des magazines. Donc il me serait très difficile de croire en l'horoscope chinois. Mais vu que je n'ai aucune notion de l'horoscope chinois. En lui-même, je peux pas trop m'étendre sur cette question. Il faut écouter l'horoscope en chinois à la radio, il n'y a que ça qui est vrai.
24: Ouais, exactement.
2: Qui c'est qui vient de dire ça?
23: C'est Samy.
2: Alors Sylvie?
24: Oui.
2: Donc et toi?
24: Et moi, mais j'ai déjà répondu Gérard.
2: Donc tout le monde a répondu?
24: Ouais.
2: Bon, alors maintenant ceux qui croient, ceux qui sont là, donc Patrick il est calmé, et tu vas me le calmer s'il veut pas son signe astrologique, on lui dira au revoir tout de suite.
23: Mais si, mon signe astrologique c'est Lion, Gérard.
2: Bon bah alors t'as
15: On accueille Jaco.
0: Ouais,
14: j'y crois
0: dur
14: comme fer à l'astrologie.
0: C'est
2: oui.
0: Je voulais poser une question.
14: J'y crois.
0: C'est Cécile.
14: Ou j'y crois pas.
2: Non, mais pour l'instant, vous laissez poser Cécile une question.
0: Merci.
14: Cécile,
0: je voulais savoir, Gégé. Non, mais c'est une petite parenthèse. Est-ce que t'as une peau de bébé, Gégé?
2: Oui.
0: J'adore les mecs qui ont des peaux de bébé. Elle est douce, ta peau, Gégé?
2: Bon, ça y est, terminé.
0: Je n'ai pas entendu la réponse.
2: Bah, je t'ai dit oui.
14: Vu, je peux te poser une question?
2: Vas-y.
0: Est-ce que t'as la peau?
2: Non, mais attendez,
0: douce,
2: je.
5: Pas tous en même temps, merci.
0: Gégé, est-ce que tu as la peau douce?
2: Oui, je viens de te dire.
14: Oui, mais moi, ça concerne le débat quand même, hein.
2: Oui, alors vas-y.
14: Je voulais savoir si t'avais déjà été voir un marabout.
2: Non.
14: Pourquoi t'en as peur ou
2: Non, mais même.
14: Un bout de ficelle.
2: Bon, qui c'est

0: et voilà. En air.
1: Alors
0: Sylvie.
1: Sylvie, c'est parti.
2: Taureau, j'ai dit.
0: Alors taureau. Alors en amour. Hein. Putain, je... Alors les relations actives natives du début des signes s'améliorent, les conflits s'apaisent, mais attention, une nouvelle crise n'est pas impossible. Dans peu de temps, il faut donc s'efforcer de comprendre l'autre. Un voyage pourrait être idéal pour retrouver la sincérité. Oui.
2: Non, c'est bien parce que je vais partir en voyage, donc c'est parfait.
0: D'accord.
3: Gérard, il sait des trucs. Hein.
0: Donc, travail, argent, pour continuer. Ça, c'était l'amour. Hein.
2: Ouais.
0: Donc, du bon et du mauvais sont programmés dans ce secteur. Certes, la carrière, les projets ne sont pas très favorables en ce moment.
2: Ouais.
0: Mais le troisième décan pourrait conclure un bon arrangement financier. S'ils savent agir dans la discrétion, les natifs du deuxième décan assurent leurs arrières.
2: Eh ben, c'est exactement ça. Bravo, Gérard.
0: Ok. Et santé, détente impératif.
2: Ouais, ça, c'est vrai aussi.
0: Voilà. Donc.
3: Ça fait 500 balles, hein, Sylvie.
2: Ouais.
0: Donc, Sylvie, qu'est-ce que tu as pensé du débat? En même temps, je fais la conclusion.
2: Eh ben, je trouve que ça a été très sympa.
0: Mm-hmm.
2: Franchement, c'est un des débats que j'ai préféré. Tout le monde était super sympa et tout. Et je trouve que tu t'es un petit peu calmé.
0: Ok.
2: Voilà.
0: Ok, je te remercie.
2: Mais merci à toi.
0: Ok, allez, à la prochaine. Salut. Alors, Patrick, maintenant.
4: Lyon.
0: Alors, les lions. Alors, entre étape... Bon, Pildar, s'il te plaît, là, c'est pas déconne, t'arrêtes un peu, maintenant.
4: Vas-y, Gérard, je t'écoute.
0: Donc, alors, étape sentimentale importante pour les natifs du début du deuxième décan. Certains pourraient prendre la décision d'une vie en commun, si ce n'est d'un mariage, début des signes. D'une façon ou d'une autre, le partenaire actif semble lointain, indifférent. On se sent seul. Donc, bon passage professionnel pour le troisième décan. Ses idées sont bien accueillies. Il peut faire équipe, quelques freins sur les lieux du travail pour le deuxième décan. Rien de grave, les associés l'aident concrétiser et stabiliser ses projets, sa carrière. Et pour ta santé, éviter les efforts physiques. Donc, qu'est-ce que tu as pensé du débat?
4: Ce que j'ai pensé du débat, c'était très instructif. On a pu échanger pas mal d'opinions puisque les protagonistes du débat ont de très bons raisonnements les uns comme les autres et je trouvais que c'était l'un de tes meilleurs débats.
0: D'accord. Ok, je te remercie. Allez, voilà. À la prochaine.
4: Ok.
3: À la semaine prochaine.
4: Ouais.
0: Cécile. Eh, vous me mettez Cécile.
3: Manu, putain.
5: Allié, hein.
0: Cécile.
6: Je suis poisson.
0: Le calme règne dans l'université sentimentale et certains ne s'en plaindront pas. Ils se reposent peut-être du récent climat un peu trop passionné à leur goût. Merci pour celui qui s'est mis à péter.
6: Gérard, mais... j'ai rien compris.
0: Ouais, ben, je
3: t'inquiète pas non plus.
6: Gérard, tu peux répéter parce que j'ai pas suivi.
0: Ouais, non, mais attends, il me reste 4 minutes et il y a encore.
6: Vas-y, moi j'ai besoin que de l'amour, c'est tout, ne me dis rien d'autre.
0: Alors, se protéger du froid, voilà.
6: Non, j'ai dit amour, Gérard, j'ai pas dit santé.
0: Eh ben, je viens de te le dire. Se repose peut-être d'un récent climat un peu trop passionné à leur goût. Les amis sont le refuge des natifs du deuxième décan, mais attention de ne pas mêler argent et amitié. Voilà.
6: D'accord.
0: Voilà. Donc, qu'est-ce que t'as pensé du débat?
6: Bah écoute, j'ai pensé du débat, c'était bien, je me suis bien amusée, et puis comme toujours, Manu c'est le meilleur, et Gérard c'est le meilleur.
3: Merci
6: Gérard,
3: beaucoup.
6: Un peu moins, mais bon, c'est bon quoi.
0: Ok, bah tu vas revoir.
3: 23 janvier, mon anniversaire aujourd'hui, hein, merci.
6: Et je vous embrasse, joyeux anniversaire Manu.
0: Ok.
3: Merci Samy. Beaucoup, hein, aujourd'hui. Bon, on a compris Manu, c'est bon.
0: Samy.
4: Je suis Verseau, Gérard.
0: Alors, Verseau solitaire.
4: Oui, tout à fait. Ce soir.
0: Salut, Verseau. Dans un climat sentimental plus serein que le natif du premier décan, aborde l'année nouvelle. Attention, ce déchaînement de passion pourrait de nouveau se déclarer d'ici à quelques semaines. Tous les signes évoluent à l'aise dans son environnement.
4: Oh, c'est ma passion pour toi, Gérard.
0: Les natifs du troisième décan continuent sur leur

0: Français vers leur réussite et des succès. Un accord professionnel pourrait concrétiser cette tendance très dynamique. Bah. Le deuxième décan sait très bien canaliser cette énergie. Il a même progressé vers les buts. Et tous les signes, c'est en forme.
1: Ah bah c'est bien.
0: Voilà. Et qu'est-ce que tu as pensé du débat ?
1: Ah très bien Gérard, un très bon débat, un très bon sujet.
0: Mmh.
1: Je voulais juste te demander, savoir dans ton horoscope, donc qui va gagner la Coupe du Monde de football ?
0: Ah là je sais pas.
1: Tu peux pas me le dire ?
0: Non parce que je suis pas amateur de foot.
1: Ah mais c'est pas marqué dans l'horoscope ?
0: Non.
1: C'est un horoscope qui vient d'où ?
2: D'un magazine télé. Hein, donc,
1: ah, c'est un magazine télé.
2: Si tu veux le retrouver, hein, tu sais où tu vas. Hein.
1: Ah d'accord.
0: Donc voilà, Samy, je te souhaite une bonne nuit.
1: Bonne soirée.
0: Mmh.
1: Et puis, félicitations pour tes sujets. Et à la semaine prochaine.
0: Ok, Joconde.
3: Moi, je suis Verseau, donc je viens d'entendre.
0: Ouais.
3: Et donc, voilà.
0: Bah, ok. Bah, je suis désolé.
2: C'est pas grave, t'as qu'à dire que t'es
4: balance. Conclusion du débat, quand même.
5: Et toi, Gérard, non, toi.
0: Attendez.
4: Voilà, chacun son tour.
0: Joconde, conclusion, toi, pour toi.
3: Ben, moi, j'ai trouvé ce débat excellent. Je trouve qu'il y avait une super ambiance. Bon, des fois, un peu le bordel avec le standard, quoi.
0: Mm-hmm.
3: J'ai trouvé super ce soir. C'est peut-être Sandy qui t'a rendu comme ça, mais j'espère qu'il y aura plein de débats qui se passeront aussi bien.
0: Ok, je te remercie.
3: De rien.
0: Au revoir.
3: Ciao.
0: Ciao. Jaco.
6: Oui, Madame Irma, donc je suis Sagittaire. Je vais trouver du taf.
0: Attends, je vais te le dire.
6: Vas-y.
0: Alors, Sagittaire, c'est encore l'environnement proche très aimé qui permet à l'ensemble des signes de s'épanouir. On y est populaire et on joue les leaders. Le tout début du premier décan séduit. Les natifs du deuxième décan s'établissent solidement dans leurs liens actifs. Travail et argent, les contacts, entretiens, cours, voyages sont toujours au programme. Très, très favorable. Les études et les stages permettent des succès. Les natifs du troisième décan pourraient signer un accord, un contrat qui renflouerait leurs finances. Deuxième décan.
6: Attends, excuse-moi Gérard, c'est quoi cette histoire de décan ?
0: C'est des décans, ça dépend de
2: et où aussi ? Décan et d'où ?
0: Ça dépend du...
2: Comment aussi, je crois.
0: Bon, non, mais attends, Manu, s'il te plaît.
4: Mais Caen, c'est pas une ville, Gérard,
2: c'était
4: au départ ?
2: C'était pour expliquer.
0: Non, Caen, ça dépend.
5: Si, de Caen.
0: Mais non.
4: Les rillettes de Caen, par exemple.
0: Mais non,
2: des rillettes de Dijon.
0: Ouais, mais c'est bon, Bart.
2: Les saucisses de Strasbourg.
0: Si tu veux, je vais te laisser finir comme ça.
4: Bon, t'arrêtes les embrouilles, Bart, c'est bon.
0: Toi, tu te tais, merci.
2: Pardon, excusez-moi.
6: J'aimerais qu'ils me répondent sérieusement quand même. Parce que
0: non, mais deuxième décan.
6: C'est important pour l'avenir quand même.
0: Ouais, mais deuxième décan, ça dépend déjà de quel mois que t'es.
6: Ouais, c'est le mois de décembre.
0: Décembre, ouais, mais quel jour ?
6: Premier
0: décembre, bon, bah, c'est ça, c'est le premier décan, mon avis.
6: Ah, premier décan.
4: Donc, voilà Tony, bonne nuit.
0: Voilà, et puis pour la santé, que je termine,
6: ouais.
0: Deuxième décan, fatigue, voilà.
6: Fatigue ?
0: Oui.
6: Je pourrais participer quand même la semaine prochaine, même si je suis fatigué.
0: Non, si t'es fatigué, tu participeras pas.
6: Bon, bah j'aurai la pêche alors.
0: Ouais, bah j'espère.
6: Bon, bah je voulais te souhaiter une bonne soirée quand même.
0: Mmh.
6: Puis peut-être demain à la loco.
0: Non, bah j'y vais pas, malheureusement.
6: Moi bah, j'irai, moi.
0: Bah c'est bien. Donc, ben, sur ce, le deuxième débat, c'est
4: bien passé, hein, quand même.
0: Non, c'était super bien ce soir.
4: C'était bien sympa, on s'est bien marré.
0: C'était un peu le bordel avec,
5: Manu. C'était bien.
2: Oh non, c'était bien.
5: Il y a même un moment, t'as été beau.
2: Oh la vache.
5: Sérieux, je t'ai regardé.
2: Dis pas des trucs comme ça.
0: Donc voilà, donc vous allez retrouver la nuit sans pub avec Bard et puis les fun embrouilles.
4: Non, c'est fini ça, Gérard.
0: Et puis je vous retrouverai peut-être la semaine prochaine si ça s'est calmé avec ce que j'ai dit en début d'émission. Donc je vous dis à la semaine prochaine. Et puis
4: on se quitte avec quoi ?
0: On se quitte avec un remix, et puis c'est tout. Même pas.
4: Bah si.
7: De Paris, on te récupère, tu vas donc nous faire écouter un medley des insultes de GG. On y va, c'est parti.
8: Allez,
7: c'est Barbie.
8: Je mets le casque.
7: Allez,
8: comme
7: vas-y,
8: ça,
7: fais-nous écouter. Allez, vas-y, Mickaël, quand tu veux, tu balances.
9: Oh la merde ! Ouais,
10: t'arrêtes un peu là !
9: Gérard,
10: il voulait être là pour ton deck ?
9: Non, mais moi, j'en veux pas des mecs comme ça. Dégage ! Allez, hop, dégage !
11: Oh la merde ! Oh,
9: y'a du lourd à l'antenne,
11: hein ?
9: Oh la merde ! Ça me les gonfler, hein. Il y a un truc que je vais vous dire, ça, et là, je vais être clair et net. Vous donnez vos noms, parce que sinon, ça va aller vite, très, très vite. Alors, la radio derrière, vous la baissez. Non, mais il faut quand même rester quand même poli, hein.
11: Ouais, je tombe de l'agriculture.
9: Bon, encore une connerie comme ça, tu raccroches.
7: Tu raccroches.
11: Deuxième question, on reprend, on se calme.
9: On se calme un peu. Les gens qui n'ont pas de fusil ont un intérieur généreux. Oh, 22 là, Blas les goélands. Vous gueulez les moites, Blas les goélands. Ernest, ça suffit. Mon cœur est pris. Non.
12: D'accord, c'est Jeff.
9: Là, je préviens tout de suite les gens sur Minitel.
12: On n'arrête pas là.
9: Les gens sur Minitel et au standard, c'est pas la peine de passer, de demander le remix. Il est hors de question. Il est interdit que le remix ressorte.
7: Il est fort, Gérard.
9: Point final à la ligne.
13: Mais même, ils vont pas enregistrer.
9: Mais même, c'est pas la peine de continuer de passer un truc comme ça alors que je suis pas d'accord, j'ai pas donné de feu vert. C'est pas la peine de continuer de passer des trucs comme ça.
12: C'est
9: bien sur les mini-zones, moi je les emmerde, les gens.
12: Voilà.
9: T'es vraiment une fils de pute, hein.
13: Non.
9: Et ma bite dans le cul, vous êtes qui aussi?
13: On avait dit pas ça.
9: C'est bien, c'est la skipper.
12: Allô?
14: C'est Christine.
12: Bonsoir Christine.
14: Bonsoir, on se rend ensemble maintenant.
12: Hein?
14: On se rend ensemble maintenant, moi et Gérard.
9: Et David, tu t'écrases un peu, tu commences à me faire chier.
12: Ah non, non, t'arrêtes. David Orantel, allez, parce que tu fais chier Gérard. Bon.
15: Dans ta tâche ménagère, ma puce, je voudrais te faire beaucoup de câlins. Que tu mérites et que tu sais. Ma puce, on fait des zones de différence, mais là, je n'ai rien à voir dans la vie. Ma puce, je voudrais qu'on
7: puisse faire des
15: amis tous les deux, si tu es d'accord. Après, on va continuer de l'autre côté. Je voudrais t'aider sur le plan moral. Ma puce, je voudrais t'aider sur le côté financier, mais tu connais ma situation. Ma puce, je voudrais t'aider. Mais il y a beaucoup de choses qui nous séparent, mais tu sais très bien que tout ce que j'ai écrit, c'est ceci est très sincère et sérieux, avec beaucoup de timidité. Voilà mon.
9: Allô?
15: Ouais.
9: Ouais, mais Michael?
15: Ouais.
9: Eh, t'as fini de draguer là? Parce que moi j'ai besoin de draguer, moi, plus que toi. Michael?
15: Ouais, ouais.
0: Donc on va continuer le débat maintenant.
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0: Avec 0800.
16: Si vous voulez nous appeler 0800 308 5000.
0: 08
16: Non, 0870 5000.
0: Et pour les Belges 0331 47 99.
5: 79
0: 5000 et toujours le 3615 comme Fun Radio, rubrique directe. Donc on va enchaîner le deuxième débat. Donc ce débat là c'est... J'ai pas eu le temps de trop préparer les questions, ça vous m'excuserez, mais petit à petit je pense qu'on je vais y arriver. Donc pourquoi que les nanas nous forcent à manger? Donc on va récupérer
17: Récupère Karen, Marcel, Anthony, Alan, Gégette et Buffalo.
0: Ça y est, vous allez pas recommencer.
18: Mais
0: maintenant maintenant que j'ai posé, vous avez eu le temps de répondre de voir la question.
18: Alors,
0: maintenant, vous répondez.
19: Moi, je trouve ça dégueulasse.
18: Ouais, bien envoyé, Gérard.
19: Avant tout, je voulais dire que tu chantais comme une pétasse.
0: Bon, alors, dans ce cas-là... Attends, toi, celui qui vient de dire que je chante comme une pétasse, tu dégages. Et celui qui vient de dire qu'on abandonne les chiens sur la route, tu dégages.
19: Ouais, contre la différence d'âge.
18: Ouais, bien envoyé, Gérard.
0: Hop.
18: Ouais.
0: Alors, maintenant, les nanas...
18: Ouais.
0: Vous répondez à la question.
18: Ouais.
0: Est-ce c'est que...
18: Gégé.
0: Oui.
18: Pour pas gâcher la bouffe.
0: Non mais...
18: Tu sais pourquoi? Parce qu'on fait chier à faire la cuisine et en plus vous bouffez rien.
0: Ouais mais
18: alors c'est normal qu'on vous fasse...
19: T'as vu la cuisine que tu...
0: Attendez. Moi, il y a une question là que...
19: Attendez, c'est vrai, tu sortes comme une pétasse.
0: Ouais. Bon alors tu dégages, hop. Tu me retires...
18: C'est lourd.
0: Julie. Tu me retires celui-là.
18: Ouais, bien envoyé, ouais.
0: Celui-là, j'en veux plus.
18: Ouais, bien, Gérard, c'est bien.
0: Celui-là, je le veux plus.
18: Gérard, tu peux répéter la question?
0: Bah, dans ce cas-là, moi, je vais... À 3h, je laisse la place à Yannick.
18: Non, Gérard.
19: Gérard.
18: Allez, Gérard, assure.
19: Gérard, j'ai envie de te sucer.
18: Mais arrête tes conneries, laisse-le parler, il va encore gueuler. Gégé, répète la question, s'il te plaît, on n'a pas bien compris.
19: Vas-y. Hein. Oh là, les
0: pourquoi j'ai... que les nanas nous forcent à manger?
18: Pourquoi que les nanas vous forcent à manger? Gérard! Et pourquoi que les nanas...
19: C'est Karen. Pourquoi vous nous obligez à manger, là?
18: On vous oblige à manger parce qu'on fait la bouffe.
19: Ouais.
18: Déjà, on fait chier, puis après vous râlez. Ah, c'est pas bon, on est jamais...
0: C'est normal, vous êtes là pour faire la bouffe.
18: Vous la faire.
19: Elle pue la merde, ta bouffe.
18: Elle pue la merde, mais qu'est-ce que t'en sais? T'as déjà mangé chez moi? Non, alors ta gueule.
20: Non mais attends,
18: attends mais Gérard,
19: sois pas agressif, connard.
18: Alan,
20: vous vous calmez là.
18: Déjà. Alan.
20: Ouais, Alan.
18: Et moi je force pas mon mec à bouffer ma bouffe, quoi, c'est clair. Hein.
20: Ouais, mais attends. Alors.
19: Non, mais par contre, tu le forces à te me bouffer la moule quand même.
18: Ouais, ça, ouais.
20: Mais non, mais attendez, la question, c'est pas ça, hein. C'est pas forcer de bouffer la chatte de la nana.
18: Ah non, mais la moule, c'est la moule.
19: C'est la moule,
18: c'est
19: la moule,
18: Gérard. C'est où, la fruit de mer.
19: Ça n'a rien à voir, la moule et la chatte, hein, GG.
20: Non, ah bon, ça n'a rien à voir.
19: Rien à voir.
18: Non, mais
19: il faut que tu relises les instructions dans le manuel.
20: Ta sœur, ça veut dire quoi?
19: Quoi?
20: Tentacule et encule ta sœur.
19: Ah, je sais pas, tu fais ce que tu veux avec ta sœur.
18: Mon Dieu, Gérard, t'es vulgaire.
20: Ah, bah, attendez. Vous me dites que ça n'a rien à voir, la moule, et puis la moule d'une nana, si, c'est pour moi, c'est pareil.
18: Mais non, une moule, c'est un fruit de mer.
21: Ouais, c'est un fruit de mer. Coucou, Gérard.
20: Oui. Qui c'est qui
18: est. Je te dis qu'une moule, c'est un fruit de mer.
20: Ouais.
18: Bon, attendez. Hey, Gérard, bon, moi, je t'ai dit que mon mec, je forçais pas à manger ma bouffe, quoi.
20: Ouais, d'accord.
18: Ouais.
20: Mais pourquoi?
18: Parce qu'il fait ce qu'il veut, mais s'il a pas envie de manger, il mange pas, quoi.
19: Que c'est dégueulasse.
18: Non, c'est mais très, c'est très bon, hein. Je suis un cordon bleu d'ailleurs.
22: Et il y a Raymond sur Minitel qui dit qu'il faut que tu arrêtes ce débat là, il est trop vulgaire.
20: Bon, bah attends, ouais, ouais. Si elle est pas contente, Raymond sur Minitel.
19: Oh
20: non, mais attendez.
23: Mais tu vois, ils connaissent tes répliques par cœur. Et à la place du mec que t'as viré, on accueille Jack.
18: Ah, c'est Jack.
22: Hein.
18: Salut Jack.
22: Moi, je vais demander au mec quel est votre plat préféré.
19: Salut Gérard.
22: Que vous préférez que les mecs, les nanas vous fassent.
20: Alors, ouais, voilà.
19: Et la tarte au poil.
20: Hein?
19: La tarte au poil.
20: De quoi?
19: La tarte au poil.
20: C'est quoi ça?
19: C'est un truc, c'est fait avec de la moule.
20: C'est quoi ce recette bidon?
19: Eh ben
20: non mais attendez, non mais attends, c'est pas parce que on m'a dit de dire plusieurs fois tarte au poil, une poil, je sais pas quoi là, une recette encore bizarroïde.
18: Bah, c'est une tarte dans une poêle qui est faite dans une poêle.
19: C'est la Christine, elle doit être énorme, hein, pour bouffe pour 3 jours.
18: Il est trop crade ce mec.
23: Je suis désolée Gérard, mais si t'avais écouté Max a parlé de la tarte au poil l'autre jour, il a dit qu'il en avait reçu à la radio. C'est tout simplement une tarte faite avec les poils de fouf des nanas.
19: Du cul de Gérard aussi.
22: Oh, le Père Noël a une excellente réponse. Pourquoi
20: Berk.
22: Gérard, pourquoi les nanas te forcent à manger pour que tu parles pas la bouche pleine, comme ça t'arrêtes de dire des conneries.
19: Hey, j'ai encore des poils de la foufou à Christine dans la bouche, ça t'excite?
20: Lui, tu le calmes.
18: Hey, non, dégages.
20: Non, attends.
18: Hey, tu dégages.
20: Non, Julie, s'il te plaît.
18: Allez. Ouais, tu le dégages.
19: Ne relis pas ton passé.
20: Non, mais... Mais attends, toi,
19: Gérard, non, tu peux répéter la question, s'il te plaît?
20: Non, mais c'est bon, vous avez très bien compris. Alors moi, je vais vous dire une chose.
19: Mais Gérard, t'es sorti avec un steak, mais c'est pas grave. Tu peux répéter la question, s'il te plaît?
20: Moi, je vais vous prévenir d'une chose, que pour l'instant, il n'y a aucune nana qui m'a forcé à manger.
19: Ouais, c'est clair. T'es un cadavre.
20: Merci.
18: Est-ce que aucune nana t'a fait manger?
20: Non, mais attends, il n'y a aucune nana, si, parce que je viens d'aller manger chez quelqu'un et bon,
18: elle
20: est. Comment?
19: T'as revu la grosse?
18: Qui, Gérard? Elle t'a pas forcé à manger, c'est ça?
19: Qu'est-ce qu'elle t'a fait de bon, la grosse?
18: Tu manges, non?
20: Alors, attends, toi, Lascar qui vient de dire la grosse, je veux dire une chose, déjà, elle est pas grosse.
19: Oh, le coucou, le mignon, là, j'ai déjà vu la grosse, ne raconte pas n'importe quoi.
20: De quoi?
18: Elle est guêpe, hein. Elle est hyper
19: grosse. Gérard, hein. Je l'ai déjà vu, Christine, elle est grosse.
20: Est-ce que mais attends, déjà, c'est pas Christine, d'accord? Et tu vas arrêter avec Christine, ok?
18: Ouais,
19: elle s'appelle comment, celle-là? Christine, on a dit la grosse.
20: Non, mais elle s'appelle pas pareil. Christine.
19: As-tu l'appelé la grosse?
18: C'est qui? C'est la rousse, hein?
20: Non, plus de manière, vous aurez pas son nom.
19: Elle tient dans la cabine.
20: Chez qui j'ai été mangé ce soir.
19: C'est Majax, son nom de famille. Gérard, son prénom.
18: Gérard, un peu tu lui citais.
20: Et en plus...
19: T'as été bouffé chez la sirène.
20: Non, et en plus, ce que j'ai mangé...
18: Ouais,
19: c'était dégueulasse.
20: C'était la première fois que j'ai mangé...
19: Ta main.
20: Non, que j'en ai mangé
18: la moule. La tarte au poire.
19: T'as bouffé ta table, c'est souple.
20: Une raclette.
19: Waouh, putain.
18: T'as quel âge?
20: J'ai mangé de la raclette ce soir.
18: Wow, Gérard. Pour la première fois de ta vie.
19: Bravo, moi je dis bravo.
18: Ouais, bravo, attends.
19: C'est l'heure de la raclette.
18: Applaudissez.
19: Bravo, Gérard.
20: Eh ben, si elle m'écoute, elle est là-haut.
19: Gérard, t'as la télé chez toi.
20: Je crois qu'elle est en haut.
18: Au 7e ciel, hein.
20: Je crois qu'elle est en haut, mais bon, ben, si elle peut venir, on verra ça tout à l'heure, elle vous le dira.
18: Ah, putain, merde.
20: Donc, c'est la seule qui m'a forcé à manger ce soir.
18: Ouais, donc,
23: elle a raison.
18: Donc, toutes les nanas, faites-lui de la raclette. Hein.
20: Non, j'ai été forcé de manger. Le jour de mon anniversaire, ça a été pareil parce que vu que j'étais bien entouré, j'étais obligé de manger. N'est-ce pas? N'est-ce pas
22: non, mais elle est dans le studio, mais les gens la voient pas, donc continue à parler.
20: Non, mais il y en a une qui s'en va là, c'est bizarre. Elle veut pas répondre.
1: Ah non, c'est normal.
23: Mais parce que c'est pas le sujet du débat, Gérard, donc ça se fait que tu enchaînes.
20: Si, parce que les deux personnes m'ont forcé à manger, donc.
1: Question suivante.
23: La troisième question suivante.
1: Comment fait-on la raclette?
2: Question suivante.
1: Next. Est-ce que tu peux nous faire des crêpes, Gérard?
20: Non.
22: Hey, un jour, est-ce que tu pourrais faire comme Françoise et nous donner une recette de cuisine?
20: Moi, vous voulez des recettes de cuisine?
22: Une recette, Gérard.
20: Allez,
1: le sorbet, Gérard.
22: Crade, hein. Non, mais une bonne, vas-y, fais-la.
20: Je vous en donne une super crade.
1: Vas-y.
20: Alors, des spaghettis.
22: Ouais. Non, tu l'as déjà donné celle-là.
20: Non, des spaghettis à la bolognaise.
22: À la bolognaise. Des spaghettis à la bolognaise.
1: À la bolognaise.
22: Ah, la bolognaise.
1: Moi, j'aime pas les pâtes.
20: Non, mais attendez. Là, moi, c'est une recette à moi. Ouais. Et vous allez voir qu'elle est super crème.
1: Vas-y.
20: On présente
1: la recette de Gérard selon Gérard. Tu pues la merde, Gérard.
3: Prise première.
1: Les spaghettis à la Gérard.
20: Stop!
1: Vas-y, Maïté, vas-y. le mec, il arrête pas de gueuler, là. Putain.
20: Alors, la recette
1: du Gérard.
20: Spaghetti à la...
1: Gérard, tu veux répéter la question, s'il te plaît?
20: Mais celui qui s'amuse avec un téléphone pourri qu'avec un portable, c'est pas la peine de continuer.
1: Ouais, t'as de la place.
20: Alors, les spaghettis à la bolognaise, selon Gérard.
1: C'est bon.
20: Vous faites chauffer de l'eau. Vous mettez vos spaghettis dans l'eau.
3: On voit combien de temps?
20: Vous coupez les spaghettis.
1: Gérard,
3: on les coupe.
20: T'as gueule quand je parle, toi.
1: En combien? Les spaghettis, on peut les foutre dans ton cul.
3: Arrête. Laissez parler Gérard, vas-y Gérard. Moi je t'écoute,
20: Vous faites chauffer l'eau. Une fois, vous mettez de...
1: Chauffer avec quoi, l'eau, Gérard?
3: Petit feu, question.
20: Avec quoi, tu veux faire chauffer de l'eau, espèce de petit con?
1: Ah ouais, t'es un peu con, là, sur ce coup-là.
3: Calme-toi, Gérard.
22: Avec du gaz, l'électricité, c'est important.
20: Non, mais de toute manière, ils savent très bien comment qu'on fait chauffer de l'eau. Hein.
1: Et quand on est en camping?
20: Quand on est en camping, t'as des réchauds, d'accord? Après, une fois que l'eau est bien chaude...
22: Est-ce que tu peux faire ça en vacances?
20: Oui.
1: Dans une caravane?
22: En camping ou à la mer?
20: Tu peux faire ça.
1: C'est pas un peu risqué dans une caravane de faire chauffer de l'eau?
20: Non.
1: Pourquoi? Après,
20: une fois que votre eau a bouillu. Vous mettez vos spaghettis, une fois que vous attendez 5-10 minutes, pas plus, vous ajoutez tout ça, vous mettez un peu de beurre dans votre casserole, ta gueule. Voilà. Vous mettez du beurre dans votre casserole, vous mettez vos spaghettis, mais par contre, pour faire la sauce à la bolognaise, une question bête et méchante à 10 balles.
1: Et là, tu chies dans la casserole, Gérard.
20: Non, vous attendez... Voilà, vous mettez un camembert déjà.
3: Un camembert?
20: Bien ferme dehors.
3: Quel genre de camembert?
20: N'importe quel camembert.
1: Moi j'ai une meilleure idée, c'est
20: vous avez deux. Stop, mais vous attendez que le camembert y aille des asticots? Vous mettez les asticots. Non mais attendez. Laissez-moi finir ma recette.
22: T'es plus fort en cuisine qu'en gonzesse apparemment.
20: Vous mettez vos asticots dans la gamelle avec les spaghettis.
1: Gérard, j'ai encore une meilleure idée.
20: Alors là,
1: c'est quoi comme asticots?
20: Vous allez vous la fermer.
1: Quel genre d'asticots, les mêmes qu'on utilise à la pêche?
20: Ouais, voilà, les mêmes.
3: Il y a plusieurs sortes.
1: Ouais, mais attends, pêche,
20: non, mais attendez, la meilleure
1: sauce... Tu les pêches toi-même, les
3: asticots. Tu veux nous intoxiquer?
1: Gérard, un peu de calme, s'il te plaît. Prends ta queue dans l'eau et ça mord.
20: Non, mais après, vous attendez pour avoir la sauce tomate. Là, c'est la... C'est le truc que tout le monde attend.
21: Je t'ai cuisiné.
22: Ouais, attention, tu vas nous faire une grosse surprise là.
20: C'est quand la nana a ses ragnagna, vous mettez la casserole en dessous, vous attendez que ça coule. Et là, vous mélangez tout avec du gruyère, du sel et du poivre.
21: On comprend, non, mais... on comprend pourquoi personne ne mange chez toi.
19: Gérard, tu vois, c'est dégueulasse, toi. C'est trop compliqué ta recette, Gérard. Ce qu'il faut faire, c'est manger 3 kilos de viande la veille et tu chies dans la casserole directement.
20: Non, mais le mieux, c'est
19: nul, tu peux pas le manger.
21: Mais on comprend pourquoi personne ne veut manger chez toi.
20: Non, mais déjà mangé. J'ai jamais invité personne à manger chez moi.
21: C'est normal, c'est trop bien que quand on fait la cuisine.
20: Non, mais.
19: Elle passe 60 de loin, putain. T'as fait des
20: bolognaises
19: avec Christine.
20: Je serais prêt pour toi. Là, t'es tranquille.
19: Pourquoi elle aime les bolognaises, Christine? Pourtant, non, les règles à Christine, ça doit être pas mal quand même. Comme
21: juste, c'est quoi,
19: ouais, là, t'as pas dit 5 ou 10 minutes?
20: Non, mais.
19: C'est qui, Christine?
20: Ça vous regarde pas?
19: Christine, c'est un steak. C'est qui? Un steak.
2: Ah bon?
21: C'est son mec, Christine. Ah, ok.
20: Ah, ouais, ouais. C'est ça, t'as raison, toi, pétasse.
21: Ah, c'est pétasse,
19: ah,
21: fouille,
19: ah non, c'est pas ouais, comme une
21: pétasse. Pétasse,
22: mais ok. C'est on continue ton débat maintenant, Gérard.
20: Donc, mais non, mais ça y est. Ça y est, vous avez compris ma recette?
19: Ouais.
20: Bon, c'est bien. Si vous ne l'avez pas compris, vous...
21: Vous allez vous faire foutre.
20: Non, non, mais vous écrivez à Fun Radio, je vous la referai.
19: Gérard, sur Minitel.
2: Gérard, est-ce que je peux t'écrire directement? Tu me files ton adresse et comme ça, je t'écris directement.
20: Non.
2: Est-ce qu'il y a des auditeurs qui connaissent...
19: Bon, maintenant, Gérard, est-ce que tu peux donner la recette de la sucette magique à la loco?
4: Ah, elle est déjà sur Internet.
2: De la sucette d'anus, Gérard.
21: Ouais, aux chiottes.
20: T'es contente de ta connerie, toi?
2: Ouais.
20: Celle qui vient de dire ça, la nana?
21: La pétasse.
20: Non mais t'es contente de ta connerie là?
21: Ouais, c'est qui a dit ça d'abord hein?
20: Ouais, attends.
21: Non, c'est un mec.
20: Non, c'est toi. Attendez, faut pas confondre tentacule et encultasseur. Hein.
19: Voilà.
20: Wow, ça c'était la plus.
19: Bravo. Bravo, Gérard.
20: Un tunnel de blanc.
2: Gérard, t'es pas poli là, c'est pas bien.
20: Je suis pas poli, mais attends.
21: Gérard, la pauvre la fille, tu vas la blesser.
20: Attends, déjà, il y en a un.
21: Il y en a un ou une
20: qui a quelqu'un derrière qui lui souffle.
21: Ouais,
19: un ou une, Gérard.
21: Ouais, ça, je suis sûr que
19: c'est un ou une.
20: Hein?
21: Quoi?
19: C'est un ou une. C'était quoi la vanne de tout à l'heure? Mets-lui un vase sur la tête et.
20: Ouais, mets-lui un vase sur ta gueule et va te faire enculer.
19: Ah ouais, là, super, Gérard.
20: Voilà.
19: Tu vas écrire un livre là récemment.
21: Eh, Gérard, putain, vulgaire.
19: Vanne de GG, Gérard, est-ce que tu aimes te faire enculer?
21: Gérard!
20: De quoi?
2: Est-ce que tu aimes te faire enculer, justement?
20: Non.
19: Est-ce que tu aimes... Puisque tu en parles tout le temps.
21: Est-ce que t'aimes enculer, hein? T'aimes enculer, Gérard?
19: Gérard?
2: Oh, putain.
19: Gérard?
20: Quoi?
19: Est-ce que tu aimes beaucoup?
20: Non. Tu vois?
2: Ouais, ouais. Gérard, est-ce que tu aimes la fellation?
19: Réponds-y.
21: Gérard, c'est quoi enculer quelqu'un?
20: Non, mais allez-y, posez-moi des questions. C'est les vacances. Et puis là, comme tout le monde, il y a quand même pas mal de monde dans le studio, puis que depuis le temps, tout le monde veut savoir ma vie privée.
22: Ça t'excite.
20: Alors, allez-y.
21: Tu réponds à nos questions?
20: Je vais essayer de répondre à vos questions.
21: Mais n'importe lesquelles.
20: Attendez. Je répondrai par oui ou par non.
19: Non, déjà, stop.
20: Alors, Florent et Julie, au standard. Florence, s'il te plaît, au standard.
22: Julie, là.
23: Oui.
20: Julie, tu calmes les deux mecs qui répondent poliment et sans insulte et sans roter. Sans roter.
22: Oui, mais Gérard.
23: Je suis désolé, Gérard, tu es vulgaire.
20: Non, mais là.
23: Et tu n'es pas poli. C'est la même chose. Pourquoi les auditeurs devraient être gentils et polis avec toi.
22: Non, mais Gérard, je vais
20: répondre parce que, comme tout le monde veut savoir ma vie privée, depuis 2 ans que je travaille avec vous, au bout de 2 ans, je vais quand même vous dire.
22: Ok. Ouais, mais Gérard.
20: Tu
23: veux nous dire quoi?
22: Oui, mais attends.
20: Je répondrai sur ma vie, mais que par oui ou
22: écoute
20: par
22: la radio,
20: non.
22: Il vient de le dire 5 fois déjà. Donc, Gérard, tu réponds.
20: La radio.
22: Mais Gérard, tu réponds. tu dis pas, je vous le dirai pas. Tu réponds à toutes les questions.
20: Non, mais je réponds que par oui ou par non.
22: Oui, mais à toutes les questions. Ok, on y va.
20: Mais attention, stop. Sans parler de Christine, de Carole et de
22: toutes les questions. Toutes les questions. Dernière question.
20: Déjà, celui qui se marre, t'as du monde derrière, tu.
22: Bon, allez, on commence.
19: Bon, première
22: question.
19: Non, Anthony, je peux te poser une question.
22: As-tu fait un cunilingus à Christine? Première question.
20: Non, bon, attends, Gérard, c'est pas
19: tu
20: toi qui.
19: La question. Est-ce que t'as fait dominer la grosse?
20: Non.
19: Gérard, j'ai une question à te poser, c'est Anthony.
4: C'est pas possible, t'es un comédien, on peut pas être aussi con. Alors, réponds.
20: Bah, là, la question, c'est pas sur ma vie, donc je
4: suis pas sur ta vie. C'est pas possible, t'es un comédien, t'es payé par Fun Radio, c'est pas possible.
21: Gérard, c'est qui t'as appris à cuisiner, hein?
20: Moi-même.
22: Il y a une question sur Minitel. Stop. Combien faut te payer pour que tu fermes ta gueule?
20: Zéro franc. Donc, c'est qui vient de dire ça?
4: C'est gratuit dans ta gueule.
22: Libérator.
20: Eh ben Libérator, dans ce cas-là, t'arrêtes de dépenser ton fric sur Minitel, ça va te coûter très cher à la finale.
21: Mais comment tu te sais? Là, c'est ton problème. Hein.
4: Question de Duplon. Te branles-tu de la main droite ou gauche?
20: Aucune.
21: Te branles-tu? Gérald.
4: Avec les dents, il se branle.
21: Te branles-tu déjà au moins?
22: Gérald, il fait des autofellations.
20: C'est qui qui est.
21: Gérald, il mesure combien
20: c'est
21: ton sexe? GG.
4: Bah oui, c'est lui. C'est celui qui parle qui pose la question.
21: Gérald, il mesure combien ton sexe, hein?
6: Question de Madame Martine, est-ce que tu repeins les murs tout nus?
20: Non.
21: Gérard, il mesure combien ton sexe, hein?
20: 22 cm et après.
4: Ouais, d'accord. Non, on a dit la vérité, Gérard.
21: Gégé, as-tu une grosse poitrine?
20: J'ai pas de sens, je suis un mec.
21: Gérard, j'adore tes cheveux blonds.
22: Est-ce que tu encules ou tu te fais enculer?
4: Il fait les deux, moi je sais, à la locomotive, j'ai eu l'expérience, je peux te dire qu'il s'est fait bien des fois sur le trou de cul, quoi.
21: Dans les chiottes.
4: Exactement.
20: Non mais ça vous fait rire avec l'histoire de la, à la loco.
4: Est-ce que c'est vrai que tu as taillé la bite de Tony en Toblerone? Ça t'amuse de te faire sodomiser, hein, c'est un problème, hein.
22: Oh, bah, réponds aux questions, Gérard. C'est toi qui as proposé.
20: Non, mais attends.
4: Gérard, as-tu mis la bite de Tony en Toblerone?
20: Non, mais là, c'est des questions bidons. Donc,
4: mais non, mais
20: c'est
4: pas
20: non, non, mais ça, c'est pas des questions pour savoir ma vie.
21: Tu crois que ta recette n'est pas bidon, peut-être?
20: Non, mais ouais,
4: tu
20: sais.
4: Que Jean-Marc, est-ce que tu pètes?
21: Et c'est qui la pétasse qui a dit ça?
20: Mais si vous êtes pas content dans ce cas-là, on va laisser Yannick. Hein.
4: Gérard, pourquoi est-ce que tu pètes au lit?
20: Non.
4: Gérard, pourquoi est-ce qu'il te manque une dent?
20: Gérard, parce que j'ai eu un problème, c'est tout.
4: Gérard, est-ce que tu manges tes loups de nez?
8: Gérard, est-ce que tu pisses au lit des fois?
20: Non.
8: Non? Gérard, est-ce que tu pues du cul?
20: Non.
8: Oui, moi je peux te dire que oui, hein, je l'ai senti son cul.
4: Gérard, est-ce que tu connais Gant?
22: Il se fout la bouteille d'Antarctique dedans, donc
8: j'ai même léché l'anus à la locomotive, je peux dire que c'est.
22: Ah, très bonne question.
8: C'est kitsch.
22: Gérard, t'arrives-t-il de réfléchir?
20: Oui.
22: Ok.
8: Non, c'est pas possible.
22: Approuve-le.
8: Ah ouais.
20: Ouais, c'est bizarre parce qu'il n'y a que les mecs qui posent des questions.
21: Non, là, c'est Alan qui pose une question. Gérard, es-tu intelligent?
4: Gérard, peux-tu nous faire une phrase en français correcte?
21: Gérard, es-tu beau?
20: Oui, laissez-le répondre quand même.
21: Beau. Gérard, t'es beau?
22: Laissez-le répondre quand même.
21: Gérard, es-tu beau?
20: Oui.
21: Tu es beau?
22: On m'a dit sincèrement de répondre aux questions. Non, ouais, mais sincèrement. Es-tu beau? Tu dis non.
20: Bah, pourquoi non?
22: Parce que c'est la vérité.
20: Bah, attends, toi, de manière, c'est pas à toi que je m'adresse, ok?
8: Gérard, tu as une moustache.
21: Gérard,
8: j'ai une question.
21: Joues-tu d'un bébé?
8: Gérard, c'est Bénédict.
22: Vas-y, Médénit.
8: Vas-y, est-ce que tu pourrais faire de la pub pour Adidas?
20: Quoi?
8: Est-ce que tu pourrais faire de la pub pour Adidas avec Cantona?
20: Non.
8: Gérard, est-ce que c'est vrai que tu vas être le représentant de Patou en Albanie?
20: Non. Mais alors?
22: Gérard, t'arrive-t-il d'être civilisé?
20: De quoi?
22: D'être civilisé.
20: C'est quoi ça?
22: C'est LOL qui pose ça.
20: Non, attends, là c'est une question complètement au bidon.
22: Non?
20: Non, bah voilà.
4: Gérard, est-ce que tu vas travailler à Fun l'année prochaine?
8: Oui?
20: Non.
4: Alors tu vas te faire enculer à
20: la fin
4: de l'année prochaine.
20: Alors toi, mon petit con.
21: Tu dégages.
20: Là, alors toi, attends. Toi, celui qui vient de dire est-ce que je me fais enculer par Fun l'année prochaine, et ben toi, tu vas te faire enculer parce que tu repasseras pas l'année prochaine sur l'antenne.
21: Ouais, viens m'envoyer. Ouais.
4: Gérard.
20: Et ce qui va se passer l'année prochaine, avec moi, avec Fun, ça ne regarde pas. Ça ne vous regarde pas. Ouais. Ça regarde moi et Max.
4: Gérard, est-ce que c'est vrai que Tony va co-présenter les débats avec toi?
20: Non.
22: Ouais, question de Manu sur Minitel. Gérard, peux-tu la fermer?
20: Non. Ouais, mais donnez vos noms quand vous posez des questions.
22: Réponds un peu plus que par oui ou par non, s'il te plaît, Gérard.
21: Est-ce vrai que t'as eu des rapports avec Arnett, hein?
20: Non.
4: Oui. Menteur.
20: Non.
4: Arrête de mentir.
21: Ah non, c'était avec Luigi, pardon.
20: Non plus.
4: Avec les trois, moi je dis.
22: Dans les chiottes de la loco, les trois en même temps.
20: Florent, avec l'histoire de la loco, maintenant ça commence à bien faire parce que c'est toutes les semaines, je commence à en avoir ras-le-bol.
22: Ah oui, t'as qu'à pas te faire sodomiser toutes les semaines.
20: Déjà, c'est faux. Ouais. C'est toutes les semaines.
4: Là,
20: c'est du lundi au vendredi que j'entends ça sur l'antenne.
4: Gérard, j'ai vu les photos sur Internet.
21: J'ai vu les photos sur internet, c'est tout.
20: Non, non, mais attends, toi, tu la fermes pour l'instant, je réponds à Florent.
21: Là,
20: je commence à avoir ras-le-bol, parce que c'est du lundi au vendredi que j'entends ça sur la radio.
22: Mais c'est la vérité.
20: Non, non, mais ça, c'est faux.
22: Gérard,
20: mais moi, je vais finir à te répondre. Maintenant, je commence à avoir ras-le-bol de cette histoire-là. Hein?
21: Alors, bon, c'est toi, Gérard.
20: Que tout le monde arrête c'est que leur connerie comme ça.
22: Sinon, il y a un ultimatum.
20: Ça, je commence à avoir ras-le-bol.
22: Sinon, il y a un ultimatum.
20: Non, il n'y aura pas d'ultimatum. Mais là, moi, je commence à avoir ras-le-bol. Le lundi, c'est que ça. Le mardi, le mercredi, le jeudi, le vendredi. J'entends que ça sans arrêt. Alors là, cette histoire de locaux, je commence à avoir plein de cul. C'est clair et net.
23: C'est le cas de le dire, t'en as plein le cul.
22: Ouais, c'est le cas, c'est ce qu'on dit, justement. Il y a Anthony sur Minitel qui demande combien de semaines tu gardes le même slibard.
20: Je le garde pas toutes les semaines, je le change tous les jours. Non mais donnez vos noms et ceux qui ont du monde derrière, c'est pas la peine.
19: Question de Florent. Gérard, tout à l'heure t'as dit que t'avais eu un problème et que t'avais perdu une dent. Est-ce que c'est parce que tu t'es pris la bite de Tony dans la gencive?
20: Non.
22: Manu qui demande si tu peux baisser les prix des pipes que tu fais à la loco.
21: Ouais, c'est un peu cher.
20: Non, je répondrai pas à la question.
21: Gérard, est-ce que tu repasses tes chemises?
20: Non.
21: Et Gérard, est-ce que tu te laves tous les jours?
20: Merci pour celui qui rote.
21: Oh, il est dégueulasse.
10: Gérard, quels sont tes programmes préférés à la télé?
20: De quoi?
10: Tes programmes préférés à la télé?
20: La 6.
22: Le film du dimanche soir sur la 6.
20: Non.
21: Ah oui, Gérard.
20: Non, tu vois, je regarde pas les films de cul. Alors déjà.
21: Arrête de mentir, Gérard.
20: Non, attends,
21: Gérard, et tout ce qu'il y a dans le choix,
10: tu as regardé.
21: Il aime regarder les films de cul.
20: De quoi?
10: Tu connais le titre du film de dimanche soir?
20: Non, parce que j'ai pas regardé.
21: Gérard, c'est vrai que tu t'es acheté un vibromasseur.
20: Gérard,
21: tu connais.
20: Ouais, c'est bon, qui c'est qui vient de poser une question là? J'ai pas entendu. Il y a une nana qui a posé une question, je voudrais bien qu'elle la repose.
10: Pourrais-tu faire des films de cul?
21: Et encore Alan, hein?
10: Gérard? Est-ce que tu veux faire des films de cul?
20: Non. Ouais.
21: Eh, Gérard, ça te dit.
10: Il paraît que t'as été embauché.
20: Non, mais ça y est, les mecs, vous la fermez, vous laissez parler Alan un peu maintenant.
10: Bah, Alan, je te laisse la parole.
21: Ça reste pas.
22: Et Alan parle plus fort.
21: Ouais, Alan, je suis un mec, hein. Alan, c'est un mec, hein.
20: Oh!
21: Oh!
20: J'ai un couche là ou quoi?
21: Ouais!
20: Ou sinon, je laisse.
10: À quand la vidéo amateur entre Christine et GG?
20: Ouais. Alors là, il n'y en aura aucune et t'arrêtes avec Christine, s'il te plaît, merci.
21: Avec Carole, alors.
20: Et Gérard. Gérard. Non, plus avec Carole, vous arrêtez avec ça.
10: Avec Françoise.
21: Gérard,
10: que devient Carole?
20: Je n'en sais rien.
22: Et Gérard, sur quelle chaire tu vas défiler à l'Europride samedi?
10: Avec Maïté, il va aller.
20: Quoi?
22: Sur quelle chaire tu seras pour dans l'Europride samedi?
20: Il n'y a rien du tout prévu.
22: Ah, bon, tu fais pas l'Europride?
20: Non, je reste chez moi, je dors.
22: Pourquoi tu la fais pas?
20: C'est faux, ça.
22: Ça te concerne pourtant.
10: Tu as misé à la loco, c'est pour ça.
21: Gérard!
20: Qui c'est qui parle?
21: C'est Karen.
11: Va à l'Europra.
20: Karen, vas-y.
11: T'as une meuf en ce moment?
20: Non.
10: Il a un mec.
11: Vas-y, il a un mec.
20: T'as un mec? Non plus.
10: Allez,
11: arrête de mentir, on sait que t'es une nana.
20: Non, je vous dis, j'ai pas de nana.
10: Il y a plusieurs mecs, il a.
20: Alors.
11: T'as peut-être un mec et une meuf, hein?
21: Gérard,
20: non, mais attends, Karen.
11: Toi, Karen.
20: Karen,
11: ouais.
20: Je réponds à ta question. Tu m'as demandé est-ce que j'avais eu un mec. Je t'ai répondu non. Est-ce que j'ai une nana? Je t'ai répondu non.
11: Bah, Alain, t'es célibataire? Alain, oui. Est-ce que je peux parler?
21: Bah pourquoi?
20: Si
11: t'es beau et intelligent, tu devrais avoir une meuf.
10: Ouais, mais il est pas beau, il est pas intelligent.
21: Alain, est-ce que je peux parler, Gérard?
20: Vas-y.
11: Gérard,
20: allez-y.
11: Gérard, es-tu un androgyne?
21: Gérard, es-tu hétérosexuel?
20: Non.
10: Gérard, il est bisexuel.
11: Gérard, es-tu un androgyne?
10: Question de Jack. Est-ce que tu suces Christine?
20: Je répondrai pas à cette question.
22: Est-ce que Christine suce bien?
21: Gérard, es-tu bisexuel?
20: Non.
21: Bah voilà. Es-tu homosexuel?
20: Non.
11: Mais t'as forcément une tendance.
10: Homosexuel, Gérard.
22: Es-tu asexué?
21: C'est normal, c'est ça?
22: Oui.
20: Bon, bah, de manière générale,
22: est-ce que ton numéro de tatou est bien le 06 08 50 90? Mais c'est pas ton numéro de tatou, j'ai dit n'importe quoi.
10: Gérard,
21: eh ouais, la pétasse qui a dit le numéro
10: de la cabine, ça commence par 0142.
21: Tu veux pas me virer en t'énervant?
11: Vire-moi
21: au standard.
10: Gérard, reviens.
23: Gérard, s'il te plaît, t'as un débat, t'as des auditeurs. Tu reprends ton casque, tu reprends ton micro et tu parles. Gérard,
11: reviens,
22: t'as promis que tu répondais à toutes les questions, donc vas-y, tu réponds à toutes les
23: questions. Désolé, Florent a donné un numéro complètement bidon, 06 08 50, je sais pas quoi. C'est pas ton numéro, alors tu reprends ton micro, tu reprends ton casque et on finit le débat.
20: Quand ils vont poser des questions...
10: Non, pas.
23: Mais ils vont poser des questions autres, t'inquiète pas.
20: Ouais, ils vont arrêter.
7: La question, elle était déjà, simple. Est-ce que là, tu suces Christine?
21: Ben non, on voilà. parle entre nous.
12: Mais
21: alors,
12: déjà, là, il y a un portable et ça s'entend.
23: Non, c'est un portable qui sonne à côté, ça n'a pas rapport.
22: Gérard, est-ce que tu te branles sur les blocages des petites culottes de la Redoute? Ça concerne pas Christine ou Carole, parce que je pense pas qu'elle pose dedans.
7: Françoise.
21: C'est 3C, je crois, non?
22: La réponse.
7: Gérard.
21: Gérard. Gérard.
23: Gérard.
12: Gérard.
21: Gérard. Gérard est-il à terre?
12: Voilà.
21: Gérard.
12: Alors, vas-y.
7: Gérard, pourquoi est-ce que t'as trompé FN Radio avec Europe 1?
12: Non, là, je vais te dire une chose. Là, espèce de petit con.
21: Dis-nous une chose.
12: Attends, ta gueule, toi.
7: Gérard, pourquoi est-ce que t'as trompé FN Radio avec Europe 1? Réponds à cette question, Gérard.
12: Alors, je vais te dire une chose. Dans ce cas-là. Attends,
7: oui, est-ce qu'il a mal l'air de plus que Max?
21: Votre correspondant va vous reprendre.
12: Merci pour.
22: On continue.
7: Oui. Hein, qu'est-ce que Malher a de plus que Max?
12: Alors, je vais te dire une chose. Oui. Je n'ai jamais été sur Europe 1 celui qui s'amuse à dire ça.
7: Pourquoi est-ce que tu as fait des échanges avec Hubert?
21: Défends-toi, Gérard.
7: T'es passé chez Eugène Sacomano.
12: Vous êtes des menteurs.
7: Et il paraît que tu peux éventuellement.
12: Allez, c'est bon. On va, je vais terminer là parce que vous commencez à me prendre la tête.
7: Non, pourquoi est-ce que t'as sucé des lépreux pour passer dans Tout est possible?
12: Non mais attends, déjà, je n'ai jamais
7: passé
12: sur Tout
7: est possible. Pourquoi est-ce que t'es plus des concombres avec ton anus? Gérard, je peux te poser une question?
12: Vas-y.
7: Est-ce que c'est vrai que tu vas faire un débat sur France Culture?
12: Non.
7: Ah bon?
22: Pourquoi on t'a entendu?
7: J'ai vu ça dans Télé 7 jours.
12: Ouais, mais attends, dans ces cas-là... Alors attends, Florent... C'est bien parce que à chaque fois que tu dis quelque chose, tu m'as entendu, mais c'est bizarre parce qu'à chaque fois, vous croyez que c'est moi, mais ce n'est pas moi.
7: T'es entendu?
12: Dans ces cas-là, c'est simple, il est 3h20. Il est
7: 3h20. 23.
22: Non, 21 et
12: il est 3h20.
22: 40 secondes.
12: Il est 3h21, donc
21: arrête
12: c'est terminé.
21: Arrête de me parler, t'es nerveux, Gérard, bordel.
12: Moi, attends, si ça te plaît
23: tu
12: pas,
23: vas,
12: toi...
23: Max a dit tu vas jusqu'à 3h30.
12: Non.
23: Max a dit tu vas jusqu'à 3h30.
12: Max, il a qu'à me dire, moi j'arrive.
22: Il paraît qu'on t'a entendu chez Sanz.
12: Ouais. C'est ça. Bah, allez-y.
7: Non, il paraît qu'il s'est fait enculer chez Maurice. J'ai entendu chez Maurice sur Skyrock.
12: Voilà, c'est ça, t'as raison, continue.
23: Bon, je te signale qu'on en était, le débat que t'avais lancé.
12: Non, mais attends, déjà, les mecs, ils vont arrêter de dire qu'ils m'entendent sur
22: dans le micro, s'il te plaît.
12: Déjà, ils vont arrêter de dire qu'ils m'entendent sur n'importe quelle radio parce que c'est faux.
23: C'est ce qu'on nous dit, et nous je te signale qu'on nous appelle dans le bureau pour nous demander ça.
12: Oui, et bien alors dans ces cas-là, ce qu'on te dit, pour moi, on c'est des cons. Si on entend une autre personne que moi, ça c'est différent. Mais ça, pour moi, les mecs qui disent, ouais, on entend Gérard un peu partout.
7: Gérard, c'est quoi le numéro de
12: ta gueule?
7: ta gueule. T'es marrant quand tu dis ça.
12: Je suis marrant, espèce de petit con.
7: Et toi, tour du cul.
12: Eh ben, vous voyez, la semaine prochaine, j'avais prévu de faire un karaoké comme c'était prévu depuis...
22: Non, c'est pas toi qui as prévu le karaoké, c'est Max, après ton débat, s'il te
12: plaît. Eh ben, justement, il n'y aura rien du tout.
22: Si le karaoké, c'est pas toi qui le fais, Gérard.
12: Eh ben, dans ce cas-là, il n'y aura même pas de débat.
7: Tu feras le karaoké sur RTL.
23: Bon, et je te signale que c'est pas... Les gens ont le droit de nous appeler, nous dire « Oui, on a entendu Gérard », mais je te signale que c'est peut-être des gens qui se font passer pour toi.
12: Oui.
23: Tout simplement, ça a été le cas. Nous, on nous a fait écouter des cassettes. Effectivement, on a tiqué, on a dit « Bon, c'est Gérard », on s'est renseigné, on a vérifié, et en fait, c'est pas toi. Mais c'est des gens qui se font passer pour toi.
7: Ouais. Ah non, c'est lui.
12: Attends,
23: à moins que ça soit toi.
12: Non, t'as dit si maintenant.
22: Ouais.
21: Mais non,
22: il paraît que t'es passé sur Fun Radio avec Max.
12: Fun Radio.
22: Non, c'était pas toi, c'était un imitateur qui est passé chez Max.
12: Attends, toi, t'as dit si maintenant. T'as dit que t'avais des preuves.
22: Mais on te les a passées, les preuves sur l'antenne, les cassettes, Gérard.
12: Non.
21: Ouais,
12: c'est du baratin, de toute manière, toutes les cassettes.
7: Gérard, c'est vrai que tu vas faire de la télé?
12: Non.
7: Ah bon? Il paraît que tu vas faire un truc avec Patrick Sébastien.
12: Non.
7: Et que tu vas faire le journal du Hard avec Philippe Vandel.
22: Il va repasser Paul Prébois.
12: Non plus.
7: Et avec Jean Lefebvre, c'est vrai?
12: Non plus.
7: Parce qu'il paraît qu'il y aurait une grande histoire d'amour avec Jean Lefebvre.
12: Non plus.
7: C'est un grand acteur, Jean Lefebvre. Tu vas faire du théâtre avec lui, il paraît.
12: Non.
7: Ouais.
21: Et tu vas repasser Micheline avec Maïté?
12: Non.
7: Pourquoi? Arrête de mentir.
12: Non, mais ça y est.
21: Allez, t'as un trop beau que tu dis.
7: Alors, tu nous as dit une recette, Gérard. Moi, à mon avis, tu vas faire un truc avec Maïté.
12: Ouais.
21: On va s'assurer.
7: Je le sens bien, moi.
12: Ouais, bah,
21: trop fort.
12: Bah, vous verrez bien.
7: Ah, on verra bien.
12: Vous verrez bien avec qui je ferai des recettes.
7: Avec Maïté,
21: non.
12: Je ferai des recettes avec la personne que j'aurais trouvée.
7: Mais Maïté, c'est son vrai nom ou.
12: Non, mais je ferai une recette avec. Je ferai de la cuisine avec la personne. Parce que je sais cuisiner.
7: Maïté, elle s'appelle Maïté Majax.
12: Et je ferai.
23: Tu sais quoi,
20: Gérard,
23: tu sais
20: je
23: quoi
20: sais cuisiner. Je sais cuisiner, mais...
19: Quel menteur, dit aussi que tu sais parler.
20: Non, non, je sais faire de la cuisine.
21: Et en plus, il dit qu'il est beau. Ah. Il ment. Ben, ça se trouve, c'est vrai. Il dit qu'il est intelligent, il sait même pas ce que c'est que civilisation.
22: Bon, Gérard.
19: Gérard, est-ce que tu es intelligent?
23: Gérard, tu fais de la radio, donc s'il te plaît, tu continues.
20: Non, mais je continue à répondre.
19: Gérard, tu t'es arrêté où à l'école?
20: CM2, je l'ai déjà dit.
22: CM2, il avait 23 ans.
19: Ah ouais, c'est pour ça.
20: Non, 17.
21: Il avait 23 ans en CM2. 17. On comprend maintenant.
19: Il avait 17 ans en CM2.
21: Eh non, mais vous savez que le pire, c'est vrai. Enfin, c'est vraiment vrai, quoi. Il a arrêté au CM2, il avait 17 ans.
20: Ouais. Attends, qui c'est qui dit ça?
21: Pourquoi
20: là?
19: Franchement, il est fort.
20: Non, non, mais attends, qui c'est qui vient de dire ça?
21: C'est Caramel.
20: Non, non, c'est pas Caramel, c'est une voix de nana.
21: C'est Carambar.
20: Non, non plus.
21: C'est Bonbon.
19: C'est Micheline.
20: Non plus.
19: C'est Ginette. C'est Ginette
21: qui a encore dit ça, encore une pétasse, encore une fille. Hein.
20: Attendez, pour l'instant, pour l'instant, j'ai pas insulté personne encore.
21: Ouais, mais on te connaît, Gérard,
19: tout à l'heure.
23: Rigole, t'as insulté personne?
20: Non, mais.
23: Tu veux que je te dise le nombre d'insultes?
20: Ouais, bah, je sais, ça va.
23: La minute.
22: Oh, dépêche de l'AFP sur Minitel. Gérard va remplacer Cousteau pour étudier l'accouplement chez les thons.
20: Ouais, ouais. Ben, alors là, ouais, je vais dire une chose, tu vois. Le mec qui vient de dire ça sur Minitel,
19: c'est juste. Il est blindé avec l'expérience
20: de c'est qui?
22: Didier,
20: eh ben, je vais te dire une chose, tu vois.
22: C'est sur l'AFP hein, qu'il a
20: non,
22: dit
20: non,
22: ça.
20: Non, mais même. Je préfère même pas lui répondre.
19: Gérard.
22: Pourquoi?
19: Gérard, c'est vrai que tu veux remplacer Gildas?
21: Ouais.
20: Parce que la question qu'il vient de poser.
22: Non, c'est une affirmation, c'est pas une question.
20: Oui, mais même. Pour l'instant, c'est faux. Donc, qu'il laisse dormir en paix.
19: Gérard, pourquoi est-ce que t'as assassiné Cousteau?
22: Pourtant, tu t'y connais en ton, toi.
20: Non.
19: Ah si,
22: tu connais les tons.
20: Ouais, de toute manière, j'ai eu que ça. Alors.
19: Gérard, pourquoi est-ce que t'as tué Kennedy?
21: Eh hey Gérard, toi, t'es pas un ton, hein.
20: Non. Heureusement pour moi. Heureusement pour moi que je suis pas un ton.
21: Eh hey Gérard, c'est toi le plus beau de la radio, c'est vrai?
20: De quoi?
21: C'est vrai que t'es le plus beau de la radio?
20: J'ai jamais dit ça.
19: Gérard, oui, est-ce que c'est vrai que t'es le plus beau de Europe 1, Gérard? Gérard, est-ce que c'est vrai que Christine, c'était un palmipède?
20: Alors, je te réponds pas. Je viens de dire que je répondrai par oui ou par non en laissant Christine Aurore et Carole de côté. S'il vous plaît. Alors, je commence à en avoir ras-le-bol avec ces questions-là.
21: Ouais.
19: T'as raison, Gérard. Il faut les envoyer chier, les auditeurs.
21: Rebelle-toi, Gérard. Ouais.
20: Non, mais déjà, c'est un mec qui a dit ça, donc celui qui a dit ça, il va se taire.
21: Eh, Gérard, c'est toi qui vas vers les filles ou c'est les filles qui viennent vers toi?
20: Ça dépend.
21: Ça dépend quoi?
20: Ça dépend, je peux très bien aller vers les filles.
19: C'est non, il va vers les mecs plutôt, je pense.
21: Et Gérard, je croyais que tu avais dit que tu répondais que par oui ou par non.
20: Ben, je te réponds clairement à ta question, je peux aller aussi bien.
19: Oui ou non, c'est tout.
21: Et donc, tu peux te répondre d'autres questions? Je peux te répondre d'autres questions? Tu pourras me répondre clairement alors? Je te pose d'autres questions.
9: Non, Gérard, donne des détails.
21: Ouais, des détails, ouais.
9: Croustillant.
21: Ouais.
20: Non, mais quand vous aurez fini un peu là. Donc je peux aller aussi bien vers une nana que la nana vient vers moi.
19: Et pour les mecs ça se passe comment?
22: Là c'est lui qui va vers eux.
19: Ah non, bouge pas, ils vont direct au chiottes.
20: C'est ça, il est hors de question là-dessus, toi.
22: Il passe une annonce, il les attend au chiottes de la loco.
20: C'est ça.
19: À la loco, à l'entrée, t'as une entrée, une conso, une
21: pipe. Parce que moi je sais, Gérard, un jour il m'a touché le cul, après il m'a mis dans les chiottes. Et puis
20: oui, c'est ça, t'as raison mon con.
21: Mais non, il attire les mecs par les signes.
19: Tu m'as dit mon con, Gérard.
21: Ouais, possessif, attention. Mon con.
20: Allez, stop, on arrête.
19: Déjà?
20: Eh oui.
21: Oh bah non, Gérard.
20: Merci.
21: Gérard.
22: Il y a Yannick qui s'impatiente là.
20: Non, non. Maintenant,
22: Gérard, il dort là. Donc
13: non, mais attends, de toute façon, tu crois quand même pas que je vais bosser dans l'extodeur. Non, mais.
20: T'es obligé, je l'ai bien fait.
13: C'est hors de question, quoi. Je sais pas, on va mettre une cassette, on va faire un truc, mais non.
20: Gérard, tu vas bosser dans le studio de secours.
13: Donc, le Fun Music System ce soir ne sera pas là. Je suis vraiment désolé. Et si vous êtes pas content, à mon avis, il va y en avoir un paquet qui vont pas être contents. Vous envoyez vos lettres d'insultes et tout ça, Gérard.
20: Au boss.
13: Vous lui dites de changer de parfum, ça sera bien.
22: Non, non, pure merde du tout. Ouais.
23: Gérard,
20: oui.
23: Le débat de la semaine prochaine, c'est...
20: Il n'y en a pas.
23: Si. Le sujet du débat de la semaine prochaine, c'est...
20: Pour l'instant, il est pas... je ne l'ai pas préparé.
13: Ah bah, t'as que ça à foutre.
20: Ah non, je ne l'ai pas fait.
23: T'es déjà pas préparé?
20: Non.
23: Mais t'as intérêt à le préparer vite fait. Hein.
13: T'as pas
23: une idée de ce que ça va être?
20: Je suis en train de chercher si...
22: Pourquoi les nanas nous forcent-elles à se laver?
20: Non. Non. Je suis en train de réfléchir, je crois que j'ai trouvé le thème.
23: Attention, Gérard, comment Gérard trouve ses sujets de débat?
20: Je vais réfléchir 5 minutes.
22: Non, Gérard.
23: Non, pas 5 minutes, c'est la fin.
22: T'as 10 secondes.
23: Le sujet
22: là.
23: Maintenant.
22: Vas-y, le sujet maintenant.
20: Alors. Attendez, laissez-moi réfléchir.
22: Non, Gérard.
23: Pas de blanc,
20: c'est
23: blanc.
20: Si, je suis en train de réfléchir.
22: Putain, mais c'est donc vrai, ça lui arrive.
9: La preuve qu'il ne sait pas réfléchir.
20: Non, mais dans ce cas-là, on va mettre une petite musique.
22: Non, avant tout de suite.
20: Non, on va faire une musique, on va passer une musique, et après je vais dire le thème du débat, je vais réfléchir dessus. Non. Je vais réfléchir avant.
22: Ok, bah ça 5 minutes 13 exactement.
20: Eh ben, ok. Bonsoir à tous.
22: Quoi? Hey,
20: c'est bon, t'arrêtes de te foutre de ma gueule.
22: T'arrêtes pas de me saouler, c'est quand la fin du 10, c'est quoi cette musique de merde? Bah vas-y maintenant.
20: Bah voilà, donc je vous annonce le prochain débat, donc le dernier de la saison.
22: Du siècle.
20: De la
22: saison du siècle, oui.
20: Ouais, de la saison. Voilà. Donc ça va être pour ou contre l'amour.
22: Attends, vas-y, Gérard, vas-y.
20: C'est pour ou contre l'amour.
22: Ouais.
20: Qu'est-ce que tu es en train de me faire, toi, avec
22: ton... Non, mais rien, vas-y, t'occupe pas de nous.
20: Alors,
22: continue.
20: Pour ou contre l'amour et pour ou contre le préservatif. Voilà. Donc, bonsoir à tous. Maintenant, vous allez continuer avec Yannick pour la nuit sans pub.
22: Et... Non, non.
20: Si.
22: T'en range la balle. Non, ça pue.
20: Je veux pas le savoir, tu continues. Donc, c'est Yannick pour la nuit sans pub.
22: Non,
20: et 6h, 9h, Lorenzo. Et puis, toute l'équipe habituelle. Donc, Ouais, mais ça y est, là, vous arrêtez là au ping-pong, là, ou quoi, quand je parle un peu. Merde! Donc Yannick pour la... Bon, ça y est.
14: On va un filet.
20: Non mais je m'en fous. Mais merde.
22: Bon, range la balle. Rappelle-moi ton débat, j'ai pas entendu.
20: Oh, c'est pour ou contre l'amour et pour ou contre le préservatif. Mais moi je suis pour le préservatif et...
22: Et contre l'amour, on savait, oui.
20: Non, pour les deux.
22: D'accord.
20: Voilà.
22: Tu peux le répéter, parce que non, encore une dernière fois, allez, oh.
20: Je suis pour l'amour et pour le préservatif. Merde.
22: Comment tu veux qu'on comprenne aussi à force? Allez, vas-y.
20: Ça y est, vous avez très bien compris.
22: Non. Calme-toi.
20: Donc, allez, moi, vas-y. Je suis pour l'amour et pour le préservatif. Merde.
22: Gérard, alors. Quoi? On appuie sur rien du tout, regarde. T'es vraiment pénible, hein, je te jure. Bon.
20: Tiens, tu vois.
22: Quoi? Bon, allez, va-t'en, ça pue. Bonjour tout le monde, j'espère que ça va bien. 3h30. Eh non, mais 3h37, c'est une heure pour en antenne, ça aussi.
20: Alors?
22: Non, mais sans déconner, je te jure.
20: T'inquiète, on prend l'après Max.
22: Ouais, je vais le voir, ouais. On t'entend pas, prends un micro. T'es pénible. Oh. Bon, alors, prends un micro, quoi.
20: Venir à 3h37, dans ce cas-là, s'il est pas content, Yannick, il a qu'à aller voir Max.
22: C'est toi?
20: Arrête-toi, quand même. Donc, s'il n'est pas content, il va voir Max. Point final, une bonne nuit à tous.
22: Gérard, au revoir.
20: Bon, alors, on va accueillir Marie. Allô?
15: Allô?
20: Allô?
15: Allô?
20: Bonsoir, Marie.
15: Bonsoir, Gérard.
20: Baisse la radio, s'il te plaît, derrière.
15: Allez, éteinte ma radio, Gérard.
20: Ok. Bibi?
16: Ouais, salut, GG.
20: Ouais, d'accord. Comme c'est que je reconnaissais pas encore les noms. Bon, et Bibi?
16: Ouais.
20: T'as du monde derrière?
16: Non, je suis tout seul.
20: Ouais.
16: Ouais, okay. Ouais.
20: Sophia?
24: Oui, bonsoir.
20: Bonsoir.
24: Salut Gérard.
20: Salut.
24: Ça va?
20: Patrick?
25: Salut Gérard.
20: Salut. Ouais, Glisse.
25: Salut, je voulais dire bonsoir à Marie. Bibi.
20: Non, mais,
25: salut
20: bon.
25: Sophia.
20: Oh
25: salut Patrick. Salut, ça va?
24: Salut Régli.
25: Salut.
20: Oh
25: Régli, pas top. Et à tout le monde derrière.
20: Ouais, bah ouais, parce qu'il y a pas mal de monde que. Il y a du monde derrière, hein, j'ai l'impression.
25: Marie, Bibi, Sophia, et
20: salut. Non, mais il y a des personnes qui ont du monde derrière eux, derrière les combinés. On les entend.
23: Gérard, c'est pas le problème. Les gens, ils ont le droit d'avoir des gens avec eux. Regarde, t'es entouré de personnes aussi.
20: Oui,
23: ils sont au téléphone, ils font le débat.
20: Attends, Julie, je suis désolé. Là j'entends, il y a du monde. Il y a quelqu'un qui a du monde derrière lui.
25: Ça va, Réglise? Bien, tranquille, Sophia, elle est là.
24: Ça va, ouais.
25: Ouais. Et c'est Patrick, c'est ça? Allô, Patrick? Patrick? Ah, il est plus là. On a perdu Patrick. Si,
22: ah,
25: il est là.
20: Hein? Camina?
24: Ouais, salut.
20: Bonsoir.
24: Ça va, Gégé?
20: Ça va.
24: Ouais.
25: Donc, avant tout, bonne fête Florent, en fait. Hein. C'est Saint-Florent aujourd'hui. Hein.
24: Oh, gros bisous à Florent.
26: Ah, bah, bonne fête, Florent.
24: Bonne fête.
25: Allez, on t'écoute, Gérard.
0: Bon Gérard, tu vas ou...
20: Ouais, non mais...
0: Vas-y, y'a plus personne là, vas-y.
23: J'ai vérifié tout le monde, c'est bon, c'est les téléphones, il y a du souffle, je suis désolé, c'est comme ça. Alors maintenant, tu y vas.
25: Ouais, y a plus 40.
20: Ouais. Ben, si ça continue comme ça, ben, ça va aller vite.
0: Allez Gérard, la question.
20: Donc, je vais poser la première et on va mettre un disque quand même.
25: Non, tu l'as posé à qui la question, Gérard?
0: On y va, on démarre.
20: À tout le monde.
25: Ok.
20: Comment se déroulent vos relations amoureuses?
25: Très bien, merci.
3: C'est cool.
24: Super.
3: Bah, plutôt bien.
24: Tranquille.
3: Ça va, c'est sympa.
25: Et toi, Gérard, ça se débrouille?
20: Vous répondez chacun votre tour.
25: Réglisse, moi ça se passe bien et toi?
24: Yamina, ça se passe très très bien.
20: Mm-hmm.
24: Marie, c'est plutôt hard. Sophia, ça va aussi?
3: Ouais, Bubu, ça va aussi, quoi.
25: Patrick, ça va.
3: Mais bon, moi quand même, je pense que pour pouvoir faire l'amour, il faut un mec et une meuf. Parce qu'un mec ou une meuf toute seule, elle peut pas faire l'amour, quoi, je pense.
24: Ouais, c'est super ce que tu viens de dire.
0: Faut être hétéro aussi.
3: Tu vois?
20: De quoi? Attends, j'ai pas tellement suivi, là.
25: Si on pouvait avoir les réponses des hétéros et des homos séparément.
20: Là, je vais te dire une chose, tu te trompes, là. Parce que c'est pas du tout le thème du débat.
25: D'accord. Bon, bah alors, les homos qui répondent en premier.
20: Bah alors, allez-y.
25: Bah, Bibi.
3: Ouais,
20: super. Attends, qui c'est qui a voulu parler de ça?
25: Bah, c'est toi, Gérard. C'est toi qui a posé les questions.
20: Non, désolé, c'est pas moi qui ai commencé comme ça.
25: Bah, c'est
20: alors, maintenant, vous y allez.
25: Bah, pourtant, c'est le débat sur le...
24: Gérard, non, je vais poser une question.
20: Oui,
24: c'est qui? À l'appareil.
20: Oui.
24: Qu'est-ce que tu penses des relations amoureuses sadomasochistes?
20: J'aime pas trop.
3: Ah, personnellement, je trouve ça pas mal, moi.
24: Ouais, ça peut être sympa avec des grandes bottes en cuir, un grand
3: fouet. Un bon petit fouet.
25: C'est ouais, Marie qui parle, oui.
3: C'est Bibi.
24: Gérard, je vais poser une question.
20: C'est qui?
24: Yamina,
20: oui.
24: Qu'est-ce que tu penses des hétéros, hein?
20: Je vais te dire une chose, je crois que j'en ai assez parlé dans des débats tout le long de l'année.
24: Ouais.
20: J'aimais pas ça.
24: T'aimais pas ça?
3: T'aimes pas non. Ça ah. Bah, faut faire attention quand même avec les hétéros, quoi.
24: Ouais, ce sont bizarres.
20: Non, mais attends, toi derrière, pour l'instant, tu vas te taire un petit peu.
3: Ah, ok.
20: Non, mais attends, tu crois que je t'ai pas reconnu?
3: Ouais, qui?
20: Ah, ouais.
24: Et Gérard, t'as pas répondu à ma question.
20: Non, mais je te réponds, donc... Oui, ben, moi, je te dis tout de suite, il est hors de question.
24: Oui, mais c'est pas à toi que j'ai demandé, mais qu'est-ce que tu en penses? Est-ce que tu penses qu'on peut trouver du plaisir au travers des relations un peu sadiques?
20: Moi, je vais dire une chose, relations entre sadiques, je vais dire une chose, là, il y a un truc que j'aime pas, c'est...
25: Les relations?
20: Attends, tu permets? Je réponds à Marie, quand même. Donc, la question, bon, tu me l'as posée dans un terme...
25: Peut-être t'as pas compris.
24: Oui, parce que je parle entre sadiques, hein, parce que t'as les masos, t'as les sadiques, enfin... Bon, ça peut être un mélange assez intéressant, quoi.
20: Mm-hmm. Non, mais moi, je vais te dire chose que... Non, mais...
25: En fait,
20: mais attends. De toute manière...
25: Ce qu'on voulait savoir, si c'était sadique.
20: Comment?
24: Ou si t'aimais le cuir. Est-ce que tu aimes le cuir, Gérard?
20: Non.
24: Oui,
20: non,
24: Gérard, aimes-tu le cuir?
20: Non, pas du tout.
25: C'est plutôt t-shirt et jean.
0: Non, il aime le cul.
24: Dance Machine.
20: Ah ouais, pourquoi Dance Machine?
3: Parce que ça te dit, je crois, t'as un t-shirt Dance Machine sur toi, il paraît.
20: Oui, alors, ça te gêne?
24: Numéro combien?
20: Je vais pas m'amuser à le retirer pour te dire quel numéro. D'accord?
3: Ouais, d'accord.
20: Non mais moi je te réponds, moi j'aime pas l'histoire cul niette, c'est non. Tout.
24: Non mais pas
3: pourquoi tu parles de ça alors?
20: Non mais je suis contre.
24: Ça peut être par ailleurs que par le cul, remarque. Hein. Bah oui.
20: C'est-à-dire?
25: Bah pour Gérard c'est les mains.
20: Non mais attends, c'est pas à toi que je m'adresse, d'accord? Toi, Lascar, tu es merveilleuse.
3: Ah, t'as compris,
20: hein? Non, en fin de compte, je vois que tout le monde commence à s'endormir.
24: Non.
25: Et moi, Gérard, j'ai une question.
20: Oui.
25: Est-ce que tu crois qu'un bon coup de fouet, c'est meilleur qu'un bon coup de bique, quelquefois?
24: Alors là. Je la bite, quoi.
20: Ouais, déjà une. Et deux, je vais dire une chose que là, tu vas sur la violence. Et la violence sur une nana, c'est pas bon.
0: C'est hyper.
25: Bah, de toute manière, ça dépend
24: si on est la dominatrice. Si on
20: ouais, mais de toute manière, les trois quarts des nanas aiment bien se faire dominer, donc elles aiment bien recevoir des coups.
24: Waouh, wow. Non, pas du tout.
3: Ouh là là,
25: d'avance.
20: Si, si, si.
25: Hein.
24: Et Gérard,
25: vraiment,
24: ouais. Là, t'as l'air d'être un connaisseur.
20: Non, non, mais même, je suis pas un connaisseur, c'est que...
25: Gérard,
24: t'as des trucs à nous raconter, là ?
25: Est-ce que tu frapperais par amour ?
20: Hein ?
25: Est-ce que tu frapperais par amour ?
20: Non.
24: C'est bien, Gérard. Et Gérard, je suis sûre que t'as déjà mordu une femme quand tu faisais l'amour.
20: Non.
24: Oh, ah bon ?
25: Mais il a jamais fait l'amour, hein, comment il peut ?
24: T'as jamais mordu une oreille ?
20: Non.
24: Jamais.
20: Non.

0: Salut, s'il te plaît.
1: Alors, qui c'est qui a posé la question?
2: Réglisse.
1: Hein?
2: Réglisse.
1: Quoi?
2: Réglisse. Bah, il est sourd, lui.
1: Bon, attends, il est sourd. Bah, tu reposes ta question correctement.
2: Si tu avais à mordre, Gérard, une femme, tu la mordrais où?
1: Dans le creux de l'oreille.
0: Ah,
2: et pourquoi? Dans le creux de l'oreille?
0: Voilà, ouais.
2: Ah, tu fais fort, là.
1: Parce que toutes les nanas adorent être mordues dans le creux de l'oreille.
0: Ah, mais c'est pas forcément négatif, alors.
1: Si.
2: Et rien.
1: Quoi?
2: T'as déjà rencontré une femme qui aimait pas?
1: Non.
2: Et pourquoi?
1: Ah, parce que...
2: Il n'y en a jamais rencontré.
1: Bon, attends, et toi, tu la fermes?
2: Ouais, ça va, oh.
1: Ouais, non, mais attends, déjà, je reconnais déjà les voix.
2: Gérard, en effet. Gérard.
1: Ouais, je t'écoute.
2: Oui, t'as pris des notes sur nos réponses de la première question?
1: Ouais, mais ça y est.
2: Ok, on peut passer à la deuxième.
0: Tu peux enchaîner à la deuxième, ouais, ce serait cool.
2: Ouais, parce que genre les questions.
0: Tu fais des diagrammes, la deuxième, ça serait bien. Allez, Gérard. Allez,
1: attends, qu'est-ce qu'ils ont là? Non, attends. Qu'est-ce qu'il a, Bibi, Patrick et Réglis? Qu'est-ce qu'il a? Ça vous plaît pas, les questions?
2: Oh, c'est super, j'ai rien dit, moi.
1: Non, mais si ça vous plaît pas.
0: Si allez, ça vous plaît pas,
1: si ça vous plaît pas là, les trois cums.
2: Bah vous rentrez chez vous.
1: Bah voilà. Bah toi déjà le premier.
2: Allez.
1: Hein? D'accord.
2: Réglisse.
1: Non ouais.
0: Bah donc, non Gérard.
1: Ferme. Alors croyez.
0: Gérard.
1: Oui.
0: Il faut être gentil avec nous parce que.
2: Ouais on est cool Léo. Oh. Ouais, t'as amené ton fouet.
0: Oh non parle pas de fouet ça m'excite.
1: Non mais profitez-en parce que.
2: Bibi.
1: Oh
2: les fouets, ça commence par doucement, avec les menottes. Moi je suis sûr que Gérard, t'as des tombes en cuir.
1: Justement, vous ne l'aurez pas celle-là.
0: Gérard, oh là là, c'est pas possible.
1: Vous ne l'aurez pas
2: obligé, Gérard, t'as des tombes en cuir.
1: Ouais, c'est ça. Alors croyez-vous qu'il faille dévoiler ses sentiments à la personne la première fois?
0: Non.
1: Ah, qui non? Qui? Qui?
2: En lui mordant l'oreille.
1: Non, attendez.
2: En lui mordant l'oreille, je pense qu'il faut les dévoiler dans le creux de l'oreille, moi.
0: Non, c'est Sophia.
1: Bon, Bibi, Patrick et Réglisse, vous la fermez, vous laissez parler la personne.
2: Non, j'ai rien dit, moi.
1: Bibi, pour l'oublier. Pour l'instant, vous taisez.
0: Self-control, Gérard.
2: Bon, allez, je vais écouter. Et remarque, c'est la première soirée où ça démarre cool, alors.
1: Ouais, puis
2: avec toutes vos conneries, on a oublié la deuxième question.
0: La deuxième question, je la connais.
2: Vas-y, dis-moi, s'il est dévoilé dans le creux de l'oreille avec un fouet, je suis tout seul.
0: Non.
2: Est-ce que t'as déjà mis un fouet dans le creux de l'oreille?
0: Non, c'est vous qui faille.
2: En lui parlant d'amour la première fois.
0: Non, en dévoilant ses sentiments.
1: Non, mais de toute manière, vous allez réfléchir.
2: Dans le creux de l'oreille.
1: Bah si. Si, vous allez réfléchir à la deuxième question.
2: Ça y est,
0: je suis réfléchi.
1: Non, mais vous allez réfléchir et là, on va vous mettre.
2: Dans le cul.
1: Didier Barbelivien.
0: De suite.
1: Anaïs et Didier Barbelivien dans Quitter l'autoroute. Voilà, c'est parti. À tout à l'heure. 99, 5000 et 3615. Ouais, je me suis trompé sur le numéro des Belges. Non,
3: tu t'es trompé complètement.
1: Alors, vous pouvez nous appeler au 0803 08 5000 et 0870 5000 et pour les Belges 033 1 47 99 5000.
3: Pas du tout.
4: 79, merci.
1: 79, merci.
3: Et le numéro de tatou de Gérard, c'est quoi déjà?
1: Non, ça, le numéro de tatou, on ne le donne pas.
3: Pardon.
1: Et sinon, vous pouvez nous joindre au 3615, code Fun Radio, rubrique direct sur Minitel. Donc, s'il y a des questions, Olivier, tu...
3: Mais alors, le Minitel ne marche pas, donc...
1: Donc, il marche pas, bah, tant mieux, ça me fait bien plaisir. Comme ça, j'aurai pas d'insultes. Donc, on va récupérer Marie, Bibi, Sophia, Patrick, Réglis et Yannick, Yamina. Allô.
0: Oui.
2: Salut
0: Gérard. Rebonjour, petit Gérard.
2: Bonjour, je suis Gérard.
1: Quoi?
0: Gérard?
1: Oui.
0: Pour Marie, là.
1: Oui.
0: Est-ce que tu connais Monsieur Arlequin?
1: Non.
0: C'est celui qui est les champions de l'amour, hein?
1: Non, je connais pas.
0: Tu connais pas les champions de l'amour?
1: Non.
0: Génial, Arlequin. C'est super. Là, on a des super références sur les relations amoureuses.
5: Tu devrais lire, moi je te conseille.
0: Ouais.
2: C'est mortel.
0: Tu connais Cindy?
1: De quoi?
0: Cindy, tu la connais pas?
1: Cindy?
0: Cindy avec sa grosse poitrine
5: et sa Ferrari rouge.
1: Non, je connais pas.
0: Tu connais pas?
1: Non,
0: c'est un classique, tu connais pas tes classiques, Gérard?
2: Et tu connais pas un autre classique, Rocco Siffredi aussi?
1: Non, mais c'est bon.

0: si on revenait à la deuxième question.
1: Doit-on montrer ses sentiments la première fois?
0: Voilà.
2: Doit-on coupler les Gérards avec les Pingouins?
0: Comment? De quoi? J'ai mal entendu.
3: De toute façon, je réponds pas à cette question, c'est de la merde.
2: Ouais, moi je suis d'accord avec toi.
0: Non, mais alors, dans ce cas-là, si vous êtes pas content...
2: Doit-on laisser sortir Gérard le saccage plus d'une heure?
1: Ben non, c'est très bien ces questions, Gérard. Vous êtes méchant là. Hein.
0: Non, mais c'est pas grave. T'inquiète pas, je suis habitué. C'est tous les jeudis comme ça.
1: Et en plus, c'est le dernier soir. Mais ouais.
0: Profitez-en.
1: Gérard, est-ce qu'il faut dévoiler ses sentiments?
0: Personnellement, moi, je dévoilerai pas mes sentiments la première fois.
1: Ah, moi non plus. Mais est-ce qu'on peut sortir un préservatif quand même?
0: Ah, ben, de toute manière, le mieux, moi.
2: C'est d'en avoir un sur soi tout le temps.
0: Non,
1: le mieux, c'est pas faire la première fois.
0: Non, mais.
1: C'est de savoir le mettre la première fois.
0: Ouais. Attendez. Là, il y a quelqu'un qui vient de poser une question, donc je vais y répondre.
2: Est-ce qu'il y a ta taille?
0: Non. Je crois que
2: ils
0: c'est...
2: Ils n'ont toujours pas 3 cm.
0: Stop, s'il vous plaît.
2: C'est taille tétard.
0: Non, j'ai décidé...
1: Réponds à Marie.
0: J'ai décidé de ne pas m'énerver. Donc vous allez écouter. Vous allez écouter.
2: Ouais, bah, de tension l'émission. Bon, voilà.
0: Donc Marie, tu as posé la question, je voudrais bien que tu me la reposes s'il te plaît.
1: Je voudrais savoir si on pouvait sortir un préservatif de suite, quoi.
0: Ah bah de manière, moi, ce que je vous conseille, et ça c'est ce que je conseille à toutes les filles...
2: Avoir une bonne érection avant de mettre le préservatif.
0: Bon attends, toi tu te tais s'il te plaît. Tu te tais pour l'instant, je réponds à Marie. Donc le mieux pour moi...
2: C'est pas la première fois.
0: Pour les nanas, et ça je l'ai toujours dit, le mieux c'est de mettre le préservatif la première fois.
2: Sur la bite de préférence.
0: Ne jouez pas à vouloir...
2: À mettre le préservatif dans la bouche.
0: Non. N'essayez pas de dire...
2: Demande le préservatif.
0: Non. Attendez.
1: Faut pas jouer avec le feu.
0: N'essayez pas avec le feu.
1: Et
0: faites attention à votre santé. Parce qu'une fois que vous y êtes, manière après...
1: Gérard ?
0: Oui.
1: Tu peux te poser une question, c'est Sophia ?
0: Oui.
1: Est-ce que toi, la première fois, tu aurais des relations sexuelles ?
4: Sexuelles ?
1: La première fois ?
0: Oui.
1: Si tu rencontrais une fille pour la première fois, est-ce que le premier jour, tu aurais des relations sexuelles avec elle ?
0: Il peut pas savoir,
1: il est hétéro. Non, mais sincèrement.
0: Attendez.
1: Sincèrement, c'est sincère, ce que je pose.
0: Sophia, je vais te répondre.
1: Oui.
0: Déjà une.
1: Oui.
0: Le jour où que j'en aurai.
1: Oui.
0: Bon.
1: Et t'es vierge, Gérard ?
0: Non, j'ai déjà eu...
4: Allez, Gérard, tu peux le dire maintenant.
1: Gérard, si tu veux, je te fais découvrir. Moi, je suis Gémeaux. Je te fais découvrir, Gérard.
0: Attendez. Je réponds à la question à Olivier.
4: Je vais pas poser de question, c'est Sophia.
1: Non, c'est Sophia. Gérard, es-tu puceau ? Gérard ?
0: On va rappeler.
1: Sophia, t'as pas répondu à la question à
0: Sophia. Mais Sophia.
1: Oui.
2: Ça répond à sa question.
1: Oui.
0: Bon, de toute manière, moi, je vais te dire une chose. J'ai eu des rapports sexuels, c'est vrai.
1: Oui.
0: Bon, malheureusement, j'ai eu une fille. Bref.
1: T'as une fille ?
0: Oui. Mais ça, stop, on arrête là.
2: Ouais, surtout qu'elle est au bord de la route.
0: Comment qui c'est qui osait dire que je l'avais abandonné sur le bord de la route?
1: On l'écoute pas, non, oui, c'est des conneries.
2: Non, mais ça allait, c'était dans un gros préservatif.
0: Donc
2: ça,
0: on va à la place de Bibi.
1: C'était un MacGyver.
0: Attendez, s'il vous plaît.
1: T'as pas répondu à ma question?
0: Oui, mais attends, Sophia, je vais te répondre.
1: Oui,
0: à la place de Bibi, on va accueillir Nougat.
2: Bonsoir, Gérard.
0: Bonsoir.
1: Salut, Nougat.
2: Alors, c'est ta mère, Nougat. C'est bizarre, ce soir on a nougat, mais on n'a pas caramel.
0: Mais c'est bon parce que caramel...
2: Caramel, il est trop mou ce soir.
0: Maintenant, je réponds à...
2: On ne peut rien dire parce que caramel, c'est mon chat, alors...
0: Non, mais c'est bon, pour l'instant, nougat, tu vas te taire. Je vais finir de répondre à la question à Sophia.
1: Ouais.
0: Donc, moi, j'ai toujours dit... Et ça, je ne le répéterai pas assez, ça fait 2 ans que je te dis...
2: Je suis con et je me soigne.
0: Alors, moi, je vous conseille une chose, les nanas.
1: Ouais.
2: Ne jamais retomber sur Gérard la première fois.
1: Non, sincèrement, je veux écouter la réponse. Bon. Gérard, de ne pas jouer avec le feu, il va dire.
0: Voilà, ne jouez pas avec le feu, mais une question que je vous dis, les nanas.
1: Ouais.
0: Sortez.
2: Couvert.
0: Sortez couverte.
5: Il ne faut pas jouer avec le feu, mais il faut jouer avec la queue.
1: Ah non, mais il n'y a pas de problème. De toute manière, j'en ai une panoplie dans mon sac, là.
5: Et le feu, ça me brûle.
0: Non, non, non, non, mais attends. Attends, c'est qui s'amuse à dire le feu, ça me brûle?
5: Non. Réglisse.
0: Ouais, ben Réglisse, je vais te dire une chose.
5: Ouais.
0: Hein?
5: Ouais.
0: T'as un mec?
5: Ouais.
0: T'as une nana?
5: Ouais.
0: J'espère que...
5: On est tous heureux pour lui.
0: Oui.
5: C'est ta fille.
0: Non, non, mais là...
1: Papa?
0: Non, mais c'est bon,
1: Gérard.
5: Non, on a déjà dit, elle est sur le bord de l'autoroute.
1: Je peux poser une question, c'est
0: oui.
1: Marie.
0: Oui, Marie.
1: Ivoire, Gérard, pour toi, dévoiler des sentiments, qu'est-ce que ça veut dire exactement, dévoiler ses sentiments?
0: Ben...
1: C'est avoir envie de l'autre physiquement ou si simplement une relation platonique?
0: Si tu veux, bon bah alors sentiment, bon bah quand je parle de sentiment, c'est de voir avec la personne comment qu'on se sent.
4: Ouais.
0: Parce que si tu te sens bien avec la personne, d'accord, tu peux jouer ton jeu favori.
5: Ouais, mais toi d'entrée ça.
0: Non, non, mais attends, s'il te plaît, tu me laisses répondre à Marie parce que là c'est pas des conneries et j'aime pas là pour c'est le dernier donc je voudrais.
5: Tu t'énerves pas. Hein.
0: Voilà, et je m'énerve pas donc m'énerve pas non plus.
5: Non, promis.
4: Gérard, si on pouvait retourner un peu sur le débat là,
0: oui.
4: Parce que je sais plus ce que c'est moi non.
0: Donc de toute manière Marie, je te répondrai. Répondrai plus tard.
1: Ouais, d'accord.
4: Et comme c'est le dernier débat de Gérard, là on va retomber sur le débat.
0: Ah, voilà.
5: Avant on répond à la question de Marie.
0: Oui.
1: J'écoute.
0: Ben, je sais pas.
1: Non, parce que tu vois, moi, ça m'est déjà arrivé de rencontrer un gars, quoi, mm-hmm. Mais d'avoir une envie physique de lui, quoi.
0: Ouais.
1: De sauter dessus.
5: Ah, mais tu vois, Gérard, tu pars.
1: De le
0: non,
1: violer,
0: mais
1: ben,
0: c'est bon. Ça. C'est bon, ça y est, je pense que tout le monde a répondu à la deuxième question.
1: Oui.
0: Alors maintenant.
4: La quatrième.
1: Je suis déçue.
0: Non, la troisième.
4: Pardon.
0: Non, mais qui c'est qui est déçu?
1: Moi, c'est Marie.
0: Ouais, mais t'inquiète pas, Marie. Non, mais là, pour les sentiments. On enchaîne.
5: Mais non.
0: Allez, alors là, maintenant, je vais m'adresser à Yamina.
1: Ouais.
0: Sophia.
5: Toujours les nanas. Hein.
1: Oui,
5: Marie. Toujours les
0: oui.
5: Nanas. Hein.
0: Non, non, mais de toute manière, vous
5: non,
0: allez répondre.
5: De toute manière, on a compris. Quoi.
0: Non, non, mais vous allez répondre chacun votre tour et vous allez donner vos noms.
1: Ouais.
0: Parce que là, la question, ça s'adresse aussi bien au mec qu'au nana. Alors, la question bête et méchante, faut-il coucher la première fois dès que vous rencontrez une nana?
5: Exactement.
1: Non.
0: Ah, qui?
1: Non,
0: attendez. Il y en a un qui vient de dire exactement. Qui?
5: C'est Nougat.
0: Alors, vas-y, Nougat, pourquoi?
5: Entre chez ta mère, Nougat.
0: Nana, stop! Nougat! Nougat!
5: Tu me fais attaquer par Réglisse.
0: Bon, alors, c'est bon. Bon,
5: Gérard, dis à Nougat de rentrer chez sa mère.
0: Non, non, mais c'est bon.
5: Et là... le Réglisse et le Nougat, ça va pas nous faire un petit caramel, ça?
0: Non, non, mais c'est bon, là.
5: Il y a des jeux de mots.
0: Non, non, c'est bon.
5: Regarde, on n'entend plus le gros con.
0: Non, non.
5: En tout cas, moi, je voulais dire qu'il faut coucher le premier soir. Surtout quand on voit Gérard, on a envie de coucher avec lui tout de suite.
0: Ouais, ben... là, je vais vous prévenir d'une chose. C'était pas à vous que je m'adressais. Donc, Marie.
1: Oui.
5: Réponds à la question.
0: Ta bouche, à toi.
1: Savoir si on doit coucher de suite avec la fille,
0: ouais.
1: Quand on la rencontre,
0: mmh.
1: Avec une fille,
0: par exemple,
1: ou le mec.
0: Non mais par exemple, tu vois, tu rencontres quelqu'un dans la rue comme ça au hasard.
1: Dans la rue, ouais.
6: Paf, bon. Tu couches avec. Ouais.
0: Non, non, mais attendez, ça, mais, s'il vous plaît, que je m'exprime. Hein.
1: Exprime.
0: Bon.
5: Ouais, Gérard, si tu rencontres un chien dans la rue, tu lui sautes dessus.
0: Ouais, c'est bon.
1: Gérard, t'as dit que tu
0: la fermes.
5: Bon
0: alors j'ai dit, j'allais pas crier dans ce cas-là, les cums, vous la fermez.
5: Ok.
0: Bon, okay. Alors Marie.
1: Oui. Okay. Oui, je suis là.
5: Bon.
0: Oh
5: je voulais dire à Nougat qui rentre chez sa mère.
0: Ouais, ben toi, Réglisse, tu fermes ta gueule. Ça me fera des vacances.
5: Un gros mot. Moi, je voulais dire à Réglisse qui pue de la gueule. Bah, pas autant que j'ai rien.
0: Ah bah, dans ce cas-là, tu vas fumer la moquette. Hop, bonne nuit. Donc, Marie.
1: Oui.
5: Sur ton standard, Église.
0: Bah, toi aussi, tu vas y retourner si tu continues, d'accord?
1: Allez, un peu de sérieux, là. Allez, Marie. Oui, je
4: allez, le débat.
5: T'es tout seul pour me parler comme
1: oui,
5: ça?
1: Je suis
0: comment?
1: Oui.
5: T'es tout seul pour me parler comme ça?
0: Attends, si t'es pas content, mon pote, tu restes chez toi. Hein.
6: Gérard, c'est pas le problème, tu enchaînes ton.
1: Gérard, je vais répondre à ta question.
6: C'est pas le problème, tu enchaînes ton débat.
0: Ouais, mais dans ce cas-là, tu laisses parler les nanas.
6: Mais je suis désolée,
5: les nanas,
6: laisse
5: parlent tout le temps.
6: Laisse parler les nanas, mais tu cries dessus, alors c'est pas la peine.
4: Ouais,
6: mais
4: arrêtez, laisse parler les nanas, arrêtez.
1: Oui, tu parlais du coup de foudre, Gérard, en fait.
5: Non, il parlait de niquer.
0: Faut-il coucher la première fois?
5: Eh ben, chez moi.
1: Oui, bah pourquoi pas, moi je veux bien, s'il me fait...
5: C'était chez moi.
1: Oui, moi je suis pas contre.
0: Qui est pas contre?
1: Bah c'est Marie,
5: Marie.
1: Écoute, tu me... Tu...
5: Ouais, allez, rentre chez ta mère, Marie.
0: Oh, moi, bah Nougat tu vas le finir chez toi, ton nougat.
7: Il y en a marre.
0: Yamina.
8: Ouais, mais je pense qu'on se fait pas trop respecter quand on couche quand même la première fois, quoi.
0: Ouais, mais pourquoi?
8: Parce que, je sais pas, bon, si le mec, tu le connais pas vraiment, bon, je sais pas, tu le rencontres comme ça, je me vois pas coucher avec un mec comme ça, quoi.
5: Ça dépend, si tu vois Gérard.
8: Yamina. Comment?
4: Ça dépend.
5: Si tu vois Gérard, franchement...
2: Si tu vois Gérard, tu couches tout de suite.
8: Ah bon?
2: Ah bah oui.
8: S'il te plaît, Yamina, faut y aller, hein.
1: Ouais, bon, ouais.
8: Si c'est un homme aussi beau que Gérard et aussi sympathique.
1: Ouais, c'est sûr qu'elle a...
5: Regarde, tous les mecs, regarde.
2: Un pouce, mec, là.
8: Regarde, pas les mecs, t'as pas vu ça. Il est excitant.
1: Gérard?
0: Oui.
1: Bon, si c'est vraiment... Sophia qui veut répondre.
0: Oui, Sophia.
1: Alors moi, je suis pas d'accord. Moi, il faut pas coucher la première fois.
0: Pourquoi?
1: Bah parce que, ça se trouve, c'est juste passager.
5: Bah pourtant, ouais, voilà. Pourtant Gérard, quand il voit non, un mec à la loco, il
0: se regarde tout de suite.
1: C'est juste pour une question de plaisir, moi, la limite, ouais, quoi.
5: Gérard,
1: non, mais moi, non.
5: Mécano,
1: moi,
5: logo,
1: j'ai pas, je suis plutôt sentimentale, quoi. Moi, il faut vraiment que le mec... faut vraiment que j'aime le mec, quoi.
0: Non, mais ben donc...
1: Alors là, tu parles
0: donc,
1: d'amour,
0: Sophia,
1: ouais, bah oui. Ouais,
0: Sophia,
1: ouais, parle pas de sentiment.
0: Sophia,
1: physique, une oui passion,
0: Sophia.
1: Oui, oui.
0: Donc tu reviens de la 3 à la 2. Donc, avec les sentiments.
1: Ouais, voilà. Moi, il faut les sentiments pour
0: coucher. D'accord. Ok.
1: Et si on a une pulsion,
5: moi, Gérard, pour Gérard, c'est la grosseur de la bite du mec qu'il a en face de lui qui est important.
0: Alors toi, mon pote, tu retournes chez toi, c'est bon. Bonne nuit,
5: Patrick,
0: au revoir.
5: Au revoir.
0: Allez, bonne nuit.
5: Et Patrick, je voulais répondre.
0: Ouais.
5: On s'éloigne un peu de la question.
0: Non, ouais, mais...
5: Faut la baiser dès le premier soir.
0: Non.
1: Voilà, c'est pour ça que je disais à l'instant, c'est pas respecté. C'est vraiment, mais le... Ça, c'est trop clair, quoi, ce qu'il vient de dire. Tu vois, déjà, c'est...
0: Mm-hmm.
1: Et moi, je suis pas du tout physique, moi.
4: On te respecte pendant qu'on te saute.
5: Et t'es plus facile à rouler qu'à porter.
1: Non, mais quand on pense ce que vient de dire, là, je sais plus qui, là.
8: C'est Marie qui a dit ça, non?
1: Non,
8: c'est Sophia. Et t'as quel âge, Sophia?
1: J'ai 22, enfin, je vais avoir 23.
5: Ouais, c'est bon, les meufs.
0: Ta gueule, toi, derrière.
1: Je vais avoir 23.
5: Ouais, ta gueule, hein.
1: 23
0: ans, c'est
1: ouais,
0: bon.
1: Bientôt, ouais. Et tu as eu beaucoup de relations amoureuses?
8: Non, j'en ai eu qu'une.
5: Ah, bah,
1: ah ouais,
5: tu
1: ouais, bon. T'as le temps de choisir encore. Ouais.
8: Non, mais j'ai plus envie. Non, mais même quand j'ai eu des fréquentations, j'ai jamais voulu coucher tant qu'il n'y avait pas assez d'amour.
0: Ouais, donc...
8: Donc, en fait, t'es très cérébrale, quoi. En fait, ouais c'est ça, ouais.
5: T'es très con, surtout.
1: Moi, non, elle est pas conne.
8: Faut être sérieux dans ces moments-là. T'as vu toutes les maladies qui tournent.
0: Attendez, là, celui qui vient de dire toutes les maladies qui tournent.
1: C'est moi.
4: Ça tourne, c'est comme les œufs, c'est comme le.
0: Non, mais...
5: C'est comme la roue du millionnaire. Ça
0: non, mais ça, donc Nougat est remplacé par Carlos.
4: Ah.
0: Allô.
5: Allô, yeah.
1: Salut Carlos, ça va?
5: Ouais, ça va. Alors Carlos, ça va? Ouais, prends chez ta mère, Carlos.
2: Tout de suite, moi.
1: Alors, je vais te répondre à la question.
2: Premier soir, tout de suite.
5: Hé, hey, Carlos, qu'est-ce que t'as, Doudou, dis donc?
0: Non mais pour l'instant c'est pas le karaoké, d'accord?
1: Oh là là, on peut rigoler quand même.
8: Et je sais qui a pas répondu à la question en fait. Carlos.
5: Il y a personne.
2: Moi je viens de dire qu'il faut niquer le premier soir, tout de suite.
1: Non, il faut pas niquer le premier soir.
2: Tout de suite, il faut niquer.
1: Il faut niquer quand on peut. Voilà.
2: Parce que moi j'ai niqué avec Gérard dans les toilettes de la loco et j'ai un film de ça.
1: Et surtout, il n'y a pas grand chose à se mettre sous la dent avec les mecs. Hein.
0: Carlos
1: pas...
2: Oh, Christine, c'est une suceuse.
1: Hein? Moi, si on... Qu'est-ce que t'as dit?
2: Moi, j'ai niqué Christine et Gérard ensemble.
0: Musique.
1: T'as grand gueule,
5: bonne chance.
0: Musique. Non, vas-y, réponds. Musique
2: pour Christine.
5: Du calme, les amis, du calme.
4: Vas-y, Gérard, réponds.
0: Non. Tant qu'ils arrêteront pas avec le mot Christine, je continuerai pas le
2: gars.
4: Vous arrêtez avec Christine. Vous arrêtez avec Christine. Fais un ultimatum avec Christine.
2: Voilà, bravo. L'ultimatum avec Christine. On arrête de dire Christine, on dit la grosse.
1: Vous êtes intenable.
2: On arrête de
1: Vous êtes
2: Christine par la grosse.
0: C'est
2: on arrête de dire Gérard.
0: Non, tu
2: on arrête de dire Christine, on dit Martine maintenant.
0: Non. Réponds. Manière, vous arrêtez avec ce nom-là, ok?
1: Voilà, on arrête.
2: Ok.
4: Allez, soyez sympa, arrêtez. On arrête. Elle est grosse, quoi.
5: C'était la quatrième question.
8: Il y a Carlos qui vient de rentrer, j'aimerais bien qu'il réponde à la question.
7: Ouais, Carlos répond.
5: Mais rentre chez ta mère, Carlos.
8: Carlos ?
5: Ouais, Carlos.
7: Réglisse, je te trouve désagréable.
5: Eh ben, tant mieux.
8: Réglisse, ferme ta bouche, tu putes la gueule.
5: Ouais, mais c'est pas moi qui couche avec Christine.
8: On ne parle plus de Christine. Ah.
5: On ne parle plus de Christine, sinon ultimatum. Ah.
8: Voilà.
4: Ouais. Devant le micro, Gérard. Gérard, devant le micro.
0: Donc, non, mais attends, Max. Max.
4: Ah, il est parti.
5: Hey, Max.
0: Ah, mais il sauve, lui. Et il saute parce que il sait très bien que il pas que, qu'on que ouais. Je parle de ça.
8: Bah alors Carlos, tu réponds.
0: Donc
8: bon, Carlos, tu
5: couches, hey, Carlos, tu ouais, Carlos, tu bouges ton cul un peu.
7: Ouais, Carlos, il veut niquer le premier soir.
0: Ouais, pourquoi?
7: Parce que s'il faut niquer le premier soir, regarde Gérard, rappelle-toi quand on a couché ensemble la première fois dans les toilettes de la loco. Mon vieux salaud. Tu veux que je l'envoie le film à Donne Radio? Je vais l'envoyer le film, moi.
0: Tu veux leur dire que t'as une petite bite,
8: mais peut-être pas.
7: Il a une petite bite et il a des raisins de corinne tous séchés.
8: Eh Gérard, Gérard, c'est toi qui parles. Si Max il aurait été là, il aurait dit démerde-toi avec tes auditeurs. C'est ton débat.
0: Ouais, ben, dans ces cas-là, vous allez écouter la quatrième question.
8: Vas-y, Gérard.
0: On va envoyer une musique.
8: Oh non!
0: Vas-y, parce que
4: non, on peut pas.
0: Non.
8: On va envoyer. C'est le dernier soir avec toi et tu me mets de la musique.
0: Ouais, attendez.
8: Ne hurle pas, Gérard, ça sert à rien.
0: Dans ce cas-là, vous vous la fermez.
8: On se la ferme.
9: Oh là là, le blanc.
8: On se la ferme.
7: Gérard, est-ce que tu peux nous parler de Christine? Non, la dernière fois qu'elle l'a vu.
4: On a rien compris.
8: Oh non, Gérard, s'il te plaît, Gérard.
4: Taisez-vous là, parce qu'on n'a pas entendu la question.
7: Elle est tombée, elle est dans un pli de la grosse.
8: Oh, il est dégueulasse celui-là. Qui c'est celui-là?
7: C'est Réglisse, il n'est pas gentil avec Gérard. Elle est tombée la dernière fois, il a nagé.
8: On va te donner la vie à Gérard.
0: Qu'en pensez-vous de cette situation musique?
4: Quelle situation, Gérard?
0: Il se débrouille.
4: Il y a une chanson, donc c'est dédicacé.
7: Pour Gérard, de Christine.
8: Et qui c'est qui parle là?
4: Faut écouter.
0: Du matin, vous avez alors un deuxième débat sur la discothèque et sur les discos mobiles. Donc, tenez-vous prêts sur vos gardes. Donc, on va accueillir Anthony. Bonsoir.
10: Bonsoir, Gérard.
0: Anthony.
10: Oui, bonsoir, Gérard.
0: Yamina.
11: Ouais, toujours là.
0: Réglisse. Toujours là. Sophia.
11: Toujours là.
7: Je t'emmerde.
0: Carlo. Comment?
7: Je t'emmerde. Pour commencer, comme ça, c'est clair.
0: Dans ce cas-là, Réglisse, si tu m'emmerdes.
7: Que toutes les meufs prennent au standard parce que je les emmerde.
11: Voilà. Non.
0: Voilà, c'est bien. Si t'emmerdes tout le monde au standard,
11: Carlos,
0: tu retournes.
11: Caramel, la bande de merde.
7: Et Carlos, non, je le reprends et je le retourne.
11: C'est bien.
7: Réglisse, ferme ta gueule un petit peu. Rentre chez ta mère.
11: Bonsoir, Gérard.
0: Non mais attends. Déjà celui qui vient de...
11: Gérard.
0: Vous
4: allez avoir un ultimatum après.
11: Bonjour.
0: Donc, Carlos.
7: Oui, Gérard, je t'aime, je t'adore et je t'encule encore plus fort.
0: Donc, on va accueillir Caroline.
11: Ah,
7: celle qui rit quand on lapine.
11: Allô?
0: Oui.
11: Allô?
0: Oui.
11: Gérard?
0: Oui, on t'écoute, Caroline.
11: Bonjour.
7: Salut Caroline. Retourne chez ta mère, allô Caroline.
0: Bon, attends, Gérard, toi, tu restes poli, s'il te plaît.
11: Gérard?
0: Oui.
11: Oui. Je suis très contente de t'avoir.
0: Oui.
11: Et je voulais te dire que t'es vraiment une personne très courageuse. Mmh. Parce qu'en fait, tu sers de bouc émissaire à tous ces dépravés de la nuit qui t'appellent pour...
7: C'est vrai, j'ai des petits frustrés, Gérard.
0: Merci, Caroline. Non, mais Caroline...
11: Je suis tout cœur avec toi, quoi.
7: Okay. Moi aussi, Gérard.
11: Et toutes les filles sont avec toi, Gérard, ce soir.
0: Attendez. Maintenant, on va revenir dans le thème du débat, s'il vous plaît, maintenant.
7: Oui, tant qu'à faire.
0: Hein?
7: Bonjour, deuxième question, Gérard.
0: Donc,
11: sur quoi?
0: On était à la quatrième.
11: Donc, cinquième.
0: On vous a laissé le temps de deux musiques là pour réfléchir à la question.
11: C'était quoi déjà?
0: Qu'en pensez-vous? Ouais, c'était les mots bleus avec Christophe, la musique qu'on vient d'écouter, voilà.
7: C'est toi qui as choisi?
0: C'est moi qui ai choisi, oui. Pourquoi? Parce que ça te gêne?
7: J'adore Christophe, moi. Moi, je l'ai vu en concert en 78.
0: Ouais, ça me fait une belle jambe.
7: Et toi, t'as des goûts de chiottes.
11: Je vous dirai les mots bleus,
0: Non, mais c'est bon. Non mais c'est bon.
9: Pour voir les lapins.
0: Non mais c'est bon.
12: Et Carlos, chez toi.
0: Bon, oh.
9: Pour voir les lapins. Chemin, Gérard.
0: On
12: et après Gérard, on se fait un caracoquet. Hein.
0: Ouais ben, on verra.
12: C'est cool les caracoquets.
0: Ouais,
12: Moi, je veux chanter Quitter
0: le. Que pensez-vous de cette situation? Donc, par exemple, avec les personnes que vous aimez, qu'en pensez-vous?
12: Gérard, est-ce que t'es pédé?
0: Non.
12: Tu peux
13: de la situation de quoi?
12: Comment
13: tu
12: ça, ouais?
13: La question, c'est pas compris, moi.
12: Du chômage, c'est ça, Gérard?
0: Non, mais.
12: Pensez-vous du chômage, c'est ça la question?
0: Non, c'est qu'en pensez-vous de la situation, par exemple, quand vous êtes avec la personne et si vous êtes pas contente, c'est tout?
12: C'est les filles et les garçons qui répondent.
14: Moi, je trouve ça dégueulasse.
0: Les deux.
13: Mais Gérard, tu peux reformuler?
12: Oui.
0: Ouais,
12: c'est le seul truc qui m'est venu à l'esprit.
0: Ouais, ben, Gérard, si ça vient à l'esprit, mon pote, tu restes chez toi.
13: Mais c'est amical,
12: je suis chez moi.
13: Eh, hey, Gérard.
12: Ah, mais je pourrais dire gros con comme...
13: Il y a une fille qui veut parler, là, vous pouvez le...
12: Gérard,
0: stop.
13: Eh, Gérard, c'est Caroline.
0: Oui.
13: Vas-y, Caroline.
12: Je sais faire le pain. Ah, ben, moi aussi.
0: De quoi?
13: Le pain.
12: Moi aussi, je sais faire le pain.
0: Non, mais attendez.
13: De toute manière, ça fait pas partie du sujet.
12: Il y a pas de rapport.
13: Merci. Excuse-nous. Non, mais c'est parce que les
0: gens
13: ont décidé de saturer.
12: Donc on répond à la question.
13: On essaie de les saturer dans notre côté, quoi.
0: Non, mais je pense que c'est pas la question.
13: Tu peux la répéter une dernière fois, s'il te plaît, Gérard.
0: Non, mais de toute manière, bon.
12: Que pensez-vous du chômage?
0: Non.
13: Non, aussi, Gérard.
0: Bon, allez. Je vais passer parce que la 4, je l'ai mal.
13: Gérard, t'as qu'à poser la question à chacun d'entre nous. Et bon, chacun alors, répond à ça.
0: Bah alors maintenant, moi je vais vous. Maintenant, la question.
12: Donc, tu vas pas lui apprendre son métier quand même.
0: Bon, c'est bah, bon, tu non, te tais, s'il te plaît. Donc, on va passer à la 5 parce que la 4, je l'ai.
13: Non, pourquoi pas.
0: Non, mais je pense. Je vais
13: on y reviendra après, disons. Gérard, en fait, tu nous demandes à
12: quoi. Ta gueule, les meufs.
13: Allez, ferme ta gueule, toi.
12: Ta gueule.
0: Oh, laissez poser la question, s'il vous plaît. La question numéro 5.
13: Oui,
12: Gérard.
13: Carlos, ça va mal aller.
15: Je crois que Gérard veut poser la question numéro 5.
13: Vas-y, Gérard, voilà. Écoute, Gérard.
0: Pensez-vous la revoir après?
13: Pardon? La revoir quoi?
0: Par exemple...
13: C'est possible.
0: Bah, qui?
13: Caroline.
0: Ouais, Caroline.
13: De revoir quoi, Gérard?
12: La personne avec qui...
0: voilà, avec qui possible. Vous avez eu des relations amoureuses?
13: Oui, mais comme ça, quoi.
0: Ouais, mais est-ce que tu comptes le revoir par la suite ou pas?
13: Ah, moi oui. Moi,
12: c'est si c'est un mec que tu. Enfin, je sais pas si t'as décidé juste de coucher avec, tu couches juste avec, quoi.
13: Si c'est un mec, tu le revois, c'est clair.
0: Oui.
13: Moi, je le revois tout le temps, c'est Sophia. Et quel moment était magique, on les revoit, ouais.
0: Non, mais attendez, chacun votre tour. Hein,
12: parce ouais, c'est réglisse, moi,
0: non,
12: c'est
0: non, Sophia, attends, réglisse. Réglisse, bah, s'il te plaît.
12: Ta gueule, réglisse.
0: Non, mais attends.
12: Retourne chez ta mère. Non, Gérard, c'est n'importe quoi. Il y a des mecs qui te disent ta gueule, qui te traitent d'enculé. Non, mais attends, tu as laissé parler.
0: Tu as laissé parler Sophia, s'il te plaît.
13: C'est Sophia qui répond. Alors.
12: Ouais, en plus, c'est tout le temps les meufs qui parlent.
13: Non, mais parce que les meufs, vous foutez la merde.
12: Sortez du sujet du débat.
0: Voilà, à part. Gros con qui arrête pas de gueuler. Attends, gros con, tu sais ce que tu dis, t'emmerdes. Le gros con, il t'emmerde. Le gros con, il t'emmerde. Si t'es pas content, tu raccroches.
13: Exactement.
12: Gérard,
13: mais c'est pas la peine.
12: Non,
13: mais Gérard, de toute manière, il est jaloux. Laisse tomber.
12: C'est un frustré.
0: Le gros con, comme celui qui vient de dire, s'il est pas content, il raccroche son téléphone, il me fait pas chier.
12: Gérard, il va crever.
0: Ok, c'est pas parce que c'est le dernier débat que vous allez me casser les bureaux.
12: Ok.
0: Alors maintenant, pensez-vous là. Stop. Pensez-vous la revoir?
13: Moi oui.
12: Dis ça, ouais, Christine, on va la revoir.
0: Alors toi, tu fermes ta gueule avec Christine, ok?
13: Gérard, c'est Sophia,
12: Gérard, c'est Carlos qui veut répondre. Carlos, rentre chez ta mère.
0: Quand tu la fermes, toi.
13: Eh, Gérard, tu sais dire je t'aime en combien de langues?
12: Eh, je voudrais dire un truc.
13: Message personnel pour Jérémy, si tu m'entends, je te fais un gros bisou.
0: Voilà. Non, non, j'ai pas de bisou.
12: Eh, Gérard, on va te faire écouter un truc.
0: Non, ceux qui s'amusent à vouloir faire écouter des trucs, vous retournez au standard, c'est
12: pas mal. C'est Carlo qui veut répondre.
14: Je vais me marier avec Gérard.
0: Alors, dans ces cas-là, tu la fermes.
13: Est-ce que tu pourrais faire en sorte que le débat se déroule bien?
12: C'est la merde.
0: Non, mais dans ces cas-là, vous répondez à la question.
13: Mais moi, j'ai envie de répondre. Mais moi, j'allais pour répondre, c'est Sophia. Mais
0: on alors, Sophia, vas-y, je t'écoute.
13: Alors, moi, je dis oui pour revoir la personne avec qui on est.
14: C'est Christine, moi, je dis oui.
13: Allô, c'est Caroline. Je voudrais argumenter le oui, moi, parce que c'est bien beau de dire oui, mais il faut avoir quelques arguments.
0: Pourquoi?
13: Alors moi, je suis prête à revoir la personne avec qui
0: c'était
13: des moments vraiment magiques.
12: Ah si.
0: Non.
12: Ah si.
0: Non.
12: Elle a le droit de revoir la personne.
0: Non. Non.
13: Pourquoi tu dis non?
0: Oh non, il me fallait pas ça dans les studios.
13: Qu'est-ce qui est arrivé?
12: C'est Françoise.
0: Oh non, là, je peux plus faire de débat.
13: Elle est avec Framboise?
12: Eh ouais, toutes les deux.
13: Oh, ah bah non, Gérard, tu vas pas arrêter ton débat. Il y a Françoise et Christine?
12: Ah, ce soir, Gérard, tu vas baiser.
13: Il y a qui, il y a qui, il y a qui? Gérard, tu peux nous présenter?
0: Ben, ouais, mais attends.
12: Ce soir, Gérard, tu vas baiser.
13: Y a qui?
0: De quoi?
13: Et Gérard? Pourquoi? Allez, dis-nous le. Gérard.
12: Bon, c'est qui? Allez.
13: Allez, Gérard.
12: Fais-nous les présentations.
0: Oh, merde. Allume-le.
13: Voilà. Gérard, c'est un monsieur
0: Stop, on revient sur le débat, je m'en fous de Françoise.
13: Gérard,
0: vas-y, Gérard.
13: Non.
12: Avec Françoise.
13: Gérard, mais hurle pas. Hurle pas.
12: Je vais entendre Françoise, t'entends?
0: Non, mais pour l'instant, c'est moi qui commande.
12: Rien du
13: Gérard,
12: tout.
13: T'as une voix plus jolie quand tu cries.
12: Bonsoir, Françoise.
0: C'est moi qui commande.
12: Putain, merde, c'est Christine.
13: Non. Mais si Max était là, il aimerait pas que tu cries.
12: Bonsoir, Françoise. Comment vas-tu?
0: Bon, pour l'instant, c'est mon débat. Vous la fermez.
13: Gérard, c'est demandé si gentiment.
0: Vous la fermez, s'il vous plaît.
12: Françoise, t'as payé combien de taxis?
0: Oh!
13: Oui?
0: On revient dans le débat.
4: Vas-y, Gérard, on t'écoute.
0: Bon, alors pensez-vous de revoir, oui ou non? Et pourquoi?
4: Qui ça, Christine?
12: Et Françoise?
13: Caroline aimerait bien répondre. Et moi aussi, Sophia, tout à l'heure, j'aimerais bien répondre.
12: Vas-y, répondez les filles.
13: Ben, moi,
0: on va accueillir Laurent. Hein? Laurent à la place de Carlos.
13: Salut, Carlos.
0: Laurent à la place de Carlos.
13: Ah oui, allô? Carlos. Bonjour, Laurent. Salut, Laurent.
12: Salut, tout le monde, c'est Laurent.
0: Salut, Gérard.
12: Ça va bien.
0: Bon, alors donc, Laurent, je répète la question pour la unième fois.
13: Oui, unième.
0: Pensez-vous la revoir? Vous me laissez parler, s'il vous plaît.
12: Oh.
0: Pensez-vous la revoir? Oui ou non?
13: Oui. Yamina, ça dépend.
0: Alors qui?
13: Caroline.
0: Oui.
13: Oui, alors moi, s'il y avait de la magie dans l'air avec cette personne...
0: Ouais. Non, mais je t'écoute, Caroline.
13: Ouais, bah s'il y avait de la magie avec cette personne, oui.
12: Ouais, d'accord.
0: C'est-à-dire
13: si on a vécu des moments magiques au-dessus de tout, oui.
0: Ouais, mais attends, Caroline, la question, je pense que... Mais est-ce que tu penses...
13: Oui, magique.
0: Non, c'est bon, c'est bon. Caroline.
13: Oui.
0: Caroline.
13: Oui.
0: La question.
13: Oui.
0: Est-ce que tu penses... je sais pas, parce que t'as peut-être pas compris les questions du départ.
13: Oui ou non.
0: Mais est-ce que tu penses le revoir après?
13: Oui, bah oui, elle t'a répondu.
0: Ouais, mais
13: après, tu veux savoir pourquoi?
0: Oui, ouais, voilà le pourquoi.
12: Oui, histoire de se faire défoncer.
0: Non,
12: comme Gérard dans les chiottes de la loco, quoi. C'est clair.
13: Gérard.
0: Oui.
13: C'est Sophia, je reste toujours dans le romantisme. Au moins, je dis oui, si je l'aime, je reste avec lui, j'aimerais bien le revoir. Ouais, mais l'amour, mais attends, mais les gens, ils parlent d'amour, ils savent même plus.
14: Oui, qu'est-ce que l'amour, en fait?
0: Non, mais attendez. Attendez, la question. Stop. Oh, tu te tais, toi, derrière, d'accord? Tu vas pas gueuler.
13: Si tu te sens bien avec, pourquoi pas?
0: Non, alors moi, maintenant, je vais vous poser la question.
13: Ouais.
0: Croyez-vous à l'amour?
13: Oui, moi, j'y crois.
0: Ah, qui?
13: Stop.
0: Maintenant, vous allez répondre à la question que je viens de vous poser.
12: Réglise.
0: Manière, elle n'était pas dans le thème du débat.
12: Ah bah ça
0: donc,
12: touche tout alors.
0: Pensez-vous à l'amour? Alors, maintenant, s'il y en a qui me disent oui, alors maintenant, dites-moi pourquoi.
12: Oui, réglise.
13: Caroline,
12: pourquoi?
0: Non, attendez, chacun votre tour.
12: Allô.
0: Stop.
12: Allô.
13: Sophia.
0: Stop.
12: Il y a quelqu'un?
13: Gérard, arrête de crier. Ça fait pas
0: Ouais,
12: arrête de crier. arrête de gueuler un peu, Gérard, il y en a marre maintenant.
0: Hey. Ouais, ben attends, pour l'instant, c'est moi qui pose la question.
12: Ferme.
16: Gérard, je peux répondre. Gérard, je peux répondre.
12: Eh, hey, Gérard, si je croirais pas en l'amour, j'aurais pas toutes ces cicatrices sur le sexe.
16: Qu'est-ce qui suit, Caroline?
17: T'as des cicatrices sur le sexe?
12: Ouais, à cause de la loco, qui met les dents, cet enculé.
16: Gérard, demande juste Caroline. Gérard, je peux répondre, ne fais pas attention à ce genre d'argument. Je peux répondre?
17: Gérard, demande juste Caroline et ton vœu sera exaucé.
0: Alors?
12: T'as vu ta gueule?
16: Oui. Yamina, Gérard.
17: Gérard.
16: Sophia.
17: Gérard, Yamina.
16: Gérard.
17: C'est Sophia.
12: Yamina. Gérard, moi aussi.
16: Yamina.
12: Gérard.
0: Et toi? Attends, vous répondez.
16: Gérard.
0: Oh, vous allez vous la fermer?
16: Gérard, je peux.
4: Vous allez vous la fermer, là, je crois.
12: Oui, vous la fermez. Je vais vous dire une chose, vous la fermez.
0: Bon, déjà, toi, tu la fermes.
12: Exactement,
16: tu la fermes. Tirez-le, lui, directement.
12: Directement, tu la fermes. Et Laurent, je reconnais ta voix. Ouais.
16: Alors, Gérard.
0: J'ai l'impression que tout à l'heure, j'ai conscience.
12: Je dirais une chose tout à l'heure.
0: Bon, alors, vous voulez faire... Bon.
16: Gérard, est-ce que je peux répondre à la question, s'il te plaît?
0: Oui.
16: Je te remercie. Alors, Yamina.
0: Oui.
16: Donc, moi, je crois fort en l'amour, quoi. Parce que je pense qu'on peut pas vivre sans, quoi.
0: Attends. Qui c'est qui vient de répondre à cette question?
16: Yamina.
0: Bon, Yamina, tu crois à l'amour, mais dans quel sens?
16: Les sentiments, les sentiments. Et les gens, ils disent n'importe quoi. Gérard, demande Caroline et tes vœux sont.
0: Yamina, c'est toi qui as posé cette question? C'est toi qui as répondu à cette question. Alors moi, je vais te demander, pourquoi tu crois à l'amour?
16: Parce que on peut pas vivre sans l'amour.
12: T'as pas vu encore.
0: Bon, attends, toi, tu t'es derrière, s'il te plaît. Moi, je vais te dire une chose. Si tu crois vraiment à l'amour...
12: Bah, rencontre jamais Gérard.
16: Ouais.
0: Toi, tu la fermes derrière, s'il te plaît.
16: Mais non, c'est grâce à Gérard qu'on croit en l'amour.
0: Non. Il n'y a pas que moi sur Terre qui existe.
16: Vas-y, Gérard,
0: je sais
16: quoi.
0: Je ne suis pas seul sur Terre, malheureusement.
16: Mais ce soir, c'est toi.
12: Gérard, non. C'est une MST ambulante.
16: Tu es le roi.
12: Gérard, tu es le roi.
16: T'es le roi. Gérard, je suis fière d'être en ligne avec toi, et malheureusement, je peux même pas que tu me parles.
17: Moi aussi.
12: Et Gérard, il a son siège au chef de la loco. Il a un trône en or. Un trône en or, c'est le roi de la sucette. La grosse.
0: Non, c'est bon.
12: Et le blanc d'or, Gérard, à la loco et tout.
16: Gérard, t'écoute, hein.
0: Bon. Alors maintenant, je vais demander à...
12: Caroline. À Laurent.
16: Non, Sophia, il n'a pas encore répondu, moi.
12: À Laurent, parce qu'il n'a pas trop encore ouvert sa gueule.
16: Sophia, elle n'a pas encore répondu.
12: Ah, mais on s'en fout.
0: Mais pour l'instant, c'est pas toi qui commande, c'est moi qui décide qui les gens répondent.
12: Si
0: t'es pas content, tu vas te faire foutre, ok?
12: Rentre chez toi.
0: Dans ce cas-là, je demande à Caroline.
12: Bah, rentre chez toi.
16: Oh non. Tu me fais foutre.
0: Caroline. Crois-tu à l'amour et pourquoi? Oui ou non?
16: C'est vraiment gentil.
0: Alors pourquoi?
16: Allô?
0: Oui, je t'écoute.
16: Oui, je crois en l'amour parce que je crois qu'il n'y a que ça qui pourra amener la paix un jour dans notre monde.
17: Oh, c'est beau.
12: Hé Gérard, je crois qu'on n'avait pas le droit de prendre des mineurs.
0: Oh, vous voulez fermer, vous laissez répondre Caroline, s'il vous plaît!
12: Caroline!
16: Au revoir! Parle autrement, d'accord? Parce que si
0: celui qui vient de dire que tu vas te faire enculer, tu vas y aller toi-même te faire enculer, ok?
12: C'est dans les chutes de la loco.
16: T'as de la chance.
0: Alors, dans ces cas-là, vous laissez Caroline répondre à la question.
16: Exactement.
0: Crois-tu en l'amour, oui ou non? Pourquoi?
16: Alors, je crois en l'amour. Donc je disais parce que je pense que c'est la seule chose qui pourra ramener la paix dans notre monde.
0: Ouais, quel
16: connard. C'est vrai.
0: Ouais, mais pourquoi?
12: T'as trop vu le sac aimer les mains, toi.
0: Non, stop. Pourquoi?
16: La vérité, si je mens.
0: Caroline. Stop. Caroline.
16: Oui.
0: Pourquoi crois-tu en amour?
16: Alors, je crois en l'amour parce que c'est une force qui vous permet. De vous faire évoluer, mais tout.
12: Allez, arrête de regarder la petite.
0: Non, mais attends, Caroline.
16: Allô?
0: Caroline.
16: Oui?
0: Caroline.
16: Oui?
0: Est-ce que... Allô? Non, mais je crois que Yana comprend. Je crois que Caroline, t'as pas très bien compris la question.
12: Oui,
0: mais elle se demande est-ce que tu crois en l'amour?
16: Bah oui, je crois.
0: Et pourquoi? Alors oui, mais tu m'as dit oui, mais...
16: Non, c'est toi qui peux pas écouter parce qu'il y a tout le monde qui coupe, c'est pas pareil.
0: Ouais, bah alors vas-y, dis-moi maintenant le oui. Alors, je vais te demander après pourquoi.
16: Alors oui, je crois en l'amour parce que je pense que c'est la seule chose qui pourra rétablir la paix sur Terre. Gérard?
0: Oui.
16: C'est Sophia qui veut répondre.
0: Ouais, Sophia.
16: Alors moi, je dirais plus que j'affirme et j'atteste...
18: que l'amour est là pour, comme elle disait tout à l'heure...
19: Pour foutre la merde, quoi.
18: Ouais, exactement, non, mais...
0: Non, mais moi, je vais vous poser une question.
19: Vas-y.
0: Une question bête et méchante.
19: Oui. Comme d'hab, quoi. Et Gérard, c'est réglisse, moi, je veux pas y répondre.
0: Ta bouche à toi. Alors, une question bête et méchante.
18: Oui, Gérard,
19: on Gérard, je veux pas y répondre.
0: Ta bouche.
18: Ah oui, il est poli.
19: Non, mais ça m'intéresse pas. Bah, ferme ta gueule.
0: Si ça t'intéresse pas, tu dégages.
19: Voilà.
0: Ok.
19: Tu rentres chez toi et tu vas casser.
0: Alors maintenant, moi, je vais vous une question bête et méchante que je vais vous poser.
18: Ouais.
19: Elle est plus bête ou méchante, la question.
0: Stop.
19: D'après moi, la question est plus bête ou méchante.
18: Tais-toi.
19: La question bête et méchante, c'est voulez-vous faire l'amour?
18: Je veux Gérard parler.
20: Arrêtez, faites gaffe, Gérard va casser.
19: Ouais, la question bête et méchante, c'est voulez-vous faire l'amour avec Gérard?
18: On t'écoute.
0: Ça y est?
18: Oui.
0: Bon. La question bête et méchante que je répète sans arrêt quand je passe sur l'antenne.
18: Oui.
0: Croyez-vous que la femme est l'avenir de l'homme?
18: Ah oui, exactement.
0: Ah, Caroline
18: dit non. Moi je dis oui, c'est Sophia.
0: Alors vas-y, pourquoi?
20: Pourquoi
18: qui?
19: Eh bien, il paraît que t'es entouré de
0: toi. Sophia, Sophia, t'as dit oui, pourquoi?
19: Il paraît qu'il y a que des boudins dans le studio.
18: Parce que c'est la femme, pour l'homme et la femme. Sans les deux, c'est pas possible.
0: Oui, non, mais attendez,
18: La femme, elle est importante.
0: Non, mais je crois que vous avez pas compris la question.
18: Quoi?
0: Est-ce que la femme est l'avenir de l'homme?
19: Non, non, Gérard, je suis...
18: Mais oui, parce que la femme, l'homme peut pas tirer des coups.
19: Laurent, je dis que pas du tout.
0: Pourquoi, Laurent?
19: Parce que la femme, elle est bonne pour faire le ménage. Elle est bonne pour faire le ménage, acheter la bouffe, et puis voilà.
20: Faire la vaisselle.
19: Je pense que ça s'arrête là.
0: Non, je suis pas d'accord avec toi. Laurent, je suis pas d'accord avec toi.
19: Si, tu dois être d'accord avec moi. Si.
0: Je suis pas d'accord avec toi.
19: Si.
0: La femme n'est pas là pour faire la bouffe.
19: La vaisselle et le linge. Et après, elle ferme sa gueule.
0: Non, attends.
18: Dis donc, toi, là.
0: Il attend déjà, Laurent, tu vas rester poli.
20: Mais il a raison.
19: Écoute, Gérard, c'est... C'est comme ça, il faut
18: parler, s'il te plaît, c'est Caroline.
0: Ouais, vas-y, Caroline.
18: Alors, je voulais dire juste que la femme n'est pas l'avenir de l'homme pour la simple et bonne raison que pour l'avenir, il faut la femme et l'homme et les enfants.
19: Mais
0: attendez, alors là.
19: Moi, je suis pas d'accord.
0: Caroline,
18: oui,
0: je suis déjà pas d'accord avec toi.
19: Moi non plus.
18: Je suis pas d'accord.
19: Je dis que la femme, elle sert à rien.
18: C'est quoi ton avis, Gérard?
0: Non, moi, je suis pas d'accord.
18: Et c'est quoi,
0: Déjà, une nana, ok. Mais avoir un enfant.
19: Faut pas déconner non plus, quoi.
0: Là, tu vas un peu loin.
19: Ouais, non, tu vas un peu
18: pas
19: loin.
18: Ça, je t'ai dit. C'est une image qu'elle donne. Vous avez pas compris, là, les amis.
19: Si après, t'as un gosse comme Gérard, on va l'affaire.
18: Bah oui, essayez d'imaginer comme la jeune fille vient de dire et.
0: Bon, allez, c'est bon.
18: Bon, posez une question, Gérard, là.
19: Eh, Gérard, il faut pas réduire le rôle de la femme seulement aux tâches ménagères. Qu'est-ce qui va nous sucer après?
18: Mais ami de la poésie, bonsoir, quoi.
19: C'est seulement disponible le vendredi. Qu'est-ce qui nous suce les autres jours de la semaine?
0: Bon, alors, dans ce cas-là, les mecs, vous dégagez. Je veux plus vous entendre.
19: Dégagez.
0: Je veux plus vous entendre.
20: Ça casse dur, là. Allez.
0: Je veux plus vous entendre, les mecs. Alors, maintenant, les nanas qui nous restent.
18: Oui. Oh, le calme. C'est super.
0: Oui, il y a encore un mec.
18: T'inquiète
0: pas, j'ai reconnu. Pensez-vous de l'avoir aimé?
18: Oui. Caroline.
19: C'est quoi la question? C'est pensez-vous y avoir mis bien profond?
0: Ta gueule, toi!
18: Pensez-vous avoir aimé quoi?
0: Quand je t'appellerai pas de chambre, tu sortiras de sous le lit!
18: Oh ouais, Gérard!
19: Et moi, je te parle pas des boudins qu'il y a dans le studio!
0: Attends, si t'es pas content, mon pote, je t'emmerde! C'est pas toi qui commande!
19: Ouais, exactement, tu rentres chez toi!
18: T'es méchant, dans le studio, y a pas de boudins, Julie, à ce qui paraît, il y a
0: un permis! Alors, dans ce cas-là, si vous voulez vous en prendre sur Julie, vous la prenez en antenne après! Ok?
18: En tout cas, Julie, elle
21: a une
0: Attends, ils disent que t'es un boudin! Alors maintenant, je prends toi, Julie!
21: C'est bien connu, je suis un boudin. Moi, j'ai les
20: boudin.
19: Moi, je l'ai vu, Julie, elle est très jolie. J'ai vu Angélique aussi et Françoise.
18: Ben, moi, si je ressemblerais à Julie, je serais très contente. Hein.
19: Voilà.
0: Alors maintenant, la question.
19: Depuis Gérard,
0: c'est
19: faire l'amour.
18: Vas-y, question,
0: Gérard. Ouais, c'est moi qui pose.
18: Eh, Gérard? Oui.
0: C'est moi qui pose Gérard. Les questions.
18: Oui.
0: Donc, pensez-vous de l'avoir aimé, oui ou non?
18: Aimé quoi? Le mec?
0: Ben oui, le
18: bien
0: mec
18: sûr.
0: Ou la nana.
18: Mais bien sûr. C'est Sophia qui répond.
0: Oui.
18: Bien sûr, je pense l'avoir aimé.
0: Mais
18: je l'aime toujours.
0: Oui.
18: Pourquoi? Parce qu'il m'a donné satisfaction. Surtout.
19: Bien.
18: Non.
19: Pensez-vous avoir aimé Gérard?
18: La seule chose que je demande maintenant, c'est qu'il m'offre un enfant.
0: Qui?
3: Bah, mon mari.
0: Ah ben, ça, c'est à toi de voir.
3: C'est pour ça que je trouve que je l'ai aimé et je l'aimerais tout le temps.
0: Et tu, ça fait combien de temps que t'es avec ?
3: 7 ans.
0: 7 ans ?
3: Ouais.
0: Wow. Vous êtes mariés, non ?
3: Ouais.
20: Ça fait 4 mois.
3: Bah, je suis mariée religieusement, mais pas par mes papiers, quoi.
19: Pas par alliance.
3: Voilà, oh non, je suis pas passée à la mairie encore.
20: T'as raison, l'alliance, ça coûte trop cher.
19: Ouais, c'est bien cher.
3: Ben non, comme ça, si après ça va plus avec lui, bah, je me casse. J'ai même pas à signer des
19: papiers. J'ai au fait.
3: Non, mais il y a pas de problème.
0: Ouais,
3: non,
0: ça y est. Ouais, non, mais ça y est, ouais.
19: Grossier.
0: Non, stop. C'est Sophia qui vient de parler.
3: Oui, c'est moi.
19: Eh ben, tu rentres chez ta mère.
3: Eh ben, dis donc, toi. Laisse ma mère où elle est.
19: Ah, c'est Gérard qui
3: me dit. En ce moment, elle est en train de faire la radio.
0: Attendez, attendez, qu'en pense Françoise? Vas-y.
19: Alors, c'est ta mère,
0: François. Oh, tu restes poli, ok?
19: Je te dis un petit mot gentil à Gérard.
0: Merci. Non,
19: vous
0: tu te tais. Tu laisses répondre Françoise. Vas-y, Françoise.
21: Mais je sais pas, quelle question que t'as demandé là.
0: C'est. Pensez-vous de l'avoir aimé? Oui ou non?
21: Bien sûr.
0: Mais pourquoi?
21: Bah, parce que on peut toujours aimer quelqu'un. Mais t'as des amours qui sont plus forts que d'autres.
19: Exactement, directement.
21: Directement, oui.
0: Ouais, mais, non, mais...
3: non mais c'est pas bête ce qu'elle vient de dire.
19: Je dirais même que directement.
0: En fait. Non mais attendez, parce que là, attendez.
3: Ouais, même.
20: Là on va très loin.
19: Non mais là on va rentrer dans un petit sujet.
0: Non, non, de toute manière on va pas rentrer
19: dans un sujet. Oh, entendu, je pars Gérard et Françoise. Mais
0: ouais, tu vas la fermer, toi, derrière.
21: Mais arrêtez de déconner, s'il vous plaît. Hein,
19: Non, mais c'est réglé, ça. Ouais, réglé, c'est chiant, il arrête
20: pas. Vas-y, Françoise.
21: Vas-y,
20: fais un peu la loi, Françoise, parce que là, ça va pas, c'est
21: réglé. Non, parce qu'on n'arrête pas de nous dire qu'on va se marier ensemble, ou on a couché ensemble, ou on est sortis ensemble.
3: Alors.
21: On n'est jamais sortis ensemble, on n'a jamais couché ensemble, on s'est jamais fréquenté. À part dans les radios.
3: Françoise?
21: Oui.
3: C'est Sophia. Est-ce que t'aimerais bien fréquenter Gérard?
21: Non.
3: Non?
0: Pourquoi? Stop. Pour l'instant, c'est pas vous qui posez les questions, c'est moi qui lui réponds. Pourquoi?
21: Pourquoi? Parce qu'elle a un sale caractère.
3: C'est normal avec tous ces auditeurs qui le font crier.
21: Il y a un sale caractère, il peut pas tenir une gonzesse au moins 24 heures.
19: Ouais, c'est tout.
0: Vrai,
19: ça.
0: Bah, ça, t'as pas été voir, hein, Françoise.
19: Bah, on a vu la situation avec Christine.
0: Déjà, toi, Françoise, toi, c'est différent. Parce que moi, je me permets pas de demander à Max.
21: Quoi?
0: De me rembourser, ok?
21: Ouais, ta gueule, toi.
0: S'il te plaît, merci.
19: Moi, je dis directement. Rien.
3: Françoise, je te posais une question.
21: Oui, bien sûr.
3: Alors, est-ce que Gérard, il te plaît physiquement, mais pas donc il te plaît pas parce qu'il a un sale caractère.
20: Tu vois, est-ce que directement il te plaît quoi?
3: Est-ce que directement il te plaît physiquement directement?
21: Non.
3: Non?
21: Non.
3: Mais le physique n'est pas tout.
21: Non, c'est pas le physique. Disons que il a une tête normale.
3: Ouais.
21: Bon, qui plairait à beaucoup de personnes, mais moi non, il m'attire pas.
0: La dernière. Stop.
19: J'ai une question à poser à Françoise.
0: Ouais, mais attendez, moi pour l'instant, je vais vous poser une question.
19: Qui
0: va revenir sur les relations amoureuses avant d'attaquer le débat sur les discothèques et la disco mobile.
19: Ah, on va parler de la loco alors.
0: Donc,
3: la
0: dernière question sur les relations amoureuses, c'est pensez-vous que l'amour se juge dès les premières relations? Vous réfléchissez.
3: Ça dépend.
0: Hein.
19: Gérard,
0: Gérard,
19: au lieu de faire un débat sur les discothèques, on va faire un débat sur les toilettes.
0: Pour l'instant, c'est moi qui commande, c'est pas toi. Ok?
3: Ouais, c'est lui le commandant.
0: Donc, c'est pensez-vous que l'amour se juge dès les premières relations? Musique.
3: Oh non.
21: Il n'y a pas de musique, on continue le débat, Gérard.
3: Ah, bien,
20: il n'y a pas de musique parce que j'ai rien calé.
0: Ah non, aussi.
20: On mettra de la musique une fois que le débat sera terminé.
3: Comme ça, tu mettras de la musique, Gérard.
20: Fini le débat.
0: Non,
20: et on commencera l'autre après.
21: Non, Gérard, tu as dit que tu allais jusqu'à 3h, il faut au moins qu'on
0: continue. Attends, celui-là se pose la question et c'est tout.
21: Gérard, tu m'écoutes.
20: Non.
21: On fait la quatrième question, on fait la conclusion du débat, on met un disque et on enchaînera sur votre après.
20: C'est la cinquième question.
0: Non, c'est pensez-vous que l'amour se juge dès les premières relations?
21: Voilà. Et ensuite, tu feras la conclusion.
0: Voilà, on fera la conclusion.
20: Mais c'est des relations tout seul ou à plusieurs?
0: Ça, on verra.
20: D'accord. T'es plutôt donc, pour par tous, toi, alors.
0: Non.
1: Alors, qui c'est qui veut répondre en premier?
0: Bah alors, allez-y. Comme on n'en voit pas la musique,
20: allez,
0: alors, allez-y.
20: Une fille.
19: Bah moi, c'est Anthony. Voilà. Je voulais dire que j'étais contre la différence d'âge.
0: Non, mais attends, là, j'ai rien à voir.
1: Ça n'a rien à voir avec le débat. Hein.
0: Punaise.
20: Punaise.
0: Où? Bon, alors.
20: Marteau.
19: Alors, je t'emmerde. Retourne chez ta mère.
0: Alors, moi, je t'emmerde et moi, je t'encule, ok?
20: Oh, j'ai
19: un... réglé, ta mère, voilà. C'est un...
0: Donc, c'est bon. Alors, hop. Bonne nuit à toi.
1: Non.
0: C'est bon, celui qui vient de me dire ça.
19: Ouais, Réglisse.
0: C'est bon.
19: C'est Léger, il veut se vider les couilles dans Françoise. Eh, Réglisse, ça commence à en avoir marre, là. Tu fais chier le monde.
0: Eh ben, si t'es pas content, tu rentres chez toi. Hop, bonne
19: Exactement.
0: Nuit.
19: Exactement. Tu fais chier, Réglisse.
20: Cassé.
0: Hop, c'est bon, tu casses.
19: Pas le train, Régis.
0: Allez, c'est bon. Au suivant,
19: allez.
0: Alors,
19: allez,
0: répondez.
21: Bon, et je tiens juste à préciser quand même, puisque Gérard ne l'a pas fait, que Caroline est remplacée par Polo.
0: Ouais, mais de toute manière, c'est la conclusion, alors...
20: Non, il faut répondre à la question. Là.
0: Ouais, mais comme personne veut répondre à part
20: Polo,
0: dire
20: Polo.
0: Je t'emmerde.
1: En fait, moi, j'ai pas très bien compris la question, tu vois.
20: D'accord, tu peux répéter la question.
0: Pensez-vous que l'amour se juge dès la première relation?
19: Ouais.
1: Ça dépend si c'est bien fait.
19: Dès la première fellation ou relation?
0: La relation!
19: François, tu peux répondre à la question?
0: Oh,
19: moi, je suis d'accord, Gérard.
0: Vous commencez à être chelou, les mecs, hein.
19: Ah, t'es jaloux,
0: chelou, au sommet.
19: Moi, je dis que l'année prochaine, on va faire un truc, c'est Françoise qui va faire les pépas.
0: Ouais. Ben, si tu veux.
19: C'est peut-être déjà plus intellectuel.
0: Ouais, ben, dans ces cas-là, ben, vous vous démerderez avec elle.
19: Ouais, parce
0: comme
19: que
0: ça,
19: toi,
0: vous
19: l'insultez. Non,
0: mais vous vous amuserez à traiter de salope et de pétasse, comme vous êtes en train de m'insulter, ok?
19: C'est comme ça que tu la traites quand tu lui fais l'amour?
0: Non, mais attends, pour l'instant, on n'a pas eu de rapport avec, ok?
19: Tu parles,
0: Mais si t'es pas content, tu dégages, ok? Alors maintenant, c'est la conclusion, pas finale à la ligne.
1: Non, on a
19: Gérard,
0: pas fini à la ligne.
1: On répond. Je réponds.
0: C'est point final à la
19: ligne. Ouais, c'est vrai, ça. Vous êtes tous des salopards.
0: De toute manière, j'espère que c'est pas les mêmes que je vais avoir au deuxième débat, sinon j'arrête. Voilà, terminé. Donc, on envoie la musique et on
1: prend. Non,
20: parce que je crois qu'il y a quelqu'un qui veut répondre à la fille, c'est qui?
1: C'est Sophia.
20: Vas-y, Sophia.
1: Alors, moi, je voulais répondre. Alors, pour la question de... C'est laquelle, en fait?
0: Pensez-vous...
19: Bon, allez, ta gueule.
0: Ta gueule, toi.
1: S'il te plaît.
0: Déjà, toi, à la fermée, ok? Je répète la question pour Sophia.
1: Merci, Gérard. Après, moi, je pourrais répondre.
20: Bien sûr.
0: Pensez-vous que l'amour se juge dès la première relation?
1: Ah oui. Alors, moi, je disais, ça dépend.
19: Tout dépend. Si
1: c'est Sophia, là, qui répond. Ça dépend, en fait.
19: Tout dépend si ça s'est passé à la loco.
0: Ta gueule!
1: Gérard, tu veux parler quoi? Globalement ou sexuellement?
0: Les deux.
1: Les deux? En fait, globalement, quoi, en fait.
0: Mmh.
1: Alors,
19: Ah, je t'ai pas dit, au fait.
0: Chut. Eh, vous voulez fermer, les chums?
19: Eh, Françoise, quel goût elle a, la bite de GG?
1: Non, sérieux, c'est plus drôle, là.
21: Le goût est la menthe.
0: Bon, allez, hop.
19: L'Antarctique, c'est une menthol.
0: Oh.
1: Vas-y.
0: Oh, non, pas la musique. Non, moi, je fais pas de conclusion. Allez, hop, musique. Non, musique.
1: Musique.
0: Là, il me prend de la tête.
19: Tu lui as
20: musique. On va envoyer la musique, là.
19: Arlette Winson.
0: Aurélie.
6: Oui, bonsoir.
22: Oui, Aurélie.
6: Bonsoir.
0: Non, mais c'est bon, pour l'instant,
21: Alors, vous... attendez, la radio, éteignez la radio. Éteignez toutes vos radios, s'il vous plaît, sinon ça va pas
6: être... Ça y est.
21: Merci. Voilà.
0: On va accueillir Rose.
23: Bonsoir.
0: On va accueillir Malika. Malika, une fois.
23: Ouais, salut Gérard.
0: Bonsoir.
23: Ça va?
0: J'ai pas regardé ce matin.
19: Toujours.
0: Ouais, bah d'accord. Alors, Nico et Anthony.
21: Non, devant ton micro, Gérard, toujours.
0: Donc, Nico.
22: Oui, salut Gérard.
0: Ouais, déjà je t'ai reconnu.
22: Attends,
0: Déjà.
21: Devant ton micro, prends ta feuille dans les mains et parle devant. C'est plus...
0: Et déjà, tu as baissé ton son qu'il y a derrière parce que c'est pourri.
22: Moi?
0: Tu as déjà baissé. Voilà, là ça va être déjà un peu mieux.
21: Non mais éteignez la radio complètement derrière les enfants. Hein.
22: Je t'emmerde.
21: Et les téléphones sont
0: sur...
22: Mais comment il parle lui?
0: Attends, je t'emmerde.
22: Toi, tu vas casser toi.
0: Attends, déjà tu vas pas commencer.
6: On commence doucement.
0: Non mais déjà, le mec qui vient de dire je t'emmerde. Le mec qui vient de me dire je t'emmerde.
21: Il faut qu'il se calme quand même là parce que sinon...
22: Il va casser.
21: Sinon ça va casser, ouais.
6: Oui, ça va casser, ouais.
0: On termine, Anthony.
22: Bonsoir.
0: Anthony!
22: Bonsoir!
6: Anthony, je t'aime!
0: Anthony, s'il te plaît!
6: Bonsoir!
0: Tu réponds!
6: Ouais! C'est Anthony!
24: Ouais, super!
6: Salut Anthony!
24: Ça va?
22: Ouais, ça va bien, ouais!
6: Ah, c'est super!
22: Ça va super bien!
0: Ça
2: Ça commence déjà un peu mal, hein.
5: Ouais, ça commence.
19: Faudrait calmer tout ça, là. Faudrait calmer le jeu, Gérard.
2: Bon, alors, si tu m'emmerdes, tu dégages. Déjà, pour commencer, le mec qui me dit, je t'emmerde, tu dégages. C'est comme ça, ça va être vite. Ça va être vite fait, bien fait.
8: C'est clair.
2: Tu dégages.
10: Et moi, Gérard, tu m'as oublié?
2: Et Albert, pour finir.
19: Bonsoir, Gérard.
2: Bonsoir.
10: Gérard, tu m'as oublié?
8: Bonsoir, Albert.
2: Qui j'ai oublié?
10: Nicolas.
2: Attends, je viens de dire Nico, ok?
10: Bah ouais, bah c'est pas Nico, c'est Nicolas alors.
2: Ouais, bah
10: déjà,
2: moi,
10: je l'appelle pas Gégé, ouais, alors bon.
19: Que mon tatou, je l'emmène pas en vacances, Nicolas Nus.
2: Alors déjà, vous avez vous calmer les trois cums, hein.
5: Voilà, bon, alors, moi je vais vous laisser, je vous laisse le débat, je vais écouter, j'espère que ça va aller doucement au début, que ça va monter crescendo au fur et à mesure du débat, et vous allez pas me faire comme les derniers débats où ça a été de l'apocalypse dès les premières secondes.
8: Au revoir, Max.
5: Parce que
8: je suis
5: dans le coin, si ça se passe mal, je
19: déjà,
5: serai là pour...
19: Max,
10: on n'aura pas besoin de toi, Max.
2: Attendez.
5: Qui est là pour me dire ça?
10: Malika.
5: Ouais, Malika, on verra.
2: Pour l'instant,
19: non,
2: vous
19: mais Max, on a toujours besoin de lui parce que.
2: Vous allez vous
19: chercher à boire. Gérard, tu la fermes deux secondes entre nous là.
2: Non, non, mais attends, pour l'instant, c'est pas toi qui commande, c'est moi.
10: Mais Gérard, qui permet, on parle à Max là.
19: Max, il met pas les dents, c'est pas comme Gérard, c'est enculé.
2: Alors toi, Nico, déjà, tu dégages, t'as un téléphone pour toi. Bonne nuit. Bonne nuit, Nicolas.
8: Bonne nuit, Nicolas.
10: C'est pas Nico. Ouais, ciao. Ouais, c'est pas moi. Alors.
2: Ouais, ben, je m'en fous. Téléphone portable, j'en veux pas dans des débats.
10: Mais c'est pas important
2: déjà,
10: que j'ai...
2: Commencer...
8: Mais t'énerve pas.
19: Bon, je vais poser la première question à la place de Gérard.
8: Non. La ferme. Vas-y, Gérard.
19: Pourquoi est-ce que les vacances, de toute manière, à peu près?
2: Alors, stop.
8: Laisse parler, Gérard.
2: Déjà, la première question, vous allez y réfléchir. Déjà, le débat, c'est... Que pensez-vous des vacances? C'est la première question. On va vous mettre Ricky Martins pour vous mettre un peu dans l'ambiance. On met Ricky Martins.
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0: Fondo Mariano, un, dos, tres. Et voilà, vous venez d'écouter Ricard Martins avec Undo Stress, et donc c'est Gérard, donc vous pouvez continuer d'appeler au 0800 70 5000 ou 0800 370 5000, ou sinon sur Minitel 3615, code Fun Radio, rubrique direct. Oula. Donc c'est les débats de Gérard, donc le premier débat c'est sur les vacances, donc on va accueillir Aurélie.
1: Et Gérard a le Minitel devant les yeux aussi.
0: Oui, oui. Et j'ai le Minitel devant les yeux, donc...
2: Et le micro dans le cul.
0: C'est bien, tu restes poli, s'il te plaît, parce que...
2: Ah, il y a trop de balles.
3: Tu vas tasser.
0: Non, non, mais... Vous
2: restez... Non, c'est pas Ricard Martin, hein. C'est Princesse Erika Martin.
0: Non, non, c'est Ricard Martin. Alors déjà, vous...
2: Toi, tu dégages.
0: Non, non, mais vous restez poli, s'il vous plaît.
2: Ok. Ok, super, Gérard. Ouais.
3: Tu vas faire...
2: Gérard Santoni, mais... est-ce que tu pourras me dédicacer Princesse Erika Martin, s'il te plaît?
0: De quoi?
2: Est-ce que tu pourras me dédicacer Princesse Erika Martin?
0: Non, négatif.
2: Bon, d'accord.
0: On va accueillir Aurélie,
4: ouais,
0: Rose,
4: salut.
0: Malika,
3: salut.
0: Nico, Anthony, oui. Et Albert.
3: Bonsoir.
0: Alors, la première question, je pense que vous avez eu le temps de réfléchir.
2: On a fait ça.
4: Je peux répéter la question?
0: Non, non, mais c'est bon, vous n'allez pas me prendre pour...
4: Bah, tu peux la répéter
2: quand même. Alors, première question, pourquoi est-ce que les vacances, de toute manière, à peu près?
0: Non, c'est que pensez-vous des vacances? Alors, déjà, celui qui pose la question à ma place, tu vas te calmer. D'accord.
2: La question, bien, bien intéressante.
0: Voilà. Alors, que pensez-vous des vacances, Aurélie?
4: Pas grand-chose.
0: C'est-à-dire?
4: Rien du tout, en fait.
2: Voilà.
0: Mais pourquoi?
4: Pourquoi? Parce que les vacances, c'est bien, mais c'est pas bien, c'est tout.
0: Mais pour quelle raison que c'est bien et c'est pas bien, pourquoi?
4: Les vacances, c'est bien quand tu pars à l'étranger, c'est pas bien quand tu restes en France.
3: Ouais, pourquoi tu peux très bien t'éclater en France? Tout dépend où tu es, tout dépend où tu vas.
2: Ouais, c'est clair.
4: Ouais, mais dis que je m'emmerde en France.
2: Même sur Paris,
3: je sais pas où aller, c'est tout.
2: Y a des boîtes sympas.
3: France, on merde aussi à l'étranger, quoi. C'est pareil.
0: Bah,
2: y a des boîtes sympas sur Paris, comme la Loco.
0: Et toi, non, c'est
2: la Loco, tu verras, quoi. Ok, ok, c'est rare, c'est bien. Y a même les Japonais qui viennent maintenant.
0: Stop! Okay, Nico et Anthony et Albert, vous allez vous calmer un petit peu, s'il vous plaît.
2: Mais
0: vous allez vous calmer.
2: Mais non, mais c'est elle, elle m'énerve.
0: Vous allez vous calmer.
2: Ok, d'accord, excuse-moi. La Loco, c'est un peu un parc d'attractions.
0: Bon, tu la fermes.
3: Les toilettes, surtout.
0: Bon.
2: Ouais. Non, moi, je voudrais dire que les vacances, en fait, c'est plus agréable. On a plus de temps pour aller à la Loco. Et pour s'éclater dans les chiottes, quoi.
3: Gérard.
2: T'es pas d'accord, Gérard? Non, bon, là, c'est Nicolas qui parle. Moi, je tiens à dire, vous êtes pas très sympa avec Gérard. Déjà, Gérard, là, il interrompt ses vacances pour venir faire une émission spéciale.
0: Ouais.
2: Et vous d'entrée,
0: qu'est-ce
2: qu'il faut pas faire pour faire sucer la bite quand même?
3: Je sais pas, moi j'ai respecté le quoi un peu.
0: Bah d'accord, bon. Tu as déjà, vous avez aucun mec, parce que c'est pas vous que je pose la question, c'est maintenant je vais poser...
2: Bah qu'est-ce qu'on fait là alors?
0: Bah qu'est-ce que vous faites
2: c'est
0: là?
2: C'est à qui tu la poses la question sans gêne, tu nous le dis quoi?
0: Bah,

0: Ah putain,
1: non mais c'est vrai.
2: On dit pas putain, on dit maman travaille déjà pour commencer.
0: Exactement.
2: Ok.
0: Ok, alors, Gérard, comment t'expliques toutes les cicatrices sur la bite à Tony?
2: Ouais, ben, dans ce cas-là, t'attendras ton tour. Maintenant, ben...
3: C'est vraiment un imbécile, celui qui est en train de parler, là, mais grave.
2: Ouais, ben...
0: Oh, Monica, autant poser des
2: Rose.
4: Oui.
2: Rose.
4: Bonsoir, Gérard.
2: Rebonsoir. Donc, je te repose la même question. Que penses-tu des vacances?
4: Bah écoute, les vacances, ça dépend. Parce que, comme tu disais tout à l'heure, il y a vacances et vacances.
2: Mmh.
4: Et moi, personnellement, ce que je pense des vacances, en fait, ça dépend où je vais,
2: mmh,
4: avec qui je vais.
2: Ouais.
4: Surtout avec qui. Parce que, c'est vrai, quand tu pars comme ça...
2: Ouais, mais attends, Rose.
4: Oui.
2: Rose, là, je comprends pas trop.
4: Attends, j'arrive.
2: Ouais. Explique-toi, parce que là, j'ai du mal à te suivre.
4: Bon, alors écoute-moi.
2: Oui, ouais, je t'écoute. Hein.
4: Donc je disais, il y a vacances et vacances. Moi, personnellement, les vacances, j'aime pas trop parce que je me fais chier,
2: mmh,
4: parce que je m'en vais jamais avec les bonnes personnes.
2: Oui.
4: Donc voilà, en gros, ce que je pense des vacances.
2: Mmh.
4: C'est pour ça que je te disais, il y a vacances et vacances.
0: Ok, super.
2: Ouais, bon.
0: Ouais.
2: Je vois pas trop le rapport, parce que moi, je vais dire une chose, pour
4: ouais,
2: l'instant, moi, ça fait plus de 4 ans que je suis pas parti en vacances.
4: Ouais.
0: T'es sûr que j'avais même plutôt 4 ans que t'es en vacances?
2: Non, mais attends, ça te regarde pas, si ça fait 4 ans ou pas que je suis pas parti en vacances, ou si je pars en vacances, ou si je suis en vacances, d'accord? Ça, c'est pas ton problème, d'accord? C'est le mien.
0: Et madame,
2: non,
0: vacances,
2: non, mais ça regarde, ça c'est mon problème, d'accord?
3: Absolument. Personnel.
2: Voilà. Donc, pour revenir à ta question, Rose.
4: Ouais.
2: Bon, tu dis que, t'aimes pas partir ou tu veux pas partir, c'est ça, apparemment.
4: Non, c'est pas ça, c'est qu'il faut déjà pouvoir partir.
2: Ouais.
3: Elle aime bien partir avec les bonnes personnes.
4: Et puis, j'aime bien partir avec les bonnes personnes et en général, je les trouve jamais. Donc, c'est pour ça que les vacances, si tu veux, ça fait longtemps.
3: Mais tu prépares à l'avance.
2: Mais de toute manière, il y a certaines personnes qui vous posent des lapins en dernière minute.
4: Exactement, voilà. Je pensais à ça, justement.
3: Mais tu pars toute seule.
0: Voilà, pars toute seule, puis tu fais connaissance sur place.
4: Ah ouais, mais partir toute seule, j'aime pas trop.
3: C'est bien.
2: Attendez, parce que là, faire des connaissances sur place, c'est pas évident. Moi, je vous le... Pour une nana...
4: C'est très difficile pour une nana.
0: Non,
2: à mon avis, je pense pas. Hein.
3: Je pense pas,
2: je sais pas si des fois, bon standard, on pouvait avoir peut-être un petit avis de la standardiste savoir si des fois...
0: Elle
2: avait eu des rencontres bizarroïdes ou pas, ou si elle est partie seule, non.
0: Elle a déjà fait ta rencontre.
2: Dans la caille.
5: Pas de vacances.
2: Part pas en vacances, donc vous voyez. Olivier de la Pro, pareil.
6: Pareil.
2: Moi, pareil, donc vous voyez, donc ça va être dur, hein. Bon.
0: Gérard, pourquoi est-ce que tu emmènerais pas Julie en vacances?
2: Ah bah attendez, ça faut que déjà Julie soit d'accord pour que
0: tu sois
2: avec elle.
0: D'accord.
2: Attendez,
0: Julie en plus. C'est clair que ça
2: doit être bien. Attendez, on va demander quand même à Malika de répondre sur la première question.
3: Moi j'aime bien les vacances.
2: Ouais, mais dans quel sens?
3: Ben comme celle qui a répondu avant. Faut partir avec les bonnes personnes.
0: Ok, super.
2: Ouais, d'accord. tu réponds à la question, hein, Rose?
4: Exactement.
2: Ouais, d'accord. Tout à fait, directement, hein?
4: Directement.
2: Ok, bon...
3: Mais partir tout seul, c'est bien aussi.
4: Ça dépend.
2: Non, mais de toute manière, faut mieux être seul que mal accompagné.
0: Ouais,
2: hein,
0: Des fois, on n'a pas le choix, hein, Gérard.
2: De quoi, qu'est-ce que tu disais, Olivier? De quoi?
0: Juste que t'étais mal accompagné.
2: Ouais, bah, de toute manière, faut être seul que mal accompagné pour partir en vacances. La seule chose qu'il faut mieux faire, c'est partir seul et puis faire des rencontres sur place.
0: Bah, c'est d'avoir l'habitude, Gérard, de partir seul.
2: Nico, pour conclure sur la première, parce qu'il y a quand même deux débats à faire et donc je voudrais qu'on avance un peu.
0: Ben, moi, je pense que les vacances, c'est bien, quoi. Même si qu'on parte ou qu'on part pas, qu'on parte à l'étranger ou qu'on reste en France. Je pense que c'est bien, même pour quelqu'un qui n'a pas de thune et qui reste chez lui. De toute façon, il peut se lever à midi, quoi, et à la limite, s'il n'a pas d'argent pour sortir, il peut toujours lire. Enfin bref, tant que tu ne travailles pas, je pense que c'est bien, quoi.
4: Ouais,
0: tant que tu
4: ne
0: travailles pas, que tu es payé, je pense que c'est bien.
2: Non, mais attends, Nico, là, tu es complètement là, à la plainte.
4: Exactement, c'est pas
2: travailler. Mais que pensez-vous des vacances, Nico? Punaise, t'es carrément à côté de la plaque, là.
0: Bah non, je trouve ça génial, les vacances.
2: Mais non, c'est pas du tout le truc de la question.
4: C'est pas le terme du débat.
0: Moi, Gérard, moi c'est Anthony. Moi, je suis pour la journée de vacances à 24 heures.

0: C'est-à-dire? Attends, c'est-à-dire?
1: Bah, 24 heures de vacances par jour. Si c'est possible, hein, si on peut voter ça.
2: Moi, je dis que 16 heures, c'est quand même 8 heures pour dormir, quoi.
1: Mais non, non, mais non, on dort pas, parce que comme ça, c'est les 8 heures, c'est en congé payé, si tu veux.
2: Bah oui, mais bon.
1: Donc, voilà, on rattrape.
0: Ah, il y a Soleil qui dit, Julie, je t'emmène en vacances, Julie, je t'aime.
3: Voilà. C'est pas à toi qu'on dirait ça, Gérard.
0: Ouais, non, ouais, ouais. Malheureusement. Donc, Albert.
1: Gérard, ça serait plutôt, je te fous dans la cave et je t'aime pas.
0: Bon, bah d'accord, ok. Bon, ouais, c'est bien. Donc, on va passer à la deuxième question.
4: Pas très gentil.
3: Moi, c'est vrai, c'est pas sympa ce qu'il a dit, Anthony.
0: Ouais, bah, c'est pas grave, de toute manière, je suis habitué maintenant, hein. D'accord, parce que j'ai à peu près...
4: Bon, vas-y, Gérard. Ah,
3: ok, bon, deuxième question.
0: Vas-y. Donc, où êtes-vous parti en vacances? Alors, on va commencer par les cum, tiens.
5: Et la scare.
0: Albert.
3: Ouais, bah moi, je suis pas parti.
0: Bah, t'es pas parti?
3: Non. Je me casse dans pas longtemps.
0: Mmh. Et tu pars où?
3: Je vais dans un petit patelin de merde à côté de Monaco.
0: C'est-à-dire?
3: Menton.
1: Menton, ouais.
0: Menton. À côté de Monaco, à Menton, ok.
3: Bah oui.
0: Anthony?
1: Bah, je pars pas, je travaille.
0: D'accord. Nico?
2: Ouais, je pars à Toulon, moi.
0: Tu pars à Toulon?
3: Ouais, pour un jour, Nicolas. Pardon? Oui. Oh, rien.
0: Bon, d'accord. Vous verrez ça à la fin du débat.
3: Bah, vous écrirez.
2: Ouais, on s'écrit, ouais.
1: Pas de problème.
2: Je t'envoie une carte postale, Gérard.
0: Ouais, ben, si tu veux, t'envoies ça un peu une radio, ça sera aussi bien.
2: Ouais.
0: Malika, pour
5: non, moi, je pars
0: continuer.
5: Pas. Je pars pas.
0: Merci, chef.
4: Mon Gérard, chef. Continue.
0: Non, Malika. Malika. Malika, tu pars où en vacances?
2: Je ne pars pas. Malika, partez pas, t'es sourd ou quoi?
1: Qu'est-ce qui t'a fait, ton chef?
0: Non, c'est rien, bon.
6: Allez, rose. Raconte-nous, Gérard. On n'est pas là pour voir, nous. Raconte-nous.
0: Bah, c'est bon, ça y est, c'est terminé. Allez, hop, on n'en parle plus. Rose.
7: Oui.
0: T'es parti où en vacances, toi?
7: Moi, je pars pas.
0: Tu pars pas?
7: Non.
3: Bah, tiens, pour changer.
0: Et Aurélie?
8: À l'île de Ré.
0: Oh. À l'île de Ré. Ok. Ouais. C'est bien. Eh ben, moi, je vais vous dire une chose, que moi, les vacances, je les fais entre Montigny-le-Bretonneux et Suresnes.
8: Voilà. Ouais.
3: Et Neuilly.
8: Voilà.
0: Non, et Neuilly, non, parce que...
3: Bah, t'es où, là, ouais?
0: Ben, je suis à la radio, et bon...
3: Eh ben, c'est où, la radio? C'est où, la radio,
0: Gérard? Bon, alors...
3: Espèce de teubé, va.
0: Alors, à une question, ça va s'adresser, et là, vous allez réfléchir, on va... Je pense qu'on... Je vais voir...
3: On va pas passer à la
2: troisième.
0: On va passer à la troisième.
3: Ouais, ouais.
0: Comme pour un sens, ça a l'air de bien se passer.
3: Allez, vas-y, pété la troisième.
0: Allez, vous trouvez de nouvelles copines, là, alors... Oh, Nico, tiens.
3: Oui, vas-y.
0: Nico.
3: Ouais,
0: trouvé une nouvelle. Comme tu pars pas, est-ce que tu...
3: Non, si, je pars, moi.
0: Ouais, mais est-ce que tu penses trouver une nouvelle copine en vacances ou pas?
3: Ah bah oui. Ah bah oui, c'est clair. En plus, je vais à côté de Toulon, donc là-bas, t'as tous les touristes, quoi. J'ai de la famille qui habite là-bas.
0: Mm-hmm.
3: Ils connaissent un tas de gens, donc de toute façon, à chaque fois que j'y vais, quoi, j'ai une nouvelle copine, ça c'est sûr.
1: C'est bien de rêver.
0: D'accord.
3: Mais, okay. Mais tu peux venir avec moi, si tu veux.
0: Non, c'est bon, je te parle de copine.
3: Ouais,
0: je
3: ouais.
0: parle pas d'un copain, d'accord? Ok.
3: Mais non.
0: Nico,
3: c'est
0: clair. Non, c'est clair et net. C'est bien, on part. C'est bien le titre de la question, le terme de la question. C'est avez-vous trouvé de nouvelles copines?
3: Hein? Ah bah pas encore,
0: c'est pas
3: prochain,
0: des copains, c'est pas des copains, c'est des copines, ok?
3: Oui,
0: on
3: des copines.
0: On comprend pas les torsons et les serviettes.
3: Eh, hey, t'es naze quoi, Gérard?
0: Ok.
3: Je t'ai dit que j'allais voir des femmes sur la côte.
0: Ok.
3: Mais t'as compris?
0: Anthony.
1: Oui, quoi? Quoi,
0: Anthony.
1: Quoi, j'ai pas suivi l'histoire des serpillères et des torchons, excuse-moi.
0: Non mais attends, tu réponds à la question, ou si tu comprends pas la question, tu restes chez toi, d'accord?
1: Ah, si je veux faire, mais je t'ai dit que je partais pas en vacances, je travaillais, parce que je m'aidais.
0: Ouais, mais dans ton boulot, tu rencontres quand même des copines?
1: Ouais, quand même, un petit peu, mais bon.
0: Bon, ok. D'accord, t'as tout compris sur...
1: Ouais,
0: sur...
1: non, mais tu me poses une question sur les vacances, je pars pas en vacances.
0: Mais alors?
1: Donc moi,
0: mais dans ce cas-là, pourquoi tu t'appelles pour réagir sur le thème des vacances?
1: C'est pour contre. Alors il y en a qui sont pour les vacances et d'autres pour le travail.
0: Non. Le thème c'est le truc des vacances.
3: C'est un peu vague le truc des vacances quand même.
0: Ouais, mais c'est un peu vague. C'est pas dans ce cas-là.
8: Ouais, mais Gérard, les vacances en général, même si on part pas.
0: Ouais, mais de toute manière, il y a ceux qui partent et ceux qui partent pas. D'accord.
8: Et ben alors. Bon. Voilà.
0: Bon alors maintenant...
1: Bon, moi je pense rencontrer beaucoup de filles sur la plage là, dans mon taf, voilà.
0: D'accord, t'as raison.
3: La Panama Beach.
0: Ouais, voilà. Albert.
1: Ça, tout le monde est content.
0: Albert.
3: Ouais.
0: Réveille-toi un peu, hein.
3: Ouais, non, bah
8: j'ai... Chabert.
0: Ouais, c'est
1: mon bébé qui va te faire des meufs.
0: Ça commence à dormir, hein.
3: Alors, bah ouais, mais non, mais le problème c'est que c'est toujours pareil, en vacances tu rencontres des meufs qui...
7: qui ressemblent à des certaines filles comme Christine ou Carole. C'est clair que ça joue
9: ou Aurore.
10: C'est la Saint quoi aujourd'hui d'ailleurs?
0: Aujourd'hui c'est la Saint, j'en sais rien, mais déjà une.
7: Ouais.
0: Alors déjà Albert,
7: ouais.
0: Je te préviens d'une chose.
7: Tu vas me dire une chose.
0: Non, mais déjà une chose. Christine.
7: Aujourd'hui c'est la Saint-Suceur. Bonne fête Gérard.
0: Tu vas te calmer.
7: Le long de l'antenne. Vas-y Gérard, accouche.
0: Accouche, si je veux, d'accord.
7: Ok, bah tu accouches.
0: Alors le début avait bien commencé.
7: Ouais.
0: Maintenant Albert, tu viens de jouer sur sur un truc
6: c'est
0: que
6: j'aime
0: pas.
6: Ouais,
0: c'est qu'à là, Albert.
7: Gérard, je parle pas de ta Christine.
6: Ouais, mais Albert, tu déconnes là.
10: C'est la Sainte Christine aujourd'hui, en plus tu voulais foutre la merde.
7: C'est la Sainte Christine, c'est tout. Voilà, c'est pour ça que je parle de Christine. Te sens pas vexé, merde.
6: Bah, c'est Christine, voilà.
0: Bon, ok. D'accord.
7: T'es sorti avec un ton, c'est pas de ta faute.
0: Ça c'est pas ton problème, c'est le mien. Là, c'est pas ton problème, c'est le mien, d'accord? Je fais ce que je veux.
7: Exactement.
6: Nous sommes en démocratie.
7: Majeur vacciné.
0: Alors, Aurélie. Donc,
7: Je voudrais savoir si Albert, il va se faire des meufs comme ça.
0: Non, mais c'est bon, pour l'instant.
10: Vas-y, Gérard, vas-y, enchaîne.
0: Aurélie.
11: Ouais, mais j'en ai rien à foutre de me faire des copines, moi.
0: Ouais, ou des copains. C'est pareil, t'en as rien à foutre. T'as un copain, tu pars avec ton copain et c'est tout.
11: Voilà.
0: Ok. D'accord, je vois à peu près. Rose ?
12: Oui.
0: Donc, toi ? Pour toi ?
12: Enfin, moi, pour moi...
0: Penses-tu trouver des amis que tu pourras revoir par la suite, ou un copain, ou autre
7: Bah, c'est exactement la même chose, si on trouve des types comme Gérard, d'accord ?
12: Ouais, je pense que ouais, t'as...
7: Est-ce qu'Aurélie, elle reste sur Paris ?
0: Bon, Malika ? Non.
13: Ouais, moi, je dis qu'il faut faire des amis.
12: Non.
7: Ok, super, Malika.
0: Attends, Malika...
7: Elle a dit quoi ?
0: Malika, qu'est-ce que t'as dit, là ?
13: J'ai dit que c'est bien de rencontrer des gens qu'on peut revoir après.
7: Des gens qui veulent te revoir, faut les trouver.
0: Ouais, et non, Malika ?
13: Oui ?
0: Va falloir que tu te réveilles un peu plus.
13: Je vais te réveiller.
0: Ouais, non, mais réveille-toi un peu plus, parce que là, t'es en train de dormir.
7: Malika, là...
0: Allez, on enchaîne sur la quatrième, là.
7: Voilà,
0: que pensez-vous des campings ? Allez, c'est parti.
7: C'est de la merde, c'est pourri.
12: Oh putain, ça
13: non,
12: pue,
13: ça dépend. Non, c'est pas vrai.
0: Ça,
13: c'est
0: quand
13: de la merde, c'est par rapport aux étoiles.
7: Gérard, c'est la merde. Gérard, c'est l'air
14: salé dans... Oh là là, c'est pas bien, c'est dégueulasse, quoi.
13: Il n'y a pas d'intimité.
7: Moi, Gérard, je fais jamais de camping parce que j'ai des business sur les...
0: Non, mais attends, déjà...
10: Ça va casser, hein, ça va casser.
0: Déjà, celui qui part pas en vacances,
13: Il a fait...
7: Gérard, c'est Albert. Je peux répondre?
0: Ouais, vas-y.
7: Ouais, moi je trouve que les campings, ça craint à mort, c'est vraiment trop pourri, quoi.
13: Il n'y a pas d'intimité, c'est pas bien.
7: Non, mais déjà, on rencontre plein de beaufs.
13: On se fait piquer plein de trucs aussi, excuse-moi.
7: Ouais, voilà, on se fait piquer plein de trucs, on rencontre que des beaufs.
14: Que des beaufs en tongs et en short.
7: C'est
0: ça, t'as raison. Stop !
7: Eh, mais je peux continuer.
0: Stop ! Non, pour l'instant, tu la fermes, il y a Julie qui veut me dire quelque chose, c'est tout.
15: Juste qu'on accueille à la place de Rose, Dr Melraka.
13: Quoi? Bonjour, docteur.
15: Docteur Melraka, à la place de Rose.
7: Voilà. Oh là, bonsoir, Gérard.
0: Salut. Docteur.
13: Bonsoir, docteur.
14: J'ai plaisir à faire votre connaissance par le biais de Fun Radio, Gérard.
0: Ouais, c'est bon, déjà, celui qui s'amuse avec les touches de téléphone, il se calme.
14: Eh, docteur Melraka, est-ce que t'opères les kystes? Parce que Gérard, il a des problèmes.
7: Ouais, c'est clair, je crois qu'il en a un sur toute la gueule.
14: Sa tête est un furoncle. Mes amis, si j'ai...
13: T'as pas un problème dans le cerveau?
14: Si je devais pigmenter, Gérard, le débat, si oublions Sainte-Christine et souhaite qu'elle soit bonne, si prenez vos questions, Gérard, la question sur le plaisir des vacances.
0: Ouais. De quoi?
7: Attends, t'arrives en retard, toi, là.
0: Oh, le tout-bib, là, tu travailles. Le tout-bib, tu travailles ou tu bires, hein?
14: D'accord, donc on pourrait parler aussi de Montrigny-Bretonneux, c'est ça les vacances
0: d'il
14: y a 4 ans ?
0: Ouais, c'est bon, Toubib, dégage, allez hop, bonne nuit.
14: Toubib, il a besoin d'une consultation.
0: Non, mais c'est moi, Toubib, dégage.
14: Toubib, faut qu'il prenne des suppos, s'il y a même.
0: Ah non, Toubib, il dort. Toubib, il est à moitié endormi.
14: Jacques,
0: Ouais, Toubib, là, qu'est-ce qu'il pense du camping ?
14: Bon, faut laisser l'histoire de la loco, genre, sur le camping à la locone.
0: Oui, il est complètement starbé, c'est bon. Ouais, c'est bon, ouais, bonne nuit.
14: Bah, c'est bon, Nicolas.
0: Ouais.
14: Ouais, moi je veux dire qu'en fait, les campings, c'est pas bien, quoi. Parce que bon, d'abord tu vas dans les douches, elles sont froides. En plus, il faut que tu fasses la queue une heure, après tu vas dans les toilettes.
9: Ouais. C'est dégueulasse. La plupart du temps, ils sont pas nettoyés.
7: Non, non, ouais. Mais le problème dans les toilettes, c'est qu'il y a des mecs comme Gérard qui sont passés devant toi, quoi.
0: Non, mais c'est bon, allez, c'est bon, on arrête sur le camping.
7: Alors,
0: Stop! Pour l'instant, vous allez réfléchir à la quatrième question.
14: Et on va mettre une, musique et ça s'appellera.
0: Gérard.
14: Ça s'appelle ça. Est-ce que tu viens pour les vacances?
9: Gérard, est-ce que tu peux mettre un.
14: Gérard, je suis au Gérard. À l'astrologie, Gérard, je suis aussi voyant et je la chanson, ce sera...
0: Mais je m'en fous de ta voyance!
9: Les bijis, les bijis!
14: Déjà, Gérard, je vous connais,
10: calmez-vous, là.
14: Je vous connais, Gérard.
0: Bon, bah, tu la fermes, le tout bib de mes deux.
14: Melraka. Docteur Ali Melraka.
0: Alors, c'est, Ali Melraka, tu vas la fermer, tu vas m'écouter, déjà.
14: Oui, Gérard.
0: Maintenant, vous allez écouter la cinquième question. C'est que pensez-vous des discothèques en vacances et on va se mettre les Spice Girls avec Vanab et après les Rubettes avec Super Baby Love. Et ouais, c'est la suite de la Libre Antenne, donc vous pouvez toujours nous appeler au 0800 08 5000 ou 0803 08 5000 et 3615 code Fun Radio. Et pour les Belges, donc c'est 033 1 47 99 79 5000 et donc il y a un petit sondage qui a été fait là.
10: Un sondage
0: Ipsos, Sopress ou je sais pas quoi. La
10: Médiamétrie.
0: Ouais, Média. Donc vous êtes 12 764 956 auditeurs entre 1h et 3h qui écoutent Fun Radio. Donc
10: un Français, un Français sur 5 quand même.
0: Ouais, bah, ça fait quand même beaucoup, hein. Quand même tous les jeudis, je trouve que c'est pas mal. Donc on va continuer le débat. Donc si vous voulez réagir, donc n'hésitez pas. Donc on va accueillir Léa, Mathilde, docteur Melraka, Franck, Albert et Anthony.
9: Eh ben, Gérard, peux répéter les chiffres là parce qu'on n'a pas très bien.
0: Je répète les chiffres pour la dernière fois.
9: C'est 12 000 ou c'est 120 000?
0: C'est 12 564 547 milliards.
14: C'est 12 millions. Toujours heureux d'être sur
0: la
14: radio.
0: Bah voilà, alors donc.
9: Mais en France uniquement?
0: Comment?
9: En France ou alors ailleurs?
0: Ah ben ça je sais pas si c'est en France ou autre.
9: Mais écoute ton sondage, je peux rien dire quoi dans ce cas-là, je préciser.
0: Bah, dans ce cas-là, bah vous regardez les journaux et puis c'est tout, hein.
15: Redis chiffre, GG, il y en a qui n'ont pas compris. Hein. Sur Fun TV, on demande combien, recommence.
0: Donc,
9: 12 764 955 000.
0: Gérard, quand tu lis les chiffres,
9: j'ai une petite blague à raconter vite fait à ton sujet.
0: Non, mais c'est bon.
9: Non, mais c'est très gentil. Elle nous l'a raconté en antenne, elle est
0: bizarre. Bon, alors, vas-y, accouche.
9: Pourquoi Gérard se balade-t-il avec une porte de voiture à côté de lui dans la rue?
0: Pourquoi? Alors vas-y.
9: Parce qu'il est tellement con qu'il ferme la fenêtre quand il pleut.
0: Hey, plus con que moi, tu meurs et quand on est con, ferme sa gueule, d'accord?
9: Ouais, sérieux, t'abuses, Nicolas.
0: Dans ce cas-là, ta blague.
9: Non, c'est pas Nicolas, là, c'est Gérard.
0: Plus con que toi,
9: tu meurs. Pourquoi
16: il est
0: vivant
16: encore?
0: Bon, c'est bon, ouais.
16: Allez,
17: suis-tu,
16: Gérard?
17: Allez, la question, là.
16: J'ai posé la question, tu sais, Gérard.
0: Alors, que pensez-vous des discothèques en vacances et avez-vous été en boîte pendant les vacances?
9: C'est Albert, je voudrais répondre.
0: Ouais, vas-y. Albert, vas-y.
9: Faudrait fréquenter plus souvent les locaux, je pense, pendant les vacances.
0: Attends, déjà, la loco, elle est fermée, ok. Je te parle des boîtes.
9: Non, elle est ouverte.
15: Elle est pas fermée, elle est ouverte et il y a une soirée demain.
9: Et d'ailleurs, Gérard, on voudrait te poser la question, est-ce que tu es là demain?
0: Ça te regarde pas, c'est mon problème.
9: Tu veux faire ça incognito, salaud.
0: Attendez. Et déjà, vous allez être poli parce que je pense que ça va être la dernière pour ce soir là, parce que c'est
16: dernier. Pourquoi? Mais l'ultimatum encore.
0: Il y a pas d'ultimatum. C'est des vacances. Là, ce soir, je viens. Donc, je voudrais que le débat se passe correctement, sans engueulade. Ok.
16: Ok.
0: Point final à la ligne.
9: Mais
0: on parle pas de la loco, on parle de rien.
10: Et sans gueuler, hein.
0: Ok, mais
10: sans
0: gueuler.
10: Comme tu fais.
9: Je crois que la soirée de la loco de demain, c'est une soirée spéciale WC, quoi.
0: Ouais, WC, bah dans ces cas-là, tu restes chez toi pour demain, d'accord? Ok.
16: Et tu la fermes.
0: Voilà. Tu la fermes.
14: Tout à l'heure, j'avais dit, faut laisser l'histoire de la loco.
9: Faut pas en parler, quoi.
14: C'est vos propres termes.
0: Est-ce que tu viens pour les vacances?
16: Ah, je l'avais dit, surtout pas pour toi.
0: Bon, bon, bah, qui c'est qui vient de dire ça? Qui c'est qui vient de dire ça?
10: Gérard, tu peux embrayer sur le débat là, parce que...
0: Bon, alors, on y va. Donc, je viens de vous dire, que pensez-vous des discothèques en vacances et avez-vous été en boîte pendant les vacances?
16: Malika, Malika, Malika.
0: Malika.
16: Ouais, moi je dis que c'est très bien, les boîtes de nuit. Ouais. Surtout si c'est à l'étranger.
0: Hein?
16: Surtout si c'est à l'étranger.
0: C'est-à-dire?
16: Ben, l'année dernière, j'étais en boîte, c'était au Maroc.
0: Ouais.
16: Et je me suis bien fait draguer parce que j'étais une étrangère.
0: Ouais.
16: Et tu rencontres plein de monde, c'est vachement canon, les gens ils sont vachement sympas et tout.
17: Ah, moi je suis d'accord.
18: Ouais, c'est super les remixes d'Assane 2, c'est vrai.
0: Ouais, d'accord.
17: Non, mais non, mais
18: les remixes, ouais. Les remixes à Montrigny, Bretagne,
0: c'est pour un site.
17: Oh,
0: on se calme là, Léa.
17: Il faudrait qu'on appelle Max et qu'on lui demande si les boîtes d'Ibiza c'est bien.
16: Mais
0: bon,
16: il a déjà dit.
0: Il vous en a déjà parlé. Allez, c'est bon.
18: Non mais Gérard,
10: il y a beaucoup de garçons là-bas.
0: Bon, docteur.
18: J'ai envie de bouger.
0: Allez, c'est bon, allez.
18: Non mais
0: c'est
18: Gérard,
0: on accouche là.
18: Gérard, c'est Anthony.
0: On accouche sur le débat, s'il vous plaît.
16: Gérard, laisse parler
18: Anthony. C'est Anthony.
0: On y va là.
18: Donc, moi, je suis allé en boîte aussi en province.
16: Tu t'es fait éjecter?
18: Non, non, pas du tout. Parce que j'étais pas accompagné de toi, c'est pour ça.
0: Ouais, c'est bon.
18: Attends, mais je voulais dire que j'éclaire dans les mains.
0: Eh, vous commencez à être lourd là sur le débat. Hein.
17: Bah, la prochaine question, allez.
0: Bon, allez, la prochaine.
18: Avec une brosse, les cheveux coupés en brosse.
0: Avez-vous fait du nature? Bon, c'est bon.
18: Ah, bah, je vais me pas répondre à la question, moi.
0: Bon, mais je m'en fous, vous commencez à être lourd, si c'est pour me dire des conneries,
18: c'est pas
0: bon.
15: C'est pas grave, on se calme. Gérard, prochaine question.
18: Bon, allez, Gérard, moi je suis contre la différence d'âge.
0: Mais c'est pas le thème de questions, merde!
18: Mais si. Allez, accouche, avec le champ, pas content!
17: Allez, bon,
0: le gros con, il t'emmerde, ok? Alors tu retournes chez toi, bonne nuit!
16: Allez,
10: cassé.
18: Moi je trouve que l'éclairage en boîte en province, c'est pas pareil qu'à Paris, parce qu'ils ont pas de sous pour acheter des ampoules.
19: Ouais, exactement, ouais.
18: Allez, avec ta bouchon, Gérard.
15: Pose ta question, Gérard.
17: Allez, Gérard, la question. Allez.
0: Avez-vous fait du.
18: C'est Clo qui va prendre la peau.
10: Gérard, soyez cool, laissez parler un peu Gérard, il a une question à poser depuis une demi-heure là.
16: Salut Gérard.
0: Avez-vous fait du naturisme pendant les vacances et que pensez-vous des comptes de naturisme?
18: Ah bah Gérard, moi j'en parlais, moi Nicolas,
10: Franck. Vas-y.
0: Non,
10: Franck.
0: Nicolas.
18: Oui.
0: T'as une grande gueule, tu as l'ouvreur le premier.
18: Ouais, exactement. Et bah c'est quoi, moi je dis qu'on peut faire du naturisme en boîte dans les soirées SM et ça c'est vraiment excellent.
0: Mm-hmm.
18: Ah ouais. Okay. Zombie.
19: Docteur Melraka.
0: Non, mais attends, docteur
18: pardon.
0: Machin, là.
18: Pardon.
0: Nicolas.
18: Ouais.
0: Non, Nicolas. Et
18: ouais.
0: Qu'est-ce que t'en penses?
18: Eh ben, des camps naturisme ou alors des soirées SM en boîte?
0: Des camps naturisme?
18: Ah bah moi, je dis que c'est bien, parce qu'en fait, tu peux faire plein de rencontres, quoi, notamment des rencontres avec des échangistes.
16: Comme ça, tu vas tout de suite le matin.
0: Ouais, d'accord.
18: Et ouais.
0: Non, mais...
18: Nicolas. Regarde, tu te balades.
0: Nicolas.
18: T'as pas la vie sur toi.
0: Nicolas.
18: Oui, je lève le doigt.
0: Eh, Nicolas.
18: Oui, je t'écoute.
19: Je lève le doigt.
18: Oui, Gérard, j'écoute.
0: Pour l'instant, t'es en train de confondre.
19: Hein. Je veux répondre, pompon.
18: Bah pourquoi?
0: C'est bon, allez, bonne nuit. Bonne nuit, Nicolas.
18: Gérard, c'est Albert.
0: Ouais.
16: Ça va, Nicolas?
18: Moi, je voudrais parler un peu des camps naturistes.
0: Ouais, mais mange-toi parce que. On n'a pas trop le temps parce qu'il y a quand même deux débats à faire.
18: Ouais, bah tu te calmes et tu me laisses parler. Merci.
0: Ouais,
18: bah,
0: déjà, tu as accouché, vite fait.
18: Bah ouais. Donc, ouais, moi, je pense que les camps de naturistes, ça t'arrange bien parce que tu peux te faire prendre les fesses plus vite, non?
10: Moi je pense que vous devriez vous calmer parce que Gérard va poser un ultimatum si ça continue.
0: Ouais,
18: c'est non,
0: bon,
18: mais c'est vrai.
17: Calmez-vous, non, j'ai
0: c'est bon.
18: Non, mais
0: c'est vrai.
18: T'énerve pas, si tu t'énerves, c'est que c'est la vérité, quoi.
0: Non, mais attends, déjà j'en ai jamais fait des camps.
18: Arrête, Gérard, je t'ai vu plusieurs fois dans des camps naturistes. Avant que tu passes sur Fun Radio.
0: Ouais, c'est ça.
15: On te demande sur Fun TV si t'es nudiste ou naturiste.
0: Aucun des deux. Voilà, comme ça va plus vite.
18: Non, vous êtes vous-même, Gérard, masochiste. Vous êtes vous-même bon et généreux.
15: Est-ce que tu peux expliquer
18: vite, je veux pas la montrer. Nerveux, parfois.
10: Non, arrêtez, soyez cool.
15: Juste 30 secondes, Gérard. Tu peux juste nous expliquer la différence entre nudiste et naturiste.
10: Parce que je crois que manière,
0: c'est les deux.
18: Oh, bah qu'est-ce que t'es intelligent, Gérard. Mais rien à voir, un nudiste, c'est pas ça.
15: C'est quoi,
0: un nudiste, c'est quoi?
15: Un
0: nudiste, c'est quoi? Le nudiste, c'est celui qui se met à poil. Et le naturiste aussi, ok?
18: Mais non, le naturiste, c'est celui qui se met à poil. Et le nudiste, c'est celui qui se prend Gérard dans les chiottes de la loco.
0: Bah alors toi, mon pote, tu dégages, je veux plus t'entendre. Hop, bonne nuit.
18: Okay, ouais, non, mais Gérard, t'as rien à voir, là, c'est Anthony.
0: C'est bon, non.
18: Les nudistes et naturistes, c'est deux courants de peinture, je crois.
0: Ouais, c'est ça. Alors, toi, avec ta peinture, tu te l'accordes au cul.
18: Ou de la sculpture. Okay.
0: C'est ça, ou de la Starship ou de l'Adidas, c'est ça?
18: T'aimes pas la peinture, Gérard?
0: Non, bah alors, dans ce cas-là, tu dégages. Allez, hop, bonne nuit. Allez.
16: Voilà.
20: Allez.
15: Il y a déjà trois personnes en moins, je te signale. Là, il n'y a plus personne. Hein.
21: Docteur Merrocq.
0: C'est pas grave.
15: C'est pas grave.
22: Bah, les prochaines questions.
21: Ah, ça y est, j'ai trouvé. C'est de la peinture. Les nudistes, ils peignent avec leur queue et puis les naturistes, ils chient direct sur la toile. Voilà, c'est ça.
0: C'est ça.
20: Bon, Gérard, enchaîne.
0: Ouais. Alors, aimez-vous partir en vacances en juillet, en août ou hors saison?
21: En août, Franck, il préfère partir en août.
22: En août.
0: Pourquoi?
21: Ben, parce que en août, d'abord, il fait plus chaud, quoi. C'est là où il pleut moins et il y a le soleil, quoi.
0: Non, mais attends,
21: en juillet,
0: c'est plus dur. Franck!
21: Ouais.
0: Franck!
21: Oui.
0: Tu crois pas qu'au mois de juillet aussi,
21: Non,
0: Attends, de quoi?
21: Je préfère partir au sport d'hiver en été et puis à la plage en hiver.
0: Ouais, c'est ça, c'est bien.
21: Chacun ses goûts.
0: Mais là, je vois pas du tout.
21: C'est comme ça, quoi. J'ai pas le choix parce que j'ai un contrat bidon, là.
0: Ouais, ben.
21: Tu vois, j'ai signé ça, ils m'ont eu, quoi.
22: Avec Europe 1
21: Non, pas du tout. Ça, c'est, tu confonds avec Gérard.
0: C'est bon, allez, Malika.
22: Ouais.
21: Non, elle part pas, Malika, elle s'en fout, elle, juillet, août, septembre.
20: Malika, elle dort, je pense.
22: Non, j'ai l'impression. Elle écoute la radio.
0: Malika!
21: Docteur Malika,
22: Gérard,
21: je me posais une question, s'il vous plaît.
22: J'aimais partir au mois d'août, Gérard, en vacances.
21: Gérard?
0: Mais c'est qui, là, derrière, qui...
21: Le docteur,
22: c'est Malika. C'est Malika qui parle.
21: Oui, je joue sur Fun TV. Oh. Depuis que je vais me sauver la coupe de l'été.
0: Vous commencez à être lourd là, laissez Malika répondre. Ouais, juillet, août ou hors saison?
21: J'adore votre saison.
0: Cheveux. Gueule, le docteur! Merde un peu!
21: Tu me dis que c'est la coupe de l'été.
0: Oh là là.
21: Docteur, il se baigne de l'été.
0: Bon, allez, c'est bon! Bon,
20: Gérard va poser un ultimatum, si ça continue, vous allez avoir gagné. Hein.
0: Non mais. Préférez-vous être
22: sur.
0: Préférez-vous être servi ou vous faire servir?
20: Devant le micro.
21: Ah bah être servi, hein, être servi à l'hôtel, tranquille, au petit-déj, et c'est dégagé devant et long derrière.
0: Bon alors déjà...
22: vous faire servir.
0: Ouais, tu comprends pas là qui c'est qui est en train de chercher?
21: Non, oui.
22: Tu peux répondre à la question, Gérard, s'il te plaît.
0: Préférez-vous être servi?
22: Par toi?
21: Gérard, il est plus enfoncé à l'arrière quand même. On l'écoute
0: en... Être
21: servi par un con comme Gérard, ça peut être sympa.
0: Bon, allez, c'est bon, on met une musique et on reprend le deuxième débat.
22: Allez,
0: non,
22: on va pas avoir le temps, Gérard. Une conclusion, Gérard.
0: Non, bah dans ce cas-là, il se calme.
22: Mais toi, c'est du...
15: Allez, calmez-vous.
21: Ouais, calmez-vous un peu, là.
0: Sinon, il n'y a pas de deuxième débat.
21: Bah ouais, Gérard, deuxième débat.
0: Alors, préférez-vous être servi ou vous faire servir?
21: Mais dans quelles circonstances, Gérard? Je préfère que tu me serves. Ouais, moi aussi.
22: Non, mais moi je comprends chiottes. Pas la question.
0: Bah, à l'hôtel!
22: Il y en a un qui dit quelque chose, tu dois dire moi aussi.
0: Ta gueule!
21: Moi je préfère être servi, moi.
23: Si j'étais voyant, je saurais que le prochain débat c'est les tatous.
0: Eh, vous commencez à être lourd là, hein?
21: Un peu comme toi, Gérard.
22: Bah,
23: je vous vois blanc, vêtu de blanc. Je vous vois blanc.
0: Comment ça être lourd celui-là, le docteur Mécouille?
21: Docteur Fonzé.
0: Docteur
22: Mécouille,
0: bon,
22: Gérard.
0: Ouais,
21: docteur
0: Mécouille,
21: il
0: va
21: avoir les pubs.
22: Bah,
0: c'est bon, là, il y a...
21: Bon, allez, Gérard, enchaîne la prochaine, Gérard, on passe les bras.
20: Allez, Gérard. Arrêtez de parler, là.
0: Bon, déjà, le téléphone portable, là, c'est bon, tu dégages, parce que là, je...
21: On a un portable.
15: Juste 30 secondes, à la place de Malika, on a Caroline.
21: Eh ben, c'était pas trop tôt d'avoir une même Gérard, je t'imagine moche. Il y a pas besoin d'imaginer, hein.
24: Bonsoir Gérard, bonsoir à tous. Bonsoir Caroline. Salut.
21: Salut Caroline. Ton combiné. Bah
24: alors la question, GG, parce que moi je comprends là. Pas là. Être servi ou se faire servir, donc.
0: Bah oui. Pourquoi tu comprends pas?
24: Je sais pas, j'ai du mal à comprendre.
0: Bon. Quand t'es en vacances.
24: Ouais.
0: Tu préfères? Quand tu pars seul.
24: Ouais.
0: Ou tu pars.
24: Oui, bon.
22: C'est beau, GG. Bon,
21: voilà, t'es en vacances, hein. T'as fini
0: le
21: travail.
0: Est-ce que tu préfères? Donc je vais t'expliquer en deux mots. Ouais. Est-ce que tu préfères te servir? Donc tu préfères que ça soit un homme ou ça soit des serveuses ou autre dans le restaurant qui te servent?
24: Ouais.
0: Ou tu préfères que ça soit toi qui te fasse la bouffe et que tu...
24: Ah, moi je préfère me faire
22: servir tes
24: tongs. Je préfère que ce soit les autres qui me servent en fait. Au resto,
0: qui c'est qui répond là?
24: Léa.
0: Oui, Léa.
24: Au resto quoi.
0: Ouais. Tu préfères te faire servir?
21: Bah oui.
24: Ouais.
0: Donc, c'est bien ce que je disais, moi, c'est pareil. Quand je pars quelque part, je préfère me faire servir que me servir moi-même.
21: Et quand tu pars où, Gérard?
0: Ça te regarde pas.
21: Bah pourquoi?
23: Sous un rocher au bois de Boulogne.
0: C'est ça.
21: Et pourquoi, Gérard?
0: Je vous préviens.
23: Il soulève un rocher au bois de Boulogne.
21: Et Gérard, pourquoi tu chies devant les supermarchés?
0: C'est ça, t'as raison. T'as raison, continue, tu m'intéresses. Ok? Donc, Caroline, pour toi, ta réponse?
24: Bah, moi, je préfère me faire servir. T'es en vacances, t'es pas trop travailler. Hein. Bah, voilà.
23: Moi, je sais où il a trouvé Christine.
20: Pourquoi cette question, Gérard?
0: Parce que.
23: Je veux tout révéler.
0: Non, mais de toute manière, là, pourquoi cette question?
23: Mel Raka.
20: Il y a des gens sur Fun TV, ils se demandent. Pourquoi la question? Est-ce qu'il y a des gens sur Fun TV, ils se demandent?
0: Bah, pourquoi? Bah, de toute manière, pour mieux se faire servir que se servir soi-même.
23: Bah, Gérard.
0: En fin de compte, pour mieux être servi.
23: C'est quoi le nom du docteur, là? Docteur Caramel,
0: Docteur Mélène.
24: Mais là, c'est passif ou actif?
0: Comment?
24: C'est marqué sur Fun TV, c'est passif ou actif?
0: Quoi?
24: Tu es passif ou actif?
23: Le surnom à Gérard, c'est Gérard Mélédent.
24: Les deux?
0: Ouais.
23: Gérard, moi je dirais plutôt qu'il est actif. Hein.
0: Ouais, bah.
23: Mais il est bien. Hein.
0: Alors que pense. Maintenant, on va continuer sur.
20: Attends. Avant la prochaine question. Bouge pas, j'ai un truc pour toi. 30 secondes pour te calmer un peu et pour vous calmer.
1: Un espoir, une responsabilité.
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4: Jim Gordon's, allez décrire l'indescriptible.
5: L'abus d'alcool est dangereux pour la santé.
24: Ah, l'abus d'alcool est dangereux.
23: Ouais. Vous avez besoin d'avoir des trucs comme ça sortis quand même.
20: Donc vaut mieux pas se faire servir du tout en fait.
0: Voilà.
23: Ouais.
20: D'accord. Bon, donc, l'autre question, Gérard, vas-y.
15: La alors, question d'après.
0: Que pensez-vous des vendeurs de glace sur les plages?
23: Ah, les mal barrés, là.
21: Bah, moi, je dis qu'ils font chier, quoi.
23: Ouais, c'est clair.
24: Ils font du bordel.
23: C'est clair.
24: C'est Caroline.
0: Bon, Caroline, vas-y.
24: Ouais, ils sont tout le temps autour de toi, tout ça. Ouais, achète-moi quelque chose. C'est prenant, quoi, si t'as pas envie de...
0: Non. Non, c'est pas achète-moi quelque chose.
23: C'est quand même...
0: Si t'as besoin de
23: glace, c'est quand même curieux. C'est le métier que je faisais quand j'étais à Brontigny-sur Breton. C'est le métier type que je faisais. Je vendais des gaufres. Ouais, sur la plage. Eh hey, Gérard, tu l'as déjà fait, toi?
0: Non.
23: Ça, c'est quand même une coïncidence. Enfin, une coïncidence.
0: Bon, ouais, c'est bon.
23: Hey, Gérard, c'est pas toi que j'ai vu sur la plage, là, à Deauville, 100 francs, avec une pancarte 100 francs, la pipe. L'hippopotame derrière,
0: c'est bon.
23: Je crois que j'ai vu aussi.
0: C'est bien. De toute manière, je vous préviens, au deuxième débat, je vais pas entendre tout ce bordel.
23: D'accord,
0: La dernière question avant de faire
23: la conclusion.
24: Ouais.
0: Et après, on va enchaîner sur le deuxième débat parce qu'il est déjà 1h01.
23: Oh putain, faut que je me lève demain.
0: Alors, que préfère...
23: Gérard, t'abrèges parce que demain, je me lève, je travaille.
21: Ouais, alors, mec, ton cul un peu.
0: Bon, attends, si t'es pas content, mon pote, dans ces cas-là...
24: Ça va casser, hein.
0: Tu fais une chose. Si t'es pas content, t'appelles pas à la radio et on t'appelle pas, ok? Si tu travailles,
24: bah, allez, tu restes chez
23: toi. J'espère que quand tu vas faire mon repas, tu iras plus tôt, quand même.
0: La question. Bon, tu la fermes, Caroline.
23: Gérard, tu restes poli, s'il te plaît.
0: Et toi, tu la fermes aussi derrière, c'est moi qui pose
24: la question.
0: Alors, préférez-vous être servi par un homme ou par une femme?
20: Dans les toilettes.
23: Par une femme.
24: Ça dépend.
23: Par une femme, dans les toilettes.
20: Dans les toilettes de la loco.
23: Et toi, tu vas casser, toi.
0: Alors, celui qui s'amuse... Bon, ben, c'est bon, ben, personne veut répondre. Alors, la conclusion...
24: Ouais.
23: Si, moi, je réponds.
0: C'est bon, conclusion.
23: Pour les vacances. Putain, on n'a pas le temps de répondre, tes questions, là, con.
0: Eh ben, si t'es pas content, mon pote, tu vas te faire sodomiser.
23: Tu vas te faire sodomiser par Gérard.
0: C'est ça, alors maintenant... Oh,
23: vas-y, doucement, je suis pas habitué.
0: Léa, ta conclusion, qu'est-ce que, malgré que t'as pris le débat en cours, si tu l'as écouté, qu'est-ce que t'en penses?
24: Vive les vacances.
23: Vive les vacances.
0: D'accord. Caroline?
24: Bah, moi, je dis que les vacances, c'est cool, quoi, quand il n'y a pas Gérard sur scène.
0: D'accord, ça, c'est bien. Merci. Ok. Docteur
23: Docteur Maboul. Non, je parlais à ma bûche.
0: Oh!
23: Excusez-moi, je parlais à ma bûche.
0: Ouais, ben, tu travailles pour la conclusion, hein. On n'est pas là pour...
23: Je suis là maintenant, je te vois.
0: Bon, t'accouches! Bon, allez, c'est bon, allez, hop, bonne
23: et
0: nuit.
23: Et là, je...
0: Ouais, allez, c'est bon, c'est bon. Bah, dans ces cas-là, pour ce premier débat, bon...
3: Et moi, je peux faire ma conclusion.
0: Stop
3: de... Eh, Trouluc, je fais de la gueule, moi, pour la conclusion.
0: Ouais,
3: moi aussi.
0: Ouais, Trouluc,
3: il a pas encore parlé, là. Eh, c'est Anthony, je peux faire ma conclusion.
15: Il en reste trois qui n'ont pas fait de conclusion. Il nous reste Franck.
23: Ouais.
0: Alors, Franck.
23: Ouais, bah, moi, je pense que c'est bien, les vacances, quoi. Je dis, vive les vacances, pourvu que ça dure.
0: Ok.
23: Voilà.
15: Anthony.
23: Moi je sais pas, je travaille, donc. Okay. Pas dire.
0: Et Albert.
23: Bah moi, je trouve que les vacances de Noël c'est vachement chouette.
0: Ouais. Ouais, d'accord. Les vacances de Noël, alors qu'on est sur les vacances
23: d'été. Et alors, j'ai le droit de parler des vacances de Noël, non?
0: Ouais, t'as raison. Avec
20: près
0: six
20: du
0: mois
20: micro,
0: d'avance.
20: Gérard. Près du micro.
0: Avec 6 mois d'avance.
23: Ouais, avec 6 mois d'avance.
0: Ouais, ben moi je vais vous dire une chose.
23: C'est mieux d'avoir 6 mois d'avance que 2 mois de retard.
0: Bon ben, tu fais comme tu veux, c'est pas mon problème, et puis c'est tout. Moi, je vais vous dire une chose, bon ben, tous ceux qui sont en vacances, eh ben, continuez bien de vous reposer, de bronzer et tout. Et puis ben, là, on va attaquer le deuxième débat avec les messageries de poche.
20: Gérard, t'as pas un petit poème, là, pour...
0: Non,
20: Ah, si, t'as, moi, je crois que tout le monde veut un poème, là. Alors... Gérard va ouvrir sa valise. Siphone TV pouvait la montrer, parce que...
0: Pour chaque débat.
20: Ah ouais, non mais attends, mais t'as vu, là, il sait pas le faire,
0: tatou,
20: quoi.
0: Pas le tatou, hein. Attends. J'ai pas pu en faire un.
20: Ah, il se fout de la gueule du monde.
0: Et mais... alors, pendant les vacances, on peut faire des nouvelles rencontres, ça c'est sûr, parce qu'il y en a beaucoup qui ont dû en faire. Mm-hmm. Pendant les week-ends, on peut boire l'apéritif entre amis, ça c'est vrai. Pendant les vacances, on peut faire du pédalo, surtout s'il fait beau. Pendant les vacances, on peut se séparer des parents, pour ceux qui sont encore avec les parents. Pendant les vacances, on peut écouter la radio, comme il y en a qui font. Pendant les vacances, votre tatou sonne ou pas. Ça va être suite au deuxième débat. Regardez-vous souvent la télé pendant les vacances toute la nuit. Écrivez-vous souvent aux gens que vous connaissez. Et appelez-vous souvent vos voisins ou répondez-vous aux courriers durs. Ou même... Appelez-vous souvent Max.
20: C'est quoi ça là? C'est pas un poème, Gérard?
0: Non, mais c'est un truc que j'ai inventé.
6: C'est pas des poèmes que t'as fait là, c'est des questions que tu poses, c'est nul. Non, mais attends, qu'est-ce qu'on avait dit tous les deux?
0: Ouais, ben le poème sur les vacances, qu'est-ce que tu veux que je fasse? J'ai pas pu te le faire.
6: Pourquoi?
0: C'est trop long à faire.
6: Mais attends, mais faire des poèmes, c'est trop long, mais ça prend 5 minutes tes torchons à faire.
0: Ouais, mes torchons, oh.
6: T'as même pas fait un débat sur les tatous? Bon, ton débat était moyen. Hein.
0: Ouais, tu parles moyen quand tu reprends les mêmes, hein, Anthony, Franck, Nico, tout ça. Non, mais c'est bon, j'ai compris comment que ça se passait. Quoi? Alors, au deuxième débat, c'est pas les mêmes.
6: Hein. Ben non, mais moi j'ai pas entendu, moi j'ai trouvé ça bien, mais bidon. Les questions étaient pas mal, mais le débat était le poème était pas terrible. Décevant.
0: Non, mais même de toute manière.
6: Bon, alors là, il va y avoir un ou deux disques. Hein, il va y avoir une grosse surprise pour GG. Mais avant le tatou, les deux trois questions, tu peux peut-être poser la première question du débat.
0: Ben, pourquoi achetez-vous un tatou ou un autre appareil? Et à quoi cela vous sert?
6: D'accord, ok. Là, j'espère que vous allez donc réagir également. Les numéros de téléphone.
0: 0800
6: 75000 et 0803 08 5000. Julie toujours au standard, il faut
0: et
6: que ça.
0: Et pour les Belges 0331 99 5000.
6: Fun TV a raison, peut mieux faire, hein. J'espère que tu feras mieux, hein.
0: Bah, en espérant.
6: Et puis il faut faire un petit coucou sur les gens qui sont sur le Minitel, parce que tu en parles pas assez du
0: Minitel.
6: Ouais,
0: mais bon ben
6: 3615 code Fun Radio rubrique direct.
0: Voilà. Donc on se retrouve juste après pour la suite du débat. Merci.

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2: Au standard, c'était de la merde.
3: Quoi comme merde?
2: Au standard, c'était de la merde. Bah, quand je te dis de couper les gens, tu reprends pas les mêmes en leur disant trouve, ouais, ouais, non. Trouve. Non, non, mais moi, je veux pas le savoir. T'as d'autres personnes, t'avais toutes les lignes qui sautaient, tu n'as pris personne sur le standard. Donc, c'est tout. Voilà. Donc, moi, si la semaine prochaine, c'est comme ça, moi, ça va aller vite. Hein. On va arrêter les débats. Et si ça continue, bientôt, on va aussi arrêter les conseils. Alors, si on arrête tout, ben, dans ces cas-là, vous le dites. Et puis,
3: pourquoi les conseils?
2: Parce que c'est pareil, c'est de la merde. Bon, c'est de la merde en ce moment.
3: C'était bien.
2: En ce moment, je sais pas ce que vous avez. On trouve, il y a rien de bien.
3: C'est toi, GG, dimanche.
4: Dimanche, c'est toi qui t'es énervé. Dimanche. Dimanche.
3: C'est toi qui t'es énervé.
2: Ouais, mais d'accord, mais moi je vais te dire une chose, bah ouais, que dans ces cas-là, les conseils, je vais demander à Rigo qui les gère et qui m'appelle pour me demander. Ce que je pense.
4: Là, tu gueules après parce que tu dis que.
2: Parce que là, moi, cette semaine, les conseils.
3: L'autre,
2: quand on lui dit quelque chose, elle n'a pas l'air de comprendre.
4: Ben, bah, bah, dis-lui, elle est là. Hein? Pourquoi tu lui parles pas?
5: C'est quoi le problème?
2: Non, c'est pas toi, c'est la nana. Tu te recules un peu, toi, parce que sinon,
5: je vais
4: t'éclater.
5: C'est pour donner la direction.
2: Hein?
5: Quoi? C'est pour donner à la direction.
2: Quoi? Pour donner à la direction,
5: le
2: quoi?
5: Le film, bah, pour montrer tes plantes.
2: Ouais, pour montrer mes plantes, t'as raison, toi.
5: Te
2: fous pas de ma gueule, te fous pas de ma gueule, d'accord?
3: Pas de sa gueule, ok?
5: Ok.
2: Donc, moi, je vais dire une chose, que c'est Rigo qui prend la direction des conseils.
3: C'est quoi? C'est la 4? La 6?
2: Vous démerdez, je veux plus savoir, c'est Rigo qui prend la direction des conseils.
5: Pourquoi Rigo encore?
2: Lui, ce soir, il a foutu que de la merde, comme d'hab. Ça, les histoires de Christine, il y en a ras-le-bol. Et toi, t'as pas besoin d'aller balancer des publicités à l'antenne. Parce que si j'en ai devant ma porte, fais-moi confiance que dimanche, rien. Si dimanche, j'en ai encore, fais-moi confiance que tu risques d'avoir des petits problèmes, toi.
4: Qu'est-ce qu'il a fait?
2: Ouais, parce que tu l'as bien précisé, comme quoi tu avais encore des tracts. Alors les tracts, on arrête. Hein, parce que si j'en ai encore devant la porte quand je rentre, moi, ça va être au flic. Et évite de prononcer mon nom de famille à l'antenne.
4: Non, maintenant, d'accord, je dis Bernard Touzin maintenant.
2: Ouais, ouais. Alors, tu vas fermer ta gueule. Ok. Donc voilà, c'est tout ce que j'avais à dire pour la réunion. Maintenant,
4: là, c'est bon,
2: vous avez une semaine pour récupérer.
4: T'inquiète pas, il y a le disque qui tourne. Il y a toujours
2: voilà.
4: Il y a toujours le disque. Tu peux y aller.
3: Non, c'est bon, on a fini.
4: Non, mais je sais qu'on a fini.
5: Mais pourquoi?
4: Non, mais là, vous avez fait que de la merde. Mais non, mais là, vous déconnez aussi. Vous écoutez pas quand il vous parle. Je veux dire, c'est quand même lui qui est responsable des débats, il semble, non?
2: Non, mais ça, maintenant, moi, j'ai plus rien à dire. Maintenant, s'ils veulent pas faire leur boulot, ben, qu'ils restent chez eux, hein, c'est tout.
3: Moi, j'aime bien, ça aussi, j'aime bien, je te kiffe.
2: Ouais, ben, moi, je t'emmerde, d'accord?
4: Non, mais quand il vous demande, alors ça sert à quoi de préparer les questions avant si après c'est n'importe quoi?
2: Maintenant, t'évites de m'appeler pour les questions parce que j'ai remarqué une chose, c'est que les auditeurs n'arrivent pas à comprendre les questions et où ils veulent répondre à côté. Où ils ont déjà les questions.
4: Mais
2: donc,
4: non.
2: Si.
4: Alors, qui c'est que tu veux qui t'appelle?
2: Non, de toute manière, il n'appelle plus. Plus personne m'appelle pour les questions.
4: Ah non,
2: moi, j'arrive comme ça à l'improviste avec mes questions.
4: Bah non, parce que moi, j'ai vu tes questions, c'est toujours les mêmes trucs. C'est pour.
2: Eh ben, je demande qu'à Rigo et Rigo, il m'appelle dans un bureau à part. C'est tout. Donc, Rigo, t'as des tâches à. T'as des lourdes tâches.
3: Hein. Ton fuite.
6: J'ai demandé une augmentation alors.
2: Moi je te donne les conseils et les débats.
4: Pardon, quoi?
6: Les conseils et les débats?
2: Ouais.
4: Bah, ça va, il n'y a plus rien à foutre, c'est bon.
6: Bah c'est
2: quoi? Bah toi, de manière tu m'appelleras pas. Hein?
6: Ça ne changera pas beaucoup. Hein.
2: Parce que quand je pose les questions, j'aime pas trop que tu me dises pour ajouter ceci, cela. Hein? Donc ça sert à rien.
4: Ceci, ça l'aille.
2: Ouais, ouais. Donc voilà, c'est tout ce que j'avais à dire.
6: Mais non!
2: C'est tout, c'est terminé. Maintenant, la semaine prochaine, vous me faites du bon boulot, sinon, c'est pas la peine. Ok, en de bon entendeur, salut.
4: Voilà. C'est fini la réunion, là, Gérard?
6: Ça y est,
5: c'est avec ça à dire.
4: Bah alors?
5: Ouais, ça allait, en fait. Hein. Il n'y avait pas grand chose qui n'allait pas.
4: Des réunions, mais ça sert à rien, quoi.
2: Non, mais attends. Déjà, faut bien se dire une chose, c'est que je commence à en avoir ras-le-bol. Parce que si c'est pour entendre des conneries.
4: Non, mais tu dis toujours la même chose en
2: continu. Ouais, non, mais de manière, toi tu dis rien.
4: Mais
2: toi,
4: je dis rien.
2: Tu me laisses parler, mais attends, c'est quand même ton équipe.
4: C'est ton équipe, ça fait 3 ans que tu gères. J'ai en train de dire, ça fait 3 ans que tu fais les débats, t'es pas capable de les gérer.
2: Bah attends.
4: Eh ben, vire-les pour de vrai, puis tu prends des nouveaux.
2: Qui c'est qu'on va prendre?
4: Eh ben, tu te démerdes, les gens ils te connaissent, tu passes une annonce. Dimanche
2: on va prendre qui
4: bah, tu passes une annonce
2: des, tu vas prendre des qui il n'y a plus personne.
4: T'as qu'à prendre des nanas, des auditrices qui viennent
5: que
4: faire le débat, des auditeurs.
2: Non, non, attends, des auditrices pour moi, non, merci.
4: Bah ouais, parce que Sandy, elle va être jalouse.
2: Sandy, un nana marron sylienne. Parce que Sandy, on n'a pas pu l'avoir ce soir. Et j'avais bien précisé qu'on l'appelle dès le premier débat. Mais je pense qu'il s'est produit.
0: C'était occupé, Gérard, je peux pas lâcher.
2: Non, non, non. Ça m'étonnerait parce que ça m'étonnerait. La semaine dernière, c'était pareil.
4: Ouais.
2: Soi-disant que c'était occupé.
4: C'était occupé
2: alors que c'était faux. C'était faux. La semaine dernière, ça n'a pas été occupé. C'est faux.
0: C'était occupé. Ça, été, la semaine dernière, ça pas, t'as essayé.
2: Ça a été faux.
0: T'es de mauvaise foi, Gérard, t'as essayé pendant
2: la, la semaine dernière, ça n'était pas occupé parce qu'elle n'aime pas qu'on l'appelle à la cinquième question. On l'appelle au début, on ne l'appelle pas en plein milieu.
0: Mais il n'y a pas d'habituel alors.
2: Elle a raison.
4: Pourquoi vous l'avez pas appelé au début?
0: C'était occupé.
2: Mais non. Ça ce n'est pas occupé, c'est faux.
0: Ah, si.
2: La semaine dernière, ça n'était pas occupé.
0: Mais là, si, j'ai essayé. C'est ce que je dis.
2: Non, non. Cette semaine, ça m'étonnerait.
4: Arrête avec la caméra de l'emmerder.
2: Cette semaine, c'était prévu qu'on l'appelle.
5: Mais oui, mais c'est.
2: Et cette semaine, ça n'a pas été prévu. Ça n'a pas été fait.
4: Alors qu'elle avait vu le débat exprès.
2: Maintenant. Maintenant, elle veut faire, elle va faire une chose, elle va plus participer dans les débats.
4: Non.
2: Mais si, elle me l'a dit. Elle a dit que de toute manière, ce soir, on ne l'appelait pas, elle ne participe plus. Elle ne participe plus à un débat.
4: Non, mais tu diras, Gérard, et là, tu es d'accord avec moi, tu diras de la part de Max qu'on a essayé de l'appeler, que ça s'en occupait parce que tout le monde l'emmerdait. C'est pas de notre faute, là.
0: C'est pas nous, là.
2: Mais lui, j'ai bien dit dimanche de l'appeler avant.
4: Oui.
2: Il ne l'a pas fait.
4: Pourquoi?
0: Quoi?
2: Tu ne l'as pas appelé avant, dès qu'on a mis la. Dès qu'on a arrêté le premier débat,
4: ouais, mais
2: on a balancé la.
0: J'ai essayé quand tu me l'as dit.
4: Mais pendant la ZIC, ils appellent, Gérard.
0: C'était occupé.
2: C'est bizarre.
0: Et après, ça répondait. Non, après, ça répondait
2: alors,
0: plus.
2: Essaye de l'appeler, là.
4: Essaye de l'appeler, on va
2: voir. On essaye de l'appeler, on va essayer de l'avoir à l'antenne, on va demander.
4: On n'est plus à l'antenne, là. Attends, il mixe là-bas, lui.
6: On va pas.
4: On enregistre.
2: Essaye de l'appeler.
4: Attends, on enregistre les trucs, mais là, ça, il mixe là-bas, lui, Seb.
6: Ouais, il a commencé son émission.
4: Ouais, ça marche pas, lui, ça.
0: Tiens, viens écouter si c'est pas occupé.
4: Voilà.
0: Tiens, vas-y.
5: Pour
0: vas-y.
5: Preuve.
0: Vas-y. Alors c'est quoi? Vas-y, tu peux refaire le numéro toi-même, hein. je t'en supplie.
5: Crois-nous parfois, Gérard, quand même.
0: Et le numéro.
4: Tu connais le numéro. Bah tiens, t'as qu'à demander à Olivier de faire la truc à la place. Hein.
2: Mais t'as besoin de...
0: Alors, c'est comment? C'est pas occupé, là?
4: Voilà, ça se
2: dépend. Alors, et c'est bizarre. Au départ, ça ce n'est pas occupé, c'est faux.
0: Mais tu viens de le faire, Gégé.
2: Mais au départ, ça ce n'est pas occupé, c'est faux.
0: Tu viens de le faire.
2: Au premier, à la fin du premier débat, ça ce n'est pas occupé,
4: mais
2: c'est
4: ouais,
2: faux.
4: Ouais, ça sonnait peut-être pas occupé.
0: Ça sonnait dans le vide, elle répondait plus.
2: Bah ouais, pourquoi? Parce que.
0: Bah pourquoi? C'est de ma faute.
4: Allez hop.
6: J'ai essayé tout le temps, Gérard, d'appeler.
4: Bon bah t'as qu'à dire à Olivier, voilà, bah Olivier qui revient.
6: Ah, il m'a donné le numéro des.
4: Mais arrête.
6: Il m'a donné le numéro des.
4: Ah non,
5: lance pas ça,
4: briquets, ah, t'es fou quoi.
0: Aïe.
4: Arrêtez là. Mais ça va... Non, qu'est-ce que tu fais? Tu ranges. Alors qu'est-ce qu'il fait Olivier? Il fait quoi? Il rejoint l'équipe?
2: Olivier, il revient à partir de la semaine prochaine au standard.
4: Il faut savoir aussi.
2: Au standard. Au standard en premier. Si, tu fais le standard au départ.
4: Écoute-le, il te parle.
2: Tu me fais le standard au départ et en deux, tu me fais l'arrière.
6: D'accord.
4: Et Fildar okay. Revient alors.
6: Et Fildar, il reste
2: Non, Fildar, il reste de l'autre côté à
0: moi,
2: mixer.
0: Je sais pas, moi.
2: Bah, toi, tu prends le.
0: Pourquoi
2: tu prends
0: un standard viré, moi.
2: Bah, tu veux virer. Tu veux virer avec
0: allez.
2: Alors, hop. Dans ce cas-là, la semaine prochaine, je ne vous vois plus
5: tous les deux. Mais tu vas faire ton débat tout seul, Gérard. Moi, comment tu vas faire?
4: Attends, Gérard, qu'est-ce que tu entends? Si tu vires Fildar et Manu, tu les veux plus tous les deux?
2: Non.
5: Mais comment tu vas faire alors?
4: Si tu les vires, tu les veux plus. Gérard, je te pose une question.
0: C'est inconcevable.
4: Si tu les vires.
5: Improbable.
2: Ah non, mais moi, je ne veux plus avec moi dans l'équipe le jeudi ni le dimanche. Ça, c'est clair et net.
5: Mais tu vas faire comment alors?
2: Bon, toi, tu es déjà. Tu as bien te mettre dans ta tête qu'un standard, tu es là. Tu n'es pas là pour. Avec ton casque et allumer ton micro sans arrêt et injecter parce que ce n'est pas tes débats ni tes conseils.
6: C'est vrai.
2: Tu es là pour faire le standard. Non, non, pour essayer d'allumer ton micro et injecter sans arrêt.
5: Mais ça, je dois faire quoi alors? Explique-moi.
2: Quoi? Tu dois faire quoi? Tu te démerdes, ils sont là pour te le dire. On t'a choisi, t'as fait un stage à Neuilly.
5: Non.
2: Non, tiens mon cul.
5: Un jour.
2: Et alors?
5: Ben c'est pas assez.
2: Et alors c'est pas assez? Ben tu te démerdes. T'es assez grande depuis le temps que t'es là. Oh. Faut pas nous prendre pour des cons. Hein.
5: Non, mais tu t'énerves vite, Gérard, quoi.
2: Ouais, mais même. Moi, c'est ce que j'ai à te dire.
5: Moi aussi, je vais faire une réunion.
2: Quoi, et alors ?
5: Ce qui va pas avec toi.
2: Quoi, ce qui va pas avec moi ? Qu'est-ce que t'as ? Qu'est-ce qu'il y a qui va pas ?
1: C'est ta belle.
2: Ouais. Bah vas-y, alors, maintenant, dis-le. Vas-y, dis-le.
1: Vas-y.
5: Non, mais tu râles tout le temps.
2: Vas-y. Et alors, on te demande de perdre ton boulot, on te demande
5: mais
2: pas autre chose.
5: Vas-y, Gérard.
1: Pas trop avec la caméra, putain, fous-lui la paix.
5: Gérard,
1: tu vas te faire mal.
3: Tu vas te faire mal, Gérard.
1: Arrête. Tu vas me péter ma caméra.
3: Festival.
1: T'es fou quoi, toi?
3: Total éclat.
1: Bon, alors, qu'est-ce qu'elle fait, Sandy? On la vire? Sandy, Apolline.
2: Oh, bah, tu te débrouilles, hein, c'est toi qui l'as choisi. Ben, moi, je vais te dire une chose.
5: Mais t'étais d'accord,
2: bien avant. On était bien sans nana dans l'équipe.
5: Ah
2: ouais. Depuis qu'il y a une nana, maintenant
5: quel
2: c'est la
5: misogynie.
1: Ouais, bon,
5: bah
1: c'est bien nous. Hein.
2: Ouais.
1: Alors, qu'est-ce qu'il
2: fait, Marie? Donc maintenant.
1: Bon, c'est quoi les deux débats?
2: Moi, ce que je te demande,
1: ouais,
2: c'est de remettre Ginny au standard. Je te demande de faire revenir Ginny ou. Comment tu l'appelais?
1: Ginny?
3: Moi, je pense qu'on pourrait faire revenir
1: Ginny
3: Arthur.
1: Ginny d'exclusif au standard. Bah, je vais
2: une...
3: Emmanuel Gaume.
2: Ou attends, qui c'est que t'avais dans l'équipe qui
5: Madonna.
2: Travaillait bien?
1: Arthur.
2: Non,
3: ouais,
2: t'avais une nana. Tiens, Julie, pourquoi tu ne demandes pas à Julie qui revient de faire les débats?
5: Ah, tu veux plus de moi alors, Gérard.
2: Elle était bien.
5: Tu veux plus de moi, Gérard.
3: Ou Jean Valjean.
1: Elle t'aimait plus.
2: Elle était bien.
1: Ouais, mais elle t'aimait plus.
2: Ouais, mais avec Florence,
1: Gaël.
2: C'était super.
1: Ou Gaël.
2: Même Gaël, si tu veux.
1: Et les deux là?
2: Non, bah eux, attends, c'est terminé pour eux.
1: Et bah sinon on fait un truc, on demande aux gens de nous écrire pour devenir ton assistante. Et je dis.
2: Voilà, moi je veux bien.
3: On ira avec des cums.
1: Non.
3: Mais ouais.
6: Comme ça elle fera les conseils et elle t'appellera pour les débats à ma place parce que moi franchement ça me fait un peu chier.
2: Non, mais moi je te demande de le faire.
1: Parce que y a oh, tais-toi, Pauline.
2: Il y a que toi qui arrive à nous faire quelque chose de bien le jeudi.
5: Il veut pas.
2: Oh, écrase-toi, d'accord.
6: J'arrive à la radio trop tard, je peux pas, j'ai pas le temps.
5: Il veut pas.
6: C'est pour ça que c'est eux qui t'appellent.
2: T'es même pas capable de gérer.
3: Bah
2: la semaine dernière, Rigo, il t'a dit de perdre le standard, tu l'as envoyé chier. Alors t'envoies pas chier les gens comme ça.
5: C'est pas les gens, c'est toi.
2: Non, t'as envoyé chier Rigo, attends.
5: Tu l'as envoyé chier.
2: Non, tu l'as envoyé chier. Il était sur internet, ouais, il faisait voir toutes les lignes qui sautaient.
5: C'est pas la question, Gérard, c'est pas la question.
2: Ouais, non, mais la question, moi, c'est ma réponse. C'est
1: voilà,
2: tout.
1: Bah voilà, bah enfin, voilà. Bah voilà. C'est voilà. Ça, il faut que tu fasses.
2: Alors maintenant, tu te démerdes. C'est tout.
1: Bon, bah voilà, donc qu'est-ce qu'on dit alors
5: Conclusion de la réunion.
3: Réelle fusion.
1: Conclusion de la réunion, c'est que vous avez fait de la merde, quoi. Voilà, c'est tout. Voilà, c'est tout. Bon, en tout cas, ils t'ont passé Bibi. C'est pas passé ou pas Bibi?
3: T'étais content pour Bibi?
1: Ouais. Hein?
4: Il t'a piqué en plus, plutôt.
1: Mais non, il est là dans le lecteur.
3: J'espère que ça fait plaisir à Sandy, Bibi.
1: Bernard, il est là dans le lecteur.
4: Bernard.
3: Elle est où Bianca?
1: Ouais, elle est où Bibi, le disque de Bibi, la pochette, elle est là.
5: Je l'avais caché.
1: D'ailleurs, on dit merci, hein.
6: Te faire foutre.
1: Voilà. Allez. Bon, c'est la fin de la réunion?
3: Bon, non,
6: si,
3: faut que je me casse.
5: Crie encore un petit coup.
1: Donc la conclusion, c'est quoi? De la réunion?
6: Non, t'as entendu comme moi, donc maintenant c'est fini. Moi, la semaine prochaine, si c'est le bordel, moi je te dis...
3: Mais non!
4: Pourquoi?
2: Moi je te préviens, si la semaine prochaine c'est encore la merde comme ça, moi les débats à 2h30, je les close.
1: Bah ouais.
3: Mais pourquoi?
1: Mais non, mais c'est pas normal.
3: Dans quel sens?
1: C'est pas normal, hein.
6: J'en connais un tout à l'heure, il va se prendre.
1: C'est quoi les débats de la semaine prochaine?
2: On sait pas.
1: Comment ça, vous savez pas? Ah, mais là,
5: vous donnez
2: un
5: débat.
1: Arrête avec ta caméra, 2 secondes, faut lui la paix. Arrête, c'est bon, stop.
4: Putain.
1: Non. Commence pas.
2: La semaine prochaine, on fait les sosies, comme prévu.
1: Avec de la.
2: Et puis le deuxième, eh ben.
1: Je sais pas. Pourquoi on fait pas un débat sur les petites et les grandes, là? Tu sais, comme on a vu la naine, là, qui passe à l'antenne, et puis les deux grandes girafes, là.
6: La préhistoire.
1: Ah, c'est pas con.
2: Non, sur les...
1: Si si, la préhistoire, sur Godzilla, comment sur les...
5: Ah, les dinosaures.
1: C'est pas con. Non. On pourrait faire un...
2: Mais attends, pour l'instant, c'est pas toi qui commande dans mes débats, d'accord?
1: C'est vrai que t'es chiant. C'est quoi Il vient d'arriver.
2: Putain, tu viens d'arriver, il y a quoi, il y a à peine un mois. Tu te permets déjà d'ouvrir ta gueule.
0: Tu veux sortir avec lui?
3: Toi qui commande, hein, c'est lui. Pauline, elle est amoureuse de toi, genre.
0: Tu veux coucher avec ton chef?
1: Ça fait 3 mois que ça fait 3 ans qu'il fait des débats, toi t'arrives au bout d'un mois, tu
2: te. Bon, au bout d'un mois, tu te permets de foutre ta merde, ça va pas dans ta tête ou quoi là?
1: C'est incroyable. Donc on fait un débat sur la préhistoire? Bah ouais.
6: Non, j'ai trouvé un autre.
5: Sur les mollusques.
0: Mais t'auras pas le temps.
1: Oh, ta gueule.
0: T'auras pas le temps, Gérard.
2: Ferme ta gueule, toi. Ferme ta gueule.
1: Bah lui, va se pro.
2: Non, arrête, c'est toi qui vas galérer à l'NPE, tu vas les pointer, tu vas voir, ça va te faire tout drôle là.
1: Bon allez, bon, donc débat sur, on fera ça à Alessi, la préhistoire.
6: Ouais, bien.
1: Mais c'est bien ça, Godzilla, on en reparle de Godzilla.
0: Surtout qu'il va sortir un cassette vidéo bientôt.
1: Bah ouais, en plus, pour l'occasion.
2: Le sorti.
1: Et ben voilà, justement, pour
2: la sortie.
1: Et ben non, pour la cassette vidéo, pour la sortie. On en parle.
2: Ouais, on va faire ça alors.
1: Allez, la préhistoire est...
6: Et
1: sosie. Ok. Bonne nuit.
6: Salut à tous.
7: Bienvenue sur Fun Radio si vous vous réveillez. Oh, tu te calmes toi derrière, s'il te plaît, merci.
8: Laisse-moi traîner ton fils.
7: Oh, tu la fermes.
9: Bon. Alors, attention, on se calme quand même. Bon, 7h52, je vais sortir. Max va sortir du studio, il va laisser Fildar à qui va donner sa chance.
7: Gilbert, tu t'écrases, s'il te plaît, merci.
9: Donc, Sam, directeur d'antenne, sache que je sors du studio pendant quelques minutes pour laisser Gérard mener son débat de main de maître et que Fildar est là éventuellement pour rattraper les pots cassés. Attention, on y va, c'est parti. Gérard, c'est quand tu veux, les débats de Gérard sur Fun Radio.
7: Allez, donc on accueille Gilbert, bonjour.
10: Ouais, salut, c'est la pêche.
7: Nina, bonjour.
11: Bonjour.
7: Sucre d'orge, bonjour.
12: Bonjour.
7: Et Sylvain.
13: Bonjour.
7: Donc les débats, ça porte sur l'aimabilité avec vos collègues de travail. Alors première question, êtes-vous aimable avec vos collègues de travail? Si oui, pourquoi? Sinon, comment?
13: On Gilbert, va demander. Gilbert.
7: Gilbert.
13: Bah moi je suis au chômage comme toi.
7: Ouais.
13: Donc j'ai pas trop de copains de travail.
7: D'accord. Nina?
14: Bah moi disons que je suis le boss, donc il reste tranquille avec moi. Donc c'est désagréable et puis voilà.
7: C'est-à-dire?
14: C'est-à-dire qu'il y en a un qui bronche, je le viens.
9: Ah mais dans quel sens?
14: Bah, il prend la porte, quoi.
9: Qu'est-ce qu'il dit, Manu? C'est pas ton débat, Manu Gérard.
14: Je comprends pas.
7: Bon, je vois pas non plus le rapport avec la question.
14: Bah, toi plus qu'une

0: mal barré, toi, en plus.
1: Bon, bah alors, si t'es pas content, Sylvain, tu dégages, d'accord?
0: Mais Sylvain, hop là.
2: Ouais, il a raison, hein, Sylvain.
1: Alors, si je vous dis, revoyez-vous vos collègues de travail après une démission ou autre. Donc, on va demander à Sucre d'Orge. Oh, celui qui rate, là, il se calme, s'il te plaît, merci.
0: C'est le matin, bordel, je me gratte le cul, c'est normal.
1: Oh, Gilbert, tu vas te calmer, s'il te plaît, ou sinon tu sors du débat, d'accord?
0: Sois un peu aimable, Gilbert.
3: Attention, Gilbert, hein. Vas-y, Gérard.
1: Sucre d'Orge.
2: Oui, écoute, ouais, il m'est déjà arrivé de renvoyer des personnes.
1: Ah bon?
2: Ouais.
1: Ah, tu renvoies des personnes alors que t'es pas aimable, toi?
2: Ouais, je renvoie, exactement. Je renvoie, ça, la gueule, elle me plaît pas, il me plaît pas, son humour me plaît pas, je veux dire.
0: Je vois pas rapport.
1: Nina?
4: Moi je renvoie, une dizaine de personnes par jour. Pareil, selon la gueule de la personne.
1: Et pourquoi?
4: Convient pas. Ça me convient pas, ils sont pas.
0: Je vois pas le rapport.
4: Ils sont pas compétents, c'est tout.
1: Bah, Gilbert, s'il te plaît, tu te calmes quand quelqu'un parle, merci.
0: Ta gueule.
1: Ouais. Bon, Manu, s'il te plaît, là, ça commence à bien faire.
3: Ouais, je gère, Gérard, je gère.
1: Non, mais tu le bires complètement, celui-là, ça va y apprendre à dire ta gueule.
3: Mais lequel?
1: Et dans j'en sais rien.
4: Sylvain.
1: Tu chopes ton chopin au hasard, je vais pas le savoir, moi, maintenant.
3: C'est un tirage au sort.
1: Alors, Gilbert.
0: Répète-moi la question, j'étais avec Manu, s'il te plaît, hors antenne.
1: Revoyez-vous vos collègues de travail après une démission ou autre? Si oui, pourquoi? Sinon, comment?
0: D'accord. J'ai un autre choix ou pas?
1: Non, t'as pas d'autre choix.
0: Bon, je les revois.
1: Dans quel sens?
0: Je vais leur parler quand ils sont face.
1: Qui c'est qui a choisi ça, là?
3: Bah, c'est Manu, c'est le chef, c'est Max.
5: Mais pourquoi?
1: Non, mais attends, qui c'est qui a choisi ces auditeurs-là? Ils sont un peu mous ce matin. Je vous avais dit de les réveiller, hein.
0: Continue.
1: Sylvain.
0: Oui, justement, moi, je les revois, mais le problème qu'on a ici au bureau, c'est qu'on a un collègue de travail qui sent un peu trop fort, et on sait pas en fait comment, là donc je touche au fond du débat, sur l'amabilité, on sait pas comment le dire de façon assez aimable, et je pense que tu pourrais nous donner un coup de main, qui pue, quoi, en fait.
1: Non, mais c'est pas le thème du débat, d'accord?
3: Non, mais imagine, Gérard, toi, tu bosses avec quelqu'un qui sent pas bon de la bouche, je sais pas, est-ce que t'as un conseil à donner aux auditeurs?
1: Non, mais ça, c'est pas les conseils, d'accord? Débat, c'est pas les conseils, c'est jeudi.
3: Bon, ouais, mais est-ce qu'on peut être aimable avec un collègue de travail alors quand il s'en mauvais de la bouche?
1: Ça dépend.
3: Bah de quoi?
1: Ça dépend de l'entourage, c'est tout.
0: Et pourquoi?
1: C'est pas vous qui commandez, c'est moi, d'accord?
2: Ça dépend de l'atmosphère aussi.
4: Non, moi, dans mon entreprise, c'est moi qui commande. Je te le dis tout de suite, donc tu restes calme.
1: Bon, alors toi, Nina, déjà, tu as commencé par te calmer un petit peu, parce que sinon tu as dégagé rapidement, toi. Parce que tu commences à me les gonfler. Sérieusement, maintenant, d'accord?
0: Sois aimable.
2: Hein? Sois aimable.
1: Non, mais si Nina, t'es pas content, c'est le même prix, ok?
0: Ok.
1: Alors si je vous dis sortez-vous souvent avec vos collègues de travail en boîte, sinon à quelle heure?
0: Elle est bidon ta question.
1: Non mais ça c'est signé Pildar.
3: Ah bravo,
1: bien joué. C'est signé Pildar ce
3: c'est
1: truc.
3: C'est vrai, elle est bien cette question.
2: Non, ouais, super.
1: Sylvain.
0: Ouais, moi je sors vers 8h du matin en boîte.
1: Ah ouais, tu sors en boîte à 8h du matin quand les boîtes sont fermées, imbécile.
0: Non, pas du tout.
1: Ouais. Ah ouais?
0: Pas du tout, Tony.
1: Ah ouais, Tony, d'accord. Ok, on a compris.
0: Ok.
1: Manu, bien joué.
3: Faut savoir pour les auditeurs de Fun Radio à 7h58 quand même que le mec c'est tout simplement un habitué de Tony. Bravo, Manu.
1: Je me suis fait avoir, je suis désolé.
3: Voilà. 7h58, heureusement que Fildar est là pour receller quand même.
1: Ouais. Sucre d'orge.
0: Bien joué, Fildar.
3: Sucre d'orge.
2: Oui, écoute, je sors en boîte, je sais pas, vers les 6h du mat avec les collègues, ouais, on va au Queen, ça va quoi, donc ça va.
1: Mm-hmm.
2: Ouais.
1: Mm-hmm. Nina.
4: Non, moi je sors pas en boîte.
1: Mais pourquoi?
4: Parce que je sors pas en boîte, c'est tout, tu restes tranquille.
1: Oh, tu dégages, Elle est terminée, lui.
5: Oh là-haut.
1: Manu, ça y est, tu vires.
3: Non,
1: tu vires. Non,
3: mais qui? J'ai rien compris.
1: Non, mais je veux pas le savoir.
3: J'écoutais pas tes débats, là.
4: Tant pis.
1: Hop. Bonne nuit pour Nina.
3: Ah, ça chauffe pas ce matin sur Fun Radio. Vous avez prévenu, maintenant les débats, ça va devenir de plus en plus houleux.
1: Hein. Alors, Gilbert, pour finir.
0: Gilbert, oui, je vais en boîte.
1: Non, tu verras.
0: Avec mes collègues.
3: Arrête, Gérard va lui mettre un coup de maracas sur la tête. Manu, écoute ce que te dit Gérard, c'est les débats de Gérard.
1: Oui, pardon,
3: donc, écoutez,
1: Gilles, je veux pas.
3: Non, Gilbert. Alors, c'est incroyable donc, ça. Allez, pour terminer, vas-y, Gilbert.
0: Ouais, moi je vais en boîte aussi avec mes collègues de travail et ça se passe très très bien.
1: D'accord.
0: Je peux faire ma conclusion?
1: Si tu veux.
0: Vas-y.
3: Ah, j'ai rien.
0: C'était super.
1: Sucre d'orge. Oh!
2: Ouais, c'est cool d'aller en boîte le matin, quoi. Voilà.
0: Ouais.
2: Avec les collègues.
1: Et Tony?
3: Je me suis foutu du café, pardon.
0: Ouais.
3: Vous me faites rire.
1: Tony?
0: Ouais, laisse pas traîner ta meuf.

0: Je vais te dire une chose.
1: La meuf, elle roule, elle glisse pas, elle roule.
0: Alors là, je vais te dire une chose que tu vois, elle est à côté de moi, elle va te dire ce qu'elle va te dire, Tony. Ah, tant pis pour toi.
2: Allez, vas-y, non, vite. Vas-y, attention, Sandy.
3: Tu te foutrais pas un peu de ma gueule, toi?
1: Hein? Ah bon, tu l'as. Bah non, tu l'as sorti comme ça?
2: Comment t'as validé?
3: Non, mais de quel droit tu me parles comme ça?
1: On l'appelle le mètre cube, sa meuf, elle roule.
3: Non, on a pas le droit de coucher ensemble.
2: Ouais, c'est vrai, 8h du matin tout pile. Alors, Gérard, conclusion du débat donc sur les collègues de travail, chacun son tour. Et puis Gérard également qui nous fait une petite conclusion.
0: Ben, conclusion, c'était pas mal.
2: Les auditeurs d'abord. Alors,
0: ben, ça y est, ils l'ont pas d'accord.
2: Alors, Gérard.
0: Donc, c'était pas mal, à part que il y en a un qui a voulu jouer les caïds et puis on l'a reconnu. Puis l'autre, il est directeur d'entreprise, il a été vite fait au standard.
1: Non, c'est encore là, donc tu restes tranquille.
0: Oh là là, tu vas. Manu, c'est quoi ce boulot?
1: Je suis là pour m'excuser.
0: Ah non, mais ça y est, c'est terminé, les débats, il est 8h, maintenant c'est terminé.
1: J'ai pas fait ma conclusion.
0: Ah bah t'as pas besoin de la faire, t'avais qu'à pas faire le gros caïd.
3: Non.
0: Un entendeur, salut.
2: Voilà, c'était les débats de Gérard un peu changé, je vous ai dit maintenant, ça va devenir de plus en plus houleux, c'était beaucoup mieux, un peu applaudissement.
0: Ouais, par contre, j'ai un compte à régler avec toi.
2: Ouais, Manu. Pourquoi t'as pris Tony?
4: Ben il m'a eu, hein, je savais pas que c'était lui.
2: Ouais, comme par hasard.
4: Moi j'ai cru que c'était Arnett.
2: 8h tout pile de matin, attention, vous n'êtes pas encore au bout de vos sur...
5: C'est ça? Pour
6: pour justement ces coups de gueule le jeudi soir.
5: D'accord.
7: Attends, Manu.
6: Oui.
7: J'espère que c'est pas un truc que t'as enregistré en disant que... j'espère que c'est pas un truc en disant que c'est ma voix.
6: J'ai pas de montage. Hein.
7: J'espère. Parce que le petit guignol de 15 ans qui s'appelle Jean-Philippe de lundi.
6: Je le connais.
7: Tu le connais?
5: C'est son pote.
7: Ah, c'est ton pote? Alors je te préviens, j'espère que c'est pas un petit coup foireux que t'es en train de me faire.
6: Mais moi je suis pas de coup foireux.
7: Non, mais tu connais Jean-Philippe.
5: On y va.
7: Ok, donc on va appeler Françoise.
5: Donc Françoise, elle veut faire des coups de gueule le jeudi, quoi.
7: Merci Françoise.
5: Ça s'en occupait, donc apparemment elle écoute, elle a les boules. Est-ce que tu accepterais ou pas? C'est toi qui décides.
7: Non, moi, reste, c'est le mardi, mais moi, il est hors de question que le mardi, je descende à la cabine. Voilà.
6: Allez, Gérard, t'as les boules?
7: Non, mais attends.
5: Eh oh!
7: Je suis gentil, mais quand c'est des coups de gueule sur moi, alors que c'est des trucs enregistrés, j'aime pas trop.
6: C'est pas sur toi.
7: Non, c'est pas sur moi, c'est sur qui alors? C'est sur le pape?
6: Mais non, mais y a pas de montage.
7: Non, il n'y a pas de montage. Comme l'autre guignol de 15 ans qui a été faire un montage avec lundi, il s'est dévoué, il a dit ouais, c'est moi qui ai fait le montage sur Gérard.
6: Mais il a pas fait de montage, il a laissé un message sur un répondeur.
7: Ouais, le message sur un répondeur avec Ricky Martins, comme quoi que je l'ai traité d'enculé.
6: Ah non, ça c'est pas lui. Hein.
7: Ah, c'est qui alors?
6: Non, c'est pas Jean-Philippe, c'est un autre auditeur.
5: Je la bien, voilà, comme ça, même voilà. Si voilà, ceux de la radio la voient également. Regardez comme elle est belle, comme elle est belle, elle brille.
6: Non.
5: Elle est belle, hein, Manu, hein?
6: Très belle.
5: Très belle, bah, combien ça t'a coûté, ça?
7: Ça m'a coûté 10 balles.
5: Ah, quand même.
6: C'est dans les
5: quand même.
6: Où tu mets 10 balles.
5: Ah, c'est une belle bague à 10 francs.
7: Voilà, c'est tout.
5: Fais voir. Je peux essayer, je peux voir. Ouh, c'est une belle bague à 10 francs, dis-moi. Ah, bah, garde-la, alors, tant pis.
6: Max,
5: je te sucerai le doigt tout à l'heure. Normalement, il y a des nanas qui doivent venir ce soir, elles te suceront le doigt pour que tu puisses retirer ta bague.
6: Ah,
5: c'est une très jolie bague. Non, mais c'est bon, si tu mets les deux. Bah, la casse pas, idiot.
7: Bah, voilà.
5: Voilà, non, mais elle est très bien, elle est très belle. Fais-moi la remettre. Elle est très très belle. Très très très belle bague de belle valeur, d'une valeur de 10 francs. On va essayer, c'est parti. Alors, on réessaye Françoise.
7: Donc, on a personne pour l'instant avant d'avoir Françoise.
5: Il n'y a pas de nana ce soir, en tout cas, hein, pour l'intelligence. Ce débat, il n'y a que des mecs. Hein.
7: Bon, ben, alors, c'est pas la peine.
8: Oui, allô?
7: Allô?
8: Oui.
7: Françoise?
8: Oui.
7: Ouais, c'est moi, c'est Gérard.
8: Oui, Gérard.
7: Ouais, c'est quoi cette histoire-là?
8: Quoi? Je suis en direct?
7: Ouais, t'es en direct. Hein. Alors, maintenant, moi, je voudrais savoir c'est quoi cette histoire-là de.
8: Attends, je vais... Pose 5 minutes parce que ça résonne.
7: Ouais, non, mais tu te dépêches parce que j'ai pas que ça à faire. Mais attends.
8: On va la tête à 5 minutes, hein.
7: Directement là, tu vas te calmer parce que déjà mardi tu t'es pris un coup de gueule sur moi et ce soir tu m'as menti.
8: Ah, moi aussi, hein.
7: Ouais, vas-y. Dépêche-toi de baisser ton poste parce que les débats ils vont commencer. Allez! Hey, Françoise, s'il te plaît. Françoise, s'il te plaît.
8: Je me torche le cul avec. Hein.
7: Ouais, bon, alors, c'est quoi cette histoire?
8: Tu sais très bien...
7: Non, mais attends. Mardi, t'as appelé?
8: Ouais.
7: Mardi, t'as appelé? Comme quoi que, soi-disant que je t'insultais.
8: Oui.
7: Hein? C'est quelqu'un qui m'a enregistré.
8: Oui.
7: Bon, est-ce que t'es capable, maintenant, là, à 1h50, à 0h55, de nous prouver la preuve comme
8: non,
7: quoi...
8: C'est impossible.
7: Attends, Françoise, s'il te plaît. Et, mardi, t'as dit à Max... Je suis désolé, j'ai écouté. Mardi, t'as dit à Max que jeudi, t'étais capable de nous faire écouter l'enregistrement comme quoi que je t'insultais. Mardi. Ce soir, tu nous as passé... Attends, s'il te plaît. Ce soir, tu nous as passé un enregistrement. Ce n'était pas moi. Ce n'était pas ma voix.
8: Tu m'amuses.
7: Oui, je t'amuse. Alors, je vais te dire une chose. Que tu vois, Jean-Philippe, comme t'as dit si bien à l'antenne mardi. Bah qui viennent
8: mardi
7: Si, mardi t'as dit que c'était Jean-Philippe qui voulait venir me casser la figure chez moi.
8: Ah oui.
7: Ah oui. Ah tu t'en souviens déjà plus?
8: Oui.
7: Tu t'en souviens ou pas?
8: Oui, je m'en souviens très bien.
7: Alors, comment que ça se fait que mardi, t'as été confirmé sur l'antenne, et ça, l'enregistrement a été fait. Comment que ça se fait que mardi, t'as été dire que tu avais des enregistrements faits par des personnes que tu connaissais comme quoi que je t'insultais. Alors, est-ce que tu peux nous les fournir ce soir?
9: Ouais.
8: Bah, disons que... je demande... merde, ils sont partis, le standard est parti.
7: Non, le standard est pas parti, pour l'instant t'es en direct avec moi pour l'instant.
8: Non, mais le standard est parti.
7: Quoi?
8: Qu'on cherche le numéro de Manu.
7: Non, c'est pas Manu, c'est pas Manu, c'est Jean-Philippe.
8: Il te fait projeter directement... la cassette, comme quoi tu m'insultes.
7: Ah bah alors, dans ces cas-là, je vais te dire une chose, Françoise.
8: Oui.
7: Tu vois, pourtant, je t'ai toujours bien estimé.
8: Ouais, ça m'étonnerait, hein.
7: Oui, et je vais te dire une chose, que là, tout ce que t'as été dire sur moi, c'est faux. Parce que la personne qui t'a dit que je t'insultais, je vais te dire une chose, t'es même pas capable de me fournir par A plus B ce soir, à l'heure actuelle, t'es même pas capable de me donner la preuve. Allez où la preuve? Allez où? Allez où la preuve? Allez où la preuve de mardi? Mardi tu l'as dit, le premier coup de gueule c'était sur moi. T'as promis jeudi que tu donnais à Max en direct les preuves comme quoi que je t'insultais. Alors donne-les.
8: Non,
7: mais moi, tu vois, il est 1h du matin, moi maintenant, je vais commencer mes débats. Alors maintenant, à 1h du matin, si t'es pas capable de me fournir les preuves, c'est pas la peine. Alors ton deuxième truc de ce soir, tu vois, t'inquiète pas.
8: Arrête
7: mes conneries si je veux. Maintenant, tu vas m'écouter, tu vois. On est le 3 octobre. Il est 1h du matin et c'est la Saint.
2: Gérard!

0: Gaz.
1: Non, là, faut pas, là.
0: Attends, qu'est-ce que tu viens de dire? J'ai mal entendu. J'ai mal entendu.
2: Ah, tu veux que je répète?
0: Oui.
2: Va te enculer.
0: Eh ben, toi-même, ma petite. Eh ben, joue bien avec la bouteille de Bordeaux, ok?
3: Ouais.
0: Alors, en de bon entendeur, je vais dire une chose. Écoute-moi
2: je
0: maintenant.
2: Je te signale, entre parenthèses, tu peux t'accrocher plus que moi. Hein,
0: ouais, et ben.
2: Parce que, entre la bouteille, tu risques l'accident.
0: Ah, hein, ah ouais, et ben,
2: et
0: toi, tu.
2: Ton copain Henri. Il est très gentil.
0: Ouais.
2: Ça, je le pratique pas.
0: Ouais, d'accord.
2: Il est très gentil.
0: Ok.
2: Mais, il t'a hébergé et,
0: Attends, il m'a hébergé. Il m'a invité pendant une semaine. Nuance, ouais, il m'a pas hébergé.
2: Sa gueule.
0: Comment?
2: Bonjour, en veux-tu en là.
0: D'accord. Eh, hey, je vais dire une chose, Françoise. Le prochain coup que tu passes le jeudi et que tu nous fais...
2: Non, je passe pas le jeudi, je passe le mardi.
0: Ouais,
2: et
0: mais pas...
2: je passe plus le mardi.
0: Eh ben, tu fais ce que tu veux, c'est pas mon problème, moi je m'en fous. Mais je vais dire une chose, que ce soir...
2: Il n'y a plus que... c'est terminé.
0: Eh ben, c'est bien, c'est terminé, c'est directement, tu fais un ultimatum. Ok.
2: On n'entend plus parler de ma gueule.
0: D'accord, on n'entend plus parler de ta gueule. Là, tu vois, je te dis ta gueule. Alors maintenant, moi, je vais te dire une chose, Françoise. Que ce soir, tu vois, comme par hasard, j'étais en train de regarder un film qui m'intéressait bien.
4: Oh, c'était quoi?
0: Et c'était Le Gendarme se marie avec Louis de Funès.
4: D'accord.
0: Et comme par hasard, j'ai entendu comme quoi que tu avais appelé en disant comme quoi... que tu avais une cassette ou que Gérard t'avait insulté et malheureusement Max il t'a dit ce n'était pas moi. Et qu'est-ce que t'as à dire là-dessus?
2: Moi je t'ai appelé moi.
0: Hein?
2: Moi je t'ai appelé.
0: Tu m'as appelé quand?
2: J'en sais rien.
0: Ah bah tu m'as jamais appelé. De toute manière, je t'appellerai jamais parce que j'ai pas ton numéro de téléphone.
2: De toute façon, tu peux l'avoir parce que tout le monde l'a...
0: Non, non, mais attends.
2: Tout le monde l'a.
0: Oh, Françoise.
2: J'en ai rien à foutre.
0: Ouais, d'accord. T'en as rien à foutre, donc joue avec ta bouteille de Bordeaux, ça vaudra mieux.
2: Ta gueule, toi.
0: Mais sois poli s'il te plaît avec moi parce que je t'insulte pas, d'accord? Alors tu restes correct avec moi. Tu restes poli, d'accord?
2: D'accord.
0: Ok. Tu restes poli, je ne t'ai pas insulté. Alors viens pas dire que mardi, refais pas
4: un
0: ultimatum.
4: Oui.
0: Comme quoi que je t'ai insulté. Ok, parce que là, Max est derrière moi.
4: Oui.
0: Il est juste à côté.
2: Oui, mais il a peur, Max.
0: Pourquoi il a peur? Non, il a pas peur.
4: Moi, j'ai pas peur, j'écoute. Simplement, j'essaie de comprendre. Donc, moi, j'écoute François, j'écoute Gérard. Et enfin, quoi, je m'aperçois que vous êtes tous les deux des gentils garçons et des gentilles filles.
2: Non, pas gentils garçons, ni gentilles filles, ni quoi ce genre.
4: Tu es quoi, alors?
2: J'en ai marre,
5: qu'on fâche.
0: Ouais, vas-y, casse-moi là.
4: Bon, alors,
2: mon téléphone va arrêter de sonner.
4: D'accord.
2: Donc, c'est pas le moment.
0: C'est pas le moment, là.
2: Si t'as un téléphone,
4: d'accord, Françoise. On ne te dérangera plus.
2: Non, pendant une demi-heure, mais après, c'est terminé.
4: D'accord, ok. Donc
2: tu m'oublies complètement.
4: D'accord, ben, y a pas de problème. Donc, on t'appelle plus jamais?
2: Non.
4: D'accord, ok, terminé. Adieu.
2: Terminus.
4: Adieu.
0: parler d'un truc là, mais ça s'est pas fait là, l'histoire de la tondeuse.
1: Non, on n'a pas le temps.
0: Oui, mais on n'a pas le temps, oui.
1: Allez hop, débat.
0: Donc, Manu est toujours à l'arrière.
1: Ouais.
0: Sophie est toujours là pour sa première lors des débats. Je sais pas qu'est-ce qu'elle va en penser de ce que je fais.
3: Bah, j'aime beaucoup.
0: Et toujours Fuldar qui est derrière. S'il me donne l'affiche pour que je puisse annoncer les gens, ça sera impeccable. Donc deuxième débat va porter sur les nains de jardin. Donc je pose la première question. Possédez-vous un nain de jardin? Si oui, pourquoi? Donc je sais pas les auditeurs. On peut s'amuser. Fuldar, c'est quand tu veux.
5: Bah 5 minutes, je suis au téléphone avec ma mère, tu peux attendre.
0: Non, mais attends, moi j'en ai rien à foutre, moi je fais du boulot. Moi je suis pas payé à rien foutre, ok? Je suis pas comme toi. Ok, merci.
1: Gérard, allez hop. Gérard, si t'as pas encore les auditeurs,
0: Non, mais c'est bon, il y avait peut-être.
1: Non, ok, non.
0: Non?
1: Bah Manu il me dit non.
0: Sophie,
6: elle me dit non.
0: Non, mais.
1: Ah, mais ça, c'est parce que Fuldar, elle lui a dit dans l'oreille.
0: Ouais. Donc, Rigo, t'avais peut-être une question?
1: Oui, il y a le nain Yankee de jardin qui te demande combien ça coûte un nain de jardin en euros.
0: Ah, bah ça, justement, je voudrais le savoir aussi. Et je voudrais bien qu'il y ait des gens qui peuvent me poser me dire combien que ça fera. On va accueillir Yoda. 19 ans Paris, 101.9 FM. Bonsoir à toi, Yoda.
7: Bonne année, mon petit nain préféré.
0: Bonsoir à toi, bonne année à toi. Hatchoum.
8: Salut Gérard, salut Sophie.
1: À tes souhaits.
3: Salut.
0: Bonne année.
8: Bonne année.
0: Si ça t'écorche pas.
8: Gueule, ouais,
0: ça t'écorche un peu la gueule de souhaiter une bonne année aux gens.
8: Ouais.
0: C'est dommage.
8: Et surtout la santé. Hein.
0: Ouais. Gan coucou.
5: Giant coucou.
8: Giant coucou.
0: Attendez, j'ai oublié de préciser. Hatchoum, on écoute Open Radio sur à Brest 97.3, c'est bien ça?
8: Tout à fait.
0: Donc, Gan coucou.
8: Ouais, donc, Giant coucou. Ça, c'est
0: Le
8: petit noir qui fait du porno. Voilà.
0: Je connais.
8: Bonsoir.
0: Je connais. Bonne année à toi.
8: Bonne année à toute l'équipe et spécialement à la maman de Fuldar.
0: Ok, bah c'est bien. Bah moi je souhaite une bonne année. Moi, je souhaite une bonne et heureuse année aux parents à Max. Et voilà, ça, je m'arrêterai là. Donc, on peut écouter Fun Radio sur Lille, sur 103.1. C'est bien ça?
8: Tout à fait.
0: Gros Barbu.
9: Salut Gérard.
0: 19 ans de Nantes. On peut écouter une Nantes Fun Radio sur 104.1.
9: Ah ouais, salut Rigo.
0: C'est bien ça?
9: Ça doit être ça. Salut Rigo.
0: Ok. Petit gazon de Arles.
10: Salut Gérard.
0: Bonsoir à toi. On peut écouter Fun Radio sur 104.3.
10: Exact.
0: Ok. Alors on y va. On attaque la question. Donc je pense que vous l'avez entendu.
9: Oui. Ouais. Non.
0: Donc possédez-vous un nain de jardin? Si oui, pourquoi? Donc on va demander ça à Petit Gazon.
10: Moi j'en possède 19.
0: Oui.
10: Alors ils sont classés par ordre alphabétique dans mon jardin.
0: Oui.
10: Voilà.
0: D'accord.
10: Je leur ai donné des noms. On s'amuse bien. Je les lave tous les matins.
0: Mmh.
10: Et on s'amuse comme des fous dans mon jardin.
0: Ouais, et tu leur fais des pipes de temps en temps?
10: Non, c'est eux qui me lèchent.
0: Ah, ok. Ok. Gros Barbu.
9: Ouais, moi j'en ai un.
0: Oui.
9: Ouais, il s'appelle Bernard.
0: Oui.
9: Ouais, c'est le copain de ma tortue.
0: Ouais, c'est bien. Je sais pas, je vois pas le rapport avec la tortue puis les nains de jardin.
9: Bah, si, hein.
0: Bah attends, dans les nains de jardin, il n'y a jamais eu de tortue?
9: Bah si, on s'est ravis qu'ils se croisent. Hein.
0: Ouais, bon.
9: Si.
0: Jeanne Coucou.
11: Ouais, bah tout à fait, moi j'ai une grosse collection de nains de jardin, ils sont aussi classés par d'alphabétique de...
0: Tiens, c'est bizarre, tu changes de voix toi d'un seul coup.
11: Pas du tout. Ils sont donc classés, je te disais, de A comme anus jusqu'à Z comme zoophilie. Et tout à fait, moi j'en ai parce que je trouve qu'en fait ça structure et ça embellit le jardin et je voulais savoir ce que tu pensais de ça.
0: Ah bah personnellement oui.
11: Ouais,
0: attendez, il y a...
11: Esquive.
0: Non, attendez, 5 minutes, on récupère un auditeur.
5: Ah non, je voulais te demander si...
0: Attends.
5: Aux toilettes.
0: T'as envie d'aller aux toilettes?
5: Bah oui.
0: Bah, tu te démerdes, tu fais ce que tu veux avant que je t'éclate.
11: Ok,
0: alors dégage.
11: Avec Sophie,
0: bah, ça. Hatchoum.
11: Ouais, mais attends, GG, tu m'as pas répondu.
0: C'est qui? Jeanne Coucou.
11: Jeanne Coucou, ouais, tu trouves que ça structure et que ça embellit le jardin, toi?
0: Bah personnellement, moi, j'ai pas de jardin, donc je peux pas le savoir. Hein.
3: Bah tu peux en avoir sur ton balcon.
0: Ouais, non, mais je pense pas. Rigaud. Ouais,
1: oui, il y a Perforas le nain géant qui te demande est-ce que les nains de jardin repoussent quand on passe la tondeuse ?
0: Alors ça déjà, tu passes la tondeuse, tu retires tes nains de jardin parce que tu peux pas passer, ou sinon tu passes la tondeuse en travers et après tu prends un truc avec des fils de pêche assez gros.
1: Et sinon il y a Yankee le nain magique, ouais, qui te demande si comme il y a des nains de jardin, est-ce qu'il y a des nains de balcon, des nains d'appartement, des nains de terrasse.
3: Voilà.
0: Ah bah moi j'ai un gros nain à la maison.
1: Ça on sait.
0: Donc, je sais pas si on l'a. Hachoum ?
3: Ouais, moi, je veux pas me fouler, donc j'ai un appartement miteux et j'ai pas de nain, j'ai pas de jardin. Ouais, comme ça, c'est clair.
6: En effet, tu te foules pas, hein ?
3: Non.
0: Yoga ?
6: Bah, moi, j'en ai 7 de nains, mais ils sont dans mon salon parce qu'il paraît que dans son jardin, ça fait kitsch. Et puis, en plus, comme il pleut en ce moment, ils ont pas d'imperméable.
0: Eh ouais. Mais attends, mais t'as déjà... T'as déjà vu des nains de jardin avec des imperméables, toi ?
6: Bah non, justement, mais il pleut, donc j'ai peur qu'ils attrapent la crève.
0: Ah ouais, mais...
1: Moi, Gérard, je reviens, je vais me laver les nains.
0: Ah bon ?
3: Ah, vous faites... Vous avez oublié votre truc, là, avec Sophie, là.
0: Non, mais Sophie, elle est au standard, c'est tout.
12: On parle des débats, pas de moi.
0: Donc, Yoda ?
6: Ouais.
13: Yoga ?
0: Yoda, moi, j'ai...
13: Ah bon ? Parce que tout à l'heure, t'as dit yoga, alors.
0: Yoga. Mais de toute manière... par contre, j'aurais bien voulu qu'on essaye de voir un auditeur sur les 24 lignes et qui s'appelait Simplet.
3: Pas de problème, je peux changer de nom.
0: Non.
13: Bon, ben c'est pas grave, allez, Sophie, elle va gérer ça. Et
0: Donc, alors, possédez-vous un...
3: Sophie, si ça tenait qu'à moi, tu serais déjà dans l'équipe. On va te faire passer des tests.
0: Bon, toi, tu t'es...
13: Allez, Gérard.
0: Alors, deuxième question. Peut-on remplacer sa femme par un nain ? On va demander à Yoda.
6: Bah, à mon avis, non, je crois pas.
0: Mais pourquoi ?
6: Parce que des nains de jardin, c'est décoratif.
0: Ouais.
6: Et une femme, c'est pas tellement... Enfin, je sais pas, non ?
3: Il y en a qui sont décoratives. Hein.
6: Ouais. Ouais, il y en a qui parlent pas, qui font bibelot, mais enfin, ouais, je sais pas.
0: Tu peux préciser ta pensée ?
6: Bah, je suis pas d'accord, quoi. T'as des femmes, je sais pas, comme Sandy, peut-être qu'elle est inintéressante et qu'elle parle pas et qu'elle fait peut-être office de bibelot dans ton salon, je préfère une femme à des nains de jardin.
0: Quoi ? C'est qui vient de dire ça ?
3: Ouais, allez, corrige-la.
0: Hop, Yoda terminé.
3: Allez, voilà.
0: Yoda terminé.
14: C'est moi, je sais.
0: Yoda, c'est bon pour elle.
12: Mais d'accord, c'est bon.
13: D'accord, on l'a viré. Gérard, par contre, là, j'ai. Sur les 24 lignes, on a.
3: Je vois bien ce mec, là.
13: Ouais, ouais, Sophie, grave. Elle a trouvé un mec. C'est le président.
0: Simplet.
13: Non, c'est le président de l'association des voleurs de nains de jardin.
0: Ah ouais, FLNC. FNL.
3: Et toi, tu vas te faire prendre une
0: montre. Ouais. Toi, tu fermes ta gueule.
13: S'il vous plaît.
0: Tu fermes ta gueule derrière si je me trompe. Ok.
13: Voilà, on l'accueille.
0: Merci.
13: Monsieur Ménez.
15: Allô ?
0: Voilà, putain, le téléphone pourri.
15: Allô ? Non, c'est-à-dire que j'ai voulu rester dans l'anonymat parce que j'ai peur qu'on me reconnaisse.
3: Salut Ménez.
16: Le mot t'as reconnu, Bernard Ménez.
3: Ouais.
0: Tu me le laisses parler, autres tu me les mets en air.
13: Okay.
0: Donc on t'écoute.
15: Je fais partie effectivement du FSNS, c'est-à-dire la défense des nains de jardin.
0: Ouais.
15: Et je trouve qu'il était temps que quelqu'un sur la radio puisse enfin faire un débat là-dessus. Je voulais vous en remercier et j'espère pouvoir répondre à vos questions.
0: Ben justement, donc peut-on remplacer sa femme par un nain, donc je vous pose la question à vous en priorité avant les autres.
15: C'est-à-dire que si déjà on est nain à la base, non, on peut très bien mettre sa femme dans un jardin et ça suffit largement. Par contre, le nain de jardin est quelque chose d'essentiel.
0: Mais précisez.
15: Disons que le nain de jardin existe depuis 1932, je ne sais pas si vous avez l'occasion d'en parler.
0: Je vais pas trop m'aider. Non, parce que là, on va pas trop s'éterniser là-dessus. Moi, je peux dire une chose. J'ai vu un reportage il y a à peu près 15 jours, je pense, que tout le monde l'a vu là dans l'équipe.
13: Rien du tout, moi.
0: Non.
13: J'ai vu, moi.
0: Vous l'avez vu, toi, le samedi, là, protéger nos nains, ou je sais plus quoi,
15: oui, ça s'appelait. Oui.
17: Non, c'était Blanche Fesse et les 7 mains.
0: Non, mais de toute manière, faudrait que je récupère le truc.
18: N'importe quoi.
0: Ouais, c'est ça. T'as raison, toi. Ok. Maintenant, on va récupérer Atchoum.
3: Est-ce que c'est possible d'avoir une voix déformée? Parce que là, je me galère avec une main devant le combiné.
19: Ouais, c'est ça. Ouais, entendu. Allez, hop. Bonne nuit. Bonne nuit à toi. Comme ça, t'iras voir tes deux mains dans le combiné.
3: On va avec les grands jeux.
19: Allô, Gien coucou.
20: Ouais, Gien coucou. Donc moi je voulais dire que parce que bon, comme tu le sais, j'ai fait un petit peu de porno.
19: Ouais.
20: L'avantage, si tu veux, quand j'ai une femme, j'aime bien quand elle me suce, elle soit à genoux, parce que comme ça elle est soumise, cette chienne. Et le problème c'est que le nain de jardin, quand il me suce, il est toujours debout. Et donc en fait j'ai pas l'impression de le dominer.
19: Non mais attends.
20: Donc un nain de jardin ne peut pas remplacer une femme, quoi.
15: Ah si, c'est possible, hein, tout à fait.
20: Ben non, si tu n'as pas l'impression de la dominer, cette salope, ben ça peut pas le faire, quoi.
19: Eh, on dit pas salope, alors tu restes poli, s'il te plaît, Gien coucou. Gros barbu, c'est terminé pour toi, Gien coucou.
20: Non mais c'est dans l'action, quoi.
19: T'es terminé.
20: Quand je lui tire les cheveux, c'est dans l'action, c'est pour ça.
15: On peut pas tirer les cheveux d'un nain de jardin, c'est
19: Oh, on se calme, merci.
20: Tu lui tires le bonnet.
19: On se calme, gros barbu.
21: Non. Allô?
19: Ouais, on t'écoute.
21: Non, j'entendais rien là.
19: T'entends rien là?
21: Non, mais je t'entends là, c'est bon.
19: Oui, Rigo, justement, tu vas attendre.
21: Okay.
1: Du nain de jardin d'Evi Wanachum, il y a un sondage sur l'IRC. Alors, comment trouvez-vous votre vie de nain de jardin? Sondage effectué auprès des nains de jardin. 12% en ont marre de se faire chier dessus par des chiens. 21% en ont marre de se faire kidnapper par des sales gosses du voisin.
15: On a rien à voir, monsieur.
1: 25% aiment les merguez parties en hiver et 32% s'essuient le cul en courant dans l'herbe.
15: Mais ça n'a rien à voir, monsieur.
1: Ah.
19: Bah oui. ça n'a rien à voir, mais c'est le thème du débat.
1: Attends,
19: gros barbu.
1: Gérard, il connaît.
15: Non, mais ce qui est intéressant dans votre débat, monsieur Gérard, c'est qu'effectivement, on parle des nains de jardin et monsieur Vigo en parlait sur l'internet. C'est-à-dire qu'il peut y avoir également les chiens de jardin, les chats de jardin.
19: Non, mais ça, c'est une question IRC, hein, nuance.
15: Il peut y avoir effectivement des nains de jardin, mais des chats de jardin, des chiens de jardin, ça existe, hein, comme les maisons de jardin, des.
19: Ouais, d'accord. Gros barbu.
21: Ouais. Bah moi je pense que tant qu'il n'y aura pas de femme de jardin, bah ça vaudra pas le coup, quoi.
15: Ah mais ça existe, des femmes de ménage jardin portugaises.
21: Ah ouais.
19: D'accord. Ok. Petit gazon.
22: Oui, excuse-moi, je toussais. Bah moi j'ai remplacé mon mari par mes nains, ouais.
19: Non mais peut-on remplacer sa femme par un nain? Donc c'est-à-dire, toi à la place d'un nain.
22: Ouais, bah au lieu de mari, j'ai pris un nain.
21: Tu mets ta femme dans ton jardin.
19: Ouais, tu mets ta femme dans ton... Tu remplaces ta femme par un nain.
22: Je suis une fille, donc en l'occurrence, j'ai pas de femme, mais un mari.
15: On peut pas faire des choses pareilles, monsieur Gérard. C'est comme abandonner son chien pendant l'été. On peut pas remplacer sa femme par un nain.
19: Non, mais ça, on parle pas d'abandon de bête, ok? Ok.
23: Gérard, excuse-moi, à la place de Yoda que t'as viré, on a trouvé Simplette. On n'a pas trouvé un garçon, c'est une fille. Bonsoir.
24: Bonsoir. Excuse-moi Gérard, je suis un petit peu en deuil ce soir parce que ma maman elle a croqué dans une pomme et puis ça s'est mal fini.
19: Ouais. Alors tu peux répondre à on en a rien à foutre parce que c'est pas le thème du débat, c'est les nains de jardin.
15: C'est intéressant quand même, hein.
19: Ouais, mais moi je m'en fous, alors tu te tais, toi.
15: Mais pas les autres.
19: Ouais, mais faut se calmer derrière, d'accord?
23: Et à la place d'Atchoum, on a Atchoum 2.
25: Salut Atchoum 2.
26: Salut Atchoum 2.
19: Vive
25: le théâtre.
19: Je sens que Pildar, tu as encore morflé.
26: Bon, c'est quoi la question là?
19: Ouais, c'est quoi la question?
26: Ouais.
19: Eh ben, t'avais qu'à te déboucher les oreilles.
15: Est-ce qu'on peut répondre à d'autres questions?
26: Ouais, c'est que tu veux croquer ma pomme.
19: Alors, quel genre de nain? Moi, je peux vous dire qu'on peut pas remplacer une femme par un nain, c'est faux.
15: Absolument.
24: Et pourquoi?
19: Mais pourquoi? Ben, de toute manière, une femme, c'est fait pour la vie entière. Hein. De toute manière, quand tu passes à... Oh, vous fermez vos gueules quand je parle, merci.
15: Oui, mais là, vous dites n'importe quoi.
19: Une femme, quand tu passes devant la mairie, tu dis oui, c'est pour la vie.
27: C'est faux ce que tu dis.
19: Bon, ta gueule. Bon, ouais.
1: Gérard, sur l'IRC...
19: Là, ça commence à bien faire.
1: Gérard, calme-toi.
19: Gérard,
1: sur IRC, il y a Oxyde le nain, il trouve que tu parles beaucoup des nains de jardin, mais est-ce que tu connais les nains terphones ou les n'importe quoi ou les nains, je sais plus, les nains imbéciles?
26: Les nymphomanes.
24: Les nymphomanes.
19: Ouais, ben les nymphomanes, il y en a beaucoup. Combien qu'on est sur IRC là quand même? Oh ouais, c'est moi qui commande, d'accord?
15: Oui, enfin, vous pensez plus à savoir combien.
19: C'est moi qui commande! C'est moi qui commande, c'est moi qui commande, je dis. Alors pour l'instant, je veux savoir combien qu'on est sur Internet. Et vous taisez.
24: En euros, en euros.
19: 100 000. Et vous taisez. Vous taisez.
26: C'est quoi le nom?
24: Allô?
26: C'est qui le nom du président de Desjardins là?
19: C'est ta gueule et tu la fermes pour l'instant. Je veux savoir combien qu'on est sur internet s'il vous plaît. Merci. Bon ouais, Manu. Oui. Hop.
2: Ah, je les coupe.
19: Hop.
2: Bon, ça y est, je les coupe. Pour que Gérard se... Bah qu'est-ce qui se passe?
19: Manu,
2: attends, je vais allumer mon micro parce qu'il s'est éteint. Donc on est exactement
19: 6000. Ouais. Manu, t'arrêtes s'il te plaît.
2: J'ai rien fait. 6547 moins 4.
19: 6000.
2: Il y a toujours moins 4 qui traîne.
19: 6547.
26: Ah,
19: Ça augmente. Hein Manu,
2: ouais.
19: On s'amuse à éteindre le micro de Rego quand je vais y parler.
2: C'est pas marrant ça.
26: Bah
19: ouais,
26: Gérard.
19: Hein?
26: Bon, GG.
19: Bon, troisième question.
26: Attends,
19: on se tait. Non.
26: Je voulais savoir, tu demandes si on peut remplacer sa femme par un homme, et je pense que tu devrais demander si on pouvait remplacer sa femme par un sumotori, parce que je pense que ça te concerne quand même un peu plus.
19: Ah là là. Alors toi, tu dégages. Au revoir.
4: Au revoir.
19: Hop. Bonne nuit. Allez hop,
5: ça y est, il est parti.
19: Non, terminé pour de bon. Et toi? Putain,
4: J'ai rien fait.
7: Mais si, c'est toi.
4: J'ai rien fait.
19: Et toi, t'arrêtes tes conneries, d'accord?
4: D'accord.
15: Il peut avancer le gogol ou pas?
19: Et là, tu vas te calmer, hein.
7: D'accord.
19: Dans 7 minutes, t'es plus là.
7: Tu peux gueuler un gros Manu, comme ça, je serai dans le remis.
19: Non, bah, tu vas gueuler dehors, ok?
7: Ok.
15: Bon, on avance ou quoi, la merde?
19: Ouais. Alors...
24: Gérard,
19: c'est
24: une question.
19: Là. C'est qui?
24: C'est Simplette.
19: Ouais.
24: Et tu crois pas qu'un nain de jardin c'est immortel, tant qu'une femme c'est... On n'aime pas les nains de jardin.
26: Qu'est-ce que t'attends?
19: Oh là là, putain, vous êtes vraiment des câbles, hein, au standard ce soir.
15: Oh là là.
19: Eh, c'est quoi là, ce bordel là?
15: Bon, Gérard, t'y vas, t'accélères un peu là.
19: Manu, fais gaffe à toi!
2: Gérard, sur IRC, il y a Davy One qui te demande s'il est recherché.
19: Bon Manu, t'arrêtes s'il te plaît, ok?
2: Si les recherches sur les nains de jardin se font dans des laboratoires.
19: Dans les laboratoires, non. Bon, au standard maintenant, vous avez bossé correctement ou pas? Vous avez l'intention de m'emmerder jusqu'au bout?
23: Bah, je suis en train de former la petite Sophie, hein, c'est du bordel. Hein. Donc à la place.
19: Non, c'est pas elle, c'est toi qui lui fais faire du
15: bordel.
2: Ah, il a raison de s'énerver, Gérard, là. Le débat il avance pas. Si ouais, pouvais...
5: Gérard, à la place de Jeanne Coucou. Gérard, à la place de Jeanne Coucou, on accueille Passepartout. Il vient de Nice, il a 20 ans et c'est 93.3 FM la fréquence. Et
26: bonsoir à tous.
19: Bonsoir Passepartout.
26: À la place de
5: Jeanne Coucou.
26: Voilà le mec, il fait du porno là. Je vous rassure, j'ai les clés. Ouais, j'ai les clés, c'est bon.
2: Ah, Gérard, c'est bien. Gérard, sinon il y a.
15: Est-ce que le gros moustachu pourra monter sur son débat?
19: Un gros moustachu, il t'emmerde à toi. Alors bonne nuit à toi, au revoir.
4: Non.
19: Hop, bonne nuit pour lui.
2: Bon Gérard.
19: Ah non, moi je dis oui, c'est moi qui commande, ok?
26: Il m'a dit
23: si je le vire, il nous faut un contrat sur la
19: table. Je m'en fous. Hop, dehors. Dehors pour lui.
2: Bon Gérard, pour revenir au débat, il y a Davy One, le vrai nain sur l'IRC, qui demande si les nains de jardin ils roulent en coccinelle.
19: En coccinelle?
26: Ah, pas mal.
2: Bah ouais.
26: Ça allait bien ça.
19: Bah non, bah, je pense pas qu'ils roulent en voiture, hein, les nains de jardin.
26: Ils roulent
19: déjà,
26: en voiture, les nains.
19: Déjà, ils ont...
26: D'arrêter les jeux de vos foireux, s'il vous plaît. Ouais.
19: C'est possible que tu fermes ta gueule, toi, derrière?
4: Ils jouaient pas.
19: Bon, alors là, maintenant on va se mettre un...
4: Les Strom
19: font folie avec ses potes Morfume, l'arrêt, et on se retrouve juste après, merci. Et cette terre, tu as... tu sais, là-bas, il y a un studio...
2: Non mais je m'excuse, on démarre.
19: Hein?
2: Ok.
19: Et donc, on accueille qui, alors, maintenant?
23: Alors, il y a Simplette.
19: Ouais.
23: À la place de Yoda, tu peux le noter, hein.
19: Ça ouais, ça y est, je l'ai.
23: Ok. Hatchoum 2.
26: Ouais. Vive le hip-hop, vive la délinquance, vive Rigo.
19: Ouais bah alors toi si tu parles de la délinquance tu vas pas rester longtemps.
23: Passepartout.
26: Ouais je suis là, je voulais dire express yourself et big up pour le retour de mon pote Olivier. Ouais.
23: Gros barbu.
19: Gros barbu.
26: Ouais, salut.
23: Alors là on accueille quelqu'un bon que j'ai au standard, il a une voix cachée, pareil, c'est Joe le tueur de nains. Bonsoir.
8: Ouais, salut.
26: Salut Joe.
8: Salut, bonsoir Gérard.
26: Est-ce que tu accepterais de prendre un contrat Joe? Il faut que tu exécutes une petite grosse avec des tresses.
19: Allez hop,
23: on va finir. Et il y a aussi Petit Gazon qui est là. Hein.
9: Salut Olivier.
19: Salut à toi Petit Gazon.
9: Salut.
19: Alors question, quel genre de nain de jardin existe-t-il actuellement? Et ben là, on va voir les gens qui vont répondre. Alors, ben tiens, on va demander à l'autre là.
2: C'est vachement dur tes questions.
19: À Joe? Ouais.
8: Bah, il existe plusieurs nains de jardin, moi je suis...
19: Non, mais...
0: Eh, ta couche, on va pas, on va...
23: Non, fais attention Gérard, il est sensible.
0: Oh, il est sensible, tu vas voir, moi tout à l'heure, je vais te mettre une sensible quelque part, toi.
6: Il y a la gâchette facile.
8: Alors, il en existe 150.
0: Ouais.
8: Et moi, il y en a 2-3 que j'aime particulièrement flairer et tuer. Il y a le petit nain, il y a le nain de jardin, le mini-corps, qui est un nain dans les 30 cm de hauteur et qui pue du cul.
0: Ouais.
8: On a le viscéral, alors ça c'est...
0: Ouais, c'est bon, ça va, yeah, c'est bon, ça y est, hop, on a compris. Simplette. Simplette. Simplette.
24: Est-ce que je peux te poser une question d'abord, Gérard, après je réponds.
0: Non, non, tu réponds à la question, tu me réponds après. Je répondrai à ta question après.
24: Ok. Bon, en fait, à la télévision, moi j'en ai vu plusieurs fois, donc il y a des petits nains de jardin bleus.
8: Ouais, suivant.
0: Oh,
8: attends, je peux pas répondre.
0: Hé, hop, dors celui-là. Hop.
23: Non, je peux pas.
0: Non, tu peux pas. Tu vas morfler, tu vas voir tout à l'heure.
10: Non, mais il est sympa, Gérard, tu peux le laisser répondre.
23: Je peux pas le virer.
6: C'est bizarre, il y a des préférences.
26: Ouais.
24: Chouchou. Moi, Gérard, je peux continuer.
8: On a même pas le temps de répondre, au bout de 2 secondes, on se fait jeter.
6: T'as vu, c'est dur, hein.
26: Ouais.
23: C'est vrai, il a même pas le temps de répondre que tu dis d'arrêter. C'est
0: normal.
10: Tu vois bien qu'il y a des problèmes pour parler en plus.
6: Et encore, te plains pas parce que t'as la voix trafiquée.
26: Ouais, c'est un métier.
0: Ouais, mais toi, Tony, tu fermes ta gueule.
26: C'est un métier, hein.
0: Bon, allez, hop. Hop, vous me virez ça.
23: Je vais le calmer.
0: Non, il n'y a pas, tu le calmes, tu le vires.
23: Mais
10: calme-le.
0: Je veux pas te savoir, non, ça a viré. Ok,
10: Gérard, pour te calmer, il y a un sondage sur l'IRC. Quel moyen de transport utilisent les nains de jardin? 26% utilisent des coccinènes, 28% utilisent des Volkswagen, 24% utilisent des Citroënnes, mais ils n'ont pas tous les pneus Michelin.
0: Ouais, mais ça... Ouais. Tu vas où, toi?
10: La pipi.
0: Ouais, ben non.
26: Non,
0: va pas calmer derrière.
26: Hein?
0: Ouais, la double voie là que tu mets avant de partir. Alors tu restes là. Tu te dépêches.
8: Dépêche.
10: Ça y est.
0: Simplette.
24: Ouais, donc je continue. Donc en fait, il y a plusieurs sortes. Donc il y a les schtroumpfs, déjà il y a les mini-pousses. Et après, il y a les.
8: Suivant.
24: Il y a vraiment les. Et tu m'as parlé. Après, il y a vraiment les petits nains classiques, c'est ce qu'on appelle les nains de jardin, quoi, avec un petit chapeau rouge et le petit costume habituel.
8: Ouais, je les tue, les nains de jardin.
0: Bon, toi, tu fermes ta gueule, parce que j'en ai ras-le-bol.
24: Bon, Gérard, tu peux répondre à ma question maintenant?
0: Alors, pose ta question.
24: Est-ce que tu trouves que c'est qui tuer les nains de jardin?
23: Chez qui?
0: Chez quoi?
24: Est-ce que c'est kitsch? C'est-à-dire luxueux, beau, has-been, non?
6: Raisonnable.
8: Non, faut les tuer, ça pue, les nains de jardin.
24: Disons que ça fait chouette, quoi.
6: Tu trouves ça cool?
0: C'est qui s'amuse à la...
6: C'est moi, je suis un flipper.
24: Gérard, tu me réponds?
0: Non, mais c'est... Voilà. Non, mais je resserre mon truc de mon casque. C'est moi qui suis un petit blanc.
10: Ça traîne un peu le débat, je trouve.
0: Ouais, mais bon, allez. Petit gazon. Allez, hop.
24: Ouais, il y en a de toutes les sortes, de
0: ouais.
24: Toutes les couleurs, de toutes les tailles, et lubrification, etc.
8: Ouais. Il y a même des moustachus.
0: Gros barbu.
6: Non, il y a des nains dans toutes les positions. Il y a des nains qui font pipi, des nains à poil. Je sais pas. C'est la fête ce soir.
0: Bon, bah, je pense que, apparemment, vous avez pas. Vous avez l'intention de me faire chier.
6: Non.
0: Vous avez l'intention de me faire chier pour le premier débat de l'année.
6: Non,
0: parce que pas.
26: Pas plus que d'habitude.
0: Pas plus que d'habitude.
6: J'ai pas répondu, là.
0: Alors, vas-y.
6: Ouais, c'est passe-partout. Donc, je voulais dire que quand l'autre il aura fini de ronfler.
0: Ouais, ben moi aussi, je voudrais bien que ça se calme.
6: Voilà, on peut pas travailler.
0: Le standard, vous allez vous réveiller vite fait, bien fait.
6: On peut pas travailler.
0: Parce que tout à l'heure, je vais faire une chose, je vais me lever et je vais virer tout le monde.
10: Gérard, si t'as un problème, il y a Turpentine Lapine, elle te dit que tu peux appeler un inspecteur de police.
0: Ah ben, de toute manière, je fais que ça de les appeler. Donc, alors, au standard, où vous faites du boulot correctement.
24: Où ça?
0: Ou bien.
26: Là.
0: Ça se terminera très mal pour vous deux. Alors,
23: je veux pas aller au tribunal.
0: Tu te démerdes.
24: Passe à une autre question, Gérard.
0: Quoi, ta gueule, la tienne, les connards. Ok, alors on devait en entendre ça, il n'y a plus de questions.
6: Gérard, reviens.
0: Gérard,
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10: Félix de celui qui m'a demandé les Gérard.
11: Voilà,
19: pourquoi ? Alors, vous me changez tout le monde.
23: Ah, Master, là, c'est pas possible, hein.
19: Quoi, c'est pas possible, vous vous démerdez.
12: Y'a plus personne.
19: Ça commence à bien faire. Toi, tu fais de la merde et tu continues.
23: Je dis rien, je travaille.
19: Non, tu travailles, tu fais rien.
23: Il travaille là.
19: Non, il travaille. Oui, il travaille. Regarde, regarde.
23: Elle aussi alors.
19: Hey, t'as 6900.
23: Combien, Hugo? Combien?
10: Là, regarde. Non, pas encore 6900, Gérard. On est à 6722.
19: Après, 6700.
23: C'est bien. Déjà.
10: Comme il y a des nains, ça fait que. Comme il y a des nains, ça fait que 6400.
19: Eh ben tant pis, moi, vous reprenez d'autres gens et c'est tout. Hop,
23: c'est des faux signes.
10: Ah,
19: mais tu balances un disque, n'importe quoi.
10: J'ai rien de calé.
19: Non.
23: Non, mais on arrête de mettre des disques, on y
10: va.
19: Non. Moi, je reprends pas les mêmes. Donc, vous vous démerdez.
23: Je vais les calmer, Gérard, un par un.
19: Non.
23: Là, je te mets plus.
19: Il n'y a pas d'aller calmer. Et hop, tu me le changes, c'est tout. Hop, c'est moi qui commande le jeudi. C'est pas toi. Ok.
10: Ok.
23: À toi, pas à toi.
19: Terminé. Hop, t'envoies.
10: On les reprend calmement.
19: Non, mais moi je veux pas savoir. Bah, dans ce cas-là, on arrête. Non, mais on arrête.
26: Mais j'avais une question, Gérard.
23: Ils ont des questions, ils ont dit tiens, mais
19: Non. Pour l'instant, c'est encore les mêmes, alors il est hors de question. Allez.
10: Non, Gérard, hop. Gérard, on va
19: tu me changes. Tu me changes tout ça, moi j'arrête.
10: Ça fait 5 minutes que t'as repris.
19: Non, mais moi je veux pas savoir. Ça fait 5 minutes.
10: Mets ton casque.
19: Toi, ça fait 5 minutes que t'es là, c'est pareil, tu me fous de la merde. Non. T'es en train de mettre des doubles sons, alors t'arrêtes tes conneries.
10: Moi, okay. Gérard, pour
19: alors
10: revenir...
19: Maintenant, au standard, vous me prenez d'autres personnes et c'est terminé.
23: Ok, je reste là maintenant, Max reste là.
26: Voilà.
19: Alors Gérard, maintenant, vous me prenez d'autres personnes et vite fait, bien fait.
10: Gérard, pour revenir au débat, il y a frère de Ice-T, le nain, qui te donne la définition de nain de jardin. Il dit « Personne de petite taille, le plus souvent portant la barbe et coiffé d'un bonnet rouge, vit dans les jardins, surtout en Europe de l'Ouest, France, Allemagne, Thuringie, exemple. » Tiens, Michel Petrucciani a encore perdu son bonnet.
19: Ah, ça, c'est... Mais non, mais ça, justement, je veux pas en parler.
12: Non, Gérard,
23: c'est dingue, ça.
12: Gérard, je les ai calmés, c'est bon là, ils ont compris.
19: Calme-toi. Il est hors de question que je continue un débat comme ça. Hein. Là, c'est le premier débat. Déjà le premier, on n'a pas fait des questions. Je crois que là, il reste moins d'un quart d'heure. Hein. Donc, ou vous vous calmez, ou sinon je vous vire tous.
26: On est calme.
19: Ouais.
26: Tranquille.
19: Ouais, on va voir.
26: On va voir. Ok.
19: Où achetez-vous le plus souvent vos nains de jardin?
26: Ouais, je sais, moi.
19: Qui?
26: Au barbu.
23: C'est quoi? Ah, c'est ça. C'est vous qui mettiez. Ah, putain.
19: Ah, Tchoum.
26: Non, pas du tout.
13: Enfin, non, j'achète
26: pas. Dans les magasins de nains de jardin, je suis pas acheteur.
19: Tony. Tony, prends ta voix correctement, d'accord?
26: Je suis pas acheteur. Non, tu te trompes, là.
19: Ouais, je me trompe. Ouais, c'est ça. Tu crois que je me trompe sur ta voix? Ouais, tu crois que je l'ai pas reconnu? Tu crois que j'ai pas reconnu ta voix?
26: Bonsoir, bonne année.
19: Ouais, ben alors au revoir à toi, Tony. Hop, salut.
26: Bonne année, Tony.
12: Gérard.
19: Hop, salut, Tony. Ouais. Atum 2 terminé pour lui.
12: Sandy, il est parti.
19: Oh, coupe-le.
14: Il y a des soirs comme ça où tout.
19: Tony. Oh, Tony. Oh.
26: Ça m'a laissé faire sa carrière.
16: Allez.
19: Alors, passe par.
12: C'est simple, tu peux répondre?
19: Ouais, bah vas-y.
12: Bon, en fait, moi je les achète dans le jardin de mes voisins.
19: Ah ouais, tu les voles carrément, toi?
12: Ah ouais, c'est peut-être ça, ouais.
19: Tu les achètes pas.
12: Ouais, en fait, je les vole.
19: Ouais, d'accord.
12: Ouais,
19: je veux dire une chose, que voler, c'est pas beau, hein.
16: C'est faux ce que tu dis.
19: Ouais, ta gueule.
12: Non, mais en fait, je les vole, t'as raison, c'est ça, c'est le terme, en fait, c'est ça, je les vole.
19: Ouais, mais je pense que faut mieux pas voler, hein.
16: C'est faux ce que tu dis,
12: j'ai jamais fait prendre.
19: Oh! Bon, ça.
12: Je me suis jamais fait prendre.
23: Il est où,
12: bon.
19: L'autre, je vais l'attraper, je vais lui mettre une barbe dans sa gueule. Qu'est-ce que t'as été dire aux auditeurs, toi? Qu'est-ce que t'as été leur dire?
16: Mais quoi?
19: Pour l'instant, tu me fais de la merde!
16: Merde!
19: Alors, c'est terminé, conclusion. Hop, on arrête.
26: Non, Gérard.
23: Mais il a rien fait, il était même pas dans le studio, Gérard Filda. Il était debout.
19: Non, moi je suis.
23: Alors, c'est Sophie qui va être chef du standard pour la fin du débat. Ok? C'est plus Filda qui décide, maintenant c'est Max qui a décidé comme ça. Vas-y, Gérard, c'est bon.
19: Ouais, mais on va voir. Non, mais là, tu me retires ça.
23: Non, mais je l'étends, regarde.
19: Non, mais ça. Non, mais ça, je m'en fous.
12: Gérard, on accueille Hatchoum 3.
19: Non. Alors là, faut pas reprendre les mecs pour...
0: veut pas prendre un tchoum 1, 2 et 3. Ça, il est hors de question que Tony y repasse. Lui, Tony, c'est terminé.
10: Gérard, calme-toi. Sur IRC, il y a Rip qui dit « Les nains, c'est bien, on abusait, ça craint. »
26: C'est faux ce que tu dis.
0: Oh, ta gueule. Et toi, t'arrêtes de dire aux auditeurs ce qu'ils doivent dire. Parce que tu les as prévenus. Tu les as prévenus avant.
10: C'est ça, t'es parti les appeler hors antenne là.
26: Hein, c'est faux ce que tu dis.
0: Tiens, c'est faux ce que tu dis comme l'autre il disait, il jouissait pas. Hein? Espèce de connard!
3: Il jouissait pas!
0: Ta gueule!
10: Arrêtez!
3: Ah oui, ah oui!
0: Connard, va! Allez, dégage chez toi, va! Non, non, moi, on reprendra le débat
3: elle
0: avec...
3: Elle est là, regarde, elle est là maintenant, elle est là.
0: Non, non, d'autres personnes.
3: Mais c'est bon, elle est en train de gérer.
0: Non, non, non, non. On reprend d'autres personnes.
5: Et fais-moi confiance, Gérard, ça va.
0: On reprend d'autres personnes, je veux pas des mêmes.
5: Attends, je vais les prendre en temps et puis j'ai 4.
0: Non, non, non. Atchoum 3, il dégage, c'est terminé
5: mais
0: pour lui.
5: Mais il est pas là, il y a c'est personne. Fait, ouais.
0: Non, ouais, mais il va revenir sur
3: mais
0: un
3: non,
0: autre nom.
3: Allez, on arrête, il reste 10 minutes, allez.
0: Ouais, ben, 10 minutes, j'espère.
26: Donc, c'est faux ce que tu dis.
0: Ta gueule.
3: Ah, c'est pas moi.
0: Qu'est-ce que tu as balancé aux auditeurs?
3: Rien, c'est bon.
0: Là, je vais te faire avaler ta clope. Hein.
11: Va te faire péter la bûche.
0: Bah, alors, bon, allez hop, terminé.
3: Non, mais c'est bon, dégage, allez, tu
0: non, non, terminé.
3: On les maintenant, prend un par
0: non,
3: un.
0: Non.
3: Non, non, mais c'est bon, regarde, ça y est.
0: Non, non,
3: coupé,
0: non,
3: j'ai coupé,
0: non.
3: J'ai coupé, Gérard, c'est bon, je les ai coupés.
0: Non,
3: regarde,
0: maintenant,
3: je les ai coupés. Non, c'est
0: maintenant,
3: bon. Non, mais il est pas arrivé en plus, Rousseau, alors c'est la merde.
0: Non, mais c'est pas grave.
3: Non, non, si c'est grave, si c'est grave.
0: Non, non, mais je vais faire un petit sondage.
3: Non.
0: Je vais demander aux gens qui m'appellent au 0803 08 5000 et 0870 5000 et ça, Fildar et Sophie, vous allez les prendre.
3: Non, mais c'est maintenant, c'est la suite du débat, la fin, là.
0: Ouais, ben, on repose une question, après, je veux que des gens me posent des questions sur... je répondrai.
3: Oh non, mais on s'en fout, tu veux faire des
0: questions. Alors, doit-on décorer son appartement avec des nains de jardin? Si oui, comment?
3: Ben, ils attendent, à qui tu poses la question, ils sont
0: alors, simplette.
24: Bah ouais, enfin moi il m'est arrivé une histoire incroyable la fois dernière parce que j'avais mis mon nain de jardin à côté, tu sais, de ma collection de poupées en porcelaine.
0: Ouais.
24: Tu vois, c'est super chouette comme collection. Et en fait, bah figure-toi que le lendemain matin, quand je me suis réveillée, le nain de jardin avait changé de position.
0: Mmh.
24: Il avait bougé de place.
0: C'est
24: incroyable.
0: Ouais, mais tu l'as retrouvé où?
24: Je l'ai retrouvé assis sur le canapé.
0: Ah, carrément?
24: Carrément, je te jure.
0: Ah bah,
10: il regardait la télé?
24: Ouais.
0: Il regardait Big Bill?
24: Ouais.
0: Et qu'est-ce que t'en penses du Big Bill?
24: Ouais, c'est pas mal.
0: Non, on dirait presque.
24: C'est un vrai.
0: Ouais, mais on dirait peut-être un nain de jardin aussi,
24: ouais,
0: bien.
24: Ouais, un petit peu, si ça tombe, c'est ça, hein.
0: Bah, de toute manière.
3: Excuse-moi, c'est pas le micro allumé. C'est pas les gars.
10: C'est les nains de jardin, c'est pas l'euro.
3: Ah, j'ai pas vu.
0: C'est pas celui qui va rentrer le plus fort, hein.
3: Non, je sais.
24: Ça, bah, dis donc, ton chef, Gérard, au chapeau, hein.
0: Ouais, mais c'est pas
3: grave. J'avais pas vu les micros allumés, je croyais qu'il était éteint, j'avais les allumés, j'ai pas fait gaffe.
0: Il l'a pas fait exprès. Petit gazon.
11: Bah moi j'évite de les mettre dans mon appartement parce que j'ai une chatte qui aime beaucoup les nains de jardin. Mmh. Et bah quoi que je fasse, elle va s'exciter dessus, donc je suis obligée de les laisser dehors.
0: Ouais, mais tu penses pas que les nains de jardin...
11: Oui.
0: Au lieu de lâcher ta chatte dehors.
11: Oui.
0: Tu crois pas que c'est plutôt les nains de jardin qu'il faut mettre dehors qu'une bête?
11: C'est ce que je te disais, Gérard. Mes nains de jardin sont dehors, ma chatte est à l'intérieur.
0: Ah, ok. Ok. Ok. Gros barbu.
3: C'est parti, gros barbu.
0: Ah, il est parti?
3: Ouais.
0: Non, mais c'est bien, on a qui, là? Parce que là, pour l'instant, t'es au téléphone avec qui, toi? Tu vas me dire que t'es au téléphone non. Encore avec ta mère?
3: Non, avec chez toi. Ah, essaye de contacter Sandy. Alors, tu vois, il fait des efforts.
0: Alors, Passepartout.
3: Heureusement qu'il est là.
26: Moi, j'aimerais bien être à l'intérieur de la chatte de Petit Gazon, là. Et ce que je voulais dire, c'est que bah, les nains de jardin, par définition, ils sont faits pour être dehors. Donc, on va pas les mettre dedans. Je sais pas si t'as déjà vu, quand tu mets un nain de jardin dedans, il est pas du tout acclimaté. Donc, il a du mal avec le milieu, et bah, tout de suite, il dépérit parce que pas assez d'humidité, pas assez de lumière, quoi.
0: Mmh.
26: Donc, à moins de l'arroser à peu près tous les jours et de le rempoter régulièrement, t'arriveras pas à le garder à l'intérieur. Et
3: c'est faux ce que tu dis!
26: Bah, non, c'est pas faux, non, je veux dire, si tu t'y connais un peu, c'est dommage qu'on ait plus des voix mystères pour confirmer.
0: Non, mais attends, la voix mystère, à ton merde, d'accord, à toi, Passepartout?
26: Pas celle-là, pas celle-là, pas celle-là, celle du Front de Libération, là.
0: Ouais, bah alors, Passepartout, c'est terminé pour toi.
3: Non, Gérard, mais il a dit que c'était dommage que ce monsieur ne soit plus là. Il a pas dit qu'il était propre.
26: Voilà,
3: mais écoute,
26: voilà.
3: Ce que tu...
0: C'est possible d'avoir une fiche propre?
3: Ça arrive.
5: Ouais,
3: ça,
5: alors...
3: On peut la repasser ou au moins la mettre au lavage, mais un truc propre.
26: Un coup de déo, là.
3: Un truc propre.
0: Rigaud, une question internet avant d'accueillir un nouveau auditeur?
10: Oui, il y en a plein sur internet. Il y a Ice-T Grincheux qui te demande comment on appelle le nain de jardin qui fait des poèmes dans sa cabine en tongs.
0: Gérard. Voilà. Après
10: Alors, après, attends, je regarde après, hein.
2: Ne laissez pas traîner les nains dans la culotte, RIP, c'est ça.
19: Moi, la main de ma sœur dans la culotte d'un zouave, ça, tout le monde la connaît.
2: Voilà.
19: Sinon.
2: Et bah sinon, il y a Perforas Petrucciani, c'est pas sympa.
23: Ah non, non, non.
19: Non, non, non, c'est bon, c'est pas la peine. Hop, terminé pour lui. C'est pas la peine. L'affiche, elle arrive quand ?
2: Il y en a une autre, hein, Gérard, il y a Perforas pas Petrucciani, qui dit que t'es un nain de jardin dans le jardin de la touffe de Sandy quand même.
19: Ah, mais ça, ça c'est mon problème. Oui. Je fais ce que je veux avec elle.
13: Sandy, c'est mon
19: problème.
17: Alors,
19: non ! C'est qui là, ce con là, qui s'amuse à traiter Sandy comme ça ? Alors on accueille.
17: On accueille Gronin maintenant. Gronin. À la place d'Atchoum.
23: Ah.
17: Et il vient de Nice, lui, il a 20 ans.
2: Et Gérard, sur IRC, il y a Ice T Grincheux qui te demande si c'est toi le nain qui chantait I-E-I-O, je rentre de la loco.
19: Non, moi je chante. Il est vraiment phénoménal.
23: Alors attention, on termine avec le débat. Donc.
19: Ouais,
23: Sandy, mais... peut-être elle est là.
19: Elle est là, Sandy.
13: Elle ne veut pas répondre.
19: Oh. Ouais, elle veut pas répondre.
13: Mais non.
26: Quoi, elle veut pas répondre, espèce de feignasse.
19: Réponds, espèce de feignasse, va te reculer, toi, connard.
13: Sandy.
23: Oh, elle...
19: Allez, hop.
13: Sandy, c'est moi.
19: Tu l'appelles en direct, toi, tu vas voir. Elle va répondre.
26: J'assure bien la chanson.
19: Ta gueule.
13: Sans trop savoir.
19: Garde-moi, garde-moi les autres. Garde-moi les autres.
13: Problème de toi. Tu n'as pas eu le choix.
19: Garde-moi les autres.
13: Et pour gagner ta vie.
19: Allô ?
18: Salut, vous êtes chez Sandy Gérard.
19: Bon, Sandy, tu réponds. Hey, Sandy, tu réponds, c'est Gérard.
13: Sandy, tu réponds à moi.
19: Ouais, bah, tiens,
13: vas-y avec les doigts.
23: C'est Tony, ça.
13: Ouvre la bouche.
19: Bon, allez, hop.
13: Tu vois, c'est
23: Mais elle est là, Sandy. Il n'y a personne d'autre, c'est Sandy, ça.
13: Je sais même pas lire un livre.
23: Elle est où, là, Sandy, là ?
18: Bon, la grosse.
23: Alors,
19: Sandy.
18: Oui.
13: La bille, c'est mon hobby.
2: À propos de Sandy, il y a Ice T Grincheux qui te demande si c'est Sandy qui jouait dans Blanche Fesse et un
19: Bouddha. Non, tu me les vires. Tu me vires tout le monde et moi j'attends, voilà. J'attends que Sandy réponde. Tant qu'elle répondra pas, je continuerai pas.
23: Bon bah on va attendre alors, chance.
19: Donc
23: alors, elle est là.
13: D'arriver.
23: Oh là là.
19: Sandy, tu raccroches le téléphone s'il te plaît, merci.
13: C'est mon ami GG. Sandy, Sandy, tripote-la moi.
23: Non, ça sert à rien. C'est pas ça, c'est lui. Quel mec à l'antenne, Tony.
19: Allez, tu me vires ça.
23: Si je le coupe, regarde, c'est pareil. Regarde, je l'ai coupé, ça. C'est rien à voir.
19: Non, tu me vires.
23: Il y a rien.
19: Non. Bon, allez, hop. Terminé, c'est fini.
2: J'ai plein de questions.
19: Non, le premier débat, c'est de la merde. Les deux débats, vous m'avez foutu de la merde.
23: Pour Sophie, c'est pas cool. C'est son premier essai. Ça sera
2: En plus, on a battu le record. Là, on est 6892, ce qui est énorme. Et il y a énormément de questions. Déjà, il y a Perforas qui te demande si Sandy, elle a été naine de jardin avant d'être un boudin.
26: C'est faux ce que tu dis.
2: Oh là là.
18: Un boudin quoi,
26: elle. Pas un boudin infomane. Non, elle était boudin depuis le début. Hein.
2: Et il y a Davy One, le vrai nain, il demande si les nains jardins ils jouent à la Nintendo.
26: Ah non.
19: Bon, alors moi, je répondrai aux questions quand ça sera.
23: Ah oui.
18: Piqué 2 euros dans mon
23: sac. Bon, alors on finit le débat ou pas là ?
19: Non, mais ça y est, le débat, on fait conclusion, c'est tout.
23: D'accord. Eh ben, conclusion alors.
19: On arrête.
23: Donc, conclusion.
19: Donc, simplette. De manière, je pense que je voulais attendre les 7000, mais on les attendra pas. C'est dommage.
2: Non, mais on a quand même battu le record, Gérard.
19: Ouais, 6800, ouais.
2: Oui,
26: Oui,
19: Ouais, ben, il y a Crégo qui a fait du bon boulot parce que.
26: Tribunal.
19: La nouvelle, je peux pas dire parce que Fildar s'amuse avec.
23: Demande-lui, qu'est-ce qu'elle a fait? Elle a fait du bon boulot ou pas?
17: Qu'est-ce que t'en penses, Gérard?
26: Alors?
19: Ben, personnellement, faudrait que. Quand je demande que les gens se calment, faudrait déjà.
18: Ils se calment.
19: Bon, toi, tu fermes ta gueule. Parce que tout à l'heure, moi, je vais te calmer et je vais te raccrocher au nez, ça va être vite fait.
23: Eh non, j'ai rien, ça marche pas. Regarde, il y a rien d'allumé, juré.
19: Donc, moi, je peux vous dire une chose.
23: Il n'y a rien qui tourne.
19: C'est un peu con parce que.
18: Sous le pont.
23: Oh là là.
18: Sous le pont.
23: Bon, tu me vires. Allez, merde! Qu'est-ce que tu fais?
17: Mais ça y est, j'ai viré tout le monde. Ça y est, là, il n'y a plus personne.
23: Faut que je cale le disque, alors on va y aller, on va dire au revoir. Il n'y a rien dedans, regarde, il n'y a rien.
18: Jouez pas.
3: Voilà, c'est pas moi, j'ai les mains levées. C'est les auditeurs qui s'amusent à faire les cons. Micro, micro.
1: Bon, donc moi je recherche un producteur pour commercialiser.
19: Ouais, bah toi tu fermes ta gueule.
3: Tony, merci.
19: Merci, au revoir. Parce que le prochain coup que tu pineras l'année en me disant que je sors de la DAS, que tu me feras signe, ok? Alors maintenant je veux plus de toi dans les débats. C'est clair et net et précis. C'est bien? C'est bien compris, ok? En de bon entendeur, salut. Pour toi c'est terminé. Et je veux plus t'entendre de l'année 99. Donc maintenant, tu me refais le numéro de la maison et je le sens en direct.
26: Oh là là.
3: Quand vous dites la maison, c'est-à-dire vous habitez ensemble.
19: Je vais avoir ma bibi.
3: Ah.
19: Mon bibi. Mon petit bibi.
3: T'as même pas fait une conclusion du débat et tout ça?
19: Ouais, mais on va demander à bibi qu'elle m'aide à faire la conclusion.
3: Ah, on y va.
7: Allô?
3: Qu'est-ce que t'as fait?
19: Bon, fais-moi le numéro du portable parce que je sais ce qui se passe.
2: Bon, Gérard, il y a quand même.
19: Alors, moi, je préviens une chose, que tous les gens qui

0: pas ça, ok.
1: Gérard, comme tu parlais des conclusions sur IRC, il y a une conclusion de Turpentine qui dit que ton débat, il avait ni queue ni tête comme toi.
2: Bon, bah ça, de toute manière, c'est toutes les semaines que j'entends ça sur l'IRC.
3: Alors, appelle Sandy, là.
2: Appelle Sandy. Sandy, tu raccroches. C'est ça, c'est ça.
3: Attends, c'est bon.
2: L'accès à l'IRC. Non.
4: Salut, tu es sur la ligne
5: des diables.
4: Plus
5: Sandy, c'est moi.
4: Alors,
5: sans trop savoir pourquoi, toujours ton problème de poids. Tu n'as pas eu le choix, je sais, et pour gagner ta vie.
3: Vas-y, donne une ligne. Alors, Gérard est en train de composer le numéro de téléphone de lui.
5: Allez, le micro là. Avec les doigts.
6: C'est, là, bon. C'est le numéro de Belgique.
5: Et quand tu sens magique,
6: là, c'est mieux là.
5: Ouvre la bouche. Tu vois, c'est magnifique, mais tu sais même pas lire un livre.
3: Ah putain, le mec. Alors ?
2: Bon, Sandy, tu raccroches.
3: Putain, t'es. Ou quoi ?
5: La bite, c'est mon regret.
3: Il a tourné en air.
6: Il a raccroché tous les auditeurs. Hein, donc.
3: Personne. Bon, alors, conclusion.
2: Tout le monde est viré, donc conclusion. Dommage pour. C'est dommage pour la nouvelle année, mais ben ça
3: bon
2: c'est
3: non,
2: c'est...
3: Oh, c'était bien.
2: Non, ça s'est mal passé.
3: Connecté.
6: On a battu le record.
1: Ouais, on a battu le record vu qu'on est monté quand même à 6842.
3: Et c'était 6000 la fois d'avant.
1: Ouais, on a fait 6000 bah ouais. La dernière fois. Non, 6000 pile.
2: Non, 6000
1: tout pile.
2: Tout pile.
3: Grâce ouais.
2: Tout
3: pile pour 6800 le record ouais. Est battu, bravo.
1: Quand même.
2: Non mais pour la fin de l'année, on a fait quand même 6000 personnes hein.
1: Ouais, grâce à
3: là, c'est... 6008 là.
2: Ah, et là et 6800.
1: Là on 6800.
2: Là, 6800.
1: Quand même.
2: Donc, ben, je tenais, bon, ben, à vous souhaiter, même que Max, il en a marre que les auditeurs appellent pour ça. Moi, je tenais à souhaiter une bonne année à tous. Donc, si la semaine prochaine, tout se passe bien. Merci, Olivier, tu te marres, mais je sais, je me doute de ce que tu m'as fait là. T'inquiète pas, c'est toi. Ouais, c'est ça. Donc, j'espère que la semaine prochaine, tout se passera mieux.
3: Voilà.
2: Donc, la semaine prochaine, ça sera des débats sur.
3: Les dessins animés.
2: Les dessins animés. Parce qu'il y en a qui.
3: Goldorak, Albator, voilà, Captain ça. Flamme, Sam Kukai,
2: voilà,
3: Mickey, Candy.
2: Voilà.
3: Billy Bull et Barjabul.
2: Non, mais il y a plein de dessins animés.
3: Boulet Bill. Billy Puff.
2: Nounours
3: and Piff.
2: Non, Piff et Hercule.
3: Piff et Gadget.
6: Bibi.
2: Docteur.
3: Bon, et le deuxième débat, on ne sait pas encore ou...
2: Non, pour l'instant, je pense que...
3: J'avais pensé à un truc, parce que j'ai entendu parler tout à l'heure, et c'est vrai qu'on a fait penser à Rigaud, vive la délinquance, un débat sur la délinquance.
2: Non, pas dans les nouveaux studios, ça, il est hors de question qu'on fasse un débat là-dessus.
0: On va tout péter là-bas.
1: Gérard, sur l'IRC, il y a Turpentine qui espère que ton débat, la semaine prochaine, il n'aura pas ni queue ni tête comme toi, quand même.
2: Eh ben, dans voilà. Ce cas-là, j'espère que la semaine prochaine, ça sera moins le bordel que cette semaine.
3: Voilà.
2: Fil d'art.
6: Ouais, je voulais seulement dire qu'il y aura une surprise la semaine prochaine, c'est qu'il n'y aurait pas Internet.
1: Ah ouais, ouais au fait,
3: quoi?
1: Parce que à RTL, on peut avoir que 50 connectés.
2: Oh, mais merde, qu'est-ce qu'ils nous font là-bas, Bayard?
1: On verra, hein.
2: Oh là là là là.
3: Non, on va s'arranger pour les Gérard. Pour le jeudi, on fera un effort.
1: Ça devrait être réglé d'ici là.
2: Ils ont intérêt. Donc, on s'écoute.
3: Je sais pas, j'ai pas le titre, c'est Fildar qui s'en est occupé, je comprends pas.
2: Oh, t'es en grève, alors dégage chez toi, va te faire foutre. Va récupérer tes
3: fans. Voilà, merci Filda, merci Manu qui est rentré chez lui parce que bébé Rose était un peu malade, elle a vomi, je sais pas du cul, donc on appelle ça vulgairement la diarrhée, hein, mais bon. Merci Rigaud d'avoir soutenu 6800 personnes et puis surtout d'être resté à côté de Gérard.
1: Ça pèse.
2: Non, mais c'est bien parce qu'au moins, il y en a qu'un qui fait capable de faire du bon boulot ce soir.
3: Sophie, quand même, qui fait des essais toute la semaine jusqu'à demain inclus et qui a quand même voulu rester pour les débats de Gérard. Merci de me laisser parler, Gérard, pour qu'on comprenne ce que les auditeurs puissent entendre. Et donc on peut la féliciter quand même parce que c'est pas facile, c'est quand même un test énorme.
7: Tu m'as pas déçu Gérard, merci. Hein.
2: Non ben.
3: Et Sophie peut confirmer parce que des gens pensent encore que c'est un comédien, que c'est un vrai de vrai.
7: Ah oui, autant.
3: Et que même dans les studios, pendant les 10, c'est là où c'est souvent même on dirait le plus violent quoi. Contrairement à ce que vous pouvez croire, ça se calme pas pendant les 10. Au contraire, ça a tendance à monter encore crescendo entre Filda et.
2: Ouais, mais
3: Manu et Gérard.
2: Ouais, mais surtout qu'on n'est pas tellement copains avec Fildar.
3: Non, mais ça serait tardé.
7: Ah bon ?
2: Non, on n'est plus copains.
3: Ça va revenir. Bon, l'année 99, c'est la vôtre, les enfants, à vous deux.

0: Bah, merci encore Gérard, et puis bien sûr on se retrouve tout à l'heure à partir de 22h. Vous retrouverez Jean Denebert, Sophie sera là encore pour sa dernière, pour ses essais, Rigaud, Manu, Fildar, Gaël, bien sûr Olivier de la production. Il y aura DJ Smas, mais DJ Phil, on vous prépare deux trois petites choses, donc faut rester avec nous bien sûr. Et puis c'est Rousseau qui va prendre la nuit, hein, ouais, tout, ouais, d'ici, ouais. Voilà, tout tranquille, tout pépère. Et puis Gérard, on te retrouve. Faudrait pas que tu reviennes à la loco quand même. Il y a le retour de la loco vendredi. Ce serait bien qu'un de ces quatre, tu viennes nous rendre une petite visite. Ben, de nouveau.
1: Moi, avant que Rousseau il attaque, j'incite pour qu'on appelle Sandy. C'est tout.
0: Non, ça récupère, on vient de faire encore. Il est 3h. L'émission est terminée. Et
1: Mais... Sandy, tu laisses sonner. Et tu laisses répondre.
0: Voilà, en gros, tu laisses sonner à l'arrivée. D'accord, ok, très bien, merci. L'autostoppeuse que vous pouvez trouver sur une face B d'un maxi de Bob Sinclair. Et bien, c'est tout de suite, et c'est un extrait de film de cul qu'on vous offre. Attention, assez violent, donc on vous aura prévenu. Interdit au moins de 18 ans. Bonne nuit, à demain 22h.
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1: Eh ouais, bonsoir à tous. Donc voilà, vous pouvez toujours nous contacter au 0803 08 5000 et 0870 5000 et toujours le 3615 Code Fun Radio rubrique direct et on va accueillir Benji. Allô? Allô?
2: Attends, il est peut-être parti mettre la cassette.
1: Oh non, attends, on va pas on commence pas des débats avec les mecs qui se cassent quand on leur demande hein.
2: Mais non, mais il m'a dit 2 minutes, je vais mettre la cassette. Oh non, donc, mais c'est bon, tu t'attaques pas, tu t'énerves pas tout de suite.
1: Yasmine.
3: Salut la France, salut Paris.
1: Salut. Steve.
4: Salut Gérard, je te souhaite un bon débat Gérard.
1: Merci. Billy.
2: Billy Jean.
3: Bonsoir.
1: Bonsoir.
3: Bonsoir Gérard.
1: Marceau.
5: Bonsoir Gérard, bonsoir tout le monde.
1: Et Yola.
6: Bonsoir mon chéri, bonsoir tout le monde.
1: Non, je suis pas ton chéri, d'accord.
6: Voilà.
1: Tu commences pas. Non, mais tu commences pas, d'accord.
2: Il est énervé ce soir, je vous préviens.
1: Et bon, Benji, il est pas là?
5: Si, si, là.
1: Ah, quand même.
5: Bonsoir à toi Gérard.
1: Bonsoir.
2: Parle dans ton combiné Benji, merci.
5: Bien sûr. C'est mieux là.
1: Ouais. Non, tu alors, premier débat, c'est sur l'automoto.
2: Ouais.
5: Génial.
6: Super.
5: Et après, il y a téléfoot.
1: Non, après, vous n'avez pas commencé comme ça, parce que sinon, ça va très mal se terminer, d'accord?
6: Oh. Gérard, je voudrais juste te dire un truc, tu es très désagréable ce soir, et nous, on t'a rien fait, s'il te plaît, alors, du calme.
1: Ouais, ben, vous allez vous calmer, parce que je veux un débat comme la semaine
6: dernière. Mais nous, on est calme, non, mais Gérard, c'est énervé, Gérard.
1: Moi, je veux un débat comme la semaine dernière.
6: Gérard, sois pas aigri, s'il te plaît.
2: Écoute-moi, Gérard, écoute-moi 30 secondes. Si tu commences en gueulant et en étant aigri, c'est sûr que les auditeurs ils vont pas être sympas avec toi, ils t'ont rien fait pour l'instant.
5: Bah oui.
2: Donc sois cool avec eux.
5: Calmement Manu, évidemment.
6: On est cool.
1: Donc alors, regardez-vous à la télé la Formule 1, la première question sur le premier débat automoto. Donc ouais, je vous écoute. Oui.
5: Ouais bah écoute, à la télé ouais de temps en temps, juste la fin parce qu'après il y a téléfoot en fait. Mais sinon, je préfère me déplacer carrément, tu vois, dans des
1: Non, mais attends, c'est Steve là qui répond.
5: Ouais.
1: Steve.
5: Oui.
1: La Formule 1, chez moi, je commence pas avant téléfoot, ça dépend des grands prix, d'accord?
6: Ouais, exactement.
5: Ouais.
7: Non, je suis d'accord avec Gégé là.
5: Ce que je veux dire, c'est que je préfère me déplacer en fait dans des lieux où il y a carrément des courses automobiles, tu vois, où t'es carrément présent, quoi, pour voir les explosions et les voitures et tout.
1: Non, mais je te demande, est-ce que tu le suis à la télé, c'est tout?
5: Ouais, bah je te dis, ouais, juste avant un téléfoot, ouais.
1: Mais c'est pas avant, c'est pas. Ah si, ça
5: dépend de l'heure.
1: Ouais, ça dépend de l'heure déjà pour commencer.
5: Bon, d'accord.
1: Bon, il y a Benji.
7: Bah non, moi c'est chiant, ça tourne, ça n'arrête plus. Hein. Moi je regarde pas ça, moi. Des fois, éventuellement, je regarde la fin pour voir qui c'est qui gagne, mais sinon, je m'en fous totalement. Hein.
1: D'accord. Yasmine.
6: Ouais, moi je regarde pas, je trouve que c'est tout naze. Il n'y a rien à voir de voir des voitures qui tournent, il n'y a aucun sens.
7: Voilà, bien joué, Yasmine.
1: Non, mais pourquoi?
6: Parce que ça n'a aucun sens, ça n'a rien à voir. Il y a des voitures qui tournent autour d'un petit passage comme ça, il y a
7: c'est
6: rien
7: toujours la même chose. Et en plus, c'est pas marrant, ils tournent tous dans le même sens.
6: Non, voilà, mais c'est excitant quand ils se doublent. Ouais, c'est vachement excitant quand ils se doublent, tu vois, quand ils
7: se rentrent dedans.
6: Ils se rentrent dedans, quoi.
1: Mm-hmm.
6: Voilà.
1: Ouais, donc, Billy Jean.
6: Ouais, Billy Jean.
1: Ouais, Billy Jean.
7: Ouais, Billy Jean, là.
6: Billy Black Bile.
1: Oh, s'il vous plaît, on se calme, là. On se calme.
6: Ouais, moi, je regarde la Formule 1, c'est seulement pour voir les beaux garçons, quoi. Michael Schumacher, c'est fantastique.
8: Ouais, il est beau, lui.
7: C'est vrai qu'il est quelqu'un, moi, je l'aime.
1: Ça, c'est pas le thème de la question, de toute manière.
6: Non, mais je regarde uniquement la Formule 1 à la télé pour ça, quoi. C'est pour mater Mika Hakkinen, Schumacher et tout, quoi. Voilà, c'est des beaux gosses. C'est agréable à voir.
2: Comment vous faites pour voir des beaux gosses alors qu'ils sont tous avec des casques?
6: Non, mais donc, ils gagnent à la fin.
1: Non, mais même.
2: Gérard, qu'est-ce que t'en penses, toi?
1: Non, mais même, Fildar, il a raison sur ce qu'il dit. Comment vous pouvez le voir, d'accord, à la fin, mais encore, c'est pas évident, hein.
6: Mais Gérard, on voit ses yeux.
8: Non, mais quand ils sont filmés, on voit ses beaux yeux, donc.
6: Voilà, non, on voit ses yeux quand ils sont en train de tourner.
7: Et surtout qu'il gagne 1 million par course aussi, il faut le dire.
1: Attends, qui c'est qui vient de poser cette question?
7: C'est Marceau.
1: Non, mais Marceau, je vais te dire une chose. Là, comment tu peux savoir qu'il gagne 1 million par course?
7: Parce que j'ai fait ça en amateur, c'est
5: un ancien pilote.
1: C'est
6: vrai, Gérard.
1: Non, mais on verra. Donc, toi, Marceau?
7: Ouais, moi, j'aime pas trop voir les courses de Formule 1 à la télé, je trouve ça chiant. Je m'endors toujours avant la fin.
1: Eh, hey, Marceau?
7: Ouais.
1: Je crois que t'as un téléphone pourri.
7: Ah non, c'est pas moi, c'est
6: t'as
7: pas possible.
6: T'as quelqu'un derrière toi?
7: C'est pas possible parce que j'appelle toutes les semaines et c'est toujours le même.
1: Ah ouais, bah, je m'en doutais. Yola?
6: Oui, alors moi, j'aime bien regarder, c'est comme. Belgian, parce que en fait les mecs ils sont vachement excitants quand tu les vois en train de faire le tour de la piste et tout. Et puis surtout j'adore quand ils se foncent dedans. Moi ça m'excite quand ils se rentrent dedans.
1: Non, mais, attendez, moi je vais répondre. Là, moi je suis pas d'accord avec toi, Yola.
9: Parce que Écoute, quand tu te doubles, c'est vachement excitant, il se frôle.
1: Oui, mais d'accord, mais moi je suis pas tout à fait d'accord avec toi, parce que dans ces cas-là, si t'aimes bien regarder un Grand Prix de Formule 1 à la télé.
9: Ouais.
1: Pour les voir se rentrer dedans,
9: ouais.
1: C'est pas du tout.
5: Non, parce qu'il y a beaucoup d'eau, hein, c'est pour ça. Hein.
1: Ouais, mais même que ça soit. Que ça soit sur du goudron ou autre, je m'en fous.
5: Non, c'est Steve là.
9: C'est sur l'herbe quand même.
1: Ouais, non, mais même, moi je trouve pas ça.
9: C'est sur l'herbe, Gérard. Hein.
1: Ouais, mais moi je trouve pas ça drôle de regarder un Grand Prix pour les voir se rentrer dedans. Moi, c'est plus de. Pour moi, c'est pas.
5: Ouais.
1: C'est pas un sport.
9: Ouais, mais quand il tourne, à force, ma tête elle tourne après.
1: Ouais, mais ça, c'est sûr, faut aimer. Faut aimer parce faut aimer la Formule 1 déjà pour commencer. Faut pouvoir regarder du début jusqu'à la
5: non
1: fin.
5: Non mais Gérard, excuse-moi, mais qu'est-ce que tu trouves d'excitant à regarder ça, s'il te plaît?
1: Moi j'adore la Formule 1. Je suis désolé, je suis un passionné de Formule 1. Je peux vous dire une chose, que je resterai des heures devant mon poste. Hein.
9: Mais
1: pourquoi?
9: Qu'est-ce qui t'excite?
1: Non mais moi c'est pas les.
9: Non mais c'est les tours, tu comptes les tours, c'est ça?
1: Non, ouais. Non. Ce qui m'intéresse, c'est le départ. Ouais. Parce que le départ, c'est le primordial, c'est de savoir lequel qui va partir
9: en premier.
5: Voilà, le premier. Départ, t'as tout raté.
9: Ouais.
5: C'est celui qui part en premier.
1: Oui, non, mais ça dépend. Ça dépend parce que celui qui part le premier, je suis désolé pour.
9: Il peut faire doubler.
5: Hein.
1: Non. Aussi. Mais moi, s'il prend un faux départ, pour moi, il ira pas.
5: Et pourquoi il prend pas un vrai départ?
1: Oui.
9: Ouais, c'est Billy. Mmh. Je vais te dire un truc. Moi, je vais te dire parce que je crois qu'en fait, ils n'ont rien compris à la Formule 1. Il faut dire qu'en fait, la Formule 1, c'est excitant en fait. Il y a du suspense à mort. Tu sais pas qui c'est. Je sais pas qu'est-ce qui va se passer, les accidents,
10: quand il faut qu'ils changent les roues, tu vois.
1: Oui, d'accord, je suis d'accord avec ce que tu dis là, Billy Jean. Moi, je suis d'accord. Mais moi, je peux te dire que tout peut jouer sur le ravitaillement et le changement de pneus. Ça, c'est vrai.
5: Et voilà, Gérard, conseil technique.
9: C'est vrai.
1: Mais moi, je suis d'accord avec toi parce que moi, je suis un passionné de Formule 1. L'année dernière, j'ai regardé tous les Grands Prix. Et fais-moi confiance que le dernier Grand Prix s'est joué à quoi? À un point.
9: Ouais, même pas, hein.
10: À une seconde.
5: Ouais, même pas, ils étaient tous sur le même centième, hein, si je me rappelle.
1: Non, entre Michael Schumacher et. Non, pas Ayrton Senna, merci. Et Jacques Villeneuve. Ils étaient à un point tous les deux.
5: Prost.
9: Hein? C'est qui ça?
1: Schumacher et Coulthard. Villeneuve.
9: C'est qui, Coulthard?
1: Non.
5: Mais non, Villeneuve, pas Nice.
9: Non, je crois que c'est quoi?
1: Villeneuve et Schumacher.
9: Ah, d'accord.
1: Arrêtez de dire des bêtises là, s'il vous plaît.
9: Gérard, c'est Yola.
1: Oui.
9: Est-ce que tu aimes bien, comment il s'appelle, Pénis, c'est ça?
1: Olivier Panis.
9: Olivier Panis, d'accord. Ouais. Est-ce que tu l'aimes bien?
1: C'est un pilote français, lui, il a gagné.
11: Non, il est canadien.
1: Non.
11: Il est québécois.
1: Olivier Panis, c'est un canadien.
11: Merci, Gérard.
1: N'importe quoi.
5: Moi, écoute la voix de la sagesse.
1: Il fait
5: un débat sur la Formule 1 et il sait même pas les nationalités.
1: Bon, attends, toi, si t'es pas content, tu as pas commencé, d'accord?
5: Gérard.
9: Stop.
1: Il
11: y a une question sur le 3615 Fun Radio, vous pouvez nous rejoindre. On nous dit que est-ce que ça t'excite tellement que tu bandes quand tu regardes un truc de Formule 1? Mais ça peut arriver.
1: Non,
11: il m'arrive quand j'écoute une zik que vraiment j'aime bien, ça me fait bander.
12: Par exemple, au départ, est-ce que t'as la trique?
5: Tu bandes peut-être devant un changement de pneu ou un truc comme ça.
1: Non, mais
11: sans déconner, Gérard.
1: N'importe quoi. Ça y est, on a fait le tour de la question.
9: Non mais attends, je voulais te dire un truc, c'est Billy. Je voulais te dire parce qu'en fait il a raison, parce que moi quand j'entends les vibrations du moteur et tout ça, moi ça m'excite, hein. C'est grave, hein.
1: N'importe quoi.
5: Gérard,
9: c'est comme le vibro, on prend le vibro, tu vois.
5: Ouais, mais si tu te mets une voiture de Formule 1 là où je pense, ça la fout mal, quoi.
1: Qui c'est qui voulait poser une question?
5: Une question là, Gérard, c'est Benjamin. On m'a demandé, est-ce que tu m'autorises à faire un paradoxe avec la Formule 1 et le tennis?
1: Non.
5: C'est un peu toujours la même chose, regarde.
1: Non.
5: Regarde, il s'envoie la balle d'un côté, l'autre il la renvoie, puis il se renvoie la balle de l'autre côté, c'est comme la Formule 1, c'est toujours la même chose.
9: Ouais, exactement.
1: Eh Benjamin, c'est bon.
5: Non mais okay. Je te pose une question,
1: Gérard.
5: Non
1: mais moi je te dis, ça m'intéresse pas du tout, tu vois.
12: Gérard, je dois te poser une question parce que lors de la dernière course, de la saison dernière, moi j'ai cru entendre dire qu'il y avait un des coureurs qui avait perdu les clés de sa Formule 1.
1: Non, ils ont pas de clé sur une Formule 1, je suis désolé.
12: Comment ça démarre alors?
9: Si, ils en ont une, Gérard.
1: Mais
12: Gérard va répondre.
1: Je connais mieux que vous et je peux vous dire qu'il n'y a pas de clé comme sur une voiture. Hein, je suis désolé. Non,
9: Formule 1,
5: Gérard, à Fun Radio.
12: Ça démarre comment une voiture?
9: Pour les fans, non?
1: Non, non, ça se demeure pas sur avec une clé
5: dans
1: de contact.
5: Dans certains pays, si, Gérard.
1: Non, je te dis.
13: Mais comment, Gérard, ouais, je te pose
1: Gérard.
13: Une question, c'est Yola.
1: Ouais.
13: Est-ce que c'est aussi... Enfin, ça coûte combien? Parce que moi, j'ai jamais été dans l'hôtel Formule 1. Ça coûte combien?
5: La nuit?
13: Oui.
1: C'est bien, non mais c'est pas mal.
5: Moi je te le paye si tu veux.
1: Non mais c'est bien parce que la
13: avec
1: pub. Non non mais c'est bien parce que là vous êtes en train de faire de la pub et on n'est pas là pour
13: faire Gérard,
11: excuse-moi.
5: Gérard,
11: est-ce qu'on pourrait se poser, est-ce qu'ils ont le droit justement à l'hôtel de prendre le nom Formule 1?
1: Bah ça c'est...
11: Parce que d'où ça vient? Pourquoi ça s'appelle Formule 1? C'est du plagiat, hein, ils ont
1: non,
11: pas le droit
1: mais,
11: normalement.
1: Non mais je ne sais pas d'où ça vient et donc automatiquement pourquoi qu'ils ont pris ces trucs-là, je n'en sais rien, tu vois.
5: C'est automatique aussi, c'est la boîte automatique.
1: Oh bah c'est bon, toi tu vas te... Marceau, ouais, tu vas commencer à te calmer, toi.
5: Steve,
1: ouais, Steve.
5: Steve, ouais. Tu parlais de publicité, ça te gêne pas toute la pub qu'il y a à la télévision par rapport au Formule 1? Quand tu vois une course, c'est une pub.
1: Ouais, ouais, non mais ça...
5: Ouais. Le malin, là.
1: Non, non, mais même, de toute manière, j'aime pas... je peux te le dire tout de suite, là-dessus, je suis d'accord avec toi. Moi, ce que j'ai horreur, c'est vrai, c'est ça, quand t'es bien passionné dans les tours, et que d'un seul coup, t'es coupé par une pub, ça, je déteste. Donc, voilà.
5: Tout la pub. Ce qu'il faut dire, voilà. Gérard, c'est que tu regardes la Formule 1 pour jouer au jeu top position pour acheter des meubles pour chez toi.
1: Bon, alors Marceau, tu dégages. Bonne nuit.
11: Non, mais c'était une petite blague comme ça, ça va, Gérard.
5: Non, non, Marceau.
11: Non, mais dégage pas comme ça, Gérard. C'était
1: pas
11: méchant.
1: Il s'en va. Ou tu le calmes.
11: Je le calme.
1: Tu le calmes tout de suite.
5: C'est pas méchant,
11: il a rien dit de mal.
1: Il se calme et tu le calmes. Fildar, s'il te plaît, j'ai dit qu'on faisait des débats comme la semaine dernière.
5: Gérard, j'ai une question.
1: Oui, c'est qui?
5: C'est Benjamin. Ouais, je sais pas si tu te souviens d'un slogan Renault. C'est qu'il disait 6 palmarès de champion, c'est plus qu'un palmarès, c'est un hold-up. Et qu'est-ce que tu penses de ce slogan? C'est un vrai slogan, Gérard, c'est véridique, hein. Je te pose une question sérieuse. Qu'est-ce que non, tu penses de ce slogan?
1: Attends, tu l'as vu où?
5: Ah mais si, c'est marqué partout, sur les panneaux de métro et ça, il y a 6 titres de champion, Renault c'est plus qu'un palmarès, c'est un hold-up. C'est tellement malin, c'est pas moi qui ai pu l'inventer.
1: C'est
11: quoi un hold-up, Gérard?
1: On va pas parler de ça, s'il te plaît, d'accord?
11: Non, mais c'est quoi un hold-up? Je te demande.
1: Non, mais on va pas en discuter. On n'est pas là pour parler de hold-up, on est là pour faire des débats.
11: Ah, c'est le terme de Formule 1 là, qui signifie quand tu doubles et que t'as pas le droit, c'est ça?
1: Non, non, hold-up, c'est autre chose.
13: C'est un terme technique. Hein.
1: Mmh. Non, mais. Oui.
13: Ouais, je vais te dire un dernier truc, s'il te plaît.
1: C'est qui?
13: C'est Billie Jean. Mmh. Je vais te dire. Parce qu'en fait, est-ce que tu penses que. Le départ, le ravitaillement, tout ça, c'est un coup de truc avec la pub.
1: Comment ça?
13: Parce que je crois que ça a un rapport, tout ça.
1: Non, mais attends, dans quel sens que... Dans quel sens?
13: C'est-à-dire, le ravitaillement, tout ça, il y a la pub qui arrive, il y a...
1: Ah non, attends. Alors moi, excuse-moi de te couper la parole. Mmh. Moi, je peux te dire une chose, que le ravitaillement et le changement de pub... Marceau, s'il te plaît. Moi, je peux te dire une chose, que le ravitaillement... Et le changement de pneu se fait avant la pub.
5: Ça dépend, des fois ça se fait pas.
1: Non, moi j'ai tout l'année dernière. On va en terminer là-dessus. Hein. Moi je peux vous dire une chose, que tous les ravitaillements et les changements de pneus se font après.
13: Yola n'est pas d'accord.
1: Se font avant la pub. Attendez, il y a Manu qui veut me poser une question.
11: Ouais, on nous demande sur les Minitel si au contrôle technique, toi t'as déjà fait changer ton pot.
1: Je vois pas le rapport avec la Formule 1.
11: Bah, tu sais, si, quand il s'arrête au stand.
1: Non, mais je vois pas le rapport avec la Formule 1. La question.
13: Est-ce que ton pot brûle?
1: Non, mais je vois pas du tout le rapport.
13: Il y a pas de rapport, en fait.
1: Je préviens tout de suite entre Steve et Benjamin et Marceau. Vous allez vous calmer tous les trois.
13: Ouais, Gérard,
1: rigoler
13: un peu, Gérard.
1: Ouais, peut-être, il y a rigolé, d'accord.
13: Ouais,
1: moi, je vais perdre des débats dans des meilleures conditions qu'on les a fait l'année dernière.
13: Ouais.
1: Donc, je voudrais que cette année, la semaine dernière, le débat s'est super bien passé.
5: Ouais, ça sera comme ça, Gérard.
11: Non, mais Gérard, faut pas non plus que ça devienne une obsession. Hein. Le débat se passe bien, donc arrête d'en parler et continue.
1: Dehors,
11: Gérard, continue le débat, on s'en fout.
1: Donc, alors, participez-vous à des compétitions dans ce sport? Allô?
13: Oui, alors c'est Yola.
1: Non mais...
13: Allô?
1: Oui, je t'écoute.
13: Allô?
1: Oui.
5: Allô?
13: Oui, Gérard, tu m'entends?
1: Oui.
13: Allô? Oui, c'est... Allô?
1: Ouais.
13: Oui, c'est Yola. Alors je disais que moi je participe effectivement à la mécanique. C'est-à-dire que je change les pneus pendant les courses, hein. Après les courses et avant les courses.
5: Et tu peux t'occuper de mon gicleur, il y a un problème.
1: Et je préviens tout de suite que celui qui a...
13: Attends,
1: attendez, s'il vous plaît. Il y en a un qui a un téléphone pourri et ça s'entend. Il y en a un qui est avec un portable.
12: Ça, c'est dégueulasse.
13: Dégueulasse.
7: Il y a de la vue, là.
13: Il y a de la vue.
1: Marceau.
14: Oui.
1: Donc, toi
14: Non, je m'occupe pas trop de ce sport et je fais pas de compétition, non. Désolé.
1: Alors, est-ce que tu participes?
14: Bah non, non plus, puisque je m'occupe pas de ce sport.
13: Mais est-ce que tu donnes de l'argent à la
15: pas la question, là. Hein.
1: Non, mais attends, Marceau.
14: Ouais.
1: T'as compris la question ou pas?
14: Bien sûr, bien sûr.
1: Participez-vous à des compétitions?
14: Tu comprends?
1: On ne demande pas si t'aimes ou pas.
14: Non, je participe pas à des compétitions, mais ça m'intéresse pas. Ça m'intéresse pas, tu comprends pas.
16: Redis-le encore.
1: Ouais, d'accord.
14: Non, je m'intéresse pas. Voilà,
1: non, ouais, bon. Non, okay.
12: Est-ce que t'as quelqu'un, ta famille,
14: non.
12: Alors?
1: Non, mais ça,
14: je
1: c'est
14: veux pas.
1: Pas,
14: je veux pas.
1: Attends.
16: Eh ben, redis-le.
12: Pardon.
13: Redis-le.
16: Il faut que tu le dises.
1: Le Fuldar, c'est
14: compétition,
1: que
14: ça, Fuldar.
1: Oh, vous vous calmez, là. C'est
14: je pas
1: possible.
14: Je veux pas compétition.
1: Oh
16: faut le dire.
1: Oh, vous vous calmez, s'il vous plaît.
16: Non, c'est Steve, je lui affirme son idée.
1: Ouais, non, mais vous vous calmez, c'est pas parce que Max est pas là que tu vas foutre ton bordel, quoi.
13: Ah, c'est bon.
1: D'accord, Fuldar.
12: Pas de problème, Gérard, c'est toi le chef.
1: Donc, Billy Jean.
13: Oh,
16: wow.
13: Ouais, en fait, j'ai déjà assisté à des... je participe en tant qu'hôtesse. Donc, ça me permet de mater tous les beaux mecs, quoi.
1: Ouais, c'est ça.
13: J'étais hôtesse au circuit de Manicourt.
1: Ouais.
13: Comment ça, ouais, GG?
1: Ouais, tu crois que je vais te croire aussi.
13: Bah, écoute,
12: Gérard, pourquoi tu crois personne jamais? Pourquoi tu crois personne jamais?
1: Non, c'est bon, je vais voir après.
13: Je t'enverrai des photos, GG.
7: Tu leur donnais à boire au pilote?
13: Ouais. Et tu disais quoi au micro?
1: Attends, alors vas-y, vas-y. Donc tu lui donnes à boire comment au pilote?
13: Par le casque.
7: Il passe, il tend la main et puis il l'attrape.
1: Par le casque, alors comment?
7: Barres,
1: bah attends, attends, attendez, attendez, attendez, attendez, attendez.
7: Allez,
1: non, mais attendez. Donc par le casque, comment qu'ils peuvent boire?
13: Avec une paille.
1: Ouais, t'as tout faux.
13: Ah. Alors, non,
1: alors moi je peux te dire une chose, tu vois. Déjà, là c'est du baratin ce que t'es en train de me dire, celle de Nice.
13: Ouais.
1: Non, Billie Jean.
13: Ouais.
1: Pour l'instant, c'est du baratin. T'es une menteuse. Parce que déjà, une, ils boivent pas avec des pailles. Et ils sont reliés, ils ont quelque chose sur eux, relié avec un petit tuyau. Donc dans ce cas-là...
13: Oui, mais on le place avant.
1: Ah ouais,
12: non, ça c'est la sonde. C'est la sonde pour pisser, ça.
1: Non, mais c'est bon, de toute manière, tu vois, je viens de te coincer. Mais donc c'est pas avec une paille. C'est bon, t'es une menteuse. T'es une menteuse, c'est tout. T'es une menteuse. Steve. Steve, à toi.
16: Bah écoute, moi je... Non, c'est vrai que je participe d'une façon purement symbolique. C'est-à-dire que je recense un peu, tu vois, j'ai des statistiques et puis je note un peu tout, quoi.
1: C'est-à-dire
16: que, bah, par exemple, j'ai posé une question. Qui a fini 3e du championnat du monde 97?
1: Ah, mais attends, ça...
16: Metz. Ah, tu fais moins le malin, hein?
13: Ah, ouais, hein?
7: C'est Metz. L'OM.
1: Eh, hey, on parle pas de foot, d'accord?
16: C'est l'Olympique de Marseille.
13: Bon.
12: Gérard, si t'es un vrai fan de Formule 1, ouais, tu dois répondre.
7: Ah, Heineken.
1: Non, mais attends, il parle de foot. Moi, je parle
16: non,
1: pas
16: non,
1: de foot.
16: Non, mais non.
12: Il parlait pas de foot, Gérard.
1: Déjà, une.
16: Ouais.
1: Le premier, ça a été Schumacher.
16: Non,
1: Villeneuve. Schumacher, il a été déclassé.
16: Villeneuve, 81 points, Schumacher, 78. Et
1: non, Schumacher, il a été déclassé.
16: Non, ça
7: se raconte n'importe quoi.
1: Attendez, Schumacher a été déclassé.
7: Schumacher, c'est un gardien de but.
1: Mais Schumacher, c'est un gardien de but. Et tout à l'heure, tu as retourné au standard, tu vas être le gardien de but aussi, toi.
13: Ouais,
1: le gardien de but, Yasmine.
16: Tu as raison, c'est marqué avant le déclassement de Schumacher, le 11-11-97.
1: Ouais. Parce que Schumacher...
16: Ouais. Pour finir, le troisième c'est Frenzen et le quatrième c'est Alain Prost qui a quand même fait un...
1: Non, Alain Prost il est directeur d'écurie.
13: Non, il est viré.
7: Ouais, mais des fois il prend la voiture quand il n'y a plus de pilote.
13: Non, mais Ayrton Coulthard, il était cinquième. Même Manu, il était top, il est fan de Formule 1.
12: À tous en même temps, les auditeurs.
1: Je peux te dire une chose, Steve?
16: Oui.
1: Que Schumacher a été déclassé,
16: oui,
1: et
16: ouais.
1: Pourquoi qu'il a été déclassé, ouais, moi je vais dire pourquoi. Non, parce qu'il a voulu faire comme Ayrton Senna. Moi je l'ai toujours dit, c'est un Ayrton Senna numéro 2. Il a voulu jouer les Pronjo. Il a voulu jouer les Pronjo vis-à-vis de Jacques Villeneuve sur le dernier Grand Prix.
12: C'est Fangio, c'est Ayrton Senna, je comprends plus. Gérard?
1: Oui.
7: J'ai une blague.
1: Non, il n'y a pas de blague.
12: Sur Minitel, Gérard.
1: Il n'y a pas de blague.
12: Il y a une question sur Minitel, Gérard.
1: Oui.
12: On nous dit que toi, tu participes à des crash tests et que depuis, on connaît la suite. Est-ce que c'est vrai?
1: C'est même pas... Hey, tu vois.
12: Non, mais je sais pas ce que c'est des crash tests.
1: Non, mais j'ai l'impression, les gens sur Minitel, soit vous réagissez comme il faut sur le débat, ou soit vous n'appelez plus pour dépenser votre pognon, on va arrêter le Minitel.
7: Voilà. Non.
1: Parce que là, c'est complètement des conneries.
12: C'est quoi des crash tests?
1: J'en sais rien.
11: Bah alors, si ça se trouve, c'est pas des conneries, comment
1: non,
11: tu peux dire?
1: Non, mais de toute manière, je demande aux gens qui réagissent sur les questions qu'on pose, pas sur des conneries.
11: Ouais, mais t'as demandé, est-ce que tu participes à des grands prix aux auditeurs? Et lui, il dit que tu participes à des crash tests. Et tu sais même pas ce que c'est des crash tests et tu gueules, je comprends pas.
1: Mais même, moi je demande à ce que les gens, ceux qui ont l'habitude de regarder des grands prix de Formule 1 ou autre, réagissent sur Minitel.
7: Non mais c'est quand tu craches le plus loin les crash tests, c'est ceux qui font les crash tests.
1: Êtes-vous pour, non, s'il vous plaît. Benjamin, tu t'as pas répondu.
7: Ouais, donc moi je voulais dire que je participe pas aux compétitions parce que ça va beaucoup trop vite. Mais sinon, je peux faire des compétitions de brouette si ça intéresse quelqu'un, j'ai une brouette avant.
1: D'accord.
7: Mais, sinon, Formule 1, ça va beaucoup trop vite pour moi, c'est trop dangereux.
1: Ok. Alors, la troisième question.
15: Gérard ?
1: Oui.
15: Yasmine, elle a pas répondu.
11: Eh ouais, il y a Gérard,
7: non plus.
1: Bah, c'est pourtant.
15: Non. Je réponds.
11: Vas-y, Yasmine.
15: Donc, moi, je me vois mal faire la Formule 1 au milieu de ma petite ville, là, sur une petite route, en train de m'afficher devant tout le monde avec une petite voiture et de tourner en rond.
1: Bah, pourtant, t'es pas loin, toi. T'es quand même pas tellement loin de
15: Paris-Dakar.
1: Non, du Grand Prix de Manicourt.
15: Non, mais même, c'est tout petit. Et j'aime pas la Formule 1, c'est nul, on tourne en rond, on fait que des tours et ça donne mal à la tête.
7: Gérard, je peux vraiment pas dire ma blague?
1: Non.
15: Vas-y, dis-la, s'il te plaît.
7: Non, je vais me faire gerber,
1: J'ai l'impression que... C'est qui veut faire la blague?
7: Benjamin.
1: Alors Benjamin, tu vas voir Fielder au standard, s'il te plaît.
11: Et moi, je veux pas la voir, la blague, je m'en fous. Hein.
7: Mais j'ai rien dit.
1: Non, mais tu lui dis que c'est les débats, c'est pas des blagues.
11: Eh ben, il la fait pas, c'est tout.
15: Mais Gérard, c'est Yola.
1: Oui.
15: T'as l'habitude de tourner en rond parce que t'aimes bien la Formule 1.
1: Mais moi, je peux regarder un Grand Prix de Formule 1 toute la nuit.
7: Non, mais Gérard, c'est Marceau, j'ai une question à te poser sur le fait... enfin, tu m'as dit qu'il buvait avec un flacon. C'est une paille, mais il pisse où?
1: Non mais attends Marceau.
7: Dans le même flacon ou?
1: Non, Marceau.
15: Il y a un truc qui vient d'après, il boit la pisse.
1: Non.
7: Il y a un bidon pour boire. C'est pour ça qu'il y a des queues de poisson, ils boivent la pisse en fait.
1: Bon Marceau, je sens que tu vas pas compter, tu vas pas finir.
7: Non mais je te pose la question, GG. Il y a un bidon pour boire et un bidon pour pisser. Quand il y en a un qui est dans la route, c'est qu'il s'est trompé de bidon.
1: Non, s'il vous plaît, on se calme.
15: Gérard?
1: Quoi?
15: C'est Yasmine, j'ai une question à te poser.
1: Vas-y.
15: Ça donne pas trop mal à la tête de regarder pendant des heures toute la nuit un Paris-Dakar, comme ça, une compétition de Formule 1, t'as pas envie d'aspirine de temps en temps?
1: Non, non.
7: Tu tiens la route, Gérard?
1: Moi, je peux te dire une chose, que la Formule 1, moi, j'adore ça. Parce que je suis un passionné de Formule 1, c'est tout. Et cette année, attendez.
7: Gérard, j'ai une question.
11: Laissez-le répondre, oui.
1: Je réponds à Yasmine. C'est Yasmine qui m'a posé la question. Moi, je peux te dire que même cette année, je vais suivre tous les Grands Prix. Oh, Yasmine?
15: Mais si.
17: Ouais.
7: Et Gérard, qu'est-ce qu'elle fait samedi pendant que tu te tapes les queues devant Jean? Allez-y.
1: Bon, alors, c'est qui vient de dire ça?
7: Gérard, j'ai une question, Gérard. Gérard, moi aussi j'ai une question, Benjamin.
1: Fais gaffe, s'il te plaît.
11: C'est une question, Gérard.
1: Non.
7: Gérard, j'ai une question, Benjamin.
1: Tu me chopes. Ou Steve ou Marceau qui
7: est.
15: Mais c'est pas.
1: Non, mais attendez, c'est jamais personne qui dit des conneries. Ça se voit que je ne suis pas là pour vous. Non. Là, pour l'instant, vous êtes en train de me faire chier.
7: Gérard,
1: vous n'avez pas commencé comme ça.
7: Gérard, j'ai une question.
1: Non, passe à la troisième.
15: Ça y est.
1: Êtes-vous pour le rallye Paris-Dakar au départ de Lyon jusqu'à en Israël? Ils sont cons, hein. C'est pas grave.
11: C'est Max qui l'a écrite, alors tu lui diras.
1: Non, Benjamin.
7: Elle est super, cette question, super.
15: Ouais, bien joué, Max. Hein.
1: Benjamin.
7: Ouais, donc moi je pense que non, pourquoi le déplacer? Il est très bien de Paris à Dakar, donc pourquoi le déplacer de Lyon? Parce que ça fera plus loin, parce qu'avant il fallait aller à Paris, maintenant il faudra aller jusqu'à Lyon.
1: Alors,
7: pour ceux qui habitent à Lyon, ce sera plus près, mais pour ceux qui habitent à Paris, ça leur fera du chemin.
1: Mais attends, Benjamin.
7: Oui.
1: En TGV, t'as 2 heures. Hein.
7: Bah oui, mais la voiture, tu la mets où dans le TGV?
1: Mais attends, en voiture, selon comment que tu roules, t'en as pour...
7: Avec une Formule 1 sur l'autoroute, pareil.
11: Puis en voiture, tu mets où le TGV, en plus?
15: On n'a pas tous des voitures, hein.
1: Bon, Yasmine.
15: Ouais.
1: Donc pour toi?
15: Bah moi, je dis pourquoi pas, hein, si on peut faire aussi Bordeaux-Bruxelles...
7: Non mais là tu vas vers le nord, c'est pas bon, il faut aller vers le sud.
15: Non mais on peut faire ce qu'on veut, hein, Paris-Dakar.
17: Ouais.
15: Pourquoi
17: ouais.
15: faire tout le temps la même chose?
7: Ah bah, là, pourquoi le Tour de France, ce serait pas le Tour de Suisse aussi, on s'en
15: voilà. fout. Ouais, le Tour d'Espagne si tu veux. Voilà. Bon, Yola répond. Allô?
1: Oui, Steve.
18: Putain, j'ai changé de voix, je suis en train de muer.
1: Steve,
18: moi.
1: S'il te plaît.
18: Ouais, je te réponds, Gérard.
1: Oh, tu travailles ou quoi là?
18: Ouais, je suis là, ouais. Donc moi je dirais ouais, bah, Lyon, bah très bien, parce que déjà j'habite Lyon, et en plus pourquoi pas, donc c'est une bonne idée.
1: Non mais attends, Steve.
18: Ouais.
1: Tu te fous de ma gueule ou tu prends le métro? Tu te fous de ma gueule ou tu prends le métro?
7: Bah les deux.
1: Tu fais les deux?
18: Non mais explique moi pourquoi.
1: Non mais attends, tu dis que t'habites à Lyon?
18: Ouais.
1: Et comment que ça se fait que moi j'ai ta fiche et c'est marqué Amiens?
16: Mais je vais parce que je j'arrête pas de voyager, j'ai plusieurs fiches, qu'est-ce que je
1: te dis? Ah ouais ouais, t'as plusieurs fiches abruti.
16: Bah non,
17: plusieurs noms aussi.
16: Une insulte pour Goldorak.
1: Bon bah et alors j'en ai rien à foutre, Goldorak, c'est.
14: Deux insultes, foutre.
16: Deux.
1: Ouais, oh, oh, si ça vous plaît pas, c'est le même prix, vous allez virer, vous les mecs.
17: Bon, hein. Je peux répondre.
1: Bon, Billie Jean.
17: Oui, écoute, GG, moi je suis tout à fait d'accord, mais je pense qu'il y aura un tout petit problème. Ce sera à propos du ravitaillement des pneus et de l'essence.
1: Non, mais je te... Attends, hey, oh.
14: Ça tu te réponds à la question, là.
1: Oh, tu réponds à la question ou pas?
17: Mais écoute, j'ai... Oui, oui, c'est
14: bah tout à fait
1: non, mais vous, pour le... Pour le rallye de Paris-Dakar au départ de Lyon jusqu'en Israël.
17: Mais oui, tout à fait.
1: Non, mais attends, on ne parle pas des ravitaillements de pneus ou des changements de pneus. N'importe quoi, toi.
17: Bon, il y aura des problèmes, quoi.
1: Pourquoi?
17: Parce que à propos des pneus, ils seront usés parce que c'est une longue distance, donc il y aura un problème de pneus, de pub et de plein de trucs, quoi. GG.
1: Oui, je t'écoute.
17: Bah, voilà,
12: non, mais il s'en fout, Gérard, ce que tu dis. Hein.
16: Ouais, j'ai l'impression.
17: Et la pub, elle pourra pas passer, quoi.
1: Ouais, bon, de manière, c'est bon. Marceau.
14: Oui. Qu'est-ce qui se passe, hein?
12: Ah, mais j'ai fait un truc exceptionnel, là.
1: Oh, mal.
12: Je lui lance une clope, et en fait, je lance la clope, elle tombe directement dans son globe de café, donc la clope est morte.
17: Oh là là.
14: Ah. Bah, moi, touille avec la clope.
12: J'en profite, il y a une question sur Minitel. On nous dit, une Formule 1 suce 150 litres au 100. Et Gérard, c'est combien?
14: C'est pareil.
1: Attendez, Gérard,
12: explique.
1: Vas-y. T'es en train de chercher une Formule 1 sus 150 litres au 100?
12: Ouais, c'est ce qu'on nous dit sur Minitel, c'est Max Biaggi qui nous dit ça. Et on nous demande, toi, c'est combien?
1: Rien du tout.
12: Combien tu suces, toi, par jour, par exemple?
1: Pas du tout, ouais, je sais pas.
12: Ah, d'accord.
14: Si tu voulais, t'en veux une,
1: ouais,
17: ouais,
1: Marceau.
17: Moi, j'en veux bien,
1: vous. Marceau.
14: Bah, si tu veux. Oui.
1: Donc, à toi.
14: Non, mais la question, elle est pas sérieuse et moi je réponds qu'aux questions sérieuses.
1: J'aime bon, alors Marceau. Marceau.
14: Déprécie l'image de la Formule 1.
1: Bon, alors Marceau.
14: Tu vas gerber.
1: Marceau.
14: Qu'est-ce qu'il y a?
1: Marceau.
14: Quoi?
1: Marceau.
14: Ouais.
1: Tu m'écoutes?
14: Oui, je t'écoute.
1: Eh ben, tu vas aller voir Fulder au standard si tu veux plus répondre aux questions.
14: Non,
1: je suis désolé, Marceau. Soit tu réponds correctement aux questions, ou soit tu gères.
12: Vas-y. Chut, pas.
1: Non, mais alors, dans ces cas-là, tu prends Marceau.
12: Mais attends, Gérard, quand il te pose une question que t'as pas envie de répondre, tu dis non, j'ai pas envie.
1: Voilà,
12: c'est pour ça qu'après, il a pas envie de répondre.
1: Dans ces cas-là, pourquoi tu participes au débat?
14: Non, mais la question, elle est débile, faut le dire.
1: Voilà, mais la question est débile,
12: Comme
17: toutes les autres questions.
12: Pas tous en même temps.
1: Dans ces cas-là, si elles sont débiles, les questions, vous faites une chose. Eh ben, vous.
14: J'ai dit que celle-là, elle était débile.
17: Non, mais maintenant, il faut répondre quand même.
14: D'accord, bah, je trouve ça super qu'il passe par Israël.
1: Ouais, c'est bon, t'as rien compris. Yola.
17: Oui, alors moi je préfère qu'il démarre à Pigalle, qu'il fasse Barbès et qu'il arrive à Boulogne. Hein. Moi,
14: ouais,
17: je
14: mais
17: trouve
14: si
17: ça plus
14: Pigalle,
17: simple. Non, mais ça sera pas très long. Hein.
19: Non, mais t'as rien compris à la question.
17: Non, mais si, parce que Boulogne, ça existe en Israël. Hein. Vous connaissez pas l'Israël, désolé.
19: Ah bah oui, on n'est pas israélien.
17: Non, moi non plus, mais bon, il y a la géographie.
19: Non, mais moi je suis inculte.
17: Oui, mais t'as
1: compris.
17: J'ai compris, Gérard.
19: Je voulais te demander, c'est Billie Jean qui te parle.
17: Où se trouve Israël? Parce que je sais pas du tout. Hein.
16: En Écosse.
1: Ouais, c'est ça.
17: Alors, laissez répondre GG.
1: Bah, de toute manière, c'est pas le thème des débats, d'accord? Je fais pas de débat sur la géographie.
12: Mais toi, tu réponds pas à la question. Tu réponds jamais.
1: Pourquoi? Parce que
12: tu sais pas, c'est tout.
1: Voilà, mais dis-le.
12: Dis-le. Tu sais pas, c'est pas
1: tout.
12: Pas
1: mais moi, je dis pas que c'est une question débile, c'est que je ne sais pas. Je suis pas comme Marceau qui dit, ouais, mais c'est des questions débiles. C'est tout.
17: Alors, réponds, Gérard. Israël, c'est en Afrique, c'est où?
1: Non, c'est pas en Afrique. Non, mais attends, c'est pas en Afrique. Hein.
17: Je ne sais pas,
1: c'est tout.
16: Ouais. Voilà. Merci, si tu veux.
12: Mais voilà, Gérard, je peux demander à Steve parce que c'est un grand voyageur.
17: Ouais,
12: mais
17: attends.
12: Juste un truc. Ce que je comprends pas, Gérard, c'est que tu dis ouais, c'est pas là, mais après tu dis que tu sais pas. Donc si ça se trouve, c'est quand même là.
1: Mais je ne sais pas, c'est tout.
12: Oui, mais il dit c'est en Afrique.
1: Non, c'est pas en Afrique.
12: Bah alors c'est que tu sais où c'est si tu dis que c'est pas en Afrique.
1: C'est pas Israël, c'est pas en Afrique.
17: Bon, bah t'es vraiment inculte, hein.
1: Bon, ça commence à bien faire vos questions, là.
17: Passons à la quatrième question, s'il te plaît.
1: Alors, pensez-vous que ce genre de sport est dangereux le matin?
12: Et là, on va mettre un 10,
1: vous allez réfléchir et on va mettre la vie, c'est bien, quand on n'a pas de caniche avec des carottes, où je pense.
17: Ton présent, gueulade.
1: Yasmine.
17: Ouais, je suis là.
1: Steve.
16: Coucou, je suis là.
1: Billie Jean.
17: Bonsoir. Ouh.
1: Marceau.
14: Ouais, enchaîne.
1: Marceau, je te préviens, tu vas te calmer, tu as pas commencé, d'accord?
17: Il est à l'énergie,
14: tu vas gerber,
17: Marceau. Non, calmez-vous, là.
1: Ok, parce que si on j'enchaîne, tu vas enchaîner, je vais prendre quelqu'un d'autre à ta place, Marceau.
17: Ouais.
1: Ok.
14: Calmons-nous, excuse.
1: Yola, pour finir. Ouais. Donc, alors, la quatrième. Donc, je pense que vous avez eu le temps d'y réfléchir.
14: On a fait que ça.
17: Tu peux la répéter, s'il te plaît?
1: Je vais pas m'amuser à répéter toutes les questions.
20: Non, mais bon,
1: après.
20: Gérard, tu vas répéter, ne t'énerve pas, Gérard.
1: Ça va. Alors, pensez-vous que ce genre de sport est dangereux le matin? Voilà.
21: Je réponds.
1: Ben, allez-y.
21: Donc, Billie Jean. Donc, moi, je pense que c'est dangereux quand même le matin.
1: Et pourquoi?
21: Parce que, écoute, comment dire, le climat n'est pas approprié. Ton physique n'est pas à point. Donc, t'es pas entraîné, tout ça. Et scientifiquement, le corps ne doit pas travailler le matin, quoi.
1: D'accord.
22: Marceau, je peux répondre?
1: Oui.
22: Donc moi le matin, comme j'ai la gaule, je conduis sans les mains.
1: Bon, bah Marceau, tu vas aller faire un petit stage.
22: Mais quoi? Mais c'est vrai.
23: Mais il a rien fait.
20: Il a le droit de répondre, Gérard.
22: J'ai rien dit de méchant, c'est vrai.
23: Bon. Tu veux qu'il réponde, il répond.
22: Jaloux, t'es jaloux que parce que je conduis avec ma quéquette, c'est ça?
1: C'est pas méchant, Yola.
23: Oui, alors moi je préfère que... Enfin, je pense que c'est plus dangereux le soir. Parce qu'étant donné que le soir on voit rien et les routes ne sont pas éclairées.
22: Ouais, voilà, et puis il n'y a pas de phare sur une Formule 1.
23: Voilà, ouais.
22: C'est mal éduqué.
23: C'est plus dangereux le soir. Hein.
22: Pour peu qu'il y ait un Grand Prix dans la nuit, hein, Formule 1, et paf, tout le monde dans le mur. Hein.
1: Non, mais je vous parle du matin, hein, je vous parle pas du soir.
23: Hein. Bah,
1: mais,
23: tu nous as dit, est-ce que c'est problème, dangereux là, le matin? Moi, je te dis que c'est dangereux le soir. Non, mais c'est plus dangereux le soir que le matin.
22: Je sais pourquoi est-ce qu'il n'y a pas de phare, d'allume-cigare et d'autoradio sur une Formule 1, alors que ça coûte des millions.
1: J'en sais rien. Steve.
22: Ok, merci.
18: Bah, écoute, moi je dirais que ouais. Je trouve que c'est très dangereux le matin, parce que quand tu regardes bien, Senna, il est mort le matin, et Alain Prost aussi.
1: Alain Prost n'est pas mort, je te signale.
23: Il est mort,
22: on n'entend plus parler de lui.
23: Il est mort.
1: Alain Prost est directeur d'écurie.
12: Non, il est n'importe quoi, il n'est pas dans les chevaux.
1: Ça, les directeurs, il s'occupe d'une écurie de Formule 1. Je suis désolé.
12: Attends,
1: vous allez vous calmer.
22: Le directeur d'écurie, il a 4 chevaux. Ça
21: s'appelle comment l'écurie de Prost?
1: Honda.
21: Comment?
1: Honda.
12: N'importe quoi.
22: Pas de pub.
1: Steve, donc tu viens de répondre. Yasmine.
21: Ouais, moi je suis
18: une deuxième fois si tu veux.
1: Non, tu réponds pas une deuxième fois, Steve. Yasmine.
23: Moi, je suis tout à fait d'accord avec Yola. C'est plus dangereux le soir que le matin. Le soir, on voit rien et c'est tout.
1: Et non, Benjamin.
23: Entre les murs.
22: Bah, si tu veux, le matin, comme t'as la tête dans le cul, bon bah, si tu conduis avec le cul devant, quoi, tu risques d'avoir un accident. Donc, je pense qu'il vaut mieux éviter de conduire le matin.
23: Ouais, comme moi, en fait.
1: D'accord.
12: Bon, et toi, Gérard?
1: Personnellement, moi, je pense que c'est plus dangereux le matin et c'est tout.
12: Et est-ce que tu crois que le pilote de Formule 1 doit prendre un petit déjeuner obligatoirement le matin avant de courir?
1: Ça, je peux pas te dire parce que je sais pas ce que j'ai jamais été sur un circuit, donc je peux pas savoir ce qu'ils mangent exactement avant de partir.
12: Non, mais tu crois que c'est bien qu'ils mangent avant de prendre la route?
1: Bah, il y en a qui mangent avant, il y en a qui mangent après.
12: Ah ouais? Tu crois? C'est tout?
1: Ouais.
12: Merci, Gérard. Merci.
18: Gérard. Non,
1: oui.
18: J'ai une question, Benjamin. Est-ce que t'aurais voulu quand t'étais petit faire de la Formule 1?
1: La Formule 1, ça se fait pas petit, hein. Ça se fait quand même.
18: Mais quand t'étais petit, t'aurais rêvé quand t'étais plus grande de faire
23: Est-ce que tu tapais ta tête sur le mur?
21: Non mais c'est
18: sais quand t'étais petit, est-ce que t'avais un rêve de te dire plus tard quand je serai grand je ferai de la Formule 1?
1: Non moi mon rêve quand j'ai. Comment?
23: Vas-y, bah, si
12: mais vous posez une question, laissez-le répondre alors.
1: Donc je réponds à Benjamin, moi mon rêve quand j'étais petit c'était toujours de conduire des camions, c'est tout. Voilà.
12: Ah, eh bah t'as.
18: Tu mets parti devant toi, ça fait airbag.
1: Bon alors Marceau tu t'en vas. Salut. Marceau, bonne nuit.
12: Gérard, par contre, nous dit sur Minitel, pas possible la Formule 1 parce que pas d'alcool au volant.
1: Je suis d'accord avec lui, c'est vrai.
21: Mais Gégé,
1: oui.
21: Gégé, c'est Billie Jean. Je voulais te dire un truc, si vraiment t'es un pro de la Formule 1, tu vas répondre à cette question. Les gamins qui vont être plus tard champions de Formule 1, ils commencent un sport quand ils sont jeunes. Ils conduisent, mais ils conduisent quoi?
1: Bah des kartings.
21: Voilà, bah excellent. Et après, ils montent en quoi?
1: Ils montent en...
18: La division.
1: Bon, c'est...
21: Non, mais vas-y, Gégé.
1: Karting, Formule... Non, il n'y a pas de Formule 4, c'est Formule 3. Et après, c'est Formule 1.
21: Voilà
1: donc on continue. Allez, vous voir. Oui.
23: Yasmine, elle a une question.
1: Oui.
23: Je voulais demander, t'as déjà vu de la Formule 1 en direct, mais de près?
1: Non. Non, mais justement, c'est ce que la question.
21: Ah, vas-y.
1: Allez vous voir ce sport sur les circuits ou autres.
21: Ah.
18: Bah, je peux répondre, Benjamin?
1: Oui.
18: Ouais, bah, je peux te dire que non, parce que j'y suis allé une fois. Et que ça fait un bruit de folie, hein. Il faudrait mettre des sourdines là-dessus, hein. Ou alors il faudrait mettre airbag ABS ou un truc comme ça, parce que c'est trop de bruit, hein, les formules.
1: Benjamin.
18: Oui.
1: Donc t'es sur quel circuit exactement?
18: Hein, sur Magny-Cours.
1: Ah ouais, celui qui est du côté de Nevers là.
18: Voilà, mais je conseille à personne parce que ça fait un bruit de folie. Hein.
1: Ouais, ben ça, je suis d'accord avec toi. Même quand tu les suis pendant plus de deux heures à la télé.
22: Ouais, mais moi, déjà que ça me fait chier en plus. Alors toi encore, t'es un passionné, donc à la limite, même le bruit, ça te gênerait pas trop. Alors moi, déjà, ça me faisait chier d'y aller. Alors en plus, avec le bruit.
1: Non, mais c'est pas que je suis. Moi, je peux très bien aller sur un circuit et rester deux heures à entendre les voitures tourner. Ça me dérange pas du tout, hein.
22: Mais celui de Monaco, il paraît, il est très bien. Je suis jamais allé, mais très bien, il paraît.
1: Ouais, mais celui de Monaco, il est. Excusez-moi, celui de Monaco, donc, est quand même assez dangereux par rapport à Manicourt. Hein. Parce que celui-là, il se déroule en pleine ville.
22: Ouais, voilà, puis il y en a un qui s'était tué, enfin pas qui s'était tué, mais presque, il avait failli, un pilote, là, je sais plus lequel. Tiens, Gérard éclaircit ma lanterne. Qui avait failli se tuer à Monaco?
1: Attends, ouais, je vois, celui qui a manqué de se tuer, c'est un Français, mais attends. Ouais, voilà, non, c'est pas Olivier Panis.
22: Non, tout le monde croyait qu'il allait mourir, et puis en fait, au bout de 2-3 mois, il s'est remis.
1: Si, c'est Olivier Panis, mais c'est pas sur le circuit de Manicourt.
22: Pas sur ce circuit-là, non.
1: Sur un autre qui pensait, il est resté plus de 3 mois.
22: Il est resté plus de 3 mois. C'était à Barcelone.
1: Attendez, Steve, et puis tout ça là, je réponds à Benjamin. Ouais, je sais, donc je suis d'accord avec toi, mais celui de Monaco, je vois, c'est à la sortie du pont, qu'il y a une espèce de virage, et que le mec qui s'est pris le... Ah merde, comment on appelle ça?
22: Ouais, c'est un virage en Al-Fayed, on appelle ça.
12: Al-Fayed?
1: Non. Bon, Fildar, la semaine prochaine, tu feras pas partie de l'équipe.
12: Mais c'est pas grave.
22: Fildar, il a dit quelque chose de drôle, là, pour une fois, il aurait mieux fallu.
12: Excusez-moi, 30 secondes, juste pour dire à Maria Carré sur Minitel de me laisser son numéro de téléphone pour qu'on la rappelle après. Merci. Et on accueille Casimir à la place de Marceau.
0: Oui, bonsoir Casimir.
2: Bonsoir Casimir.
0: Bonsoir tout le monde, c'est Casimir de l'île aux enfants. Voici venu le temps. C'est l'île aux enfants d'Angoulême.
1: Peut-être, mais pour l'instant c'est automoto, d'accord?
0: Ouais, Gérard.
1: Le thème du débat. Yasmine.
2: Ouais, alors moi ça me ferait trop mal à la tête d'y aller, j'aurais trop la tête qui tourne et je trouve ça trop cher et trop loin.
1: Non mais attends, mais Yasmine, pourquoi tu dis que ça te fait tourner la tête? Je vois pas.
0: Je me fais tourner.
1: Non, mais arrêtez, s'il vous plaît.
2: On m'en est déjà à moi.
0: C'est toi.
1: Fildar, s'il te plaît, tu vas me les calmer là, parce que ça commence à bien faire.
2: Excuse-nous, Gérard.
12: Calmez-vous.
0: Gérard, c'est Steve, je peux répondre.
1: Yasmine, pourquoi que tu dis que ça te fait mal à la tête?
2: Parce que je trouve qu'il n'y a aucun sens à regarder des voitures qui tournent dans tous les sens. Ça donne la tête qui tourne.
0: Moi, j'ai mal à la tête quand je vois Ayrton Senna qui s'éclate contre un mur.
1: Bon, Steve.
0: J'aimerais pour lui.
2: Mais qu'est-ce qu'on a dans la Formule 1?
0: Tu posais deux questions. Bah écoute, moi je suis allé au Grand Prix du Brésil et au Grand Prix de Monaco. Donc le Grand Prix de Monaco, tu sais, c'est quand Schumacher avait gagné devant Barrichello.
1: Monaco.
0: Ouais.
1: À Monaco, c'est Olivier Panis qui a gagné.
0: Non, c'est pas ça. Mais il y a longtemps, Gérard, on parle. Il y a quatrième, Gérard.
1: Non, Olivier, non, je peux vous dire qu'en 90.
0: Non, mais tu connais rien, Gérard, j'y étais, toi, Gérard.
1: Non, attends, Steve, tu permets, j'y connais rien, je suis désolé. Mais à Monaco, il pleuvait. Il pleuvait et le seul qui a terminé, ils sont restés à 6 voitures.
2: Ouais.
1: Et merci pour celui qui vient de roter. Merci, Manu. Donc, Steve, je peux te dire une chose. Ils sont partis à 20. Ils étaient 20 qualifiés. Sur 20, il y avait eu 6 voitures à l'arrivée. Et le seul qui a gagné, c'est Olivier Panis. Non.
22: Et tu l'as enregistré, Gérard?
1: Non.
0: Ah non, Marreur, premier.
1: Non, c'est pas vrai.
22: Non, mais Gérard, Schumacher, on parle peut-être il y a plus longtemps, Gérard.
1: Non, Schumacher, tu sais où qu'il a terminé? Il a terminé dans les règles de sécurité.
0: Gérard, pas trop le sujet.
3: Je voulais savoir si Diana faisait une course quand elle
0: tu s'est éclatée.
1: Billie Jean.
2: Oui. Oui, écoute, pardon, je dis que oui.
22: Non mais attends,
0: réponds.
22: Tu te fous de sa gueule ou tu prends le métro là?
2: Non mais attends.
0: Ah là là.
2: Écoute, je suis déjà allé à un circuit. Comme je t'ai dit, j'étais hôtesse.
1: Ouais, c'est ça.
22: Ouais.
1: Mais attends, t'as même pas été capable de me répondre tout à l'heure à la question, donc je te crois plus.
22: Ok.
1: Yola.
4: Oui, alors moi, j'adore aller dans les Grands Prix du Brésil, parce que j'adore me... Allô?
1: Oui, je t'écoute.
4: J'adore me mettre à poil et courir derrière les voitures et me faire courser par les flics.
22: C'est ça.
4: Et surtout, Gérard, j'ai une question importante à te poser qui me travaille la tête depuis tout à l'heure. C'est comment font-ils pour faire caca?
1: Comment? Moi, j'en sais rien.
4: Qui mettent des couches.
1: Bon, encore, allez, oh,
4: non, Gérard,
1: Casimir.
4: Si tu connais, tu devrais répondre quand même.
1: Casimir.
0: Oui, Gérard.
1: Et à toi.
4: Pas la question.
0: Parce que moi, j'étais au standard avec Fildar.
22: Le temps.
1: Allez vous voir ce sport sur le circuit ou autre.
6: Alors donc je vais répondre.
1: Ouais bon, bah hey, Casimir.
6: Oui oui.
1: Tu vas baisser ta chambre d'écho, s'il te plaît.
6: Pas de radio.
22: Bon, Casimir, voici venu le temps de répondre, là.
6: Alors, voici venu le temps de répondre. Donc, à côté de chez moi, à La Rochefoucauld, il y a un centre de karting. Et une fois, j'y suis allé complètement bourré avec ma mobylette et je l'ai cassé là-bas.
1: Ouais, d'accord.
6: C'est tout ce que j'ai fait.
1: N'importe d'accord. quoi.
22: Et t'avais fumé quoi avant d'y aller?
21: La moquette, le bédou.
6: J'avais bu.
1: Mais t'aurais pas fumé la moquette, non?
6: Il est trop fort, j'ai
21: fait. Oh, super, Gérard. Il est trop drôle, Gérard.
22: Son cul, c'est du poulet, vous en voulez une?
1: Vous restez poli, s'il vous plaît, merci.
6: Gérard, prends le métro.
21: Gérard,
1: oui.
21: Je voulais te dire aussi, au fait, c'est possible de voir le circuit à la télé, quoi.
1: Non, mais attends, mais... Oh, c'est qui vient de poser cette question?
6: C'est l'autre, là, le lèche-cul, là, comment ça s'appelle, Rita, là.
1: Ouais, Billie Jean, là.
6: C'est pas Billie Jean, là.
21: Ouh, ouais. La quoi?
6: On me la fait pas, là.
21: Pardon?
6: C'est l'autre, la lèche-cul, là, Rita, là.
21: GG?
1: Quoi?
21: T'acceptes que les mecs insultent les nanas comme ça?
1: Pour l'instant, c'était...
21: Mais t'en fous, il a son vie maintenant.
1: Je vais te dire vous vous calmez?
21: De quoi?
6: C'est une habituée, elle.
21: Mais qu'est-ce que tu racontes?
1: Ouais.
12: On continue le débat, là.
1: Ouais. Donc, ta question, là, je vois pas le rapport, parce que ça revient à la première question et on en est déjà à la sixième. Hein.
21: Oui, c'est vrai qu'on peut regarder les circuits à la télé.
1: Eh ben, on vient déjà...